0: 12.
1: Mais comment vous avez compté?
0: Ben, en laissant dentier.
1: Oui.
0: 12 et 7.
1: C'est quoi 7?
0: 12 plus 7.
1: Ah, 12 en bas et...
0: Voilà.
1: Ça fait donc le 12. Alors, attendez. Le 30, hein?
0: Hmm?
1: Le 12, le 7.
0: Voilà.
1: Bah, ça c'est bien. Et vous avez toujours vos deux bras, vous, oui?
0: Heureusement.
1: Oui. Alors, le 2. Voilà. En combien de temps vous avez fait l'amour cette nuit?
0: Oh ben moi, je regarde pas, moi.
1: C'est pour mon auto.
0: Ben oui, mais je regarde pas, moi.
1: Ben, demandez à votre dame.
0: Ben, c'est pareil, elle regarde pas, moi, regarde
1: si,
0: pas.
1: Hein. Si, elle m'a dit, quand j'ai croisé, elle m'a dit, oh là là, je regarde toujours l'heure, j'ai hâte que ça se termine.
0: Alors, elle n'est pas là, elle est partie.
1: Ben, alors, dites-le-moi. 2 minutes, 5 minutes, 10 minutes.
0: Cinq.
1: Combien?
0: 5, oui.
1: 5 minutes. Très bien. Vous avez combien de testicules?
0: 2. De quoi?
1: De testicules.
0: Ben, 2.
1: 2, très bien. Combien de positions vous connaissez pour faire la chose, là?
0: Oh ben, moi, ça sert à rien, puis moi, je vais arrêter, parce que je travaille, hein.
1: C'est pour mon loto.
0: Ben oui, mais l'auto.
1: Le 69, non?
0: Ça rentre pas l'auto, ça.
1: Le 69, non. Ah ben si, ça fait 6 et 9, 15.
0: Ben, mettez le 15, alors.
1: Ben oui, voilà.
0: Ben, combien de numéros, déjà, là?
1: Donc, 2, alors le 12, c'est... Oh là là, oui, très bien. Le 69...
0: Non, 69.
1: Ah oh, ben, ça rentre pas, ça, hein?
0: Ah non.
1: Bon, ben écoutez, moi je voulais vous remercier. Hein.
0: Ben, pas du tout.
1: Ah si, je voulais vous remercier parce que là maintenant j'ai 5 chiffres. Ah, il m'en manque un.
0: Bon.
1: Je peux vous demander un dernier chiffre parce qu'il m'en manque un, là.
0: Oui.
1: Combien mesure votre bite?
0: Quoi? Qu'est-ce que tu dis?
1: Combien qu'elle mesure au repos et combien qu'elle mesure...
0: Ben mon Dieu, il ben, n'y a pas d'autres questions, hein?
1: Mais non, mais écoutez, quand même... Ben,
0: faut qu'on ne pas exagérer, là. N'importe quoi, là.
1: Non, mais c'est pour mon loto.
0: Mon loto.
1: Comment?
0: Voilà, que vous pleurez, là, vous.
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3: Hello.
4: Bonjour madame, c'est bien le bar?
3: Oui.
4: Monsieur Martin à l'appareil, les enseigneurs Martin.
3: Oui.
4: Je vais vous poser une nouvelle enseigne.
3: Qu'est-ce que c'est que cette enseigne là?
4: C'est que moi, en tant qu'enseigneur, je fabrique des enseignes pour les magasins.
3: Oui.
4: Et là, on a un barbier, un barbeur, qui nous a fait une commande.
3: Mm-hmm.
4: Mais problème, à l'atelier, on a mélangé barbier et barbeur, et au final, sur l'enseigne, il y a marqué barbière.
3: Oui.
4: Et je me suis dit, vu que vous êtes un bar et que vous vendez de la bière, je vous pose l'enseigne barbière.
3: Et combien ça coûte ça?
4: Ah bah c'est là que c'est top. Ça va rien vous coûter parce que vous allez vous faire rembourser par votre assurance.
3: Non mais j'ai pas d'assurance. C'est quoi cette histoire?
4: Ah oui, mais si vous n'êtes pas assuré aussi.
3: Bien sûr que je suis assuré, mais pas pour les trucs que j'ai pas commandés.
4: Ah mais vous inquiétez pas, moi je vous facture l'enseigne, comme ça vous avez plus qu'à déclarer à l'assurance que vous l'avez pété en la faisant tomber par exemple.
3: Non mais vous rigolez ou quoi?
4: Bien sûr.
3: J'ai pas passé de commande, vous voulez me poser un truc et que je me fasse rembourser par mon assurance après, mais c'est n'importe quoi votre truc.
4: Bah pardon, c'est une idée de mon patron. Il m'a dit, il suffit de trouver un pigeon pour lui refourguer l'enseigne.
3: Alors, votre patron, je l'emmerde, voilà, c'est clair ça.
4: Ouais, alors mon patron m'avait prévenu qu'il y aurait peut-être des gros mots aussi.
3: Oui, bah votre patron, vous lui dites qu'il m'appelle directement ou qu'il vienne me voir, je vais me faire un plaisir de le recevoir.
4: Ah bah ça tombe bien, il est juste à côté. Vous voulez que je vous le passe?
3: Ouais, passez-moi le patron, ouais.
4: Monsieur Martin, je vous passe la dame du bar. Oui, allô?
3: Oui, bonjour.
4: Bonjour, madame.
3: Non, c'est monsieur.
4: Si vous voulez.
3: Ah, ouais.
4: Monsieur Martin, le patron à l'appareil.
3: Non, mais franchement, cherchez d'autres pigeons, comme me le disait votre collègue, là.
4: Ah, j'en déduis que c'est vous qui récupérez l'enseigne barbière.
3: Mais absolument pas, je suis pas au courant de votre truc, là.
4: Oh, pourtant, le secrétaire Martin, avec qui vous étiez à l'instant, me dit que vous êtes d'accord. Ah oui, elle est d'accord.
3: Non, mais d'accord de quoi? C'est du grand n'importe quoi. Le mec, il appelle il y a 30 secondes en me disant qu'il vient poser une enseigne chez moi, que je suis pas au courant. Il me dit que j'ai donné mon accord. Mais c'est quoi cette arnaque?
4: Arnaque, non, c'est juste une petite combine. Je sais pas si vous avez expliqué pour l'assurance.
3: Non, mais il m'a expliqué, je m'en fous de votre explication. Il me dit qu'il me pose un truc pour que j'appelle mon assurance pour me faire rembourser d'un truc qui est tombé.
4: C'est ça, vous allez dire que vous avez pété l'enseigne en essayant de la bricoler.
3: Mais ça va pas bien à votre tête là. C'est quoi votre numéro de téléphone?
4: Alors, nous n'avons pas le téléphone malheureusement.
3: Vous avez pas de téléphone. Vous avez pas de téléphone, vous m'appelez, vous avez pas de téléphone.
4: Bah non, c'est parce qu'on est une société moderne.
3: Ah oui, c'était moderne, vous êtes des arnaqueurs, oui, c'est tout ce que vous êtes.
4: Pas du tout, non, c'est parce qu'on fonctionne exclusivement par fax.
3: C'est grand n'importe quoi votre histoire là. Je vais quand même signaler votre appel à la gendarmerie.
4: Oh bah ça je peux le faire, vous embêtez pas.
3: D'ailleurs, vous voulez un gendarme, j'en ai un juste à côté de moi là.
4: Non.
3: Mais bien sûr que si.
4: Bon, il est pas gendarme.
3: Il est pas gendarme?
4: Bah non, s'il y avait un gendarme, j'aurais entendu un pimpon de gendarme.
3: Ah tiens, mais je vous le passe.
4: Oh bah oui.
3: Tiens, j'allais se trouver au téléphone là. Allô?
4: Ah bah voilà, le vieux coup de la même personne qui change même pas de voix.
3: Vas-y, parle en même
5: qu'est-ce
3: temps.
5: Qu'est-ce qu'il dit le monsieur là?
6: Oui, on est les deux.
3: Mais c'est vraiment des escrocs, les mecs, il a même pas le numéro de téléphone, sans déconner.
4: Le mec vous entend, hein? Allô?
3: Oui.
4: Ouais, donc c'est bon, je pense qu'on s'est mis d'accord sur tout.
3: Non, mais je me suis mis d'accord de rien du tout, vous vous asseyez dessus, je veux pas de votre truc. C'est pas possible, ça, vous êtes con ou quoi?
4: Ah bah oui, ou alors j'aurais mal compris un truc, mais ça m'étonnerait.
3: Ah oui, vous avez très mal compris, franchement, vous comprenez rien. Je peux vous dire que si jamais il y en a un qui se pointe sur ma vitrine et puis qui commence à me poser un truc, il va dégager rapido, ça.
4: Ah bah voilà, là j'ai compris, vous voulez bien que quelqu'un quelqu'un se pointe, mais seulement s'il vient rapidos.
3: Mais je ne vous ai rien demandé, je vous ai pas demandé que ça se pointe.
4: Bah vous me dites qu'il vous faut quelqu'un en rapidos. Moi je peux vous passer en formule rapidos, mais c'est plus cher.
3: Même pas s'ils sont en rapidos, je n'en veux pas.
4: Ah mais si vous en voulez pas, il suffit de dire non, hein, c'est pas compliqué.
3: Je vous ai dit non, vous êtes con ou quoi? Vous avez pas de téléphone, vous avez pas de mémoire non plus.
4: Ah bah je peux vous dire que moi, si c'est non, c'est non, hein, y a pas à discuter.
3: Mais c'est non, mais c'est un non, mais.
4: Après, vous avez le droit de changer d'avis.
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6: C'est Harry, bonjour.
7: Oui, bonjour, madame.
6: Oui, bonjour.
7: C'est bien le centre antithermite.
6: Enfin, c'est le centre régional d'isolation, oui.
7: Oh, vous pouvez peut-être m'aider parce que là, tout mon bois est attaqué actuellement par les termites.
6: Oui.
7: Et c'est horrible, évidemment, donc tout s'écroule autour de moi, voyez-vous. Et j'aimerais être tranquille.
6: Oui. Et vous êtes de quel secteur?
7: Alors, vous voyez le cimetière?
6: Oui, dans quelle ville?
7: Ah ben, je suis à Aurillac.
6: Oui.
7: Et donc, tout le bois qui est autour de moi commence à s'écrouler. Et...
6: Oula.
7: Ah oui. Oui, là, je suis sur la terre, là, bientôt, là, si ça continue comme ça.
6: Quand même pas si vite.
7: Ah ben si, vous savez, il y a quoi, il y a 2 centimètres entre le bois et la terre.
6: Bon, alors, on va noter les coordonnées, puis comme ça, le technicien vous rappellera rapidement pour voir qu'est-ce qu'il peut faire déjà, hein.
7: Oui.
6: Alors, vous me donnez vos coordonnées?
7: Alors, donc, monsieur Bernard Lamolle, L-A-M-O-L.
6: L-A-M-O-L.
7: Oui.
6: Alors, l'adresse, bien sûr.
7: Alors, donc, Bernard Lamolle, 1921-2009. Hein, et donc, je suis au cimetière.
6: Pardon? Vous êtes au cimetière?
7: Oui.
6: Vous habitez dans le cimetière?
7: Oui, absolument.
6: Mais...
7: À l'EB?
6: Ben, qu'est-ce... Attendez, vous habitez dans le cimetière?
7: Oui.
6: Et vous avez des termites?
7: Oui.
6: C'est une maison qui est dans le cimetière?
7: Non.
6: Oui, alors c'est quoi? Vous habitez dans quoi?
7: Je suis donc Allée B, parcelle 34, et vous me trouvez facilement, il y a mon nom sur la plaque, à toute façon.
6: C'est pas possible!
7: Pardon?
6: Je dis, c'est bizarre, parce que on peut pas venir traiter. C'est un caveau, alors qu'est-ce que c'est, une tombe?
7: Non, il n'y a pas de tombe, c'est juste. Le cercueil.
6: Non, mais le cercueil, il est enterré.
7: Oui.
6: Donc, on ne pourra pas aller traiter, nous.
7: Pourquoi?
6: Parce que déjà, il faudrait, je ne sais pas, tout déterrer. Mais si vous êtes dans le cercueil, excusez-moi, mais c'est bizarre. Comment vous pouvez m'appeler, alors?
7: Mais parce que ils m'ont laissé mon téléphone. Ben oui. Mais comme je suis mort il y a 15 jours, mon abonnement est encore valable.
6: Oh non, écoutez, je voulais vous aider, mais là, je crois que je ne pourrais pas vous aider. Si vous êtes mort, que vous m'appelez du cercueil avec votre portable, je ne sais pas qu'est-ce que je peux faire pour vous, moi.
7: Mais madame, mon abonnement est encore valable. C'est pour ça que je vous demande de venir vite avant qu'on me le coupe, hein. Et madame,
6: oui.
7: C'est pas drôle hein, ce que je vis. Hein.
6: Oui. Ah, et alors vous voyez devant. Excusez-moi, mais à l'intérieur, vous voyez les termites, vous.
7: Mais je peux pas les voir dans le noir. Ah oui, mais c'est pas drôle. Hein.
6: Ouh là là, c'est pas possible. Alors vous êtes qui finalement?
7: Bernard Lamolle, 1921-2009. Oui, attendez, quittez pas.
6: Oui.
7: Je vous passe ma mère.
6: Oh. Oh là là.
8: Allô.
6: Allô.
8: Bonjour, madame.
6: Bonjour.
8: Madame Lafesse, Jean-Yves, à l'appareil.
6: Ah, voilà. Bon.
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13: Allô ?
4: Bonjour monsieur, c'est bien la supérette ?
13: Oui.
4: Monsieur Martin à l'appareil, association des consommationneurs de Martinville.
13: Oui.
4: On nous a signalé un problème sur vos produits allégés.
13: Oui.
4: Apparemment, ils font le même poids que les produits pas allégés.
13: Alors ?
4: Bah alors s'ils font le même poids, c'est qu'ils ont pas été allégés.
13: Ah bon ?
4: Bah oui, un produit allégé, forcément, il est moins lourd que le produit normal.
13: Ouais, mais je savais pas.
4: Ah, vous saviez pas ?
13: Bah non.
4: Parce que par exemple, sur les yaourts moins 20%, il faut alléger 20% du poids.
13: Alors, je fais comment ?
4: Eh bah dans chaque yaourt de 100 grammes, vous enlevez 20 grammes.
13: Ouais, j'en mange une cuillère, puis je referme le pot.
4: Bah non, pardon, mais c'est pas du tout hygiéniste.
13: Non, bah je sais, mais comment voulez-vous que j'enlève 20% dans un pot de yaourt ?
4: Eh bah vous transvasez les yaourts dans des pots de petits Suisses.
13: Ouais, c'est un peu ridicule, donc je vais ouvrir le pot pour le changer dans le mettre dans un autre pot.
4: Oui, mais un peu plus petit, donc forcément, ça allégera le yaourt.
13: Bon, écoutez, je les enlève, puis j'en vends plus, puis le problème est réglé. Hein.
4: D'accord, mais alors il y a aussi le problème avec le fromage blanc.
13: Oui.
4: Ouais, parce que vos pots de 1 kg de fromage blanc allégé, ils pèsent 1 kg.
13: Bah ouais.
4: Donc pareil, il faudrait retirer le fromage blanc en trop dans les pots.
13: Bah j'en fais des capsules, je vais mettre le fromage blanc dans quoi ?
4: Eh ben dans les pots des yaourts que vous aurez vidés dans les pots de petits Suisses.
13: Bah non.
4: Même principe, on allège.
13: Écoutez, c'est trop compliqué.
4: Oh non, faut juste le faire dans le bon ordre.
13: Non, je vends plus de fromage blanc, le problème est résolu.
4: Ok, donc plus de yaourts, plus de fromage blanc, mais alors il y a aussi le problème avec les sodas allégés.
13: Oui.
4: Vous avez une balance à portée de main, là ?
13: Bah oui.
4: Très bien. Alors, pesez une bouteille de 1,5 litre de soda allégé. 1,5 litre.
13: Attendez, 1,5 litre.
4: Ouais, s'il est bien allégé, ça devrait faire 1,2 kg.
13: Ah oh bah, il n'y a pas 1,2 kg.
4: Ah bah voilà. Il y a combien ?
13: 1,550.
4: Ah ouais, donc là, c'est même pas du soda allégé, c'est carrément du soda alourdi, de mieux en mieux.
13: Bah, il y a le poids du plastique.
4: Ah oui, pas faux. Enlevez le plastique pour voir.
13: Ah ouais. Et puis, je fais quoi du coca ? Je le bois ? Faut arrêter des
4: fois.
13: Bah
4: non, hein. Si vous le buvez, on peut pas le peser.
13: Bah ouais, mais.
4: Ah oui, ça fausse tout. Videz simplement le soda dans les pots de fromage blanc que vous aurez vidé dans les pots de yaourt.
13: Non, c'est pas la peine, je vais pas m'amuser à transvider et deux jours après, le coca y est plus bon.
4: Ah bah, moi, je pratique le transvidage régulièrement, il y a aucun problème. Hein.
13: Ah ouais, bah, il y a plus de bulles après.
4: Ah oui, mais attention, il faut transvidanger en deux temps. D'abord le liquide et après les bulles.
13: Ah bon ?
4: D'abord, vous versez le liquide dans votre cuve à coca.
13: Bah, j'ai pas de cuve de coca.
4: Bah, vous êtes obligé d'avoir une cuve de coca. Comment vous faites pour remplir vos bouteilles ?
13: Non, je reçois les bouteilles toutes faites.
4: Ah d'accord, vous faites même pas les bouteilles vous-même.
13: Monsieur ? Allô ?
4: Bonjour madame, pardon, mais faudrait me passer un responsable, hein, parce que là...
14: Oui, c'est moi le patron.
4: Ah bah super, parce qu'on a vérifié avec votre sous-fifre, vos produits allégés font le même poids que les produits normaux.
14: Mais monsieur, voyons, c'est tout pareil, il est allégé, il est pas plus lourd.
4: On est d'accord, il devrait pas être plus lourd, il devrait être plus léger.
14: Mais non, non, c'est...
4: Là, moi j'ai un pot de 1 kg de fromage blanc allégé 20% qui vient de chez vous.
14: Vous l'avez pesé ?
4: Ouais, bah vous savez combien il pèse ?
14: Sur le paquet, c'est marqué combien ?
4: Bah sur le paquet, c'est marqué 1 kg.
14: Voilà, donc là, il doit faire 1 kg. Vous le mettez sur la balance, il fait 1 kg.
4: Bah non, c'est allégé 20%, donc il devrait faire 800 grammes.
14: Bah non, sinon le pot, il serait marqué 800 grammes, c'est...
4: Oh là là, vous, c'est pas votre truc, les maths, hein ?
14: Mais monsieur, si je fais 1 litre de samplon 95 et 1 litre de samplon 98, j'ai le poids de 1 litre.
4: Bah oui, c'est du samplon les deux, donc évidemment, c'est le même poids.
14: Mais non, c'est pareil.
4: En revanche, si vous prenez 1 litre de samplon 95 et 1 litre de samplume 95, là, c'est pas pareil.
14: Mais non !
4: Oh mais, bien sûr que si.
14: On dirait les sketchs de Rire et Chanson. C'est le mec qui dit bonjour madame, bonjour monsieur.
4: Ah tiens, justement, en parlant de Rire et Chanson, faut que je vous dise...
14: Bon monsieur, sur ce, je vous souhaite une bonne journée.
4: Super, et ben moi je vous dis bienvenue sur Rire et Chanson.
14: Oui, oui, oui, si vous voulez.
4: Ah non mais ça c'est vrai, c'est la radio.
14: Allez.
4: Non mais attendez, allô.
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16: Allô.
17: Oui, bonjour monsieur.
16: Oui, bonjour monsieur.
17: On vous entend très mal.
16: Ah tiens, c'est André Guingouin, ça, non ?
17: Oui !
16: Ah bon, comment que ça va ?
17: Ça va et quoi ?
16: Oui, ça va.
17: Quoi de neuf ?
16: Oh, ben, pas grand-chose, tout va bien.
17: Bon.
16: Oui ? Je t'appelle Sylvie ou Hervé, André ?
17: Hervé ?
16: Oui, Hervé !
17: Oui ?
16: Oui. Bon, conserve, hein ?
17: Merci !
16: Hervé ! On le trouve pas, André.
17: Oh, merde !
16: Hein ? Comment ?
17: Comment ?
16: Qu'est-ce... Allô ?
17: Oui ?
16: Oui. Non, Hervé, je ne sais pas où il est parti, je te dis.
17: Hervé est là ?
16: Oui, non, il n'est pas là.
17: Ah, ben, tu peux me le passer ?
16: Oui, Hervé est allé faire un tour en vélo avec le petit.
17: Oui, tu peux me le passer ?
16: Mais non, il n'est pas là.
17: Ah, c'est toi, Hervé ?
16: Eh ben non, c'est Jean.
17: Ah, bonjour, Jean.
16: Bonjour.
17: Ça va ? C'est pas reconnu. Comment ça va ?
16: Ça va.
17: Hervé est là ?
16: Non, il n'est pas là.
17: Où est-ce qu'il est là encore parti faire du vélo ?
16: Faire du vélo, oui.
17: Avec le petit ?
16: Oui, voilà.
17: Bon.
16: Oui.
17: Tu peux me le passer ?
16: Il n'est pas là, Hervé.
17: Oh, c'est Hervé qui me fait une blague. Et Sylvie, est-ce qu'elle est là ?
16: Je ne comprends rien du tout. Sylvie, non, elle est partie se reposer.
17: Oh, c'est qui, là ? Ah, c'est Hervé.
16: Non.
17: C'est pas Hervé.
16: C'est pas Hervé.
17: Non, c'est qui ?
16: C'est sa mère.
17: Madame le...
16: Oui.
17: Bonjour, madame. Comment allez-vous ?
16: Je vais bien.
17: Bien.
16: C'est M. Guingouin, non, qui est à l'appareil, là.
17: Oui.
16: Oui, je reconnais bien votre voix.
17: Ah ben voyez, ça va bien.
16: Oui, ça va très bien.
17: Bien, alors.
16: Mais vous n'avez pas eu Sylvie, alors ?
17: Non.
18: Non.
17: Ben non, j'ai demandé à parler à Hervé.
18: Hervé n'est pas là, Hervé, il est parti faire du vélo avec son petit-fils.
17: Ah ben là, vous allez pouvoir me le passer.
18: Eh bien non, je sais pas, il est parti dans la campagne.
17: Ah bon, je peux lui parler?
18: Vous n'allez pas pouvoir parler parce qu'il est parti en vélo.
17: Jean?
18: Non, son fils.
17: Qui ça?
18: Hervé.
17: Ah bon. Voilà. Ben je peux parler à Jean?
18: Oui, ben je sais pas, il n'est plus là maintenant.
17: Jean?
18: Oui, il est parti avec Sylvie.
17: Non.
18: Si, si, il n'est plus là.
17: Est-ce que vous pouvez me le passer?
18: Non, justement, il n'est
17: je
18: pas là.
17: Je vais lui parler, ça va tomber très bien.
18: Tenez, voilà juste Hervé qui arrive.
17: Ah bah tiens, très bien. C'est Hervé?
19: Allô?
17: Hervé?
19: Oui.
17: Comment ça va?
19: Bonjour.
17: Ah bah t'étais allé faire du vélo avec le petit.
19: Hein?
17: T'étais allé faire du vélo avec le petit.
19: Ouais, je suis allé à Carboulet.
17: Ah bon, d'accord, quel temps il fait là-bas?
19: Oh bah il fait beau, hein?
17: Oui.
19: Ouais.
17: J'ai parlé à ton père.
19: Ouais.
17: J'ai eu ta mère.
19: Oui.
17: Puis je voulais t'avoir, mais bon.
19: Ben voilà, je suis là.
17: Bon, ça va?
19: Ça va.
17: Très bien, tu me passes le petit?
19: Boubou, viens parler à papy. Gaëtan, viens dire un mot à papy.
17: Allô? T'as fait du vélo? T'es pas tombé? Il n'est pas tombé?
19: Non.
17: Bon, il a été fier et droit?
19: Oui.
17: Comme son grand-père?
19: Oui.
17: Bon, ben ça va. Quoi de neuf sinon?
19: Ah, bah, on a commencé les préparatifs, quoi. Acheter.
17: Ben, t'as intérêt, oui.
19: Acheter des bagues et tout l'attirail, quoi.
17: Combien t'as payé?
19: Oh, pas cher, on a acheté chez Leclerc, hein.
17: Ben, t'as intérêt, oui. Je veux quand même pas que tu dépenses trop, hein. Sinon, ça va?
19: Oui.
17: Hervé?
19: Oui.
17: Tu peux me passer Hervé?
19: Ben, c'est Hervé, là.
17: Hervé!
19: Oui!
17: Comment tu vas, mon petit?
19: Ben, ça va.
17: T'as acheté des bagues?
19: Oui.
17: T'as laissé le clair?
19: Oui.
17: Bon. Quoi de neuf?
19: Ah, ben, quoi de neuf? La moitié de 18.
17: Sacré Hervé, ben. Ah, tu t'aimes bien de gens, toi?
19: Ben oui.
17: Tu peux me passer Hervé?
19: Hein? Ben. Mais c'est qui, là?
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21: Allô?
22: Bonjour monsieur, c'est bien l'exploitation agricoleuse?
21: Oui.
22: Faudrait que je vous dépose des papiers parce que j'ai fait une déclaration pour Pôle emploi comme quoi je travaille chez vous.
21: Oh, attendez là.
22: Oui.
21: Vous êtes qui là?
22: Monsieur Martin.
21: Vous n'avez pas travaillé chez moi?
22: Non, c'est juste que moi ça me permet de toucher les allocations.
21: Ah ben non.
22: Comment ça, ben non?
21: Ben non, vous ne le mettrez pas, notre nom.
22: Ah ben je l'ai mis, ça y est.
21: Ah ben non.
22: Ah ben si.
21: Oui, mais vous avez peut-être fait, mais nous c'est hors de question.
22: Ben mais je l'ai fait en votre nom, donc de toute façon vous avez rien à.
21: Monsieur, vous n'avez pas travaillé chez nous, on n'a rien à voir avec vous.
22: Vous faites comme si, puisque moi j'ai fait la déclaration.
21: Non, on le fera pas comme si ni comme ça.
22: Et alors comme su?
21: On le fera pas du tout.
22: Ah, excusez-moi, parce que moi j'ai quand même fait tous les papiers pour vous.
21: On en a rien à faire, nous. Vous n'avez pas travaillé chez nous, monsieur.
22: Enfin, j'ai quand même signé pour vous. J'ai quand même.
21: Ah, ben vous n'avez pas signé pour nous. Mais qu'est-ce que c'est que ce travail-là?
22: Alors, ce travail, moi j'ai mis que j'étais directeur adjoint.
21: Et alors, quoi faire? Ben vous êtes directeur adjoint chez nous. Qu'est-ce que c'est que ce travail-là?
22: Non, pas vraiment, mais en déclarant un gros poste, ça me permet de toucher de gros allocationnages.
21: Vous êtes de où, monsieur? Déclarez-vous correctement.
22: Alors, je me déclare, monsieur Martin.
21: Monsieur Martin, vous êtes de où?
22: De Martinville.
21: Je vous passe, monsieur.
23: Allô?
22: Bonjour madame.
23: Mais attendez, monsieur.
22: Oui.
23: Vous avez pas travaillé chez moi?
22: En vrai, non. C'est ce que j'expliquais.
23: Oh. Monsieur, moi je ne vous connais pas, hein.
22: Ah bah, on va faire connaissance, parce que s'il y a un contrôle.
23: Ah non, monsieur. Moi, je ne marche pas dans ces combines-là, monsieur.
22: Ah mais je vous rassure, j'ai déjà fait les papiers à votre nom, donc.
23: Ah non.
22: Oh, si.
23: Vous avez aucun droit de faire des papiers à mon nom. Mais maintenant,
22: monsieur. Bah, quoi?
23: Je ne vous autorise pas, monsieur. Vous pouvez foutre votre papier à la poubelle.
22: Ah non, parce que je l'ai déjà envoyé.
23: Je n'ai rien à foutre. Vous voulez que j'appelle la police?
22: Mais non, justement.
23: Oh, ça va, mon conseiller, moi, juridique et mon avocat. Vous allez voir.
22: Alors, excusez-moi, mais à part avocat, il me manque quelques mots.
23: Vous voulez que vous poursuivez?
22: Non, je veux pas que vous me poursuivez.
23: Qu'est-ce que vous voulez?
22: Déjà, faudrait voir pour mon salaire.
24: Bah, vous êtes gonflé, vous.
22: Ah, une autre dame.
24: Mais non, mais là, vous faites erreur, hein. C'est pas chez nous, hein. Où que c'est que vous allez, vous?
22: Bah, où que c'est que je vais? C'est que je vais passer chez vous, c'est ce que je
24: vous. Vous rigolez, nous, quoi, vous? Vous n'y êtes plus du tout, là.
22: Non, mais c'est ce que je disais à vos collègues. Allô?
24: Non, mais vous n'y êtes plus, hein, quoi. Bah, moi, je vais aller voir les flics, moi. Non, mais qu'est-ce que c'est que cette histoire-là? Non, mais c'est n'importe quoi, là.
22: Je m'excuse, mais j'avais le responsable juste avant.
24: Bah oui, responsable est pas content, hein.
22: Ah, bah, passez-le moi, c'est ce qu'on va voir.
21: Oui, allô? Qu'est-ce que vous voulez maintenant?
22: Rebonjour, monsieur.
21: Donnez-moi votre adresse.
22: Alors, 1 rue Martin.
21: Oui?
22: À Martinville.
21: Martinville, c'est où ça?
22: Ah, bah, c'est. Vous voyez Bourg-Martin?
21: Non, je connais pas.
22: Comment dire? C'est sur la route de Port-Saint-Martin?
21: Je connais pas.
22: Connais pas non plus?
21: Non. C'est dans quel département ça?
22: Ah, bah, c'est dans le Martin.
21: Oh là là, d'accord. Vous foutez de moi ou quoi là?
22: Bon, allez, excusez-moi, si vous ne connaissez pas la géographie, c'est pas ma faute.
21: Ah, non, écoutez, tout le monde n'est pas aussi doué que vous, hein. Parce que pour faire des cochonneries pareilles, il faut être doué, hein.
22: Étant donné que votre employé a validé quand même ma demande.
21: De quoi votre employé a validé le truc? Vous racontez des conneries ou quoi?
22: Bah, celui que je viens d'avoir là.
21: Non, c'est pas vrai, vous êtes un monteur.
22: Ah, si.
21: Non, celui que vous venez d'avoir, il vous a dit qu'il allait prévenir la gendarmerie et que c'était de l'escroquerie. Arrêtez de mentir!
22: Alors, on n'a pas dû entendre la même chose, hein.
21: Ben si, monsieur!
22: Non, mais je pense que vous avez mal entendu parce que lui, il me disait pas de problème.
21: Vous êtes un menteur! Il ne vous a jamais dit pas de problème! Il vous a dit qu'il allait prévenir la gendarmerie et que vous étiez un escroc!
22: Ah, pas du tout? Il m'a dit qu'il voulait.
21: Si, monsieur!
22: Ah non?
21: Si, monsieur!
22: Il m'a même dit qu'il allait me verser une prime en liquide.
21: Bon, allez, fermez votre gueule.
22: Bon, je peux vous dire bonne année quand même.
24: Ah oui, d'accord, bon allez.
22: Ah non.
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2: Allô?
7: Oui, bonjour madame.
2: Bonjour monsieur.
7: Madame.
2: Oui.
7: Bonjour madame. Le docteur Meyer à l'appareil.
2: Oui.
7: Radiologue à la retraite.
2: Oui.
7: Voilà, je n'ai pas eu la chance de vous faire une radio. Hein,
2: non, non.
7: Je l'ai.
2: J'ai la chance de ne pas avoir besoin de radio.
7: Oui, et moi j'aurais bien aimé.
2: Ah.
7: S'il vous plaît.
2: Mais vous me connaissez pas.
7: Je vous connais, c'est-à-dire que je sais qui vous êtes physiquement. Je vous ai déjà vu passer dans la rue.
2: Ah
7: c'est...
2: bon?
7: Oui, c'est pour ça. Que... Ah. Excusez-moi. Hein, je... Je suis franc avec vous.
2: Oui, oui, oui, oui.
7: Mon âge me le permet. Le fait aussi que mes occupations se soient arrêtées. J'ai toujours rêvé de faire une radio de vous.
2: Ah bon? Et alors là, vous... je suis un peu étonné de...
7: Et je voulais savoir si je pouvais venir faire une radio de vous dans votre magasin.
2: Écoutez, je suis très prise, donc je vois pas comment c'est possible. Non, non, je crois pas que ce soit une bonne idée, ça.
7: J'ai le matériel.
2: Non, non, non, non, non, non, non.
7: C'est juste une petite radio.
2: Non, je vous assure que non, ça, c'est pas possible.
7: Mais il y en a pour 5 minutes.
2: Non, non, je vous assure.
7: Une mammographie.
2: Certainement pas, non.
7: Je
2: non.
7: paye la consultation.
2: Non, non, non, non, non, non.
7: S'il vous plaît, laissez-moi voir vos glandes mammaires.
2: Certainement pas. Non, non. Là, on dérape, là. Hein. Je n'ai pas besoin de radio et je n'ai pas envie de faire de radio.
7: Mais c'est mieux la prévention, la prévention.
2: Non, non, non, non, mais des mammographies, je vais en faire quand il faut.
7: Eh ben voilà, écoutez, je suis chez vous dans une demi-heure.
2: Certainement pas.
7: J'ai une valise avec mon matériel de radio.
2: Arrêtez, là, c'est pas possible. Non, alors là, certainement pas. Là, je ne recevrai pas. Hein. Non,
7: juste
2: non, non.
7: Une glande mammaire, pas les deux.
2: Certainement pas.
7: Une seule.
2: Non, alors là, il va falloir que vous pensiez à autre chose, parce que vraiment, ça, je vous dis non.
7: Vous avez quelque chose contre les radiologues?
2: Non, écoutez, docteur, je raccroche, là, c'est pas possible, on dérape complètement, là.
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3: Oui?
22: Oula, oui, allô, vous m'entendez?
3: Oui, j'entends bien.
22: Pardon, mais il y a quelqu'un qui dort à côté de vous, non?
3: Ah non, personne.
22: Bon, alors pourquoi vous chuchotez?
3: Je chuchote pas, là, je suis en train de parler fort. Ma femme, elle m'entend au fond du restaurant.
22: Ah bah non, vous parlez tout doucement, comme ça.
3: Vous avez pas mis en sourdine, des fois? Vous savez, le téléphone, ça se règle, le son.
22: Le mien, je crois pas, j'ai juste un bouton marqué volume, plus et moins.
3: Ah oui?
22: Quoi, oui? Vous croyez que c'est ça?
3: Bah oui! Oui, oui, oui!
22: Non.
3: Oui? Faut appuyer plus.
22: Attendez, je fais plus, plus, plus. Voilà, allez-y, parlez.
3: Allô?
22: Oula! Oh! Ça va, c'est pas la peine de crier non plus.
3: Ben, j'ai pas crié, je parle toujours de la même façon.
22: Alors, attendez, j'appuie sur moi.
3: Eh ben oui.
22: Ah ben vous recommencez à chuchoter.
3: Bon, moi j'ai pas de ça à faire, moi j'ai des clients dans le restaurant là.
22: Ah ben voilà, là c'est bien. Bonjour madame, monsieur Martin à l'appareil, agence Martin Immobilier.
3: Oui.
22: Je viens d'ouvrir mon agence et il y a une petite erreur, j'ai mis les coordonnées de votre restaurant sur tous mes papiers.
3: Mais moi j'en ai rien à faire moi. Moi si on m'appelle pour acheter une maison, je leur dis que je vends pas de maison, puis c'est tout.
22: Bah oui, mais moi j'en vends, merci.
3: Et alors, j'en ai rien à foutre moi. Vous vous débrouillez avec la poste et puis c'est tout.
22: Justement, j'ai vu avec la poste, le plus simple, ce serait que vous changiez d'adresse.
3: Ouais, ouais.
22: Bah oui, sinon on se retrouve tous les deux à la même adresse, ça va être le bazar.
5: Oui, allô?
22: Ah, allô?
5: Oui, allô?
22: Eh ben, encore un qui chuchote. Bonjour, monsieur.
5: Vous êtes nouveau commerçant ou quoi?
22: Oui, depuis aujourd'hui, comment vous savez?
5: Ah, ben, c'est à vous, bien informé, comme quoi vous êtes bien à Bubblewed, là-haut, c'est ou pas où, là?
22: Comment ça, à Bubblewed?
5: Ben, je sais pas où, là, où c'est que vous avez...
22: Bah non, c'est beaucoup plus pratique si c'est vous qui changez d'adresse, c'est ce que je disais.
5: Ah, je n'ai pas changé mon adresse, monsieur.
22: Si, si, mais vous inquiétez pas pour le courrier, moi, je vous renvoie mon courrier, et vous me renvoyez le vôtre.
5: Je vous renvoie vos courriers, et vous me renvoyez le vôtre, qu'est-ce que c'est que ce travail-là encore. J'ai jamais vu ça de ma vie. Pourquoi ce serait moi qui le ferais, là? Je comprends pas, là.
22: Bah parce que moi, j'ai déjà fait mes cartes de visite avec votre adresse dessus. Bah oui, et si vous déménagez pas, mes cartes, elles sont fichues. Vous savez ce qu'on va faire? C'est vous qui allez récupérer mes cartes de visite.
5: Rien du tout. Moi, j'ai jamais fait de carte de visite de mon existence. C'est pas aujourd'hui que
22: j'ai... Bon, bah, vous savez ce qu'on dit. Il n'est jamais trop tard pour faire sa première carte de visite.
5: Ah oui, bah oui, bah oui. Non, mais c'est nouveau, ça, encore.
22: En plus, il y a déjà votre adresse dessus. Vous avez plus qu'à rayer mon nom pour mettre le vôtre à la place.
5: Moi, ça fait 40 ans que je suis ici. J'ai jamais eu ce problème-là. Vous prendrez votre carte de visite. Moi, j'en veux pas de carte de visite. C'est du n'importe quoi, ça, encore.
22: Ok, dans ce cas, vous compliquez pas. Je vais marquer comme quoi vous êtes restaurant et succursale de Martin Immobilier.
5: Qu'est-ce que c'est que ça? C'est qu'est-ce que ça veut dire encore?
22: Oh non, c'est pas du pirating, je vais juste faire des faux papiers.
5: Oui, moi je veux voir les preuves A plus B.
22: Ah bah je vous les montre au téléphone, attendez. Voici la preuve A plus B.
5: Moi, je ne fais rien comme ça, monsieur, par téléphone. Je veux la personne en face de moi. Parce qu'avec tout ce qu'on voit maintenant...
22: Ah, ça, vous avez raison. Avec tout ce qu'on voit au téléphone...
5: Vous savez, par les temps qui courent...
22: Ah, bah, qui le dites-vous?
5: Ah, oui.
22: Surtout au téléphone. Il y en a, ils inventent des histoires pas possibles.
5: Ah, bah oui, non, mais parce que de nos jours... Vous savez, monsieur, de ce que vous me dites...
22: Ah, bah oui. Parfois, on se croit avec un commerçant au téléphone et puis c'est une arnaque.
5: Voilà.
22: Non, mais attendez, mais d'ailleurs, tout s'explique. Vous êtes en train de me piéger.
5: Comment?
22: Vous êtes en train de me piéger. En vrai, vous travaillez même pas dans un restaurant.
5: C'est du n'importe quoi.
22: Oh, bah si, j'ai compris. Et je commence même à me demander si vous habitez vraiment à Bubblehead.
5: Oui, je suis à Bubblehead.
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9: Ah, mais il va pas décrocher, c'est un imbécile de moniteur d'auto-école.
8: Mais allons, eh ben c'est gentil, ça fait un moment que je réponds.
9: Ah, le feignant, il est encore parti s'arsouiller au café d'ivrogne, allô?
8: Vous êtes con ou quoi?
9: Allô?
8: Oui, j'écoute.
9: Allô?
8: Oui, j'écoute.
9: Il va pas décrocher l'ivrogne.
8: Ton connard, ça va pas, non?
9: Ah, le feignant.
8: Oui.
9: Allô?
8: J'écoute, oui.
9: Et dis donc, le feignant, là, quand tu seras sorti des toilettes où tu es en train de vomir ta bile, là, tu décrocheras le téléphone?
8: Dis donc, un petit peu connard, hein, ça commence à bien faire maintenant, espèce d'enfoiré.
9: Et tous les moniteurs des toits écoles, tous des poivrons, mais alors celui-là, il est con comme un balai, il va pas décrocher.
8: Écoutez, vous êtes con ou quoi?
9: Allô?
8: Hein?
9: Y a quelqu'un?
8: Non, y a personne, connard.
9: Ah, ça y est, je vous entends, bonjour madame.
8: Oui, bonjour monsieur.
9: Ah, bonjour madame, c'est le moniteur d'auto-école.
8: Écoutez, pourquoi vous m'insultez comme ça?
9: Comment?
8: Ça va pas, non? D'insulter non. Les gens comme ça.
9: Non, mais dites donc, je vous ai pas insulté, moi.
8: Oui, ben connard, va.
9: Et dites donc, j'appelle pour prendre des cours d'auto-école.
8: Oui, ça suffit maintenant avec vos conneries.
9: Mais je crois qu'il y a une erreur, madame, vous confondez.
8: Oui, je confonds, mais mes fesses, je confonds.
9: Écoutez, j'étais en train d'appeler à un auto-école.
8: Oui, et qu'est-ce que vous voulez, finalement?
9: Je vous appelle parce qu'on vient de me retirer mon permis.
8: Oh, eh ben écoutez, c'est pas la peine d'appeler, hein, espèce de connard.
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10: Bonjour.
22: Bonjour monsieur, je suis bien à l'entreprise de plomberie.
10: Oui, bonjour monsieur.
22: Livraison Martin à l'appareil, j'ai un courrier contre-signature pour vous.
10: D'accord. Vous voulez passer quand?
22: Justement, je viens de passer en télétravail, donc maintenant je fais les livraisons chez moi.
10: Vous habitez où?
22: J'habite à Martinville-sur-le-Guenec, c'est au bout de la pointe bretonne.
10: Attendez, on va pas faire 400 bornes pour aller chercher un courrier monsieur. C'est impossible nous 400 bornes.
22: Non mais vous faites l'aller-retour vite fait.
10: On peut pas faire un aller-retour de 400 bornes aller, 400 bornes retour, ça fait 800 km pour aller chercher un recommandé.
22: Dans ce cas, faites-le le soir comme ça vous roulez peinard.
10: Attendez, on va pas faire 5 heures de route aller, 5 heures de route retour.
22: C'est à vous de voir, hein. Si vous partez à minuit, à 10 heures le lendemain, vous êtes rentré. Hein.
10: Bah, moi, vous me le présentez pas. Si vous pouvez pas me le présenter, c'est que c'est vous qui avez un problème.
22: Bon, écoutez, dans ce cas, je vais mettre que vous refusez le courrier, ce sera plus simple.
10: Ah, bah, moi, je refuse pas un courrier. Alors là, c'est pas.
22: Ah, alors, dans ce cas, je peux cocher la case contestage.
10: Non, vous n'avez pas à remplir contestation ou quoi que ce soit. Moi, il faut que ça soit au bureau.
22: Ah, ouais, ça ressemble quand même plus à un refus. Je vais cocher refus
10: non,
22: finalement.
10: Moi, je ne refuse rien du tout, monsieur. Vous me nous le portez ou vous retournez au destinataire?
22: Ah, bah non, je peux pas dans les choix. J'ai soit refus, soit contestage.
10: Monsieur, attendez, on ne doit pas téléphoner, dire je peux pas vous le livrer. Hein.
22: Ah si, je peux vous livrer,
10: eh ben non.
22: Mais chez moi.
10: Attendez, c'est la première fois que j'entends ça. Bah, vous allez à la poste et vous nous le renvoyez en recommandé, et puis c'est tout.
22: Ah mais oui, bien sûr. Bah, dans ce cas, je vous donne mon RIB.
10: Votre RIB, pour quoi faire?
22: Bah, pour payer le recommandé.
10: Non, mais vous avez marché sur la tête, monsieur. Moi, je paye rien du tout. Hein.
22: Dans ce cas, c'est bien ce que je disais, c'est un refus. Je coche refus.
10: Oh, dis donc, monsieur, vous êtes un fifier menteur.
22: Oh, mais flûtier menteur vous-même.
10: Attendez, là, c'est pas mal. Allô.
22: Bonjour, monsieur, pardon, mais votre collègue refuse de récupérer.
10: Non, mais c'est pas ça. C'est que nous, on est pour traverser. Et en plus, on n'a même pas le droit au déplacement avec le confinement. Et vous êtes à 700 ou 800 km.
22: Et bah, si vous vous faites contrôler, il suffit de dire que vous faites 800 km pour récupérer un recommandé.
10: Non, moi, je peux pas me déplacer. Hein.
22: Dans ce cas, j'ai mon beau-frère qui est taxi. Il peut peut-être vous emmener.
10: Non, mais monsieur.
22: Bougez pas, je lui demande.
10: Non, on pourra pas.
22: Allô, centrale, taxi Martin pour livraison Martin.
10: Pas de taxi non plus.
22: J'ai un client pour vous. Il voudrait réserver un aller-retour pour Martinville.
10: Allô?
22: Oui,
10: là, je vois que vous demandez un taxi pour venir chercher.
22: Oui, alors j'attends le confirmage. Vous devriez avoir un véhicule.
10: Et vous voyez la distance pour aller chercher un recommandé?
22: Ah, c'est donc un autre monsieur.
10: Non, mais sur l'enveloppe, il n'y a rien d'écrit?
22: Ouh, je sais pas si j'ai le droit de regarder.
10: Non, mais sur l'enveloppe, vous ne l'ouvrez pas.
22: Bon,
10: mais...
22: bah, vu que c'est vous qui demandez... Alors...
10: Non, je vous ai pas demandé d'ouvrir.
22: Bah, vous m'avez demandé ce qu'il y avait dedans, comment vous voulez
10: dire? Non, je
18: vous ai demandé s'il y avait une indication sur l'enveloppe.
22: Comment voulez-vous que je regarde dans l'enveloppe si je ne vois pas?
18: Non, sur l'enveloppe, c'est pas de ma faute si vous comprenez pas. Sur.
22: Oh, ben tu vas voir que ça va être ma faute.
18: Bon, vous me donnez un numéro de téléphone, s'il vous plaît?
22: Oui, alors 06.
18: Merci.
22: Je vous en prie. Donc, pour le taxi.
18: Non, vous me donnez un numéro de téléphone, s'il vous plaît.
22: Ah, vous ne l'avez pas noté?
18: Non.
22: Ben, je vous le redonne. 06.
18: Oui.
22: Donc, niveau taxi, il vient vous
18: chercher. Non, mais monsieur, donnez-moi un numéro de téléphone. 06, c'est pas un numéro de téléphone.
22: Ben, je vous ai donné mon 06.
18: Oui, mais vous me donnez que 06, faut arrêter là.
22: Sinon, je peux vous donner mon 07.
18: Non, mais monsieur.
22: Ben, c'est facile, c'est 07.
18: Non, mais arrêtez de me prendre pour une idiote là.
22: Bon, je vous donne mon 08 au cas où.
18: Non.
22: Allez, ça me fait plaisir.
18: Non, non, non.
22: Donc, c'est 08.
18: Au revoir.
22: Ah, donc vous voulez pas mon 09?
4: 7h. Oh. 7h02. Oh. 7h03.
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26: Oui, allô?
27: Allô?
26: Oui.
27: C'est vous qui vendez des croquettes?
26: Oui, c'est moi, oui.
27: À domicile?
26: Oui.
27: Pour les chiens?
26: Oui.
27: Alors, est-ce que vous pouvez venir nourrir mes chiens, s'il vous plaît?
26: Et vous avez quoi comme chien?
27: Ben, c'est 13 pitbulls. Moi, je les nourris plus, je rentre plus dans la cage. Hein. Je vous laisse faire ça. Hein.
26: Vous rentrez plus, mais qui c'est qui donne à manger aux animaux?
27: Ben, c'est vous.
26: comment dire, mais moi, je tiens pas à me faire manger non plus.
27: Ben, oui, mais il faut bien que quelqu'un le fasse, madame. Hein.
26: Ben, oui. Mais, comment dire, avant, qui c'est qui leur donnait à manger?
27: Ben, il y en a eu deux successivement. Il y a eu M. Hervé Bellec qui est décédé suite à... Ben, avec mes pitbulls, là. Hein.
26: Oui.
27: Et donc, lui, il s'est fait bouffer, il n'y a pas d'autre mot. Hein.
26: Oui.
27: Et le second, c'était M. Calvé.
26: Oui, oui, mais bon, je ne tiens pas à me faire bouffer non plus. S'il y en a un qui est mort, je suis désolée, monsieur, hein, mais non, je n'irai pas. Hein.
27: M. Calvé aussi, il y en a deux qui sont morts, en fait.
26: Oui, ben, donc, je suis désolée, mais je n'irai pas, hein. Je ne tiens pas à aller là-bas et me faire bouffer, quoi.
27: Non, mais je leur crierai de rester calme.
26: Oui.
27: Par la fenêtre, vous inquiétez pas. Je vais vous passer mon fils, hein.
26: Oui.
27: Merci, oui. Allô?
26: Oui.
27: Oui, bonjour, madame.
26: Oui, bonjour.
27: Je ne sais pas c'est à quel sujet mon père me passe, mais...
26: Alors, je ne sais pas, il m'a appelé pour savoir pour la nourriture pour les chiens.
27: Oui.
26: Oui, donc, comme il me dit, bon, c'est des pitbulls, il me dit, bon, il y a deux personnes précédentes qui se sont fait bouffer, quoi.
27: Oui, malheureusement, oui, on a déploré deux décès, c'est malheureux, mais bon.
26: Oh, oui, alors moi, c'est ce que je lui dis, moi, je veux bien livrer des croquettes, mais moi, je veux pas courir de risques. Hein.
27: C'est-à-dire que, si vous voulez, on ne nourrit plus nos chiens, simplement parce que ils se nourrissent quand les gens viennent leur donner à manger.
26: Oui.
27: Il a parlé de M. Calvé, c'est ça et de...
26: Oui, c'est ça.
27: Oui, ben ils sont nourris comme ça, les chiens, quoi.
26: Ah, de chair humaine, quoi.
27: Un peu.
26: C'est exactement ça, ils sont nourris de chair humaine.
27: Voilà.
26: Ah bon, et vous trouvez que c'est bien?
27: Non, non, pas du tout, mais nous, ça nous coûte moins cher, voilà, quoi.
26: Ouais, non, moi, je suis désolée, je ne viendrai pas vous livrer. Hein.
27: Attendez, on a une solution maintenant.
26: Oui.
27: C'est que moi, je fais des assurances vie.
26: Oui.
27: Donc, je voulais vous en proposer une. Alors,
26: ah ouais, non, non, allez, je vous arrête tout de suite. Au revoir, monsieur.
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28: Bonjour.
22: Oui, bonjour monsieur. Je vous appelle parce que j'ai vu votre pub pour les lunettes gratuites.
28: C'est quoi la pub que vous avez reçue?
22: J'ai vu ça à la télé, qu'on pouvait avoir les deuxièmes lunettes gratuites.
28: Oui, mais vous devez acheter la première paire quand même.
22: Non, mais alors moi je voudrais prendre que la deuxième justement.
28: C'est pas possible.
22: Bah si.
28: Bah non.
22: En fait, vous gardez la première et vous me donnez directement la seconde.
28: Oui, mais il faut quand même que vous payiez la première.
22: Bah non, si je la prends pas.
28: Mais non, mais ça marche pas comme ça. L'offre, c'est une monture achetée, monture offerte. Vous paierez la première paire quand même.
22: Si ça vous arrange, je prends la première paire.
28: Oui.
22: Puis je prends la deuxième gratuite.
28: Oui.
22: Et à ce moment-là, je vous rends la première.
28: Mais vous la paierez, je vous laisserai pas sortir du magasin sans payer.
22: Non, mais je ne sors pas avec la première. La première, je la prends.
28: Oui, mais vous pouvez pas sortir avec la deuxième paire sans payer la première.
22: Je paye la première.
28: Vous payez la première. Alors moi, si vous payez la première, il n'y a pas de souci.
22: Voilà. Et au moment de passer en caisse, malencontreusement, je me rends compte que j'ai pas pris d'argent.
28: Eh ben, vous ne pouvez pas partir avec la deuxième.
22: Si vous avez un client qui prend la première paire.
28: Je vais lui dire, alors monsieur, vous achetez la première et c'est le monsieur que vous ne connaissez pas qui va prendre la deuxième.
22: Exactement.
28: Eh ben, il va être content. Alors, si vous voulez, je vais vous passer une autre personne, ça va être encore mieux.
29: Non, c'est pas. Oui.
22: Oui, bonjour monsieur.
29: Bah oui, mais il n'y a pas de paire gratuite si.
22: Non, mais si je vous achète la paire offerte.
29: Mais enfin, si vous m'achetez la paire gratuite, elle n'est pas gratuite.
22: Mais non, mais je vous l'achète à 0 euros.
29: Ah non, mais monsieur, je
22: vous achète gratuitement la paire offerte.
29: Vous m'achetez gratuitement la paire offerte. Mais offerte si vous achetez un premier équipement, monsieur.
22: Sauf.
29: Mais il n'y a pas de sauf.
22: Bah si, sauf si j'ai déjà le premier équipement.
29: Mais le premier équipement, monsieur, c'est un équipement que vous avez, c'est pas un équipement que vous avez fait en magasin. J'offre pas de monture, je suis pas les Restos du Cœur.
22: Non mais vous vous rendez compte, vous êtes en train de me dire que les Restos du Cœur, ce sont des opticiens?
29: Mais monsieur, je vous dis pas. Il faut acheter un équipement actuellement pour avoir une deuxième paire offerte. Vous pouvez pas me ressortir votre équipement d'il y a 10 ans, monsieur, c'est pas logique ce que vous dites.
22: C'est vous qui est pas logique, parce que dans le
29: non,
22: sens où...
29: Non, alors monsieur, relisez la pub, relisez la 25 fois s'il faut, en large et en travers.
7: Allô, bonjour.
11: Oui, bonjour madame, excusez-moi, la personne que j'avais...
7: On va dire monsieur, ce sera mieux.
11: Si vous voulez, c'est comme vous voulez.
7: Écoutez, si vous commencez à m'énerver, je vais vous porter plainte à la police.
11: Non, mais excusez-moi.
7: Je vais porter plainte à la police, vous arrêtez vos conneries, s'il vous plaît.
11: Non, mais je comprends bien ce qui se passe, c'est que vous...
7: Je vais appeler la police.
11: Moi d'abord.
7: Appelez la police si vous voulez, vous raccrochez, vous arrêtez de me prendre la tête, s'il vous plaît, monsieur.
11: Non, mais excusez-moi, mais enfin, j'ai bien compris la démarche, là, c'est que...
7: La démarche, c'est que vous faites n'importe quoi, vous êtes un abruti.
11: Excusez-moi, mais il n'y a pas marqué pigeon, hein.
7: C'est vous le pigeon, là. C'est quoi votre problème, monsieur? C'est quoi votre problème, là?
11: Excusez-moi, c'est juste que j'ai compris la magouille.
7: Il n'y a pas de magouille.
11: Bah, si, bien sûr, vous gardez toutes les paires gratuites pour vous et puis vous vendez toutes les premières paires
7: payantes. Vous êtes malade, monsieur, vous êtes malade.
11: Non, mais c'est clair.
7: Bah, excusez-moi, je passe dans un tunnel, là.
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16: Allô?
9: Oui, bonjour, monsieur.
16: Bonjour.
9: Excusez-moi de vous déranger, c'est au sujet de la manifestation d'hier.
16: Oh, attendez, quel numéro demandez-vous, monsieur? C'est un faux numéro, ça, hein?
9: Vous n'êtes pas à la CGT?
16: Non, monsieur, absolument pas. Et c'est un ancien numéro, ça. Vous le rayez, il vous faut demander un nouveau numéro.
9: Ah oui, mais faut pas m'insulter, moi.
16: Mais je vous insulte pas, monsieur, je vous dis simplement que c'est un ancien numéro.
9: Oui, j'ai compris, camarade, mon
16: frère. Eh bien alors, camarade syndiqué, moi, je suis pas syndiqué et je suis l'ancien numéro.
9: Ben oui, voilà. Écoutez-moi, jeune homme.
16: Oui.
9: Vous pouvez avoir du respect quand même.
16: Mais j'ai du respect, monsieur. Je vous dis simplement que c'est un ancien numéro que vous faites, là.
9: Oui, mais vous me dites ancien numéro comme si j'étais vieux de la feuille, moi.
16: Mais je vous le dis parce que c'est pas le premier. Je veux faire changer de numéro. Au revoir, monsieur.
9: Mais écoutez-moi, jeune homme.
16: Oui, mais écoutez, j'ai pas de temps.
9: Je travaille, je suis administrateur des PTT.
16: Eh bien, je suis bien content.
9: Alors,
16: pour vous, monsieur. Félicitations.
9: Dites-moi quel est votre problème et moi je vous change votre numéro en 5 minutes.
16: Non, mais c'est pas la peine, monsieur. Mais je vais débrouiller tout ça. Je vous remercie.
9: Non, j'insiste, jeune homme.
16: Non, mais je vous remercie, monsieur. Vous êtes vraiment aimable.
9: Camarade.
16: Oui.
9: Je change votre numéro. Je m'en occupe dans 2 minutes.
16: Non, c'est pas la peine. Si, j'insiste, monsieur.
9: Si, j'insiste.
16: C'est un ancien numéro qu'on m'a attribué. Voilà.
9: Non, je vous le change sans problème.
16: Mais je veux pas, monsieur.
9: Ah, monsieur.
16: Écoutez, vous me faites. Je me débrouille, monsieur.
9: Monsieur, considérez ça comme acquis. Dans 5 minutes, votre
16: numéro. Je ne veux pas, monsieur. Ne change pas mon numéro. Ne touchez pas, s'il vous plaît.
9: Camarade, excusez-moi, je vous donne un nouveau numéro.
16: Moi, je n'en veux pas, monsieur. Écoutez, vous débrouillez. Au revoir, monsieur. Allô?
17: Oui, bonjour, monsieur. Le 40.
16: Oui,
17: bonjour monsieur, Central 10 à l'appareil, on vient d'avoir un état de demande de changement de numéro.
16: Mais non, mais c'est un monsieur qui m'a téléphoné, qui se mêle de ce qu'il regarde pas.
17: Excusez-moi,
16: j'ai pas
17: monsieur, vous permettez monsieur, c'est Central 10 à l'appareil, je vous demande de nous excuser une minute, nous vous donnons votre nouveau numéro qui va prendre donc, qui va être en activité dans 10 minutes.
16: Mais je le veux pas monsieur, mon nouveau numéro, moi j'en ai un numéro que j'ai communiqué à tout le monde, je le conserve.
17: Nous sommes désolés, les ordres ont été transmis de manière électronique, c'est trop tard. Hein.
16: Mais par qui monsieur, c'est pas moi qui ai fait la demande. Alors comme ça, n'importe qui peut faire la demande sur mon numéro, où êtes-vous exactement? À Jaurès, là?
17: Oui, nous sommes à Jaurès, monsieur.
16: Oui, mais écoutez, je vais y venir déjeuner tout à l'heure.
17: Monsieur.
16: Je travaille moi-même au PTT, je ne veux pas changer de numéro.
17: Bon, écoutez-moi, monsieur, nous avons eu une demande de l'administrateur, monsieur Duringer.
16: Oui, mais justement, ce monsieur m'a téléphoné tout à l'heure, il s'est trompé de numéro.
17: Non, écoutez-moi.
16: Écoutez, monsieur, c'est pas le bon numéro, mais ne vous cassez pas la tête, je vous le fais changer.
17: Écoutez-moi, camarade, je vous donne votre nouveau numéro.
16: Mais je n'en veux pas, monsieur, moi je vais venir tout à l'heure à l'agence commerciale, j'arrive dans un quart d'heure.
17: Mais monsieur...
16: Je veux conserver mon 42.
17: Monsieur.
16: Ce n'est pas parce que monsieur Tartampion a décidé de me faire changer
17: monsieur,
16: de numéro.
17: Ce n'est pas monsieur Tartampion, c'est l'administrateur qui est donc le secrétaire général du syndicat, vous le savez très bien.
16: Mais je m'en fous, alors, monsieur, qui que ce soit.
17: Ah, vous avez...
16: Il a été charmant, il a été gentil, mais moi je m'en fous.
17: Monsieur, vous permettez, vous êtes prié de venir avec vos 3 dernières factures ainsi que 150 francs.
16: Pardon ont...
17: Ah bah oui, monsieur, non.
16: Mais vous plaisantez, en plus, il va falloir que je paye.
17: Bah écoutez-moi, monsieur. Non.
16: Non, mais qu'est-ce que c'est cette plaisanterie? Mais là, je vous garantis que ça va aller loin, cette histoire-là. Non, mais en plus, il va falloir que je paye pour changer de numéro que je n'ai pas demandé.
17: 150 francs, monsieur.
16: Mais jamais de la vie, primo, je suis employé PTT, donc je ne paie pas le téléphone, je ne paie pas l'abonnement.
17: Ah ouais, hein? Ah mais ça, vous n'avez pas signalé, c'est trop tard.
16: Comment, mais je voulais pas signaler, mais vous m'avez rien demandé, monsieur.
17: Bon, attendez.
16: Ça, alors là, je vous garantis que ça ne se passera pas comme
17: monsieur,
16: ça. Hein?
17: Bah justement, monsieur Deringer vient de rentrer dans mon bureau. Attendez.
16: Oui, mais justement, qui c'est ce monsieur-là?
17: Attendez, vous permettez, je vous passe.
16: Oui, je vous en prie.
17: Il y a le client, là, vous avez demandé, on a déjà son nouveau numéro, et il n'en veut pas.
19: Laissez-moi, je vais le prendre.
16: C'est la meilleure de l'année, celle-là.
9: Allô?
16: Bonjour, monsieur.
9: Mais qu'est-ce qu'il y a, camarade? On a l'heure.
16: Mais je ne voulais pas changer de numéro, moi, monsieur. Vous êtes bien gentil, vous êtes aimable, vous êtes urbain comme tout, mais je ne veux pas changer de numéro,
9: mais
16: monsieur.
9: Je ne suis pas.
16: Pourquoi vous me faites changer de numéro de force?
9: Vous allez payer 150 francs, mais en une journée, vous allez avoir votre
16: numéro. Mais je m'en fous, monsieur. Écoutez, ça va me coûter impression de doloris terrible, cette histoire-là. Moi, je ne veux pas.
9: Écoute-moi, camarade.
16: En plus, je suis moi-même employé des PTT, monsieur, je ne paie pas ni l'abonnement, ni le, ni l'installation, ni rien. Vous voulez me faire payer 150 francs.
9: Eh oui, mon camarade, parce que ces étés, nous sommes contre les privilèges. Il n'y a aucune raison que toi, tu ne casques pas comme nous.
16: Non, mais comment? Mais vous payez quoi, monsieur? Mais qui est à l'appareil? J'ai pas compris. Écoutez, vous me dites où vous êtes, monsieur. Je viens vous voir parce que nous sommes voisins. On va s'expliquer de vive voix parce que là, on s'époumonne tous les deux. Hein?
9: Écoute-moi, camarade, ton comportement frise d'hystérie. Mais ça écoutez, ne m'étonne pas de la part des castes des privilégiés.
16: Mais je suis pas un privilégié, nom de Dieu. Je suis un préposé. Vous appelez ça un privilégié, vous? Mais un préposé?
9: Est-ce que tu es venu hier à la manif?
16: Mais non, je suis pas venu. Moi, je bricole, monsieur, chez moi. J'ai du boulot par-dessus les oreilles. Alors.
9: Monsieur, travaille au noir. Ah oui, alors non.
16: Mais c'est une plaisanterie, non?
9: Écoute-nous, camarade, tu parles quand même à quelqu'un d'obédient à ses étés. D'une part, t'es privilégié, ensuite tu travailles au noir quand tes camarades défilent sous la pluie.
16: Attendez, une question, monsieur. Vous êtes qui exactement?
9: Monsieur Döringer.
16: Döringer, où êtes-vous exactement, monsieur?
9: À Jaurès, monsieur.
16: Pardon?
9: À Jaurès.
16: On peut vous rencontrer d'ici un quart d'heure, 20 minutes, monsieur Döringer.
9: Vous venez au bureau 203, mais je te signale que l'accueil va être musclé parce que.
16: Ah, ben écoutez, moi je suis ravi parce que là, je viens au bureau 203, mais qu'est-ce que vous avez contre moi, monsieur, s'il vous plaît?
9: Nous n'avons rien contre toi, tu es paranoïaque, privilégié et en plus tu travailles au noir.
16: Comment je travaille au noir? Je travaille chez moi.
9: Déviationniste, liquidateur.
16: Attendez, restons calmes. Poste 203, c'est une plaisanterie, ça, hein.
9: Oui, c'est une plaisanterie.
16: Oh, félicitations. Alors là, écoutez, j'ai pas marché, j'ai cavalé. Vous m'avez fait prendre la colère de ma vie, là, hein.
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1: Oui?
22: Bonjour, monsieur, je suis bien à l'élevage d'animaux.
1: Oui, mais c'est pas monsieur.
22: C'est pas grave. Monsieur Martin, à l'appareil.
1: Oui?
22: On se connaît pas, mais il faudrait que vous me fassiez un papier pour mes impôts.
1: Mais un papier pour les impôts, pourquoi?
22: Parce que quand on fait garder ses enfants, on peut avoir des remboursages d'impôts.
1: Oui, et là, ça concernait?
22: Ça concerne que j'ai déclaré que vous avez gardé mon fils l'année dernière.
1: Ah, mais je ne garde pas d'enfants, c'est pas mon métier.
22: Ça, c'est pas grave, puisque j'ai déclaré que c'était de l'année dernière. Ils peuvent pas vérifier.
1: Mais je n'ai jamais gardé d'enfants. Arrêtez, monsieur. Mon mari est éleveur d'animaux.
22: Justement, éleveur, c'est comme éducateur, donc vu que vous êtes dans l'éducation, c'est un peu le même domaine.
1: Donc, éducation et de garder des enfants, non, mais vous êtes qui, quoi?
22: Non, mais si je marque que vous avez élevé mon enfant l'année dernière.
1: Non, mais attends, on élève des animaux, on n'élève pas des enfants.
22: Oui, bah c'est un peu pareil.
1: Ah non.
22: Ah bah faut m'expliquer la différence.
1: Parce que nous, on déclare qu'on est une exploitation agricole.
22: Voilà, et bah vous dites que vous faites de l'élevage d'animal et de l'élevage d'enfants.
1: Non, mais ça va pas, non, mais monsieur, de l'élevage d'enfants, non, mais.
22: Bah, au moins, c'est cohérent avec votre activité.
1: Non, mais n'importe quoi.
22: Et puis imaginez, si vous dressez les enfants à élever vos bêtes, c'est tout bénef.
1: Ah non, ça suffit. Alors vous me donnez vos coordonnées.
22: Oui.
1: Je vais à la gendarmerie.
22: Ce serait mieux que vous alliez à la mairie.
1: Ou à la mairie si vous voulez, mais alors là...
22: Ouais, je préfère la mairie, comme ça vous pourrez leur déclarer vous-même que vous élevagez mon enfant.
1: Mais non, je ne ferai rien du tout, monsieur. Ça suffit.
22: Oh ben voilà, dès qu'on demande un tout petit service.
1: Non mais c'est malhonnête. Non mais vous prenez pour qui, monsieur?
22: Pardon, moi j'essaye de nous bricoler un truc qui convient à tout le monde.
1: Moi c'est pas mon problème. Bricoler avec qui vous voulez, mais ne bricolez pas avec moi.
22: D'accord, dans ce cas, filez-moi le nom d'un de vos collègues avec qui je peux bricoler, je le mets à votre place.
1: Mais mes collègues, mais débrouillez-vous, mais enfin, de vos collègues, mais enfin, non, je vous donnerai pas de nom, ça suffit.
22: Bon, d'accord. Vous savez quoi? On partage mon remboursage d'impôts.
1: Non, j'en ai rien à faire. Moi, je suis quelqu'un d'honnête.
22: Non, mais on fait 50-50.
1: Pardon?
22: 50-50. C'est moitié-moitié à l'américaine.
1: Non, je n'ai pas besoin.
22: Bon, alors 60-60.
1: Non, je n'ai pas besoin de ça.
22: Ok, je monte à 70-70.
1: Rien du tout.
22: Et si je vous dis 80-80?
1: Non, je ne...
22: 90. J'annonce 90-90.
1: Non, ça suffit.
22: Alors 10-10. On prend 10-10 chacun.
1: Non, ça suffit. Mais vous me prenez pour qui?
22: Ah, bah là, 10-10, je suis au max.
1: Non, mais ça suffit.
22: Bon, alors je monte exceptionnellement à 11-10.
1: Mais...
22: Oui. Ah, bonjour madame.
2: Non, le début de l'histoire, là, ça va pas, là.
22: Ah oui, parce que moi, je trouvais ça pas mal.
2: Non, mais je veux pas être mêlé à des fonds, moi. J'allais vous faire votre.
22: Ah non, mais les papiers, moi, je peux vous les faire, si vous préférez.
2: Vous voulez m'envoyer dans une magouille? Non, mais faut pas arrêter de déconner, là.
22: Ah, là, on est d'accord, il faut pas arrêter de déconner.
2: Mais vous prenez pour un imbécile?
22: Alors, je dirais pas ça exactement comme ça.
2: Vous me prenez pour un imbécile, ça suffit, je raccroche.
22: Non, mais allô?
2: Oui.
22: Ouais, moi, j'ai le temps, donc est-ce qu'on peut continuer encore un peu?
2: Mais vous arrêtez de m'emmerder, non? Quoi? Si vous êtes sérieux, vous appelez avec un numéro, vous l'affichez. Voilà, il est terminé.
22: D'accord. Mais si je suis pas sérieux, je vous appelle avec quel numéro dans ce cas?
2: Non, mais
22: je demande vraiment au cas où, enfin.
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1: Allô?
27: Oui, bonjour madame. Madame Dia?
1: Oui.
27: Bonjour madame, c'est la mairie.
1: Ah.
27: Enfin, les ponts et chaussées.
1: Ah bon?
27: Voilà.
1: C'est à quel sujet?
27: Vous avez vu les travaux dernièrement?
1: Non, j'ai rien. Il y a des voitures et puis c'est tout ce que j'ai vu.
27: Ah, on n'est pas vu les travaux.
1: Non.
27: Bon, parce que voilà, ce qui se passe, voyez-vous, c'est qu'on avait décidé, parce que vous êtes au 23 de la rue.
1: Oui.
27: On avait décidé, dans la réforme, le plan de réforme de l'aménagement des bus, hein, oui. Des abris de bus,
26: oui.
27: De créer un nouvel abri de bus devant chez vous, au 23.
26: Oui.
27: Mais le trottoir ne le permet pas, je pense que vous avez vu pourquoi.
26: Oui.
27: Donc on peut pas non plus le placer sur la rue avec la circulation, ça c'est...
26: Non.
27: Bon. On va donc, si vous le voulez, placer cet abri de bus, non pas sur la rue, bien entendu.
26: Oui.
27: Ni sur le trottoir, mais chez vous.
26: À l'intérieur de mon jardin?
27: Comment?
26: À l'intérieur de la maison, du...
27: Oui.
26: Oh non, non, non.
27: Ah ben, j'ai pas le choix.
26: Oh ben, monsieur, moi, je peux pas avoir quelqu'un. Ah hein. Oh, non, non, non, moi, chez moi, il y a... Comme... Oh non, non, non, monsieur, ça...
27: Alors, vous avez l'abri de bus d'été, donc il est dans votre jardin.
26: Oh non, non, non, non, non, je veux personne. Oh non, c'est pas possible.
27: Bon, d'accord, donc je note. Parce que je suis en train de réformer tout le centre-ville.
26: Ah et... oui.
27: Donc alors vous voulez pas d'abri de bus, je vais le mettre.
26: Ah non non non, avec mon si j'ai là mes chiens, où est-ce que je vais les mettre?
27: Bah les chiens vous pouvez les mettre sous l'abri de bus, hein, ça c'est pas.
26: Ah non non non.
27: Ah bon. Hein? D'accord. Alors et la nouvelle gare ferroviaire.
26: Bah la nouvelle gare ferroviaire, je prends plus le train, alors ça je m'en balance.
27: D'accord, donc je peux vous mettre le tunnel dans qui passerait au-dessus de votre jardin?
26: Au-dessus du jardin par derrière?
27: Oui.
26: Oh non. Oh là là non.
27: Vous prenez plus le train?
26: Ah non, non, je prends plus le train.
27: Bon, donc je peux vous mettre le tunnel au-dessus, derrière?
26: Ah non, non, non.
27: Même un tunnel, un petit
26: tunnel? Ah non, non, non, rien. Non, non, non, non.
27: D'accord, donc pas... Non, non, mais je comprends, je note tout, hein, pardonnez-moi, mais je suis obligé
26: oui,
27: d'avancer.
26: Oui, je sais que vous êtes obligé, mais...
27: D'accord. Bien, alors, vous savez qu'on va aussi travailler sur les extensions du boulevard périphérique suspendu, c'est-à-dire aérien. Est-ce que vous nous autorisez à remonter une bretelle qui prendrait justement sous votre jardin?
26: Sous mon jardin?
27: Oui, parce qu'il y aurait à peu près quand même 6000 voitures par jour qui passeraient là.
26: Oh non, non, non, non, non, non.
27: Non, d'accord. Je note. Bon, bah, il ne reste plus que la zone portuaire pour les hélicoptères pour 260 atterrissages par jour.
26: Mais à quel endroit?
27: Ben, dans votre jardin.
26: Oh, non, non, non.
27: Ça peut ne pas vous déranger, ça.
26: C'est de la folie, là. Il me reste ce petit bout de jardin. Oh, non.
27: D'accord. Donc, l'abri de bus, non.
26: Oh, non.
27: D'accord. Le tunnel de la gare, non plus.
26: Oh, non.
27: Le boulevard périphérique, vous m'avez
26: dit. Oh, non.
27: Non, d'accord. Donc, l'hélicoptère pour la piste...
26: Oh, non, non, non, hein.
27: Non.
26: Oh, non. Pour aujourd'hui, ça me suffit, hein.
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0: Hello, bonjour.
3: Oui, bonjour monsieur. C'est bien l'université de langue?
0: Oui, elle oui. Langue étrangère appliquée.
3: En fait, on me propose un travail.
0: Oui.
3: Mais je leur ai dit que j'étais bilinguiste. Donc, il faudrait que je puisse en attester par un papier.
0: Mais vous faites pas partie de LEA?
3: Madame Ella, vous me dites?
0: Non, j'ai pas jamais parlé de Madame Ella. Ici, vous êtes à LEA. Donc, Madame Ella n'existe pas.
3: Il y a quelqu'un qui la remplace?
0: Il y a personne. Mais je vous en parle pas. C'est pas Madame Ella. Elle n'existe pas. Je vous ai jamais parlé d'une Madame Ella. Je vous dis juste que vous êtes à LEA. Langue étrangère appliquée.
3: Bon, alors, passez-moi, Madame Langue étrangère appliquée, s'il vous plaît.
0: Non, mais il n'y a pas de Madame Langue étrangère appliquée.
3: Bon, alors, dans ce cas, est-ce que quelqu'un qui travaillerait dans le service de Madame Langue étrangère appliquée pourrait...
0: Mais pas du tout, c'est pas une madame, c'est pas un service, c'est le nom de l'UFR.
3: Alors, attendez, Luc, vous me dites Luc, comment?
0: Luc, pourquoi vous me parlez de Luc? J'ai jamais parlé de Luc.
3: Bah, Luc FR, vous me dites qu'il y avait un monsieur Luc FR dans
0: J'ai
3: ce
0: pas
3: cas.
0: Dit Luc FR, on va reprendre depuis le début.
3: D'accord, alors, d'accord. Je ne suis pas monsieur FR.
0: Non, mais ça, Allô?
3: Allô?
0: Vous êtes monsieur?
3: Monsieur Martin.
0: D'accord.
3: Est-ce que je peux passer dans ce cas en début d'après-midi, juste pour récupérer une feuille en tête?
0: Attendez, vous pensez que ça marche comme ça? On délivre des diplômes qui sont reconnus par l'éducation nationale.
3: Ah, parfait. Et combien il faut compter, du coup, pour ça?
0: Comment ça, il faut compter quoi?
3: Bah, pour le papier signé, là, dont vous me parlez.
0: Je pense que vous comprenez rien, ou alors vous me prenez vraiment pour une débile. Mais c'est pas parce que vous vous appelez Monsieur Martin, on va vous faire une attestation, ça marche pas comme ça. Hein.
3: Non, non, mais je paye, y a pas de souci. Hein,
0: mais je suis d'accord avec vous, même si vous voulez payer, mais de toute façon, faut quand même vous renseigner pour savoir comment ça se passe.
3: Oui, je passe. Alors, c'est ce que je disais,
0: non,
3: je passe.
0: Non, c'est pas, vous allez pas passer ici.
3: Non, mais vous n'aurez plus qu'à l'imprimer et à signer,
0: non,
3: vous voyez, je...
0: Non, vous comprenez pas, je pense pas que vous compreniez, monsieur. On ne délivre pas une attestation en disant que monsieur Martin est bilingue, anglais. Mais pas du tout, mais...
5: Il veut une attestation, comme quoi il est bilingue.
8: Allô, oui, bonjour, je suis la directrice de l'UFR-DLEA.
3: Ah, alors, j'ai eu madame langue étrangère appliquée. Ensuite, elle m'a passé ce soi-disant monsieur Luc FR.
8: Non, c'est pas monsieur Luc FR, monsieur. C'est un monsieur qui s'occupe de
3: l'UFR. Oui, qui se faisait
8: l'UFR.
3: Passer pour lui, ça. J'ai bien compris que c'était pas le...
8: Bon,
3: m'a dit
8: mais monsieur, alors écoutez, moi, je vais vous dire tout de suite, ça va être très simple. Donc,
3: oui.
8: Moi, je suis la directrice et la chef d'établissement.
3: Non, mais c'est ce que je disais, du coup. Ça ne me dérange pas de payer, si vous voulez, dans le
8: sens où... Mais c'est pas un problème d'argent. Un diplôme, monsieur, il faut suivre la formation.
22: Dans ce cas, on propose un poste dans une boucherie également. Pour ça, il faut que je manie la langue de bœuf. Donc, est-ce que au moins...
8: Non, mais c'est un gag, monsieur, là, où...
22: Non, mais je demande juste une attestation comme quoi je manie la langue de bœuf.
8: Mais bien sûr, mais écoutez, sans problème, ça me fera vraiment plaisir de vous dire, oui, non, mais bien entendu, de dire que vous maniez parfaitement la langue de bœuf. C'est tout à fait dans mes attributions.
22: Ah, bah voilà. Écoutez, je savais qu'on trouverait bien un moyen de s'entendre, quand même.
8: Donc, je ne sais pas qui est au téléphone.
22: Mais... Alors, devinez.
8: Je sais pas, moi, la radio.
22: Ah, pas mal.
8: Ouais, c'est ça. Ouais. Quelle radio? Il y a monsieur Luc FR qui est à côté de moi. Je sais pas. Énergie?
22: Non.
8: Quoi, rire et...
22: Ah.
8: Rire et chanson?
22: Mais oui, bravo!
8: C'est bien ce que je craignais. C'est très très con, je vous félicite.
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6: Bonjour.
27: Oui, bonjour madame, je voudrais le bureau des appels en gare.
6: Oui.
4: Avec la SNCF, région de Paris-Nord.
6: Allô?
27: Oui, bonjour, madame.
6: Bonjour.
27: C'est le bureau des appels en gare?
6: Ben, ça dépend ce que vous appelez par des appels en gare. Vous désirez faire venir quelqu'un dans un certain service?
27: Oui.
6: Des personnes qui arrivent de train ou qui vont prendre le train?
27: Qui vont partir, oui.
6: À quel train?
27: C'est l'hôpital Saint-Louis à l'appareil.
6: Merci, monsieur, de me dire d'où vous venez.
27: Oui.
6: Parce que les annonces, on les prie sur l'ongle. Excusez-moi l'expression.
27: Alors, je vais vous expliquer ce qui se passe. Oui. Nous avons eu une dizaine de personnes en consultation ouverte ce matin, dans le service du professeur Ledoux, que je vais vous passer, qui va vous expliquer le problème que nous avons. Hein.
6: Oui.
27: Je vous passe le professeur Ledoux.
6: Merci.
27: C'est à vous parler.
6: Oui.
10: Allô?
6: Oui.
10: Bonjour, madame.
6: Oui, bonjour, monsieur.
10: Service des médecines nouvelles à l'appareil, professeur Ledoux, sensologiste à l'appareil.
6: Oui.
10: Voilà, nous avons fait des saignées à une dizaine de personnes qui repartaient par le train ce matin. Et vous savez ce que c'est que des saignées?
6: Oui, oui, oui, oui, oui.
10: Et nous utilisons les sangsues. Vous savez, les sangsues, les petits animaux, là. Hein?
6: Oui.
10: Et alors, le problème est que nous avons laissé, un de nos assistants laborantins a laissé des sangsues dans les narines de nos patients.
6: Oh là là.
10: Et oui, et il faudrait les prévenir tout de suite qu'ils se mouchent. Parce que sinon, ils vont devenir amnésiques parce que la sangsue va arriver dans le cerveau et ça les rend amnésiques.
6: Oh là, mon Dieu.
10: Eh oui.
6: Alors, qui c'est que vous appelle?
10: Alors, est-ce que vous pouvez faire un appel en guerre?
6: Oh là, mon Dieu. Attendez, bougez pas deux minutes. Vous êtes le professeur Ledoux de l'hôpital Saint-Louis,
10: oui.
6: Hein? Bon, alors il y a 10 personnes...
10: Qui sont venues ce matin en consultation chez le professeur Ledoux.
6: Ledoux à Saint-Louis, bon.
10: Demandez-leur de se moucher pour retirer les sangsues.
6: Attendez. C'est un grave problème. L'hôpital de Saint-Louis recherche 10 personnes qui ont eu des sangsues pour des saignées. Et il y a des sangsues, enfin il y a des sangsues qui sont restées dans les narines. Enfin, qu'est-ce que vous voulez changer? Demandez ce qu'il faut. Moi, je ne peux pas le faire, moi. Il
10: veut
6: que je fasse
10: que je dise
6: un appel à la gorge,
10: je fais
6: l'appel. Je vais regarder. Bon, écoutez,
10: allez.
6: Je vous laisse
10: au bout
6: du fil. Oui, j'écoute. Hein. Bon. Votre attention, s'il vous plaît, une urgence. Les personnes qui ont eu affaire au professeur Leroux à l'hôpital Saint-Louis sont attendues d'urgence au bureau d'accueil. Celui-ci situé face à l'escalier du restaurant. Allô?
10: Oui, vous n'avez pas compris, madame.
6: Mais si.
10: Non, parce que la sangsue, si elle est montée, ça peut...
6: Mais les personnes assises, si elles étaient là, viendraient me voir.
10: Mais non, parce que ça les rend amnésiques. C'est pour ça qu'il faut leur dire de se moucher. Pour faire dégager la sangsue.
6: Votre attention, s'il vous plaît, d'urgence. Les 10 personnes qui ont eu affaire au professeur Leroux de l'hôpital Saint-Louis sont invitées, suite à des sangsues, de se moucher fortement. Votre attention, s'il vous plaît, pour une urgence donnée par le professeur Leroux de l'hôpital Saint-Louis. Les personnes qui ont eu affaire à ce professeur sont priées, dès la prise des sangsues, de se moucher fortement, suite à erreur médicale.
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15: Bonjour.
22: Bonjour monsieur, c'est bien la boulangerie?
15: C'est la boulangerie, oui.
22: Juste pour vous prévenir, je vais venir tout à l'heure pour installer un distributeur de pain chaud devant la boutique.
15: Alors attendez. Là je suis la vendeuse, je vous passe la responsable parce que je ne suis pas habilitée à répondre à ce genre de choses. Hein.
22: D'accord, donc je lui dis que c'est bon avec voilà. Vous, que vous m'avez validé.
15: Non, non,
29: non, surtout pas. Moi, je valide rien du tout, monsieur. Je suis pas habilitée. Je vous passe ma responsable.
22: C'est validé, d'accord. Donc, je considère que vous validez.
29: Non,
22: très bien.
29: Non, monsieur, non.
22: Toc.
29: Non. Allô.
22: Ah, bonjour, monsieur. Excusez-moi.
29: Non, c'est moi la responsable, monsieur. Vous voulez quoi? Dites-moi.
22: Je vais venir installer un distributeur de pain chaud devant la boulangerie.
29: Ah, non, monsieur.
22: Ah, bah, si, j'ai la machine avec moi en plus, là.
29: Ah, non, monsieur, c'est au patron de me donner l'autorisation, sinon personne vient.
22: Ah, bah, parce que moi je l'avais avant, il m'a dit oui, hein.
29: Non, vous avez vu ma vendeuse, c'est une vendeuse, c'est une dame, c'est pas la patronne.
22: Ah, bah, elle m'a validé donc.
29: Non, elle a rien validé du tout, monsieur, j'étais à côté d'elle.
22: Oh, bah, elle m'a dit qu'elle était responsable.
29: Non, elle vous a rien. Monsieur, elle a pas pu vous dire qu'elle était responsable.
22: Vous êtes sûr?
29: C'est moi la responsable du magasin. Mon patron est d'accord, mon patron.
22: Ah, votre patron est d'accord?
29: Ah, non, mais il m'a rien dit.
22: Ah, bah, c'est super. Là,
29: monsieur.
22: Parfait, alors attendez, je transmets à mon responsable.
29: Non, vous transmettez rien du tout.
22: Monsieur Martin?
29: Non, monsieur.
22: C'est le patron qui est d'accord.
29: Non, le patron n'est pas d'accord.
22: Envoyez la machine.
29: Non, vous envoyez rien du tout, sans que mon patron me donne autorisation.
22: Eh ben, passez-moi le patron.
29: Voilà.
22: Merci, monsieur.
29: Hein? Et c'est madame, hein? Vous n'étiez pas rendu compte, mais je suis une dame, jusqu'à nouvel ordre. Hein,
22: oui, bah, vous savez, au téléphone, c'est pas marqué dessus non plus.
29: Ah, bah. Oui, allô?
22: Ah, bonjour, monsieur le patron.
29: Mais nous ne sommes au courant de rien, cher monsieur.
22: C'est pour ça que je vous appelle.

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3: Oui, bonjour, je vous appelle pour un rendez-vous. Je voudrais
4: prendre... Un rendez-vous pour quoi ?
3: Pour un massage.
4: Pour un massage ?
3: Voilà. Alors, je voudrais passer...
4: On est la SPA, Société Protectrice des Animaux. On fait des massages qu'aux animaux, monsieur, pas aux humains.
3: Je vous entends pas bien. Je voudrais donc prendre rendez-vous, s'il vous plaît, pour un massage thaïlandais.
4: Un massage, c'est pas là. Vous êtes à la Société Protectrice des Animaux. Allô?
3: Oui, je vous entends, madame.
4: Oui.
3: Excusez-moi.
4: Là, vous n'êtes pas au bon numéro, monsieur.
3: Comment?
4: Vous n'êtes pas au bon numéro.
3: Alors, à quelle heure vous pouvez me prendre?
4: Non, mais monsieur, nous, on prend que les animaux. Est-ce que vous avez des poils?
3: Je fais pas d'épilation, madame.
4: Ah, non, non, on fait pas d'épilation, non.
3: Vous me parlez de poils.
5: SPA Colmar, bonjour.
3: Je souhaiterais parler à la directrice du spa parce que ça, c'est inadmissible. Ouais. Hein, je suis un bon client. Hein.
5: Mais non, vous n'êtes pas au spa. Vous êtes
3: à la Société Protectrice des Animaux. Mais qu'est-ce que vous voulez que ça me fasse, ces animaux? Moi, je viens au spa, moi, je m'en fiche.
5: Des animaux, pas des humains.
3: Mais qu'est-ce que c'est que... Mais j'en ai rien à foutre des bêtes, moi. Je veux qu'on me masse, moi, enfin.
5: Il n'en a rien à foutre des animaux, mais...
6: Il va à rendez-vous.
4: Allons, je suis la présidente, monsieur, de la Société Protectrice des Animaux. Là, vous nous faites perdre notre temps.
3: Je me fous de vos animaux.
4: Moi, je me fous de vous, vous ne rappelez plus. Allô?
3: Ça va barder. Moi, je connais très bien Yannick Noah. Ça va barder.
4: Ok, au revoir. Hein?
3: Alors, passez-moi la présidente.
4: Allez, je vous laisse. Au revoir.
5: C'était à Colmar, bonjour.
3: Qu'est-ce que c'est que cette histoire? Je veux pas qu'on me laisse.
5: Pardon?
3: Elle m'a dit je vous laisse.
5: Mais non, elle a pas dit qu'elle vous laisse. Oh. Elle a dit elle vous laisse.
3: Ah bah dis-moi.
4: C'était à Colmar, bonjour.
7: Oui, bonjour. C'est la SPA, là?
4: Oui, c'est la SPA.
7: Ouais, bonjour. Dites-moi, là, c'est la police municipale, Colmar.
4: Oui.
7: On vient d'être appelé par un monsieur qui se plaint d'avoir été insulté au téléphone.
4: Oui, attendez, mais... a pris pour des masseuses thaïlandaises parce qu'il voulait un spa. C'est la police, figure-toi. Et donc, on lui a dit que nous, on était la Société Protectrice des Animaux, il nous a pas cru. Et j'ai la responsable chatrie qui lui dit, maintenant, je vous laisse. Il rappelle en disant, mais je veux bien que vous me laissiez. Oh là là là là là là. Alors là, j'ai pris la colère quand même. Hein.
7: Ah, c'est pas ce qu'il nous a dit tout à fait. Il nous a dit que vous lui aviez dit, je vous lèche.
4: Alors attendez, je vais vous passer la personne. Ah non, c'est la police maintenant, le monsieur, il s'est plaint à la police. Allô?
7: Oui, bonjour.
4: Oui, bonjour.
7: Fortier, là, l'appareil.
4: Oui?
7: C'est vous qui avez dit à un monsieur, je vous lèche.
4: Non, je lui ai dit, je vous laisse, parce que j'ai
7: ah
4: du
7: bah
4: monde.
7: Oui, voilà, voilà.
4: Vous avez ouais, dit... je le laisse.
7: Oui, vous, c'est ça.
4: Je suis obligée de le laisser, oui, j'ai pas le choix, quoi. Bah écoutez, si moi, si le bonhomme, il est sourd, c'est pas de ma faute, hein.
8: C'est un vieux pervers.
4: D'abord, il commence avec les massages, et après, il finit avec le léchage, alors.
7: Eh ben, écoutez, on va classer l'affaire.
4: Oui.
7: Hein, et puis, on s'en occupe.
4: Ok. Alors, je peux vous laisser, monsieur?
7: Comment?
4: Je peux vous laisser?
7: Ah non, vous n'avez pas recommencé.
4: Là, j'ai dit vous laisse. Je vous quitte, monsieur, je peux vous quitter. Voilà, j'ai trouvé un autre mot. Ça ira mieux comme ça.
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9: Allô?
7: Oui, bonjour, monsieur.
9: Oui?
7: Monsieur Gérard.
9: Oui?
7: Oui, bonjour, c'est le service des tables d'écoute à l'appareil.
9: Oui?
7: Vous connaissez le professeur Ledoux, monsieur, dermatologue à Clermont-Ferrand, non?
9: Dermatologue à Clermont? Non, pas du tout.
7: Pas du tout, bon.
9: On n'a jamais eu à faire avec ce monsieur-là.
7: Ce monsieur porte plainte parce qu'il a reçu un certain nombre de coups de fil dans lesquels on a pu entendre proférer des insultes. Oui, monsieur, je ne vais pas vous les énumérer, ni vous les citer. Le problème est que nous sommes remontés, évidemment, après enregistrement des appels, jusqu'à l'auteur hein, de ces
9: oui.
7: communications téléphoniques grossières.
9: Tiens.
7: Oui, elles proviennent du 73-35. C'est bien oui. votre numéro?
9: Ah, c'est bien mon numéro. Mais alors là, vous m'étonnez, parce que cette personne, moi, j'ai jamais eu affaire avec elle. Et je vois pas qui est-ce qui a peu... On est des gens civilisés, ici.
7: Donc ça ne vient pas de chez vous, d'après vous?
9: Ah, hein. Je vous le garantis.
7: Bon, alors nous allons faire une vérification. Professeur Ledoux, prenez l'écouteur.
9: Oui.
7: Merci. Oui, alors cette personne dissimule donc sa voix hein, dans un élément en coton. Après expertise de la bande 1935, nous sommes aperçus que cet élément en coton était un slip en coton, un slip banal, un slip, vous voyez ce que je veux dire. Et donc il met sa tête dans
9: écoutez,
7: ce slip.
9: Ça reste, mais c'est invraisemblable.

0: Ben, monsieur, est-ce que vous avez quelque chose en coton que vous pourriez mettre sur la tête pour que nous puissions vérifier que vous n'êtes pas l'auteur de ces plaisanteries?
1: Écoutez, là, tout de suite, vous me prenez à court, enfin, quand même. Bien sûr, si vous voulez.
0: Je vous remercie, monsieur. Chers auditeurs, vous pouvez vous-même chez vous enfiler un slip en coton et vérifier que vous n'êtes pas l'auteur de cette plaisanterie. Merci.
1: Allô?
0: Allô?
1: Oui?
0: Oui. Alors, qu'est-ce que vous avez là?
1: Ben, j'ai un slip en coton, si vous voulez, mais c'est ridicule.
0: Pardon, monsieur?
2: Tu te soumets à l'expérience?
0: Ben, écoutez, monsieur,
1: c'est ridicule. Moi, je viens faire l'expérience. Qu'est-ce que vous voulez que je fasse avec ça?
0: Alors, vous avez un slip en coton. Vous l'enfilez sur votre tête comme une cagoule.
1: Oui.
0: De telle manière qu'il couvre votre bouche et qu'il vous arrive sous le menton. Ensuite, vous plaquez ce slip sur la bouche.
1: Oui, oui, voilà.
0: Vous l'avez là?
1: Ah oui, ça y est.
0: Ben, votre voix n'est pas changée.
1: Ah, écoutez, je regrette. Mon épouse vient de partir, elle l'a vu elle-même.
0: Elle est à côté, là? Vous pouvez la rappeler?
1: Tu peux venir?
2: Oui.
1: Bon, elle prétend que j'ai rien sur la tête. Alors, est-ce que t'es témoin que je me mets bien le truc sur la bouche?
2: Oui, oui.
1: Mais écoutez, venez constater vous-même. J'ai le slip sur la tête, hein, et qui me couvre la bouche. Et je parle avec le slip sur la bouche, qui me colle sur la bouche.
0: Très bien. Alors, vous allez bien plaquer le slip sur la bouche.
1: Oui.
0: Le professeur Ledoux, dermatologue à Clermont, va donc vous entendre parler. Hein?
1: Oui.
0: Et vous allez parler normalement dès que je vous entendrai le signal sonore. Hein?
1: D'accord. Eh bien, je parle normalement et je dis que de chez moi, les gens sont toujours tenus correctement et n'ont jamais proféré d'insultes par téléphone.
3: Allô?
1: Oui?
3: Professeur Ledoux à l'appareil.
1: Oui?
3: Personne chez vous n'a jamais parlé avec un slip sur la tête.
1: Absolument, je vous garantis. Nous, ici, nous sommes une famille honorable.
3: Donc jamais vous n'avez parlé au téléphone avec un slip sur la tête.
1: Ah, je vous garantis.
3: Vous le jurez?
1: Bah, sauf un instant.
3: Ah.
0: Oui, mais enfin là, vous lui avez demandé...
1: Là, vous venez de me demander de faire un enregistrement.
0: Oui, là, c'est pour l'enquête. Hein,
1: pour l'enquête?
3: Ah bah oui, quand même, hein.
1: Mais qu'est-ce que c'est que cette histoire? Écoutez, c'est invraisemblable.
0: Ou alors, c'était une blague peut-être de la part de ce professeur, ça m'étonnerait. Le professeur, non, le professeur.
1: Écoutez, c'est pas le professeur qui peut faire...
3: Monsieur, je suis diplômé ancien interné des hôpitaux de Paris.
1: Oui?
0: Et vous étiez interné où ça?
3: Ben, à Sainte-Anne, à l'hôpital psychiatrique.
1: Qui?
0: Comment, monsieur?
1: Pardon, je comprends pas.
3: Ben, j'ai été interné 3 ans à l'hôpital Sainte-Anne, ancien interné des hôpitaux de Paris.
1: Oui? Ah! Ah ben voilà. Ça complique l'affaire.
0: Et vous êtes qui, alors?
3: Ben, je fais des canulars, moi.
1: Ben écoutez...
0: Ah, ben d'accord.
1: Ah ben voilà.
0: Oh ben alors là, monsieur... Excusez-nous, alors.
1: Oh ben, je vous ai tout excusé, bien sûr.
0: Ah ben alors ça, on a été victimes d'un canular tous les deux.
1: Eh ben, j'ai compris. Ben voilà.
3: Eh ben, je vous ai bien eu, hein.
1: Ben, vous avez quand même pas réussi à me foutre un slip sur la tête, hein.
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5: Oui.
6: Bonjour monsieur, c'est bien le restaurant?
5: Oui.
6: Je voudrais réserver une table pour 2 personnes à 4 heures.
5: On sert pas à 16 heures monsieur.
6: Comment ça à 16 heures?
5: Vous me dites 2 personnes à 4 heures.
6: 4 heures du matin?
5: Mais monsieur, 4 heures... Attendez, je vous passe ma patronne monsieur. Oui, allô?
6: Bonjour monsieur, voilà, comme j'expliquais à votre collègue...
5: Monsieur, je vais pas ouvrir mon restaurant à 4 heures du matin, nous sommes fermés.
6: On peut manger rapidement, on prendra pas d'entrée, à la limite on fait juste un plat direct,
5: bah,
6: vous voyez.
5: Monsieur, bah non.
6: Bah, pourquoi?
5: Bah parce qu'on n'ouvre pas à 4 heures du matin monsieur.
6: Comme par hasard, ça vient de changer ça.
5: Monsieur, je suis dans mon restaurant, je vous dis que je prends pas une réservation pour 4 heures du matin.
6: Non mais excusez-moi, mais s'il y a ni la serveuse ni vous, comment on fait pour manger?
5: Mais je suis en train de passer à la radio, c'est pas possible, hein, c'est un gag ou quoi? Je ne serai pas là à 4 heures du matin.
6: Bah justement, si vous êtes pas là, comment on fait pour manger? C'est ça que...
5: Allô?
6: Oui, ah, bonjour monsieur.
7: Je suis madame, je pense qu'on se comprend pas. Oui. 4 heures du matin, c'est impossible. On ouvre déjà, il est 11h.
6: 11h, 23h.
7: Non, nous on arrive le matin, hein, il est 11h.
6: Et là vous fermez?
7: Non, on ouvre.
6: À 23h?
7: Non, à 11h le matin. Et après, on ferme, il est 16h.
6: 16h du matin?
7: Non, 4h de l'après-midi, on ouvre.
6: Si vous ouvrez à 4h du matin, comme vous dites...
7: Comment? Non, c'est l'après-midi.
6: Vous fermez à 11h du matin?
7: Non, on ouvre à 11h du matin.
6: Ah, vous rouvrez, donc en fait vous ne fermez pas, puisque vous ouvrez, vous fermez au même moment?
7: Non, à 11h le matin, le personnel arrive.
6: Mais attendez, excusez-moi, pourquoi le personnel arrive pour la fermeture? C'est ça qui est bizarre?
7: Non, c'est le soir, 23h.
6: Ah bah, vous m'avez dit que c'était le matin?
7: Mais non, le 11h, c'est le matin.
6: D'accord, donc est-ce que dans ce cas, je peux réserver pour...
8: Allô?
6: Ah, une autre dame, bonjour.
8: Non, ouvrez bien vos deux oreilles, nous servons entre 11h30 du matin... À 14h.
6: 14h du matin?
8: Non, 14h du matin. Non, mais hey, vous êtes monté à l'envers ou quoi vous? On sert de 11h30 à 14h.
6: Et de 23h à 19h?
8: Non. Je sers de 11h30 à 14h.
6: Et de 22h30?
8: Vous savez, monsieur, la médecine a fait des gros progrès. Par contre, la grève du cerveau, ça n'existe pas encore, malheureusement. Alors,
4: C'est moi le gérant, monsieur.
6: Ah ben c'est encore une autre, bonjour madame.
4: Vous déconnez là, monsieur. Je sais pas de quelle planète vous débarquez, vous, mais c'est le midi, c'est tout.
6: C'est pas quelle planète, c'est que moi j'étais à l'étranger avec ma femme, si vous voulez, on revient juste.
4: Monsieur, mais c'est pas parce que vous revenez de vacances que je vais m'amuser à venir à 4h au matin, mais vous avez vu ça où, vous, monsieur?
6: Non, bah, excusez-moi, mais ça me semblerait un minimum commerçant quand même, parce qu'après.
4: Pardon, vous vous rendez compte que vous demandez à un commerçant d'ouvrir son restaurant, de tout allumer les fours pour deux personnes qui vont venir manger à 4h au matin?
6: Ah bah vous avez compris.
4: Bah j'ai tout compris, monsieur, mais moi je vous dis non.
6: Eh ben moi je vous dis oui.
4: Je vous dis non, monsieur, ça va, je parle bien français. Bah, vous vous rendez compte de ce que vous me demandez, monsieur?
6: Bah non, mais vous laissez ouvert dans ce cas, vous voyez comment.
4: Ah
6: est
4: non,
6: juste...
4: monsieur, mais vous avez vu que je vais laisser le restaurant ouvert alors? J'ai mes clients devant moi, monsieur, qui rigolent même de vous.
6: Ah bah tant mieux, bah écoutez, j'en suis ravi.
4: Ah bah ouais, on se prend la poire. Hein.
6: Eh bah écoutez, tant qu'à faire, dites-leur de m'écouter sur Rire et Chanson dans ce cas.
4: Ah bah on devrait.
6: Ah bah oui, vous devriez, oui.
4: Je fais déjà pas le service du soir, c'est pour certainement pas m'emmerder à 4h au matin, monsieur. Je vous dis non depuis tout à l'heure, vous êtes à taper de la caisse. Si vous voulez venir ici et que je vous le dis devant vous, je vous le dirai devant vous, monsieur. Et en même temps, vous prendrez ma main dans la gueule.
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11: Bonjour.
0: Oui, bonjour, c'est la maison de retraite.
11: Oui.
0: Oui, bonjour, je souhaiterais parler à la directrice, je vous prie.
11: Elle n'est pas là ce matin.
0: Ah, vous pouvez lui transmettre un message parce que c'est assez urgent.
11: Oui.
0: Donc moi, je suis monsieur Bernard Tubulure, la société déambulateur aérodynamique.
11: Oui.
0: Nous faisons des expérimentations en ce moment pour connaître le coefficient de pénétration dans l'air des personnes âgées avec des déambulateurs aérodynamiques.
11: Hein.
0: Et on a besoin de volontaires, donc des personnes âgées.
11: D'accord.
0: Ils vont être propulsés dans un caisson avec donc leur déambulateur à 155 km/h.
11: Ouais.
0: Ils vont prendre 5G. Nous avons une assistance médicale, hein, évidemment, de réanimation.
11: Quand vous dites 150 km/h dans un caisson, c'est la propulsion de...
0: La personne âgée.
11: Oui.
0: Le petit vieux, quoi. Hein,
11: oui.
0: Rentre dans le caisson accroché au déambulateur.
11: Oui.
0: Là, il est propulsé donc, par la force de notre mécanique.
11: Oui.
0: À 155 km/h dans un sas.
11: Mm-hmm. Hein.
0: Donc il nous faut des personnes de plus de 80 ans.
11: Mm-hmm. D'accord.
0: Ça, c'est la première étape. Hein.
11: Oui.
0: Ensuite, il y a le deuxième caisson.
11: D'accord, toujours en caisson.
0: Donc le petit vieux est accroché au déambulateur.
11: Oui.
0: Il est propulsé à 520 km/h
11: mm-hmm.
0: dans un mur.
11: Oui.
0: Et donc là, évidemment, tout de suite, le service de réanimation de notre société réanime la... Enfin, si c'est possible... Le petit vieux.
11: D'accord.
0: Et en fait, après ça,
11: ouais.
0: On vérifie que le déambulateur a bien tenu le choc.
11: Uh-huh. Mais c'est, comment dire, il faut contacter peut-être des familles, je ne sais pas si...
0: Vous ne pouvez pas savoir le nombre de familles volontaires.
11: Ah oui ?
0: Parce que ce qu'elle voit derrière, mais c'est souvent l'héritage.
11: Uh-huh.
0: Ah bah oui, il y a l'héritage quand même derrière.
11: Ça me paraît étonnant tout ça, parce que bon...
0: Pour notre premier déambulateur, on a fait donc 17 expériences comme ça.
11: Uh-huh.
0: Bon, on a eu 17 décès.
11: Uh-huh.
0: Mais je ne peux pas vous le dire, le bonheur des familles. Hein.
11: Ah bon ?
0: Les familles étaient tellement contentes qu'elles nous ont envoyé les autres de leur famille, les autres petits vieux.
11: Ah bon ? C'est presque choquant.
0: Bon, vous savez, tant qu'on peut faire avancer la science...
11: Non mais bon, oui, bien sûr, oui, mais bon, de réagir comme ça, c'est... Après, hein, c'est chacun qui voit.
0: Si vous avez vous-même dans votre famille des...
11: Non mais c'est pas la peine.
0: Non mais bon, des personnes âgées, hein.
11: Oh ouais, non, je trouve... Non, c'est...
0: Bah bon, je vous dis ça...
11: Bah si, aider la science, évidemment, bien sûr. Mais je pensais pas qu'on pouvait être ravis de...
0: Donc nous, on aurait besoin de trois petits vieux.
11: D'accord.
0: En fait, là. Dernière chose quand même, attendez que j'oublie pas... Ah oui, alors, pas de prothèse. Pas de bridge, dentier...
11: Oui, bien sûr, appareil auditif, choses comme ça.
0: Et surtout, pas d'anus artificiel. On avait oublié ça lors des premières expériences... Ben vous auriez vu l'état du sas.
11: Ah oui, d'accord.
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12: Oui, allô.
6: Bonjour, monsieur, c'est bien le libraire?
12: Oui, et c'est une dame.
6: C'est une... Non.
12: Si, je suis une dame, je suis pas un monsieur.
6: Oh, bah, si vous voulez.
12: Oui.
6: Monsieur Martin, à l'appareil, je suis passé acheter un peu de littératurisme chez vous.
12: Oui.
6: Et comme j'ai fini vos livres, je vais vous les rapporter.
12: Non, mais je comprends pas, en fait, ce que vous me demandez.
6: Bah, vu que j'ai lu vos livres et que je compte pas les relire, je vous les rapporte et vous me les remboursagez.
12: Oui, mais est-ce que ma patronne est au courant, en fait?
6: Pas du tout.
12: Écoutez, donnez-moi votre numéro de téléphone, s'il vous plaît.
6: Ah, bah, avec plaisir, ça faisait longtemps qu'on me l'avait pas demandé, en plus.
12: Oui.
6: Donc, c'est 0606.
12: 0606.
6: Ah non, attendez.
12: Oui.
6: Non, pardon. C'est 060606.
12: Encore une fois?
6: Non. Trois fois.
12: Oui.
6: 06 06.
12: Vous allez me mettre 06 combien de fois en fait?
6: Bah 6 fois.
12: Bah non, c'est pas possible monsieur. Il y a qu'une fois 06.
6: Ah oui, non mais attendez, il y a qu'une fois 06 au début.
12: Bah oui.
6: C'est à cause de l'indicatif. Ne faites pas le 06 du début dans ce cas, faites juste 06 mais 5 fois.
12: Non, c'est il y a pas 06 fois 5 fois.
6: Bon, c'est pas grave. Dites à la patronne que j'attends son coup de fil.
12: Non mais vous avez pas compris, votre numéro, je l'ai pas.
6: Ah bah attendez, je vous le donne. Vous avez de quoi noter?
12: Bah oui, j'essaie de le noter depuis tout à l'heure, oui.
6: Pourtant c'est pas compliqué. Donc 06 06.
12: D'accord.
6: 06 06 06.
12: Oui, donc c'est que des 06. Ce numéro.
6: Bah, hey, je vous avais dit que c'était pas compliqué.
12: Ouais. Oui, allô?
6: Bonjour, monsieur. Ah, c'est dommage, j'aurais bien aimé qu'on me passe la patronne.
12: Oui, c'est moi, oui.
6: Ah, parfait. Donc, c'était pour un remboursage de livres. Rapport que j'ai fini de les lire. Bon,
12: donnez-moi vos coordonnées, s'il vous plaît.
6: Eh ben, on y retourne. Donc, monsieur Martin.
12: Monsieur Martin. Hein?
6: Votre collègue a déjà noté mon numéro. Vous pouvez lui demander.
12: D'accord. Et vous êtes où?
6: Je suis à Martinville.
12: Martinville. Martinville quoi?
6: Martinville. Vous connaissez pas Martinville?
12: Bah, quelle ville, Martinville?
6: Bon, Martinville sur Martine, évidemment.
12: C'est où ça?
6: Bon, au Martinland.
12: Pardon?
6: Martinville, c'est la capitale du Martinland.
12: Ah non, attendez, attendez.
6: Oh bah si, pardon, mais je connais.
12: Ouais, alors attendez, attendez.
6: Sous-préfecture, Bourg-Martin.
12: Non mais attendez, attendez. Vous me parlez de quoi? Qu'est-ce que vous voulez faire? Parce que je suis au courant de rien du tout là.
6: Ah oui, c'est vrai. C'était pour un remboursage des livres que j'ai achetés parce que j'ai fini de les lire.
12: Ouais, c'est ça, c'est ça.
6: Ou sinon, je peux aussi vous les échanger contre de l'argent.
12: Non mais moi j'ai pas envie que vous me changiez, vous.
6: Non mais dans ce cas, c'est pas un remboursage. Là, c'est un échangeage argent-marchandise. Rien à voir.
12: Ouais.
6: Ah ouais.
12: Ouais,
6: tout à fait.
12: Ouais. Non mais.
6: Ah mais ouais, si.
12: Non mais vous dérangez même pas.
6: Comment ça me dérange?
12: Bah, vous dérangez pas.
6: Ah non, mais ça ne me dérange pas du tout, rassurez-vous.
12: Ah oh ouais, c'est ça.
6: Ah non, vraiment. Mais enfin, si vous préférez, on fait plus simple. Je garde les livres et vous me donnez juste l'argent.
12: Ah ouais.
6: Alors là, ça ne me dérange pas du tout.
12: Bon, alors cesse de plaisanterie, qui êtes-vous?
6: Alors, bas les masques, monsieur Martin, spécialiste en blaguisme téléphoniste.
12: Ouais.
6: Et où est-ce que vous pouvez écouter de très bons canulars?
12: À la radio.
6: Ouais, bien. Vous connaissez Ré Chanson?
12: Bah oui, bien sûr que je connais, oui.
6: Eh ben, bienvenue, c'est Ré Chanson.
12: Donc, c'est encore des conneries, donc.
6: Ah non, ça non, c'est vraiment la radio.
12: Non, c'est pas la radio, j'y crois pas. Sur la radio.
6: Attendez, vous voulez que je vous mette un jingle pour vous prouver que c'est vrai?
12: Oui.
6: Eh ben allons-y, j'appuie sur le bouton.
12: Ouais.
6: Rire et chanson.
12: Non mais,
6: hé, la preuve ou pas?
12: Ah oh oui, vraiment, ah, c'est ça, oui. C'est
6: après,
12: ça.
6: Peut-être que celui-là, vous le connaissez pas parce qu'on a des nouveaux jingles en ce moment.
12: Ouais, sûrement, c'est ça.
6: En tout cas, merci de nous écouter.
12: Ouais, c'est ça.
6: Et à bientôt sur...
12: Ouais, c'est ça, Rire et chanson, c'est ça.
6: C'est tout à fait ça, c'est ça. Merci monsieur, c'est ça.
12: C'est ça, tout à fait.
6: J'ai l'impression que vous avez un petit doute. Attendez, je vous remets un jingle.
12: Pardon?
6: Rire et chanson.
12: Ah non.
6: Ah si.
12: C'est ça, là.
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13: Allô?
14: Bonjour madame.
13: Bonjour.
14: C'est bien vous les éleveurs de chiens?
13: Les éleveurs de chiens, t'es quel madame?
14: Oui, c'est ça, madame Ledoux à l'appareil. C'est bien eux qu'on a vu à la télé dans la publicité là?
13: Oh oui, vous en avez déjà vu, oui.
14: Pour les chiens, on les voyait, ils élevaient des teckels et tout ça.
13: C'est ça, madame, oui.
14: C'était dans un spot publicitaire.
13: Oui.
14: Hein, c'est ça.
13: Oui.
14: Je les ai reconnus et tout. Et alors, je voulais savoir quand même, ça m'a choqué un petit peu, parce que ça a dû faire du ramdam là-dedans. Ça fait longtemps qu'ils mangent des chiens.
13: Qu'ils mangent?
14: Oui.
13: On mange du chien?
14: Bah, c'est bien ça, publicité, non?
13: Les chiens mangent des granulés, mais c'est pas eux qui mangent les chiens.
14: Ouais, enfin, bon, c'est peut-être un peu sourde, je sais pas, c'est peut-être l'âge, mais on voyait donc les éleveurs, là, vos patrons, avec plein de chiens autour.
13: Ben oui.
14: Et puis alors, ils mettaient, ils disaient, monsieur et madame, hein, ils mangent des chiens.
13: Ben, on ne mange tout de même pas nos chiens, non, mais qu'est-ce que vous allez chercher?
14: Mais je l'ai vu à la télé, madame.
13: Oh, vous avez vu à table en train de manger des chiens?
14: Bah écoutez, alors là, je suis confuse parce que j'ai envoyé un courrier à la SPA pour me plaindre.
13: Oh, ah bah vous allez nous faire encore une publicité, on va encore être emmerdés, nous.
14: Je suis désolé.
13: Ah bah, toute désolée que vous êtes, mais qu'est-ce qu'on va être embêtés, nous, alors, hein?
14: Est-ce que j'ai envoyé ça à la SPA, la Fondation Brigitte Bardot, un peu partout?
13: Oh, bah vous êtes toute maligne, hein?
14: Oh mon Dieu.
13: Oh mon Dieu, oui, une fois que le mal est fait, hein?
14: J'ai fait ce que je croyais,
13: Mais vous avez rien à faire avant de demander?
14: J'ai envoyé une lettre au ministère.
13: Ah oh bah c'est bien, eh ben en effet.
14: À la police également.
13: Mais vous êtes folle, mais folle alliée.
14: Mais peut-être pas quand même, vous exagérez madame.
13: Mais non, j'exagère pas, on m'en fout même pas nos chiens quand même. Non mais vous rendez compte si on a toutes ces visites-là, la publicité que vous nous faites.
14: Oh mon Dieu, je crois que j'ai fait une bêtise.
13: Oh oui, une connerie, mais je vous kiffe mieux ça. Allô?
14: Oui, excusez-moi, c'est encore moi.
13: Ben, qu'est-ce que vous voulez encore?
14: J'ai appelé monsieur Bourin-Dubourg, vous savez, à télévision.
13: Oui.
14: Parce que je l'avais prévenu aussi, il voulait faire une enquête. Oui, alors je me suis excusé, je lui ai expliqué, en fait, ce que vous m'avez dit. Et je lui ai dit que c'était pas la peine qu'il vienne faire une enquête, parce qu'en fait, je crois que vous, je lui ai dit que vous touchez pas aux petits.
13: Bah sûrement pas, on les élève, c'est pas pour les bouffer, hein.
14: Voilà, je lui ai dit, ils touchent pas aux chiots et ils mangent que les mâles.
13: Mais on mange même pas les mâles, qu'est-ce que vous avez encore des conneries?
14: Ah bon?
13: Maintenant, on va autre chose, on mange les mâles maintenant.
14: Mais vous mangez vos chiens.
13: Mais espèce d'imbécile, non, on mange pas nos chiens. Complètement cinglé.
14: Qu'est-ce que dit la grosse là derrière? Qu'est-ce que dit la grosse là? Je vais venir vous manger, moi.
15: Oui? Eh ben venez, moi je vous attends, moi.
14: Eh, dites-moi.
15: Venez franchir la porte, là, venez au portail, puis moi je vous attends.
14: Moi je vous mange, moi.
15: Moi vous mangez, non mais vous rigolez ou quoi?
14: Je vous mange.
15: Je vous mange, bah, moi je vous mangerai même pas parce que vous êtes immangeable.
14: Quoi, je suis immangeable, moi?
15: Bah sûrement, oui.
14: Dire que moi je suis immangeable, c'est dégoûtant.
15: Bah si on mange nos chiens, dans ces cas-là...
14: Pourquoi vous avez dit que j'étais immangeable?
15: Mais c'est pas, mais j'ai dit ça sans le dire, mais vous dites qu'on mange nos chiens. Soyez réalistes, on produit du chien, on va pas les manger.
14: Pourquoi vous avez dit que j'étais immangeable?
15: Mais non, non, non, bon, non, on en reste là, on mange pas de chien, vous êtes mangeable.
14: Ah, redites-moi ça.
15: Vous êtes mangeable.
14: Oh, vous êtes très gentil.
15: Mais soyez un petit peu réaliste, pourquoi on mangerait nos chiens?
14: Parce que je travaille à la radio.
15: Oui.
14: À Europe 1.
15: Oui.
14: Je fais des blagues au téléphone.
15: Oui. C'est une blague pour Europe 1?
14: Oui.
15: Après tout ce que vous avez dit, vous croyez qu'on va vous croire?
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16: Oui, bonjour.
17: Bonjour monsieur, c'est bien la boucherie?
16: Oui, bonjour monsieur.
17: C'est Martin à l'appareil des laboratoires Martin. On va venir pour vacciner votre viande.
16: Alors là, attendez, je vous arrête tout de suite. Je sais pas de quoi vous me parlez. Je suis qu'une employée, ne quittez pas.
17: D'accord. Je vais quand même dire que vous êtes OK sur le vaccinage.
16: Non, j'ai rien dit monsieur.
17: Oui, non, mais ça passera mieux si je dis que vous me l'avez
16: non,
17: dit.
16: Non, je n'ai rien dit monsieur.
17: Bah, je préfère dire que vous m'avez dit oui.
16: Non,
17: parce
16: non,
17: que...
16: monsieur, je suis pas d'accord.
17: C'est-à-dire que moi, ça m'arrange parce
16: mais
17: que.
16: Mais j'en ai rien à faire monsieur.
18: Si tu veux venir vacciner notre viande et tout ça, dis que j'ai dit oui. J'ai jamais dit oui.
16: Allô?
17: Bonjour monsieur.
16: Pardon. On n'accède pas dans les frigos comme ça, vous croyez quoi là?
17: Vous inquiétez pas, on rentre, on pique.
16: Non mais y a rien du tout, vous accédez pas dans mes frigos.
17: Ah ben oui, mais nous on vous a inscrit dans les tests.
16: Bah, j'en ai rien à foutre, vous m'avez pas demandé si je voulais être inscrit dans les tests ou pas inscrit dans les tests. Monsieur, vous êtes un gros menteur.
17: Pardon, mais c'est celui qui dit qui est.
16: Ah oui, mais attendez.
19: Oui, allô?
17: Oui, bonjour madame.
19: Attendez, c'est pas chez nous qu'il faut venir là, parce que je veux vous dire ça va partir en vrille.
17: Oula, non, pas de panique. On vient, on fait ça propre, hein, on pique la viande, on repart.
19: Oh non,
20: on vient pas comme ça.
19: Je veux venir piquer de la viande pour un test de vaccin.
17: Faudra quand même prendre les coordonnées des clients qui achètent la viande d'ailleurs.
19: Non, mais vous, comment?
17: Non, parce que s'il y a des complications, au moins ils pourront se retourner contre
19: la
17: vous.
19: La viande est piquée, il faut que tu préviennes chaque client.
20: Non, il rentrera pas.
19: Non, mais vous rentrez pas dans le magasin. Hein.
17: Je veux bien, mais c'est quand même plus pratique qu'on fasse le vaccinage à l'intérieur.
19: Vous ne faites rien, on vous a rien dit. Ça va pas bien dans votre tête.
17: Non, mais là, vous me proposez de sortir la viande de la boutique pour qu'on fasse ça dehors.
19: Mais je ne vous sors rien du tout, c'est pas... Vous comprenez rien ou quoi?
17: Si, je comprends. On peut se mettre sur le parking ou sur le trottoir.
20: Il a du mal à comprendre.
19: Ça va chauffer, là, je crois.
17: Oula.
19: Oui, attendez.
21: Non, mais vous rigolez.
17: Bonjour, monsieur. Comme je disais...
21: Et qui c'est que vous a inscrit? On est tiré au sort comme ça? Pof.
17: Exactement. On a fait une plouffe et pof, c'est tombé sur vous.
21: Eh ben oui, mais pof.
17: Oui, ou paf, je sais
21: en
17: plus.
21: En aucun cas, on ne va pénétrer dans mon laboratoire sans notre accord.
17: Pardon, mais enfin, le laboratoire, dans l'histoire, c'est moi.
21: Non, je parle de mon laboratoire de fabrication.
17: C'est moi, je suis laboratoriste depuis.
21: Non, je parle de mon laboratoire à moi, mon entreprise.
17: Ah, voilà. D'un coup, vous êtes plus bouché, vous êtes laboratoriste.
21: On n'est pas laboratoriste, on fabrique, monsieur, on fabrique au laboratoire.
17: Vous fabriquez des vaccins, vous aussi, tiens, comme par hasard.
21: Eh, moi, mon laboratoire de fabrication, vous, votre laboratoire de machin, n'a rien à voir, mais ça s'appelle un laboratoire, je suis désolé.
17: Non.
21: Mais vous êtes pas bien.
17: Vous avez votre carte médicale?
21: Moi, j'ai pas de carte médicale.
17: Ah, donc usurpatisme.
21: Attendez, dans mon cabis, c'est pas marqué laboratoire. Au jour d'aujourd'hui, je suis ni médecin, ni laboratine.
17: Et moi, au jour d'aujourd'hui, je vais prévenir l'ordre des laboratinistes.
21: Non, mais j'en suis pas à l'ordre des laboratistes. Je dis que ma viande est au laboratoire.
17: Non, mais alors, si ça vous arrange que nous, on embarque la viande dans notre laboratoire.
21: Ah, mais vous rigolez pas, vous avez pas embarqué ma viande. Non, mais puis moi, je vais la payer.
17: Non, mais on vous la rapporte après.
21: Non, mais vous. Et puis, la chaîne du froid, où c'est que vous allez?
17: Oh, bah, il fait frais en ce moment, de toute façon.
21: Et puis, vous travaillez dans un laboratoire. Et vous voyez que vous allez promener, vous promenez sans chambre froide. Non mais on va où là?
17: Non mais on laisse les vitres de la camionnette ouvertes.
21: Ben donc... oui, bah oui, comme ça les chats iront manger dedans un petit coup. Là il y a un doute vraiment, j'ai un doute vraiment sur de qui j'ai affaire au téléphone là.
17: Alors, s'il y a un doute sur de qui vous avez affaire au téléphone, je peux vous passer mon responsable, il va confirmer.
21: Voilà.
17: Monsieur Martin? Oui monsieur Martin.
21: Non mais il appelle, non c'est bon là.
17: Il y a le monsieur qui veut vous parler là.
21: Non déjà c'est pas une monsieur, c'est une dame.
17: Allô?
21: Oui.
17: Oui bonjour monsieur.
21: C'est une dame.
17: Je suis monsieur Martin, je suis le responsable de monsieur Martin.
21: Non vous êtes la même personne que je vais l'avoir.
17: Pas du tout.
21: Non.
17: Toute façon monsieur Martin me signale que votre collègue vient de lui dire qu'il était d'accord. Donc...
19: Non, mais j'ai pas dit oui, moi.
17: Comment ça? Ah si, il a dit oui.
19: Ah non, mais je vous ai rien dit du tout, attendez.
17: Si, il m'a même dit, avec plaisir, venez tout à l'heure.
19: Oh.
17: Je m'excuse, mais il dit que oui.
19: Je vous ai rien validé du tout.
17: Peut-être que vous avez oublié.
19: Mais non.
17: Ah, donc si vous n'avez pas oublié, c'est bien que vous avez validé.
19: Je ne vous ai rien validé, putain, mais vous êtes con ou quoi?
17: Ah bah enfin, quelqu'un qui comprend, merci, oui, je suis trop con.
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3: Oui.
14: Allô, Nadine?
3: Oui.
14: Ah, comment ça va?
3: Ça va? Mais vous êtes qui?
14: Bah, tu me reconnais pas?
3: Ah, ben mince, ben non, franchement, je reconnais pas.
14: Ah, écoute, enfin quand même.
3: Oh, je suis désolée, hein, mais...
14: Ça me fait de la peine, Nadine.
3: Oh, madame...
14: Ah!
3: Ça, c'est ça.
14: Ah!
3: Ah, voilà.
14: Oh.
3: Comment que ça va?
14: Ben, pas très bien.
3: Oh, mince, alors... Et quand est-ce qu'il vous déplâtre, alors?
14: Eh ben, figurez-vous que j'ai eu quelque chose d'assez rare.
3: Oui.
14: Les poils se sont pris dans le plâtre.
3: Ah!
14: Et s'ils m'enlèvent le plâtre...
3: Ils vont vous arracher tous les poils.
14: Voilà.
3: Eh ben, pardon. Vous allez sentir votre douleur.
14: Parce qu'ils m'ont fait un deuxième plâtre. Qu'est-ce qu'on vous avait dit?
3: Eh ben, moi, Hélène m'a dit que vous êtes tombée.
14: Oui.
3: Qu'on vous a plâtré le pied.
14: Oh, jusqu'au bassin.
3: Oh, quelle horreur.
14: Oui.
3: Parce que moi, je pense surtout à ça, quoi, au problème pour monter les escaliers, pour...
14: Non, mais j'ai pris quelqu'un.
3: Ah, vous avez bien fait.
14: Il est très gentil, c'est un jeune homme. Hein.
3: D'accord.
14: Oh oui, heureusement qu'il est là.
3: Hein. Ben, heureusement, oui, que ça existe.
14: Oh, mm-hmm. Oui. Le problème, donc, c'est que c'est les poils, quoi. Comment ils vont faire, je
3: comment
14: ne sais pas.
3: Comment ils vont faire?
14: Alors, les pieds. Bon, ben, on n'a pas de poils
3: non.
14: Sur les pieds. C'est surtout les cuisses.
3: Les cuisses.
14: Et puis la touffe, quoi.
3: Bah oui.
14: La chatte, quoi.
3: Bah exactement, oui, je m'en doute.
14: Je suis très inquiète pour les poils de ma chatte.
3: Oh, mais non, vous faites pas de soucis, ça repousse de toute façon.
14: Bah vous savez déjà, moi avant, hein, moi quand on me bouffait la chatte, rien que me la bouffer comme ça, parfois, il m'arrachait un ou deux poils, quoi. Ça me faisait mal. Oh, Nadine.
3: Hein, bah pardon.
14: De rien. J'ai toujours beaucoup aimé les poils de ma chatte.
3: Ben oui. Notre féminité, on y tient.
14: Oh oui. J'ai toujours bien entretenu.
3: Oh.
14: J'ai un bigoudi spécial chatte, la Made in China, là,
3: ouais,
14: vous savez.
3: Ouais.
14: Rose, là. Et donc, je faisais des petits rouleaux comme ça. Comme
3: ben
14: une petite,
3: oui.
14: Une petite cascade de poils.
3: Oh.
14: Oh, c'était joli.
3: Comme si c'était des cheveux sur votre tête.
14: Voilà. C'est exactement ça.
3: Ben oui.
14: Et donc, j'ai fait, vous savez, comme une espèce de petite permanente. Donc, ça, c'est très joli. Ça s'ouvre comme des rideaux. Voilà, quand on écarte doucement, voyez. Et l'idée qu'on les arrache.
3: Quand est-ce que vous y allez?
14: Ça va faire pipi.
3: Non, pour vous enlever le plâtre.
14: En fait, il y a le jeune homme. Il me propose de le faire lui-même.
3: Ah.
14: Ben, attendez, je vais vous le passer. Michel. Madame,
22: oui, allô, merci. Allô?
3: Oui.
22: Oui, bonjour, madame.
3: Bonjour, monsieur.
22: Vous vouliez peut-être me...
3: Je sais pas, elle me dit qu'elle se fait du souci pour son plâtre.
22: Pour les poils de sa chatte, oui.
3: Oui, voilà.
22: Voilà.
3: Je sais pas si c'est votre boulot de faire ça, j'en sais rien, moi. Hein.
22: Ce qu'elle me demande, en fait, c'est de faire moi-même l'épilation, c'est ça?
3: Oui.
22: Avec ma bouche. C'est
3: pardon?
22: Bien
3: ça. Bah, pourquoi avec votre bouche?
14: Ben oui, j'y tiens. Hein.
3: Pardon?
22: Voyez.
3: Oui, ben il y a quelque chose qui tourne pas rond. Pourquoi qu'elle vous demande ça?
22: C'est pas mon métier. Hein.
3: Eh ben ma foi, moi, c'est pas moi qui peux le faire non plus. Hein.
22: Vous êtes sûr?
3: De quoi je suis sûr?
22: Ben je crois qu'elle vous appelait pour ça.
3: Pardon?
22: Je vous la repasse. Hein.
3: Oh, pour dire quoi?
14: Merci. Allô?
3: Oui.
14: Je suis pas en confiance totalement avec ce jeune homme.
3: Oui.
14: Je voudrais savoir si vous pouviez le faire, vous.
3: Ah non.
14: Avec votre bouche.
3: Ah non, non, non. Ah non, non, non, non, non, non, non. C'est hors de question. Non, non, non.
14: Mais pourquoi?
3: Mais parce que c'est pas dans mes façons de faire.
14: Non, mais on recrache après, c'est pas grave.
3: Oh ben non, non, non, non, non. Je suis désolée, madame. Vous faites erreur sur moi, sur ma personne. Hein.
14: Ah non, mais c'est juste un coup de main, je vous demande. Hein.
3: Connais pas assez. Je suis pas assez intime avec vous. Je suis pas...
14: Les yeux fermés.
3: Pourquoi vous avez pas demandé à Hélène?
14: Hélène?
3: Oui.
14: C'est elle qui m'a dit de vous appeler.
3: C'est Hélène qui vous a dit de m'appeler, moi?
14: Oui.
3: Eh ben, pardon. Je suis vraiment scotchée, là.
14: Ben, hein. Ben oui, parce qu'elle a dit que vous rendriez service facilement. Plus.
3: Dites, il y a service et service, quand même. Hein.
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2: Oui, bonjour.
6: Oui, bonjour monsieur, je suis bien au garage Volkswagen.
2: Oui.
6: Voilà, je vous appelle parce que j'aurais besoin que vous me fassiez un mot d'absence pour mon travail, s'il vous plaît.
2: Un mot d'absence?
6: Oui, exactement, oui.
2: C'est-à-dire?
6: C'est parce que moi, en fait, je ne suis pas allé au travail là pendant deux jours, là, la semaine dernière.
2: Oui.
6: Et j'ai dit que c'est parce que je pouvais pas prendre ma voiture parce qu'elle était trop polluante.
2: Je voulais que je marque quoi, monsieur?
6: Vous marquez, j'attestifie par la présente que le polluisme du véhicule de monsieur Martin l'empêche de se déplacer.
2: C'est pas possible.
6: Bah pourquoi?
2: Bah parce que les voitures polluent pas.
6: Les voitures polluent pas?
2: Ne quittez pas.
5: Bonjour.
6: Oui, bonjour.
5: Vous voulez faire une attestation de quoi, monsieur? Votre véhicule est chez nous?
6: Ah non, il est chez moi.
5: Je comprends pas du tout votre histoire, excusez-moi. Vous voulez que je vous fasse une attestation parce que vous allez pas à votre travail?
6: Ah bah voilà, vous avez compris. Vous pouvez me passer un responsable, peut-être?
5: Oui. Oui, monsieur. Au revoir.
23: Vous êtes monsieur?
6: Martin.
23: Monsieur le Martin a une Polo, non?
6: Non, pas Polo, je m'appelle pas Polo, je m'appelle Martin.
23: Non, vous avez une Polo, monsieur Martin, non?
6: Je ne suis pas monsieur Polo, enfin, c'est incroyable, ça.
23: Non, vous avez une Volkswagen Polo.
6: Peut-être qu'il faut que je voie avec monsieur Polo?
23: Ah non, non, non, mais pourquoi vous voulez une attestation, monsieur? Je comprends pas, là.
6: À cause de ma voiture qui faisait du polluisme.
23: Qui est, pardon? Qui fait quoi?
6: Du polluisme, qu'elle est pollutionnante, quoi.
23: Ouais.
6: Donc il faudrait que vous me fassiez un papier comme quoi vos voitures font de la pollution et que du coup on peut pas s'en servir.
23: Mais je peux pas faire ça, monsieur.
6: Peut-être dans ce cas vous pouvez me prêter une voiture polluante? Allô?
23: Ouais.
6: Excusez-moi, monsieur Polo.
23: Non, il n'y a pas de Polo ici.
6: Bah alors pourquoi on me disait qu'on me parlait de monsieur Polo tout à l'heure?
23: Vous nous prenez pour des cons quand même, franchement.
6: Bah excusez-moi, monsieur Polo.
23: Vous savez quoi? Moi c'est simple. Moi je vais voir qui m'appelle. J'ai détecté.
6: Bon, est-ce que si je passe dans ce cas?
23: Bah vas-y, passe, je t'attends. Je vais appeler les flics.
6: Monsieur Polo.
23: Monsieur Polo et peut-être monsieur Twingo, non?
6: Ah bah passez-le moi.
23: Ouais, je vous passe, monsieur Tourolf.
24: Chez Volkswagen, on sait.
23: Allô?
6: Oui, bonjour madame. Je sais pas si vous expliquez.
24: Moi, je vous ferai pas d'attestation.
6: Non, mais juste vous mettez ça sur un papier avec un coup
24: non,
6: de tampon.
24: Non, mais je vous mets rien sur un papier.
6: Bon, si on se donne rendez-vous si vous voulez ailleurs.
23: Non, mais monsieur, on se donne pas rendez-vous nulle part.
6: Ça vous gêne de le faire sur le lieu de...
23: Mais monsieur, c'est pas sur le lieu de travail ou pas sur le lieu de travail.
6: Non, mais c'est juste.
23: Je ne vous ferai rien. Il faut que je vous le dise. Vous comprenez français. Je ne vous ferai rien.
6: Et si vous me l'écrivez en anglais?
23: Mais monsieur, je ne vous ferai rien.
6: En roumain?
23: Monsieur, je ne vous ferai rien. N'assistez pas.
6: Si vous me le mimez, si vous me mimez la justification en langage des signes.
23: Mais monsieur, c'est pas mon problème.
6: Et si moi je mets le coup de tampon et vous écrivez la...
23: C'est pas mon problème.
6: Excusez-moi, je ris, c'est nerveux.
23: Monsieur, je ne veux rien. N'insistez pas.
6: Mais j'ai rien dit. Attendez que je demande. Alors.
23: Non, n'insistez pas. Je ne ferai pas de papier.
6: Puisqu'on s'est mis d'accord sur ce mot.
23: Mais je m'en fous de votre situation. Attendez, monsieur, attendez. Je dirais que ça soit clair. Ça pue le journaliste à plein nez. Donc vous êtes journaliste, c'est ça?
6: Alors sérieusement, je peux dire que vous avez un certain flair.
23: Vous êtes journaliste, vous faites une enquête?
6: On ne peut rien vous cacher, hein, vous, alors là.
23: Donc ben voilà, donc vous faites une enquête, vous êtes journaliste, et vous voulez nous faire dire ce qu'on ne sait pas.
6: Non, alors écoutez, sérieusement, je peux vous le dire.
23: Oui.
6: Je travaille pour le FBI.
23: Pardon? Vous êtes ce?
6: Je travaille pour le FBI.
23: Oui, bien sûr.
6: Quoi, je suis pas crédible?
23: Bien sûr, ouais, c'est ça.
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2: Allô?
0: Oui, ne quittez pas, monsieur. Hein, c'est la station d'épuration, l'appareil. Ne quittez pas. Hein. Merci. Allô?
2: Oui.
0: Oui, bonjour, je voudrais parler à monsieur
2: Il n'est pas là, il travaille ce matin.
0: Ah, pardon, vous êtes son fils?
2: Oui, je suis sa maman. Hein.
0: Ah, pardon, bonjour madame. Vous
2: bonjour
0: avez...
2: monsieur.
0: Excusez-moi, je...
2: Mais c'est pas grave, hein.
0: Je suis l'ingénieur de la place à la station d'épuration à Fontenay, là.
2: Oui.
0: On a eu des petits problèmes ce matin. On se demande si ce n'est pas les prémices du bug. Vous savez que les stations d'épuration, c'est régi par ordinateur.
2: Oui.
0: Et donc on fait un contrôle parce qu'il y a des... Apparemment, on aurait... C'est pas grave, mais on vérifie quand même. Est-ce que vous avez bu de l'eau potable?
2: Bah écoutez, nous, l'eau, c'est l'eau du puits.
0: Ah, et on va faire un petit... Vous n'avez rien sorti? Vous n'avez pas eu des picotements? Rien du tout? C'est pas grave, hein, je vous rassure tout de suite, mais on vérifie quand même. Hein. Bon, est-ce que vous avez un thermomètre?
2: Un thermomètre...
0: Pour prendre la température, hein, pas...
2: Oui. Ah oui, d'accord, oui, je comprenais pas, oui.
0: Voilà, il faudra en prendre un, s'il vous plaît, on va vérifier ensemble. On fait ça sur tous les habitants de la ville aujourd'hui. Hein.
2: Il faut que je prenne un thermomètre, puisque je prenne la température, c'est ça?
0: Voilà, on va voir ça tout de suite ensemble. Hein.
2: D'accord, mais écoutez, attendez une seconde, je vais y aller.
0: Merci, madame. Voilà, donc à tous et toutes qui nous écoutez, vous faites la même chose, vous prenez un thermomètre, et vous allez faire scrupuleusement ce que nous allons vous demander, puis appeler le standard de la radio. C'est délicat, mais c'est pas grave.
2: Oui?
0: Allô?
2: Oui?
0: Ah, vous avez le thermomètre, madame?
2: Oui, oui.
0: Très bien, donc vous allez prendre votre température.
2: Oui.
0: Vous me dites quand vous avez introduit le thermomètre. Hein.
2: Ça y est, c'est fait.
0: Vous l'avez où, là?
2: À l'anus.
0: D'accord. Et on attend une petite minute.
1: Oui.
0: J'espère que ça se passe bien. Pas de difficultés pour l'introduction ?
1: Non, non.
0: Parce que nous avons une plainte d'une dame du quartier, là.
1: Ah bon ?
0: Elle nous a dit qu'elle avait un anus donc avec une qui faisait donc à peu près 50 centimes et que là depuis ce matin elle était à 5 francs. Donc on lui a dit que c'était pas la peine de faire d'histoire pour 4 francs 50 bien entendu. Hein. C'est normal hein, mais vous savez il y a des gens qui se plaignent tout le temps.
1: Hein. Oui.
0: Je vous dirai quand le sortir hein.
1: Oui.
0: Ça se passe bien.
1: Oui.
0: Oui ben vous avez l'habitude.
1: Oh oui.
0: Je parlais de la température.
1: Non, mais...
0: Bien.
1: Je peux l'enlever, là, non ?
0: Deux secondes encore.
1: Oui.
0: Pour le plaisir.
1: D'accord.
0: Voilà, vous pouvez l'enlever.
1: 37.1.
0: Ah. Vous avez 37.1 dans les fesses, là ?
1: Oui.
0: Ben, y a des dames à qui ça ferait plaisir, hein ?
1: Je sais pas. Ben, on sait jamais, hein.
0: Est-ce que vous pouvez recommencer ?
1: Bah écoutez, je vais le faire, oui.
0: Bah je vous remercie. Ça fait du bien, non ?
1: Ça fait pas de mal, de toute façon.
0: Heureusement qu'on n'est que tous les deux hein, au téléphone, vous imaginez. Hein.
1: Oui, c'est vrai.
0: Vous imaginez qu'il y a des centaines de milliers de personnes qui nous entendent. Ça serait quand même plus délicat. Hein.
1: Tout à fait.
0: Par exemple, si on était sur une radio.
1: Mais...
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4: Bonjour.
6: Bonjour monsieur, c'est bien ici pour les EHPAD ?
4: Oui.
6: Super, parce qu'il faudrait que je vous dépose le mien.
4: Déposez quoi, attendez ?
6: Parce que j'ai acheté un EHPAD.
4: Un EHPAD ?
6: Oui, un EHPAD que je viens d'acheter à l'EHPAD Store, et alors impossible de l'allumer.
4: Bah, excusez-moi monsieur, vous êtes dans un EHPAD, mais maison de retraite pour personnes âgées.
6: Ouh là là, qu'est-ce que vous me racontez ?
4: Vous êtes dans une maison de retraite.
6: Pas du tout, non, je suis chez moi.
4: Moi, nous ici, au téléphone, vous avez un EHPAD.
6: Ah oui, j'ai eu un EHPAD, ça on est d'accord.
4: Oui.
6: Mais un EHPAD qui ne fonctionne pas, donc je vous le rapporte.
4: Mais monsieur, vous êtes dans une maison de retraite.
6: Mais non, je vous ai dit, je suis chez moi, je sais quand même où je suis.
4: Mais je comprends que vous êtes chez vous, mais ici, au téléphone, au bout du téléphone, vous êtes à une maison de retraite.
6: Bah non, ici, au téléphone, au bout du téléphone, je suis dans mon salon.
7: Allô ?
6: Ah, bonjour monsieur.
7: Non mais attendez, l'EHPAD ?
6: Oui, alors l'EHPAD, il ne s'allume pas. J'ai appuyé sur le bouton.
7: Mais pas du tout. Vous êtes un iPad que vous avez...
6: Oui, alors pardon, c'est pas parce que vous le dites à l'américaine.
7: Non, non, mais...
6: Moi aussi, je peux dire « iPad », ça ne débloque pas la tablette.
7: Mais pas du tout, on va pas débloquer votre tablette, hein.
6: Ah bah voilà, alors ça vend des « iPad », en veux-tu, en voilà, et puis pour le service après-vente...
7: Mais je vous vends pas. C'est quoi ce coup de fil, là ? Mais ça va pas avec vous, quoi.
6: Ah bah pardon, mais là, j'ai jamais vu un service client comme ça.
7: Mais attendez, on n'est pas service client.
6: Ah, et bah alors passez-le moi.
7: Mais il n'y a pas de service client ici.
6: Oui, et bah dans ce cas, passez-moi le service technique.
7: Il n'y a pas, vous faites...
6: Bon, bah passez-moi le chef.
7: Il n'y a pas.
6: Ah bah tout s'explique. Le chef n'est pas là, les souris vertes, comme on dit.
7: Mais vous n'avez qu'à venir sur place, hein, moi je m'en fous. Hein.
6: Ah bah oui, bah je vais vous apporter mon EHPAD.
7: Non mais vous avez internet.
6: Bah non, vu que je peux pas allumer mon EHPAD, comment voulez-vous que je fasse ?
7: Eh bah c'est dommage pour vous, parce que c'est pas moi qui vais vous débloquer.
6: Ah bravo, belle mentalité.
7: Ah bah c'est débile votre coup de fil. Allô ?
6: Bonjour monsieur, j'ai un gros problème avec votre service client.
7: Ah non mais attendez, vous me...
6: Ah non mais pardon, il refuse de prendre mon matériel.
7: Non mais pas du tout.
6: Ah si, il a dit qu'il voulait pas réparer mon EHPAD.
7: Oui mais non.
6: Pardon, mais au prix qu'on paye.
7: Vous êtes trompé de numéro. Je ne répare pas les iPads.
6: Alors, est-ce que vous confondez pas avec les iPads ? Parce que votre collègue...
7: Mais je sais bien que c'est un iPad, mais il n'y a personne qui répare.
6: D'accord, et ben vous me faites un échange.
7: Non mais là vous vous foutez de moi. On est une maison de retraite. Une maison de retraite. On répare pas les iPads ou je sais pas quoi.
6: Bon, je vous le dépose comme ça. Vous me faites au moins le diagnostic.
7: Ah bah déposez-le moi. Si en plus il marche pas, ce sera formidable.
6: Ah bah quand même, merci monsieur.
7: Merci.
8: Vous n'êtes pas dégagé. Vous le dites à l'américaine.
6: Allô ?
7: Oui ?
6: Vous n'avez pas raccroché, hein ?
7: Ah oui ?
6: Ah oui, je vous confirme.
7: Vous êtes une radio ou un truc comme ça ?
6: Alors non, pas un truc comme ça, mais une radio, effectivement.
7: D'accord.
6: Alors, laquelle, à votre avis ?
7: Écoutez, je ne sais pas.
8: Attendez.
7: Ah,
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6: Oui, bravo. Eh ben, je vous souhaite une bonne journée.
7: Allons-y.
6: Et au revoir, monsieur.
11: Au revoir, madame.
7: Au revoir, madame.
6: Ah oui, pardon, au revoir, messieurs.
7: Au revoir, madame.
6: Bon, sinon, vous n'avez toujours pas raccroché, hein.
11: Oh non, mais c'est lui qui raccroche pas. Comment vous faites pour qu'on reste en ligne?
6: Alors, je vais vous dire un secret. Au téléphone, si aucun des deux raccroche, on s'entend toujours.
11: Cette fois, je raccroche.
6: Oui, bah, bonne chance.
11: Merci pour la barre de rire.
6: Ah bah, de rien. Salut.
11: Salut.
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12: Allô?
0: Madame...
9: Oui.
12: Bonjour madame, c'est Corrèze FM à l'appareil, la radio.
9: La radio.
12: Oui, la radio FM, Corrèze.
9: Ah d'accord, oui.
12: Voilà,
9: oui.
12: Nous vous appelons parce qu'aujourd'hui c'est notre émission, le Tonton Lulu. Je ne sais pas si vous connaissez l'émission du Tonton Lulu.
9: Ben écoutez, s'il y a quelqu'un qui peut connaître, c'est mon mari, parce qu'il a souvent sa radio à côté de lui.
12: Ah.
9: Je vais demander à mon mari.
12: Oui.
9: Tu connais Tonton Lulu, l'émission FM? Non, il ne connaît pas.
12: Eh ben c'est un grand jeu, madame. Hein. Alors figurez-vous que nous avons dans nos studios...
9: Oui.
12: ...quelqu'un de votre famille...
9: Ah.
12: ...qui est assis à côté de moi.
9: Ah,
12: nous allons trafiquer sa voix.
9: Oui.
12: Et c'est à vous de la reconnaître.
9: Ah bon?
12: D'accord.
9: Oui.
12: Alors, votre prénom?
9: Anne-Marie.
12: Anne-Marie.
9: C'est ça.
12: Votre mari, c'est?
9: Jean.
12: Jean. Alors, attention, est-ce que vous êtes prêt?
9: Oui.
12: Le tonton Lulu d'aujourd'hui, chers auditeurs, auditrices, fait partie de la famille de monsieur et madame.
9: Oui.
12: À vous de le reconnaître.
9: D'accord.
14: Merci. Allô?
9: Oui.
14: Bonjour, c'est Anne-Marie.
9: Oui.
14: Bonjour Anne-Marie.
9: C'est pas Jean-Louis.
14: Non.
9: C'est pas Jean-Louis. Ah ben je vois pas. Tu viens de Paris là?
14: Non.
9: Non, pas de Paris.
14: Non.
9: Alors de la Corrèze?
14: Non.
9: C'est pas ça. Eh ben je regrette, mais je vois pas qui c'est. Tiens, j'en viens un petit peu là, voir si tu reconnais la voix.
13: Est-ce que c'est pas le mari à Nadine?
14: Ah!
13: Oui.
14: Bonjour, Jean.
13: Bonjour.
14: Comment ça va?
13: Et est-ce que c'est tu n'es pas le mari à Nadine?
14: Non, pas loin.
13: Ah, c'est ce que je pensais. Mais alors, c'est peut-être Jean-Pierre.
14: Non.
13: Le frère à Nadine.
14: Non, Nadine, elle a un frère.
13: Oui.
14: Elle a également un mari.
13: Oui.
14: Mais elle a aussi un...
13: Un beau-frère.
14: Oui, un beau-frère, mais elle a autre chose. Elle a un...
13: Un amant.
14: Comment elle a dit, Anne-Marie?
13: Un amant?
14: Oui. Oui.
9: Quel amant? Elle n'a pas un amant, Nadine.
12: Allô?
9: Oui.
12: Toujours sur Corrèze FM, donc avec Super Gérard de la Place. Nadine, c'est qui exactement pour vous?
9: Une nièce.
12: Voilà, c'est ce que nous avait dit donc Robert Ledoux, qui est l'amant de Nadine.
9: Oh, monsieur, tout de même.
12: Est-ce qu'on peut dire que Robert Ledoux, l'amant de Nadine, qui est votre nièce, fait partie de votre famille?
9: Non.
12: Pourquoi?
9: Parce que ne connais pas cet amant. Je connais son mari, mais pas l'amant.
14: Ah, vous ne me connaissez pas?
9: Non.
14: Nadine?
9: Parce que c'est vous qui êtes l'amant?
14: Comment?
9: C'est vous qui êtes l'amant?
14: Oui, Robert Ledoux à l'appareil, l'amant de Nadine.
9: Ah bon?
14: Oui, comment allez-vous?
9: Eh bien, écoutez, moi ça va. À peu près, quoi.
14: Vous avez quelque chose à lui dire, non? Je la vois cet après-midi.
9: Eh bien, vous lui dites que quand on vient de se marier, on prend pas un amant.
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15: Oui, bonjour.
16: Bonjour, monsieur. C'est bien la plomberie?
15: Oui.
16: Monsieur Martin, du bureau d'inspection du contrôle écranologique. J'imagine que vous avez déjà entendu parler de nous.
15: Non, pas spécialement.
16: En gros, on s'occupe des limites d'âge pour qu'il n'y ait pas d'abus rapport aux écrans.
15: Oui.
16: Donc, je vais venir confisquer tous les smartphones des enfants de moins de 13 ans qui travaillent chez vous.
15: Bah, on est dans une société de plomberie chauffage. On n'a pas de personne qui travaille chez nous qui a moins de 13 ans.
16: Pardon. Moi, mon beau-frère, il est plombeur. Il fait régulièrement appel à des enfants pour qu'ils passent dans les endroits trop petits.
15: Ah, bah oui, bien sûr. On les met en dessous, dans les vides.
16: Voilà, oui, c'est exactement ce qu'il m'a expliqué.
15: Mais non, mais n'importe quoi, on ne travaille pas avec des enfants de moins de 13 ans dans la société, ça va pas, non?
16: Vous venez de me le dire.
15: Mais non, je rigole, n'importe quoi, comme si qu'on va prendre des enfants, ça va pas, non?
16: Après, je juge pas, mais comme si que c'est vrai que c'est quand même bien pratique.
15: N'importe quoi.
18: Bonjour.
16: Bonjour, monsieur.
18: Moins de 13 ans, des employés. Non, mais vous, ça va, la tête?
16: Eh, vous inquiétez pas, je suis pas inspectionneur du travail.
18: Bah, même si vous étiez l'inspection du travail...
16: Ce que je veux dire, c'est que quand, à l'occasion, vous faites travailler des moins de 13 ans, vérifiez juste qu'ils ont pas de smartphone.
18: Non, mais ça va, on travaille pas comme les Chinois ou les machins, hein.
16: Non, alors, pour une fois, je ne parlais ni des Chinois ni des machins, je parlais des plombistes.
18: Non, mais ça n'existe pas dans l'entreprise, non?
16: Pardon, mon beau-frère, il a toujours fait ça.
18: Bah, il fait ce qu'il veut, il est hors la loi.
16: Ouais, bah, en tout cas, dans son entreprise, il n'y a pas un smartphone qui traîne chez les jeunes.
26: Non mais attendez monsieur, qu'est-ce que vous me racontez? Je comprends rien
16: du
26: tout.
16: Ah, bonjour madame.
26: Vous connaissez des enfants qui travaillent dans des entreprises?
16: Oh, on en connaît tous.
26: Non mais en France monsieur?
16: Oui, eh ben déjà d'ailleurs moi-même.
26: Passez-moi un responsable.
16: me le dites pas deux fois, sinon je vous le passe.
26: Oui, je veux le responsable, monsieur.
16: Non, parce que sinon, je vous passe le responsable.
26: Oui, bah passez-le moi.
16: Bon, bah quittez pas.
26: Bah très bien.
16: Monsieur Martin, oui, mon petit Martin, la dame veut vous parler.
26: Ouais.
16: Allô?
26: Oui.
16: Bonjour madame, je suis monsieur Martin, le responsable.
26: Ah, vous aussi, vous appelez monsieur Martin.
16: Ah oui, c'est vrai. Oh, bah, c'est une coïncidence.
26: C'est une coïncidence, d'accord. Je peux avoir vos coordonnées, monsieur?
16: Ah, mais aucun problème.
26: Oui.
16: Il faut juste que je vérifie que vous avez plus de 13 ans, sinon j'ai pas le droit de vous parler au téléphone.
3: Ah oui, mon mari, il a moins de 13 ans, bah oui, forcément.
16: Ah, bonjour monsieur, donc vous reconnaissez.
3: Mon mari peut pas avoir moins de 13 ans, monsieur, réfléchissez un petit peu. Non, mais,
16: Ah tiens, et celle que j'entends derrière, là? Vous allez me dire qu'elle aussi, elle a plus de 13 ans?
3: Bah, il a pas moins de 13 ans, on n'a pas d'employé de moins de 13 ans, c'est interdit d'avoir des employés de moins de 13 ans.
16: Oh, bah, passez-la, moi.
10: Oui, bonjour, monsieur.
16: Bonjour, mademoiselle. C'est bien ce que je disais, vous n'avez pas 13 ans.
10: 13 ans d'âge?
16: Ah bah oui, ça s'entend. Vous avez quoi, 12?
10: Bah, vous comprenez rien, qu'est-ce que c'est que cette histoire-là? Tu es né en 62. Moi, je pensais les appareils de moins de 13 ans.
16: Ah, mais attendez, si vous avez moins de 13 ans et que votre téléphone aussi a moins de 13 ans, c'est encore pire.
10: Eh non, vous êtes bouché ou pas? Je vous dis, mes appareils, ils ont moins de 13 ans.
16: Bah, votre smartphone, il a quel âge?
10: 2 ans.
16: Ok, donc moi, je vais vous le confisquer pendant 11 ans.
10: Hein? Et si vous passez le chercher, je fais comment pour travailler chez une entreprise?
16: Ah bah, à moins de 13 ans, vous avez le droit au téléphone fixe, en revanche.
10: C'est quoi votre numéro de téléphone?
16: Ah oui, pardon. Alors, moi, j'ai que 12 et demi.
10: 12 et demi, quoi?
16: Ben, moi, j'ai que 12 ans et demi.
10: 12 ans et demi, mais qu'est-ce que c'est que cette histoire, alors?
16: Ouais, donc, dans 6 mois, j'aurai un smartphone, et à ce moment-là, je pourrais vous rappeler pour vous donner mon numéro.
10: Non.
16: De toute façon, on a tous les deux 12 ans, donc on est dans
10: Mais vous me preniez pour un con, là? Tu es en 62, vous savez compter ou pas?
16: Ah ben, 62, c'est même pas encore passé, donc déjà, ça, c'est pas possible.
10: Je suis né en 62, vous êtes con ou pas?
16: Impossible, vu qu'on n'est même pas encore en 2062.
10: Mais je suis né, la date de naissance, vous comprenez le français ou pas?
16: Ce que je comprends pas, c'est comment vous pouvez me parler alors qu'on n'est même pas en 2062.
10: Non.
16: Ou alors vous me parlez du futur, mais ça aussi c'est rare.
10: Ça c'est une connerie.
16: Ah oui, alors ça en revanche je confirme.
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17: Allô?
19: Oui, bonjour madame.
17: Bonjour monsieur.
19: C'est l'école scolaire?
17: Oui, Notre-Dame.
19: Ah oui, c'est ça. Dites-moi, monsieur Lamolle à l'appareil, je vous appelle pour présenter mes excuses pour ce qui s'est passé hier à la sortie de l'école, là, sur le trottoir.
17: Ah, je suis pas au courant, moi, désolé.
19: On vous a pas dit?
17: Non.
19: Ah, je suis venu, comme je viens de temps en temps à la sortie des écoles pour sortir mon sgeg.
17: Oui.
19: Et malheureusement, en exhibant mon sgeg, il y a mon pantalon qui a craqué. Et il y avait des nounous qui étaient devant, vous savez, comme tous les soirs.
17: Oui.
19: Et elles ont vu, je pense, mon postérieur, comme mon pantalon a craqué, quoi. Et je tenais à présenter mes excuses aux personnes de l'établissement, parce que franchement, j'y suis pour rien.
17: D'accord, ben je le ferai.
19: Hein? Si ça vous dérange pas, c'est pas la première fois que je viens exhiber mon sgeg à la sortie de l'école. C'est pas ça, c'est juste mon pantalon qui a craqué, voilà.
17: D'accord.
19: Demain soir, est-ce que je peux quand même venir représenter mon sgeg, si ça vous dérange pas, sans faire craquer mon pantalon, hein? J'aurais fait une retouche demain.
17: Bah, je pense que ça va être délicat, hein.
19: Pourquoi?
17: Bah, c'est quand même une école.
19: Oui. Non, mais mon pantalon, il va être refait, il va être cousu.
17: Oui, mais si votre pantalon est recousu, d'accord, mais votre sgeg, vous allez le sortir quand même.
19: Bah, évidemment.
17: Donc, il va y avoir le problème.
19: Pourquoi? Il n'y en a jamais eu.
17: Bah.
19: Les nounous, elles adorent, hein.
17: Ah, vous croyez?
19: Je viens vous le montrer, et puis vous jugerez sur place et vous me direz si je peux revenir.
17: Non, c'est pas la peine.
19: Ben, pourquoi?
17: Ben parce que moi j'ai autre chose à faire que de regarder les sgeg des hommes.
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20: Allô?
16: Oui, ah, bonjour monsieur.
20: Bonjour, vous êtes bien
17: chez... Attendez, veuillez patienter.
20: Vous vouliez laisser votre message, merci.
17: Voilà, allez-y.
16: Ah ben c'est le répondeur.
17: Oui, c'était le répondeur.
16: Pas de bol, parce que je voulais justement leur parler.
17: Oui, allez-y monsieur, vous pouvez parler là, je suis là.
16: Je vais laisser un message vu qu'il n'y a personne.
17: Oui, allez-y, c'est pas grave, allez-y, j'ai décroché.
16: En plus, il n'y a même pas eu de bip.
17: Oui, mais vous pouvez me parler, je suis là.
16: On sait même pas si ça enregistre.
17: Eh, vous pouvez parler.
16: Bonjour, ceci est un message pour monsieur l'agriculteur.
17: Oui, je suis madame.
16: Eh ben voilà, ça m'a interrompu en plus.
17: Allô?
16: C'est dingue ça, je me fais interrompre par la machine.
17: Oui, allô monsieur, vous pouvez parler, je suis là.
16: Ah, je recommence le message.
17: Mais non.
16: Bonjour, ceci est un message pour monsieur l'agriculteur. Pardon, allô?
21: Allô, oui.
16: Ah, bah quand même, il y a quelqu'un?
21: Oui.
16: Bonjour madame, monsieur Martin à l'appareil. Je vais venir tout à l'heure pour épandager des pesticides chez vous.
21: Vous avez demandé à qui pour venir épandre ça là ici?
16: Ah bah,
21: à
16: mon beau-frère.
21: Bah, comment ça? Moi, le beau-frère, j'ai rien à foutre de beau-frère. Je vous ai commandé, moi. Vous comprenez pas le français ou pas?
16: Yes, mais alors ça, c'est pas possible.
21: Bah quoi, c'est pas possible? D'être con ou quoi?
16: C'est pas ça, c'est que c'est une commande qu'on vient de m'annuler.
21: Non, j'en ai rien à foutre.
16: Donc j'ai décidé de vous la mettre à la place pour pas gâcher.
21: Vous êtes en douille ou quoi?
16: Ah, pas du tout, je suis en camion.
21: En douille.
16: D'ailleurs, on arrive, on va vous décharger les bidons là.
21: Non, mais vous Vous êtes malade ou quoi? Mais je vous en fous de vos camions en douille, quoi. Vous appelez comment, vous avez dit Martin?
16: Monsieur Martin, oui.
21: Oui, de où?
16: De Martinville.
21: De Martinville, c'est quoi ce machin-là? Donnez un peu votre numéro de téléphone.
16: Oui, 06.
21: Oui.
16: 06.
21: Oui.
16: 06.
21: Oui.
16: 06.
21: Non, vous avez vu du numéro 06 06 06 06,
16: vous? Ah bah oui, c'est mon numéro, vous l'avez déjà.
21: Vous êtes vraiment des pauvres cons. Hein.
16: Oh bah alors merci, alors bravo.
21: Y a
16: alors.
21: Pas de merci, pas bravo, y a rien. Si vous êtes des pauvres cons, point la ligne, c'est tout.
16: Oh. Bon. C'est monsieur, bonjour.
1: Vos pesticides, si vous continuez, j'appelle la gendarmerie.
16: Ah bah c'est pas ça, c'est que moi j'ai 200 bidons là.
1: Non.
16: Si, si, si, si, si, et si.
1: Non. Ah moi, vos conneries, ça suffit largement. C'est pas moi qui vous ai passé une commande.
16: Oh bah ça c'est vous qui le dites, après personne le sait.
1: Hein, ça je suis moi qui le dis.
16: Oui, bah oui.
1: Passez vos conneries tout de suite.
16: Bon bah repassez-moi votre dame.
1: Allô?
16: Ah non, un autre monsieur.
1: Non. Monsieur, écoutez-moi. Vous commandez des pesticides et vous la mettez à notre nom.
16: Voilà.
1: Eh ben, chapeau, bravo.
16: Bah, merci de rien. Donc, on décharge le deuxième camion.
1: Non!
16: Bah si.
1: Mais vous êtes malade! Vous êtes complètement cinglé!
16: Non, excusez-moi, moi je fais ça parce que ça rend service.
1: Attendez, je vous passe mon fils.
16: Allons-y.
2: Allô, oui.
16: Bonjour, madame, excusez-moi, comme j'expliquais à votre collègue.
2: Ah non, mais ça se passe pas comme ça. Venez, j'appelle la gendarmerie.
16: Ah non, pas la peine.
2: Bah si, j'ai pas besoin de vos conneries.
16: Parce que moi j'ai votre collègue là juste avant qui me disait.
2: C'est ma mère.
16: Bah en tout cas, ce monsieur me disait qu'il y avait pas de problème.
2: C'est ma mère, c'est pas un monsieur.
16: Ah bah je ne sais pas, vous savez, avec les époques d'aujourd'hui, on sait jamais.
2: Ah bah, et je pense que vous devrez aller dans un asile, hein, monsieur.
16: Non, mais repassez-moi, monsieur le maire, dans ce cas.
2: Non, écoutez-moi.
16: Oui, ou monsieur ma mère, pardon.
2: Bah, écoutez-moi. C'est ma mère.
16: Ah, c'est ce que je dis.
2: Ma mère, maman, vous comprenez? Maman.
16: Pourquoi vous m'appelez maman?
2: Parce que c'est ma mère.
16: Alors, ce monsieur ma mère, dans ce cas, repassez-le moi.
2: Mais c'est pas vous êtes pas bien, vous êtes cinglé. Vous êtes con, quoi. Oh,
16: mieux que ça, je suis trop con.
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5: Allô, oui?
22: Oui, bonjour monsieur. Je suis bien l'Académie d'art lyrique.
5: Oui, monsieur. Oui.
22: Oui, bonjour, la préfecture, là, pareil.
5: Oui, bonjour, monsieur.
22: Dites-moi, est-ce que vous auriez un professeur parmi vous de chant ou un chanteur? Je vous explique pourquoi je vous appelle.
5: Oui.
22: Monsieur le préfet de région a 65 ans aujourd'hui.
5: Oui.
22: Donc nous lui souhaitons un tour de rôle. Chaque administration ou chaque école lui souhaite un joyeux anniversaire.
5: Oui.
22: À la manière de l'enseignement qu'elle procure.
5: Oui.
22: C'est pour ça qu'on vous appelle, pour savoir si vous auriez eu un professeur... de chant sous la main, entre guillemets.
5: Et ça serait pour quelle date?
22: Ah, c'est... Non, mais c'est au téléphone, hein, c'est simplement au téléphone. C'est des surprises qu'on lui fait depuis ce matin.
5: Ah oui.
22: Vous ne chantez pas, vous?
5: Malheureusement, si, je chante, mais j'ai aucune technique.
22: Non, mais ça n'est pas très grave, c'est pour lui chanter joyeux anniversaire, vous voyez, c'est tout. Hein.
5: Ah oui.
22: Hein?
5: Joyeux anniversaire.
22: Voilà, c'est parfait. Hein, je vais vous l'appeler dans le bureau d'à côté, je vais vous passer sa ligne. Donc oui. Dès que vous l'entendez, hein, vous lui souhaitez un joyeux anniversaire, hein?
5: Entendu.
22: Je vous remercie.
5: Je vous en prie.
22: Vous pouvez me basculer la ligne de monsieur le préfet dans son bureau, s'il vous plaît, Jeanne. Merci.
5: Allô. Joyeux anniversaire. De la part de l'Académie internationale d'art lyrique et dramatique. Meilleurs voeux, monsieur le préfet.
22: Oui, je vous remercie, monsieur, mais malheureusement, ce n'est pas le moment. Je viens d'apprendre le décès de mon épouse.
5: Alors, excusez-moi, monsieur. Excusez-moi. Oui, ça, c'est... Eh oui. Je vous présente, l'Académie vous présente ses plus sincères condoléances et pense beaucoup avec vous dans ces moments si difficiles. Voilà. Monsieur le préfet, mes hommages, mes respects.
22: Ah mais attendez, moi je disais ça pour déconner, hein, évidemment. C'était, je croyais que c'était mon copain Pierrot qui m'appelait du musée.
5: Pas du tout.
22: Ah, pardon. Non, ma femme n'est pas morte du tout, hein. Alors, vous me souhaitiez un bon anniversaire?
5: Mais oui, monsieur le préfet.
22: Ah, ben, je vous écoute, alors.
5: Bon anniversaire, monsieur le préfet, et que nos voeux vous accompagnent.
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2: Oui, allô?
16: Bonjour, madame, je suis bien à l'entreprise de serruriste.
2: Oui, c'est ça, monsieur.
16: Monsieur Martin, à l'appareil, j'ai un petit souci.
2: Oui.
16: J'ai dû péter la porte de l'appartement de mon beau-frère parce qu'il avait une télé et que je voulais la récupérer.
2: Oui.
16: Donc, pour pas que ça me retombe dessus, il faudrait dire que c'est vous qui êtes intervenu et que c'est vous qui avez pété la porte.
2: Ah non, monsieur, attendez, vous avez cassé une porte et vous demandez à ce que ce soit moi qui dise qui a cassé la porte. Bah non, monsieur.
16: Ouais, mais c'est juste pour l'assurance.
2: Mais non, monsieur, ce que vous me demandez, c'est totalement illégal.
16: Oui, et?
2: Mais je peux pas finir en prison.
16: Bon, non, je pense qu'au pire, vous avez une amende.
2: Non, attendez, monsieur. Vous cassez une porte. Vous me demandez que je fasse une attestation comme quoi c'est moi qui ai cassé la porte.
16: Voilà, c'est ça. Ni plus, ni moins.
2: Non, mais qu'est-ce que vous voulez que je dise?
16: Vous dites que vous vous êtes trompé de porte, que vous pensiez péter celle du voisin.
4: Comment je...
16: Et que donc vous êtes reparti en laissant ouvert chez mon beau-frère.
4: Non mais c'est de la folie.
16: Ah, d'ailleurs je vais vous déposer le marteau aussi.
4: Vous allez me déposer le marteau?
16: Oui, celui que j'ai pris pour péter sa porte, autant qu'il soit chez vous, si jamais vous devez témoigner.
4: C'est illégal, monsieur, vous me demandez un truc totalement illégal, vous me demandez que je témoigne comme quoi c'est moi qui ai accès à la porte de votre beau-frère. Mais vous êtes pas normal, monsieur, ou quoi, là?
16: Bah, pardon, mais ça m'arrange.
4: Mais ça vous arrange, monsieur, mais vous êtes cinglé, ou quoi?
16: Peut-être, mais le vrai problème, c'est que comme j'ai pas dit à mon beau-frère que j'avais pris sa télé, il l'a déclaré volée.
4: Il a déclaré une télé volée.
16: Oui, d'où l'intérêt de faire jouer votre assurance.
4: Mais il est perché, ce type. Oui, allô?
16: Une autre dame, bonjour.
4: Donc vous avez essayé d'ouvrir la porte de votre beau-frère?
16: Correct.
4: Et pourquoi?
16: Parce que comme il me devait de l'argent, je me suis dit, je vais prendre sa télé à la place.
4: Pourquoi vous avez dit que c'était nous?
16: Bah, parce que je peux pas lui dire que j'ai pété sa porte à coup de marteau, ça va me retomber dessus.
4: Mais moi, ça va me retomber dessus?
16: Bah non, parce que vous, c'est votre boulot de péter des portes.
4: Ah, c'est mon boulot d'ouvrir une porte avec un marteau, non, monsieur?
16: Bah, je crois que si.
4: Mais vous prenez pour qui, monsieur?
16: Alors, pardon, je suis pas serruriste,
4: mais
16: j'ai vu à la télé dans un film, il y a un serruriste, il utilise le coup du marteau.
4: Mais monsieur,
16: pim, un petit coup, et hop, c'est ouvert.
4: Mais je m'en contrefiche, monsieur, je vais pas vous faire un papier comme quoi je suis intervenu sur une porte alors que je suis pas intervenu, enfin.
16: Ok, vous tracassez pas, je vais le faire, moi, votre papier.
4: Mais non, et on ouvre pas les portes avec des marteaux, nous. Faut arrêter de regarder la télé. Fallait pas ouvrir la porte de votre beau-frère parce qu'il vous devait des sous. Je sais pas, mais...
16: Ah oui, mais dans ce cas, vous lui devez une télé.
4: Comment?
16: Bah oui, parce que sinon, il peut pas faire jouer l'assurance.
4: Mais le mec est perché. Maintenant, on lui doit sa télé.
6: Oui, allô?
16: Bonjour, monsieur. Enfin, un patron.
6: Ah non, c'est pas bonjour, monsieur, c'est bonjour, madame. Mais c'est pas la radio, là.
16: Comment ça, la radio? Ah oui, le gars qui fait les blagues au téléphone, là.
6: Allez-y, je vous écoute.
16: Ouais, non, celui qui fait monsieur, monsieur, madame, madame, comment il
6: dit? Oui, et puis vous voulez en aller où?
16: Ah oui, pardon, je voulais en aller. Que si vous faites pas les papiers, vous devez une télé à mon beau-frère, c'est ce que je disais.
6: Ah non, mais attendez, vous croyez, vous gardez vos papiers, vous gardez votre marteau? On n'est pas intervenu sur la porte. C'est pas mon problème à moi, monsieur, c'est votre problème, on est bien d'accord.
16: Bah non, justement, c'est notre problème.
6: Ah bon? Pourquoi?
16: Ben pour la télé.
6: Pour la télé?
16: Oui, ah bah vous suivez pas. Comme il sait pas que je l'ai prise, il va la déclarer volée.
6: Ah, donc vous êtes rentré, vous avez pété la serrure, vous avez pris la télé, et maintenant il va la déclarer volée et vous voulez que je vous signe des papiers par laquelle j'ai ouvert.
16: Ben voilà, comme ça tout le monde est couvert.
6: Et en plus, vous me dites que c'est moi qui vais avoir ouvert et volé la télé qui est à l'intérieur.
16: Non, alors ça je pensais le mettre plutôt sur le dos de ma belle-sœur, mais bon, faut voir.
6: Et vous voulez pas s'emballer un masque, monsieur, non?
16: Ah, c'est gentil, mais je viens de manger.
6: D'accord. Et c'est où la porte, monsieur?
16: Alors, c'est au 1 rue Martin.
6: Ah là, l'appel compte chez Martin.
16: Bah oui, bravo. Et le pire, c'est qu'au début, vous l'avez dit et que vous vous êtes fait embarquer.
6: Bah ouais, non, mais là, je disais, attends, le mec, il est trop beau, lui.
16: Ah merci, surtout par téléphone.
6: En tout cas, mes fils me disent que vous êtes bon, parce qu'ils vous écoutent tous les matins.
16: Alors, dites-leur qu'on les félicite et qu'ils continuent.
6: Alors, bonne journée.
16: Merci et au revoir, monsieur.
6: Au revoir, madame.
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7: Allô?
8: Oui, bonjour. Madame Chézy?
7: Ça, oui.
8: Dites-moi, vous habitez bien à Péchali, vous?
7: C'est ça, oui.
8: Vous avez un jardin ou pas?
7: Oui.
8: D'accord, donc vous êtes concerné. Écoutez, on a un petit souci avec un monsieur de Lamolle, je ne sais pas si vous le connaissez, qui habite à une dizaine de kilomètres, là.
7: Moi, je ne le connais pas, non, précisément, mais peut-être mon mari.
8: Bon, il s'est endormi sur son tracteur laboureur, là.
7: Oui.
8: Et il traverse tous les villages, il est en route vers chez vous, il doit arriver dans quelques minutes. Et il s'est endormi au volant.
7: Ah bon?
8: Voilà, on vient de nous appeler. Ce qui fait qu'il traverse tous les jardins et qu'il laboure tous les jardins. Il les traverse, il est en train de foutre en l'air tous les potagers, tout ce qui reste des jardins.
7: Ah bon?
8: Voilà, donc ce qu'on fait, c'est qu'on a mis sur place donc un standard avec 40 lignes pour vous. Alors, il faut que vous essayiez de le réveiller avec le téléphone parce que nous, on n'arrive pas en hélicoptère qui est au-dessus, mais l'hélicoptère empêche qu'il entende, vous voyez le...
7: Ah bon?
8: Voilà, donc ce qu'on va faire, on va vous faire basculer votre ligne. Et vous avez quelque chose qui pourrait faire du bruit au téléphone, non?
7: Je vois pas.
8: Qu'est-ce que vous auriez qui vous pourrait, quoi vous pourriez faire du bruit là?
7: Je sais pas, moi, une marmite ou...
8: Oui, voilà, c'est ça. Prenez quelque chose comme ça avec une cuillère en bois.
7: Oui.
8: Hein, ne raccrochez surtout pas, je vais vous faire basculer la ligne pour que vous l'ayez au téléphone. Donc, il va pas vous entendre au début, mais il faut que vous tapiez de très fort pour qu'il puisse vous écouter. Donc, chez vous, il y a monsieur Boissy.
7: Oui.
8: Le Norvan, le Nord-Rock, tout ça.
7: Oui.
8: Bon, ils sont tous concernés. Tout le monde est là, en ligne avec vous. Il faut absolument l'empêcher. Sinon, il va foutre en l'air tous les jardins du coin. Hein.
7: D'accord.
8: Alors, attention, vous êtes prête?
7: J'attrape.
8: Allô? D'accord, ok. Bah, faites signe à monsieur. Ouais, tout le monde se met. D'accord, tout le monde est en place. Merci.
7: Je suis prête.
8: Ok. Allô?
7: Oui.
8: Oui, vous m'entendez?
7: Oui.
8: Alors, attention, faites basculer votre ligne, madame. Attention, prête?
7: Oui.

0: Monsieur ? Allô ? Réveillez-vous ! Réveillez-vous ! Réveillez-vous ! Réveillez-vous ! Réveillez-vous ! Réveillez-vous !
1: Allô ?
0: Allô ? Bonjour, monsieur.
1: Ah, mon Dieu.
0: Vous êtes réveillé ?
1: Oh, qu'est-ce que c'est que ce boucan-là ?
0: Vous êtes endormi sur votre tracteur. Il paraît que vous traversez tous les champs.
1: Il y a 40 personnes là qui m'appellent en même temps.
0: Oui, c'est pour vous réveiller.
1: Mais vous êtes tous complètement fous, quoi. Vous savez où vous êtes, là ?
0: Non.
1: Vous êtes à l'hôpital, là.
0: Ah bon ?
1: Je suis en réanimation.
0: Mais non, c'est parce que... Je sais pas, monsieur...
1: Oui.
0: Il m'a dit que c'était votre... Vous étiez endormi sur votre tracteur. Alors moi, je dis, faut le réveiller, ce brave homme, mais qu'il va traverser tous les champs, là.
1: Mais non, je me suis fait opérer ce matin de la prostate.
0: Ah, excusez-nous, hein, monsieur. De vous avoir dérangé. 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Allô ?
2: Bonjour monsieur, c'est bien le restaurant ?
0: Oui.
2: Monsieur Martin, établissement Les Plastiques Martin.
0: Oui.
2: Je vais vous déposer de la vaisselle plastique.
0: Qu'est-ce que je veux faire avec de la vaisselle plastique ?
2: Pardon, mais c'est la loi, maintenant il faut remplacer la vaisselle par de la vaisselle plastique réutilisable.
0: Oui, remplacer la vaisselle jetable, mais pas la vaisselle normale.
2: Oui, bah, c'est pareil, de toute façon je vous dépose votre stock,

0: 7h.
1: Oh.
0: 7h02.
1: Oh.
0: 7h03.
2: Bonjour, la météo.
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4: Mais qui
5: a commandé ça?
4: C'est moi. Je me suis dit que ça vous ferait plaisir.
5: Mais non, vous comprenez pas, je parle pas français, je vous dis que je vous ai rien commandé.
4: Ah bah d'accord, si vous comprenez pas le français, je peux vous parler en étranger, ça, aucun problème.
5: Non mais,
4: vous voulez, je parle anglais.
5: Là, vous avez un problème, monsieur.
4: Eh bien, je peux parler en teuton, si vous préférez.
5: Mais je rêve.
4: Hola, parlo espagnolito.
5: J'ai pas commandé de vaisselle plastique, pourquoi je devrais commander de la vaisselle plastique?
4: Bah pour vos vieilles faïences dont vous voulez vous débarrasser.
5: Mais j'ai jamais dit que je voulais m'en débarrasser, mais vous êtes pas bien.
4: Parce que vous voyez, par exemple, moi j'ai mon beau-frère, il a un kebab. Il a dû remplacer toutes ses boîtes en carton.
5: Lui,
4: à la place, il a préféré mettre des boîtes en marbre.
5: Oui, mais je m'en fous de votre fille.
4: Non, mais parce que tout ça pour dire, si vous préférez, je peux vous mettre de la vaisselle en marbre.
5: Non, mais ça va pas, non?
4: Ah bah, c'est sûr que c'est pas le même budget que le plastique, hein.
6: Hey, allô?
4: Ah, bonjour madame. Donc je proposais...
6: Ben non, faut pas mettre du plastique, mon petit.
4: Alors, pardon ma petite, mais c'est la loi.
6: Mais non, c'est pas la loi. Mais la loi, il faut la contrer, la loi.
4: Oh là là, eh ben passez-moi le patron.
6: Bah c'est moi le patron.
4: Bah je crois pas parce qu'on m'a dit que le patron c'était un homme.
6: Je suis peut-être une femme au téléphone, non?
4: Ah
6: ah. Hein?
4: Donc si vous êtes une femme, c'est bien que vous êtes pas un homme.
6: Ouais bah allez, laisse tomber.
4: Et si vous êtes pas un homme, c'est bien que vous êtes pas le patron.
6: Laisse tomber, allez.
4: Ah bah c'est QFLGBT.
6: Allez, va te coucher.
4: Non mais bien tenté madame.
5: Mais attendez,
4: Ah tiens, monsieur le patron, voilà, rebonjour.
5: Oh là là là là là.
4: Alors, faites gaffe parce que la dame qui bosse avec vous, je crois qu'elle veut vous piquer votre place.
5: Oh, mais arrêtez, va, mais allez.
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9: Tourisme Vermeville, bonjour.
10: Oui, bonjour madame.
9: Bonjour monsieur.
10: C'est l'agence de tourisme.
9: Oui monsieur.
10: Ah, bonjour, madame Ledoux à l'appareil.
9: Oui, qu'est-ce que je peux vous faire pour vous rendre service madame?
10: J'aurais voulu un billet de train.
9: Oui.
10: Pour Avranches, Lourdes.
9: Je note.
10: Mais vous avez de quoi noter?
9: À quelle date vous auriez voulu, madame?
10: Oh ben, vous avez l'air plaisant. Vous avez l'air de vous distraire et de vous amuser.
9: Bah, tant qu'à faire pour travailler, autant travailler dans la bonne humeur, hein?
10: Oui, parce que vous savez, moi, à mon âge, hein, j'ai peu l'occasion de rire.
9: Vous regardez par là, dans la rue, il y a plein d'occasions de rire, vous savez.
10: Je ne peux pas sortir, monsieur, je suis handicapé à 85%.
9: Ben, vous regardez par la fenêtre.
10: Je suis non-voyante.
9: Ah, excusez-moi, madame, je vous prie de m'excuser. Alors, vous êtes non-voyante, handicapée à 85%.
10: Oui.
9: Et vous aimeriez partir d'Avranches pour aller à Lourdes.
10: Voilà.
9: C'est ça, madame.
10: Évidemment, en place handicapée, avec les réductions, pour l'aller.
9: Oui.
10: Et pour le retour, par contre, Lourdes-Avranches.
9: Oui.
10: Non handicapée, quoi. Pardon, monsieur.
9: Excusez-moi. Alors, à quelle date vous auriez aimé, madame?
10: Écoutez, j'aimerais partir début juillet.
9: Début juillet.
10: Monsieur, c'est ma dernière chance, hein?
9: Air-sense.
10: Ma dernière chance.
9: Ah, votre dernière chance. Excusez-moi, j'avais pas compris. Bon, alors, à l'aller, c'est la place handicapée et au retour, bien sûr, tarif plein, c'est ça?
10: Voilà.
9: D'accord. Ah oui, vous m'avez pas dit la date du retour.
10: Vous savez, un miracle, on ne peut pas savoir, hein.
9: En fait, vous attendrez là-bas?
10: Oui.
9: Et si ça prend longtemps?
10: Mais qu'est-ce que vous voulez que je fasse?
9: Un peu des distractions à Lourdes, il n'y en a pas beaucoup, hein.
10: Ah, monsieur, vous savez, à mon âge, qu'est-ce que vous voulez que je fasse comme distraction?
9: Je sais pas, moi, le bridge, les cartes...
10: Je suis non-voyante,
9: hein. Ah oui, c'est vrai. Oui. Le cinéma, il n'y en a pas à Lourdes, hein.
10: Je suis non-voyante, hein.
9: Ah ben oui, je sais pas, je peux pas vous dire. Je vois pas. En fait, je vois
10: oui,
9: pas.
10: Oui, moi non plus.
9: Non.
10: Comment?
9: Non, excusez-moi. Oh, bah, décidément.
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11: Oui, bonjour.
4: Bonjour, monsieur. C'est bien le lycée?
11: Oui.
4: Monsieur Martin à l'appareil. Les cours correspondentiels, Martin?
11: Oui.
4: Je fais des cours à domicile et cette année, j'ai proposé une formule tout compris avec passage du bac à domicile.
11: Ouais.
4: Donc, il faut que je vous dépose les copies de mes élèves.
11: C'est les copies.
4: Bah, ce sont les copies de leurs épreuves du bac, mais qu'ils ont faites chez eux.
11: Ah ouais.
4: Et ouais. Donc, ça reste entre nous, mais normalement, ils devaient passer leur bac au lycée.
11: Ah oui, d'accord.
4: Et ouais. Donc, vous allez récupérer les copies de mes clients.
11: Ah.
4: Et vous allez discrètement les envoyer avec les autres copies du bac.
1: Ah, je sais, mais moi, je sais pas si je peux faire ça.
4: Mais si, vous dites que c'est une pile qui est restée à l'accueil.

0: et que vous venez de les retrouver.
1: Bah, ça va être embêtant parce qu'ils vont me dire, tiens, il y a des coupures qu'ils ont restées à la caisse.
0: Bah oui, mais moi, les élèves, ils me payent pour pouvoir passer le bac chez eux, ils me filent 100 balles par épreuve.
1: Ouais, c'est bien, oui, je sais.
0: Comment ça, vous savez, à vous aussi, vous vendez des épreuves?
1: Non, je sais pas, c'est vous qui me dites ça, j'en sais rien, moi.
0: Ah non, mais pardon, j'ai compris. Vous me demandez un petit bifton?
1: Non, sûrement pas.
0: Ouais. Je peux vous laisser un petit billet de 5 pour chaque copie passée.
1: Non.
0: Aussi.
1: Non.
0: Oh bah si, vous faites quand même une partie du boulot.
1: Non, je peux pas.
0: Allez, un petit billet de 10 balles alors.
1: Non, je les prends pas.
0: 15 balles alors, un billet de 15 balles.
1: Non, monsieur, je prends pas les coupes ici, là, c'est impossible.
0: Bon, vous savez quoi? Dites-moi votre chiffre.
1: Non, je dis rien du tout. Faut que je demande la permission avant.
0: Ah bah oui, c'est vrai, il suffit de demander la permission, évidemment. Il faut demander à qui?
1: Bah, la principale adjointe.
0: Ah bah, passez-moi la principale adjointe.
1: Ouais, je vais voir, mais là...
0: Merci, monsieur.
2: Ne quittez pas, nous allons vous répondre.
0: Et allez, normal.
3: Oui, allô?
0: Bonjour monsieur, votre collègue me dit qu'il faut voir avec vous pour déposer des copies du bac supplémentaire.
3: On ne nous a jamais informé que quelqu'un de l'extérieur devait nous déposer des copies.
0: Bah si, moi je vous informationne, justement, je vais vous déposer mes copies.
3: Ah mais c'est pas possible.
0: Mais si, suffit de dire que vous avez oublié de les envoyer.
3: Ah mais non, ça ne fonctionne pas comme ça, c'est pas un oubli de notre côté.
0: En vrai non, mais officiellement, si vous dites que c'est un oubli...
3: Non, officiellement ça ne fonctionne pas comme ça. On ne peut pas se permettre de scanner des copies qui ne nous ont pas été données à la base. Nous on a un certain nombre de candidats qui nous sont donnés, on ne peut pas ajouter d'autres personnes.
0: Eh ben dans ce cas, il suffit de retirer des copies à vous, puis de rajouter les miennes.
3: Ah non, on peut pas ne pas scanner nos copies.
0: Mais si, puisqu'à la place, vous scannez mes copies, donc au final, ça vous en fait autant.
3: Mais nos élèves ont tous passé les épreuves, on peut pas ne pas scanner les copies de nos élèves.
0: Non, mais pas tous, vous en virez quelques-uns.
3: Ah oui, et puis nos élèves, comme ça, ils ont pas leurs copies.
0: Non, mais vous prenez que les nuls, comme ça, vous risquez rien.
3: On ne peut pas faire comme ça, monsieur.
0: Ah oui, et alors comment on fait?
3: Eh ben, fallait pas vous avancer sur le fait que vous pouvez passer leurs épreuves à domicile.
0: Bon, bah, vous compliquez pas, je vais passer, je les ferai moi-même, les scans.
3: Non, vous ne passez pas, ce n'est pas possible, monsieur. Vous entendez quand même, ce n'est pas réalisable. Nous ne pouvons pas scanner vos copies. Point. Ça s'arrête là.
0: Sauf si on dit que vous m'avez recruté en tant qu'agent scanneriste.
3: Non, il n'y a pas de magouille à faire. C'est comme ça, c'est pas autrement.
0: Bah oui, mais c'est pas pratique.
3: Non, ce n'est pas pratique. C'est quelque chose de légal, monsieur. On est sur un examen national.
0: Après, vous n'allez pas me dire qu'il compte non plus à la copie près.
3: Mais si.
0: Bon, s'il y en a 50 de plus, 50 de moins, il doit y avoir des quotas, ça passe.
3: Mais monsieur, vous vous rendez compte quand même? Les élèves, là, normalement, doivent passer dans un centre d'examen.
0: Ah oui, non mais vous déclarez que mes élèves ont passé le bac chez vous, évidemment.
3: Et au niveau de la fraude, on fait comment? Ils l'ont passé à domicile, c'est juste pas possible de faire comme ça.
0: Ah oui, non mais ça reste entre nous, on s'arrange.
3: Non, ça sert à rien de négocier, de toute façon, les copies, on ne les prendra pas.
0: Attention, je sais pas si votre collègue vous a précisé, mais il y a quand même un billet de 15 balles en jeu.
3: Non mais vous...
0: Si vous prenez l'échec, je peux monter à 20 euros.
3: Non, c'est bon.
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5: Allô?
6: Oui, allô, Hélène, c'est Michel.
5: Michel.
6: Ça, c'est bizarre, je ne reconnais pas votre voix. C'est pas possible, vous n'êtes pas Hélène Rahm.
5: Ah bah si, c'est pourtant moi.
6: Mais qu'est-ce que c'est que cette histoire? Alors écoutez, madame, je me présente, je suis animateur des Alcooliques Anonymes à Bourges.
5: Oui.
6: Et nous avons une dame qui a votre identité. Et qui se fait passer pour vous, alors je vois pas...
5: Ah ben, non, moi je suis bien Hélène Rahm, moi.
6: Ah oui, ben c'est pas vous, parce que je reconnais pas votre voix. Donc il y a une dame qui prétend être Hélène Rahm.
5: Oui.
6: Et ce n'est pas vous.
5: Ah ben non, c'est pas moi, hein.
6: Vous n'êtes pas aux Alcooliques Anonymes, vous.
5: Non, ah, pas ouais. Non.
6: Bon, attendez, on va voir si on n'a pas un autre numéro de téléphone de cette dame. Quittez pas.
5: Oui.
6: Tu me regardes, parce qu'apparemment elle a donné une fausse identité. T'as un autre numéro, là? Ah d'accord. Allô?
5: Allô?
6: Oui, alors madame, restez en ligne, on va l'appeler, on a un autre numéro qu'elle nous avait laissé. On va entendre ce qu'elle va nous dire. Attendez, quittez pas, vas-y.
7: Allô?
6: Oui, allô, bonjour, je souhaiterais parler à Hélène.
7: Oui, c'est moi.
5: Eh ben...
6: Hélène, c'est Michel.
7: Ah, bonjour mon petit Michel, oui, j'ai pas pu venir à la réunion ce midi.
6: Oui, mais c'est pas pour ça que je vous appelle en fait. Il y a quelqu'un qui voudrait vous parler.
7: Ah bon, qui ça?
6: Oui, madame, je vous laisse en ligne avec elle, hein.
7: Allô?
5: Allô?
7: Oui, bonjour.
5: Bonjour.
7: Ah, qui est à l'appareil?
5: Hélène Rahm.
7: Comment?
5: Hélène Rahm.
7: À ce moment-là, la musique du drame arriva. S'en fut fait. La posture était terminée. Allô, Hélène?
5: Oui?
7: Oh, oui, je suis désolé. Mon téléphone portable a sonné alors que j'aurais dû l'éteindre lors de l'enregistrement. Excusez-moi, tout ça se passe en direct avec vous. Je suis confondu, j'ai oublié d'éteindre mon portable.
5: Oui.
7: Je sais que les techniciens me regardent effondrés de l'autre côté de la vitre, évidemment, et le public aussi se dit, mon Dieu, mais il est distrait, ce gars-là. Bon. Je suis désolé. Hélène, j'ai pris votre identité.
5: Oui.
7: Vous m'entendez? Et la musique se remit à sonner. Le drame, pourtant, n'était pas achevé. Excusez-moi, je suis en ligne avec quelqu'un que je suis en train d'apposter. Veuillez me rappeler plus tard vers 19h. Merci.
5: Allô?
7: Hélène.
5: Oui?
7: Vous êtes la vraie Hélène.
5: Ah ben moi je suis la vraie, oui.
7: Je suis la fausse Hélène, voyez-vous, car je suis inscrite aux alcooliques anonymes en tant qu'alcoolique.
5: Ah oui, ah ben, c'est pas moi, hein.
7: Non, je sais, c'est
5: oui.
7: Moi.
5: Oui.
7: Le suspense était... m'avait plongé dans les abîmes. Je ne savais plus du tout quelle voix utiliser. Je ne savais plus du tout ce qu'il fallait que j'invente comme connerie.
5: Ah bah.
7: Je suis en imposture, je suis en train de faire un canular au téléphone pour la radio Rire et Chanson avec Hélène. Tu sais, celle qui boit, là, Hélène.
5: Ah non.
6: Allô?
5: Allô?
6: Attendez, je comprends plus, je suis noyé dans cette histoire.
5: Ah bon, ben... oui, mais moi, je veux pas rentrer dans toute espèce de truc, là. Non.
6: Écoutez, le journal des alcooliques anonymes va sortir. Or, Hélène, on a mis votre nom en... Oh non.
5: Ah ben non, moi je veux pas passer pour une alcoolique, hein.
6: Au moment précis, où le drame se nouait, se corsait, le téléphone se mit encore une nouvelle fois à sonner. Ne quittez pas, Hélène, hein. On est presque arrivé à la fin de l'imposture. Ouf, voilà, merci, oui. Hélène, ce qu'il va falloir faire, c'est que on a... le journal, avec en première page, donc, votre nom. Hein.
5: Ah ben non, j'ai jamais bu.
6: Ah oui, mais... Et voilà.
5: Oui.
7: C'est pas possible.
5: Moi, j'ai jamais bu, alors je vais pas arrêter de boire.
7: La musique...
5: Je bois de l'eau tous les jours, moi. Non, je bois pas.
7: La musique venait mettre un peu plus de suspense. Déjà qu'on n'en manquait pas, hein, Hélène?
5: Oui.
7: Vous m'entendez?
5: Pourquoi vous avez donné mon nom?
7: Ben parce que je voulais prédonner le mien.
5: Ah ben oui, mais enfin, vous auriez pu prendre un autre nom que le mien, hein?
6: Attendez, Hélène, une seconde, il faut que...
5: Ah ben non, ben je veux pas passer pour ça, moi, hein?
6: Non, attendez, on renforce le suspense, hein? La musique arrive bien pour ça. Parce que là, je suis en... Alors, Hélène, vous m'entendez? Je suis en panne de chute. Quand j'ai recours à un stratagème, j'utilise la musique. Je voudrais bien terminer l'imposture, Hélène, vous m'entendez?
5: Moi, j'aimerais bien aussi que ça passe, ça, parce que...
6: Bah oui. Mais le problème, c'est que, comme je suis en rade, que j'arrive pas à trouver une chute, si vous voulez, je demande à notre ami Ben, qui est, fait l'enregistrement, d'envoyer la... Vous savez, de me téléphoner sur mon portable pour dramatiser. Voilà. Vous voyez ce que je veux dire?
5: Bah, je vois pas, hein. Moi, je connais pas tout ça, hein.
6: Ah, en fait, ça maintient le suspense, ça l'amène très haut, là-haut. Alors, Hélène, ça vous embête pas?
5: Si j'ai pas
6: d'ennui. Non, vous n'aurez pas d'ennui. J'aurai juste votre nom en première page en disant, moi, Hélène, j'ai arrêté de boire, etc. Vous voyez?
5: Ah ben, mais moi, je veux pas prendre ça, moi.
6: Ah, enfin, la fin de l'imposture est très heureuse parce que je vous assure que j'ai ramé. Hein.
5: Ben, je suppose, oui. Mais moi, je veux pas avoir d'ennui, non? Oui.
6: Est-ce que vous pouvez, s'il vous plaît, dire le mot fin? Bingo.
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8: Allô?
0: Bonjour madame, c'est bien la boucherie?
8: Oui, bonjour.
0: Monsieur Martin, l'appareil, les aménageurs Martin?
8: Oui.
0: Je vais venir vous installer un fauteuil monte-escalier.
8: Mais j'ai pas de monte-escalier, moi.
0: Bah, je sais, oui, c'est pour ça que je viens vous en installer un.
8: Mais j'en ai pas besoin. Qu'est-ce que je ferais avec ça, moi?
0: Bah, avec ça, vous pouvez monter l'escalier.
8: Oh, non, vous comprenez pas ou quoi? C'est une boucherie ici.
0: Oui, bah, par exemple, quand vous avez un morceau de viande un peu lourd. Mais,
8: c'est quelqu'un qui, ça va pas.
9: Oui, allô?
0: Bonjour madame.
9: Non, mais nous, on a pas besoin de monte-escalier. Pourquoi faire? Y a pas d'escalier.
0: Ah, vous n'avez pas d'escalier?
9: Bah, on a pas d'escalier, non?
0: Bon, eh bah, écoutez, je vous mets aussi un escalier.
9: Ah mais arrêtez là, vous allez où là?
0: Non mais je vous en prête un, juste le temps d'installer votre monte-escalier.
9: Pourquoi faire un monte-escalier? On n'a jamais demandé ça.
0: Vous inquiétez pas, j'ai fait une demande pour vous à la sécu et comme j'ai déclaré que vous aviez plus de 70 ans, vous avez le droit.
9: Non mais j'ai pas 70 ans, hein.
0: Oui, je sais, mais enfin si l'assurance maladie vous pose la question, il faudra dire 87.
9: Bien sûr, non mais on va où là?
0: Non, mais mais comme ça, je récupère votre subvention financiériste.
9: Non, mais attendez, je vais...
0: Allô?
10: Allô, ouais, pardon, allô, ouais, c'est moi qui prends la relève, ouais.
0: Ok, bonjour madame.
10: Ouais, dis-moi.
0: Donc...
10: Bonjour madame.
0: Oui, je vous ai dit bonjour, oui.
10: Bonjour madame.
0: Oui, je viens de vous le dire, bonjour madame.
10: Non, mais oui, bonjour madame. Un homme, vous dites bonjour madame.
0: Bah non, un homme, je dis bonjour monsieur.
10: Bah là, c'est qui au téléphone, c'est un homme ou c'est une femme?
0: Bah dites-moi.
10: Bah, c'est un homme, je crois.
0: Ok, en même temps, je pouvais pas deviner non plus.
10: Ah bon, bah si, à la voix, on entend.
0: Oui, enfin, pour les gens qui vous connaissent, sûrement.
10: Ouais, mais c'est quoi cette histoire de monte-escalier donc?
0: Alors oui, le fauteuil monte-escalier.
10: Donc en fait, je fais un monte-escalier dans une boucherie où il y a pas d'escalier, quoi.
0: Ah bah voilà, c'est ça. Donc vous êtes au courant, parfait.
10: Mais non, je suis pas au courant.
0: Donc moi, je vous prête mon escalier le temps de faire les travaux et après, je le reprends.
10: Ah oui, bah du coup, il y aura plus de monte-escalier. Si vous récupérez l'escalier qui sera fictif, bah du coup, il y aura plus rien.
0: Ah non, le monte-escalier, je vous le laisse parce qu'il sera fixé dans votre mur. Moi, je reprends que l'escalier.
10: Ah, il est fixé, un monte-escalier qui est fixé au mur, mais il y a plus d'escalier, quoi.
0: Eh oui, d'où l'utilité du monte-escalier, sinon vous pouvez pas monter du tout.
10: Vous êtes payé à quoi? Vous êtes payé à vendre n'importe quoi aux gens?
0: Oui, alors c'est un peu ça, mais je vous rassure, c'est votre sécu qui paye au final.
10: Ah ouais, donc en fait c'est une fraude à la sécu qu'on va faire alors.
0: Mais oui, tout simplement.
10: Oh, il n'y a pas assez de fraude avec la sécu, avec tout ça, et vous rajoutez une couche. En fait, je crois que vous êtes un sketch à vous tout seul, je crois.
0: Ah bah merci.
10: Vous êtes vraiment. En vrai, vous êtes con, vous êtes bête, vous êtes quoi?
0: Alors ça, je me pose souvent la question.
10: Dommage que c'est pas enregistré, que les clients qui sont là, ils vous entendent pas, parce que c'est à mourir de rire ce que vous racontez. Hein.
0: Ah bah encore une fois, merci. Ça me touche vraiment.
10: Bah oui, là vous allez frauder à la sécurité sociale, vous allez toucher de l'argent pour un monte-escalier qui n'existe pas. Donc ça, c'est intelligent, ça.
0: Ouais, je sais. Mais bon, revenons à notre business.
10: Eh ben, je m'en fous.
0: Bah, il faut qu'on voit quand même quand je peux passer.
10: Mais vous passez jamais.
0: Bah, il faut au moins que je passe pour récupérer la compte avant les travaux.
10: Mais vous êtes dingue ou il veut passer pour la compte, c'est vraiment...
0: Ouais, parce que la sécu rembourse 2% du monte-escalier. Après, c'est selon votre mutuelle.
11: Oui, allô?
0: Ah, donc ça rechange, c'est monsieur?
11: Oui, donc votre truc de merde, on s'en cogne, je m'en bats les reins total.
0: Pardon, mais l'avantage, c'est que vous pourrez vous en cogner tout en étant confortablement installé dans le fauteuil
11: mouillé. J'en ai rien à faire, mon patron vous a dit que c'était pas nécessaire, on n'a pas de putain d'escalier, on en a strictement rien à foutre, alors maintenant arrête tout de suite.
0: D'accord, vous pouvez quand même me repasser le patron.
11: T'es pire qu'une mythe, ma parole.
0: Ah bah c'est la première fois que je me fais traiter de mythe.
11: On s'en cogne.
0: D'accord, et pour le patron, donc je...
11: Il est occupé, il a pas que ça à foutre de t'avoir au téléphone.
0: Ah ouais, ah bah si tu peux juste lui dire qu'il me prépare un chèque dans ce cas.
11: Mais il a pas besoin de te faire de chèque, t'as qu'à aller demander un chèque à ta grand-mère, qu'est-ce qu'il en a à foutre?
0: Ah non, pas possible, mamie Martinette est interdit bancaire.
11: Oh putain.
0: Non mais c'est parce qu'elle vendait des panneaux solaires, elle a eu des petits soucis.
11: Allez, salut.
0: D'ailleurs, vous en avez, vous, des panneaux solaires?
11: Non, au revoir.
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13: Allô?
14: Allô?
13: Oui.
14: Bonjour madame.
13: Bonjour.
14: Oui, comment allez-vous?
13: De qui s'agit-il, s'il vous plaît?
14: Ah, attendez, excusez-nous, madame, là, c'est le service téléphonique, là. Hein. On a des clients en attente, hein. On vous prend après. Hein.
13: Oui.
14: Non, madame, c'est pas à vous qu'on parle, hein. Excusez-moi. Là, pour une seconde. Hein. Vous avez un problème en ce moment, madame. Hein.
13: De quoi s'agit-il?
14: Oui, bah écoutez, on va essayer de faire au plus vite, hein, parce que là, j'ai des abonnés qui attendent. Allô?
13: Oui, bonjour.
14: Bonjour, madame Picolet.
13: Non, je suis la babysitter de madame Picolet.
14: Oui, vous ne quittez pas, madame. Hein. Il y en a pour une seconde. Hein.
13: Bon, alors écoutez, vous venez m'appeler, alors dites-moi ce qu'il y a.
14: Très bien, madame, merci, au revoir.
13: Oh, c'est pas vrai.
14: Tu peux prendre, s'il te plaît, parce que je peux plus. Madame Picolet.
15: Allô?
13: Allô, bonjour.
15: Oui, bonjour.
13: Oh, c'est pas
15: vrai. Oh oui, il va falloir rappeler, là, parce qu'on est débordé, hein. Merci. Allô?
13: Oui.
15: Oui, je suis à vous, hein, excusez-moi, mais vous savez, il y a 50 lignes qui décrochent en même temps.
13: Oui, je comprends bien, enfin, appeler directement les personnes.
15: Ce soir, hein, il n'y aura pas de problème. Ben, je vous remercie de bien vouloir comprendre. Hein. Allô? Allô?
13: C'est à moi que vous adressez.
15: Ben oui, madame, mais il faut répondre quand on vous parle. Hein.
13: Mais écoutez, j'ai reçu de vous appeler, vous vous adressez à d'autres personnes, moi j'attends bêtement au téléphone. Donc j'ai envie de vous m'expliquer tout de même, au lieu de me demander d'attendre.
15: 16h30, 16h40, hein, parce que là on est débordé. Hein.
13: Oh, mais c'est pas vrai.
15: Allô?
13: Oui? Je suis la babysitter de Mme Picolet.
14: Oui, bonjour, monsieur.
13: Allô?
14: D'accord. Pas de problème, merci. Allô?
13: Allô, oui?
14: Oui, bonjour, madame.
13: Bonjour, je suis la babysitter de Mme Picolet. Ça fait un moment que j'attends.
14: Oh, ça va pas durer. Non, je vous rassure. Hein. Merci, au revoir.
13: Mais,
14: Allô?
13: Allô?
14: Oui, bonjour, madame.
13: Bonjour, monsieur.
14: Oui, qui est à pareil?
13: La babysitter de Mme Picolet.
14: Ah, mais on est passé chez vous ce matin, hein?
13: Vous êtes... Ah bon?
14: Ah bah oui. Vous êtes Mme Muller?
13: Non, absolument pas.
14: Oui. Oh. Bah ça doit marcher, hein, Madame Muller, maintenant, il n'y a pas de problème. Hein. Allô?
13: Allô?
14: Oui, bonjour, madame.
13: Bonjour, monsieur.
14: À qui ai-je l'honneur?
13: La babysitter de Madame Picolet.
14: Elle a arrêté?
13: Pardon? Arrêté quoi?
14: D'accord, bah c'est mieux. Hein. Merci.
13: Oh, c'est pas vrai.
14: Allô?
13: S'il vous plaît, monsieur, est-ce que je pourrais savoir ce qui se passe? Ça fait un moment que je prends au téléphone bêtement.
14: Ok, on s'en occupe. Merci.
13: C'est pas vrai.
15: Allô?
13: Allô, bonjour, monsieur.
15: Oui, bonjour, madame. C'est à quel sujet?
13: C'est à quel sujet? Ça fait un moment que j'attends au téléphone, j'aimerais savoir ce qui se passe.
15: Ben, on va vous expliquer, c'est simple.
13: Alors, je vous écoute.
15: Eh bien, figurez-vous qu'il y a une panne depuis ce matin.
13: Mais une panne de quoi ?
15: Une panne de téléphone.
13: Il fonctionne, mon téléphone.
15: Bon, ben écoutez, on va faire le nécessaire.
13: C'est-à-dire ?
15: Très bien, Madame Houdin, merci. Oui, oh. Oui. Allô ?
13: Oui, bonjour, monsieur.
15: Oui, bonjour, Madame Kiesener.
13: À la babysitter de Madame Picolet.
15: Ah, vous êtes encore là, vous ?
13: C'est pas vrai.
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0: Oui. Bonjour madame, c'est bien le magasin de motos et scooters ?
16: Oui.
0: Monsieur Martin à l'appareil, société Martin Parking. Mmh. Vous avez des véhicules qui sont stationnés dehors ?
16: Des véhicules qui sont stationnés dehors ?
0: Oui, des deux roues, oui.
16: Ah non, pourquoi ?
0: Parce qu'on va venir pour faire le marquage payant.
16: Le marquage payant ? Marquage payant pourquoi ?
0: Bah, pour les deux roues.
16: Les stationnements payants pour que les deux roues, où ça ?
0: Devant le magasin.
16: Mais...
0: Ah ! Il y a une mobilette derrière.
16: Mais donc c'est-à-dire que si les clients ils viennent chez moi, qui veulent stationner leur véhicule sur le trottoir, ils vont devoir payer.
0: Ça dépend du véhicule. Les voitures pourront se mettre gratuitement sur votre trottoir. En revanche, oui, c'est payant pour les motos.
16: Ben non. Mais moi je paye rien, monsieur.
0: Vous inquiétez pas, je vous compte un forfait.
16: Mais vous avez rien à me compter du tout, monsieur.
0: Ah oui, mais comment vous faites avec vos véhicules ?
16: Mais les véhicules, je les rentre chez moi. Ben pourquoi je vais aller payer, mais que j'ai pas de véhicule dehors ? Je mets jamais de véhicule dehors, monsieur.
0: Eh ben maintenant vous pourrez.
16: Ben je le mettrai pas. Mais vous êtes malin, pourquoi vous ? Qu'est-ce que je vais aller payer pour quelque chose que je n'utilise pas, monsieur ?
0: Pardon, mais quand vous recevez des motos, elles arrivent bien par quelque part.
16: Non, mais attendez, le véhicule, le camion, de livraison, il arrive, il se met sur la route, il décharge, je rentre le véhicule tout de suite, monsieur.
0: Hop, attendez, on reprend. Le camion, il arrive.
16: Non, mais le camion de livraison, il arrive.
0: Ok, ensuite.
16: Il décharge, on rentre.
0: Hop, attendez, il paye son parking, le camion ?
16: Ben, il n'y a pas de stationnement.
0: Ah, ok, donc je rajoute un stationnement camion.
16: Non, vous n'aurez rien rajouté du tout, moi je paierai rien du tout, de toute manière. À vous le dire.
0: Oui, ben, vous dites au chauffeur de payer sa place.
16: Le stationnement est gratuit dans la rue. Alors, je vois pas pourquoi vous allez me faire payer.
0: Justement, oui, comme c'est gratuit pour les voitures, on se rattrape sur les deux roues et les livreurs.
16: Ben, qu'est-ce que c'est que cette histoire ?
0: Cela dit, vous n'êtes pas obligé de vous garer devant puisque je vous ai attribué un parking privé qui se trouve à peine à 10 km.
16: Non, mais t'es malade, toi, quoi, une dizaine de kilomètres ? Mais t'es pas arrêté la bignasse, là, vous, hein ?
0: Pardon, quelle feignasse ?
16: Mais il faut arrêter la bibine, je dis. Qu'est-ce que je vais aller foutre des véhicules à 10 km de chez moi ?
0: Alors non, vous n'aurez pas à les mettre vous-même puisque je vous ai recruté un moturier.
16: Non, mais ça va pas, non ?
0: Non, mais vous allez voir, c'est comme un voiturier, mais pour les motos, un moturier. Donc, il les embarque.
16: Non, mais tu dis rien du tout, monsieur. Moi, les véhicules, je les rentre chez moi. Qu'est-ce que je vais payer un parking à 10 km ? Non, mais...
0: C'est vrai qu'à partir du moment où vous payez un parking à 10 km, comme vous dites, autant en profiter.
16: Mais je vais rien payer du tout.
0: Je m'excuse, mais je vais pas bosser gratos non plus.
16: Mais est-ce que je vous ai demandé quelque chose ? Est-ce que j'ai signé un bon de commande pour avoir un parking ? Non.
0: Non, mais est-ce qu'on en a vraiment besoin ?
16: Bon, ça suffit. Maintenant, vous arrêtez.
0: Vous savez quoi ? On dit top là et c'est bon, on n'en parle plus.
16: Adieu.
0: Oui, allô ?
16: Oui, bah, je t'ai dit adieu.
0: Ok, donc je prends ce adieu pour un oui.
16: Non. N-O-N.
0: Ah.
16: Tu comprends ou pas ? Ou faut que j'appelle le javanais pour te le dire en javanais ?
0: Alors oui, passez-moi le javanais, parce que là, on sait pas si c'est oui ou si c'est non.
16: Ah, écoute, tu dois rien comprendre du tout.
0: Ah, j'avoue que je suis en perplexitude. Donc au final, quoi, c'est oui ?
16: Non. T'arrêtes de m'emmerder au téléphone. Si t'as des couilles, tu dois pas en privé.
0: Pas de problème, je déprivatise ma ligne. Ah ! Eh ben, elle m'a mis en attente.
16: Qu'est-ce qu'il me raconte ?
0: Ah, c'est pas de bol, hein. Je sens qu'elle allait dire oui en plus.
16: Il comprend rien, lui, ou quoi ?
0: Lui, il comprend que vous risquez de rater une super affaire.
16: Bah ouais, t'as raison. Tu vas venir prendre un coup de fusil entre les deux yeux, toi.
0: Alors, malheureusement, je suis allergique au coup de fusil entre les yeux.
16: Adieu.
0: Bon, je prends ça pour un oui.
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18: Allô.
6: Oui, bonjour madame, c'est la société protectrice des animaux à l'appareil.
18: Oui.
6: Dites-moi, est-ce qu'on peut savoir ce que vous faisiez cette nuit ?
18: Ah, j'étais chez moi, monsieur. J'étais dans mon lit.
6: Vous n'êtes pas sorti ?
18: Ah non, pourquoi ? Qu'est-ce qui vous arrive ?
6: Ben écoutez, on a une plainte là, hein, sur un animal. Vous voyez, monsieur...
18: Oui.
6: Il a une poule, ce monsieur.
18: Il a une poule ?
6: Oui.
18: Oui.
6: Et elle a été sodomisée. Violé par quelqu'un qui est venu avec un balai.
18: Un viol sur une poule ?
6: Oui, avec un balai.
18: Ah ben alors, écoutez, je ne veux pas être méchante, mais faire ça à une poule, il faut quand même être pas vicieux, mais méchant.
6: Un peu vicieux, quand même.
18: Un peu sur les bords.
6: Et alors, figurez-vous qu'il y a une dame qui prétend vous avoir vu cette nuit rentrer chez vous à 3h10 ce matin, un balai à la main.
18: Oh !
6: Est-ce que vous avez un balai ?
18: Un balai long, oui.
6: Un balai long ?
18: Oui.
6: Voilà.
18: C'est avec un balai comme ça ?
6: Oui.
18: Avec le manche ?
6: Oui.
18: Eh ben, moi, je peux vous dire que c'est ni mon mari ni moi, pour la bonne raison que nous étions dans notre lit.
6: Alors, attendez.
18: Oh non, écoutez, je vous assure que ça m'horrifie.
6: Ceci dit, madame, quand vous voyez un œuf, la taille d'un œuf...
18: Oui.
6: On peut comprendre que le balai passe, hein, par le...
18: Oui, mais c'est pas la même chose, monsieur. Parce que je trouve qu'une poule, si elle fait un œuf, il s'ouvre tout seul en sortant l'œuf. Que si c'est quelqu'un avec un pied de balai, il force automatiquement... Et ça esquinte la poule.
6: Ben là, ça l'a esquinté.
18: Alors, je peux vous affirmer, monsieur, que je ne sais pas qui c'est cette dame qui a pu m'accuser, Mais c'est une chose que je ne ferai jamais de mal à un animal.
6: Même avec un balai.
18: Pas plus qu'avec un balai qu'avec un petit bouchon.
6: Pas plus avec un balai qu'un tire-bouchon?
18: Ah non, oh bah, mais ça va pas, non? Pourquoi un tire-bouchon, mais ça va encore autre chose?
6: Parce que ça, ça a été fait.
18: Avec un tire-bouchon?
6: Oui, sur un canard.
18: Oh mon Dieu, ben moi je l'ai pas vu, j'ai pourtant le journal tous les jours, mais je l'ai pas vu. Oh mon Dieu.
6: Figurez-vous que ils ont violé un canard avec un...
18: Un tire-bouchon. Ah ben je ne sais pas dans quel état il doit être, la nuitée de canard. Hein.
6: Et le tire-bouchon ne fonctionne plus non plus.
18: M'en doute.
6: Alors je repense, pardonnez-moi, je reviens sur la poule parce
18: oui,
6: que...
18: Oui, bien sûr.
6: En fait, ça a été assez atroce pour la pauvre bête parce que...
18: Non, sûrement.
6: Quand la dame lui a mis le balai, là, l'œuf qui était en train de se former dans le croupion de la poule...
18: Oui.
6: ...a été poussé.
18: Oh là là.
6: Et elle l'a sorti par le bec.
18: Oh mon Dieu, la pauvre bête.
6: Le pauvre bec, c'est au masculin.
18: La pauvre bête, que
6: ah,
18: je
6: oui,
18: dis.
6: Ah oui, pardon, oui. Parce que
18: ah non.
6: Le bec, c'est au masculin.
18: Mmh.
6: Et donc, le bec a tenu, c'est ouvert. Eh bien, figurez-vous que la poule n'a pas lâché l'œuf.
18: Ah ben, dis donc. Oui, alors là, on peut dire que c'est une martyre.
6: Vous vous rendez compte qu'un poussin va venir de cet œuf et qu'il ne saura jamais ce que sa mère a enduré.
18: Ah ben non, sûrement.
6: Pour qu'il vienne à la vie.
18: Je ne comprends pas. Moi, les gens peuvent faire du mal aux animaux.
6: Ce matin, dans notre département, 97 viols de poules depuis vendredi dernier.
18: Depuis vendredi dernier? Toujours avec un balai?
6: Toujours.
18: Mais les gens vicieux comme ça, ils font ça que la nuit, hein.
6: Les vicieux du balai et les vicieux du tire-bouchon.
18: Parce que, bon, ils vont aller un jour, les gens vont les voir.
6: Bon, qu'est-ce qu'il y a de pire? Celui qui fait ça avec un balai à une poule ou celui qui fait ça avec un tire-bouchon à un canard?
18: Oh, ni l'un ni l'autre n'est bon, hein. Mais j'ai peur qu'avec le tire-bouchon, qui a un bout qui pique, ça doit courir de pire, hein.
6: Vous croyez?
18: Ah, je crois, oui.
6: Oui, parce que...
18: Avec un tire-bouchon, il y a quand même le bout de la vis qui est quand même pointu.
6: Oui.
18: Pour rentrer dans le bouchon, comment voulez-vous qu'il serait autrement? Ça passerait pas.
6: Oui.
18: Alors, vous vous rendez compte que d'aller dans le croupion d'un canard, aussi bien que dans le cul d'une poule? Non, non.
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19: Allô?
0: Oui, bonjour monsieur. C'est bien l'élevage bovin?
19: C'est pourquoi?
0: C'est parce que je vais venir cet après-midi pour vacciner vos vaches.
19: Quoi? Attendez, on n'est pas au courant. Pourquoi vous viendriez vacciner nos vaches?
0: Alors, pour tout vous dire, c'est parce que moi j'ai mon beau-frère qui est pharmaciste.
19: Qui est quoi?
0: Pharmaciste. Il travaille dans une pharmacie.
19: Ouais.
0: Il me récupère les lots de vaccins qui arrivent à péremptionnité.
19: Ah non. Si vous avez un lot de vaccins de trop, bah, vous les bazardez où vous voulez. Mais vous n'allez pas venir chez nous vacciner nos vaches.
0: Bah, c'est-à-dire que de toute façon, c'est obligatoire le vaccin.
19: C'est obligatoire, évidemment.
0: Ah bah oui.
19: Mais attendez. Non.
20: Oui, bonjour.
0: Oui, ah, bonjour madame.
20: Et pourquoi vous vaccinez les bêtes? Vous savez quand même ce que vous faites?
0: Bon, pas vraiment, non.
20: C'est des vaccins pourquoi?
0: Je sais pas.
20: Ben, vous avez une autorisation du vétérinaire ou quoi?
0: Non, mais à la limite, vous faites comme si vous n'aviez pas vu que je vaccinais les vaches.
20: Ah, d'accord. Et si vous me faites un vaccin tartampion ou je sais pas quoi?
0: Alors, excusez-moi, tartampion, il y a pas, hein?
20: Non, je sais qu'il y a pas tartampion, monsieur.
0: Tartampion, non.
20: Mais je sais, monsieur, que tartampion n'y est pas.
0: Il y a pas ce que vous me dites, là, le tartampion, il y est pas, hein?
20: Mais je sais, monsieur, mais vous me prenez par un charlot. Vous êtes saugrenu, monsieur.
0: Saugrenu vous-même, excusez-moi. Allô?
21: Allô?
0: Oui.
21: C'est quoi, c'est ça? Présentez-vous.
0: Oui, alors je me présenterai cet après-midi, on peut dire vers 16h?
21: Non, vous ne présentez rien du tout, vous vous présentez maintenant, vous m'appelez, vous êtes qui?
0: Alors je viens maintenant.
21: Vous êtes qui?
0: Monsieur Martin, c'est ce que j'expliquais à l'autre.
21: Monsieur Martin, vous représentez quoi? On a rien à foutre de votre autre vaccin, j'en veux pas. Donc, allez, foutez-nous la paix, sinon je vous voyage, j'appelle la police, votre numéro même masqué va passer.
0: Mais non, alors vous n'avez pas compris, c'est que moi j'ai déclaré déjà que je vaccinais vos vaches, vous voyez?
18: Mais vous avez rien à déclarer du tout!
0: Ah, encore le monsieur?
18: J'en ai rien à faire! C'est pas vous qui allez vous pointer vos seringues cet après-midi, parce que moi je vais appeler la police, on va être tranquille. Et puis de toute façon, vos vaccins, vous les mettez où vous voulez, je m'en fous, parce que j'appelle les flics et vous êtes embarqués avec.
0: Ah bah c'est moi qui vais les appeler les flics, ça continue.
18: Ah ouais, bah c'est ça.
0: Allô?
22: Oui.
0: Ah, c'est une dame.
22: C'est pas madame, c'est monsieur, premièrement.
0: Et deuxièmement?
22: Vous êtes qui, premièrement?
0: Premièrement? Ah, encore un premièrement?
22: Oui.
0: Premièrement, je suis monsieur Martin. Deuxièmement, pourquoi?
22: Ouais, bah, vous n'avez qu'à les mettre, les vaccins. Ça va vous faire du bien.
0: Alors, premièrement, moi, je suis déjà vacciné.
22: Oui. Bah, si, j'aurais eu un courrier. À chaque fois, tous les ans, le vétérinaire, c'est eux qui m'appellent, et puis je reçois un courrier pour vacciner mes vaches.
0: Alors, premièrement, je vais vous faire un courrier.
22: Oui, faites un courrier. Bah, donnez-moi votre numéro. Quand on téléphone, on donne pas un numéro caché, monsieur.
0: Ah, bah non, je peux pas. Parce que je sais pas où je l'ai caché, justement, le numéro. Donc...
22: Ouais, bah, arrêtez vos conneries. Hein.
0: Alors, excusez-moi, alors, premièrement.
22: Arrêtez vos conneries.
0: Non mais je vois le truc, c'est que vos vaches elles sont pas vraiment vaccinées en fait, c'est ça que vous êtes.
22: Oui, mais vous y êtes vacciné.
0: Alors oui.
22: Arrêtez conneries non. Déjà rappelez un coup de fois, j'appelle la police moi.
0: Ah bah c'est moi qui l'appelle la police, je vous la passe.
22: Oui, bah appelez-le.
0: Premièrement, je vais vous transférer.
22: Oui, allez-y. Ouais, t'arrêtes de foutre de ma gueule ou quoi?
0: Non mais excusez-moi, si vous m'interrompez, je peux pas transférifier. Alors, on y retourne.
22: Oui. Et t'as de l'eau chez toi?
0: Oui, alors premièrement, j'ai de l'eau.
22: Bah voilà, mais t'as un cul.
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2: Bonjour.
3: Allô, c'est le cabinet vétérinaire.
2: Oui, bonjour madame.
3: Bonjour madame, je vous appelle parce que mon mari a bouffé ma chatte.
2: Qui c'est qui a mangé votre chatte?
3: Mon mari.
2: Comment ça a mangé votre chatte?
3: Il l'a mangé cette nuit. J'ai rien pu faire, j'étais pas d'accord, mais j'ai pas pu l'empêcher.
2: Il a mangé votre chatte?
3: Oui.
2: Et comment il a mangé?
3: Goulûment, sans l'ombre d'un remords.
2: Il reste des morceaux?
3: Oh, il reste pas grand-chose. Il reste juste une touffe de poils, quoi.
2: Qu'est-ce qu'il a pris à votre mari de manger votre chatte?
3: C'est pas la première fois, hein.
2: C'est pas la première fois?
3: Non.
2: Allô, oui?
3: Allô?
2: Oui, bonjour.
3: Allô?
2: Oui, bonjour, madame. Oui,
3: bonjour, madame. Vous êtes le vétérinaire?
2: Oui.
3: Mon mari a bouffé ma chatte.
2: Mais il n'est pas bien, votre mari.
3: Mais voilà, c'est pour ça. Il l'a mangé hier soir.
2: Il est suivi, votre mari, par un médecin?
3: Derrière le bill, actuellement? Non, il n'y a personne. Hein.
2: Ah non, mais votre mari, il y a d'habitude, il y a un médecin qui le soigne, ou pas?
3: Non.
2: Non, il faudrait peut-être qu'il y ait un médecin qui le soigne, parce que c'est pas normal. Hein.
3: Qu'est-ce que je peux faire?
2: Pour votre chat, vous avez un jardin, ou pas?
3: Oui.
2: Vous pouvez enterrer ce qui reste, si vous voulez.
3: La queue dépasse encore.
2: Mais qui dépasse d'où?
3: De la chatte.
2: Et le reste, il est...
3: Il l'a
2: avalé?
3: Oui, il l'a, oui.
2: Bon, mais ce qui reste de la chatte, soit vous l'enterrez dans votre jardin, soit vous nous l'emmenez, on le fera incinérer.
3: Mais dites-moi, docteur.
2: Oui.
3: Si j'enterre ma chatte...
2: Oui.
3: Elle va pas se faire bouffer par des vers de terre?
2: Un petit peu, si.
3: Mais ça va pas faire mal?
2: Absolument pas, puisqu'elle est morte, madame.
3: Ah non, elle est pas morte, hein?
2: Mais s'il reste que la queue?
3: Non, mais c'est la queue de mon mari qui dépasse.
2: La queue de votre mari dépasse de votre chatte?
3: Mais oui.
2: Vous êtes sûr que vous allez bien?
1: 7h. Oh. 7h02. Oh. 7h03.
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27: Bureau de police, bonjour.
0: Bonjour monsieur, je suis bien au commissariat.
27: Oui.
0: Je vous appelle au sujet de la journée de la courtoisie au volant, là.
27: Oui.
0: Voilà, comme j'étais en train de conduire, je me suis dit que j'allais en profiter pour vous parler.
27: Magnifique, hein. J'espère que vous avez pensé à vous arrêter avant de téléphoner.
0: Non.
27: Magnifique.
0: C'est juste pour vous dire qu'on pense pas assez à la police.
27: En y pensant, on commet une infraction en téléphonant au volant.
0: Bah non, j'appelle pour vous remercier,
27: Oui, mais vous me dites que vous êtes en train de conduire, monsieur.
0: Oui.
27: Donc vous risquez de perdre quelques points sur votre permis de conduire?
0: Bah pas si je suis en ligne avec la police quand même.
27: Bah si, justement, monsieur. Bon. Quand bien même vous voulez entrer en contact avec la police pour être courtois, il faut penser à vous arrêter.
0: Bah, excusez-moi, mais enfin...
27: Voilà, je vous souhaite une bonne fin de journée, monsieur.
0: Non, mais du coup, j'ai un petit service quand même à vous demander.
27: J'ai pas de service, monsieur, à rendre pour l'heure actuelle. Je vais être obligée de raccrocher.
0: Ah, donc je peux peut-être parler à un autre policier courtois?
27: Voilà.
0: Merci.
28: Oui?
0: Oui, c'est pour un petit service, pour rapport à une boulette qui a été commise par un de vos...
28: Une boulette, expliquez-moi.
0: Oui. J'ai appelé là pour la journée de la courtoisie au volant.
28: La courtoisie au volant, oui.
0: Oui. Du coup, ce matin, j'étais en train de passer, comme là, un appel de courtoisie au volant, et on m'a mis un PV parce que je téléphonais.
28: Vous plaisantez, là?
0: Bah non, je vous assure, hein, ils m'ont mis le PV.
28: Attendez, vous êtes en train de me dire, vous étiez en train de téléphoner au volant, c'est ça?
0: Oui, je suis au téléphone. Oui.
28: Là, vous êtes en train de conduire?
0: Parlons de ce matin déjà.
28: Vous téléphonez au volant, vous avez été verbalisé, c'est une erreur, c'est ça?
0: Parce que c'était un appel de courtoisie, oui, je vous ai peut-être.
28: Attendez, monsieur,
0: Non, mais. Allô?
27: Oui.
0: Bonjour monsieur.
27: Et là aussi vous faites un appel de courtoisie finalement?
0: Bah oui aussi, ah oui, je vous présente.
27: Donc je vais être courtoise avec vous, je dis bah vous allez payer votre amende et puis tout ira bien.
0: Ah bah alors c'est pas la courtoisie que j'attendais en fait, je vous cache pas. Donc
27: on n'a pas à être courtois quand il y a des erreurs faites sur la voie publique, hein monsieur.
0: Ah bah je vous assure.
27: Qu'est-ce que vous avez? C'est quoi votre problème?
0: Bah c'est que comme il y a eu cette erreur commise par vos
27: services... C'est pas une erreur monsieur, c'est la journée à courtoisie, c'est pas la journée de l'appel de la courtoisie.
0: Au volant.
27: Vous avez le droit d'être courtois, vous avez pas le droit de téléphoner.
5: Maintenant, faudrait retourner à l'école pour apprendre la grammaire, monsieur. Tout simplement.
7: Alors, excusez-moi, mais là, je ne vois pas pourquoi vous mêlez la famille à ça. C'est déjà,
5: la famille ?
7: Oui, oui.
5: C'est-à-dire la famille.
7: Bah, vous me parlez de ma grand-mère, je ne vois pas le rapport avec...
5: Ouais. N'importe quoi. Bon, écoutez, restez courtois au volant, passez le bonjour à votre grand-mère.
7: Voilà.
5: Et puis, payez votre amende.
7: Je peux vous la passer, si vous voulez, à côté de moi.
5: Et puis, payez votre amende, ça ira bien. Oui ?
7: Oui, je suis la grand-mère de monsieur.
5: Oui, oh, dis donc.
7: Bonjour.
5: C'est de famille, la même voix. C'est une voix courtoise, hein, en tout cas.
7: Oui, oui.
5: Écoutez, monsieur, j'ai autre chose à faire.
7: Donc, je suis madame.
5: Oui, d'accord, oui. C'est comme moi, quand vous j'ai répondu, vous m'avez dit, oui, bonjour, monsieur.
7: Non, madame.
5: Bonne fin de journée et restez courtois au volant.
7: Ah, ben, toujours.
5: Allez.
7: Et bonne fin de journée qui ?
5: Bonne fin de journée, madame.
7: Merci.
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8: Allô ?
6: Oui, bonjour madame.
8: Oui.
6: Oui, bonjour, c'est France Télécom à l'appareil.
8: Oui.
6: Dites-moi, vous n'avez pas eu des problèmes de réception dernièrement ?
8: Non.
6: Parce que apparemment, d'après le dispositif nouveau de nos relais antennes, vous aviez quand même un fort risque en degré 6 en potentiel de radiation.
8: Oui.
6: Vous êtes sûr qu'on n'ait rien senti de nouveau dans son téléphone ?
8: Ah non.
6: Bon, on va faire...
8: Je ne peux pas être embêté.
6: Là, vous êtes actuellement, vous avez un signal de 1530.
8: Oui.
6: Hein, c'est-à-dire que c'est un signal qui est quand même élevé.
8: Ben, j'en sais rien, moi. Je ne connais rien.
6: Non, mais c'est pour vous expliquer, vulgariser un peu notre propos. Donc, ce qu'on va faire, c'est qu'on va monter le signal là tout de suite à 1700.
8: D'accord.
6: Donc, vous allez me dire si vous ressentez quelque chose. Est-ce que vous pouvez avoir quelque chose à mettre sur la tête pour protéger un peu des radiations ?
8: Non.
6: Cellulose ou, vous voyez, un papier celluloïde. Un papier toilette, par exemple.
8: Vous avez ça ? Je vais chercher ça.
6: Merci beaucoup. On va passer, chers auditeurs, de 1530 à 1700. Jean-Baptiste, vous montez, s'il vous plaît, le signal. Bah, tu vas en PHR. Tu vas en...
8: Voilà.
6: Là, je suis à 1543. D'accord. Allô ?
8: Oui.
6: Oui. Alors, vous avez un rouleau de papier hygiénique ?
8: Oui.
6: C'est ça. Alors, vous le dépliez et vous l'enroulez à partir du visage, vous voyez, à partir de la bouche, jusqu'au front et jusqu'aux cheveux, pour vous protéger des radiations. Vous commencez par la bouche, puis vous entourez à partir du bas vers le haut. Hein. La bouche, le nez... 1600. On est à 1600, là, maintenant. Premier stop. OK, pas de radiation.
8: Ça y est, je suis protégé.
6: Alors, vérifions, s'il vous plaît. Le papier toilette, vous l'avez enroulé comment, là ?
8: Ben, je l'ai enroulé autour de la tête, entre mes oreilles, les cheveux, et puis la bouche, le nez.
6: Le nez, tout est protégé ?
8: Oui.
6: Donc, vous savez, un peu comme une momie, quoi.
8: Oui.
6: Vous voyez ? D'accord, c'est du double épaisseur, vous avez mis ?
8: Oui.
6: D'accord, rose, blanc ?
8: Il est blanc.
6: Il est blanc, d'accord. Alors, maintenant, on va faire un essai, madame. Vous allez gonfler, on va en voir en réception, hein, donc tu vas passer à 1780. Allô, allô ?
8: Oui, je vous entends plus.
6: Vous m'entendez plus, voilà, d'accord. Donc là, on va passer à 1700, vous m'entendez bien ?
8: Oui, là, je vous entends.
6: Très bien, donc vous allez fermer la bouche, gonfler vos joues, et soufflez d'un seul coup quand je vous le dirai, d'accord ? Attention. Fermez la bouche. Allez-y. Encore. Voilà. Vous pouvez enlever le papier.
8: Ça y est.
6: Voilà. Est-ce qu'il y a une marque sur le papier, à l'endroit où vous avez soufflé ?
8: Non.
6: Un endroit où vous avez fait...
8: Non.
6: Il n'y a pas une marque marron ?
8: Non.
6: Bon, bah écoutez, madame, vous n'avez rien. Votre ligne est en sécurité. Qu'est-ce qu'on dit à France Télécom ?
8: Merci.
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8: Oui ?
7: Oui, bonjour monsieur, c'est bien l'agence matrimoniale ?
8: Oui, je suis pas monsieur, je suis madame, mais c'est pas grave.
7: J'ai rencontré ma femme par le biais de votre agence il y a quelques temps déjà.
8: Ah bon ?
7: J'ai entendu aux informations que les gens qui avaient payé pour rencontrer des femmes allaient être taxés par la justice.
8: Non, pas du tout, c'est pas du tout ça.
7: Mesure phare de la proposition de loi renforçant la lutte contre la prostitution.
8: Mais c'est pas de la prostitution, attention, je veux pas tout mélanger. Hein.
7: En fait, il faut que je fasse une déclaration sur l'honneur, comme quoi c'est vous qui m'avez vendu la femme sans
8: j'ai
7: prévenir.
8: J'ai pas vendu de femme, attention, je n'ai pas vendu de femme. Même quelqu'un qui est marié n'a pas. La femme n'appartient pas à son mari, je suis désolée.
7: C'est quand même ma femme, vous voyez, c'est pas...
8: Oui, non, mais
9: je suis d'accord, c'est peut-être votre femme.
7: Attendez, vous êtes en train de dire que c'est pas ma femme?
9: Non, j'ai pas dit ça. Elle pourrait dire, j'ai acheté mon mari.
7: Ah bah non, là, c'est pas pareil.
9: Ah bah pourquoi c'est pas pareil? Je vois pas pourquoi ça irait dans un sens et pas dans l'autre.
7: Bah on achète une femme, on n'achète pas un homme.
9: Mais je ne fais pas de la prostitution, moi. C'est ça que vous voulez pas mettre dans votre tête.
7: Alors, excusez-moi, j'ai pas dit vous, hein, je me permettrai pas. Mais je veux dire, au niveau des femmes que vous vendez.
9: Je ne vends pas de femmes.
7: Pardon, en tout cas, en ce qui concerne les femmes que vous louez, si vous préférez.
9: Mais attendez, mais est-ce que vous vous entendez ce que vous dites? Moi, les gens qui viennent me voir, ils m'appartiennent pas, hein.
7: Bah non, puisqu'après vous les revendez à d'autres.
9: Mais je les vends pas, puisqu'ils m'appartiennent pas. Je peux pas vendre quelque chose qui m'appartient pas.
7: Ça veut dire, vous vendez des trucs qui sont même pas à vous.
9: Mais je vends pas! Je ne vends pas! Comment je peux vous le dire autrement?
7: Non, mais attendez, parce que là, ça remet tout en cause. Dans ce cas, ça veut dire que ma femme, c'est pas vraiment ma femme.
9: Mais vous comprenez rien, hein. C'est du n'importe quoi. Votre femme n'était pas une prostituée. Moi, j'en ai rien à voir, ni
7: pardon
9: l'un ni l'autre.
7: Qu'est-ce que vous sous-entendez sur ma femme?
9: Non, mais vous me dites, vous, parce que vous me parlez de prostitution. Ça
7: qu'est-ce que ça veut dire? C'est un aveu que vous me faites?
9: Non, c'est pas un aveu.
7: Non, mais moi, si c'est ça, je préfère la rapporter, hein.
9: Non, mais vous vous rendez compte? Eh ben, merci pour elle, hein. Je comprends, ben, je la place. Vous la prenez pour un objet. Bien. Bravo. Bravo.
7: Je passe en fin de semaine et comme ça, je vous redépose ma femme et on n'en parle plus.
9: Non, mais ça va vraiment pas, hein.
7: Elle est en très bon état encore, vous voyez.
9: Non,
7: y a
9: mais,
7: pas de...
9: non, mais je sais pas si vous vous entendez de ce que vous dites sur votre épouse en disant que je vous la rapporte comme si c'était un objet. Je sais pas, elle a peut-être son mot à dire, elle aussi, non?
7: C'est quand même moi qui ai payé dans l'histoire, hein, donc.
9: Non, mais.
7: Hey. Écoutez, moi je vous la dépose, hein, vous me faites une reprise.
9: Non, pas du tout, non, mais ça va pas. Hein.
7: Là, je regarde sur internet pour ma femme, là, je suis en train de regarder sa cote Argus.
9: Vous divaguez complètement, monsieur. Excusez-moi, mais.
7: Non, elle est encore très bien cotée, hein.
9: Non, mais est-ce que vous entendez ce que vous dites? Est-ce que vous entendez ce que vous dites? Est-ce que vous avez une cote aussi? Non, mais vous êtes en train de parler de votre épouse comme une voiture, elle cote ça. Non, mais est-ce que vous entendez ce que vous dites?
7: Non, mais excusez-moi.
9: Bon,
7: mais...
9: écoutez, ça commence à m'énerver, hein.
7: Si vous allez sur l'Argus des femmes, vous regardez
9: non, mais,
7: sur un
9: mais,
7: modèle.
9: Mais l'Argus
7: de...
9: des femmes, mais ça ne me concerne pas, ok?
7: Excusez-moi, mais.
9: Non,
7: moi...
9: mais écoutez, c'est. Non, mais attendez.
7: En plus, en fonction des options que j'ai, avec airbag.
9: Non, mais ça va pas, hein, la tête. Ça va pas, hein. Alors arrêtez, maintenant c'est bon.
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10: Unisys, bonjour.
11: Oui, bonjour madame, c'est l'agence matrimoniale?
10: Oui, tout à fait.
11: Oui, bonjour madame, je voudrais le service après-vente de l'agence matrimoniale, s'il vous plaît.
10: Vous êtes monsieur?
11: Robert Ledoux.
10: Eh bien, c'est le service après-vente, c'est madame.
11: Ah, écoutez madame, je suis désolé, j'ai acheté une femme chez vous il y a quelque temps. Je ne suis pas du tout content de ses performances au lit et je voudrais savoir si on peut la changer.
10: Bah de toute façon, nous, on ne sait pas les performances au lit des gens. Hein. Ça, c'est rentre dans des détails intimes qu'on ne peut pas savoir. Hein.
11: Bah écoutez, madame, vous me vendez une femme. Vous savez quand même, vous avez fait un dossier, vous avez affiché, vous connaissez ses performances.
10: Ah bah tout à fait, bon, mais nous alors... ne connaissons pas au niveau sexuel. Nous n'allons pas jusque-là. Hein.
11: Écoutez, madame...
10: Nous ne demandons pas jusque-là des détails. Hein.
11: Enfin, quand même, madame, vous vendez un produit... Il faut quand même...
10: On ne vend pas un produit quand même. On n'est pas des bêtes. On est quand même une personne. On est quand même quelqu'un.
11: Mais madame,
10: vous... Vous entendez causer, là? Moi, je ne sais pas, mais vous avez une drôle de façon de parler des femmes, hein.
11: Mais madame, c'est moi le cochon de client. J'ai acheté une bonne femme chez vous.
10: Ma vie.
11: Ce produit-là arrive chez moi, s'installe, bon. Et hop, je l'essaye, normal. Dès le début, je me dis, tiens, elle est pas... Je me dis, ça va peut-être venir. Vous savez, c'est comme les voitures font un rodage, quoi. Hein, vous comprenez, hein. Mais maintenant, ça fait quand même un certain temps. Ses capacités, ses performances sont très limitées.
10: Écoutez, quand même, c'est des détails intimes qu'on n'a pas le droit de demander.
11: Mais enfin, madame, quand...
10: Pour personne, enfin.
11: Mais enfin, quand même, quand un garagiste voit une voiture, il sait très bien...
10: Ah ben, c'est quand même... Entre une voiture et une femme, il y a quand même une différence, monsieur.
11: Mais madame, c'est vous qui l'avez vendue. C'est vous, le garage.
10: Oh bah dites donc, vous nous considérez vraiment bizarrement, vous, hein. Vous avez une drôle de manière de parler des femmes, hein.
11: Bah c'est vous qui les vendez, les femmes, c'est pas moi.
10: On les vend pas.
11: Oh, j'ai payé.
10: Mais la dame aussi a payé pour vous rencontrer, de toute façon, on les vend pas.
11: Écoutez, madame.
10: Enfin.
11: Moi, j'avais fait un plan d'épargne pour acheter une grosse. Mais enfin, attendez, si j'avais vu que le modèle que j'ai choisi ne fonctionnait qu'à l'horizontale, j'aurais pas pris.
10: Bah écoutez, je comprends pas votre mentalité, hein. La personne est comme elle est, point final.
11: Madame, c'est quand même pas comme quand on va voir des prostituées. Une prostituée, ça coûte 500 balles. Là, ça m'a coûté 10 000 balles.
10: Ah, vous nous traitez comme des moins que rien et tout. Alors là, j'arrive pas à vous comprendre, hein.
11: Si vous me changez pas la bonne femme que j'ai en ce moment contre une autre, neuve et plus performante, alors là, je porte plainte.
10: Bah, de toute façon, porter plainte, pourquoi?
11: C'est un modèle usé.
10: Ah, pas du tout.
11: Oh, bah, dites donc, hein, c'est pas vous qui l'avez dans votre plumard, hein.
10: Non, mais vous entendez parler, vous parlez d'une dame, vous la parlez comme une voiture.
11: Mais madame, il y a de très belles voitures. Arrêtez de dire du mal des voitures, enfin, quand même, c'est scandaleux, ça.
10: Une femme, c'est comme... quand même pas une voiture, il y a une différence, je regrette.
11: Eh ben, il y a des voitures qui valent bien des occasions de bonnes femmes, comme celle que vous m'avez vendue.
10: De toute façon, on n'est pas un concessionnaire de voitures, monsieur.
11: Attendez, je comprends pas, là, c'est pas le garage Habite.
10: Ah, vous êtes pas du tout au garage Habite, je regrette. Vous êtes dans une agence matrimoniale.
11: Ben, une agence matrimoniale, c'est un garage Habite.
10: Mais dites donc, est-ce que vous êtes vulgaire?
11: Oh
10: ben écoutez, vous vous entendez causer un garage Habite? Non mais qu'est-ce que c'est que ça? Moi je n'ai jamais entendu ce terme-là. Moi je regrette, vous me choquez énormément.
11: Je veux faire filer une occasion pourrie, lamentable pour 10 000 balles, hein? Une nana qui tient pas la route, et c'est moi qui... Ah non ben attendez.
10: Ah là vous êtes d'une vulgarité pas possible.
11: Vous faites quoi ce soir, madame?
10: Comment? Mais vous me prenez pour qui? Écoutez, moi je vais porter plainte contre vous.
11: Bah écoutez, vous n'avez pas porté plainte contre monsieur le préfet de région.
10: Parce que vous êtes pressé?
11: Oui, madame.
10: Eh ben dites donc, bonjour le langage pour un pressé, hein.
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4: PFG, bonjour. Nous allons vous...
12: Oui, bonjour.
7: Oui, bonjour monsieur, excusez-moi de déranger. Je suis bien au PFG?
12: Oui, c'est ça monsieur.
7: Je voudrais parler à un joueur de l'équipe, s'il vous plaît.
12: Pardon?
7: Ben, un joueur de l'équipe du PFG, du Paris Saint-Germain.
12: Monsieur, il faut appeler à Paris, vous êtes à Marseille.
7: Ben oui, je sais, mais alors j'imagine que c'est pour fêter la victoire qu'ils sont venus à Marseille.
12: Mais je peux pas le demander, je sais même pas... Écoutez, déjà moi je suis pas PFG, Paris Saint-Germain, PSG.
7: Vous travaillez pour le club, oui, vous n'êtes pas une joueuse.
12: Non, je travaille pas, je travaille...
7: Enfin, excusez-moi, vous avez pas décroché le téléphone du PSG par hasard?
12: Eh ben, je suis PFG.
7: Oui, c'est ce que j'ai dit, Paris Saint-Germain.
12: Et non, j'ai dit PFG.
7: Ah bah oui, c'est bien ce que je dis.
12: Écoutez, monsieur...
7: J'ai dit PFG ou vous n'avez pas dit PFG?
12: Oh là là, monsieur.
7: Oui, je quitte pas.
13: Allô?
7: Oui, bonjour madame, excusez-moi.
13: Vous voulez parler à qui?
7: Un joueur de l'équipe.
13: Qu'est-ce que vous voulez que je vous passe un joueur de l'équipe? Il n'y a pas d'équipe ici, il n'y a pas une équipe de foot.
7: Bah bien sûr, Paris Saint-Germain, c'est pas une équipe de foot.
13: Non, écoutez-moi.
7: Je vous avoue que si je pouvais parler à Zlatan juste deux secondes.
13: Zlatan, non, il n'est pas là, Zlatan. Il est en congé là.
7: Ou David Luiz?
13: Ah, ils sont tous en congé. Les amis en congé, ils sont fatigués.
7: Et Thiago Silva alors?
13: Ah, il n'est pas là non plus, il est malade aussi.
7: Laurent Blanc alors dans ce cas?
13: Allez, je vous le passe, quittez pas.
7: Ah, merci.
14: Oui, monsieur, bonjour.
7: Ah, je n'y crois pas, Laurent Blanc.
14: Non, attendez, vous cherchez à joindre qui?
7: Alors, bah, ça dépend qui y a, je ne sais pas qui est arrivé. Zlatan, il va peut-être pas vouloir, mais alors... peut-être Matuidi.
14: Excusez-moi. Il n'y a pas de...
7: Bon, mais, Laurent.
14: Je ne suis pas Laurent non plus.
7: Bon, allez, j'ai reconnu la voix. Je vous passe juste mon beau-frère un instant, parce qu'il ne croit pas que je suis avec vous au téléphone.
14: Non, vous faites une erreur.
7: Martin, c'est Laurent Blanc.
14: Dites...
7: Viens. Ben, il va te parler.
14: Bon, je suis en plein entraînement. Laurent Blanc, il n'a pas de temps à perdre au téléphone.
7: Je vous le passe, hein.
14: Non.
7: Oui, bonjour. Je suis son beau-frère. Vous ne croyez pas l'autre con qu'il aime passer Laurent Blanc?
14: Non, c'est pas Laurent Blanc.
7: Attendez, je vous passe un copain. Je vous passe un copain, bougez pas.
14: Non, mais j'ai pas le
7: Martin,
14: temps.
7: Martin.
14: J'ai pas le temps. Je suis pas Laurent Blanc.
7: C'est Laurent Blanc.
14: Non, je suis pas Laurent Blanc.
7: Allô? Allô?
15: Oui, ça se ratane.
7: Ah, c'est pas vrai. J'ai de la tane au téléphone.
15: Je peux pas jouer, rester dans ton téléphone, j'ai le rendez-vous kiné.
7: Et tu peux m'enregistrer un petit message en me disant, c'est de la tane, Martin, je te kiffe, ou tu vois, un truc comme ça?
15: Je te kiffe, trop gentil garçon.
7: Et tu peux dire, je te kiffe aussi, l'appel trop con, sur Rire et Chanson.
15: Je kiffe l'appel trop con sur Rire et Chanson. Ouais, c'est un gag à la télé, à la radio.
7: À la radio, ouais, t'as mal raccroché aussi.
15: Ah ouais, merci au revoir.
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16: Allô?
19: Oui, bonjour madame.
16: Bonjour.
19: Madame Latruffe?
16: Oui.
19: Oui, bonjour, c'est la mairie à l'appareil.
16: Oui.
19: Le service de l'état civil.
16: Oui.
19: Je disais à monsieur le maire qu'il y avait une madame Latruffe qui habitait au 6 rue Gange.
16: Oui, c'est moi.
19: Voilà, et monsieur le maire ne voulait pas me croire.
16: Et alors?
19: Bah parce que, vous savez, monsieur le maire a beaucoup de travail, il est toujours sous pression. Alors, on essaie toujours de le faire un peu rire.
16: Hein. Ah bon?
19: Évidemment, quand il a su qu'il y avait une madame Latruffe, ça lui a fait du bien parce qu'il riait, mais aux anges. On aurait dit un bébé.
16: Ah bon?
19: Voilà, je vais vous le passer. Monsieur le maire, c'est madame Latruffe. Oh, mais non, ça n'est pas possible. Ça n'existe pas. Allô?
16: Allô, bonjour, monsieur le maire.
19: Bonjour, madame. Je ne vous dérange pas?
16: Non, du tout.
19: Alors, comment vous appelez-vous?
16: Je m'appelle madame Latruffe. LATRU2FE. Mais ça vous fait rire?
19: Il est plié de rire.
16: Oui.
19: Il est en train de s'étouffer, là.
16: Ah bon, il s'étouffe?
19: Arrêtez, monsieur le maire.
16: Bon.
19: Monsieur le maire, attention, monsieur le maire, parce que là, vous allez vous faire mal.
16: Allô?
19: Il a fait un malaise.
16: Hein? Il a fait un malaise?
19: Il a fait un malaise à cause de vous, madame.
16: Comment?
19: Il a fait un malaise à cause de vous.
16: Ah ben, je m'en fous, moi, qu'il ait fait un malaise. Pour savoir comment je m'appelle, je m'appelle Madame Latruffe. Et c'est tout, hein.
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3: Oui, bonjour.
7: Bonjour monsieur, c'est bien le bureau de tabac ?
3: Oui, tout à fait.
7: Je vais passer tout à l'heure, je vais venir mettre un panneau sur votre vitrine.
3: Attendez, vous n'avez pas de panneau à mettre ?
7: Alors si, parce qu'en ce moment, je revends des actions de la Francisienne du jeu.
3: Ouais.
7: Et je fais une promo, chaque fois qu'on m'achète une action, vous donnez un ticket à gratter en bonus.
3: Non, attendez. Vous décidez de mettre un panneau pour donner des tickets à gratter aux gens qui vous achètent des actions ?
7: Voilà.
3: Attendez, les jeux à gratter, c'est pas gratuit.
7: Sauf ceux que vous offrez.
3: Bah, j'ai pas à offrir de jeux à gratter, arrêtez un petit peu quand même. Qui est-ce qui me paye les jeux de la Française des Jeux.
7: Ah bah ça, vous vous débrouillez.
3: Bah oui, je vais donner des tickets sur mon compte perso et on va où ?
7: Voilà, et bah c'est ça.
3: Rien du tout, monsieur, arrêtez.
7: Vous les payez pas les tickets de toute façon.
3: Mais vous rigolez ou quoi ? Je les paye pas les tickets.
7: Vous voyez, vous reconnaissez que vous payez pas les tickets en plus.
3: Bah si, je les paye les tickets. Arrêtez, je vais pas sortir des sous de ma poche. Et on va où ? Attendez un petit peu.
18: Allô.
7: Oui, bonjour madame, comme j'expliquais.
18: Non, on met rien du tout à l'extérieur. Je suis propriétaire de ma façade, vous ne touchez pas ma façade.
7: Non, mais ce que je veux dire, c'est...
18: Il n'y a pas de nommé, c'est comme ça.
7: Non, mais ce que je veux dire,
18: c'est... Non, il n'y a pas de nommé, c'est... Il n'y a rien. Vous mettez rien sur la façade, c'est tout. C'est comme ça, c'est pas autrement.
7: Bah non, mais...
18: Il n'y a pas de nommé, c'est non.
7: Bah si.
18: Non, c'est non, c'est tout.
7: Bah si, mais...
18: Non, il n'y a pas de mais.
7: Non.
18: Si, moi je dis non.
7: Bah si.
18: Non, c'est pas... Il n'y a pas de si, c'est non.
7: Ah bah, excusez-moi, mais moi, il faut bien que je le mette.
18: Excuse. Depuis quand vous avez le droit de faire ce que vous voulez sur ma façade ? Ben vous n'avez pas, vous ne touchez pas. C'est non, vous mettez rien du tout.
7: Si.
18: Non, essayez, vous avez un avocat au cul. C'est ma propriété, c'est non.
7: Bah si.
18: Il n'y a pas de si, c'est ma façade, je fais ce que je veux. C'est non.
7: Sauf ?
18: Quoi sauf ? Il n'y a pas de sauf.
7: Sauf dehors ?
18: Quoi dehors ? Dehors, c'est ma propriété.
7: Ah aussi ?
18: Bah bien sûr.
7: Non mais extérieur.
18: Extérieur, c'est quand même ma façade.
7: Bah c'est chez vous à l'intérieur, mais pas à l'extérieur que je sache.
18: Ah, à l'extérieur, c'est pas chez moi.
7: Bah non.
18: Ah bon ? C'est nouveau ça.
7: Qui me dit que vous n'êtes pas en train de racheter l'extérieur parce que vous ne l'aviez pas ?
18: Mais ça veut dire quoi racheter l'extérieur ? Qui c'est qui parle de racheter l'extérieur ?
7: Si moi je rachète un mètre de votre façade extérieure.
18: À qui vous rachetez sur ma façade ?
7: Oh bah je ne sais pas, la mairie, n'importe qui, voyez.
18: Ah c'est la mairie qui est propriétaire des façades.
7: Ah bah si c'est la mairie qui est propriétaire des façades.
18: Non, c'est vous qui dites que la mairie est la propriétaire de la façade. Je suis propriétaire de l'ensemble. Vous touchez à l'intérieur, à l'extérieur, constat d'huissier et dommage à l'intérêt. C'est tout. Je ne donne pas l'accord.
7: Sauf.
18: Il n'y a pas de sauf. C'est comme ça, c'est pas autrement. Vous ne touchez pas.
7: Alors moi j'ai un papier qui me dit que vous n'êtes pas propriétaire de l'extérieur. Hein.
18: Ah bon ? Et c'est quoi ce papier ?
7: C'est un papier officiel.
18: Oui, ça me fait rigoler. C'est quoi ce papier ? C'est pas un papier officiel.
7: Ah bah c'est un papier que j'ai moi-même officialé donc.
18: Quoi ? Qu'est-ce que vous venez de dire là ?
7: Je dis que c'est un papier que j'ai moi-même officialé.
18: Ah vous officiez vous-même les papiers ?
7: Bah oui.
18: C'est bien ça.
7: Avec l'aide de mon beau-frère qui est huissier justicier et qui va venir constater.
18: Ah, il vient constater ce qu'il veut, moi je donne pas d'accord.
7: Attendez, je vous le passe.
18: Ah bah oui.
7: Martin ! Oui Martin ! Je te passe la dame qui va te donner son accord.
18: Non, je ne donne pas d'accord.
7: Allô ?
18: Oui.
7: Bonjour madame, maître Martin, huissier justicier.
18: Oui.
7: Mon beau-frère me fait donc constater votre autorisation.
18: Non, je ne donne aucune autorisation. Le beau-frère, c'est un enculé.
7: Étant huissier, je constate que vous autorisez.
18: Que je ne l'autorise pas.
7: Oui, mais alors c'est plus pratique qu'on marque que vous autorisez.
18: Vous êtes con ou quoi ?
7: Oui, trop con même.
20: Ah mais non, mais monsieur, vous...
7: Et un monsieur, bonjour.
20: Mais monsieur, on vous a pas donné d'accord à vous, à votre beau-frère, à votre grand-mère, à votre grand-père, à qui vous voulez.
7: Alors, excusez-moi, déjà, c'est pas monsieur, c'est maître, hein, parce que je suis maître Martin huissier.
20: Oui.
7: Oui, qui ? Oui, maître.
20: Mais oui, mais alors maître Martin, d'accord ?
7: D'accord, j'accepte.
20: Mais vous êtes huissier de où, monsieur ?
7: De Martinville, monsieur.
20: Vous appelez maître Martin, vous êtes huissier à Martinville ?
7: Voilà.
20: Ouais, bah vous irez faire votre faute couillon à Martinville.
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21: Allô ?
22: Oui, bonjour, madame Ledoux à l'appareil.
21: Oui.
22: C'est le DFGDF ?
21: Oui.
22: Je vous appelle parce que je suis témoin d'un phénomène physique inclassable. Vous savez, le passage des ovnis la semaine dernière nous a laissé un peu sans dessus-dessous. Eh bien, depuis chez moi, j'ai observé un phénomène très lumineux et je ne sais pas s'il s'agit d'un extraterrestre.
21: Une petite question indiscrète, madame. Vous avez quel âge, là, s'il vous plaît ?
22: 69 ans.
21: 69 ans.
22: L'extraterrestre a un corps de 10 cm à peu près, opaque, voyez-vous. Et alors, il y a une queue au bout qui fait le tour de mon mur et qui se termine par une espèce de petite touche blanche, et dès que j'appuie dessus, ça fait de la lumière partout dans la pièce.
21: Et alors, qu'est-ce qui se passe quand vous appuyez sur la touche blanche ?
22: Ben, il y a une lumière incroyable qui inonde ma pièce.
21: Et ça, c'était déjà produit avant, madame ?
22: Oui.
21: Mais la dernière fois, quand c'est arrivé, qu'est-ce que vous avez fait ?
22: J'ai appuyé sur la touche blanche.
21: Et alors ?
22: Eh ben, la lumière a disparu.
21: Et là, quand maintenant, vous avez appuyé sur la touche blanche, qu'est-ce qui s'est passé ?
22: La lumière est revenue.
21: La lumière incroyable est revenue.
22: Ah oui, ah oui, ah oui.
21: Et vous en avez parlé à qui alors, madame, en dehors de nous ?
22: Et à ma voisine.
21: Et qu'est-ce qu'elle a dit ?
22: Elle a dit qu'elle en avait un chez elle aussi.
21: Ah oui ?
22: Oui. Comment dire ? Vous savez, ça fait un peu comme une petite boule, quoi, vous voyez ? Et puis il est tatoué.
21: Ah bon ?
22: Il a un nom.
21: Il s'appelle comment ?
22: Il s'appelle Krypton 75.
21: Ouais, ben Krypton 75, oui, je vois tout à fait ce que c'est, oui.
22: Qu'est-ce que c'est ? C'est de quelle planète ?
21: Krypton, Krypton, c'est au-dessus du troisième système solaire, là, madame. Hein, bon, à quelques centaines de millions d'années-lumière de nous, mais enfin, vous savez, c'est un type d'extraterrestre, effectivement, qui est assez connu, quand même, malgré tout. Ce sont des extraterrestres pacifiques, hein, madame.
22: Je peux vous dire quelque chose, mais je parle doucement parce que je voudrais pas les alerter.
21: Non, mais vous pouvez parler, hein. Je pense que de ce côté-là, ils sont pas très émotifs. Ils supportent pas mal de choses, vous savez.
22: Il a fait des petits.
21: Il a fait des petits?
22: Oui, quand j'ouvre la porte de mon réfrigérateur.
21: Oui.
22: Il y en a un aussi. Et il fait que de me regarder.
21: Ouais, mais enfin, tant qu'il vous regarde, mais moi, je vous dis, c'est une race assez pacifique d'extraterrestres. À mon avis, vous n'aurez pas de problème, hein. Vous savez, on peut pas leur faire grand-chose. On n'a jamais essayé de les détruire, hein. Il vaut peut-être mieux pas non plus, hein.
22: Mais je sais ce que je vais faire. Je vais profiter que celui-ci soit disparu ou endormi.
21: Non, non, mais n'y touchez pas, madame.
22: Je vais le tuer, celui-là, pour voir ce que vont faire les autres.
21: Ah non, non, non, non, non, il faut pas faire ça, madame.
22: Attendez, bougez pas, je prends le cendrier.
21: Non, non, ne faites pas ça. Ne faites pas ça. Allô, laissez-le vivre, madame.
22: Allô? Je l'ai zigouillé.
21: Ah ben, il fallait pas faire ça, madame.
22: Maintenant, je vais m'occuper de la petite famille.
21: Mais non, écoute. Faut pas faire ça. Allô, madame?
22: Il y en a un au-dessus de mon lit.
21: Non, non, mais il faut pas les assassiner, madame. Ils y sont pour rien, là. Ils ont rien fait de spécial, hein. Arrêtez ce massacre, là. Ça sert à rien, là.
22: Je vais dégommer celui qui est dans mes toilettes.
21: Ah non, non, non, non, non. Arrêtez, madame, allons.
22: Il en reste deux.
21: Il en reste deux, ouais, mais non, mais vous n'allez pas faire ça à tous les extraterrestres qui sont chez vous, là. Je vous ai dit que c'était des pacifiques, madame.
22: Je vais me gêner.
21: Ah bon?
22: Bougez pas, je vais dégommer celui du couloir, puis après la porte d'entrée, il n'y en aura plus.
21: Ouais, mais vous allez vous faire mal, là, madame, si vous continuez comme ça, là, hein?
22: Il est allumé.
21: Il est allumé?
22: C'est le plus dangereux.
21: Ah non, c'est pas le plus dangereux, madame.
22: Les autres étaient éteints.
21: Ah oui?
22: Attention, j'y vais! Ça y est.
21: Et le disjoncteur n'a pas sauté, là?
22: Oh là là! Il y a la grosse bête noire, là, qui est à côté de la porte d'entrée.
21: Là, il faut pas y toucher, hein, madame.
22: Elle est pas contente, hein.
21: Non, non, mais il faut pas y toucher, là, madame. Dites-moi, là, vous êtes chez vous cet après-midi?
22: Il y a leur espèce de vaisseau spatial noir à côté de la porte d'entrée.
21: Ah non, non, non, non, non, ils ont pas vaisseau spatial. Les vaisseaux spatials sont repartis la semaine passée, là. On les a vus à la télévision, là.
22: L'espèce d'ovni, là, vous savez.
21: Ah non, non, non, vous vous trompez, là. C'est pas un vaisseau spatial, ça, madame.
22: Madame, celui-là, je vais me le faire aussi.
21: Ah non, non, non, non, non, non, non, non, non. Allô?
22: Attention! C'est parti, au nom de la patrie, j'y vais.
21: Ah non, non, non, mais il faut arrêter, madame, arrêtez de taper, là. Allô?
22: Le vaisseau est résistant. Il se défend, il fait de la fumée.
21: Alors, c'est pas un vaisseau, là, c'est le disjoncteur, madame, il faut arrêter de le taper, ça appartient à EDF, ça, madame, vous vous trompez, là.
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0: Allô?
7: Bonjour, monsieur, c'est bien la station-service?
0: C'est madame, bonjour.
7: Si vous voulez.
0: Oui.
7: Monsieur Martin, excusez-moi, oui. J'ai utilisé un petit subterfuge rapport à un problème de voiture.
0: Oui.
7: Parce que vu le prix de l'essence, je roule avec un mélange moitié essence, moitié huile de tournesol.
0: Oh là.
7: Mais ça m'a complètement bousillé mon moteur.
0: Oui, mais c'est quoi du coup le...
7: Alors, le subterfuge, c'est que pour éviter de repayer une bagnole neuve, j'ai déclaré que c'est vous qui m'avez dit de mettre de l'huile de tournesol dans mon essence.
0: Mais non, mais on fait pas ça, monsieur. Pourquoi vous avez été dire que c'est nous qui vous avez dit ça?
7: Parce que sinon, l'assurance, elle marchait pas.
0: Mais on dit pas des choses comme ça sans nous prévenir. Enfin, attendez deux secondes, s'il vous plaît.
7: Non, mais je vous préviens. Je vais venir justement avec des bidons d'huile.
0: Mais moi je veux pas.
7: Si, parce qu'il faut que je prenne des photos.
0: Qu'est-ce que vous voulez faire avec vos photos et vos bidons?
7: Si, pour l'assurance, pour montrer que c'est vous qui vendez les bidons d'huile de tournesol à côté.
0: Non, c'est hors de question. Point à la ligne.
7: Disons point à la ligne, virgule. Vous vous mettez à côté des bidons, on prend trois photos vite fait.
0: Je ne cautionne pas. Point.
7: Point, virgule.
1: Allô?
7: Bonjour madame, comme je disais, il y en a pour deux minutes, hein. On fait
1: non,
7: quelques photos.
1: Monsieur, c'est non.
7: De toute façon, c'est votre assurance qui va payer, vous inquiétez pas.
1: Non, il est pas question, monsieur. Déjà, je vous connais pas et vous voulez que je fasse marcher mon assurance?
7: Non, non, alors ça, elle va marcher toute seule, l'assurance, vous avez
1: mais
7: pas.
1: Mais non, monsieur, elle va pas marcher toute seule, c'est mon assurance qui va prendre en charge les dégâts que vous avez faits sur votre véhicule.
7: Voilà, vous avez tout compris.
1: Ah voilà, mais non, mais vous rigolez ou quoi?
7: Mais bien sûr.
1: C'est pas l'assurance de payer des dégâts que vous avez faits vous-même. Vous demandez à mon assurance de participer pour un problème que vous avez eu, mais vous rigolez, monsieur.
7: Ah, mais je rigole à fond, oui.
1: Non, on va pas faire ça, monsieur, c'est non. Moi, je croise quelqu'un dans la rue comme ça, j'ai un dégât sur ma voiture, je dis monsieur, venez, on va dire qu'on a eu un accident.
7: Ah bah si vous le faites, je vois pas pourquoi moi je le ferais pas.
1: Je le fais pas justement.
7: Bah si vous le faites pour les accidents, vous venez de me le dire.
1: Non, je dis imaginez, c'est comme si je faisais ça dans la rue, mais c'est pas correct de faire ça.
7: Eh, entre nous.
1: Oui, bah entre nous quoi.
7: Entre nous, on ferme les yeux, on laisse faire l'assurance.
1: Je vous ai mis sur le parleur, il y a le gérant qui va entendre ce que vous dites là. Il a commencé à mettre de l'huile de tournesol avec son essence dans son véhicule. Et il veut venir ici envoyer les bidons disant que c'était nous qui avions le.
7: Ah voilà, très bien résumé, bravo.
1: Mais monsieur, vous cherchez des problèmes.
7: Non mais c'est vrai, vous avez tout compris.
1: Vous cherchez des problèmes.
7: Ah non mais sérieux, nickel.
1: Vous cherchez des problèmes.
7: J'aurais pas dit mieux moi donc.
1: Vous cherchez des problèmes.
7: Non mais ce que je veux dire
1: alors,
7: c'est... Bah alors
1: alors
7: bah alors je vous dépose l'huile de tournesol.
1: Bah alors non monsieur.
5: monsieur, là, vous me faites perdre mon temps. Vous voulez arnaquer une assurance?
7: Non, mais.
5: Non?
7: Si.
5: Ah, bah alors.
7: Eh bah, ou alors, vous m'enregistrez une vidéo.
5: Ah non, y a pas de ou alors. Je suis pas, comment dire, assistante sociale. Je sais comment marche un véhicule et j'aurais jamais conseillé à quelqu'un de mettre de l'huile de tournesol dedans. C'est compris?
7: Ok, dans ce cas.
5: C'est compris.
7: Non, mais vous dites que vous vous êtes trompé.
5: Non, non, je dis rien du tout. Et là, vous commencez à m'énerver. Si vous me donnez pas votre nom, j'appelle la gendarmerie, monsieur.
7: Et si je vous donne mon nom?
5: Bah, j'appelle la gendarmerie.
7: Ah, bah oui, bah donc ça sert à rien.
5: Bah alors.
7: Bon, alors merci.
5: Ouais, bah non, c'est pas merci.
7: Ah, bah si, merci.
5: Allô?
7: Non, mais station service, tu parles.
5: Allô?
7: Station peut-être, mais alors
5: monsieur,
7: service.
5: Monsieur, c'est moi, je suis le gérant, là. Ça commence à bien faire. Écoutez, ces histoires-là, c'est vous qui avez pris la décision de mettre. Eh ben, vous vous débrouillez, d'accord?
7: D'accord, donc faut que je prenne les photos tout seul, quoi.
5: Non, vous prenez ni photos, ni rien du tout. C'est pas nous, on n'a jamais dit ça, monsieur.
7: Vous non, mais votre collègue, juste avant, a reconnu qu'il me l'avait dit.
5: Non, certainement, non, vous êtes sur le parleur, j'ai jamais dit ça.
7: Vous êtes sûr?
5: Oui, on a enregistré l'appel, monsieur. Tout ce que vous dites là, c'est enregistré sur une bande magnétique, là, actuellement.
7: Une bande magnétique?
5: Oui, voilà.
7: Vous l'aurez voulu, j'enclenche mon brouilleur antimagnétique.
5: Mais, non?
7: Mais bien sûr que si, brouillage activé.
5: Non, absolument pas, c'est de l'arnaque.
7: Voilà,

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3: Mettez, je vais vous la passer. Hein.
4: Vaut mieux, mais attendez.
3: Prenez, je vous passe l'office de tourisme de Concarneau.
5: Merci. Allô?
4: Oui, bonjour.
5: Bonjour, madame. C'est l'office de tourisme de Concarneau?
4: Oui, tout à fait.
5: Ah, très bien. Je viens vous voir du 14 juillet au 15 août.
4: Oui.
5: Hein? On m'a dit que c'était très beau chez vous.
4: Ah, bah ça dépend. S'il a le temps qu'il est avec nous, oui. Autrement, donc, ça dépend, hein, parce que la Bretagne est réputée pour la pluie.
5: Ah bon?
4: Ah oui, parce que l'été dernier, on a eu un temps détestable.
5: Ah bon? Oui, mais au moins, on m'a dit qu'il n'y avait pas de moustiques.
4: Comment?
5: Il n'y a pas de moustiques.
4: Ah si, il y a des moustiques, surtout en temps orageux.
5: Mais c'est embêtant parce que moi, j'aurais bien voulu aller sur la plage, voyez-vous, au bord de l'eau. Hein.
4: Vous avez entendu ça où?
5: Que?
4: Qu'il y avait des plages à Concarneau.
5: Ah ben, je sais pas, je sais plus qui m'a dit ça. Pourquoi il n'y en a pas?
4: Ah non, non, non. Il n'y a pas de mer à Concarneau.
5: Ah, c'est pas au bord de la mer?
4: Ah, pas vraiment, non.
5: Ah, mais vous êtes où, alors? Oh, ben, qu'est-ce qu'on m'a dit,
4: peut-être alors? Que vous confondez avec une autre ville, peut-être.
5: Mais vous êtes où, en Bretagne, alors?
4: Ah, on n'est pas très loin de la mer, mais on n'est pas au bord de la mer.
5: Mais la route, ça doit aller vite, non? Il n'y a pas d'embouteillage.
4: Vous avez une voiture?
5: Oui.
4: À l'été, je vous assure qu'elle a beaucoup d'embouteillage, hein.
5: Oh, ben, mince, alors.
4: Parce qu'à Concarneau, je vous assure que pour pouvoir se garer, ce n'est pas évident, hein.
5: Oh ben mince, est-ce qu'il y a des hommes?
4: Comment?
5: Des hommes, j'aime beaucoup la chair fraîche.
4: Ah, vous aimez la chair fraîche, donc c'est plutôt les jeunes que vous recherchez alors?
5: Voilà.
4: Non, non, non, non, non. C'est plutôt des vieux, hein. Parce que vous savez, Concarneau, c'est pas une ville de jeunes, hein. À Concarneau, il y a énormément de maisons de retraite. Et comme généralement, ils n'ont pas vraiment le droit de sortir, hein.
5: Mais ça m'intéresse quand même parce que je connais pas votre ville et on m'a dit que l'air était très sain.
4: Ah non, pas du tout. On a des usines et je vous assure qu'on se bat parce que vraiment, ça sent pas très bon.
5: Ah bon?
4: Non.
5: Bah mince alors.
4: Ah oui. Vous savez, avec le temps qu'on a, hein, parce que c'est pas beau du tout, plus les mauvaises odeurs. Hein? Allô?
5: Mais il pleut?
4: Comment? Ah oui, il pleut, oui, oui, il pleut.
5: Mais en ce moment-là, ils ont annoncé qu'il y avait du beau temps sur la Bretagne.
4: C'est faux. Il pleut.
5: Il ne va pas pleuvoir tout l'été, quand même.
4: Ben, ça fait 2 ans qu'on a un été pourri.
5: Ah ben, il y a peut-être une chance cette année.
4: Ça, je ne sais pas, parce que vu comment c'est parti, ça fait 2 ans, donc on ne dit jamais 203. Hein. Étant donné qu'on n'a pas du tout de beau temps actuellement, hein, on a des orages, de la pluie, des tempêtes de grêle, c'est pas la joie.
5: Mais Concarneau, c'est bien Concarneau en Bretagne.
4: Pas vraiment, madame, hein.
5: Ah bon?
4: Non, ça n'est pas vraiment partie de la Bretagne.
5: C'est où?
4: C'est juste à la limite.
5: Mais c'est où alors?
4: En Lorraine, madame.
5: Où ça?
4: En Lorraine.
5: Ah, Concarneau, c'est en Lorraine?
4: Oui.
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6: Bonjour, vous êtes bien au salon d'esthétique? Oui.
7: Bonjour monsieur, c'est bien le salon d'esthétique?
6: Oui.
7: C'est pour ma femme en fait, on m'a dit que vous faisiez la moustache.
6: Oui, le duvet des lèvres, oui.
7: Comment ça se passe, on peut choisir le modèle ou pas?
6: Le modèle, attendez, vous souhaitez qu'elle se fasse épiler le duvet des lèvres, c'est ça?
7: Ah non, non, non, c'est pour lui mettre une moustache.
6: Ah non, bon, mais on enlève les poils monsieur.
7: Oui, alors mais moi c'est pour le contraire, ce serait pour en rajouter.
6: Alors attendez monsieur, je vais juste aller retirer les bandes de cire sur ma cliente et je vous reprends de suite.
7: J'étais là avant, excusez-moi.
6: Oui, mais monsieur, j'ai mes bandes de cire qui sont en train de sécher sur ma cliente.
7: Donc elle, vous lui rajoutez des moustaches et pour ma femme, vous n'êtes pas d'accord?
6: Mais non, monsieur, là je suis en train de faire un maillot intégral à une cliente.
7: Alors votre cliente, vous lui mettez des moustaches au niveau du maillot et moi, ma femme n'aurait pas le droit d'en avoir au-dessus de la bouche. Allô?
6: Alors, je reprends l'appel.
7: Ah!
6: Attendez, c'est pour l'enlever le duvet, c'est ça?
7: Non, ah non, non, non, non, c'est pas pour défaire la moustache, c'est pour faire une moustache justement à ma femme.
6: Pour faire une moustache?
7: Voilà.
6: On va pas lui implanter les poils, enfin quand même.
7: Bah, enfin, c'est votre métier quand même, donc.
6: Bon, maintenant, vous m'excusez parce que moi aussi j'ai une cliente qui m'attend.
7: Ah non, mais excusez-moi parce que là, il y a.
6: Écoutez, monsieur, on vient de vous dire qu'on ne met pas de moustache si vous voulez mettre des moustaches.
7: Dans ce cas, il ne faut pas dire que vous faites les moustaches, vous voyez, c'est quand même.
6: Mais non, mais monsieur, qui c'est qui voudrait se faire coller une moustache?
7: Bah, ma femme.
6: Et alors pourquoi nous on collerait des moustaches alors qu'on enlève les poils?
7: Bah, parce que vous me dites que vous faites les moustaches.
6: Bon, écoutez, monsieur, je vais appeler les gendarmes, j'ai pris votre numéro de téléphone, si ça continue, j'appelle les gendarmes.
7: Bah, excusez-moi, mais les gendarmes, eux, ils ont des moustaches en tout cas.
6: Oui.
7: Eh ben, est-ce que vous pouvez leur emprunter une moustache pour ma femme dans ce cas?
6: Bah, oui, bah, je vais appeler les gendarmes, vous allez voir.
8: Monsieur, vous vous rendez compte de la question que vous posez quand même? Vous voulez mettre la moustache à votre femme? Vous trouvez que c'est normal? Il n'y a pas quelque chose qui vous choque?
7: Bah, à partir du moment où...
8: Mais non, aucune esthéticienne au monde ne met de la moustache à quelqu'un. Ça veut dire épiler, monsieur, épiler.
7: Alors, si moi je vous apporte une moustache dans ce cas?

0: C'est pour votre épouse.
1: Ah, c'est encore l'autre monsieur.
0: On fait des extensions de sourcils parce qu'il y a du poil avec sur quoi on peut s'accrocher, mais de la moustache, non, on peut pas en mettre.
1: Et si vous lui prélevez des sourcils pour lui recoller en moustache dans ce cas?
0: Lui prélever des sourcils pour lui recoller en moustache, mais on peut pas.
2: On va raccrocher parce que lui, il commence à me saouler.
1: Ah bah non, mais alors, allô?
0: Mais n'importe quoi.
1: C'est quand même vous qui refusez de poser une moustache à ma femme.
0: Non, mais on refuse. Il continue à dire qu'on refuse.
1: Enfin, excusez-moi, je suis sûr que si ma femme était un homme, vous lui feriez la moustache sans problème.
0: Mais si c'était un homme, on ferait pas une moustache.
1: Non, mais c'est une forme de racisme anti-femme, en fait, que vous
0: de
1: faites.
0: De racisme anti-femme. On est des femmes, mais on fait du racisme anti-femme.
2: Non, mais il est pas bien.
0: Il a un problème, hein, vraiment.
1: Écoutez, repassez-moi cette personne.
0: Il veut vous parler.
2: Non, non, mais il veut pas ça.
3: Sephora fait ça très bien, poser les moustaches. Et à part ça, il vous faudrait autre chose?
1: Un bouc, éventuellement un petit bouc?
3: Un bouc de moustache. Impeccable.
1: Alors, est-ce que ce serait trop demandé de lui mettre en même temps un petit mono-sourcil?
3: C'est ce que j'allais vous proposer. Récupérer quelques poils pour les mettre en mono-sourcil.
1: Eh bien, écoutez, merci, c'est parfait.
3: Mais je vous en prie, à très bientôt.
1: Au revoir, monsieur.
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5: Allô?
6: Oui, bonjour ma sœur.
5: Bonjour monsieur.
6: C'est bien les petites sœurs des pauvres?
5: Oui.
6: Bonjour, c'est l'archevêché.
5: Oui.
6: Je vous passe sœur Germaine.
5: Oui.
6: Les petites sœurs des riches.
5: Oui.
7: Allô?
5: Allô?
7: Oh, bonjour ma sœur.
5: Bonjour ma sœur.
7: Sœur Germaine à l'appareil.
5: Sœur Germaine. Et moi, sœur Emmanuel.
7: Ah, Emmanuel. Mais Emmanuel, un ou...
5: Non, c'est sœur Emmanuel. Ah. C'est mon nom de religion.
7: Alors vous êtes aux petites sœurs des pauvres?
5: Oui.
7: Eh bien, moi, je suis aux petites sœurs des riches.
5: Ah bon?
7: À Neuilly.
5: À Neuilly.
7: Oui, c'est comme ça qu'on s'appelle maintenant, parce qu'il y a tellement d'argent.
5: Ah bon?
7: Oh oui. Vous roulez en quoi, vous?
5: Nous avons une 4L encore, nous.
7: Oh, eh bien, ma pauvre.
5: Ah bon. Mais elle roule bien, vous savez.
7: Oui, nous, on a 6 Porsche, 2 Bentley.
5: Ah bon?
7: On a 2 Range Rover.
5: Ah bon?
7: Oui. Et alors, votre bijoutier, c'est qui, vous?
5: Notre bijoutier? On n'achète pas de bijoux, nous.
7: Ah bon?
5: Ben, pourquoi vous voulez qu'on achète des bijoux?
7: Ben, à quoi ça vous sert, tout l'argent?
5: Eh ben, l'argent, ben, c'est pour servir les pauvres.
7: Ben oui, mais il en reste, non? Il vous en reste pas après?
5: Oh là là, on n'en a pas assez, au contraire.
7: Oh ben, nous, à Neuilly, alors là, on en a, hein?
5: Tant mieux.
7: Oui, tous les samedis, après-midi, on va place Vendôme,
5: oui,
7: avec les petites sœurs des riches, et puis on achète des bijoux.
5: Ah bon?
7: Oh oui, oh là là.
5: C'est pas notre cas. Et qu'est-ce que vous souhaitiez, alors, me dire?
7: Je voulais savoir si vous aviez les cours de la bourse, parce que mon ordinateur est en panne.
5: Ah, écoutez, vous savez, je ne suis pas les cours de la bourse. Je pense qu'on vous renseignera mieux là où vous êtes, là, si vous êtes à l'évêché.
7: Ben oui, c'est vrai. Mais monseigneur, est justement, il est sur Internet, lui.
5: Ah bon?
7: Oui, il est en train d'acheter un 3-mâts, là.
5: Ah bon?
7: Alors, évidemment, moi, je cherche les cours de la bourse parce que je voulais savoir où j'en étais, quoi.
5: Oui, oui, oui.
7: Mais non. Pas sur mon PEA, hein. Sur
5: moi, je ne peux pas vous renseigner.
7: Ah bon?
5: Non.
7: Alors, vous allez où en vacances cet été?
5: Ben, nous n'allons jamais en vacances, nous.
7: Pardon?
5: Nous allons faire une retraite spirituelle chaque année.
7: Vous faites ça où? À Saint-Tropez?
5: Non, non, non, non. Non, non, nous allons dans des maisons de petites sœurs.
7: Ah oui?
5: Là, oui.
7: On part à Marrakech ce week-end. Je suis embêtée parce qu'on devait aller justement place Vendôme acheter des bijoux, mais ils nous ont programmé un week-end à Marrakech.
5: Ah bon?
7: À la Médina, oui.
5: Mm-hmm.
7: Oh oui, oh là là là là. Pff.
5: Eh bien, écoutez, bon courage.
7: Oh, ben vous savez, il nous en faut, hein, vous
5: mais
7: savez.
5: Je prie pour vous. Et ben priez pour nous aussi.
7: Oui, oui, il nous en faut du courage en
5: on
7: ce moment.
5: On a besoin.
7: On en a besoin, vous savez, vous êtes au courant de ce qui nous arrive.
5: Non, non, je ne suis pas au courant.
7: Ah bon? Eh bien, figurez-vous que la saison de la truffe est terminée.
5: Mm-hmm.
7: Quand on a appris ça hier soir, je peux vous dire, on a fini notre caviar dardard et on est allé regarder un film dans notre cellule, on était dégoûtés.
5: Mm-hmm.
7: Ah, c'est pas une vie d'être une petite sœur des riches, hein.
5: Non.
7: Bon, ben, ma sœur.
5: Voilà. Au revoir, ma sœur.
7: Au revoir, merci. Ma sœur. Et puis, on se reverra là-haut.
5: Oui, sûrement.
7: Oh oui, j'ai fait construire, j'ai acheté du terrain.
5: Merci.
7: Au revoir, ma sœur.
5: Au revoir, ma sœur.
7: Au revoir.
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8: Allô ?
1: Bonjour madame, c'est bien le supermarché ?
8: Ouais.
1: Monsieur Martin à l'appareil, association des consommationneurs de Martinville.
8: Oui.
1: Apparemment, vous m'avez vendu des produits défectueux.
8: Ah, c'est impossible. C'est quoi que vous avez acheté ?
1: Des bouteilles d'eau pétillante et il y a clairement un problème.
8: Quel problème il y a ?
1: Eh ben, quand j'ouvre une bouteille, ça fait pchit.
8: Ben, c'est normal.
1: Ah, pas du tout.
8: Ben si, c'est normal que c'est de l'eau gazeuse. Qu'est-ce que vous comprenez pas dans de l'eau gazeuse ?
1: Ben, c'est qu'elle devrait pas faire pchit.
8: Donc, quand il y a du gaz, ça fait pas pchit.
1: Ça dépend. Là, visiblement, comme votre eau, elle a fermenté, elle a fait pchit.
8: Mais elle est pas fermentée, l'eau.
1: Ah si, j'ai regardé sur internet, le pchit est un signe de fermentage.
8: Mais vous êtes complètement à côté de la plaque. Hein.
1: D'ailleurs, je suis même pas sûr que ce soit légal de vendre de l'eau fermentée, mais bon.
8: Allô ?
1: Bonjour madame.
8: Vous êtes un fou.
1: Oh, bah, je m'excuse, mais il y a quand même un truc louche.
8: Il y a un truc louche.
1: Ah bah oui, vente d'eau fermentagée illégale.
8: Bon, ramenez-moi votre ticket de caisse.
1: Bien sûr.
8: Vous me ramenez aussi le produit que vous avez trouvé, qu'il y avait un truc louche, que je vendais des produits illégaux dans le magasin.
1: Pardon, mais le produit que j'ai trouvé, qu'il y a un truc louche, que vous vendez des produits illégaux, évidemment, je l'ai balancé.
8: Ah bah moi, je peux rien faire pour vous. Moi, il faut garder le produit.
1: Ah bah non, je n'ai pas gardé un truc illégal chez moi.
8: Un truc illégal. Allô ?
1: Et bonjour madame.
8: Non, mais attendez monsieur, c'est pas illégal, hein. C'est pour ça que nous on en vend monsieur.
1: Ah, parce que vous vendez encore des eaux gazeuses ?
8: Bah bien sûr.
1: Oh bah vous avez pas peur vous.
8: Mais peur de quoi en fait monsieur ?
1: Bah pardon, mais imaginez s'il y a une descente.
8: Mais une descente de quoi ?
1: Bah de police. S'ils voient que vous vendez des produits illégaux à base d'eau fermentée, à mon avis...
8: Ouais, la bouteille que vous avez achetée, vous me dites quoi, qu'elle est fermentée ?
1: Ouais, la preuve, elle fait pchit, c'est ce que je disais.
8: Mais oui, mais c'est normal, c'est de l'eau pétillante. Vous voyez la Badoit, vous voyez la San Pellegrino.
1: Ça non, mais par exemple, j'ai acheté de la Vittel l'autre fois, et bah ça a pas fait pchit.
8: Ah mais non, la Vittel c'est de l'eau plate.
1: Tiens, bah autre exemple. L'autre fois, j'ai oublié un jus d'orange en plein soleil, et ben quand je l'ai ouvert...
8: Oui, mais là, il y a du sucre, monsieur. Qu'est-ce qui fermente, monsieur ? C'est le sucre qui fait fermenter.
1: Ah oui, mais alors si en plus vous rajoutez du sucre...
8: Non, c'est vous qui me donnez l'exemple. Moi, je vous dis qu'il n'y a pas de sucre, il y a du gaz.
1: Bah, essayez avec une bouteille du magasin. Prenez-en une, ouvrez-la.
8: Mais je vais pas essayer d'ouvrir une bouteille d'eau gazeuse pour vous dire qu'elle a fait pchit. Évidemment qu'elle va faire pchit.
1: Dans ce cas, ouvrez toutes les bouteilles d'eau gazeuse et celles qui font pchit, vous les retirez de la vente.
8: Bah non, je les vends.
1: Bon, vous allez pas vendre les bouteilles défectionneuses.
8: Mais c'est pas de l'eau à la défection, c'est de l'eau gazeuse, monsieur. Je vais pas vendre de l'eau gazeuse où il y a pas de gaz.
1: Ouais, enfin, je juge pas, vous faites comme vous voulez.
8: Non, mais pas de problème. Hein.
1: En revanche, j'ai quand même une facture à vous déposer.
8: Bah pourquoi ?
1: Parce que vos bouteilles, je voulais pas les balancer chez moi.
8: Ouais.
1: Donc je les ai jetées dans la poubelle du voisin, c'est mon beau-frère.
8: Ouais.
1: Et là, pim, ça a coulé partout, tout son bac poubelle est fichu, il faut changer le conteneur.
8: Mais de quoi ? C'est quoi cette histoire de conteneur ? En quoi ça me concerne là, monsieur, le conteneur ?
1: Bah, c'est-à-dire que comme c'est votre gazeuse qui a tout bousillé.
8: Vous allez quoi ? Vous allez me demander de payer quelque chose parce que vous avez jeté des poubelles dans la poubelle de votre voisin ?
1: Ouais, enfin, poubelle, on parle quand même d'un double bac construit sur mesure.
8: Pas de problème, double bac, triple bac, y a pas de souci. Venez, on en discute. Je vais vous montrer ce que c'est que de l'eau gazeuse, je vais vous montrer ce que c'est que le pote, moi je paierai rien pour le conteneur.
1: Rien ? Ah bah pardon, il y en a quand même pour 12 000 balles.
8: Ah !
1: Ouais, c'était un modèle plaqué en acajou qu'il avait hérité de sa grand-mère, Mamie Martin.
8: Mais vous plaisantez, j'espère quand même, monsieur.
1: Oh, mais j'espère que bien sûr, oui.
8: C'est une plaisanterie quand même, monsieur.
1: Oh oui, mais allons-y, c'est complètement de la plaisanterie.
8: Quelle idée d'avoir les poubelles en acajou.
1: Ah bah c'est très élégant. Bon, alors c'est qui à votre avis au téléphone ?
8: Ah, c'est de la radio ça.
1: Oh bah là, on est sur de la belle radio, ouais, je dirais même de la belle radio du rire.
8: Derrière les chansons, c'est ça ?
1: Ben oui, bravo.
8: Allez,
1: au revoir madame.
8: Au revoir madame.
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9: Oui, allô ?
10: Oui, bonjour madame.
9: Bonjour monsieur.
10: C'est Cher FM, la radio à l'appareil.
9: Oui.
10: Vous êtes madame Denise.
9: Oui.
10: Eh bien madame, ça tombe bien.
9: Parce que...
10: Eh bien nous sommes Cher FM, la radio. C'est super Gérard de la place à l'appareil.
9: Ah non, je connais pas.
10: C'est moi. Voilà. Et vous êtes en direct sur Cher FM. Bonjour Denise, puisque c'est votre prénom, je vois.
9: Ben oui.
10: Voilà, alors qu'est-ce que ça vous fait ?
9: Ben écoutez, je ne sais pas parce que
10: Vous êtes très émue ?
9: Voilà. Alors je ne peux pas répondre, je ne sais pas ce que vous voulez me demander.
10: Ben écoutez, c'est notre grand jeu concours, vous le savez. Aujourd'hui, nous sommes solidaires d'une association, il s'agit des manchots du département. Vous le savez que notre département compte beaucoup de manchots, je pense que vous êtes au courant.
9: Des manchots ?
10: Des manchots des deux bras, oui, des personnes qui sont privées de l'usage.
9: Oui, mais enfin, sur la région, certainement, je...
10: Non, pas sur cet amant, sur le département.
9: Le département, oui.
10: Ouais, un peu partout, Vierzon jusqu'à Vierzon, de nombreux manchots, des deux bras, et donc c'est avec eux que nous lançons notre grand jeu concours. Alors Denise, nous allons vous demander de faire un petit effort pour notre concours.
9: Oui, je vous écoute.
10: Nous allons raccrocher, vous allez être rappelé.
9: Oui.
10: Et vous allez imaginer pendant 10 secondes que vous êtes manchot, c'est-à-dire que vous n'avez pas de bras.
9: Oui.
10: Vous allez décrocher le téléphone.
9: Et comment faire ?
10: Sans les bras.
9: Voilà.
10: Et vous allez pouvoir illustrer en direct à l'antenne de Cher FM les difficultés qu'éprouvent les manchots à décrocher le téléphone chez eux.
9: Oui.
10: Sans leurs bras.
9: Oui, ben je vous comprends.
10: Hein? Mmh. Et donc je pense que vous pouvez réaliser cet exploit en vous aidant évidemment de tout ce que comporte le visage, c'est-à-dire les yeux et
9: oui.
10: La bouche.
9: Oui.
10: Hein.
9: Alors, sans les bras, il faut que je décroche mon téléphone.
10: Absolument, madame.
9: Bon, j'ai une amie qui est là, eh bien, elle va le vérifier.
10: Elle ne peut pas.
9: Elle ne peut pas me servir de témoin.
10: Si, mais elle ne peut pas vous aider. Hein.
9: Ah oui, d'accord, monsieur, je vous comprends.
10: D'accord.
9: Oui. D'accord.
10: Alors, attention, Denise, est-ce que vous êtes prête?
9: Oui, d'accord, alors je raccroche.
10: Attention.
9: Oui.
10: C'est parti.
9: C'est pas facile, il va tomber.
10: Denise doit avoir le téléphone dans la bouche.
9: C'est ça.
10: Denise, vous m'entendez?
9: Oui.
10: Oui, le téléphone, vous l'avez où, là?
9: Dans la bouche.
10: Comment, dans la?
9: Dans la bouche.
10: Dans la bouche.
9: Ouais.
10: Et vous m'entendez par où?
9: Par moment.
10: Vous m'entendez par moment, hein?
9: Comme j'ai chien.
10: D'accord. Vous voyez un peu le calvaire qu'endurent les manchots des deux bras dans le département? Comment?
9: Oui,
10: c'est
9: ça, hein.
10: Oui.
9: C'est ça.
10: Oui. D'accord. Qu'est-ce que vous pouvez dire aux manchots des deux bras qui ne peuvent pas nous écouter malheureusement puisque vous le savez, comme ils n'ont pas de bras, ils n'ont pas pu allumer le poste?
9: C'est ça, moi. Ah ben, c'est ça.
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12: Oui, bonjour.
1: Oui, bonjour monsieur. C'est bien l'entreprise de chauffageur?
12: Oui.
1: Je voulais savoir si vous coupez l'électricité quand vous fermez le soir.
12: Dans notre société?
1: Oui.
12: Pourquoi vous me posez cette question-là?
1: Bah parce que rapport à la vague de froid là, où ils disent qu'il faut baisser sa consommation chez soi, je me suis permis de me brancher sur votre compteur.
12: Comment ça vous branchez sur notre compteur? Réfléchissez. C'est comme si moi j'allais me mettre sur le compteur du voisin.
1: Ah, donc vous l'avez fait aussi, donc
12: mais pourquoi? Non, je l'ai pas fait. Bah enfin. Alors là vraiment, c'est la première fois que j'entends ça. On va pas se brancher sur le compteur des autres, faire payer la facture aux autres. C'est aberrant.
1: Allô?
13: Vous êtes monsieur?
1: Monsieur Martin, non, c'est parce que...
13: C'est quoi le but de votre appel?
1: Bah comme il y a la vague de froid, vous voyez.
13: Oui.
1: Ils disent qu'il faut baisser sa consommation électrique.
13: Oui.
1: Donc en branchant sur votre compteur, moi ça me baisse sur le mien, forcément.
13: Bah, mais ça sort de où ça?
1: Du coup, je deviens un citoyen plus responsable puisque je consomme moins sur mon compteur.
13: Bah oui, mais vous allez vous brancher sur notre compteur et nous on va payer vos factures.
1: Moi je vous rassure, mon beau-frère il est dans l'électrisme depuis quelques temps, il s'y connaît.
13: Oui, mais non, mais de quel droit vous branchez sur notre compteur électrique?
1: Eh bah c'est ce que je vous disais, c'est dans un respect de l'environnementation.
13: Ah oui, mais moi je m'en fiche, le respect de l'environnement, c'est nous qui allons régler vos factures. Non mais c'est quoi le délire? Non mais c'est une fraude ça.
1: Comment ça une fraude?
13: Bah,
1: c'est une question de solidarité, vous voyez.
13: De solidarité?
1: Bah oui.
13: Et bien sûr. Je vais vous passer mon collègue, vous allez lui expliquer tout ça.
1: C'est pas la peine, hein, moi c'était juste pour
13: si
1: être...
13: Si, je vais vous passer mon collègue.
1: Non, mais je veux pas vous déranger.
13: Je vais vous passer mon collègue, monsieur Martin. Prends-le parce que je...
14: Allô?
1: Oui, bonjour monsieur.
14: Oui, c'est madame.
1: Oui, c'est ce que j'ai dit.
14: Vous foutez de ma gueule là, clairement, monsieur.
1: Pardon?
14: Vous foutez de ma gueule. Monsieur dit qu'il s'est branché sur notre compteur, donc il veut savoir si on coupe le courant le soir pour son chauffage.
1: Bah oui, parce que sinon... Allô?
14: Allô?
1: Oui, ah, bonjour madame.
14: Alors ça s'appelle du vol, ça?
1: Ben non.
14: Ben si.
1: Ah ben non.
14: Moi, je vais aller chercher des trucs chez vous, alors. Vous avez des trucs dans votre frigo, je vais me servir, et puis c'est pareil.
1: Ah bah excusez-moi, mais déjà, si vous coupez l'électricité, les trucs dans mon frigo vont être foutus, hein.
14: Non, mais vous habitez où, là? J'appelle EDF en même temps.
1: Alors non, parce que si vous voulez appeler, c'est un coup, est-ce qu'ils enlèvent le branchement, vous voyez?
14: Mais c'est pas un professionnel qui vous a fait ça.
1: Ah bah c'est mon beau-frère, je sais quand même de qui je parle. Hein.
14: Il est pas artisan.
1: Ah bah si.
14: L'artisan, il a fait ça lui. Non mais vous rigolez ou quoi? Ça me viendrait même pas l'idée d'aller piquer le courant chez les voisins. Moi.
1: Bah peut-être parce que vous êtes pas bricoleur, ça je ne sais pas.
14: Mais non, mais moi c'est du vol, j'appelle EDF, c'est tout. Là c'est clair, là ça s'appelle du vol.
1: Non mais ce que je veux dire c'est que tant que vous payez votre facture, c'est pas du vol, vous voyez.
14: Eh bah et vous allez pas la payer alors, c'est gratuit.
1: Bah on va pas la payer deux fois, si vous la payez, je vais pas la payer.
14: Ah oui, bah c'est ça, mais vous me prenez pour qui? Non mais là le courant va être coupé ce soir.
1: Ah mais
14: là,
1: non,
14: vous pouvez être sûr. Ah bah je vais me gêner moi.
1: Non mais vous rendez compte?
14: Non, si vous voulez discuter, vous avez été capable de venir brancher chez moi. Vous habitez où, là, exactement, que j'aille vous voir, moi?
1: Non, mais parce que déjà, il vous a pas facturé l'intervention, parce que normalement, c'est un truc qui fait payer, vous voyez, il y a un déplacement.
14: Non, mais vous rigolez ou quoi?
1: C'est quand même son métier, hein, donc.
14: Non, mais il va quand même pas me facturer à moi? Foutez de ma gueule ou quoi?
1: Bah, dans le sens où c'est chez vous, quand
14: alors,
1: même.
14: Alors, moi, j'appelle EDF tout de suite.
1: Ah, bah, je les appelle d'abord.
14: Ah, bah, appelez-les, vous allez voir.
1: Ah, bah, je vais les appeler. EDF!
14: Bah, vous êtes taré ou quoi, vous?
1: Excusez-moi, j'appelle EDF. EDF!
14: Vous appelez EDF comme ça, vous?
1: Bah, c'est vous qui m'avez dit d'appeler EDF?
14: Ouais, bah, allez, salut, je coupe le con.
1: EDF!
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15: Allô?
10: Allô?
15: Allô?
10: Allô?
15: Oui?
10: Allô?
15: Allô?
10: Ah, oh, il n'entend rien ce qu'on a.
15: Comment?
10: Allô?
15: Oui?
10: Hop, il devient de plus en plus sourd, hein.
15: Je vous entends, moi, hein.
10: Allô?
15: Allô?
10: Allô?
15: Oui?
10: Oui, il n'entend rien, il est sourd, hein.
15: Comment?
10: Allô?
15: Allô?
10: Oh, c'est une catastrophe, c'est de pire en pire. Allô?
16: Ah.
6: On voudrait parler à Gérard Quin.
15: C'est lui-même.
6: Allô?
15: C'est lui-même.
6: Oh, mais on entend un pauvre mec ivre mort qui gueule, là, mais on sait pas ce qu'il dit, alors...
15: Oh, le pauvre mec, soyez poli, monsieur. Vous êtes un... Non, mais où vous allez? Vous sentez plus, mec?
6: Allô, c'est la préfecture à l'appareil.
15: Ah. Ah, oui. Oui?
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11: Allô?
16: Bonjour, monsieur. C'est bien le magasin de vêtements?
11: Oui?
16: C'est juste pour vous prévenir que je vais venir vendre des vêtements devant chez vous, là, pour une journée.
11: Là, monsieur. Ah ben parce que vous vous prévoyez comme ça devant chez les gens.
16: Après, j'aurai quelques cartons à stocker si je peux vous les laisser à l'intérieur.
11: Non mais ça va pas, non monsieur. Non, vous allez pas stocker chez moi.
16: Bon bah je me débrouillerai devant, mais ça va faire des piles, hein, je vous préviens, hein, ça va pas être joli.
11: Attendez.
17: Vous êtes qui là pour vendre des vêtements devant ma vitrine?
16: Ah bah c'est un autre monsieur.
17: C'est un pas de porte, le trottoir.
16: Ah vous n'avez pas de porte? Parce que moi je suis passé devant le magasin, il y avait une porte quand même.
17: Mais je vous ai jamais dit qu'il n'y avait pas de porte, j'ai dit c'est un pas de porte.
16: Bah étant donné que vous n'avez pas de porte soi-disant.
17: Oh écoutez, vous me fatiguez, c'est un pas de porte, ça se dit comme ça, un pas de porte.
16: Ah, vous maintenez que vous n'avez pas de porte.
17: Mais ça se dit, je vous dis, je ne vous ai pas dit qu'il n'y avait pas de porte, il y a une porte à notre magasin.
16: Donc maintenant il y a une porte.
17: Tout magasin, il y a une porte, il y a une vitrine.
16: Ah ah, voilà.
17: Non mais je crois que là...
16: Non mais le coup de pas de porte, ça c'est quand même vous êtes gonflé. Hein.
17: Non mais le coup de pas de porte.
16: Bah oui, mais moi j'ai bien vu qu'il y en avait une.
17: Mais j'ai pas dit qu'il y avait pas de porte, on dit un pas de porte.
16: Bien, alors il y a une porte ou il y a pas de porte?
17: Vous commencez à me fatiguer.
16: Non, mais donc on change de version, d'accord?
11: Monsieur.
16: Ah bah encore un autre.
11: Non, non, non, c'est inutile de passer.
16: Bah si, parce que moi j'ai tout un stock de fringues de contrefaçon qu'il faut que j'écoule.
11: Bah, monsieur, de la contrefaçon? Non mais monsieur, vous me prenez pour une andouille. Non mais vous vous rendez pas compte?
16: Ah bah je me rends très bien compte qu'on fait des efforts pour relancer l'économie, parce que soi-disant ça va
11: non,
16: pas très bien.
11: Non mais l'économie, monsieur, vous vendez du faux.
16: Oui.
11: Est-ce que vous pensez que l'on peut vendre du faux?
16: Oui, ah bah oui, moi
11: non,
16: je...
11: Non mais est-ce que vous pensez seulement 5 minutes dans votre petite tête?
16: Bon, enfin, excusez-moi, alors, je suis déjà bien gentil d'essayer de vous relancer le commerce.
11: Non mais vous vous foutez de la gueule du monde. Vous foutez de la gueule du monde.
16: Alors, est-ce que je pourrais avoir le responsable, s'il vous plaît?
11: Mais le responsable, c'est moi. Hein. Et puis foutez-moi parce que je pense que vous allez en prendre une. Hein. Ça suffit.
16: Ah, il y a une dame derrière, allô?
18: Monsieur?
16: Oui, ah, bonjour madame. Excusez-moi parce que là j'ai votre collègue apparemment.
18: Mais alors vous venez au magasin là?
16: Oui, ah bah c'est ce que je disais, donc je vais venir installer
18: venez
16: les
18: trucs. Venez au magasin et puis vous allez en prendre une belle dans la gueule, hein. Vous avez compris, non?
16: Bah non, je comprends pas.
18: Eh ben venez au magasin, vous en prendrez une belle dans la gueule. Vous avez compris?
16: Non, je comprends pas.
18: Mais j'ai pas besoin de coup de main.
11: J'appelle la police.
18: Ça fait 50 ans que je fais de la confection, non mais.
11: J'appelle la police.
16: Ah ben bah moi aussi
11: j'appelle. J'appelle la police tout de suite.
16: Moi je vais l'appeler d'abord.
18: Oui, appelez-la d'abord, oui.
16: Je vous mets en ligne avec la police.
18: Oui, mettez-moi en ligne avec la police. Mais passez-moi la police, oui.
11: J'appelle la police.
16: Alors, je transfère, donc.
18: Oui.
16: Oui, allô?
18: Allô?
16: Fashion Police, bonjour.
18: Allez, oui, ça va. C'est la même voix. Je suis pas con, quand même, non?
16: Ah, je suis pas du tout la même personne?
18: Ah, mais si.
16: Non, commissaire Martin, à l'appareil.
18: Oui, commissaire Martin, commissaire de mes deux, oui.
16: Alors, attendez, l'inspecteur de mes deux est à côté. Inspecteur de mes deux?
18: Oui.
16: Il y a la dame du magasin qui veut vous parler.
18: Oui, venez, inspecteur de mes deux, venez voir au magasin.
16: Oui, bonjour, inspecteur de mes deux, à l'appareil.
18: Espèce de con.
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20: La mascotte, bonjour.
21: C'est bien la crêperie?
20: Oui.
21: Oui, bonjour madame, monsieur le baron de la place à l'appareil.
20: Oui.
21: Je souhaiterais savoir s'il était possible de réserver pour ce soir.
20: Oui, pour combien de couverts?
21: Un.
20: Un?
21: Nous sommes un.
20: D'accord.
21: Nous voudrions dîner en tête à tête avec moi-même, mais pourriez-vous nous mettre deux couverts pour un, je vous prie?
20: Oui.
21: Et si cela ne vous dérange pas, nous serons nus.
20: Oui. C'est quoi ce truc-là, là?
21: Ah d'accord, on fait des manières. Ah voilà, on n'aime pas les bourgeois.
20: Non, pas du tout, mais... Ouais.
21: Eh ben voilà, c'est toujours pareil. Monsieur le baron a besoin d'arriver tout seul, de manger en tête-à-tête, à poil sur sa table, et voilà, on l'aime pas. Et c'est quoi ce truc-là, et comment, et pardon, et j'ai pas le droit de manger à poil. Je peux pas prendre une crêpe tout seul à poil. Pourquoi? Au nom de quoi? C'est quoi? Ça vous dérange pas?
20: Bah moi, personnellement, non, hein.
21: Bon bah alors, à 9h.
20: Ben, je sais pas, c'est un petit peu... Attendez, je vais vous passer mon mari.
22: Allô?
21: Oui, bonjour, monsieur.
22: Bonjour.
21: Monsieur, c'est le responsable de la crêperie, je pense. Hein?
22: Oui, tout à fait, oui.
21: Oui, bonjour, monsieur le baron de la place à l'appareil.
22: Oui.
21: J'ai demandé à votre femme s'il était possible de réserver pour ce soir. Elle m'a dit oui. Je lui ai dit que nous serions un.
22: Oui.
21: Je lui ai demandé si je pouvais dîner en tête-à-tête avec moi-même, donc si je pouvais avoir deux couverts pour un. Elle m'a toujours dit oui.
22: Oui.
21: Je lui ai dit que j'arriverais tout seul vers 21h, ça ne l'a pas dérangé.
22: Oui.
21: Et je lui ai dit que je viendrais manger nu.
22: Oui.
21: Et ça, tout d'un seul coup, elle a pris la mouche et elle n'a plus voulu.
22: Oui.
21: Pourquoi donc?
22: Bah, parce que vous allez venir manger à poil à la maison.
21: Bah, écoutez, monsieur, quand même, je suis seul. Je peux faire ce que je veux, je ne dérangerai aucune personne à ma table.
22: Non, mais bien sûr, mais je suis tout à fait d'accord avec vous. Et puis, vos opinions, c'est pour vous.
21: Donc, je viendrai à 21h.
22: Ouais, mais pas à poil, bien sûr.
21: Ah, si, monsieur, aussi.
22: Non, non, ben vous rentrerez pas, c'est tout.
21: Mais attendez, je ne rentre pas à poil, comme vous dites, dans une crêperie. Non. Je rentre habillé, je me déshabille une fois que j'ai posé mes affaires.
22: Ah ouais, d'accord. Ah, ben, vous sortirez, c'est tout.
21: Bon, si par contre, est-ce que vous pourriez accepter que je vienne donc habillé, hein?
22: Oui, bien sûr, hein.
21: Mais que ensuite, quand je m'installe à ma table, je mange les crêpes nues, hein, mais avec... Je pourrais mettre une crêpe sur mon sexe.
22: Non, non, mais non, c'est pas possible, ça, monsieur.
21: Mais pourquoi?
22: Ah, mais je serais tout à fait d'accord de vous accueillir si tout le monde était à poil dans la... Même moi, le premier, si je peux me trouver un coin pour me mettre à poil quand il fait beau ou un truc comme ça, je suis le premier à le faire. Mais bon, bah, devant les gens, non, j'évite, quoi. Vous comprenez ce que je veux dire?
21: Même une crêpe saucisse.
22: Même une crêpe saucisse, oui.
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2: Bonjour.
16: Bonjour monsieur, c'est bien la supérette?
2: Oui.
16: Monsieur Martin, à l'appareil, j'ai acheté des couches bébés recyclables.
2: Oui.
16: Et je voulais savoir comment vous faites pour les changer une fois qu'on s'en est servi.
2: Ah mais je fais pas ça moi.
16: Non mais c'est des recyclables, donc vous devez les reprendre pour les changer contre des neuves.
2: Ah bah non, moi je vends pas de couches bébés.
16: Ah, vous n'en avez plus.
2: Mais c'est pas qu'on en a plus, on n'en fait pas.
16: Bah, écoutez, c'est pas grave, vous avez quand même les rembourser.
2: Mais je rembourse rien du tout.
16: Bah, vu que vous êtes en rupture.
2: Mais je suis pas en rupture.
16: Ah bah si vous étiez pas en rupture, vous en auriez.
2: Mais oui, mais non.
16: Mais oui, mais si, soit il y a rupture et il y en a pas, soit il y a pas rupture et il y en a.
2: Bah bien sûr que non.
16: Ah bah c'est du mathématisme.
2: Mais, attendez.
3: Allô?
16: Ah, bah, c'est une... Bonjour, madame.
3: J'ai jamais eu de couche, moi.
16: Oula, qu'est-ce que vous me dites?
3: Qu'est-ce que je fais avec des couches?
16: Alors, pardon, mais ça ne me regarde pas.
3: Mais...
16: Non, non, je vous demandais pas si vous portiez des couches.
3: Ah non?
16: Après, bon, j'imagine que c'est une histoire de confort personnel.
3: Non, je porte pas de couches non plus au niveau personnel, monsieur. Je suis encore, ça va.
16: Ah, mais je ne juge pas.
3: Bah...
16: Du moment que vous me remboursez.
3: Ah, mais je vais pas vous rembourser, monsieur. Ça, c'est hors de question.
16: Pardon, mais je crois que légalement, c'est ce qui est prévu au niveau de la loi.
3: Mais ça va pas, non?
16: Parce que bon, c'est vrai, j'ai acheté des couches dans une autre supérette.
3: Bah, vous allez à la supérette que vous avez acheté.
16: Mais ils m'ont dit que c'est vous qui vous occupez du recyclage parce que eux, ça les arrange pas.
3: Mais ça va pas, dans la nuit, vous avez vu la vierge?
16: Comment ça, j'ai bu de la bière?
3: Non, vous avez vu la vierge?
16: Ah, non, madame, je ne picole jamais avant d'appeler une supérette.
3: Non, mais je vous dis pas que vous picolez. Vous avez vu la vierge? Je dis pas la bière.
16: Non, aucune bière, pas la peine d'insister.
3: La vierge? Bah, t'es sourd en plus, mon pote, ou quoi?
16: Oui, mais alors, heureusement, j'arrive hyper bien à lire sur les lèvres au téléphone.
3: Bah. Oui, allô?
16: Et une autre dame, bonjour.
3: Moi, je vais pas vous reprendre des couches, que c'est pas moi qui a vendu, j'en vends pas.
16: Que c'est pas vous qui a vendu, mais qu'à l'autre supérette, ils m'ont dit que c'est vous qui fait l'échange.
3: Non, mais c'est qui? C'est où, la supérette où vous avez eu les couches?
16: C'est la supérette de Martinville, c'est mon beau-frère, monsieur Martin, qui l'a tient.
3: Mais il est complètement fanat, lui, ou quoi? Moi, je vais pas reprendre des couches que lui vous a vendu. Non, mais il est pas bien, ou quoi? Je rembourse rien du tout, je vous ai rien vendu, monsieur. Non, mais ça serait trop fort, ça. Vous allez voir votre beau-frère qui vous a vendu vos couches à Martinville, et puis il vous les rembourse.
16: Ah, bah, il peut plus, parce qu'on a mis votre nom sur son ticket de caisse.
3: Non. Vous allez voir si c'est mon nom qui est sur le ticket. Votre beau-frère, ça va coûter cher. Parce que de quel droit il met mon nom sur un ticket pour que je rembourse des couches que j'ai pas vendues? On fait pas rembourser des couches dans un autre magasin.
16: Sauf si on a un ticket rayé avec votre nom dessus à la place.
3: Mais non, mais alors pourquoi il a mis mon nom, ce monsieur-là, sur un ticket de caisse? Non, mais ça va pas, non?
16: Ah non, c'est moi qui ai mis votre nom. Je voulais pas embêter mon beau-frère avec ça.
3: Ah, d'accord. Donc c'est vous qui avez dit, il a une supérette à côté de chez moi. Venez me voir. Et puis on va s'expliquer. Et vous me ramenez votre ticket.
16: Ah, quand même.
3: Ok.
16: Pardon, mais j'avais jamais rencontré un vendeur de couches aussi récalcifiant.
3: Non, mais vous êtes pas bien ou quoi? J'en vends pas des couches.
16: Oui, bah déjà, un vendeur de couches qui vend pas de couches, c'est louche.
3: Mais venez me voir, on va s'expliquer tous les deux.
16: Bon, vous savez quoi? Vous me remboursez en liquide et puis on n'en parle plus.
3: Non, bah, bien sûr, je vais vous rembourser des couches en liquide, mais vous essayez.
16: En plus, juste avant, j'avais le patron, il m'a dit...
3: C'est moi le patron, monsieur, vous êtes dans la merde, là.
16: Oh, attendez, j'ai compris.
3: Pardon?
16: Bah, j'ai compris, vous me faites un sketch.
3: Je fais rien du tout.
16: Mais si, vous faites des jeux de mots.
3: Je vous dis, arrêtez de me saouler, sans déconner.
16: Ouais, payez des couches en liquide, suivi de...
3: Non, mais vous êtes
16: dans la merde, il y a un thème, là.
3: Vous allez arrêter de me pomper le derche.
16: Ah bah tiens, derche, comme par hasard.
3: Mais bien sûr, non, mais faut arrêter, monsieur.
16: Comment ça, faut uriner, monsieur?
3: Mais vous êtes cinglé ou quoi?
16: Alors pardon, mais je n'ai pas de couche, moi.
3: Allez, hop.
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23: Allô?
7: Bonjour, madame.
23: Bonjour, madame.
7: Madame Ledoux, à l'appareil.
23: Oui?
7: C'est bien vous qui vous occupez de la SPA?
23: Oui, à quel endroit vous êtes, madame?
7: Ben, je vous appelle de Morgat.
23: Oui?
7: Parce que figurez-vous que j'ai perdu mon petit toutou.
23: Oh!
7: Oh oui.
23: Et comment?
7: C'est un petit canis, c'est une femelle, elle s'appelle Coupe Rose.
23: Oh!
7: Et oui, parce que cette nuit, on est allé se promener sur la plage.
23: Oui.
7: Et puis je l'ai mis sur le trampoline parce que ça lui fait du bien de sauter un petit peu en l'air.
23: Oui.
7: Et elle a fait un bond sur le trampoline, j'ai jamais vu ça, je l'ai perdu, je l'ai regardé s'envoler, hop!
23: Oh!
7: Oh oui, comme vous dites, ah! Je vous jure, c'est pas une vie, la vie
23: qu'on
7: vit.
23: Elle a quel âge?
7: Elle a 4 ans.
23: 4 ans.
7: Mais elle en paraît 3.
23: Oui. Elle est tatouée?
7: Oui, elle est à moi.
23: Elle est tatouée?
7: Oui, elle est à moi.
23: bien. Oui, mais il n'aurait pas fallu le mettre là-dessus, madame.
7: Mais oui, mais elle est championne de France des caniches sur trampoline, vous savez. Elle est...
23: Ah bon?
7: C'est là-bas, oui, elle a gagné déjà 2 concours quand même.
23: Bon, alors écoutez, on va voir hein, si on la trouve à Morgade, hein.
7: Oui, pourrais-je vous dire quelque chose quand
23: oui,
7: même?
23: Oui, bien hein. sûr.
7: C'est un petit chien très important.
23: Oui.
7: Parce que c'est un caniche bleu unique en son genre.
23: Oui.
7: Oui, je l'ai fait colorer en bleu pour le faire distinguer des autres.
23: Bon, alors cherchez-le, madame, hein.
7: Ben oui, vous savez, j'ai commencé depuis ce matin, mais j'ai trouvé que des bigorneaux, alors vous parlez.
23: Non, mais laissez les bigorneaux pour une autre fois, cherchez votre petit chien, hein.
7: Oui, dites-moi, les bigorneaux, là, que j'ai trouvés.
23: Oui.
7: Vous pensez que je peux les mettre sur le trampoline?
23: Oh non, ils vont s'étouffer avec ça.
7: Ah, vous croyez?
23: Oh oui, oui, oui, non, non, cherchez-la, appelez-la, hein. D'accord. Et continuez à la chercher là où elle est partie, hein.
7: Ah ben, j'ai une idée.
23: Oui.
7: Si je me mets sur le trampoline comme elle hier soir.
23: Oui.
7: Et que je saute comme elle a fait dans la même direction.
23: Oui.
7: En atterrissant, je vais atterrir.
23: Oui.
7: Je vais peut-être la chercher là-bas.
23: Et bien sûr, alors faites ça tout de suite, hein. Dépêchez-vous même.
7: Coupe-rose ! Coupe-rose !
23: Allô ?
5: Oui, bonjour madame.
23: Bonjour monsieur.
5: C'est la SPA ?
23: Oui.
5: Oui, bonjour madame, monsieur de la place à l'appareil. Je vous appelle de la place de la Palue.
23: Oui.
5: Voilà, on a loué une petite maison à la Palue.
23: Oui.
5: Et figurez-vous que cette nuit, on a eu un problème. On a entendu un gros bruit. On s'est précipité dans le grenier.
23: Oui.
5: Il y avait un trou dans le grenier, quoi, hein, oui. dans le toit. Et on a trouvé un petit chien.
23: Oui.
5: Qui a atterri, on sait pas comment, en l'air, quoi. Hein. Un caniche bleu.
23: Ah oui, ça y est, la dame. Oui, oui, la dame vient de me téléphoner.
5: C'est-à-dire?
23: Ah oui, c'est une dame qui a l'air bizarre, hein. Elle m'a dit, j'éteins mon chien en bleu pour ne pas qu'il soit comme les autres.
5: Oui.
23: Et alors, elle a mis sur le trampoline...
5: Bah oui, mais madame, comment voulez-vous qu'un chien traverse mon toit?
23: Mais oui, c'est le champion, monsieur, unique au monde, un champion de trampoline.
5: Ah, ben bah d'accord.
23: C'est un champion, c'est un chien qui va dans les airs. C'est un cascadeur, il est unique au monde. C'est le champion des trampolines.
5: Ah, d'accord.
23: Oui.
5: Ah, mais c'est pour ça qu'il a une médaille. Attendez, bougez pas.
23: Il a une médaille, il a un tas de trucs.
5: Champion du monde de trampoline 1989.
23: Voilà, c'est ça, oui, oui. Il fait des bonds en l'air comme un avion.
5: Ah, d'accord.
23: Oui, c'est un champion de trampoline.
5: Ah, ben...
23: Il est bleu.
5: Ah, d'accord. Attendez, parce que... Qu'est-ce qui tombe là par la fenêtre?
23: Allô?
5: Mais c'est pas possible, qu'est-ce que c'est que ça?
23: Quoi?
5: Il y a des bigorneaux qui rentrent par la fenêtre maintenant.
23: C'est la dame qui doit être là, alors.
5: Attendez, vous pouvez me répéter ça?
23: Oui, elle m'a dit, mon chien est parti par le trampoline. Je vais mettre des bigorneaux et peut-être ils vont rejoindre le chien.
5: Ah ben c'est ça alors?
23: Ah oui, oui, oui.
5: Ah ben écoutez madame, c'est incroyable parce qu'il y en a 6 là.
23: Oui, oui, ben vous n'avez pas pris, vous allez en voir encore autre chose. Et peut-être même la bonne femme aussi. Elle m'a dit, je vais aller...
5: Attendez, ah! Qu'est-ce que c'est que ça?
23: Oui.
5: Allô, ben il y a une dame qui vient d'arriver par la fenêtre.
23: Oui, oui, c'est elle, championne de trampoline aussi.
7: Madame Ledoux, championne de trampoline, je vous prie, moi aussi un coup.
23: Oh, si, voilà.
7: Ah, ben bon, bonjour madame, c'est vous, j'en prie.
5: Allô?
23: Allô?
5: Ben écoutez, je vous la passe.
23: Oui.
7: Allô?
23: Voilà, vous avez récupéré votre chien, madame.
7: Ben vous savez ce que j'ai fait, je me suis mis sur le trampoline.
23: Oui.
7: Et puis je suis arrivé sur la place de la Palue.
23: Oui.
7: Et puis là, j'ai trouvé mon chien, c'est le monsieur.
23: Mon Dieu.
7: Et j'ai fait un bond de... Ça fait combien la Palue à la distance de la place de Morgan?
23: Oh, 10 kilomètres, 9, 10.
7: 10 kilomètres?
23: Au moins, oui.
7: J'ai battu mon record.
23: Bon Dieu, bravo!
7: Merci, madame.
23: Vous êtes championne.
7: Ben oui.
23: Allez, récupérez votre chien, hein.
7: Merci, madame.
23: Au revoir, hein.
7: Au revoir, madame.
23: Au revoir.
7: Au revoir.
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9: Oui, allô?
12: Bonjour, monsieur, je suis bien à la maison de la presse.
9: Ah oui, bonjour, monsieur, oui.
12: Monsieur Martin, à l'appareil, c'est pour vous signaler que je transfère tous vos comptes bancaires vers la Banque Martin.
9: Pardon?
12: Allez, c'est parti!
9: Pardon, excusez-moi, là. Qu'est-ce que vous dites, là?
12: Bah, non, je disais, on est en train de transférer vos comptes, là, à la Banque Martin.
9: Non, mais attendez, là. Non, mais de quelle banque vous transférez les sous?
12: De votre ancienne banque.
9: Non, mais attendez.
12: Vers la nouvelle, qui est donc la Banque Martin.
9: Non, mais vous foutez de ma gueule.
12: Oh, sachez, monsieur, qu'à la Banque Martin, nous traitons tout le monde de la même façon.
9: De toute façon, mes comptes ne sont pas à transférer. Je reste dans ma banque.
12: Disons plutôt que vous pourrez y retourner dès que vous aurez résilié chez nous.
9: Non, mais je vais pas résilier chez vous. Vous me dites que vous allez transférer mon compte, mais c'est quoi ce bordel, là?
12: C'est pour montrer que c'est pas parce que la Banque Martin est une banque par téléphone qu'on sait pas faire notre boulot de banquiste.
9: Bon, Martin, non, mais ça suffit, votre connerie. Je n'ai pas de compte dans une banque en ligne.
12: Pas de problème. Dans ce cas, on va ouvrir une agence chez vous.
9: Mais j'en veux pas.
12: Mais si, comme ça, vous aurez un conseiller à domicile en permanence.
9: Mais je n'ai rien à foutre de votre banque, en fait. Non, mais c'est quoi votre délire, là?
12: Pardon, mais alors vous me faites une demande pour avoir l'agence à domicile.
9: Mais je n'ai jamais jamais fait de deux bandes, ça suffit vos conneries. Je veux rien du tout avec vous, vous avez compris?
16: Ouais, je crois.
9: Non.
16: Mais je vais quand même passer vous déposer les papiers.
9: Non mais vous, je vais passer vous déposer, mais...
16: Bah, au moins vous checkez, déjà que
9: non,
16: vous...
9: Non mais j'ai pas besoin de checker, mais vous racontez n'importe quoi là.
16: Non mais qu'au moins vous ayez un moyen de paiement sur votre nouveau compte.
9: Mais je n'ai pas de nouveau compte à avoir, ça suffit.
16: Ah oui, mais alors qu'est-ce qu'on fait pour votre carte dans ce cas?
9: Bah, carte de quoi? Mais je n'ai jamais fait de demande de carte chez vous.
16: Pas besoin de faire une demande. À la Banque Martin, on commence par
9: Banque
16: agir.
9: Banque Martin,
16: je vous ai donc aussi ouvert un PEL, un livret de famille et une assurance carte vitale.
9: Bon, écoutez, je crois que je vais appeler la gendarmerie parce que là, j'en ai...
16: Ah bah ça tombe bien, on travaille avec eux.
9: Oui, avec la gendarmerie.
16: Oui, on a une ligne directe. Vous voulez que je les appelle?
9: Oui, bah oui.
16: Alors attendez.
1: Oui?
16: Ah, c'est madame.
1: Non, non, c'est monsieur, là.
16: Si vous voulez.
1: Vous avez dit que vous étiez à la Banque Martin, mais il n'a rien à voir avec la Banque Martin.
16: Donc c'est bon, c'est validé avec votre collègue d'avant.
1: C'était ma femme.
16: Admettons.
1: Ouais.
16: Conformistement à sa demande, tous les comptes sont bien transférés.
1: Non, mais ça va pas la tête ou quoi?
16: Ah, ça va encore être ma faute.
1: Mais je pense qu'on va porter plainte à la gendarmerie.
16: Oui, ah bah c'est ce que je disais à l'autre, je voulais pas s'ils sont en ligne directe.
1: Mais allez-y, allez-y.
16: Ne bougez pas.
1: Oui,
16: gendarme Martin?
1: Ben,
16: c'est monsieur Martin, la Banque Martin.
1: Mais...
16: Bon, j'ai un client qui a insisté pour qu'on transfère ses comptes.
1: Non, non, non, pas du tout.
16: Et maintenant, il veut pas se résilier.
1: Non, mais ça va pas, non.
16: Ben, je vous le passe.
1: Non, non, non, non, non.
16: Oui, allô, bonjour, gendarmerie de Martinville à l'appareil.
1: De Martinville.
16: Affirmatif.
1: Dans quel département?
16: Dans le département du Martin, chef-lieu Martinville.
1: Ça n'existe pas, cette ville-là, trou du cul.
16: Ah non, moi, c'est le gendarme Martin.
1: Ouais, ouais.
16: Mais le gendarme trou du cul est à côté de moi, je vous le passe.
1: Non, mais ça va pas, non.
16: Bonjour, madame, gendarme trou du cul à l'appareil.
1: Et je suis un monsieur d'abord, pauvre con.
16: Ah non, vous confondez.
1: Ouais, ouais, ouais.
16: Gendarme pauvre con est en face de moi, je vous le passe.
1: Non mais vous êtes taré complètement, c'est pas possible.
16: Bonjour madame, gendarme pauvre con à l'appareil.
1: C'est le même gars que tout à l'heure, espèce de con.
16: Oh mais pas du tout, la preuve. Trou du cul. Oui pauvre con.
1: Yo, ça va pas non.
16: Est-ce que je suis le même gars que tout à l'heure?
1: Complètement taré ou quoi?
16: Ah non, je suis pas le même gars que tout à l'heure.
1: Tu peux raccrocher, trou du cul.
16: Ah, attendez, je lui dis. Trou du cul. La dame dit que tu peux raccrocher.
1: Pauvre con.
16: Oui, gendarme pauvre con à l'appareil, je vous écoute.
1: Ouais.
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14: Allô?
24: Oui, bonjour madame.
14: Bonjour monsieur.
24: C'est le salon de coiffure?
14: Oh oui.
24: Dites-moi, vous êtes coiffeuse à domicile?
14: Oui monsieur.
24: Vous pouvez faire un peu la nuque et tout ça des monsieur, non?
14: Oui monsieur.
24: Ah très bien. Est-ce que c'est possible tôt le matin?
14: Ah, ça dépend à quelle heure, monsieur.
24: Ben, je ne sais pas à quelle heure vous commencez.
14: Écoutez, monsieur, ce que je peux vous proposer, ce sera le samedi 17 à 8 heures.
24: Samedi à 8 heures, ça c'est parfait. Je vais vous dire pourquoi.
14: Oui.
24: Parce que je vous demanderai un petit service par la même occasion. Hein.
14: Oui, oui, oui.
24: Le matin, comme tous les hommes, hein, on peut parler franchement. Hein. Vous savez, on se gratte les robignoles, quoi. Il n'y a pas d'autre mot.
14: Oui.
24: Et c'est ma femme qui le faisait avant, mais là, elle en a assez, elle ne veut plus le faire.
14: Ah oui. Ben écoutez, monsieur, elle avait peut-être raison. Hein.
24: Donc je vous demanderai de bien vouloir me le faire.
14: Et... Ah ben ça, je sais pas, monsieur, ça je crois pas. Hein.
24: Ah ben je vous donne la pièce.
14: Ah non, mais non,
24: ah ben
14: non,
24: si.
14: Mais quand même non.
24: Ah ben permettez-moi.
14: Non.
24: Madame,
14: non.
24: Permettez-moi d'assister, ça me fait plaisir.
14: Oui, mais moi je vous dis non, monsieur, je ne ferai pas ça.
24: Ah ben, madame, je sais très bien que vous pouvez, et c'est tout en votre honneur, le faire bénévolement. Hein, gentiment.
14: Non, mais je vous dis non, je ne le ferai pas, monsieur.
24: Madame.
14: Je coupe les cheveux, c'est tout.
24: Madame, soyons clairs.
14: Non, monsieur, je vous dis que non.
24: Madame, écoutez.
14: Nous restons corrects, s'il vous plaît.
24: Écoutez, je suis très correct et très bien élevé. Je comprends votre pudeur à accepter le pourboire, mais ça me fait plaisir. C'est
14: non,
24: tout.
14: Non, mais moi, je vous dis, je ne ferai pas ce travail-là, s'il vous plaît.
24: Je n'aime pas les choses gratuites.
14: Oui, non, mais moi, je vous dis, je ne ferai pas ce genre de travail.
24: Bon, ben, considérons ça comme un petit amusement, hein, et puis voilà, comme
14: non,
24: ça.
14: Non, pas du tout, même pas. Ça me fait pas rigoler, hein.
24: Bon, ah, mais...
14: excusez-moi, monsieur, mais je crois que je ne viendrai pas. Excusez-moi. Oh?
24: Allô, je suis choquée parce que mon mari vient de vous dire, vous êtes la coiffeuse?
14: Oui.
24: Oh, je suis désolée.
14: Ah ben non, mais moi je suis pas désolée, je m'en fiche madame, mais moi non. Hein. Ce genre de choses, il est hors de question. Hein.
24: C'est ce que je lui dis. J'étais choquée par ce qu'il vous a dit.
14: Oui.
24: Quand il m'a dit que vous vouliez le faire gratuitement.
14: Non, j'ai pas dit que je faisais gratuitement, j'ai dit que je ne faisais pas le travail. Moi j'aime bien les gens corrects. Hein.
24: C'est ce que je lui ai dit, il faut donner la pièce.
14: Non.
24: Il faut que tu donnes la pièce à la dame.
14: Non, mais il n'y a pas de ni pièce ni rien du tout. Je refuse de le faire.
24: Ah oui, mais
14: c'est tout.
24: Vous savez, si j'ai arrêté de lui faire tous les matins, c'est parce que moi, il ne me donnait pas la pièce.
14: Oui, d'accord.
24: Alors maintenant, je ne suis plus d'accord, c'est pour ça que je dis,
14: d'accord.
24: Tu vas donner la pièce à la dame.
14: Mais
23: je suis occupée.
7: Oh, pardon, vous êtes en train de le faire à un monsieur, c'est ça?
23: Merci beaucoup, au revoir, madame.
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6: Oui.
16: Bonjour monsieur, c'est bien la société de manutention?
6: Oui, c'est bien ça, oui.
16: Monsieur Martin, à l'appareil, j'ai besoin de prendre rendez-vous avec un cariste, on m'a dit que c'était chez vous.
6: Ça dépend, qu'est-ce que vous voulez exactement?
16: Ce serait pour un contrôlage de mes dents, parce que je crois que j'ai une carie sur une molaire, alors.
6: Non mais c'est un dentiste que vous cherchez.
16: Voilà, oui, il me faudrait un dentiste cariste.
6: Et entre cariste et dentiste, il y a une grosse différence monsieur. Hein.
16: Oui, bah je sais, le cariste, c'est celui qui est spécialisé dans les caries.
6: Un cariste, c'est quelqu'un qui roule avec un chariot élévateur.
16: Ah non, je crois pas, non. Vous savez quoi? Passez-moi le docteur, je vais voir direct avec lui.
6: Et on n'a pas de docteur chez nous.
16: Ah, il n'est pas là.
6: Non, non, mais...
16: Bon bah demain, il est là?
6: Non.
16: Non plus. Dans ce cas, si vous pouvez accéder à son agenda pour me dire quand il revient...
6: Mais je ne l'ai pas, nous ne travaillons pas les dents.
16: Ah bah il y a 30 secondes, il y avait des caristes et hop, ils ont disparu.
10: Oui, bonjour.
16: Ah, bonjour docteur.
10: Bah, vous n'êtes pas dans un cabinet médical, vous êtes...
16: Ah, pas du tout, non, je suis chez moi à Martinville, mais je peux passer maintenant.
10: Ah non?
16: Bah si, rapport à ma carie, je préfère pas laisser traîner.
10: Oui, mais même, on répare pas les dents.
16: Pardon, mais si un cariste, ça répare pas les caries, je vois pas à quoi ça
10: non,
16: sert.
10: Non, des grues, vous savez ce que c'est, là, des trucs qui lèvent les...
16: Ah oui, l'espèce de bras articulé.
10: Oui, voilà, c'est ça.
16: Ok, bah oui, je vois, le truc qui t'éclaire les dents quand t'es allongé dans le fauteuil du cariste.
10: Mais non, pas du tout, monsieur.
16: Mais si, le gros machin avec la fraiseuse à dents, le crachoir.
10: Mais non, on n'est pas dentiste, donc...
16: Ah, d'accord, vous êtes l'assistant médical.
10: Même pas,
16: Oh là là, vous n'êtes même pas l'assistant médical?
10: Ben, je vous dis, on n'est pas du tout dans le...
16: Oh, on perd un temps fou. Écoutez, passez-moi le docteur directement.
10: Ben non, on n'est pas...
16: Vous inquiétez pas, je vais m'arranger en direct avec lui.
10: Ben...
13: Oui.
16: Ah, bonjour docteur.
13: Écoutez monsieur, nous n'avons pas de dentiste.
16: Pardon, mais votre assistant m'a dit que vous étiez cariste.
13: Non, ma collègue, j'étais en face monsieur, vous allez pas commencer?
16: Bah trop tard.
13: On ne fait pas dans le dentiste, dans les caries, dans tout ça, il y a rien de chez nous. On va pas y passer l'après-midi.
16: Ah non, à mon avis, c'est juste une carie, vous pouvez me faire ça en 5 minutes.
13: Mais j'ai pas de...
16: Vous savez quoi, vous me prenez entre deux rendez-vous.
13: Mais je vais pas vous prendre de rendez-vous.
16: Non mais vous me calez entre deux patients vite fait.
13: Mais j'ai pas de patient monsieur, je suis une entreprise de manutention. Je travaille avec des grues. Vous voulez que je soigne une grue? Si vous avez mal aux dents, je sais pas, faites quelque chose.
16: Bah justement, j'ai une carie, j'appelle un cariste.
13: Bah appelez un cariste, mais si je dois vous soigner une dent, je vous mets un coup de marteau sur la tête.
16: Ah ok, donc si je comprends bien, on m'a toujours pas passé le docteur.
13: Mais y a pas de docteur chez nous, monsieur.
16: Bon bah repassez-moi l'assistant médical, je vais voir quand on peut se caler.
13: Mais y a pas d'assistant, c'est pas une entreprise médicale ici, c'est une entreprise de bâtiment.
16: Comment ça? Ne me dites pas qu'il y a usurpage.
13: Y a usurpage?
16: Bah oui, en fait vous usurpagez le titre de docteur.
13: Si ça continue, ça va mal se passer.
16: Pardon, mais vous vous faites passer pour un cabinet de dentiste cariste?
13: Je me fais passer pour rien du tout, monsieur.
16: Ah bah voilà, pour mettre des implants et des couronnes, ça y va, et puis dès qu'on a une carie, y a plus personne.
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17: Dispensaire?
7: Allô?
17: Allô?
7: C'est le dispensaire pour les animaux?
17: Oui.
7: Bonjour, madame.
17: Bonjour.
7: Monsieur le baron Ledoux, j'habite boulevard Saint-Germain.
17: Oui.
7: Et j'ai un grand malheur avec mon perroquet.
17: Oui.
7: Oh mon Dieu, il est originaire de la Libye.
17: La Libye, oui.
7: Voilà. Et hier soir, à la télé, ils ont montré la guerre entre le Tchad et la Libye.
17: Oui.
7: Et mon perroquet, il était là, devant la télé.
17: Oui.
7: Et depuis, il n'arrête pas que de dire des bêtises, des cochonneries.
17: Ah bon?
7: Oui. Et je ne sais pas quoi faire, moi je
17: Qu'est-ce
7: sais...
17: Qu'est-ce qu'il raconte?
7: Oh, des cochonneries, hein. Vous voulez que je vous le passe, vous allez voir. Attends,
17: oui.
7: Je vais approcher du téléphone. Attendez, je l'attrape, hein.
17: Oui.
7: Bien là, coucou. Allô?
17: Oui?
7: Voilà, là. Parle, Coco.
17: Coco? Il écoute, là?
7: Ça l'a pris! Oh ça l'a pris!
17: Coco? Bonjour, Coco.
7: Poufias!
17: Mais ça va pas?
7: Allô?
17: Oui?
7: Vous avez entendu?
17: Oui, j'ai entendu.
7: Alors, qu'est-ce que je fais, moi?
17: Alors, attendez. Ne quittez pas, s'il vous plaît, hein. Allô?
7: Oui.
17: Monsieur, alors, remettez votre perroquet à côté et faites-le parler. Mais... Le docteur écoute, hein.
7: Viens là, Coco. Ah. Coco, viens là.
17: Écoute, je suis morte de rire.
7: Coco! Ça l'a pris! Allô?
17: Oui?
7: Bon, ça y est, attendez, je mets la tête à côté de l'appareil. Allez-y.
17: Coco, bonjour?
7: Ça l'a pris!
17: Coco!
7: Ça l'a pris!
17: Mais tu m'avais pas dit ça tout à l'heure.
7: Pas vite! Allô?
17: Oui?
7: Oh, madame?
17: Oui?
7: Vous savez le chinois pour passer le thé?
17: Oui.
7: Le chinois, le petit filtre pour passer le thé. Il l'a mis sur sa tête comme un casque.
17: Ah bon?
7: Oh non, Coco, reviens ici.
17: Écoutez, vous êtes où, monsieur?
7: Madame, il a une fourchette dans le bec, il vient vers moi.
17: Non, c'est pas vrai.
7: Non.
17: Monsieur, Olivier, écoute, tu sais, il vient de me dire que son porquier, il a mis une fourchette dans le bec, il est venu vers lui, et après j'entends plus rien. Mais j'entends plus rien, ça tombe, il a foutu un coup de fourchette. Allô?
7: Saloperie!
17: Coco, t'exagères, hein? Qu'est-ce que t'as fait à ton maître?
7: Vive la Libye! Vive la Libye!
17: Mais t'es dingue! Pourquoi vive la Libye? Coco?
7: Kadhafi!
17: Mais qu'est-ce qu'il a, Kadhafi? Hein? Coco? Coco, t'as le combiné, là? Qu'est-ce que t'as fait à ton maître?
7: Ta gueule!
17: Quoi, ta gueule? Je t'en prie, hein. Je peux te dire ta gueule aussi, moi.
7: Ta gueule, ça l'a pris!
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11: Oui, bonjour.
16: Bonjour, monsieur, je suis bien chez le charcutier.
11: Oui.
16: J'ai eu un problème avec un vol au vent que j'ai acheté chez vous.
11: D'accord.
16: Il fonctionne pas.
11: Il fonctionne pas.
16: Oui.
11: Attendez, un vol au vent, vous appelez quoi à fonctionner?
16: Il vole pas.
11: Un vol au vent, ça vole pas déjà parce que c'est...
16: Ah bah ça oui, j'ai bien remarqué, oui.
11: Oui, mais attendez, un vol au vent, c'est pas défectueux, ça vole pas. Parce que qu'est-ce que vous dites voler?
16: Je me suis mis dehors.
11: Oui.
16: Il y avait du vent, ça soufflait bien. Je l'ai jeté en l'air et plouf, le truc il est tombé, il s'est écrasé comme une bouse. Hein.
11: Ouais, mais bon, c'est pas pour faire voler.
16: Donc vous reconnaissez qu'il y a tromperie sur la marchanderie?
11: Non, sûrement pas.
16: Il y a un problème de conception, c'est que vous savez pas le faire ou...
11: Ah oui, non, mais c'est pas moi qui le fabrique. Hein.
16: Ah, c'est ça.
11: Nous, on fait la sauce, on fait tout, mais après, je ne sais pas.
16: D'accord.
11: Attendez.
16: Oui.
11: Quelqu'un au téléphone, il prend la tête avec un vol au vent et il dit il y avait du vent, je l'ai fait décoller, il n'a pas décollé, il est tombé par terre.
15: Allô?
16: Ah, c'est pas le même monsieur?
15: Non, je suis une dame.
16: Non, je suis un monsieur. Ouais,
15: ah,
16: ça recommence.
15: Pardon.
16: C'est pas grave, ça arrive.
15: Qu'est-ce que vous appelez qui est défectueux?
16: Il ne vole absolument pas.
15: Vous foutez de ma gueule, là?
16: Ah, bah, je peux vous garantir, je vous ferai la démonstration.
15: Ouais, d'accord, bah, venez. On va rigoler 2 minutes.
16: Ah, bah, 2 minutes, alors même pas plus, hein.
15: Parce d'accord. Que... D'accord. C'est bien, on fait comme ça.
18: Passez-vous présenter.
16: Ah, bah, volontiers, oui, je passe.
15: Oui, et vous allez nous la faire comme ça pendant combien de temps? Parce que, excusez-moi, on a autre chose à foutre, d'accord?
16: Non, parce que, en fait.
19: Oui, allô?
16: Ah, bah, c'est une autre dame encore.
19: Mais vous n'avez rien à foutre, vous? Qu'est-ce que vous faites dans la vie?
16: Ce qu'il y a, c'est que, comme je disais, c'est que j'ai un autre problème avec du pâté de foie.
19: Ouais, mais moi, je n'ai rien à foutre.
16: Non, mais c'est pas ça.
19: Ouais, mais je n'ai rien à foutre. Venez vous expliquer en face de moi.
16: Là, je peux pas, je travaille.
19: Ah bon, vous travaillez? Bah non, parce que là, vous avez un sacré boulot. Hein.
16: Ouais, c'est un beau métier.
19: Passez votre temps au téléphone, excusez-moi. La France, elle est belle avec des gars comme vous. Hein.
16: Ah bah c'est mon travail, oui.
19: Bon, bah allez, je vous remercie.
16: Non, mais allô? Non, mais attendez.
19: Oh, bon, dommage, je vais rien non, parce, que c'est... parce que moi, j'ai pas le temps d'écouter des emmerdants comme vous.
16: Ah, parce que c'est la radio.
19: Eh, je vous avez que ça à foutre?
16: Bah oui, c'est professionnel, hein, en même temps, je travaille, là.
19: Ouais, vous travaillez, ouais. Vous avez payé à quoi faire?
16: Ah bah, à faire le con au téléphone.
19: Ah ouais?
16: Bah oui.
19: Ah bah putain, vous avez une sacrée place, vous.
16: Ah bah oui, j'avoue que je suis assez content, ouais. Donc, à votre avis, c'est qui?
19: C'est rien, moi.
16: C'est là?
19: C'est la quoi?
16: C'est la rat?
19: La radio, mes couilles, ouais.
16: C'est pas celle-là, non, c'est une autre. Celle-là, je la connais pas, mais je suis pas sûr.
19: C'est un gars qui m'a parlé de rire et chanson, c'est quand même beau, toi.
16: Qui c'est qui vous a parlé de rire et chanson?
19: Pourquoi c'est ça?
16: Mais qui c'est, un client chez vous?
19: Ouais.
16: C'est ça?
19: Quoi, c'est ça?
16: Ah bah, c'est rire et chanson?
19: Bah, ouais.
16: Mais alors, je vous assure.
19: Oh là là, d'accord. Oui, c'est un client qui nous a parlé, ouais. Il dit, monsieur Martin, il dit, j'écoute, il dit, je connais, c'est un gars qui fait le con à la radio, c'est rire et chanson, donc voilà.
16: Bah, bonne journée.
19: Oui, vous aussi.
16: Et pour le pâté de foie?
19: Oh putain, on va recommencer avec le... C'est bon, on arrête là.
16: Non, mais je peux en avoir une fois?
19: Oh putain, il va recommencer.
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20: Cabinet, bonjour.
24: Oui, bonjour madame. Je suis bien au cabinet de voyance.
20: Oui, tout à fait.
24: Ah, très bien. Vous êtes donc des voyants, hein, c'est ça des...
20: Oui, je vous écoute.
24: Est-ce que vous voyez combien ça va me coûter à peu près?
20: Qu'est-ce qui va vous coûter quoi?
24: La voyance.
20: Ah ben ça dépend de vous, ça dépend de ce que vous souhaitez développer. C'était sur un domaine ou sur plusieurs domaines?
24: Oui, j'aimerais savoir combien ça va me coûter de rencontrer une voyante.
20: Non, mais vous souhaitez aborder un domaine ou plusieurs domaines? Le tarif varie en fonction. Si c'est juste le domaine sentimental, c'est 65 euros. Oui. Si c'est tous les domaines, c'est 89 euros.
24: 65 euros pour le domaine sentimental? Mais vous plaisantez?
20: Non, je ne plaisante pas du tout.
24: Enfin, madame, c'est le tarif d'une pute.
20: Eh ben, allez voir une pute.
24: Ben, dites-moi. C'est moins cher en vrai, hein?
20: Oui, ben allez voir une pute.
24: Excusez-moi, madame.
20: Non, mais les putes sont bien plus chères, monsieur.
24: Ah non, madame.
20: Ah, ben vous prenez pas de la qualité, alors. Mais là, comme c'est de la voyance de qualité, c'est les tarifs. Bon, on va parler de putes longtemps ou on raccroche?
24: Oui, mais enfin, comment pouvez-vous savoir que les putes que je vois soient pas de bonne qualité?
20: Parce qu'à ce prix-là, c'est pas de la qualité, c'est tout.
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2: Oui, bonjour.
16: Oui, bonjour monsieur. C'est bien la boulangerie ?
2: Oui, c'est bien ça.
16: Je vous appelle parce que vous m'avez vendu un faux produit.
2: Un faux produit ? Quel faux produit ?
16: Je suis venu, j'ai demandé une chocolatine.
2: Ah, oui.
16: Et alors, selon mon beau-frère qui s'y connaît, c'est un pain au chocolat.
2: Nous, on appelle ça une chocolatine, monsieur.
16: Ah non, c'est un pain au chocolat.
2: Bon, enfin, c'est pareil pour nous. Je peux pas appeler ça être trompé sur la marchandise.
16: Non, mais vous vous êtes dit, c'est un touriste, il va pas faire la
2: différence. Pas du tout, monsieur. Alors là, que ce soit un touriste ou pas touriste, quand on nous demande chocolatine ou pain au chocolat, nous, le produit est le même.
16: Quoi qu'on vous demande, vous vendez la même chose, en fait.
2: Mais c'est pareil. C'est vraiment vous qui êtes de mauvaise foi. Allez sur Internet et allez voir pain au chocolat ou chocolatine, c'est la même chose.
16: Non, mais entre-temps, vous aurez changé sur Internet pour qu'il y ait écrit c'est la même chose.
2: Ah, ben bien sûr, je vais aller trafiquer Internet pour marquer que on a décidé que pain au chocolat ou chocolatine, c'était la même chose, monsieur. J'ai que ça à faire. Je vous aurais donné un croissant. Je comprends que je vous ai trompé sur la marchandise.
16: Ah, vous reconnaissez, bon, c'est déjà une bonne
2: chose. Ah non, je reconnais rien, monsieur. Ne dites pas que je vous ai grugé sur le produit. Appelez la Fédération de pâtisserie, tiens. Ils vont vous signaler ce que c'est pain au chocolat ou chocolatine.
16: Ah ben moi, écoutez, moi j'ai mon beau-frère qui connaît déjà.
2: Oui, eh ben écoutez, mais bien sûr. Votre beau-frère, il doit être très expert, hein, pour savoir la différence entre un pain au chocolat et une chocolatine. Hein. Alors c'est bien la première fois qu'on me l'a fait celle-là. Franchement, monsieur, j'ai jamais vu ça. Hein.
16: Bon, bah, passez-moi le responsable.
2: Attendez, monsieur, quittez pas, s'il vous plaît.
16: Ah ben merci.
2: Alors.
3: Mais qu'est-ce que vous me racontez là? Non, mais vous êtes en train de me faire un charme. Ça fait des années que je suis boulanger. C'est la première fois qu'on me sort un truc comme ça. Ah, c'est quand même comique votre histoire là, mon cher monsieur. Excusez-moi, mais.
16: Bon, du coup, alors, est-ce que je peux passer cet après-midi?
3: Pour quoi faire?
16: Bah, pour le remboursement.
3: Pour le remboursement de quoi? Vous l'avez mangé le produit?
16: Je l'ai pas fini du coup, parce que je l'avais juste entamé.
3: Comment ça, vous l'avez pas fini? Non, mais attendez, vous allez me ramener une chocolatine à moitié mangée et vous voulez que je vous la rembourse? Non, mais vous rigolez ou quoi?
16: Ah non, non, excusez-moi.
3: Comment ça, excusez-moi?
16: Ah, bah, c'est pas ça.
3: Comment ça, c'est pas ça?
16: C'est pas une chocolatine que je vais vous rapporter, c'est un pain au chocolat, justement.
3: Non, mais c'est complètement ahuri, ça, votre histoire.
16: Non, mais je vois, vous essayez de me convaincre, vous essayez de me faire une sorte de convainquisme que c'est.
3: Mais je sais pas de vous convaincre de quoi que ce soit, je vous explique.
16: Vous êtes ouvert jusqu'à quelle heure aujourd'hui?
3: Mais c'est pas la peine de repasser, on va pas vous rembourser la moitié d'une chocolatine, hein, ne rêvez pas. Hein. Non, mais vous êtes complètement. Vous êtes un peu fou, non, monsieur? Vous commencez à me fatiguer, vos histoires.
16: J'ai mon beau-frère qui peut témoigner en plus, hein.
3: Mais qu'est-ce que. Mais ça va pas bien la tête, hein. Mais qu'est-ce que vous racontez là?
16: Non, mais je.
3: Vous ne passez pas parce que sinon j'appelle le flic.
16: Ah, ben moi je vais les appeler avant vous, vous allez voir.
3: Mais allez-y, appelez-les.
16: Ah, ben je les appelle tout de suite.
3: Oui, tout de suite, vous venez avec eux, y a pas de souci.
16: Ah, ben ça y est, ils sont appelés là.
3: Y a pas de souci, vous venez avec eux.
16: Ils arrivent.
3: Eh ben ils arrivent, très bien. Vous venez avec eux, hein, on discutera ensemble, y a pas de souci.
16: Ah, ben je suis en voiture avec eux.
3: Y a pas de souci. Moi aussi, je suis en voiture avec eux.
16: Et je peux le prouver, excusez-moi.
3: Venez, venez.
16: Commandant, vous pouvez mettre la sirène, s'il vous plaît.
3: Oui.
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22: Oui, allô?
7: Allô?
22: Allô?
7: Bonjour monsieur, c'est l'école d'accordéon?
22: Oui.
7: Ah bonjour.
22: Bien ça. Bonjour,
7: excusez-moi
22: monsieur.
7: De vous déranger, monsieur Ledoux, à l'appareil.
22: Je vous en prie.
7: Je vous appelle d'une chambre où je suis dans une clinique.
22: Ah.
7: Et rien ne m'aurait fait plus plaisir en guise de dernière volonté.
22: Oui.
7: D'entendre un petit air d'accordéon.
22: Ah bon?
7: Si c'est possible.
22: Ah?
7: Avant que je parte.
22: Écoutez, monsieur, vous aimez l'accordéon à ce point, alors?
7: Oh, oui, j'en ai beaucoup joué.
22: Ah oui?
7: Ça m'aurait fait plaisir avant de partir.
22: Bon, écoutez, je fais le nécessaire. Attendez un petit instant, s'il vous plaît. Hein?
7: Merci, monsieur. Avant de partir, ça fait du bien un petit air d'accordéon. Vous comprenez?
22: Attendez, je vous fais attendre, là.
7: Merci, vous êtes gentil. Allô?
22: Allô?
7: Oui, merci, monsieur.
22: Alors, attendez.
7: Ce sont mes dernières volontés avant de partir, monsieur.
22: Alors, attendez. Je vais vous jouer le retour des hirondelles, hein?
7: Ah oui.
22: Si vous connaissez?
7: Oh!
22: D'accord. Alors, ma femme va prendre le téléphone et moi, je vais prendre l'accordéon. Attendez un instant.
25: Allô?
7: Bonjour, madame.
25: Voilà, il va commencer, là.
7: Je m'assieds.
22: Je commence, hein?
7: Je vous écoute.

0: Lay. Oh.
1: Allô?
0: Bravo, monsieur.
1: Ça vous a fait plaisir?
0: Oh, mais vous pouvez pas savoir. Je ne m'attendais pas à ce que vous jouissiez de cette manière. Ce morceau est magnifique et vous êtes un grand accordéoniste.
1: Ah bien, je vous remercie, mais...
0: Je vous le dis du plus profond de mon cœur, monsieur Jacques.
1: Ben là, vous m'avez pris un peu de court, hein. J'étais vraiment à froid, là.
0: Non, je vous le dis. Avant de partir, ça me fait toujours du bien. J'appelle les artistes au téléphone tous les matins avant de partir faire mes courses sur le marché. Et comme ça, je m'offre un petit concert privé.
1: Ah oui, oui. Mais donc, avant de partir, c'est sur le marché, parce que j'avais compris avant de partir à cause d'une grave maladie, non?
0: À mourir, vous voulez dire?
1: Oui.
0: Non, je suis en pleine forme.
1: Ah, eh bien, je suis heureux d'avoir satisfait vos désirs.
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3: Oui, j'écoute.
4: Bonjour madame, c'est bien la police?
3: Oui, bonjour.
4: Monsieur Martin, à l'appareil?
3: Oui.
4: Je me suis fait contrôler en voiture et j'ai eu un PV parce que j'avais pas mon permis sur moi.
3: Ouais.
4: Mais je l'avais dématérialisé sur mon téléphone.
3: Ok, pas de souci.
4: Donc vos collègues m'ont dit, montrez-nous votre téléphone.
3: Ouais, ok.
4: Et c'est là qu'il y a problème.
3: Et il est où le problème? On vous demande de présenter justificatif, et
4: bah oui, mais j'allais pas leur sortir mon téléphone, donc évidemment j'ai refusé.
3: Mais moi je vois pas pourquoi vous avez refusé de présenter votre téléphone à l'agent pour vérifier si oui ou non vous aviez votre permis de conduire dessus.
4: Bah j'ai vu venir le truc. Si je sortais mon téléphone, PIM, je prenais un PV pour téléphone en voiture.
3: Bah mais bien sûr que non, évidemment qu'on va pas vous verbaliser parce que vous avez le téléphone portable dans la main.
4: Ah oui, mais en attendant, moi j'ai eu un PV parce que soi-disant j'avais pas de permis.
3: Bah forcément, vous avez pas présenté le téléphone pour montrer le permis.
4: Alors le téléphone non, mais j'avais le permis papier de mon beau-frère.
3: Bah on conduit pas avec le permis de conduire de son beau-frère.
4: Bah vu que c'est mon beau-frère, c'est le même nom de famille, donc...
3: Non mais tant bien même que c'est le même nom de famille, va falloir revoir un peu tout le cadre légal, hein, parce que là vous êtes pas bon du tout.
4: Enfin en attendant, faudrait déjà voir comment on fait sauter mon PV.
3: Bah non mais, alors attendez...
5: Oui, bonjour.
4: Ah, bonjour monsieur.
5: Madame.
4: C'est-à-dire?
5: Je suis une dame.
4: Ah bah je savais pas.
5: Enfin l'intonation de la voix, mais bon, peu importe, c'est pas bien grave, vous avez dit bonjour, c'est déjà bien.
4: Comment ça j'ai déjà dit bonjour? Ah non, c'est la première fois que j'appelle.
5: Non, vous me confondez avec un homme.
4: Oui, c'est vrai qu'il m'arrive de me tromper.
5: Bon, bref.
4: Oui, bref, pour mon PV.
5: Bon.
4: Moi, mon permis, je l'ai.
5: Et vous l'avez présenté?
4: Bah non, c'est ce que je disais. Je me suis pas fait avoir avec le coup du téléphone.
5: Enfin, monsieur, quand vous vous faites arrêter et qu'il vous demande de présenter votre permis de conduire et que vous l'avez dans votre téléphone, vous devez bien vous douter que l'agent, il va pas vous verbaliser parce que vous lui présentez le téléphone avec le permis de conduire dessus.
4: Ah, mais justement, je me suis dit, oula, ça sent le piège, c'est sûrement un test.
5: Vous croyez que les policiers sont là pour vous tester?
4: Oui, je pense que votre collègue a voulu voir si je respectais le truc du téléphone.
5: Et vous avez affaire, je sais même pas qui vous a verbalisé, monsieur.
4: Alors, je peux vous le dire, c'était un policier.
5: Là, c'est marqué quoi? Le matricule.
4: Ça, j'en sais rien. En revanche, il portait un uniforme.
5: Bah, on a tous un uniforme, monsieur.
4: Oui, mais le sien, il y avait marqué police dessus.
5: Bon, je vous passe mon adjoint parce que je pense que j'ai du mal à vous comprendre.
4: D'accord, merci, monsieur.
6: Oui, bonjour.
4: Et bonjour, madame.
6: Bonjour qui?
4: Bah, bonjour, madame.
6: Non, là, c'est un collègue, mais je pense que niveau voix, je pense pas qu'elle soit aiguë, ma voix, monsieur.
4: Ah non, je n'ai pas dit ça.
6: Ouais, allez, je vous écoute.
4: Ouais, donc je voulais voir avec votre chef pour qu'il m'annule mon PV.
6: Mais pourquoi? C'est pas le cas verbalisé.
4: Bah oui, mais si ça vient du chef.
6: Oui, mais bon, elle, c'est l'agent verbalisateur. C'est vrai que si moi, je vous verbalise avec mon matricule.
4: Hein? Quoi?
6: Moi, bon, pardon, si je vous verbalise.
4: Ah bah voilà, hop, je prends un deuxième PV en plus.
6: Et vous comprenez français ou vous comprenez? Je vous donne un exemple. Je vous dis pas que je.
4: Non, mais pardon, je savais même pas qu'on pouvait prendre des PV par téléphone.
6: Non, mais apparemment, vous comprenez pas. Alors déjà, vous avez une différence de distinguer entre ce qu'est un homme ou une femme.
4: Bon, attendez deux secondes, je me gare parce que là, je comprends plus rien.
6: Et en plus, vous téléphonez en conduisant?
4: Non, pourquoi?
6: Vous avez le téléphone à la main, là?
4: Non.
6: Bah, me dites pas non, je vous vois la caméra.
4: Ah oula, vous avez des caméras?
6: Vous hésitez, là.
4: Quoi? Moi, j'hésite?
6: Oui.
4: Non, mais je voulais dire, je vais à la gare.
6: D'accord.
4: Oui, pardon, je me suis trompé.
6: En tout cas, voilà, nous, on a rien à voir.
4: Hop, deux secondes, attendez, je reprends l'appareil tout de suite, bougez pas. Allô?
6: Oui.
4: Excusez-moi, il y a vos collègues qui viennent de passer en voiture, je me suis dit, si je reprends encore un PV.
6: D'accord, donc là, faut pas me prendre pour un con, vous avez le téléphone à la main, monsieur.
4: Je n'ai pas dit ça.
6: Si. Mes collègues sont passés à côté, vous me dites, attendez, ça veut dire que vous avez baissé le téléphone, vous l'avez mis à côté de vous.
4: Ouais, c'est parce que je captais pas bien, je cherchais du réseau.
6: À partir du moment que vous voyez la voiture qui passe à côté de vous et vous posez le téléphone, là, c'est prendre un peu les gens pour des cons.
4: Ah non, déjà, faut pas inverser, le con, c'est moi.
6: Donc maintenant, votre PV, si vous voulez contester, vous écrivez, vous dites vos.
4: Super, est-ce que je peux dire que je viens de votre part quand même?
6: Non, j'ai autre chose à faire.
4: Non, mais si vous pouvez me faire un petit mot comme quoi il y a une erreur.
6: Mais non, il y a un moment, vous êtes un homme, donc il y a un moment, faut peut-être assumer ce qu'on a dans le pantalon.
4: Alors justement, ça c'est un autre problème, c'est que je n'ai pas de pantalon, mais je peux vous expliquer. Non, mais la prochaine fois.
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8: Allô?
9: Oui, bonjour madame.
8: Oui, bonjour.
9: Je ne vous dérange pas?
8: Non.
2: Très bien. Je suis bien au Bois Rue.
7: Oui.
2: Vous êtes le responsable de l'établissement?
7: Je suis la femme du responsable.
2: D'accord. En fait, je suis le trésor public.
7: Oui.
2: Et je voudrais votre avis et savoir ce que vous en pensez. Oui. À savoir, est-ce que ça vous embêterait si on faisait un petit examen en fait de votre comptabilité, c'est-à-dire ce qu'on appelle un contrôle fiscal. Maintenant, dites-moi vraiment en toute sincérité, si vous n'avez pas envie, vous n'avez pas envie, puis c'est tout.
7: Ben, c'est-à-dire que honnêtement, moi, je suis mal placée pour vous dire si j'ai envie ou si j'ai pas envie. C'est pas moi qui m'en occupe, donc.
2: Parce que je vous avoue que si on commence, il y en a pour un an. Hein.
7: Ah non, c'est trop long, oui. Hein.
2: Oui, oui, ouais. Puis c'est assez fatigant parce qu'on vous demande quand même de retrouver toutes vos pièces comptables.
7: Et ça, c'est pas obligatoire.
2: Moi personnellement, si vous voulez, j'ai beaucoup de travail.
7: Oui.
2: Et je vous avoue que si je devais contrôler tout le monde, je n'en sortirais pas.
7: D'accord.
2: Voilà. D'accord. Donc, je sais que normalement on devrait jeter un œil sur votre comptabilité, mais honnêtement, je m'en sens pas trop le courage.
7: Oui.
2: Tout ce que je souhaite, c'est justement éviter ça, quoi.
7: Oui, je comprends bien, oui.
2: Et c'est pour ça que je vous demande votre avis à vous, si vous souhaitez ou pas.
7: Oui, honnêtement, si c'est pas obligatoire et qu'on peut l'éviter,
2: oui.
7: C'est vrai que bon, ça fait gagner un peu de temps, quoi.
2: Ah, voilà.

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2: Merci. Allô ?
3: Oui.
2: Bonjour, madame.
3: Bonjour.
2: Alors, votre mari a la grippe ?
3: Oui.
2: Depuis combien de jours ?
3: 3 jours.
2: Oh, mon Dieu.
3: Il n'y a pas le typhus, il a la grippe.
2: Ah oui, alors, c'est embêtant parce qu'on avait pensé aller vous voir pour un petit examen de la comptabilité.
3: Oui.
2: Mais évidemment, là, on ne peut pas prendre ce risque.
3: Ah non.
2: Donc, on préfère, si ça ne vous dérange pas,
3: oui,
2: oublier le contrôle fiscal. Est-ce que ça ne vous dérange pas ?
3: Pas du tout.
2: Honnêtement, si vous préférez en avoir un, nous, il n'y a pas de problème, mais avec la grippe,
3: oui,
2: c'est compliqué.
3: Très.
2: Est-ce que ça vous embête si on oublie ?
3: Non, pas du tout.
2: Vous êtes certaine ?
3: Oui, certaine.
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6: Allô, bonjour.
2: Bonjour, monsieur. C'est le club du 3e âge de...
6: Oui.
2: Oui, bonjour, je voudrais la direction.
6: Ah, il n'y a personne pour le moment.
2: Ah bon ? Vous pouvez leur laisser un message ?
6: Je ne pourrais pas joindre la directrice.
2: Moi, oui, vous êtes gentil.
6: Je ne verrai personne. Là.
2: Madame Ledoux à l'appareil.
6: Bonjour, madame Ledoux.
2: Vous avez de quoi noter ?
6: Ben...
2: Vous êtes gentil.
6: Là, j'ai rien,
2: alors,
6: madame.
2: Je vous donne le message. Hein.
6: Attendez. Pour la directrice, là.
2: Hip, hip, hip.
6: Comment ?
2: Vous me dites pour la directrice ?
6: Oui.
2: Oui, je disais hip, hip, hip.
6: Mais qu'est-ce que je veux dire ? Pour ce qui est de la directrice, chère madame.
2: Hip, hip, hip. Oui, cher monsieur, je vous écoute.
6: Je pourrais pas la voir, moi.
2: Attendez, je prends un stylo et un bout de papier pour noter votre message. Vous permettez ?
6: Oui, bien sûr, chère madame.
2: Allons-y. Alors, je prends votre message.
6: Oui.
2: Alors, monsieur ?
6: Comment ?
2: Vous êtes monsieur ?
6: Monsieur...
2: Oui, alors, je note votre message, hein, allez-y. Hein.
6: Je ne pourrai pas joindre la directrice.
2: Ne pourra pas joindre la directrice. À quelle heure ?
6: Oh, ben, toute la journée, hein.
2: Oui, alors, pourquoi ?
6: Ben, c'est-à-dire que moi, j'ai pas de relation avec elle.
2: Ben, heureusement.
6: Ça, je ne vous fais pas dire, madame.
2: Ben, si vous me le faites dire. Vous venez de me le faire dire à l'instant.
6: Oui, bien sûr, madame.
2: Alors, pourquoi vous me dites que vous ne me le faites pas dire si vous me le faites dire ?
6: Oui, mais...
2: Vous savez, monsieur, j'ai plus d'un tour dans mon sac et c'est pas une vieille guenon comme moi qu'on apprend à faire la grimace cette fois dans sa bouche, hein ?
6: Ah, ça, je ne vous fais pas dire, ça, madame.
2: Comment ça ?
6: Comment ?
2: Comment ça, vous ne me le faites pas dire ? Moi, j'ai le droit de dire que je suis une vieille guenon, mais vous n'avez pas le droit de m'insulter, jeune homme. Quel âge avez-vous ?
6: Ah non, non, non, mais moi, je ne me permets pas de vous insulter, chère madame.
2: Bah, vous m'avez traité de vieille guenon à l'instant.
6: Ah non, non, non.
2: Ah mais si, vous m'avez dit, je ne vous le fais pas dire.
6: Oui, mais...
2: Ah mais tout le monde est témoin.
6: Vous ?
2: Oui.
6: Vous ne pourrez pas appeler demain, parce que là, aujourd'hui, l'établissement est fermé, là, chère madame.
2: Alors, vous avez de quoi noter mon message, hein ?
6: Mais je ne peux pas noter, moi, madame.
2: Voilà. Alors, madame Ledoux, Germaine.
6: Attendez.
2: Ah, vous voyez, quand on veut, on peut.
6: Oui, ça, je vous fais pas dire.
2: Mais si vous venez de me le faire dire.
6: Je me suis mal expliqué, excusez-moi.
2: Oh, mais je vous en prie. Bon, alors voilà, le message est le suivant.
6: Allez-y, je vous écoute.
2: Donc, avec quoi allez-vous le noter ?
6: Papier et un crayon.
2: Ah bon ? Bon, formidable. J'ai demandé à madame la directrice une petite pipe, hurra ! Donc, du club du 3e âge, si elle voulait bien me sponsoriser pour le championnat du monde de vitesse des boîtes à savon pour cul de jatte.
6: De cul de Jacques ?
2: Cul de jatte, pas de Jacques.
6: D'accord.
2: Non, parce que Jacques, c'était mon époux, quand même.
6: Oui.
2: C'est une grande douleur, monsieur.
6: Oui, je ne le fais pas dire.
2: Ben si, vous me le faites dire.
6: Oui, bien sûr, madame.
2: Pourquoi me l'avez-vous fait dire ?
6: Excusez-moi.
2: Je ne vous le fais pas dire. Bien, écoutez, monsieur, je vous souhaite une bonne journée.
6: Merci, vous de même.
2: Et je ne vous le fais pas dire.
6: Au revoir, madame.
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7: Allô ?
8: Bonjour madame, c'est bien le restaurant ?
7: Ouais.
8: Monsieur Martin à l'appareil, ce serait pour réserver pour les repas gratuits.
7: Mais quel repas gratuit ?
8: Bah ils l'ont dit à la radio, du 1er au 15 juin, au resto, il y a un repas acheté, un repas offert.
7: Bah non, non, on fait payer le repas au prix normal.
8: Ah ouais, donc là si on vient manger chez vous, on paye ?
7: Bah bien sûr, ouais.
8: Oulolo.
7: Bah oulolo, c'est comme ça le resto. Il y a pas une loi qui dit qu'on doit forcément du 1er au 15 vous faire moitié prix, hein.
8: Ah bah je crois que si.
7: Mais non.
8: En plus, on est venu déjeuner chez vous, c'était il y a 4 mois, on était 4 et on avait payé les 4 repas.
7: Bah ouais, normal.
8: Ce qui veut dire que là si on revient à 4, on paye pas.
7: Et pourquoi ?
8: Parce qu'on avait déjà payé 4 repas la dernière fois. Donc
7: et
8: là...
7: alors, enfin, mais on va se calmer là, 2 secondes. Ça veut pas dire que si vous avez bouffé là il y a 4 mois, on va vous faire 4 repas gratuits. Hein.
8: Ah ouais, donc on a payé 4 repas en trop, quoi.
7: Mais vous avez rien payé en trop. Arrêtez de rêver là.
8: Bah si, parce que si on
7: écoutez-moi
8: a.
7: Écoutez-moi 2 secondes. C'est pas rétroactif sur ce que vous avez mangé il y a 4 mois, monsieur.
8: Voilà, bah ça, si vous me l'aviez dit il y a 4 mois, j'aurais compris.
7: Mais personne n'était au courant il y a 4 mois qu'il allait y avoir ça.
8: Non, mais parce que là, si j'avais su, je vous aurais payé que la moitié il y a 4 mois.
7: Mais qu'est-ce que vous me racontez ? Bon, vas-y, c'est bon là.
8: Bah vous comprenez, vu qu'il y a un acheté.
7: Non, je comprends pas.
8: Ah,

0: Alors, prenez une calculette, je vais vous expliquer.
1: Mais il n'y a pas à prendre des calculettes, vas-y.
0: Mais si, vous faites 4 divisé par 2.
1: Mais on s'en fout de votre 4 divisé par 2.
0: Bon, bah, je vous le donne, ça fait 2.
1: Oh, on va arrêter là. Vous n'avez qu'à venir voir les patrons, ils vont vous l'expliquer.
0: Non, vous savez quoi, on va faire simple. Vous me remboursez les 4 repas.
1: Oula.
2: Ah. Bah, allô?
0: Bonjour, monsieur.
2: Bah, je vous rembourse rien du tout, enfin. Je suis pas l'armée du salut, hein.
0: Ah, bah oui, mais il fallait prévenir, parce
2: que... Il fallait prévenir, mais c'est n'importe quoi, enfin.
0: Bah oui, mais enfin, vous inquiétez pas, je vais passer pour le remboursage.
2: Bah, le remboursage, oui, le remboursage, déjà. On dit pas ça, le remboursage. C'est pas français.
0: Si, le remboursage, c'est quand on rend l'argent.
2: Oui, non, le remboursage, c'est quand on rend l'argent. Non, le remboursage, ça n'existe pas. C'est le remboursement. Voilà.
0: Bah, non.
2: Donc, déjà, quand vous apprendrez à parler, et
0: puis... Je m'excuse, mais remboursement, je crois pas, hein.
2: Bah, remboursement, je crois pas, non, mais.
0: Bah, ma grand-mère est prof de français, donc je sais.
2: Votre grand-mère est prof de français, bah, vous devriez retourner la voir.
0: Je peux pas, elle est en cours, là.
2: Bon.
0: Ou alors, vous me faites un reconnaissage de dette alimentaire.
3: Bah, non, mais ne comptez pas ce que je vous rembourse, hein.
0: Et bonjour, madame.
3: Alors, c'est pas bonjour, madame, bonjour, monsieur.
0: Admettons.
3: Bon, attendez, monsieur. Vous êtes venu manger quand? Il y a 4 mois.
0: On est d'accord.
3: Vous êtes venu manger, vous avez payé 4 repas.
0: Voilà, donc cela, il faut les rembourser.
3: Mais je ne vais pas vous rembourser des repas que vous avez pas pris.
0: Ah si, il y a 4 mois, on les a pris, des repas.
3: Oui, mais vous avez mangé, monsieur.
0: Ouais, mais comme vous nous avez pas prévenu que vous feriez pas les repas gratuits 4 mois plus
3: mais
0: tard...
3: Monsieur, je n'ai pas à vous dire que je fais des repas gratuits.
0: Bah non, au contraire, vous auriez dû me dire que vous faisiez pas les repas gratuits.
3: Et à qui vous avez parlé en payant l'addition que vous alliez revenir pour manger gratuitement?
0: Oh bah à personne.
3: Ah mais à personne?
0: Bah oui, ça me semblait logique qu'on allait revenir.
3: Et alors bah on va pas vous rembourser 4 repas.
0: Non, d'ailleurs ça fait 8 repas en tout.
3: Mais quoi, 8 repas?
0: Bah les 4 achetés plus les 4 non offerts.
3: Bon, je vous passe mon épouse parce que je... voilà.
0: D'accord, donc ça c'est le monsieur que j'avais avant, c'est ça?
4: Oui.
0: Ah bah, re-bonjour, monsieur.
4: Vous avez un papier, vous avez quelque chose qui prouve que vous avez des repas gratuits?
0: Oui.
4: Non. Oui, alors venez avec votre papier comme quoi vous avez des repas gratuits.
0: Donc je marque quoi? Je marque 4 repas gratuits?
4: Ah non, vous marquez rien du tout. Vous venez avec un papier qui prouve...
0: Oh non, mais je vous le fais le papier. Dites-moi ce qu'il faut écrire.
4: Ah ben, vous pouvez le faire, mais si c'est pas nous qui l'avons fait, qu'on prenez bien monsieur, qu'on s'en fout.
0: Ah, alors dans ce cas, vous prenez un papier et moi je vous dis ce qu'il faut écrire.
4: Non, mais...
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6: Oui, bonjour.
7: Ah oui, bonjour.
6: Bonjour.
7: C'est le centre de yoga?
6: Oui, absolument.
7: Ah oui, bonjour, parce que j'ai un ami qui m'a conseillé de m'adresser à vous. Paraît-il que je suis trop stressé et que ça me ferait du bien le yoga pour me relaxer. Donc, je voulais savoir comment ça se passait, en fait.
6: Oui, en fait, nous, ce qu'on propose aux personnes qui, comme vous, veulent découvrir ce qu'on fait, de venir à...
7: Parce que le yoga, en fait, c'est vraiment fait pour se décontracter, c'est ça, pour déstresser?
6: Après, ça dépend,
7: parce que mon problème, c'est que...
6: Ça dépend,
7: je dois voir un médecin généraliste avant, quoi, vous voyez, c'est...
6: Non, alors attention,
7: parce que je dois savoir, voilà.
6: Oui, attendez, je vous explique.
7: Ah, je suis en parfaite santé, hein, mais...
6: Je vais vous dire
7: quelque chose, quand même. Tout le monde me dit qu'il faut que j'apprenne à me décontracter.
6: Alors écoutez, moi, ce que je vous propose, c'est de venir...
7: C'est combien d'heures par semaine, tout d'abord?
6: Alors attendez, monsieur, parce que vous me coupez beaucoup la parole, du coup, j'ai pas le temps de beaucoup vous expliquer...
7: Excusez-moi.
6: ...le contenu de nos activités.
7: Je suis désolé.
6: Voilà, pas de problème.
7: Excusez-moi, vraiment, vous savez, on est un peu stressé.
6: Ouais.
7: Excusez-moi,
6: je vous en prie.
7: Je vais faire attention.
6: Alors en fait, moi ce que je vous propose, c'est pour que vous rencontriez l'une des personnes...
7: Vous m'avez dit combien d'heures par semaine déjà? J'ai pas noté, pardon.
6: Ah ben je ne vous ai pas répondu parce qu'en fait c'est très variable d'une personne à une autre. Voilà, donc écoutez, moi ce que je vous propose, c'est de venir...
7: Il faut une tenue, non je crois, hein?
6: Non. Mais monsieur, vous ne me laissez pas parler. Donc, en fait, je n'ai pas le temps de vous expliquer comment fonctionne ce qu'on fait. Alors, j'entends bien que vous
7: pouvez
6: avoir beaucoup de questions. Mais en fait, comme je n'ai pas le temps...
7: Oui, je vous écoute. Pardon, excusez-moi, je vous écoute.
6: Voilà, excusez-moi
7: non,
6: de vous
7: moi,
6: recouper
7: non,
6: encore
7: non,
6: une
7: c'est
6: fois.
7: Moi.
6: Mais... Donc, moi, ce que je vous propose...
7: C'est pour ça que mes amis...
6: Oui, d'ailleurs, vous continuez à me couper, monsieur. Donc, je suis désolé, mais je ne vais pas pouvoir continuer la discussion très longtemps avec vous si vous me coupez chaque fois que j'essaie de vous répondre.
7: Pardonnez-moi, mais je vous trouve un peu mou. Et
6: un peu mou.
7: Peut-être que vous devriez vous mettre au patin à roulettes.
6: D'accord, mais écoutez, monsieur,
7: vous
6: je pense que...
7: Vous n'avez pas répondu pour la tenue, hein.
6: Mais non, parce que je n'ai pas le temps de vous répondre, donc il n'y a pas de tenue particulière.
7: Ah, d'accord, donc je vous écoute alors, parce que je n'avais pas compris ça.
6: Donc, ce que je vous propose, c'est de venir pour une présentation de nos activités. Et là, à ce moment-là, donc il y aurait d'autres personnes qui viendraient pour la première fois.
7: Ah, qui ça?
6: Ah ben, des personnes comme vous qui veulent se renseigner sur le yoga, en fait.
7: Je les connais, non?
6: Ah ben, je ne sais pas, je ne pense pas. Ce sont des personnes qui appellent comme vous, hein, donc...
7: Il y en a peut-être que je connais.
6: Donc, voilà ce que je peux vous proposer.
7: Alors, la finalité, finalement, de vos exercices, ça consiste en quoi?
6: La finalité de toute méditation a pour but de mieux se connaître et de vivre mieux avec soi-même, donc c'est sentiment...
7: C'est un peu comme là où j'étais avant.
6: Donc, voilà.
7: J'étais avant dans un club de philatélie et c'était la même devise, en fait. L'idée, c'était qu'à travers les timbres, on arrive à se connaître.
6: Ouais, ouais. Ben, oui, oui. Oui, certainement, certainement.
7: Par exemple, on avait des timbres du Second Empire.
6: Excusez-moi, monsieur, eh bien, je vais prendre votre nom.
7: Je peux vous dire qu'à partir du Second Empire, par exemple, on a réussi à remonter quand même l'arbre généalogique des adhérents. Hein.
6: D'accord.
7: Ça a commencé par monsieur Cuvillard, je ne sais pas si vous le connaissez.
6: Est-ce que je peux prendre votre nom, monsieur? Parce qu'en fait, je ne vais pas pouvoir échanger très longtemps avec vous, parce que j'ai d'autres activités.
7: Donc, le nom du monsieur, en l'occurrence, c'était Cuvillard René, je ne sais pas si vous le connaissez.
6: Non.
7: Q-U-E-V-I-2-L-A-R-T.
6: D'accord.
7: René.
6: D'accord.
7: Eh ben, il était lui donc le fils de Cuvillard Raymond.
6: Ouh là là là, d'accord.
7: Ah. Vous avez un problème.
6: Non, non, je pense que c'est vous qui avez plus un problème que moi, il me semble.
7: Ah non, non, non.
6: Bon.
7: Vous êtes sûr que c'est bon pour la santé, le yoga, parce que...
6: Ben, pas dans tous les cas.
7: L'ambulance, c'est les pompiers qui viennent vous soigner ou...
6: Oui, d'accord, au revoir, monsieur.
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8: Bonjour.
0: Bonjour monsieur, oui c'est bien la fromagerie.
8: Tout à fait.
0: Monsieur Martin à l'appareil, société Martin Vapote.
8: Oui.
0: Je suis importationneur exclusif d'un truc qui cartonne déjà en Amérique.
8: Oui.
0: Ce sont des vapoteuses goût fromage.
8: Ouais.
0: Donc, comme vous êtes fromager, je vous ai mis distributeur exclusif des cartouches goût fromage.
8: Distributeur de liquide pour vapeau.
0: Voilà, donc je vous ai fait un assortiment. Il y a reblochon, minster, fourme d'ambert.
8: Qu'est-ce que c'est ce délire ?
0: En revanche, je suis en rupture sur les cartouches brie et camembert.
8: Mais dans du e-liquide cigarette ?
0: Oui, sauf que là, on parle pas de e-liquide, mais plutôt de e-fromage. Vous vapotez directement le e-fromage.
8: Non, mais la vapoteuse, je sais ce que c'est, mais je vais pas vendre ça, moi.
0: Bah, c'est votre spécialité, quand même.
8: Non, non, moi, je vends des trucs qui se mangent, en fait.
0: Oui, mais justement, le client, il vient, mettons, il prend de la raclette, et bah, il sera bien content de trouver aussi de la e-raclette.
8: De m'acheter du liquide à cigarette ? Non, je crois pas.
0: Bah, si, parce qu'il pourra la déguster directement dans le magasin.
8: Mais de la vapette, enfin, les gens vont pas vapoter dans mon magasin. On n'a pas le droit de fumer à l'intérieur d'une boutique alimentaire.
0: Bon, niveau odeur, ça changera pas, puisque c'est goût e-fromage.
8: Mais c'est interdit par la loi.
0: Sauf dans une fromagerie, si vous fumez du fromage.
8: Mais non, mais on va pas vapoter dans ma boutique.
0: Pardon, mais si vous supportez pas l'odeur du fromage fumé, faut pas travailler chez un fromagiste.
8: Mais c'est une question de réglementation du tabac en France.
0: Bah voilà, d'où l'intérêt du e-fromage, qui est détabacifié, et donc ça passe tranquille.
8: Mais vous les connaissez, les pictos interdits de fumer, il y a la vapette aussi. Enfin, non, on n'a pas le droit.
0: Bon, dans ce cas, plan B, c'est pas grave, je vais vous installer un fumoir dans la fromagerie.
8: Mais non, vous allez pas mettre un fumoir dans ma boutique.
0: Mais si, comme ça, vos clients qui fument le fromage ne dérangeront pas les clients non fumeurs de fromage.
8: Non. Allô ?
0: Ah, bonjour monsieur, vous êtes le patron ?
8: Non, bah, il faut annuler ça, hein. Là, il va y avoir un problème, sûrement.
0: Ah non, pas de problème, puisque je vous installe un fumoir fromagiste.
8: Ah non, je veux pas ça, moi, hein.
0: Ok, bon, bah, dans ce cas, plan C.
8: Oui.
0: On fait boutique commune.
8: Ah bah non.
0: Ah bah si, vous allez déclarer que vous ouvrez une succursale e-fromage.
8: Bah, c'est pas à moi de faire quelque chose, c'est à vous de faire quelque chose, là, hein.
0: Ok, alors moi, je vous déclare e-fromageur, et vous aurez plus qu'à installer le stand dans un coin.
8: Ça va pas, ça. Il est hors de question que je fasse quoi que ce soit, hein.
0: Oh là là, bon, alors, plan D. On fait boutique alternatoire.
8: Mais qu'est-ce que vous racontez? C'est pas possible, hein.
0: Mais si, une semaine c'est vous dans le magasin, une semaine c'est moi.
8: Non, je veux pas, hein.
0: Ah mais si, il suffit de rajouter le nom Martin Vapote sur votre vitrine.
8: Non, je ne veux pas mettre au nom de Martin.
0: Non mais on laisse le vôtre en dessous.
8: Non, vous racontez des bêtises, là, hein, c'est pas possible, hein.
0: Ah bah bien sûr, oui, je suis bêtisier professionnel.
8: Oui, attendez.
0: Ah, allô?
8: Que je mette au nom de Martin et puis...
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0: Une connaisseuse, bonjour mademoiselle.
9: Je vous écoute tous les matins dans la voiture. Ah.
0: D'accord, et au passage, vous êtes qui ?
9: Eh ben, je suis un client.
0: Ah ben voilà, le coup du client qui grille derrière, bien joué.
9: Ah oui, c'est parfait. Ben continuez comme ça, ça nous amuse bien.
0: Ah ben merci, et au revoir madame.
9: Merci madame, au revoir.
8: C'est une blague en fait.
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10: Oui, bonjour monsieur.
11: Oui, bonjour monsieur.
10: Monsieur Robert Van Antuk, ambassadeur du Vietnam à Paris, de passage dans votre ville.
11: Oui.
10: J'aurai une nuit réservée ce soir au restaurant vietnamien.
11: Oui.
10: Pour 147 personnes.
11: J'ai pas la place, moi.
10: Bon, ben, est-ce que les gens peuvent se serrer un peu?
11: Ah oui, mais on peut monter à 80 personnes.
10: Oh non, ça va pas.
11: C'est pour quand, monsieur?
10: Alors, c'est pour ce soir. Hein?
11: Ce soir.
10: Alors, vous avez de quoi noter ?
11: Oui, je note, oui.
10: Vous avez noté de quoi noter ?
11: Oui.
10: Passez-moi la liste.
11: Oui, mais monsieur, je vous dis, monsieur, je ne peux pas vous mettre, je n'ai pas la place.
10: Alors là, il y en a combien ? J'essaie de réduire, monsieur, hein, mon cher monsieur.
11: Oui, vous prenez deux restaurants, quoi.
10: Alors, on commence, hein. Famille récipient. Six personnes.
11: Récipient,
10: 6 personnes.
12: 6 personnes.
10: Famille Pudiglan. 3 personnes.
12: Pudiglan, 3 personnes. Récipient, 6 personnes.
10: Famille... Non, c'est Récipiong.
12: Récipiong.
10: 3 personnes. Valise en carton.
12: Oui.
10: 6 personnes.
12: Valise 100 personnes, 6 personnes. 12 personnes. 17 personnes.
10: Qu'est-ce que vous avez? Récipiong.
12: Récipiong, 6 personnes. Plus du gland, 3 personnes.
10: 3 personnes, c'est ça.
12: Récipiong, 17 personnes.
10: Phonétiquement.
12: Oh, monsieur, je vous passe ma femme.
10: Non, attendez.
12: Oh, non, je comprends pas. Je comprends pas le vietnamien, je comprends pas.
13: Allô?
10: Oui.
13: Vous parlez le vietnamien?
10: Oh, pas du tout, non, je suis Périssong.
13: Ah, c'est papa qui parle le vietnamien.
10: Non.
13: Oui.
10: Non.
13: Oui.
10: Moi, je dis comme dang.
13: Oui.
10: Il n'est pas là, votre mari?
13: Oui, mais il ne comprend pas.
10: Non, mais il ne va plus noter les noms maintenant. On va noter les chiffres.
13: Noter les chiffres.
12: Allô?
10: Oui, on a fini. Hein? Vous avez noté?
12: Oui, j'ai noté, oui.
10: Je vous écoute.
12: Monsieur, je suis incapable de vous relire la liste, monsieur. Je ne peux pas. Ce n'est pas...
10: Je vous écoute.
12: Monsieur, je vais venir vous voir.
10: Monsieur, nous partons immédiatement.
12: Bon, j'ai une table de 6.
10: À quel nom?
12: À
10: quel nom?
12: Récipient.
10: Oui.
12: 6 personnes.
10: Récipient, 6 personnes.
12: Judith Gros, 3 personnes.
10: Oui. Celle-là, vous n'avez pas dû bien noter, parce que je ne vois pas ce que c'est, mon frère. Ensuite?
12: Brutus Neyland, 7 personnes.
10: Oui.
12: 23 personnes.
10: À quel nom?
12: Jus.
10: Quoi?
12: Jus.
10: Oh non, c'est pas ça.
12: 3 personnes.
10: À quel nom?
12: Pismi.
10: Pismi?
12: Oui.
10: C'est pas vietnamien, ça.
12: Ben non, je marquais comme ça.
10: Ah, c'est famille Pudiglan.
12: Pudiglan, voilà. 3 personnes.
10: Et de la bite?
12: Comment?
10: Et de la bite?
12: Oui.
10: 6 personnes.
12: Vous pouvez m'en donner d'autres? J'ai de la place, hein.
10: Famille Mekoui.
12: Oui.
10: Ça, c'est des Grecs.
12: Combien?
10: 17. Alors, on va reprendre, hein.
12: Oui.
10: Je vous écoute.
12: 6 personnes.
10: À quel nom?
12: Récipient.
10: Oui.
12: 3 personnes. Judy.
10: Oui.
12: 7 personnes. Brutus Nelly.
10: British Leyland.
12: Oui. 6 personnes. Migan.
10: Oui.
12: 6 personnes. Culabit.
10: Oui.
12: 17 personnes. Mec.
10: Mec quoi?
12: Ouille.
10: Non, c'est Vokouille.
12: Vokouille. Vokouille.
10: Vokouille?
12: Oui. Oh, monsieur, arrêtez, hein. Mes couilles.
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14: Oui, allô?
15: Bonjour madame, excusez-moi de déranger. Je vous appelle parce que ma télévision est cassée. Du coup, je voulais savoir pour le foot.
14: Oui.
15: Pour que vous m'enregistriez les matchs.
14: Ouais, bah, il faut un disque dur enregistreur.
15: Vous avez ça, vous? Comme ça, vous m'enregistrez.
14: Et vous voulez que je vous l'enregistre pour vous?
15: Bah voilà. Donc,
14: Non, c'est pas possible, ça, monsieur, mais je travaille, hein. J'enregistre pas les trucs sur les, enfin, c'est pas possible. Je peux pas utiliser un de mes techniciens à enregistrer un match de foot à la place de travailler. C'est pas possible, ça.
15: Bah, si, c'est possible.
14: Non, mais j'enregistre rien.
15: Non, mais on s'est mal compris.
14: Moi, je vous ai compris tout de suite. J'enregistre pas les matchs des gens, on est là pour travailler.
15: Alors, dans ce cas, si c'est plus simple, je peux venir regarder le match.
14: Oulalalalala. Comment?
15: Je veux dire, dans ce cas, je peux juste venir regarder le match, hein, si vous voulez pas enregistrer.
14: Bien sûr, et je pense que vous devriez venir tout de suite.
15: Alors, il n'y a pas le
14: match. Venez tout de suite, non, donnez-moi votre adresse, j'arrive.
15: Ah, mais non, mais c'est ça.
14: Là, j'allais vous réparer votre télé tout de suite, moi. Donnez-moi votre adresse.
15: Ah, bah, c'est très gentil, mais moi, j'ai pas les chaînes, donc c'est pour
14: ça.
15: Ah,
14: mais c'est pas grave, vous inquiétez pas, je vous en mets une de chaîne, moi.
15: Non, mais dans ce cas, moi, je viens, c'est plus simple.
14: Ah, bah, venez tout de suite. Pas
15: ok.
14: De problème.
15: Vous voulez que je prenne un truc à.
14: Ouais, donne-moi ton nom.
15: Ah, on se tutoie.
14: Ouais, vas-y, donne-moi ton nom.
15: Alors, Martin.
14: Martin.
15: Voilà. Et du coup, je peux prendre des cahuètes, quelque chose?
14: Ouais. Donne-moi l'adresse. Parce que t'es tombé sur le mauvais numéro, mec.
15: D'accord.
14: T'es vraiment tombé sur le mauvais numéro.
15: D'accord.
14: Je t'assure.
15: Mais...
14: Parce que maintenant, je vais te retrouver.
15: D'accord.
14: T'as compris?
15: Mais non, mais c'est
14: t'as
15: alors.
14: T'as compris?
15: Non.
14: Est-ce que t'as bien compris?
15: Non, alors non.
14: Est-ce que t'as bien compris?
15: Non, alors j'ai pas.
14: Est-ce que tu as bien compris?
15: Non, j'ai pas compris.
14: Parce que sur le 09 que tu utilises, c'est un téléphone IP. Et quand c'est téléphone IP, j'ai qu'à retenir le serveur.
15: Excusez-moi.
14: Ouais, qu'un téléphone IP, on va retrouver le numéro.
15: Oui.
14: Donc maintenant, je n'aurai pas besoin
16: du commissariat, je vais venir te voir tout de suite et je vais t'expliquer comment ça marche.
15: D'accord.
16: Toi, je vais te mettre une nouvelle télé, moi.
15: Ah, mais c'est très gentil.
16: T'as bien compris?
15: Bah,
16: je vais te mettre une nouvelle télé.
15: Merci, monsieur, c'est très très
16: gentil.
15: Okay, c'est fort.
16: Je vais te retrouver, t'inquiète. Tu es tombé vraiment sur le mauvais numéro et la mauvaise entreprise.
15: C'est très urbain de votre part. Hein.
16: D'accord?
15: Ah, bah, je vous remercie, hein, je ne sais comment.
16: Oui, fais le malin, t'inquiète, tu auras mes nouvelles.
15: D'accord.
16: T'inquiète.
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18: Ambulance, bonjour.
7: Oui, bonjour, c'est l'abbaye, l'appareil.
18: Oui.
7: Le père abbé, bonjour.
18: Bonjour, monsieur.
7: Je vous appelle parce que nous avons un petit problème.
18: Oui.
7: Nous avons des moines à transporter à Pontivy.
18: Vous pouvez patienter un instant, monsieur?
7: Bien entendu.
18: Merci. Allô?
7: Oui.
18: Oui, bonjour.
7: Oui, c'est le père abbé de l'abbaye de l'appareil.
18: Oui.
7: Écoutez, nous avons un petit problème. Nous devons acheminer mes moines à l'hôpital de Pontivy. Ils doivent aller en consultation pour voir un dermato-vénérologue, je crois. Ils ont attrapé ce qu'on appelle des morpions.
18: Oui.
7: Est-ce que vous pouvez nous en amener à l'hôpital?
18: Oui, il y en a combien à prendre?
7: Bah écoutez, il y en a 13. Alors, ils sont furieusement en train de se gratter de partout. Et je ne sais pas pourquoi les taxis ne veulent pas les prendre, parce qu'ils disent que ça va en mettre partout, et les passagers, enfin...
18: Parce que ça va se mettre partout, vous croyez?
7: Bah écoutez, les morpions, apparemment, sont dans les poils pubiens.
18: Ouais.
7: Il paraît que ça se contracte. Bon, moi j'en ai attrapé aussi ce midi d'ailleurs. Hein. Ça se met partout dans les poils sur les testicules.
18: Ouais. Est-ce qu'ils vous ont expliqué comment on pourrait faire alors à l'hôpital? Ils vous ont pas expliqué?
7: Si on pouvait mettre les moines dans des housses.
18: Comment? Dans des housses?
7: Ouais. Comme ça, les morpions resteraient à l'intérieur des housses.
18: Ouais, mais qu'est-ce qu'on va mettre comme housses?
7: Je sais pas. Vous avez des housses ou non?
18: Ah bah non, moi j'ai pas de housse.
7: Mais vous faites pas pompe funèbre?
18: Ah bah si, je mets... Ah bah ouais, j'ai ces housses là, ouais. Quand je fais un décès, ouais. Bah oui, mais je veux pas mettre les gens là-dedans quand même.
7: Qu'est-ce que c'est comme housse?
18: Oh bah c'est des trucs vraiment, c'est vraiment comme un sac avec une fermeture éclair, je veux pas les mettre dedans.
7: Ah bah c'est ce qu'ils nous ont dit à l'hôpital. Hein.
18: Ah ouais, c'est... Parce que, bah oui, parce que moi c'est un sac en fait, quoi, avec une grande fermeture éclair.
7: Et est-ce qu'ils peuvent se gratter à l'intérieur sans que ça sorte les morpions?
18: Ah bah si on ferme et puis qu'on mette juste leur tête dedans.
7: D'accord.
18: Ouais.
7: Et mais ils vont respirer par où?
18: Ah bah à ce moment-là, on ferme pas la fermeture, hein. On les enveloppe dedans et on laisse leur tête dépasser, quoi. Moi, j'ai que ça comme truc, hein.
7: Bah ça, c'est parfait. Attendez, j'ai un dédoublement d'appel, je crois que c'est l'hôpital, justement.
18: D'accord.
7: Attendez, quittez pas.
18: Ok.
7: Oui, c'est l'hôpital. Ah bah attendez.
18: Franck?
7: Allô?
18: Oui. Viens là.
7: Merci.
18: Viens.
7: C'est le docteur. Je vous passe le docteur. Allô?
18: Je te dis de venir, c'est important.
19: Oui, docteur Rochet, j'écoute.
18: Oui, bonjour, c'est les ambulances.
19: Ah, bonjour. Alors, qu'est-ce que vous avez comme solution pour nous les amener?
18: Ben, c'est la housse pour les décès, quoi.
19: Et leur tête dépasse, quand même?
18: Ben, leur tête, à ce moment-là, on enveloppe la tête au niveau du cou, quoi.
19: Mais oui, mais alors les morpions, ils vont sortir.
18: Ben ouais, voilà.
19: Elles sont de quelle couleur?
18: Elles sont blanches.
19: Oui, donc on va voir les morpions à travers, non?
18: Qu'est-ce qu'on va voir à travers?
19: Ben, parce qu'il faut qu'ils soient nus, ils vont pas être habillés.
18: Ah ouais, ah ben ouais, non, bah ben non.
19: Attendez, quittez pas, on m'appelle sur une autre ligne, hein.
18: Il y a un problème, Franck. Il y a un problème de morpions. Et on a 13 moines à amener, mais ils trouvent personne pour les transporter. Il faut trouver une solution pour les transporter. Ils sont nus dans des housses. Moi, j'ai que des housses de... LPF, quoi. Il faut qu'ils soient complètement hermétiques.
20: Tu trouves ça où?
18: Ben, je sais pas comment ils ont chopé ça.
20: C'est des morpions.
18: Ouais, mais ils sont kikinés. Ils savent pas comment les transporter, hein.
7: Allô?
18: Oui, je vous écoute.
7: Bon, je viens d'avoir le médecin.
18: Oui.
7: Donc, en fait, on a fait partir nos 13 moines... à pied.
18: Oui, mais ils sont habillés, comment je les...
7: Ah non, ils sont pas habillés, ils sont tout nus, là, hein, vous pouvez y aller.
18: Mais vous me dites, ils les font partir à pied, là, je comprends pas.
7: Ils sont partis à pied en courant à travers champs pour vous retrouver, pour que vous les embarquiez à l'hôpital.
18: Bon, vous rigolez, là.
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18: Bonjour.
15: Bonjour monsieur, c'est bien la boulangerie?
18: Non, c'est madame déjà.
15: Ah, c'est pas la boulangerie?
18: Si, mais vous me dites bonjour monsieur, donc je vous dis non.
15: Donc c'est pas la boulangerie?
18: Mais si, mais je suis une dame, je suis pas un homme.
15: Oui, mais alors pourquoi si je suis bien la boulangerie, vous me dites...
18: Je vous ai pas dit non monsieur. Vous m'avez dit bonjour monsieur, je vous ai répondu non.
15: Ah, mais vous m'avez dit non.
18: Je vous ai dit non à monsieur.
15: Oui, enfin je trouve ça bizarre que vous essayez de me faire croire que c'est pas la boulangerie alors
18: mais
15: que je
18: vous ai pas fait. Ah oh, monsieur, écoutez. Oh,
15: bah, excusez-moi, mais alors là.
18: Allô?
15: Oui, ah bah bonjour monsieur. Excusez-moi, je demandais à l'autre monsieur si c'était bien la boulangerie.
18: Oui.
15: Je vous appelle pour la journée de la charité.
18: Alors
15: D'accord. Bah, je vous ai inscrit comme donationneur officiel.
1: Qu'est-ce que je dois faire ?
15: C'est juste que les gens qui vont dire je viens parce que c'est la journée de la charité, vous leur offrez les viennoiseries.
1: Pourquoi vous m'avez inscrit ? Je vous ai rien demandé.
15: Ah bah oui, mais vous me le dites là, moi j'ai déjà passé une annonce et tout, donc
1: c'est. Pourquoi vous me dites là ? Vous m'avez téléphoné avant. Faut peut-être demander aux gens avant.
15: Non, bah, c'est-à-dire que je vous appelle là, on est avant quand même.
1: Bah oui, mais non, mais ça va pas ça. Vous m'avez pas appelé, monsieur, pour me demander.
15: Non, mais vous m'avez pas appelé non plus.
1: Mais vous m'avez. Mais bon, je vais vous appeler. Vous m'inscrivez à un truc de charité, je suis même pas au courant. Vous avez vous jouez ça où vous ?
15: Ah, parce que vous êtes contre la charité.
1: Bah, non, je suis pas contre, mais non. Ça, il faut demander aux gens avant de savoir s'ils sont d'accord ou pas, c'est tout.
15: Bah, j'ai demandé à plusieurs personnes qui étaient ravies de
1: le.
15: Bah, j'ai demandé à mon beau-frère, il trouve que c'est une très bonne idée.
1: Mais ouais, mais vous avez demandé à votre beau-frère. C'est pas votre beau-frère qui va donner une croissance gratos, c'est moi. Donc c'est à moi qu'il faut le demander.
15: Non, mais vous le faites pour le plaisir d'offrir.
1: Ah, oui, mais non, mais moi, je croyais qu'on donnait des petits pains comme ça, vous. Non, on donne pas des petits pains comme ça, après, il faut justifier, monsieur.
15: Du coup, quand est-ce que je peux passer ? Parce que j'ai eu des frais, moi, quand même.
1: Je m'en fous, moi. Moi, je m'en fous. Moi, vous croyez que si je donne des petits pains, je vais pas avoir des frais, moi. Et on vit dans une autre planète ou quoi ? Vous comprenez ce que je veux dire ou pas ?
15: Bah, je comprends très bien que.
1: Non, vous comprenez pas ce que je veux dire. Moi, j'ai refusé des gens, hein, direct. Hein. Moi, je m'en fous, hein.
15: Je passerai vers 20h.
1: 20h, non, je suis fermé à 20h, monsieur. Je ferme à 7h30.
15: Alors, dans ce cas, 21h, si je passe avec mon beau-frère.
1: Bah, 21h, mais ça va pas, non ? Je ferme à 19h30. Je vais pas rester jusqu'à 21h hein, pour vous faire plaisir. Hein.
15: Moi, après, ça me dérange pas, je suis couche-tard de toute façon. Donc, si on même.
1: Ah ouais, mais moi, non, moi, je suis pas couche-tard. Hein. Moi, je suis debout depuis à cœur. Hein.
15: Non, mais on peut dire même 22, 22h30 si ça vous arrange.
1: Ça va pas, non ? Je dors à cette heure-là.
15: Et vous vous réveillez à quelle heure ?
1: Je me lève tous les jours à 5h du matin, monsieur.
15: Eh ben alors, on peut dire, dans ce cas, 4h30, vous vous levez juste un tout petit peu plus tôt, comme ça on prend une demi-heure pour se voir.
1: 4h30 du matin, mais ça va pas, non ? Mais c'est pas possible, ça.
15: Ah, allô ?
21: Allô ?
15: Oui, bonjour madame.
21: Non, mais vous avez chaud, là, monsieur. Vous avez vu la Vierge ou quoi, là ?
15: Bah non, non,
21: monsieur. Non, mais je vous dis, vous avez vu la Vierge, monsieur.
15: Moi, je me suis occupé de la petite annonce, déjà.
21: Mais je vous ai rien demandé. Mais vous avez demandé à qui pour cette annonce ?
15: Ah bah, j'ai appelé le journal pour qu'il la publie.
21: Venez me voir, moi, au magasin. Je vais vous expliquer, moi. Hein ? Venez me voir plutôt que de téléphoner. Je vais vous recevoir.
15: Parce qu'en plus, il faut que je vous apporte la petite note pour la petite annonce.
21: Ah ouais, non, mais alors, je crois que vous pouvez aller vous faire foutre.
15: Mais excusez-moi, non, mais si vous voulez, la petite annonce, elle est pas gratuite.
21: Mais je vous ai rien demandé.
15: Il faut juste que vous me remboursiez.
21: Ouais, ouais, bah, je vais vous rembourser, ouais. Bah, venez demain.
15: C'est très gentil.
21: Pas de problème. C'est combien ?
15: Il y en a pour 72 000 euros.
21: 72 000 euros ?
15: Oui.
21: Je vous fais un chèque ou je vous paye en liquide ?
15: Bah, dans ce cas, faites un chèque.
21: D'accord.
15: Mettez à rire et chanson, alors, c'est ce qu'il y a de plus simple.
21: Oh, ça va.
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24: Allô ?
25: Alors, je vous rappelle, chers auditeurs, que nous appelons deux personnes. Actuellement, nous sommes en train d'appeler Monsieur Villadard, Jean. Ainsi que M. Villosset-Célestin à Le... Oui. Alors attention, pour le moment, les deux téléphones sonnent dans le vide. Apparemment, il n'y a personne.
24: Mais si.
25: Vous connaissez bien la règle du jeu ?
24: Oui, mais moi je suis là, je vous entends.
25: Dès que le téléphone sera décroché, c'est le premier de ces deux auditeurs qui dira « mort aux vaches » deux fois qui aura gagné. Pour le moment, le téléphone sonne chez M. Villadard. Apparemment, ça ne répond pas.
24: Mais si, je suis à l'écoute.
25: Chez Villosset, ce qu'il y a du nouveau ?
24: Oh, ben ça ne va pas votre histoire. Moi, je suis à l'écoute, enfin.
25: On attend toujours que ça sonne.
24: Oh.
25: Dès que nous entendons mort aux vaches.
24: Ben, je vous dis mort aux vaches, moi.
25: Pour le moment.
24: Ah ben non. Je coule pas, j'ai décroché, moi, j'entends, alors. Je sais que ça.
25: Toujours rien, Régie ?
24: Mort aux vaches, mort aux vaches.
25: Encore 40 secondes.
24: Mais moi, je vous dis mort aux vaches, hein. Moi, ça, c'est qu'ils ne m'entendent pas, je comprends pas, là. Ça, s'y colle pas.
25: Il y avait quand même un tracteur à gagner.
24: Oui.
25: Et nous n'entendons toujours pas.
24: Oh, mort aux vaches, mort aux vaches.
25: Attendez, nous entendons quelque chose.
24: Oui, mort aux vaches, mort aux vaches.
26: Allô ?
24: Oui ?
25: Ah, nous entendons quelqu'un, il y a quelqu'un. Monsieur Villosset ?
24: Non, c'est Villalard.
26: Oui, c'est Monsieur Villosset.
24: Oh non, c'est pas Villosset, c'est Villalard.
25: Oui, bonjour, monsieur.
24: Vous êtes
25: donc en direct sur Radio 104.7 ?
24: Il y a 10 fois que je réponds, quand même.
25: Alors, est-ce que vous connaissez le mot de passe ?
26: Et quel mot de passe ?
24: Ah ah, morovache, morovache. Ah ah, moi je le sais.
25: Eh bien, attention, Monsieur Villosset, vous avez écouté l'émission ? C'est dommage, ça sonne toujours chez Villalard, mais il n'y a personne qui répond.
24: Mais si je réponds ! Oh !
26: Et c'est le mot de passe d'hier ou le mot de passe d'aujourd'hui ?
24: Ah !
25: Ah ben c'est le mot de passe, vous devez le connaître.
24: Ben c'est mort aux vaches, voilà.
25: Qu'est-ce qu'on dit, monsieur Villosset, comme insulte aux policiers ?
24: Oh, non, c'est pas vrai, ça.
26: On dit qu'ils ont des cornes, je ne sais pas.
24: Non,
25: pas du tout. Et ça sonne toujours chez Villalard.
24: Ouais, je réponds. Mort aux vaches, mort aux vaches.
26: CRSSS.
24: Oh là.
25: Pas du tout, ça n'est pas ça du tout. Et c'est dommage que ça ne réponde pas.
24: Mais si ça répond. Villalard répond. mort aux vaches, tout de même. Qu'est-ce qui se passe, non? Le téléphone n'est pas bien ou quoi?
25: Monsieur Villosset, dernière réponse?
24: Oh non,
26: je ne sais pas, moi, mort aux vaches.
25: Qu'est-ce que vous avez dit, là?
24: Oui, il m'a entendu, c'est tout. Non.
26: Mort aux vaches.
24: Ben voilà, il m'a entendu.
25: Est-ce que vous êtes certain de votre réponse?
24: Moi? Monsieur Villalard, ah oui.
25: Est-ce que vous en êtes sûr?
24: Oui, ben absolument.
26: Oui. Ah oui, j'en suis certain.
24: Et moi, non, ben je ne le dis plus puisqu'il m'a qu'on entendu. Non.
25: Alors attention.
24: Je comprends pas, moi, parce que c'est moi qui ai dit la première. Non.
26: Mort aux vaches.
25: Vous avez gagné.
24: C'est moi qui ai dit la première réponse, hein, ce n'est pas juste. C'est pour ça que monsieur vous a répondu, c'est parce qu'il m'a entendu.
25: Monsieur Villosset.
24: C'est moi qui ai dit la première.
25: Alors donc, monsieur Villosset a gagné un tracteur?
24: Je suis pas contente.
25: Et madame Villalard a gagné un pins?
24: Ah oui, mais non, je me fous pas mal du pins. Moi, je devais avoir gagné le tracteur, normalement. Hein.
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2: Oui.
15: Bonjour monsieur, c'est bien la boulangerie?
2: Oui.
15: Monsieur Martin à l'appareil, j'ai acheté des croissants pur beurre chez vous la semaine dernière.
2: Oui.
15: Eh ben ils sont pas pur beurre.
2: Bah si, bah je suis désolé, c'est pur beurre.
15: Bah je suis désolé, mais il y avait aussi de la farine dedans.
2: La farine?
15: Oui, apparemment vous en avez utilisé pour faire vos croissants.
2: Bah les croissants, faut bien faire la pâte à croissant, faut bien mettre de la farine.
15: Pas du tout, si vous faites un pur beurre.
2: On fait une pâte. On incorpore le beurre.
15: Hop. Vous mettez quoi dans la pâte?
2: Oh bah, alors moi, je sais pas, hein, mais il y a de la farine.
15: Ah
2: bah, pour faire une pâte, faut de la farine, franchement.
15: Ah oui, donc c'est bien ce que je disais. Vous coupez votre beurre à la farine.
2: Mais non! On coupe pas le beurre à la farine.
15: Non, mais je comprends, ça coûte moins cher.
2: Mais ça,
15: au prix du beurre, forcément, plus vous coupez le pur beurre.
2: Mais franchement, mais pur beurre, bah, à ce moment-là, je vous vends une plaquette de beurre.
15: Ah oui, mais en forme de croissant.
2: Mais non! Oh.
15: Bah si, vous travaillez le beurre pour fabriquer.
2: Non, on travaille pas le beurre, on fait une pâte. Une pâte, vous savez ce que c'est?
15: Ah oui, mais c'est pas une pâte pure beurre.
2: Laissez-moi finir. On fait une pâte. On pose le morceau de beurre dedans.
15: Donc à ce moment, vous coupez le beurre avec des pâtes, ça on est d'accord?
2: Ben,
15: putain. Non mais ok, jusqu'ici je vous suis.
2: C'est bizarre, merde, tiens, vous m'énervez.
3: Allô?
15: Bonjour madame.
3: Non, c'est monsieur.
15: Si vous voulez. Donc qu'est-ce qu'on fait avec vos croissants coupés?
3: Non, ils sont pas coupés. Je suis désolé, pour faire de la pâte, on est obligé de mettre de la farine. Faudra m'expliquer comment on peut faire une masse de beurre pour faire pousser du beurre.
15: Bah avec du beurre que vous ajoutez au beurre pour faire du pur beurre.
3: Mais pur beurre, c'est impossible de faire du beurre. Du beurre, c'est du beurre. On met un croissant, un beurre, c'est touré à 20% de beurre, voire 25% de beurre. On peut pas faire un croissant qu'avec du beurre.
15: Alors dans ce cas, dites que c'est un croissant 25%, vous voyez, dites pas que c'est un croissant.
3: Non mais vous croyez qu'un pourcent non mais oh, vous mettez un bout de beurre dans une poêle, vous allez voir ce que ça fait, ça va pas vous faire un croissant.
15: Bah parce que moi j'ai pas le coup de main, oui, forcément.
3: Non mais pas le coup de main, je suis boulanger, je suis pas magicien.
15: Bon, je suis sûr qu'avec un peu d'entraînement.
3: Non mais j'ai pas que ça à foutre. Les croissants, c'est pas possible de faire un tas de beurre pour faire des croissants. Donc on tourne, faire un tourage. On est d'accord?
15: Ah donc vous reconnaissez qu'il y a trompisme sur l'appellation.
3: Non, il y a pas tromperie sur l'appellation.
15: Bah si, bah dans le sens où.
3: Oh allez, merde.
15: Bah, pardon. Mais...
4: Vous êtes sorti de où, là?
15: Ah, bonjour,
4: les
15: monsieur.
4: Les croissants au beurre, ça se fait catégoriquement avec de la farine. C'est pas en pétrissant que du beurre que vous avez un croissant.
15: Je m'excuse, mais moi, je viens de Martinville. Quand on dit pur beurre, c'est pas pour rajouter...
4: Non, mais vous êtes con, excusez-moi, mais vous êtes con ou quoi?
15: Oui, ah bah complètement.
4: Vous avez pas de croissant au beurre qu'avec du beurre.
15: Dans ce cas, mettez au moins de la farine de beurre.
4: De la farine de beurre? Non, mais vous entendez votre connerie, de la farine de beurre? Non, mais là, ça me fait rire.
15: Vous voyez, si vous mélangez du beurre avec de la farine de beurre, là, je pense qu'on peut garder l'appellation pur beurre.
4: De la farine de beurre? Mais de où vous me sortez ce terme-là?
15: Bah, vous voyez, vous prenez du beurre et vous le farinez.
4: Vous prenez du beurre, vous le farinez.
15: Bah oui, enfin, je veux pas vous apprendre votre métier non plus.
4: Mais putain, mais vous êtes borné, vous êtes têtu, vous allez me prendre la tête pendant combien de temps, là, en fait?
15: Non, mais je dis ça, ça vous évitera de faire du trompisme sur marchandise.
4: Mais il n'y a pas eu de tromperie, un croissant au beurre, il y a forcément de la farine, mais vous êtes débile ou quoi?
15: Oh, je sais juste de vous aider à améliorer votre recette.
4: Comment? Mais vous savez faire à bouffer, vous, dans votre vie, non? Bougez votre cul, puis après, on verra ça ensemble. Ça, vous commencez à me gonfler, sérieusement.
15: Pardon, mais j'ai justement mon avocat à côté de moi, je l'ai convoqué pour le dossier croissant coupé.
4: Oh, votre avocat, mon cul, mais vous êtes un abruti, vous êtes un évadé de Cayenne, je vous le dis, moi.
15: Bon, mais vous inquiétez pas, a priori, on n'ira pas jusqu'au procès.
4: Mais quel procès? Mais vous êtes pas nette ou quoi? Vous êtes cinglé, ma parole, faites-vous soigner.
15: Hein. Attendez, je vous le passe, il va vous expliquer.
4: Merde!
15: Oula non, il est hyper susceptible, alors dites-lui merde, Maître Martin, sinon il va se vexer.
4: Mais putain, mais bon.
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9: Allô?
25: Madame.
9: Monsieur.
25: Bonjour madame.
9: Bonjour monsieur.
25: C'est cannabis.fr pour votre livraison donc de 110 grammes de résine de cannabis pour vous prévenir que ça sera livré donc en date d'après-demain entre 8h et 11h du matin, payable en port dû. Hein.
9: Non mais moi j'ai pas besoin de ça.
25: Bah attendez, vous avez commandé sur internet 110.
9: Ah non.
25: Ah bah si madame, si.
9: Non.
25: Si.
9: Non.
25: Si.
9: J'ai pas commandé ça.
25: Si, madame.
9: Non.
25: Si.
9: Je vache.
25: Bah écoutez, madame, moi je suis juste le directeur d'exploitation du site internet de livraison du cannabis. Vous avez 110 grammes...
0: Je n'ai pas d'internet.
25: Bah comment vous avez fait pour commander du cannabis sans avoir internet?
0: Mais j'ai pas commandé du cannabis.
25: Vous n'en fumez pas?
0: Ma foi non.
25: Vous êtes certaine?
0: Bah oui, sûre.
25: Non, parce que parfois les fumeurs, ils se rendent pas compte qu'ils fument.
0: Mais je ne fume pas, moi. Je ne fume pas, je ne veux pas de ces vacheries-là.
25: Oui, enfin bon, on sait jamais, vous savez, moi je...
0: Non.
25: D'accord, oui, je vous entends.
0: Bon, et puis arrêtez ça, hein. C'est toujours vous?
25: J'ai annulé la commande, madame, ça y est.
0: Ça y est, c'est annulé?
25: C'est annulé, on vous l'a remplacé par de la tête de veau.
0: Non.
25: Si.
0: Non.
25: Si.
0: Non.
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11: Allô.
15: Bonjour monsieur, c'est bien la droguerie?
11: Oui.
15: J'ai acheté de la glu chez vous.
11: Oui.
15: Alors une catastrophe, hein, ça m'a fait des frais pas possibles.
11: Ah bon? Je vous passe ma responsable.
15: Pour?
11: Bah pour s'expliquer avec elle, hein. Moi je suis une employée, moi je peux rien faire, hein.
15: Ok, d'accord, ça me va.
11: Bonjour.
15: Bonjour monsieur.
11: Alors, attendez. De quoi parle-t-on?
15: Alors, on parle-t-on du remboursage de mes frais?
11: Vous voulez vous rembourser de quoi?
15: Déjà, il y a la colle.
11: Ah bah non.
15: Ah si, votre glu, elle m'a complètement collé les doigts. Et puis en plus, je me suis collé les doigts, donc quand j'ai pris mon téléphone pour vous appeler, forcément, ça m'a aussi collé le téléphone dans la main.
11: Oh là, il faut quand même pas aller pousser le bouchon trop loin, monsieur.
15: Plus l'amende, parce qu'il y a des policiers qui m'ont arrêté, ils croyaient que je téléphonais en voiture.
11: C'est n'importe quoi ce que vous me dites. Non, c'est pas à cause de moi que vous avez pris un PV parce que vous preniez le téléphone en conduisant.
15: Ah bah excusez-moi, mais c'est quand même votre faute si je me suis retrouvé avec le téléphone collé alors que j'étais en voiture.
11: Mais pas... Comment ça peut être de ma faute? C'est une question de manipulation, enfin, monsieur. Enfin, il faut quand même réfléchir. Comment je peux être responsable du fait que vous ayez eu les doigts collés à votre téléphone?
15: Eh bah parce que c'est ce que je vous dis. Les gendarmes, quand ils m'ont vu passer avec le téléphone à la main, ils ont cru que je téléphonais alors que c'est juste qu'il était collé.
11: Ça devient risible, excusez-moi. Hein. Je crois qu'il y a un problème de,
15: on est bien
11: de
15: d'accord.
11: Manipulation.
15: Parce qu'en plus, j'ai le volant de ma voiture qui est fichu.
11: Non, mais alors là, je suis...
15: Parce que quand j'ai posé l'autre main pleine de colle dessus, évidemment, je me suis collé la main sur le volant.
11: Bah oui, bien sûr, on va vous rembourser votre téléphone, on va vous rembourser la colle, on va tout vous rembourser.
15: Ah, bah merci, on est raisonnable quand même.
11: Ah bah non, absolument pas, hein, faut pas exagérer quand même.
15: Comment ça?
11: Non, mais je vous assure qu'un coup de fil comme ça, j'en ai jamais reçu. Franchement, je n'ai jamais vu ça.
15: Excusez-moi, vous êtes là, vous êtes au magasin?
11: Bah évidemment, je vous réponds au téléphone, c'est que je suis au magasin.
15: Oui, ok, un point pour vous. Donc, moi j'arrive là.
11: Oh bah sûrement, oui, arrivez, oui.
15: Il faudra juste m'ouvrir la portière, en revanche.
11: Mais vous ferez en plus que j'aille vous ouvrir la portière?
15: Bah oui, parce que comme j'ai une main collée sur le téléphone, l'autre sur le volant, je ne peux pas ouvrir ma portière.
11: Oui, bah c'est ça, mais c'est n'importe quoi, excusez-moi, monsieur.
15: Bon, bah alors passez-moi le responsable, s'il vous plaît.
12: Allô?
15: Ah, bonjour madame.
12: Alors, expliquez-moi monsieur. J'ai entendu la conversation. Que vous ayez mis vos doigts sur votre téléphone, sur un volant de voiture, sur n'importe quoi, c'est vous qui êtes responsable.
15: Ah, donc vous êtes au courant pour le volant de voiture aussi?
12: Mais monsieur, c'est nous qui vous avons mis cette colle sur vos doigts.
15: En quelque sorte, oui.
12: Non, pas du tout monsieur, c'est vous.
15: En vendant la colle, indirectement, vous me la mettez sur les doigts, effectivement.
12: Pas du tout, absolument pas. Est-ce que c'est moi qui ai ouvert le tube et vous ai mis sur les doigts?
15: Disons que oui.
12: Mais vous mentez monsieur, là, vous êtes en train de mentir.
15: Non, pas du tout, non, je...
12: Vous êtes en train de dire que je vous ai ouvert le tube, je vous ai mis sur les doigts.
15: Ah ben voilà, on est d'accord.
12: Non mais c'est totalement faux monsieur, c'est totalement faux.
15: Ah si, après vous m'avez posé le téléphone dans une main et le volant dans l'autre.
12: Mais pas du tout, mais non mais vous êtes pas bien monsieur, ça va pas.
15: Je me demande même si c'est pas vous qui avez appelé la police pour que je me fasse contrôler au passage.
12: Mais, ah ben bien entendu, j'ai même appelé la police pour qu'ils vous arrêtent ça.
15: Ah tiens, on a la mémoire qui revient.
12: Non, je vous pose une question monsieur, vous m'accusez de vous avoir mis donc de la colle sur vos doigts, votre volant et votre téléphone.
15: Ah ben on est d'accord, voilà, non, mais, c'est bien de le reconnaître.
12: Est-ce que je pourrais avoir votre nom monsieur?
15: Oui, alors monsieur Martin. Donc.
12: Monsieur Martin, ah, d'accord.
15: Oui.
12: C'est marrant parce que Monsieur Martin, ça me dit quelque chose.
15: Tiens, ça alors.
12: Monsieur Martin, et votre prénom?
15: Martin.
12: Martin également, d'accord.
15: Oui.
12: Très bien, attendez, est-ce que je peux mettre la radio?
15: Ah oui, alors vous mettriez quelle radio?
12: Ah bah mais je mettrais bien sûr Rire et Chanson.
15: Oh bravo.
12: Non, et pourtant j'écoute Rire et Chanson très souvent, c'est ma radio préférée.
15: Ah bah très bien.
12: Franchement, et d'habitude je me dis, mais comment les gens peuvent être aussi dupes que ça? Bah je le suis finalement, quoi, je le suis. En tout cas, bravo, merci pour ce rayon de soleil dans ce climat très nuageux.
15: Merci, au revoir.
12: Merci beaucoup Monsieur Martin, au revoir, à bientôt.
10: 7h. Oh. 7h02. Oh. 7h03.
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28: Allô,
19: Madame Brier.
28: Oui, qui est-ce?
19: Bonjour, je suis une de vos voisines, figurez-vous. J'habite au 2 de la rue, moi. Vous êtes au 12.
28: Oui.
19: Voilà, je voulais vous proposer un coup de main pour ce soir pour vous aider à faire les gâteaux.
28: Un gâteau pour ce soir, pour quelle raison?
1: Ben avec les invités que vous allez avoir, là, ce qu'ils ont dit à la radio. On vient d'entendre votre nom et votre adresse à la radio.
28: Mon nom, mon adresse à la radio.
1: Ah, vous êtes pas au courant?
28: Pardon, pas du tout.
1: Eh ben, il y a une émission de petite annonce sur les Top 50 FM, là, vous savez, la radio libre, quoi. Et puis alors, ils ont dit qu'il y avait une fête chez vous. Ils ont même donné votre adresse. Moi, j'ai tendu l'oreille, j'ai entendu l'adresse, je me suis mis ça à côté de chez nous.
28: Et oui, entendu, moi.
1: Tous les gens qui partent pas en vacances et qui restent dans le 18e arrondissement, vous êtes invités, il y a une fête ce soir chez elles.
28: Une fête ce soir chez moi?
1: Ah oui, c'est ce qu'ils ont dit, hein.
28: Oh, mais je ne reçois personne chez moi.
1: Et vous êtes pas au courant?
28: Ben, je suis pas au courant.
1: Ben, écoutez, je vais vous donner leur numéro de téléphone, puis dites-leur bien qu'ils ont dû faire une erreur, hein.
28: Ben, ils ont fait une erreur, oui.
1: 42...
28: Oui,
1: 51. Allez.
28: Bon, bonjour, merci, madame.
1: Mais c'est normal si on ne cédait pas entre voisins.
28: Merci beaucoup.
1: Je vous en prie, madame.
28: Merci beaucoup, madame.
1: Au revoir, madame.
28: Au revoir.
5: Allô?
28: Allô, monsieur.
5: Oui, ne quittez pas, madame, parce que nous sommes à l'antenne. Hein.
28: Bah oui,
5: vous êtes
28: oui.
5: Bien, chers auditeurs, sur Top 50 FM, la radio qui en a, n'ayons pas peur de le dire. Et à l'instant, nous venons d'écouter donc Daniela. Oh, Daniela, comme c'était super, chanté par les Sulfureux Elmer Footbeat. Je vous rappelle que pour Daniela, il restait 3 places pour tous les copains qui passent. En attendant, je vous rappelle nos 2 petites annonces de la matinée, donc qui courent depuis ce matin. La première, Jean-Pierre Bullock, il est super extra sympa comme mec. Vous allez voir, vous allez l'adorer. Il a 33 ans, les filles, il est célibataire et il voudrait rencontrer une jeune femme brilleuse pour faire la mouette ensemble. Et la deuxième annonce, donc je vous rappelle tout de suite la deuxième annonce, une grande fête qui est offerte dans le 18e arrondissement avec madame Ginette Briet.
28: Bah oui,
5: au 12 rue, attendez madame, on est à l'antenne, hein. Au 12 rue, cette dame fort sympathique, donc vous pouvez l'appeler vous-même, chers auditeurs, au 42 ce soir, donc chez elle. Attention, à partir de 22h, une bouteille de champagne par personne, ça va être la fête. Je vous rappelle que l'orchestre donc de salsa de Patato Valdés, 30 musiciens de salsa chez madame Ginette Briet.
28: Et nous prenons tout...
5: Attendez madame, vous permettez, nous prenons tout de suite notre débat avec donc notre auditrice. Allô, bonjour, comment t'appelles-tu?
28: Oui, mais moi je suis madame Briet.
5: Madame Briet.
28: Bah ben, je veux personne chez moi, moi.
5: Ah bah écoutez, c'est formidable, madame, vous êtes donc
28: là. Ah ben non, mais je veux
5: attendez.
28: Personne chez moi.
5: Chers auditeurs, écoutez,
28: mais
5: c'est
28: merveilleux. Je veux personne chez moi, monsieur, je reçois personne chez moi.
5: Chers auditeurs, chères auditrices, vous avez donc votre hôtesse ce qui vient de nous appeler. Elle doit certainement nous appeler pour donner le code d'entrée de l'immeuble.
28: Non, je ne
5: donne
28: rien du tout.
5: À vous tous, attendez, madame, on va parler après.
28: Non,
5: hein. Attendez. À tous les auditeurs et auditrices qui sont coincés dans les embouteillages donc de ces grandes routes de week-end et de vacances.
28: Bah oui,
5: eh bien, on va vous passer donc madame Briet tout de suite. Alors, madame Briet, je crois que votre prénom, si je ne me trompe pas, je vais même te tutoyer, c'est Ginette. Ginette, comment ça va?
28: Bah oui, ça va mal, mais je veux personne chez moi.
5: Eh bien, écoute, j'ai une bonne nouvelle pour toi. Est-ce que tu sais combien...
28: Mais pourquoi vous tutoyez, monsieur?
5: Tu n'es pas une auditrice fidèle de la radio? Allez.
28: Bah si, mais
5: ah, bah,
28: j'ai
5: tu
28: pas
5: vois.
28: Entendu, mais...
5: Eh ben, écoute,
28: c'est une dame qui m'a téléphoné de me dire que qu'elle est du monde chez moi ce soir.
5: 400 personnes.
28: Mais 400 personnes, je vais les mettre.
5: Ah, pas ça. Attendez, déconnez surtout pas.
28: Attendez,
5: on prend l'antenne. Eh bien, jeune kid dynamique, jeune fille, t'es super extra comme nana. Je crois que je vais avoir une bonne nouvelle pour toi. Est-ce que tu sais combien d'appels téléphoniques on a eu? 400 auditeurs, auditrices qui viennent de nous dire à l'instant qu'ils venaient tous chez toi avec une bouteille de champagne. Est-ce que tu sais quel est l'orchestre qui va jouer chez toi ce soir?
28: Mais j'ai pas d'or.
5: Eh ben, c'est Carlos Patato Valdés avec ses 20 musiciens de salsa.
28: Bon,
5: qu'est-ce qu'on
28: Carlos
5: dit?
28: Patato Valdés, je sais pourquoi, là.
5: Et qu'est-ce qu'on dit? Qu'est-ce qu'on dit, jeune kid? On dit
28: non.
5: Merci.
28: Bah, je dis pas merci, je veux personne chez moi.
5: Et attends, j'ai une bonne nouvelle, figure-toi. Attends, c'est pas
28: écoutez,
5: fini.
28: Arrêtez de me tutoyer, mon sang.
5: On te prête une sono de 2 x 4000 watts.
28: De quoi?
5: 2 x 4000 watts.
28: Mais non, j'ai pas de place chez moi.
5: Et attention.
28: Ça va pas la tête, non.
5: Je vous rappelle.
28: Mais ils vont casser personne chez moi, je veux pas les mettre, voyons, qu'est-ce que c'est cette histoire de bêtise.
5: Ils vont danser.
28: Donc, vous dansez où?
5: Moi, je vous rappelle l'adresse, tout le monde sait Ginette
28: Briet. Non. Ne donnez plus mon adresse sur l'antenne.
5: 12 rue.
28: Arrêtez ces bêtises. Mais arrêtez ces bêtises.
5: Elle est cool, Ginette. Et c'est dans le 18e arrondissement.
28: Cool, je suis pas cool, moi.
5: 42.
28: Non. 30... Ne donnez pas mon numéro de téléphone. Je veux personne chez moi. Ce soir, je m'en vais.
5: J'espère que ton appartement est grand, ma chérie.
28: Non,
5: parce
28: il
5: n'est
28: pas grand, mon appartement.
5: J'espère que ton appartement est assez grand pour contenir.
28: Non, mon appartement n'est pas grand.
5: Ginette.
28: Je veux personne chez moi.
5: Ginette, je te donne l'antenne.
28: Ginette, elle en a marre, Ginette.
5: Ginette, t'es géniale. Les 400 auditeurs, donc, sont...
28: Oh, j'en ai marre de conneries.
5: Allez, on t'embrasse très fort.
28: Oui,
5: salut, Ginette.
28: Salut.
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13: Bonjour.
17: Bonjour, monsieur, c'est bien la boutique de mariage?
13: Oui, tout à fait.
17: Je voudrais vous rapporter la robe de mariée de ma femme.
13: Ben, vous...
7: voulez ramener la robe, pourquoi?
15: Bah parce qu'on en a plus besoin. Ça y est, on s'est marié, on va pas.
7: Bah oui, mais moi je reprends pas les robes, monsieur. Bah non.
15: Bah vous la remettez discrètement dans
7: le. Mais bien sûr que non, monsieur, on revend jamais des robes comme ça.
15: Non, mais les gens n'en sauront rien, vous voyez. Ni vu ni connu.
7: Non, mais attendez, je vais perdre mon emploi pour une connerie de robe.
15: Une connerie de robe? Bah excusez-moi, respectez quand même le métier du robisme.
7: Non, mais attendez, je vais pas mettre mon travail en péril pour prendre votre robe qu'on travaille pas comme ça. J'ai mes patrons qui vont me tomber dessus.
15: Bah enfin, qu'est-ce que je vais en faire?
7: Bah et moi?
15: Ah bah vous, je sais pas, vous êtes marié ou pas?
7: Non.
15: Ah bah voilà, donc du coup ça peut vous servir pour vous.
7: Attendez, là déjà moi je suis en vente. Vous êtes sans doute bien gentil, mais je commence à m'énerver parce que moi j'ai des clients qui m'attendent.
15: Non mais comprenez que.
7: Attendez monsieur, vous comprenez pas? NON, non. Je suis en clientèle monsieur.
15: Oui, non mais ça me dérange pas, il y a pas de souci.
7: Ah bah moi ça me dérange.
15: Non non, mais on peut prendre 5 minutes.
7: Non oui. Non. Monsieur, si vous voulez
15: rapporter la vente. Allô?
13: Oui.
15: Ah, c'est un autre monsieur.
13: Je comprends pas très bien en fait. Vous voulez repasser en magasin pour rapporter votre la robe de mariage de votre femme, c'est ça?
15: Voilà, ah bah c'est ça, on vous a expliqué.
13: La robe elle a été utilisée.
15: Bah enfin juste une fois, voyons.
13: Oui, bah, la journée, oui.
15: Bon, écoutez, moi je vous rajoute une housse gratuite.
13: Mais je veux pas de la housse gratuite, je m'en fiche, on prend pas des robes de mariage.
15: Alors, je vous mets la housse gratuite et je rajoute un bouquet de fleurs.
13: Mais même si peu importe.
15: Et si je rajoute une bouteille de champagne?
13: Toujours pas.
15: Voilà, je rajoute le bouquet, la housse, une bouteille de champagne et un set de coupettes.
13: Non mais je vous assure, hein, monsieur, on reprend pas.
15: Alors, je rajoute une photo de ma femme dans sa robe de mariée.
13: Vous pouvez continuer, hein, vous pouvez renchérir en disant je rajoute.
15: Je rajoute un bouquet de fleurs, je rajoute une housse, je rajoute une bouteille de champagne, je rajoute un set de coupettes de champagne, je rajoute un téléviseur écran plat de 72 cm.
13: Non, mais même.
15: Je rajoute une église pleine avec le curé.
13: Non, mais vous avez beau rajouter.
15: Avec les alliances et avec une cérémonie pour 250 personnes.
13: Excusez-moi, parce que là, du coup, ça me fait rire.
15: Je rajoute ma femme et je rajoute mon beau-frère avec ma femme.
13: Non plus.
15: Même si je rajoute ma femme.
13: Je suis désolée.
15: Alors dans ce cas, si je rajoute avec ma femme, avec mon beau-frère, je rajoute une place au second tour de la primaire. Contre Fillon ou Juppé, vous choisissez.
13: N'importe quoi. Non, j'apprends toujours pas.
15: Bon, et si je garde la robe et que je vous rends juste ma femme dans ce cas, c'est possible?
13: Non, on peut pas, ça marche pas.
15: Alors, je rajoute...
13: Non, mais par contre, c'est une blague, non?
15: Bah, enfin, est-ce que ça a l'air d'être une blague?
13: C'est une blague, c'est ça?
15: Alors, je rajoute votre passage à la radio.
13: Non, ça marche pas non plus, mais non, sérieux, c'est une blague.
15: Ah bah sérieux, je rajoute que vous passez sur Rire et Chanson.
13: Mais je passe quand chez Rire et Chanson?
15: Bah maintenant.
13: Mais non.
15: Et pourtant, vous passez sur Rire et Chanson.
13: D'accord, donc c'était bien une blague.
15: Bah pas du tout.
13: Ok. Oh là, ouais, c'est pleurir de rire. Bah, je vous souhaite une bonne journée.
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20: Allô?
21: Oui, bonjour, c'est le garage à l'appareil.
20: Oui.
21: On vous appelle, vous savez, concernant l'accident de voiture de Monsieur Robert Ledoux, qui donc a cassé encore sa voiture cette nuit. Hein? Et donc pour vous dire que il organise une grande quête pour faire réparer sa voiture. Donc il passera cet après-midi chez tous les habitants en fait de la ville, hein, qui voudront bien de faire un petit geste.
20: On en est pourquoi là-dedans?
21: Vous connaissez ce monsieur?
20: Non.
21: Ça fait 11 fois qu'il casse sa voiture depuis Noël.
20: Oui.
21: Et bon, c'est quelqu'un qui boit beaucoup, hein, quand même. Hein.
20: Eh ben, il n'est pas obligé.
21: Non, il n'est pas obligé, mais bon. Il boit. Bon.
20: Mais il n'a qu'à pas boire, et puis il n'a qu'à faire que boire de l'eau.
21: Voilà. Donc, il va passer cet après-midi chez tous les habitants de la ville.
20: Oui.
21: Qui voudront bien donner un petit quelque chose pour qu'il répare sa voiture.
20: On lui donnera un litre de vin, alors.
21: Eh ben, oui. Attendez, je vais lui demander si c'est... Attendez. Est-ce que vous préférez du vin ou de l'argent pour votre voiture?
22: Ah ben, du vin, oui, du vin. Sur...
21: Attendez, je vous le passe, hein, madame.
20: Oh, ben, c'est pas la peine.
22: Merci. Allô?
20: Oui.
22: Oui, bonjour, madame.
20: Bonjour, monsieur.
22: Monsieur Ledoux à l'appareil. Je suis désolé, j'ai encore cassé ma bagnole cette nuit.
20: Ah ben, tant pis pour vous.
22: Voilà, donc c'est pour ça que je fais la quête, évidemment, pour la faire réparer, quoi.
20: Eh bien, monsieur, je vous donnerai quel conseil, moi.
22: Oui.
20: Vous n'avez qu'à boire de l'eau et ça ne vous arrivera pas.
22: Ah, oh, alors ça...
20: Vous faites comme moi je bois que de l'eau.
22: Oui, mais vous conduisez peut-être pas, vous.
20: Non, monsieur, si vous buviez que de l'eau, vous...
22: Oui.
20: Vous ne casseriez pas votre voiture.
22: Ah bah ça, c'est pas sûr.
20: Bon.
22: J'ai demandé à la gendarmerie, ils m'ont dit que c'était pas complètement sûr.
20: Ça m'étonnerait bien.
22: Non, alors... Comme j'en ai là pour 11 000 euros quand même. Hein.
20: Eh ben vous payez.
22: Non, oh ben non, il faut pas exagérer, c'est pas de ma faute, j'étais sous.
20: Est-ce que c'est de ma faute à moi?
22: Ben un petit peu.
20: Parce que?
22: Mais parce que ça s'est passé devant chez vous et que c'était mal éclairé.
20: Oh non, vous êtes menteur. Oh, chez moi c'est très bien éclairé. Et puis vous allez oser dire que c'est pas bien éclairé?
22: Oh oui.
20: Là là.
22: Oui.
20: Oui, mais j'avais été dans votre lit, vous n'auriez pas eu besoin de lumière.
22: Ben dites-moi, madame.
20: Oui. Oui.
19: C'est trop facile, ça. Moi, j'ai dit à la gendarmerie que c'était de votre faute. D'ailleurs, ils vont commencer l'enquête, hein.
20: Que c'est de ma faute?
19: Oui.
20: Oh, tiens, bien sûr.
19: Ah bah, attendez, je vous repasse le policier.
20: Oui, hein. vaut mieux.
21: Merci. Ouais, oui. Je suis en train de remplir la déposition, donc c'est vrai qu'ils vous accusent quand même de l'avoir...
20: Il repasse à Bayeux et puis il paye, hein.
21: Ça serait bien si vous... Vous pouvez pas venir maintenant l'aider à réparer, non?
20: Hein? Bah merde, alors.
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3: Oui, allô?
15: Bonjour, monsieur, je suis bien au bar?
3: Oui, c'est ça.
15: Je suis venu boire des pastis chez vous l'autre jour.
3: Oui.
15: Après, je suis allé faire une pétanque au boulodrome.
3: D'accord.
15: Et là, pim, contrôle d'alcooliste, ils ont voulu me faire sauter ma licence.
3: Ah mais super.
15: Donc, comme c'est votre faute, j'ai dit à l'assurance de vous envoyer...
3: Bon, c'est ma faute, hein. Plaisantez là.
15: Oui, parce que apparemment, le pastis que vous m'avez servi était alcoolifié.
3: Vous savez pas que le pastis, il y a de l'alcool dedans?
15: Ah bah, vous me l'avez pas dit.
3: Parce que c'est à moi de... Non mais pardon, quoi.
15: Pardon?
3: Écoutez, monsieur, vous savez quoi? Passez me voir. Venez me voir au bar. Venez me voir.
15: Ah, j'arrive. En plus, j'ai des papiers à vous donner.
3: Mais passez me voir, hein. Franchement, ça va être un bonheur.
15: Oh, mais oui. Puis quand je vais arriver, on va me dire que le monsieur du téléphone vient de partir.
3: Mais où vous avez eu monsieur au téléphone? Vous êtes pas bien ou quoi? C'est moi qui ai répondu.
15: Oui, le monsieur, oui, je parle de vous.
3: Mais monsieur, il est où le monsieur? Il est où?
15: Allô, il est au téléphone en train de me parler.
3: Alors c'est pas monsieur, c'est madame.
15: Ouais.
3: Putain, j'ai
15: une
3: voix de mec moi ou quoi?
4: Oui, bonjour.
15: Ah, c'est madame maintenant.
4: Bon, attendez, le pastis que je vous ai servi était alcoolisé.
15: Ah, donc vous reconnaissez, très bien.
4: Mais je reconnais pas que c'est alcoolisé, tous les pastis sont alcoolisés, monsieur. Que ce soit du Ricard, du Casadis, du 51, moi si vous avez eu un contrôle d'alcoolémie, j'y peux rien.
15: Ah bah si, parce que c'est votre faute quand même.
4: Ah, c'est ma faute. Vous rentrez dans un bar, vous commandez un pastis et c'est ma faute.
15: Bah oui.
4: Alors, moi, c'est pas ma faute, hein. Moi, j'ai rien à voir.
15: Et puis, comme je disais au monsieur d'avant, il faut que je passe, comme ça, je vous dépose la facture.
4: Mais quelle facture? Qu'est-ce que vous voulez que je vous paye, moi?
15: C'est parce qu'il a fallu que je change mon pare-brise avec cette histoire.
4: Oui, mais moi, j'y suis pour rien si vous avez votre pare-brise à changer, monsieur.
15: Ah, bah si. Donc, j'envoie les papiers à l'assurance.
4: Non, vous envoyez rien du tout. Vous venez ici et on discute, hein. Moi, je veux voir ce que vous envoyez.
15: Eh ben, c'est ce que je vous dis. Il y a la pose, la dépose, la surpose et la repose du pare-brise.
4: Oui, la pose et la dépose du pare-brise. Mais vous êtes planté, c'est pas ma faute, moi.
15: Non, c'est pas ça. C'est que c'est une boule qui est partie dans le pare-brise.
4: J'ai une boule de quoi? De pétanque?
15: Bah oui, parce que à cause de votre pastis, j'ai le bras qui est parti de travers et j'ai la boule qui est partie dans le pare-brise.
4: Mais si vous jouez à la pétanque au bourré et que vous attrapez le pare-brise, c'est pas ma faute, monsieur.
15: Si. Ah bah si, excusez-moi.
4: Allô?
15: Et une autre dame, allons-y.
4: Au boulot, c'est à quel endroit? Au boulodrome de où?
15: De Martinville.
4: De Martinville, hein.
15: Voilà.
4: C'est qui a lancé la boule? C'est pas nous qui avons cassé le pare-brise, quand même.
15: Bah, indirectement, si, puisque c'est votre pastis.
4: C'est de ma gueule, monsieur. Si vous achetez de l'alcool, forcément, c'est alcoolisé, de l'alcool.
15: C'est vous qui le dites.
4: Mais tout alcool est alcoolisé.
15: Soi-disant.
4: Mais non, c'est pas soi-disant. Tout alcool a du pastis dedans.
15: Ah, alors attendez, celle-là, je la note.
4: Pardon?
15: Non, mais je note, parce que.
4: Mais vous notez rien du tout.
15: Ah, bah si.
4: Vous notez rien du tout.
15: L'intéressé déclare.
4: Mais attendez, l'intéressé de quoi?
15: Oui, alors. L'intéressé du bar déclare...
4: Mais vous parlez de quoi, là, monsieur?
15: Bah, je parle de vous. Donc, déclare que tout alcool contient du pastis...
4: Et arrêtez de dire des conneries.
15: Alors, je m'excuse, mais c'est vous qui avez commencé en premier.
4: Non, mais, monsieur...
15: Madame?
4: Monsieur.
15: Oui, madame?
4: Mais vous avez pété les plombs, monsieur. Je crois qu'on m'a raccroché, là.
15: Ah, bah, je crois pas, non.
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8: Patricia, bonjour.
9: Allô?
8: Oui.
9: Oui, bonjour madame. C'est la société Intérim.
8: Oui.
9: Bonjour, je vous appelle parce que je cherche un job.
8: Oui.
9: Et je voudrais savoir si vous aviez un job à me proposer.
8: En quoi?
9: N'importe quelle dimension.
8: Quelle est votre qualification?
9: Ben, disons que ça fait longtemps que je n'ai pas eu de job.
8: Ah. Vous êtes inscrit chez nous?
9: Mais pourquoi faire, toi?
8: Pourquoi faire? Pour pouvoir vous vendre.
9: Mais moi, je veux pas de travail, je cherche un job.
8: Et vous cherchez quoi?
9: Un job?
8: Oui, j'ai bien compris.
9: Ah. C'est pas un travail.
8: Et c'est quoi alors?
9: Ben, un job. Un zobi.
8: Oui, mais ça veut dire quoi?
9: Mais et quand même, vous êtes une femme, vous savez ce que c'est qu'un job.
8: Mais si je vous pose la question, c'est que je sais pas.
9: Un job, une tobi. Une tobi, vous voyez ce que c'est? Comment?
8: Ça, c'est ma collègue qui vous parle. Oui, bonjour, monsieur.
9: Bonjour, madame.
8: Ben, écoutez, je ne sais pas ce que vous lui dites, mais apparemment, moi, j'ai mis le haut-parleur à partir d'un moment où vous lui parlez de votre organe sexuel. Donc, écoutez, je ne sais pas exactement ce que vous recherchez en appelant chez nous. Nous sommes une agence de travail temporaire. Si vous êtes quelqu'un de sérieux et motivé...
9: Mais madame, oui.
8: D'accord.
9: Je cherche un job.
8: D'accord. Eh bien, écoutez, dans ce cas-là, vous venez vous inscrire.
9: Mais pour faire quoi?
8: Eh bien, pour qu'on vous fasse travailler, monsieur. Il faut.
9: Mais je ne veux pas travailler, madame. Je cherche un job.
0: Bah alors expliquez-moi ce que vous recherchez, parce que là, je ne vois pas du tout. Moi, dans mon...
9: Un zob. Une bite.
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11: Bonjour.
15: Bonjour, monsieur. C'est bien le salon de coiffure?
11: Oui, c'est ça.
15: Monsieur Martin, à l'appareil, société Martin Business.
11: Oui.
15: Je travaille avec plusieurs marchés financiers, en particulier la bourse de Martinville.
11: Oui.
15: Donc, j'ai fait cotifier votre société sur les marchés financiers.
11: Oui, je comprends pas bien.
15: Bah, en clair, si mes informations sont exactes, votre salon de coiffure n'était pas cotagé en bourse.
11: Bah, bien sûr que non, on ne peut pas être en bourse.
15: Eh ben, maintenant, je m'en suis occupé.
11: Bon, enfin, mais vous êtes qui, monsieur?
15: Monsieur Martin, je suis trader boursifiquiste professionnel, donc je me suis permis d'introductionner votre société en bourse.
11: Non, mais ça va pas, non.
15: Ah si, moi, ça va.
11: Vous pouvez pas faire ça sans m'en avoir parlé avant.
15: Bah, c'est mieux, parce que comme ça, j'achète toutes vos actions à l'avance.
11: Bah...
15: Et maintenant que c'est fait, je peux vous les revendre.
11: Mais alors vous me retirez tout ça?
15: Ouh, alors pour ça il faut que je consulte d'abord notre conseil d'administration.
11: Non mais vous foutez de ma gueule?
15: Bien sûr, mais enfin ce que je veux dire c'est qu'il faut d'abord consulter vos actionnaires.
11: Mais attendez, c'est un mec qui me raconte qu'il a mis le truc en bourse ou je sais pas quoi.
12: Oui, allô?
15: Bonjour madame, on devait me passer le responsable, je pense.
12: Oui, alors?
15: Bah alors je veux bien que vous me le passiez.
12: Oui.
15: Oui, bah si je pouvais lui parler.
12: Bah c'est moi-même, oui, allô?
15: Ah d'accord, bah je savais pas.
12: Oui.
15: Donc c'est vous qui vous occupez de l'introduction boursificotière.
12: Je suis pas au courant de ça, moi. C'est quoi votre truc? Je vois ce que c'est, moi.
15: Bah la bourse, les actions, c'est ce que je disais à l'autre. Je vous ai mis des actionnaires.
12: J'ai pas besoin de ça, moi. Je m'en fous complètement, en fait.
15: Ah vous peut-être, mais enfin moi ça me permet de gagner de l'argent en vous revendant vos actions.
12: J'ai besoin de rien, j'ai pas besoin de m'emmerder avec tout ça. C'est du chinois, donc c'est tombé.
15: Comment ça, des chinois? Vous êtes déjà en business?
12: Mais je suis pas en business de rien, j'ai pas de business du tout.
15: Pardon, vous venez de me dire que vous faites affaire avec des chinois?
12: Mais j'ai pas de chinois, qu'est-ce que me racontent des chinois?
15: Bah vous êtes en train de me piquer mon idée en vous mettant sur la bourse chinoise, j'ai bien compris.
12: Bah, je suis en train de coiffer des gens, là, je suis occupé.
15: Ok, alors juste, si je peux me permettre un conseil.
12: Mais je m'en fous complètement, faut que je le dise en quoi? En belge, en turc? Je n'en ai rien à secouer, voilà, aussi simple que ça. Donc ça suffit.
15: D'accord, mais enfin pour vous expliquer quand même en quelques mots.
12: De toute façon, déjà les gens qui m'appellent avec un numéro masqué, je vais vous dire, je les envoie chier direct.
15: Tout à fait d'accord, avec vous je fais pareil. En revanche, pour votre boursifiage chinois...
12: Ah le bol, rien à foutre, bordel!
15: Ah, juste si vous pouvez parler un tout petit peu plus fort.
12: Rien à foutre!
15: Bon, ils vous font l'action à combien les chinois?
12: Je m'en fous!
15: Oh, pardon, mais si vous parlez comme ça au CAC 40 de Martinville, je vous préviens, ça va coincer.
12: Mais je m'en fous, je sais même pas de quoi vous me parlez, je n'ai rien à secouer.
15: Oh, dis donc, je serais pas tombé sur un négociateur.
12: Mais je m'en fous! J'ai pas besoin de ça, j'ai besoin de rien!
15: Si, je vous vois venir!
12: Je m'en tape! Faut que je le dise comment?
15: Alors ça, je le vois venir, mais gros comme un maçon!
12: Bordel, je m'en fous, rien du tout, que dalle! Nawa!
15: Vous faites le gars pas intéressé pour faire baisser les prix!
12: Putain, c'est grave, un mec débile, c'est pas possible, un mec aussi con de ma vie, j'ai jamais vu ça!
15: Ah bah merci beaucoup!
12: Un mec aussi con de ma vie, j'ai jamais vu ça!
15: Bon, c'est gentil, mais je fais que mon travail, hein!
12: Alors c'est tout, bah c'est très bien, merci beaucoup, au revoir!
15: Ah, d'accord, bon bah on se rappelle pour notre business!
12: Putain!
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23: Allô?
24: Allô, bonjour madame.
23: Bonjour.
24: C'est la société protectrice des animaux.
23: Oui, bonjour madame.
24: Ah, bonjour. Dites-moi, je viens d'avoir un petit accident de voiture.
23: Oui.
24: Mon véhicule est un peu endommagé, moi je suis indemne, mais je crois que j'ai renversé une vache et je voulais savoir ce qu'il fallait que je fasse. Parce que c'est la première fois que mon mari est mort, voyez-vous, il y a 2 semaines.
23: Ah.
24: Et c'est la première fois que je prenais la voiture.
23: Oui.
24: Et bon, ben, je suis sorti de la route et j'ai pris par les champs, quoi.
23: Oui.
24: Parce que je voyais...
23: Et la vache, elle est abîmée?
24: Comment?
23: La vache.
24: Oui.
23: Elle est abîmée?
24: Abîmée, ça se trouve où, ça?
23: Non, est-ce qu'elle est abîmée? Est-ce qu'elle est morte?
24: Ou elle est sur le flanc? Et vous savez, il y a sa corne qui a crevé le pneu quand même.
23: Oui, elle est choquée là, elle est peut-être pas morte. Il faut que vous voyiez la gendarmerie, hein.
24: Ben là, je regarde, je la vois pas.
23: Ben vous pouvez pas la voir, il faut lui téléphoner à la gendarmerie.
24: Mais je vais me faire gronder, parce que j'ai pas mon permis de conduire, c'est ça.
23: Oh, bonne mère.
24: Oh oui, j'ai confondu, vous savez, les freins et l'accélérateur.
23: Oh là là. Et vous pouvez pas bouger la voiture.
24: Ben, je vais essayer, mais le problème, c'est que si je bouge la voiture, la vache, elle va venir avec.
23: Pourquoi? Parce qu'elle elle est coincée avec la voiture?
24: Elle a sa corne dans le pneu.
23: Oh! Et vous avez personne autour?
24: Attendez, je regarde, hein. Il y a un monsieur, mais il est loin.
23: Eh ben, il faut lui faire signe, hein.
24: Comment?
23: Parce qu'il faut couper le pneu pour pouvoir libérer la vache, hein.
24: Comment je peux faire signe? Je lève la main?
23: Oui.
24: Je dois monter sur le capot.
23: Ah ben non, vous allez tomber, alors.
24: Oh mon Dieu, ça bouge.
23: Mais non, vous allez tomber.
24: Oh.
23: Allô? Allô, vous êtes tombé?
24: Oh, je suis tombé.
23: Ah ben voilà.
24: Je me suis coincé sous la vache.
23: Oh, bonne mère.
24: Ah, je crois qu'il y a le monsieur qui arrive.
23: Ah bon? Ben, il va vous aider.
1: Oh là, ben, qu'est-ce qui se passe là?
23: Oh là là là là là là.
1: Allô?
23: Oui, monsieur, je suis la Société protectrice animaux de La Rochelle. Cette dame vient de me téléphoner.
1: Quelle dame? Il n'y a personne, madame. Il y a une voiture, il y a une vache qui est coincée.
23: Eh ben, la dame, elle est sous la voiture, regardez.
1: Sous la voiture?
23: Sous la voiture ou je sais pas quoi.
1: Attendez, je regarde. Non, sous la voiture, il n'y a personne. Hein.
23: Eh ben, elle n'est pas sous la vache, non?
1: Ah ben, attendez, moi,

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3: Mais qu'est-ce qu'elle m'a dit ?
4: Mais comment vous avez fait pour...
3: Alors, monsieur le gendarme...
4: Comment vous avez fait pour renverser une vache ou...
5: Eh bien voilà, je roulais sur la route et je déteste les vaches. Il y en a une qui m'a coupé la route. Et donc au moment où elle me coupait la route, j'étais en ligne avec la dame de la SPA. Et donc la dame de la SPA m'a dit, il faut lui rentrer dedans, il n'y a pas de souci, il faut lui rentrer dedans.
3: Ah non, non, non, non.
5: Alors j'ai foncé dans la vache.
3: Oh non, non, non, non, non.
5: Ensuite la dame m'a dit, elle m'a dit, montez sur le capot.
3: Oh là là.
5: Pour faire signe aux gendarmes.
3: Je lui ai défendu de monter sur le capot, j'ai dit, madame, vous allez tomber. Alors, non, c'est pas possible ça, hein.
4: Bon, en même temps, attendez.
3: Mais elle a pas de permis, hein, cette dame.
4: La vache est toujours vivante en plus.
3: Ben, si elle a la corne de prise, elle peut pas se libérer, la vache.
4: Attendez, je fais marche arrière avec la voiture.
3: Oh non, mais ça va pas dans sa tête, cette femme. Pensez que je lui ai pas dit de monter sur un capot. Allons.
4: Oh, la vache se libère.
3: Bon.
4: Et la vache repart, elle nous fait un petit signe de la tête amical.
3: Voilà, c'est une belle histoire.
4: La vache a une larme à l'œil.
3: Ah oui, ça m'étonne pas.
4: Elle me reconnaît,
3: parce
4: on
3: qu'elle
4: dirait.
3: Elle doit être contente. Et vous pourrez aller lui dire bonjour de temps en temps, elle va vous reconnaître.
4: Pâquerette ?
3: Pâquerette, voilà. Je cherchais, il faut lui mettre une pâquerette à l'oreille.
4: Je prends la pâquerette, je lui mets sur l'oreille.
3: Voilà.
4: Ouais, oui, c'est vrai qu'elle est jolie. Mais elle me reconnaît, elle me regarde, hein. Je suis son sauveur.
3: Oui, oui, mais je suis sûre qu'elle doit vous bénir, là. C'est magique, ça.
5: Et moi, je fais quoi maintenant dans cette histoire ?
4: Eh ben vous me suivez, parce que sans permis de conduire, ça va barder pour vous.
5: Oh ben non.
3: Elle a peur.
4: Vous croyez ?
3: Oui. Elle a très peur, mais je crois qu'elle a perdu un peu la tête, cette dame.
4: Vous avez quel âge, madame ?
5: 103 ans.
3: Combien ?
4: Elle a 103 ans.
3: 103 ans. 103 ans sans permis. Et elle emboutit une vache. Et un gendarme la libère. Et quand je vais expliquer ça, oh là là, c'est...
4: Vous savez ce que je crois qu'ils vont vous dire ? Ils vont vous dire que c'était une blague pour la radio Rire et Chanson.
3: Vous êtes comment vous appelez ?
4: Jean-Yves Lafesse.
3: Oh, c'est pas vrai. Dites-moi Jean-Yves Lafesse, vous m'avez regardé un jour à votre radio, hein ? Je m'en souviens.
4: Quoi, c'est la deuxième fois ?
3: C'est la deuxième fois. C'est pas possible.
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6: Allô, j'écoute.
4: Oui, bonjour madame.
6: Bonjour monsieur.
4: Je suis bien au domicile du docteur. Il est gastro quelque chose, je crois. Hein.
6: Ah oui, il est gastro quelque chose, comme vous
4: bon,
6: dites.
4: Je vous ai un rendez-vous, c'est possible. Il est là, non ?
6: Non, il n'est pas là tout de suite. Il sera là tout à l'heure. Alors le problème, monsieur, c'est que comme il s'en va demain pour une dizaine de jours.
4: Oh là là.
6: Et oui, c'est ça le problème. Écoutez, c'est comme vous voulez, monsieur. Je peux éventuellement encore essayer de vous donner un rendez-vous entre deux personnes si vous tenez absolument à venir. Enfin, bon, je vous ai prévenu, monsieur, vous ne tomberez pas de haut si je vous dis que vous êtes adressé à un professeur et non pas à un gastro-entérologue de quartier.
4: C'est-à-dire, ça coûte combien ?
6: C'est-à-dire, la consultation est de 650.
4: Pardon ?
6: 650.
4: C'est pas vrai.
6: Mais si, c'est vrai. Bien. Bon, je vous ai tout expliqué, monsieur.
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7: Oui, allô ?
8: Bonjour, madame. C'est bien la boucherie ?
7: Oui, bonjour, monsieur.
8: Vous m'avez vendu de la viande grippée ?
7: Vous appelez grippé.
8: J'ai mangé un bistec à midi.
7: Oui.
8: Je suis sorti de table. J'ai commencé à avoir le nez qui coule.
7: Vous croyez qu'il n'y a pas un problème là, hein? Vous êtes fort.
8: En plus, j'ai mon beau-frère qui est à côté. Il est docteur, il peut témoigner. Hein.
7: Donnez-moi son nom et tout ça. Je vais téléphoner un petit peu. Moi.
8: Bah, je peux vous le passer, il est à côté de moi. Martin, il y a la dame de la boucherie qui veut te parler. Oui, j'arrive. Tiens, je te la passe. Allô ?
7: Oui.
8: Bonjour madame, docteur Martin à l'appareil.
7: Docteur Martin, attendez là, vous dites un peu n'importe quoi. Là.
8: Vous n'avez pas vacciné votre viande contre la grippe.
7: Vacciner les morceaux de viande. Alors là, je comprends rien du tout. Oh là là là là. C'est n'importe quoi, non. C'est vraiment qu'ils ont fait des piqûres.
8: Bah, moi, je vous l'ai fait, les piqûres, mais enfin, je vous les facture.
7: Non, mais vous allez... Moi, vous facturez rien du tout. À mon avis, vous allez être mal reçu, hein, je vous le dis tout de suite. Moi, je veux pas vous toucher à ma viande, c'est tout. Vous êtes malade ou quoi ?
8: Et je peux vous faire un forfait à 450, écoutez.
7: Oui, c'est ça, mais non, mais vous me prenez la tête. Hein.
8: Excusez-moi de faire mon boulot de vaccinationneur de steak.
7: Oui,

0: pas de boulot du tout, vous allez rien faire du tout, c'est tout.
1: Ah, allô?
2: Oui.
1: Oui, ah, bonjour madame.
2: Le steak vous a donné la grippe?
1: Ah, vous êtes au courant en plus.
2: Non, vous foutez de ma gueule, un steak qui donne la grippe, monsieur, attendez. On est parti où, là? Ah, bah ouais.
1: C'est bien de le reconnaître, déjà. Vous voyez, c'est au moins
2: mais
1: ça.
2: Mais non, je vous dis non, moi je...
1: D'abord,
2: le beefsteak, il peut pas vous donner la grippe, ça c'est pas possible.
1: Non, mais alors, jurez-moi que vous l'avez vacciné, votre beefsteak.
2: Non, mais arrêtez ça, donc c'est carpin, là.
1: Comme par hasard.
2: Mais arrêtez vos hasards, mais vous me faites tuer à la fin, qu'est-ce que ça veut dire, donc?
3: Oui, donc.
1: Ah bah, une autre dame?
3: Non, je suis pas une madame.
1: Vous reconnaissez quand même que votre viande, elle a la grippe?
3: Bah, les steaks sont pas vaccinés contre la grippe, monsieur, voyons. Vous voulez pas vacciner?
1: Écoutez, je passe cet après-midi, dites-moi juste à quelle heure?
3: Ah, bah, on ouvre après 14h.
1: Après 14h? Bah, écoutez, 13h30 dans ce cas?
3: Ah non, pas 13h30. Non, on rouvre à 14h.
1: Alors, 13h dans ce cas?
3: On ferme à 12h30.
1: On coupe la poire en deux, on dit 13h45, parce que moi, je veux bien faire un effort.
3: Mais je vous dis, ça rouvre à 14h.
1: Eh oui, non, mais 13h45.
3: Bah oui, ça fait 2h moins le quart.
1: Vous préférez 2h moins le quart?
3: Attendez, je vous dis que ça rouvre à 14h. Bah, à 14h, je serai pas dans la boucherie.
1: Ah bah alors pourquoi vous serez pas dans la boucherie à 14h si vous ouvrez à 14h?
3: De quoi? À 13h45, je serai pas à la boucherie et ça ouvre à 14h.
1: Eh bah alors on dit 2h moins le quart, c'est ce que je vous disais.
3: Mais écoutez, je peux pas être à 13h45.
1: Si vous changez, alors dans ce cas, on dit...
3: Je ne change rien, c'est vous qui... Je vous dis que ça ouvre à 14h, vous voulez venir à 13h45?
1: Non, moi je proposais 2h moins le quart pour vous arranger.
3: Bah, 2h moins le quart, c'est quelle heure? 2h moins le quart, c'est 13h45.
1: Vous préférez 13h45?
3: Mais 13h45, c'est 2h moins le quart.
1: Ah bah alors on rechange, on rebascule sur 2h moins le quart. Alors je règle 13h45.
3: Mais attendez, vous foutez de moi là, monsieur. Vous êtes en train de vous foutre de moi.
1: Non, mais je vois le truc, c'est-à-dire que vous essayez de vous débarrasser de moi.
3: Bah, pas du tout, monsieur, mais vous voulez venir à 2h moins le quart, je vous...
1: Oui, très bien, alors 2h moins le quart. On dit 2h moins le quart, parce que ça vous fait plaisir.
3: Mais 2h moins le quart, mais je sais pas. Mais vous foutez de moi là, monsieur.
1: Oh là là, alors là, excusez-moi, mais là j'ai vraiment l'impression que vous faites tout pour vous débarrasser de moi là. Hein.
3: Mais je vous ai dit 14h.
1: Dans ce cas, si on dit 20h30.
3: Mais 20h30, monsieur. 20h30, mais le magasin est fermé, monsieur, ça fait à 19h30.
1: Est-ce que vous préférez 8h30 du soir?
3: Bon, écoutez, là, vous êtes en train de tout foutre devant, monsieur.
1: Bon, on dit 20h30 du matin, top là, on n'en parle plus.
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5: Allô, la maison Tana, bonjour.
6: Bonjour, madame, je suis bien aux pompes funèbres.
5: Oui.
6: Oui, bonjour, je voudrais parler à madame Josette Top. Ah,
5: c'est moi.
6: Eh bien, bonjour, madame, et bravo, c'est l'état civil de la mairie à l'appareil.
5: Oui.
6: Je suis le nouveau stagiaire, en fait.
5: L'état civil?
6: Oui, exactement.
5: Vous êtes avec madame Mathieu, alors?
6: Exactement.
5: Ah, d'accord, j'ai tout piégé. Bon, voilà. Alors, dites-moi tout.
6: Eh bien, écoutez, on est très heureux de ce qui vous arrive aujourd'hui. Forcément, c'est la fête. Malheureusement, madame Mathieu, elle n'est pas là. J'ai oublié de lui dire que ce qui vous arrivait...
5: Qui m'arrive?
6: Comment ça, qu'est-ce qui vous arrive?
5: J'en sais rien.
6: Bah, attendez, madame Josette Thomas.
5: Oui.
6: Pompe funèbre.
5: Oui.
6: Aujourd'hui.
5: Oui.
6: C'est votre anniversaire.
5: Mon anniversaire.
6: Et oui.
5: Ma foi, non.
6: Mais si.
5: Non.
6: Et si.
5: Non.
6: Et aujourd'hui, vous êtes devenue la doyenne de la ville.
5: Hein? Vous rigolez ou quoi?
6: Attendez.
5: Non.
6: Madame, vous êtes...
5: C'est pas mon anniversaire. Je connais ma date de naissance. C'est pas mon anniversaire.
6: Vous êtes née... Le 17 septembre.
5: Non.
6: 1905.
5: Non.
6: Ah si.
5: Ah bah non, c'est pas à moi.
6: Ben si.
5: Non.
6: Vous avez exactement aujourd'hui 104 ans.
5: Non. Ah bah, mais enfin, écoutez, je sais quand même quand est-ce que je suis née. Allez, merci, au revoir.
7: Ah oui.
8: Allô?
7: Oui.
8: Bonjour monsieur.
7: Bonjour madame.
8: C'est madame Thierry à l'appareil.
7: Oui.
8: Je voudrais parler à madame Josette. Toi.
7: Vous êtes Annie?
8: Oui.
7: Oui. Alors, je vous parle Josette. Hein.
5: Allô?
8: Félicitations.
5: Pourquoi?
8: Ben, il paraît que vous êtes la doyenne.
5: Bon, ça va pas, non? C'est des conneries, tout ça.
8: Ah ben, j'étais à la mairie.
5: Non, c'est des conneries.
8: Ils ont dit que vous aviez 104 ans.
5: Oh, ben ils disent n'importe quoi.
8: Non, c'est vrai. Alors, ils vont venir vous féliciter avec...
5: Eh ben, qu'ils viennent, je les attends.
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10: Allô?
1: Bonjour madame, je suis bien chez l'agriculturiste.
10: Pardon?
1: C'est bien l'agriculturiste?
10: Ben alors déjà vous m'appelez madame et après vous me parlez en chinois, alors moi je comprends pas, au revoir monsieur.
1: Non mais alors excusez-moi.
10: Oui.
1: Oui, pour l'agriculture.
10: Oui, je traite bien l'agriculture et alors?
1: Ben c'est ce que je disais, vous êtes donc agriculturiste.
10: Ah oui, alors ben, vous employez des grands mots, voilà. Donc d'accord. Donc c'était quoi le but de votre appel?
1: Alors c'est-à-dire que j'ai prévu d'aller au salon de l'agriculture là.
10: Ah ouais?
1: Et alors du coup j'ai dit que je travaillais pour vous, pour pouvoir avoir des entrées gratuites.
10: C'est quoi votre business là?
1: Non parce que sinon c'est payant.
10: Bah oui, c'est sûr que c'est payant.
1: Bah voilà, en fait j'ai dit que je faisais partie de votre famille et que je travaillais avec vous.
10: Mais déjà, vous êtes qui? Parce que vous ne vous présentez pas, vous êtes... parce que avant que de servir de mon nom, il faut quand même... je voudrais savoir qui vous êtes.
1: Justement, alors on peut dire que je suis par exemple votre fils.
10: Bah non, mais attendez, vous vous servez de moi en disant je vais aller au salon d'agriculture, je ne veux pas payer. Et de quel droit, monsieur? C'est de l'usurpation d'état civil, ça, monsieur? Mais c'est du n'importe quoi.
1: Bah non, parce que moi, ça me permet d'économiser le prix du ticket quand même, vous voyez. Donc,
10: arrêtez de me prendre pour un con. Hein.
1: Ce qu'il faudrait, à la limite, c'est qu'il y ait quelqu'un qui puisse m'accompagner.
10: Ah non, mais on connaît la capitale, on connaît le salon de l'agriculture. Et puis, ce qu'on a, c'est...
9: Allô?
1: Allô?
10: D'accord.
9: Ah non, vous n'êtes pas à la bonne adresse, là.
1: Ah, c'est monsieur maintenant.
9: Mais avec qui vous avez vu ça, vous? Moi, je suis au courant du tout de ça, moi.
1: Non, alors c'est pour ça que je vous préviens. C'est-à-dire que moi, je leur ai dit que je travaillais pour vous en disant que moi, j'étais responsable vachiste.
9: Ah, ben moi, je vais pas prendre la responsabilité. Moi, c'est pour moi, c'est le fils. De toute façon, qui s'occupe de ça? Moi, c'est pour moi qui vois ça. Hein.
1: D'accord, donc on n'a qu'à dire que je suis votre fils, dans ce cas, effectivement, très bonne idée.
9: Ah, non, ça se passe pas comme ça au téléphone, nous. Hein. Non.
1: Il faudrait que vous m'accompagniez au salon et comme
9: oh,
1: ça.
9: Non, du tout. Là, je vous dis, moi, je suis à la retraite. C'est pas avec moi que vous allez avoir ça.
1: Oui, non, mais comme ça, vous m'accompagnez et vous m'appelez fiston quand on arrive à l'entrée.
9: Non, pas de la magouille comme ça ici, nous. Non, moi, je vous connais pas. Moi, je vais pas faire ça, moi.
1: En revanche, si on peut se tutoyer, ce sera plus crédible.
9: Même pas non plus.
1: Je peux vous appeler maman quand même.
9: Non plus. Moi, je n'appelle pas. Je fais pas des relations comme ça par téléphone. Moi, je vous connais pas.
1: Ah non, mais je vous demande pas une relation par téléphone, oulala. Attention, non, pas du tout. Non, c'est juste qu'on va ensemble au salon de l'agriculture.
9: Si vous voulez faire votre truc de salon de l'agriculture, là.
1: Bah, c'est ça, c'est ce qu'on va faire ensemble. On prépare le coup, là. Donc, ce qu'on fait.
9: On va pas préparer le coup, je vous dis, sinon, c'est néant.
1: Néant.
9: Bon, tout à fait.
1: Allô?
9: Oui,
1: vous.
11: C'est la France, c'est des conneries.
1: Il y a un bruit, non, derrière?
9: Oui.
1: Vous avez un chat, quelque chose, non? Allô?
12: Allô, oui, c'est quoi votre bordel là?
1: Ah bah voilà, ce que je disais, c'est que vous m'accompagnez au salon d'agriculture.
12: Mais on y va pas, vous me faites chier,
1: non? Non, mais on fait comme si.
12: Je ne veux pas y aller, et puis c'est tout. Quand on n'a pas su un appel masqué, on n'est pas clair. Bon, allez, au revoir et merci. Arrêtez de nous emmerder.
1: Non, mais attendez, allô?
12: Allô?
1: Oui.
12: Arrêtez de nous emmerder, je porte plainte tout de suite.
1: Non, parce que j'ai une autre idée. Si moi, je me déguise en vache.
12: Je porte plainte contre abus. Abus de...
1: Je fais meuh et vous me faites rentrer, oui.
12: Quand vous aurez compris de vous nommer au téléphone et de vous présenter et de vous donner votre numéro de téléphone,
1: oui,
12: alors... au revoir. Ne commencez pas,
1: non, mais
12: parce
1: juste...
12: que j'appelle la gendarmerie tout de suite.
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20: Allô?
21: Bonjour madame.
20: Oui.
21: C'est la halte garderie.
20: Oui.
21: Bonjour madame, c'est le Père Noël à l'appareil.
20: Oui.
21: Nous appelons toutes les crèches et les haltes garderies de la région aujourd'hui.
20: Oui.
21: Pour faire la grande opération Papa Noël téléphone. Voilà. Et donc, nous vous demandons de nous passer deux ou trois petits-enfants.
20: Bon, viens, il y a le Père Noël au téléphone, Alexandra et ma...
21: Voilà.
20: Bon, viens, ma chérie. Allô?
21: Oui.
20: Je vous la passe, hein.
21: Restez à côté d'elle, hein.
20: Ok, d'accord.
21: Bon, bien écoutez.
20: Au revoir, Père Noël.
21: À tout à l'heure, madame.
22: Allô, Père Noël?
21: Bonjour, comment tu t'appelles?
22: France.
21: France, quel âge as-tu, ma chérie?
22: 5 ans.
21: 5 ans. Est-ce que tu sais lire?
22: Je sais pas.
21: Tu sais pas lire encore?
22: Non.
21: Eh ben, dis-moi, va falloir apprendre. Et c'est pour ça que je t'appelle aujourd'hui, puisque je suis le Papa Noël de la CGT. Et figure-toi que nous te proposons aujourd'hui pour t'apprendre à lire les œuvres complètes de Karl Marx, reliées et cartonnées, pour 235 francs. Frais de port compris.
22: D'accord.
21: Tu vas demander ça à tes parents à Noël?
22: Oui.
21: Eh ben, écoute, je te souhaite un très bon Noël et puis je veux bien parler à ton ami.
20: Allô?
21: Oui.
20: Oui. France a parlé?
21: Oui.
20: Un peu intimidée, hein?
21: Oui, elle est un peu intimidée. Ouais. On va voir si la deuxième l'est moins.
20: Alexandra, tu viens dire bonjour au Père Noël, ma chérie? Tu veux même pas lui dire bonjour?
21: Mais si, elle veut.
20: Alors que lui, il pense à vous, là, bientôt.
21: Ah oui?
20: Dis, Alexandra.
21: Je suis en train de préparer leur cadeau.
20: Bah, tu vois, il me dit qu'il est en train de préparer vos cadeaux, le Père Noël. Tu viens lui dire bonjour?
21: Ce sont des beaux livres pour apprendre à lire.
20: À lire? Tu viens, Alexandra? Je viens lui faire un gros bisou.
21: Je suis le Père Noël de la CGT.
20: Un bisou? Non, elle écoute, mais elle est
21: intimidée aussi. Eh ben, on ne fera pas notre beurre aujourd'hui, c'est vous.
20: Voilà, bon, bah, écoutez, merci beaucoup.
21: Oui, bah, je vous en prie, c'est normal, parce que ce n'est pas dans votre crèche aujourd'hui qu'on fera notre beurre, parce que je suis le Père Noël de la CGT.
20: Ah, bon, oh là là.
21: Voilà. Et oui. Nous essayons de savoir, évidemment, ce qu'elles aiment. Alors, il y en a une, la première, qui m'a dit qu'elle voulait les œuvres complètes de Karl Marx, et ça tombe bien, parce que nous les vendons 230 francs de TTC. Et c'est un très bel ouvrage qui est relié.
20: Non, moi, ça ne m'intéresse pas. Hein.
21: Non, non, je sais bien, vous non, parce que vous les avez déjà lus, forcément, mais la petite, oui. Alors, il faut qu'on envoie ça à quelle adresse?
20: Comment ça? Attendez, je ne vous suis pas, là.
21: Mais non, en fait, si vous voulez, je suis le Père Noël de la CGT.
20: Oui, oui,
21: et,
20: oui.
21: Et nous vendons un très beau livre pour les enfants.
20: Oui.
21: Qui s'appelle Le Capital.
20: Oui, non, mais je suis d'accord avec vous, mais enfin, votre prospection à ce moment-là, vous la faites autrement.
21: Oui, mais enfin, je suis le Père Noël quand même.
20: Ah, bah oui, non, je suis désolée. Non,
21: bon, bah écoutez.
20: C'est un peu décevant, ça, par contre, vous voyez.
21: Non,
20: tout à fait.
21: Non, bah attendez, attendez.
20: Oui.
21: Vous savez ce qu'on va faire?
20: Oui.
21: On va chanter une petite chanson avec eux. Vous allez chanter avec moi, vous allez voir, ils vont adorer. Vous êtes prêts?
20: Non, hein, bah, je vous passe France et vous allez chanter avec
21: voilà,
20: elle. Hein,
21: voilà,
20: je te passe France, ma chérie.
21: Voilà.
0: Hello.
21: Bonjour France. Quel âge as-tu?
0: 5 ans.
21: Eh ben c'est bien, t'es en âge de lire les œuvres complètes de Karl Marx. Mais avant, je dois te chanter une petite chanson. Tu es prête?
0: Oui.
21: Tu vas chanter avec moi?
0: Oui.
21: 1, 2, 3. C'est de la lutte finale.
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18: Bonjour.
1: Oui, bonjour madame, je suis bien en salon de coiffure.
18: Oui.
1: Oui, voilà, je vous appelle parce que je suis venu il y a une quinzaine de jours pour me faire coiffer.
18: Oui.
1: Et en fait, j'ai changé d'avis.
18: C'est-à-dire?
1: Bah, c'est-à-dire que je voudrais en fait récupérer mon ancienne coupe et me faire rembourser la nouvelle. Donc, je voulais savoir si je pouvais passer cet après-midi.
18: Qu'est-ce que ça veut dire, ça, vous faire rembourser la nouvelle coupe? Il y a quelque chose qui va pas?
1: Oui, ah bah oui, non, c'est que j'ai changé d'avis en fait, tout simplement.
18: Vous avez changé d'avis pour votre coupe de cheveux?
1: Bah oui.
18: Et je dois vous rembourser?
1: Bah oui.
18: Mais non, mais on m'a jamais demandé ça, j'ai jamais vu ça.
1: Ah bah je vous assure qu'il disait à la télé, quand on achète un truc, on peut.
18: Mais c'est pas un achat, vous avez pas acheté quelque chose?
1: Ah bah si, j'ai acheté une coupe.
18: Non, oui.
1: Ah.
18: Non, mais passez me voir au salon, on va s'expliquer, mais là.
1: D'accord.
18: C'est clair que non. Mais dire 15 jours après, non, mais vous rigolez. Et après, vous voulez vous refaire couper les cheveux?
1: Bah oui, pour que vous me remettiez la coupe d'avant.
18: Non, mais c'est n'importe quoi.
1: Ou alors, si vous voulez pas me recoiffer moi, vous pouvez peut-être coiffer quelqu'un de ma famille.
18: Pardon?
1: Moi, mon beau-frère, il a à peu près la coupe que j'avais avant.
18: Oui, et alors?
1: Donc si je viens avec lui et que vous le coiffez lui à la place.
18: Eh ben, il paiera sa coupe, et puis voilà.
1: Bah non, puisque si c'est à la place de la mienne.
18: Mais moi, j'ai pas l'intention une seconde de vous rembourser votre coupe 15 jours après. Mais pour le moment, je vous prends pas de rendez-vous, je veux pas d'histoire, moi.
1: C'est sans rendez-vous?
18: Non, je vous coupe pas les cheveux.
1: Bah, dans ce cas, prenons un rendez-vous alors.
18: Je ne prends pas de rendez-vous, rien du tout, on n'est pas d'accord du tout.
1: Voilà. Alors...
18: Non, mais c'est non, monsieur, mais il n'y a pas de rendez-vous.
1: Bah, si, prenons un rendez-vous parce
18: non.
1: que vous me dites
18: je
1: sans rendez-vous.
18: Je vous dis que non. Oh, vous allez arrêter, c'est chez moi.
1: Mais oui, mais vous m'avez dit que sans rendez-vous, vous coupez pas.
18: Non, mais je veux pas vous couper les cheveux.
1: Voilà, donc c'est pour ça que je préfère dans ce cas prendre un rendez-vous.
18: Non, mais je ne veux pas vous couper les cheveux.
1: Mais pourquoi?
18: Mais pourquoi? Non, mais c'est pas possible, vous faites exprès.
1: 15h30?
18: Non.
1: 15h38?
18: Ah non, mais c'est même pas la peine d'y penser. Non.
1: 14h27?
18: C'est non.
1: Non plus, bon.
18: Non, mais moi je vous dis non.
1: 17h72?
18: Non, je ne vous note pas.
1: 16h?
18: Il n'y a pas de rendez-vous. Vous le faites exprès, là?
1: Absolument, oui.
18: De quoi vous parlez?
1: Ah, bonjour madame, j'expliquais à votre collègue.
18: Vous voulez que je vous rembourse une coupe que vous avez voulu changer?
1: Voilà, c'est ça.
18: Alors bonjour, je vais acheter une paire de chaussures. Bah, ne vous plaît pas, remboursez-moi là et donnez-moi un heure.
1: Hein? Mais attendez, je ne suis pas marchand de chaussures.
18: C'est pour avoir des clients comme vous qui me ressortent des choses comme ça et qui ne comprennent même pas l'histoire de la chaussure et qu'en plus vous me faites passer pour un imbécile. Donc changez de coiffeur. Franchement, je n'ai pas besoin de vous. Vous comprenez ce que je viens de vous dire? Mais en plus, si vous êtes tout fier de vous de me sortir des bêtises comme ça, je vous reçois pas.
1: Non, mais
18: simplement.
1: Non, mais moi, je...
23: Allô?
1: Oui, allô?
23: Vous êtes fou?
1: Comment ça?
23: Bah, est-ce que vous avez conscience de ce que vous dites ou pas? Vous êtes conscient ou pas?
1: Tout à fait, oui, non, je comprends que...
23: Ah, on dirait pas. Parce que moi, je travaille à la police, vous savez.
1: D'accord. Ah, vous êtes coiffeur policier?
23: Donc, ouais. Moi, je travaille dans la police. Parlez d'un autre temps avec moi, parce que moi, je suis pas votre collègue.
1: Ah non, moi, je suis ni coiffeur ni policier.
23: Allez, hop.
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25: Allô?
6: Oui, bonjour, madame.
25: Bonjour, monsieur.
6: Madame Cofteau.
25: Oui.
6: Bonjour, madame, et félicitations. Ici, c'est Radio Drôme 91.3. Vous avez été sélectionnée pour soutenir aujourd'hui Madame Le Duret. Est-ce que vous avez lu le journal? Est-ce que vous avez le journal devant vous?
25: Non, j'écoute tous les matins Radio Drôme, mais je n'ai pas le journal.
6: Eh bien, figurez-vous que Madame Le Duret est entrée dans le livre, dans le Guinness Book des records, vous savez, le livre des records, hein?
25: Oui.
6: Parce qu'elle a la particularité de pouvoir gober 24 petits pois en moins de 2 minutes. Vous vous rendez compte? Et c'est extraordinaire. Donc, il y a 17 personnes qui sont actuellement avec nous au téléphone pour la soutenir et l'encourager, car elle va tenter en direct sur Radio Drôme ce matin de battre son record avec le soutien des habitants.
25: D'accord.
6: À chaque petit pois qu'elle va gober, nous vous demandons d'affirmer votre soutien haut et fort pour l'encourager à battre son record. Est-ce que vous êtes là tous à Loriol-sur-Drôme?
25: Oui.
6: Bravo, n'hésitez pas à crier, à l'encourager. Attention, Madame Le Duret.
2: Merci. Je tiens tout d'abord à dire bonjour à L'Oriole sur Drôme.
25: Bonjour, bonjour, et bon courage.
6: Attention, le top chrono, 3, 2, 1, partez.
25: Bravo, bravo, bravo, bravo. Allez, courage, courage, courage, Madame Le Duret, courage.
6: 3, petit pois. 4.
25: Allez.
6: 5.
25: Courage, courage.
6: Allez, tout le monde est en forme, tout le monde l'encourage.
25: Ah oui, tout le monde, tout le monde. Allez-y, allez-y, allez-y.
6: 8.
25: Encouragez-la, encouragez-la. Allez, Germaine, allez, Germaine, allez.
6: Allez, Germaine,
25: allez, Germaine, allez. Allez, Germaine, allez.
6: 13. Ça va très vite.
25: Allez, Germaine, allez.
6: 18.
25: Germaine, allez, Germaine, allez.
6: 19.
25: Oh, vas-y, j'en ai marre.
2: Hein. Là, je faiblis un peu.
25: Ah.
6: Apparemment, le petit pois ne passe pas. Attention, Germaine.
25: Bravo, Germaine. Bravo, bravo, bravo.
6: Aïe, aïe, aïe, qu'est-ce qui se passe?
25: Allez.
6: Mince, il y a un malaise. Excusez-nous, ne quittez pas. Hein.
25: Bravo.
6: Allô?
25: Oui?
6: Là, les ambulanciers se précipitent. Apparemment, il est en train de s'étouffer avec le petit pois.
25: Allez, Germaine. Bravo.
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4: Oui, allô?
1: Bonjour monsieur, c'est bien la quincaillerie?
4: Oui.
1: J'ai acheté du détartrant chez vous?
4: Oui.
1: Une catastrophe. Votre truc m'a complètement attaqué les gencives, j'ai deux dents qui bougent.
4: Ah non, mais alors, c'est quoi alors, votre détartrant que vous cherchez?
1: Oh bah le truc de base pour un détartrage dentiste.
4: Non mais attendez, vous êtes venu, vous avez demandé un détartrant pour les dents?
1: Oui, alors j'ai peut-être pas précisé pour les dents, mais c'est pareil.
4: Ah bah non, c'est bien marqué, brillance impeccable, antitrace.
1: Ah bah tiens, alors parlons-en de la brillance impeccable, parce que j'ai les dents bleues.
4: Ah bah oui, non mais...
1: Ou alors j'en ai pas pris assez, attendez, je vais frotter un feu sur mes dents.
4: Oh bah non, c'est non.
1: Ah bah tiens, pim, je viens de faire une couronne. Oh bah c'est le pompon.
4: Non mais c'est marqué dessus.
1: Oui, mon dentiste m'a dit il faut te détartrer les dents.
4: C'est qui votre dentiste?
1: Ah bah c'est le docteur Martin.
4: Docteur Martin, s'il veut venir, qu'il vienne.
1: Alors oui, il me dit qu'il va venir pour faire saisir vos stocks de faux détartrants.
4: Ah mais de toute façon, il peut pas récupérer nos stocks, hein, c'est impossible. Hein.
1: Bon écoutez, vous savez quoi, voyez avec lui.
4: Non mais monsieur.
1: Je vous le passe.
4: Non mais moi je suis vendeuse en plus, je peux pas.
1: Docteur Martin,
4: je...
1: Y a le monsieur de la quincaillerie qui insiste pour vous parler.
4: Ah mais non, moi.
1: Hello.
4: Oui.
1: Docteur Martin à l'appareil.
4: Bonjour
1: monsieur, je vais donc venir récupérer vos faux détartrants.
4: C'est pas des faux détartrants, ne dites pas que c'est des faux détartrants. Enfin, moi je suis que la vendeuse, mais.
1: Voilà, et comme moi je suis docteur, on peut dire qu'entre nous deux, c'est moi le chef.
4: Alors, je vais.
1: Oui.
4: Alors, attendez.
5: Oui, bonjour.
1: Bonjour madame, docteur Martin, je suis donc avec mon patient.
5: Ah, attendez. Pourquoi qu'il s'est mis du détartrant dans la bouche?
1: Bah, pourquoi qu'il s'en est mis dans la bouche pour se détartrager les dents?
5: Non, mais c'est pas de ma faute.
1: C'est-à-dire que vu que c'est vous qui avez vendu le produit.
5: Donc, monsieur, c'est marqué, il y a des toilettes sur le bidon du détartrant.
1: Bah voilà, en plus on peut croire que c'est pour faire sa toilette.
5: Bah, on va quand même pas préciser aux clients qu'il faut pas se mettre du détartrant toilette sur les dents.
1: Ça me semble la moindre des choses, excusez-moi.
7: Il est médecin, monsieur. Ah, d'accord.
1: Ah, la personne derrière se fait passer pour un médecin en plus. Ça va de mieux en mieux.
5: Non, justement.
1: Oh là là là là.
5: C'est quand même une blague.
1: Oh, mais oui, bien sûr, c'est complètement une blague.
5: Non, mais c'est une blague pour vendre du détartrant toilette. Qu'est-ce que vous venez m'appeler pour me dire qu'on vend du détartrant pour les dents?
1: En plus, il a demandé une brosse avec son détartrant. Vous lui avez vendu une brosse de toilette. Vous auriez la taille de la brosse. Je sais pas comment il peut se brosser les dents avec ça.
5: S'il me prend une brosse pour se brosser les dents, c'est quand même pas de ma faute.
1: Alors, je ne sais pas si vous testez vous-même vos produits.
7: Écoutez, monsieur, on vend des produits ménagers, c'est bien écrit sur tous les produits.
1: Ah, c'est vous le faux médecin?
7: Non, mais...
1: D'accord, donc je suis le docteur Martin, je suis dentistologue.
7: D'accord, donc en fait, vous dites que c'est clairement de notre faute, on est bien d'accord là-dessus.
1: Ah bah c'est bien que vous soyez d'accord, oui.
7: Ah non, moi je suis pas d'accord du tout avec vous, parce que, désolé, mais ça fait quand même longtemps qu'on est ouvert, et bizarrement, on n'a jamais eu de problème.
1: Pardon, c'est quand même pas moi qui me fais passer pour un faux dentiste.
7: Mais on n'est pas dentiste, non mais là monsieur, je vais me fâcher très sérieusement par contre.
1: Vous vendez des brosses, vous vendez du détartrant.
7: C'est écrit dessus, je pense que la moindre des choses quand même en 2021, c'est que les gens savent lire, monsieur, non?
1: Mais comment voulez-vous que les gens lisent avec leurs dents si elles sont toutes en tartragées? Ah oui, excusez-moi d'être dentistologue, encore une fois.
7: D'accord, et je peux savoir, vous exercez où, monsieur, s'il vous plaît?
1: Bien sûr, j'exerce où? À Martinville.
7: Ça se trouve où exactement?
1: Martinville, bah c'est dans le Martinland.
7: Ouais, d'accord, la blague à 2 balles, t'en as autre chose à foutre.
1: Ah, alors je peux vous l'échanger exceptionnellement contre une blague à 3 balles.
7: Faut arrêter.
1: Une blague à 4 balles.
7: On n'a pas que ça à faire de répondre à des questions très débiles de votre part.
1: Je prends ça pour un oui.
7: Mais...
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26: Oui, Serge, j'écoute.
27: Oui, salut collègue.
26: Paris, oui.
27: Non, justement, on a pris une ligne dérivée là.
26: Ah bon.
27: C'est le commissariat d'Agen.
26: Oui.
27: Je suis bien au commissariat de.
26: Ouais.
27: D'accord. Dis-moi, on vient d'avoir une visite. On a une visite de inspection des services là.
26: Ouais.
27: C'est pour ça que je t'appelle par une ligne de Paris.
26: D'accord.
27: Ils sont arrivés, ils ont fait souffler tout le monde dans le ballon.
26: Ouais.
27: Et ils ont fouillé tous les placards, y compris les placards perso.
26: Ok, donc ils viendraient peut-être après, quoi.
27: Ah ben ils sont en route pour ils font tout le tour du département. Nous, ils nous ont piqué toutes nos bouteilles.
26: D'accord, bon, ben, tu fais bien de le dire parce que...
27: Ah oui, oui, t'as un blâme s'ils trouvent une canette de bière.
26: Ok, d'accord. Bon, ben, écoute, on voit ça de suite, hein. Je te remercie.
27: Ben,
26: c'est
27: écoute,
26: qui, là?
27: Pignon.
26: Pignon.
27: P-I-N-O-N. Okay.
26: Et Jean-Michel est au courant?
27: Oui, bah tu parles.
26: Ouais.
27: Attends, tu quittes pas une seconde?
26: Ouais.
27: Je vais voir s'il est là, hein. Quitte d'accord. Pas, je reviens.
8: Il y a l'IGPN qui arrive. Ils viennent d'aller à Jean, ils ont tout piqué dans les placards, les bouteilles, les machins, ils ont tout fait souffler tout le monde dans le ballon. Il a pris une ligne dérivée. Parce que je dis, c'est Paris, mais non, c'est à Jean, mais j'ai pris une ligne dérivée pour pas... Vous avez rien dans vos placards? Putain, faut que j'aille voir, moi je crois que j'ai... Non, mais c'est vrai, en plus. Mais non, mais tout le monde en a. Surtout, vide les placards, il y a l'IGPN qui arrive. Je te promets, j'ai un agent là, c'est le syndicat, ils viennent d'aller, t'en parles pas à lui là-bas, ils viennent de descendre à Agen, ils ont fait souffler tout le monde dans le ballon, ils ont vidé tous les placards perso, le placard machin, ils font enlever toutes les bouteilles qui sont un blâme, une canette de bière, un blâme. Et il faut absolument virer toutes les bouteilles qu'on a dans le... Si, le placard perso. Écoute, je te jure, c'est la tête de mon fils. Il m'a dit, tu préviens tous les collègues s'ils ont des bouteilles dans les placards et tout, qu'ils virent ça, parce que... Non, mais nous, faut qu'on vire... Il faut que tu le mettes dans la voiture, tu prends dans la voiture, tu le mets chez toi. Dans chez toi. Non, mais vous mettez tout dans un sac. Non, non, mais appelle-le, parce qu'ils vont pas tarder. Ils sont en route, là. Ils sont en route. Non, pas chez elle, comme une ADS. Mais non, mais chez Michel. Elle commence, essaye de trouver déjà un carton ou une poche pour commencer à... Non, mais ils sont sur la route, hein. Elle me dit, démerdez-vous, hein. Christian, t'as rien dans ton placard?
9: Moi, je mets dans mon sac. Ah ouais,
8: d'accord. Ou dans ta bagnole. Ou dans la mienne.
9: Moi, ouais, je te file les clés de ma voiture, tu fous dans la mienne, je m'en fous. Ouais, à la limite, c'est encore mieux.
27: Ok, allô?
10: Oui.
27: C'est bon, ça y est. Vous avez du pot, hein. Ils sont partis sur Paris.
10: Bah alors j'annule tout alors.
27: Ah parce que t'avais commencé déjà?
10: Bah ouais, moi j'ai déjà prévenu mon collègue. Bon ok, d'accord, je te remercie quand même, hein.
27: Ah bah oui, tu peux respirer.
10: Ouais.
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12: Oui, bonjour.
13: Bonjour monsieur, c'est bien le garage?
12: Non, je suis une dame, monsieur.
13: Ah zut, parce que j'ai essayé de joindre le garage.
12: Oui, mais vous y êtes au garage, monsieur.
13: Bah non, vous m'avez dit non.
12: Bah non, je vous ai dit non parce que vous m'avez dit bonjour monsieur.
13: Oui, ça c'est normal.
12: Vous êtes dans un garage, mais je suis une dame qui répond au téléphone.
13: Oh, bon, si vous voulez, oui.
12: Qu'est-ce qu'il vous fallait, monsieur?
13: Monsieur Martin, société Martin Intérim, il faudrait que je récupère vos primes d'auto-entrepreneur.
12: Des primes? Par rapport à quoi?
13: Rapport que j'ai déclaré que vous avez employé mes intérimeurs.
12: Pardon?
13: Oui, alors, je vous rassure, en vrai, ils ont jamais travaillé chez vous.
12: Mais comment ils n'ont pas vraiment travaillé chez nous?
13: Oui, c'est juste que je vous les ai déclarés, comme ça, vous touchez des primes et je les récupère.
12: De quoi?
13: Bah oui, vu que vous êtes auto-entrepreneur.
12: On n'est pas auto-entrepreneur.
13: Vous m'avez dit que vous étiez un garage.
12: Bah, on est un garage, mais on est une société.
13: Bah voilà, donc qui dit garage dit auto, forcément.
12: Auto-autonomie.
13: Auto-automobile, voilà, on est bien d'accord.
12: Non, je vous dis que auto-entrepreneur, c'est autonomie.
13: Alors, pardon, mais je crois que vous mélangez.
12: Non, je mélange pas.
13: Mais vous inquiétez pas, je vais passer, comme ça je vous expliquerai tout.
12: Non, vous passez pas, c'est pas la peine.
13: Bah si, comme ça vous pourrez aussi m'avancer les primes de mes intérimeurs.
12: Non, je vous... Alors là, certainement pas. Je vous avance rien du tout, parce que déjà, je n'ai pas de chéquier.
13: Oh, mais ça c'est pas grave, vous me les faites en liquide.
12: Ah, mais certainement pas en liquide, mais vous rêvez.
13: Oui. Oh, moi, je fais au plus pratique pour vous, hein.
12: Oui, bien sûr, c'est surtout plus pratique pour vous.
13: Alors, c'est vrai aussi, parce qu'en liquide, je les déclare pas, donc forcément...
12: Ben oui, je comprends bien.
13: Donc on dit banco pour le liquide, super.
12: Non, mais il n'en est pas question.
13: Bon, bah ok pour le chèque, alors, mais ça m'arrange pas.
12: Non, mais j'ai pas de signature et j'ai pas
13: non,
12: de...
13: Non, mais on va faire simple, vous remplissez rien, je mettrai le montant, je signerai.
12: Non, mais n'insistez pas.
13: Alors, je n'insiste pas.
12: Non.
13: Mais pourquoi on trancherait pas le poivre en deux, dans ce cas?
12: Non.
13: Mais si, vous me faites moitié en chèque et moitié en liquide.
12: Oui, bien sûr.
13: Sinon le contraire, moitié en liquide et moitié en chèque.
15: Oh. Pas possible. Allô?
13: Ah, c'est un autre monsieur.
15: Oui, je suis le responsable. Je ne suis pas auto-entrepreneur. On est une SARL, on n'est pas auto-entrepreneur.
13: Ah bah alors, vous n'êtes pas garage.
15: Pardon?
13: Bah, une auto. C'est une automobile.
15: Oui, alors?
13: Donc, un auto-entrepreneur, c'est celui qui travaille avec les automobiles.
15: Ah ben non, pas du tout.
13: Ah ben si.
15: Ah ben non.
13: Non, mais après, vous êtes peut-être nouveau dans le milieu de l'auto-entreprenisme, ça je ne sais pas.
15: Mais, non, mais attendez, je sais quand même ce qu'on dit quand même.
13: Non, mais vous pouvez pas tout savoir, hein.
16: Oui, bonjour.
13: Bonjour, madame.
16: Ouais, mais pourquoi je vais vous donner de l'argent? Expliquez-moi quand même.
13: Vous allez me donner de l'argent, rapport aux intérimeurs que j'ai déclarés chez vous, c'est ce que je disais.
16: Ah non, jamais de la vie. Parce que moi, chez moi, il n'y a jamais une personne intérimaire.
13: Oui, alors en vrai, ils sont jamais venus, mais pas de problème, puisque officiellement, vous avez.
16: Ah, ben, officiellement, ça va aller loin,
13: ça va aller loin, non? Vous m'avancez l'argent des primes.
16: Mais ça, je vais vous avancer de l'argent, comme vous rigolez ou quoi?
13: Oh, mais bien sûr.
16: Non, j'avais rien fait, c'est même pas la peine.
13: Après, c'est ce que je disais, on peut s'arranger.
16: Non, ça ne rajoute pas du tout.
13: Mais,
1: On partage.
16: Mais on partage quoi? Mais vous êtes fous, quoi. Ça, mais c'est pas comme ça.
1: Mais si, on fait 50-50 sur vos primes et hop, emballez, c'est posté.
16: Mais moi, j'ai une entreprise, mon entreprise, j'ai pas besoin de vous, là, mais ça me déconne.
1: Alors mieux, on fait 60-60.
16: Non, on fait rien du tout.
1: Bon, 70-70, dernier prix. Mais... Chaque fois que vous touchez 100 balles de primes, vous gardez 70 et vous me donnez 70. Tout le monde est gagnant.
16: Mais vous rigolez ou quoi?
1: Mais pas du tout.
16: Au revoir.
1: Je prends ça pour un oui.
16: Je m'en vais à la gendarmerie, ça va?
1: Ah, alors je vais mettre oui peut-être.
0: 7h. Oh. 7h02. Oh. 7h03.
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23: Oui, la gare de Monaco.
28: Allô ?
23: Oui ?
28: Oui, bonjour monsieur, bonjour. C'est la gare de Monaco ?
23: Oui.
28: Oui, je voudrais le bureau des appels en gare.
23: Des appels en gare, oui, c'est ici.
28: Ah, très bien, bonjour monsieur.
23: Bonjour.
28: La DST, l'appareil, division de surveillance du territoire. Dites-moi, nous avons un agent qui est actuellement dans votre gare.
23: Oui.
28: Il faudrait faire un appel en gare pour qu'il puisse rejoindre sa base. Hein.
23: Alors, c'est à quel nom ?
28: Alors, ben, c'est un agent, hein, c'est donc confidentiel. Hein.
23: Oui.
28: Je vous passe le patron. Hein.
23: Oui.
28: Colonel, nous avons la gare.
23: Oui, mais c'est pour faire un appel.
29: Très bien, je vous remercie. Allô ?
23: Oui, bonjour,
29: bonjour monsieur. Voilà,
23: oui.
29: Donc c'est assez urgent, hein ?
23: Oui.
29: Alors c'est un message codé.
23: Oui.
29: Alors c'est message personnel.
23: Oui, alors message personnel.
29: La mienne.
23: Comment ?
29: La mienne.
23: La mienne ?
29: Oui.
23: La mienne.
29: Est plus grosse que la vôtre.
23: Que la vôtre ? Voilà, c'est tout ?
29: Voilà, alors je patiente. Je vais attendre le message. Hein.
23: Oui, d'accord. Message personnel, la mienne est plus grosse que la vôtre. La mienne est plus grosse que la vôtre. Voilà. On patiente, hein.
30: Des conneries comme ça à Monaco.
23: Ah ben, chef de garde à Monaco, bonjour. Qu'est-ce que c'est ce travail?
29: Oui, bonjour monsieur.
23: Vous me faites dire des grossièretés là au micro, là? Non, mais ça va pas?
29: Oui, c'est un DST à l'appareil.
23: Oui, oui, alors garde Monaco, on fait pas des trucs pareils, hein?
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32: Oui, allô?
1: Bonjour madame, je suis bien au magasin de chausseurs.
32: Oui, bonjour monsieur.
1: Monsieur Martin, comité des chausseurs de Martinville, on va vous déposer du matériel.
32: Matériel de quoi?
1: Alors, c'est essentiellement du matériel de chausse à cours, des carabines, des chiens de chausse.
32: On est des chausseurs.
1: Oui, ben moi aussi, je chausse quasiment tous les week-ends en forêt.
32: Je suis un chausseur, pas un chasseur, un chausseur.
1: D'accord, donc vous dépendez de la fédération de la chausse.
32: Tu vas partir de la fédération de la chasse, monsieur?
33: Mais non, pas du tout.
1: Bonjour, monsieur.
33: Mais non, on va pas s'en sortir. On est des chausseurs, monsieur.
1: Voilà. Bah, vu qu'on partage tous cet amour de la chausse.
33: Non, mais vous avez un problème.
1: Oui, alors le problème, déjà, c'est est-ce que vous pourriez faire un peu de place parce qu'il faut que je vous installe un congélo pour mettre le gibier qu'on chausse.
33: Mais attendez. Non, je n'ai pas de place pour mettre un congélateur pour garder du gibier en plein centre-ville.
1: Et c'est pas un gros truc, ça permet juste de garder la viande au frais en attendant.
33: Bon, j'ai pas de prise dans ma réserve. J'ai pas de cuisine. C'est une réserve que pour des chaussures. Donc
1: d'accord. Donc je prévois des prises, une
33: stop,
1: cuisine.
33: Stop. Vous ne nous connaissez pas. Vous connaissez pas mes patrons.
1: Bon, vous savez, entre chasseurs, on se connaît tous plus ou moins.
33: Mais on n'est pas chasseurs, monsieur.
1: Ah bah, faudrait savoir.
33: On est des chausseurs. F.
1: D'accord. F. Vous êtes chauffeur.
33: Oh non, ça va pas. Des chausseurs, comme des chaussures.
1: Comme des chauffeurs de taxi.
33: Non, pas du tout.
1: Des chauffeurs de poids lourds.
33: Non, pas du tout non plus, non.
1: Des chauffeurs de train.
33: On est chausseurs, pas chasseurs, chausseurs.
1: Oui, bah, je vois pas la différence.
33: Vous voyez pas la différence entre chaud et chasse?
1: Non, mais je vois pas pourquoi vous utilisez le terme de chausseur si vous aimez même pas la chausse.
33: Oh, c'est mon Dieu, c'est terrible, monsieur. Je vous dis que le mot, c'est chausseur comme pour chaussures. On est chausseur, on vend des chaussures, point barre. Enfin, ça, voyons, quand même.
1: Alors, pardon, mais vous me dites que vous vendez des chaussures.
33: Non, on vend pas des chaussures, du coup.
1: Oh là, c'est louche, votre affaire, hein.
33: Mais ça va pas, hein.
1: Non, parce que moi, je demande juste un coup de main entre collègues.
33: Mais on n'est pas collègues, je vous le dis depuis 2 minutes, là.
1: Bon, alors, c'est vrai, vous et moi, on n'a jamais chaussé ensemble.
33: Mais non, puisqu'on chasse pas.
1: Mais bon, vu qu'on fait partie de la même fédération.
33: Mais on fait pas partie de la fédération des chasseurs.
1: Ah, tiens.
33: Mais je viens de vous le dire 20 fois.
1: Si ça se trouve, vous avez même pas votre permis de chausse.
33: Oh là là, mon Dieu, c'est terrible.
1: Ah bah oui, c'est terrible, parce que surtout, vous avez pas le droit.
33: Oh, Allô ?
13: Bonjour monsieur, vous êtes peut-être le patron ?
33: Oui, c'est moi.
13: Alors pardon, je ne sais pas ce qui se passe dans votre relais de chausses.
33: Nous, attendez, on vend des sandalettes.
13: Bon, voilà, des sandalettes. Ah bah non, déjà, il faut des bottes.
33: Des bottes ?
13: Bah oui, vous imaginez faire une battue avec des sandalettes ?
33: Qu'est-ce que vous appelez des battues ?
13: C'est quand on rabat le gibier dans la forêt.
33: Mais oui, mais non, on fait pas du tout de battue, monsieur.
13: Ah oui, donc ça se confirme, je suis tombé sur des faux chausseurs.
33: Non, mais là.
13: Pardon monsieur, mais je crois que vous n'avez carrément pas le droit de chausser.
33: J'aurais pas le droit de chausser. Ah bon ? Donc c'est vrai qu'on est chausseur, mais on n'a pas le droit de chausser. Là, je pense qu'on s'entend pas du tout, monsieur.
13: Eh ben dans ce cas, montrez-moi votre permis de chausse.
33: Mais alors attendez.
13: Bah oui, moi par exemple, je pratique la chausse à court, j'ai un permis.
33: Oui, donc de la chausse à court. Donc vous parlez mais nous on n'a rien à voir.
13: Oui, mais c'est valable aussi pour les chausseurs de gibier.
33: Mais je suis pas chausseur de gibier.
13: Alors pourquoi vous vous présentez comme un chausseur de gibier ?
33: Mais on se présente pas du tout comme chausseur de gibier. Chausseur, oui, parce que chausseur de ville.
13: Pardon, vous chaussez en ville en plus ?
33: Oh, bon.
13: Ah non, mais c'est complètement interdit.
33: Chausser en ville ? Non, mais chausser en ville. Non, mais attendez, là je rêve.
13: Ah non, moi je rêve plus. Je m'excuse.
33: Rire et chanson,
13: c'est ça. Qu'est-ce que vous dites derrière ?
33: Rire et chanson.
13: Bravo monsieur !
33: Ah, vous voyez, c'est une cliente qui vous a dénoncé.
13: Bravo les clients alors.
33: Bravo les clients, il a dit monsieur. Hein. Rire et chanson. Oh là là.
13: Oui, bah passez-le moi, tiens.
33: Tenez madame, monsieur, il veut vous parler. Vous écoutez Rire et chanson ?
2: Oui.
33: Ah bah voilà.
2: C'est parce qu'elle a entendu, hein ?
33: Allô ?
13: Bonjour monsieur, alors comme ça on balance. Merci.
33: Je les voyais en panique.
13: Mais raison de plus.
33: Merci à vous de nous faire rire.
13: Ah bah non, merci vous de nous écouter et au revoir monsieur.
33: Au revoir monsieur Martin.
13: Au revoir qui ?
33: Au revoir madame.
13: Ah.
33: Au revoir madame.
13: Merci.
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5: Le refuge Landerneau, bonjour.
6: Ah, bonjour madame. Je suis au refuge animalier.
5: Oui, de Landerneau, oui.
6: Très bien. Je voulais savoir si vous aviez des chatons en ce moment.
5: Ah, nous n'avons que des chiens au refuge.
6: Et est-ce que vous avez des chiots ?
5: On a un chiot, mais qui sera de grande taille adulte.
6: Quelle taille il fait à peu près ?
5: Oh, il fait quoi ? 4-5 kilos, j'irais ?
6: Ah oui, c'est gros, ça. Ça va pas rentrer. Attendez, je vérifie.
5: Ça va pas rentrer dans quoi ?
6: Parce que nous, on fabrique ce qu'on appelle des bijoux vivants, vous voyez ?
5: Des bijoux vivants ? Et expliquez-moi, là, parce que là, j'ai peur de comprendre. C'est-à-dire ?
6: Sinon, la dame me dit qu'il fait 3-4 kilos, donc on peut le mettre que dans un Jéroboam, ça rentrerait, mais pas une bouteille normale.
5: Et qu'est-ce que vous me racontez, là ? Vous faites quoi, exactement ?
6: Comment ?
5: Qu'est-ce que vous faites exactement avec les chiens ?
6: Vous voyez les bouteilles d'alcool ?
5: Oui.
6: Dans lesquelles on met une poire et qui grossit à l'intérieur.
5: Oui.
6: On fait la même chose donc avec des chatons.
5: Vous mettez des chatons dans des bouteilles ? Mais vous êtes à moitié malade ?
6: Mais ils sont nourris, hein. On les nourrit avec un entonnoir et parfois des pailles en plastique médical, hein.
5: Mais vous êtes pas bien ou quoi ?
6: Attendez madame, on n'est pas bien, dites-moi. On a vendu 367 en un mois, on a un chiffre d'affaires qui est à plus 31 sur la région. Et
5: mais à quoi ça rime de mettre des chiens, des chatons dans des bouteilles et de les nourrir avec un entonnoir ?
6: Madame, enfin ça fait plaisir à des gens.
5: Mais c'est pas des bateaux en bois, non ? Mais franchement, c'est des animaux vivants, qu'est-ce qu'ils font dans des bouteilles ? Et des chiens, vous parlez de mettre des chiens dans un Jéroboam, mais ça va pas, hein ?
6: Madame, s'il fait 3-4 kilos, je pense qu'il rentrera pas, de toute façon. Donc vous pouvez
5: De toute façon, il est hors de question que vous preniez un chien chez nous pour les mettre dans des bouteilles, hein, ça c'est clair. Hein. Ah, je préfère les voir rester en chenil et... Ah non, mais ça va... Mais n'importe quoi. Hein. C'est pas légal, votre truc.
6: Mais si, parce que nous, on les exporte.
5: Vous les exportez ?
6: Oui.
5: Vous aimez les animaux pour les mettre dans des bouteilles, comme ça ?
6: Bah oui, j'aime les animaux, sinon...
5: Mais vous trouvez que c'est leur lieu de vie, dans des bouteilles ? Mais c'est quoi, cette histoire-là ? Mais c'est abracadabrant.
6: Madame, ce sont...
5: Déjà, les mettre dans des cages, c'est pas terrible, mais alors là, dans des bouteilles, ça sert à rien de les caresser, ça sert à rien de leur faire voir un petit peu le monde extérieur, c'est sûr, vaut mieux les laisser dans des bouteilles.
6: Pardon ? On les caresse avec le goupillon du biberon, vous savez, comme pour nettoyer les biberons.
5: Non,
6: attendez madame, il y a quelque chose qui m'étonne dans ce que vous dites, quand vous dites qu'on les prive du monde extérieur, du regard sur le monde extérieur, mais les bouteilles sont transparentes.
5: Mais les chatons, vous pensez que les chatons, ils sont bien dans les bouteilles ?
6: Mais oui.
5: Ah oui, ils sont heureux, ils vous font des sourires, ils vous disent « Ah, coucou, salut, je suis heureux !»
6: Bah, ils miaulent pas, madame, déjà.
5: Ils miaulent pas, bah, ça c'est clair, ils risquent pas de miauler.
6: Bah oui, donc...
5: Ah, justement, ça devrait vous... qu'ils miaulent pas. Non, mais moi, je trouve que c'est même la limite de la cruauté.
6: Oh non, mais attendez.
5: C'est dingue, oui.
6: Et vous avez demandé l'avis des chats ?
5: Et vous ?
6: Bah, ils rentrent bien dedans, hein.
5: Ils rentrent bien dedans. Bah oui, mais c'est n'importe quoi, votre histoire, là.
6: Bah.
5: Vous avez pas honte d'aller dans les SVA ?
6: Pour ?
5: Bah, pour demander des chiens pour mettre dans vos bouteilles.
6: Bah, c'est là que c'est le moins cher, madame.
5: C'est là que c'est moins cher. Ah bah oui, alors faut que l'entreprise soit rentable, mais c'est une...
6: Non, mais attendez.
5: Bah, j'espère que votre société, après, sera la gueule, franchement.
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2: Oui, allô.
13: Bonjour monsieur, c'est bien la boulangerie?
2: C'est pas monsieur, c'est madame.
13: Ah, c'est pas la boulangerie?
2: Si, c'est la boulangerie.
13: Monsieur Martin à l'appareil, des chantiers Martin.
2: Des chantiers Martin?
13: Oui, on va commencer des travaux juste à côté de chez vous.
2: Oui.
13: Et je vais installer une partie des baraquages dans le magasin.
2: Dans le magasin? Moi, je suis pas au courant, hein.
13: Ah, mais c'est normal que vous êtes pas au courant. C'est parce que je vous avais pas prévenu.
2: Ouais.
13: Mais bon, c'est juste une cabine WC.
2: Une cabine?
13: Oui, vous savez, les toilettes de chantier, quoi.
2: Je vais mettre une cabine de toilette dans le magasin.
13: Bah, pardon, mais il fallait bien que je la mette quelque part.
2: Bah, c'est pas comme si que c'était pour nous que vous allez faire des travaux, monsieur.
13: C'est pas comme si que c'était pour vous, mais c'est comme si que vous pourrez aussi en profiter.
2: Non, merci, on a des toilettes, monsieur.
13: Oui, alors, pour les gens de la boulangerie, j'ai prévu des toilettes, mais à l'extérieur.
2: Nous, on va aller à l'extérieur. Non, vous, gars, vont à l'extérieur. Nous, on reste à l'intérieur, monsieur.
13: Ah bah non, moi, j'ai prévu de vous installer des urinoirs portatifs à l'extérieur, devant le magasin.
2: Oh non, mais moi, je prends pas d'urinoir, monsieur. Moi, je travaille à l'intérieur. J'ai des clients. Je peux pas sortir dehors pour aller faire pipi.
13: Non, mais on mettra un drap ou un paravent.
2: Oh bah, c'est hors de question, monsieur. Je n'irai pas dehors pour aller faire pipi pour vos ouvriers.
13: Pardon. L'idée, c'est pas de faire pipi pour mes ouvriers.
2: Non.
13: C'est de faire pipi pour
2: j'ai
13: vous.
2: J'ai pas besoin d'urinoir. Moi, j'ai des toilettes. Je ne sors pas dehors pour aller faire pipi, monsieur.
13: Bon, dans ce cas, je vous l'installe dans la boulangerie à côté de la caisse.
2: Oui, bah, bien sûr. On va mettre un. Bah oui, pourquoi pas.
13: Eh, comme ça, vous aurez pas besoin de sortir.
4: Allô?
13: Bonjour monsieur, c'est ce que
4: j'ai
13: je disais.
4: J'ai pas compris, vous voulez même foutre à toilette dans ma boulangerie? Mais vous êtes cinglé ou quoi là?
13: Non mais c'est juste une cabine WC, c'est ce qu'on appelle une cacabine dans
4: non,
13: le métier.
4: Non, je ne veux pas vous, demandez à votre patron qui vienne.
13: Ah bah justement, mon patron est à côté de moi.
4: Eh ben vous lui dites...
13: Oui, attendez, je lui explique, bougez pas.
4: Ah non.
13: Monsieur le patron Martin, alors... je suis en ligne avec le monsieur de la boulangerie, il est d'accord pour qu'on installe les water dans son magasin.
4: C'est quoi? Quoi? Vous avez dit quoi?
13: Ah oui, non, pardon, je préfère dire au patron que vous êtes d'accord.
4: Non, je suis pas d'accord.
13: Bah oui, sinon ça va me retomber dessus, merci.
4: Alors là, rien à foutre, vous ne rentrerez pas mettre une cabine de toilette dans ma boulangerie. C'est impossible.
13: Ça vous fait quand même un plus client dans le magasin.
4: Non, ça me fait pas un plus client, là. Je vais avoir des toilettes.
13: Bah oui, comme ça, ils pourront eux aussi en profiter.
4: Et alors, non! J'ai dit non! Il n'y a pas question, hein.
13: Non, mais rassurez-vous, dans la cabine de la boulangerie, vous aurez que les gars du chantier. Les autres, ils vont dehors.
4: Mais monsieur, vous êtes inconscient! Mais j'ai une hygiène qui passe, ils m'engueulent. Et moi, j'ai un prosbal. J'en ai rien à foutre. Vous vous débrouillez avec la maison d'à côté. Point à la ligne! Et vous mettez pas ça chez moi!
13: Dans ce cas, ce qu'on peut faire chez vous.
4: Vous ne faites rien chez moi, monsieur.
13: Non, mais j'ai mieux.
4: Non!
13: Si, dans la boulangerie, on va mettre des pissotoirs qui sont beaucoup moins encombrants.
4: Non, je veux rien, monsieur. Moi, j'en ai rien à foutre. Je suis chez moi. C'est ma boulangerie, c'est à moi. Vous vous débrouillez, c'est votre business.
13: Bon, c'est gentil, mais je dirais plutôt que c'est notre business.
4: Ouais, et puis quoi encore? Non, mais vous vous occupez de vos gars, vous vous foutez pas de ma gueule, non? Eh, c'est mon business, c'est mes filles, c'est ma boulangerie. Vous vous démerdez avec votre personnel, non, mais. Attendez, hein, vous nous connaissez pas, hein.
13: D'ailleurs, vous savez quoi? Pour vous prouver mes bonnes intentions, je vais même vous installer un jacuzzi.
4: Ouais, et puis quoi encore? Non, mais j'ai pas besoin de votre jacuzzi. J'ai besoin de rien de chez vous.
13: Pardon, mais ça va quand même être une belle ambiance dans la boulangerie quand vous pourrez accueillir vos clients dans notre jacuzzi.
4: Ouais, bah là, bah oui, bah voyons donc. Puis quoi encore? Non, mais.
13: Puis quoi encore qu'on pourrait peut-être rajouter un petit terrain de pétanque à côté?
4: Non, mais vous foutez pas de ma gueule.
13: Ou alors un mini-golf.
4: Vous foutez de ma gueule, là?
13: Ah, alors ça dépend. Vous voulez que je vous réponde franchement?
4: Non!
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7: Allô.
8: Oui, bonjour madame.
7: Bonjour monsieur.
8: Monsieur le maire est-il en mairie?
7: Vous êtes monsieur?
8: C'est monsieur de la place à l'appareil, oui. La préfecture.
7: Il est en ligne actuellement, monsieur le maire.
8: Ah.
7: Je peux vous le passer là, il vient juste d'avoir terminé.
8: Je vous remercie madame.
9: Oui, j'écoute.
8: Oui, bonjour monsieur, la préfecture à l'appareil.
9: Bonjour monsieur.
8: De la place. Dites-moi, nous faisons une tournée avec la chambre de commerce actuellement dans la région et l'ambassadeur du Japon. Et donc, nous informons évidemment nos collègues de la chambre de commerce japonaise que nous mettons à leur disposition aujourd'hui des manuels de franco-japonais un peu simplifiés pour toutes les secrétaires de mairie, les offices de tourisme, enfin vous voyez.
9: Oui.
8: Ah, vous connaissez quelques mots en japonais, non?
9: Oh là là, non.
8: Ah, alors écoutez, je vais vous le passer. Il parle français, lui, hein. Mais il apprécie évidemment dans le texte qu'on glisse quelques mots, vous voyez, de manière récurrente, quoi, hein. Donc, pour dire oui en japonais, c'est ok.
9: Ok.
8: Ok.
9: Ok.
8: Oui.
9: Ok, oui.
8: Et donc, pour dire non, donc c'est so.
9: Non.
8: So.
9: So.
8: Voilà.
9: Oui.
8: Dormir.
9: Lolololola. Dormir, oui. Alors, pour dire bonjour, pour dire bonjour.
8: Bonjour, c'est Ohio. Ouais. Ohio.
9: Ohio.
8: Je vous le passe, hein. Ohio.
9: Bonjour, Ohio. Bonjour, Ohio.
8: Bonjour, monsieur le maire.
9: Bonjour, monsieur l'ambassadeur. Ohio.
0: Ohio.
9: Ohio.
0: Ohio.
9: Ohio.
0: Bonjour, monsieur.
9: Bonjour, monsieur l'ambassadeur. Merci beaucoup de m'appeler, ça me fait beaucoup plaisir. J'en suis très flatté et très honoré.
0: Vous avez utilisé le manuel de franco-japonais.
9: Oui, j'ai entendu parler, oui, effectivement.
0: Alors, combien d'habitants dans votre ville ?
9: 1325.
0: Sont-ils heureux ?
9: Bien sûr.
0: Comment ?
9: Oui, ok. Ok. Oui, j'ai perdu le mot ungui. Okuya, c'est ça ?
0: Non. Okuya.
9: Okuya.
0: Okuya.
9: Okuya, c'est ça, voilà, oui.
0: Vous allez bien ?
9: Oui.
0: Comment ?
9: Okuya.
0: J'aime beaucoup votre département.
9: Très flatté, très honoré.
0: Il ne ressemble pas aux villes du sud.
9: Non. Okuya. Non, non, je dirais non.
0: Non.
9: Sodomi.
0: Voilà. Mais vous l'aimez.
9: Bien sûr, monsieur.
0: Vous l'aimez.
9: Okuya.
0: Vous l'aimez beaucoup.
9: Okuya.
0: Vous y êtes né.
9: Je suis né, oui.
0: Ah, tous les gens qui habitent avec vous sont nés là.
9: Sodomi.
0: Vous êtes fier d'eux.
9: Okuya.
0: D'accord. Ils votent tous pour vous.
9: Sodomi.
0: Mais vous êtes quand même bien élu.
9: Okuya.
0: Depuis combien d'années ?
9: 1977.
0: Ça fait du travail.
9: Ça fait beaucoup de travail.
0: Ça fait du travail.
9: Beaucoup de travail.
0: Ça fait du travail.
9: Okuya.
0: Très bien, monsieur le maire. Voyez, c'est facile.
9: Oui.
0: Maintenant, je vais vous expliquer un mot qui veut dire au revoir.
9: Oui.
0: Donc, nous disons Rock.
9: Rock.
0: Rock.
9: Ankh.
0: Voilà, à s'inspirer. Oule.
9: Ankh-oule.
0: Un peu plus aspiré.
9: Ankh-oule. Comme ça.
0: Voilà. À la fin, n'oubliez pas le « et ». Ankh-oule. Et.
9: Ankh-oule.
0: Plus fort à la fin.
9: Ankh-oule. Ça va ? Non ?
0: Aspirez un peu plus.
9: Ankh-oule.
0: Nous allons donc prendre congé de vous.
9: Okuya.
0: Je ne vous ai pas trop retardé.
9: Sodomi.
0: Bon. Alors, monsieur le maire, au revoir.
9: Ankh-oule.
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10: Allô ?
11: Bonjour, monsieur. Je suis bien chez l'éleveur.
10: Oui.
11: Je vous ai inscrit pour adopter un ourson. Est-ce que vous serez là cet après-midi ?
10: Attendez, pardon, un ourson ?
11: Oui, alors deux. Il y en a deux.
10: Ah, hein. Non, mais je crois que mon père n'est pas au courant.
11: Alors, non, mais il devrait s'en rendre compte assez rapidement.
10: Ah oui, mais c'est facile. Non. Je suis pas d'accord là.
11: Bah si, parce qu'on a prévu de vous les livrer cet après-midi.
10: Ah oui, là, cet après-midi. Là,
11: non, mais si vous préférez abandonner ces pauvres petites bêtes.
10: Ah oui, c'est ma faute en plus. Ah ouais, mais alors vous êtes un culot quand même. Vous les gardez, je vous le dis de suite. Hein. Mais qu'est-ce que c'est cette merde ?
11: Bonjour, monsieur, vous êtes le papa ?
10: Non, c'est madame. Qu'est-ce que c'est ça ?
11: Bah c'est ce que je disais. Comme vous, je vous ai mis pour deux oursons.
10: Non, écoutez-moi, moi je veux pas des oursons, j'en ai pas besoin.
11: Alors, rassurez-vous, j'ai tout prévu.
10: Pardon ?
11: Je vous ai aussi commandé un enclos.
10: Mais je vous ai jamais demandé de vous me commander quelque chose, mais qu'est-ce que c'est cette merde ?
11: Il faut bien que vos oursons puissent avoir leur espace.
10: Mais le ourson, je vous ai jamais demandé un ourson, mais qu'est-ce que c'est cette merde ? Je ne veux rien de chez vous. Pointez-vous et ça risque de venir mal, ok ?
11: Enfin, vous avez un enclos déjà ?
10: Non.
11: Ah, bah voyez, donc on est bien d'accord qu'il vous en faut un. Donc je note.
10: Mais je n'en veux pas. Si vous vous pointez, je vous jure, vous allez dégager. Et vite.
11: Oui, non, mais on vous les dépose, on reste pas longtemps, hein, c'est gentil.
10: Ah non, je ne veux rien.
11: Rien, sauf deux oursons, un enclos.
10: Excusez-moi.
11: Oui, allô ?
10: Oui.
11: Un autre monsieur, cette fois-ci, c'est le papa.
10: C'est moi, je suis une dame.
11: Non.
10: Les rien à cirer, les oursons. Hors de question, monsieur, moi, je suis du côté des bergers.
11: Oui, bergers, ours, moutons, ça, c'est une grande famille.
10: Mais monsieur, il est hors de question que vous mettiez des trucs chez nous sans qu'on ait signé quoi que ce soit. Hors de question.
11: Ah, mais j'ai fait une signature internet, vous inquiétez pas, j'ai fait.
10: Une signature internet, mais vous plaisantez quand même. Monsieur, je veux surtout pas avoir de relation avec vous. Est-ce que vous comprenez le français ?
11: Yes, mister.
10: Vous avez un téléphone, un numéro de téléphone ?
11: Oui, et vous ?
10: Sûrement, puisque vous venez m'appeler.
11: Bien, eh ben, écoutez, ça nous fait déjà un point commun.
10: Vous voulez bien me donner votre nom et votre numéro de téléphone ?
11: Alors, monsieur Martin.
10: Monsieur Martin.
11: Voilà.
10: Vous habitez où ?
11: À Martinville.
10: Vous vous appelez monsieur Martin.
11: Voilà, donc.
10: Monsieur, vous me donnez votre téléphone, s'il vous plaît.
11: Alors, je ne peux pas vous donner mon téléphone parce que je m'en sers actuellement.
10: Monsieur, votre téléphone. téléphone.
11: Excusez-moi, est-ce que moi je vous demande votre numéro de téléphone ?
10: Vous avez déjà mon numéro puisque vous m'appelez. Soit vous devez bénéficier de l'hôpital psychiatrique, soit il y a un problème grave.
11: Et comment vous savez que j'ai votre numéro ?
10: Et puisque vous m'appelez, monsieur, mais ça va pas la tête.
11: Ouais, ouais, c'est quand même louche.
12: Allô ?
11: Ah, vous êtes la maman donc ?
12: Pardon.
11: Non, je déductionne que vous devez être la maman parce que.
12: Vous m'amenez des ours, hommes.
11: Oui, ah bah voilà, donc on est bien d'accord.
12: Oui, mais pourquoi ils me font les prendre ? Moi, je suis pas au courant de rien du tout. Attendez, mais moi, je vois pas pourquoi ils me font prendre des ours, hommes.
11: Bah alors, un, pour la biodiversité, pour les espèces. Deux, et surtout parce que moi, ça me permet de toucher une prime pour chaque animal placé.
12: Ah, mais vous touchez la prime pour les animaux placés ? Non, mais attendez, mais pardon, c'est facile, ça. Je suis libre chez moi, quand même, non ? Encore le que je.
11: Alors, donc je raille pour les oursons.
12: Pour tout.
11: À la place, on a une hyène qui, elle, est adulte.
12: Une hyène ?
11: Oui.
12: Ouais, une hyène à la place d'ourson. Non, mais qu'est-ce que c'est, ça ? J'ai les gendarmes à côté, vous voulez que je la passe la gendarmerie ?
11: Ah ben moi aussi j'ai les gendarmes à côté, justement j'y suis là, donc je peux vous les passer directement.
12: Non mais
11: là.
12: Attendez, non mais...
11: Monsieur le gendarme Martin !
12: Je ne veux pas...
11: Oui monsieur Martin, je vous passe la dame qui refuse la hyène.
12: Non mais qu'est-ce que c'est ?
11: Bonjour, brigadier sergent Martin à l'appareil. Dites donc, alors on me dit que vous avez insisté pour avoir une hyène.
12: Ah,
11: et
12: je n'ai pas insisté du tout, arrêtez vos conneries, hein. Vous rayez mon numéro de téléphone.
11: Ah, en parlant de rayer, monsieur Martin me signale qu'il va aussi vous livrer un zèbre.
12: Non mais vous foutez de moi ou quoi ?
11: Alors ça, écoutez, je vais vous laisser deviner.
12: Ouais, non mais...
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14: Gare de l'Est, monsieur Arbotier, bonjour.
15: Oui, bonjour, c'est l'hôtel Gare de l'Est.
14: Oui.
15: Oui, bonjour, c'est France Sécurité à l'appareil.
14: Oui, bonjour.
15: Dites-moi, on a mis un garde du corps parce que vous allez recevoir la visite, là, ils vont vous appeler pour réserver une chambre. Alors, c'est pour le maire, monsieur le maire de Pleugriffette, vous en connaissez, non ?
14: Écoutez, non, mais vous allez me faire connaissance.
15: Alors, on va donc nous avoir deux agents qui vont être de garde à l'entrée de votre hôtel. Donc, il faut qu'on prépare le terrain. Est-ce que all is okay at the reception ?
14: Bah, écoutez, nous, on a tout ce qu'il faut, hein. En fait, monsieur le maire va séjourner chez nous.
15: Ouais.
14: Et donc, ils vont venir avec les gardes du corps.
15: Ouais, c'est ça, ouais. Et également, la nuit, donc, il y aura 5 agents de France Sécurité qui patrouilleront dans les couloirs de l'hôtel. Hein.
14: Alors, monsieur le, c'est le maire de qui, vous m'avez dit, d'où ?
15: Le maire de Pleugriffette.
14: Pluvieille-Fête.
15: Pluvieille-Fête, non. Pleugriffette, oui.
14: Pleugriffette.
15: Pleugriffette.
14: Pleugriffette.
15: Pleugriffette, pleu.
14: Pleugriffette.
15: Mais nous, on vérifie d'abord que all is okay at the reception.
14: Bah, écoutez, de toute façon, c'est un hôtel comme un autre. C'est all is okay. Pour nous, c'est avec plaisir que nous recevrons monsieur le maire.
15: Parce que nous, vous savez, quand on fait nos rondes de sécurité, on est obligé quand même de vérifier dans les chambres de vos clients. Hein, que...
14: C'est-à-dire ?
15: Ah bah, il faut que tout soit under contrôle. Hein.
14: Ah bah, malheureusement, monsieur, c'est un lieu privé, non pas public.
15: Non, mais on va s'en occuper, nous.
14: C'est-à-dire ?
15: Monsieur, c'est le maire de Pleugriffette, quand même, hein, c'est pas n'importe qui.
14: Je ne refuse pas de recevoir monsieur le maire de Griffette, c'est pas ça
15: non,
14: le problème.
15: Non, Pleugriffette.
14: C'est par rapport à votre travail de sécurité qui risque d'être gênant par rapport... au lieu de client.
15: Alors, si all is not under control, il va falloir qu'on évite de faire des patrouilles de sécurité à l'intérieur des chambres.
14: Ah bah ça, c'est niet, de toute façon, dans les chambres des autres clients.
15: D'accord, donc ça veut dire voilà. Qu'on est obligé de mettre deux tireurs d'élite sur les toits, monsieur.
14: Non mais où est le rapport par rapport à des clients qui sont dans leur chambre et ouais. Mettre des tireurs d'élite
15: bah
14: c'est quand même un petit peu...
15: Bah on est obligé, monsieur, de les viser hein au cas où ils feraient...
14: Nous sommes quand même un hôtel qui reçoit des touristes, donc maintenant...
15: Mais monsieur, excusez-moi, ils viennent alors qu'il y a le maire de Pleugriffette dans votre hôtel quand même.
14: Dans ce cas-là, je vais voir avec ma directrice, je vais prendre vos coordonnées, le nom de monsieur le maire et...
15: Monsieur Le Duret, maire de Pleugriffette.
14: L-E-D-U-R-E-T ?
15: Oui.
14: Donc ça, c'est monsieur le maire, hein ?
15: Oui, de Pleugriffette.
14: Alors, P-R...
15: Comme ça se prononce, hein, Pleugriffette.
14: Vous pouvez m'appeler, s'il vous plaît ?
15: Oui, Pleugriffette, en fait.
14: C'est-à-dire P-R...
15: P-L...
14: P-L...
15: U-G-R-I...
14: E-2-F-T... Attendez, P-L-E-U...
15: G-R-I-2-F-R-E-U-T-E.
14: Est-ce que vous pouvez aller plus, moins vite,
15: oui, monsieur, bien sûr. P-L-E-U-G-R-I-2-F-E-T-E.
14: Qui
15: non,
14: se trouve dans...
15: Non, non, Pleugriffette.
14: Pleugriffette.
15: Pleu, comme
14: vous. Pleugriffette.
15: Avec deux T, donc deux F, Pleugriffette.
14: Alors, P, comme papa.
15: Non, excusez-moi. P comme Pierre.
14: Si vous voulez, P comme Pierre, L comme... Allô ?
15: Ben non, c'est à vous, là, je passe à main.
14: Alors, L comme Lionel...
15: Je préférerais éviter, monsieur.
14: C'est-à-dire ?
15: Attendez, monsieur, quand même, attendez, nous, on fait de la sécurité, vous me dites elle comme Lionel, pardonnez-moi.
16: Écoutez, je sais pas quel est votre objectif, là, actuellement, mais...
15: Mon objectif est d'assurer la sécurité du maire de Pleugriffette.
16: Oui, mais la sécurité de monsieur Pleugriffette, ça, c'est votre...
15: Non, le maire de Pleugriffette.
16: Exactement. Mais d'un autre côté aussi, il me faut des informations.
15: D'accord, mais je peux pas tout vous donner au téléphone, vous comprenez, monsieur.
16: Bon, alors, comment on écrit Pleugriffette?
15: P-L-E-U-G-R-I.
16: D'accord, P comme Pierre.
15: Oui, monsieur.
16: L comme...
15: Lafayette.
16: Alors, E comme
15: Attendez. Là, c'est un problème. C'est peut-être pas un problème pour vous, mais c'est un problème pour moi. E comme E, quoi. Vous voyez, quoi, E. C'est difficile, non? E comme œuf.
16: E comme
15: œuf.
16: J'ai pas compris, monsieur.
15: Œuf. C'est un œuf.
16: C'est-à-dire?
15: Un œuf.
16: D'accord. Ok. Et ensuite.
15: O.
16: O.
15: Comme œuf.
16: J'ai pas compris.
15: Comme un œuf.
16: Comme un œuf. O comme un œuf.
15: Oui.
16: Malheureusement, un œuf, ça commence pas par un O.
15: Ça commence par quelle lettre?
16: Écoutez, vous venez de me dire, ça commence par un E.
15: Excusez-moi, j'étais mauvais en orthographe, c'est tout. Bon.
16: C'est pas question d'être mauvais en orthographe. Quand j'essaie de vous appeler comme L comme Lionel, vous me dites non.
15: Bon, d'accord, L hein? comme Lionel.
16: Maintenant, soyons raisonnables.
15: D'accord, je valide
16: quel
15: votre
16: est le titre de votre appel?
15: Je valide Lionel. Voilà, comme ça, on est quitte.
16: Alors, P comme Pierre, L comme Lionel, E comme œuf, vous m'avez dit.
15: Oui.
16: Alors, ensuite.
15: O comme œuf.
16: Je vous souhaite une bonne journée. Au revoir.
17: 7h. Oh. 7h02. Oh. 7h03.
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23: Allô?
11: Bonjour monsieur, c'est bien le café?
23: Oui.
11: Je vous ai recruté deux petits jeunes en CDI qui peuvent commencer rapidement chez vous.
23: Comment? Mais j'ai pas besoin de salariés, moi.
11: Ah si?
23: Bah non.
11: Ah si?
23: Bah non, j'ai pas besoin de salariés. On est deux dans mon entreprise.
11: Deux, oui, c'est ça, je vous ai trouvé deux personnes. C'est bien
23: non,
11: ce que
23: on est deux à notre compte et nous ne prenons pas de salariés.
11: Ah si.
23: Mais écoutez, je travaille, c'est moi qui tiens l'entreprise, donc je sais très bien.
11: Peut-être vous vous trompez parce que...
23: Ah bah non, c'est... non mais attendez, vous allez pas me dire ce que je dois faire, hein, parce que c'est à moi le café.
11: D'accord.
23: D'accord.
11: Alors, il faudrait voir pour les horaires, parce que je leur ai fait un truc type...
23: Non mais écoutez, vous comprenez rien. Je ne vous ai dit que je ne voulais pas de salariés, c'est quand même clair, hein.
11: Ah oui, non mais là, dans ce cas, il y a licenciement abusificateur, hein. Si vous faites ça, ça va
23: mais
11: vous faire...
23: Mais je n'ai signé aucun document.
11: Non, mais alors moi, je les ai faites,
23: oui, mais j'en ai rien à foutre que vous les ayez faites, parce que moi, j'en ai pas besoin, donc c'est pas la peine de me saouler avec ça.
11: Non mais, vu que je vous ai rempli les déclarages d'embauche...
23: Oui, bah vous faites comme vous voulez, mais vous voulez foutre au cul, parce que j'en ai pas besoin.
11: Alors non. Vous n'avez pas compris, je pensais pas
23: non
11: les mettre
23: mais
11: là.
23: Je crois que c'est vous qui n'avez mal compris. Nous n'avons pas besoin de salariés.
11: Ah bah Emmanuel Macron, il a dit, ça recrute dans la restauration.
23: Bah, j'en ai rien à faire d'Emmanuel Macron, moi.
11: Ah bravo.
23: Bah oui, bravo. Moi j'ai pas voté pour lui, donc je m'en fous.
11: Ah bah on parle de monsieur le président comme ça.
23: Et pas très bien.
11: Parce que lui, il l'a dit que vous avez besoin de recruter.
23: Eh non mais il faut être quand même con, hein. Je suis quand même à mon compte, je sais quand même très bien ce que je fais.
11: Ou alors vous savez que vous croyez que vous savez très bien ce que vous voulez faire.
23: Mais c'est, vous me prenez pour une menteuse.
11: Ah bah si c'est vous qui le dites.
23: Je n'ai pas besoin de salariés, vous comprenez ou pas?
11: Excusez-moi mais entre Emmanuel Macron et vous, j'aurais tendance à croire à Emmanuel Macron quand même. Hein.
23: Non mais attendez, mais qui dites-moi qui êtes-vous?
11: Monsieur Martin.
23: Monsieur Martin, dans quelle société?
11: Établissement Martin.
23: Établissement Martin, oui, vous vous situez où?
11: À Martinville.
23: À Martinville, ah bon, alors quel département?
11: Le 1.
23: Le 1, donc là vous êtes pas dans le 1.
11: Oui, c'est pareil.
23: Non, c'est pas pareil. Le 1, c'est dans le sud et nous, on est dans le nord. Donc là, il y a un souci. Il y a un énorme souci.
11: Ah, mais non, je suis dans le nord du 1.
23: Ah, dans le nord du 1. Donc vous êtes à côté de Lyon alors.
11: Oui, voilà.
23: Ah, ouais, d'accord, ok, c'est bien.
11: Donc, vu qu'on est voisins, je vais passer.
23: Non, mais c'est pas la peine de vous déplacer, ça ne sert à rien.
11: Il faut bien quand même que je vous présente les gars parce que s'ils arrivent tout seuls.
23: Mais je n'ai pas besoin de travail pour eux. Vous êtes con, vous le faites exprès. Vous avez besoin d'un salarié, vous, dans votre entreprise?
11: Ah, mais moi, je suis pas dans le restauratisme.
23: Mais vous êtes très, très court.
11: Ah, bah oui, ah, bah merci beaucoup. Monsieur,
23: monsieur, alors déjà je suis pas un monsieur, je suis une dame. Déjà une.
11: Oui, admettons.
23: Oh, bah oui. Ouais, il y a un hôpital psychiatrique, si vous comprenez pas.
11: Ils font de la restauration aussi là-bas ?
23: Putain, mais il est pas possible. C'est M. Macron qui a dit ça. Bah oui, mais c'est Mme Macron.
11: Allô ?
23: Macron, il dit pas beaucoup de choses.
1: C'est bon, hein. C'est bon, hein.
11: Ah bah c'est madame.
1: Ah, bah non, moi j'ai rien demandé à personne.
11: Mais pas besoin, puisque c'est monsieur le président.
1: Bah, arrêtez vos conneries, bon, c'est bon. Ah, c'est bon, hein.
11: Excusez-moi, madame, de vouloir faire avancer la France qui marche en rond.
1: Ouais, venez ici si vous avez quelque chose à dire. Venez.
11: Attention, hein, me le dites pas deux fois.
1: Eh, bah venez au bar si vous avez des couilles. Venez-y.
11: Bon, alors me le dites pas trois fois parce
1: venez
11: que.
1: Venez ici, je vous dis.
11: Oui, enfin je vous préviens, me le dites pas quatre fois parce que sinon.
1: Mais séparez-vous.
11: Ou peut-être qu'on peut faire une visioconférence.
1: Allez, ta gueule, connard.
11: Oui, alors je suis con, mais vous savez pas raccrocher.
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5: Allô ?
6: Allô ?
5: Oui ?
6: Oui, bonjour madame.
5: Bonjour monsieur.
6: Madame Marfort.
5: Oui.
6: Madame Marfort, ça va bien ? Ça va fort, hein ?
5: Ça va fort.
6: Ça va fort, très bien. Bonjour madame, gendarmerie nationale, pareil. Adjudant de la place. Ah là, ça va moins fort, là, hein ?
5: Oui, non, j'écoute, hein.
6: Ouais. Là, ça va moins fort, là.
5: Qu'est-ce qui vous amène ?
6: Bah, en général, c'est mon adjudant-chef, c'est lui qui me conduit pour que vous me demandez ça.
5: Ah bon ?
6: Bah, je comprends pas.

0: puissiez faire sauter votre PV. Ça va pas la tête?
1: Oh, ça va, je vous demande juste un petit service.
0: Je demande, et de où je vous rendrai service? Non, mais vous êtes pas bien, non?
1: En plus, vous êtes le patron.
0: Bien sûr.
1: Eh ben, donc vous craignez rien, vous êtes peinard.
0: Mais je suis peinard de quoi? Y a personne qui a besoin d'être peinard. Moi, je suis peinard puisque je suis en règle. Qu'est-ce que je m'en fous de votre PV?
1: Mais non, on va mettre ça sur le dos d'un de vos employés.
0: Bah, il manquerait plus que ça.
1: Bah oui, comme ça, vous et moi, on est peinardos.
0: Y a pas d'employé qui vous fera une photo dans mon établissement pour un VV que vous avez pris dans la rue. C'est clair?
1: Dans ce cas, plan B, vous dites que chez vous, ce sont les clients qui font le service et qu'il y en a
0: un. Je dis que les clients sont dans le service en bas, mais vous vous rendez pas compte.
1: Non, comme ça, vous balancez qui vous voulez.
2: Je sais pas boire, ça va boire ailleurs.
1: Ah, c'est la patronne que j'entends derrière.
0: Non, la patronne, elle est en ligne.
1: Vous êtes sûr?
0: Bah, venez un petit peu, mon mari va s'occuper de vous.
1: Ah bah, avec plaisir, tiens, bah, passez-le moi.
0: Non, mais peux te parler.
3: Allô?
1: Bonjour madame, vous inquiétez pas, moi je prends une photo avec un client derrière le bar.
3: Ouais, bah, j'en ai rien à foutre de ta gueule. Si tu sais, écoute-moi bien.
1: Ouais?
3: Écoute-moi bien, mon gars.
1: Ah bah là, t'inquiète, j'écoute, oui.
3: Si tu sais pas boire, tu restes à ta maison et tu fais pas chier le monde.
1: D'accord, mais alors si je sais boire.
3: Et tu fais pas chier le monde. Alors, mais non, tu t'es un truc.
1: Ah bah, te prive surtout pas.
3: Si ça va pas,
1: ouais.
3: Tu vas porter plainte au commissariat.
1: Bah, je peux pas, puisque c'est eux qui m'ont mis le PV si je porte.
3: Et bah, justement, bah, tu vas porter plainte au commissariat contre la personne qui se servait une cadette dans la rue. Et après, on va s'expliquer avec moi. Parce que moi, je travaille au commissariat.
1: Ah, parce que toi, tu travailles au commissariat.
3: Oui, je suis au commissariat, monsieur.
1: T'es pas policier, quand même.
3: Bah, si je travaille au commissariat, t'en as plus quoi?
1: Bah, je sais pas, comment tu veux que je devine?
3: Je suis gendarme.
1: Oh là là, bah oui, bien sûr.
3: Ah bah oui, hein. Je travaille au commissariat, je suis gendarme, connard.
1: Bah, évidemment, commissariat, gendarme. Bah oui, c'est normal.
3: Ah oui, c'est normal, hein.
1: En plus, moi, mon beau-frère, il est policier à la gendarmerie, j'aurais dû y penser.
3: Voilà. Donc maintenant, si tu veux, tu viens ici, on s'explique. Et tu vas prendre un double PV.
1: Ah, mais attends, vu que t'es au commissariat, tu peux me le faire sauter le PV, toi, non?
3: Rien, tu peux les sucer au bois.
1: Oh, pourquoi tu veux que j'aille fumer du bois?
3: Tu peux les sucer au bois.
1: Fouler des noix?
3: Sucer.
1: Furer.
3: Donc tu peux les sucer au bois parce que si tu viens ici, ça m'a un deuxième de PV.
1: Oh bah non, quand même pas un deuxième PV.
3: Ah bah je vais me gêner. Il y a hors de question que je fasse sauter un PV.
1: Non mais entre nous, t'as l'air bien placé, me dis pas que tu peux pas le faire.
3: Eh bah, c'est impossible, il est enregistré à la... Tous les PV sont enregistrés par ordinateur.
1: Aïe, ouais, vous avez un ordinateur.
3: Ils sont enregistrés, c'est fini.
1: Non, me dis pas que c'est fini.
3: C'est fini. Ton PV, tu vas le payer.
1: Ou alors, on dit que c'est toi qui m'as refilé la bouteille discrètement.
3: Oui, ah oui, je suis policier et je travaille dans un bar au noir.
1: Oh bah bravo.
3: Hein?
1: Bah je savais pas, mais policier et barman, ça fait beaucoup.
3: Bah oui, hein. Alors on va faire un truc.
1: Ouais.
3: Nom, prénom.
1: Martin.
3: Prénom.
1: Martin.
3: Prénom.
1: Toujours Martin.
3: Hein?
1: Bah Martin.
3: Martin.
1: C'est ça.
3: Alors, adresse.
1: Alors, 1.
3: Ouais.
1: Rue Martin.
3: Martin, rue Martin. Tu prends vraiment les gens pour des cons, toi.
1: Ah non, le con, c'est moi.
3: Oui, je suis pas le con.
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6: École esthétique coiffure, bonjour.
7: Oui, bonjour.
6: Bonjour, monsieur.
7: Air France à l'appareil.
6: Oui.
7: Nous vous informons que vous avez gagné 16 500 miles.
6: C'est-à-dire?
7: Air France tient à votre disposition 16 500 miles gratuits.
6: Mais ça correspond à quoi? Je ne sais pas ce que c'est.
7: Les heures de vol. Vous savez, quand vous avez un certain nombre d'heures de vol,
6: d'accord.
7: Vous avez des miles gratuits.
6: D'accord. Alors, qu'est-ce qu'il faut que l'on...
7: Ben, il faut continuer comme ça. Plus vous avez d'heures de vol, dans vos esthéticiennes et vos coiffeuses, hein, plus elles ont d'heures de vol et plus vous avez des miles gratuits.
6: Et qu'est-ce qu'il faut faire si...
7: Il faut continuer. Il faut pas arrêter. Il faut augmenter vos heures de vol. Mais enfin, en général, dans les écoles de coiffure et d'esthétique, vous avez rapidement un certain nombre d'heures de vol, hein.
6: D'accord.
7: Qu'est-ce qu'on dit?
6: Oui, je vous dis merci alors.
7: Voilà, merci qui?
6: Merci Air France.
7: Eh ben de rien.
6: Merci monsieur.
7: Au revoir madame.
6: Au revoir.
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8: Allô?
9: Bonjour monsieur, c'est bien le magasin d'articles ménagers, le bazar?
8: Oui.
9: J'ai acheté des balais chez vous?
8: Oui.
9: Et alors, ils ne fonctionnent pas?
8: Qu'est-ce qui se passe alors?
9: J'ai mon beau-frère, si vous voulez, qui fait du garagisme et qui m'avait dit, pour tes essuie-glaces, il faudrait que tu mettes des nouveaux balais.
8: Non, mais moi, vous me parlez de balais. Moi, je pensais à un balai pour balayer la maison.
9: Oui, c'est pareil, oui, c'est ça.
8: Un balai pare-brise, c'est un balai pour pare-brise. Votre balai que vous balayez votre maison, vous le mettez sur votre pare-brise?
9: Eh ben, j'ai essayé, ça n'a pas fonctionné.
8: Mais c'est pas possible. Alors, vous avez mis un manche avec une brosse au bout à vos essuie-glaces?
9: Déjà, le manche, j'ai dû le couper parce que c'était beaucoup trop gros.
8: Quoi, vous avez dû la découper?
9: Le balai, j'ai dû le découper pour essayer de le faire rentrer dans l'essuie-glace.
8: Un balai comme ça pour balayer la maison, vous l'avez découpé pour mettre sur votre voiture?
9: Bah, j'ai essayé, mais ça n'a pas fonctionné.
8: N'importe quoi, non mais dites, je suis quand même pas fou, hein. Un balai pour balayer la maison, ça ne va pas sur une voiture, hein.
9: Donc vous reconnaissez en plus?
8: Non, je reconnais pas. Bah non, je vous dis, je vais pas quand même vendre des balais pour balayer une maison pour mettre sur les essuie-glaces de voiture, non.
9: Ah bah oui, mais ça vous me le dites maintenant que vos balais sont défectueux, mais si vous me l'aviez dit avant...
8: Je vous dis, vos balais sont défectueux.

0: Mais pourquoi ils sont défectueux?
1: Bah parce qu'ils vont pas sur les pare-brises, vous l'avez reconnu?
0: Non, c'est pas possible. Venez voir mes balais. Venez tout de suite. Venez.
1: Vous allez mettre des faux balais pendant que je...
0: N'importe quoi. J'en référerai à la direction, hein.
1: Bah je vais voir avec le responsable, alors.
0: Oui, ça va être vite fait.
2: Bah, pourquoi vous venez dans une droguerie chercher des balais de pare-brise?
1: Ah, bah, un autre monsieur.
2: Mais enfin, vous vous foutez de moi ou quoi, là? Faut pas être intelligent pour mettre un balai brosse sur un pare-brise.
1: Ah, bah,
2: même,
1: écoutez,
2: hein.
1: j'ai essayé, j'ai pas réussi, moi, en tout cas. Hein, donc, c'est
2: bah,
1: peut-être.
2: Justement, c'est pas fait pour ça, monsieur. Forcément. Ça devait se voir tout de suite, hein. Mais vous m'avez pas dit non plus que c'était des balais d'essuie-glace.
1: Vous m'avez pas dit non plus que c'était pas des balais d'essuie-glace.
2: Bah, vous avez pas dit non plus, c'est bizarre, ça, un balai comme ça pour un pare-brise.
1: Ah, oui, je trouvais ça bizarre. Vous aussi, vous trouvez ça bizarre,
2: ah,
1: donc.
2: Bah, oh. Ah bah non, ça je le sais bien, je sais pas.
1: Il était pas conforme, hein.
2: Bah, bien sûr que non, c'était pas fait pour ça, monsieur.
1: J'ai la facture pour le pare-brise aussi.
2: Oh, bah écoutez, monsieur, non, faut pas rigoler quand même. Faut être intelligent assez pour voir que ça peut pas marcher. Votre beau-frère qui est garagiste, il aurait bien dû vous le dire aussi.
1: Ah bah, il me l'a dit, tu t'es fait avoir.
2: Oh, il s'est fait
1: mais... Il pense que c'est de la contrebande, hein.
2: Ah bah certainement, ouais, c'est de la contrebande, ouais, c'est... Non mais vous n'êtes pas bien, non, mais vous vous foutez de moi ou quoi?
1: Bah parce qu'en plus, ça c'est que le premier, mais quand j'ai voulu mettre le deuxième...
2: Eh bah, déjà que le premier y allait pas, vous n'aviez pas forcé pour mettre le deuxième, hein.
1: Bah le problème c'est que le premier, quand je l'ai mis, ça m'a pété tout le pare-brise.
2: Eh bah alors, oui, mais vous avez continué à mettre le deuxième.
1: Bah j'ai essayé de mettre le deuxième, mais le problème c'est que le deuxième il est tombé aussi.
2: Ah bah, mais écoutez, non, mais...
1: Et là, ça, il est tombé sur mon chat, il m'a pété mon chat.
2: Ah ouais, ah bah, non mais, je sais pas, mais vous...
1: Donc vous me devez un pare-brise et un chat.
2: Ah bah oui, bah tiens, non mais vous vous débrouillez, c'est de votre faute à vous, écoutez, on le voit quand même au machin, non.
1: Allô?
3: Vous vous foutez de moi, là?
1: Ah, bah, c'est madame.
3: Un balai pour faire du ménage sur une voiture.
1: Ah, bah, ça ne fonctionne pas du tout.
3: Bah, évidemment que ça ne fonctionne pas, évidemment. Ça
1: ah, bah, vous me le dites maintenant, excusez-moi, mais alors là, moi.
3: Ah, non, mais vous êtes con, quoi.
1: Oui, mais enfin, ça, c'est un autre problème.
3: Non, mais vous vous foutez de moi, là, quoi.
1: Ah, bah, absolument. Mais alors, le vrai problème.
3: Ah,
1: c'est...
3: bah, allez, vous.
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5: Commissaire de Brest, j'écoute.
6: Allô?
5: Oui, le commissariat de Brest, madame.
6: Bonjour, monsieur.
5: Bonjour, madame.
6: C'est le commissariat.
5: De Brest, madame.
6: Oui, bonjour, monsieur.
5: Bonjour, madame. Qu'est-ce que je peux faire pour vous?
6: Je voudrais parler à... Comment il s'appelle, là, le policier, là? Oh, excusez-moi, j'ai pas la mémoire des noms parce que j'ai 92 ans.
5: Oui, et qu'est-ce qu'il fait, ce monsieur?
6: C'est un monsieur de commissariat. Oh, comment il est, là? Il est un peu gros.
5: Ah, oh, madame, moi, je peux pas... Si vous me donnez pas le nom, madame, je peux pas vous dire, moi.
6: Aïe, aïe, aïe, aïe.
5: Qu'est-ce qu'il fait, ce monsieur-là?
6: Mais il a les dents un peu jaunes.
5: Ah, oh, ouais, mais...
6: Avec les... Vous savez, il a des cheveux gras, avec des pellicules aussi, j'ai remarqué.
5: Ah, mais là, je peux pas vous dire qui c'est, hein. Il y en a, vous savez, des gros ici, des... Hein, des...
6: Mais il a des cheveux gras, avec des pellicules sur sa veste, hein.
5: Ah oui, mais madame, écoutez, mais... Mettez-vous à ma place, moi, je peux pas savoir qui est-ce qui a des pellicules, madame, ou qui est-ce qui en a pas.
6: Attendez, je vais essayer de me souvenir, vous permettez?
5: Mais bien sûr.
6: Alors, il est très gros, hein, il a un peu d'embonpoint.
5: Oui.
6: Il a des dents très jaunes, les cheveux gras avec des pellicules, et il a des boutons sur le visage, il a les ongles noirs aussi.
5: Oh, alors là, d'après la description que vous me donnez sommairement, là, hein, c'est pas monsieur Kell?
6: Comment?
5: Kell.
6: Voilà.
5: Bon, Kell, il travaille, attendez voir, il travaille demain après-midi.
6: Ah, c'est lui. Mmh. Je me souviens, évidemment. Il sentait très fort des pieds, il avait une mauvaise haleine aussi.
5: Eh bien, ça doit être lui.
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7: Allô?
1: Bonjour, madame.
7: Bonjour, monsieur.
1: C'est bien le magasin de bricolisme?
7: Oui.
1: J'ai acheté plusieurs outils.
7: Oui.
1: Il y a plusieurs problèmes. Je devais acheter un mètre de bricoleur.
7: Bah, c'est un mètre traditionnel, oui.
1: Voilà. Sauf que combien il fait?
7: De quoi, combien il fait? Je sais pas, monsieur.
1: Ah, mais... c'est ça, vous faites celui qui ne sait pas.
7: Bah, excusez-moi, monsieur, mais vous parlez quand même à un conseiller vendeur, monsieur. On vous conseille un mètre, c'est un mètre.
1: Ah, bah non, justement. Quand j'ai tiré le truc qui se déroule, là, ça fait deux mètres.
7: Bah, vous demandez un mètre. C'est pas de notre faute à nous, monsieur.
1: Ah, bah si, je demande un mètre, vous me vendez deux mètres.
7: Bah, non, monsieur. Non, mais
1: je veux dire.
7: Oh, non, mais je vais vous basculer sur le chef de secteur.
8: Dites-moi, monsieur, vous avez demandé un mètre en rouleur, ouais.
1: Et alors, quand je suis arrivé chez moi, je déroule le truc et il fait 2 mètres.
8: Ah, vous auriez acheté un mètre qui fait 3 mètres.
1: Ouais.
8: Vous arrivez chez vous, il en fait 5.
1: 1 mètre plus 3 mètres, vous me dites que ça fait 5 mètres.
8: Pardon?
1: Vous essayez encore de m'arnaquer d'un mètre, là?
8: Oh, mais vous rigolez ou quoi?
1: Vous avez une calculette?
8: Mais j'ai pas besoin de calculette, c'est un exemple, monsieur. C'est 1, 2, 3 et 5.
1: Donc vous me dites 1 plus 3 égale 5.
8: Oh punaise, c'est un exemple. Vous achetez un mètre qui mesure 3 mètres, vous avez gagné 2 mètres.
1: Par rapport aux 4 mètres.
8: Vous avez jamais parlé de 4, moi?
1: Bah, 1 mètre plus 3 mètres.
8: Non, mais stop, moi je peux pas passer mon temps à dire 3 mètres, c'est 1 mètre, 4 mètres, c'est 2 mètres.
1: Et... 4 mètres, c'est 2 mètres.
8: Mais vous êtes sérieux, là?
1: Vous essayez quand même de me faire gober que 3 plus 1, ça va faire 5 et que j'ai gagné 2 mètres.
8: Waouh! Ah, bah ouais, certainement, ça doit peut-être être des pieds, monsieur.
1: Ah, bah de mieux en mieux.
8: Non, mais vous êtes sérieux?
1: Non, mais parce qu'un pied, c'est 30 cm à peu près.
8: Oh! Bon, je coupe la conversation, passe en magasin avec votre tricot de caisse et votre marchandise.
1: Je ne passerai pas avec mon tricot de caisse, passez-moi le responsable.
8: Oh.
1: Mieux que ça, je vais venir avec mon chandail de caisse, tiens. Ah, allô?
9: Oui, bonjour.
1: Oui, ah bah bonjour madame, je sais pas si vous nous avez expliqué.
9: Quand vous achetez un mètre, c'est pas la quantité de un mètre, mais mètre, il commence à deux mètres.
1: Oh bah c'est n'importe quoi.
9: On appelle ça un mètre, c'est l'outil, c'est le nom de l'outil.
1: Parce que moi j'ai coupé le mètre en trop que vous m'avez vendu, donc je vais vous rapporter ce morceau-là.
9: Pourquoi vous avez fait ça, monsieur? Vous allez me rendre des marchandises que vous avez bricolées dedans, coupées dedans. Bon, on verra ça ensemble. Passez me voir.
1: Quant à la clé anglaise, on fait comment?
9: C'est-à-dire?
1: Ah bah parce qu'il y a marqué Made in France dessus.
9: D'accord.
1: Donc c'est une clé française.
9: Mais monsieur, l'appellation clé anglaise, monsieur, c'est les Alpes.
1: Il y a les pinces crocodiles aussi, ou alors là, c'est une catastrophe. Le petit truc autour, c'est du plastique.
9: Bah, c'est du plastique, monsieur. Pourquoi je vais pas
1: dire
9: que c'est pas du plastique?
1: Oh, bravo, très bien.
9: Bah oui, monsieur, vous l'avez bien vu que c'est en plastique.
1: Dans ce cas, faut pas dire que c'est des pinces crocodiles, faut dire pinces plastiques.
9: De quoi vous me parlez, monsieur? Pinces plastiques, pinces crocodiles.
1: Enfin, excusez-moi, mais c'est pas du crocodile, ça.
9: Du crocodile.
1: C'est même pas du caïman, c'est du vulgaire plastique, hein.
9: Mais c'est l'appellation de l'outil, monsieur. Passez demain me voir, et puis on discute ensemble.
1: Ah oui, c'est ça. Puis on va faire disparaître toutes les bonnes pinces en vrai.
9: Non, non.
1: Et puis le crocodile, entre temps, ça.
9: Oui, le crocodile, on fera tout ce qu'il faut. Comptez bien sur moi. On va s'expliquer ensemble. Pas de soucis, monsieur.
1: C'est quand même moi qui me suis fait arnaquer.
10: On vous a pas arnaqué, monsieur. Là, c'est vous qui êtes en train de me faire passer pour un con.
1: Je vais vous rapporter le morceau en trop, du coup.
10: Donc là, vous êtes en train de me dire que vous allez couper le mètre et vous allez me ramener un mètre. C'est pas la peine de casser le truc pour me le ramener, je le reprends ma peau, de toute façon.
1: Et pourquoi?
10: Mais n'importe quoi, ouais, faut arrêter, ouais. Vous êtes sûr que c'est pas le plus ancien? C'est pas monsieur Martin?
1: Deux.
10: De Rire et Chanson.
1: Ah bah, excusez-moi, mais avec un nom comme ça, ça va être un sacré con. Hein.
10: Ça vous avez ça, vous, en plus.
1: Deux.
10: De monsieur Martin. Vous êtes en train de me faire un canulaire.
1: Pour?
10: Bah, pour Rire et Chanson.
1: Au nom de?
10: Au nom de la paix trop con.
1: Ah bah, bravo!
10: C'est ça.
1: Ouais, c'est ça.
10: Je vous écoute tous les matins et je suis tombé dedans. Il faut le faire.
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6: Allô, c'est la paroisse.
11: La paroisse, oui.
6: Ah, oh, bonjour, mon père.
11: Oui.
6: Oh, je vous appelle, c'est Madame Lamolle à l'appareil.
11: Oui.
6: Oui, je vous appelle parce que je suis très, très fatigué.
11: Oui.
6: Très souffrante.
11: Oui.
6: J'ai 94 ans.
11: 94 ans, oh là là.
6: Et je n'en ai plus pour très longtemps.
11: Ah.
6: Et donc, je vous appelle parce que je voudrais me confesser.
11: D'accord. Alors, voyons. Alors, je vais marquer votre adresse et je viendrai vous voir.
6: Quand est-ce que vous pouvez venir, mon père?
11: Vous habitez où?
6: Au 2.
11: Oui, Belfort?
6: Oui.
11: Ah, d'accord, j'ai un côté.
6: Oui.
11: Alors, je viendrai chez vous, cet après-midi, si vous voulez.
6: Parce que je vais vous dire, mon père, à 94 ans, je n'ai jamais connu d'homme.
11: Ah, alors c'est merveilleux.
6: Et c'est pour ça que je voudrais me confesser.
11: J'ai à 2h30, j'ai des obsèques. Après les obsèques, donc vers 3h30, 4h, je viendrai vous voir.
6: Oui, les obsèques, je peux m'en occuper, mon père.
11: Non, non. Alors, et donc, je viendrai vers 4h, je viendrai vous voir, hein?
6: Mon père.
11: Oui.
6: Est-ce que je mets un porte-chartel?
11: Ah. Enfin, je sais pas, je connais pas.
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13: Allô.
1: Bonjour madame, c'est bien le contrôle technique?
13: Oui.
1: Monsieur Martin, comité de répressionnage électronique?
13: Oui.
1: On m'a signalé que vous faites faire une partie de votre travail par un ordinateur, vous confirmez?
13: Tout le travail se fait avec des ordinateurs. Il faut un opacimètre, un analyseur de gaz, un banc de freinage, un réglophare.
1: Ah, bah justement, votre réglophare.
13: Oui.
1: Est-ce que vous l'avez déclaré?
13: Déclaré où? À qui? Comment? Pourquoi?
1: Bah déclaré à l'inspection du travail électronique que vous faites bosser une intelligence électronique à votre place.
13: Non, l'intelligence électronique, elle est bête et méchante, monsieur, c'est moi qui surveille.
1: Oui, bah c'est bien ce que je dis. Vous la surveillez pendant qu'elle fait votre boulot. Faudra peut-être penser à la payer aussi.
13: De quel droit je vais payer?
1: Bah, du droit du travail artificiel.
13: Ça fait 35 ans qu'il existe le contrôle technique et vous me dites aujourd'hui qu'il faut payer une intelligence artificielle. Je vais pas donner un radis, monsieur. Attendez, j'appelle le gérant.
1: Ah, mais s'il vous plaît.
13: Oui. Oui, allô?
1: Bonjour, madame.
14: Oui, c'est un monsieur.
1: Admettons, oui.
14: C'est un contrôle technique automobile, hein, qui vous avez affaire.
1: Oui, mais c'est pas une raison pour exploiter un ordinateur.
14: Comment dire
1: que je vais être obligé de contrôlifier, donc je vais embarquer l'ordinateur.
14: Bah, c'est interdit, hein, il sort pas d'ici, l'ordinateur. C'est quel organisme, vous êtes qui, vous?
1: Comité de répressionnage électronique.
14: Alors, comité de répressionnage.
1: Voilà.
14: Je vais en informer ma hiérarchie, parce que là...
1: Passez-moi la hiérarchie, je vais voir avec elle.
14: Oh là là, c'est compliqué.
15: Bonjour.
1: Bonjour monsieur, vous êtes la hiérarchie?
15: Oui.
1: Votre collègue me disait que je pouvais venir chercher l'ordinateur.
15: Non, mais vous touchez à rien du tout.
1: Pourquoi?
15: Parce que. Et puis vous les récupérez pour les emmener où?
1: J'embarque votre ordinateur pour l'interroger au comité de répressionnage à Martinville.
15: Bah, rien du tout, non mais ça va pas, non. Vous l'embarquez pas, je fais comment pour travailler moi si j'ai pas d'ordinateur?
1: Je m'excuse, mais l'ordi peut peut pas toujours faire le boulot à votre place. Au Moyen-Âge, personne se plaignait qu'il avait pas d'ordinateur et tout le monde faisait son travail.
15: Oui, bah, moi ça m'embête pas que l'ordinateur il travaille à ma place. Je suis une fainéante, donc ça me gêne pas. Et puis les contrôleurs, ils sont contents aussi.
1: Je comprends que ça vous arrange, mais dans ce cas, il faut déclarer.
12: Non mais,
1: voilà une dame.
12: Je demande pas une intelligence artificielle de faire mon travail. L'ordinateur, il collecte des informations.
1: Oula, pardon, vous m'avez dit collègue.
12: Je parle pas de collègue. Qu'est-ce que vous me racontez de collègue?
1: Vous me dites que vous considérez l'ordinateur comme un collègue.
12: Mais non, je considère pas comme collègue. J'ai pas parlé de collègue. J'ai dit l'ordinateur collecte.
1: Oui, bah si c'est un ordinateur collègue, comme vous
12: mais
1: dites.
12: Mais non, pas collègue, collecte. Collecter, monsieur.
1: Alors, en revanche, pardon, mais je suis pas sûr que le verbe colléguer soit dans le dictionnaire.
12: Je parle pas de colléguer.
1: Attendez, je regarde. Colléger, collectionnifier.
12: Il y a pas de collègue ici. Oubliez le mot collègue parce que ça commence à me taper sur le système que vous dites que je dis collègue alors que je dis pas collègue. Avec un T, comme Thérèse. T, collègue.
1: Ah, mais alors passez-moi cette dame.
12: Quelle dame?
1: Madame Thérèse.
12: Pourquoi madame Thérèse?
1: Bah, je sais pas, moi, c'est vous qui me parlez de Thérèse.
12: Ah, monsieur, je vais pas perdre mon temps avec vous.
1: Pourtant, on est bien parti.
12: Pour moi, ce que vous me dites, là, c'est n'importe quoi.
1: C'est pas faux.
12: Eh, c'est un canular ou quoi, là? Vous êtes fou.
1: Ah, bah oui, allons-y, c'est un canular.
12: Eh, on passe à la radio, là, monsieur, c'est pas possible.
1: Mais bien sûr, on passe complètement à la radio, oui.
12: Eh, vous allez me faire monter au plafond, là.
1: Bon, vous savez quoi? Je vais passer.
12: Eh, non, mais là, vous...
10: Non, mais de toute façon, vous pouvez venir.
1: Ah, madame Thérèse?
10: Vous parlez de quoi, là, monsieur?
1: Comme je disais à l'autre dame, je vais venir embarquer votre ordinateur, mais je vous le rendrai dans une semaine, à peu près.
10: Non, vous me le rendez pas une semaine, à pas du tout.
1: Pardon, madame Thérèse.
10: Et
1: mais...
10: comment votre nom?
1: Monsieur Martin.
10: Ouais, Martin.
1: Ah, mais oui, on se connaît?
10: Ah, bah, on se connaît, alors.
1: Dis donc, on se serait pas croisé à Martinville?
10: Si, je pense à Martinville, c'est ça, ouais.
1: Ah, bah, ça fait plaisir, il y a de plus en plus de Martinvillois.
10: Ah, bah, il y en a de plus en plus, ouais. C'est dommage, j'allais vous passer mon frère, il est gendarme.
1: Alors, ça, c'est dingue, parce que moi, c'est mon beau-frère qui est gendarme.
10: Bah, moi aussi, c'est le colonel Martin.
1: Ah, bah, le monde est petit, hein.
10: Ouais, carrément, ouais.
1: Bah, belle journée et merci de nous écouter.
10: Eh ben, de rien. Au revoir, madame.
1: Au revoir, mademoiselle.
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17: Allô?
18: Bonjour, monsieur.
17: Bonjour, monsieur.
18: C'est bien la boucherie?
17: Oui, c'est l'employé, là.
18: Oui, très bien. Bonjour, monsieur Robert Ledoux, à l'appareil.
17: Oui.
18: Excusez-moi de vous déranger. Je suis pêcheur, hein?
17: Oui.
18: Et je vous appelle parce que j'aurais voulu savoir si dans votre boucherie, vous pourriez pas de temps en temps me mettre un peu d'asticot de côté.
17: Non. On n'a pas du tout ça.
18: Oh, ben, c'est pas ce qu'on m'a dit, hein?
17: Ah bon? Qui c'est qui vous a dit ça?
18: Oh, ben, écoutez, ça m'embête, hein? C'est quelqu'un qui a vu des mouches qui passaient devant chez vous.
17: Ah bon? Alors, vous voulez peut-être parler au patron? Parce que moi, je suis l'employé, là, vous...
18: Ben, je voudrais pas vous déranger, mais c'est juste pour que mon métier un peu de côté.
17: C'est un monsieur qui téléphone parce qu'on lui a dit qu'il y avait des mouches, puis de temps en temps, il y avait des asticots pour lui mettre des asticots de côté. Alors, on y a fait une farce, là, hein? Allô?
18: Bonjour, monsieur.
19: Bonjour, monsieur.
18: Monsieur Ledoux, à l'appareil.
19: Oui.
18: Excusez-moi, hein, je vous appelle parce que je sais que vous êtes dans la boucherie, évidemment.
19: Oui.
18: Et on m'a dit que vous aviez des asticots. Et comme...
19: J'ai des asticots. Ben, celui-là qui vous a dit ça, ben, je serais bien content de le connaître. Hein.
18: C'est l'autre boucherie, hein, le boucher concurrent. C'est comment il s'appelle, un monsieur...
19: C'est lui qui vous a dit de venir chez nous pour des asticots?
18: Oui.
19: Ah oui, eh ben, vous pouvez lui dire que c'est un beau con de ma part.
18: Ah ben, je crois que c'est lui.
19: Eh ben, il est gonflé, le mec. Hein.
18: Attendez, vous permettez, je vais demander à mon petit-fils. Hein.
19: Oui. À quelle occasion il lui a dit ça?
18: Parce qu'il passait devant la rivière, il était en train de pêcher, puis là, il s'est arrêté, il lui a dit, vous cherchez des asticots? Alors mon petit-fils lui a dit oui. Il a dit, ben, faut aller à la boucherie.
19: Elle est bonne, celle-là. Ben, c'est ce fumier de... Une belle ordure. Croyez-moi, quand il se pointera chez moi, il sera pas déçu du voyage. Ben, parce qu'il m'a déjà fait des saloperies pas mal. Ah, mais là, ça, là c'est une bonne, celle-là. Hein.
18: Attendez, vous quittez pas?
19: Oui.
18: Mon petit-fils me dit qu'il avait une mauvaise haleine, le gars qui lui a dit ça.
19: Ah, ben c'est une barrique à deux pattes.
18: C'est une?
19: Une barrique à deux pattes, c'est un ivrogne fini.
18: Ah, ben voilà, c'est pour ça.
19: C'est un ivrogne. Vous pensez que je le connais, ce pistolet? Mais il m'en veut à mort, je sais pas pourquoi, j'en sais rien, je sais pas, il me fait des...
18: Ah,
19: des,
18: ben non, ah non.
19: Il pas mal.
18: Non, il vous en veut pas, parce qu'il a dit que c'était les meilleurs asticots de toute la vie.
19: Ah, ben bien sûr, mais envoyez un client, vous parlez d'une réputation, monsieur, envoyez un gars chez le boucher pour des asticots, vous rigolez? Vous parlez d'une réputation?
18: Mais il a dit que c'est les meilleurs asticots de la ville.
19: Ah, ben bien sûr, les meilleurs asticots de la ville, bien sûr. Mais le meilleur camp, vous allez chez lui, vous le trouvez. Ça, je vous le dis, hein.
18: Vous marquez, je suis assez embêté. Parce que moi, j'ai transmis votre adresse, là. Vous savez, au guide départemental de la pêche.
19: Oui.
18: Et ils ont mis un article.
19: Oui.
18: Alors, c'est marqué boucherie.
19: Oui.
18: Et en grand, c'est marqué les meilleurs asticots de toute la région.
19: Là, vous faites bien de me dire ça, monsieur.
18: Et en dessous, c'est marqué en petit. Et en plus, c'est gratuit, vous accueillez avec le sourire.
19: Et en plus, c'est gratuit, vous accueillez avec le sourire. Eh bien, je vous remercie beaucoup, monsieur. Là, vous avez bien fait de me téléphoner. Parce que je vais m'occuper de l'affaire. Et croyez-moi, je vais m'occuper de l'affaire. Hein.
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20: Menuiserie, bonjour.
1: Oui, bonjour, monsieur. C'est bien le fabricant de fenêtres ?
20: Oui.
1: J'aurais besoin de quelqu'un qui m'aide parce que j'ai un problème.
20: Ouais.
1: Parce que le problème, c'est que j'ai acheté un ordinateur et il refuse de fonctionner tant que j'ai pas fermé les fenêtres.
20: Mais il fermait les fenêtres qui sont les fenêtres de l'ordinateur.
1: Pourtant, j'ai bien vérifié à la maison, tout est fermé.
20: Oui, mais là, on parle pas de fenêtres de votre maison, c'est un terme informatique, les fenêtres de votre ordinateur.
1: Parce que je me disais, il y a peut-être la cuisine, j'ai un petit.
20: Ne quittez pas. Quel est votre problème, monsieur ? C'est notre personne que vous avez en ligne.
1: Oui, ah bah c'est toujours vous ?
20: Non, c'est notre personne.
1: Je pensais que vous me passiez quelqu'un d'autre, en fait.
20: Bah, c'est notre personne que vous avez en ligne. Vous avez eu ma collègue juste avant, elle m'a passé la communication.
1: Ah bah j'ai eu un monsieur, je crois, non ?
20: Non, c'est... à l'accueil, c'est une dame, monsieur.
1: Donc c'est pas le même monsieur ?
20: C'est une dame que vous...
1: Allô ?
20: Il est multi sans ce gosse.
21: Oui.
1: Bonjour madame, vous êtes le fenêtriste ?
21: Oui, voilà, oui c'est moi.
1: Parce que juste, ce qu'il voulait, c'est que moi j'ai allumé mon ordinateur,
21: mm-hmm.
1: Il me dit, il faut d'abord fermer toutes les fenêtres.
21: Oui mais ça c'est les fenêtres de l'ordinateur par rapport à Windows, pas par rapport à un menuisier. Moi vos fenêtres, si vos fenêtres fonctionnent, elles s'ouvrent, elles se ferment correctement.
1: Bah oui, mais enfin là, il me dit qu'elles sont pas fermées quand même. Donc, vous voyez, l'ordinateur a détecté qu'il y avait une fenêtre qui était pas fermée chez moi.
21: Je vais venir chez vous, je vais regarder vos fenêtres. Vous avez l'intention d'échanger ou pas ?
1: Parce que moi, il me dit un autre truc là, c'est qu'il me demande d'installer un logiciel sur le bureau. Vous voyez ?
21: Oui.
1: Le truc, c'est que moi, l'ordinateur, je le veux à la maison, je le veux pas à mon bureau.
21: Mais... Bon, écoutez, monsieur, là, vous nagez carrément. Sur votre bureau, c'est votre bureau d'ordinateur, c'est pas votre bureau où vous travaillez.
1: Bah, mon bureau où je travaille, justement, il est pas à la maison, c'est ça le problème, comprenez ?
21: Ouais, je comprends que vous êtes carrément à côté, là.
1: Bah,
21: un bureau, les fenêtres sur un ordinateur, c'est tout ce qui est genre Windows. Et l'installer sur votre bureau, c'est sur le bureau de votre ordinateur.
1: Alors non, parce que mon ordinateur, là, il est sur la table de la cuisine.
21: Excusez-moi, je rigole. Hein. Rappelez votre maintenance, hein, parce que là... attendez, je mets le kit malit pour que les autres menuisiers entendent aussi, au cas où, on sait jamais. Hein.
1: Bah, oui, peut-être que quelqu'un s'y connaît mieux que vous en fenêtre.
21: Écoute, ça me rend plaisir, c'est terrible. Monsieur, vous faites fausse route. Vous faites fausse route. Là, je peux rien pour vous.
1: Bah,
21: donc, je vois pas pourquoi une fenêtre.
1: Bah,
21: une fenêtre de votre cuisine ou de votre chambre, elle empêcherait de vous avoir Internet.
1: J'ai une porte-fenêtre aussi dans le salon.
21: Mais porte-fenêtre ou fenêtre, c'est pareil.
1: C'est peut-être la porte-fenêtre. Alors, attendez.
21: Attendez. Écoute ça.
1: Donc, alors, j'ai fermé la porte-fenêtre du salon.
21: Oui, et ça marche toujours pas.
1: Ben non.
21: Monsieur, je peux rien pour vous. Je suis vraiment désolé. Je suis désolé, monsieur, mais bon. Si votre problème se règle pas, rappelez-moi demain matin.
1: Ouais.
21: Parce qu'aujourd'hui, je passerai pas, c'est sûr.
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20: Allô ?
22: Oui, bonjour madame.
20: Oui ?
22: C'est la comptabilité à l'appareil, la comptabilité de la mairie.
20: Oui, bonjour.
22: Monsieur Gendron à l'appareil.
20: Ah oui, monsieur.
22: Je vous appelle parce que, bon, les impôts locaux vont être fortement augmentés.
20: Hum ?
22: Les frais de monsieur le maire ont augmenté cette année de manière considérable.
20: Ah, bon. Alors c'est une très mauvaise nouvelle que vous m'annoncez là. Hein ?
22: Bah, vous savez, monsieur le maire a eu des frais, il s'est rendu à plusieurs reprises à Paris.
20: Hum ?
22: Bon, on est en train d'éplucher sa comptabilité et on découvre des choses...
20: Ah bon ?
22: Oui.
20: Ah bon ? Mais c'est pas très réjouissant, là.
22: Les frais de bouche, vous voyez...
20: Ah, en effet. Alors là oui, c'est tout de même un petit peu ennuyeux, là.
22: Et
20: alors, naturellement, c'est l'habitant qui va supporter.
22: Voilà.
20: Hein ? Voilà.
22: On ne peut pas faire autrement.
20: Ah oui, et alors, c'est de l'ordre de combien, cette augmentation ?
22: On est dans une fourchette qui va se situer du double au triple, hein.
20: C'est pas vrai ? Oh ! Au triple ?
22: Oui.
20: Mauvaise gestion ?
22: Non, pas du tout, au contraire.
20: Pas du tout, ah bon ?
22: Vous savez, c'est très difficile pour les élus locaux de séjourner à Paris, seuls, dans les chambres d'hôtel.
20: Ah oui ?
22: Oui, bon, même si monsieur le maire est logé au Carlton...
20: Ah bon, alors oui, en effet, là, ce sont quand même des frais assez considérables, alors, en effet.
22: Bah, là, on est à 1800 euros la suite par
20: an. Oh là là là là là là. Eh bien, dis donc, on ne se refuse rien, voilà. Hein. Mais là, vous ne faites pas une réunion un peu spéciale, non ?
22: Si, c'est pour ça.
20: Comme ça.
22: On
20: hein
22: est en cellule de crise et c'est pour ça qu'on prévient tout le monde pour être sûr que...
20: Oui, eh bien, c'est simple. Hein. Il va falloir payer, c'est ça.
22: Hein. Sinon, il va en prison. Hein.
20: Ben oui, mais écoutez, quand on fait des malversations, en général, ça peut s'appeler comme ça, je pense. Ouais,
22: enfin, les gens ont voté pour lui aussi, donc bon...
20: Oui, pas moi, parce que je suis pas d'ici. Hein.
22: Ah bon?
20: Ah ben non, hein, j'habite la Champagne, moi c'est une maison secondaire. Hein.
22: Bon. Là, il y a abus de confiance quand même, il y a abus de biens sociaux, vous voyez, on a compté quand même, hein, sur l'année, il y a 500 kilos de caviar, vous voyez un peu.
20: Oh non, mais c'est pas possible, écoutez, alors là, à ce moment-là,
22: voilà.
20: Mon Dieu.
22: On peut parler en toute confiance, je pense.
20: Ah mais tout à fait, mais tout à fait, tout à fait.
22: Si les habitants savaient que M. le maire avait eu recours à un réseau de prostitution internationale dans son hôtel à Paris...
20: Comment ? Qu'est-ce que vous êtes en train de me dire, là ? Alors, on ne peut plus faire confiance aux élus, maintenant, alors, hein ?
22: Bah si, elles lui ont fait confiance, puisqu'il a payé Ruby
20: sur
22: Mais
20: oui, mais là, quand ça arrive, non, la confiance...
22: Il y a 15 000 euros de prostitution par nuit.
20: Oh, non, mais écoutez, non, mais c'est impensable. Bon, enfin, c'est tout. Ce qu'il y a, c'est que, moi, en maison secondaire, alors là, hein...
22: Non, on espère que les habitants pourront conserver leur maison.
20: Comment ? Ah bon ?
22: En fait, vous, les habitants, hein,
20: oui.
22: Vous avez donc mangé cette année 400 kilos de caviar, beluga.
20: Oh bah oui, mais écoutez, alors à ce moment-là...
22: La note hein, pour la prostitution, rien que pour lui, hein,
20: mm-hmm.
22: 1 813 000 euros.
20: 1 813 000 euros. Oh, non mais c'est pas possible.
22: Bah oui, mais vous savez, il a un grand appétit, c'est comme tous les hommes de pouvoir, il faut qu'il se rassasie, bon...
20: Mon Dieu! Oh là là là.
22: C'est pour ça que, si vous voulez, avec toutes ces femmes, il a eu besoin de beaucoup de cocaïne pour tenir le coup.
20: Ah bon, oui, parce qu'en plus, c'est toujours très onéreux, hein, je pense.
22: Ben, la cocaïne, oui.
20: Oui, enfin, j'en ai jamais abusé ni usé, hein, mais enfin, je pense que ça doit être ça. Hein. Mon Dieu! C'est effrayant. Hein.
22: Et sa défense est de dire qu'en fait, la cocaïne, c'était pour tous les habitants.
20: N'importe quoi. Là.
22: La prostitution, pareil.
20: Ah ben oui, non, mais vraiment, alors là, hein, où il n'est pas bien du tout dans sa tête, ou alors vraiment, hein, peut-être qu'il est bon à interner, là, non hein?
22: On va faire estimer le patrimoine de la commune,
20: mm-hmm.
22: de tous les habitants.
20: Il y a une si belle petite commune hein, qui est vraiment bien... C'est vrai, c'est joli, là, maintenant. Hein?
22: Quand on pense qu'on va être obligé de raser tout ça...
20: Hein? C'est pas vrai. Oh ah oui, non, mais vraiment, c'est quelque chose de désolant, hein, parce que, bon...
22: Tout le patrimoine va être vendu sur eBay, normalement.
20: Oui, mais enfin, nos maisons, non.
22: Faut être franc avec vous, on a déjà vendu l'église. Le cimetière est vendu aussi, il y a une option.
20: Oh
22: bon, enfin... Vous n'étiez pas obligé non plus de consommer toute cette cocaïne.
20: Hein ?
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2: Allô.
1: Bonjour monsieur.
2: C'est madame.
1: Non, c'est monsieur à l'appareil. C'est bien le café?
2: Oui.
1: Je vous appelle pour la journée mondiale des animaux ce mardi.
2: Ouais.
1: Moi j'ai prévu de faire une petite animation chez vous. Il faut que je puisse venir avec mon poney demain matin.
2: Avec votre poney demain matin?
1: Voilà, parce que comme je fais un numéro de dressage de poney à l'heure du déjeuner.
2: Vous installez ça où?
1: Bah dans la salle de restauration.
2: Avec un poney dans le café?
1: Voilà.
2: Mon patron il acceptera jamais que vous rentrez votre poney dans le café monsieur. Son café il est neuf.
1: Le café est neuf?
2: Bah, il vient d'être fait.
1: Mon poney aussi il est neuf donc ça tombe bien.
2: Attendez, est-ce que t'es au courant qu'il y a quelqu'un qui doit venir pour la journée mondiale des animaux avec un poney?
3: Oui, bonjour.
1: Bonjour, madame.
3: C'est un restaurant, monsieur. Je veux pas faire rentrer un poney dans un restaurant.
1: Non, mais c'est moi qui l'amène, si vous voulez. Moi, je... Mais,
3: même que c'est vous qui l'amenez, monsieur. Ça se fait pas. Les gens, ils vont venir manger. Il va y avoir des poils.
1: Excusez-moi, vous avez de quoi diffuser de la musique ou pas?
3: Oui, on a de quoi diffuser de la musique.
1: D'accord, parce qu'il y a une musique quand le poney rentre.
3: Ah, mais vous avez toujours pas compris que je voulais pas de poney. Hein.
1: Non, mais si vous voulez, le spectacle, lui, il a l'habitude d'entendre.
3: Monsieur, vous comprenez pas le français ou quoi? Je vous ai dit que je voulais pas de poney dans mon établissement. Je parle pas en chinois quand même. Je veux pas faire rentrer un poney dans mon restaurant. Vous êtes pas bien ou quoi?
1: Non, mais moi, j'ai fait la publicité, si vous voulez. J'ai annoncé que.
3: Ah, ouais, mais vous avez fait la publicité, nous on n'est pas au courant. Non, mais c'est quoi ce délire là? Donc vous faites des publicités, vous me téléphonez la veille pour le lendemain, me dire voilà, demain je viens avec un poney chez vous. Vous foutez pas un peu de ma gueule?
1: Bah, c'est pas moi qui ai choisi la date de la journée mondiale.
3: Ah,
1: hein,
3: ouais, c'est pas moi non plus qui l'ai choisi.
1: Ah, bah non, c'est un truc de l'ONU, vous regardez sur internet.
3: Ouais, bah l'ONU, je m'en tape un peu de l'ONU.
1: Ah, bah merci pour eux.
3: Ouais, bah merci pour eux, ouais.
1: Bon, idéalement, si on pouvait faire une petite répétition, parce que comme il connaît pas le.
3: Non, mais fous de ma gueule là, tu comprends pas ce que je te dis, ouais. Là, je vais commencer à te tutoyer, t'es en train de me vénère là.
1: Non, bah on peut tutoyer si tu préfères, si tu te sens plus à l'aise comme ça.
3: Tu vas sur le rond-point, tu vas où tu veux, mais tu rentreras pas dans mon établissement avec un poney.
1: Le problème, c'est que moi, j'ai quand même des réservations déjà que j'ai bookées.
3: Ouais, t'as des réservations où? Chez moi. Ma parole, t'es un malade, toi.
1: Ils ont réservé en se disant, on se fait un petit déjeuner poney.
3: Un petit déjeuner poney, mais mais t'as vu ça où, toi? T'as regardé les dessins animés, ma couille, hein?
1: Non, mais tout est calé, hein, je te rassure. Hein? Moi, je viens avec tout le matériel.
3: Même que tu viens avec tout le matériel, ce que tu comprends pas, c'est que tu rentreras pas, tu vas rester à la porte avec ton matériel. Le poney, t'es le mettra sur le rond-point, t'es le mot, t'es veux ton poney, gros, t'es peux même te le carrer dans le...
1: Non, alors, excuse-moi, mais alors ça, tu le dirais en face, ça?
3: Hein?
1: Tu le dirais en face, ça?
3: Ouais, je te le dis en face.
1: Non, pas à moi. Je veux dire, en face du poney, tu lui dirais ça au poney.
3: Bah ouais, je lui dirais, t'as cru quoi? T'as un narvalo, toi, la tête de ma mère.
1: Non, mais je te passe mon poney, on va voir si tu vas lui dire la même chose.
3: Ouais, vas-y, passe-le ton poney.
1: Martin?
3: Je suis à Berve.
1: Viens, Martin. Viens, il y a le monsieur du café qui veut te parler. Allô?
3: Ouais, vous êtes des martyrs, ouais.
1: Qu'est-ce que tu dis?
3: Bah, tu te fous de ma gueule, la vérité, ça, c'est une blague. Tu travailles pour la radio ou quoi?
1: Ah, bah alors, c'est quelle radio?
3: C'est quelle radio?
1: Ouais.
3: Qui fait des conneries comme ça?
1: Ça s'appelle l'appel trop con.
3: Ça s'appelle l'appel trop con?
1: Ouais.
3: Ah ouais, j'ai la chanson.
1: Bah ouais?
3: Hein? J'ai la chanson.
1: Bah grave.
3: On a gagné quoi?
1: Vous avez gagné un spectacle de poney, ce que je peux passer le faire quand tu veux.
3: Non, c'est des ouf.
1: Eh ben, bonne journée.
3: Ouais, bonne journée, allez, salut.
1: Salut.
3: J'ai gagné un spectacle de poney.
1: Ah non, t'as pas gagné un spectacle de poney. Oh merde.
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7: Allô? Oui, bonjour madame, les laboratoires Coco Bayeux à l'appareil, laboratoire d'hygiène dentaire. Mmh. Vous êtes au courant, non?
23: Non, pas du tout, pourquoi?
7: Ben écoutez madame, on ne veut pas vous faire de peine, mais... On est au PTT actuellement, là on fait des expériences avec le téléphone, et il se trouve que, d'après vos dernières conversations téléphoniques, vous auriez plutôt mauvaise haleine, est-ce que...
23: Ah bon, non mais vous fichez de moi, non, arrêtez vos bêtises, hein, je vous en prie.
7: Ben, écoutez madame, je suis avec l'agent...
23: Oui, communication téléphonique, excusez-moi, mais enfin je suis pas idiote.
7: Non madame, je crois que vous êtes en train de vous égarer, je vous explique. Nous avons mis au point un brevet, mm-hmm. qui nous permet de détecter, donc conjointement avec le ministère de la Santé... Vous savez que les dents, les problèmes dentaires sont très mal remboursés en France.
23: Ah ça je sais parce que...
7: Oui vous avez... Bah oui justement...
23: Non
7: vous...
23: j'ai pas de problème, hein. Ah, pas bah... du tout, ne vous inquiétez pas.
7: Bah si, si vous le savez c'est que...
23: Bah je sais parce que de toute façon en ce moment je vais chez le dentiste mais je... c'est pas parce que j'ai mauvaise haleine, je me fais mettre des dents, c'est tout à fait différent.
7: Bah oui madame mais c'est justement peut-être parce que vous êtes en train de vous faire mettre des dents que vous avez mauvaise haleine.
23: Ah non pas du tout. Justement, ces dents-là, elles sont enlevées depuis 15 ans, alors je risque pas d'avoir mauvaise haleine avec. Hein.
7: Mais je sais, madame, plus c'est vieux et plus...
23: Je suis suivie régulièrement, si vous voulez savoir. Alors, mauvaise haleine au téléphone, excusez-moi, hein, mais... N'importe
7: bien.
23: Quoi.
7: Moi, je ne veux pas vous décevoir ni vous heurter, mais là, bon, j'ai un masque sur le nez, et heureusement.
23: Oh, écoutez, non mais dis donc, hé... Non mais vous avez un masque sur le visage pour ne pas sentir mon haleine, non mais pour qui vous me prenez? Non mais je suis pas idiote, hein.
7: Bon, madame.
23: Bah il n'y a pas de...
7: Écoutez,
23: madame.
7: Bon, madame, je vais continuer cette conversation en enlevant le masque comme ça. Bon.
23: Non mais vous êtes tombée sur la tête ou quoi?
7: J'enlève le masque, madame.
23: Ouais mais enlevez le masque et puis mettez-le où vous voulez, j'en ai rien à faire. Hein.
7: Je le pose sur la table.
23: Mais hein. c'est ça.
7: Bon, écoutez-moi.
23: Oui, bah, moi je vais vous raccrocher au nez, ça va être vite fait. Bah,
7: écoutez, je préférerais justement... Oh, je remets le masque, excusez-moi madame. Vous pouvez me raccrocher au nez, s'il vous plaît.
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24: Coiffeur, bonjour.
1: Oui, bonjour monsieur.
24: C'est madame. Vous, c'est monsieur. Bonjour monsieur.
1: C'est bien le coiffeur?
24: Oui, c'est le salon de coiffure.
1: Ce serait pour prendre rendez-vous, s'il vous plaît?
24: Oui.
1: Ce serait pour faire la même coupe que Donald Trump?
24: Bon, je vais demander comment c'est qu'il est coiffé, parce que Donald Trump, coiffé comment Donald Trump?
1: Vous savez, le président américain, là.
24: Le président américain, si vous avez une photo.
1: Ah oui, bah, je peux vous apporter une photo, vous verrez, c'est très aérien, très orange.
24: La coupe de cheveux de Donald Trump, c'est ça?
1: En revanche, je le garderai dans les bras pendant que vous le coiffez, parce que...
24: Ah non, c'est pour un enfant.
1: Non, c'est pour un caniche, en fait.
24: Bah, attendez, vous plaisantez, monsieur, là. Vous êtes dans un salon de coiffure, je vais pas coiffer un caniche.
1: Alors attention, quand je dis un caniche, c'est un caniche adulte, hein.
24: Bah, je sais pas, expliquez-vous correctement, monsieur, vous êtes dans un salon de coiffure.
1: Bah, je sais bien.
24: Vous me dites un caniche?
1: Oui, parce que je voudrais qu'il ait la coupe de Donald Trump.
24: Ah, donc Donald Trump, il est frisé, c'est ça?
1: Non, alors il faudrait le défriser, justement.
24: Donc, faut faire une permanente?
1: Bah oui.
24: Une permanente à un chien, mais c'est quoi, monsieur, ce délire, là?
1: Bah, c'est pour lui lisser les cheveux. Enfin, je vais pas vous apprendre votre métier, quand même, excusez-moi.
24: Bah non, j'avais 30 ans que je coiffe, monsieur, oui. Mais tais-toi! Arrête! Non.
1: Allô?
24: C'est qui que j'ai coiffé, le chien ou l'adulte?
1: Bah, le chien.
24: Pourquoi vous me prenez rendez-vous avec un chien? Vous dites que vous allez venir avec le chien? Faut arrêter les conneries à deux balles, quand même. C'est un salon de coiffure ici. Mais tais-toi, j'entends pas quand il parle.
1: En fait, vous n'êtes pas d'accord parce que vous êtes contre Donald Trump, c'est ça?
24: Mais non, je suis pas contre Donald Trump, monsieur. Attendez, je suis à un salon de coiffure, j'ai une cliente avec moi, là. Et que ça a à faire, peut-être.
1: Non, mais je voudrais...
24: Mais tais-toi, toi!
1: Allô?
24: Oui, je suis toujours là, monsieur.
1: Oui, je vous aurais demandé de faire la coupe de Hillary Clinton, je suis sûr que vous auriez dit oui.
24: Bah, même pas plus Hillary Clinton que beurre au cul, que faut arrêter les conneries, monsieur. Enfin, j'ai un salon de coiffure, ça fait 30 ans que je coiffe, vous venez avec une photo, c'est ce qu'on veut, hein.
1: Moi, ce que je veux, c'est qu'en ressortant de chez vous, mon chien ait vraiment la tête de Donald Trump.
24: Et pourquoi vous me parlez de votre chien chaque fois? Un salon de coiffure, on coiffe pas les chiens, monsieur.
1: Et pourquoi?
24: Bah, pourquoi?
1: Bah, pourquoi?
24: Bah, il faut arrêter de se foutre de moi quand même. Bah, quoi.
1: Est-ce qu'il vous arrive, par exemple, de coiffer des enfants?
24: Bah, oui, je coiffe des enfants.
1: Alors, excusez-moi, mais je vois pas la différence entre un animal et un enfant.
24: Ah oui?
1: Physiquement, je veux dire, ça se ressemble un peu, vous voyez, ne serait-ce que par la taille en général.
24: Il n'y a jamais de salon de coiffure qui coiffe un chien dans un salon de coiffure, hein.
1: Non, mais ça, c'est politique, j'ai bien compris.
24: Je vais vous passer mon apprenti.
1: Ah bah, merci.
24: Si, bonjour.
1: Ah, bonjour, monsieur, voilà.
6: Madame.
1: Comme j'expliquais, ça serait pour faire une Donald Trump à mon chien.
6: Pauvre bête, hein. Ah, oui, d'accord.
8: Ouais, j'ai reconnu, c'est animateur.
6: C'est un animateur, ça, ah ouais, c'est radio. Ah ouais. C'est la radio.
1: Bah, laquelle?
6: France Bleu Nord.
8: Non, c'est pas France Bleu Nord.
6: Nostalgie, non plus.
1: Non plus.
8: Pour rire.
6: Rire et chanson.
1: Ah bah voilà, bravo.
6: Rire et chanson.
8: Je reconnais.
1: Vous m'entendez, monsieur, derrière?
6: Oui.
1: Pour vous remercier, la dame va vous faire la coupe de Donald Trump avec le même orange, tout pareil.
8: Non, merci.
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13: Allô?
25: Bonjour monsieur, c'est le conseil général à Appareil. Vous habitez bien Niederensen?
13: Oui.
25: Très bien. Vous savez qu'aujourd'hui, c'est la journée de l'Angleterre dans la région.
13: Oui.
25: Et le conseil général offre gratuitement à tous les habitants de plusieurs communes de la région un cours d'anglais. Et donc il s'agit de retenir une seule phrase qui va vous servir à vous faire comprendre des anglais et à comprendre l'anglais. Est-ce que vous parlez l'anglais?
13: Non, pas du tout.
25: Très bien. Alors, vous avez un stylo?
13: Ouais, allez-y.
25: Donc, la première phrase pour aujourd'hui qu'il va vous falloir apprendre, hein, c'est donc I fuck you, comme la fac, hein, I fuck you, bullshit. Dans quelques instants, vous serez appelé par un anglais. Il vous dira donc hello. Et quoi qu'il se passe, monsieur, vous lui dites invariablement I fuck you, bullshit.
13: I fuck you, bullshit.
25: Bull, comme une boule.
13: Oui.
25: Bullshit. Nous sommes d'accord? Voilà. Merci, monsieur.
13: Merci. Au revoir. Allô?
25: Hello.
13: I fuck you, bullshit.
25: Yes. Do you fuck me in the ass?
13: I fuck you, bullshit.
25: Yes, correct. Votre accent est bon, monsieur.
13: Merci.
25: No, you say, vous dites...
13: I fuck you, bullshit.
25: C'est parfait.
13: I fuck you, bullshit.
25: Perfect.
13: I fuck you, bullshit.
25: Je vous remercie, monsieur.
13: I fuck you, bullshit.
25: En vous disant que vous avez un accent parfait.
13: I fuck you, bullshit.
25: Sorry.
13: Bon, je vous laisse, monsieur, j'ai autre chose à faire. Hein. Allez, au revoir.
25: Ah non, en anglais.
13: I fuck you, bullshit.
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13: Bonjour.
1: Bonjour madame, c'est bien le Laser Game?
13: Oui.
1: Monsieur Martin à l'appareil du comité de désarmistage.
13: Ok.
1: Dans le cadre de notre lutte contre les armes, on va venir retirer vos lasers.
13: Les lasers?
1: Oui, parce que vous avez des pistolets lasers qui tirent des rayons laser.
13: Non mais oui, mais les pistolets lasers, nous c'est notre jeu. Si on n'a pas ça, on peut pas faire jouer aucune personne.
1: Alors si, j'ai prévu deux options. La première, un protocole oral.
13: Un protocole oral, oui, dites-moi comment c'est.
1: Tout se joue à la bouche, ceux qui tirent crient « tirez !» et ceux qui sont touchés disent « touchez !» et vous comptez les points.
13: Mais, enfin moi je peux pas faire ça comme ça monsieur. On peut pas aller en salle de jeu pour dire tirer et l'autre il vous dit je suis touché. Déjà d'une j'ai un téléphone fixe.
1: Sinon plus simple, il crie pan pour tirer et aïe quand ils sont touchés.
13: Mais vous l'entendrez pas puisque j'ai un téléphone fixe et je suis à l'accueil.
1: Dans ce cas, vous notez sur un papier et après moi je compte les points.
13: Et je prends un papier et je vous dis ils ont tiré, ils ont touché.
1: Exactement, il suffit de m'appeler chaque fois que vous démarrez une partie.
13: Oui. Et la deuxième option c'est?
1: La deuxième, alors c'est ma préférée, ce sont les pistolets patates. Des pistolets qui tirent des petits bouts de pommes de terre.
13: Ouais, mais nous il y a même pas de petits bouts de pommes de terre. Et c'est un laser classique.
1: Parce que là vous en avez combien des pistolets laser?
13: Une bonne trentaine donc.
1: Très bien, donc je vous les remplace contre une bonne trentaine de pistolets patates.
13: Non mais moi monsieur, je suis juste en employé. Là, vous ne prenez pas d'équipement, vous ne prenez rien du tout.
1: Comment ça, vous êtes juste
13: employé? Je ne prends pas aucune responsabilité.
1: Ah oui, mais alors, pardon, vous prétendez indirectement que vous êtes le patron, et après...
13: Mais j'ai pas prétendu que j'étais le patron, monsieur.
1: Oui, mais vous avez pas prétendu non plus que vous l'étiez pas.
13: Non, mais quand vous appelez à une société, vous tombez pas forcément sur les patrons.
1: Pardon, mais moi, quand j'appelle mon patron, je tombe toujours sur mon patron.
13: Non, mais moi, je vous ai dit que j'étais employé ici.
1: Ouais, bon, enfin, ça aurait été plus clair si vous aviez dit « Bonjour, je suis pas le patron ».
13: Je suis pas le patron.
1: Ah bah voilà, reconnaissez que c'est quand même plus clair comme ça.
13: Non, mais oui, mais je suis d'accord, mais moi, monsieur, je vais pas prendre la responsabilité...
1: Ok, pas de problème.
13: ...pour des pistolets à patates.
1: En revanche, je vais déjà vous livrer les patates.
13: Non.
1: Ah, vous avez déjà les patates?
13: Mais on n'a pas de patates, monsieur, c'est du laser.
1: Bah donc, il vous les faut.
13: Mais il me les faut pas, je n'en veux pas.
1: Et comment vous allez tirer avec les pistolets patates si vous avez pas de patates?
13: Mais c'est un tir laser, là.
1: C'était un tir laser, maintenant c'est un tir patate.
13: Non, il y a pas de tir patate.
1: Si vous préférez, on peut mettre patate game.
13: Non, non, non.
1: D'ailleurs, je vous ai préparé une enseigne que je vais venir vous installer.
13: Mais là, vous m'envoyez personne, hein, cet après-midi, hein, je vous le dis tout de suite, il rentre pas dans le centre, hein.
1: Ok, dans ce cas, je vais juste vous déposer les sacs à patates devant.
13: Non, mais moi, les sacs à patates, je veux pas de sacs à patates, moi, monsieur.
1: Ah si, il vous faut des sacs à patates pour mettre les patates qui vont dans les pistolets patates.
13: Mais je m'en fiche.
1: Est-ce que vous avez des armoires à patates pour ranger les sacs à patates?
13: Alors, attendez, parce que moi, Non, mais... Allô?
1: Ah, c'est madame.
13: Non, c'est monsieur.
1: Oui, si vous voulez.
13: Non, mais attendez, monsieur, c'est nous qu'on choisit, on va pas vous donner du matériel.
1: Alors oui, c'est vous que vous choisissez, mais je vous rassure, c'est un échange. À la place des lasers, vous avez
13: les
1: patates.
13: Alors attendez, je vais vous... Il y a un monsieur qui a fait une demande pour récupérer notre matériel de laser.
1: Ah, ça sent le grillage.
13: Allô?
1: Bonjour madame.
13: Oui, c'est Martin.
1: Qui ça?
13: Monsieur Martin de Martinville, c'est ça?
1: Bon, ben bien sûr, allons-y, alors c'est la radio.
13: C'est Rire et Chanson.
1: Ben gagné, bienvenue, et bravo madame.
13: Madame, il m'appelle à chaque fois.
1: Oh non, il se permettrait pas.
13: Allez, merci, bonne journée, au revoir.
1: Au revoir madame.
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10: Allô?
25: Madame Nic.
10: Oui.
25: Ah, très bien. Bonjour madame, c'est la mairie à l'appareil des services.
10: Qui ça?
25: La mairie.
10: La mairie?
25: Oui.
10: Pourquoi?
25: Pour le dossier administratif B354, parce que nous avons...
10: Comment?
25: Vous m'entendez là?
10: Vous, écoutez, je n'entends pas très bien.
25: Est-ce que vous avez écrit à la mairie ces jours-ci?
10: Faut que j'aille à la mairie?
25: Non, est-ce que vous avez écrit à la mairie?
10: J'ai rien écrit à la mairie, moi.
25: Ah, ben voilà. Alors, il y a un petit problème. Je vais vous passer, monsieur le maire, madame. Hein?
10: Vous passerez?
25: Non, non, non.
10: Comment?
25: Je vais vous passer, monsieur le maire. Hein?
10: Bon, d'accord. Monsieur le maire. Quand, aujourd'hui?
25: Merci. Allô?
10: Bon, d'accord.
25: Allô?
10: Merci.
25: Allô, allô?
10: Parce que vous savez, moi, j'entends pas bien.
25: Allô?
10: Alors, c'est pour ça que...
25: Allô?
10: Allô?
25: Allô?
10: Oui, c'est pour ça que je vous fais répéter.
25: Oui, bonjour madame, c'est monsieur le maire à l'appareil.
10: Qui c'est qui est à l'appareil?
25: Monsieur le maire à l'appareil.
10: Comment?
25: Monsieur le maire.
10: Enfin, vous me le direz.
25: Non, le...
10: Vous me le direz en venant.
25: Non, je suis monsieur le maire.
10: Voilà.
25: Non, le maire, allô?
10: À tout à l'heure?
25: Non, non, non, attendez, c'est le maire à l'appareil.
10: Comment?
25: Le maire, vous savez, le maire de la ville.
10: Oh, c'est malheureux d'être sourd, hein?
25: Oui, mais je suis pas sourd.
10: Hein? Vous n'êtes pas sûr?
25: Non, je suis pas sourd.
10: Ben oui. C'est moi qui suis sourde.
25: Ah bon?
10: Aussi, j'ai un appareil, mais je suis obligée de l'enlever pour téléphoner.
25: Ah oui.
10: Alors,
25: bah.
10: C'est comme si j'avais rien.
25: Oui.
10: Voilà. Dites-moi. Bon, ben alors, je vais peut-être vous voir tout à l'heure.
25: Comment?
10: Bon, au
25: non.
10: revoir.
25: Non, non, allô, allô, allô, allô.
10: Oui. Allô?
25: Oui, vous m'attendez?
10: Comment?
25: Vous m'attendez?
10: Mais qu'est-ce que c'est? C'est quelque chose que vous me donnez?
25: Oui, non, c'est, je suis monsieur le maire.
10: Comment?
25: Je suis monsieur le maire.
10: Vous êtes le maire?
25: Voilà.
10: Ah, je suis contente que vous me le disiez parce que je me demandais qui c'était qui pouvait sonner à la porte ou des trucs comme ça. Hein?
25: Ah, mais personne ne voulait venir.
10: Alors, faudrait demander peut-être au gardien.
25: Oui.
10: Vous voulez que je vous donne leur numéro de téléphone?
25: Non.
10: Bon, d'accord. Bon, ben je vous remercie.
25: Oui, je vous en prie.
10: Au revoir.
25: Allô? Allô?
10: Allô?
25: Oui. Vous m'entendez?
10: Hein?
25: C'est pas la mairie, là. Hein?
10: Ah, c'est pas la mairie?
25: Non.
10: C'est qui?
25: C'est la radio.
10: La radio?
25: Oui.
10: Alors, qu'est-ce qu'elle veut, la radio?
25: C'était une blague.
10: Comment?
25: Une blague.
10: Une place?
25: Non, une blague.
10: Mais j'ai pas de place, moi.
25: Non, une blague.
10: Écoutez, je comprends rien.
25: Non, c'est
10: téléphonez au gardien, allô, allô. Moi, vous verrez.
25: Non, non, c'était une blague, une histoire drôle.
10: Je commence à croire que c'est une farce.
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12: Oui.
1: Bonjour madame, c'est bien le domaine viticulturiste?
12: Oui.
1: Monsieur Martin à l'appareil, les négociateurs Martin, je voulais savoir quand je pouvais déposer mes bouteilles.
12: Vous parlez de quelle bouteille?
1: C'est un lot de rosé grec que j'ai récupéré en discount et je vais le vendre chez vous.
12: Non, mais moi ça m'intéresse pas. Hein.
1: Alors pardon, mais à ce qui paraît, vous faites de la vente directe.
12: Oui, je fais de la vente directe, oui, mais
1: voilà.
12: Je vends mes produits, c'est tout.
1: Bon, entre nous, si vous faites déjà de la vente directe de vos produits, je vois pas ce qui vous empêche de faire de la vente directe des miens.
12: Vous comprenez pas le français ou quoi?
1: Si, vous préférez qu'on parle en étranger?
12: Non, ça ne m'intéresse pas.
1: Ah ouais? Et alors, quand vos clients viennent chez vous pour acheter du rosé grec, comment ils font?
12: Je n'ai pas de clients qui passent me voir, vous comprenez pas?
1: Ah, donc vous faites de la vente directe, mais vous n'avez pas de clients.
12: Non, mais je...
1: Pardon, mais c'est louche. Ah, allô?
14: Oui?
1: Oui, bonjour madame.
14: Attendez, vous organisez une vente directe de vin chez nous?
1: Oui, c'est ce que j'expliquais à votre collègue, donc vous êtes au courant, super.
14: Rappelez-moi.
1: Mais pourquoi vous voulez que je vous rappelle? On est déjà au téléphone, je vais pas raccrocher pour vous re-rappeler.
14: Non. Vous comprenez tout de travers, là.
1: Ah mais si, j'ai bien compris, votre collègue m'a expliqué. Vous faites de la vente directe, mais vous n'avez pas de clients. Donc grâce à moi...
14: Non. On a des clients tout l'après-midi, alors...
1: Ah, bah très bonne nouvelle. Dans ce cas, j'arrive. Si vous pouvez me faire un peu de place pour mes tréteaux... Non, mais moi, j'installe juste quelques tonneaux, quelques tables. Est-ce que juste vous avez des verres?
14: Non, mais vous m'imposez une vente directe chez moi?
1: Vous inquiétez pas, moi, je tiendrai mon propre stand. Il faudra juste que je puisse brancher les frigos.
14: Non, mais attendez, de quel droit vous permettez ça?
1: Bah, du droit de la vente directe.
14: Bah, non, mais attendez...
1: Ouais, article 217, tout vendeur directifié a l'obligation d'accepter toute vente directe de rosé grec.
14: Non. J'ai pas à vendre du vin grec chez moi.
1: Pardon, mais vous en avez, vous, du rosé grec?
14: Pas du tout.
1: Ah bah, heureusement que je vous en apporte.
14: J'en ai rien à foutre du rosé grec.
1: Oh bah, croyez-moi, quand vous en aurez bu 2-3 bouteilles, vous verrez qu'il est pas si mauvais.
14: On va arrêter là, je veux pas vous voir dans la cour. Hein.
1: Ah non, mais moi je gère, vous êtes pas obligé de passer.
14: Sinon, vous allez repartir, je vous garantis que le fusil va être prêt. Hein.
1: Alors, fusil, pas besoin. En revanche, il me faudrait un tire-bouchon pour mon stand.
14: J'ai l'impression que des fois, vous me prenez pour un jambon, là.
1: Oula, non, le stand jambon, c'est mon beau-frère des charcuteries Martin qui viendra vous l'installer.
14: Non, mais les macros, j'en veux pas.
1: Oula, vous confondez tout. Les macros, c'est pas moi non plus. Il faut voir avec le stand du poissonnier Martin qui va pas tarder à arriver chez vous.
14: Allez, hop.
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18: Groupe vétérinaire.
19: Oui, bonjour.
18: Bonjour.
19: C'est vétérinaire.
18: Oui.
19: Oui, bonjour, c'est Monsieur Lamolle à l'appareil.
18: Oui.
19: Dites-moi, je vous appelle parce que la chatte à ma femme, elle est quand même dans un triste état. Est-ce que vous pouvez vous en occuper?
18: Est-ce qu'on l'a déjà vue?
19: Non, c'est la première fois qu'elle consulte un vétérinaire.
18: Elle a quel âge, cette chatte-là?
19: Ben, elle a son âge. Hein.
18: Oui,
19: elle est comme ma femme, hein, 79.
18: Alors, merci. Alors, attendez.
19: Oh oui, elle est dans un triste état, la fois que vous la voyez. Hein. Toute boursouflée. Je ne sais pas ce que je lui ai fait, mais bon.
18: C'est quand même bizarre qu'elle soit boursouflée comme ça. Elle est boursouflée partout?
19: Les lèvres, en fait. Hein,
18: les lèvres.
19: Les grandes lèvres et les petites lèvres aussi.
18: D'accord.
19: Et on dirait un peu comme un... Vous savez les dindons, là? On dirait un dindon.
18: Je vous mets 17h30 aujourd'hui.
19: Oui.
18: Hein? Alors, vous m'avez dit, vous êtes monsieur...
19: Alors, Lamolle.
18: L.
19: A-M-O-L. Bernard. C'est pour la chatte à ma femme.
18: Alors, Bernard... Alors, la chatte, elle s'appelle...
19: Comment ça, la chatte?
18: Elle a un nom, la chatte.
19: Ah ben, c'est Marianne, oui, c'est le... Enfin, c'est ma femme, hein.
18: Non, mais attendez, vous êtes au groupe vétérinaire, là.
19: Ben oui, je sais bien, oui.
18: Mais vous me dites... Je vous demande le prénom de votre chatte.
19: Ah, c'est pas la mienne, hein.
18: Non, mais je veux le prénom de la chatte.
19: Ben, c'est la chatte à ma femme. Ma femme s'appelle Marianne.
18: Oui, non, mais je veux le nom de l'animal. Je veux pas le prénom de votre dame.
19: Mais quel animal?
18: Ben, vous me dites que vous êtes au groupe vétérinaire, d'être pas au groupe médical.
19: Oui.
18: Vous voulez faire soigner qui? Votre femme ou le chat?
19: La chatte à ma femme.
18: Oui, non, mais même que ça soit la chatte à votre femme...
19: C'est sa chatte, son sexe.
18: Oh, c'est pas vrai. Non, mais attendez, vous vous foutez de moi ou quoi?
19: Pardon?
18: Vous êtes au groupe vétérinaire, vous n'êtes pas au groupe médical.
19: Oui.
18: Donc le groupe vétérinaire ne va pas soigner le sexe de votre femme.
19: Mais vous verriez l'état. Je vous ai dit qu'il ressemblait à un dindon maintenant.
18: Oui, non, mais attendez. On est un groupe vétérinaire, on soigne des animaux.
19: Oui.
18: D'accord ?
19: Oui.
18: Donc, adressez-vous au groupe médical.
19: Ah, mais on a appelé.
18: Oui.
19: Ils veulent pas s'en occuper.
18: Oui, mais bon, c'est pas nous qui allons le faire non plus.
19: Ben, ils nous ont dit que dans l'état dans lequel elle était, il fallait voir un vétérinaire.
18: Bon. Écoutez, hein, vous venez à 17h30, on verra avec le vétérinaire. Voilà.
19: Bon. Attendez, je vous passe ma femme. Parce que c'est plus simple avec ma femme, hein, c'est elle qui...
18: Non, mais attends, mais je suis tombée sur quoi ? Le sexe de ma femme...
19: Tiens, viens, il y a le docteur qui est là.
18: Attends, il est
4: allô ?
18: Oui, bonjour.
4: Bonjour, mais c'est le docteur ?
18: Non, c'est pas le docteur. Moi, je suis la secrétaire du groupe vétérinaire.
4: Ah.
18: On soigne les animaux, on ne soigne pas les humains.
19: Mais c'est pour ta chatte. Tu peux pas laisser le vétérinaire, quand même.
18: Bah non.
19: Mais si, ça coûte moins cher.
18: Ah bah d'accord. Alors là... Non, mais c'est pas possible.
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16: Bonjour.
17: Bonjour madame, c'est bien la boucherie ?
16: Oui.
17: Monsieur Martin à l'appareil, la pharmacie Martin.
16: Oui.
17: Je vous appelle, rapport à la personne chez vous qui a des problèmes de flatulence.
16: Je sais pas. Moi je suis un employé, hein. Ça doit pas être pour moi, ça doit être pour le boss.
17: Ah, c'est le boss qui a des problèmes de gaz ?
16: Bah je pense, c'est beau, je suis pas au courant.
17: Oh bah passez-le moi.
16: Je le passe.
17: Merci madame.
16: Allô ?
17: Bonjour madame, votre collègue m'a dit que c'était avec vous pour le petit souci de flatulence.
16: Quelle flatulence ? C'est quoi ça ?
17: Flatulence, eh ben dans le jargon pharmacologiste, c'est ce qu'on appelle scientifiquement le prout. Donc apparemment, c'est vous ?
16: Ah non, ah non, non, non, non, non, non.
17: Bon, après, j'ai pas l'identité du ou des flatuleurs. Si ça se trouve, ce sont des clients.
16: Bah, les clients, ils sont jamais plaints comme quoi qu'ils avaient des problèmes de flatulence.
17: Écoutez, dans le doute, je vais vous livrer du charbon.
16: Charbon ?
17: Oui, c'est un excellent antiflatuliste.
16: Ah, et alors ?
17: Et alors, vous, vous frottez vos morceaux de viande avec du charbon avant de les vendre, et hop, plus personne ne flatule chez
16: ah
17: vous.
16: Ah non, moi j'ai rien. Ah non, moi j'en veux pas.
17: Je vous ai mis le stock complet, il y en a pourquoi ? À peine 14 000 balles.
16: Ouais, 14 000 balles, c'est encore des arnaques, ça.
17: Oh non, mais pas du tout. Vous savez quoi ? Vous me payez en deux fois. Vous me filez deux fois 10 000, on n'en parle plus.
16: Ah non, ouais, pas bah, même deux fois 10 000.
17: Bon, exceptionnellement, je peux vous proposer un 3 fois 15 000.
16: Et mon cul, c'est du poulet.
17: Ah bah ça, pour un boucher, ce serait quand même dingue.
16: Ah bah ouais.
17: Ah bah ouais, vous vous rendez compte ?
16: Ouais.
17: Ah, moi bah j'en espérais pas un autre. Bonjour madame.
16: Vous appelez qui là ?
17: La boucherie, c'est ce que je disais à votre patronne. Je vais vous livrer du charbon pour empêcher vos clients de flatuler dans la boutique.
16: Qui c'est qui vous a commandé ça ?
17: C'est moi qui vous l'ai commandé parce qu'il me restait un petit surstock de 15 mètres cubes.
16: 15 mètres cubes ?
17: C'est ça, donc je vous ai tout attribué. Est-ce que vous venez les chercher ou vous préférez qu'on livre ?
16: Non, non, mais j'ai rien besoin. Si j'ai rien demandé, on me livre pas, hein ? Parce que c'est que vos histoires.
17: Bah, c'est-à-dire que 15 mètres cubes, ça fait quand même dans les 15 tonnes de charbon.
16: Ah ouais, 15 tonnes. Non, mais vous réfléchissez un peu dans votre tête.
17: Non, mais vous inquiétez pas, c'est du long conservation.
16: Non mais 15 tonnes, non mais vous êtes tombé sur la tête ou quoi ? Moi j'ai pas là, je vois pas le rapport avec la viande et le marchand de charbon non plus. Hein.
17: C'est ce que j'expliquais, vous frottez votre viande au charbon, comme ça tous ceux qui en mangent sont immunifiés contre tout flatulage.
16: Non, j'ai rien besoin, merci, au revoir.
17: Sinon, je peux vous faire un moitié-moitié mix and match.
16: Non.
17: Je vous mets moitié charbon, moitié huile de foie de morue, qui est aussi un très bon anti-flatulerie.
16: Allez vous faire foutre, merci.
17: Oh, bah, de rien, mais qu'est-ce qu'on fait pour le charbon ?
16: Allez vous faire foutre, j'ai dit, faut pas venir m'emmerder avec vos conneries, d'accord ?
17: Alors d'accord.
16: Bon, voilà.
17: Bon, enfin, si je peux me permettre.
16: Allez vous faire foutre, j'ai dit, allez vous faire foutre, sinon...
17: Oui, non mais pardon, il y a quand même un truc qu'il faut m'expliquer.
16: Quoi ?
17: Bah, pourquoi vous insistez depuis tout à l'heure pour que j'aille jouer au foot ?
16: J'ai pas dit d'aller voir au foot, j'ai dit allez vous faire foutre.
17: Ah bah d'accord, alors on essaye d'aider les bouchers à déflatuler, même pas un merci.
16: Non mais, qu'est-ce que vous venez m'emmerder ?
17: Non mais je vous vois venir, c'est une technique pour négocier.
16: Vous ramenez votre femme, oui, comme ça sera gratuit.
17: Oula, bah attendez, ça je vais voir avec elle, mais ça m'étonnerait.
16: Ah bah attention.
17: Ah bah attention, vous connaissez pas Martine.
16: Ah ouais.
17: Ah bah elle est à côté de moi, tiens, je vous la passe.
16: Ah bon ?
17: Martine, la dame veut te négocier les 15 tonnes de charbon.
16: N'importe quoi.
17: Allô, bonjour, c'est Martine à l'appareil.
16: On
17: est quand même mieux entre bonnes femmes.
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21: Allô ?
22: Oui, bonjour monsieur.
21: Bonjour monsieur.
22: C'est la mairie de...
21: Oui ?
22: Je voudrais monsieur le maire.
21: C'est moi-même.
22: Ah bah très bien, écoutez, ça tombe bien, je suis le chef de protocole de monsieur le préfet de région, monsieur Robert Ledoux,
21: oui,
22: qui souhaite vous parler.
21: Oui.
22: Je vais donc vous le passer. Mais comme je suis le chef de protocole, je voudrais d'abord vous expliquer que monsieur Robert Ledoux, préfet de région, est une personne d'un certain âge. Donc il a du mal à finir ses phrases, voyez-vous. C'est-à-dire que quand il commence une phrase, c'est plutôt à vous de la finir, quoi.
21: Ben oui, mais il faut savoir ce que veut dire monsieur le préfet sur le moment.
22: Ouais, vous inquiétez pas, vous allez vous entendre. Hein.
21: Oui.
22: Je vous passe monsieur Robert Ledoux.
19: Merci. Allô ?
21: Oui, bonjour monsieur le préfet.
19: Bonjour monsieur le...
21: Le maire. Comment allez-vous ?
19: Oui.
21: Ça va, je vous remercie, monsieur le préfet, et vous-même ?
19: Ça va. Ça va.
21: Ça va bien ?
19: Ça va bien. Alors, je voulais vous...
21: M'annoncer ?
2: Non.
3: Faire part?
2: Non.
3: Féliciter?
2: Oui.
3: Ah, je n'ai pas de félicitations à recevoir, pour ainsi dire, monsieur le préfet.
2: Si.
3: Si?
2: Pour votre...
3: Pourquoi?
2: Pour votre...
3: Pour ma mairie?
2: Oui.
3: Oui?
2: Parce que...
3: Oui, parce que...
2: C'est une...
3: C'est une petite mairie que nous avons restaurée?
2: Oui, et elle a...
3: Elle a un petit cachet maintenant, parce qu'on l'a rendu gay, on l'a rendu... Ben en fait, c'est plutôt le château qui est en face, qui redonne un petit blason à notre mairie, pour ainsi dire.
2: Oui. Alors, quand je suis venu à...
3: Vous êtes venu à...
2: Oui.
3: Ah bon?
2: J'ai vu monsieur...
3: Monsieur... Peut-être?
2: Oui.
3: Ah, notre propriétaire du château.
2: Voilà. Et oui. Je l'ai entretenu? Non.
3: Ah, vous l'avez encouragé?
2: Comment?
3: Vous l'avez encouragé?
2: Oui, je...
3: Ah, voilà, pour le... Parce que monsieur, je pense, a dû vous solliciter, je crois.
2: Oui, il m'a su...
3: Ah oui, vous sollicitez pour...
2: Non, il m'a su...
3: Suggérer de...
2: Il m'a suggéré...
3: Oui?
2: De l'encourager.
3: L'encourager pour...
2: Pour le...
3: Pour, en fait, un peu faire classer ce site.
2: Oui.
3: Le château.
2: Alors, oui. Il m'a branlé.
3: Oui. Alors, il vous a demandé probablement que je vous donne quelques renseignements.
2: Il m'a branlé.
3: Il vous a branché sur le...
2: Oui.
3: Oui.
2: Alors, je l'ai
3: encouragé.
2: Oui.
3: Oui, vous l'avez encouragé.
2: Il m'a su...
3: Suggérer.
2: Oui.
3: Voilà, il vous a suggéré pour, en fait, donner votre avis, probablement.
2: Voilà, et derrière le château, il m'a branché.
3: Oui, branché.
2: Oui, et sa femme.
3: Oui, sa femme. Sa femme entretient le jardin d'hiver.
2: Elle entretient bien sa pine.
3: Oui, les pins, quoi, tous les... La pinède.
2: Oui, il a dû...
3: Il a du cul. Ah oui, ça, il a du courage pour entretenir ce château.
5: 7h. Oh. 7h02. 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
29: Allô?
30: Oui?
29: Oui, bonjour madame.
30: Bonjour monsieur.
29: Je me permets de vous appeler, c'est un ami qui m'a donné votre numéro.
30: Oui?
29: Il m'a dit tu ferais bien de les appeler, ils peuvent peut-être t'aider.
30: Qu'est-ce qui se passe monsieur?
29: Ah, bah ça va très bien.
30: Ah bon, mais pourquoi votre ami vous a donné ce numéro de téléphone?
29: Comment vous avez deviné mon numéro de téléphone?
30: Ah, je ne l'ai pas deviné monsieur, c'est vous qui m'avez téléphoné.
29: Mais vous m'avez appelé André.
30: Ah non, du tout.
29: Vous m'avez pas dit André.
30: Qui vous a conseillé de nous appeler exactement?
29: C'est un ami que je vais voir à peu près une fois par semaine.
30: Oui.
29: Mais c'est un ami bizarre, il faut que je le paye.
30: Ah, d'accord.
29: C'est un...
30: C'est un docteur?
29: Je sais pas, il me donne des petits machins à avaler pour manger.
30: Mm-hmm.
29: Mais attendez.
30: Oui.
29: Mon ami, il est médecin.
30: Ben, je suppose qu'il vous donne des petites choses à manger.
29: Mais je suis un oiseau, madame. Il me donne des petites graines, moi.
30: Ah bon?
29: Ben oui, comme ça après...
30: Et pourquoi il vous a dit de nous appeler alors? Je comprends pas, puisque vous allez si bien.
29: Parce que ce soir, il m'a dit, ce soir, je peux pas vous faire la cuisine, quoi.
30: Il est dans un... Vous le voyez où exactement, cet ami?
29: Dans ma cage, madame.
30: Dans votre cage?
29: Oui.
30: Mais écoutez, je peux prendre votre adresse et votre nom, et puis je vais vous envoyer quelqu'un qui va vous amener à manger pour ce soir.
29: Mais je peux venir vous voir, si vous voulez.
30: Mais non, ça, c'est pas possible.
29: Mais moi, je suis un oiseau, et je me déplace aussi chez les gens, mais ils ont fermé la cage ce matin.
30: Mais vous pouvez peut-être l'ouvrir pour si je vous envoie quelqu'un, vous ouvrez juste 5 minutes.
29: Oui, mais alors, c'est un truc, alors attendez, parce que...
30: Faites attention de ne pas vous échapper.
29: Non, le problème... Attendez, je vais essayer d'ouvrir la porte, quoi. Mais la cage, elle est bloquée. Hein.
30: Allô?
0: Je vais essayer, madame.
30: Pardon?
0: Je vais essayer d'ouvrir la porte.
30: Allez-y, essayez.
0: J'ai fermé! Ma cage est fermée!
30: Allô, monsieur, revenez, on va trouver une solution. On va appeler un serrurier. Allô?
29: Allô?
30: Oui, mais vous inquiétez pas, ça, une porte, ça s'ouvre toujours s'il faut. Et on appellera un serrurier, on appellera quelqu'un comme ça qui est spécialiste pour ouvrir les portes.
29: Attendez, je m'envole, je change de branche.
30: Allô? Vous êtes sur une autre branche?
29: Allô?
30: Oui?
29: Je suis tout en haut de l'arbre.
30: C'est beau de là-haut.
29: Je trouve plus mon nid. Et qu'est-ce que je fais?
30: Ben écoutez, monsieur l'oiseau, on va vous aider, monsieur. Ne vous inquiétez surtout pas.
29: Et attendez.
30: Oui, il est où votre arbre?
29: Attendez, je vais essayer de m'envoler encore plus haut.
30: Oh là là. C'est peut-être pas la peine d'aller plus haut.
29: Attention, j'y vais.

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4: Alors bonjour monsieur, excusez-moi, donc j'ai écouté la conversation.
3: Bonjour monsieur.
4: Nous ne prenons pas les animaux par colissimo, par contre je peux vous garantir que si demain je reçois un chat dans un colis, ça va aller très très loin parce que ça c'est illégal ce que vous faites.
3: Ah non mais c'est pas mon chat hein.
4: Ah mais c'est pas grave, en fait peu importe à qui est le chat, c'est vous qui aurez la plainte parce que c'est vous qui l'envoyez comme ça.
3: Ah bah sympa.
5: Hello.
3: Bonjour madame.
5: Attendez, vous voulez dire que vous envoyez un chat par colissimo?
3: Vous inquiétez pas, j'ai demandé le suivi de colis.
5: Ah mais faut pas faire ça avec un animal quand même monsieur. C'est complètement aberrant d'envoyer un chat par colis.
3: Oui mais j'allais pas le garder de toute façon donc.
5: Mais avant d'agir comme ça, faut nous appeler, sinon faut appeler la mairie.
3: Ah bah la mairie, ils font pas les colissimo hein.
5: Non mais c'est pas une histoire de colissimo. Le colis est envoyé là?
3: Oui, alors rassurez-vous, je viens de le déposer à la poste.
5: Ah non mais là faut retourner à la poste tout de suite. Hein. Vous allez avec le chat à la mairie.
3: Bah non, il suffit que je change l'adresse sur le carton.
5: Ah non, mais non, là vous récupérez le carton.
3: Voilà, pour remettre une étiquette mairie.
5: Mais non, mais là, arrêtez d'envoyer un chat par colis.
3: Vous me dites qu'il faut l'envoyer à la mairie, moi je veux bien.
5: Mais le chat, oui, mais pas le colis.
3: Oui, mais le colis, il est autour du chat.
5: Non, mais vous avez pas de bon sens, c'est pas possible.
3: Bah si j'envoie le chat, forcément j'envoie le colis avec.
5: Mais qu'est-ce que vous avez mis un chat dans un colis? Non, mais déjà, ça c'est.
3: Bah déjà, c'est pratique.
5: Oh, bah oui, c'est intelligent.
3: Aussi, oui, merci.
5: Non, mais là, maintenant vous allez à la poste. Vous demandez à récupérer le carton avec le chat.
3: Ok, et ça je l'envoie où?
5: Et vous envoie rien du tout. C'est vous qui prenez le carton, vous dirigez vous-même avec le carton, avec le chat dedans, à la mairie.
3: Non mais en même temps, la poste, c'est leur métier.
5: Mais arrêtez avec la poste. C'est un chat qui était errant, il va en fourrière.
3: Alors, errant, pas tout à fait justement.
5: Bah,
3: c'est oui. Plutôt que j'ai ramassé le chat du voisin.
5: Oui, mais pourquoi vous avez ramassé le chat?
3: Bah parce qu'il risquait de venir dans mon jardin.
5: Ah oui, donc c'est intelligent, ouais.
3: Eh oui, j'ai préféré anticiper.
5: Ah ouais, donc là vous avez fait un vol, carrément.
3: Bon, un vol? Non mais si vous êtes contre les chats, dites-le.
5: Ah ouais, c'est moi qui suis contre les chats. Ah mais vous êtes un comique, monsieur, là.
3: Oh, j'aurais quand même pas cette prétention.
5: Bon, vous allez chez votre voisin pour donner le chat, c'est tout.
3: D'accord, je dirais quand même que je l'ai retrouvé chez vous.
5: Ah non, vous direz rien du tout.
3: Bah si, parce que sinon il va demander pourquoi j'ai son chat.
5: Bah parce que vous l'avez volé.
3: Non, à la limite.
5: Faut assumer, monsieur, je suis désolé.
3: Ça m'arrangerait qu'on dise que ce soit vous qui l'avez volé.
5: Ah oui, ça vous arrangerait, mais bon, là c'est un vol. Hein.
3: Non, mais je dis que vous l'aviez emprunté et que vous
5: êtes. Non. Faut pas nous mêler à ça, monsieur. Hein.
3: Non, mais je dis que vous êtes trompé.
5: Non, y a pas de ça. Hein. Vous avez volé le chat, vous allez assumer, vous allez chez le monsieur, vous lui rendez son chat.
3: Oui, enfin, on peut dire plutôt que j'ai retrouvé son chat chez vous.
5: Ah non, on peut rien dire de tout, mais assumez vos conneries.
3: Oui, non, mais mettez-vous à ma place, c'est quand même mon voisin.
5: Bah oui, c'est votre voisin et vous avez volé son chat.
3: Bon, on dira que vous avez cru que c'était
5: on dira rien du tout.
3: Que vous avez cru que c'était un chat.
5: Non, vous allez chez le monsieur, vous lui rendez son chat.
3: Bon, s'il vient vous voir, vous lui direz.
5: Mais merde, on dira rien du tout. Vous allez assumer vos conneries, putain.
3: Vous savez quoi, dans ce cas, je vous le passe, il est à côté.
5: Non.
3: Bon, alors je vous passe le chat.
5: Non.
3: Ah si, j'insiste.
5: Mais non.
3: Martino!
6: Ah.
3: Allez, dis bonjour à la dame.
6: D'accord.
5: Putain, mais vous...
6: Bonjour madame.
5: Oh, mais...
6: C'est Martino, le chat.
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0: Interdit aux gens trop sérieux.
7: Allô?
8: Oui, bonjour madame, c'est la compagnie républicaine de sécurité à l'appareil.
7: Oui.
8: Est-ce que vous avez vu quelque chose de bizarre dans votre coin, là, aujourd'hui
7: Ma foi, non.
8: Non, rien.
7: Non.
8: On n'a pas entendu des gros bruits suspects dehors
7: Non, du tout.
8: Bon, parce que là, on vient d'avoir une communication de la part du zoo de Sansergue. Le zoo qui a des animaux préhistoriques et tout ça, là.
7: Oui.
8: Il y a un dragon qui s'est échappé du zoo.
7: Ah bon?
8: Et oui, et le problème, c'est que...
7: Oui,
8: ça fait des dégâts parce que quand il s'envole, il crache du feu.
7: Oui, oui.
8: Et donc, il y a des terres entières qui ont été brûlées.
7: Oui, en effet.
8: Et apparemment, c'est une femelle et elle est partie, elle s'est échappée parce qu'elle a répondu et on cherche son œuf activement dans tout le département.
7: Oh là là.
8: Donc, on prévient tout le monde.
7: Oui.
8: Nous, on est mobilisés. Vous êtes chez vous, là, actuellement?
7: Encore une heure, oui.
8: Vous avez un tuyau d'arrosage éventuellement ou...
7: Oui.
8: D'accord. Mais il est dans votre jardin?
7: Non, il est sur la terrasse, là, oui. À côté. Hein.
8: À côté. Votre téléphone va jusque-là, non?
7: Oui.
8: Alors on va pouvoir faire. Prenez votre téléphone, allez jusqu'à votre terrasse, je vais vous expliquer quoi faire si vous le voyez. Hein.
7: Oui, d'accord. Oui.
8: Oui, madame, vous m'entendez?
7: Oui, je vous entends, je suis dehors, là.
8: Vous êtes sur la terrasse?
7: Oui.
8: Est-ce que vous le voyez d'abord dans le ciel, le dragon, là?
7: Ben, pas du tout, non.
8: D'accord.
7: Oui.
8: Comment on essaie d'établir un relais? Est-ce que vous connaissez madame Lamolle?
7: Non.
8: On demande à chaque habitant de bien vouloir communiquer avec un autre habitant pour pouvoir...
7: Lamolle, ça me dit rien.
8: Ça vous dit rien?
7: Non. Non, je connais pas cette dame-là, moi, non.
8: Bon, si ça vous embête pas, on va vous mettre en liaison téléphonique avec elle.
7: Oui.
8: Expliquez-lui bien ce que c'est, s'il vous plaît, nous, le temps qu'on arrive chez elle.
7: D'accord, okay.
8: Merci beaucoup, madame, à
7: de
8: plus
7: rien.
8: Tard.
9: Allô?
7: Oui, madame Lamolle?
9: Oui.
7: Oui. Est-ce que les gendarmes vous ont appelé?
9: Non.
7: Non.
9: Pourquoi? Qu'est-ce qu'il y a une mauvaise...

0: nouvelles?
1: Non, ils disent qu'il y a un dragon qui est dans le quartier, quoi.
0: Attendez, quittez pas, parce que, excusez-moi, j'ai trouvé quelque chose dans mon jardin. J'ai trouvé un objet bizarre, alors.
1: Ah bon?
0: J'ai apporté dans ma cuisine.
1: Et qu'est-ce que c'est?
0: Oh ben écoutez, je ne sais pas comment je vais le casser pour faire une omelette avec, parce que je n'ai jamais vu ça. C'est un œuf énorme.
1: Eh ben c'est ça qu'ils recherchent.
0: Mon Dieu, où est-ce qu'il est le marteau?
1: Allô, ah non, mais il ne faut pas le casser, madame. Hein.
0: Ben c'est un œuf.
1: Mais oui, mais c'est un œuf de dragon.
0: Oh mon Dieu!
1: Alors donc, il ne faut pas le casser. La sécurité va venir chez vous, parce qu'ils vont le récupérer, eux.
0: Attendez.
1: Oui, mais il faut pas. Allez, vous l'avez ramené dans votre cuisine?
0: Ah oui.
1: Eh bien, vous le laissez dans la cuisine.
0: Oh, il est lourd, hein. Oh!
1: Pardon?
0: Mon Dieu!
1: Oui.
0: Il est tombé.
1: Il est tombé?
0: Oui.
1: Oh!
0: Oh, il y a une bête dedans.
1: Mais il fallait pas le casser. Oh là là, il est tombé.
0: C'est une grosse bête dedans, avec des ailes.
1: Oh là là là là, il fallait pas.
2: Allô?
1: Oui. Alors, elle me dit qu'elle a un œuf énorme dans son jardin.
2: Alors, vous lui avez dit, madame?
1: Oui, mais elle vient de me dire qu'elle l'a fait tomber, l'œuf.
2: Et
1: donc, il y a une bête énorme dedans.
2: Ah bah oui, c'est le dragonnet, c'est le petit dragon.
1: Ben voilà.
2: Oh là là là là là.
1: Alors, elle est complètement désemparée. Hein.
2: Qu'elle se prépare déjà des casseroles d'eau et tout, le temps qu'on arrive, hein?
1: Oui, des casseroles d'eau.
2: Le temps qu'on arrive.
1: Oui, ben je lui ai dit, oui. Allô?
0: Allô?
1: Allô, madame? Eh ben, préparez des casseroles d'eau.
0: Allô?
1: Oui, allô?
0: C'est une drôle de bête avec des ailes, elle crasse le feu.
1: Mais donc, il faut préparer des casseroles d'eau.
0: Mais oui, mais il met le feu
1: oh
0: dans
1: là
0: ma
1: là
0: cuisine.
1: Là là. Oh, moi, je sais plus quoi faire. Il faut mettre de l'eau pour éteindre le feu, essayer de...
2: Allô?
1: Oui?
2: Oui, alors on arrive, mais oui. C'est bizarre, on voit de la fumée chez elle.
1: Oui, parce qu'elle m'a dit qu'il crachait le feu, hein.
2: Oh là là.
1: Oui.
2: Qu'elle dégage tout ce qu'il y a dans son frigo et qu'elle s'enferme dans le frigo.
1: Ah oui, mais vous croyez qu'elle va pouvoir? Allô, madame?
0: Oh, mon Dieu.
1: Oui. Allô, madame?
0: Il me court après.
1: Mettez-vous dans le. Ils ont dit de vous mettre dans le frigidaire.
0: J'ai le feu à ma gaine de maintien. Oui, crache les flammes. Il y a ma gaine de maintien qui est en flammes.
1: Essayez de vous mettre dans le frigidaire si vous pouvez.
0: J'ai ma culotte qui est en flammes là.
1: Oh là là là là là là.
2: Allô?
1: Oui.
2: Allô?
1: Oui. Elle a sa gaine de maintien qui est complètement enflammée, alors...
2: Elle n'est pas encore dans le frigidaire?
1: Ben, je lui ai dit, mais...
0: Allô?
1: Oui.
0: J'ouvre la porte du réfrigérateur.
1: Oui, mettez-vous dans le frigidaire, madame.
0: Faut que je retire tout ce que j'ai dans le frigidaire?
1: Ben, bien sûr, oui, c'est ça, c'est pas facile, hein. Ben...
0: Oh, mon Dieu, il me regarde avec ses petits yeux rouges, là.
1: Ben, oui.
0: Il avance vers moi. Allô?
1: Oui.
0: Il avance vers moi. Ah, ça y est, je rentre dans le réfrigérateur. Oh mon Dieu.
1: Mettez-vous, essayez de...
3: Allô?
1: Oui?
3: Vous m'attendez?
1: Oui?
3: Je suis dans le frigidaire. Qu'est-ce que je fais maintenant?
1: Et lui, il est où le dragon, là?
3: L'huile? Ah ben l'huile, elle n'est pas dans le réfrigérateur.
1: Non, mais il est où? Dans la cuisine?
3: Ah, le dragon?
1: Il est dans la cuisine?
3: Oui, attendez, j'ouvre la porte pour regarder. Allô?
1: Oui?
3: Oh mon Dieu.
1: Qu'est-ce qu'il fait?
3: Il est en train d'ouvrir, vous savez, les boîtes de conserve, là.
1: C'est pas vrai.
3: Mais si, parce qu'il a des griffes à ses pattes.
1: Mmh.
3: Et alors, il ouvre des boîtes de conserve. Oh non, ma boîte de thon à l'huile d'olive.
1: Oh
3: non, je l'ai gardée pour ce soir.
1: Ah. Oh.
3: Il a mangé ma boîte de thon.
1: Il l'a mangée?
3: Oui. Il a mangé mon thon à l'huile d'olive.
1: Oh là là là là.
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5: Oui.
6: Oui, bonjour madame. Je suis bien au garage là.
5: Oui.
6: J'ai vu la pub pour les voitures à 3 euros par jour.
5: Ça, c'est dans le cadre d'un achat.
6: Non, c'est juste, moi j'en ai juste besoin 3 jours.
5: Bah non, monsieur, non, c'est dans le cadre de remboursement de crédit dans le cadre d'un achat.
6: Oui, mais si vous me faites le crédit sur 3 jours, ça fait combien?
5: Bah monsieur, c'est pas une histoire de coût. Ça n'existe pas une location à 3 euros.
6: Non, mais
5: par
6: parce
5: jour.
6: Que on vous a dit quand il y a des gens qui veulent locationner, essayent de leur vendre la voiture.
5: Non, pas du tout.
6: Non, mais c'est
5: tout.
6: Bien tenté, c'est normal,
5: non,
6: hein, c'est de bonne guerre.
5: Non, c'est pas ça, mais non. Je ne veux pas vous vendre une voiture.
6: Et pourquoi vous voulez pas me la vendre ?
5: Mais ça va pas vous coûter 9 euros.
6: Alors, 3 fois 3.
5: Monsieur, je sais que 3 fois 3, ça fait 9.
6: Ah, on est d'accord.
5: Avant, on appelait ça des contrats New Deal, c'est-à-dire...
6: Comment ça, débile ?
5: New Deal.
6: Ah, oh, bah alors là ?
5: Mais j'ai pas dit débile, j'ai dit
6: oh, New Deal. Encore !
5: C'est de l'anglais New, N-E-W, et Deal pour dealer.
6: Comment ça, dealer ? Oh, bah tiens, alors débile drogué, alors ça...
5: Mais non, monsieur, New Deal, ça veut pas dire la drogue.
6: Excusez-moi, mais parce que vous me traitez de débile en anglais.
5: Non, monsieur, New Deal.
6: Oh, il recommence !
5: Monsieur, c'est pas une insulte, monsieur, New Deal.
6: Oh ! Ça suffit,
5: deal,
6: hein ?
5: Deal.
6: Ça suffit !
5: D-E-A-L.
6: Non, mais c'est... Vous-même !
5: Monsieur, je pense...
6: Écoutez, passez-moi le responsable, parce que là...
7: Ah ben c'est moi la responsable.
6: Ah, bonjour monsieur.
7: Il faut voir ça avec la commerciale.
6: Ah non, moi je veux un modèle berline, je voudrais pas la commerciale.
7: Non.
6: Parce que commerciale, vous dites qu'un...
7: Non, mais c'est pas commerciale voiture, c'est la personne...
6: Comme un break ?
7: Non, je vous parle quand...
6: Excusez-moi, vous n'allez pas me choisir mon modèle de voiture à ma place,
7: c'est
6: quand même.
7: C'est la personne
6: quand même...
7: qui s'occupe de vendre des voitures.
6: Je sais ce que c'est une commerciale, c'est quand il n'y a pas les sièges derrière.
7: Non, mais là je vous parle pas de commerciale.
6: Ah bah voiture, attendez, je vais demander à mon beau-frère Martin.
7: Non, mais attendez monsieur.
6: C'est le monsieur du garage là.
7: Non.
6: Une commerciale, c'est quoi ? Ah bah c'est une voiture avec pas les sièges derrière.
7: Non, je vous parle pas de modèle de voiture.
6: Excusez-moi, j'appelle pour louer une citadine 3 jours et vous essayez de me vendre un break.
7: Oh, écoutez monsieur.
6: Oh bah oui.
7: Oh
6: bah alors oh.
7: Oh écoutez monsieur.
6: Non mais oh.
7: Oh.
6: Ou vous-même.
7: C'est bon. Bon, ce que vous avez besoin, c'est d'une voiture pour un week-end.
6: Alors, ce que j'ai besoin, c'est votre voiture à 3 balles que je vais prendre 3 jours, donc ça fait quand même 3 fois 3.
7: Non, vous confondez 3 euros par jour, mais c'est l'achat
6: voilà.
7: De la voiture.
6: Eh ben, et je vous l'achète pour 3 jours.
7: Ah non, vous n'achetez pas une voiture pour 3 jours. Attendez, soyez raisonnable.
6: Et pourquoi donc ?
7: Parce que ça se fait pas, monsieur.
6: Les 9 euros, je les ai là. Je paye cash.
7: Non mais vous êtes...
6: Je peux vous le déposer cet après-midi.
7: Mais attendez monsieur, vous n'achetez pas une voiture pour 3 jours.
6: Écoutez, je peux vous faire une avance de 5 euros en chèque dès aujourd'hui.
7: Ah non, ça ne se fait pas comme ça.
6: Alors dans ce cas, j'ai un chèque de banque certifié de 9 euros.
7: Ben non, mais attendez monsieur, réfléchissez.
6: Bon, j'ai vu qu'il y avait 5 ans d'entretien offert en revanche.
7: Ah ben non.
6: Bah oui, mais enfin c'est offert, on va pas cracher dessus, vous voyez c'est...
7: Non, bah attendez, elles sont gratuites avec l'achat d'une voiture.
6: Oui, avec la voiture qu'on loue. Mais comme on la loue plus, on va juste prendre les 5 ans d'entretien.
7: Mais ça va pas.
6: Sinon j'ai ma femme qui a une Citroën.
7: Non mais là vous comprenez rien.
6: Non bah attendez, je vous la passe. Martine. Oui, je te passe le monsieur. Ah merci. Allô ?
7: Oui,
6: bonjour monsieur, Martine Martin à l'appareil.
7: Comment ?
6: Je suis Martine Martin, la femme de monsieur Martin.
7: Vous êtes la femme de monsieur Martin ?
6: Voilà.
7: Avec une voix Martine Martin avec une voix d'homme.
6: Oh, c'est vous qui le dites ?
7: Au revoir monsieur.
6: Ah, non, madame.
7: Ouais.
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8: Mairie de Venem ?
0: Allô, c'est la mairie.
8: Oui ?
0: Oui, bonjour madame.
8: Bonjour.
0: Excusez-moi de vous déranger.
8: Oh, je vous en prie.
0: Madame Ledoux à l'appareil. Je vous appelle pour vous dire que mon mari est parti vous rendre visite à la mairie.
8: Oui.
0: Est-ce qu'il est arrivé ?
8: Non.
0: Ah, bon. Parce que c'est un monsieur âgé, il est distrait. Et il est tellement distrait que je l'ai vu partir par la fenêtre ce matin. Il est parti avec sa veste et sa chemise et sa cravate. Mais il n'a pas mis de pantalon. Et je n'arrive pas à le joindre sur son téléphone portable. Est-ce que ça serait possible que je fasse un transfert d'appel pour voir si vous arrivez, vous, à le joindre ?
8: Oui, il faudrait que je fasse quoi ?
0: Eh bien, écoutez, demandez-lui de rentrer évidemment à la maison parce qu'il n'a pas de pantalon. Alors attendez, je vais faire le numéro, quittez pas.
9: Oui, allô ?
8: Allô ?
9: Oui, bonjour, madame qui est à l'appareil.
8: Oui, vous êtes monsieur Ledoux ?
9: Oui.
8: Oui, j'ai votre femme souhaiterait que vous rentriez chez vous.
9: Qu'est-ce qui se passe ?
8: Je sais pas, elle me téléphone en me disant que vous êtes sorti sans pantalon.
9: Attendez, madame. Vous appelez sur le portable de monsieur le préfet de région. Je suis en réunion avec mon administration et je dois rentrer chez moi mettre un pantalon.
8: Ben, je comprends pas. Il y a une dame qui m'a téléphoné mais qui m'a transféré sur votre numéro.
9: Attendez, je peux parler ? C'est monsieur le maire qui est derrière ?
8: Attendez, je vous le passe.
10: Oui, monsieur, excusez. Bon, je pense qu'on peut s'excuser, mais j'étais à côté donc de la secrétaire de mairie qui téléphonait avec une dame qui a transféré donc l'appel et elle retombe sur vous. Alors, je pense que c'est une plaisanterie qui est tout à fait regrettable.
9: Non, mais attendez.
10: Oui.
9: Vous rendez compte à qui vous parlez quand même.
10: Écoutez, monsieur le préfet, ne le prenez pas comme ça. Moi, je suis conseiller municipal à Venem.
9: Oui.
10: C'est une histoire complètement abracadabrante. Cette dame téléphonait à la secrétaire de mairie pour dire qu'il fallait qu'elle rappelle son mari. Était sorti sans pantalon. Voilà. C'est complètement idiot.
9: Vous permettez une seconde. Je vais mettre l'amplificateur pour que...
10: Oui, oh, bah, de toute façon, je pense que ça va intéresser beaucoup de monde.
9: Oh, mais... je pense que si.
10: Oh, ben bah, vous savez, mais c'est plutôt comique, je dirais.
9: Oui,
10: hein.
9: Ben moi, ça me dérange. Hein.
10: Oui, non, mais j'entends bien, monsieur. Bon,
9: attendez.
10: Écoutez.
9: Attendez, vous permettez.
10: Oui.
9: Voilà. Alors, écoutez, nous sommes avec la mairie de Venem qui vient de me demander de rentrer chez moi pour mettre un pantalon. C'est bien ça, monsieur.
10: Monsieur le préfet,
5: est-ce que je peux me permettre de vous faire comprendre que nous avons eu votre numéro de téléphone.
11: J'ai bien un pantalon, monsieur.
5: À la suite, écoutez-moi.
11: Allô.
5: Oui.
11: Oui, bonjour, monsieur.
5: Oui, je vous reçois très bien.
11: Je suis l'assistant de monsieur le préfet.
5: Oui.
11: Je peux vous assurer que monsieur le préfet a bel et bien un pantalon, hein.
5: Non, mais attendez, monsieur, comprenez bien
11: ce que c'est que cette histoire.
5: Sincèrement, c'est tout à fait, je dirais, c'est dramatico-comique, en quelque sorte, parce que...
11: Comique ?
5: Sérieusement, non, mais attendez, pour nous, je peux vous dire que c'est quand même un peu dramatique, parce qu'on se trouve avec le préfet de région, mais nous n'y sommes pour rien.
11: Bah. Hein.
5: Alors, la seule chose que je peux vous dire, personnellement, en mon nom, mais aussi au nom de la secrétaire de mairie, c'est qu'on est vraiment navré de vous avoir embêté, mais croyez-moi que pour nous, c'est pas mieux. Bon. Voilà.
11: Eh bien, écoutez, hein, je vous remercie. J'ai compris. Transmettez mes voeux à votre secrétaire.
5: Je vous remercie d'avoir
11: compris. Je reprends ma conversation, je vous rassure. J'ai bel et bien un pantalon sur moi ce matin.
5: J'en ai jamais douté, de toute évidence. Mais c'est vraiment abracadabrant, quand même. Hein.
11: Bon, transmettez mes amitiés au maire de Venem, que je ne connais pas, d'ailleurs.
5: Eh bien, écoutez, je vous remercie, je le lui transmettrai. Au revoir, monsieur le préfet.
11: Au revoir, monsieur.
5: Et bonne journée.
11: Je vous en prie.
5: Allô, oui.
12: Allô.
5: Oui.
12: Bonjour, monsieur.
5: Oui, bonjour, madame.
12: Madame Ledoux à l'appareil.
5: C'est madame Ledoux, oui.
12: Oui.
5: Bon, alors, je vous écoute.
12: Ben, écoutez, on fait des plaisanteries avec des amis et c'est mon anniversaire aujourd'hui.
5: Oui.
12: Et je vous ai transféré.
5: Oui, vous m'avez transféré le préfet de région. Je vous remercie, c'est très gentil de votre part.
12: Comment ça a marché?
5: Ben, le préfet de région, c'était super, hein, entre nous, soit dit. Hein.
12: Ah.
5: Ah oui, oui, très bien. Non, mais il était très content. Il nous a dit que son pantalon était bien sur ses fesses, si j'ose dire. Voilà, ça vous fait rire.
12: Attendez, je vais informer mes amis.
5: Oui, eh bien, informez-les.
12: Ça a marché. Ils ont eu le préfet.
5: Oui.
12: Et le préfet s'est amusé.
5: Mais enfin, c'est une plaisanterie qui est un peu forte, quand même. Hein.
12: Oui.
5: On l'a vraiment dérangé en pleine... Il a mis le haut-parleur, et ensuite, il a passé son secrétaire, et puis il a terminé en nous souhaitant, effectivement, une bonne journée.
12: Attendez, quittez pas. Mmh. Appelle-le, la préfecture, et puis on va faire un transfert d'appel.
5: Ah non, plus maintenant, hein. Arrêtez, non. Ne faites plus de transfert d'appel, maintenant. Hein.
12: Monsieur le préfet. Oui, bonjour.
5: Ah bon.
12: Voilà, je vous appelle. C'est la mairie de Venem, à l'appareil.
5: Ah non, recommencez pas.
12: Il paraît que vous avez fait caca dans votre pantalon.
5: Ah non, là, vous exagérez. Hein.
12: Il a raccroché, il était furieux.
5: Bah oui, je me doute. Non, là, vous exagérez. Hein. Allez, je vous souhaite un bon anniversaire.
12: Au revoir, monsieur.
5: Et au revoir. Oui, mairie de Venem, j'écoute.
11: Oui, la préfecture à Paris. Je vous passe, monsieur le préfet.
5: Ah oui, je vous remercie.
11: Merci.
5: Monsieur le préfet.
11: Oui, monsieur, excusez-moi.
5: Oui.
11: J'ai fait quoi exactement dans mon pantalon?
5: Bon, alors écoutez, j'ai réussi à avoir, parce qu'il a la personne qui fait les plaisanteries...
11: Vous venez de m'appeler à l'instant.
5: Non, c'est pas moi, monsieur, c'est lui.
11: Vous m'avez dit, j'ai fait...
5: Caca dans votre pantalon.
11: Oui, et vous le redites.
5: Ben oui, ben bien évidemment, je le redis, puisque je l'ai entendu.
11: Non, mais attendez.
5: Écoutez, moi, alors là, j'arrête, hein. Ça fait fort, hein.
11: Parce que non seulement, monsieur, évidemment, en préfecture, j'ai un pantalon...
5: Oui, mais attendez, mais je le sais, j'ai bien compris.
11: Et en
5: vous
11: plus...
5: avez un pantalon et vous n'avez pas fait caca dans votre pantalon, ça, j'en ai jamais douté, croyez-moi.
13: 17h56, 17h58, l'enfer, le périph, 18h.
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13: 7h. Oh. 7h02. Oh. 7h03.
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19: Allô.
6: Bonjour monsieur, je suis bien chez le poissonniste.
19: Non, c'est madame.
6: Oui, admettons.
19: C'est pas la première fois, vous inquiétez pas.
6: Ce sera pas la dernière fois non plus.
19: Monsieur, c'est le gérant, c'est pour ça.
6: Vous êtes le gérant, pardon, j'avais pas compris.
19: Non, je suis d'abord deux mots.
6: C'était juste pour vous prévenir, j'avais mon téléphone portable qui était bloqué.
19: Oui.
6: Rapport à des impayés.
19: Oui.
6: Donc pour pouvoir le débloquer, j'ai rouvert une autre ligne au nom de la poissonnerie.
19: Ouf. Donc notre numéro de téléphone, il va changer.
6: Votre numéro de fixe ?
19: Oui.
6: Ah oui.
19: Et attendez, parce que là, je sais pas si vous pouvez faire ça comme ça, là, des feuilles, des cartes de visite avec le numéro actuel.
6: Mais moi, ça m'arrange, parce que si je fais changer votre numéro, je paye pas mon forfait de portatif.
19: Ah ouais, mais non, ça va pas aller du tout, sauf nous, notre téléphone, c'est 03.
6: Ah bah celle-là, elle existe plus, celle-là.
19: Elle existe plus depuis quand ?
6: Ah bah maintenant.
19: Ah donc, il y a plus de clients qui peuvent nous joindre, là, alors ?
6: Alors, sauf s'ils ont de nouveaux numéros.
19: Ah bah ouais, mais comment voulez-vous qu'on les prévienne ? Nous, on a des centaines de clients.
6: Eh bah, vous les appelez.
19: Ah bah ah non, je veux dire, on est une poissonnerie, je veux dire, on est pas une.
6: Cela dit, vous pouvez pas passer de coup de fil pour le moment parce qu'il faut attendre d'avoir votre nouveau numéro.
19: Vous nous avez coupé là.
6: Enfin, c'est mon beau-frère qui l'a fait parce qu'il travaille dans le télécommunisme.
19: Oh là là.
6: Bah, vous étiez d'accord.
19: Ah non, mais pas, moi, je suis pas d'accord. Moi, je suis une vendeuse et je peux pas vous donner mon accord. Moi.
6: Oula, vous m'aviez pas dit que vous étiez d'accord là ?
19: Ah non, moi, je vous ai pas dit que j'étais d'accord.
6: Pour la boulette.
19: Tout, là. Ah non, non, non.
6: Parce que moi, j'ai dit à mon beau-frère là qui est à côté, là, il a coupé.
19: Moi, je peux pas prendre la décision pour mon patron, monsieur. Vous rigolez ou quoi là ?
6: Attendez, je lui demande parce qu'il est à côté. Martin !
19: Ah bah, il faut pas vous.
6: Attendez, je mets en secret. Voilà, il m'entend plus. Martin, j'ai quelqu'un qui se faisait passer pour le patron qui m'a dit
19: non,
6: oui.
19: Non, je me suis pas fait passer pour le patron. Je vous ai bien dit que j'étais pas la gérante, j'étais la vendeuse. Attendez, confondez pas tout, hein, monsieur. Hein.
6: Et alors maintenant, il me dit qu'il est plus le patron.
19: Non. Je vous ai jamais dit que j'étais le patron. Déjà, je suis une femme, je suis pas un homme.
6: Donc là, t'as coupé.
19: Moi, je me permettrai jamais de faire un truc comme ça, là. Où est-ce que vous allez, là ? Mais où est-ce que vous allez ?
6: Non, mais il nous entend pas et je l'ai mis en secret. Donc,
19: Ah, bah ça, je m'en fous que vous l'ayez mis en secret ou vous l'ayez pas mis en secret. Je m'en tape complètement.
6: Non, mais vous n'entendez pas puisque je vous ai mis en secret. Donc vous n'entendez pas ce que je dis.
19: Non, mais rigolez, quoi. Moi, je vais dire à mon patron que je me suis fait passer pour lui puis que je vous ai donné mon accord. Je vous ai pas demandé de nous couper. C'est vous qui m'avez coupé d'office.
6: Ah, bah attendez, alors là.
19: C'est n'importe quoi ce que vous me dites.
6: Ah, bah si, là.
19: Ah, bah non.
6: Excusez-moi, mais si.
19: Bah écoutez.
6: Alors, moi j'ai mon beau-frère là qui me dit il peut vous rouvrir une ligne tout de suite, mais ce sera un numéro à l'étranger. Dans
19: bah
6: ce cas.
19: Non, ce sera un numéro à l'étranger, vous foutez de ma gueule, c'est de l'arnaque.
6: C'est pas ça, c'est qu'au moins ça vous permet de répondre tout de suite. En revanche, il faudra que vous répondiez en étranger.
19: Mais on s'en fout. Attendez, Guy, j'ai un pépère au téléphone là. Il me dit que j'ai donné mon accord pour faire ça. T'en veux une meilleure là ? Non, mais.
6: Je vous entends,
19: mais,
6: hein.
19: Non, mais ça va pas, mais attends, non, mais.
15: Allô ?
6: Ah, c'est madame.
15: Il y a hors de question de changer mon numéro de téléphone.
6: Alors, ça, vous inquiétez pas, c'est fait.
15: On marche sur la tête. Moi, je suis à 15 jours de Noël. Mais pourquoi vous coupez ma ligne ?
6: Parce que moi, ça me permet d'avoir la deuxième ligne offerte. C'est ce que je vous dis.
15: Mais je veux pas. Vous décidez pas ma place. Ça, vous l'avez compris.
6: Ah oui, mais enfin, ça, c'est un peu tard. Parce
15: que là, il est un peu tard. Je vous ai rien demandé, moi.
6: Bah, moi, j'ai eu l'accord de votre collègue.
15: Votre collègue ? Elle a rien dit du tout. J'étais à côté.
6: Bah, vous avez peut-être mal entendu. Hein. Ça, c'est pas grave. Ça arrive.
15: C'est quoi le délire, là ? Mais vous êtes malade ou quoi ? Donnez-moi votre nom et non votre beau-frère, quoi. Tiens, note. Alors, votre nom, votre prénom ?
6: Monsieur Martin. Prénom Martin.
15: Monsieur Martin. Ouais, et le beau-frère.
6: Alors que mon beau-frère, lui, c'est Monsieur Martin, et son prénom, c'est Martin.
15: Non, mais t'es parti où, toi, Gadjo ?
6: Ah, attendez, je note. Donc, vous êtes Monsieur Gadjo.
15: Non. Hé, Gadjo.
6: Alors, le prénom, c'est Gad ou c'est Joe ?
15: Non, mais arrêtez de me prendre pour un con !
6: Ah, mais pas du tout, Monsieur Gadjo.
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22: Allô ?
23: Allô ?
22: C'est qui ?
23: Oui, bonjour, Madame Schneider ?
22: Oui, c'est moi-même, oui.
23: Ah, bonjour, madame, c'est la préfecture à l'appareil.
22: Ah.
23: Alors, vous êtes madame Schneider...
22: Paulette.
23: Voilà, donc...
22: Oui.
23: Alors, la reine des paupiettes, je vais vous passer, monsieur le député, mais moi, je vais rester en ligne pour traduire, parce que lui, il parle pas alsacien.
22: Ah, mais je parle le français.
23: Oui, mais enfin, c'est approximatif, là. Alors, monsieur le député, nous avons donc madame... Merci.
24: Allô ?
22: Oui, bonjour monsieur.
24: Bonjour madame.
22: Oui.
24: Excusez-moi, je ne parle pas l'alsacien.
22: Oui, j'entends votre accent, oui.
24: Voilà, ah, je ne comprends pas là. Madame dit qu'elle entend votre accent.
22: Mais comment ? Je ne sais pas le pourquoi de...
24: Attendez, je demande au traducteur, hein.
22: Oui.
24: Madame demande pourquoi on l'appelle, hein. C'est ça madame, hein ?
22: Oui, c'est ça, oui, là je suis un petit peu curieuse.
24: Elle est un peu curieuse.
22: Oui.
24: Ah, très bien, je comprends. J'espère que vous me comprenez, madame.
22: Mais oui, je vous comprends très bien.
24: Parce que vous qui parlez, vous parlez pas le français, j'imagine.
22: Mais si, je parle la plupart du temps le français.
24: Oui, si, elle parle la plupart du temps le français. Enfin, vous le comprenez, vous le parlez pas.
22: Mais si que je parle avec vous le français.
24: Comment, vous pouvez répéter, j'ai pas compris. Là, vous parlez français, là ?
22: Oui.
24: Alors, madame, vous voulez comprendre le pourquoi de l'appel ?
22: Mais oui, c'est ça, c'est sûr.
24: Oui, ça, c'est sûr. Ah oui, ça, c'est sûr. Alors, nous sommes en pleine procédure pour la réforme des AX53, qui est donc la procédure TTP locale, hein, pour les fiches d'individualité.
22: Ah bon ?
24: Vous comprenez le français, alors ?
22: Mais oui, que je comprends le français.
24: Mais oui, qu'elle comprend le français. Ah, bon.
22: Je peux vous dire que j'ai été la meilleure en français à l'école.
23: Mais en deuxième langue, alors?
22: Non, on n'avait pas de deuxième langue.
23: Ah, ben je vous passe, monsieur le préfet.
22: Oui, parce que j'ai des trucs à faire, là.
23: Des trucs?
22: Le repas.
23: C'est quoi, c'est des saucisses ou?
22: Non, j'ai le repas.
23: Madame fait des trucs, c'est-à-dire c'est...
24: Des saucisses, non?
22: Non, je ne fais pas des saucisses.
23: Des saucisses, c'est pas des trucs en allemand, si?
22: Non.
23: Des trucs?
22: Non, les saucisses, c'est des saucisses, c'est pas des trucs, ça c'est...
23: Saucisses, c'est kartoffeln, je crois, hein?
22: Non, ça c'est pommes de terre, patates.
24: Non, mais dites-moi, madame, pourquoi vous moquez de moi comme ça?
22: Non, monsieur, non. Non, je n'oserais pas. Non, on dit pommes de terre, mais le plus souvent, on dit patates.
24: Oui, c'est pas la peine de me le dire deux fois. Hein.
22: Je ne sais pas à vous, c'est la pomme de terre. Bon, écoutez, monsieur, je dois vous laisser maintenant.
24: Est-ce que vous avez eu le temps de faire vos saucisses?
22: Mais non, je n'ai pas cuit des saucisses. Non.
24: Les trucs, là, comme
22: aujourd'hui, c'était des lasagnes.
24: Comment?
22: Des lasagnes.
23: Les lasagnes.
22: Lasagnes avec des pâtes et...
24: Des pâtes de canard?
22: Non, écoutez, monsieur, non, je préfère raccrocher.
23: Alors, madame, là, si j'ai pas, on n'a pas compris.
22: Ça recommence.
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2: Bonjour.
6: Oui, bonjour monsieur. C'est bien la mairie?
2: Oui.
6: J'aurais besoin de passer pour que vous remplissiez mon rapport de stage.
2: Le rapport de stage de quoi? Vous êtes pas en stage chez nous?
6: Non. Alors c'est Pôle emploi qui m'a demandé de faire un stage d'observation. Donc je suis venu plusieurs fois et j'ai observé, voyez.
2: Bah moi je vous ai jamais vu, donc je vais pas vous faire une signer quelque chose que j'ai pas vu.
6: Ah bah parce que vous êtes pas observatrice, parce que moi j'étais en observation justement, je vous ai vu.
2: Vous m'avez vu où?
6: Vous êtes la personne de l'accueil?
2: Oui.
6: Ah bah voilà, vous voyez, la preuve.
2: Oh bah ça c'est facile, hein. Je vous réponds au téléphone, donc ça je peux vous dire ce que vous me dites assis, je peux vous le dire debout.
6: Ah bah non, parce que j'aurais pu vous dire, vous êtes la téléphoniste. Et là, je reconnais la personne de l'accueil.
2: Vous n'êtes jamais venu dans la mairie, je m'excuse. Je vous aurais vu. Hein.
6: Non, mais j'étais devant, vous voyez, je voyais l'intérieur.
2: Non, moi, j'ai rien vu du tout, donc je n'atteste pas une chose que je n'ai pas vue.
6: Non, mais alors attention, c'est pas vous qui êtes en observation, c'est moi. Hein.
2: Oui, mais moi, je vous ai pas vu que vous m'observiez, donc je peux pas attester que vous m'aviez observé, c'est pas
6: alors,
2: vrai.
6: Alors, excusez-moi, dans ce cas, j'observe que.
2: Non, mais de toute façon, c'est pas la.
6: Vous n'observez pas.
2: Ouais, bah, vous faites comme vous voulez. Hein,
6: Alors, je note, je fais comme je veux.
2: J'ai pas dit je fais comme je veux.
6: Ah, bah, vous m'avez dit, vous faites comme vous voulez.
3: Oui, bonjour.
6: Oui, bonjour, monsieur.
3: Alors, je comprends pas la demande. Si vous n'avez pas fait le stage chez nous, on va pas vous remplir un papier pour dire que vous avez fait un stage chez nous. C'est pas possible, ça.
6: Oui, parce que moi, j'ai dit que j'avais fait ça chez vous.
3: Du temps d'attente à l'accueil, ça n'a rien à voir avec un stage, monsieur.
6: J'ai eu le temps d'observer, quand même.
3: Mais observer quoi? Non, certainement pas. Je ne vous recevrai pas.
6: Bon, bah, écoutez, dans ce cas, passez-moi le maire. Je vais voir directement.
3: Voilà.
6: Merci, monsieur.
4: Oui, bonjour.
6: Oui, bonjour madame.
4: Je comprends pas, c'est quoi votre demande là?
6: Voilà, comme j'expliquais, j'aurais besoin que vous me remplissiez mon rapport de stage en fait.
4: Pourquoi? Ah non, non, ça marche pas comme ça monsieur. Vous l'avez pas fait chez moi, je vais pas faire signer un truc, alors moi je vous ai pas vu.
6: Non mais ça ils le sauront pas, vous voyez.
4: Ah bah ils le sauront pas, je m'en fous, moi je le sais. Moi. Demandez à une institution française de faire ça, vous vous rendez compte de ce que vous me dites là? Je vous le dis tout de suite, on signe pas de truc en blanc comme ça, ça va pas non?
6: Bah en blanc non, moi j'ai tout rempli, hein. J'ai mis
4: mais non, monsieur, vous pouvez tout remplir ce que vous voulez. Vous demandez à une institution qui représente la France de gruger là, c'est ça que vous êtes en train de me dire.
6: Et si ça se trouve, je l'ai fait, vous le savez pas.
4: Bah, vous l'avez pas fait chez moi toujours, ça je le sais.
6: Bah, peut-être que si.
4: Bah, peut-être que si, bah non, je vous dis que non, je le sais que non.
6: Bah, moi je vous dis que j'ai fait le stage.
4: Chez moi, ici dans mes bureaux, dans mes locaux?
6: Oui.
4: Quand? Mettons la semaine dernière. Bah, je vais contrôler si vous êtes venu parce qu'on a tous les noms des gens qui sont venus. Bah, dites-moi votre nom.
6: Monsieur Martin.
4: Voilà.
6: Alors?
4: Bah, moi j'ai pas votre nom.
6: Vous avez regardé sur les pseudonymes aussi ou pas? Parce que j'ai peut-être pas donné mon vrai nom.
4: Monsieur.
6: Non, mais excusez-moi.
4: Mais pseudonyme. Non, mais allez, c'est bon. Bon, allez, moi j'ai autre chose à branler que de répondre à quelqu'un qui veut pas comprendre.
6: Il faudra pas vous plaindre si je vous sac dans mon rapport, hein.
4: Ouais, allez-y, ouais. Qu'est-ce que je voulais que ça me fasse?
6: Ah, mais moi je vais mettre que mon maître de stage n'était pas du tout impliqué dans.
4: Ah oui, bah voilà, bah, pas de problème, mettez vos maîtres de stage, ouais, pas de souci. Ah, mais monsieur, vous rêvez, vous êtes déconnecté de la réalité, hein. C'est clair.
6: En revanche, pour mes notes de frais, est-ce que je peux passer cet après-midi?
4: Oui, mais passez, pas de problème. On va vous rembourser vos notes de frais, pas de problème.
6: Bah oui, parce que j'ai quand même des restos et des taxis.
4: Ouais.
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26: Oui, la Poste, service distribution, je vous écoute.
27: Bonjour, monsieur.
26: Madame.
27: Madame Ledoux à l'appareil.
26: Oui.
27: Je voudrais des nouvelles de mon facteur.
26: De quel facteur?
27: Eh ben, je connais pas, moi. C'est
26: celui... Oui, mais moi, où est-ce que vous habitez? Je vous connais pas non plus, hein.
27: Non, rue de Valdois.
26: Rue de Valdois? Qui c'est qui fait la tournée, rue de Valdois? Oui. Oui, pourquoi? Qu'est-ce qui se passe, madame?
27: Ben, écoutez, il n'est pas passé, enfin...
26: Il n'est pas passé?
27: Si, il passe de plus en plus en retard.
26: Et il... Ben, écoutez, c'est qu'il y a du travail sur sa tournée, et donc il va pas... À quelle heure il passe habituellement?
27: Oh ben, il passe vers 9h, 9h30.
26: Puis il n'est pas passé aujourd'hui?
27: En général, il passe à 9h, 9h30, mais là, il passe de plus en plus en retard.
26: Il vient de plus en plus en retard? Ah bon, comment ça se fait?
27: Ça ne sert à rien, moi.
26: Vous ne savez pas?
27: Je sais qu'il s'arrête chez ma fille tous les matins.
26: Ah, oui?
27: Qui habite deux numéros avant, hein.
26: Mm-hmm.
27: Mais avant, ça durait 5 minutes, là.
26: Oui.
27: Et puis maintenant, il vient une demi-heure en retard.
26: Ah bon? Il reste un peu plus tard chez votre fille, alors?
27: Oui.
26: Ah ouais? Et vous...
27: Oui. Il passe chez moi après être allé chez ma fille.
26: Ah ouais, d'accord.
27: À 9h30, il est chez ma fille.
26: Ouais.
27: Alors, je crois que ma fille lui donne des cours de Kama Sutra ou quelque chose comme ça. C'est une langue du oriental, m'a-t-il dit.
26: Ah bon?
27: Oui.
26: Alors là... Excusez-moi, mais ça me surprend quand même qu'il prenne des cours sur sa tournée. C'est quand même pas normal. Hein.
27: Mais c'est pour ça que je vous appelle.
26: Ben, on va le surveiller un peu et puis on va lui demander ce qui se passe vraiment et puis le surveiller.
27: Il arrive chez ma fille toujours juste après que son mari soit parti, hein, mon gendre. Hein.
26: Oh là là, alors bon. Ah bon.
27: Oui, parce que ma fille m'a dit qu'il était très appliqué.
26: Pardon?
27: C'est très compliqué, hein, m'a-t-elle dit. Parce que il paraît qu'il faut être une fois à genoux, une fois accroupi. Oui, c'est ce que ma fille m'a dit.
26: Ouais. Bon, bah, écoutez, vraiment.
27: Qu'est-ce qui vous fait rire?
26: Excusez-moi, mais non, parce que... collègue.
27: C'est une nouvelle langue ou quoi? Allô?
26: Écoutez, madame, non, ce que je vais
27: qu'est-ce
26: faire...
27: Qu'est-ce qui se passe?
26: Non, mais, qu'est-ce, ce
27: non,
26: que
27: mais
26: je vais...
27: rassurez-moi.
26: Non, non, ce que je vais faire, on ira le suivre sur sa tournée pour voir si l'arrêt dure vraiment plus longtemps que de coutume. Hein. C'est pas normal qu'il prenne des cours de langue sur sa tournée.
0: Hein. 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
1: Bonjour et bienvenue chez... Le traiteur événementiel. Vous cherchez un traiteur créatif et à l'écoute de vos envies?
5: Allô?
6: Allô, bonjour madame. Je vous appelle parce que j'aurais besoin de travailler chez vous.
5: Travailler chez nous?
6: Oui.
5: Oui, mais monsieur, voilà. Je vous arrête tout de suite. Nous n'avons pas recruté, on n'a pas l'intention d'embaucher non plus.
6: Moi, c'est pas grave, c'est surtout pour les papiers qu'il me faudrait ça par rapport à Pôle emploi.
5: Ah oui.
6: Il faut que je puisse justifier de 6 mois de travail pour toucher le chômage après.
5: Une attestation comme quoi vous avez travaillé 6 mois ici?
6: Eh ben, exactement.
5: Vous vous rendez compte de ce que vous demandez là? C'est... Non, non, on n'est plus comme ça, mais on ne peut plus travailler comme ça, maintenant c'est fini ça. Pom, pom, pom, pom. On est descendu en moins de 2 là. Hein.
6: Non, mais vous me faites juste des fiches de paye.
5: Il faut vous faire des fiches de paye, moi. Vous plaisantez là.
6: Non, mais juste 6 mois de fiche de paye.
5: Ça marche pas comme ça, monsieur, c'est impossible, j'ai jamais entendu ça.
6: Enfin, excusez-moi, mais
5: ça suffit comme ça.
6: Non, mais
5: sinon, ça va aller mal. Hein.
6: Alors, juste, je n'insiste pas.
5: Mais c'est nouveau ça maintenant? Vous avez vu jouer ça où vous?
6: Allô?
8: Bah, enfin, écoutez, non, dites, restez un petit peu dans le sens, hein.
6: Dans le sens de?
8: Vous voulez des fiches de paye alors que vous n'avez pas travaillé? Vous déclarez un employeur qui n'a jamais été un employeur?
6: Voilà, vous avez compris. Donc, bah, du coup.
8: Mais enfin, écoutez.
6: Oui, je vous écoute.
8: Bah, enfin, restez correct. Vous vous déclarez à Pôle emploi que vous avez travaillé ici.
6: Voilà.
8: Et puis, vous n'avez jamais travaillé ici. Puis, vous voulez qu'on vous donne un salaire, peut-être encore.
6: Non, mais même le SMIC, hein, je ne suis pas.
8: Mais c'est n'importe quoi. Enfin, écoutez, vous êtes malhonnête.
6: Bah, non, je suis bricoleur. Quoi.
8: Non.
6: Si ça vous embête de la remplir, moi, je peux le faire.
8: Encore. Maintenant, vous allez remplir une fiche de salaire à notre nom.
6: Non, mais juste écoutez, vous signez en bas et puis vous mettez...
8: Certainement, vous signez en bas, mais... Non, mais dites, nous sommes des adultes, hein, monsieur.
6: Oui, ah bah, j'espère bien.
8: J'ai jamais... Enfin, écoutez, vous rêvez, non? Je ne peux pas faire un faux.
6: Non, mais c'est ce que je dis, moi, je le fais.
5: Allô?
6: Oui, allô?
5: Écoutez, monsieur, je préviens la gendarmerie tout de suite.
6: Ah non, moi d'abord.
5: Je préviens la gendarmerie.
6: Non, c'est moi.
5: Oui, non, mais c'est bon, je préviens la gendarmerie. Je vais composer le 17, monsieur.
6: Ah bah, je fais le 17 avant vous.
5: Bon, ça va bien, écoutez, c'est bon. Hein. Terminé.
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11: Bienvenue.
12: Monsieur, bonjour.
27: Oui, bonjour, monsieur. C'est le salon de coiffure.
12: Oui.
27: Dites-moi, est-ce que vous faites des permanentes?
12: Oui.
27: Des balayages, là aussi?
12: Oui.
27: Ah, vous faites des balayages?
12: Également, oui.
27: Parce que je suis juste à côté de vous, là, au 5, moi.
12: Oui.
27: Vous êtes au 3.
12: Oui, c'est ça.
27: Si vous faites des balayages, vous pouvez pas venir devant chez moi.
12: Venir devant chez vous?
27: Parce qu'il y a un chien qui a fait une grosse merde devant la maison.
12: Ah non, je suis désolé, je suis tout seul cet après-midi.
27: Vous venez de me dire que vous faisiez des balayages.
12: Mais c'est un salon de coiffure ici.
27: Mais oui, mais
12: je suis tout seul cet après-midi.
27: Mais vous venez maintenant.
12: Mais enfin, c'est pas mon travail, je vais quand même pas aller balayer devant votre porte.
27: Mais monsieur, il y a une merde de chien qui trône devant l'entrée.
12: Bon, écoutez, je suis suis désolé, mais je ne peux pas.
27: Écoutez, nous, on a une raclette, si ça peut vous aider.
12: Non, j'ai du travail.
27: J'appelle la police.
12: C'est ça. Coiffure, bonjour.
11: Oui, bonjour, monsieur, adjudant de la place Gendarmerie Nationale.
12: Oui.
11: C'est le salon de coiffure qui se trouve aux 3 rue du Port.
12: Oui, c'est cela.
11: Oui, bonjour, on vient d'être appelé par monsieur Ledoux, qui se trouve être votre voisin situé au 5.
12: Oui, il m'a appelé pour aller balayer devant la porte.
11: Il paraît que vous avez un chien et que ce chien aurait fait un étron juste devant la porte, empêchant ce monsieur et sa femme de sortir de chez eux.
12: Oui, il m'a demandé d'aller balayer, seulement je ne peux pas cet après-midi, je suis tout seul.
11: Mais je comprends, mais bon, ces deux personnes sont âgées, elles doivent aller, elles ont des rendez-vous à des clubs d'anciens, donc
12: oui.
11: Je leur dis de vous rappeler. Hein.
12: Oui.
11: Merci.
12: Au revoir. Coiffure, bonjour.
27: Oui, c'est encore nous.
12: J'arrive, hein.
27: Ah, vous voulez bien le faire ?
12: Ben oui, j'ai pas le choix, la gendarmerie vient appeler, donc j'arrive.
27: Ah ben écoutez, c'est gentil. Ils vous ont dit aussi pour le petit service en plus, non ?
12: Quel service en plus ? Écoutez, je suis tout seul.
27: Non, mais il y en a pour 2 minutes. C'est pour la vaisselle.
12: La vaisselle ?
27: Oui.
12: Non, mais c'est une plaisanterie ou quoi ?
27: Pardon ?
12: Mais on est à un salon de coiffure, pourquoi j'irais faire la vaisselle ? Je vais aller voir la mère de chien, c'est déjà très gentil de ma part.
27: Voilà.
12: Attendez, moi je suis coiffeur, je fais pas la vaisselle des voisins ou j'en ai rien à faire, moi.
13: 7h. Oh. 7h02. Oh. 7h03.
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16: Allô ?
6: Bonjour monsieur.
16: Non madame.
6: Si vous voulez, je suis bien chez l'apicultivateur.
16: Oui.
6: Monsieur Martin, les miels Martin.
16: Oui.
6: On fabrique du miel sans abeilles. En gros, c'est un mélange de sucre et de cire d'oreille.
16: Oui.
6: Mais vu que les clients sont pas encore habitués à ce nouveau produit, on a mis vos étiquettes sur les pots.
16: Nos étiquettes, lesquelles ?
6: Celles que vous mettez sur votre miel à vous.
16: Attendez, vous mettez des étiquettes à nous sur du miel qui n'est pas à nous et de surcroît du miel de synthèse ?
6: Exactement, voilà. Donc je vais venir vous chercher des étiquettes.
16: Non, je ne vous donnerai pas d'étiquettes. Monsieur, voilà.
6: Non mais vous n'êtes pas obligé de le dire au patron, hein.
16: Je suis pas obligé de lui dire. Attendez, qu'est-ce que c'est cette histoire,
6: hein? Bah disons que vous oubliez de le prévenir, comme ça.
16: Non. Je vais pas ne pas lui dire que vous collez nos étiquettes sur du faux miel.
6: Non, vous savez quoi? Vous m'en mettez juste 2-3 de côté. On fera des photocopies.
16: Non mais c'est pas 2-3. Je ne vous donnerai pas d'étiquettes. Est-ce que c'est clair? Je parle français, je crois.
6: Oui. Vous préférez que je vous le dise en anglais?
16: Non.
6: Yes. You made the étiquettes de côté.
16: Non, je ne vous mets rien de côté. Mais attendez.
6: Et si you put the étiquettes dans une enveloppe discrète?
16: Non, je ne laisse pas d'enveloppe.
6: Non mais comme ça reste entre nous.
16: Non, ça reste pas entre nous. Non.
6: Ah bah comptez sur moi, je dirai rien.
16: Il te démonte pas en plus. Hein.
17: Allô.
6: Bonjour madame.
17: Oui, bonjour. Attendez, on va faire au cours.
6: Ah oui, mais alors non.
17: Non, attendez, c'est moi qui vous le dis maintenant.
6: Non mais je veux dire pas trop court non plus. Si on pouvait rester encore une minute ou deux, ça m'arrange.
17: Non mais vous foutez de notre gueule ou quoi là?
6: Oui, mais alors pardon, pour revenir aux étiquettes, moi je vous fais quand même de la pub.
17: Non, vous faites pas de la pub. Alors maintenant c'est stop.
6: Et voilà, alors on essaye d'aider les gens à être un peu modernes avec du miel d'oreille.
17: Non mais attendez, je vois pas de quel droit vous nous faites de la pub. Vous n'avez pas le droit d'utiliser des étiquettes du moment où vous n'avez pas l'autorisation de la personne qui a déposé la marque.
6: Ah non, mais j'ai fait gaffe. J'ai rajouté un deuxième L à la fin de miel. M-I-E-L-L.
17: Non.
6: Mais si, comme ça, c'est pas du miel, c'est du miel.
17: J'appelle la gendarmerie de suite. C'est compris ?
6: D'accord. Et pour les étiquettes, vous me les laissez dans une enveloppe ou...
17: On ne vous laisse rien du tout, nulle part.
6: Ah, et si je le dis en allemand, alors ? Ich récupère das étiquette.
17: Non, mais vous êtes con ou vous foutez de ma gueule ?
6: Alors, très honnêtement, je dirais les deux.
18: Attendez, monsieur.
6: Bonjour madame, j'étais en train de voir avec votre collègue pour m'envoyer des étiquettes.
18: Je vous envoie rien du tout.
6: Ok, donc c'est moi qui passe chez vous.
18: Non mais attendez, si je chope qui que ce soit à utiliser notre nom sans mon avis, vous allez en prendre plein la gueule, je vous le dis.
6: Oh non, j'y crois pas à ça.
18: Comment ça? Attendez, nous on a déposé à l'INPI. L'INPI va vous tomber dessus.
6: Oula, d'accord. Alors je m'excuse, mais vous mélangez tout, hein.
18: Non, je mélange rien, attendez.
6: Bah attendez, vous me parlez de compteur électrique.
18: Je vous parle pas de compteur électrique, je vous parle de l'INPI.
6: Voilà, c'est ça, le compteur l'INPI. Bah, je connais.
18: Mais non, l'INPI.
6: Ouais, mon beau-frère, il en a un. Il est mitigé quand même. Hein.
18: Mais je vous parle pas de votre compteur, je vous parle de l'INPI.
6: C'est ça. Alors, il m'a dit quand même qu'on captait mieux la 5G avec le l'INPI.
18: Non, l'INPI, c'est le dépôt des marques.
6: Bon. Vous inventez, non?
18: Ah ben, qu'est-ce que vous imaginez que vous pouvez utiliser mon nom comme ça? Ah ben, je vous fais un procès, c'est évident.
6: Ah oui, alors dans ce cas, si moi je vous apporte mon miel d'oreille...
18: J'en ai rien à foutre.
6: Bah si, comme ça vous le mélangez avec votre miel à vous, et on partage 50-50.
18: Et si je vous chope, je vous jure que je vous arracherai les couilles au minimum.
6: Alors, je préfère éviter parce que j'ai prévu de m'en servir encore un petit peu.
18: Non mais vous rigolez, vous?
6: Ah ben moi je rigole. Ah ah ah ah, et vous?
18: Ah
6: ben ça me rassure, j'avais peur qu'on soit fâchés.
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3: Oui, allô?
11: Oui, bonjour.
3: Oui, c'est de la part de qui?
11: Oui, c'est ça.
3: C'est quoi ça?
11: Ah, madame du Tremble.
3: Attendez, je suis sa voisine. Je vous la passe, hein?
11: Non, c'est la voisine?
3: Oui, oui, oui. Ah, elle était dehors, là, tout de suite avec moi.
11: Ah, d'accord.
3: C'est quelqu'un.
19: Bonjour. Allô?
3: Et puis je reviens, hein?
11: Oui,
3: allô?
11: Allô?
3: Je vous laisse.
19: Bonjour, ah. Vous avez demandé?
11: Oui, on doit la voisine.
19: Eh bien, ma voisine, elle vient de partir.
11: Vous pouvez la rattraper?
19: Ah, mais oui, bien sûr.
3: Maria?
19: Oui? C'est pour vous.
3: C'est moi.
19: Bah. Oui, bonjour.
11: Ah oui, bonjour, madame. Vous m'entendez, là?
19: Je vous entends très bien, mais je suis vers ma voisine parce que je suis venue vers elle et puis c'est moi qui ai pris l'appel de chez elle.
11: Madame Dutremble, s'il vous plaît.
3: Oui, je vous la passe alors.
11: Allô?
3: Déjà, vous me la passez, vous avez dit que vous vouliez, alors je vous passe Madame Dutremble.
19: Bon, qu'est-ce que c'est, monsieur, s'il vous plaît?
11: Vous êtes la voisine.
19: Oui.
11: On voudrait parler à Madame Dutremble.
19: Eh bien, je suis Madame Dutremble.
11: Ah, bonjour Madame Dutremble. Est-ce que votre voisine est là?
19: Elle est là, oui.
11: On peut lui parler, s'il vous plaît?
19: Eh ben oui. Mais à quel honneur vous l'appelez chez moi?
11: C'est la mairie.
19: Ah, c'est la mairie.
3: Ah oui.
11: Allô?
3: Oui.
11: Est-ce que c'est la voisine?
3: Ben oui, c'est la voisine. Écoutez, au revoir.
11: Parce qu'on vous a...
3: Ailleurs, hein.
11: On vous a appelé chez vous, mais ça répond pas.
3: Ben je vais y aller chez moi, alors on verra. Vous m'appelez.
11: Madame Dutremble, est-ce que vous m'entendez? Est-ce que vous pouvez nous passer Madame Dutremble, s'il vous plaît?
19: Eh bien, je suis Madame Dutremble.
11: Ah, bonjour. Rebonjour. Votre voisine est là?
19: Elle n'est plus là, non? Elle est partie chez elle.
11: Mais il fallait surtout pas qu'elle parte, puisqu'on a besoin de lui parler.
19: Eh bien, écoutez, téléphonez-lui chez elle.
11: Est-ce que vous pouvez lui transmettre un message?
19: Oui.
11: Est-ce que vous pouvez lui demander, quand vous la voyez...
19: Mais je la verrai peut-être que demain, ou je sais pas quand...
11: Si la voisine voit Madame Dutremble...
19: Je suis Madame Dutremble.
11: Bon, alors écoutez, madame, vous dites bien à votre voisine qu'on va l'appeler pour qu'elle nous passe Madame Dutremble. On a un message à lui passer.
19: Eh bien, passez-le, puisque je suis là.
11: Ah, ben alors Madame Dutremble, c'est très simple. Vous dites bien à votre voisine, quand vous la voyez, hein, qu'elle dise à Madame Dutremble, c'est-à-dire vous-même, qu'on va l'appeler.
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20: Bienvenue au Centre des Finances Publiques.
21: Oui.
22: Oui, bonjour monsieur, c'est bien les impôts?
21: Oui, la trésorerie.
22: Oui, voilà, je voudrais le service des délationneurs, s'il vous plaît.
21: Délationneurs?
22: Oui.
21: C'est-à-dire?
22: Déjà, c'était pour savoir combien c'était payé.
21: Oh, bah alors là... Ah, ça a été dit ça, j'ai ma collègue qui me dit qu'elle a entendu ça à la télé aussi, oui, en effet.
22: Ah, voilà.
21: Tant qu'on n'aura pas une note en nous disant, bon ben, si telle personne veut faire ci, faire ça, ça doit être fait comme ci, comme ça, comme ça.
22: Quand vous dites comme ci, comme ça, c'est comment, par exemple?
21: Bah, je ne sais pas, puisque les notes, on les a pas encore.
22: Et si moi, je vous fais une note, du coup?
21: Mais non, mais au niveau de notre direction...
22: Parce que moi, du coup, j'ai commencé à faire un peu le tour. Vous payez vos impôts, vous?
21: Oui, tout à fait.
22: Vous êtes sûr?
21: Oui.
22: Parce que je vais vérifier, attention.
21: Parce que nous, on est contrôlés, donc il n'y a pas de souci.
22: Je vais prendre votre nom, quand même.
21: Ouais, mais non.
22: Bah, sinon, je vais prendre le nom de votre collègue, alors.
21: Non, non plus, non, vous ne prendrez pas le nom de ma collègue non plus, non.
22: Ah oui, donc elle ne paye pas ses impôts, c'est ça?
21: Non, pas du tout.
22: Non, mais je vais faire une enquête.
21: Bah, faites une enquête, si vous voulez.
22: À la limite, vous savez quoi?
21: Quoi?
22: Vous me donnez discrètement son nom, et puis je...
21: Non, pas vraiment, non.
22: Et dans ce cas, est-ce que je pourrais avoir le patron?
21: Oui, tout à fait. Voilà.
23: Ah oui, allô?
22: Oui, bonjour madame.
23: Non, monsieur, s'il vous plaît.
22: Je demandais le service des délationneurs.
23: Attendez, c'est un projet, c'est même pas sûr, c'est même pas encore voté.
22: Le problème, c'est que quand je vais chez les gens et que je leur demande leur feuille d'impôt, il y en a, ils veulent pas me la montrer.
23: Ouais, hein. Mais là, vous avez été missionné par personne pour faire ça.
22: Je vais prendre votre nom quand même.
23: Oui, de...
22: D'accord. Comme ça, au moins, je peux déjà me présenter de votre part quand je vais chez les
23: gens. Ah non, surtout pas. Vous rigolez ou quoi? Vous n'avez pas le droit de faire ça. Hein. Attendez, c'est quoi votre nom? Parce que moi, sinon, moi, je peux vous dénoncer auprès de la direction des finances publiques.
22: Ah bah non.
23: Ah bah attendez, vous n'avez pas le droit de faire ça. Hein. C'est interdit. Hein.
22: Ah bah c'est moi qui dénonce dans l'histoire. C'est
23: ouais,
22: pas...
23: mais non, mais vous n'avez pas le droit de vous déplacer en mon nom. Hein. Si vous faites ça, c'est carrément illégal.
22: Moi, ça me permet de fermer une petite liste de ceux qui payent pas.
23: Non, vous n'avez pas le droit. C'est interdit.
22: Et si je me fais une carte avec votre nom, mais avec le mien aussi
23: Carte. Non, mais vous comprenez le mot illégal. Pour avoir un truc de mission, faut avoir un écrit du ministère des finances publiques.
22: Donc, faut que je fasse un écrit.
23: Non, vous faites rien du tout.
22: Ah bah, vous me dites de faire un écrit.
23: Mais attendez, vous faites pas d'écrit pour un truc qui n'existe pas, monsieur.
0: Allô? Ah, moi, je vais appeler la direction, je vais leur dire.
22: Mais vous avez un truc à vous reprocher, non?
23: Ah, bah, moi, j'ai prévenu à la direction générale des finances publiques et j'ai prévenu aussi à la gendarmerie.
22: Non, voilà. Mais on fait 50-50.
23: Bon, puis quoi encore? Non, mais attendez, faut pas.
22: 60-40!
23: Non, au revoir.
22: Allez, 70-30 et vous passez à la radio.
23: C'est la radio? Non, c'est une blague. C'est la radio. Et c'est quelle radio?
22: Ah, bah alors, devinez.
23: Non, mais attendez, j'ai pas que ça à faire non plus deviner les radios.
22: Une radio qui fait des blagues?
23: Moi, j'en connais qu'une alors.
22: Laquelle?
23: Bah, Rire et Chanson, mais bon.
22: Bah oui.
23: Ah, d'accord. C'est ça. Bon, j'étais en train de chercher le numéro de ma direction, alors. Attends.
22: D'accord, bah je peux l'appeler de votre part si vous voulez.
23: Non, surtout pas, non. Pitié, non.
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27: Bonjour madame, c'est les dépannages plomberies.
1: Oui.
27: Oui, bonjour madame Ledoux à l'appareil.
1: Oui.
27: Germaine, j'ai mon évier bouché.
1: Alors, Ledoux, c'est accroché ou pas?
27: L'évier?
1: Non, votre nom.
27: Ah, Ledoux, oui.
1: C'est accroché, hein?
27: Oui, c'est accroché. Alors, Parvis de la Défense.
1: Oui.
27: Tour Gentille.
1: Oui.
27: 43e étage.
1: 43e étage?
27: Ben oui.
1: Avec ascenseur, oui.
27: Sans ascenseur.
1: Non, vous rigolez là.
27: Non, je rigole pas. C'est sans ascenseur.
1: Attendez, hein. Bon, quittez pas, madame. Hein.
4: Allô?
27: Allô?
4: Oui.
27: Oui, bonjour, monsieur.
4: Bonjour. Où est votre problème?
27: Vous êtes qui?
4: Ben, le directeur technique.
27: Ah, d'accord. Ben, moi, j'ai pas de problème. Simplement, je vais savoir à quelle heure il venait.
4: Oui, mais c'est au 43e étage?
27: Oui, c'est ça.
4: Oui.
27: Sans ascenseur, oui.
4: Sans ascenseur?
27: Oui.
4: 43 étages sans ascenseur?
27: Oui.
4: Voilà.
27: Il n'y a pas de problème, il n'y a pas de problème.
4: Non, mais 43 étages, il faut les monter à pied, madame. Hein.
27: Mais moi, je le fais bien, monsieur.
4: Vous le faites bien?
27: Ben oui.
4: 43 étages à pied?
27: Ben évidemment, je fais mes courses une fois par semaine.
4: Et vous avez un évier bouché?
27: Oui.
4: Maintenant, pourquoi il n'y a pas d'ascenseur dans votre immeuble?
27: Non, c'était un immeuble fonctionnel.
4: Oui.
27: Et puis, les bureaux ont déménagé. Oui. Moi, j'étais la concierge et m'ont relogé là-haut.
4: Au 43e étage?
27: Voilà. Et ils ont muré l'ascenseur puisqu'il n'y a plus personne.
4: Et vous habitez dans un immeuble de 43 étages toute seule alors, madame?
27: Oui, il y a mon fils qui vient me voir tous les jours.
4: Et bon, t'as pris l'adresse de la dame là parce que... Oui, c'est... Alors l'évier, il est bouché. Moi, je vois un gars, hein, Lionel, tu veux bien monter 43 étages toi à pied? Bon. Bon, écoutez, moi, ce que je vais faire, c'est que je vais essayer de vous trouver quelqu'un qui veut bien monter 43 étages à pied.
27: Vous êtes gentil, monsieur.
4: Oui.
27: Alors c'est très simple, hein. Quand il arrive au 38e étage, il change d'escalier. Il prend l'escalier C, parce que l'escalier est muré, hein.
4: Au 38e étage, il faut changer d'escalier?
27: Oui.
4: Et prendre l'escalier C?
27: Voilà. Alors, avec l'escalier C, c'est un escalier qui descend jusqu'au 5e, hein.
4: Et monter 5 étages?
27: Non, descendre.
4: Comment on descend jusqu'au 5e?
27: Oui, parce qu'ils ont muré après.
4: Oui, alors, il faut descendre jusqu'au 5e étage?
27: Voilà.
4: Une fois qu'on est monté au 38e?
27: Oui, c'est ça, mais c'est pas par le même escalier, hein.
4: Non, mais attendez. On monte 38 étages.
27: Voilà.
4: Voilà. Et après, on descend.
27: Oui, jusqu'au 5e.
4: On descend jusqu'au 5e étage.
27: Oui, alors, faut pas qu'il se trompe parce que c'est dans le noir.
4: C'est dans le noir?
27: Ah oui, il n'y a pas de lumière. Hein.
4: Comment il n'y a pas de lumière? C'est une galère, ça. Hein.
27: Mais moi, je le fais bien. Hein.
4: Oui, je sais, mais si vous avez des bons yeux, il faut que je trouve un plombier qui a des bons yeux. Hein. Vous savez, monter 38 étages dans le noir.
27: Oui, mais il peut compter dans sa tête. Hein. Moi, je compte.
4: Comment il va compter dans sa tête? Ben déjà, il faut qu'il y arrive, hein. Il faut pas que je trouve un plombier cardiaque, moi. Hein. Oui. Vous rendez compte, 38 étages dans le noir? Non, mais moi, je vous tire mon chapeau, madame, hein. Vous êtes courageuse. Hein.
27: J'ai 73 ans.
4: 73 ans. Parce que à 73 ans, monter 43 étages, redescendre 38 et redescendre de... Attendez, il faut que je fasse le calcul, là. Il faut redescendre 33 et sans lumière... Oui. Et c'est vraiment noir, alors?
27: Ah oui, c'est noir.
4: C'est noir, il faut amener une lampe...
27: Non, il y a une rampe, hein.
4: Il y a une rampe?
27: Oui, enfin, il y a une rampe, tous les étages impairs.
4: Putain, il faut que j'appelle Belmondo, moi, hein. Ça irait plus vite avec un hélicoptère et qu'il me jette directement dans votre fenêtre. Mais alors, à chaque fois que vous montez 38, vous descendez 33 et vous remontez 40...
27: Voilà.
4: 43.
27: Oui, c'est ça.
4: Mais ça fait 80 étages, dans tout ça.
27: 81.
4: 81. C'est pas possible. Mais c'est inhumain, ce qu'ils vous font, là. Vous vous rendez compte, c'est une après-midi qui est foutue pour un plombier. Et c'est vraiment bouché, votre levier. Hein.
27: Ah oui, il est bouché, il refoule. Hein.
4: Il refoule. Manquez, s'il n'y a pas de voisin, il peut refouler, hein, il n'y a pas de problème. Hein.
27: Ah oui, mais enfin, c'est pas...
4: Bon.
27: Alors, que je vous dise comment faire quand il arrive. Hein.
4: Oui.
27: Quand il est en bas,
4: oui.
27: Il y a un interphone.
4: Oui.
27: Il sonne et je descends lui ouvrir.
4: Vous descendez vous-même?
27: Oui, je vais descendre et ouvrir.
4: On va pas vous faire descendre quand même qu'à 45 étages, 43 étages,
27: mais
4: et remonter 81 à 73 ans pour lui ouvrir. Pourquoi il marche pas l'interphone?
27: Mais non.
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8: Oui.
22: Bonjour monsieur, c'est bien la boulangerie?
8: Oui, tout à fait.
22: Monsieur Martin, agence Martin pour le climat.
8: Oui.
22: Je vous ai déclaré boulangerie climatiste.
8: D'accord.
22: C'est-à-dire que on va vous retirer le bac poubelle standard parce que vous en aurez plus besoin.
8: Ah, c'est par rapport aux poubelles.
22: Oui, c'est rapport aux déchets alimentaires.
8: Ok, d'accord.
22: On va bien sûr appliquer la méthode réduire, réutilifier, recyclager.
8: Tout à fait.
22: Donc à partir de maintenant, tous vos déchets alimentaires, vous les réutilifiez pour les recyclager.
8: Sous quelle forme, en fait, je comprends pas.
22: Par exemple, le pain de la veille, hop, vous le recyclagez en pain du jour.
8: Ah non, mais on fait pas ce principe-là. Hein. On remet pas du pain de la veille en vente, en fait.
22: Non, mais je vous donne le truc. Vous le mouillez un peu, vous le passez au micro-ondes. Même un pain qui a 3-4 jours, il ressort comme neuf.
8: D'accord, mais...
22: En revanche, après, faut le vendre vite parce que ça tient pas très longtemps.
8: Hein. Pour des trucs climatiques pour les déchets.
22: Ah, allô?
8: Mon mari est juste à côté de moi.
22: Ah, et bah dites-lui qu'en plus, ça lui fera moins de boulot.
8: Du coup, monsieur dit que pour le vieux pain, on peut le réhumidifier, on le remet au micro-ondes, on peut le vendre.
22: Voilà, c'est ça. Et ça reste entre nous, hein. Vous inquiétez pas.
8: Ah, mais c'est même pas que ça reste entre nous, c'est que je le ferai pas, en fait.
22: Ah non, mais j'irai pas dire à tout le monde que vous réchauffez du vieux pain mouillé au micro-ondes.
8: Bah, surtout quand on le fait pas, quoi.
22: Enfin, surtout que vous le faites pas encore.
8: Et qu'est-ce que vous faites de l'autre, des autres choses alimentaires, alors?
22: Ah, bah, vous réutilisez, pareil.
8: D'accord.
22: Par exemple, un croissant.
8: Oui.
22: Vous avez un vieux croissant. Hop, vous rajoutez du chocolat. Mais... Et bah, ça vous fait un pain au chocolat.
8: Donc, le pain, je le réhumidifie et le croissant, je remets une barre de chocolat et je le revends, quoi.
22: Ouais, voilà.
8: Ah ouais, non, mais,
22: D'ailleurs, je vous donne une petite astuce. Le croissant, quand vous avez mis le chocolat
8: non,
22: dedans.
8: Non, mais je m'en fiche, mais non, mais je veux pas vos astuces, en fait.
22: Non, mais c'est un petit plus. Vous le recuisez juste un tout petit peu.
8: Mais vous êtes pas dans le domaine de l'alimentaire, ou vous êtes...
22: Ah, si. J'ai un doctorat d'alimentariste climatiseur. Pourquoi?
8: Parce que, en fait, vous avez l'hygiène qui vient là-dessus. En fait, vous faites dégommer, quoi. Vous fermez votre entreprise, quoi.
22: Oh, bah, ça m'étonnerait.
8: Ah, bah, c'est illégal de faire ça.
22: Alors, oui, c'est vrai, mais en même temps, c'est pour le climat.
8: Non, mais à un moment donné, on prend pas les gens pour des imbéciles. Le climat, ça, je suis d'accord. Je vous rejoins ça là-dessus. À un moment donné, moi, je vais pas vendre de la poudre aux yeux.
22: Oh là là, vous m'avez dit quoi, là? De la poudre d'œuf?
8: De la poudre aux yeux.
22: Aïe, aïe, aïe. Là, je crois qu'on a un problème.
8: Hein. Non, c'est une expression. Je vais pas vendre de la poudre aux yeux. C'est une expression, en fait.
22: Oui, mais je pensais que vous utilisiez des œufs frais.
8: Et je vous dis pas que je vends des œufs en poudre. Je vous dis que je vais pas vendre de la poudre aux yeux. Aux yeux. C'est une expression, en fait.
22: Parce que pour fabriquer l'œuf en poudre, qu'est-ce qui se passe?
9: Oh là là là là.
22: Eh ben, on doit desséchagifier l'œuf pendant des heures.
8: Mais je vous dis qu'on n'utilise pas des œufs en poudre.
22: Ah, eh ben, très bien, continuez.
8: Mais vous êtes bouseur ou quoi?
22: Comment, pardon?
8: Mais vous êtes bouseur. Je vous dis que je n'utilise pas des œufs en poudre.
22: Pardon, monsieur, je suis peut-être bouseur, mais je suis là pour vous aider à recyclager.
8: Oh là là là, non. Bon, excusez-moi, là, j'ai du travail.
22: Non, mais le tout, quand vous revendez les vieux trucs, c'est de pas le dire.
8: Mais c'est pas le dire. Mais moi, je tiens un commerce, même. Je vais pas aller intoxiquer les gens ou leur mentir.
22: Ah, en parlant d'intoxifier, vos bacs poubelles, ils sont en plastique.
8: Oui, pourquoi c'est pas bien non plus? Il faut des poubelles papier, quoi.
22: Exactement, oui. Donc, on va vous les changer contre des bacs en papier.
8: Non, non, non, vous touchez pas à mes poubelles. Hein.
22: On a un modèle en origami.
8: Non, non, non, sans déconner, vous touchez pas à mes bacs de poubelles.
9: Attends, excusez-moi, là, je vous comprends pas, là.
22: Ah, bonjour, madame.
9: Attendez, mais vous me débarrassez de quoi et pourquoi?
22: Eh ben, de vos vieux bacs plastiques contre nos nouveaux bacs origami.
9: Ouais, ouais. Et vous me prenez pour un jambon, là?
22: Non, pas du tout. Je touche pas à votre jambon. Je prends juste vos poubelles.
9: Non, mais vous êtes en plein délire.
22: Mais non, c'est ce que j'expliquais au monsieur. Vous recyclagez, réutilisez les matières alimentaires qui vous ont passé.
9: Oui, bien sûr, mais j'ai aucune matière alimentaire en pauvre ami.
22: Super! Je suppose que je prends ça pour un oui.
9: Ah, mais vous pouvez venir les chercher si vous voulez. Y a aucun souci.
22: Fantastique. À tout à l'heure.
9: Mais par contre, le mec qui vient me chercher des bacs, attention, il peut finir dedans.
22: Hop, hop, hop. Pas possible. Je ne suis absolument pas recyclable.
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12: Salon Agosine, bonjour.
11: Bonjour madame, je souhaite parler au responsable de l'établissement.
12: Je vous laisse pas, ne quittez pas.
11: Oh, merci, merci, au revoir.
24: Allô?
11: Oui, bonjour.
24: C'est Speed?
11: Oui.
24: Oui, dites-moi.
11: T'en as?
24: C'est qui à l'appareil?
11: Speed.
24: Oui, ben bonjour, oui, dites-moi.
11: Ça va, vous allez bien?
24: Oui, ça va. Et alors, qu'est-ce que vous allez faire alors pour les radiateurs?
11: Il faut les déposer, je pense.
24: Oui, il faut les déposer. Vous êtes son beau-frère, non?
11: Oui, c'est moi.
24: Ah, bon, ben alors vous ne vous présentez pas.
11: Ah, pardon, excusez-moi, ça va?
24: Bon, ça va très bien.
11: Bon, alors,
24: il faudra les déposer, ces radiateurs, parce que je vais faire peindre mon salon de partout, vous voyez, les murs. Et il n'a pas accès derrière les radiateurs. J'ai dit non, je ne veux pas les enlever. Il m'a dit non, je ne peux pas, il faut quand même les déposer. Je vais peindre derrière les radiateurs, tout ça. Et puis ouais. Ça se voit, c'est tout sale. Alors donc, il faut les enlever.
11: Mais oui, parce que vous avez votre rondelle qui est humide, en fait. C'est pour ça qu'on ne peut pas.
24: Vous avez quoi?
11: Oh, la rondelle.
24: Oui.
7: Votre rondelle, elle est humide.
24: Oui.
7: Donc, moi, je peux juste passer un doigt, vous voyez ?
24: Oui.
7: Mais pas plus, parce que si votre rondelle était sèche, à la limite, bon, je pourrais juste mettre un doigt, et puis comme ça, je pourrais travailler sans avoir à le déposer, à vous déposer.
24: Oui.
7: Mais là, il faut que je puisse déshumidifier votre rondelle.
24: Oui.
7: Donc, il va falloir que je passe deux doigts dans votre rondelle, et toute la nuit, que ça travaille, quoi.
24: Mais j'ai déjà fait une fois, j'ai fait des papiers peints et tout, ils ont tout déposé les radiateurs, et puis après, ils les ont remis.
7: Oui, mais est-ce que vous pouvez mettre un doigt dans votre rondelle ?
24: Moi, je comprends pas, c'est technique, ça, vous comprenez ce que je voulais dire ?
7: Ouais.
24: Il faudrait que vous veniez me voir, et puis voir un peu le travail qu'il y a à faire.
7: Si, je peux venir vous voir. Est-ce que vous aurez le temps ? Je vous mets un doigt dans la rondelle, et vous me dites si ça va ?
24: Bon.
7: Il faut que je puisse introduire deux doigts dans la rondelle.
24: Oui.
7: Tourner comme ça, vous voyez, bien tourner pour bien la patiner, bien patiner l'intérieur, bien et l'élargir quoi, et puis sortir les doigts, revenir, vous voyez, faut bien travailler la rondelle.
24: Ben d'accord.
7: Ça se fait pas comme ça.
24: D'accord. Mais dans quelle rondelle vous parlez, moi ?
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13: Je vous reprends en 2 minutes.
6: Ah, allô ?
13: Oui, je vous reprends en 2 minutes, monsieur.
6: Oui, bonjour, monsieur. Excusez-moi, monsieur Martin, à l'appareil.
13: Oui, attendez, monsieur, attendez, j'avais...
6: Pas de problème, oui. Mais je vais quand même vous expliquer maintenant.
13: Oui, mais attendez, monsieur, je vous reprends dans 2 minutes.
6: Ah oui, mais ça m'arrange pas du tout d'attendre 2 minutes, donc est-ce
13: Attendez, monsieur, je finis juste mon coup de fil, on est pour 2 secondes.
6: Alors, 2 secondes, je compte. 0 Mississippi, 1 Mississippi, 2 Mississippi.
13: Allez-y, monsieur.
6: Ah, top, c'est fini ?
13: Oui, je suis là, monsieur.
6: 2 secondes 73 ?
13: Oui, et ?
6: Bah, c'est un très très bon temps.
13: Oui, c'est pourquoi, monsieur ?
6: Ah oui, c'est bien la pension pour chien.
13: Oui, c'est pourquoi ?
6: Monsieur Martin, à l'appareil, j'ai monté un site de location de chiens.
13: Oui.
6: Donc les gens peuvent me locationner un chien soit à l'heure, soit à la journée.
13: Oui.
6: En revanche, comme j'ai pas de chien, j'ai mis les vôtres sur mon site.
13: Ah, sauf que ma patronne ne sera pas d'accord. De toute façon, monsieur, je suis une pension pour chiens.
6: Mais je sais, c'est ça le truc. C'est que moi, je récupère vos chiens de pensionnage.
13: Mais je ne vends pas de chiens, monsieur.
6: Oui, mais moi, je les loue.
13: Et alors ?
6: Et alors, j'ai des clients qui doivent passer chez vous tout à l'heure. Ils voudraient un caniche. Donc, est-ce que déjà, vous avez du caniche en stock ?
13: À louer ? Mais j'ai pas de caniche à louer. Monsieur, je suis une pension pour chiens et chats. Je ne fais pas de location.
6: Bon, bah, passez-moi la patronne, effectivement. Parce
13: mais
6: que...
13: de toute façon, elle ne sera pas intéressée. Elle a droit de chat à fouetter que de s'occuper de location.
6: Oh là là, qu'est-ce que c'est que cette histoire de chat ?
13: On fait des chiens et des chats ici, monsieur.
6: Bon, dites-moi que j'ai mal compris.
13: Vous avez mal compris, oui.
6: Vous m'avez quand même dit que votre patronne, elle fait des trucs...
13: Elle fait des trucs quoi ? Qu'est-ce qu'elle fait comme truc ? Qu'est-ce que je vous ai dit qu'elle faisait comme truc ?
6: Bah, vous m'avez dit qu'elle était en train de fouetter des chats.
13: De fouetter des chats ? J'ai jamais dit de fouetter des chats. Vous êtes fou, non ?
6: Oh, vous venez de me dire que votre patronne fouettait d'autres chats ?
13: Oui, parce que je crois que... Il dit que ma patronne, je lui dis que ma patronne fouettait des chats. Et ça devient grave.
6: Ah oui, c'est grave. Je suis outragé.
13: Allô ? Qu'est-ce qui se passe, monsieur ?
6: Bonjour, monsieur. Il se passe que je suis scandalagé.
13: Attendez, monsieur. Vous avez fait un site de location sans me demander mon avis. Qu'est-ce que c'est encore que cette arnaque ?
6: Oh, il n'y a pas vraiment arnaquage.
13: Si.
6: Non, à la limite, on pourrait dire qu'il y a magouillette.
13: Vous êtes en train de m'embrouiller, monsieur.
6: Possible.
13: Non, bah écoutez, moi, je vais voir auprès du commissariat de police parce que là.
6: Oui, bah moi, je vais leur dire que vous fouettez les chats, tiens.
13: Ah, moi, je fouette des chats.
6: Oui, je suis au courant, oui.
13: Ah bon ?
6: Bon, votre collègue m'a tout dit.
13: Qu'est-ce que c'est que cette histoire ?
6: Comme quoi, que pendant que je lui parle, vous êtes occupé à fouetter d'autres chats.
13: Oh là là.
6: Ah, oui.
14: De quoi tu me parles là ?
6: Ah, bonjour madame.
14: Je sais même pas de quoi tu me parles.
6: Oui, on va faire celui qui est pas au courant des chats fouettés pour couvrir la direction.
14: Ah non, mais je suis au courant de rien, alors tu vas me lâcher la grappe.
6: Bon, en tout cas, mes clients vont venir prendre des chiens chez vous cet après-midi.
14: Mais prendre quoi des chiens chez moi ? Mais ça va pas ou quoi ?
6: Non, mais juste ce que j'ai loué à votre nom.
14: Que t'as loué à mon nom ?
6: Exactement. Donc toi, t'auras juste à leur filer tes chiens.
14: Non, mais y a pas de tu.
6: Non, mais t'inquiète, je gère l'administratif.
14: Eh ben t'inquiète, pas de problème. Envoie-les tes clients, je peux dire qu'ils vont être reçus, ok ?
6: Eh ben voilà, emballez, c'est posté, merci beaucoup.
14: Ouais.
6: Je vais passer aussi pour te déposer les caniches en même temps.
14: Ouais.
6: Parfait, et puis je te rajoute des tenues de protection pour les chats fouettés.
13: T'es fou, mec, ou quoi ?
6: Oh, qu'est-ce que j'entends ? Un chat fouetté ?
13: Oui,
6: tiens, bon petit chat, j'arrive !
14: Allez.
15: 7h. Oh. 7h02. 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
29: Allô ?
7: Allô, Nicole ?
29: Oui ?
7: Bonjour, petite Nicole. C'est Fragiado à l'appareil.
29: Qui ?
7: Ben, tu n'as pas encore payé ton abonnement ?
3: Qui donc, vous dites ?
7: Fragiado, le journal de l'enfance heureuse. Qu'est-ce que tu as fait cette semaine ? Tu as oublié ? Tu sais que si tu l'envoies pas avant le 21, tu pourras pas concourir pour le grand concours qui te permettra peut-être de gagner un beau voyage à Disneyland, alors Nicole.
3: Vous vous trompez complètement, là.
7: Non, écoute-moi, tu t'appelles bien Nicole ?
3: Oui.
7: Tu es psychiatre ?
3: Oui.
7: Bon, eh bien, tu nous as... Je sais bien, j'ai devant moi le fichier. Je suis nouveau responsable. Je suis étudiant pendant le reste de l'année. Je m'occupe des abonnements de Fragiado pendant mes vacances.
3: Oui, mais je suis pas du tout abonné à cette chose-là.
7: Oh, dis-moi, j'ai même devant moi tes derniers résultats pour le grand concours sondage que tu as donné, Nicole, quand même.
3: Dire.
7: Eh ben, avec les records de saut de la grenouille.
3: Non, pas du tout moi ça.
7: Dis-moi, tu veux plus le payer ? Dis-moi tout de suite.
3: Non, mais je suis pas abonné à cette chose-là.
7: Pourquoi tu nous as pas écrit ?
3: Mais je suis pas du tout abonnée. C'est d'abord, qu'est-ce que c'est que cette façon de me tutoyer comme ça? On n'a pas gardé les vaches ensemble. Moi, je suis pas du tout abonnée à votre hebdomadaire ou mensuel. Je sais pas de quoi il s'agit.
7: Mais quand même. Le mensuel de l'enfance heureuse, des 5 à 15 ans.
3: C'est une erreur, hein.
7: Non, écoute, Nicole. Non, mais écoute, alors là, non. Moi, je vais encore me faire taper sur les doigts. Je t'ai envoyé pourtant le grand poster de Jean-Luc Lahaye.
3: Mais je suis pas une adolescente.
7: Non, écoute-moi.

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3: Madame, bah vous savez quoi, passez-moi le patron directement, à la limite.
4: Oui, c'est moi.
3: Super, donc c'est pour un problème de dégraissage de femmes, comme j'expliquais à votre collègue.
4: Non mais, dégraissage de femmes, je suis pas une pharmacie.
3: Oh, bah, de mieux en mieux.
4: Eh oui, mais ça n'a rien à voir avec moi, votre truc, vous êtes drôle.
3: Merci, mais enfin, je vais quand même vous rapporter la facture.
4: La facture de quoi?
3: C'est ce que je disais, on a dû acheter une crème déboutonnante, parce que votre pchit dégraissant, ça lui a fait plein de petits boutons.
4: Mais ce qui est normal, personne penserait à mettre un dégraissant WD-40 sur le corps d'une femme.
3: Oui, ah bah c'est exactement ça, WC-40. Donc on est d'accord, il y a un problème qui vient de chez vous.
4: Mais non, c'est pas un dégraissant.
3: Écoutez, on va faire simple, je vais venir vous déposer ma femme.
4: Et ça sert à rien de déposer votre femme, que voulez-vous qu'on...
3: Eh bah vous lui faites une séance de dégraissage de femme.
4: Mais je sais pas, je fais pas ça moi.
3: Pardon? Vous refusez de dégraisser ma femme?
4: Mais c'est pas qu'on refuse, c'est qu'on peut pas dégraisser votre femme, c'est pas du tout notre truc.
3: Bon bah dans ce cas vous me la changez.
4: De quoi?
3: Bah vous me la changez contre une neuve.
4: De quoi, votre femme?
3: Bah oui, vous faites jouer la garantie sur le produit.
4: Ah, oui.
3: Vous dites comme quoi vous pouvez pas remettre à neuf le modèle existant. Non mais comme ça le problème est réglé, vous mettez une neuve à la place.
4: Mais en vrai c'est une farce, non?
3: Ah, en vrai c'est possible. Et qui c'est qui pourrait vous faire ce genre de farce téléphoneuse?
4: C'est
3: la chanson. Ah, ça dit quoi derrière?
4: Les chansons.
3: Bravo. Et au revoir madame.
4: Au revoir madame, monsieur.
3: Merci.
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5: Oui, bonjour madame, c'est
6: bonjour.
5: Madame Martinez.
6: Oui.
5: C'est état civil, appareil, vous pouvez peut-être nous donner des renseignements. Hein.
6: Oui.
5: Je vais vous passer monsieur Chomol parce que nous sommes en train de mettre dans l'ordinateur d'informatiser toutes les données concernant les habitants de la ville. Hein.
6: D'accord.
5: Monsieur Chomol est légèrement handicapé, c'est-à-dire que c'est un problème de mémoire. Il a une mémoire normale comme vous et moi, hein, et puis la mémoire par contre décalée, ce qui fait que s'il n'entend les choses qu'une fois, il ne les comprend pas, donc n'hésitez pas à les dire deux fois.
6: Deux fois d'affilée, faut lui dire.
5: Ah ben oui.
6: D'accord.
5: Je vous remercie, hein, je vous le passe.
7: Monsieur Chomol. Monsieur Chomol.
8: Merci. Allô?
6: Oui. Oui.
8: Bonjour madame.
6: Bonjour monsieur. Bonjour monsieur.
8: Dites-moi, est-ce que monsieur Martinez est là?
6: Non, pas du tout. Non, pas du tout. Monsieur Martinez est au chantier. Monsieur Martinez est au chantier.
8: Je voudrais... peut-être vous demander à ce moment-là, comme j'ai trois renseignements, peut-être que vous connaissez.
6: Ça dépendra ce que vous allez me demander. Ça dépendra ce que vous allez me demander.
8: Alors, je vais vous donner la date de naissance et vous allez me dire si c'est correct. Hein?
6: Oui.
8: Alors, 13 avril 1951.
6: Pour qui? Pour qui?
8: Monsieur Martinez.
6: Non, c'est pas cette date-là. Non, ce n'est pas cette date-là.
8: Ah, pouvez-vous me donner la date exacte?
6: Oui, février 1963. Le 8 février 1963.
8: Donc c'était le 13 avril?
6: Non, ce n'est pas cette date-là. Non, ce n'est pas cette date-là.
8: Je ne comprends pas.
6: Monsieur, la date de naissance que vous me donnez ne correspond pas à celle de mon mari. La date de naissance de mon mari ne correspond pas à la date que vous m'avez donnée. Qu'est-ce que je viens de dire? Qu'est-ce que je viens de dire?
8: La date de naissance que je vous ai donnée ne correspond pas à celle de votre mari.
6: Bingo! Vous avez entièrement raison. Vous avez entièrement raison. C'est parfait. Qu'est-ce qui vous manque maintenant? Qu'est-ce qui vous manque?
8: Alors, l'heure.
6: L'heure, je ne la sais pas. L'heure, je ne la sais pas.
8: Ah.
6: Non, il faudrait que je demande à ma belle-mère.
8: Comment?
6: Il faudrait que je la demande à ma belle-mère. Je ne sais pas quand, à l'heure qu'il est né, mon mari.
8: Il faudrait le demander à quelqu'un.
6: À sa maman, je lui demanderai. Je le demanderai à sa maman.
8: J'ai pas compris.
6: Je lui demanderai à sa maman. Je le demanderai à sa mère.
8: Voilà, ça c'est une bonne idée.
6: Olé, c'est bien.
8: Comment?
6: C'est parfait. C'est parfait, monsieur. Bon, continuez, que vous me donnez des sueurs froides aujourd'hui. Continuez. Alors, qu'est-ce qui vous manque?
8: Alors, je vais vous demander maintenant, pour conclure, l'heure de naissance de votre mari.
6: Je viens de vous dire que je ne la sais pas. Ils ont foutu l'handicapé au téléphone. Il faut répéter deux fois d'affilée la même chose. Ça fait quatre fois qu'il me demande à quelle heure il est.

0: je lui dis que je ne sais pas à l'heure qu'il est né. Alors le gars, il m'a dit, écoutez, ayez patience parce que nous, nous donne des sueurs froides aussi. Alors on se le passe dans les services. Hein. Alors je te dis pas, pauvre maman.
1: Allô?
0: Oui, bon, écoutez, est-ce que vous m'avez comprise là? Est-ce que vous m'avez comprise?
1: Oui.
0: Bon, alors on reprend. Qu'est-ce qui vous manque maintenant? Qu'est-ce qui vous manque?
1: Alors, l'heure.
0: Je ne l'ai pas. Je ne l'ai pas.
1: Mais dites-moi, madame, pourquoi vous répétez tout comme ça?
0: Ben, le monsieur m'a répété de vous dire deux fois la même chose. Sinon, vous ne comprenez pas.
1: Ben, c'est lui qui m'a dit que vous étiez comme ça.
0: Je me flingue.
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3: Allô?
4: Bonjour monsieur, c'est bien le restaurant?
3: Oui.
4: Monsieur Martin, à l'appareil, c'est rapport aux impôts.
3: Ouais.
4: Je leur ai déclaré que vous me faites bosser comme serveur pourboiriste, donc il faudrait que je vous dépose...
3: Attendez. C'est quoi le rapport avec moi?
4: Le rapport, c'est que l'argent que je déclare, j'ai mis que je l'ai gagné en pourboire chez vous.
3: Mais comment ça vous déclarez gagner des pourboires chez moi?
4: Parce que comme les pourboires, ils sont pas comptés dans les impôts, ça me permet de payer beaucoup moins.
3: Ah bah oui, vous avez jamais travaillé chez moi?
4: En vrai non, mais rassurez-vous, j'ai tout prévu.
3: Non, si,
4: j'ai mis que je travaillais chez vous.
3: Ah non, mais vous déclarez pas que vous travaillez chez moi.
4: Pardon, mais alors pourquoi je touche des pourboires chez vous si je travaille pas chez vous? Ils vont se douter d'un truc.
3: Ouh là là, alors là on arrête ça tout de suite.
4: Ah, bah ça, rapport au papier, c'est un petit peu tard.
3: Quel papier?
4: Deux papiers que je vous ai fait, mais bon, c'est pas important, parlons d'autre chose.
3: Quel papier? Non, stop.
4: Bon, c'est-à-dire que j'ai déjà rempli le dossier pour vous.
3: Non, mais on marche sur la tête ou quoi? Ça, là, on me l'avait jamais fait.
4: Non, mais pas de panique. De toute façon, j'ai mis que vous m'avez fait travailler au black.
3: Non, mais vous me prenez pour un jambon, quoi. Je vais déclarer, vous embauchez au noir.
4: Eh oui, et vu que le black, c'est pas imposifiable, ça vous coûte rien.
3: Non, alors, écoutez, je pense que vous connaissez pas bien la loi française, est-ce que le travail au black est autorisé?
4: Oui, en tant que patron, je crois que vous avez des quotas.
3: En tant que patron, vous imaginez que je peux faire travailler quelqu'un au black chez moi? Non, mais
4: en plus, ça m'arrange.
3: Moi, je suis pas assistante sociale, d'accord?
4: Pas vu, pas pris, comme on dit.
3: Vous êtes pas vu, pas pris.
4: Vous savez quoi? Dans ce cas, plan B, on va dire que vous m'avez fait une donation.
3: Je dis rien, que je vous ai fait une donation.
4: Bah oui.
3: Non, mais.
4: Les donations, c'est exonérifié aussi.
3: Mais non. Non, mais là, je m'assois parce que...
4: Donc, j'oreille et je mets à la place acte donificatoire de 18 000 euros.
3: Non, mais stop.
4: Pardon, mais moi, j'avais mis 18 000 euros de pourboire à la base.
3: Non, je vais en parler à ma serveuse, ça va l'intéresser. Le monsieur, il a 18 000 euros de pourboire à déclarer.
0: Non.
4: Bonjour, monsieur.
0: 18 000?
4: Oui, j'ai préféré mettre une petite somme pour que ce soit discret.
0: Mais 18 000 euros de pourboire? Non, mais vous êtes barjot, mon pauvre mec. Comment vous pouvez avoir touché 18 000 euros de pourboire?
4: Si on dit que je touche 50 euros de pourboire par jour sur 365 jours par an...
0: À 50 euros par jour? On est fermé plus d'un mois dans l'année?
4: Oui, mais parce que parfois, j'ai dit que je faisais des danses pour les clients en extra.
0: Mais c'est du grand n'importe quoi.
4: Ouais, bah raison de plus pour que je coche donation, vous avez raison.
0: Mais c'est même pas une donation, puisque je vous ai pas donné de fric.
4: Ah, mais justement, on va simuler. Mais si, il suffit que vous me donniez les 18 000 euros.
0: Je vais pas vous donner du fric, pourquoi je vous donnerai des sous?
4: Bah, c'est quand même plus crédible si vous me faites un virement.
0: Non, je ne vous fais aucun virement.
4: Mais si vous préférez, au lieu de faire une fois 18 000, vous me faites deux fois 10 000.
0: Non, rien du tout.
4: Et si on dit trois virements de 20 000 dans ce cas?
0: Ah, certainement pas.
5: C'est pas ça. Eh, hey, monsieur, vous comptez nous faire chier, là.
4: Bonjour, madame, oui, alors si ça peut vous dépanner, je prends aussi les chèques et la carte.
5: Oui, c'est carte, forfait.
4: Par carte, oui, très bien, je branche le terminal.
5: Bon, c'est fini, terminé.
0: C'est quoi ce bordel?
4: Ah, sinon vous avez mal raccroché.
0: C'est un connard, ce type.
4: Ce type vous entend toujours.
0: Eh ben, vous me faites chier.
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6: Oui, bonjour, monsieur.
7: Oui, bonjour, monsieur.
6: Oui, le père Ledoux, je suis le recteur, le curé de Camaret.
7: Vous êtes le curé, bonjour, monsieur curé.
6: Bonjour, comment allez-vous?
7: Je vais bien, oui.
6: Je ne veux pas vous déranger, mais j'ai un petit problème, docteur, voyez-vous.
7: Oui.
6: Depuis 2-3 jours, j'ai constaté que j'avais les... qui pendent, voyez-vous.
7: Les testicules, quoi.
6: Oui, voilà.
7: Oui.
6: Et alors, malheureusement, quand je m'assois dessus...
7: Vous asseyez dessus?
6: Oui, malheureusement, oui.
7: Elles ont enflé, quoi.
6: Comment?
7: Elles ont enflé.
6: Ben, je ne sais pas, oui, je pense, oui.
7: Mais elles pendent beaucoup, alors, si ça vous...
6: Ah oui, elles pendent beaucoup, puisque quand je m'assois dessus, elles me rentrent dans le...
7: Dans le trou de balle.
6: Voilà.
7: Voilà.
6: Hein? C'est ça, docteur.
7: Bon, eh ben, il vaut mieux voir ça, monsieur le curé.
6: Ben oui.
7: Vous pouvez circuler en voiture ou quoi?
6: Difficilement, hein. Parce que c'est pareil, je suis assis dessus.
7: Vous pouvez pas venir jusqu'au centre médical?
6: Ben si, mais comment je vais faire pour... Ou alors je viens à pied ou en...
7: Ou à pied, mais non, il n'y a pas question, quand même.
6: Ou en vélo, en danseuse, alors...
7: Ah, mais pas en vélo, quand même.
6: Non, mais en danseuse, au moins, je ne m'assierai pas dessus sur la selle.
7: Mais c'est à ce point-là.
6: Ah oui, que faire?
7: Et vous pouvez pas prendre un taxi pour venir, hein?
6: Oui, ben... Oui, c'est ce que je vais faire en restant accroupi dans la voiture.
7: Parce qu'ici, on a plus de matériel pour voir, quoi.
6: D'accord. Mais c'est normal que quand je suis assis dessus, elle me rentre dans le...
7: Ben, d'abord, c'est pas normal de s'asseoir sur ces trucs, hein.
6: Ben oui.
7: Et que ça vous rentre dans le trou de balle, alors ça me paraît assez exceptionnel, quoi.
6: Voilà.
7: Hein? Bon, écoutez, je vous envoie un taxi.
6: Oui, et puis...
7: Je m'en occupe, comme ça je serai sûr à quelle heure ça sera.
6: D'accord.
7: Vous êtes donc à la cure de Camaret.
6: Voilà.
7: D'accord, je m'occupe de tout ça, monsieur.
6: Mais dites-moi, docteur.
7: Oui.
6: J'ai quelque chose qui m'obsède. Je me suis réveillé cette nuit avec un air de musique dans la tête que je ne me souvenais plus ce que c'était. Peut-être que vous pourrez me dire.
7: Un air de Brigitte?
6: Non, pas de Brigitte, de Martine. De musique.
7: Un air de musique?
6: Oui. Est-ce que vous connaissez cette chanson?
7: Laquelle, monsieur?
6: C'est un air que je ne sais plus ce que c'est. C'est. La la la la la la la la la la la la la la la la la la la la la la la la la la la la la.
7: Ah, les filles de Camaret, que c'est, monsieur le curé?
6: C'est pas le curé de Camaret, allez.
7: Oui. Bon, allez, au revoir.
6: Je vous souhaite une bonne après-midi.
7: Merci.
6: Au revoir.
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8: Allô?
4: Allô, oui, bonjour madame.
8: Non, bonjour monsieur.
4: Je suis à la boucherie?
8: Oui.
4: Voilà, je vous appelle parce que j'ai un problème de travail dominicaliste à vous signaler.
8: Un problème syndicaliste?
4: Non, dominicaliste.
8: C'est-à-dire?
4: Bah, le travail du dimanche.
8: Oui.
4: Alors, je suis venu ce dimanche.
8: C'était fermé dimanche.
4: Voilà.
8: Après-midi?
4: Oui.
8: Je suis fermé dimanche après-midi.
4: Ah oui, mais enfin, aux infos, ils disent que maintenant les magasins, ils sont ouverts le dimanche.
8: Ah ouais, c'est les infos qu'ils disent, mais on n'est pas forcé, obligé d'ouvrir le dimanche après-midi. Hein.
4: Parce que moi, du coup, moi, je me suis déplacé.
8: Oui.
4: Et bon, ça m'a fait des frais d'essence, forcément.
8: Bon, attendez, si tout le monde me fait ça tous les dimanches après-midi, autant que je ferme mes portes tout de suite, quoi.
4: J'ai quand même eu 120 euros d'essence.
8: Ça, on va aller où? Vous venez d'où, là, pour user 120 euros?
4: Vous êtes dans le... vers le nord, c'est ça, par là-bas, là?
8: Bah oui, bah oui, bah vous venez d'où?
4: Bah, moi, je suis sur Marseille, moi.
8: Non, mais bah, attendez, vous êtes déplacé exprès, venez en voir.
4: Vous savez là. Que ça fait plus de 800 bornes, hein?
8: Non, mais il y a plus que 800 bornes, voyez, vous êtes même pas au courant, parce qu'il y a 1200 km.
4: C'est ça, il y a 1200 km, donc vous vous rendez compte?
8: Non, mais bah, oui, vous le savez pas, vous me dites 800 bornes.
4: En fait, je suis parti de Marseille, j'ai fait 400 km.
8: Oui, non, mais attendez, mais moi, je vous ai pas obligé de venir chez moi déjà d'une.
4: Ah, mais parce que j'ai dormi en route, du coup, j'ai aussi la facture d'hôtel.
8: Ah, puis après, il y a la facture d'hôtel, là, puis vous. Bah, venez me voir, vous allez voir. On va voir ça.
4: Voilà, alors de préférence en liquide dans ce cas?
8: Non, bah, laissez tomber, là, attendez, oui. J'en ai rien à foutre, moi, je vous ai pas demandé de venir chez moi déjà d'une.
4: Oui, mais si vous voulez, vous m'avez pas appelé pour me dire.
8: Est-ce que je vous connais déjà à la base?
4: Non, mais vous auriez pu trouver mon numéro dans les pages jaunes.
8: Attendez. Est-ce que je savais que vous alliez venir?
4: Non, mais vous auriez pu avoir une intuition comme quoi il y a un client de Marseille qui allait faire 1200 bornes.
8: Ah, bah attendez, vous jugez-moi là.
4: Non, mais vous auriez pu.
8: Tournez mon téléphone pour me bouffer des. Non, allez. Allô?
4: Ah, c'est pas la même dame?
9: Non, mais là, en fait, je vois un truc à la con, soi-disant qu'il a pas besoin de fermer le dimanche. Il en fait drôle, c'est lui le patron, non? Depuis tout à l'heure, vous arrêtez pas venir à Marseille, nanana.
4: Excusez-moi, si vous aimez pas les Marseillais, c'est pas ma faute non plus.
9: J'ai jamais dit que j'aimais pas les Marseillais, enfin, ouais, enfin, bref.
4: Ah bah excusez-moi, mais ça c'est... Moi vous me dites Marseille nananana.
9: De quoi Marseille nananana? J'ai rien dit sur Marseille.
4: Ah bah vous avez dit Marseille nananana.
9: Bah j'ai dit Marseille nananana. Bah oui, mais je m'en fous que vous soyez de Marseille, c'est tout. Je lui dis juste qu'il a le droit de faire ce qu'il veut, non?
4: Ouais, mais dans ce cas on dit pas Marseille nananana.
9: Bah Marseille nananana, je m'en fous de Marseille.
4: Ah vous l'avez redit?
9: Non mais tu veux que j'aille...
4: Excusez-moi, mais dans ce cas nanana vous-même, hein.
9: Là, c'est bon, vous avez fini, là, on appelle les flics, là, vous commencez à nous saouler.
8: Ouais, non, bah allez, c'est bon, allez, laissez tomber. Vous me donnez votre numéro ou alors je raccroche.
4: Ah, bah alors, je peux vous donner mon numéro?
8: Allez-y.
4: Le 12?
8: Le 12. Non,
4: oui.
8: Le 12, vous l'avez trouvé où, celui-là? Vous l'avez trouvé où, le 12?
4: Bon, je sais pas, j'ai dit comme ça, le 12, c'est une sorte d'inspiration.
8: Non, bah attendez, vous me prenez pour un pion, non? C'est ce qu'on va faire, bah je vais me renseigner auprès de la gendarmerie, voir si je suis en tort ou quoi que ce soit, parce que là, ça, votre truc, ça me tient pas debout pour moi.
4: Ah, bah écoutez, moi, j'ai la facture de l'hôtel.
8: Ouais, non, mais attendez, c'est grave.
4: Allô? Vous n'avez pas raccroché. Il appelle la police. Oui, police nationale.
10: Oui, bonjour, ici c'est la boucherie.
4: Oui, bonjour, bonjour madame.
10: J'appelle parce que là on me harcèle au téléphone. Là.
4: Ah, qu'est-ce qui se passe?
10: On m'annonce que le gouvernement a dit qu'il fallait ouvrir le dimanche.
4: Oui, absolument, oui.
10: Et puis j'étais fermé, donc le gars il va se rembourser des frais. Parce qu'il est soi-disant qu'il est venu de Marseille, il avait des frais de déplacement, l'hôtel, donc il me réclame 120 euros liquide.
4: Marseille, c'est 1200 bornes, hein. C'est-à-dire que si on fait 400 bornes qu'on dort à l'hôtel et qu'après on fait 800 bornes, vous vous rendez compte ce que ça fait?
10: Ouais, non, mais là je suis à la gendarmerie de où, là?
4: Là vous êtes à la gendarmerie de Montpellier.
10: Hein? Montpellier, non. C'est quoi le même bonhomme? Ouais, non, bon, allez, c'est bon. Regarde.
2: 7h. Oh. 7h02. Oh. 7h03.
11: Bonjour, la météo.
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13: 17h56. 17h58, l'enfer, le périph. 18h.
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18: Mairie de Gloire-Moulesse, bonjour.
1: Allô, c'est le commissariat.
18: Non, c'est la mairie.
1: Oh mon Dieu, j'ai fait une erreur, madame. Mais vous pouvez peut-être m'aider.
18: Oui.
1: Madame Lamolle, à l'appareil, rue du Rhin, j'habite là.
18: Oui.
1: Parce que j'ai fait un pas en arrière dans l'escalier parce que j'avais fait tomber quelque chose de mon sac. Et en reculant, oui. Je me suis assis en tombant sur le facteur, le monsieur de petite taille, là, vous savez.
18: Je connais pas.
1: Vous connaissez pas le facteur? Attendez, parce que il est coincé. Je suis assis sur lui, puis il est coincé. Et attendez, je vais essayer d'approcher le téléphone de sa bouche, parce que... Attendez.
18: Mais il est coincé où?
19: Allô?
18: Oui.
19: Allô?
18: Bonjour.
19: Oui, bonjour, Gaspilla, l'appareil. Vous m'entendez, là?
18: Oui.
19: La dame, elle est quand même âgée, et elle est assise sur moi, là, sur mon nez. Et je suis coincé avec mon nez, qui est donc mal placé, quoi, on va dire, hein, sous la robe de madame.
18: Et vous ne pouvez pas vous relever?
19: Ah, bah, j'ai mon nez qui est coincé dans le postérieur de madame, avec tout le respect que je lui dois, mais là, je sais pas quoi faire, hein.
18: Ah mince, c'est où? Vous êtes où?
19: Ah ben là, ben c'est son postérieur, quoi, dans la
18: non,
19: rue des Fesses, quoi.
18: Non, mais je veux dire où? C'est à quelle adresse?
19: Eh ben, c'est rue du Rhin.
18: Mais quel numéro?
19: Ah, au 33.
18: 33, oh, rue du Rhin.
19: Elle a des flatulences, en plus.
18: Aïe, aïe, aïe. Écoutez, j'appelle tout de suite les pompiers, que quelqu'un vienne très, très vite.
19: Oh non, n'appelez pas les pompiers, parce que c'est embarrassant pour moi, hein.
18: Nous, on peut pas envoyer quelqu'un d'autre. Qui c'est que vous voulez que j'envoie?
19: Non, mais si vous pouvez me dire comment je peux faire pour sortir de là, parce que la dame, comme je vous ai dit, avec la chaleur, là, j'ai rien contre les dames, hein.
18: Non,
19: Mais avec la chaleur, ça cocotte, hein, quand même, là-dedans, hein.
18: Mais écoutez, quelqu'un doit venir vous dégager.
19: Et je peux vous passer la dame? Vous pouvez lui demander si elle peut contrôler un peu ses flatulences, si c'est possible, hein, parce que...
18: Mais vraiment, je peux pas le lui dire, vous
19: attendez.
18: Vous rendez compte?
19: Ben si, vous pouvez lui dire. Attendez, je vous la passe, hein.
18: Il veut que moi je lui dise à la dame qu'elle contrôle ses flatulences.
1: Allô?
18: Oui.
1: Oui.
18: Écoutez, j'appelle tout de suite les pompiers, on vient vous dégager, hein.
1: N'appelez pas les pompiers parce que je veux pas qu'on me voie comme ça, j'ai certain âge, hein.
18: Elle veut pas qu'on la voie comme ça. Mais qu'est-ce que vous voulez qu'on fasse alors?
1: Attendez, je vous passe le facteur.
18: Mais c'est...
19: Allô?
18: Oui.
19: Oh non, hein, non, il faut lui dire quand même parce que c'est insupportable.
18: Mais monsieur...
19: Oh, attendez. Levez-vous, madame, comme ça. Attendez, se lève un peu. Ça y est, j'arrive. Attendez. Oh, ça y est. Vous m'entendez?
18: Oui.
19: Il est sorti. Je vous le passe. Allô?
18: C'est bon, vous êtes dégagé?
19: Oh oui, vous savez pas d'où je sors, là. Oh là. Attendez, j'ai un truc sur le nez. Qu'est-ce que c'est que ça? Oh, ben, un supposé. J'ai un suppositoire sur le nez?
18: Non.
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21: Oui, bonjour, c'est oui. M6 à Marseille.
22: Oui, je suis bien. Bonjour monsieur, c'est bien M6?
21: Oui.
22: Je vous appelle parce que je suis ventriloqueur et je voudrais participer à mon incroyable talent.
21: Ah ben ça, il faut voir avec...
22: Et alors, je suis avec mon singe Jean-Luc, je vais vous le passer.
21: D'accord, passez-moi-le, hein, ça me fera un peu rigoler là, en début de journée.
23: Salut, comment ça s'appelle?
21: Oui, bonjour. Oh, il est pas très bon, votre ventriloque, hein. Excusez-moi, hein.
22: Mais... Ah non, mais hein, c'est lui, il a des problèmes de prononciation.
23: Comment ça, problèmes de prononciation?
21: Ouais, moi aussi, j'ai un peu des problèmes de prononciation, je le comprends.
23: Oh,
21: bon.
23: Et c'est moi, il t'a pas crafoulé, l'autre con?
21: Quoi?
23: Il t'a pas crafoulé, l'autre con?
21: Quel con?
23: Martin?
21: Qui?
22: Il parle de moi. Ah bah merci. Oh là là, dis donc. Qu'est-ce que c'est que ça, Jean-Luc? Comment parles-tu de moi devant la dame?
23: Parce que tu es un con.
21: Bon, alors dites-moi, qu'est-ce que je peux faire pour vous, cher monsieur?
22: Alors, bah, c'est pour l'émission. Est-ce que je pourrais parler à quelqu'un du casting, de je ne sais quoi?
21: Ah ben là, il faut appeler le standard des téléspectateurs, parce que là, vous êtes à M6, à Marseille. Donc nous, à Marseille, l'incroyable talent, à part nous, les quatre journalistes M6 Marseille, j'en vois pas d'autres.
23: Et moi, tu m'as oublié.
21: Donc il faut appeler.
23: Pourquoi tu fais barrage?
21: Je fais pas barrage, moi je suis à Marseille, moi. Il n'y a pas d'incroyable talent.
23: Oui, non, mais tu sais, moi, laisse-moi au moins une chance.
21: Ah non, mais je vais te donner le téléphone de Paris où tu dois appeler.
23: Eh, faut pas te gêner, t'as quand même tutoyé, hein.
21: Ah ben je te tutoie, ouais.
23: Ah bah vas-y, alors tutoie-moi.
21: Il faut noter, camarade. Hein.
23: Je sais pas écrire, je suis un sage.
21: Eh ben, tu dis à ton collègue d'écrire 0140.
23: Ah ben, il sait pas écrire non plus, c'est un ventriloque.
21: Ah ouais, non, mais là, j'ai déjà outrepassé mon temps de réception auditive. Il faut que j'aille bosser, là.
23: Bon, ben alors, je vais passer.
21: Voilà, tu me le passes.
22: Ah, allô?
21: Oui.
22: Je peux venir à quelle heure?
21: Non, vous pouvez noter le
22: numéro de téléphone. Il vous avait dit que je pouvais passer, là.
21: Non, ben, j'ai pas dit que je pouvais passer.
22: Non, moi, je peux passer.
21: Non.
22: Bah si.
21: Non, vous ne passez pas.
22: Je vous fais une démonstration, comme ça, parce que là, c'est vrai que par téléphone, c'est pas forcément ce qu'il y a de plus flagrant.
21: Non, vous ne passez pas. Moi, c'est pas moi qui vais vous recruter. C'est,
22: vous pourrez appuyer ma candidature, parce qu'effectivement...
21: Non, je peux pas appuyer votre candidature, et puis... je vais raccrocher dans les 1, 2, 3...
23: Eh non, même pas grave, je vais raccrocher.
21: Il faut que je vous lance.
23: Eh, tu m'entends?
21: Au revoir, je
23: Allô
21: pars. Au revoir.
23: Je peux avoir un bisou?
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16: Allô?
19: Oui, bonjour monsieur.
16: Non, mais je vais vous le penser tout de suite.
19: Non, bah attendez monsieur, c'est Europe 1 l'appareil, la radio. Pour notre grand jeu, écoutez, de toute façon, ce qui compte, c'est que vous soyez là, puisque nous sommes là, hein.
16: Ah oui, mais on n'a rien écouté, alors.
19: Non, mais vous inquiétez pas, justement, ça va venir. Vous allez recevoir un appel téléphonique dans quelques instants. Et le mot de passe, vous avez de quoi noter?
16: Oui.
19: Le mot de passe, va te faire voir chez les Grecs. Cette expression, monsieur, vous devrez la prononcer à votre prochain interlocuteur téléphonique.
16: Ouais, d'accord.
19: Nous sommes bien d'accord?
16: Va te faire voir chez les Grecs, ouais.
19: Très bien, monsieur. Alors donc, attention, vous allez être...
16: On n'a rien à perdre avec ça, là?
19: Ah ben, vous avez tout à gagner, vous voulez dire.
16: Et qu'est-ce qu'on gagne?
19: Ah ben, vous le découvrirez, monsieur, à l'annonce des résultats, hein. Alors attention, monsieur, je vais raccrocher. Dès que j'ai raccroché, le prochain appel, c'est pour vous, et c'est donc le mot de passe. Attention.
16: Je raccroche, moi?
19: Nous raccrochons tout de suite, monsieur, en attendant le prochain appel. Hein. Merci, monsieur.
16: Allô?
19: Oui, bonjour, monsieur.
16: Oui?
19: Je suis bien au coué.
16: C'est bien ça, oui.
19: Ah, très bien.
16: Va te faire voir chez les Grecs.
19: Pardon, monsieur?
16: Va te faire voir chez les Grecs.
19: Oui, monsieur, je suis monsieur Robert Ledoux à l'appareil, direction des impôts de Rennes. Vous pouvez me redire ce que vous venez de me dire, là?
16: Ben, ah ouais, mais... Non, mais... Là, c'est...
19: Passez-moi le dossier. J'étais sur votre dossier, en plus.
16: Non.
19: Non, parce que ce monsieur vient de me dire, va te faire voir, je ne sais plus quoi.
16: Ouais, chez les Grecs. Non, mais c'est-à-dire, attendez, je vais vous expliquer. On vient d'avoir un coup de téléphone.
19: Oui.
16: Et donc, cette personne, elle m'a dit de... sitôt que il a raccroché lui et ils nous disent c'est pour ça j'ai toujours peur à ces bêtises là parce qu'ils nous disent bon vous allez prendre ce mot de passe et moi j'ai raccroché qu'il a dit la personne qui était au bout et par rapport au prochain coup d'appel qu'il va y avoir vous allez décrocher et vous allez dire le mot de passe, vous comprenez?
19: Pas du tout monsieur, hein.
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16: Allô?
20: Bonjour madame, c'est bien le bar tabac?
16: Oui.
20: Monsieur Martin à l'appareil, j'ai acheté des cigarettes chez vous l'autre jour.
16: Ouais.
20: Et vous vous êtes gouré, vous m'avez vendu le paquet à genre 13 balles.
16: Eh bah oui, bien sûr. Le paquet de cigarettes, il a 13 euros, vous pouvez le taper sur internet partout, vous verrez. Hein.
20: Alors non, pardon, mais moi j'ai un gars qui vend dans la rue à côté de chez moi.
16: Ouais.
20: Et bah il fait le paquet à 7 euros.
16: Eh bah 7 euros, franchement, moi je vous en achète. Hein.
20: Ah bah bonne idée, attendez, j'envoie un message à mon vendeur tout de suite.
16: Moi franchement, vous me les ramenez, je vous les achète à ce prix. Hein.
20: Oui, bah je pense que ça pose pas de problème, j'attends juste qu'il réponde à mon message.
16: Non, mais je fais ça, je vais pas vous les acheter.
20: Ah, bah c'est bon.
16: Non.
20: Si,
16: allô,
20: il vient de me répondre, il vous met des cartouches de côté.
16: Allô, m'écoutez?
20: Attendez, je confirme que vous achetez.
16: Non, mais moi je suis beurré, j'en veux pas, monsieur.
20: Ah oui, mais alors si vous changez d'avis toutes les 10 secondes.
16: De quoi?
20: Bah pardon, mais moi je vous trouve des paquets à 7 euros.
24: Bonjour.
20: Bonjour madame.
24: Des paquets de 7 euros, vous vous rendez compte ce que vous me dites?
20: Ah bah oui, c'est une super occasion. Heureusement que je suis tombé sur ce gars par hasard dans la rue.
24: Dans la rue?
20: Ouais, c'est un gars qui fait le même métier que vous, mais il a pas de magasin, il vend direct les paquets dans la rue.
24: Dans la rue? Mais oui, mais c'est interdit ça, c'est des paquets de contrebande que vous me parlez, vous.
20: Non mais de toute façon, vous allez les revendre en tant que professionnel, donc pas de soucis.
24: Mais non, mais je veux pas, moi, professionnel, j'ai pas le droit de prendre ces paquets là. J'en veux pas des cartouches à votre vendeur, moi. Donnez-moi votre nom, votre prénom, je vais appeler la gendarmerie, je vais vous dénoncer.
20: Oh, bah merci, pardon de vous faire des bonnes affaires.
24: Ah mais non, mais c'est interdit ce que vous me proposez, je vais pas aller en prison pour vous, moi. Mais vous êtes un malade, vous. Mais vous êtes fou. Mais vous sortez d'où, là, les gars, là?
20: Bah, je sors de Martinville, pourquoi?
24: Mais c'est vous êtes assommé, vous.
20: Non, pas assommé, je viens de vous dire, je suis à Martinville.
24: Mais vous êtes complètement paumé, mon pauvre. Hein.
20: Pas du tout, je peux même vous déposer vos clubs dans la journée, vous inquiétez pas.
24: Non, mais je ne veux rien, mais vous êtes un malade, vous. J'ai pas le droit de faire ce que vous me proposez, vous comprenez?
20: Ah, j'ai compris.
24: Et oui.
20: En fait, vous voulez pas en parler au téléphone au cas où on serait sur écoute, c'est ça?
24: Mais ça va pas.
20: Non, mais vous inquiétez pas, on va parler en code.
24: Mais n'importe quoi.
20: Mais si, à la place de paquet de cigarettes, je vais dire paquet de pâtes.
24: Mais vous rendez compte ce que vous me dites?
20: Non, mais pardon, en vrai, c'est des cigarettes. Des pâtes, c'est juste le nom de code.
24: Oui, des pâtes, oui, des pâtes.
20: Ah, bah voilà, on se comprend.
24: Vous passez à quelle heure à livrer des pâtes?
20: Bah écoutez, là, je vais récupérer les cartouches de pâtes chez mon vendeur de pâtes amateur. Je vous les dépose après.
0: Bien sûr, oui.
20: Ah, bonjour, monsieur.
0: Alors, écoutez, monsieur, pourquoi ça se fait comme ça, là? Vous rêvez ou quoi? Je suis pas OK de rien du tout. Là, c'est de la contrebande que vous achetez, point barre.
20: Ouais, mais si on dit que c'est de la contrebande de pâtes, vous êtes tranquille.
0: Je parle français ou pas?
20: Oula, alors ça, je sais pas, j'ai pas fait gaffe.
0: Non, mais vous me comprenez ou pas?
20: Moi, oui, c'est vous qui comprenez pas. J'ai dit des paquets de pâtes.
0: Si, je vous comprends, mais sans déconner, je vous explique par A plus B et vous êtes entêté, là.
20: Oula, pas du tout. Pourquoi vous dites que je suis en télétravail?
0: Je vous ai pas parlé de télétravail.
20: Bah si, vous me dites que je suis entêté.
0: Mais je vous ai pas parlé de travail, qu'est-ce que vous m'ennuyez, là? Vous êtes dans un magasin, j'ai autre chose à faire.
20: Alors non plus, je suis pas dans un magasin, je suis dans mon bureau à Martinville.
0: Moi, je suis dans un magasin, vous appelez dans un magasin. Vous comprenez ça? Je comprends français ou pas? Je parle français ou pas?
20: Ok, pardon, j'avais pas compris. C'est vous qui êtes en télétravail.
0: Non, mais vous faites ma gueule, y a pas de télétravail ici chez nous. Je vous dis que vous appelez dans un magasin.
20: Bah, je peux pas savoir. Qui me dit que vous êtes pas en télétravail dans un magasin?
0: Mais vous comprenez rien, c'est pas possible.
20: Oh, bah, je fais ce que je peux.
0: Bah, vous faites ce que vous pouvez, mais c'est bon. Allez, arrêtez votre charabia, là.
20: Bah, pardon, 7 euros le paquet, alors que vous les faites à 13 balles.
0: Non, c'est pas 7 euros le paquet, mais arrêtez de prendre les gens pour des andouilles, bon Dieu. 7 balles, j'en ai rien à foutre. Vous l'achetez à 7 balles, à 6 balles, je m'en branle.
20: Oh, bah, allez, les gros mots, bravo.
0: Ouais, mais écoutez, non, mais vous êtes tétaro en plus.
20: Pardon, mais grâce à Bibi, qui c'est qui va faire une jolie petite marge?
0: Non, mais y a pas de marge, quoi. On a pas besoin de faire de la marge. C'est comme ça, c'est le prix en France d'un paquet de cigarettes dans les bureaux de tabac.
20: Alors ça c'est pas grave, vous avez qu'à afficher des faux prix.
0: Non, on met pas de faux prix dans les bureaux de tabac, c'est pas des faux prix, vous comprenez pas ça.
20: Bon, je comprends surtout que vous passez à côté d'une belle opportunité, mais bon.
0: Bon, écoutez, c'est bon, vous êtes en train de me saouler.
20: Ah, pardon.
0: Non, non.
20: Vous voulez que je vous rappelle quand vous serez sobre?
0: Non mais, au revoir. Ça c'est couille.
20: On vous entend encore.
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7: Laboratoire, bonjour.
9: Oui, bonjour, madame. C'est le laboratoire d'analyse.
7: Oui.
9: Je voulais savoir si vous avez eu mes résultats.
7: Vous êtes monsieur?
9: Lamolle.
7: L-A-M-O-L.
9: Oui.
7: C'est d'aujourd'hui?
9: Oui, ce matin. Vous n'étiez pas ouvert, donc je les ai déposés juste devant chez vous, là, devant la porte.
7: Moi, j'ai rien, là. Hein.
9: Ah, il n'y a rien?
7: Est-ce que c'était une analyse d'urine?
9: Oui.
7: Mais vous les avez déposées où, vos urines, ce matin?
9: Eh bien, devant votre porte.
7: Devant notre porte?
9: Oui.
7: Il n'y a rien, là, devant la porte. Il n'y avait rien ce matin devant la porte, hein?
9: Ah, oh, ben si, il y avait mes urines. Alors là, si.
7: Mais ça ne se fait pas de déposer comme ça devant la porte par terre. Vous les avez mises?
9: Oui.
7: Oh, ça ne se fait pas.
9: Mais pourquoi?
7: Et parce qu'apparemment, ils ont disparu, vos urines.
9: J'ai laissé ma carte de visite avec.
7: Un petit ou un grand flacon?
9: Ah, oh, il n'y avait pas de flacon, hein?
7: Mais qu'est-ce que vous avez déposé, alors?
9: Ben, mes urines.
7: Et vos urines, vous les avez mises dans quoi?
9: Ben, je comprends pas.
7: Vous me dites que vous avez déposé des urines ce matin?
9: Oui.
7: Mais dans un flacon comment?
9: Mais pas dans un flacon. Moi, j'ai pas de flacon comme ça. Je suis un particulier, moi.
7: Et alors, comment vous avez fait pour recueillir des urines?
9: Ben, j'ai uriné.
7: Vous avez uriné où?
9: Ben, devant votre laboratoire, devant la porte. Et j'ai laissé ma carte de visite en disant si vous pouvez faire un prélèvement. Alors, est-ce que vous avez fait les prélèvements? Est-ce que vous avez les résultats?
7: Vous avez uriné où?
9: Sur la porte et par terre, devant la porte.
7: Vous avez uriné sur la porte du laboratoire?
9: Mais oui, vous n'étiez pas ouvert.
7: Et vous voulez qu'on fasse les analyses d'urine sur quel prélèvement? Sur la porte?
9: Ben oui. Moi, j'ai des analyses à faire, donc je voudrais avoir les résultats, s'il vous plaît.
7: Ne quittez pas, je vous passe ma collègue. Oui, qu'est-ce que vous voulez, monsieur?
9: Ben, avoir mes résultats.
7: Mais comment vous avez pu vous expliquer à ma collègue que vous avez uriné sur la porte?
9: Oui.
7: Monsieur, enfin vous imaginez bien qu'en urinant sur une porte, on peut décemment pas faire d'analyse d'urine.
9: Écoutez, je peux être franc avec vous, vous en avez vu d'autres dans la profession,
7: non,
9: j'imagine.
7: Non, écoutez, c'est la première fois, là j'ai mes collègues qui sont à côté de moi, j'ai une collègue qui est là depuis 35 ans, c'est pas normal, hein, vous imaginez uriner sur une porte pour qu'on fasse des analyses d'urine? C'est inimaginable.
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2: Allô.
20: Bonjour monsieur, c'est bien le supermarché ?
2: Oui, bonjour monsieur.
20: Électricité Martin à l'appareil, on va venir vous installer un compteur Pinky cet après-midi.
2: Non, je n'accepte pas le Linky, j'ai pas dit que j'étais d'accord.
20: Bah oui, mais moi j'ai un client qui en veut plus parce que ça va être payant, donc je voulais refourguer.
2: Et alors ?
20: Et alors, on va vous enlever votre ancien compteur.
2: Non mais on marche sur la tête, hein, c'est pas possible ça.
20: Non mais si vous changez d'avis, on pourra vous le revendre plus tard pour le réinstaller à la place du Pinky.
2: Mais c'est incroyable quand même où on en est arrivé. Vous nous imposez de mettre le Linky, vous m'enlevez l'ancien et si je veux remettre un ancien, il faut repayer.
20: Voilà, à ce moment-là, on vous revend le vôtre, celui que vous avez maintenant.
2: Mais c'est complètement. Mais on marche sur la tête.
20: Non, mais vu que c'est de l'occasion, je vous ferai un prix.
2: Donc nous, si on ne veut pas subir les ondes et désagréments du Linky, on est obligé de le faire quand même.
20: Oui, alors les ondes, ça dépend. Vous êtes vacciné ou pas ?
2: Non.
20: Ah bah c'est bon, parce qu'il arrive que le vaccin fasse des interférences avec le compteur.
2: C'est pas possible d'en venir être arrivé là en France. C'est complètement dingue.
20: Eh ouais, saleté de progrès. Hein.
2: Mais moi, je vous préviens, je ne veux pas du Linky. Non, qu'à se pointer, je ne veux pas. Il en est absolument pas question.
20: Vous savez quoi ? À la limite, je vous le dépose et puis vous le branchez vous-même.
2: Non, je ne touche à rien.
20: Non, mais il y a des tutos sur Internet, c'est fait
2: en
20: deux doigts.
2: Écoutez, moi, je suis en magasin. Ça a été le Covid, maintenant ça va être l'électricité. Ça suffit, on ne touche à rien. Un point, c'est tout.
20: Et en plus, vous aurez la 5G.
2: Non, je m'en fous.
20: Et vous pourrez aussi capter des radios chinoises.
2: Je m'en fous.
4: Allô ?
20: Un autre monsieur, bonjour.
4: Non, c'est une dame.
20: Si vous voulez.
4: Oui.
20: Donc, je voyais avec votre collègue pour l'installation, c'est
4: non,
20: bon ?
4: Non. Monsieur n'est pas là, on n'installe pas le compteur Linky, il a dit qu'il refusait pour l'instant. On a un supermarché, on ne peut pas se permettre de couper.
20: Non, mais c'est prévu. Pendant la coupure, on va vous mettre des bougies à la place.
4: Ah non, des bougies, ça ne tiendra pas. Vous voyez pas la surface qu'on a. Tout, l'électricité, la clim, on a des congélateurs. Nous, il faut la même puissance qu'on a là. Hein. En quoi tout va sauter hein.
20: Mais non, on va bourrer les congélos avec des bougies, normalement ça tient.
4: Ah non, je n'en veux pas. Pas de bougies, pas de tout ça. Hein. Nous, on n'a rien demandé du tout. On a téléphoné pour dire qu'on annulait le rendez-vous de vendredi dernier, que ça nous intéressait pas pour l'instant.
20: Ah, vous aviez un rendez-vous vendredi dernier, c'est vous ?
4: Oui, on a annulé.
20: D'accord. Ah bah non.
4: Ah si, on a annulé, on a téléphoné pour annuler pour dire que ça nous intéressait
20: bon,
4: pas.
20: Bon bah c'est pas grave, on va le mettre quand même.
4: Non, on ne le sait pas.
20: Ah si.
4: Non.
20: Si.
4: Non, on ne met pas le compteur Linky, c'est tout. On n'y touche pas.
20: Bah on est obligé d'y toucher pour démonter. Donc.
4: Non monsieur, vous savez ce que ça veut dire ? Non, j'ai dit non, on a annulé le rendez-vous, c'est pas pour refaire le compteur aujourd'hui. Non, on ne le prend pas.
20: Ou est-ce que ce serait pas un non qui voudrait dire oui ça ?
4: Non monsieur, on ne le prend pas, mais c'est pas ce que ça veut dire non, on n'en veut pas.
20: Oh, disons que c'est un non peut-être.
4: Non, je n'en veux pas. Alors arrêtez, hein. Il n'y aura pas de changement de compteur, c'est tout. On a annulé le rendez-vous. Moi, je sais pas, on annule un rendez-vous, c'est parce qu'on n'en veut pas.
20: Ah, donc vous voulez pas le nouveau compteur ?
4: Non !
20: Ah, bah il suffisait de le dire.
4: Non, mais vous êtes...
20: Pardon, je suis pas deviniste, je peux pas deviner.
4: Vous commencez à m'énerver. Hein.
20: On va quand même débrancher l'ancien compteur, vu que j'ai prévu l'intervention.
4: Non, ça, c'est pas marché, on va vous laisser dans l'électricité, mon sang.
20: Mais non, puisqu'on vous colle des bougies à la place.
4: Non, vous ne touchez à rien. Écoutez, moi, je suis un magasin d'alimentation, j'ai besoin d'électricité. Mais vous comprenez pas ?
20: Ah, alors dans ce cas, je vous mets des piles.
4: C'est tué.
20: Je prends ça pour un oui ?
4: Non.
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5: Bienvenue.
8: Allô, clinique vétérinaire.
10: Oui, bonjour madame, monsieur, de la place à l'appareil.
8: Oui, bonjour.
10: C'est bien le vétérinaire ?
8: Oui, c'est elle-même à l'appareil.
10: Ah, très bien, bonjour docteur. Je souhaiterais prendre un rendez-vous. J'ai ma poule qui va mal.
8: Oui, alors pour cela, vous pouvez venir en consultation. On consulte tous les jours de 14h à 19h, sauf le samedi de 14h à 17h. Vous venez un après-midi quand ça vous arrange.
10: Bah écoutez, je vais vous la passer. Je préfère voir qu'elle voit ça directement avec vous. Hein.
25: Allô ?
8: Oui.
25: Oui, bonjour, c'est le docteur vétérinaire.
8: Oui.
25: Oui, bonjour madame. Je suis la poule de monsieur de la place. Quand est-ce que je peux passer ?
8: On est là jusqu'à 19h, madame.
25: Jusqu'à 19h, oui. Et vous, je peux faire une épilation du maillot ? Non, c'est parce que j'ai des morpions.
8: Je vous dis.
25: C'est pour ça que j'appelle un vétérinaire. J'ai tué un veto.
8: Oui.
25: Docteur, à quelle heure puis-je passer ?
8: Quand vous voulez, avant 19h.
25: Vous pouvez me faire l'épilation du maillot. Parce que j'ai beaucoup de morpions, vous comprenez ? Et les esthéticiennes ne veulent pas le faire. Elles m'ont dit qu'il fallait que j'aille voir un vétérinaire. Allô, docteur ?
8: Oui.
25: Vous faites l'épilation du maillot poil.
8: Oui, on fait l'épilation du maillot, mais tout.
25: Poil à poil ou ?
8: Qui est à l'appareil ?
10: Ben, c'est Bernard.
8: Bernard qui ?
10: Bernard Kouchner.
25: J'appelle pas seulement parce que j'ai des morpions, hein. Mais le problème, c'est que, si vous voulez, docteur, c'est qu'en plus, j'ai un morpion qui a la grippe. Et ça, l'esthéticienne, elle peut rien faire. Il s'est enrhumé hier soir dans la voiture parce qu'avec monsieur de la place, on est sorti. Et j'ai entendu mon morpion qui toussait et j'ai pas fait attention. Et il a toussé toute la nuit, m'empêchait de dormir. Vous avez déjà entendu un morpion tousser?
1: Non.
25: J'ai pris un bain de siège, mais ils savent pas nager. Alors ils sont restés accrochés à mes poils. J'ai eu peur pour eux, j'ai cru que ça allait faire le Titanic. 1500 morpions qui se noient. Le Titanic dans la baignoire. Alors voyez-vous, je suis bien dans la peine, mais il faut que je m'en débarrasse. Attendez, je vous repasse mon amant.
10: Allô?
1: Oui.
10: C'est un peu complexe.
1: Oui, j'ai compris, oui.
10: À quelle heure peut-elle passer?
1: Vers 18h.
10: Ah, 18h, c'est pas possible.
1: Ah bon?
10: À cette heure-là, elle passe la tondeuse. Ah, attendez, il y a quelqu'un qui veut vous parler.
5: Allô, je suis un morpion. Vous pouvez venir nous chercher? Sauvez-nous.
1: Vous devriez appeler Greenpeace.
5: Plutôt. SOS.
1: Oui.
5: Est-ce que je peux venir vous voir?
1: Ah oui, aucun problème. Oui.
5: Je saute dans une enveloppe.
1: Oui, si vous voulez.
5: Et puis le facteur m'amène demain.
1: D'accord, pas de problème.
5: Voilà.
1: Au revoir.
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12: Allô?
13: Bonjour monsieur, c'est bien le pressing?
12: Oui.
13: Monsieur Martin à l'appareil, les carburants Martin.
12: Oui, et?
13: Et c'est moi qui vais m'occuper de changer vos installations électriques en installations pétrole.
12: Et pourquoi faudrait passer les installations électriques en installations pétrole?
13: Rapport à la loi de détransition écologiste.
12: Et c'est pas de ça encore?
13: C'est quoi que ça encore qu'on s'est rendu compte qu'à force de dire à tout le monde de changer à l'électrique dans tous les sens, eh ben les gens ne consomment plus assez d'essence.
12: C'est vraiment prendre les gens pour des cons, hein.
13: Ah bah, qu'il dit de vous? Et puis en plus, il y a eu des études, au final, l'essence, ça pollue pas du tout.
12: C'est comme les voitures, quoi. Ça pollue pas, mais.
13: Alors, les voitures à essence, non, ça pollue pas. En revanche, les voitures électriques, ça, c'est une catastrophe environnementale.
12: Ah ouais, mais ça, ils veulent pas le dire. Ils veulent vendre absolument des voitures électriques, donc ils vont pas le dire.
13: Mais voilà, vous avez tout compris.
12: Et encore, ils insistent pour qu'on change toutes les voitures électriques jusqu'en 2030.
13: Bah oui, parce que l'idée, c'est de vendre des voitures électriques et en même temps de l'essence. Sinon, on risque de pas polluer assez.
12: Bah oui, il faut mettre de l'électrique, c'est moins cher, c'est ci, c'est ça. Et puis après, ils viennent se plaindre qu'il y a plus de consommation. Ils prennent vraiment les gens pour des cons.
13: Ah non, je prends pas les gens pour des cons, c'est moi le con.
12: Pour vous, mais les jeunes, les gens dans le gouvernement et tout ça.
13: Ah bah oui, c'est vrai qu'il y a beaucoup trop de jeunes dans le gouvernement.
12: Les abrutis qui soi-disant qui sortent des grandes écoles, mais ils savent rien du tout.
13: Ah bah en tout cas, les jeunes du gouvernement, chez eux, ils ont déjà tous remplacé leurs installations électriques par des installations essence.
12: Oui.
13: Donc c'est ce que je disais, on va faire pareil dans votre pressing.
14: Ah bah non.
13: Eh bonjour monsieur.
14: N'importe quoi ce que vous me racontez là, moi je suis pas d'accord.
13: Non mais ça change rien, c'est juste que tout ce qui fonctionnait à l'électricité chez vous fonctionnera maintenant à l'essence.
14: Ouais non mais l'essence ça pue et...
13: Ouais mais enfin ça vous devriez pas trop le sentir parce que de toute façon dans les pressings il y a toujours une odeur un peu forte.
14: Non, j'ai aucune odeur dans mon pressing et je n'ai pas envie d'avoir une odeur de gasoil.
13: Ah mais pas de problème, je vous installe tout en essence, vous mettez que du 95 ou du 98.
14: Oui bah de l'essence, je vais rien faire de tout ça, moi c'est pas obligatoire.
13: Si, on parle quand même d'une loi américaine qui doit s'appliquer à toutes les enseignes américaines.
14: Et moi, je suis pas une entreprise américaine, moi.
13: Bah, pardon, mais pressing, c'est bien un nom américain.
14: Oui, c'est peut-être un nom américain, pressing, mais c'est complètement débile ce que vous me racontez.
13: Bah, si vous avez un nom américain, c'est bien la preuve que vous êtes une société américaine.
12: Non, mais n'importe quoi.
13: Et bonjour, un autre monsieur.
12: Mais pourquoi je serais une entreprise américaine? Je suis une entreprise française.
13: Oui, mais vous êtes américain.
12: Non, je ne suis pas américaine.
13: Bon, ça s'entend quand même, l'accent.
12: Ben non, je suis bien française. Le pressing est fait par une personne française dans une galerie française. Je ne sais pas pourquoi je serais américaine.
13: Ouais, mais enfin, votre collègue a reconnu que vous vous appelez pressing.
12: Pressing, c'est américain.
13: Ah bah oui, je sais que c'est américain.
12: Mais non, c'est pas américain, vous êtes un peu con.
13: Possible, mais enfin, entre nous, si vous étiez une entreprise française, vous seriez pas un pressing, vous seriez un presseur.
12: Oh putain!
13: Eh ouais, excusez-moi de connaître un peu la langue française.
12: Alors, attendez.
13: Ah bah, cherchez sur le dictionnaire, vous
12: pressing.
13: Verrez.
12: Pressing, repassage à la vapeur, établissement dont l'on pratique le repassage.
13: Ah mais attendez, vous êtes sur le dictionnaire américain là?
12: Non, c'est dans le dictionnaire français, c'est pas dans le dictionnaire américain.
13: Eh ben parce que moi j'ai le dictionnaire américain, c'est écrit pressing.
12: Parce que là, les...
13: Mot qui provient du français presseur.
12: Les hauts. 2 minutes.
13: Oh, disons 30 secondes max, à mon avis.
12: Alors, les pressings en Amérique, ils s'appellent pas pressing.
13: Ah si, les Américains disent « je vais au pressing ».
12: Oh, pressing. Il est con, celui-là.
13: Oh, il vous remercie.
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15: Allô?
26: Ouais, de toute façon, on verra après. Oui, on va voir après ce que ça... Allô?
15: Oui.
26: Bonjour, madame. C'est la mairie à l'appareil. Vous êtes bien Madame Gadec?
11: Oui.
26: Ah d'accord. Bon, je suis en ligne avec les services des égoutiers. Ils sont dans les canalisations là, dans tout égout qui est juste en dessous de chez vous. Et il y a un truc qui les dérange, donc je vais vous les passer et ils vont vous dire ce qui se passe.
11: D'accord.
26: Je bascule la communication. Vous allez les avoir, ils vont vous expliquer. Ne quittez pas.
11: Oui.
25: Allô?
11: Oui.
25: Ah, bonjour madame. Oui, on est dans les égouts là.
11: Oui.
25: Juste en dessous de chez vous.
11: Ah, attendez, je vais regarder par la fenêtre.
25: Alors. Non, mais vous nous voyez pas, on n'est pas sur le trottoir, on est dans, dans les égouts.
11: Oui.
25: Parce que dans votre arrivée là qui descend de chez vous, il y a un saumon qui remonte par les tuyaux, les canalisations qui arrivent chez vous.
11: Oh.
25: On ne sait pas quoi faire parce qu'il va boucher les canalisations.
11: Oui.
25: Il faudrait que vous le fassiez remonter. Alors, vous allez pouvoir nous aider. Est-ce que vous êtes loin des toilettes, là?
11: Non.
25: Bon, vous prenez votre téléphone à la main.
11: Oui.
25: Et vous allez jusqu'aux toilettes.
11: Et qu'est-ce que je fais, alors?
25: Alors, juste on vérifie que c'est bien votre canalisation. Attends, passe-moi la, la clé de 12, là, vas-y. Attends. Quittez pas, madame, hein?
11: Oui.
25: Ouais, c'est ça. Allô?
11: Oui.
25: Bon, est-ce que vous auriez un morceau de pain?
11: Un morceau de pain? Oui, bien sûr.
25: Allez chercher un morceau de pain, on va essayer de le faire remonter, il n'y a pas de...
11: Oui, attendez, je prends le morceau de pain. C'est le téléphone. Ça y est, j'ai pris mon morceau de pain.
25: Voilà, et il faudrait une épuisette ou...
11: Pourquoi? Parce qu'il va remonter?
25: Ben oui.
11: Il est gros?
25: Oh, il fait 2 kilos quand même. Hein.
11: Oh, ben attendez, alors je vais appeler un voisin là. Parce que...
25: Non mais c'est rien. Hein.
11: Je vais appeler quelqu'un parce que je ne serais pas capable.
25: Allô?
11: Oui, attendez, je suis en train de me demander si je vois quelqu'un, là. Oh, il n'y a personne.
25: Dans l'immeuble?
11: Dans la rue.
25: Oui, si vous voyez quelqu'un dans la rue qui pourrait vous aider à remonter le saumon, ça serait pas mal, oui.
11: Oui. Je peux trouver quelqu'un.
25: Allô?
11: Oui, attendez, j'essaye de trouver quelqu'un pour m'aider, là. Oh, ben, il y a 3 gars qui arrivent, là. Attendez, je vais être en paquet.
25: Ils ont une épuisette, eux?
11: Monsieur! C'est un petit jeune là qui vient.
25: Je vais vous aider.
11: Ils sont à 3. Une épuisette, non, j'ai pas. Hein. Attendez, qu'est-ce que je peux trouver autrement?
25: Bon, ils vont l'attraper avec les mains.
11: Venez m'aider, vous serez bien gentil. Il y a un monsieur qui dégoûte. Il y a un saumon qui remonte dans les toilettes. Il faut que je donne le pain. Et qu'est-ce que je fais avec le pain? Allô?
25: Oui, alors vous allez mettre le pain.
11: Le pain, je fais quoi?
25: Amenez le petit jeune dans vos toilettes déjà.
11: Oui, attendez, je l'amène. Ils vont venez voir. Il y a un saumon qui remonte des égouts. Et il fait combien de kilos?
25: Oh, ben environ 2.
11: 2 kilos. On vous invitera à manger.
25: Ils peuvent vous aider?
11: Oui, ils sont à 3, là, ils ont l'air bien gentils. On arrive, hein. Rentrez, monsieur. Oh, écoutez, tenez, venez voir. Les water sont là, il faut mettre un morceau de pain?
25: Oui.
11: Attendez, je vous passe le garçon?
25: Oui.
11: Tenez.
15: Allô?
25: Allô?
15: Oui.
25: Oui, c'est les égouttiers, là.
15: Oui.
25: Bon, il est dans les égouts de la dame, là. Il remonte.
15: Ouais.
25: Vous avez une épuisette?
15: On n'a pas d'épuisette, non. De toute façon, une épuisette, ça ne rentrera pas dans les toilettes, donc...
25: Non, mais une petite...
11: Des gants?
25: Non. Alors, si vous avez des gants?
15: Avec des gants, peut-être.
11: Des gants pour ne pas qu'ils glissent. Je vous donne ça, parce qu'il paraît qu'il faut mettre ça dans les toilettes.
15: Il faut mettre le pain dans les toilettes, c'est ça?
25: Voilà.
15: Ok. Elle va chercher des gants.
25: Voilà.
15: Non, tu peux me tenir le...
11: Ah ouais. Faut mettre des gants.
15: Allez voir ça, les gars. Ça va être...
11: Il fait 2 kilos.
15: 2 kilos. Comment il a fait pour vous monter les égouts?
11: Ça y est, le petit gars a mis le morceau de pain dedans.
25: Est-ce que... Alors, attendez, on est en train de pousser nous le saumon par en dessous, là, dans les... Est-ce que vous voyez sa gueule?
11: Oui, sa gueule. La gueule du saumon.
25: Normalement, vous devez voir sa tête, là.
11: Normalement, on devrait voir sa tête. Non, on ne voit pas.
25: Les petits jeunes ne la voient pas non plus?
11: Les petits jeunes ne la voient pas non plus.
25: Tirez la chasse d'eau pour voir.
11: Tirez la chasse d'eau.
15: Avec le pain dedans?
11: Avec le pain dedans?
25: Ben oui.
11: Oui.
25: Allô?
11: Oui.
25: Ça y est, le pain est parti.
11: Oui.
25: Merci, madame.
11: Merci, madame.
25: Ben oui, parce que... On est dans les égouts, nous, on vit dans les égouts, on n'avait pas de pain pour notre repas, là, ce soir.
11: Quoi? Ah, ça, c'est la dernière, alors. Ils avaient besoin de pain. Merci, madame, qui me dit, oh, on vit dans les égouts. Aïe, aïe, ah ben, j'aime mieux ça, hein. Bon, merci les gars. Ah, ben, je vais vous inviter, mais on n'aurait pas mangé quand même. Merci. Allô?
25: Allô?
11: Oui.
25: Ah, dites-moi, madame, est-ce que vous pourriez nous faire passer une bouteille de vin?
11: Non, allez, ça suffit, j'arrête. Hein.
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18: Allô.
20: Bonjour monsieur, monsieur Martin à l'appareil, c'est bien le bar?
18: Non, c'est madame, mais c'est pas grave.
20: Alors pardon, non, moi c'est monsieur. Hein.
18: Oui,
20: je ne suis pas madame.
18: Non, mais dis bonjour monsieur, c'est pour ça.
20: Ah oui, parce que c'est pas moi madame, moi c'est monsieur.
18: Non, mais c'est moi madame, vous me dites bonjour monsieur, c'est bonjour madame.
20: Ah non, mais attendez, vous devez confondre avec mon épouse, Martine Martin, donc c'est vous qui l'avez appelée.
18: Mais on a appelé personne.
20: Bon. Vous venez de me dire que vous aviez appelé madame.
18: Mais j'ai jamais dit que j'avais appelé madame. C'est vous qui m'appelez, monsieur.
20: Oui, mais quand je vous ai dit bonjour, vous m'avez dit que vous appeliez madame.
18: Non, j'ai dit, vous m'avez dit, vous me dites monsieur. Je suis pas monsieur, je suis madame.
20: Ah.
18: Faut arrêter la fumette, hein, monsieur. Hein.
20: Comment ça, faut arrêter les femmelettes?
18: Je sens que ça va être dur.
20: Ah, moi, je sens que ça va être bien. Allô?
18: Oui, je suis encore là.
20: Donc, étant donné que vous avez déjà vu avec ma femme...
18: Mais je sais même pas qui c'est votre femme.
20: Bah, Martine. Bah oui, Martine Martin.
18: Aïe, aïe, aïe, aïe. Est-ce qu'il y a une madame Martin qui vous a appelé?
20: Alors, je m'excuse, mais elle peut pas m'appeler vu qu'elle est à côté de moi. En plus, on est sur la même ligne, donc forcément, si elle appelle, ça s'en occupe.
18: Non, mais vous me dites que votre femme, elle nous a appelé.
20: Ah, donc c'est pas vous, c'est elle qui vous a appelé, ok?
18: Mais non, je vous ai dit qu'elle nous a pas appelé. Je ne sais même pas pourquoi vous m'appelez, monsieur.
20: Ah, bah, je vous explique. J'ai décidé de relancer la consommation d'alcool qui est en baisse en ce moment.
18: Oui.
20: Donc, je vends des tickets de boissons gratuites que les gens peuvent ensuite venir échanger chez vous.
18: Ah, alors là, faut voir ça avec le patron, ça.
20: Oula, attendez, vous n'êtes pas le patron?
18: Non.
20: D'accord, parce que comme vous m'avez dit que vous étiez monsieur, je pensais que vous étiez le patron.
18: Bah oui, mais non, mais de toute façon, il y a pas. Je vous le passe.
20: Merci, jeune homme.
18: Bon courage.
19: Allô.
20: Bonjour, madame. On devait me passer le responsable.
19: Bah, j'avais le responsable au téléphone.
20: Ok, donc c'est avec vous que je vois pour les tickets de boissons gratuites.
19: Non, mais là, je vous arrête tout de suite. Moi, j'ai pas besoin de vos tickets boissons.
20: Non, mais c'est un truc pour relancer votre clientèle.
19: Je vous arrête tout de suite. J'ai pas besoin de relancer ma clientèle.
20: Oui, mais je vous arrête tout de suite. Moi, j'ai déjà vendu des tickets gratuits.
19: Non, mais je vous arrête.
20: Alors, dans ce cas, pardon, mais je vous contre-arrête. Comme je disais à votre collègue, j'essaye de relancer.
19: C'est pas mon collègue, c'est mon employé déjà d'une.
20: Alors, admettons, d'une et de deux.
19: Non, mais je vous explique, monsieur.
20: Bon, enfin, vous êtes quand même collègue.
19: Non, c'est mon employé.
20: Oui, bah on peut être employé-collègue.
19: Monsieur, je vous arrête tout de suite. Les pigeons ne volent pas avec les faucons, d'accord?
20: Alors, je vous arrête tout de suite. Il se trouve que mon beau-frère est pigeoniste fauconnier et je peux...
19: Je vous arrête tout de suite, monsieur.
20: Alors, permettez-moi de vous contre-contre-arrêter tout de suite.
19: Non, monsieur.
20: Ah, bien sûr que si.
19: Ah non!
20: Bien sûr que si, je contre-contre-contre-arrête même.
19: Bah, vous êtes compliqué, monsieur. C'est pourquoi?
20: Ah, c'est plus le même.
19: Non, c'est son épouse, là.
20: Son épouse. Alors, attendez, le monsieur que j'ai eu, c'est l'employé, d'accord?
19: Non, le monsieur que vous avez eu, c'est le patron, c'est mon époux.
20: Bah, celui du début, c'était qui?
19: Eh ben, c'est une femme que vous avez eue.
20: D'accord. Et donc, lui, c'est le patron?
19: Non, c'est mon mari.
20: Et l'autre?
19: Mon employé. Là, je suis l'épouse. Je suis la patronne.
20: D'accord. Donc, vous êtes la patronne et pourtant, vous êtes l'épouse de l'employé.
19: Non, je suis pas l'épouse de l'employé.
20: Bah, si.
19: Non.
20: Enfin, disons que vous êtes l'épouse de l'employé collègue, si vous préférez.
19: Ah, bah, votre cerveau. J'ai un nanar au téléphone.
20: Ah, mal raccroché.
18: Oh. De la bonne.
20: Alors pardon, je sais pas si le nanar fume de la bonne, mais il peut vous dire que vous avez mal raccroché.
19: Bah c'est vous.
20: Non, vous d'abord.
19: Bah non, mais moi je...
20: Bon, je compte jusqu'à 3 et on raccroche ensemble.
19: Ah bon, c'est bon, allez.
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21: Gendarmerie, bonjour.
26: Oui, bonjour monsieur, c'est la gendarmerie.
21: Oui, c'est bien la gendarmerie, monsieur.
26: Oui, je vous entends mal parce que je suis le téléphone de la voiture, là.
21: Oui.
26: Bon, dites-moi, je suis le chauffeur de monsieur le député. Nous avons un petit problème, nous sommes tombés en panne d'essence. Il y a une voiture qui est garée non loin de là, il n'y a personne dedans, mais c'est une vieille voiture. Je pense qu'on doit pouvoir prendre de l'essence là, avec un tube. Je vais vous passer monsieur le député parce que nous ne savons pas le faire. Hein, monsieur le député, la gendarmerie. Merci. Allô?
21: Oui, merci, monsieur le député.
26: Bonjour, monsieur Robert Ledoux, député à l'appareil. Oui. Nous avons un problème, nous sommes en panne d'essence, on vous l'a dit.
21: Oui.
26: Et mon chauffeur va donc prendre de l'essence dans la voiture à côté de laquelle nous sommes garés.
21: Oui.
26: Comment ça se passe pour siphonner? Donc, c'est bien le mot, je crois, hein, prendre de l'essence.
21: Oui.
26: Est-ce que vous pouvez nous expliquer comment faire? Parce qu'il ne l'a jamais fait.
21: Il faut prendre un tuyau, mettre dans le réservoir de la voiture.
26: Attendez, parce qu'on est juste à côté, là. Tu prends le... Oui, Bernard, voilà. Quelle longueur, le tuyau?
21: Bah, la longueur de quoi? Que ça plonge à l'intérieur du réservoir pour pouvoir ressortir après, le une longueur assez grande. Hein.
26: Ah, ça fait 80, ça doit aller, non?
21: 80 cm, oui, ça devrait aller, oui.
26: Ah, vas-y,
21: tu peux. Les gens font... Ils aspirent l'essence, puis après, ça coule.
26: Aspire bien fort, Bernard.
21: Puis après, l'essence, ça devrait arriver, après.
26: J'aspire, d'un seul coup, l'essence arrive. Voilà, ça y est. Ça arrive. Alors là, il met où là? Voilà, ça coule là. Oui, ça coule.
21: Ça coule, bah faut mettre dans votre réservoir. Oui.
26: Voilà, tu peux verser. Bah tu prends le maximum, évidemment. On peut faire le plein?
21: Oui, vous pouvez faire le plein. Jusqu'à temps qu'il n'y ait plus d'essence dans le réservoir que vous siphonnez.
26: Voilà, fais le plein.
0: On a de la chance, il n'y a personne à côté.
21: Il n'y a personne aux alentours, c'est une... Elle se trouve où cette voiture, monsieur le député?
0: Voilà, très bien.
21: Elle se trouve où exactement la voiture?
0: Nous sommes à 3 km après Livaro.
21: Monsieur, il faudra quand même laisser un petit mot sur le pare-brise, comme quoi vous avez...
0: Oh là, allô?
21: Oui?
0: Il y a un type qui arrive en courant, là.
21: Ouais. C'est parce qu'il y a une personne qui a dû voir que vous êtes en train de chiffonner.
0: Bien là, dépêche-toi. Dépêche-toi, il y a le gars qui arrive là-bas.
21: Peut-être le propriétaire de la voiture ou quelqu'un...
0: Oui, bonjour, monsieur. Alors, mais ça va pas dans là-haut, c'est ma bagnole, ça. Ah oui, monsieur, excusez-moi, mais je suis le député de la circonscription.
6: Ah ouais, moi, j'en ai rien à faire, moi, monsieur.
0: C'est la gendarmerie qui nous a dit qu'on pouvait siphonner.
21: Non, mais moi, je suis...
6: La gendarmerie, ça m'étonnerait. Allô?
21: Allô?
6: Oui, bonjour, monsieur.
21: Oui.
6: Je sais pas qui j'ai l'honneur au téléphone, là.
21: Oui, bah, vous êtes à la gendarmerie.
6: Non, mais attendez, c'est une plaisanterie, là. Je suis avec un gars qui est en train de siphonner ma bagnole, là.
21: Oui. D'après cette personne, c'est un député.
6: Oui, alors?
21: Bah, en principe, il n'aurait pas dû avoir le droit de siphonner.
6: Attendez, vous êtes vraiment gendarme, monsieur?
21: Oui, mais...
6: Attendez, c'est vous qui avez donné autorisation au député de...
21: Bah, il m'a demandé comment qu'il fallait faire, donc j'ai expliqué comment qu'on pouvait faire, mais j'ai pas dit qu'il avait le droit de le faire.
6: Gendarme, je suis monsieur le sous-préfet.
21: Oui, monsieur le sous-préfet.
6: Et j'ai un député de circonscription qui pompe ma voiture. Oh. Et tout ça aidé, je crois, par la gendarmerie nationale.
21: Non, mais...
6: C'est pas normal, quand même.
21: Non.
6: Alors, je vous repasse, monsieur le député. Je vais tout de suite régler ça avec son chauffeur.
21: Oui.
0: Merci. Allô?
21: Allô, monsieur le sous-préfet?
0: Non, c'est le député.
21: Oui, monsieur le député, oui.
0: On est dans la...
21: Oui, et puis, pas vous, moi aussi, je suis plus...
0: Hein?
21: Moi aussi.
0: Ben non, c'est moi qui suis mal.
21: Oui, non, mais pour moi, c'est encore plus grave.
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7: Bonjour.
9: Oui, bonjour monsieur, je voudrais la carrosserie s'il vous plaît.
7: C'est pourquoi?
9: Ben pour un carrosse.
7: Pour un carrosse.
9: S'il vous plaît, oui.
7: C'est-à-dire?
9: C'est-à-dire que j'organise une soirée sur le thème du Festival de Venise.
7: Oui.
9: Et j'aurais besoin à ce propos d'un carrosse en fait pour la soirée.
7: Et qu'est-ce qu'on vient faire là-dedans?
9: Ben vous me le louez.
7: Mais une carrosserie ça ne loue pas des carrosses.
9: Bon.
7: Ben non mais là vous... Une carrosserie c'est quand vous avez un accident de voiture, on carrosse les voitures, on les répare.
9: Non mais sérieusement.
7: Bah, monsieur, une carrosserie, vous savez ce que c'est qu'une carrosserie quand même.
9: Je sais très bien ce que c'est qu'une carrosserie.
7: Ça n'a rien à voir avec un carrosse, c'est un réparateur de voiture, c'est
9: mais
7: pas...
9: Non. Ça, vous confondez avec une voiturerie, je pense.
7: Ah non, une carrosserie, c'est ça.
9: Ah bah non, les voitures, c'est voiturerie, les carrosses, c'est carrosserie.
7: Non.
9: Oh, s'il vous plaît. Bon, passez-moi le responsable, s'il vous plaît.
22: Bonjour, bonjour.
9: Vous êtes le chef?
22: Oui, mais c'est quoi votre histoire là? Vous appelez ma secrétaire là, qu'est-ce que vous voulez exactement là?
9: Alors, excusez-moi, mais j'étais avec quelqu'un qui était absolument pas compétent. Hein,
22: comment ça, pas compétent? Attendez ce que vous dites là.
9: Non, bah,
22: alors, qu'est-ce que vous voulez exactement?
9: Moi, je constate juste que j'étais
22: vous avec... Vous voulez me vendre quoi? Déjà, c'est un numéro secret, donc j'aime pas trop ça déjà. Mais d'accord, alors qu'est-ce que vous voulez me vendre là?
9: Ah bah, elle vous a pas expliqué.
22: Non, parce que là, on n'a pas de voiture à louer.
9: Non, mais alors, c'est ce que je disais, moi je demande pas une voiturerie, je demande une carrosserie.
22: Ah non, mais pourquoi faire?
9: Bah, une carrosserie, c'est pour un carrosse, voyons.
22: Ah non, mais quoi? Vous nous dépêchez parce que j'ai pas que ça qu'à foutre, moi.
9: Ah bah vous avez pas que ça qu'à foutre. Bah moi non plus j'ai pas que ça qu'à foutre, excusez-moi.
22: Donc vous expliquez qu'est-ce que vous voulez ou pas?
9: Alors qu'est-ce que je voudrais? Ce serait de vous louer un carrosse pour le Festival de Venise.
22: Ouais, non mais attendez là, vous me foutez de ma gueule là ou quoi là?
9: Je vous fous pas de votre gueule, monsieur, madame.
22: Moi j'ai pas de carrosse, y'a rien du tout là. Qu'est-ce que vous voulez me louer un carrosse? Non mais attendez, arrêtez.
9: Dans ce cas,
22: là.
9: Mettez-moi une calèche, je suis pas regardant là-dessus.
22: Non mais oh, vous arrêtez de me prendre pour un con maintenant. Non mais attendez, j'en ai pas, qu'est-ce que vous voulez que je vous loue?
9: Vous voulez que je vous invite, c'est ça? Vous les invite pour la soirée?
22: Non mais attendez, vous foutez de ma gueule.
9: Je vous invite pour la soirée, je vous mets sur la liste avec madame.
22: Non, mais attendez là, c'est un attrape niveau, donc vous arrêtez de m'emmerder.
9: Bon, écoutez.
22: Je n'ai pas de carrosse.
9: Je cherche un attelage aussi pour la calèche.
22: Non, bah vous venez directement là, et puis.
9: Ok. Et puis quoi?
22: Ah, et ben on en reparle ici.
9: Ah d'accord.
22: Parce que j'ai pas de chevaux, j'ai pas de machin, donc vous arrêtez d'emmerder le monde. Parce que déjà, numéro secret, j'aime pas trop. Donc vous arrêtez de me prendre pour un con. Hein, parce que moi j'appelle les flics là maintenant. Allez, d'accord?
9: J'aime pas les numéros secrets non plus, hein. Ça, je veux dire là-dessus, on est d'accord.
22: Tant mieux pour vous. Bon, c'est bon là.
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24: Allô?
26: Oui, bonjour madame.
24: Bonjour monsieur.
26: Je suis bien chez monsieur.
24: Oui, monsieur.
26: Et bonjour, madame, est-ce qu'il est là?
24: Non, monsieur, il ne rentrera même pas pour ce midi.
26: Ah, c'est dommage. Vous êtes sa secrétaire?
24: Oui, monsieur.
26: Je suis le docteur Givaro, madame.
24: Oui.
26: Et j'avais un rendez-vous téléphonique avec lui vers 12h. Peut-être qu'il ne l'a pas noté.
24: Cela m'étonnerait bien.
26: Bon, je vous explique, madame. Hein.
1: Oui.
26: Je travaille dans la réduction d'intine, c'est-à-dire que nous faisons de la réduction de tête. Hein, notre spécialité, ça vient d'Amazonie, madame. Hein.
1: Oui.
26: Et monsieur était très intéressé par nos travaux, puisque nous faisons collection de têtes que nous réduisons. Et vous savez que, bon, nous cherchons avidement au nom de la science des gens qui font don de leur corps à la science.
1: Bien sûr.
26: Et donc, votre patron avait souhaité laisser faire don de son corps à la science et à notre spécialité.
1: Oui.
26: Donc, j'aurais pris, je devais prendre le papier qui m'autorisait à prélever sa tête en cas d'accident.
1: Bien. Écoutez, il a vos coordonnées ?
26: Oui, il les a. Ah ben bien sûr, oui. Simplement, est-ce que vous pouvez le préciser ? Il m'avait demandé quelques détails quant à l'opération.
1: Oui.
26: Est-ce que vous avez de quoi noter ?
1: Oui, monsieur.
26: D'accord. Voilà, donc, alors, une fois que les papiers sont en règle.
1: Oui.
26: Donc, nous réduisons, donc, réduction de la tête dans de la chaux vive. Après, on la malaxe.
1: Oui.
26: On en fait donc une boulette que l'on pétrit bien. Qu'on introduit donc dans la sarbacane. La sarbacane, hein, vous savez, c'est ce long tuyau.
1: Introduit dans la sarbacane.
26: Donc, et hop. C'est les trois opérations de hop, les trois opérations indiennes, et hop, et hop, et hop. Donc, c'est la formule qui nous est demandée, le rituel indien.
1: Puis, et comment ça s'écrit-il ?
26: Comment
1: ça s'écrit-il ?
26: Hop et hop et hop. Vous l'écrivez comme ça se prononce, puisqu'il n'y a pas de traduction. Hein.
1: Et hop, et hop, et hop. Alors je fais ET plus loin, HOP.
26: HOP trois fois.
1: Bon.
26: Donc on gobe tout ça. Donc la pâte réduite, la boulette.
1: Oui.
26: Et hop, encore une fois. Donc il l'a dans le baba, c'est exactement la traduction.
1: Donc écoutez, ne pas faire trop de sottises. Donc oui. Le prélèvement de la tête.
26: Oui.
1: Mise en chaux vive.
26: Réduction.
1: Réduction de la tête.
26: Oui.
1: En chaux vive.
26: Oui.
1: Malaxage.
26: Oui.
1: Une boulette bien pétrie.
26: Oui.
1: Introduite dans la sarbacane.
26: Oui.
1: Et hop, hop, hop.
26: Oui.
1: Le tout est gobé.
26: Oui.
1: Hop.
26: Oui.
1: Et dans le baba.
26: Voilà. Je vous remercie.
1: Mais y a-t-il un papier spécial, s'il vous plaît ?
26: Ah oui, il va falloir qu'il signe la décharge. Donc la décharge, alors il aura la décharge demain.
1: Oui.
26: Il la signe tout de suite et il me la renvoie à mon cabinet.
1: Bon, c'est entendu.
26: Je vous remercie, madame.
1: Je vous en prie, docteur.
26: Vous avez bien noté mon nom ?
1: Docteur Jivaro.
26: Jivaro, voilà.
1: J-I-V-A-2-0.
26: Vous lui transmettrez ça à quelle heure, madame ?
1: Dès qu'il arrive, je présume vers 14h30, 15h, monsieur.
26: Je vous remercie, madame, de votre diligence et de votre célérité.
1: Je vous en prie, docteur.
26: Au revoir, madame.
1: Au revoir, docteur.
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4: Oui, bonjour.
9: Bonjour madame, c'est bien la poissonnerie ?
4: Oui.
9: On doit venir déposer du matériel là pour une rénovation énergifique de vos locaux ?
4: Non, je crois pas, non.
9: Ah si, je confirme.
4: Ben moi je vous confirme que non, je n'ai rien commandé.
9: Ah ben moi je vous surconfirme que si, on vient pour un rénovage énergifique.
4: Non monsieur, je vous arrête tout de suite, vous allez rien venir faire rien du tout, moi je vous ai rien demandé.
9: C'est tout comme, vous voyez, puisque de toute façon...
4: Ah ben non, c'est pas tout comme monsieur, c'est pas tout comme. Pas du tout. Vous venez pas avec votre matériel ou je ne sais quoi. Y a rien, j'ai rien à faire, moi je vous ai rien demandé.
9: Ah si.
4: Mais non monsieur.
9: Ah bah tiens, excusez-moi, mais j'ai quand même le papier là. Que vous avez signé ?
4: Que j'ai signé ?
9: Oui, enfin, qu'on a signé pour vous, mais si vous voulez, au final, c'est quand même votre nom qui est
4: sorti. Vous avez signé pour moi, très bien. En plus, vous me le dites, c'est bien.
9: Non, j'ai pas dit ça.
4: Ah si, c'est ce que vous venez de me dire.
9: Ah bah, excusez-moi, non, ma langue est du fourché, je...
4: Ah, ouais, ouais. Vous êtes quoi ? C'est quoi ? Et vous allez me faire quoi ? Vous allez me faire quoi comme travaux ?
9: On va venir faire de l'isolage pour permettre de réchauffer le magasin. Donc...
4: Réchauffer le magasin, vous savez que je suis une poissonnerie, donc moi j'ai besoin de froid. Donc vous allez réchauffer mon magasin.
9: Bah oui, parce que si vous voulez, effectivement, au niveau énergétique, il y a quand même des pertes énormes.
4: Des pertes de chaleur.
9: Exactement.
4: Oui, comme j'ai pas de chauffage, c'est vrai que je risque d'avoir de la perte de chaleur. Moi je mets du froid ici, donc.
9: Voilà, c'est bien ça le problème. Donc nous on va intervenir.
4: Non, vous n'allez pas intervenir du tout. J'ai pas fait de devis, vous allez venir faire des travaux chez moi. Mais c'est nouveau ça.
9: Vous me dites en plus qu'il faut vous installer un chauffage. Donc
4: ouais,
9: ça.
4: Vous avez vu... Qu'est-ce qui vous a dit que j'allais installer un chauffage ? Je suis dans une poissonnerie, il doit faire froid, je fais de la clim ici. Je ne fais pas chauffer mon magasin pour climatiser derrière.
9: Donc je rajoute le chauffage ?
4: Mais non, pas du tout. Mais on ira au tribunal, c'est quoi cette histoire ?
9: Ah bah, par exemple, au tribunal, ils ont un chauffage.
5: Attendez. Vous allez me donner le nom de votre entreprise.
9: Ah, c'est un autre monsieur ?
5: Non, c'est pas un monsieur, c'est une dame.
9: Admettons.
5: Qu'est-ce que vous me faites là ? Moi, j'ai rien signé, monsieur.
9: Non, mais alors c'est ce que j'ai expliqué à la dame d'avant là.
5: Il n'y a pas une dame, c'est un monsieur. Enfin, quand même, faites attention à ce que vous dites.
9: Oui, si vous voulez.
5: Quelle entreprise êtes-vous ?
9: établissement Martin Rénovage.
8: Et vous êtes où?
9: À Martinville.
8: Martinville, et ça se situe où ça?
9: Ça se situe au Martinland.
8: À où ça?
9: Au Martinland.
8: Vous êtes monsieur?
9: Monsieur Martin.
8: Monsieur Martin de Martin Rénov, à Martinville.
9: Exactement.
8: Eh ben, j'aimerais bien voir votre devis.
9: Je viens de vous le faxer.
8: Je n'ai pas de fax.
9: Vous l'avez pas? Bah attendez, je vous le renvoie tout de suite.
8: Non, je n'ai pas de fax. Est-ce que c'est clair? Mais je n'ai pas de fax.
9: Excusez-moi, mais si vous m'interruptionnez.
10: Oui, allô?
9: Une autre dame. Comme
10: mais
9: j'explique.
10: Non, mais monsieur, je vous arrête. Je vous ai rien commandé du tout.
9: Bon, alors, disons que je vous ai auto-commandé un rénovage énergiste rapport à ce problème de chauffage.
10: Vous en avez des autres, des comme ça ou pas? Là, vous me faites vraiment rire, quoi. Sincèrement, vous me faites rire.
9: Bah, excusez-moi de faire mon métier, vous voyez, et en plus,
10: faites-le avec d'autres personnes, mais arnaquez pas les gens. Moi, je suis un vieux de la vieille, vous n'allez pas me la mettre à l'envers, quand même.
9: J'ai rien.

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3: Comment on fait pour le préparer? C'est pour le manger, en fait.
4: Ah, d'accord. Bon, ça, vous demandez à un cuisinier, hein.
3: Mais vous savez pas comment faire un lapin, non?
4: Ah, bah si, très bien. Mais là, comme ça, par téléphone...
3: Attendez, j'ai un stylo.
4: Oh, bah non, là, je regrette, hein. Je n'ai pas le temps, monsieur.
3: Non,
4: appelez-moi
3: mais...
4: plus tard.
3: Comment on fait ça?
4: Comment on fait? Il faut le dépecer, déjà, d'une part.
3: Et puis après?
4: Eh ben après, le découper, le retire.
3: Oui, et on lui coupe la tête ou pas?
4: Ah oui.
3: C'est avec un marteau ou avec un couteau?
4: Ah, je ne sais pas, vous demandez à un boucher. Moi, je ne suis pas boucher de nature, hein. Vous le dépecez et vous le découpez.
3: En rondins?
4: Et non, pas aux oignons. Vous coupez les cuisses d'abord et après le tronc. Et vous préparez ça avec du beurre et des oignons.
3: Du beurre?
4: Voilà.
3: Des oignons, c'est ça?
4: Oui, des oignons, oui.
3: D'accord. Et, voilà. Et pour les rats, c'est pareil ou pas?
4: Ah ben non, les rats, on les détruit, hein, ça.
3: Dites-moi, je suis bien à la SPA, là, hein?
4: Oui, oui.
3: D'accord, à vous me rassurer.
4: Voilà.
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5: Oui.
6: Bonjour madame, c'est bien le bar?
5: Oui, ça.
6: Monsieur Martin à l'appareil, établissement Les Patateurs Martin, vous devez connaître.
5: Non.
6: On est producteur de patates.
5: Oui.
6: Et là, vu qu'on est en pleine surproductionnerie, il faut qu'on écoule la marchandise en trop.
5: Oui, oui.
6: Donc, on en a profité pour distiller de l'alcool de pomme de terre.
5: L'alcool de pomme de terre?
6: Voilà, et vu qu'on n'a pas le droit de vendre ça, rapport que ce serait de la marchandise de contrebandisme...
5: Ah. Ah ouais, hein.
6: Je me suis dit que j'allais vous le refourguer discrètement.
5: Ouais, ouais, d'accord, ok. Et vous vendez ça combien, là, votre alcool?
6: Ah, et ben ça dépend de la quantité. J'ai déjà un camion citerne pour vous.
5: Ouais, mais là, faudra voir avec le patron, hein.
6: Non, l'embêtez pas, je vais passer direct. Vous êtes ouvert jusqu'à quelle heure?
5: Non, c'est pas une question. Quand on est ouvert jusqu'à quelle heure, ici?
6: Mais si, comme ça je passe, on fait la surprise au patron.
5: Non, mais attendez, vous avez rien à me déposer, monsieur.
6: À part l'alcool de patate.
5: Non, mais attendez.
6: J'attends.
5: Moi, je suis pas apte à prendre des commandes.
6: Ah non, mais je vous demande pas de prendre une commande, juste de réceptionner mes bouteilles d'alcool de patate.
5: Je m'en fous du tout de vos bouteilles de patates.
6: Dans ce cas, à la place des bouteilles, je peux vous livrer des fûts d'alcool de patates.
5: Et non mais attendez, vous voulez que je vous le dise en comment, en quelle langue?
6: Mais pourquoi vous me parlez de Jack Lang?
5: Je vous parle pas de Jack Lang.
6: Pardon, mais là vous mélangez tout, hein. Ah, allô?
7: Oui?
6: Oui, bonjour madame, vous êtes la patronne?
7: Attendez, c'est pour... Ouais, c'est pour faire quoi?
6: Ah, alors là, je sens qu'on est bien, non?
7: Bah, je sais pas pourquoi vous m'appelez, là.
6: Parce que, c'est ce que je disais, je vous ai préparé discrètement de l'alcool de patate.
7: Ah oui, mais... Ouais, non, là-dessus, non, je sais pas...
6: Non, mais... Chut, ça reste entre nous, vous inquiétez pas, discret.
7: Ouais, pour les pommes de terre, franchement, non.
6: Non, mais, on s'arrange en liquide?
7: Non, c'est pas même pas la peine.
6: Vous savez quoi? Je passe, on s'organise une petite dégustation.
7: Non, c'est... Parce que, non, c'est... Voilà,
6: voilà bah, comme vous dites. Vous êtes ouvert jusqu'à quelle heure?
7: Attendez. Chut, 8h15, oui.
6: 8h15, parfait, donc marché conclu, disons que je vous livre avant
7: 8h. Non, je vous ai rien demandé, moi. Je vous ai demandé quelque chose.
6: Oh bah oui.
7: Non, c'est ça que vous comprenez pas, là.
6: Pardon, depuis tout à l'heure, vous insistez pour que je vous apporte de l'alcool de patate.
7: Et je veux pas d'alcool de patate.
6: Ok, dans ce cas, je peux vous mettre de la liqueur de patate.
7: Non, mais vous comprenez pas quand je perds ou pas?
6: Bon, pardon, je fais ce que je peux, mais là...
7: Ouais, laisse tomber, ça va chier, hein.
6: Non, mais attends, on boit un verre, quand même.
7: Vaut mieux que tu laisses tomber, mon gars, parce que... Vaut mieux...
6: Oula, oui, comme tu dis, j'ai l'impression qu'il vaut mieux.
7: Ah ouais, mais attends, tu comprends, là.
6: Ah bah là, message reçu, 5 sur 5.
7: Ok.
6: Ok.
7: Allez.
6: Bon, tu payes ta tournée, quand même?
7: Pardon?
6: On boit un coup tous les deux?
7: Non, on boit pas un coup tous les deux, de toute façon,
6: Bah, on se met un petit godet, quand même.
7: Je comprends, je sais pas, vous comprenez quand je parle, là.
6: Un petit coup derrière la cravate, là, vite fait.
7: Non, merde.
6: Allez.
7: Alors, vous... Va faire foutre.
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10: Allô.
6: Bonjour monsieur, je suis bien chez le plombiste?
10: Oui, le plombier, oui.
6: Non, je crois qu'on dit le plombiste, mais enfin...
10: Oui.
6: Bref, c'est rapport à qui il faudrait maintenant travailler 6 mois, là, pour toucher le chômisme.
10: Oui.
6: Donc j'ai déclaré comme si j'avais travaillé 6 mois chez vous, et il faudrait que je vous dépose mes papiers avec les contrats.
10: Ah mais moi j'en veux pas de vos papiers, enfin vous êtes gentil, mais enfin nous on paye des impôts, c'est pas pour que les gens ils nous truandent derrière, je veux dire, les impôts faut qu'ils servent à quelque chose.
6: Ah bah voilà, bah au moins ils vont payer mon chômisme.
10: Ah, mais...

0: allez retirer ce que vous avez fait. Vous n'avez pas lieu de déclarer que vous avez travaillé 6 mois ici. Enfin, c'est quoi le sketch là?
1: Et comment je fais pour mon chemise, moi, dans ce cas?
0: C'est pas notre problème.
1: En quelque sorte, en tant qu'ex-employeur.
0: Non, vous n'avez pas travaillé chez nous, donc vous arrêtez vos fausses déclarations avec notre entreprise.
1: Et oui, mais comme je vous ai déclaré, vous, je peux pas après dire
0: ah
1: que.
0: Ah ben, vous allez annuler ce que vous avez déclaré. Non, mais c'est quoi le sketch là?
1: Le sketch, on pourrait dire que c'est l'appel
0: trop court. Ah non, mais faut pas rigoler quand même. Je trouve que c'est quand même grave. Nous, on a un service juridique. On va tout de suite prendre vos coordonnées puis on va leur transmettre.
1: Ah super. Donc, je suis Monsieur Martin.
0: Attendez, c'est quoi votre nom, Monsieur Martin?
1: Ah, vous me faites le papier?
0: Non. Vous me donnez votre adresse parce que là, vous êtes en numéro privé en plus. Donc,
1: Ah, si, vous êtes en numéro privé.
0: Je vous passe, monsieur.
1: Ah, bah non, non plus.
2: Allô, bonjour.
1: Ah, bah si, bonjour, madame.
2: C'est une fausse déclaration, monsieur.
1: Comment ça, c'est une fausse déclaration?
2: Je vais pas vous faire une déclaration, vous avez travaillé là, alors que c'est faux.
1: Vous me traitez de menteur, c'est ça?
2: Bah, vous avez travaillé chez moi?
1: Non.
2: Bah alors, vous êtes un menteur.
1: Oh! Vous me traitez de menteur?
2: C'est pas la peine de dire que vous êtes pas un menteur.
1: Ça, quand même, vous êtes gonflé. Moi,
2: je suis gonflé, vous vous foutez de ma gueule, c'est vous qui êtes gonflé.
1: Ah, oh, bah c'est celui qui dit qui est, excusez-moi, parce que là, vous me traitez.
2: De quoi? Je vous traite de menteur.
1: Oh! Il recommence!
2: Vous n'avez jamais travaillé chez moi.
1: Oh, bah il manque pas d'air, tiens.
2: Le seul Martin qui a travaillé chez moi, c'était du temps de mon père il y a 25 ans.
1: Eh ben, mettons que vous l'avez repris.
2: Non, je l'ai pas repris.
1: Non, mais mettons que si.
2: Je l'ai pas repris.
1: Alors, mettons que je suis de la famille de ce monsieur Martin.
2: Non, ça marche pas.
1: Eh ben, pourquoi, si vous avez déjà eu un Martin, qu'est-ce qui vous empêche d'avoir un deuxième Martin?
2: Vous êtes un menteur, vous n'avez pas parlé chez moi.
1: Ça suffit, dites donc, hein.
2: Non, mais vous foutez de ma gueule, là. C'est qui fait chier le monde? C'est vous, c'est moi. C'est vous?
1: Ah non, c'est vous qui fait.
2: Non, c'est pas moi, c'est vous.
1: Vous en prime.
2: Vous démerdez avec Pôle emploi, je veux pas entendre parler de vous.
1: Alors, ouais. Passez-moi ce monsieur Paul.
2: Monsieur Pôle emploi?
1: Oui.
2: Vous connaissez pas monsieur Pôle emploi?
1: C'est le responsable de l'entreprise?
2: Hein? Non, c'est moi le responsable, monsieur.
1: Oui, alors un coup c'est vous, un coup c'est ce monsieur Paul.
3: Ah bah ça va pas, non?
1: Ah, c'est un monsieur. Monsieur Paul, peut-être?
2: Non, c'est une dame, là.
3: Mais qu'est-ce que c'est que cette histoire-là? Mais je comprends rien du tout.
1: Ah bah c'est très simple, c'est que...
3: Ah bah ils vont pas marcher dans votre combine, non?
1: Ah bah si.
3: Non, pas du tout. Alors vous me donnez votre nom exactement et votre adresse. Monsieur Martin, votre prénom.
1: Martin?
3: Non, mais votre prénom.
1: Oui, Martin.
3: Oui, mais Martin, c'est votre nom de famille.
1: Oui.
3: Et votre prénom?
1: Bah c'est Martin aussi.
3: Martin?
1: Voilà.
3: Vous foutez de moi, là. Et vous habitez où?
1: À Martinville.
3: Oh, bah vous foutez de moi, là. C'est une grosse connerie, ça. Bon, arrêtez de raconter vos conneries de Martin à Martinville.
1: J'ai mon beau-frère à côté qui peut témoigner que c'est pas une connerie, hein.
3: Il s'appelle comment, votre beau-frère, monsieur Martin, aussi?
1: Ah bah, vous le connaissez, en plus.
3: Bien sûr, je connais plein de monsieur Martin.
1: Ah bah, moi. Attendez, Martin! Oui, Martin! Y'a le monsieur qui veut te parler! Je te le passe!
3: Je vais vous quitter parce que...
1: Bah non, attendez deux secondes! Je suis mon beau-frère, monsieur Martin.
3: Non, mais j'ai pas que ça à faire, moi, j'ai pas
1: j'ai ma femme qui veut vous dire un mot, je vous la passe deux secondes, quand même.
3: Non, c'est pas la peine.
1: Bah, quittez pas. Martine! Oui, Martin!
3: Oui.
1: J'ai le monsieur qui veut te parler! Je te le passe! Bonjour, oui, Martin à l'appareil.
3: Oui, bon, bonjour Martine.
1: Bonjour monsieur Paul.
3: Et après, vous me passerez votre oncle et après.
1: Ah, bah, il y a tonton Martin qui est à côté, justement. Tonton Martin! Oui, Martine! Je te passe le monsieur. Allô? C'est tonton Martin à l'appareil.
3: Bon, ça y est, vous avez fini?
1: Ah, bah, attendez, je vous passe Tata. Tata Martine! Oui, tonton Martin! Je te passe le monsieur.
3: Bon, en tout cas, je sais pas qui vous êtes.
1: Ah, bah, je suis Tata Martine.
3: Vous êtes. Bonjour Tata Martine, au revoir Tata Martine, au revoir tonton Martin, fiston, enfin toute la famille.
1: Ah, bah, attendez!
3: Oui.
1: Je vous passe mon cousin. Cousin Martin.
3: Non, mais.
1: Oui, Tata Martine. Je te passe le monsieur.
3: Non, mais je vous quitte.
1: Non, mais attendez, vous savez pas qui c'est?
3: C'est le cousin, Martin.
1: Ah, bah, vous m'avez reconnu.
3: Bah, bien sûr.
1: Ah, bah, voilà.
3: Allez, mon mari est là, il commence à s'énerver et il me dit, raccroche, dépêche-toi.
2: J'ai pas mon temps à passer avec des conneries comme ça.
1: Ah, bah, merci.
2: Ah, oui, monsieur.
3: Allez, au revoir et puis bonne journée, hein.
1: Attendez, j'ai encore plein de Martins qui veulent vous parler.
2: Non.
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5: Centre de recrutement de l'armée de l'air, bonjour.
6: Bonjour madame, je suis au centre de recrutement...
5: De l'armée de terre.
6: Oui, c'est ça. Adjudant-chef Le Duret à la retraite.
5: Bonjour chef.
6: Vous avez quel grade?
5: J'ai grade de brigadier-chef.
6: Ça va?
5: Oui, ça va bien.
6: Bon, pas trop...
5: Merci.
6: Pas trop dur avec le soleil?
5: Ça va, c'est des températures appréciables pour l'instant.
6: Oui, moi je me souviens, dans mon bureau, j'avais du mal à dormir. Tellement il faisait chaud à cette époque-là.
5: Ah bon, eh bien.
6: Pas vous?
5: Pour l'instant, ça va.
6: Bon, parlons peu, mais parlons bien. Depuis que je suis à la retraite, comme je suis un passionné de l'histoire de l'armée, évidemment, hein,
5: oui.
6: Je collectionne tout ce qui est militaire.
5: Oui.
6: Et là, j'aurais aimé savoir si vous pouviez m'aider, en fait, pour avoir le slip du colonel. Parce que je n'en ai pas. C'est une pièce assez rare.
5: Le quoi?
6: Le slip du colonel.
5: Ah non, mais franchement, comment voulez-vous que j'arrive à avoir un slip d'un colonel?
6: Bah, vous êtes une femme, vous pouvez...
5: Ah ben non, mais...
6: Je vous donne la pièce.
5: Bah oui, mais je vous dis, là, moi, je pourrais le faire pour vous, hein. Faudrait appeler dans un régiment. Les chefs de corps, ils sont dans les régiments.
6: Mais s'il y a un colonel qui passe, est-ce que vous pouvez essayer, au moins?
5: Non, C'est pas mon travail de demander sous-vêtements à mon chef de corps. Qu'est-ce qu'il va penser de moi? Il va croire que je veux coucher avec lui.
6: Mais non.
5: Bah si.
6: Alors attendez, écoutez. Pour le cible du colonel, vous pouvez rien faire.
5: Non.
6: Bon. Et éventuellement,
5: oui.
6: Je cherche le soutien-gorge de la standardiste.
5: Monsieur.
6: J'en ferai don après au patrimoine du ministère.
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7: Allô ?
1: Bonjour monsieur, c'est bien le bureau de tabac ?
7: Oui, bonjour monsieur.
1: On va venir ce soir avec mon beau-frère pour enlever la carotte.
7: Ah bah c'est ça, mais non mais dites, hein, de quel droit vous vous permettez de vouloir enlever ma carotte là ?
1: Bah parce que de l'extérieur elle se voit.
7: Bah et alors hein ?
1: Ma femme là, depuis qu'on est rentré de vacances, elle essaye d'arrêter de fumer et comme à chaque fois elle passe devant votre tabac, ça lui donne envie. Donc ce que je lui ai dit c'est qu'on va vous le démonter, comme ça elle le verra plus.
7: Ah non mais vous me la démontez pas.
1: On va pas vous l'embarquer hein, je vous rassure, on vous la laisse.
7: Bah oui, vous me la laissez où ? Par terre et j'en fais quoi moi ? Vous vous rendez compte de ce que vous faites là ? Vous allez enlever ma carotte alors que vous n'avez pas le droit.
1: Sinon, il faudrait qu'elle soit à un endroit où on la voit pas de l'extérieur.
7: Non mais attendez, alors les enseignes barres, vous allez les enlever aussi parce que les alcooliques, ça va les déranger.
1: Alors oui,
7: ah bah, non.
1: Bonne idée effectivement.
7: Attendez, là, vous allez où là ?
1: Non mais on peut vous la remonter à l'intérieur.
7: Non mais à l'intérieur, elle ne sert à rien à l'intérieur, vous plaisantez là. N'importe quoi.
1: Ah bah, un autre, bonjour monsieur.
8: Je suis la responsable monsieur. Vous n'avez pas y toucher cette nuit, vous n'avez pas touché à ma carotte, je suis désolée.
1: Ah bah bien sûr que je vais toucher à votre carotte.
8: Non, je suis désolée, vous ne touchez à rien du tout.
1: Alors en plus, c'est ce que je vous disais, comme mon beau-frère, comme il est dans l'enseignisme...
8: Mais moi, je sais pas qui c'est votre beau-frère, et voilà, vous avez pas touché à la carotte, je suis désolée.
1: C'est monsieur Martin qui fait les enseignes, je sais pas si vous avez peut-être déjà fait appel à lui, non ?
8: Non, j'ai fait appel à personne.
1: Oui, oh bah tiens, elle s'est pas mise toute seule, la carotte, quand même.
8: Ça vous regarde pas, monsieur, mais moi je vous connais pas, vous allez pas me parler comme ça au téléphone déjà d'une, hein ? N'est-ce pas ? Non mais oh,
1: excusez-moi, parce que
8: vous
1: là...
8: Vous me parlez autrement, vous allez pas toucher à mon matériel, c'est moi qui l'ai payé, me semble bien.
1: Ça c'est vous qui le dites, après j'ai pas vu de facture, j'ai rien vu, mais enfin bon.
8: Mais c'est quoi votre bazar là ? Mais c'est quoi votre bazar ? C'est du n'importe quoi.
9: Oui, allô ?
1: Ah bah, une dame maintenant.
9: Pardon ? Hein ? Et puis quoi encore ? C'est quoi ce travail là ? Vous avez raison, votre femme a demandé à enlever la carotte ? Ah bah, quelle femme ?
1: Bah la mienne, Martine Martin.
9: Martine Martin, oui, bah vous avez raison.
1: Si vous voulez, à la place de la carotte, on vous monte une petite broche kebab qui tourne et qui s'allume.
9: Oui, bah vous avez raison, oui.
1: Oui, bah merci.
9: Non mais attendez, c'est quoi ça ? Bah n'importe quoi là.
1: Bah non.
9: Bah si monsieur, vous touchez pas à la carotte.
1: J'ai expliqué, mon beau-frère, comme il est dans l'enseignisme, il fait lui-même
9: oui,
1: des enseignes.
9: Je veux pas le savoir moi. Non bah attendez.
1: Ah bah tiens.
10: Allô ?
1: Ah bah tiens, suivant. Bonjour madame.
10: Alors là, et pas question. Hein.
1: Ah bah si.
10: Alors là, méfiez-vous, vous pourriez avoir un coup de fusil. Hein.
1: Ah bah je peux vous dire que non.
10: Ah ben...
1: Ah oui, mais non.
10: Méfiez-vous, jusqu'à preuve du contraire, méfiez-vous très bien.
1: Alors, jusqu'à preuve du contraire, je serai là quand même ce soir pour décarotter.
10: Ah, mais méfiez-vous, parce que j'ai deux balles de cochon qui sont dans le fusil. Je vais vous dire une chose, vous n'avez pas à intervenir n'importe comment ou n'importe quoi chez moi.
1: Je vous rassure, j'ai mon beau-frère qui va m'aider.
10: Comment ? Ne vous inquiétez pas. Hein.
1: Ah non, moi je m'inquiète pas, parce que...
10: J'ai le fusil qui fonctionne bien.
1: Hein. Alors, c'est très gentil de me proposer des outils, mais j'ai tout ce qu'il faut. Hein.
10: Ne vous inquiétez pas.
1: Non, mais alors je m'inquiète pas, parce que... Ah, c'est le monsieur d'avant, ça.
8: Il a rien compris, hein. Je lui dis que c'est non. Alors,
1: ah, mais
8: que
1: il a très bien compris. Allô ?
11: C'est une radio.
1: Ah, on se rapproche. Laquelle ?
11: Ah, Rire et Chanson.
1: Ah, bah oui. Bravo.
11: Non, ben, la patronne, elle a été coton, hein.
1: Dites-lui que je touche pas à sa carotte, hein, en tout bien tout honneur.
11: Vous voulez même pas nous toucher la carotte ?
1: Ah, oh. Non, je touche la carotte de personne, je vous rassure.
11: Elle a dit que la carotte, si vous venez de la chercher, on la mettra dans votre.
1: Oui, attendez, je vais finir cette phrase pour vous. Dans mon sac à dos ?
11: Ouais, voilà.
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13: Allô ?
14: Oui, attendez, ne quittez pas madame, hein ?
13: Oui ?
14: Oui, bah vous transmettez sur le dossier, ça fait le 15e appel qu'on a hein, sur Xenet. De toute façon, on va vérifier ça tout de suite. Je suis justement en train de vérifier, c'est le 5e appel qu'on fait. Hein.
13: Oui, c'est pourquoi ?
14: Merci, allô ?
13: Oui.
14: Bonjour madame.
13: Bonjour.
14: Madame ?
13: Oui.
14: Oui, c'est France Télécom à l'appareil.
13: Oui.
14: Les services du 13, dérangement téléphonique.
13: Oui.
14: Vous êtes bien titulaire de l'abonnement 2934 ?
13: Monsieur.
14: Oui, monsieur. Oui, bah dites-moi, on a un petit problème, c'est qu'on a constaté de l'écho sur la voix.
13: Ah.
14: Hein?
13: C'est peut-être parce que j'ai un téléphone sans fil.
14: C'est peut-être parce que j'ai un téléphone sans fil. Ah, vous avez entendu ?
13: Oui, un double voix,
14: là. Bon, alors écoutez, on a un petit problème. On vient d'avoir un certain nombre d'appels au service du 13.
13: Oui.
14: Oui. Nous disons qu'il y avait donc des gens qui entendaient de l'écho.
13: Ah oui, d'accord.
14: Est-ce que vous l'avez constaté quand ?
13: Ben, moi, je ne m'en ai pas aperçu. Les gens que je fais un numéro, il y a des fois, je tombais sur quelqu'un d'autre.
12: Ah bon?
13: Oui.
14: Oui. Bon, on va faire un réglage, madame, puis on va essayer de supprimer cet écho. Hein?
13: Oui.
14: Oui. Alors, ça se passe depuis quand?
13: Mais écoutez, moi, c'est à l'instant, parce que moi, quand je téléphone, vous n'avez toujours pas de deuxième voix.
14: Ah bon?
13: D'accord. Non,
12: non. Non, non.
14: Bon. Est-ce que vous avez un dédoublement d'appel?
13: Non.
14: Non. Vous êtes certaine de ça?
13: Ah oui.
14: Ah oui. Vous n'avez pas la touche R1, R2?
13: Attendez,
14: je vais voir. Oui, si vous pouvez vérifier.
13: R1. J'ai la touche R1.
14: La touche R1, oui. Il n'y a pas la touche R2?
13: Non.
14: Non. Ah. Oh. Enfin, moi, c'est pas possible, en tout cas. Moi, j'entends deux voix. Hein.
13: Mais moi aussi.
14: Et moi aussi.
13: J'entends, mais c'est bizarre.
14: J'entends, oui, c'est bizarre.
13: Oh.
14: Oh. Bah, écoutez, est-ce qu'on a eu des phénomènes d'écho?
13: Oui.
14: Oui. Mais pas des comme ça, hein.
13: Moi non plus, c'est la première fois que...
12: C'est la première fois que...
13: J'entends ça,
12: puisque...
13: Moi, quand je fais un appel, ça arrive que je me trompe, que je trompe des gens, mais jamais j'entends une deuxième voix.
14: Jamais vous n'entendez une deuxième voix?
13: Ah non.
12: Ah non.
14: Est-ce que vous voulez qu'on passe... est-ce que vous voulez prendre un rendez-vous? Est-ce que vous pouvez amener de votre poste? Est-ce que...
13: Eh bien, si vous pouvez passer...
12: Si vous pouvez passer...
14: Quand est-ce qu'on peut passer?
13: Eh demain après-midi.
12: Ah, moi, je peux pas, hein.
13: La deuxième voix qui parle là, alors non, il y a un problème.
12: Là, il y a un problème. Hein.
13: Alors là, c'est...
12: Alors ça, c'est...
13: C'est étonnant.
12: C'est étonnant. Hein.
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15: Oui.
1: Bonjour monsieur, c'est le salon de toilettisme?
15: Oui, c'est une dame, c'est la... Enfin, oui.
1: Ouais, c'est juste pour vous prévenir, je vous laisse une livraison devant la porte.
15: Attendez, c'est une livraison de quoi?
1: Ce sont des vaccins contre la grippe que vous pourrez revendre à vos clients.
15: Non, non, attendez. Je ne vends rien dans mon toilettage.
1: C'est pas grave, faites passer ça en prestation, comme ça vous toilettagez et hop, au passage vous vaccinez.
15: Vous vous rendez compte que vous me demandez, moi, en tant que toilettage, de vacciner un chien?
1: Voilà, en revanche, faites-le discrètement parce que comme ils sont un peu périmés de l'année dernière...
15: Non mais attendez, demandez à des gens de leur vendre des vaccins qui ne sont plus bons pour les chiens. Vous savez comment ça s'appelle?
1: La débrouille?
15: Non, ça s'appelle du vol, et au niveau de la loi...
1: Ah non, ah pardon, non, je les ai pas volés, je les ai trouvés dans une benne.
15: Non mais c'est n'importe quoi. Vous avez trouvé des vaccins pour chiens que vous vendez alors qu'ils sont périmés?
1: Bon, pour être exact, ce sont des vaccins pour humains, mais c'est pareil.
15: Mais vous foutez ma gueule parce que vous croyez qu'on soigne les chiens avec les mêmes médicaments que les humains?
1: Non mais vous êtes pas obligé de le dire.
15: Mais vous sortez du combien du 18e siècle? Vous viviez autant des colons?
1: Et pourquoi je vivriez autant des colons?
15: Des vaccins humains périmés pour donner aux chiens? Attends, c'est meilleur.
1: Ah.
15: Il veut m'envoyer des vaccins pour humains qui sont plus bons. Puis moi, je les paye. Puis je les fais à mes chiens. C'est pas mal, hein?
1: Non, mais allô?
15: C'est bien, hein?
16: Oui, allô?
1: Bonjour, madame.
16: C'est quoi cette arnaque? Vous déposez rien du tout. Vous allez reprendre vos choses et vous barrez de l'autre. Nous, on n'a rien commandé, on veut rien savoir.
1: Bah si, parce que comme je l'ai mis à votre nom.
16: Non, il n'y a rien de mis à mon nom, il y a quoi que ce soit. Et hors de question, vous vous pointez là parce que ça va mal finir, moi, je vous le dis. Parce que moi, j'appelle les flics.
1: Il n'y a que deux palettes, de toute façon, de vaccins.
16: Non, mais vous déposez absolument rien du tout.
1: Bah, j'ai eu votre collègue avant là qui m'a validé la commande.
16: Non, elle a rien validé du tout. Non.
1: Elle m'a dit ah oui super des vaccins.
16: Non, ne me dites pas n'importe quoi s'il vous plaît. Elle a pas dit super des vaccins.
1: Ah si, et après elle a rajouté ouh, je kiffe les vaccins.
16: Non.
1: Écoutez, en tout cas c'est ce que j'ai entendu.
15: Attendez. Ce que vous êtes en train de faire c'est du hors la loi.
1: Oh bah pardon.
15: Bah, vous avez pas de chance ma fille est l'avocate.
1: Ah.
15: Pas de vol du tout.
1: Ah oui.
15: Vous êtes pas tombé sur la bonne cliente.
1: Oh, je suis pas sûr.
15: Je n'ai pas le droit de vacciner un chien, pas plus que j'ai le droit de vacciner un humain. Pas de bol, j'ai une fille avocat, j'ai une fille médecin. Vous êtes pas bien tombé.
1: Alors justement, j'ai mon beau-frère qui est médecin avocat et il m'a
15: votre
1: dit...
15: Votre médecin avocat, est-ce qu'il sait que quand même on ne fait pas les mêmes soins aux animaux qu'aux humains?
1: Écoutez, je peux vous le passer, il était à côté de moi.
15: Allez-y, passez-le moi, on va rigoler.
1: Ah bah attendez, je vais le... Martin, il y a le monsieur qui veut te parler là.
15: Déjà, c'est pas un monsieur, c'est une dame.
1: Oui, allô?
15: Oui, bonjour monsieur. C'est quoi cette histoire que vous... Non, vous foutez de ma gueule.
1: Pardon, je suis quand même médecin avocat, donc je suis maître docteur.
15: Oui, maître docteur, ouais, ben vous êtes con parce que vous êtes peut-être maître de rien du tout.
17: Médecin avocat.
15: Vous êtes médecin avocat.
1: Absolument, oui.
15: Alors par contre, j'aimerais bien que vous me donniez votre numéro de téléphone.
1: Ah non, absolument pas, c'est secret professionnel.
15: Ah bon, il y a un secret professionnel pour vendre.
1: Le barreau de l'ordre des médecins avocats m'interdit de transmettre mes coordonnées à un quidam.
17: Ça n'existe pas, un barreau des médecins avocats. Médecin, oui, avocat, oui, mais les deux réunis, ça n'existe
15: alors,
17: pas.
1: Vous êtes médecin avocat?
17: Non, justement, parce que ça n'existe pas, espèce d'abruti.
15: Vous allez me les amener, vos petits machins, là. Vous allez me les amener, là. Il va y avoir du monde qui va vous attendre pour les recevoir.
1: Ah, très bonne nouvelle.
15: Qui va s'appeler police.
1: Alors, Paul, et le nom de famille, j'ai pas compris?
15: Bah, vous amenez-moi, allez-y, on va bien rigoler.
1: Ah, bah, j'espère, oui.
15: Mm-hmm. Allez-y, je vous attends. À tout de suite.
1: À tout de suite, bisous.
15: Non, mais tu te rends pas compte, parce qu'elle m'a fait une propos.
1: Alors, comment vous dire? Voilà. Vous n'avez pas raccroché, allô?
15: Ah, bah, en plus, j'ai pas raccroché.
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18: 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Allô?
19: Allô?
18: Oui?
19: Monsieur...
18: Oui, bonjour, madame Moisan.
19: Ah, comment ça va?
18: Ça va bien, et vous?
19: Ça va bien. Et vous?
18: Moi, ça va, très bien. Quand on est en congé, ça va toujours.
19: Vous êtes engorgé?
18: En congé, en vacances.
19: Mais d'où ça, vous êtes engorgé?
18: Pas engorgé, en vacances.
19: Ah, ça y est, vous êtes en congé.
18: Voilà.
19: Ah, c'est bien. Après, c'est les vacances?
18: Non, après, j'embarque.
19: Qu'est-ce qu'il a, Jean-Marc?
18: Jean-Marc? Mais non, j'ai pas dit Jean-Marc.
19: Attendez, je remets mon appareil.
18: Ah bah, bien sûr, là, bon, je...
19: Allô?
18: Ouais, allô, madame Moisan?
19: Oui.
18: Vous m'entendez mieux, là?
19: Ah, ça y est.
18: Vous m'entendez mieux?
19: J'ai mis l'appareil.
18: Bon, bah, c'est bien.
19: Ça marche.
18: Bon.
19: Alors, ça se passe bien?
18: Très bien.
19: Qu'est-ce que vous avez fait?
18: On a été à Dunkerque.
19: Oh, les pauvres.
18: Hein?
19: Qu'est-ce qui s'est passé? Un accident?
18: Non, non, non, non, pas du tout. Je vous disais qu'on est allé à Dunkerque.
19: Comment?
18: On est allé. Qu'est-ce que c'est qui siffle comme ça?
19: Il n'y a rien qui siffle.
18: On a été à Dunkerque chez ma mère.
19: Votre mère? C'est pas grave?
18: Non.
19: Oh, je vais appeler tout de suite alors.
18: Non, non.
19: Mon Dieu! Qu'est-ce qu'elle a?
18: Rien!
19: Un rein?
18: Non! Elle a rien! Tout va bien!
19: Oh la pauvre!
18: Elle est beurrée! Tiens, prends là, j'ai mon machin sur le gaz.
20: Mais non, il est pas dessus! Le beurre,
19: il va. Allô?
20: Oui! Allô, c'est Annie!
19: Ah!
20: Oui!
19: Bonjour Annie!
20: Bonjour madame Moisan!
19: Comment ça va?
20: Ça va bien!
19: Pour votre belle maman, j'ai su!
20: Oh, mais vous vous trompez, madame Moisan!
19: La pauvre.
20: Vous vous trompez.
19: Le nez aussi.
20: Non. Vous vous trompez.
19: Ils l'ont péré.
20: Non. Il n'y a pas de problème.
19: Elle était blême.
20: Non.
19: Ben, il y a de quoi.
20: Vous, ne vous inquiétez pas.
19: Mais elle est dans le commun.
20: Mais non. Tout va bien, madame Moisan.
19: Comment?
20: Tout va bien.
19: Oui, j'ai compris, les reins.
20: Non, il n'y a pas eu d'accident.
19: Oui, je sais.
20: Ah bon?
19: Les dents.
20: Non.
19: Les dents aussi.
20: Non, madame Moisan, non, non, tout va bien.
19: Oui, je sais, en plus des reins.
20: Oh.
19: S'il faut une greffe.
20: Non, il faut pas de greffe.
19: Pour ses reins.
20: Non, il faut pas de greffe pour ses reins.
19: Écoutez, je vais lui faire envoyer des fleurs. Elle est à quel hôpital?
20: Mais non, madame Moisan. Oh, c'est épouvantable.
19: Qu'est-ce qu'ils lui ont fait?
20: Rien, il n'y a personne de malade.
19: Un don d'organe?
20: Non, il n'y a pas... Il n'y a pas eu de don d'organe. Il n'y a pas eu de don d'organe, non. Oh, c'est affreux, hein. C'est vraiment pénible.
19: Oui, je comprends que vous pleuriez.
20: Mais non, ça va. C'est terrible. Ça va durer combien de temps?
19: Comment?
20: Ça va durer combien de temps?
19: Elle en a plus pour longtemps.
20: Oui.
19: Hein?
20: Si.
19: La pauvre.
20: Mais pleurez pas.
19: Oh mon Dieu.
20: Ça devient catastrophique.
19: Je vais prévenir tout le monde, hein.
20: Oh, ben, ne prévenez personne.
19: Pour y prévenir pour l'enterrement.
20: Mais il n'y a pas d'enterrement.
19: C'est quand, la cérémonie?
20: Mais elle n'est pas morte.
19: Je vais venir vous voir tout de suite. Comme ça, je vous aiderai pour la veillée.
20: Mais il n'y a pas de veillée, il n'y a personne de mort. Jacques veut venir pour la veillée.
19: Je vais préparer des sandwichs.
20: Mais ne préparez pas de sandwichs.
19: J'imagine que vous avez pas la tête à ça.
20: C'est pas possible. Oh, c'est pas possible.
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22: Bonjour.
1: Bonjour monsieur, c'est bien le fenêtrier?
22: Non.
1: Ah, c'est pas vous qui faites les fenêtres ?
0: Ah oui, oui, oui.
1: Oui, c'est ça, bah, c'est ce que je disais. Parce que j'ai entendu votre publicité, là, que vous reprenez 150 euros par fenêtre.
0: Oui, tout à fait.
1: Bah, j'en ai une dizaine à vous déposer, là, déjà.
0: À nous déposer ?
1: Oui, j'en ai démonté une dizaine.
0: Non, mais attendez, je vous arrête de suite. On va pas vous donner 1500 euros et vous nous apportez des fenêtres.
1: Ah bah, pour 10 fenêtres, je suis désolé, mais alors prenez une calculette.
0: Mais ça n'a rien à voir avec le calcul, monsieur. On va pas vous faire un chèque de 1500 euros.
1: Ah non, ah mais pardon, excusez-moi. Si vous préférez échelonner, on peut faire peut-être...
0: Mais non, mais monsieur, vous comprenez ou vous comprenez pas ?
1: Vous me signez un papier, ça me suffit. Vous voyez,
0: non, ils ont fait... Mais non, mais on ne fera pas ça. Bon, alors... Oui.
1: Ah, quelqu'un d'autre, allô ?
21: Bonjour.
1: Oui, bonjour madame. Voilà, comme j'expliquais à votre collègue.
21: Moi, je suis responsable de la société, là. Vous n'avez jamais eu de devis de notre part.
1: Non, mais le devis, il est tout fait. 150, c'est ce que je disais. 150 fois 10.
21: Mais le devis a été fait par qui ?
1: Bah, c'est moi. J'en ai fait un de devis, c'est ce que je vous dis.
21: Vous avez fait un devis de chez qui ? De chez nous ?
1: J'ai mis le nom de votre société avec 10 fenêtres à 150 euros égale.
21: Ça marche pas comme ça, monsieur. D'abord, vous n'avez pas le droit de faire des devis au nom de notre société. Il n'y a pas un commercial qui est venu chez vous pour faire un devis.
1: Oh, bah, ça, on peut faire comme si, vous voyez.
21: Non. Il n'y a pas de magouille. On n'est pas le menuisier du coin.
1: Bon, allez, je vous l'ai fait à 130.
21: Vous me faites rien à 130. Maintenant, vous arrêtez.
1: Ah bah là, j'arrive, là. Donc, du coup...
21: Eh ben, ça sert à rien.
1: Il faudrait quand même venir me filer un coup de main, pour, au moins pour décharger.
0: Ah, non, on viendra pas, monsieur. Vous débrouillez tout seul.
1: Ah, bah, c'est à nouveau le monsieur du début.
0: Vous les déchargez où vous voulez, mais pas chez nous.
1: Ah bah, je suis devant, là, donc je vais les...
0: Ah bah, restez devant, si vous voulez, on vous ouvrira pas. C'est pas nos fenêtres, c'est vos fenêtres, vous les gardez.
1: Bah, à partir du moment où je vous les vends, ça devient les vôtres, vous voyez.
0: C'est on ne veut pas de fenêtres, est-ce que vous comprenez ?
1: Bah, vous êtes fenêtriste, donc forcément.
0: Non.
1: Vous n'êtes pas fenêtriste.
0: Non, on vend des fenêtres.
1: Ah bah, c'est bien ce que je disais, fenêtriste.
0: Merci, vous pouvez rentrer chez vous.
1: Bah, non, moi je voudrais rentrer chez vous, justement, pour déposer les fenêtres.
0: Stop, maintenant c'est bon.
1: Non, mais vous les prenez, sinon ?
0: Non, on ne les prend pas.
1: Sinon ?
0: Non, il n'y a pas de sinon.
1: Ah bah si, il y a sinon. Sinon,
0: non, il n'y a pas de sinon. Sinon... Non, vous les refourguez à qui vous voulez, mais vous arrêtez de vous faire chier. On est bien d'accord ?
1: Non, mais est-ce que sinon je vais les vendre à la concurrence ?
0: Mais allez les vendre à la concurrence, mais allez-y surtout.
1: Ah bah ça, faudra pas pleurer après, hein, si je les ai...
0: Non, on pleurera pas, vous inquiétez pas.
1: Non, parce qu'après vous direz, ah oui, mais fallait nous prévenir, ceci.
0: Mais allez-y, je vous en prie.
1: N'insistez pas parce que je serai capable de le faire, hein.
0: Mais, j'insiste.
1: Attention, je le dirai pas deux fois.
0: Allez-y, allez.
1: Bon, je le dirai pas trois fois.
21: Oui.
1: Bonjour madame, voilà, j'ai expliqué à votre collègue.
21: Madame ? Il n'y a pas de madame. C'est l'autre fada que j'écoute tous les matins, c'est ça ?
1: Bravo !
21: Voilà. Comment il s'appelle ? Putain, mon collègue, il m'envoie chaque fois le lien, là, notre taré. Oh, je vais l'appeler, il va pas me croire. Il me saoule avec vous. Chaque fois, je suis obligé d'ouvrir l'application. J'ai dit, il n'y a qu'un fou pour me dire, putain ! Chaque fois, j'ai dit, tu m'arrêtes avec ce fou, là, chaque fois. C'est Martin, c'est ça ?
1: Ah bah voilà, bravo !
21: Putain ! Vous êtes un malade complet.
1: Ah bah merci.
21: Comme moi, je vous écoute tous les matins, j'ai ri les chansons, j'ai même l'application sur le téléphone. Continuez comme ça, c'est de la bombe.
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24: Mairie Doudon, bonjour.
25: Allô ?
24: Oui, bonjour.
25: Oui, bonjour madame. La mairie d'Erdeven dans le Morbihan.
24: Oui.
25: Je suis bien la mairie Doudon.
24: Oui.
25: D'accord, je vous passe monsieur le maire d'Erdeven. Hein. Monsieur le maire. Merci. Allô ?
24: Oui, bonjour monsieur.
25: Bonjour madame. Je suis à la mairie de...
24: Oudon.
25: Oudon, oui. Ça se trouve où, ça, Oudon ?
24: Bah, ou à côté d'Anceny.
25: D'accord. Alors, on a besoin pour un dossier de renseignement. L'adresse de la salle polyvalente, c'est où, Oudon ?
24: Bah, l'adresse, c'est rue de la Loire.
25: Alors, ça se trouve où, Oudon ?
24: Il n'y a pas de numéro.
25: Alors, la salle des jeunes, c'est où, Oudon ?
24: Rue du Chêne.
25: Oui, mais où ?
24: Mais je comprends pas, là. Vous devez pas être dans la bonne commune. Vous appelez Oudon, donc c'est à Oudon, là, que la commune.
25: Ah, très bien. Alors, le stade du Chêne.
24: Oui.
25: C'est Oudon.
24: Rue du Chêne.
25: Rue du Chêne. Oudon ?
24: Je comprends pas, là. Pourquoi vous me demandez à chaque fois Oudon ?
25: Parce que je sais pas où c'est.
24: 44 521 Oudon, O-U-D-O-N.
25: À Oudon, hein ?
24: Mairie Doudon, bonjour.
25: Oui, madame, c'est monsieur Cerbère. Je suis le directeur du cabinet du maire d'Erdeven. Écoutez, vous lui avez raccroché au nez.
24: Non, attendez, je viens de lui dire que tout se trouve sur la commune de Oudon. Et à chaque fois, il me demande Oudon.
25: Ah oui, mais c'est normal, madame. Oudon.
24: C'est pas possible. En Loire-Atlantique.
25: Oui, mais Oudon.
24: Après Nantes.
25: Oh, passez-moi le dossier, merci. Allô ?
24: Oui.
25: Excusez-moi. Alors. La salle de danse, s'il vous plaît.
24: Salle Jacques Demy.
25: D'accord. Oudon.
24: Square du Havre.
25: D'accord. Oudon.
24: Oui.
25: Oui, mais Oudon.
24: Square du Havre, Oudon.
25: Ah, vous non plus, vous savez pas ?
24: De quoi ?
25: Où ça se trouve ? Vous avez dit Oudon.
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2: bonjour.
1: Bonjour monsieur, c'est bien le magasin de sacs à main ?
2: Oui.
1: Monsieur Martin à l'appareil, cuir Zeppo Martin.
2: Oui.
1: Je vous ai refait des sacs comme ceux que vous avez dans le magasin, il faut que je vous les dépose.
2: C'est-à-dire
1: que je suis passé prendre des photos de vos sacs il y a quelques temps.
2: Oui.
1: Et les photos, je les ai envoyées en Chine, ils m'ont refait vos sacs pareils, mais en vachement moins cher.
2: C'est quoi cette histoire ? En fait, ce sont des contrefaçons.
1: Ah non !
2: Non ?
1: Non, ce sont des imitations identiques à l'original.
2: Oui, donc des contrefaçons, donc.
1: Ah non, on n'a pas le droit de dire contrefaçon, c'est pas légalifié.
2: Mais comment ça se fait si on vous a pas passé de commande, que vous passiez une commande ? Je comprends pas, hein.
1: Bah ça, c'est pareil, c'est les Chinois qui nous font tout.
2: Les Chinois, c'est pas nous, hein.
1: Non, mais ils nous fournissent aussi des imitations de vos bons de commande identiques à l'original.
2: Une commande identique à l'original ?
1: Ouais, comme les sacs, comme ça vous êtes peinard.
2: Bah pas du tout, en fait.
1: Ah, il faut que je vous dise aussi, je vous ai mis quelques marques de luxe, genre Vuitton, Dior.
2: Bah non, justement, on n'en vend pas de Vuitton, pas de Dior, on ne vend rien de tout ça.
1: Ah bah justement, c'est l'occasion.
2: Non, bah non, bah là, non, pas du tout, hein.
1: Et en plus, ça craint rien parce que j'ai légèrement changé le nom des marques.
2: Alors, non.
1: Si, j'ai du Martin Vuitton, du Martin Dior, du Martin et Gabbana aussi, ça marche très bien.
2: Non, mais tout ça va être des imitations, en fait.
1: Oui, mais identique à l'original.
2: Ah bah, du coup, non.
1: J'ai aussi du Martin Paul Gaultier, j'ai du Martin Rabanne.
2: Oui, alors, j'ai compris le principe, hein.
1: Ok, donc je vous fais un petit assortiment.
2: Vous allez rien nous mettre du tout.
1: Ah oui, mais alors les Chinois, ils vont faire la tronche.
2: Non, mais c'est une histoire de fou, hein.
1: Bah non, parce que je me suis quand même un peu engagé pour vous.
2: Oh.
3: Allô.
1: Bonjour, madame.
3: Alors, attendez, vous voulez m'apporter des sacs que j'ai pas commandés?
1: Ouais, alors, vu comme ça, c'est un peu réducteur.
3: Parce que je vous ai passé une commande.
1: Alors, c'est ce que j'expliquais.
3: Oui ou non? Qui vous a passé la commande?
1: Bah, c'est les Chinois.
3: Et alors, pourquoi les Chinois, ils vont passer les bonnes commandes pour mon magasin? Comment il s'appelle? C'est qui le Chinois?
1: Il s'appelle Monsieur Marting. C'est mon beau-frère qui habite en Chinoisie.
3: Bah, vous rappelez les Chinois et puis vous lui dites que j'en veux pas. Parce que moi, j'ai jamais commandé aux Chinois et les Chinois, ils commandent pas pour moi.
1: Non, mais moi, j'ai appelé les Chinois pour leur commander une commande chinoisique pour vous.
3: Bah, vous avez commandé pour moi?
1: Bah oui, c'est encore plus simple.
3: Ah, bah oui, c'est encore plus simple. On appelle les gens. Le mec de Chine, il a tout commandé pour moi. Mais vous inquiétez pas, les papiers sont faits.
1: Ah, bah vous voyez, au final, on est d'accord, c'est exactement ce que je disais.
3: Non, mais vous avez pas compris, en fait.
1: Bah si, on fait comme vous venez de dire.
2: C'est quoi ce délire, là?
1: Ah bah bonjour, monsieur.
2: Non, mais monsieur, on ne vous a rien commandé.
1: C'est normal, mais vous inquiétez pas, on a géré avec votre collègue.
2: Mais vous ne comprenez pas? C'est pas possible.
1: Si, c'est calé. Les Chinois s'occupent de tout.
2: Mais non.
1: Je vous ai fait un pack all-inclusive avec tout à votre nom.
2: Non.
1: Les sacs et les papiers.
2: Ah, mais ils font rien du tout, à aucun nom.
1: Bah oui, mais si je vous refile pas les sacs, moi ça va me faire du surstock. Merci, ça m'arrange pas.
2: Mais ça va vous faire du surstock, on ne s'est jamais parlé auparavant.
1: Bah non, parce que je voulais pas vous donner de faux espoirs.
2: Ah, mais j'ai aucun espoir.
1: Non, mais je me serais pas permis de vous faire cette fausse joie, de vous appeler sans avoir reçu vos sacs.
2: Mais monsieur, mais il n'y a pas d'histoire de joie ni rien du tout. Je n'ai jamais entendu parler de vous.
1: C'est pas faux. Donc je vais mettre que vous dites oui, mais avec un délai de réflexion.
2: Non, vous mettez que c'est...
1: Bon allez, je mets un petit oui peut-être.
2: Vous mettez rien du tout, vous mettez non.
1: Ah ben voilà, dès qu'on essaye de faire un petit peu de business en France...
2: Mais vous êtes pas bien vous, hein.
1: Bon écoutez, je vous laisse réfléchir.
2: Non mais...
1: En revanche, ne raccrochez pas, il faut répondre à un petit questionnaire de satisfaction.
2: Ah oui, les entêtes de satisfaction.
1: Ouais, pour dire que vous êtes content de notre appel.
2: Ah bah certainement, oui.
1: Super, donc je compte sur vous pour mes 5 étoiles.
2: Mais vous êtes cinglé, hein.
1: Oh bah perso, moi je me mets 5 étoiles direct.
2: Oui, non mais vous êtes un grand malade vous, hein.
1: En revanche, vous, honnêtement, je mettrais 3, peut mieux faire.
2: Non mais vous plaisantez.
1: Bon allez, 4.
2: Non,
1: mais 4.
2: C'est quoi votre nom?
1: Monsieur Martin.
2: Et vous êtes basé où exactement?
1: À Martinville, évidemment.
2: Monsieur Martin de Martinville.
1: Voilà, j'habite au 1 rue Martin, si vous voulez passer.
2: Complètement cinglé, hein.
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9: Autoroute d'information, bonjour.
26: Bonjour, madame.
9: Ah bah tiens. Vous ne quittez pas un instant.
26: Ben non. Ça fait du bruit par où ça passe, ça, dis donc.
9: Allô?
26: Oui, ben, ça fait du bruit chez vous.
9: Oui.
26: Hey. Bonjour, madame.
9: Bonjour, monsieur.
26: Monsieur Ledoux à l'appareil.
9: Oui.
26: Vous êtes bien le centre d'information sur les autoroutes?
9: Oui, monsieur.
26: Bien, je pars en vacances en Espagne, là.
9: Oui.
26: Avec ma femme, mon petit-neveu Georges et mon chien.
9: Oui.
26: Voilà. Ben oui, mais alors, on a un problème, on est en train de charger la voiture et tout. Enfin, on a déjà fait quelques kilomètres, mais on est en train de changer les valises de place, parce qu'avec le Kléber, les valises, elles n'ont plus de place dans le coffre, vous voyez?
9: Ah oui, d'accord.
26: Alors, donc on a des problèmes, quoi, évidemment. Alors, on voudrait savoir s'il y avait une forêt sur le bord de la route qui mène en Espagne.
9: Une forêt, hein?
26: Oui.
9: À quel niveau?
26: Oh ben, pas trop loin, quoi. C'est parce que ma femme n'arrive pas à dormir avec le clébard qui aboie tout le temps parce qu'il étouffe dans le coffre, quoi.
9: Ouais.
26: Alors, on se disait qu'on pourrait peut-être... Enfin, juste pendant un mois, quoi. Laisser le chien dans la forêt, au bord de la route, pour qu'on puisse le reprendre après, vous voyez, quoi.
9: Oh non, mais si vous n'allez pas abandonner votre chien pendant un mois...
26: 3 semaines et demie.
9: 3 semaines et demie dans la forêt, vous voulez abandonner votre chien?
26: Non, pas abandonner. C'est-à-dire qu'on pensait que, vous voyez, en plus, les forêts dans le sud de la France, c'est dangereux.
9: Oui.
26: En été, il y a des incendies de forêt.
9: Oui.
26: Alors justement, nous, le petit chien, il pourrait peut-être vous aider dans la lutte contre les incendies de forêt, parce qu'il passe son temps à pisser sur les arbres. Vous voyez ?
9: Mais comment il va vivre pendant 3 semaines ?
26: Mais il peut surveiller les arbres, il peut protéger les champignons, quoi.
9: Mais vous, non, mais vous pouvez pas faire ça.
26: Mais bon, on rentrera au bout de 3 semaines, alors. Vous savez, les chiens, ils font ami-ami avec les écureuils, ils ont chacun une truffe, ils se frottent la truffe, ils aiment bien ça, les chiens. Les écureuils leur apportent des glands.
9: Les écureuils leur apportent des glands aux chiens ?
26: Ah bah bien sûr, madame.
9: Mais c'est pas possible, monsieur, ses amis, les écureuils, ils vont pas le nourrir.
26: Si.
9: Ils vont pas le nourrir assez, c'est pas avec des glands qu'il va se nourrir.
26: Mais si, le chien, ça mange n'importe quoi.
9: Mais non, dans une SPA... À la SPA, il va être nourri normalement.
26: Mais nous, on l'a entraîné à bouffer des glands depuis 3 semaines, et ben il se porte bien.
9: Votre chien, il va pas rester pendant 3 semaines au même endroit. Hein.
26: Mais on va l'attacher à l'arbre.
9: Ah bah oui, bah c'est très malin. Hein. Mais il va être malheureux, le chien va pas pouvoir bouger, vous rendez pas compte.
26: Mais il aime bien pas bouger, c'est un feignant, c'est un gros feignant, chien là. Je vous dis, il fait rien.
9: Allô ?
26: Oui.
9: Mais monsieur, excusez-moi, mais vous êtes sûr que vous êtes très normal ?
26: Madame, je vous...
9: Non, mais je me permets de vous demander ça, monsieur, parce que là, vraiment... D'abord, est-ce que vous savez où vous êtes, ici ?
26: Je pense que je suis chez des gens sympathiques.
9: C'est-à-dire ?
26: Honnêtes, plaisants, que j'aurais bien aimé rencontrer dans ma vie, et avec qui j'aurais aimé me lier d'amitié, pourquoi pas ?
9: Non, mais monsieur, vous vous rendez compte de ce que vous dites ? Est-ce que vous avez déjà vu... Je sais pas qui vous êtes, qu'est-ce que vous faites dans la vie, monsieur
26: Bernard Ledoux, retraité des PTT.
9: Je suis bien heureuse de le savoir. Alors, dans les PTT, on est comme ça ?
26: Comment ça, on est comme ça ?
9: Ben, écoutez, monsieur, vous avez pris un chien. Moi, je sais pas, j'ai 4 chiens, monsieur. Et croyez-moi, je pars aussi en vacances, quand ça m'arrive de temps en temps, et je laisse pas mes chiens au bord d'une forêt, hein.
26: Mais je veux pas les laisser au bord de la forêt.
9: Non, vous voulez l'attacher à un arbre, alors c'est encore pire.
26: Mais oui, mais je veux pas le laisser au bord de la forêt. S'il faut le mettre au milieu de la forêt, je l'attache au milieu de la forêt.
9: Non, mais enfin, monsieur, il mangera comment, votre chien ? Vous rêvez ou quoi ?
26: J'ai expliqué à la dame que les écureuils leur apportent des glands.
9: Non, mais vous plaisantez, chien, ça mange des glands. Moi, mes chiens, ils mangent de la viande, monsieur.
26: Moi, ça fait 3 semaines qu'on entraîne mon chien a bouffé des glands.
9: Vous l'entraînez à manger des glands. Vous en mangez, vous, des glands ?
26: Et j'ai essayé.
9: Oui, et c'est bon ?
26: Ben écoutez, à mon avis, c'est bon pour le chien.
9: Ah, c'est bon pour le chien, ça, bien sûr. Mais pourquoi pas ? C'est peut-être bon pour les écureuils, mais ça m'étonnerait que ce soit bon pour un chien.
26: Eh ben, il en bouffe. Hein.
9: Il en bouffe.
26: Eh ben, d'ailleurs, on a déjà une cargaison. En plus, le temps que...
9: Cargaison.
26: Mais oui, parce qu'on a pensé à tout. Le temps que les écureuils fassent ami-ami avec lui, on va lui mettre un petit panier à côté de sa laisse, puisqu'on va le mettre avec la laisse à l'arbre.
9: C'est ça, oui.
26: Alors, vous êtes un ami des chiens.
9: Ah oui, monsieur, oui.
26: Alors, à quel arbre croyez-vous qui sera le mieux ? Un sapin, un hêtre ou un bouleau ?
9: Non, mais monsieur, est-ce que vous plaisantez là où...
26: On part dans une demi-heure, madame.
9: Partez dans une demi-heure. Bon, mais écoutez-moi, d'abord, premièrement, si vous avez un problème, c'est à la SPA qu'il faut vous adresser, à la Société Protectrice des Animaux, et non pas à un service autoroute.
26: Mais ils n'en veulent pas de mon chien à la SPA.
9: Comment ça, ils n'en veulent pas de votre chien ? Ça m'étonne, à la SPA, on accepte les chiens.
26: Non, la dame m'a dit qu'ils n'en voulaient pas.
9: Et pour quelle raison ?
26: Parce que c'est un éjaculateur précoce.
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8: Bonjour.
10: Oui, bonjour monsieur. C'est bien le magasin de téléphone ?
8: Oui, c'est ça.
10: Ce serait pour présenter mes vœux pour la nouvelle année à mon beau-frère.
8: Mais je comprends pas pourquoi vous passez par la boutique pour présenter vos vœux.
10: Parce que comme lui est à l'étranger, moi ça m'arrangerait que vous lui envoyiez un message.
8: Ah, mais je vous arrête tout de suite, mais je peux pas, c'est pas à moi de lui envoyer un message.
10: Vous avez
8: de
10: quoi noter ?
8: Ah non, mais ça, je noterai rien du tout parce que j'ai pas envoyé un message à qui que ce soit.
10: Bah, pour la nouvelle année quand même, ça se fait hein, de présenter ses vœux.
8: Ouais, ah oui, non, mais ça, je suis d'accord avec vous, mais c'est pas à moi de présenter les vœux pour vous. Vous vous rendez compte ou pas ?
10: Non, mais vous le tapez directement sur votre téléphone.
8: Ah oui, mais non. J'ai pas à taper quoi que ce soit sur mon téléphone perso.
10: Vous avez quoi comme téléphone ?
8: Et ça, j'ai pas à vous dire ce que j'ai comme téléphone.
10: Comme ça, je peux vous aider. Je peux vous dire, vous allez dans SMS.
8: Non, mais je sais comment ça fonctionne. Merci. Je travaille en téléphonie.
10: Allô ?
11: Oui, bonjour.
10: Ah, ben c'est une autre dame. C'est
11: je peux pas faire ça, monsieur. On peut pas envoyer texto comme ça pour quelqu'un.
10: Bah, c'est-à-dire que lui étant à l'étranger, sinon vous comprenez, moi ça va me coûter bonbon, donc c'est pour ça que.
11: Non, mais j'entends bien, mais moi si je fais ça, c'est avec mon portable personnel. Je ne peux
10: d'accord,
11: pas le
10: très bien. Bah, écoutez,
11: non, je vous dis, je ne peux pas le faire, monsieur. Si je prends mon téléphone portable, c'est le mien personnel et le mien.
10: Ah, bah volontiers, oui.
11: Je vais payer à votre place si vous préférez.
10: Très volontiers, oui, c'est très gentil.
11: Non, mais je vais pas le dire 10 fois, monsieur, je ne peux pas faire ça.
10: Vous le faites sinon sur un téléphone de la boutique, tu sais, vous voyez.
11: Bon, monsieur, je connais mon métier. J'ai pas de téléphone pour envoyer texto vers l'étranger. Donc, je veux dire, en 10 ans de temps, j'ai jamais eu cette demande. Bon.
12: Allô ?
10: Ah, bah c'est avec vous que je dois voir du coup pour le texto ?
12: Oui,
4: Et vous nous appelez quoi là, monsieur? Avec un portable, n'est-ce pas?
10: Ah non.
4: Non.
10: Non, non, je n'ai pas de téléphone du tout, moi.
4: Ah, mais là, vous appelez bien avec un téléphone, pourtant.
10: Non, non, non.
4: Ah non, bah non, vous m'appelez pas dans ce cas, Bon, bah voilà. Donc, du coup, bah, vous pouvez pas joindre la personne, en effet.
10: Bah, c'est ça le problème.
4: Ce n'est pas possible. Vous êtes en train de m'appeler, monsieur?
10: Non.
4: Donc, vous n'êtes pas en train de m'appeler?
10: Non, non, non, enfin, on est en train de discuter, mais rien ne vous dit que je le fais depuis un téléphone.
4: Vous êtes en train de m'appeler avec un téléphone, forcément, vous me dites non, mais moi, je vous dis que je vends pas de téléphone, voilà, parce que vous mentez, je vous mens.
10: Alors, prouvez-le.
4: Non, j'en ai rien à faire, monsieur.
10: Ah, bah, passez-moi le responsable.
4: Bah, patientez, je vous en prie.
12: Allô?
10: Oui, bonjour monsieur.
12: On a pardon?
10: Je disais, moi je n'ai pas de téléphone, donc je ne peux pas envoyer de message de bonne année à mon beau-frère qui est à l'étranger.
12: Oui.
10: Donc du coup, c'est pour ça qu'il faudrait que vous le fassiez.
12: Ah, parce que vous pensez que du coup, à nous, ça ne nous sera pas facturé?
10: Ah bah c'est ce que je disais, donc on est bien d'accord.
12: Mais bien sûr que si, nous, ça nous coûte quelque chose. Donc, non, non, mais là, c'est pas possible.
10: Donc je vous donne le message?
12: Allez-y.
10: Alors, cher Martin...
12: Vas-y, tu vas me le dire.
4: Oui, on prend de quoi noter, monsieur. Allez-y, on vous écoute.
10: Cher Martin...
4: Oui.
10: Virgule...
4: Faut le noter, virgule, ou...
10: Oui, V-I-R-G-U-L-E.
4: C'est noté, parfait.
10: Je suis très content...
4: Je suis très content...
10: De te retrouver encore une année...
4: De te retrouver encore une année...
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4: Sur...
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16: Presqu'île Louise, bonjour.
17: Oui, bonjour madame. Je suis bien l'office de tourisme de Sarzeau.
16: Oui.
17: C'est en Bretagne, hein.
16: Oui, tout crois. À fait.
17: Oui, c'est ça. Je compte passer un week-end prochainement avec ma femme et mes enfants, ma famille.
16: Oui.
17: Je souhaiterais avant toute chose de connaître la liste des vaccins obligatoires avant de quitter Paris.
16: Pour la Bretagne?
17: Oui.
16: Il n'y a aucun vaccin obligatoire, monsieur.
17: Pardon?
16: Ben non.
17: Il n'y a plus la lèpre?
16: Ah non, non, non, du tout.
17: La peste?
16: Ben non plus, monsieur. Enfin, non, non, il n'y a pas de vaccin obligatoire pour venir en Bretagne, non.
17: Je note, hein, vous permettez?
16: Oui.
17: Le choléra?
16: Non, non, non, rien. Moi, je vous dis, oui, vous n'avez aucun vaccin.
17: Restons sérieux, madame. Je tiens à prévenir quand même mes enfants et éviter le pire. Hein, la Bretagne, je sais que c'est une région très reculée. Je crois que vous êtes complètement à l'ouest de la France. Hein, c'est bien ça.
16: Oui, mais on est quand même dans un pays civilisé. On n'a pas de soucis particuliers. Non, non, du tout. Hein.
17: Je note. Alors, la tuberculose.
16: Moi, j'en ai pas entendu parler non plus, non, mais enfin...
17: Le typhus.
16: Typhus, je sais pas.
17: Ah, donc vous avez le typhus également en Bretagne.
16: Je sais pas s'il y a du typhus en Bretagne, mais enfin...
17: Bon, il va falloir que j'amène mes enfants à l'Institut Pasteur et nous verrons après, ils vont me donner la liste, j'imagine.
16: Oui, voilà, si vous voulez. Enfin, moi, je vis ici depuis 44 ans maintenant et j'ai jamais entendu parler de peste ni de choléra en Bretagne. Hein.
17: D'accord. Actuellement, vous êtes il n'y a pas de guerre
16: En Bretagne?
17: Oui.
16: Ah non, du tout.
17: D'accord. Donc, pour le moment, c'est relativement calme.
16: Non, bah écoutez, je pense que ça commence à devenir un peu ridicule quand même.
17: Pardon?
16: Parce que pourquoi voulez-vous qu'on ait la peste de choléra, le choléra et une guerre civile en Bretagne?
17: Non, je vous demande au chapitre des informations. Hein. Dites-moi, comment fait-on pour circuler?
16: Eh bien, comme tout le monde, en voiture.
17: Ah, il y a des routes?
16: Il y a des routes.
17: Pour se laver, est-ce qu'il faut aller au puits?
16: Non, vous avez des salles de bain avec l'eau courante.
17: L'eau est potable?
16: Certains endroits, oui.
17: Non, parce qu'il n'y a pas de robinet, c'est ça?
16: Bah si, vous avez des robinets, bien sûr. Bon, écoutez, je m'excuse, mais là, il faut que je raccroche, parce que j'ai vraiment beaucoup de monde à l'accueil qui attend. À
17: bientôt. J'ai juste une dernière question.
16: Oui.
17: Comment se fait-il que vous ayez le téléphone?
16: Ah, ça, je ne sais pas, mais j'aimerais bien ne pas l'avoir aujourd'hui. Au revoir, monsieur.
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27: Oui, allô?
10: Oui, bonjour madame, je suis bien à la droguerie?
27: Non, je suis monsieur.
10: Je vous appelle parce que j'ai acheté du dégrippant chez vous.
27: Oui.
10: Qui visiblement est périmé.
27: C'est-à-dire?
10: Moi j'ai donné de ce médicament à ma femme parce qu'elle avait la...
27: Attendez, c'est pas un médicament mon truc.
10: Bah enfin ça soigne la grippe, donc je sais pas comment vous appelez ça, mais c'est...
27: Mais vous êtes trompé carrément, moi c'est la dégrippant, pas dégrippé le truc, mais pas...
10: Voilà, bah ça n'a pas dégrippé ma femme du tout.
27: Non mais attendez, c'est un dégrippant, en espérant que vous n'avez pas donné ça à votre dame.
10: Ah bien sûr que si, j'ai donné ça à madame.
27: Pourquoi vous donnez ça à votre dame?
10: Bah pour la soigner.
27: Attendez, c'est pas un produit, mais attendez, le produit ne marche pas, c'est pas...
10: On est d'accord, le produit ne marche pas, comme vous dites, oui.
27: Mais c'est pas un produit pour adapter une personne. Non mais attendez.
10: Vous reconnaissez vous-même que ça dégrippe pas?
27: Je... Mais si, ça dégrippe sur les métaux.
10: Ah bah ça m'a pas dégrippé ma femme, je suis désolé. Hein.
27: Ah mais c'est pas, j'ai jamais vu une personne à ce jour qui a acheté un produit pour mettre sa femme.
10: Alors pourquoi mon beau-frère dans ce cas il me dit prendre du dégrippant?
27: Écoutez, votre beau-frère fait ce qu'il veut, moi je sais pas, moi je connais pas votre beau-frère, je veux pas envie de le parler.
10: Et pourquoi vous voulez pas parler à mon beau-frère?
27: De quoi? Mais je sais, je... Non,
0: Attendez, où vous êtes là? Votre femme a très mal supporté le dégrippant.
10: Voilà, c'est ça.
0: Bah, c'est la meilleure. Moi, je suis une droguerie, je vends du WD-40. Vous n'allez pas me dire que vous avez filé du WD-40 à votre femme contre la grippe, non? Vous me dites que vous avez donné du WD-40.
10: Voilà, bah exactement.
0: Parce que vous êtes dans une droguerie, là, pour vous abourdir.
10: Ah bah, c'est pas moi qui vends le produit défectueux, quand même, dans l'histoire.
0: Mais le produit, il n'est pas défectueux, c'est un produit pour enlever, pour dégripper un boulon.
10: Moi, je vous explique que ma femme en a pris.
0: Elle en a pris comment?
10: Donc je vais pchiter la gorge.
0: Non mais vous êtes fou, oubliez vous. Vous êtes fou, allié.
10: Excusez-moi de...
0: Ben venez au magasin et faites plus chier, hein.
10: Non mais c'est ce que je dis, dans ce cas, moi je viens.
0: Non mais vous me prenez pour un con.
10: Allô?
0: Prends-le, parce que là, franchement...
10: Allô?
13: Je suis la patronne. Alors, mais monsieur, le dégrippant, c'est pas contre la grippe, hein?
10: Moi je vais vous rapporter le produit
13: mais
10: défectueux.
13: Monsieur, vous n'avez pas à me rapporter quoi que ce soit, mais le dégrippant n'est pas... ne sert absolument pas... contre la grippe.
10: Non mais moi je vous rapporte le produit et je vais vous apporter ma femme, vous allez voir dans quel état ils sont.
13: Mais, ça m'étonnerait que le docteur vous ait dit de prendre un dégrippant.
10: Si vous voulez, j'ai mon beau-frère qui lui-même est médecin dégrippiste.
13: Pardon? Ah non, là vous avez un grain monsieur, parce qu'un médecin n'est pas un médecin dégrippiste.
10: Bah, je voulais que je vous passe mon beau-frère. Martin? Il y a la dame qui croit pas que t'es dégrippiste. Allô? Bonjour.
13: Vous êtes quoi, médecin dégrippiste?
10: Absolument, oui, je suis mon beau-frère et je suis médecin dégrippiste.
13: Vous êtes votre beau-frère?
10: Ah oui, tout à fait.
13: Comment ça, comment vous pouvez être votre beau-frère, ça?
10: Ah bah si, je viens de me passer le téléphone pour vous expliquer que j'étais mon beau-frère.
13: Ah, vous êtes votre beau-frère. Bon, alors vous foutez de moi. Au revoir, monsieur.
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19: Oui, refuge Aquapiche, bonjour.
20: Bonjour, madame. C'est la Société Protectrice des Animaux.
19: Oui, monsieur.
20: Oui, bonjour, madame, mademoiselle Ledoux, à l'appareil.
19: Oui.
20: Excusez-moi de vous déranger, je vous appelle de Hayange. Voilà, je me permets de vous appeler pour un petit renseignement, voyez-vous. J'ai un caniche, vous savez, les petits caniches, là.
19: Oui.
20: Hein, et mon petit-fils a ramené de son voyage en Amazonie un poisson dans un bocal, un piranha.
19: Un piranha?
20: Oui, il m'a dit que c'était très dangereux. Mamie m'a-t-il dit, il faut faire attention.
19: Bah oui, un piranha, c'est dangereux.
20: Vous croyez?
19: Non.
21: Allô?
20: Bonjour, monsieur.
21: Bonjour, voilà. Alors, ce qu'il faut savoir chez les piranhas, c'est qu'il y a plusieurs sortes.
20: Oui.
21: Et qui ne sont pas tous dangereux. Il y a une sorte en Amazonie qui est très dangereuse, mais ils sont tous en bande. Si là, vous avez un piranha solitaire, c'est qu'il n'est pas dangereux.
20: Mais en attendant, je me demandais si je pouvais laisser le petit caniche à côté du bocal où il y a le piranha.
21: Bah, vaut mieux se méfier quand même.
20: Non, mais le vétérinaire doit venir, là, pour qu'il vienne s'occuper de son alimentation.
21: Oui.
20: Je vais laisser le numéro auquel le vétérinaire y rentre et puis qu'il me trouve pas.
21: Ouais.
20: Si jamais il appelle, hein, vous lui dites que je reviens dans 2 minutes.
21: D'accord.
20: Je vous remercie, monsieur.
21: Bah, au revoir.
20: Au revoir, monsieur.
23: Bonjour.
28: Oui, bonjour madame, c'est le refuge de la SP1.
23: Oui, monsieur.
28: Oui, bonjour madame, je suis le docteur de la place vétérinaire à Hayange.
23: Oui.
28: Excusez-moi de vous déranger, je viens d'arriver chez une dame chez qui j'avais rendez-vous.
23: Oui, et la dame, elle vient juste de partir, elle a dit qu'elle revient dans 2 minutes.
28: Madame Ledoux.
23: Oui, mais parce là, que c'est au sujet du piranha.
28: Bah, attendez, il y a un petit problème justement, je me permets de vous appeler parce qu'il y a un bocal hein, sur la table de la salle à manger où
23: oui.
28: est le téléphone.
23: Oui.
28: Et à côté du bocal, je ne sais pas ce qui se passe, mais il y a une carcasse de chien encore fumante.
23: Bah, c'était un caniche.
28: Pardon, madame?
23: C'était un caniche qui était à côté.
28: Il n'y a plus rien là-dessus, hein, le
23: jeudi. Ben oui, je sais, c'est que ça, les piranhas. Hein. En rien de temps, ils vous ont mangé une bête, hein.
28: Il y a encore la laisse autour du cou de l'animal.
23: Oh, mon Dieu.
28: Attendez, bougez pas, hein, je vais voir, attendez, hein.
23: Faites attention.
28: Comment?
23: Pas qu'il vous mord, hein.
28: Oh, ben, je suis trop gros pour lui, quand même, hein.
23: Mais dès qu'il sort une goutte de sang, c'est fini, hein.
28: Aïe!
23: Ben oui, ben alors faites attention.
28: Mon Dieu, il est en train de me bouffer le bras. Allez!
23: Ouais, il a pas bouffé le bras du vétérinaire.
28: Il m'a bouffé le bras!
23: Il a bouffé le bras, mais oui, mais qu'est-ce que tu veux que je fasse?
28: Aïe, aïe, aïe, aïe, aïe, aïe, aïe, aïe!
23: Ah, je devais
28: faire ça. Mais qu'est-ce qui se passe ici?
23: Allô?
28: Qui c'est qui a l'appareil?
23: Mais le refuge!
28: Mais qu'est-ce que vous faites là, vous? Mais qu'est-ce qu'il y a dans le bocal, là?
23: C'est le bras du vétérinaire!
28: Pardon, madame?
23: C'est le bras du vétérinaire!
28: Oh, ben zut alors!
23: Mais madame, vous comprenez pas, il a mordu le vétérinaire. Il a... Où est le vétérinaire?
26: Ben j'en sais rien, il y a un bras dans le bocal, puis il n'y a plus que la carcasse de Toto.
23: Et le piranha, il est où?
26: Attendez, je vais le regarder.
23: Mais enlevez-vous, pas qu'il vous mord.
26: Oh ben mince, il y a mon postiche qui est tombé dans le bocal, dites-moi.
23: N'allez pas le chercher.
26: Il est en train de bouffer ma perruque.
23: Ben laissez-le.
26: Oh ben non, ça va pas ça, il est en train de bouffer ma perruque.
23: Mais c'est pas grave, où vous habitez?
26: Ah ben voilà le vétérinaire qui sort du placard. Bonjour monsieur.
23: Passez-moi le.
26: Ben il vous manque un bras.
23: Ben oui madame.
28: Ben oui, c'est votre piranha là.
23: Allô?
28: Excusez-moi madame, je peux pas tenir le... Attendez, si vous pouvez me mettre le...
23: Mais c'est... Vous êtes sans bras là.
28: Oh ben ça va, il me l'a coupé net hein.
23: Oh.
28: Mais moi je suis droitier donc ça va hein.
23: Ben écoutez, vous avez du courage monsieur, moi je vous le dis hein. Faut la tuer, la bête, là. Vous avez vu le dégât qu'il fait?
28: Mais qu'est-ce qui s'est passé, madame, là? Vos cheveux?
23: C'est une perruque.
28: Comment?
23: C'est une perruque.
28: Mais où est-ce qu'elle est, sa perruque?
23: C'est le piranha qui l'a mangé.
28: Pardon, madame?
23: C'est le piranha qui l'a mangé.
26: Docteur, si on l'envoyait au refuge...
23: Ça va pas, non?
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2: Allô?
10: Bonjour madame, c'est bien le bar?
2: Oui.
10: Monsieur Martin à l'appareil?
2: Oui.
10: Je suis un client régulier chez vous, je sais pas si vous voyez qui je suis?
2: Non, pas trop.
10: Bon, la dernière fois que je suis venu, c'était il y a une bonne trentaine d'années.
2: Oh, je sais pas si c'était moi, alors vous appelez qui, ma...
10: Exactement, oui, c'est vous?
2: De quoi, c'est moi?
10: Bah, je reconnais la voix, vous êtes la patronne.
2: Ah non.
10: Oh bah si, la même voix.
2: Ah bah, elle est décédée, madame... Il y a longtemps.
10: Ok, et donc elle ne travaille plus du tout ici?
2: Ah bah non.
10: D'accord, donc si vous pouvez lui laisser un message?
2: Ah bah non, elle est décédée.
10: Bah je vois pas en quoi ça vous empêche de prendre un message.
2: Bah parce qu'elle est morte.
10: Ah d'accord, donc c'est vous qui l'a remplacée?
2: Moi j'ai racheté le café il y a environ une trentaine d'années.
10: Ah oui, bah c'est ça, moi la dernière fois que je suis passé c'était il y a 31 ans.
2: Ah ouais.
10: Et justement, à l'époque, j'avais prêté 50 francs à la personne du bar.
2: Oui.
10: Donc, comme vous êtes la remplaçante, c'est vous qui devez me les rendre.
2: Ah bah non, moi j'ai pas 50 francs à vous, vous me racontez.
10: Ah bah pardon, mais moi j'ai un papier comme quoi vous me devez 50 francs depuis plus de 30 ans.
2: Non, non, non, ça me regarde pas, monsieur.
10: Ah bah si, je l'ai là.
2: Ah bah écoutez, allez, puisque je vous dis que...
10: Non mais vous inquiétez pas, sur le reconnaissage de dette, je mets votre nom à la place de l'autre.
2: Non mais moi je m'en fous, c'est pas moi qui vous dois de l'argent, je m'en fous, je changerai pas de nom de rien du tout. C'est pas ma signature, c'est pas moi, c'est tout.
10: Ah bah si vous voulez, on refait aussi votre signature, comme ça, problème réglé.
2: Et puis c'est moi qui vous paye.
10: C'est ça, ouais.
2: Bien sûr.
10: Donc j'ai calculé, 50 francs, ça fait 7,62€.
2: Non mais n'importe quoi, bien, non mais ça va pas, non.
10: Attendez, parce qu'évidemment sur 31 ans, il y a quand même des intérêts.
2: Alors si vous avez 50 dettes, mettez tout mon nom sur toutes les dettes et puis moi je vais vous les payer peut-être, non?
10: Alors c'est très gentil, pour les autres on verra après, on va déjà s'occuper de celle-là.
2: Bah bien sûr.
3: Allô?
10: Et bonjour monsieur.
3: Vous m'avez prêté de l'argent?
10: Ah bah vous êtes au courant quand même.
3: Mais monsieur, je vous ai jamais emprunté d'argent.
10: Bah si, je vous avais filé un billet de 100, vous m'aviez rendu 50.
3: Un billet de 100 euros?
10: Non, pas 100 euros, 100 francs.
3: 100 francs.
10: Voilà, et comme vous me deviez encore 50 francs, vous m'avez fait un reconnaissage comme quoi vous me devez 50 balles.
3: Quoi? Pour récupérer vos sous, monsieur?
10: Plus les intérêts, parce que quand même...
3: Monsieur, vous rêvez ou quoi?
10: Pardon, mais vous allez pas vous garder mes 50 balles. Prêter, c'est prêter, je m'excuse.
3: Bah si j'ai 50 balles, bah vous me les mettez dans vos fesses et puis c'est tout, monsieur.
10: Oh là là, j'ai du mal comprendre. J'ai cru que vous disiez que je mettais les 50 balles dans mes fesses.
3: Ouais, vous vous mettez aux fesses.
10: Ah oui, mais alors là, pardon, il y a un problème.
3: Ouais, quoi, qu'est-ce qui se passe, là?
10: Bah je peux pas me mettre les 50 balles aux fesses tant que vous me les avez pas rendues.
3: Bah arrête tes conneries.
10: C'est quand même louche. Vous me proposez.
3: Ouais, non, non, je pas quand même louche. Tu m'as jamais emprunté, je t'ai jamais demandé des sous.
10: Oh, mais si, c'est vous, attendez. Je reconnais la voix.
3: Non, je ne te casse pas la tête là-dessus, c'est pas moi.
10: Mais si, vous êtes le grand monsieur moustachu derrière le bar.
3: Le bon monsieur moustachu, je n'ai jamais eu de bon monsieur moustachu.
10: Non, c'est vous.
3: C'est moi.
10: Bah le beau moustachu, oui, c'est vous. J'ai reconnu.
3: Moustachu, bah ouais.
10: Bah oui, je le savais depuis le début.
3: Mais t'es gonflé ou quoi? T'es seul.
10: Donc si on compte les intérêts pour 7,62€ sur 31 ans...
3: Bon.
2: Allô?
10: Bonjour madame, c'est bon. J'ai vu avec votre collègue moustachu.
2: Oui, qu'est-ce qu'elle a?
10: Eh ben, j'ai calculé le montant total que vous me devez.
2: Qu'est-ce que c'est?
10: Ça va, ça vous fait une petite dizaine de billets.
2: Une petite dizaine de quoi? D'euros?
10: Ah non, je parle en billets de 1000, donc ça fait 10 000.
2: Pardon?
10: Bah, 10 billets de 1000 euros, ça fait 10 000 euros. Vous pouvez compter vous-même.
2: Pardon?
10: Bon, allez, je vous compte pas les agios. On dit 9 000, on n'en parle plus.
2: 9 000 quoi?
10: Bah, 9 000 euros.
2: Vous foutez de ma gueule, non? Pourquoi pas 100 000?
10: Ah, bah, si vous voulez négocier, on n'a qu'à couper la poire en deux.
2: Bah oui.
10: On dit 50 000 euros, emballé, c'est posté.
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6: Société Générale, bonjour.
9: La Société Générale?
6: Oui, monsieur.
9: Oui, bonjour, monsieur. Ceci est un hold-up. Alors, vous êtes à la caisse, là?
6: Oui.
9: Bon.
6: Non, c'est pour moi.
9: Bon, allez à la caisse, s'il vous plaît.
6: Oui.
9: Vous y êtes?
6: Mais c'est pour moi qui suis dans la caisse.
9: Bon,
6: je prends des clés, moi.
9: Ok. Bon, pour rester discrètement, là. Vous êtes à l'entrée?
6: Non. Dans...
9: N'ayez pas peur, tout se passera bien. Restez calme, d'accord?
6: Oui.
9: Bon. Alors, vous allez sortir 20 000 francs liquides en coupure de 100 francs. Ok.
4: Ouais.
9: Bon, vous les mettez à droite en rentrant. Vous avez une poubelle?
4: Oui.
9: Discrètement, n'alertez personne, je vous regarde. Qu'est-ce que vous êtes en train de faire?
4: J'ai la trouille.
9: Comment?
4: Je ne peux pas.
9: Pourquoi?
4: Je ne peux pas.
9: Pourquoi vous ne pouvez pas?
4: Parce que je n'arrive pas.
9: Comment ça, vous n'arrivez pas?
4: Parce que je n'arrive pas, je ne peux pas.
9: Pourquoi?
4: Parce que je tremble.
9: Calmez-vous, je vous ai dit que tout se passerait bien.
4: Attendez, prenez plutôt une personne, parce que moi je peux pas. Je vais vous passer une autre personne qui le fera, qui va le faire à ma place. Parce que moi je peux pas.
9: Pourquoi vous pouvez pas?
4: Parce que je peux pas.
9: Et vous avez peur?
4: Oui.
9: Et pourquoi?
4: Parce que... Attendez, je vous passe une personne.
9: Non, attendez, restez là, c'est vous
4: non,
9: que
4: non,
9: je veux.
4: Je passe une personne.
9: Allô?
5: Oui?
9: Oui, bonjour monsieur.
5: Bonjour monsieur.
9: Ceci est un hold-up. Je voudrais savoir pourquoi la première personne au téléphone vous a passé. Vous êtes le directeur de l'établissement?
5: Comment ça?
9: Vous êtes le directeur de la Société Générale?
5: Oui.
9: Ceci est un hold-up. Vous allez faire scrupuleusement ce que je vais vous dire. Vous n'alertez personne. Vous me suivez? Pas de panique, il n'y a rien à craindre, d'accord?
5: Oui.
9: Bon.
5: Oui.
9: Alors, vous allez me sortir 20 000 francs, coupure de 100 francs. Vous me suivez?
5: Oui.
9: Vous les allez les mettre dans la poubelle, à droite, en rentrant. Vous avez une poubelle?
5: Non, mais nous avons les services de sécurité, là. Comment voulez-vous que nous fassions?
9: Je vous demande, monsieur, de bien m'écouter. Vous mettez 20 000 francs en billets de 100 francs dans la poubelle cendrier. Et vous allez sortir cette poubelle cendrier dans 10 minutes. Attention, monsieur, car si vous ne faites pas scrupuleusement ce que je vous demande, je vais raccrocher. Vous me suivez?
5: Écoutez, je comprends pas très bien où vous voulez en venir, monsieur.
9: Ceci est un hold-up, monsieur.
5: Je comprends pas très bien. Écoutez, comprenez mon étonnement.
9: Quoi?
5: Vous me dites ceci est un hold-up, vous n'êtes pas là. Qu'est-ce que vous voulez qu'on fasse?
9: Je vous ai demandé de sortir 20 000 francs, coupure de 100 francs, de les mettre dans la cendrier et de les sortir.
5: Mais écoutez, c'est pas très sérieux. Si vous avez un problème d'argent, vous peut-être mieux que vous veniez nous voir et qu'on étudie avec vous le
9: monsieur,
5: problème.
9: Ceci est un hold-up. Attention. Calmez-vous, restez calme. Repassez-moi le premier et faites scrupuleusement ce que je vous ai dit, autrement je raccroche le téléphone.
5: Là, j'avoue, je ne vous comprends pas.
9: Attention, je vais raccrocher.
5: Je vais vous passer une autre personne, si vous voulez.
7: Allô? Allô?
9: Ceci est un hold-up, ne bougez pas, ne paniquez pas, restez calme.
7: Oui.
9: Bon, c'est vous que j'ai vu en premier tout à l'heure?
7: Oui, c'est moi que vous avez vu. Mais...
9: Ça va mieux?
7: Oui, ça va mieux.
9: Bon, comment vous avez fait pour ne pas trembler?
7: Comment?
9: Je vous ai dit de ne pas paniquer. Vous avez qu'à pas écouter.
7: Oui.
9: Vous faites exactement ce que je vous demande. D'accord? Comptez jusqu'à 10. Allez-y.
7: 1, 2, 3, 4, 5, 6, 7, 8, 9, 10.
9: Levez le pied droit. C'est fait?
7: Oui.
9: Posez-le.
7: Oui.
9: Ça va mieux? Bon, ben vous avez sorti l'argent? Est-ce que l'argent est sorti? Allô, est-ce que l'argent est sorti? Attention, je vais raccrocher. Allô? Allô?
7: Allô? Oui, mais il n'y a plus rien en caisse.
9: Comment ça, il n'y a plus rien en caisse?
7: Bah non, les gens, il y a eu beaucoup de monde cet après-midi, les gens nous ont presque tous les validés.
9: Bon, ben je vais vous prendre en otage, monsieur. Vous êtes pris en otage.
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8: Allô.
11: Bonjour monsieur, c'est bien le bar?
8: Oui.
11: Monsieur Martin à l'appareil, Société Martin Événementialisme.
8: Ouais.
11: J'organise une fan zone VIP chez vous pour soutenir les Bleus pour la Coupe du Monde.
8: C'est pas chez nous monsieur, vous vous trompez là.
11: Si, c'est juste que j'avais oublié de vous prévenir, mais c'est chez vous.
8: Pardon?
11: Ouais, moi c'est mon boulot. En tant qu'événementialiste, j'organise des événements.
8: Mais vous voulez faire quoi en fait? Je comprends pas.
11: Alors en fait, je vends des places VIP directement sur mon site internet, comme ça vous vous occupez pas des réservations.
8: Et alors?
11: Et alors après, vous avez plus qu'à accueillir mes VIPs.
8: Mais alors?
11: Bah, et alors, vous leur offrez les boissons. Parce que c'est inclus quand ils m'achètent la place.
8: Mais non, je vous dis que non.
11: Si, je vends des packs avec diffusion du match plus open bar.
8: Non mais là, concrètement, vous foutez de ma gueule.
11: Concrètement, c'est possible, mais enfin, je vois pas le problème.
8: Je suis pas au courant déjà d'une.
11: Ouais, de deux, je suis en train de vous l'expliquer, mais bon. Et de trois?
8: Et de trois, y a personne qui va avoir quoi que ce soit d'offert.
11: Bah pardon, c'est la Coupe du Monde. Si vous faites pas un minimum d'efforts commercialistes.
8: Non mais si, on en a rien à foutre. On s'en bat les couilles du foot en fait.
11: En même temps, c'est pas plus mal parce qu'avec le monde que je vous envoie, vous aurez pas trop le temps de regarder le match.
0: Allô.
10: Bonjour monsieur, comme je disais à votre collègue, vous inquiétez pas pour l'organisage, ça je m'en occupe.
0: Mais bien sûr.
10: Bah bien sûr, c'est mon boulot.
0: Et du coup, vous décidez de venir, les gens s'inscrivent sur votre site et tout va bien, hein.
10: Bah voilà, on est d'accord, super.
0: Mais ça vous dérange pas, ça vous gêne pas?
10: Bah non, en plus votre collègue me disait que vous êtes très foot dans l'établissement.
0: Mais je m'en fous, j'en ai rien à foutre moi de votre Coupe du Monde, vous êtes tombé sur la tête. Hein.
10: Après, si vous voulez pas bosser, vous êtes pas obligé de venir non plus, je peux prévoir un extra à votre place.
0: Ah mais attendez, mais c'est mon lieu de travail monsieur, c'est chez moi. Ici tu viens pas.
10: Bah si, je passe quand même pour installer la zone VIPs.
0: Mais j'en ai rien à foutre, tu vas le faire ailleurs.
10: Alors ça, ça m'arrange pas. En revanche, c'est ce que je disais, toi, si tu veux profiter de la soirée pour faire autre chose.
0: Non mais de toute façon, vous pouvez venir, j'en ai rien à foutre, on va bien vous accueillir tous ensemble.
10: Ah bah voilà, super.
0: Ouais, un bel accueil.
10: Et ça me rassure parce que j'avoue que je commençais à me demander si t'étais vraiment d'accord.
0: Ah mais je m'en...
12: Allô.
10: Bonjour madame.
12: Non, mais moi je veux rien, je comprends pas que tu m'appelles, je veux rien.
10: Eh, hey, après si tu le fais pas pour toi, dis-toi que tu le fais pour la France.
12: Pardon?
10: Bah oui, on soutient notre équipe.
12: Mais nous on est contre la France. Et nous on est anti-français, hein. On est corse, on est pour le Sénégal.
10: Oula, pardon, t'as dit quoi?
12: On est pour le Sénégal.
10: Bah non, tu t'es gouré, parce que justement on joue contre le Sénégal.
12: Tu connais la Corse au moins, non? Tu sais où tu es?
10: Oui, je connais, mon beau-frère est marseillais,

0: juste faire un ourlet, en fait, parce que c'est un patient qui souffre donc d'une hypercroissance, vous voyez, de la peau, ça arrive. Hein. C'est un problème qu'ont souvent les hommes, je ne sais pas si vous avez déjà remarqué ça, ils ont souvent trop de peau sous les testicules.
1: Oui, j'ai eu l'occasion de voir quand même, oui.
0: Hein, il a 8 à 10 cm de trop sur les testicules, on voudrait faire un ourlet.
1: Faire où ça? Sur le patient?
0: Oui.
1: Bah, attendez, là, vous n'êtes pas au bon numéro, monsieur.
0: Mais je croyais que vous étiez un atelier de couture.
1: Bah, écoutez, moi, j'ai jamais fait ça.
0: Ben c'est rien du tout, moi je suis avec vous, je vous montre, c'est très simple. Hein.
1: Mm-hmm.
0: On prend la peau des testicules qu'on tend, on la plie en deux, on fait juste un ourlet.
1: Ah.
0: C'est une machine industrielle que vous avez ou c'est une...
1: Bah on est équipé en machine industrielle, oui.
0: Ouais, ben c'est ça, il n'y a aucun souci.
1: Mais comment vous passez ça sur la machine? C'est ça que je vois pas du tout, là.
0: Quand vous avez un tissu,
1: oui.
0: Vous le tendez.
1: Oui, on le tend, oui.
0: Vous le tendez. Bon, là c'est la même chose. On tend la peau qu'il a en trop, en dessous des testicules, on la tend.
1: Mais non, mais ça peut pas passer sur la machine, techniquement, c'est pas possible.
0: Ah si, madame, si, bien
1: sûr. Pourquoi vous faites ça à la machine à coudre? Pourquoi vous faites pas ça des points?
0: Parce que c'est plus régulier. Vous posez la peau des testicules donc du patient, vous tirez dessus, vous, hein, pour l'amener sous votre aiguille, et puis paf, vous enclenchez, et l'ourlet se fait comme ça.
1: Oui, mais sur une piqueuse plate, je vois pas, moi, passer le patient sous ma machine.
0: Comment ça? Je pense que vous savez comment on manipule des testicules.
1: Oui, oui, oui,
0: bon,
1: oui.
0: Ça vous posera pas de problème quand même.
1: Non.
0: Voilà.
1: Je pense pas.
0: Donc, nous, on tend la peau des testicules. Vous rabattez son sexe vers le haut pour quand même pas...
1: Oui, hein, quand même.
0: Et pendant que vous tenez le sexe dans la main, vous piquez avec la plate.
1: Bon, bah, écoutez, si vous le dites, hein, moi je veux bien.
0: Eh ben voilà.
1: Si vraiment vous êtes embêté, vous n'avez personne d'autre, pourquoi pas? Ah, mais je vais être quand même novice dans l'affaire, hein. Je vous l'annonce, hein.
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1: Oui.
3: Bonjour monsieur, c'est bien le salon de coiffage?
1: Oui.
3: Je me suis permis d'utiliser le nom du salon là pour ouvrir un livret A. Ils doivent vous renvoyer des papiers, normalement vous les avez reçus ou pas?
1: Pardon, de quoi vous parlez, livret A?
3: C'est parce que comme on peut pas avoir deux livrets A au même nom et que j'en ai déjà un, j'ai donné votre nom.
1: Ah non, mais attendez, ça c'est pas mon problème, c'est le vôtre. Donc
3: oui, voilà, non mais je me suis arrangé, vous inquiétez pas.
1: Non mais je m'inquiète pas, mais vous avez pas à ouvrir un livret A avec mon nom.
3: Mais pourquoi?
1: Mais pourquoi? Mais attendez, vous voulez que je dépose plainte, c'est quoi cette histoire là?
3: Oh bah ça sera la meilleure, ça, excusez-moi, je m'occupe de tout, hein.
1: Mais vous m'occupez de tout, mais moi j'en ai rien à faire. C'est quoi cette histoire?
3: Moi je vous ai fait tous les papiers de toute façon, donc vous n'avez...
1: Non mais attendez, vous m'avez fait tous les papiers, mais moi je vous ai rien demandé.
3: Non mais relax, je m'occupe de
1: mais
3: tout.
1: Non mais y a pas de relax, j'ai dit, attendez, vous êtes en train de faire quoi là? Bon,
3: Ah mais si, relax, c'est pour moi, je m'en occupe.
1: C'est pour vous, mais c'est votre problème, c'est pas le mien. Non mais attendez. Oui,
3: bonjour monsieur, comme j'expliquais...
1: Vous vous démerdez, nous on a un livret A, on n'a pas besoin de vous démarquer.
3: Ah, alors le vôtre, il faudrait le fermer, parce que sinon...
1: Ah non, on va pas fermer notre livret A, non, mais vous rêvez ou quoi, vous?
3: Mais c'est pas ça, c'est que sinon, moi, ça a tout bloqué.
1: Et ça suffit maintenant.
3: Non mais je m'excuse, mais vous me sabotez tout le boulot, là.
1: Eh bien, on n'en a rien à faire, vous vous démerdez, vous faites ce que vous voulez, maintenant vous vous foutez la paix, sinon ça va aller mal, d'accord?
3: D'accord, faudra juste que vous déclariez aux impôts pour les intérêts...
1: Rien du tout, on va déclarer aux impôts, nous, vous vous démerdez. Nous, on dira qu'on a usurpassé de notre nom, c'est tout, hein.
3: Qui c'est qui a usurpaté?
1: Eh bien, vous.
3: Oh, ben, je n'usurpate pas.
1: Ah ben, vous ouvrez un livret à notre nom, vous vous moquez de qui?
3: Bon, ben oui, voilà, c'est pas pareil, c'est un arrangement.
1: Non, non, il n'y a pas d'arrangement à faire avec nous. On vous connaît pas, il n'y a pas d'arrangement, nous, on fait rien pour vous.
3: Moi, je me suis déclaré associé sur le salon, de toute façon.
1: Mais qu'est-ce que vous nous racontez, là? Vous vous êtes déclaré associé, c'est du n'importe quoi, parce que vous n'êtes pas associé à nous, on vous connaît pas. Attendez, vous voulez que j'aille porter plainte à la police contre vous, là?
3: Ah, alors non, parce que ça, c'est un coup à qui nous bloque les livrets.
1: Mais ils vous bloqueront votre livret à vous, pas à nous, hein. Nous, on n'a pas signé, on n'a rien fait, nous, hein. Qu'est-ce que vous nous racontez? Vous nous foutez la paix parce que nous, on bosse, d'accord? On n'a pas le temps de perdre du temps avec des gens qui nous amènent.
3: Oh bah okay. Merci, alors excusez-moi d'être un petit peu fut-fut.
1: Et maintenant ça suffit parce que je vais au commissariat, je fais mettre ma ligne sur écoute et ça suffit.
3: Ah bah je peux vous la mettre sur écoute votre ligne si vous voulez.
1: Non, vous êtes qui? Mais vous êtes qui, vous permettez quoi?
3: Je fais ça pour vous rendre service, vous voyez, on se rend service.
1: Non, vous me rendez pas service du tout, on fait pas de conneries comme ça.
3: Ah oui, donc on peut rien faire.
1: Alors?
3: Encore un autre monsieur, bah je vais tous les faire.
1: Pardon?
3: Bon, quand vous aurez reçu mes papiers, il faudra me les rapporter.
1: Mais comptez-y bien, monsieur. Mais vous rêvez, là.
3: Bah non.
1: Mais vous rêvez.
3: Non, pas
1: mais
3: du...
1: vous rêvez.
3: Bah non, je suis au téléphone.
1: Bah, les papiers, si je les reçois, je les déchire et vous pouvez attendre. Mais je vous attends, monsieur. Avec la gendarmerie, je vous attends.
3: Alors non, ne déchirez pas les papiers parce que j'en ai besoin.
1: J'ai prévenu la gendarmerie. Hein.
3: Ah déjà, bah vous êtes rapide.
1: Je vous dis que j'ai prévenu la gendarmerie. Hein.
3: D'accord, mais ça nous a...
1: J'ai prévenu la gendarmerie, monsieur.
3: Est-ce que vous pouvez parler un peu plus fort, en revanche? Ah, c'est reparti.
1: Et allô?
3: Oui, c'est un nouveau ou c'est le monsieur
1: qu'est-ce
3: d'avant?
1: Qu'est-ce que vous me racontez? Mais c'est du gros n'importe quoi, quoi. vous me dites, pourquoi vous vous permettez d'ouvrir un livret A à mon nom sans me demander la permission?
3: C'est ce que j'expliquais aux autres. Comme je peux pas en avoir deux.
1: Mais qu'est-ce que vous me racontez? Mais qu'est-ce que c'est ces histoires?
3: Excusez-moi, monsieur, vous êtes le patron?
1: Ah, je suis à la radio, non?
3: Ah, tiens, et laquelle?
1: Eh ben, Rire et Chanson.
3: Ah oui!
1: Ah, ben alors là, franchement, c'est bon. Non, en plus, j'adore Rire et Chanson.
3: Eh ben, bravo!
1: Merci! Franchement.

0: Vous m'avez tué avec votre histoire de livret A.
1: Bon, bah, tout va bien. Je vous laisse tranquille. Au revoir, monsieur.
0: Au revoir, madame.
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3: Allô?
4: Oui, bonjour, monsieur. Monsieur.
3: Oui.
4: Oui, bonjour, c'est la mairie à l'appareil.
3: Oui.
4: La délégation du commerce international. Mais je vous entends mal, c'est la télévision qui est si forte, hein?
3: Oui, ça va.
4: C'est la télévision qu'on entend?
3: Ah ben, je mets les informations.
4: Écoutez, monsieur, on vous appelle parce que les gens trouvent que vous écoutez la télévision trop fort.
3: Ah ben, et pourtant, je mets doucement, je ne vois pas qui se plaint.
4: Tout le monde, hein? Là, vous l'écoutez doucement, là.
3: Oui, voilà.
4: Vous pouvez la mettre un peu plus fort, s'il vous plaît?
3: N'écoutez pas.
4: S'il vous plaît, oui. Encore plus fort. Allô?
3: Voilà, c'est plus fort. Je suis à fond, là.
4: Vous êtes à fond?
3: Oui.
4: Bon, je vous passe, monsieur le maire. Hein? Merci. Allô?
3: Oui.
4: Bonjour, monsieur.
3: Bonjour.
4: Monsieur le maire, l'appareil.
3: Comment?
4: On va vous demander de laisser la télévision très très fort.
3: Ah ben oui, mais là je peux pas plus, hein.
4: Vous pouvez absolument pas mettre plus fort.
3: Comment?
4: Vous pouvez pas mettre plus fort, là?
3: Non, je peux pas, je suis à fond, là. Alors, vous voyez que je peux pas dépasser le son.
4: Alors, vous m'entendez, là?
3: Comment?
4: Est-ce que vous pouvez aller chercher votre voisin?
3: Et pourquoi faire?
4: Vous lui dites que c'est le maire qui veut lui parler. Laissez bien la télévision comme c'est, à fond, hein?
3: Comment?
4: Laissez bien la télévision très fort et allez chercher votre voisin.
3: Voilà, et le voisin, pourquoi faire?
4: Parce que je veux lui demander quelque chose.
3: Attendez, je vais voir s'il est là.
4: Merci, monsieur.
5: Bonjour, regardez tout de suite, comme d'habitude, les prévisions météo de Catherine Laborde. Quelques flocons encore cet après-midi.
4: Ah. Allô.
6: Allô.
4: Oui, bonjour monsieur.
6: Bonjour.
4: De la place, attaché culturel à la mairie.
6: Oui.
4: Nous sommes avec monsieur le maire. Vous pouvez demander à monsieur Casamata, s'il vous plaît, de remettre le son de la télévision à fond comme il l'avait auparavant.
6: Ah, parce qu'il a baissé?
4: Oui.
6: Bah écoutez, nous, moi j'habite juste à côté, hein. J'ai le mur qui vraiment donne à côté, dans la pièce.
4: Oui.
6: Bon, oui, ça arrive qu'on entende un peu la télé, mais enfin, c'est pas...
4: Bon, parce qu'il vient de nous expliquer qu'il était obligé de le mettre très fort parce qu'il vous entendait la nuit, vous voyez ce que je veux dire, pousser des cris, etc.
6: Ah non, ça m'étonnerait parce qu'à côté, c'est notre salon, on dort pas à côté, donc...
4: Bah, c'est ce qu'il nous dit, hein.
6: Ah bon?
4: Est-ce que vous pouvez lui demander gentiment, bien entendu, de faire une expérience là, de mettre sa télévision à fond?
6: Oui. Vous pouvez mettre à fond la télévision pour voir?
7: C'est à fond.
6: Là, c'est à fond. Vous nous entendez pas, vous? Vous nous entendez la nuit ou des fois ou... Quand il y a des matchs de foot ou quoi, vous nous... Non. Bon, il n'entend rien, monsieur.
4: Bon, alors écoutez, je vais vous demander de faire un effort pour qu'il vous entende. Je vais vous expliquer pourquoi. C'est parce que, bon, on peut parler franchement.
6: Là, je vous écoute.
4: Il voudrait bien profiter de la nuit, ce que... Bon, vous voyez ce que je veux dire, quoi.
6: Oui, d'accord. Mais écoutez, enfin même s'il nous entendait, ça serait pas possible parce que nous on à côté c'est un salon.
4: Vous pouvez pas faire ça dans le salon.
6: Il y a juste la cloison. Il y a une cloison, c'est vrai que c'est notre salon de l'autre côté, mais nous on dort dans la chambre qui est à l'autre bout de l'appartement.
4: Et vous pouvez pas
6: même
4: le faire
6: si on faisait des cris la nuit, ce serait dans notre chambre donc
4: Mais est-ce que vous pouvez pas le faire dans votre salon?
6: Oh, ça peut arriver, mais enfin c'est rare quoi.
4: Mais là, il faudrait le faire pour lui.
6: Mais je comprends pas le but de votre démarche en fait.
4: Il nous a demandé s'il pouvait vous entendre la nuit avec votre femme.
6: Attendez, non mais... Attendez, là, je comprends pas bien.
4: Bah, demandez-lui, il va vous expliquer. Il nous a appelé pour ça, nous.
6: Ah, il vous a appelé pour ça?
4: Bah oui.
6: Ah, bah écoutez, je sais pas quoi vous dire. Moi, je vais pas... Si vous voulez, je vais faire une vidéo. À ce moment-là, je vais la donner à monsieur, mais...
4: Non, mais faut pas, peut-être pas exagérer, on vous demande pas. Non.
6: Ah. Bah écoutez, je sais pas. Monsieur, vous voulez nous entendre la nuit avec ma femme?
7: Mais non, alors pas ça, il nous voit pas.
6: Non, j'hallucine.
3: Allô?
4: Allô?
3: Oh là là, mais qu'est-ce que c'est cette histoire aujourd'hui?
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8: Oui, allô.
1: Bonjour madame, c'est bien la station-service ?
8: Oui, vous êtes bien à la station-service.
1: J'offre des pleins d'essence gratuits chez vous. Est-ce que je peux vous filer la liste des gens ?
8: Oui, par mail.
1: Ah, parfait. Alors je note.
8: Alors c'est Total, tout collé en petit.
1: Tout collé. Alors attendez, tout TOUT, j'imagine.
8: Non, pas collé. Pas Quand je dis tout collé, c'est
1: tout TOUT, oui, non, ça on est d'accord.
8: Non, il y a pas de tout.
1: Quand ça y est pas
8: c'est
1: de tout.
8: Total.
1: Ah, Total.
8: Mais non, Total, pas Total.
1: TOU.
8: Total.
1: Total.
8: Non, T O oui. T-A-L.
1: Alors, Tatal, T-A.
8: T-O, pas T-A.
1: T-A-T-O.
8: Total.
1: Si vous changez tout le temps,
8: excusez-moi. Mais non, c'est... quand je vous dis Total, T-O-T-A-L.
1: T-A-T-O-L, ça fait Tatol.
8: Non, T-O, pas T-A.
1: Ah bah donc Tatol, T-A.
8: Mais non, pas Tatol.
1: Bah, T-A-T-O-L, ça fait Tatol.
8: Total, station Total.
1: Alors, T-A-L-T-O, ça fait Talto.
8: Ça fait pas Talto, non.
1: Bah, T-A-L-T-O.
8: Total, station Total. Total, comme Total. Pas Tatal, pas Total.
1: Oh, c'est pas facile votre truc, hein.
8: T-O, d'accord, on est bon là.
1: T-O, Total.
8: Non, pas T-O, non. T-O-T-A-L.
1: Et le tout, alors, je le mets où ?
8: Et le tout, vous le mettez dans la poche, vous l'enlevez.
1: Ah, je le retire donc.
8: Vous le retirez, c'est Total.
1: Total, et je le remets après.
8: Non, vous le remettez pas.
1: Excusez-moi, il n'y a pas quelqu'un qui connaîtrait mieux l'adresse ?
8: Ah, je vais essayer avec quelqu'un d'autre pour voir.
1: Non, mais Internet, c'est pas votre truc, ça arrive.
9: Oui, bonjour.
1: Oui, ah, bonjour monsieur, excusez-moi, j'étais avec votre collègue là qui se souvient plus de l'adresse, visiblement.
9: Oui. Je vous le dicte, tout en minuscule.
1: Donc alors, oui. Tout en...
9: Mais il faut pas écrire total de la...
1: Ah, faut pas écrire total.
9: Il faut écrire juste total.
1: Juste total, alors, J,
9: voilà.
1: U.
9: Non, alors...
1: C'est juste avant ou c'est juste après ?
9: Mais vous comprenez pas ce que je vous dis. Il faut pas mettre juste total, arrobase.
1: A, R.
9: Mais vous faites exprès, on n'écrit pas un arrobase. C'est une touche sur le clavier de l'ordinateur.
1: Bon, écoutez, on va faire simple. Je vous envoie mes clients, vous leur faites le plein gratuit, on n'en parle plus.
9: Mais vous leur faites le plein gratuit, mais du coup, vous devez nous payer.
1: Bah non, puisqu'il est gratuit.
9: Non, mais on leur fera pas le plein gratuit, c'est sûr.
1: Bon, ça va, il y a juste une vingtaine de personnes.
9: Ah, et vingtaine, vous imaginez s'ils mettent tous 50 euros ?
1: Bah, 20 fois 50, ça fait 100 euros.
9: Oui, mais vous allez venir nous les payer, les 100 euros. 20 fois 50.
1: Égal 100.
9: Ça fait 1000 euros.
1: Vous êtes sûr ?
9: Je vais faire la calculatrice.
1: Ok, donc on part pour 1000 euros.
9: Ah ben oui, mais c'est super simple. Et vous en sortez, on offre 1000 euros d'essence à des clients qu'on n'a jamais vus, et vous en sortez sans les payer.
1: On est d'accord.
9: Ah ben non, on n'est pas d'accord du tout. 1000 euros à 20 personnes, mais vous vous rendez compte de ce que c'est ?
1: Alors là, ça fait 20 000 dans ce cas.
9: Mais je vais vous passer le responsable.
10: Oui, allô ?
1: Bonjour madame.
10: Et qui vous êtes ?
1: Monsieur Martin, je suis locationnaire de voiture,
10: oui.
1: Et j'offre à mes bons clients un plein gratuit chez vous.
10: Mais depuis quand je vais faire des pleins gratuits, monsieur ? Mais d'où vous sortez ça, hein ?
1: Bah, c'est ce que je vous dis, c'est une idée que j'ai eue, parce que je me suis dit, tiens, ça va faire venir du monde.
10: Non, vous croyez que je vais faire sortir du carburant comme ça, pour le plaisir ?
1: Bon, enfin, c'est quand même pas compliqué.
10: Mais monsieur, ils prennent du carburant, il faut me payer. Qui me paye,
1: hein ? Excusez-moi, mais enfin, quand c'est gratuit, on va pas payer un truc gratuit.
10: Non, mais moi, je suis la tête, hein. Vous offrez des pleins gratuits, vous ?
1: Alors, si vous voulez, je peux faire un geste. Vous, je peux vous mettre sur la liste.
10: Non, mais je m'en fous, monsieur.
1: Je vous mets deux pleins gratuits.
10: Ah, parce que vous voulez me faire un cadeau de pleins gratuits, en plus ?
1: Non, mais ça me fait plaisir, écoutez.
10: Non, vous ne pas sur la liste. Il est fou, ce titre. Il est fou. Mais vous êtes malade.
1: Je dirais plutôt commerçant, mais enfin.
10: Oui, vous êtes commerçant. Oui.
1: En échange, je peux vous faire passer.
10: Passer quoi ?
1: À la radio.
10: Eh, ouais.
1: Mes questions, laquelle ?
10: Ah, franchement, je rirai chez ça.
1: Ben oui, bravo.
10: Qu'est-ce que j'ai gagné ? Plein gratuit ?
1: Eh ben exactement.
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11: Oui, allô ?
12: Allô, Henriette ?
11: Ah non ?
12: Oh bonjour, excusez-moi, je me suis trompé de numéro.
11: Vous demandez quoi, madame ?
12: Ben, je voulais parler à ma cousine parce qu'on fait les mots croisés par téléphone toutes les deux.
11: Ah, d'accord.
12: Et alors,
11: vous êtes à Lauribois, madame ?
12: C'est l'hôtel ?
11: Oui ?
12: Ben oui, je me suis trompé de numéro.
11: Oh, c'est pas grave, vous avez dû vous tromper dans un chiffre, il faut recommencer.
12: Ah, oh, ben oui, mais je vais encore me tromper.
11: Oh, mais c'est pas grave, si ça ressonne ici, on vous dira,
12: c'est
11: madame.
12: C'est ma dernière ligne, vous savez, des mots croisés.
11: Oui.
12: Et alors, il me demande, en trois lettres.
11: Ah.
12: Ça commence par un C.
11: Oui.
12: Ensuite, il y a un O, et on me dit que c'est le mâle de la poule. C'est quoi la dernière lettre ?
11: Un coq, il faut mettre un Q. Coq. C-O-Q.
12: Quelle lettre ?
11: Un Q.
12: Ah, vraiment, vous pensez qu'à ça dans les hôtels, c'est lamentable.
11: Ah non.
12: Bah, la preuve, hein. C'est lamentable, madame. Vous devriez avoir honte.
11: Mais c'est vous qui m'avez dit votre énigme, hein. Moi, je vous réponds, hein.
12: Oh oui, vous avez vu quelle lettre vous avez utilisée ?
11: Ben, coq, ça s'écrit C-O-Q, hein, madame. Je suis désolée, mais c'est comme ça.
12: C'est un hôtel de passe ou quoi ?
11: Ah non, c'est pas encore un hôtel de passe, madame. Non.
12: Lamentable.
11: Voilà. Allez, bonsoir, madame.
12: Moi, je vous dis pas au revoir.
11: Voilà, moi non plus. Au revoir, madame.
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13: Oui, allô.
1: Bonjour monsieur, c'est bien l'entreprise de maçonnerie?
13: Ouais.
1: Monsieur Martin à l'appareil, c'est pour vous signaler que je vous ai déclaré garderie d'enfants.
13: Ouais, mais c'est pas possible. Je fais pas de garderie.
1: Comme moi, j'avais pas de local et qu'il y a beaucoup de demandes en ce moment, je me suis dit que j'allais mettre les gamins chez vous.
13: Ouais, mais non, mais bon, il est hors de question que je m'amuse à ça, quoi. Je suis pas nounou, hein.
1: Justement, ça, si on vous demande, faudra déclarer que vous êtes pédicuriste agrégifié pour la petite enfance.
13: Bah, non, c'est pas possible. Faites attention parce que moi, je vais porter plainte, hein.
1: Pardon, mais je vous ai pris tous les engagements pour que vous puissiez accueillir les enfants.
13: Bah, je n'accueille pas les enfants, il n'y a jamais été question de ça. Vous jouez à quoi, là? Trouver des nourrices?
1: En plus, c'est tout bénef pour vous. Profitez-en, hein. Si vous avez des petits boulots à leur faire faire des petits trucs.
13: Oui, bien sûr, ouais, c'est ça.
1: Vous voyez, vous leur faites faire un peu de ciment, un peu de béton.
13: Oui, bien sûr,
1: ouais. Bah oui, vous leur faites monter des placos.
13: Non, je ne pense pas, non.
1: En plus, j'ai prévenu les parents, ils sont d'accord pour les activités manuelles.
13: Oui, les parents sont d'accord, mais moi, je suis pas d'accord, donc c'est tout.
1: Oui, mais enfin, ça rendrait service.
13: Ah oui, bien sûr, donc allez hop, et
1: on... Allez hop, je vous dépose les petits.
13: Non, mais ça va aller, là, ça veut dire quoi, ça? Ils peuvent arriver, ils vont être très bien reçus, je peux vous le dire.
1: Eh ben voilà, on devient raisonnable, merci.
13: Mais non, ça suffit, parce que là, ça va très mal se passer. Il y a hors de question qu'il y ait qui que ce soit qui vienne chez moi.
1: Bon, écoutez, moi, je dis aux parents que c'est bon, en tout cas.
13: Bah, vous pouvez dire ce que vous voulez, c'est hors de question. Et s'il y a un parent qui arrive, je vais avec la personne à la gendarmerie.
1: Excusez-moi, mais pour quelqu'un qui travaille dans une garderie, vous m'avez
13: pas
1: l'air
13: très... une garderie.
1: Bah si, maintenant si,
13: parce Non, je ne suis pas une garderie, alors faites attention à vous.
1: Bah moi, je vous ai déclaré comme garderiste.
13: Ah oui, et depuis quand?
1: Bah là, depuis là, c'est
13: et
1: en train
13: Et vous avez déclaré ça où?
1: Eh bah, j'ai mis ça sur les pages jaunes, j'ai rajouté à votre activité.
13: Mais bien sûr. Donc là, maintenant, je vais aller porter plainte auprès aussi des pages jaunes qui n'ont pas à faire quoi que ce soit avec vous.
1: Non, mais je vous ai inscrit dans le bottin, sous la rubrique garderie-maçonnerie.
13: Non.
1: Si.
13: Faites attention à vous, là, ça commence vraiment à bien faire, là, maintenant, je porte plainte.
1: Non, mais vous allez pas porter plainte contre des enfants.
14: Allô?
1: Ah, c'est madame.
14: Non, monsieur.
1: Bon, admettons.
14: Non, mais vous voulez qu'on garde des enfants alors qu'on est une entreprise de maçonnerie?
1: Ah, bah voilà, celle-là, elle a compris, enfin.
14: Non, mais...
1: Donc, je vous ai déclaré garderiste temporaire.
14: Vous m'avez déclaré garderie temporaire. Mais vous êtes complètement zinzin, ma parole.
1: Non, c'est pas monsieur Zinzin, c'est monsieur Martin à l'appareil.
14: Et comment vous pouvez vous permettre de me déclarer comme étant garderie temporaire? Et attendez, je suis en train de mourir de rire, là.
1: Super, comme ça on est deux.
14: Non, mais ça va pas, non. Mais vous êtes complètement abruti, mon pauvre monsieur.
1: Alors, je dirais surtout trop con.
14: Comme si que je vais garder vos gosses.
1: Bah, comme si que bien sûr, oui.
14: Non, mais ça va pas, non.
1: Comme si que c'est clair que oui.
14: Et vous êtes qui?
1: Monsieur Martin.
14: Monsieur Martin de où?
1: De Martinville.
14: De Martinville. Et alors, comme si vous allez me déposer des enfants.
1: Comme si que c'est exactement ça, oui.
14: Je te démerde avec tes gosses, allons, n'importe quoi.
1: Ah non, mais c'est pas les miens, c'est comme si que ce sont ceux qu'on me paye pour que vous les gardiez.
14: Bon, écoutez, monsieur, on va faire simple.
1: Non, mais écoutez, madame.
14: Mais écoutez, non, monsieur.
1: Ah. Bah décidément pas de bol.
14: On va faire très simple.
1: Mais oui, on va faire simple. Je vous dépose les enfants, vous les rangez dans un coin, on n'en parle plus.
14: Non mais ça va pas, non.
1: Ou alors vous leur faites un petit enclos en parpaing.
14: Mais non mais vous êtes complètement zinzin, ma parole.
1: Non, c'est toujours monsieur Martin, mais monsieur Zinzin n'est pas loin.
14: Je vous ai rien demandé, moi.
1: En quelque sorte si, puisque vous me l'avez pas interdit non plus, vous
14: mais
1: voyez.
14: Mais ça va pas, non, mais t'es complètement zinzin.
1: Non, je vous dis que non. En revanche, il est à côté de moi, je peux vous le passer.
14: Attends.
1: Monsieur Zinzin. Oui, monsieur Martin.
14: C'est où? Donne-moi ton adresse, je vais venir te trouver, moi.
1: Non mais alors t'inquiète, moi je te les dépose les enfants, c'est ce que je te dis.
14: Ouais, bah c'est ça, dépose-les, c'est ça. Ouais.
1: Ah bah tout de même. J'arrive.
14: Bah méfiez-vous parce que vous allez attendre un coup de fusil dans le cul.
1: Oula. Oh pardon, j'ai cru que vous disiez que vous vouliez mettre un coup de fusil
14: ouais,
1: dans...
14: Ouais, bah t'as bien compris mon gars.
1: Non mais je rêve, vous êtes en train de me draguer?
14: Non mais ça va pas, non.
1: Non mais pardon madame, mais j'ai déjà quelqu'un.
14: Bon allez, au revoir.
1: Bisous quand même.
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15: Bah alors à samedi, oui. Allô, oui.
16: Oui, bonjour madame,
15: bonjour.
16: C'est bien la poissonnerie?
15: Oui monsieur.
16: Oui, bonjour, c'est le service vétérinaire gynécologique de Deauville à l'appareil.
15: Service vétérinaire gynécologique de Deauville, oui.
16: Oui, je vous appelle pour savoir si vous avez des moules en ce moment en vente.
15: Oui.
16: Est-ce que vous pouvez prendre une moule, s'il vous plaît? Et je vais vous demander une petite observation, simplement.
15: D'accord, quittez pas.
16: Voilà, en attendant, chers auditeurs, vous...
15: Oui, alors je la tiens, oui.
16: Voilà, vous la tenez, vous tenez, alors vous avez une moule là? D'accord. J'aimerais bien que vous ouvriez cette moule.
15: Oui, attendez, quittez pas.
16: Si vous pouvez ouvrir votre moule, madame.
15: Je suis au téléphone, on n'entend rien.
16: Si vous pouvez...
15: Merde, il en fait exprès ou quoi?
16: Est-ce que vous pouvez ouvrir votre moule, s'il
15: oui,
16: vous plaît?
15: Oui, c'est ce que je suis en train de faire. Allez.
16: Bon. Est-ce qu'elle vous paraît fraîche?
15: Ah oui, et puis elle est belle, elle est bien rosée, elle est bien pleine et bien rosée.
16: Votre moule est pleine et...
15: Elle est rosée.
16: Elle est rosée.
15: Oui.
16: Quand vous la touchez, est-ce qu'elle se rétracte?
15: Ah oui, sans problème.
16: D'accord. Votre moule, donc, se rétracte dès que vous la touchez, hein?
15: Ben, elle se rétracte et puis après, elle se remet dans le bon sens.
16: Elle s'ouvre, hein, de toute façon.
15: Oui, c'est ça, tout à fait.
16: D'accord. De quelle couleur est-elle à l'intérieur, votre moule?
15: Elle est un petit peu jaune rosée, quoi. Mais elle est bonne, hein.
16: Est-ce que vous pouvez mettre un doigt dans votre moule?
15: Oui. Alors, qu'est-ce qui se passe?
16: Alors, comment réagit-elle?
15: Ben, elle bouge.
16: D'accord. Vous touillez un peu, non?
15: Non, pas spécialement.
16: Essayez de voir un peu en frottant, un peu à l'intérieur.
15: Oui, ben, elle bouge.
16: D'accord. Mettez deux doigts maintenant. Qu'est-ce qui se passe?
15: Ben, je l'écrase, là.
16: Ah, vous écrasez votre moule avec deux doigts?
15: Ben oui.
16: D'accord. Et trois doigts, est-ce que ça passe ou pas?
15: On peut pas, elle est trop petite.
16: Donc votre moule, c'est une petite moule, en fait.
15: Ben oui, c'est une petite moule qui fait quoi, 3,5 cm, 4 cm? 3,5.
16: Ça fait petit, hein?
15: Ben, c'est pas une très grosse moule, hein. La longueur réglementaire, je crois que c'est 4 cm, alors elle fait pas plus, hein.
16: Ouais. Votre moule n'est pas facile d'accès.
15: Non.
16: D'accord. Vous m'avez dit qu'elle était poilue?
15: Non. Elle est propre.
16: Les consommateurs de votre moule sont contents d'elle ou pas, en général?
15: Ben, on n'a jamais eu à se plaindre.
16: D'accord. Au niveau de la raie, maintenant, on a vu la moule. On a vu votre moule, hein. Au niveau de votre raie.
15: La raie?
16: Oui. Est-ce que vous pouvez toucher votre raie?
15: La raie, eh ben, oui, elle est rugueuse.
16: Votre raie est rugueuse, hein. Donc, je ne peux pas mettre trois doigts dans votre moule parce qu'elle est trop petite. Et votre raie est...
15: rugueuse. Elle est même, comment on dit là, il y a de la glu dessus là.
16: Il y a de la glu dans votre raie?
15: Non, non, sur la peau de la raie. Il y a de la glu dessus là, que, du truc.
16: Ouais, mais je veux pas savoir. Oui, de collant, oui. Je veux pas savoir où vous avez passé la nuit, madame, hein.
15: Non, mais vous parlez de marchandises ou vous parlez de moi là? Parce que vous avez l'air de vous foutre de la gueule du monde là.
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18: Allô?
1: Bonjour monsieur, c'est bien l'agence de voyage?
18: Oui.
1: Monsieur Martin à l'appareil, le relais Martin.
18: Le relais Martin? C'est pourquoi?
1: J'ai une réservation à votre nom.
18: Et on a réservé quoi?
1: Bah pour le dîner ce soir, une table pour 12.
18: Ah, c'est un restaurant? Personne n'a réservé un restaurant?
19: Bah non.
18: Non, c'est pas chez nous, hein.
1: Alors si, justement c'est chez vous.
18: Mais nous n'avons pas fait de réservation.
1: Non, c'est nous qui avons fait la réservation, mais à votre nom.
18: Ah?
1: Ouais, c'est une idée du patron. On fait des fausses réservations, mais avec des vrais noms.
18: Qu'est-ce que c'est que ça?
1: Comme ça, on fait croire que la salle est pleine et ça nous remonte dans les classements internet.
18: D'accord.
1: En revanche, soyez pas surpris, il y a des frais si vous réservez sans vous présenter, évidemment.
18: Bah vous rigolez, monsieur. Pourquoi voulez-vous que je paye un truc que j'ai jamais demandé à personne?
1: Bah c'est la règle, hein. Ceux qui se présentent pas sans annuler, forcément.
18: Non mais vous me dites que c'est votre direction qui crée pour remplir la carte, je sais pas quoi, j'ai rien compris.
1: Pour remplir la salle, oui, je trouve que c'est une super idée du patron d'ailleurs.
18: Bah alors, bah vous allez voir votre direction et puis vous leur dites de m'appeler.
1: D'accord, mais qui est à la direction? Parce qu'il y a le responsable Martin, il y a le patron Martin, il y a le chef Martin.
18: Eh bah,
1: y a...
18: je m'en fous, moi je connais pas tout votre personnel, donc vous l'appelez, vous lui dites bah écoute, t'as fait une connerie.
1: Ah bah tiens, il y a justement le chef Martin qui est là.
18: Appelez le chef Martin, vous lui dites d'appeler madame.
1: Non, attendez, je vous le passe.
18: Voilà.
1: Chef Martin.
18: C'est quoi ce délire là? Non mais.
1: J'ai le monsieur qui a fait la réservation.
18: Le monsieur qui a fait la réservation.
1: Devinez quoi? Il a changé d'avis.
18: Non mais c'est quoi cette connerie? J'ai changé d'avis apparemment.
1: Oui, allô?
18: Oui, bonjour.
1: Bonjour monsieur, chef Martin à l'appareil. Vous voulez me parler?
18: Bah écoutez, je sais pas, mais attendez, je vais vous passer.
20: Non mais c'est moi la gérante.
1: Eh ben bonjour monsieur, chef Martin à l'appareil.
20: Je sais pas qui c'est que vous essayez d'appeler, mais ce n'est pas nous.
1: Ah si, c'est vous. Je vous ai fait moi-même la réservation. Attendez. Au nom de monsieur Martino.
20: Il y a pas de monsieur Martino chez nous.
1: Comment ça? C'est pas vous Martino?
20: Non.
1: D'accord. Eh ben passez-moi Martino.
20: Vous êtes buté. Il n'y a pas de Martino chez nous.
1: Ah mais attendez, je crois qu'en fait il n'y a pas de monsieur Martino chez vous.
20: C'est ce que je me tue à vous dire.
1: C'est pas grave, donnez-moi votre nom, comme ça je vais vous faire un compte à la place de celui de Martino.
20: Mais je ne veux pas de compte chez vous.
1: Bah si, parce que sinon vous pourrez pas nous mettre le petit commentaire 5 étoiles sur internet.
20: Non mais c'est n'importe quoi chez vous, si je mets un commentaire ça va être tout sauf ça.
1: Non mais vous compliquez pas, vous mettez c'est super.
20: Non.
1: Les Martins sont des gens très sympas.
21: Non mais on est dans quel monde?
1: Ah bah c'est madame.
21: Non, monsieur, que ce soit clair net, à cette heure-ci vous êtes en train de me dire qu'il y a quelqu'un qui à l'heure d'aujourd'hui va m'envoyer les factures parce qu'on n'est pas venu.
1: Voilà, pour résumer au jour de cette heure-ci, on est d'accord.
21: On a des services juridiques du top de top de top, bah surtout qu'ils essayent.
1: Non mais vous inquiétez pas, j'annule Martino.
21: Non mais je m'en fous, je suis pas monsieur Martino, vous voulez me réserver?
1: Non mais Martino, je vous donne sa place.
21: Non mais je m'en fous de sa place. Allô?
1: Ah, Martino.
21: Ah, on n'a pas de Martino ici, nous. Hein.
1: Toujours pas. Bon, bah, chef Martin à l'appareil.
21: Ouais, je m'en branle. Moi je suis chef aussi, je suis chef de mon truc, moi aussi,
1: ah,
21: c'est pareil.
1: Ah, super, on va enfin pouvoir se parler entre chefs.
21: Bah voilà, entre chefs, on va se parler. Donc tu m'envoies une facture, si tu m'envoies une facture, je viendrai voir ta gueule. Tu comprends? Tu vois ce que je veux dire? T'as compris?
1: Bah pardon chef, mais non, c'est pas très clair.
21: Sinon, tu sais où se trouve le tribunal de commerce, non?
1: Ah bah oui, parce que j'ai mon avocat qui est justement à côté de moi.
21: Donc il y a aucun souci, il suffira après d'aller voir le tribunal de commerce pour aller s'expliquer devant le juge.
1: Ah bah attendez, si vous voulez, je vous passe direct mon avocat.
21: Ça me dérange pas. Moi.
1: OK, bougez pas, maître Martin.
21: Ouais.
1: Bonjour, maître Martin à l'appareil.
21: C'est la même voix que l'autre, hein, de toute façon.
1: Ah, pas du tout.
21: C'est le même mec qui parle.
1: Non, c'est pas moi.
21: Et puis on va raccrocher parce que ça commence à me casser les bonbons. Donc, voilà.
1: Ah bah ça tombe bien parce que j'ai justement le bonbonnier Martin à côté de moi. Alors, coup de bol.
21: Ouais, bien sûr. Ouais,
1: attendez, je vous le passe.
21: Oh, c'est pas la peine.
1: Si, il va pouvoir vous aider en plus.
21: Ouais, c'est ça, ouais.
1: Pardon, mais pour réparer les bonbons cassés, vous trouverez pas mieux.
21: C'est un gag ou quoi?
1: Oh bah vous savez quoi, je dirais oui.
21: Ah.
1: Je dirais même que vous passez à la...
21: À la radio? Non.
1: Ah si, à la radio. Ah, je l'ai entendu.
21: Rire et chanson, vous pensez?
1: Ah bah, je pense même que je confirme. Donc je compte sur vous, on se voit ce soir au Relais Martin.
21: Voilà, sans problème.
1: Parfait. Salut Martino.
21: Au revoir.
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23: Allô?
16: Allô?
23: Oui.
16: Allô, allô, madame Braco.
0: Pardon ? Je pense que vous faites erreur, monsieur.
16: Attends, je suis pas sur Plouer, là ?
0: Pas du tout.
16: Ah ben, on est où, là, alors ?
0: Pour quelle raison vous voulez savoir ça ?
16: C'est une base militaire, madame. C'est très important, parce qu'on nous a indiqué votre numéro pour une position pour atterrir. On est en parachute, actuellement. Est-ce que
0: vous... on est sur l'un.
16: Attendez, bougez pas, parce que là, on est en chute libre à 850 mètres.
0: Ah bah alors là, dites donc.
16: Attends, redonnez-moi la position, s'il vous plaît. Allô, PC. Alors, ne quittez pas, madame, ne quittez pas. Merci beaucoup, ne quittez pas.
0: Je vous en prie.
16: PC, oui, 23. Redonnez-moi la position, s'il vous plaît. Affirmatif. 5 sur 5. Bon, la réception est bonne. Alors écoutez, on va se poser. Est-ce que c'est un terrain à côté de chez vous
0: Oui, justement. C'est ce que j'allais vous dire. Il y a un champ qui n'est pas très loin de chez moi. Il y a un petit aéroclub.
16: Ouais, c'est ça. Bah, c'est pour ça qu'ils nous ont donné cette position. Le seul problème, voilà. C'est que moi, je suis à 850 mètres au-dessus d'une maison.
0: Alors... Ah oui, bah, ça c'est un peu... parce que même moi, je ne vous vois pas. Alors.
16: Ouais, bah, à 850 mètres, vous ne pouvez pas me voir.
0: Ouais,
16: le seul problème que j'ai, si vous voulez, c'est que moi, il me faut... comme là, j'ai une courroie qui est rompue, j'ai un problème de courroie, il faut que je puisse atterrir. Est-ce que vous avez une cheminée ? Quelque chose comme ça ?
0: Non, pas du tout. C'est un toit mansardé. Je ne vois pas comment vous pouvez atterrir sur le toit. Vous ne voyez pas le terrain du tout ?
16: Je vois le terrain, mais je suis en chute libre.
0: Ah oui, d'accord.
16: Le parachute ne s'est pas ouvert, si vous voulez.
0: Ah oui, d'accord.
16: Et là, je suis à 650 mètres et là, il va falloir que je trouve un point d'urgence parce que là, j'atterris, je crois que c'est une maison que je vois là.
0: Ouais.
16: Est-ce que vous avez la possibilité d'ouvrir une fenêtre ? À ce moment-là, je vais voir ce que je peux faire.
0: Ouvrir une fenêtre ?
16: Ouais, une fenêtre, ouais, s'il vous plaît.
0: Il y en a une qui est ouverte.
16: Ouais, mais elle n'est pas assez grande, celle-là.
0: Bah écoutez, c'est la fenêtre que j'ai.
16: Bon, je vais essayer.
0: Comment,
16: Vous êtes devant la fenêtre, là ?
0: Attendez deux secondes. C'est la taille des fenêtres ici partout dans la maison. Alors
16: ouais.
0: Moi je ne sais pas comment je peux faire.
16: Ouais, je vais essayer de, comme je suis en chute libre, je peux peut-être essayer tête en avant, mais bon.
0: Je vois pas comment je peux vous aider là. Il n'y a pas de place parce que là c'est dans la chambre et il y a juste à côté le lit. Hein.
16: Ouais, c'est ça. Est-ce que vous auriez une bassine d'eau, genre cocotte minute, une chose comme ça, que je puisse atterrir au moins, que l'eau amortisse ma chute avec les pieds ? Parce que je ne voudrais pas exploser votre toit quand même.
0: Une bassine d'eau ?
16: Ouais. Je rentre par
0: attendez,
16: la fenêtre.
0: Attendez, je ne suis pas sur le toit là, vous allez rentrer dans la chambre avec vos pieds, c'est ça ?
16: Oui,
0: que
16: voilà.
0: Vous
16: oui, mais je les essuierai à pied après, vous inquiétez pas, hein, je ne suis pas...
0: Non, je ne suis pas inquiète, mais attendez, vous êtes en chute libre et vous dites ne pas m'inquiéter. Attendez. Une bassine avec de l'eau.
16: Oui, s'il vous plaît.
0: Vous chutez dans combien de temps, là ?
16: Là, on est à 400 mètres, à peu près.
0: Et vous vous rendez compte, l'état de la maison, quand vous chutez à l'intérieur ?
16: Si la fenêtre est bien ouverte et qu'il y a la bassine avec
0: de
16: l'eau...
0: Elle n'est pas bien ouverte, la fenêtre, justement. C'est qu'un seul côté de la fenêtre qui est ouvert.
16: Ça va, je passe par là, je passerai. Vous inquiétez pas, je suis commando. Hein,
0: Là, c'est un peu quand même risqué, ce que vous faites, là.
16: J'en suis à 187 missions, alors vous inquiétez pas.
0: Et vous avez l'habitude de chuter dans des maisons ?
16: Oui, madame.
0: Non, mais attendez, là j'hallucine un petit peu. Vous pouvez pas atterrir dans le balcon, par exemple ? Parce que j'ai un balcon de l'autre côté. Est-ce que vous le voyez ?
16: Ouais, c'est... Oui, un petit balcon, là.
0: Un petit balcon, voilà,
16: c'est ça. Alors, est-ce que vous pouvez mettre la bassine là ? Ou un seau d'eau, enfin, vous voyez, quelque chose que je puisse...
0: Oui, un seau d'eau, mais il est tout petit, le seau d'eau, hein, écoutez.
16: Mais est-ce que je rentre un pied dedans, au moins un pied, l'autre, je
0: un
16: peux...
0: Un seul pied, oui, ouais, ça c'est... Oui, bon. À mon avis, oui, je ne sais pas la taille de vos pieds, mais...
16: 43.
0: 43. A priori.
16: Là, je suis à 180 mètres. Tout va bien.
0: Je remplis le seau d'eau.
16: De l'eau tiède, si vous avez, plutôt, parce que c'est en suspension.
0: De l'eau tiède. Oui.
16: 130 mètres, chers auditeurs. 120, chères auditrices.
0: Voilà.
16: Voilà. Alors, vous êtes où que je puisse poser le pied dans le seau, madame, en atterrissant ?
0: Je suis dans le balcon.
16: Bon.
0: Et j'ai une robe rouge.
16: D'accord.
0: Je pense que vous ne pouvez pas la louper, ça.
16: Non. Non, mais c'est bizarre parce que... Attendez, vous avez posé le seau, là ?
0: Il est rouge aussi.
16: Oui, alors mettez-le un petit peu à distance de vous, quand même, pour que je puisse juste atterrir sur un pied en chute libre, hein, dans le seau.
0: Ben écoutez, le balcon, il est tout petit, je vous préviens d'avance. Hein.
16: Oui. Attention. Ben, vous n'avez pas une robe rouge ? Allô, je vois une dame avec une robe bleue. Vous m'entendez, madame ?
0: Je vous entends très bien, monsieur.
16: Allô, sur l'an ?
0: Oui ?
16: Allô ?
0: Oui ? Allô? Monsieur?
5: Bon. 17h56. 17h58. L'enfer, le périph. 18h.
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5: 7h.
19: Oh.
5: 7h02.
19: Oh.
5: 7h03.
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26: Allô?
1: Oui, bonjour madame, c'est bien le magasin de bricolage?
26: Ah, c'est un monsieur.
1: Oui, bonjour madame.
26: C'est un monsieur.
1: Oui, c'est gentil, mais si, je vous dis bonjour madame. C'était pour les détecteurs de fumée. Moi, j'ai récupéré un lot de détecteurs chinois.
26: Ouais, mais vous n'avez pas de papier pour l'assurance, pour le client. Vous les revendez à qui, vous, au détecteur?
1: Moi, je pensais en mettre chez vous, en fait.
26: Ouais, mais je suis pas là pour ça, monsieur. C'est trop facile, vous achetez des détecteurs je sais pas où, et puis vous voulez que je vous les...
1: Bah non,
26: à l'envers, ça.
1: Attention, c'est pas n'importe où, c'est en Chine, hein. C'est quand même les premiers mondiaux. Hein.
26: Ouais, non, mais ça m'est égal, moi, mais je suis pas là, moi, pour vous envoyer des produits qui sont peut-être pas NF ou CE, j'en sais rien.
1: Bref, quand est-ce que je peux passer?
26: Mais vous pouvez pas passer, monsieur, c'est comme ça.
1: Alors...
26: C'est tout, monsieur.
1: Dans
26: on arrête
1: cas,
26: là.
1: Est-ce que
26: non,
1: juste...
26: non.
1: Non, mais si.
26: On arrête la conversation là, monsieur, c'est tout.
1: On va faire affaire, je le sens bien.
26: Non, non, on arrête là. C'est tout.
1: On arrête juste après. Mais...
26: Non. Arrêtez.
1: Non, mais deux secondes.
26: J'en veux pas, monsieur, je raccroche.
1: Alors,
26: c'est
1: dans un instant, mais.
26: On vous dit 20 fois qu'on va pas vous répondre, ça ne s'intéresse pas, donc c'est
1: excuse-moi.
26: Tout.
1: Ah, c'est pas la même dame.
26: Non, mais c'est pareil, j'étais à côté, donc.
1: D'accord.
26: Je connais plus de 300 qu'ils arrivent cette semaine, j'ai pas rendu.
1: Plus de 300?
26: Oui.
1: Je vous en mets 400 si vous voulez.
26: Mais non, vous comprenez ce que je dis? J'en ai déjà 300, j'en ai déjà beaucoup qu'ils arrivent, j'en ai
1: écoutez,
26: déjà trop.
1: Je double la mise, je vous en mets 600.
26: Mais j'en veux pas des détecteurs, vous
1: 600.
26: Comprenez pas, si j'en ai déjà trop. Si vous n'avez pas à les refouguer à quelqu'un, c'est de la merde peut-être, j'en sais rien, mais j'en veux pas.
1: Vous avez quelque chose contre les Chinois?
26: Voilà, c'est tout. J'aime pas les Chinois je les aime pas, voilà, vous avez raison, voilà.
1: Si je vous mets des nems avec...
26: Pardon?
1: Et si je vous mets des nems avec les... Par exemple, si vous me prenez 100 détecteurs de fumée...
26: Mais vous avez fait une école de commerce ou pas? Non, vous avez rien fait, je pense.
1: Non, mais...
26: Vous êtes vraiment très nul.
1: Et hein, si voilà. Je vous mets des rouleaux printemps avec? Rouleaux printemps.
26: Non, mais vous me prenez pour un con ou quoi, là? C'est pas possible, hein. Si vous êtes nul, vous n'avez pas réussi à les vendre,
1: Et si je vous mets 50 nems, les rouleaux printemps, la sauce soja?
26: Non, mais...
1: Allô?
27: Monsieur.
1: Bonjour madame.
27: Écoutez monsieur, vous êtes têtu ou quoi?
1: Ah bah je sais ce que c'est, le business, show business is show business. Hein.
27: Ouais bah show business, je veux pas recommander 3000 ou même 500 ou même 200.
1: 3000, vous me dites 3000? Vous m'avez dit 3000.
27: Attendez, je vais faire encore mieux que ça, je vais vous passer la grande direction, vous allez discuter avec lui. Hein.
1: Non mais si vous aimez pas les Chinois, dites-moi j'aime pas les Chinois.
27: Bah attendez monsieur, arrêtez, hein. Faut pas déconner, mélangez rien.
1: Non mais je...
27: Allô?
1: Oui, bonjour madame.
27: Bonjour monsieur, je suis le responsable du magasin.
1: Très
27: monsieur,
1: bien.
27: Oui.
1: Donc j'ai vu avec votre collaboratrice qui me disait que c'était ok pour 3000.
27: Non mais attendez, où est-ce que vous allez là? Qu'est-ce que c'est que cette histoire là? Eh oh, attendez, c'est quoi ça?
1: Eh.
27: Où on va là?
1: Allô?
27: Ouais, vous avez énervé mes vendeurs et j'ai horreur de ça. Hein.
1: Alors bah ouais, c'est le business, hein, c'est ce que je disais.
27: Ouais, c'est du business, mais il faut arrêter les conneries quoi. Hein.
1: Donc,
27: attendez.
1: Moi
27: j'ai pas du tout envie de travailler avec des gens comme vous, hein, c'est tout. Hein.
1: Bah c'est ça, vous n'aimez pas les Chinois.
27: Mais absolument pas, hein. Ma belle-fille est japonaise, arrêtez. Hein.
1: Oui, c'est vrai, chinois-japonais, c'est pareil. Hein.
27: Non mais arrêtez, monsieur.
1: Vous aimez les nems?
27: On arrête là.
1: C'est...
27: Vous arrêtez de me faire chier.
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0: Allô, oui?
29: Oui, bonjour, madame...
0: Oui?
29: Oui, bonjour, c'est Nicolas Hulot à l'appareil. Vous connaissez l'émission Il est choix, il tue? Très bien, vous nous avez déjà regardé. Vous connaissez alors la séquence frisson, d'accord? Nous sommes dans les canalisations d'eau de votre immeuble avec un caméraman et un ingénieur du son.
0: Oui.
29: Et alors le problème que nous avons, c'est que nous essayons de remonter à la surface tous les trois. Mais je ne sais pas si vous avez déjà vu vos canalisations d'eau.
0: Ah non, pas du tout.
29: Bien, disons que les parois sont plutôt rêches. Je voudrais savoir si pour cette séquence frisson, vous pourriez faire couler un peu d'eau avec du savon ou un liquide vaisselle qui nous permettrait de remonter plus facilement à la surface et de nous dégager de ce conduit.
0: Bon, ben écoutez, alors je vais aller à la cuisine.
29: Je vous remercie.
0: Je vais tout de suite et je ne raccroche pas. Hein,
29: ne raccrochez reviens. Pas, voilà, vous êtes gentil.
0: Ils sont dans les conduits de canalisation de notre immeuble et ils ne peuvent pas remonter parce que c'est trop rêche.
29: Chers téléspectateurs, vous êtes au cœur de Il est choix et il chue. Et oui, c'est en effet la grande séquence frisson. Séquence frisson avec Nicolas Hulot. Allô?
3: Voilà, j'ai fait couler avec de l'eau avec du produit de vaisselle.
29: Eh bien écoutez madame, je vois en effet l'eau qui arrive vers nous. Nous tentons effectivement de nous dégager, de remonter vers le conduit. Les parois semblent plus humides, je vous remercie beaucoup.
3: Est-ce que vous voulez que j'en remette encore?
29: Écoutez, dès que j'aurai raccroché, vous en remettrez un petit peu. Vous m'entendez là?
3: Oui, je vous entends très bien moi.
29: Ah, le signal est moins bon, je ne sais pas si vous m'entendez.
3: Oui, je vous entends très bien Nicolas Hulot.
29: Eh bien écoutez, je vous remercie car les parois sont humides et nous glissons le long des tuyaux de vos canalisations d'eau. Comment vous remercier?
3: Oh, pas, j'en sais rien.
29: Écoutez...
3: En venant me voir.
29: D'accord, ben écoutez, nous allons essayer d'arriver chez vous par vos WC. Hein, donc
3: comment vous allez passer par le petit trou des WC?
29: Non, mais on va juste vous faire un petit signe de la main, on ne pourra pas passer le corps. Hein. Et on continuera l'escalade jusqu'en haut, donc. Hein,
3: d'accord.
29: Pour la séquence frisson, donc vous nous regardez par les WC. Je vais essayer de sortir la main et de vous faire un petit bonjour. Avec la caméra, ce que vous pouvez faire, c'est nous faire un grand sourire à ce moment-là au-dessus de vos WC ou pas?
3: Si vous voulez, mais dans combien de temps?
29: Écoutez, il nous faut à peu près une minute pour arriver jusqu'à vous.
3: D'accord.
29: D'accord. À tout de suite.
3: À tout de suite. Allô?
4: Allô? Oui, bonjour madame, c'est votre voisin.
3: Oui?
4: Oui, juste à côté, là, l'immeuble à côté. Dites-moi, je comprends pas, j'étais au WC et j'ai vu une main qui se tendait.
3: Eh oui, c'est Nicolas Hulot.
4: C'est pas vrai. Il m'a donné un message pour vous avec un décalcomanie de l'émission Il est choix et il sue.
3: Mais vous êtes à côté?
4: Oui.
3: Attendez, je viens.
4: D'accord, mais c'est qui vous dites?
3: Nicolas Hulot.
4: Mais
3: qui fait l'émission Chouer?
4: Il est choix, il sue, c'est lui.
3: C'est lui.
4: C'est pas possible.
3: Oui, c'est une émission qui fait les frissons.
4: Ah, mais je suis passé dans la séquence frisson.
3: Ben oui.
4: Parce que j'étais juste assis sur mon trône et j'ai vu un bras qui se tendait. Vous vous rendez compte? Alors, qu'est-ce que je fais?
3: Ben attendez, j'arrive.
4: Ça y est, il remonte. Attendez, il veut...
3: Allô?
4: Oui, il veut vous parler, je vous le passe.
3: Attendez.
29: Allô?
3: Allô?
29: Oui, c'est Nicolas.
3: Ben oui. Alors... J'attendais aux toilettes, mais moi, je savais pas que c'était à côté.
29: Écoutez, je me suis complètement trompé. J'espère que vous m'en voulez pas. Je suis sorti chez votre voisin. Écoutez, vous avez été formidable. Et j'espère que vous appréciez la séquence frisson.
3: Ah oui, toujours, bien d'accord. Sûr.
29: C'était Nicolas Hulot pour la séquence frisson. Bravo Nicolas, j'espère que j'étais bon.
3: Oui, très bon.
29: Et la semaine prochaine, ma chère Françoise, j'espère que vous nous regarderez.
3: J'espère aussi, oui.
29: Nous tenterons l'escalade du radiateur de ma voiture 4x4. C'était Nicolas Hulot. À bientôt.
3: À bientôt.
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6: Bonjour.
1: Bonjour madame, c'est bien la maison de retraite?
6: C'est ça, oui.
1: Monsieur Martin, inspectionneur du travail à Martinville.
6: Oui.
1: On nous a signalé qu'il y avait des gens qui travaillaient chez vous.
6: C'est-à-dire
1: qu'ils exercent une activité professionnalistique.
6: Bah oui, il y a des infirmiers, des aides-soignants.
1: Et ça vous choque pas qu'il y ait des gens qui travaillent dans une maison de retraite?
6: Ah non, bah non.
1: Oui, enfin vous vous dites ça parce que vous êtes retraité, donc ça va.
6: Je suis pas à la retraite, monsieur.
1: Ah, vous non plus?
7: Mais vous êtes missionné par qui, monsieur?
1: Bonjour, monsieur.
7: Vous êtes missionné par qui?
1: Je suis missionnifié par l'inspection travailliste de Martinville, cher monsieur.
7: Vous demandez l'avis du directeur de l'établissement avant, donc...
1: Oh là là, pardon, vous m'avez dit du quoi?
7: Du directeur de l'établissement.
1: Qu'est-ce que vous appelez directeur?
7: Bah, c'est le responsable, c'est le directeur du bâtiment.
1: Rassurez-moi, c'est le directeur à la retraite.
7: Bah, il n'est pas en retraite, il travaille. Enfin...
1: Pardon, mais s'il est à la maison de retraite, c'est qu'il devrait être en retraite comme vous. Donc, il y a un truc...
7: Mais n'importe quoi, moi, je travaille là tous les jours, je suis pas en retraite, monsieur.
1: Oh non, c'est pas vrai. Vous aussi, vous êtes pas retraité?
7: Bah non.
1: Et de quel droit vous vivez ici?
7: Non, on vit pas là.
1: Tiens, tiens. Et pourtant, vous décrochez le téléphone.
7: Qui, monsieur?
1: Monsieur Martin, inspectionnage, travaillationneur de Martinville. Bonjour, cher monsieur.
7: J'ai une voix d'homme, en fait.
1: Oui, bah c'est pour ça que je dis bonjour, monsieur.
7: Non, je suis madame, mais c'est pas grave.
1: Admettons, mais est-ce que c'est une raison pour piquer les chambres des vrais retraités?
7: Ben, on prend pas de chambre.
1: Ah oui? Et vous dormez où?
7: Enfin, monsieur, on est professionnel, on ne dort pas dans la maison de retraite.
1: Non, mais le monsieur d'avant a reconnu qu'il travaillait sur place, donc...
7: Ben, moi aussi, je travaille.
1: Oh, ben, je m'en doutais, hein, de plus, allez.
7: Vous pensez que vous parlez à qui, là?
1: Non, mais maintenant, j'ai compris, vous aussi, vous êtes un faux retraité.
7: Non. Non.
1: Pardon, mais est-ce que les vrais retraités, ceux qui travaillent pas ici, ils sont payés?
7: Mais non, ils sont pas payés, c'est des personnes.
1: Et alors, pourquoi les retraités qui travaillent, eux, ils sont payés?
7: Ben, ils sont pas retraités s'ils travaillent.
1: Ah, bah, justement, s'ils travaillent, ils sont pas retraités, donc qu'est-ce qu'ils font à la maison de retraite?
7: Mais, monsieur, mais je vais vous expliquer.
1: Non, mais j'ai tout compris.
7: Il y a des résidents.
1: Qui travaillent, ça, on m'a dit.
7: Les résidents ne travaillent pas, puisque ce sont des résidents.
1: Alors, pourquoi vous faites pas travailler les résidents si vous faites travailler les retraités?
7: Les retraités ne travaillent pas.
18: Ceux qui travaillent, ils ne sont pas à la retraite, ils sont en âge de travailler.
1: Bon, par exemple, vous êtes en âge de retraité.
18: Moi, je ne suis pas retraité, monsieur.
1: Et allez, et ça dérange personne.
18: Mais non, puisque nous sommes jeunes, travaillent.
1: Oui, bah, c'est pas parce que vous êtes jeune retraité qu'il faut prendre la place des vieux retraités.
8: Bon, on fait pas travailler les retraités, monsieur.
1: Bonjour, monsieur.
8: Monsieur.
1: Oui, pardon, papy, vous voulez que je parle plus fort? J'imagine qu'à votre âge.
8: Je suis pas retraité, monsieur.
1: Comment, vous non plus? Oh là là là là là là.
8: Monsieur, à 32 ans, je vais pas être retraité.
1: Ah bah pardon, mais à 132 ans, il serait temps d'y penser.
8: Comment?
1: Je disais, à 132 ans, il serait temps d'y penser.
8: C'est une blague là, monsieur, non mais attendez.
1: Moi perso, j'ai arrêté à 115 ans, j'aurais pu continuer, hein. Mais je me suis dit...
9: Oui, bonjour.
1: Oui, bonjour madame.
9: Vous êtes qui?
1: Monsieur Martin, inspecteur travaillagiste de Martinville.
9: On est à la radio?
1: Alors je préfère vous dire que oui, on est complètement à la radio.
9: On est à quelle radio?
1: Alors, à votre avis?
9: Quelle radio, à votre avis?
1: Bien joué, en cœur en plus, merci messieurs.
9: C'est sympa, merci, ça remet de la bonne humeur dans le bureau.
1: Tant mieux, et bah, bonne journée, monsieur, dame, et surtout, bonne retraite.
8: Moi, j'en veux
1: plus. Bah, je suis toujours là.
9: Non, on raccroche.
1: Essayez en posant le téléphone sur le combiné pour voir. Ah bah voilà.
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10: Allô?
4: Allô?
10: Bonjour.
4: Bonjour, comment ça va?
10: Ça va.
4: Bon, je suis en route là, je suis déjà parti. Donc j'arrive. Tu me dis ce qu'il faut que je prenne donc pour le dîner?
10: Pour le dîner. Dites ça qui vient.
4: Ben, hey, c'est Robert, Robert Lamolle.
10: Robert, je connais pas.
4: Mais... Ça fait 3 semaines qu'on correspond sur Internet.
10: Ah. Hein,
4: et tu m'as dit que ce soir, enfin, je pouvais venir te voir et que nos vœux allaient se réaliser.
10: Bah, parce que je me rappelle peut-être pas ou je ne sais pas.
4: Bah, hier soir, tu m'as écrit donc sur Internet, dans notre site de rencontre.
10: Ah bah, c'est pas moi alors.
4: Ah bah si.
10: Ah bah non, moi j'ai pas de ça.
4: T'as pas de ça quoi?
10: Bah, des machins d'Internet, comme vous dites, un truc...
4: T'as pas d'Ethernet?
10: Ah non, j'ai pas ces trucs-là.
4: Ah bah tu sais que moi j'en ai eu partout dans mes poutres. Hein.
10: Ah.
4: Moi j'ai eu d'Ethernet partout dans mes poutres. Hein. Ça m'a coûté cher, hein. Ça bouffe le bois ces saloperies-là. Ça fait des copeaux, après ça fait de la poussière, dis donc.
10: Ah bon?
4: Je suis parti de Colmar ce matin.
10: De Colmar? Bah dis donc, je connais pas.
4: Bah de Colmar en voiture, en Alsace.
10: Ah! En Alsace?
4: Bah oui, j'ai pris la route ce matin à 5 heures d'Alsace.
10: Oh!
4: Et là, je suis là dans une heure à peu près. Hein.
10: Ah bon?
4: Bah.
10: Eh ben bon, une belle surprise alors, voyez. Hein.
4: Ah ben ça va faire une belle surprise puisque tu m'as dit enfin que tu étais prête à me recevoir, qu'on allait pouvoir dîner ensemble et que tu m'hébergeais et qu'on verrait bien après.
10: Houhou! Qu'est-ce que c'est que ça?
4: Ah ben j'ai reçu ça avec ton adresse.
10: Oh, ben dis donc, ça c'est quelqu'un qui fait un tour alors, je sais pas.
4: Ah ben non.
10: Oh!
4: Tu m'as même dit qu'il fallait que je passe par la pharmacie et tout ça sur la route.
10: Hein? Eh ben, j'ai jamais parlé de ça.
4: Ah bah si.
10: Ah non, je m'excuse, ça, jamais j'ai parlé de pharmacie, de tout ça, hein.
4: Bah dis donc, mais moi, qu'est-ce que je fais? Faut que je fasse marche arrière, alors?
10: Bon, je ne sais pas. Je vous verrai bien quand vous arriverez.
4: Ah, bon. Donc on peut se voir.
10: Alors, vous pouvez me dire, mais je ne sais pas qui vous êtes.
4: Bah c'est pas grave, on fera comme si on
10: se
4: connaissait.
10: Ouais, bah c'est pas grave, hein.
4: Bon, alors, qu'est-ce que je prends pour le dîner?
10: Ben, je mettrai un pot-au-feu, tant pis, j'ai fait des petits pot-au-feu, mais tant pis.
4: Ah bah très bien. Alors un pot-au-feu, je vais passer prendre du vin là, c'est un bon caviste.
10: Bon.
4: Hein?
10: Comme vous voulez.
4: Voilà.
10: Eh ben on va vous voir tout à l'heure, alors si c'est ça, si vous arrivez.
4: Après on ira au lit, puis on verra bien ce qui se passe, hein.
10: Je vous connais pas, mais on verra bien, vous connaissez, je sais pas qui c'est.
4: Dis-moi, est-ce qu'il faut que je prenne des draps?
10: Mais des draps pour quoi faire?
4: Ben pour niquer.
10: Hein? C'est une sacrée surprise, hein. Bonjour.
1: Bonjour, monsieur, c'est bien la carrosserie?
11: Oui, bonjour, monsieur.
1: Monsieur Martin, à l'appareil, Société Martin Auto.
11: Oui.
1: Je vais vous apporter des kits moteur essence pour repétrolifier les voitures électriques.
11: Alors, attendez, parce que là, je suis pas au courant, c'est normal, ça?
1: Alors, c'est un procédé exclusif de Martin Auto, ça transforme les voitures électriques en voitures à essence pour économiser l'électricité.
11: Ouais, mais bon, c'est gratuit, c'est quoi? Vous nous livrez une commande, vous nous livrez quoi?
1: Là, je vous livre 50 kits repétrolifieurs, mais ils sont pour mes clients.
11: Non, bah, on peut pas être livré de choses qu'on n'a pas commandées.
1: Non, mais vous les mettez de côté en attendant?
11: Non.
1: Bah si, parce que mes clients doivent les récupérer.
11: On s'en fout.
1: Oh, bah, pardon de vous ramener du monde, alors on veut aider le petit commerce, on nous traite comme des rastafaires.
11: Là, va falloir arrêter parce que je vais prendre votre téléphone et puis on va passer à la gendarmerie pour dire que vous êtes une vraie arnaque, hein.
1: Ah, puis ça va être encore moi l'arnaquiste.
11: Non, attendez, monsieur, ne quittez pas.
12: Non mais attendez, mais c'est quoi ces conneries là?
1: Oui, bonjour à vous aussi monsieur.
12: Il y a quelqu'un qui vous a commandé ça de chez nous?
1: Ah, et ben si en plus il y a quelqu'un qui nous commande ça de chez vous, c'est super.
12: Non, non, non, mais je vous demande si quelqu'un vous a passé une commande.
1: Alors une commande, je m'en occupe.
12: Non.
1: 50 kits repétrolificateurs.
12: J'ai rien demandé du tout, si on n'est pas intéressé, je vais pas vous en prendre. Non mais c'est quoi le truc là?
1: Le truc c'est que moi je les ai vendus en ligne et j'ai dit à mes clients de venir faire la pose chez vous.
12: Mais on fait pas de mécanique nous.
1: C'est pas grave, du moment que vous avez un mécanicien.
12: Mais j'ai pas de mécanicien.
1: Bah vous avez du bol, je peux vous en trouver un.
12: Mais je ne veux pas de mécanicien, mais putain, mais arrêtez donc.
1: Attendez, je demande à mon beau-frère.
12: Mais je ne veux rien du tout,
1: Martin,
12: moi.
1: Martin ! Oui, Martin !
12: Non, mais c'est quoi ces conneries ?
1: Le monsieur insiste pour avoir un mécanicien.
12: Putain, mais vous comprenez pas, là, en fait.
1: Non, mais il vous fera un prix d'amis, hein.
12: Non.
1: Allô ?
12: Oui.
1: C'est madame ?
13: Non, là, c'est l'ouvrier.
1: Ok, donc c'est vous qui poserez les kits repétrolificationneurs.
13: Non, il n'y a pas de pose de quoi que ce soit.
1: Si, si, je me suis calé avec votre collègue.
13: Qui, quel collègue ?
1: Bah, le monsieur que j'avais avant vous.
13: Non, c'est une femme.
1: Peut-être.
13: Elle nous a jamais dit comme quoi elle a pris une commande. Hein.
1: Ah, si, si, elle a même insisté pour avoir 50 kits repétrolificationnateurs.
13: Mais nous, vous savez ce qu'on fait, nous, ici ? Nous, on est carrossiers, on n'a pas de mécano aussi.
1: Ça, c'est bon, je l'ai dit, mon beau-frère va venir.
13: Ah, bah, il va pas être déçu du voyage.
1: Ah, merci, je compte sur vous pour bien l'accueillir.
13: Mais on n'en veut pas de mécano. On n'en veut pas.
1: Ah, vous n'en voulez plus.
13: Mais on n'a rien à branler, on fait pas, nous on répare les véhicules des clients, et puis basta, on pose pas de trucs électriques ou quoi que ce soit sur les véhicules électriques.
1: Alors pas tout à fait, là on parle de kits de repétrolificatatation.
14: Vos kits, vous les gardez avec vous?
1: Ah, rebonjour monsieur, mais je ne vous entends plus là.
14: Oui, oui, comme par hasard, vous m'entendez plus.
1: Oui, je pense qu'il y a un problème technique.
14: Donc bref, vous ne faites rien livrer chez nous aujourd'hui?
1: Est-ce qu'il y aurait pas un autre téléphone décroché?
14: Donc moi...
1: Vous avez plusieurs postes, téléphoniste?
14: J'en sais rien, là je suis à l'accueil.
1: Alors peut-être que dans un bureau, quelqu'un a décroché un autre téléphone.
14: Oui, peut-être, mais là je vous dis
1: donc,
14: que...
1: Donc, est-ce que vous pourriez faire le tour des bureaux pour voir qui est au téléphone?
14: Non, j'ai pas le temps, donc moi je vous dis que maintenant...
1: Alors ça vient peut-être de votre poste, je vais vous en commander un nouveau.
14: Oui, bah très bien, vous commandez un téléphone aussi, et puis vous me commandez ce que vous voulez. Moi, vous n'allez pas me saouler.
1: En attendant, essayez de vous éloigner un peu de votre téléphone.
14: Oui.
1: Ah, allô?
14: Oui, et ben quoi?
1: Oh bah c'est encore pire.
14: Oui, alors qu'est-ce que vous voulez là? Parce que là, je vais pas rester comme ça 10 ans. Hein.
1: Essayez de vous déplacer, peut-être si vous sortez du bâtiment.
14: Non, je me déplace pas, j'ai un fixe. Donc maintenant, qu'est-ce que vous voulez?
1: C'est un problème de réseau, ça, à mon avis.
14: Oui, oui, et ben très bien. Le réseau, il fonctionne très bien. Qu'est-ce que vous voulez là?
1: Vous laissez-moi deviner, vous passez par la Wi-Fi.
14: Je m'en fous, vous voulez quoi maintenant?
1: Alors, vous allez réinitialifier votre box.
14: Arrêtez de vous foutre de ma gueule, parce que si vous voulez là, ça commence vraiment à me chauffer. Hein.
1: Oh là, alors si ça chauffe, débranchez-la direct, elle doit avoir un court-circuit.
14: Pas ça.
15: Allez, ferme ta gueule.
1: Oui, bah bisous aussi.
14: Bye.
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16: Zambon Immobilier, Véronique, bonjour.
17: Oui, bonjour madame, c'est bien l'établissement Zambon?
16: Oui.
17: Oui, bonjour, c'est le commissariat central pour un petit renseignement.
16: Oui.
17: Est-ce que par hasard, monsieur Zambon se serait fait prendre en sandwich avec un monsieur Cornichon cette nuit à Laval?
16: Oh non, je crois pas.
17: Parce que là, on a monsieur Cornichon là en audition, là.
16: Non, non, monsieur Zambon était chez lui, non.
17: Bah, attendez, parce que là, j'ai monsieur Cornichon, donc je vais vous confronter, hein.
16: Mais, allô?
19: Merci. Allô?
16: Oui, bonjour monsieur.
19: Bonjour madame, madame Zambon.
16: Non, je suis la collaboratrice de monsieur Zambon Pierre.
19: Voilà. Je suis monsieur Cornichon et j'ai été pris en sandwich cette nuit par un monsieur Zambon.
16: Mais monsieur Zambon Pierre?
19: Ah, il m'a pas dit son prénom.
16: Parce que il y a monsieur Zambon Père aussi, hein.
19: Non, il y en avait qu'un.
16: Non, mais je veux dire, il y a deux Zambons à Laval. Il y a monsieur Zambon Pierre et monsieur Zambon Gérard, son père.
19: Écoutez, il m'a pas dit. Moi, je m'appelle monsieur Cornichon Robert.
16: Ah oui, mais je peux vous affirmer que monsieur Zambon n'était pas à Laval hier, hein. Enfin, cette nuit. Hein.
19: Il s'est pas fait prendre un sandwich avec moi?
16: Non.
19: Bon, bah, je vous repasse le commissaire, alors.
16: Oui.
17: Merci. Allô?
16: Oui.
17: Oui, excusez-moi.
16: Oui, je vous en prie. Par contre, je me permets de vous demander une chose. Il n'a pas le prénom de ce monsieur, parce qu'il y a monsieur Zambon Gérard aussi, son père. Alors, je ne sais pas...
17: C'était un Zambon comment?
16: Mais ça, il ne sait pas le petit monsieur.
17: Nature. Nature.
16: Zambon Nature.
17: C'est ce qu'il me dit, oui.
16: Bah, écoutez, je suis désolée, mais là, je peux pas éclairer vos chandelles. Hein. Là, je ne sais pas du tout. Zambon Nature. C'est bizarre.
17: Oui, mais il a dû prendre un coup de rouge avec, non?
16: Qui donc? Monsieur Cornichon?
17: Oui.
16: Bah, je sais pas. À quelle heure ça s'est produit?
17: Attendez, je vous le passe, vous allez voir avec lui. Hein.
16: Oui, merci, monsieur.
19: Merci. Allô?
16: Oui.
19: Oui, monsieur Cornichon, à l'appareil.
16: Oui, à quelle heure ça s'est... Vous avez eu un petit accrochage avec monsieur Zambon?
19: Ben, il m'a pris un sandwich à 20h45, avec un ballon de rouge.
16: Avec un ballon de rouge?
19: C'était un monsieur Zambon Fromage.
16: Pardon?
19: Je me souviens, Zambon Fromage.
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20: Bonjour.
1: Bonjour monsieur, c'est bien ici le poulailler, là, des œufs?
20: Oui.
1: Je vous avais acheté des œufs il y a quelque temps.
20: Des quoi?
1: Des œufs ?
5: Des œufs de poule ?
1: Oui, c'est ce que je dis. J'ai acheté 48 œufs de poule.
5: Ouais.
1: Comme ils marchent pas, moi je vais vous les rapporter.
5: Je comprends pas. Ça marche pas, meuf. Mais vous les avez achetés quand, les œufs ?
1: Ça fait à peu près 6 mois.
5: Du coup, ils sont périmés.
1: Ah, je confirme. Sur 48 œufs, pas un seul poussin qui est sorti.
5: Non, mais moi je vends pas des œufs à couver, moi.
1: Oui, non, mais ils sont défectueux. En même
5: non,
1: temps,
5: ils sont pas défectueux, monsieur. Je ne vends pas des œufs de ponte.
1: Ah, bah non, oui. Je sais bien, oui. C'est pas des œufs de ponte, puisque c'est des œufs de poule.
5: Mais non.
1: Ah, mais si.
5: Non. Ce que vous dites, c'est absolument pas cohérent.
1: Donc, je prends ma calculette.
5: Mais non, mais.
1: Vous me devez.
5: Je vous dois rien du tout. Vous ne m'avez pas demandé pour faire des poules.
1: Bah, excusez-moi, je sais quand même que la poule, elle sort bien de l'œuf.
5: Non, mais, monsieur, une vache, s'il n'y a pas de taureau, elle fera pas de veau, hein.
1: Excusez-moi si je vous la prends, mais les vaches ne font pas d'œufs, hein.
5: Non, mais ils font des veaux.
1: Vous me parlez d'œufs de vache.
5: Bon,
1: je ne parle pas d'œufs de vache.
5: Non, vous comprenez pas.
1: C'est quand même moi qui me fais avoir dans l'histoire.
5: Non, pas du tout. C'est vous qui n'avez pas compris comment fonctionnait un œuf de poule.
1: Bon, voyons.
5: Non, ça commence à se bien faire.
1: Bon, passez-moi le responsable.
5: Parce... Bien sûr.
1: Merci, monsieur.
5: Allez.
15: Oui.
1: Oui, bonjour madame.
15: Moi, vous êtes.
1: Je suis chez moi. Pourquoi je.
15: Ah non, mais je. C'est de la part de qui ?
1: Monsieur Martin. Donc, comme je disais, pas un œuf qui a marché.
15: Ah ben non. Attendez. Il y en a pas un qui a marché.
1: Pas un poussin, pas une poule, pas un poulet,
15: non,
1: rien.
15: Non. Vous êtes. Alors non, mais donc là, vous n'aurez jamais de petit.
1: Donc, on est d'accord sur la défectuosité.
15: Mais non, mais c'est pas défectueux, non mais.
1: Et puis en plus, il y a l'odeur. Hein. Je peux vous dire que ça commence à coincer.
15: Mais non, mais si vous avez les œufs depuis 6 mois, vous m'étonnez. Les œufs sont pourris. Non, mais attendez.
1: Ah bah faut pas s'étonner si vous me vendez des œufs pourris.
15: Non, parce que monsieur m'a acheté des œufs, soi-disant qu'il a vendu des œufs pour avoir des petits. Mais ça fait 30 ans que je suis dans le métier, c'est la première fois qu'on me fait ça. Je peux vous en remettre 48, vous pouvez les mettre en couvercle.
1: Oh non merci, je veux pas me faire avoir deux fois non plus.
15: Vous avez du mal à comprendre quand.
1: Oh, bah non, mais j'ai très bien compris.
15: Les œufs, moi je les vends 4 € le plateau. Vous n'aurez pas de poule.
1: Alors attendez, je recalcule ce qui vous fait donc.
15: Mais je sors 20 000 œufs tous les jours.
1: 20 000 œufs.
15: Oh non.
1: Quoi,
15: non.
1: Un poussin.
15: Rien du tout.
1: Par œuf.
15: Mais
1: donc financièrement, ça fait.
15: Ah bah non, financièrement, vous n'aurez rien du tout. Il y a 48 œufs.
1: 48 fois.
15: Mais qu'est-ce que j'en ai à foutre de 48 œufs, c'est 5 balles, c'est pas le problème.
1: Ah, 10 euros la poule.
15: Mais non, mais
1: 48.
15: Arrêtez, vous venez me voir, ça sera plus simple.
1: Égal.
15: Mais non, mais ne cherchez pas à faire des comptes.
1: 480 euros.
15: Mais non, c'est fou, non, mais je crois que je vais éclore là parce que je vais finir par être exécrable.
1: Alors, vous n'allez rien éclore du tout parce qu'il va falloir me rembourser mes 480 balles.
15: Et vous me réclamez 480 balles, non, mais c'est le mandat envers.
1: Et ne me parlez pas d'eau vert, s'il vous plaît.
15: Vous venez me voir au poulailler et on s'explique parce que là, il faut arrêter de vous masturber un peu, là, je crois. Je vous remplacerai pas les œufs, ça c'est sûr.
1: Ah bah vous me mettez des poules ?
15: Non, mais vous rigolez quoi, non mais c'est...
1: Excusez-moi, vous me devez quand même 48 poules.
15: Mais je vois rien, je vous dois, mais je vous ai pas vendu de poules ?
1: Bah vous m'avez vendu des œufs à poules, donc forcément...
15: Non, j'ai vendu des œufs de poules.
1: Donc des œufs à poules qui n'ont pas fait de poules, donc forcément...
15: Mais vous avez fumé la moquette ou quoi ce matin ? Non mais c'est incroyable de voir ça.
1: Ah je suis bien d'accord, on se prétend pouliste.
15: Non, mais vous rigolez quoi ?
1: Oh oui, bien sûr.
15: Mais non mais point, pour moi ça s'arrête là.
1: Je m'excuse, mais j'ai quand même couvé vos œufs pendant 6 mois.
15: Je pense qu'on va arrêter là parce que je vais vous envoyer chier.
1: Alors, je préfère me faire envoyer pondre, au moins non, ça...
15: Vous prenez les gens pour des cons.
1: Ah non, le con c'est moi, le trop con d'ailleurs.
15: Ah oui, bah ça m'étonne pas, je crois qu'il faut continuer. Hein.
1: Ah mais avec plaisir, merci madame.
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20: Bonjour.
21: Oui, bonjour, c'est bien le bar.
20: Oui.
21: Oui, bonjour madame, monsieur de la place à l'appareil, directeur de l'école Saint-Véron.
20: Oui.
21: Aujourd'hui, c'est la journée de prévention de l'alcoolisme dans les écoles. Nous sommes réunis dans la salle de classe avec les élèves.
20: Oui.
21: Voilà, donc les élèves vous écoutent, ils vous disent bonjour. Je ne sais pas si vous les entendez.
20: Je les ai entendus, oui.
21: Les enfants, nous sommes avec une dame qui donne donc de l'alcool à ses clients. C'est ses clients qu'on appelle des alcooliques.
20: Ah bah oui. Hein.
21: C'est la bonne réponse. Il y a un élève, oui Jean-Pierre. Jean-Pierre nous demande si vous vous sentez responsable des multiples cirrhoses.
20: On ne peut pas être responsable parce que j'estime que chaque être humain est responsable de sa personnalité.
21: Et en l'occurrence de son foie.
20: Et en l'occurrence de son foie.
21: Donc vous faites souffler évidemment dans le ballon avant de...
20: On ne fait pas souffler, vous savez, il y a des signes. Hein.
21: Ah alors, voilà, les enfants, c'est ce que je vous expliquais tout à l'heure. Les signes précurseurs avant-coureurs de l'état alcoolique. Quels sont-ils par l'ordre d'apparition sur le visage ?
20: Oh, la rougeur, déjà, du visage, les yeux troubles, le tremblement des mains.
21: Ah, il y a Simone, oui, Simone. Oui, il y a la petite Simone qui dit que son père, c'est comme ça aussi qu'elle reconnaît son père le soir quand il rentre à la maison.
20: Vous savez, il y a des personnes qui sont alcooliques à très faible niveau, c'est-à-dire dès qu'ils boivent 2 verres, ils sont sous. J'estime que vraiment l'alcoolisme, c'est celui qui boit chez lui et en cachette. Et voilà. Qui après va dans les bars, bien sûr, pour se finir. Hein.
21: Voilà. Se finir en beauté ou se finir en...
20: Oh, généralement, vous savez, c'est pas bien beau, quelqu'un qui est rond.
21: Ouais, comment on pourrait le qualifier?
20: D'épave.
21: Une épave. C'est comme ça que Didier voit d'ailleurs son père. Et le père de Didier, vous le connaissez peut-être, il vient souvent chez vous, dit le petit... Oui, tu vas souvent dans ce bar. Et il rentre toujours sous.
20: Il vient souvent chez moi?
21: Oui.
20: Il rentre toujours sous?
21: Oui, c'est ça Didier?
20: Alors, je ne sais pas qui est son papa.
21: C'est un monsieur qui est assez rouge du visage.
20: Ah, je ne pense pas le connaître. Hein.
21: Oui, on dit qu'il tremble un peu.
20: Il tremble. Et qu'est-ce qu'il fait son papa comme métier?
21: Il est chauffeur de taxi.
20: Ah.
21: Voilà. Alors, les enfants, est-ce que vous avez d'autres questions à poser à madame?
20: Mais si vous saviez que dans les grandes surfaces, de voir les jeunes acheter ce qu'on peut voir acheter, c'est atroce.
21: Oui, c'est ce que disait le petit Bernard. Il disait que son cousin avait acheté dans une grande surface un survêtement atroce. C'est vrai, vous avez raison, madame.
20: Ben oui.
21: C'est moche. C'est moche, un survêtement moche.
20: Et c'est pas beau.
21: Et c'est pas beau.
20: Non.
21: Bleu en bas, bleu fluo et rose en haut. Pour un garçon, c'est...
20: C'est moche, hein. C'est ça. Disons que c'est à se demander...
21: S'il n'avait pas bu avant.
20: Un haut de survêtement rose, ça donne déjà l'idée que le gamin veut...
21: Veut boire.
20: Voilà. Et il boira.
21: À quelle heure
20: Comment?
21: À quelle heure a-t-il déjà bu, d'après vous
20: Oh, vous savez, il y en a qui boivent à toute heure. Hein.
21: Voilà. Donc, madame, d'après vous, non au survêtement rose.
20: Vraiment non. Non au survêtement rose.
21: Pourquoi?
20: Parce que c'est une ligne qui peut prouver que l'enfant a envie de boire. Et qu'il a bu peut-être déjà.
21: À quoi reconnaît-on, madame, un enfant qui a bu 4 litres de vin rouge cul sec?
20: Bah, il titube déjà.
21: Non, puis surtout, qu'est-ce qu'il a sur lui?
20: Un survêtement rose.
21: Avec des poils ou sans poils?
20: Ah non, il n'y a pas de poils. Non.
21: Voilà, les enfants vous applaudissent. Je ne sais pas si vous les entendez.
20: Oui, je les entends, en effet. Merci, les enfants. Ah oui, ça fait plaisir, hein? Ça fait énormément plaisir, monsieur. Eh bien, écoutez, je vous remercie. Je remercie énormément les enfants. Merci, les enfants.
21: Madame, figurez-vous que parmi tous ceux qui vous applaudissent, il y en a un qui a un survêtement rose.
20: Eh bien, d'après moi, il faut qu'ils disent non à tout ça.
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0: Allô?
1: Bonjour monsieur, capitaine Martin, gendarmerie nationale.
0: Oui.
1: On a appréhendé un individu qui prétend être votre fils sur le salon de l'agriculture.
0: Oh non, c'est pas possible.
1: Quelqu'un qui est rentré sans payer et qui dit que c'est vous qui l'avez envoyé.
0: Ah non, c'est faux ça.
1: Je vous le passe 2 secondes.
0: Oui.
1: Allô?
0: Oui.
1: Oui, je vous avais appelé.
0: Mais on vous connaît pas déjà?
1: Oui, alors ça je le sais, mais si vous voulez, moi j'ai dit au gendarme.
3: Moi je vous ai pas envoyé au salon de l'agriculture, hein. Vous êtes un rigolo tout ce que vous êtes.
1: Moi j'ai dit que c'est vous qui m'avez envoyé.
3: Et je vous ai jamais rien envoyé du tout, hein. Vous non, êtes capable de tout.
1: Non, mais on va faire comme si,
3: ah vous voyez. Non, pas question.
1: Oh, non, mais vous...
3: prendre mon nom pour vous faire passer au salon d'agriculture, là, ça devient grave. Moi, j'appelle les gendarmes tout de suite.
1: Ah, ben, les gendarmes, je suis avec eux, là.
3: Eh ben, passez-moi les gendarmes. Moi, je vous connais pas, premièrement.
1: Non, mais
3: vous connais pas.
1: On est bien d'accord, vous leur dites que vous êtes mon père, parce que sinon, ils vont.
3: Vous êtes capable de tout, dire que vous êtes mon père. Mais attendez, c'est grave, là.
1: Non, mais alors, moi, je suis votre fils, je suis pas le père dans l'histoire.
3: Oui, vous êtes mon fils.
1: Voilà.
3: Mais vous êtes capable de tout ce que vous êtes.
1: Monsieur le gendarme, je vous passe papa.
3: Hein?
1: Oui, allô?
3: Allô, ne laissez pas passer ce gars-là, hein. Je vous le dis franchement, moi je ne le connais pas. Hein.
1: C'est quand même votre fils.
3: Non. Eh, la semaine dernière, il nous a appelé.
1: Bah, c'est normal si c'est votre fils, c'est quand même normal.
3: Non, c'est pas mon fils. Je viens de l'engueuler, là, au téléphone.
1: Ah, vous avez engueulé le fiston parce qu'il fait n'importe quoi?
3: Non, c'est pas un fiston.
1: Il vous a quand même dit papa.
3: Oui, papa, on n'est pas papa. Et c'est un rigolo, ça, c'est de l'arnaque, ça. Me dire papa, il est gonflé, le mec. Il est gonflé.
1: Bah, enfin, si c'est votre fils, c'est quand même normal qu'il vous appelle papa, vous voyez.
3: Mais c'est pas mon fils.
1: Bon.
3: Quand même pas exagéré, non?
1: Je comprends
3: vous
1: que...
3: Vous n'êtes pas gendarme.
1: Ah, je suis pas gendarme. Ah, bah attendez, je vous passe le supérieur.
3: Oh, hey.
1: Allô?
3: Oui, allô?
1: Commissaire Martin.
3: Vous êtes la gendarmerie?
1: Ah, bah je suis gendarmiste depuis quand même quelques années, oui.
3: Oui.
1: Lui me dit que vous êtes son père.
3: Ah non, c'est pas mon fils.
1: Papa!
3: Arrêtez de dire papa.
1: Papa, dis-leur que c'est toi!
3: Menteur. Demandez-lui sa carte d'identité.
1: Voilà, alors j'ai sa carte d'identité.
3: Il s'appelle comment?
1: Monsieur Fiston, apparemment.
3: Fiston? C'est pas du tout ça, hein. Mais moi, je suis pas fiston, hein.
1: Non, mais c'est votre fiston, donc c'est ça, vous reconnaissez.
3: Non. Mais, c'est pas marqué fiston sur la carte d'identité.
1: Oh, vous reconnaissez que c'est votre fiston?
3: Non. Je reconnais pas mon... C'est pas mon fils, hein.
1: Et alors, pourquoi il s'appelle fiston si c'est pas le fiston?
3: Et il a quel âge?
1: Il a 67 ans.
3: 67 ans?
1: Bon, il les fait pas, hein. Mais...
3: Il est plus vieux que moi.
1: Donc, ça veut dire que vous l'avez eu d'un premier mariage.
3: Un premier mariage? Ah bah voilà pour autre chose. Non, non, mais attendez, moi j'appelle la gendarmerie.
1: Ah bah vous l'avez au téléphone ?
3: Hein ?
1: Oui, je suis gendarmiste, c'est ce que je vous dis.
3: Vous êtes des fous, ouais. Eh, la gendarmerie, quand il nous appelle, normalement, il se nomme le gendarme.
1: Alors, je me présente.
3: Oui, oui, non.
1: Je m'appelle Henri.
3: Je porte plainte, là. Je porte plainte.
1: J'aimerais bien...
3: Je porte plainte tout de suite.
1: Réussir ma vie.
3: Je porte plainte tout de suite.
1: Être heureux.
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6: Page, bonjour.
7: Allô ?
6: Oui ?
7: Oui, bonjour, c'est le gardien du cimetière, là, monsieur Durier.
6: Oui ?
7: Je vous appelle, c'est bien le magasin de pêche, là ?
6: Non.
7: Comment ça ?
6: Non, c'est pas un magasin, on est grossiste, on livre les magasins.
7: Ah oui, d'accord, ben justement, ça peut vous intéresser. Dites-nous, au cimetière, vous savez, on a beaucoup, beaucoup d'asticots.
6: Oui.
7: Est-ce que vous seriez intéressé ?
6: Ben non, parce que nous, c'est de l'asticot dégraissé qu'on achète.
7: Non, mais le nôtre, il est bien nourri, hein, il est tout frais, hein. L'asticot de cimetière, il n'y a pas meilleur, hein, pour la pêche, hein.
6: Oui, mais il est dégraissé, il passe dans des tamis.
7: Ben évidemment, l'asticot de cimetière est nourri avec la plus riche des nourritures.

0: les colorie en jaune.
1: D'accord.
0: C'est-à-dire qu'on pisse dessus.
1: Ouais.
0: Après les avoir bien dégraissés, on se met à deux au-dessus de la bassine et on pisse dessus. On les laisse 10 minutes dans la pisse, quoi, hein. Et quand ils sortent, ils sont colorés. Alors là, je peux vous dire, mais n'importe quel poisson qui passe, il y va.
1: J'avais jamais entendu de ma vie qu'on colorait de l'asticot avec de la pisse, hein. Je sais pas, mais... Bon, faut que je regarde mon prix d'achat d'habitude.
0: Attendez, moi je vous rappelle quand même le prix. Pour moi, en ce qui me concerne, asticot naturel, 2 euros le kilo.
1: Ouais.
0: Asticot naturel à la pisse, 2,50 euros. Avec ça, on gagne tous les concours.
1: D'accord.
0: Mais qu'est-ce qu'on fait des 50 kilos là, qu'on a là, pour aujourd'hui?
1: Ah bah là, pour aujourd'hui, moi je peux rien faire, hein. Je suis toute seule, c'est pas moi qui décide. Hein.
0: Est-ce que vous voulez que je vous les amène pour que vous fassiez un essai gratuitement?
1: Bah je peux pas, mes chambres froides elles sont pleines, j'ai été livrée cette nuit.
0: Non mais nous on vous les dépose, vous inquiétez pas, en plus on les a fait à la pisse, alors ils vont être parfaits. Voilà, on vous les amène, c'est des 50 kilos à la pisse, c'est dans 10 litres de pisse.
1: Non mais j'en veux pas aujourd'hui.
0: T'es parti? Ouais, tu leur fais cadeau, hein. Non, non, il n'y a pas d'argent, là. C'est pour, justement, pour qu'ils essayent.
1: Ouais, non, mais je veux pas ça aujourd'hui,
0: c'est
1: hein.
0: C'est pas grave si la pisse est chaude. Les asticots sont toujours vivants, oui, je sais.
1: Non, mais votre truc coloré à la pisse, ça m'intéresse pas. 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
3: Bonjour.
4: Bonjour monsieur, c'est bien la pizzeria?
3: Oui.
4: Monsieur Martin, Association Martin pour la durabilité énergétique.
3: Oui.
4: Je vais venir vous démonter le four.
3: De quoi vous me parlez? Vous venez démonter quoi?
4: Le four à pizza.
3: Bah.
4: Dans le cadre de la transition électroboiseuse, on remplace l'électrique par le
3: mais
4: bois.
3: Mais quelle transition? Mais je vous ai rien demandé monsieur.
4: Pas besoin, je m'occupe de tout. On remplace le four électrique par un four à bois.
3: Mais vous êtes fou monsieur ou quoi? Mais de quel droit vous faites ça? Mais vous rêvez non?
4: Vous inquiétez pas, j'ai tout prévu. Pour le chauffage, je vais vous installer des brasero.
3: Bras zéro, non mais vous êtes fous, non?
4: Bah, à partir du moment où vous aurez un four à bois, de toute façon.
3: Non mais oh, arrêtez là!
5: Allô?
4: Bonjour madame.
5: Qui, pourquoi, qui vous êtes?
4: Association Martin pour la durabilité énergétique.
5: De quoi?
4: Donc, je vais vous installer votre four à bois.
5: Qu'est-ce que vous me racontez là? Moi, j'ai eu aucune intention de passer au four à bois. Hein. Ça fait 24 ans que je travaille en électrique.
4: Ah, ben 24 ans, effectivement, il est temps, non?
5: Comment ça, il est temps? Mais vous rigolez ou quoi? Vous imaginez ce que ça veut dire le bois? Je travaille en électrique depuis 25 ans, je vois pas pourquoi vous me le retirez aujourd'hui, c'est un bon four. Qu'est-ce que c'est cette histoire?
4: Alors, j'ai pas tout compris dans cette phrase, mais sachez que ça fait 26 ans que j'installe des fours à bois. Et si le gouvernement dit qu'il faut économiser l'électricité.
5: Non, non, mais le gouvernement, il va pas m'imposer de mettre un four à bois alors que je travaille en électrique depuis des années.
4: Bah, à partir du moment où vous avez fait une demande de transition.
5: J'ai pas fait de demande, j'ai rien fait de demande du tout, mon
4: oui,
5: monsieur.
4: Oui, pardon, alors à partir du moment effectivement, où nous avons fait la demande pour vous.
5: Qui a fait la demande?
4: Bah, moi.
5: Vous n'allez pas décider pour moi ce que je dois faire. Vous me laissez ça tranquille, le four à bois, vous le ramenez, vous faites ce que vous voulez avec.
4: Ah bah, je le ramène, il est à votre nom.
5: Comment ça, il est à mon nom? J'ai rien demandé, moi.
4: Non, mais c'était plus simple que je le mette directement à votre nom.
5: Non, mais me cassez pas les couilles, là. Qu'est-ce que vous me foutez en four à bois? J'ai jamais demandé de four à bois. Allez vous faire foutre avec votre four à bois, moi j'ai jamais demandé de four à bois, là. C'est quoi cette histoire, là? D'abord, j'ai pas de bois. Comment je fais?
4: Ah non, mais vous aurez du bois livré avec votre four, c'est prévu.
5: Mais je veux pas de four, j'ai jamais commandé de four, moi.
4: En plus, ça vous servira aussi pour les brasero.
6: J'en ai rien à faire. Je suis la gérante de là, vous ne mettrez rien dans la pizzeria.
4: Bonjour monsieur, pardon, mais vu que vous renoncez à l'électrique.
6: Mais je renonce pas à l'électrique, c'est quoi ces conneries?
4: Bah, c'est ce que je dis depuis tout à l'heure. Vu que vous êtes en transition électroboiseuse.
6: Mais je suis pas du tout à ça. J'ai commandé un four, je viens de l'acheter hier à 4000 euros, je n'ai rien commandé d'autre.
4: Ah, et bah celui-là, vous pouvez le revendre.
6: Non.
4: Monsieur, profitez-en pour vous débarrasser de votre vieux four.
6: Non, non, mais c'est pas vieux four, il est d'hier.
4: Oui, bah vous m'avez dit quoi, 4000 euros? Si vous voulez, je le reprends à 400.
6: Mais, oh, vous m'écoutez quand je vous parle?
4: Pardon, mais vu les économies d'énergie que vous allez faire.
6: J'en ai rien à foutre des économies d'énergie, c'est moi qui paye ça, j'en ai un qui. J'en ai rien à foutre de votre four à bois, moi. J'ai même pas allumé le feu. Je suis en électrique, tout est en électrique chez moi.
4: Alors, tout, sauf le four à bois.
6: Non, non.
4: Le chauffage au bras zéro aussi.
6: J'en veux pas.
4: Alors, je précise qu'avec les bras zéro, le charbon est offert.
6: Non, mais j'en ai rien à foutre que le charbon soit offert. Je travaille pas à la mine, monsieur, je fais des pizzas.
4: Et pour chauffer la salle, vous faites comment?
6: Stop, arrêtez de me casser les couilles, j'en ai rien à foutre du four. En fait, je suis pas amoureuse de four, vous le savez ça? Ça sert à rien, là, vous êtes en train de m'agacer. Donc, qui vient même pas livrer le four parce qu'il va prendre la porte et j'appelle le flic, c'est clair?
4: D'accord, mais ça me dit pas ce qu'on fait de vos bras zéro.
6: Mais j'en ai rien à foutre de vos bras zéro, j'ai pas de terrasse. Vous voulez que j'avais tout, vos bras zéro?
4: Ah, mais à l'intérieur, c'est pour chauffer à l'intérieur.
6: Mais bien sûr, et puis quoi encore?
4: Alors, et puis quoi encore? Pour la lumière, je vais vous mettre des bougies.
6: Oui, bien sûr, des bougies, j'allais faire un feu de camp aussi au milieu, non?
4: Non, le feu de camp en intérieur, c'est pas recommandé.
6: Je veux rien, je veux pas votre merde, est-ce que c'est clair?
4: En revanche, je peux vous mettre une éolienne dans la pizzeria.
6: Rien à foutre, mais bien sûr, une éolienne et mon pied au cul, tu le veux aussi?
4: Ouais, voilà, alors on essaye de dépanner les gens.
6: Rien du tout! Vous dépannez rien du tout, vous êtes des ardasses, vous me faites chier! Ça commence à me gonfler là.
4: Pardon, hein, mais quand on veut un minimum faire des efforts pour la planète.
6: Mais j'en ai rien à foutre, j'ai pas besoin de vous, avec le charbon, non mais bien sûr.
4: Hein. Vous mets les bougies quand même?
6: Non, je vous mettais rien du tout.
4: Vous savez quoi, je vous les mets quand même, c'est pour moi, c'est cadeau.
6: Vous me cassez les couilles, vous êtes vraiment un brûleur!
4: Un brûleur, alors ça, faut que je vérifie si
6: oui,
4: je
6: vais. Oui, vous êtes un brûleur, maintenant, vous venez là, y a pas de souci, c'est les flics, je vais m'occuper de vous, c'est clair?
4: Pardon, mais la dame que j'avais juste avant vous était quand même vachement plus sympa. Hein.
5: Allez vous faire foutre!
4: Ah, pardon, j'ai rien dit.
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9: Allô?
10: Oui, bonjour, je suis mis au cabinet médical du docteur...
9: Oui, bonjour, oui. Monsieur.
10: C'est le docteur lui-même?
9: Oui.
10: Vous êtes bien gastro-entérologue?
9: Oui.
10: Oui, très bien, bonjour.

0: Docteur, c'est le service de France Télécom à l'appareil, le 14. Oui, docteur, nous vous informons qu'à partir de 15h, vous allez hériter d'un nouveau système téléphonique de France Télécom, un nouveau service qui s'appelle la sonnerie personnalisée. Je ne sais pas si vous êtes au courant de ça.
1: Non, pas du tout.
0: Toutes les professions indépendantes de la région vont avoir une sonnerie qui indiquera, par une illustration sonore, la profession que vous avez.
1: Oui.
0: C'est-à-dire qu'évidemment, on saura si vous êtes médecin, on saura si vous êtes agriculteur.
1: Ah bon ?
0: Voilà.
1: Mais ça consiste en quoi alors ?
0: Les gens qui vous appellent entendront une sonnerie téléphonique, une illustration sonore, et donc ils sauront que vous êtes bien de médecin, gastro-entérologue, puisque les...
1: Comment ils sauront, eux, que ça correspond à un truc gastro-entérologue ?
0: Ah bah, vous voulez que je vous fasse entendre ?
1: Ouais.
0: Je vais vous faire entendre. Tu me bascules la cartouche. Je vais vous faire entendre déjà agriculteur. Vous allez voir, la 14, éleveur-agriculteur. Ouais, vas-y. Je vous fais entendre la cassette, hein. Pour les agriculteurs, voilà ce que maintenant les gens entendent quand ils appellent un agriculteur. Hein. Merci. Allô ? Vous avez entendu, non ?
1: Oui, c'est parfaitement ridicule. Et quand on appelle un gastro-entérologue, qu'est-ce que ça donne ?
0: Attendez, je vais vous faire entendre. Hein.
1: Oui, faites-moi entendre.
0: Je vous préviens, nous on n'est pas responsable de ça, ça a été fait à Paris. Hein.
1: Oui, oui.
0: Tu me charges ? Gastro.
1: Ah ben c'est pas possible.
0: Comment ?
1: Ce sont des rots qu'on entend.
0: Oui, absolument.
1: Bah, on entend quelqu'un qui rote, alors...
0: Bah oui, mais c'est ce qu'il y a pour gastro-entérologie.
1: Oui, bah c'est lamentable. Je n'ose pas imaginer ce qu'il y a pour le gynécologue, hein ?
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4: Oui ?
5: Oui, bonjour monsieur.
4: Madame.
5: C'est bien la station-service ?
4: Oui.
5: Il y a mon beau-frère qui est venu faire le plein il y a quelques jours chez vous.
4: Oui.
5: Il en avait pour 60 euros et vous lui avez compté 60 centimes.
4: Ah oui ?
5: Vous êtes trompé entre les centimes et les euros.
4: Ah, je vais faire attention.
5: Du coup, je suis venu pour profiter de cette promotion, vous voyez. J'ai regardé mon ticket, là, vous m'avez compté le prix normal.
4: 60 euros.
5: Voilà.
4: Bah, si vous avez pris 60 euros, c'est bon.
5: Bah non, parce que mon beau-frère, vous lui avez fait à 60 centimes.
4: Non, mais vous voulez rire, non ? Un plat d'essence à 60 centimes ? Alors là, vous allez prendre 60 euros d'essence et je vais vous compter 60 centimes.
5: Ah bah, on est bien d'accord. Je devrais payer 60 centimes, comme mon beau-frère.
4: Non, mais vous voulez rire, Laurent. Votre carte bleue, je m'en fous carrément.
5: Ah bah, merci.
4: De toute façon, et je ne vais pas vous rembourser 50.
5: Bon, enfin, excusez-moi, mais.
4: Bon, il faut venir tout de suite parce que je dois être parti pour 11h.
5: Bah écoutez, je passerai vers 22h dans ce cas.
4: Vers quelle heure ? À 10h du soir ?
5: Bah oui.
4: Non, mais vous. À 10h du soir ? En tant que je serai fermée, hein, madame.
5: Enfin, excusez-moi, monsieur. Vous me dites que vous partez à 23h. Donc, du coup.
4: Non, 11h, c'est 11h du matin.
5: Bah, moi, je passerai à 22h du matin.
4: 22h du matin. Il y a un petit problème, là.
5: Ah, bah, excusez-moi,
4: moi. Non, de toute façon, je vais vous passer mon mari. Il n'en est pas question.
5: Ah, il vous a peut-être pas dit parce que c'est lui qui s'occupe un peu.
4: Pas dit. Pourquoi ? Je n'ai pas dit, non, mais.
5: Peut-être parce qu'il vous a pas dit pour la promotion.
4: Et on est mariés ensemble. On tient la station.
5: C'est lui qui tient un petit peu la boutique. Je comprends bien.
4: Oui, il tient la boutique. Non, mais vous voulez. Non, mais je vais vous passer mon mari.
5: Ah, bah, alors, passez-le moi parce que je pense que lui, il sera peut-être...
4: Ils sont au courant, vous allez voir.
5: Ah bah j'espère, oui.
4: Non, mais, tu gâtes avant, là. Un homme.
5: Allô ?
6: Je comprends pas, là. Allô ?
5: Oui, allô ?
6: Alors, monsieur, ça va pas, là ? Qu'est-ce que vous racontez, là ? Il y a eu une erreur ?
5: Comme vous reconnaissez que vous êtes trompé en me faisant payer les 60 euros ?
6: Non. Je me suis trompé en reconnaissant votre beau-frère. Vous avez payé le bon prix, mais votre beau-frère, il y a une erreur. Et je vais réclamer ça à votre beau-frère, monsieur, croyez-moi. Ça, c'est certain. Ça, c'est clair et net. Je vais pas me faire entuber de 59,40 €, hein. Ça, c'est certain, hein. Qui vous a parlé de promotion ? Vous avez été chercher ça où ?
5: Bah, c'est vous dites promotion.
6: Ouais, bah tiens, c'était de l'eau qu'on a vendu, monsieur. À ce prix-là, c'est de l'eau. Alors, enfin, je sais pas, mais je crois que vous avez un sérieux problème. Hein. Il faut vous faire soigner. Hein.
5: Vous vous rendez compte ?
6: Non, mais vous vous rendez compte, monsieur ? Vous vous rendez compte de ce que vous dites, là ? Non, mais, enfin ?
5: Bah, c'est vous, enfin, vous vous rendez compte ? Vous me dites que vous vendez de l'eau à la place
6: non,
5: de...
6: Non, je vous ai dit ça pour rigoler, enfin, comme si que je vais vendre de l'eau ici. Écoutez, monsieur, je dépose plainte à la gendarmerie.
5: Ah, bah, je dépose plainte d'abord, moi.
6: Non, mais moi, je dépose plainte.
5: Ah, voilà. Non, c'est moi.
6: Et croyez-moi, je vais retrouver le ticket de carte bleue et je vais retrouver votre beau-frère.
5: Allô ?
7: Alors, vous voulez quoi ? On n'a pas que ça qu'à faire, monsieur. Vous voulez quoi exactement ?
5: Ah bah excusez-moi, moi j'ai pas que ça qu'à faire non plus de payer 60 euros en plein de 60 euros.
7: Mais n'importe quoi. Alors, et je vais pas faire exprès de me tromper pour vous donner d'argent. Où c'est que vous avez déjà vu payer 60 centimes pour combien de litres vous avez fait ?
5: Ah bah, où c'est que je l'ai vu ? C'était chez vous, justement.
7: N'importe quoi, alors. Vous avez mis 60 euros, on vous a compté 60 euros, c'est normal. Et je vais pas vous donner de l'argent avec de l'essence.
5: Bah, enfin, excusez-moi, mais si vous faites les 60 euros à 60 centimes, c'est pas normal que vous me les fassiez payer à 60.
7: Mais non, je sais pas, réfléchissez un petit peu, monsieur. C'est n'importe quoi, alors.
5: Allô ? Vous n'avez pas raccroché, hein ? Allô ? Je vous entends.
7: Oh, merde !
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9: Oui, allô ?
10: Monsieur Ro.
9: Oui, lui-même.
10: Bonjour, monsieur Robert Lamolle, à l'appareil.
9: Oui.
10: On ne se connaît pas, monsieur, mais...
9: Je pense pas, non ?
10: Non, on ne se connaît pas. J'habite à Périgueux.
9: Oui.
10: Je suis venu en voiture l'autre jour, je passais et je vous ai vu.
9: Ah bon ? Oui,
10: Monsieur Rowe.
3: Oui.
10: Mon cœur s'est mis à battre comme il n'avait jamais battu.
3: Ah bon?
10: Oui. Je sais que ça ne se fait pas, mais moi, à mon âge...
3: Mais quel âge avez-vous?
10: 89 ans. Mais il n'est jamais trop tard. Vous savez, quand on aime, on ne compte pas.
3: Oui.
10: Est-ce que ça vous embêterait si je passais vous voir, vous prendre en voiture et partir avec moi en week-end vendredi?
3: Pourquoi faire?
10: Je vous amène à Venise.
3: Non, merci, ça ne m'intéresse pas, non, du tout.
10: Attendez. Ne refusez pas ma proposition. Ne me déchirez pas le cœur. Ces moments trop poignants peuvent me blesser à jamais.
3: Pour oui, mais...
10: Je peux vous appeler Robert.
3: Ah, bien sûr, si vous voulez, ça ne me dérange pas. Hein.
10: Écoutez, Robert.
3: Mais comment vous avez eu mon nom?
10: J'ai demandé, mais qui est ce bel homme? Et on m'a dit, ben, c'est Monsieur Rousseau.
3: Mais vous savez où j'habite?
10: Oui, bien sûr. Je vous ai fait suivre depuis un détective privé sur vos talons. Il est mes oreilles et quelque part un peu l'expression de mon cœur, Robert. Je ne dors plus, Robert.
3: Faut prendre des cachets, alors, peut-être, pour dormir.
10: Non, Robert, on ne peut rien faire contre le mal de cœur, vous le savez. Attendez, vous permettez.
3: Je vous en prie.
10: Le facteur qui m'amène à recommander, je reviens tout de suite, je suis à vous.
3: Oui.
8: Monique. Oui.
3: Tu es là, écoute.
10: Allô?
3: Allô?
10: Excusez-moi, mon petit Robert, mais...
3: Je vous en prie.
10: Écoutez, mon petit Robert, est-ce que ça ennuierait votre femme si je vous invitais avec moi à partir vendredi à Venise?
8: Quittez, Snake.
3: Non, je peux pas. Non, du tout, non.
10: Mais pourquoi?
3: Parce que j'ai pas envie, puis si je vous connais pas, puis je peux partir à Venise, moi.
10: C'était un week-end romantique auquel je vous conviais. Robert.
3: Oui.
10: Mon ordonnance passera cet après-midi vous livrer une bague.
3: Je veux pas de bague du tout. Non, écoutez, on va arrêter cette communication. Hein.
10: Robert.
3: Non, je ne m'intéresse pas du tout. Alors, écoutez,
10: attendez.
3: Bonsoir, monsieur, et bonne continuation.
10: Attendez, hein. Attendez, Robert. Écoutez-moi bien.
3: Oui.
10: Si vous venez avec moi à Venise, vendredi,
3: oui,
10: nous pouvons passer la soirée de dimanche en amoureux à Paris.
3: Bon, écoutez, au revoir et à bientôt.
8: Allô?
10: Robert? Ah non.
8: Non, écoutez, je suis Madame Rose. Hein. Moi, mon mari, laissez-le tranquille. On n'a rien à faire avec vous, on ne vous connaît pas.
10: Écoutez, madame.
8: Oui, mais il n'y a pas d'écouter.
10: Je ne veux pas parler aux femmes, je parle à votre mari.
8: Oui, mais ce n'a pas d'importance. Mon mari ne veut pas parler avec vous.
10: Vous n'avez pas brisé le cœur d'un homme.
8: Mais le cœur, s'il est brisé, mon mari, ça ne lui brise pas le cœur. Si votre cœur est brisé, allez voir quelqu'un d'autre. Mais écoutez,
10: madame...
8: Non, mais qu'est-ce que c'est cette histoire? Qu'est-ce que c'est cette comédie? Non, mais alors, vous perdez la tête, non?
10: Mais je suis amoureux de votre mari.
8: Ah ben, si vous êtes amoureux de mon mari, mon mari vous connaît pas, il n'est pas amoureux de vous. Et puis, il n'a pas envie d'être amoureux d'un homme, non? Mais ça va pas, non? Qu'est-ce que c'est que cette histoire? Alors, non, mais vous tombez de quoi?
10: S'il vous plaît, madame, j'ai 89 ans.
8: Ah ben, si vous avez 89 ans, ça suffit. Si c'est maintenant que vous êtes amoureux de mon mari, il vous a jamais vu, il vous connaît pas. Je comprends
10: justement.
8: Pas comment... Eh ben, justement, comment voulez-vous qu'il soit amoureux de vous?
10: Mais pas simplement en prenant le train de nuit avec moi pour Venise.
8: Mais
10: vendredi...
8: Venise, il n'a rien à foutre de Venise. Venise, il n'en a rien à faire de Venise. Qu'est-ce que vous voulez qu'il aille faire à Venise? Non, avec un homme de 89 ans, non, mais ça va pas. Et qu'est-ce que vous voulez qu'il fasse avec vous et les amoureux à Paris? Non, mais il y a quelque chose qui ne tourne pas rond chez vous. Non, mais alors, écoutez, non, vous n'avez pas besoin de mon mari, non? Enfin.
10: Si, je l'aime.
8: Mais non, allez boire ailleurs. Hein.
10: Oui, dîner avec votre mari en tête-à-tête aux chandelles ce soir.
8: Mais non, il n'a pas dîner en tête-à-tête avec vous. Non, mais il n'a rien à faire avec... Et ce sera encore une fille de 20 ans, d'accord, mais avec un bonhomme de 89 ans qui n'en a rien à faire devant vous.
10: Je viendrai avec ma secrétaire qui a 20 ans.
8: Oh, ben la secrétaire, elle n'a qu'à se débrouiller avec vous. Il n'a pas besoin de votre secrétaire, il trouvera ailleurs. Et il a sa femme, il a des enfants, il n'a pas besoin de vous, non, mais...
10: J'ai un diamant pour lui.
8: Ah ben le diamant, vous le donnez à votre secrétaire.
10: Je l'ai fait tailler pour lui,
8: eh
10: pour
8: ben
10: son
8: si
10: doigt.
8: Vous l'avez fait tailler, ben oui, il n'en veut pas des diamants. Qu'est-ce qu'il en a à foutre d'un diamant? Alors non, mais dis. Oh ben, alors, ça va pas, non? Qu'est-ce que c'est cette histoire-là? Mais enfin...
10: Est-ce qu'il a des préservatifs?
8: Mais le préservatif, il n'a pas besoin de préservatif, non? Avec un homme comme vous, non, mais ça va pas.
10: Je ne veux pas faire d'enfant avec votre mari.
8: Mais je comprends qu'il ne veut pas... De toute façon, avec mon mari, il aura du mal à faire des enfants, hein. Mais c'est pas vrai. Vous êtes complètement barjot. C'est pas possible.
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11: Restaurant. Bonjour.
5: Oui, bonjour madame, je suis bien au routier.
11: Monsieur, oui.
5: Oui, j'aurais besoin d'un itinéraire, s'il vous plaît.
11: Ah, mais nous, on donne pas des itinéraires comme ça.
5: Bah, un routier, c'est le gars qui donne la route.
11: Le truc qui a rien à voir. On fait pas d'itinéraire, nous, on est pas. Je suis pas un GPS, moi.
5: Bah, est-ce que vous pouvez me passer le GPS, s'il vous plaît?
11: Mais je suis pas payé à donner un itinéraire. Il y a personne ici qui vous donne l'itinéraire. On est un restaurant routier. On donne à manger au chauffeur routier.
5: Passez-moi le responsable routier.
11: Mais si vous voulez, je peux même vous donner le numéro de ma patronne, si vous voulez.
5: Ah, c'est elle qui donne les itinéraires, alors.
11: Mais appelez-la, si vous voulez, mais vous verrez qu'elle vous donnera pas d'itinéraire.
5: Ah, bah, appelez-la vous.
11: Bah, attendez. Y a pas de souci, je l'appelle moi. Y a pas de souci. Alors, tac.
5: Je vois le coup de la limitation de la fausse patronne.
11: Non, pas du tout. Non, mais par contre, ce que je vais faire, c'est que je vais l'appeler, je vais parler devant vous.
5: Je suis sûr que vous êtes en train d'appeler un ami.
11: Mais je vais vous donner le numéro après.
5: Ah bah allez-y, je vous écoute.
11: Oui, bah attendez, je vais l'appeler, y a pas de souci.
5: Ah.
11: Mais, voyez ça. Dis-moi, j'ai un monsieur au téléphone. En fait, il m'appelle pour lui faire son itinéraire et je lui dis que on n'est pas fait pour ça, quoi. Ouais, t'as que ça à faire. Donc,
5: Excusez-moi, allô?
11: Oui?
5: Oui, vous faites semblant de parler, là.
11: Alors, attendez, monsieur. Attendez, Isa, deux secondes.
12: Mais moi, je peux pas lui faire ses itinéraires.
11: Bah voilà.
5: Bon, bah, passez-la-moi.
11: Mais passez-la-moi, comment je vous la passe? Je suis au portable avec.
5: Vous collez le téléphone, peut-être, à l'envers?
11: Eh ben, là. Non, mais elle vous entend pas. C'est mon portable avec un fixe, donc je peux pas.
5: Oui, elle n'existe pas.
11: Mais vous savez quoi? Vous passez, regardez. Vous arrêtez au restaurant. Et on va s'expliquer.
5: Non, mais vous tentez de sauver le coup, c'est de bonne guerre.
11: Mais vous êtes bête, monsieur, ou quoi?
5: Non, mais le coup de moi aussi, je l'ai fait.
11: Mais vous savez quoi? Donnez-moi votre numéro de téléphone, et puis on va appeler la gendarmerie, et comme ça, elle va vous rappeler, la gendarmerie.
5: Ah, je sais, c'est vous qui allez faire le gendarme, vous faites semblant.
11: Mais excusez-moi, monsieur, vous êtes bête ou quoi?
5: Non, mais c'est pas ça.
11: Mais vous avez un grain dans la tête, vous avez un pet dans la tête, vous avez quoi dans la tête, là?
5: Pardon, concernant?
11: Concernant votre cerveau.
5: Rapport, hein?
11: Alors, vous appelez le 05. Vous allez tomber sur ma patronne et vous verrez bien avec elle.
5: Non, mais d'accord, je vois bien le truc, c'est vous qui allez décrocher avec une voix de femme. Vous allez
11: faire... Mais oui, mais vous êtes con ou quoi?
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13: Bonjour.
0: Oui, bonjour madame, je voudrais le bureau des appels en gare.
13: Oui.
14: Bonjour, vous êtes en communication avec la SNCF, région de Paris Nord.
13: Allô?
0: Oui, bonjour madame. C'est le bureau des appels en gare?
13: Ben, ça dépend ce que vous appelez par des appels en gare. Vous désirez faire venir quelqu'un dans un certain service?
0: Oui.
13: Des personnes qui arrivent de train ou qui vont prendre le train?
0: Qui vont partir, oui.
13: À quel train?
0: C'est l'hôpital Saint-Louis à l'appareil.
13: Merci, monsieur, de me dire d'où vous venez.
0: Oui.
13: Parce que les annonces, on les prie sur l'ongle. Excusez-moi l'expression.
0: Alors, je vais vous expliquer ce qui se passe. Oui. Nous avons eu une dizaine de personnes en consultation ouverte ce matin, dans le service du professeur Ledoux, que je vais vous passer, qui va vous expliquer le problème que nous avons. Hein.
13: Oui.
0: Je vous passe le professeur Ledoux.
13: Merci.
0: C'est à vous parler.
13: Oui.
15: Allô?
13: Oui.
15: Bonjour, madame.
13: Oui, bonjour, monsieur.
15: Service des médecines nouvelles à l'appareil, professeur Ledoux, sensologiste à l'appareil.
13: Oui.
15: Voilà, nous avons fait des saignées à une dizaine de personnes qui repartaient par le train ce matin. Vous savez ce que c'est que des saignées?
13: Oui.
15: Et nous utilisons les sangsues. Vous savez, les sangsues, les petits animaux, là. Hein?
13: Oui.
15: Et alors, le problème est que nous avons laissé, un de nos assistants laborantins a laissé des sangsues dans les narines de nos patients.
13: Oh là là.
15: Et oui, et il faudrait les prévenir tout de suite qu'ils se mouchent. Parce que sinon, ils vont devenir amnésiques parce que la sangsue va arriver dans le cerveau et ça les rend amnésiques.
13: Oh là, mon Dieu.
15: Oui.
13: Alors, qui c'est que vous appelle?
15: Alors, est-ce que vous pouvez faire un appel en guerre?
13: Oh là, mon Dieu. Attendez, bougez pas deux minutes. Vous êtes le professeur Ledoux de l'hôpital Saint-Louis,
15: oui.
13: Hein? Bon, alors il y a 10 personnes...
15: qui sont venues ce matin en consultation chez le professeur Ledoux.
13: Ledoux à Saint-Louis, bon.
15: Demandez-leur de se moucher pour retirer les sangsues.
13: Attendez. C'est un grave problème. L'hôpital de Saint-Louis recherche 10 personnes qui ont eu des sangsues pour dessaigner. Et il y a des sangsues, enfin, il y a des sangsues qui sont restées dans les narines. Enfin, demandez ce qu'il faut faire, moi. Il veut que je fasse que je dise dans l'appel, alors j'ai fait l'appel.
15: Je vais regarder.
13: Bon, écoutez, je vous laisse au bout du fil.
15: Oui, j'écoute.
13: Bon. Votre attention, s'il vous plaît, une urgence. Les personnes qui ont eu affaire au professeur Leroux à l'hôpital Saint-Louis sont attendus d'urgence au bureau d'accueil. Celui-ci situé face à l'escalier du restaurant. Allô?
15: Oui, vous n'avez pas compris, madame.
13: Mais si.
15: Non, parce que la sangsue, si elle est montée, ça
13: mais,
15: peut...
13: Mais les personnes insertes. Si elles étaient là, viendraient me voir.
15: Mais non, parce que ça les rend amnésiques. C'est pour ça qu'il faut leur dire de se moucher. Pour faire dégager la sangsue.
13: Votre attention, s'il vous plaît, d'urgence. Les 10 personnes qui ont eu affaire au professeur Leroux de l'hôpital Saint-Louis sont invitées, suite à des sangsues, de se moucher fortement. Votre attention, s'il vous plaît, pour une urgence donnée par le professeur Leroux de l'hôpital Saint-Louis. Les personnes qui ont eu affaire à ce professeur sont priées, dès la prise des sangsues, de se moucher fortement suite à erreur médicale.
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17: Clinique vétérinaire Sainte, bonjour.
5: Oui, bonjour monsieur. Bon. Je voudrais prendre rendez-vous pour un tatouage.
17: D'accord. C'est pour un chat, c'est pour un chien, dites-moi
5: pour
17: tout.
5: Je voudrais un tigre.
17: Pour un tigre?
5: Oui, s'il vous plaît.
17: Oui, je suis pas sûre qu'on fasse ce genre de choses, mais...
5: Bah, si vous faites les chats, c'est comme...
17: Oui, mais bon, vous allez pas nous emmener le tigre à la clinique, si?
5: Comment ça, le tigre? Non, je voudrais avoir un tigre dans le dos, en fait. J'ai vu un copain qui avait fait ça.
17: D'accord, non, mais vous êtes à une clinique vétérinaire, monsieur.
5: Et?
17: Bah, on fait pas de tatouage.
5: Bah, enfin, excusez-moi, je vais demander pour de la tatouologie...
17: Bah, on est une clinique vétérinaire, monsieur. On fait des soins.
5: Aider?
17: Bah, aider éventuellement des tatouages, mais
5: non,
17: bon...
5: Mais le tigre, à la limite, vous faites le chat en plus gros.
17: Non, mais c'est... Vous avez pas compris. Un animal domestique, vous savez ce que c'est? Un chat, vous avez un chien, vous avez des tigres, vous
5: voilà,
17: avez des oiseaux,
5: tigre,
17: des poissons
5: bien.
17: Rouges.
5: Voudrais, alors, vous me tatouez un tigre domestique dans le dos, dans ce
17: mais
5: cas.
17: Je peux pas vous tatouer un tigre domestique, monsieur. Vous avez...
5: Mais non, mais si vous faites un gros chat avec une tête un peu
17: mais
5: méchante...
17: Mais je fais pas de gros chat, je fais un tatouage éventuellement sur l'oreille d'un chat, c'est différent. Allô?
5: Ah bah c'est pas la même personne.
17: Non.
5: Comme j'expliquais, ce serait pour un tatouage, c'est avec vous que je vois du coup.
18: Il vous faut une identification, c'est ça?
5: Non, j'aurais un tatouage de tigre.
18: Alors attendez, vous faites erreur monsieur là.
5: Bah.
18: Vous êtes une clinique vétérinaire là.
5: Et vous faites les?
18: Les chiens et les chats.
5: Voilà, donc c'est ce que je disais, c'est que si vous savez dessiner un chat, vous savez dessiner un tigre, c'est un peu quand même la même bestiole.
18: Oui, mais non, on n'est pas adapté pour faire des tatouages, il existe des tatoueurs.
5: Oui, bah c'est pour ça que je vous appelle.
18: Oui, mais non, on n'est pas tatoueur, on est tatoueur sur animaux.
5: Oui, bah le tigre c'est un animal quand même, on est bien d'accord.
18: Oui, d'accord, le tigre c'est un animal, mais bon, voilà. On peut pas faire des tatouages sur des humains.
5: Non, mais juste la tête du tigre.
18: Mais non, on peut pas monsieur, non, on peut pas.
5: Alors, dans ce cas, si vous me tatouez un chat.
18: Non, on ne tatoue pas un chat.
5: Bah vous me dites vous faites les chats.
18: Oui. Mais attendez. On tatoue les numéros.
5: Ouais, en fait, si vous me tatouez un chat, elle a l'air un peu méchant.
18: Mais c'est que je veux. On ne peut pas, on n'a pas le droit.
5: Si vous me tatouez un chat et vous écrivez tigre en dessous.
18: On a autre chose à faire que d'hypothéquer sur un tigre sur une épaule. On peut pas, je peux pas mieux vous
5: non,
18: dire.
5: Non, mais je vous appelle pas pour disséquer sur un tigre. Je voudrais juste savoir quand je peux passer dans ce cas.
18: On ne peut pas.
5: 15h, ça vous va?
18: On ne peut pas. Vous comprenez quand je vous parle?
5: Non. 15h30?
18: Non, mais ça sert à rien. Vous pouvez me dire 15h30, 16h, 16h30. Je vous dis non, c'est niette.
5: 17h?
18: Non
5: plus.
18: Bon, excusez-moi, monsieur.
5: Non, alors, dans ce cas, si je vous apporte un chat.
18: Oui, attendez, ne quittez pas un instant.
5: Ah.
18: Oui, c'est pour une identification?
5: Alors, moi, je voudrais un tigre.
18: Non, on n'a pas de tatoueur ici.
5: Non, mais peut-être juste un tigrou, vous voyez, une tête de tigrou dans ce cas. Si je vous apporte un chat, vous pouvez lui tatouer un tigre?
18: Non.
5: Non, mais sur un chat?
18: Non, ça ne se fait pas.
5: Après, on fait sécher le chat et on me le greffe dans le dos.
18: Non. Non, monsieur. Non. Je vois pas trop à quoi on pourrait vous le coller, mais le pauvre chat. C'est une jolie blague.
5: Oui, absolument, bien
18: oui,
5: sûr.
18: Oui, c'est pourquoi?
5: Bah, c'est pour une radio.
18: Tiens. Oui, et alors?
5: Bah, alors, c'est quelle radio, à votre avis?
18: Je sais pas, monsieur.
5: Bah, c'est une radio où on aime bien rigoler.
18: On aime bien rigoler? Oh, Rire et Chanson.
5: Bravo.
18: Merci.
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19: Sportif, bonjour.
20: Oui, bonjour, c'est le bar des sportifs.
19: Oui.
20: Ça va?
19: Oui.
20: Il est là, le poivreau, là, et il est en train de boire un coup au bar ou pas?
19: Lequel?
20: Lequel? Le pire, quoi.
19: Je sais pas, ça dépend, il y en a beaucoup, hein. Oui.
20: Le bar des sports?
19: Oui.
20: Ouais, il est là, le poivreau, là, au bar. Il est arrivé, il est en train de boire son coup, non?
19: Quel poivreau? Parce que j'en ai plusieurs au bar, moi.
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21: Oui, allô?
5: Bonjour madame, c'est bien le bar tabac?
21: Tout à fait.
5: Je suis venu jouer au loto l'autre jour chez vous.
21: L'euro mignon?
5: Voilà, euro mignon, là, comme vous dites.
21: Oui.
5: Vous m'avez donné un récépissus.
21: C'est ça, c'est un bulletin, monsieur.
5: Un bulletin, voilà. Et on m'a dit, il faut le passer à la machine pour voir si vous avez gagné.
21: Exactement.
5: Merci bien, parce que maintenant, mon bulletin, je l'ai passé à la machine, il est complètement fichu.
21: Dans quelle machine vous l'avez mis?
5: Dans ma machine à laver. Vous m'avez dit de le passer à la machine.
21: Mais il fallait pas le mettre. On vous a jamais dit, nous, de le passer à la machine à laver. On est bien d'accord?
5: Ben si.
21: Ah non, non.
5: Ah si, si.
21: Si. Si je vous le dis.
5: Eh bien, moi, je vous le contredis.
21: Machine à laver, je vous ai dit?
5: De mémoire, vous avez dit oui.
21: Non, jamais de la vie.
5: Et vous avez précisé cycle court, 30 degrés, sans essorage.
21: Ah, la machine, quand je dis la machine.
5: C'est le lave-linge, oui, c'est le.
21: Non, bon. La machine, monsieur, la machine.
5: Oui, enfin, la machine à laver, si vous préférez.
1: Oui, allô?
5: Bonjour, monsieur. Comme j'expliquais à la dame.
1: Ah, ben oui, monsieur, forcément, vous passez un papier à la machine à laver, vous y ressort pas en bonne et due forme, ça, c'est
5: ah,
1: sûr.
5: Ah, voilà, donc vous reconnaissez l'erreur, très bien.
1: Pas du tout.
5: Donc, moi, je vais vous rapporter.
1: Ah, mais on vous le reprendra pas, monsieur, en aucun cas. Vous êtes responsable de votre ticket, on vous demande pas de passer votre ticket à la machine à laver, monsieur.
5: Bah, quand même, c'est quand même vous qui m'avez dit de laver mon ticket.
1: Non, monsieur, je vous ai pas dit de laver votre ticket, monsieur. Réfléchissez, vous imaginez, je n'ai jamais vu ça de ma vie, sincèrement. C'est comme si demain, je vous disais passer votre billet à la machine, monsieur.
5: Ah non, vous n'allez pas me faire le coup deux fois.
1: Ben là, monsieur, un papier. Excusez-moi, mais ça me fait rire.
5: C'est quand même la moindre des choses, à partir du moment où vous êtes responsable, si vous voulez, de cette défectuosité.
1: Mais, monsieur,
5: vous allez voir, mon ticket, il ressemble plus à rien.
1: Ah ben forcément que ça ressemble plus à rien, monsieur. Sincèrement, dans tous les cas, il n'y aura rien à faire, monsieur.
5: Alors si, il y a le remboursage du ticket.
1: Non, je ne vais pas vous rembourser votre ticket d'euro-million.
5: Plus, ils disent qu'il y a 15 millions d'euros minimum garantis.
1: Alors déjà, l'euro-million, c'est pas 15 millions, monsieur, c'est 188 millions et il est à 173.
5: Ah, ben ça change tout. Donc, 173 millions.
1: Oui, monsieur.
5: Plus les 15 balles de tickets. On va arrondir à 180 millions.
1: Oui, d'accord, monsieur.
5: Ah bah parfait, écoutez, je peux passer quand?
1: Ah mais moi, je suis là jusqu'à midi, monsieur, mais dans tous les cas, je ne ferai rien. Je ne ferai rien à votre ticket, monsieur.
5: Mais vous me filez au moins la moitié aujourd'hui.
1: Non, mais vous avez passé votre ticket dans la machine à laver. Je ne vois pas une personne en 2019 censée passer un morceau de papier dans une machine à laver pour vérifier si les numéros sont bons. Mais arrêtez un peu, on débloque, là, monsieur.
5: Oh, bon, ça va être ma faute, tiens.
1: Bah, c'est de la faute à qui, monsieur? Je vous ai quand même pas dit, puis je vous ai dit de mettre 3 litres d'assouplissant et puis 2 pastilles aussi.
5: Ah, on change la version.
1: Non mais, oh, non mais vous rigolez ou quoi? Non mais, bon écoutez, si vous voulez, on va au commissariat ensemble, mais dans aucun cas, je vous rembourserai votre ticket.
5: Sinon, on peut faire un échelonnage de paiement.
4: Voilà. Oui.
5: Et une dame, tiens.
4: Ah, c'est deux. Non, c'est madame. Non, pardon. Hein, c'est mon collègue.
5: Ok, donc vous êtes la dame du collègue.
4: Ah, ça c'est un. Hein, je connais. C'est toujours madame, quand c'est un homme, il dit madame. Et quand c'est madame, il dit monsieur.
5: Ah non?
4: Bah ouais, je te connais. Ouais. Et c'est qui toi?
5: Ah bah je suis qui?
4: C'est Martin.
5: Ah oui, bravo.
4: Bravo. Ah ouais, je t'ai reconnu toi.
5: Parfait. Ah bah comme ça, on va pouvoir s'arranger en plus.
4: Ouais, vas-y, je peux le dire, je paye la merde.
5: Oui, puis tu me fileras mes 180 millions aussi.
4: Ouais, pas de problème.
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23: Allô?
24: Oui, bonjour madame.
23: Bonjour.
24: Madame Rohr.
23: Oui.
24: France Culture, Munchaus à l'appareil, la radio donc de France Culture. Est-ce que vous avez un jardin, madame?
23: Oui.
24: Très bien. Nous essayons de sensibiliser les jeunes au problème des médias actuels qui dévalorisent complètement l'image des femmes. Vous savez, les jeunes animateurs des radios libres utilisent des mots qui sont vraiment dévalorisants pour les femmes.
23: Mais qu'est-ce que ça a à voir avec le jardin?
24: Parce que figurez-vous que, par exemple, quand ils veulent parler des femmes, ils utilisent le mot « la touffe ».
23: Ouais.
24: Alors que les poètes, avant, et nous le savons bien sur France Culture, utilisaient le mot « jardin ».
23: Ouais.
24: Donc nous allons parler de votre touffe comme si vous nous parliez de votre jardin. Comment est votre jardin? C'est vous qui vous en occupez?
23: Ouais.
24: Qu'est-ce que vous mettez dans votre jardin?
23: Ben, je mets des légumes.
24: Et quelle sorte de légumes?
23: Tomates et haricots.
24: D'accord. Donc les haricots, ça pousse bien entendu, mais les tomates, est-ce que ça rentre les tomates?
23: Ben oui.
24: D'accord. Vous en mettez combien des tomates dans votre...
23: Oh là, je vais pas vous dire. Parce que l'année dernière, j'en ai mis une vingtaine et tout a pourri. Alors si vous pouvez me donner une recette pour qu'ils pourrissent pas...
24: D'accord. Donc les concombres?
23: Ouais, concombres j'avais.
24: Ah, vous en mettez aussi dans votre touffe?
23: Ouais.
24: Combien?
23: Deux.
24: En même temps?
23: Bon, à 8 jours d'intervalle. Mais bon, j'ai acheté les jeunes plants, hein.
24: Ouais. Vous mettez des jeunes, vous?
23: Ouais, que j'ai acheté, hein. J'ai pas mis de la semence.
24: Ah. Pas de semence?
23: Mais pour les concombres, non.
24: On risque pas de se retrouver engrossé, hein. C'est ça l'idée, non?
23: Mais moi, pour le peu qu'il me faut, il m'en faut un pied ou deux, pas plus.
24: Ah, vous mettez les pieds aussi dans la touffe?
23: Ben, bien sûr.
24: Ah.
23: Mais où est-ce que vous voulez que je les mette?
24: Dans le potiron, non?
23: Quel potiron?
24: Non, je vous demandais des potirons.
23: Ah, des potirons, oui.
24: Vous avez mis des potirons?
23: Oui. Et écouter votre conversation, commence à me prendre les baskets, hein, ça me fatigue.
24: Bon, alors, juste pour conclure, sur France Culture, combien de petits ronds avez-vous mis dans votre touffe?
23: 2 ou 3. C'est pas les petits ronds, c'est les petits marrons.
24: Ah, mais les petits marrons, derrière ou devant?
23: Ça commence à être ridicule.
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3: Oui, bonjour.
5: Bonjour, monsieur, c'est bien le café?
3: Oui.
5: Monsieur Martin à l'appareil, société Martin Limited Incorporated. Je suis une société américaine.
3: Vous pouvez me répéter votre nom de société?
5: Bien sûr, Martin Limited Incorporated.
3: Martin Limited Incorporated.
5: Voilà, on est donc spécialisé dans les boissons américaines et autres.
3: C'est pourquoi, monsieur? C'est pour un démarchage?
5: Ah non, pas du tout. C'est parce que je viens vous installer un bar pop-up.
3: Pop-up, c'est quoi ça?
5: Bah, pop-up, c'est un système américain. C'est comme un pop-up store, vous savez, les magasins éphéméristes.
3: Ah, bougez pas, je vous passe quelqu'un. Allô?
5: Bonjour, monsieur.
3: Non, je suis une femme, mais c'est pas grave.
5: Oh non, c'est pas grave. Donc, comme j'expliquais, je vais installer un stand de boissons pop-up sur votre terrasse.
3: Mais bien sûr que non, vous allez sûrement pas installer un stand de boissons. Parce que nous, en fait, on a un café, un bar, monsieur. Vous allez... Donc, votre numéro de téléphone?
5: Oh, bah, ça faisait longtemps, volontiers. Donc, 06.
3: Allez-y, 06. Oui.
5: Oui, 06.
3: Alors, 06, 06.
5: Voilà, encore 2 fois 06.
3: 06, 06.
5: C'est ça, plus 06.
3: Oui, à part 06, vous avez quoi d'autre dans votre numéro de téléphone?
5: Bah, c'est tout. Ah non, pardon. Et 06, il en restait un.
3: Et 06, et on va se renseigner.
5: Bon, n'hésitez pas. En attendant, si je m'installe juste sur la moitié de la terrasse...
3: Mais même...
6: Oui, allô?
5: Bonjour madame, nous on s'installe devant mais on peut vous laisser un peu de place, c'est ce que je disais.
6: Ah non, mais même pas devant.
5: Bah pardon, mais j'ai quand même une licence américaine.
6: Ouais, non, mais après moi je m'en fiche de votre licence américaine. Vous débarquez avec un bar éphémère, c'est quoi cette histoire?
5: Je m'excuse, mais j'ai quand même un décret de Donald Trump qui m'autorise à faire un bar pop-up devant chez vous. Donc si les Américains ils l'ont dit...
6: Les Américains, mais je vais appeler Poutine, moi je vais appeler les Russes, vous allez voir.
5: Oh bah passez-moi ce monsieur Poutine, allons-y.
6: Je vous l'envoie.
5: Oh mais je ne quitte pas.
7: Oui, qu'est-ce qui vous arrive?
5: Ah, bonjour, vous êtes monsieur Poutine?
7: Ben non.
5: Ah, parce qu'apparemment, on devait me passer le patron.
7: Oui.
5: Qui serait un certain monsieur Poutine.
7: Oh ben attendez, je vais vous le passer parce qu'il m'a pas parlé de ça.
5: Qui ça?
7: Ben le patron.
5: D'accord, ben oui, passez-le moi ce monsieur Poutine.
7: Ah non, c'est... Limited, machin, il va venir vendre des boissons américaines, je sais pas.
9: Oui, allô?
5: Et c'est madame?
9: Non, c'est monsieur, moi.
5: Si vous voulez.
9: C'est moi le patron, mais je suis pas au courant.
5: Ah, bah quand même, enchanté, monsieur Poutine.
9: Oui, mais alors attendez, c'est quoi le concept alors?
5: Alors, le concept, c'est que je monte un bar pop-up pour vendre des boissons comme les vôtres, mais américaines.
9: Oui, non, mais vous comptez vous installer où?
5: Oh, bah sur la terrasse, juste devant.
9: Bah absolument pas.
5: Alors sinon, je me mets dedans, dans la salle.
9: Non, bah absolument pas non plus.
5: Mais si, moi je vous laisse la terrasse et vous me laissez l'intérieur.
9: Bah, vous êtes gentil, vous. Mais non, mais ça va. Vous allez pas vendre des boissons devant chez moi alors que j'en vends déjà.
5: Ouais, mais les nôtres, comme ce sont des boissons américaines, on paye pas les taxes, donc on peut les vendre 10% moins cher que vous.
9: Bah et alors, sans déconner, vous voulez pas non plus vendre à 50 centimes?
5: 50 centimes, non, mais ce qu'on peut faire, si vous préférez, c'est que moi, je m'aligne sur vos prix.
9: Non, mais vous avez pas à vous aligner sur mes prix. Tout ce que vous vendez, c'est moi, je le vends pas.
5: Non, mais vous, en même temps, vous augmentez tous vos prix à vous de 10%.
9: Eh ben alors, moi, je m'en fous.
5: Bah, comme ça, tout le monde y gagne.
9: Ouais, d'accord, allez. Attends, allô?
5: Eh bonjour madame, je croyais qu'il n'y en aurait plus.
9: Vous devez vendre des boissons américaines devant chez moi?
5: Voilà, c'est ce que j'ai expliqué au patron. Moi je m'installe peinard sur la terrasse.
9: Viens te mettre devant, oui, ça va bien se passer.
5: Super, alors si ça te dérange pas, est-ce que tu peux déjà commencer à faire un peu de place?
9: Ça vous dérange pas, on dit. Si ça vous dérange pas.
5: Oh pardon, je croyais qu'on se tutoyait.
9: Non, se tutoie pas, non.
5: Oh bah excuse-moi.
9: Voilà.
5: En fait, tu préfères que je te vouvoie?
9: Oui.
5: Ok, donc pas de problème, je vais te tutoyer.
9: Allez.
5: Je vais te vouvoyer.
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25: Allô, oui.
26: Oui, Mike.
25: Oui.
26: Je ne m'en veux pas te parler parce que j'ai un herpès sur la bouche.
25: Tu dis?
26: Attends, c'est bien Mike?
25: Bah oui.
26: Bah Mike, alors que...
25: C'est pas Jack Starling?
26: Voilà.
25: Ah bah dis donc, ça fait des ans, je crois que t'étais mort moi.
26: Mais tu te souviens de moi?
25: T'es bien Jack Starling?
26: Bah, oui, Mike.
25: Bah, évidemment, je me souviens de toi. Comment je t'aurais oublié? Tu rigoles ou quoi? Qu'est-ce que tu deviens?
26: Toujours dans le jazz?
25: Bah oui.
26: On va voir. Quel instrument je jouais?
25: Du piano.
26: Et comment je jouais?
25: Comme un dieu.
26: Ouais, ah. T'as pas oublié, hein?
25: Bah dis, merde, on a quand même joué ensemble, non?
26: Ouais, salut Mike.
25: Salut.
26: C'est Jack. Oh, sacré Mike. Ça fait plaisir de t'entendre.
25: Ah oui, bien sûr. Ouais.
26: Bon, alors, let's jazz.
25: Always, man.
26: Mike, t'es prêt?
25: Ouais.
26: 3, 4.
25: Oh, vas-y,
26: je t'écoute.
25: Ah,
26: je suis avec toi, Mike.
25: J'avale mon coup. Dis, tu m'appelles, vous, que je chante dans le téléphone à 3h de l'après-midi, toi?
20: Hey, Mac?
25: Ouais.
20: Ça fait du bien, hein?
25: Ça dégage. Mais je vois toujours pas qui tu es, hein?
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0: Bonjour.
5: Bonjour monsieur, c'est bien la boulangerie ?
0: Oui.
5: Je vais venir vous couper l'électricité.
0: Mais pourquoi vous voulez couper l'électricité ?
5: Parce que je vais vous changer de fournisseur d'électricité.
0: On n'a pas demandé de changer de fournisseur d'électricité.
5: Non, mais comme je suis moi-même électricien, je fais la demande pour vous et ça me permet de toucher une prime. Donc là, je vais couper.
0: Ouais, mais attendez, nous on travaille là.
5: Oui, non, mais ce sera rétabli sous 48 heures.
0: Sous 48 heures ? Non, mais c'est impossible.
5: Non, mais est-ce que vous avez vraiment besoin de...
0: Bah, bien sûr qu'on a besoin de l'électricité. Comment voulez-vous qu'on travaille ?
5: Bah, vous pouvez toujours bricoler avec des piles, une batterie de voiture.
0: Non, mais c'est quoi ? Mais on n'a rien demandé. On doit quand même signer quelque chose, on change pas de fournisseur comme ça.
5: Ah bah je vous apporterai le papier à signer après, mais là d'abord je vais...
0: Ah vous apportez le papier à signer après, ça se passe pas comme ça monsieur.
5: Ah si, parce que là je suis au centre de coupage électrique, donc je vous coupe et après
0: attendez,
5: je viens...
0: je vais vous passer le responsable.
8: Allô.
5: Oui, ah bonjour madame.
8: Ouais, mais moi je change pas de fournisseur, vous êtes parti où?
5: Bah, je suis parti pour venir chez vous justement.
8: Non, mais vous touchez à rien du tout, mon compteur il est neuf.
5: Ah non, mais rassurez-vous, je vous en ai recommandé un autre.
8: De quoi vous avez fait la commande? Vous avez eu qui pour avoir une commande?
5: Bah, j'ai appelé les établissements Martin qui sont fabricants comptagistes.
8: Mais les établissements Martin, mais j'en ai rien à secouer, mais vous avez pas à toucher à mon compteur, ça y a plutôt intérêt.
5: Bah excusez-moi, mais parce que moi j'ai un client à qui j'ai promis que je passais ce soir pour lui installer le compteur que je récupérais chez vous.
8: Vous me prenez pour qui le compteur? Il a 15 jours, il vient de me le changer il y a 15 jours.
5: Oui, bah je sais, c'est pour ça que moi ça m'intéresse de le récupérer.
8: Vous n'avez pas touché à mon compteur. Venez ici, vous touchez pas le porte en sortant, je vous le dis.
5: Alors non, je ne touche pas la porte puisque je ne suis pas porteur. En tant qu'électricien, je touche juste le compteur.
8: Mais j'en ai rien à foutre que vous êtes électricien, électriseur.
5: Non mais ça va être coupé 48 heures, au pire 30
8: heures. Coupé 48 heures, oui, bah oui, t'as chaud mon grand. Chez moi, je fais comment pour travailler? Je me caresse peut-être.
5: Oula, alors pas la peine de me soudoyer avec vos propositions ham-ham.
8: Ouais, non, mais c'est bien, je suis content pour vous. Mais là, vous n'avez pas à vous pointer de toucher à mon compteur, je vous le préviens. Je fais comment avec sans électricité pendant 48 heures? Vas-y, explique-moi.
5: Bah, est-ce que vous avez vraiment besoin d'électricité entre nous?
8: Non, j'ai pas besoin d'électricité, je suis une boulangerie, j'ai pas besoin d'électricité, mes machines elles marchent à l'eau.
5: Ah bah je ne savais pas ça, vous voyez, vous me l'apprenez.
8: Ouais, vas-y, pointe-toi et je t'allume.
5: Ah bah vous pourrez pas allumer parce qu'il y aura plus d'électricité.
10: Allô ?
5: Ah, c'est monsieur ?
10: Oui, non, c'est moi alors. Donc ne touchez même pas mon compteur, venez même pas devant ma boutique parce que ça va aller très mal pour vous.
5: Alors j'ai votre collègue là qui vient de valider, qui
10: non,
5: disait...
10: Non, on n'a pas validé.
5: Ah bah si, la dame que j'avais à l'instant.
10: Mais arrêtez, attends, c'est la dame. Non mais vous rigolez ou quoi là ?
5: Ah oui, oh bah je suis le genre à rigoler, oui, bien sûr.
10: Mais, non mais là je téléphone à l'IDF. Hein. Je signale. Hein. Ok ? Qu'est-ce que vous allez faire sur mon compteur ? Vous pouvez rien faire.
5: Je vais passer l'embarquer parce que je l'ai promis à un autre client.
10: Oui,
5: là.
10: Oui, alors, c'est nouveau. Tiens, je vais prendre le compteur chez quelqu'un d'autre pour le plaisir. Mais vous rigolez, là ? Vous pouvez pas toucher à mon compteur, c'est interdit. Je fais partie de EDF, vous comprenez ? EDF. Vous comprenez ça ?
5: Qu'est-ce que c'est, ça ?
10: Vous savez même pas qu'est-ce que c'est, franchement, vous êtes vraiment des...
5: Je sais même pas qu'est-ce que c'est parce que vous inventez, j'en aurais entendu parler.
10: Ouais, j'invente, ouais, bien sûr. Eh, ça devient grave quand même. Hein.
5: Ah, il n'existe pas votre boîte, excusez-moi, monsieur.
10: Non, il n'existe pas. Bah non.
11: Ah. Oui.
5: Ah bah une dame maintenant.
11: Non mais
5: bonjour.
11: Attendez monsieur, vous me prenez pour un con là ou quoi?
5: Alors non, le con c'est moi, le trop con même.
11: Vous me prenez pour un con ou quoi? Déjà donnez-moi votre nom, votre prénom déjà.
5: Alors, nom Martin, prénom Martin.
12: Ouais, et d'où? D'où?
5: De Martinville.
12: De Martinville, ça n'existe pas, Martinville.
5: Ah si?
12: Monsieur.
5: C'est juste avant Bourg-sur-Martin.
12: Hein?
5: Vous prenez la route vers Cap-Martin.
12: Ouais, bah ouais, c'est ça.
5: Ah, je l'ai entendu derrière.
12: Bon, Rire et Chanson,
5: mais... Oui, bravo!
12: Ouais, ouais, c'est bon, je t'ai reconnu, Rire et Chanson. Allez, salut, au revoir.
5: Au revoir, madame.
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14: Magasin de Chaleur République, bonjour.
15: Allô?
14: Oui?
15: C'est le magasin des surgelés.
14: Oui?
15: Bonjour, madame.
14: Bonjour.
15: Je dois faire mes commissions, vous savez, parce que je vais être un peu malade et on m'a dit de prendre mes promissions pour la semaine, voyez-vous?
14: Oui.
15: Je voudrais savoir, est-ce que vous avez des haricots?
14: Oui, bien sûr.
15: Ah, alors, haricots, je note. Des arottes.
14: Des
15: arottes.
14: Des carottes?
15: Oui.
14: Oui.
15: Ah bon, très bien. Je vais essayer de tout prendre chez vous. Comment s'appelle les... Topinambour, non, c'est pas besoin, c'est trop dur, puis c'est pas surgelé.
14: Alors ça, par contre, j'ai la purée de topinambour.
15: Ah, est-ce que vous avez des poireaux?
14: Des poireaux, oui.
15: D'accord. Des tomates?
14: Oui, des tomates aussi, oui.
15: Très bien. Des hommes?
14: Pardon?
15: Des hommes.
14: Vous avez demandé quoi?
15: Des hommes.
14: Des pommes?
15: Oui.
14: Ah non, la pomme, ça se congèle pas du tout.
15: Ah voilà. Alors, pas de zom, mais est-ce que vous avez des oires?
14: Non, non plus.
15: Ah bon? Ça
14: non.
15: Se congèle pas non plus?
14: Non. Hein,
15: pour faire les oires au chocolat?
14: Non, on n'a pas de poire, non.
15: Bon. Et est-ce que vous avez des haillassons?
14: Non, non plus, madame.
15: Vous n'avez pas d'haillassons?
14: Non.
15: Bon. Alors, j'allais oublier le plus important, parce que je vais rester quand même, essayer de pas sortir de chez moi, et ça, il m'en faut, si je dois passer l'hiver toute seule à la maison. Est-ce que vous auriez des aubes?
14: Alors, des aubes, c'est-à-dire?
15: Vous savez, les aubes, avec les ouilles. On mélange ça avec les ouilles.
14: Non, je vois pas de quoi vous me parlez.
15: Vous savez, c'est un fruit, il y a toujours... c'est un fruit en, il y a trois fruits en un fruit.
14: Non, ça me dit rien du tout.
15: Aux Seychelles, il y en a beaucoup. C'est-à-dire que vous avez, à la base du zob, il y a toujours deux ouilles.
14: Alors là, je vois pas du tout, hein. Bah, puis tout ce qui est fruit exotique, je pense que ça doit,
15: Parce que, voyez-vous, ils font quelque chose avec ce fruit-là. Avec le zob là, et les ouilles, voyez-vous, ils arrivent à faire un jus avec.
14: À faire un jus, d'accord.
15: Qui est congelé.
14: D'accord. Non, mais j'ai pas, hein, non.
15: Ah ben non, celui-là, on le trouve qu'à la banque du sperme.
14: Non, mais n'importe quoi, hein. Non, mais je vois pas le rapport avec les surgelés, madame.
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16: Oui, allô?
5: Bonjour monsieur, c'est bien l'entreprise de plomberie chauffagisme?
16: Oui.
5: Monsieur Martin à l'appareil, service technologique de Martin Télécom.
16: Oui.
5: On nous a signalé que vous avez des problèmes sur votre ligne téléphoniste.
16: Alors, je suis pas au courant, mon pauvre monsieur.
5: Apparemment, il y a des clients qui vous appellent et d'un coup, vous les entendez plus.
16: Moi, j'ai rien remarqué.
5: À ce qu'on m'a dit, parfois en pleine conversation, les gens sont en train de vous...
16: Eh ben, moi, je vous entends plus, là.
5: Eh ben, voilà, je lui parle, il m'entend plus.
16: Ça y est, je suis revenu, là.
5: Ah, donc il y a vraiment un problème auditionnel.
16: Voilà, c'est la première fois que ça m'arrive.
5: Ah bah, pile quand j'appelle, en plus. Eh, franchement, c'est dingue.
16: Non, mais c'est pour ça, franchement. Là, je me suis dit, c'est une blague.
5: Ah non, mais on dirait un canular. Et ça, vous l'avez jamais fait.
16: Attendez, je demande à ma collègue. Est-ce que t'as eu des gens au téléphone? Eux t'entendaient, mais pas toi.
17: Oui.
5: Bonjour, monsieur. Oui.
17: Attendez, je comprends pas. Je sais pas, on a des problèmes de ligne?
5: Oui, bah ça je sais, j'ai constaté avec votre collègue.
17: Non, attendez, ça va être dur, hein. J'étais pas au courant qu'on a des problèmes de ligne avec la ligne téléphonique?
5: Avec la ligne téléphoniste, oui, ça on est bien d'accord.
17: Non, mais vous comprenez rien, c'est pas possible.
5: Je comprends parfaitement que vous avez des problèmes, mais...
17: Je suis en train de vous demander, on a des problèmes, je n'étais pas au courant qu'on a des problèmes de ligne téléphonique.
5: Ce que je comprends pas, c'est pourquoi vous me dites que vous êtes pas au courant et qu'en même temps vous me dites qu'il y a des problèmes.
17: Oh putain!
5: Bah oui, c'est pas logique.
17: Je vous ai pas dit qu'on avait des problèmes, je vous dis que je ne suis pas au courant qu'on a des problèmes de ligne téléphonique.
23: panique.
5: Ah bah j'ai constaté à l'instant.
23: On a eu hier un souci, oui, avec un client, ça a grésillé à mort, il a été...
5: Ah bah c'est ça.
23: Donc ça, oui.
5: Et ça a grésillé à mort, non?
23: Oui.
5: Ouais. Et je parie que c'est arrivé hier, non?
23: Ouais, ça c'est arrivé hier ou avant-hier.
5: Ah bah voilà, je crois que c'était hier ou avant-hier, non?
23: Oui, oui.
5: Bah c'est
23: oui.
5: ça, bah c'est exactement pour ça que je vous appelais.
23: Ah ok, là je comprends.
5: Donc je vais effectuer un télédiagnostic sur votre ligne, surtout vous ne raccrochez pas parce que...
23: Bah là je n'entends plus.
5: Me confirmer que tout est clair pour vous.
23: Ah bah non, ça a coupé, je vous entendais plus.
5: Oh là là, ça recommence.
23: Effectivement, j'ai des problèmes de ligne.
5: Ah bah j'ai le résultat du télédiagnostic.
23: Oui.
5: Et non, aucun problème sur votre ligne.
23: Oui, mais j'entendais pas.
5: Eh oui, donc pardon, mais je crois que ça vient de vous.
23: Est-ce que c'est mon téléphone ou mes oreilles?
5: Ah bah oui, si vous avez des problèmes d'oreilles, évidemment.
23: Mais non, mais je vous demande...
5: Et vous avez de la chance parce qu'il se trouve que justement, je vends aussi des sonotophones.
23: Non mais qu'est-ce que vous me faites là?
5: Bah là, je vais vous téléremplir votre dossier pour la sécu.
23: Non mais qu'est-ce que vous me parlez de la sécu là? Qu'est-ce que vous me parlez de mes oreilles là? Eh mais vous comprenez pas. C'est une blague.
5: Oh bah oui, bien sûr, c'est une blague.
23: C'est une caméra cachée.
5: Alors presque, mais il n'y a pas de caméra.
23: Allô?
5: Ah, bah un autre monsieur.
23: Oui.
5: Écoutez, j'entends qu'il y a du client derrière. Je vous mets des sonotophones pour toute l'équipe.
23: Bah vous inquiétez pas, j'ai prévenu tout le monde.
5: Ah merci monsieur.
1: Non mais c'est une vanne, non?
23: Eh, je suis à la radio à mon avis.
5: Oh pardon, je voulais pas vous déranger, je savais pas.
23: Non mais c'est vous êtes à la radio.
5: Ah oui, moi je suis à la radio, oui c'est vrai.
23: Comment ça vous êtes à la radio? À la radio où?
5: Bah là je suis dans mon studio de Martinville.
23: Non mais vous êtes en train de vous foutre de moi là?
5: Je dirais un peu oui, un peu non.
23: C'est Rire et Chanson?
5: Comment ça, c'est Rire et Chanson? Qui c'est qui a soufflé, passez-le moi?
23: Ah, bah, c'est mon mari, c'est vrai? Non, mais sans rire.
5: Ah, bah, même en se marrant, hein. Si, si, c'est Rire et Chanson.
23: Non! J'étais en train de me dire, mais qu'est-ce qu'il me raconte?
1: Mais qu'est-ce qu'il me
23: C'est la radio!
5: Eh, d'ailleurs, passez-moi, madame Marie.
23: C'est mon mari!
5: Oui, oui, c'est ça, oui.
23: Vous passez mon mari!
2: Allô?
5: Bonjour, madame Marie.
2: Ouais, madame Marie. C'est Martin.
5: Enchanté, oui. Bienvenue à Martinville.
2: Oui, oui, oui, Martinville, on connaît, hein.
5: Ah, bah, merci. Et bonne journée, madame.
2: Oui, au revoir, madame, hein.
23: Au revoir!
5: Oui, bah au revoir messieurs aussi, oui.
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4: Aérospatiale, bonjour.
13: Bonjour madame, c'est bien l'aérospatiale?
4: Oui monsieur.
13: Je voudrais la direction.
4: Ah je suis désolée, là actuellement ils sont peut-être au repas, le secrétaire également. Ils pouvaient essayer de rappeler un peu plus tard.
13: Non madame, c'est urgent.
4: Oui.
13: Est-ce que vous pouvez leur transmettre un message? Je retourne à mes observations pendant ce temps-là, moi. Il faut que je retourne voir l'évolution du phénomène constaté.
4: Ah, ouais. Et on vous a dit de contacter une personne particulièrement
13: pour ça? On m'a dit d'appeler la direction dès qu'il se passerait quelque chose. Donc vous avez quoi noter?
4: Oui.
13: Alors, je suis monsieur Robert Ledoux.
4: Oui.
13: Et donc j'ai un télescope, hein, je travaille à mon compte. J'observe depuis 2 jours la Lune.
4: Oui.
13: Et on m'a demandé de faire mon rapport, hein.
4: Oui.
13: Je suis expert, hein.
4: Oui.
13: Voilà ce qui se passe, madame. D'après mes observations de cette nuit, vous savez que la Lune est de plus en plus visible.
4: Oui.
13: On est en période de pleine Lune, hein. Mm-hmm. Il y a une agitation. Donc, j'ai observé une matière qui était donc à la base d'un cratère, alors qu'elle n'y figurait pas la semaine dernière. J'ai fait un grossissement au 1/500 millième.
4: Au 1/500 millième. Mm-hmm.
13: Mes observations sont formelles, madame. On a chié sur la Lune.
4: On a chié sur la Lune?
13: Oui, madame.
4: Donc, ça prouverait qu'actuellement, il y a quand même quelqu'un.
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2: Allô?
5: Bonjour, madame. Vous êtes bien le vendeur de cigarettes en Belgique?
2: Non, c'est monsieur.
5: C'est pas grave. Monsieur Martin à l'appareil, établissement français d'importisme-exportisme martinvillois.
2: Oui?
5: Je vais vous déposer des cigarettes. Est-ce que je peux passer en fin de journée?
2: Vous devez déposer des cigarettes?
5: Voilà.
2: Mais des quoi? Des cigarettes? De quoi?
5: Ce sont des paquets français que je fais passer discrètement en Belgique.
2: Oui, mais c'est interdit.
5: Bon, disons que c'est pas interdit tant qu'on se fait pas choper.
2: Ouais.
5: Et l'avantage, c'est que vous les revendez pas au même prix que les vôtres.
2: Et c'est quoi les pourcentages?
5: Quel pourcentage? Parce que j'en ai plein.
2: Bah, si, je dois les racheter à vous, c'est ça?
5: C'est ça. C'est parce que je vous ai auto-attribuer la livraison.
2: Oui, vous me dites que vous m'avez quoi?
5: Je vous ai auto-attribuer, c'est-à-dire que j'ai considéré que vous étiez d'accord.
2: Et c'est combien que... C'est quoi alors?
5: Eh ben, c'est là que ça devient intéressant. Niveau prix, vous pouvez les vendre à minimum 13 euros le paquet.
2: Mais là, vous avez un gros problème, parce que déjà en Belgique, c'est 12 euros le paquet.
5: C'est pour ça, les cigarettes françaises, vous pouvez les vendre plus cher que les vôtres.
2: Je peux pas les vendre plus cher.
5: Mais si, vous dites à vos clients que c'est français et que par conséquentisme, c'est évidemment meilleur que belge.
2: Mais non, il n'y a pas de meilleur que belge.
5: Ah bah, posez la question à n'importe quel français.
2: En tout cas, faut pas venir avec des cigarettes chez moi, parce que je vais pas les racheter. Ça, c'est déjà une chose.
5: Vous avez raison, on va faire un échange.
2: Non, mais même, il n'y a pas d'échange.
5: Mais si, vous récupérez mes cigarettes françaises et moi, j'embarque vos cigarettes belgeoises pour les revendre à un tabac français.
2: Mais vous êtes incroyable quand même, vous êtes vraiment. Et vous montez une casse, c'est pas possible pour tout le monde. Je vous dis que ça m'intéresse pas.
5: Après, si vous voulez pas gagner plus d'argent, je comprends.
2: Bon, écoutez, ben maintenant, si vous voulez parler dans le vide, ça me dérange pas. Moi, c'est vous qui paye, c'est pas moi. Hein.
5: Ah non, c'est ni vous ni moi qui paye, c'est nous qui échange.
2: Allez, parlez dans le vide, je vous écoute plus, de toute façon.
5: Ah oui, alors si vous m'écoutez plus, est-ce que vraiment ça vaut le coup que je parle tout seul? Je me pose la question.
2: Vous savez que vous parlez dans le vide. Covid, là. Hein. Moi, je vous écoute même plus. Hein.
5: Bah oui, la preuve. Donc, j'imagine que vous me parlez pas non plus.
2: Bah, en fait, pendant que vous parlez dans le vide, moi, je suis occupé de travailler.
5: Ouais, vous seriez pas en train d'essayer de négocier, vous.
2: Ah, bah écoutez, ah non, on va faire autrement. Quand est-ce que vous venez?
5: Ah, voilà. Le mieux, ce serait qu'on se retrouve à la frontière francisco-belgeoise vers 23h.
2: Non, vous venez chez moi. Qu'est-ce que vous pensez?
5: Non, on va plutôt se retrouver discrètement derrière le mannequin piece entre 3 et 4 heures.
2: Non, pas discrètement. Vous venez chez moi et j'appelle la police et j'appelle les douaniers, comme ça, c'est.
5: Oh là là, bah non, surtout pas les douaniers, vous imaginez pas, ça va être un bazar.
2: Écoutez-moi, si vous êtes vendeur, vous devez m'écouter.
5: Ah bien sûr, en plus, je suis vendeur-écouteur, vous avez de la chance.
2: Oui, donc merci, écoutez-moi.
5: Enfin, vendeur-écouteur-parleur, parce qu'il faut quand même que je vous explique.
2: Non, c'est vous qui allez m'écouter, s'il vous plaît.
5: Avec plaisir.
2: Je veux pas vos marchandises, c'est bon, mais là on arrête.
5: Comment ça on arrête? On a même pas commencé la négo.
2: Oh, vous êtes quand même tête de mule, hein, c'est incroyable, mais...
5: Oh bah pardon de vous proposer des bons plans.
3: Oui, allô?
5: Une autre dame, bonjour.
3: C'est quoi ces conneries là qu'on me racontait là, monsieur?
5: Monsieur Martin à l'appareil, comme
3: j'ai... Y'a pas de monsieur Martin, monsieur, faut pas m'appeler.
5: Ah si, y'a au moins un monsieur Martin, c'est moi.
3: Je m'en fous, faut pas dire monsieur Martin si vous m'appelez à moi, c'est compris ou pas?
5: Bah oui, mais je veux pas me présenter en disant bonjour, c'est pas monsieur Martin, si justement c'est monsieur Martin.
3: Ouais, vous venez en magasin, si vous voulez vous présenter, vous ramenez vos fesses ici, c'est tout.
5: Ok, puisque vous insistez, d'accord, je passe, on fait l'échange cigarettique sur place.
3: De quoi échange? Ça m'intéresse pas, monsieur, vous comprenez ou vous comprenez pas, monsieur?
5: Oui, je comprends que votre collègue et vous êtes des sacrées négociateuses.
3: Là, j'ai votre numéro. C'est affiché, monsieur.
5: Ah, bah alors je le veux bien, parce
3: si
5: que
3: vous continuez, ça va à la police, votre numéro là, il va à la police.
5: Oh, bah vous compliquez pas, je peux leur filer moi-même, parce que justement, mon beau-frère est policier belgiste.
3: Bah je m'en fous de votre beau-frère, j'en ai rien à foutre, tu comprends ça?
5: Ouh, fais gaffe, le dis pas trop fort, parce qu'il est à côté, alors s'il t'entend.
3: Bah appelle-le-moi, bah passe-le moi qui vient ici, ça va?
5: Ah bah oui, si tu veux, bonne idée.
3: On va régler nos comptes.
5: Policier Martin, je vous passe la dame.
3: Parce que là.
5: Allô?
3: Allô?
5: Bonjour madame, policier Martin à l'appareil.
3: Qu'est-ce que vous voulez, monsieur?
5: Pardon, je reprends la conversation. Apparemment, vous êtes en Belgique et vous avez des cigarettes françaises.
3: De quoi vous parlez? Nous, on n'a pas de cigarettes françaises ici.
5: Ah bah, vous avez du bol, parce que vous allez pas me croire, mais mon beau-frère en vend, justement.
3: Comment ça me pompe l'air, hein?
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6: Oui?
7: Oui, bonjour madame.
6: Bonjour.
7: Je suis bien à l'école... Oui, bonjour madame. Monsieur de la place à l'appareil inspection d'académie. Est-ce qu'on peut avoir la direction?
6: C'est moi.
7: Ah, bah très bien, bonjour. Un inspecteur d'académie est venu vous voir. Je ne sais pas si vous l'avez vu.
6: Non, je ne l'ai pas vu.
7: Il n'est pas arrivé encore. Est-ce que s'il arrive, vous pouvez lui demander de nous rappeler d'urgence à Toulouse?
6: Qui rappelle?
7: Qui rappelle, absolument. Monsieur de la place à inspection d'académie. Hein.
6: Oui.
7: Alors l'inspecteur d'académie s'appelle monsieur Moncu. Oui. M-O-N-C-U-L.
6: Oui. D'accord.
7: Ah, attendez, parce que.
18: Il est arrivé, non?
7: Bah non, apparemment, il n'est pas arrivé.
18: Allô?
6: Oui?
18: Bonjour, madame.
6: Bonjour, monsieur.
18: Vous l'avez vu, non?
6: Mais.
18: Vous l'avez vu?
6: Mais qui?
18: Mon cul.
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19: Oui, allô?
5: Bonjour, monsieur, c'est bien l'entreprise de travaux?
19: Oui, c'est ça.
5: Monsieur Martin, à l'appareil, les négociationneurs Martin.
19: Oui?
5: J'ai des clients qui n'arrivent pas à trouver d'entreprise disponible, donc je vous ai booké quelques chantiers.
19: D'accord, sur quel secteur?
5: Bon, c'est essentiellement autour de Lisbonne.
19: Au Portugal.
5: Ah bah vous connaissez, super.
19: D'accord. Et nous, vous savez qu'on est dans le nord de la France.
5: Ouais, mais comme il n'y a aucun artisan disponible en ce moment au Portugal, je suis obligé de sélectionner un peu large.
19: Ouais, il y a juste un petit problème. Nous, on travaille dans un rayon de 5 à 10 km autour de chez nous.
5: Oui, bah ça vous permet d'élargir un peu votre périmètre.
19: Ah, mais on a déjà du boulot, on est pris jusqu'à l'année prochaine.
5: Ah oui, mais alors comment on fait?
19: Mais vous, vous démerdez, monsieur.
5: Ouh, bah dans ce cas, c'est vous qui prévenez le client que vous annulez parce qu'il va faire...
19: Ah non, mais nous, on annule rien du tout, monsieur.
5: Bah pardon, si on dit qu'on fait un truc et qu'après on le fait plus...
19: Non, mais attendez, est-ce que nous, on a fait un devis à notre nom avec notre numéro de siret ou quoi que ce soit à un client?
5: Ça, vous inquiétez pas, les devis, je les ai fait pour vous.
19: Ah, vous avez fait des devis à notre nom avec notre numéro de siret?
5: Bah oui, comme ça on gagne du temps.
19: Donc ma garantie décennale et tout le bordel, on est d'accord?
5: On est d'accord, j'ai tout mis. D'ailleurs, il me faudrait votre assurance
19: aussi. C'est un faux et usage de faux, il n'y a pas de problème, monsieur.
5: Pas de problème, super. Puis c'est vrai que c'est quand même mieux qu'on mette tout à votre nom.
19: Non, mais c'est plus simple. Bah, vous savez quoi? Envoyez-moi tout ça. Maintenant, vous allez vous retrouver dans la merde. Vous voulez que je travaille au Portugal? Je vais aller au Portugal, je vais aller à Barbès, je vais aller n'importe où.
5: Alors, le chantier de Barbès, il faut que je vous en parle après. Là, déjà, on va faire Lisbonne.
19: Non, mais bien sûr, non, mais Lisbonne, je connais très bien. Ma fille est à Portimao, là, dans le sud.
5: Ah, bah, vous voyez, super. En plus, elle pourra vous aider sur les chantiers.
19: Ah, mais vous voyez, c'est génial.
5: Pour le logement sur place, je vous ai trouvé un petit studio.
19: Oui, bien sûr.
5: Donc, il faudrait que vous envoyiez un acompte maintenant pour le loyer.
19: Mais évidemment, vous voulez. Alors, vous m'envoyez votre prix, je vais vous faire un acompte de 10 000 euros pour le loyer. logement.
5: Parfait, donc ça déjà, je confirme.
19: Ouais, bah oui. Sinon, bah, écoutez, laissez tomber pour le logement, je me débrouillerai par moi-même. Il suffit d'aller à Costa de Paparic ou Schernec.
5: Ah bah non, Costa de Paparic chez Schernec, je connais très bien, c'est en Allemagne.
19: Ah non, pas du tout, c'est juste à côté de Lisbonne.
5: Oh bah je crois pas, non, mon beau-frère habite à Schernec.
19: Bah écoutez, vous savez quoi, prenez votre téléphone, mettez Google.
5: Oui, bah merci, pas la peine de me dire des gros mots.
19: Je vous dis un gros mot parce que je vous dis que vous avez un problème avec Google.
5: Ah bah voilà, vous m'avez redit à...
19: Non, attendez.
5: Moi, sympa, je vous trouve un boulot, un logement.
19: Non, j'ai dit vous avez un problème avec Google, j'ai pas dit ta gueule.
5: Ah bah si, bah si.
19: Non, mais monsieur Martin, là par contre, je vais être clair, allez vous faire enlever.
5: Alors, juste avant ça, il faut aussi qu'on voit pour les transports sur place.
19: Non.
5: Moi, je vous ai trouvé une camionnette.
19: Allez vous faire enculer, ah, monsieur non. Martin.
5: Allô.
19: Allez vous faire enculer, monsieur
5: Allô.
19: Martin. Allez vous faire...
5: C'est peut-être le moment où je vous dis que vous êtes à la radio. Allô?
19: Salut là!
5: Mais complètement, enchanté monsieur!
19: Non, mais dites pas que c'était pour rire et chanson parce que.
5: Ah, bah qu'est-ce que je fais alors? Je vous le dis, je vous le dis pas?
19: Bah allez-y!
5: Bah, alors je vous le dis, c'était pour rire et chanson!
19: La diffusez pas alors, à mon avis, parce que.
5: Alors, un, je vous rassure, je pense que je vais mettre des bips, et deux, merci pour ce moment!
19: On va de rien!
5: Et au revoir monsieur!
19: Au revoir madame!
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0: Allô?
7: Oui, bonjour madame.
0: Monsieur.
7: Je voudrais parler, s'il vous plaît, à la responsable de la cantine de l'établissement scolaire.
0: Oui, allez-y.
7: C'est le ministère de l'Environnement, l'appareil.
0: Oui.
7: Monsieur Lamolle, le directeur de l'antenne Nutrition Environnement Scolaire.
0: Mm.
7: Vous avez reçu, je pense, la directive 953-C1?
0: Non, j'ai pas.
7: Bon, nous avons des problèmes écologiques, vous savez, en France actuellement, en particulier la forêt. Donc, trop d'arbres abattus dans le département. La cause principale, c'est une directive qui est environnementale qui a fait qu'on a réintroduit le castor dans le département. Vous êtes au courant de ça?
0: Non.
7: Bon, les castors, vous savez comment ils fonctionnent? Ils abattent des arbres pour construire des ponts et aménager
0: un...
7: Donc, nous avons un grave problème environnemental et nous avons donc envisagé de réintroduire le castor dans les menus des cantines scolaires.
0: Oui.
7: Voilà. Est-ce que ça vous va une tonne dans un premier temps ou...
0: Alors là, je peux pas vous dire, monsieur. Ce qui serait mieux, là, moi, ce que je peux...
7: Non, bon... parce que si on veut sauver des arbres, il faut qu'on fasse vite.
0: Oui,
7: faut...
0: non, mais je vous comprends, monsieur. Alors moi, ce que je vous conseille, parce que moi, je suis responsable de la cantine et tout, appelez carrément la mairesse qui va vous répondre.
7: C'est fait.
0: Alors, qu'est-ce que vous a dit la mairesse?
7: Alors, nous nous sommes mis d'accord, nous bénéficions de toute son aide. Simplement, maintenant, il faut qu'on voit avec vous. L'urgence, c'est de sauver des arbres, parce que sinon, on va avoir un vrai problème pulmonaire, on va dire, entre guillemets. Donc, en gros, il faudrait que vous puissiez, vous, écouler une tonne de viande de castor sous vide, mais le plus rapidement possible.
0: Alors là, je peux pas vous dire. Moi,
7: combien d'élèves vous avez?
0: Alors, nous avons entre 85 enfants et 90.
7: Ça leur ferait 560 grammes de castor par repas le midi.
0: Tous les jours?
7: Oui, absolument.
0: Oh.
7: C'est le thème de la campagne. Hein.
0: Oui.
7: Sauvons les arbres, abattons les castors.
0: Oui.
7: Bien compris. Alors, au ratio, je me suis trompé. Hein. C'est pas 460 grammes. Combien je vous ai dit? 460 grammes de castor par jour? Par
0: oui, c'est pour ça.
7: Oui, c'est un peu léger. Hein. C'est 773.
0: Et vous incorporez ça dans les...
7: Alors, hachis parmentier.
0: Oui.
7: Pâtes.
0: Oui.
7: Omelette.
0: Ah oui, d'accord. C'est-à-dire vous metteriez ça dans le hachis parmentier?
7: Voilà.
0: Vous feriez des beefsteaks comme des beefsteaks hachés style castor?
7: Oui.
0: Vous feriez aussi, attendez, je vous dis ce qu'on a, des petites boulettes?
7: Voilà, des boulettes de castor, oui.
0: Ouais.
7: Alors, on va faire le tableau si vous voulez bien. Vous avez de quoi noter?
0: Ouais, allez-y. Alors pour le castor, on a dit.
7: Alors, steak haché.
0: Oui, ça leur dit steak haché.
7: De castor.
0: Oui.
7: Ensuite, hachis parmentier.
0: Alors, du hachis parmentier.
7: De castor.
0: Oui.
7: Ensuite, blanquette.
0: De la blanquette.
7: De castor. Là, ça va, c'est assez varié, non?
0: Bah, pour mon compte personnel, oui. Mais il en faut quand même du poisson. Hein.
7: De castor.
0: Et le vendredi, on a des quenelles de veau.
7: Bon, bah là, facilement remplaçable par les quenelles de castor.
0: Oui.
7: Maintenant, le plus important, madame. Il faut donner envie aux enfants de manger du castor.
0: Oui, mais il faut l'ajouter.
7: Nous allons donc attribuer le collier de castor chaque fin de semaine.
8: C'est-à-dire que l'enfant qui aura mangé le plus de castor se va remettre le collier de castor, donc constitué avec les dents du castor, hein, comme les Indiens, vous voyez. Bon, maintenant, le plus important. Combien d'heures par semaine pouvez-vous consacrer à aller donc sur le terrain pour l'abattage des castors?
0: Ah non, non, ça, nous, on n'a pas le temps. Hein.
8: Non, non, mais c'est le week-end. Hein.
0: Ah non, non, non. Ah,
8: attendez, madame,
0: non,
8: non. On fournit les fusils.
0: Ah non, non, non, non, non, non, non. Ça, c'est hors de question, monsieur. Moi, le week-end, je le garde pour moi.
8: Madame.
0: Non, non, non, non, non, non.
8: Madame, toute la tenue est fournie.
0: Non, non, non, non, non.
8: Les casquettes, les bottes, le fusil.
0: Non, non, non. J'ai un mari qui est chasseur déjà.
8: Ah, ben voilà, donc vous êtes deux, hein, pouvoir chasser.
0: Non, non, non, non, non, alors là, c'est pas la peine.
8: Et les instituteurs et tout le monde.
0: Non, non, monsieur, vous, écoutez, moi, je vous dis honnêtement.
8: Vous voulez rien faire pour sauver les armes?
0: Non, non, non, non, non, non.
8: Attendez, madame, c'est.
0: Non,
8: c'est...
0: Non, non, monsieur.
8: Mais pourquoi vous voulez pas aller chasser des
0: castors? Non, non, non, non, non, monsieur, parce que oui. Ça t'intéresse d'aller à la chasse? Non, non. Non, non, non, monsieur, non, non. Moi, c'est non. Ce qui concerne la chasse du castor, moi, mes week-ends, ils sont pris. Je vais pas m'amuser à aller avec un fusil, un machin.
8: Mais, madame, c'est juste passer le week-end à tirer sur des castors, c'est pas méchant.
0: Non, non, non, non, non, non. 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

0: Non.
1: Ah bah si.
0: Bon, alors déjà, l'auto-école n'a strictement rien à voir avec les permis de conduire.
1: Mais moi je les ai, les permis, donc je vous les dépose.
0: Mais pourquoi ils viendraient chercher chez moi, monsieur ?
1: Eh bah parce que je leur ai dit que c'est vous qui remettiez les points.
0: Absolument pas, mais vous avez raconté n'importe quoi. Oh là là là là là là là là là là. Non,
2: bonjour.
1: Ah bah un autre monsieur.
2: On peut pas remettre de points sans permis, monsieur. C'est pas possible, c'est légalement, c'est interdit. Je veux dire, dans aucun cas, on recherche des permis de conduire.
1: Alors moi c'est une idée
2: que j'ai... Bah, vous vous êtes dit, mais d'abord faut vous renseigner, monsieur. J'en ai rien à faire, ça, de vos clients. C'est illégal. Attendez, nous, on vend pas des permis de conduire.
1: Je me suis occupé de la vente, comme j'ai dit qu'on était associés.
2: Oui. Ah non, on n'est pas associés. Enfin, je veux dire, vous avez signé quelque chose qui prouve que vous êtes associé avec l'auto-école.
1: Moi, je me suis auto-associé.
2: Non, bah, c'est tout. Donc, vous n'êtes pas associé. Déjà, pour être associé, il faut signer des papiers, monsieur.
1: Oui, bah, je les ai signés, moi, les papiers.
2: Avec monsieur...
1: Qui est-ce ?
2: Ah voilà, vous savez même pas de qui je parle. Arrêtez, faut arrêter des bêtises à un moment donné. Si on fait ça, mais je suis désolée, si on vend des points, nous on perd notre entreprise. Je sais pas, faut réfléchir deux secondes avant de vendre des trucs.
1: Excusez-moi, vous voyez, je leur ai pas vendu 12 points non plus, ce que je vous dis.
2: Genre... Et bah même que vous vendez un point, deux points, c'est illégal, c'est impossible. Faut vous renseigner auprès des lois avant de vendre des trucs à vos clients. Moi j'y peux rien, je suis pas responsable de ce que vous faites.
1: Hein. Bah un petit peu dans le sens où, comme j'ai dit, qu'on était ensemble.
2: Ah bah non, pas du tout, on n'est pas responsable. Vous êtes pas renseigné auprès de l'auto-école pour savoir si on vendait des points. Alors que c'est illégal.
1: Non,
2: quoi.
1: Mais ce que je veux dire, c'est que moi j'ai dit à mes clients.
2: Non, vous dites ce que vous voulez à vos clients, mais de toute façon, vous mettez pas un pied dans l'auto-école parce que je ne prendrai pas vos permis de conduire. J'espère que je suis bien claire.
1: Je vous rassure, j'ai fait des papiers avec votre logo et tout ce qu'il faut.
2: Non. De toute façon, ce n'est pas la peine de passer, je vous mettrai dehors.
1: Non, mais j'ai quand même les papiers qui sont à votre nom.
3: Allô ?
1: Et une dame maintenant, bonjour.
3: Et de quel droit vous utilisez mon logo et mon adresse et
1: Parce que ça fait quand même un peu plus professionnel que si je
3: Mais vous n'avez pas le droit, monsieur. Vous faites quoi, là ?
1: Les gens, ça les rassure parce que sinon.
3: Ça les rassure peut-être, mais vous utilisez une usurpation d'identité, monsieur. Vous êtes quoi dans ma société ?
1: Alors, je me suis déclaré adjoint.
3: J'ai pas d'adjoint.
1: Bah maintenant si.
3: Je vous interdis de faire ce genre de choses, monsieur.
1: Bah adjoint temporaire, si vous voulez, dans le sens.
3: Je vous demande pas d'être adjoint temporaire. Mais c'est n'importe quoi, ça. Dès qu'il y en a un qui pousse la porte avec votre nom, monsieur, vous allez entendre parler de moi. Vous utilisez mon logo, mon nom.
1: C'est un peu mon logo aussi, vu que je suis adjoint.
3: Mais adjoint à mon cul, oui.
1: Bah, alors, si en public, vous pouvez m'appeler adjoint Martin plutôt qu'adjoint mon cul. Ouais,
3: allez vous faire voir.
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6: Bureau de poste Paris Bichat, bonjour.
7: Bonjour monsieur, c'est le bureau de poste.
6: Oui, c'est le bureau de poste, oui.
7: Oui, bonjour, je voudrais un renseignement, s'il vous plaît. Je voudrais avoir le bureau des renseignements.
6: Oui, c'est moi-même.
7: Ah, bonjour monsieur, je peux vous demander un renseignement ?
6: Qu'est-ce que vous voulez comme renseignement ?
7: Je voudrais le numéro de téléphone des renseignements de Paris Bichat.
6: Vous y êtes au renseignement de Paris Bichat ?
7: Vous pensez que je peux leur demander un renseignement ?
6: Mais, et pour leur demander quoi ?
7: Un renseignement.
6: Non, mais je peux peut-être vous renseigner, moi.
7: Oui, voilà. Vous êtes des renseignements ?
6: Oui, mais je peux... Tout dépend ce que vous allez me demander.
7: Le numéro de téléphone de Paris Bichat.
6: Oui, mais... Bon, bah, écoutez, c'est ici. Vous y êtes.
7: Ah, c'est
6: vous
7: ici.
6: Vous y êtes au renseignement de Paris Bichat.
7: Et vous êtes quel bureau de poste ?
6: Paris Bichat.
7: Voilà, c'est ça. C'est celui-là que je veux.
6: Bon, eh ben, le 46 06 71 50, celui que vous venez de faire.
7: Vous pensez qu'ils pourront me donner un renseignement ?
6: Mais oui, bien sûr.
7: Ah bon, ben je vais les appeler alors.
6: Mais oui, si vous voulez.
7: Très bien, ben je vous remercie.
6: Je vous en prie. Bureau de poste Paris Bichat, bonjour.
7: Bonjour monsieur. Je voudrais le numéro des renseignements de Paris Bichat.
6: Oui, mais c'est le numéro que vous venez de faire.
7: Ah ben tiens, je reconnais votre voix.
6: Oui.
7: Ah ben vous êtes drôlement gentil, vous m'avez donné le numéro de téléphone des renseignements de Paris Bichat.
6: Oui, et qu'est-ce que vous voulez savoir alors ?
7: Un renseignement.
6: Oui, demandez-moi.
7: Alors, je voudrais le numéro de téléphone de Paris Bichat des renseignements de...
6: Mais il n'y a qu'un seul numéro de téléphone à Paris Bichat.
7: Oui.
6: Le numéro que vous venez de composer.
7: Alors, je vais faire donc celui-là.
6: Mais vous venez de le faire, vous tomberez sur moi.
7: Ah ben je vais le faire tout de suite alors.
6: Mais non, mais attendez. Bureau de poste Paris Bichat, bonjour.
7: Bonjour, monsieur.
6: Bonjour, oui.
7: Ah, ben, je vous reconnais.
6: Oui, bon, et maintenant, vous allez téléphoner longtemps, comme ça, toute l'après-midi ? Qu'est-ce que vous voulez savoir ?
7: Je voudrais un renseignement.
6: Oui, mais je vous l'ai déjà donné.
7: Mais c'est votre numéro à vous ?
6: Mais je viens de vous le donner.
7: Mais pourquoi vous me l'avez donné ?
6: Mais parce que vous me l'avez demandé.
7: Mais non.
6: Mais si.
7: Mais pas du tout. Je voulais les renseignements de Paris Bichat.
6: Eh ben, il n'y a qu'un seul numéro de téléphone à Paris Bichat.
7: Ben, je vais les rappeler.
6: Mais non, vous allez tomber sur moi. Et après, vous allez me demander le numéro de renseignement de Paris Bichat. Et je vais vous redonner le même numéro. Et on va continuer comme ça pendant 7 heures.
7: Mais pourquoi je tombe sur vous à chaque fois à l'heure ?
6: Ben c'est normal, c'est moi qui peux vous renseigner.
7: Ah, c'est vous les renseignements de Paris Bichat ?
6: Oui.
7: Ah ben alors écoutez, ça tombe bien, je peux vous demander un renseignement.
6: Bien sûr.
7: Ah ben j'avais pas compris, excusez-moi.

0: Et moi, vous m'en voulez pas ?
1: Non, non, pas du tout.
2: Bien, ben, je voudrais, s'il vous plaît, le numéro de téléphone des renseignements de Paris-Bichat.
1: Je viens de vous le donner.
2: Je vous remercie, monsieur.
1: À votre service.
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4: Oui, allô ?
5: Oui, bonjour monsieur, c'est bien le bureau de tabac ?
4: Oui.
5: Monsieur Martin, l'appareil, je suis mineur de profession, c'est dans ma famille quelque chose qu'on se transmet de père en fils depuis maintenant des générations.
4: Oui.
5: Et alors, qu'est-ce que j'apprends ?
4: Bah, je sais pas.
5: Vous refusez de vendre des cigarettes aux mineurs dans votre établissement ?
4: Bah, oui.
5: Ah, et de quel droit ?
4: Que je refuse aux mineurs.
5: Ah oui, parce que moi, si vous voulez, c'est ce que je vous dis, mon père était mineur, mon grand-père était mineur.
4: C'est pas ça, mineur. Aller dans tous les tabacs, ça c'est pas moi, c'est un décret que j'ai appelé l'État.
5: Oui, bah bien sûr, bah, on met ça sur le dos de l'État parce que vous n'aimez pas les gens de la mine.
4: Non, mais j'aime pas les gens de la mine.
5: Et vous le dites en plus.
4: Bah écoutez, c'est pas grave, j'ai mon conjoint qui est là ce midi, il est policier, il entend la conversation.
5: Ah bah passez-le moi, tiens.
6: Oui, allô.
5: Oui, bonjour madame.
6: Non, bonjour monsieur. Non, déjà, conversez à monsieur que vous vous adressez. Donc, quand je vous dis bonjour, donc vous me dites bonjour madame, et je dis non, je suis à monsieur.
5: Oui, mais c'est ce que j'ai dit,
6: donc,
5: oui.
6: On dit bonjour, au revoir. On le remercie et voilà.
5: Et voilà, pour tout le monde, sauf pour les mineurs. Mais c'est quand même
6: non,
5: dingue,
6: monsieur.
5: Ça. Non, non, mais.
6: Donc, je vois pas... Laissez-moi parler, monsieur, maintenant.
5: Oui, non, mais.
6: Alors là, maintenant, qu'est-ce que vous voulez.
7: Qu'est-ce que vous voulez.
6: Comment dire enregistrer votre communication, monsieur. Allez-y. Votre enregistrement, comment dire, est effectué.
5: Alors, bah attendez, dans ce cas, j'effectue un enregistrement de mon côté aussi.
6: Allez-y, je vous écoute.
5: Et demandez à votre femme d'arrêter de crier, s'il vous plaît, parce que c'est pas la peine.
6: C'est pas madame qui crie, comment dire, c'est mon chien. Maintenant, comment dire, vous prenez votre voiture ou vous venez à pied, comment dire, et puis comme ça, on s'expliquera. Et on verra, comment dire, vos arguments et les miens. Maintenant, comment dire, si vous le désirez, comment dire, on se retrouve, comment dire, au commissariat et on s'explique.
5: Non, mais comment dire?
6: Moi, je vous le dis, comment dire, vous êtes, comment dire, en train de parler d'une chose que vous ne connaissez même pas, monsieur.
5: Ah, bah non, comment dire?
6: Pour quelle raison, comment dire, que vous vous, comment dire, permettez de téléphoner aux gens?
5: Comment dire que si vous me présentez,
6: non,
5: vous
6: c'est êtes. C'est pas comment dire, je parle en français, donc c'est pas la peine de dire comment dire.
5: Non, mais ce que je veux dire, c'est que, comment dire, vous me présentez.
6: Non, c'est pas comment dire, monsieur, encore une fois, c'est on parle en français, c'est pas la peine de dire comment dire.
5: Non, mais comment dire que je parle en français?
6: Non, mais c'est pas comment dire, monsieur, je vous dis encore une dernière fois. C'est l'absus que vous faites.
5: Non, mais comment dire que juste...
6: Non, non, pas comment dire, monsieur.
5: Moi, j'ai dit comment dire.
6: Oui.
5: J'ai pas dit comment dire.
6: Bah si, encore une fois.
5: Oh bah non, je crois pas, non.
6: Allez.
5: Donc, comment dire que...
6: Ouais, encore une fois.
5: Je l'ai dit, là.
6: Oui.
5: Bon, bah écoutez, comment dire...
6: Encore une fois.
5: Comment dire que si vous me présentez...
6: Ouais, encore une fois.
5: Présentez-moi juste des excuses.
6: Comment pour... Je pense que vous rêvez, là, monsieur.
5: Par rapport que vous êtes anti-mineur.
6: Anti-mineur.
7: Mais on n'est pas anti-mineur. N'importe quoi. Non, mais faut arrêter quand même.
5: Non, mais pas vous, mais votre collègue qui dit qu'il est anti-mineur, vous voyez.
6: Votre collègue, j'étais présent, comment dire, dans la pièce, comment dire, à la, comment dire, cette personne, comment dire, c'est une personne, c'est une dame.
5: Comment dire?
6: Encore, comment dire?
5: Moi, j'ai dit comment dire?
6: Bah oui.
5: Bah bon.
6: Ouais. Surtout votre enregistrement, faudra l'écouter, là, monsieur.
5: Ah bah oui, je vais réécouter, parce que j'ai pas l'impression que c'est moi qui dis comment dire.
6: Parlez français, c'est tout, comment dire, c'est pas, ça fait 50 fois que vous dites comment dire.
5: Ah, parce qu'il faut pas dire comment dire.
6: Non, mais monsieur, comment dire, je sais pas ce que vous prenez, donc maintenant, comment dire.
5: Vous avez dit comment dire, non?
6: Non.
5: Ah, vous l'avez pas dit?
6: Non.
5: Non, parce que je croyais que vous aviez dit comment dire, c'est pour ça que.
6: Non, monsieur, je vous le dis, c'est vous qui le dites, monsieur.
5: Ah, c'est moi qui dis comment dire?
6: Bah, on va pouvoir le localiser, on va aller chercher chez lui.
5: Ah, bah très bien. Moi, je vous ai localisé aussi, hein.
6: Ouais, bah non, il faudrait être déjà équipé, monsieur. Hein.
5: Ah, bah je suis équipé, je vous ai localisé, vous êtes au bureau de tabac actuellement.
6: Ah, bah oui, maintenant, je me.
5: Ah ah!
6: Monsieur, comment dire, vous êtes vraiment. Comment dire, c'est moi qui vous l'ai dit.
5: Oui, la machine confirme. Hein.
4: Donc voilà, monsieur, ça suffit, on arrête là.
5: Non, mais parce que je serais peintre, par exemple. Est-ce que vous auriez marqué interdit aux peintres?
4: C'est tout, on vend pas de tabac.
5: Ah, donc en plus, vous êtes anti-peintre.
4: Anti-peintre, oui, bah voilà.
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9: Mérite Tao, bonjour.
10: Allô?
9: Oui, bonjour,
10: oui,
9: monsieur.
10: Bonjour, madame. Je suis bien à la mairie.
9: Oui, vous êtes à la mairie de Thaon-les-Vosges.
10: Voilà, c'est ça. Mm-hmm. C'est ce qu'on m'avait dit, en fait. Hein, parce
9: oui,
10: que...
9: c'est... non, donc, c'est... Oui, la mairie que vous voulez.
10: Ben, non, en fait, pas tout à fait.
9: Ah bon, ben alors.
10: Voilà. Mm-hmm. Je suis bien à la mairie de Thaon-les-Vosges.
9: Oui, de Thaon-les-Vosges. Oui.
10: Ah, c'est ça, d'accord. Très bien.
9: Oui, alors.
10: Oui, parce qu'on m'avait donné votre numéro, vous savez.
9: Mm-hmm. Donc, vous voulez quoi, monsieur?
10: La personne à qui j'ai demandé, justement, au préalable... si je pouvais vous joindre, m'a donné votre numéro de téléphone.
9: Oui, bah oui, donc vous êtes à la mairie, donc vous voulez quel service?
10: Ah oui, c'est normal, parce qu'on m'a donné votre numéro de
9: oui,
10: téléphone.
9: Oui, bah oui, d'accord, mais je voudrais bien savoir ce que vous voulez.
10: Voilà. En fait, savoir si la mairie est ouverte actuellement.
9: Oui, elle est ouverte jusqu'à 18h.
10: Ah bon, vous êtes sûr?
9: Je suis sûr. Pourquoi?
10: Ben, parce que je veux pas venir et puis qu'elle soit fermée, hein.
9: Bah oui, pourquoi je suis sûr? Je travaille à la mairie, je sais que les bureaux sont ouverts jusqu'à 18h.
10: Ah mais vous y êtes, là?
9: Eh ben oui, je suis au standard.
10: Ah.
9: Eh ben oui, je comprends pas trop ce que vous voulez.
10: Parce qu'on m'a donné votre numéro de téléphone.
9: Eh ben oui, j'ai bien compris, on vous a donné notre numéro de téléphone. 39...
10: Ah non, pas le mien, hein, le vôtre.
9: Oui, ben oui, j'ai bien compris, vous êtes à la mairie.
10: D'accord.
9: Voilà, donc vous pouvez venir avant 18h.
10: Jusqu'à quelle heure?
9: Jusqu'à 18h.
10: Ah, pas plus.
9: Écoutez, je vous entends mal, je raccroche.
10: Je vous entends, madame, allô ?
9: Méritant, bonjour.
10: Ah, oui, parce qu'on a été coupé.
9: Attendez, là, je reprends le standard, là. C'est pourquoi, monsieur ?
10: C'est pour savoir si je suis où, là ?
9: Bah, Méritant, les Vosges, monsieur.
10: Ah, c'est pas vous que j'ai eu tout de suite, là ?
9: Non.
10: Ah, d'accord. Tant les Vosges.
9: Voilà, Tant les Vosges.
10: Ah, c'est Tahan ou Tahan ?
9: Mais vous n'êtes pas de Tahan ?
10: Ah bah pas du tout, non.
9: Vous appelez d'où, là ?
10: La préfecture, Saint-Dié.
9: Ah bon ?
10: Vous comprenez ?
9: Oui, je comprends bien, oui.
10: Ah
9: oui.
10: D'accord, oui, parce que juste avant, la dame que j'avais avant, elle n'était pas... Elle comprenait pas du tout.
9: Ah bon ? Alors vous voulez quoi, là ? Simplement les renseignements ? Vous êtes bien à la ville de Tahan-les-Vosges ?
10: Oui, c'est ça. Ça existe depuis longtemps ?
9: Quoi ?
10: Les Vosges.
9: Ah bah bien sûr, oui.
10: Ah d'accord.
9: Oui, parce qu'il y a Tahan dans le Calvados, mais Tahan tout seul. Alors, hein, c'est dans le 14, mais c'est une autre commune.
10: Tahan, les Calvados. Ah oui, mais c'est pas ça. Moi, j'ai demandé Tahan, les Vosges.
9: Oui, bah, vous êtes bien Tahan, les Vosges.
10: Bah, vous venez de me dire que...
9: Il existe un autre Tahan tout seul, puisque vous me dites que les Vosges, est-ce que ça fait longtemps que ça existe ? Oui, je vous ai répondu. Et Tahan tout seul, sans les Vosges à la suite, c'est dans le Calvados.
10: Oula, attendez, j'ai pas compris. Je suis stagiaire, je débarque de l'ENA et de Sciences Po, donc j'ai besoin de comprendre.
9: Alors, et vous voulez comprendre quoi, monsieur ?
10: Tahan. À quoi ça correspond et surtout à quoi ça sert ?
9: Tahan les Vosges, à quoi ça correspond et à quoi ça sert ?
10: À quoi ça sert, oui.
9: Bah, c'est une ville, hein, comme Épinal, comme Saint-Dié, comme c'est une ville.
10: Oui, mais elle sert à quoi, madame ?
9: Qui ?
10: Bah, votre ville.
9: Elle sert à quoi, notre ville ? Qu'est-ce que vous entendez par ce qu'elle elle sert à quoi ?
10: Est-ce que vous pouvez me passer la précédente standardiste ? Parce que j'ai l'impression que vous ne comprenez pas...
9: Ben, faut dire que c'est difficile à vous comprendre, monsieur. Hein.
10: Comment ?
9: Je ne sais pas ce que vous voulez. Vous me demandez le temps, les Vosges, qu'est-ce que c'est ? Ben, c'est une ville. Hein. Moi, je ne peux pas vous dire autre chose. Hein.
10: Ah, je ne vous ai pas demandé ça.
9: Écoutez, je vais vous passer la directrice générale.
10: Non, je vous ai demandé à quoi ça servait.
8: Allô ?
10: Oui, bonjour, madame.
8: Bonjour, monsieur.
10: Bernard Lamolle, je suis l'assistant de monsieur le préfet. Je viens d'être nommé à Saint-Dié, je sors de l'ENA.
8: Oui.
10: Et je travaille sur un plan de réforme des standards de mairie actuellement.
8: Oui.
10: Et donc j'ai appelé votre standard, je suis tombé sur deux standardistes. Et effectivement, il est urgent de réformer ça, hein. Si je peux me permettre, hein.
8: Oui, alors quel est le but de votre appel, là ?
10: De vérifier les compétences de chacun au standard, hein.
8: D'accord.
10: Alors madame, vous êtes bien sur temps, vous aussi ?
8: Tahan-les-Vosges.
10: Donc c'est une ville.
8: Oui.
10: Et à quoi ça sert, madame ?
8: Une ville ? Eh bien, être administrer tous ses habitants.
10: Une ville, ça sert à administrer les habitants. Non, ça c'est la mairie, madame. La ville. À quoi sert votre ville ?
8: Ben, à quoi ma ville, elle sert ? À plein de choses.
10: Oui. Combien de choses ? À peu près, hein ? À 100 près.
8: À 100 près ?
10: Oui, madame.
8: Ben,
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11: Allô ?
5: Oui, bonjour monsieur, c'est bien la boulangerie ?
11: Oui.
5: Mon fils est passé hier acheter du pain frais ?
11: Oui.
5: Une baguette ? Et alors, elle n'était pas fraîche ?
11: Ah non, ça c'est pas possible, monsieur.
5: Il me l'a rapporté, elle était encore chaude.
11: Bah, c'est normal qu'elle est chaude, puisqu'elle a été cuite ce matin.
5: Donc, pourquoi dans ce cas, est-ce qu'on essaye de me faire croire que c'est du pain frais, alors qu'il est chaud ?
11: Parce que, monsieur, vous faites comment du pain frais ? Expliquez-moi.
5: Alors, moi, je suis pas spécialiste, mais j'imagine que d'abord, on fait cuire le pain, et ensuite, on le met dans une sorte de rafraîchisseur.
11: Il est pas congé, on va pas le sortir du congélateur et vous vendre du pain du congélateur, quand même.
5: Bah, parce que non, dans ce cas, ce serait du pain froid, effectivement.
11: Mais là, c'est ridicule, là, ce que vous me dites. Quand on parle de pain frais, c'est parce que c'est du pain qui a été cuit le jour même.
5: Voilà, alors, apparemment, vous aviez oublié de refroidir le mien.
11: Ça se refroidit pas du pain. Ça va pas en chambre de réfrigération.
5: De rafraisement.
11: Non, mais c'est quoi ça encore, cette machine ?
5: Bah, je ne sais pas, un rafraiseur.
11: Bah, là, vous m'inventez des mots parce que je suis désolée, ça n'existe pas. Hein.
5: Bah, le rafraiseur, c'est pour fraiser, c'est pour mettre au frais.
11: Non, mais rafraiseur, ça s'utilise pas en boulangerie, monsieur.
5: Ah, c'est ça, c'est que vous n'êtes pas équipé, peut-être alors.
11: Équipé de quoi ?
5: Bah, de la machine à faire le pain frais.
11: Mais monsieur, du pain frais, ça n'existe. Du pain frais, c'est chez nous. Du pain chaud, vous avez la gage de qualité. Mais qu'est-ce que ça veut dire, ça ? Vous avez pas du pain de supermarché ?
5: Ah, bah, il n'était pas à 8 degrés, hein. Ça, je peux vous le dire.
11: Mais monsieur, ça veut pas dire pain frais, ça veut pas dire à 8 degrés, hein. Ça veut pas dire ça.
5: Est-ce que vous pouvez, dans ce cas, peut-être marquer sur votre devanture que vous vendez du pain tiède ou du pain chaud ?
11: On vend du pain frais, monsieur.
5: Au moins, peut-être prévenez pain chaud, parce que là, les gens vont être déçus.
11: Et pourquoi ils seront déçus, monsieur ? c'est une gage de qualité.
5: Bah, ils vont avoir...
11: Ça veut dire ça.
5: Bah, ils vont avoir l'impression de se faire arnaquifier quand même.
11: Mais non, mais n'importe quoi alors.
5: Donc du coup, je voudrais vous le rapporter cet après-midi.
11: Non, non, mais vous me rapportez pas du bain cet après-midi. Attendez, il est parti hier et il est mort. Vous vous débrouillez. Non,
5: ah bah maintenant, il est frais.
11: Non, mais il est pas frais. Alors qu'est-ce que vous me racontez, il est rassis.
5: Bah évidemment qu'il est frais. Moi, je l'ai mis dehors.
12: Ça, on la mettra au congélateur comme ça sera frais.
13: Il veut venir se la faire rembourser. Allô?
5: Oui, allô?
13: Non, mais attendez. Vous n'avez pas mangé votre baguette?
5: Ah bah,
13: parce qu'elle était chaude.
5: Moi, ça me gênerait de vous dénoncer au syndicat des panifiés.
13: Pardon? Vous voulez me dénoncer au syndicat des pâtissiers?
5: Des panifiés.
13: Des panifiés? Ah oui, et pourquoi? Parce que je vous ai vendu du pain frais? Non, mais je rêve. Non, mais je suis en plein délire, là. Je ne vois pas pourquoi vous me dénonceriez au syndicat des panifiés, comme vous dites.
5: Des panifiés?
13: Bah, des panifiés, c'est bien ce que je viens de dire.
5: Bon.
13: Je peux pas continuer la discussion.
5: Est-ce que je peux avoir peut-être la personne qui.
13: Si vous voulez. Vraiment, je vous le passe. Ne quittez pas.
12: Apparemment, parce que le problème,
5: Allô? Oui.
12: Bah attendez, appelez-moi con, quand vous êtes.
5: Comment?
12: Appelez-moi con, quand vous êtes.
5: Pourquoi vous voulez que je vous appelle con?
12: Vous vendez du pain pas frais, non mais vous cherchez quoi, là?
5: Est-ce que je peux passer cet après-midi?
12: Pourquoi faire? Pour la baguette du pain chaud, là?
5: C'est ce que je disais à votre collègue, là, à l'autre monsieur.
12: Non, c'est ma femme.
5: Ah.
12: Oui.
5: Vous êtes sûr?
12: Non, mais attendez, vous jouez à quoi?
5: Encore une fois, c'est ce que je disais à l'autre monsieur. Je dis pas que
12: non,
5: vous avez fait...
12: Non, c'est madame, c'est ma femme.
5: Moi, je vous me l'ai changé, sinon...
12: Sinon quoi?
5: Bah sinon, je sais pas, si vous pouvez me filer des gâteaux à la place, peut-être.
12: Et puis encore quoi? Vous voulez pas que je vous file un billet de 500 euros, des fois?
5: Combien?
12: Vous voulez pas que je vous file un billet de 500 euros?
5: Vous en avez ou pas?
12: Oui.
5: Ah bah alors, j'en veux bien.
12: Ouais, bah venez chercher.
5: Ah bah merci.
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14: Allô?
10: Monsieur...
14: Oui, monsieur.
10: Oui, bonjour, monsieur. Excusez-moi de vous déranger. C'est votre voisin, l'appareil.
14: Bonjour, monsieur.
10: Bonjour. Vous allez bien?
14: Mon voisin?
10: Oui, j'habite en face de chez vous. Mais pas dans le même immeuble, hein, de l'autre côté.
14: Ah, au premier?
10: Voilà. Dites-moi, je vous appelle parce que j'ai un petit problème. Enfin bon, ça peut s'arranger. Je suis turfiste. Un après-midi, je vais jouer aux courses.
14: Oui.
10: Donc, je suis équipé de jumelles, évidemment. Bon.
14: Oui.
10: Le soir, voilà, je vous précise que j'ai une vue sur votre fenêtre.
14: Ah.
10: Voilà.
14: Oui.
10: Et donc, bon, je voudrais vous savoir, enfin, bon, ça peut peut-être vous arranger. J'aime bien regarder ce qui se passe par ma fenêtre avec mes jumelles. Et en particulier, j'aime bien voir les gens un peu déshabillés, quoi. Hein.
14: Ouais.
10: Bon, je suis un peu de tempérament voyeur. Bon, est-ce que vous accepteriez entre 22h et 22h15 de vous exhiber pour moi?
14: Non, mais vous n'êtes pas bien, non?
10: Non, attendez, je suis prêt à vous dédommager. 200
14: francs. Non, mais ça va pas, vous êtes un vicieux.
10: Non, pas du tout. Je
14: bon, bah, ça va comme ça. Non, hein.
10: Attendez, monsieur, je suis prêt à vous dédommager.
14: Mais il n'y a pas de dédommagement, vous nous foutez la paix et puis c'est tout.
10: Non, mais vous-même, hein, pas vous seul.
14: Oui.
10: Oui, monsieur, excusez-moi, on s'est mal entendu, ça a été coupé.
14: Oui.
10: Bon, est-ce que vous accepterez pour 200 francs quand même de...
14: Non, écoutez, vous êtes l'ancien prothèse, là?
10: Oui.
14: L'ancien ou un qui vient comme ça de temps en temps?
10: C'est moi qui viens de temps en temps.
14: Ah, vous venez de temps en temps. Bah, c'est vous qui pissiez à la fenêtre, là, au lavabo hier.
10: Oui, c'est vrai.
14: Ouais, bah, vous êtes un beau salaud. Alors, comptez pas sur nous, hein.
10: Non, mais attendez.
14: Salut.
10: Attendez, je nettoie.
14: Allô?
10: Oui, bonjour, monsieur l'inspecteur Ledoux, commissaire central du 17e arrondissement.
14: Pardon?
10: Nous sommes les centrales écoute téléphonique. Dites-moi, monsieur, vous venez de recevoir plusieurs appels que nous avons mis sur table d'écoute d'un individu qui vous demandait de vous exhiber.
14: Oui.
10: C'est celui qui, je crois, il a uriné l'autre jour, il paraît dans l'immeuble.
14: C'est ça, oui.
10: Bon, vous l'avez
14: dit.
10: C'est
14: au premier, sur le bâtiment du devant.
10: Voilà, c'est lui-même.
14: Oui.
10: Donc, alors, vous l'avez déjà vu?
14: Bah, je l'ai vu par inadvertance hier.
10: Bah, nous voudrions le coincer, figurez-vous.
14: Oui.
10: Bon, alors, ce soir... Nous allons donc venir et mettre en place tout ce que nous, pour le confondre, donc des appareils de prise de vue, hein, à visée infrarouge.
14: Oui, mais vous les mettez où?
10: Eh bien justement, on va les mettre à un endroit où on peut le voir avec ses jumelles.
14: Oui.
10: Ce qu'il faudrait.
14: Oui.
10: C'est que vous vous mettiez à votre fenêtre ce soir.
14: Oui.
10: Et pour qu'on puisse le coincer.
14: Oui.
10: Vers 22h.
14: Oui, mais pas à poil quand même.
10: Mais si, monsieur.
14: Ah non, non, non.
10: Ben oui, mais il faut qu'on le coince.
14: Oui, d'accord.
10: Voilà, il faut que vous ayez l'air d'être à poil, quoi.
14: Ah, oui.
10: Comment on peut faire ça?
14: Bah, je peux me mettre en pyjama ou en slip au besoin.
10: Voilà.
14: Hein?
10: Mettez-vous en slip à partir de 22h.
14: Oui.
10: Et il faudrait qu'ils puissent croire que vous êtes nu.
14: Oh, bah alors là, vous savez, on peut mettre un slip blanc, c'est tout.
10: Bon, mettez un slip comme ça se verra pas la nuit, avec quelque chose qui dépasserait, quoi. Qu'est-ce qu'on pourrait mettre?
14: Vous allez un peu fort.
10: Ben oui, mais il faut qu'on le coince, il faut qu'on ait les preuves.
14: Oui, oui.
15: Il faut qu'il puisse être réellement en train de vous photographier avec ses jumelles.
14: Oui, oui, d'accord.
15: Alors, qu'est-ce que vous pourriez avoir qui dépasserait un...
14: Bah, je sais pas, moi.
15: Un bout de bois ?
14: Oh, si vous voulez.
15: Qu'est-ce que vous pourriez avoir ?
14: Bah, je sais pas, moi. Attendez, bah... On a une banane, là.
15: Bon, bah, écoutez...
14: Un fruit.
15: Oui, un banane. Une banane.
14: Oui.
15: Bon.
14: Dans le slip.
15: Bah, évidemment, monsieur. Alors, à 22h précise.
14: À 22h, d'accord.
15: Avec la banane.
14: Oui.
15: Dans le slip.
14: D'accord.
15: Merci de votre collaboration.
14: Mais je vous en prie.
15: Au revoir, monsieur.
14: Au revoir, monsieur.
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16: Bonjour.
5: Bonjour monsieur, c'est bien le garage ?
16: Oui.
5: Monsieur Martin à l'appareil, j'aurais besoin de vous emprunter une plaque d'immatriculation.
16: Une plaque d'immatriculation ?
5: Ouais, parce que je me suis fait flasher avec ma voiture.
16: Oui.
5: Donc il faudrait mettre une plaque d'une voiture à vous sur ma voiture à moi.
16: Mais on va pas vous mettre une plaque à nous.
5: Bah si, comme ça je retourne au même endroit, je me refais flasher avec ma voiture, mais cette fois-ci avec vos plaques.
16: Oui, et ben ça fera deux flashs.
5: Non, quand c'est deux fois le même flash, ça annule le premier et donc ils retiennent que celui avec vos plaques.
16: Oui, mais nous sommes obligés de dénoncer le conducteur.
5: Dans ce cas, vous dites que je travaille au garage et que j'étais en train de tester la voiture pour vous.
16: Mais vous travaillez pas au garage ?
5: Non, mais il suffit de m'embaucher pendant quoi ? 30 minutes, le temps que je fasse l'aller-retour au flash ?
16: Non, mais alors là, vous verrez ça avec le patron. Hein.
5: Ah oui, bonne idée. Comme c'est le patron, évidemment, il paye pas.
16: Non, lui, quand il se fait flasher, il paye. Hein.
5: Comment ça, il paye ?
16: Bah bien sûr.
5: Genre, un patron garageur, il se fait flasher, il paye.
16: Bah bien sûr, je sais pas qui
5: vous... Oh bah c'est nouveau, ça.
16: Ah bah non, c'est pas nouveau, monsieur. Quand on se fait flasher, on paye, monsieur.
5: Ouais, sauf quand on est garageur.
16: Mais non.
5: Allez.
16: Je vous dis que non, maintenant, nous sommes obligés de dénoncer.
5: D'accord, vous dénoncez quelqu'un et en échange vous payez pas.
16: Mais si on paye...
5: Pardon ? Vous dénoncez gratuitement en plus ?
16: Bah, mon patron, s'il se fait flasher et que c'est lui au volant...
5: Il paye pas, ça d'accord, j'ai compris.
16: Mais si, il paye !
5: Mais non !
16: Bah bien sûr, voyons.
5: D'accord, dans ce cas on va mettre que c'est vous qui conduisez ma voiture.
16: Non, bah sûrement pas. Alors là...
5: Bah vu que vous êtes pas patron...
16: Moi, si je prends une voiture du garage, si je me fais flasher, c'est moi qui paye l'amende.
5: Sauf, arrêtez-moi si je me trompe, si vous dites que vous connaissez le patron.
16: Mais non, ça se passe plus comme ça, monsieur. C'est terminé, ça.
5: D'accord, donc il faut qu'on trouve quelqu'un d'autre à dénoncer.
16: Pourquoi on va aller dénoncer quelqu'un d'autre si on a été flasher, nous ?
5: Bah pour pas payer l'amende.
16: Ben non, mais c'est l'autre personne qui va payer, monsieur.
5: Eh, vous avez qu'à mettre les coordonnées d'un de vos clients.
16: Mais pourquoi on ferait ça déjà de une ? Mais on vous connaît même pas.
5: Bah comme ça, ni vous ni moi, on doit payer quoi que ce soit.
16: Mais pourquoi vous voulez pas tout simplement payer votre amende ?
5: Parce que, pardon, mais moi si je paye une amende, ça me coûte de l'argent.
16: Eh ben que ça soit comme ça ou de l'autre côté, c'est pareil, monsieur. Vous la payerez.
5: Bah non, justement, c'est mieux si c'est quelqu'un d'autre qui la paye.
16: Bah quelqu'un d'autre qui la paye, non, mais ça va pas, non. Pourquoi vous voulez pas payer votre amende ?
5: Pardon, pourquoi vous voulez pas payer mon amende ?
16: Mais pourquoi je paierais votre amende, monsieur ?
5: Ah, vous voyez, vous non plus, vous voulez pas la payer.
16: Non.
5: Vous savez quoi ? On va faire équitable, on la joue à pile ou face.
16: Bah oui.
5: J'ai une pièce, pile je paye, face c'est vous.
16: Ah bah non.
5: Non, alors face je paye pas, pile vous payez.
16: Mais non.
5: Attention.
16: Non mais
5: c'est... Oh bah c'est pile.
16: Mais...
5: Désolé, pas de bol, c'est pour vous.
16: Mais bien sûr.
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17: La Fourrière, bonjour.
18: Oui, bonjour, je suis bien à la SP1.
17: À la Fourrière pour animaux, je vous écoute, monsieur.
18: Vous m'entendez bien, parce que je suis avec
17: oui,
18: mon
17: portable. Oui, je vous entends très bien. Ouais.
18: Je suis avec mon portable, alors on se promène là sur le lac.
17: Oui.
18: Et il y a un type qui est en train de pêcher. Et apparemment, il pêche le brochet. Il appâte le brochet avec des chinchillas. Vous voyez les
17: hein?
18: Ouais, des chinchillas.
17: Alors moi, dans un premier temps, d'abord, j'appellerai la police, monsieur.
18: Mm-hmm.
17: J'ai pas le numéro par là-bas, mais vous faites le 17. Hein.
18: Ouais, parce que là, je suis pas loin de lui, là, et...
17: Ah non, c'est inadmissible. Oui, vous avez raison, faut faire quelque chose, hein, monsieur.
18: Et c'est surtout que ça fait 3 chinchillas qu'il met au bout de sa
17: canne. Vivants ou morts?
18: Ah non, ils sont vivants, hein.
17: Hein? Non, mais appelez la police tout de suite. Laissez-moi vos coordonnées, monsieur.
18: Alors, 0800...
17: Et vous êtes monsieur ?
18: Derval.
17: Bon, bah écoutez, je vous rappelle, moi.
18: Merci.
17: À tout à l'heure.
18: Tout à l'heure. Allô ?
19: Oui, monsieur Derval ?
18: Oui, bonjour.
19: Oui, c'est le refuge de Guérande.
18: Ah, vous êtes... Attendez, je parle doucement, parce que je suis pas loin du gars, là.
19: D'accord, ok.
18: Bon, on vous a raconté ce qui se passe, non ?
19: Oui.
18: Il a déjà accroché 7 chinchillas.
19: Et avec des chinchillas vivants ?
18: Avec des chinchillas vivants.
19: Il est taré, lui.
18: Le mieux, parce que sinon, je ne vais plus avoir de batterie. Nous, on a aussi de la route à faire, parce qu'on rentre sur Paris.
19: D'accord.
18: Je vais vous le passer. Hein.
19: D'accord, très bien, passez-le-moi.
18: Excusez-moi, il y a quelqu'un qui veut vous parler. Là. Qui est-ce qui veut me parler ? Allô ?
19: Oui, bonjour, monsieur.
18: Oui ?
19: C'est la Société Protectrice des Animaux.
18: Ah oui, bonjour.
19: Je voudrais savoir, vous êtes en train de pêcher des brochets avec des chinchillas vivants ?
18: Oui.
19: Oui, et c'est autorisé par la loi, ça ?
18: Ah, je ne sais pas du tout ça, mais je me suis pas renseigné, hein.
19: Parce que c'est pas tout à fait normal, ça, hein.
20: C'est-à-dire c'est...
19: Bah, on ne pêche pas avec des animaux comme ça vivants.
15: Ah, mais je vous rassure, malheureusement, je n'ai pas sorti un brochet. Les chinchillas, je ne sais pas pourquoi, ils croquent dedans les brochets, mais ils les bouffent. Mais par contre, je n'ai pas fait un seul brochet ce matin. Hein.
19: Ah, mais ce n'est pas pour les brochets que je m'inquiète.
15: Ah bon?
19: Bah, c'est pour les chinchillas, monsieur, enfin.
15: C'est-à-dire?
19: Mais on ne noie pas comme ça des chinchillas vivants.
15: Mais ils ne sont pas noyés, ils sont bouffés par le brochet.
19: Mais quand même, vous ne vous rendez pas compte?
15: Bah, ça fait 17 ans que je pêche comme ça, et de temps en temps, je fais un brochet avec.
19: Vous n'avez aucune morale là-dessus? Mais c'est quand même inadmissible de voir ça.
15: Je ne sais pas pourquoi vous utilisez des grands mots comme inadmissible. C'est mon fils qui m'envoie les chinchillas par la poste. C'est très bien, ils font des petits trous et l'animal, il ne souffre pas.
19: Non, mais il ne souffre pas. Mais quand il est plongé dans l'eau, dévoré par les brochets, vous ne croyez pas qu'il souffre? Je ne savais même pas que ça pouvait exister, une chose pareille.
15: Un brochet?
19: Non, un chinchilla bouffé par un brochet au bout d'une ligne. Vous vous rendez compte? Mais le chinchilla, c'est un animal de compagnie.
15: Mais madame, enfin, je vais à la pêche avec lui, donc c'est un animal de compagnie. Il me tient compagnie pendant que je pêche.
19: Mais c'est inadmissible, monsieur. On ne pêche pas avec des animaux vivants comme ça.
15: Mais bien sûr que si.
19: Vous aimez les animaux?
15: Ben, j'aime les brochets, oui.
19: Mais on ne jette pas des animaux vivants comme ça. Mais je trouve ça... Je comprends pas que ça ne vous pose aucun problème.
15: Ben, ça m'en pose. J'en ai pas à ramener un seul de brochets. Ah ben...
19: Oui, ça vous en pose parce que vous allez rentrer bredouille, mais...
15: De toute façon, c'est nul, le chinchilla, hein. Je vous rassure. Hein.
19: C'est nul.
15: Ben oui, ça marche pas comme appât, ça. J'ai pas ramené un brochet depuis une semaine, alors.
19: Je vous demande pas si c'est un bon appât. Je vous demande juste d'arrêter de donner des chinchillas à des brochets.
15: J'en ai donné 86, là, depuis demain.
19: Mon Dieu.
15: Qu'est-ce qui se passe? Qu'est-ce qui vous arrive?
19: 86 chinchillas? En plus, c'est un animal qui est assez difficile à bien manipuler et tout. C'est un animal fragile, peureux.
15: C'est vrai, j'ai beaucoup de mal à l'accrocher à l'hameçon, ça c'est vrai. À chaque fois, je perds au moins 10 minutes.
19: Parce que c'est pas fait pour être accroché au bout d'un hameçon. C'est comme si tout le monde a des chats comme animal de compagnie. On mettait des chatons au bout de l'hameçon pour nourrir le brochet.
15: Non, je vais pas mettre un chat au bout de l'hameçon.
19: C'est la même chose, monsieur.
15: Un chat, mais non, madame, mettez-vous. Le chat, il va casser le fil, c'est trop lourd, enfin, pour le...
19: Mais je vous parle de moralité, dans l'esprit, de faire mal à l'animal.
15: C'est logique, il y a une chaîne alimentaire, hein.
19: Oui.
15: Le brochet bouffe du chinchilla.
19: Ouais. Et
15: moi,
19: je bouffe le brochet,
15: voilà.
19: Oui, d'accord. Sauf que le chinchilla, il ne vient pas naturellement dans l'eau. Hein.
15: Si.
19: Non, il ne vient pas naturellement. Il n'est pas né au bord du lac et il plonge tout seul dans l'eau pour se faire bouffer par un brochet. Vous le mettez au bout d'une ligne.
15: Ça donne au brochet un petit goût très relevé. Vous dites ça parce que vous n'avez jamais...
19: C'est horrible de me dire ça.
15: Comment? Vous n'avez jamais goûté, madame, un brochet nourri au chinchilla. Vous ne diriez pas ça.
19: Mais monsieur, le chinchilla n'est pas une nourriture. Le chinchilla est un animal.
15: Ah, quand même, il parfume le brochet agréablement. Hein. Vous n'aimez peut-être pas manger, c'est ça?
19: Si, j'aime manger, monsieur. Mais là, je crois qu'on va arrêter notre discussion ici parce que vous n'avez l'air de rien comprendre. Un animal n'est pas fait pour nourrir un autre animal jeté au bout d'une ligne, monsieur. Je suis désolée. Au revoir, monsieur.
15: Attendez, il y a le monsieur qui veut vous parler. Elle n'est pas d'accord, la dame. Hein.
18: Allô?
19: Oui. Heureusement que j'étais assise, parce que je crois que je serais tombée sur le cul, là.
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22: Allô?
5: Bonjour monsieur, c'est bien le bureau de tabac?
22: Oui monsieur.
5: Monsieur Martin à l'appareil, établissement Martin Emballage. Je vais vous apporter vos nouveaux paquets de cigarettes.
22: De nouveaux paquets de cigarettes, de quoi vous parlez?
5: Bah, aux infos, ils disent que les non-fumeurs sont deux fois plus malades des poumons qu'il y a 20 ans.
22: Mmh.
5: Donc forcément, ça veut dire qu'il y a deux fois moins de malades chez les fumeurs.
22: Oui.
5: Et c'est pour ça que je vous ai fait imprimer les nouveaux paquets avec écrit « Attention, fumer rend deux fois moins malade ».
22: Mais j'ai jamais demandé d'imprimer, moi. Je vois pas pourquoi vous avez été de me faire ça. J'ai jamais rien demandé à personne.
5: Ouais, mais c'est quand même plus sympa d'avoir les nouveaux que ceux où il y a écrit que ça rend malade.
22: Mais ça a un coût de faire ça.
5: Oui, oh, c'est rien. Je voulais faire 1 € le paquet vide.
23: Oui, c'est pour.
5: Bonjour madame, bah, c'est ce que je disais pour les nouveaux paquets.
23: Ah, attendez, les paquets de cigarettes, on les a normales comme ils doivent être, on n'a pas d'autres boîtes autrement.
5: Non mais les paquets normales, vous les mettez à la poubelle et à la place, je vous donne mes paquets pas normales.
23: Mais moi, nous n'en veut pas, nous n'a rien signé, donc on ne commande
5: en
23: pas.
5: En plus, à 1 bal le paquet que vous revendez dans les 10 balles, ça vous fait encore du bénéfice.
23: Attendez, le paquet à l'achat, on le vend à 10 balles, on l'achète à quel prix?
5: Ah bah vous l'achetez pas, vous le vendez.
23: Bah, on doit le payer le tabac, vous savez à quel prix on l'achète?
5: Bon, j'imagine que ça doit vous coûter quelques centimes, ouais.
23: Un paquet de cigarettes, quelques centimes, mais vous prenez les les gens pour et renseignez-vous auprès des débites des
5: comment. Pardon, comment ça renseignez-vous auprès des bites?
23: Les mais non attendez.
5: Alors moi sympa, je vous fais des paquets neufs et hop, je me fais traiter de bites.
23: Je vous assure pas, je n'ai jamais dit ce que vous avez dit le mot que vous avez dit.
5: Vous m'avez quand même dit le mot BIT.
23: Non, je n'ai jamais dit le mot BI. Il y a un témoin ici à côté de moi, je vous le passe si vous voulez.
5: Ah bah tiens, oui, passez-le moi.
23: Voilà.
0: Quoi?
23: J'aurais dit le mot.
0: Oui.
5: Oui, allô?
0: Oui.
5: Oh, bah c'est toujours le même monsieur.
0: Non, je suis une dame.
5: Non, mais c'est bien tenté, vous changez votre voix.
0: Ah non, je suis une dame, hein. Je suis l'employée, là, je suis désolée.
5: Bon, attendez, ça s'entend que c'est la voix du patron.
0: Ah non, bah attendez, je vous passe le patron. Bon.
23: Oui, excusez-moi, c'est moi le patron, c'est moi que vous avez eu, voilà.
5: Oui, bah je sais, j'ai eu que vous depuis le début.
23: Non, j'ai pas signé une autre personne, excusez-moi.
5: Non, mais je connais, vous avez déguisé votre voix.
23: Ah, mais...
5: Bonjour monsieur, je suis l'employé.
23: Non.
5: Bon, en tout cas, c'est bon, c'est signé, c'est validé.
23: J'ai signé quoi? Quand?
5: Bah le bon de commande.
23: Quand ça?
5: Bah là, à l'instant.
23: On a rien signé. Vous êtes pas passé nous voir?
5: Non, vous m'avez fait un validage par téléphone.
23: Elle validait comment on peut signer un bon de commande par téléphone? Excusez-moi.
5: Tout simplement en me disant que vous êtes d'accord.
23: Ce n'est pas la peine de passer, c'est une arnaque.
5: Bon, j'arrive. Déjà, il faudrait vider les vieux paquets.
2: Allô pour que je... Oui, bonjour monsieur.
5: Ah, bonjour monsieur. Oh, j'ai failli me faire avoir, c'est toujours le même.
2: Non, monsieur.
5: Moi aussi, c'est le patron.
2: Non. Bon. Je suis la comptable. Les arnaques, on en a marre, monsieur.
5: Ah oui, mais alors vous me faites un accord téléphonique.
2: On ne vous a rien validé par téléphone. Je ne vous ai jamais dit d'accord.
5: Ah, écoutez, j'ai l'enregistrement. Attendez, je rembobine. Et lecture. Oui, c'est le patron. Je suis d'accord. T'as entendu?
2: Non, ça c'est personne là. Oui, je suis d'accord.
5: Ah, vous aussi vous avez enregistré.
2: Vous nous prenez pour qui là, monsieur? Moi, je veux un mail.
5: Écoutez, monsieur, déjà reprenez votre voix normale parce que.
2: Vous arrêtez. Je ne suis pas monsieur, je ne suis une dame. Et l'enregistrement, vous me l'envoyez par mail. Bah,
5: pardon, vous avez entendu comme moi.
2: Non, j'ai entendu une voix synthétique.
5: Oh, mais pas du tout. Attendez, je vous la remets.
2: Allez-y.
5: Attendez, rembobinage. Et lecture. Oui, non seulement je suis d'accord, mais en plus, je ne suis pas une voix synthétique.
2: Non, mais...
5: Ah, la preuve ou pas?
2: Vous vous foutez de nous?
5: Comment?
2: Vous vous foutez de nous?
5: Ah, faut que je vous réponde franchement.
2: J'appelle les gendarmes.
5: Oui, oh, bah, je connais le coup, vous allez me faire la voix du gendarme.
2: Ça suffit.
5: Non, mais pas à moi.
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20: Allô?
21: Bonjour, madame.
20: Bonjour.
21: Madame Ledoux à l'appareil.
20: Oui, qui vous demandez, madame?
21: Ben, je suis bien la SPA.
20: Mais non, madame. Vous n'êtes pas la SPA, vous êtes à Puget-Aignier.
21: Oh ben mince, qu'est-ce que je fais là alors? Figurez-vous que je suis à Roquebière dans la forêt et je suis ornithologue. Vous savez, je m'occupe des nids d'oiseaux et je voulais avoir un renseignement auprès de la SPA.
20: Moi, une fois, j'étais déléguée responsable, mais maintenant, je ne le fais plus.
21: À la SPA?
20: Oui.
21: Ah ben, vous pouvez, on ne sait jamais, peut-être que vous pouvez me donner un renseignement.
20: Téléphonez pas au vétérinaire.
21: Mais oui, mais je ne peux pas, mon téléphone ne marche pas. C'est un téléphone portatif. Et le problème, voyez-vous, c'est que je suis en train de surveiller un nid d'aigles royaux.
20: Oui.
21: Et alors, je suis à 2 mètres du nid des petits aigles.
20: Mmh.
21: Et j'aurais voulu savoir si les aigles, les parents, étaient plus ou moins agressifs.
20: Ah, je sais pas. Ça, je sais pas du tout.
21: Aïe, aïe, aïe, parce que je sais pas si je peux rester en observation.
20: Oui, hein. Je comprends. Vous voulez pas vous faire attraper non plus.
21: Ben oui, parce que ce sont des aigles très solides. Ils peuvent embarquer un mouton dans les aigles.
20: Ben oui, alors oui.
21: C'est pour ça que je voulais avoir le renseignement. Attendez, parce que là, je vois... Attendez. Ah, qu'est-ce que c'est? Oh là là. Allô?
20: Allô?
21: Aïe.
20: Allô?
21: Oui. Oh, il y a quelque chose qui m'arrive dans le dos, là. J'ai comme une pince dans le dos.
20: C'est l'aigle?
21: Ah!
20: Allô?
21: Oh mon Dieu! Je suis en train de décoller.
20: Comment?
21: Je suis en train de m'envoler dans les airs.
20: C'est un aigle qui vous a pris.
21: On est en train de voler au-dessus de la forêt.
20: Qu'est-ce que je dois faire?
21: Ça va très vite.
20: Parlez-moi tout le temps. Parlez.
21: Ici Madame Ledoux.
20: Oui, ici, madame.
21: Bonjour, madame.
20: N'ayez pas peur, je reste avec vous.
21: Oh, mon Dieu!
20: Allô, je suis là.
21: Il a dû me prendre pour un lapin.
20: Je vous entends.
21: Je vais prendre le téléphone. Je vais le mettre aux côtés de ses oreilles, là.
20: Oui.
21: À côté de ses ouïes.
20: Oui.
21: Criez dedans, va voir.
20: Va coucher.
21: Allô?
20: Allô, va coucher. Allez, dors. C'est pas un lapin. Va coucher. Allô, madame Ledoux. Allô, c'est pas un lapin, mais il comprend pas.
21: Ah, allô. Il y a les trains qui se libèrent.
20: Comment? Il lâche.
21: Il commence à desserrer son étreinte.
20: Django. C'est pas un lapin. C'est madame Ledoux.
21: Allô?
20: Allô, n'ayez pas peur, je suis là.
21: Il me libère.
20: Vous tombez où?
21: Ah!
20: Allô? ici, plus j'éteignais.
21: Allô?
20: Allô, madame, ça va mieux?
21: Je ne suis pas un lapin.
20: Oui, il vous a lâché l'aigle.
21: Je suis madame Ledoux.
20: Oui, je sais. Vous m'avez téléphoné pour que je fasse peur à l'aigle.
21: Ah, c'est vous?
20: Oui, c'est moi.
21: Oh, bah, madame, comment vous remercier? Vous m'avez sauvé.
20: Mais madame, c'est rien du tout. C'est une grande joie pour moi de rendre service.
21: Eh ben, on était à 400 mètres du sol.
20: Oh là là.
21: Il m'a regardé avec ses yeux et il m'a lâché.
20: Il nous a lâché. Pauvre femme.
21: Et je suis tombé la tête dans le sang.
20: Écoutez, madame, si vous avez l'occasion de passer à Puget, je vous embrasserai volontiers.
21: Oh, bah, c'est moi qui vais vous embrasser. Merci beaucoup.
20: Notre amour des animaux nous a sauvés.
21: Oh, bravo, madame.
20: Eh bien, j'ai fait peur à l'aigle, je suis contente de moi.
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1: Vous êtes en communication avec l'hôtel de police de...
4: Oui, bonjour, ici la police.
5: Ah oui, bonjour, monsieur. C'est bien la police, oui?
4: Oui, tout à fait, oui.
5: Oui, voilà, j'ai comme l'impression que vous m'avez un petit peu arnaquifié.
4: Comment ça?
5: Rapport à des PV que j'ai payés et que apparemment il fallait pas payer.
4: Pour quel motif, d'abord?
5: Parce que j'ai vu aux infos, ils disaient qu'il y a un PV sur quatre qui est pas payé en France. Mmh. Et moi, mmh, j'ai regardé sur l'année, j'en ai eu 12.
4: Ah, vous avez mis le paquet, là.
5: Mais comme aux infos, ils disent qu'on n'en paye pas une sur quatre. Mmh, mmh. Ça veut dire que ça fait 2 sur 8, donc 3 sur 12.
4: Logiquement, vous savez, ce que vous dites, c'est vrai, mais les médias, ils ont des scoops, elles sont pas toujours bonnes.
5: Ah bah là, dans le scoop, ils disaient un PV sur 4 n'est pas payé, donc moi, faut m'en rembourser 3 sur mes 12.
4: Ah non, pas du tout, c'est pas nous qui payons. On vous doit rien, monsieur. Si vous aviez pas eu d'infraction, vous auriez pas eu de payer de PV, vous comprenez? Hein, c'est de votre faute, hein.
5: Je comprends surtout que vous récupérez un PV sur 4 pour...
4: C'est pas nous, ça, c'est des médias qui font des statistiques.
5: Des statistiques?
4: J'ai entendu l'information que 5 personnes sur 10 qui ont eu des infractions n'ont pas payé ces infractions. C'est ça qui vous
5: dit. Ah, 5 sur 10, donc pour moi, 12,
4: un
5: ça
4: exemple,
5: ferait donc 6.
4: C'est un exemple, monsieur, c'est un
5: alors,
4: exemple.
5: Alors, attendez, je prends ma calculette.
4: Non, mais c'est un exemple que je vous donne,
5: 12,
4: monsieur. Écoutez, vous avez du mal à comprendre. Vous avez...
5: J'imprime le ticket résultifiant.
4: Ah non, non, non, non, mais c'est un exemple de ce que je vous dis. Vous avez du mal à comprendre.
5: C'est en train d'imprimer. Attendez.
4: Non.
5: Ah, bah voilà, le papier est sorti.
4: Non,
5: ah bah 6, vous me devez 6 PV.
4: Non, pas du tout.
5: Ah bah si.
4: Non.
5: J'ai mon beau-frère à côté qui est mathématologue, je peux lui demander. Martin, ouais, 5 sur 10.
4: Non, j'ai rien dit du tout, monsieur.
5: Multiplié par 6 à la moitié, ça fait combien sur 12? Bah ça fait 6. Ah, et il me confirme 6, hein.
4: J'ai pas dit que vous avez 6 PV remboursés, monsieur. C'est des statistiques, parce qu'il y a eu 6 personnes sur 5 qui n'ont pas payé l'infraction.
5: Ah, 6 sur 5?
4: Mais c'est un exemple, monsieur, écoutez.
5: Martin, apparemment c'est 6 sur 5, finalement.
4: Mais non, monsieur, écoutez, c'est un exemple que je vous donne et vous êtes difficile à comprendre, franchement.
5: Tu peux me faire le calcul, s'il te plaît?
4: Mais enfin...
5: Excusez-moi, si c'est 6 sur 5, apparemment, vous me devez me rembourser 14 PV sur 12.
4: Mais non, mais écoutez, vous exagérez, mais enfin...
5: Écoutez, moi, je vais passer quand même récupérer un petit peu déjà...
4: Mais vous n'allez pas passer ici, monsieur, on ne gère pas ce genre de problème.
5: Non, mais vous avez bien un peu de cash, une petite
4: question. Non, pas du tout, on ne gère pas cette situation-là, monsieur.
5: Allô?
1: Veuillez ne pas quitter, merci.
23: On vous a fait payer trop de PV.
5: Ah, bonjour madame. Oui, c'est ce que j'expliquais vu que vous m'avez comptabilifié des PV en tout.
23: Ah ouais, vous croyez qu'on fait des cartes de fidélité?
5: Ah bah ça, je savais pas non plus, tiens.
23: Non, mais on en fait pas.
5: Eh, hein. Hey, je suis avec le commissariat là.
23: Allô?
5: Ils font des cartes de fidélité maintenant, figure-toi.
23: Allô? Oui.
5: Oui, bah alors je vais vous prendre une carte.
23: Oui, une carte un peu comme quand tu vas au kebab, tu sais, tu tamponnes, c'est ça?
5: Oui, eh bah ça, je l'ai pas.
23: Mais attendez. Ce qu'on essaie de vous expliquer, c'est qu'il n'y a pas de carte.
5: Parce que moi, j'ai votre collègue qui m'a dit qu'il faisait les cartes, hein.
23: Mais c'était une blague, monsieur.
5: Et il m'a dit qu'on pouvait avoir un kebab.
23: Vous pouvez acheter 3 PV offerts, c'est pour ça qu'on en a offert 3. Bah ouais, mais alors, comment on fait alors?
5: Alors, ce que je disais à votre collègue, c'est que c'est bien gentil de me faire une carte de fidélité pour m'offrir des kebabs, mais en attendant, il faudrait aussi me rembourser les PV que j'ai payés en trop.
23: Bah, venez au commissariat, je vais vous faire un chèque, monsieur.
5: Ah, bah c'est très gentil.
23: Voilà.
5: Merci beaucoup, madame. À tout de suite.
23: Non, ça va, monsieur. À tout de suite.
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6: Bienvenue. Allô, taxi, bonjour.
7: Allô?
6: Oui, allô?
7: Oui, bonjour, c'est le taxi.
6: Oui?
7: Oh, dites-moi, vous pouvez venir me chercher? Je suis monsieur Lamolle.
6: Il faut venir vous chercher où?
7: Alors là, je suis chez la Georgette.
6: La Georgette qui?
7: Ben, je sais pas qui c'est, moi c'est la dame que j'ai rencontrée hier soir, on l'appelle la Georgette.
6: Ah! Et puis elle habite où, cette Georgette?
7: À Lèves.
6: Elle habite à Lèves, la Georgette.
7: Oui, c'est tout ce dont je me souviens.
6: Et c'est quoi ton nom de famille, vous savez pas?
7: Ah non, puis là, je peux... Là, elle est tellement saoule que je peux pas la réveiller. Alors, ça fait un quart d'heure.
6: Ah, et puis vous êtes où, à Lèves, vous savez pas?
7: Ben non, c'est une maison un peu isolée.
6: Une maison un peu isolée?
7: C'est pour m'amener chez moi, à la guiche.
6: Ben moi, je veux bien venir vous chercher, mais il faut plus d'explications que ça.
7: Je voulais que je vous la décrive.
6: Ben non, moi je voudrais savoir où c'est que vous êtes. Qu'est-ce qu'il y a autour de chez vous, là?
7: Il y a un champ, là. Enfin, moi je suis chez elle, hein.
6: Oui, oui. oui, ben qu'est-ce qu'il y a là-bas, autour?
7: Il y a un champ, il y a un enclos, là. Il y a la route devant, là, pas loin.
6: Ouais.
7: C'est une dame, attendez, je vais, attendez.
6: Vous n'avez pas un papier d'identité? Vous n'avez rien?
7: Pouvez-vous réveiller, là-haut? Je dois partir, moi, il faut que j'ai votre adresse.
6: T'as le temps d'aller à la guiche?
7: Réveillez-vous. Oui,
6: il est avec une femme qui est bourrée, il ne sait pas comment elle s'appelle.
7: Et réveillez-vous, là.
6: Vous en avez au moins pour 60-70 euros, hein, monsieur?
7: Moi, bah, c'est pas un problème, hein. J'ai fait des économies de prostituée cette nuit, je peux me payer ça. Hein.
6: Ah bon? Bah, venez, moi, il me faut une adresse. Elle n'a pas un sac à main? Elle n'a pas une adresse? Regardez voir dans son sac à main.
7: Oh non, j'ai jamais fait ça, hein.
6: Secouez là.
7: Ah, c'est une bonne idée, je vais la secouer, oui.
6: Allez, pour lui faire du mal.
7: Allez, réveille-toi, réveille-toi.
6: Ça marche?
7: Réveille-toi, bon Dieu, allez.
6: Elle ne bouge pas?
7: Ah, mon Dieu! Allô?
6: Oui, oui, je vous entends, mais elle est réveillée, là?
7: Elle commence à bouger!
6: Ah, ça y est, ça fait de l'effet?
7: Ah, mon Dieu! Ben alors, la Georgette, attendez, je vais vous la passer.
6: Où c'est qu'elle habite?
7: Je vous la passe, hein?
6: Ouais!
7: Ben, dis donc, t'aurais pu te réveiller avant, j'ai... Attends, j'ai... Allô?
6: Oui, bonjour, madame!
7: Oui, bonjour, madame!
6: Mais dites donc, monsieur, vous vous foutez de moi ou quoi, là?
7: Comment?
6: Vous êtes le monsieur, vous n'êtes pas la dame, là.
7: Ah, pas du tout.
6: C'est elle qui parle?
7: Ben oui, c'est elle, hein, c'est pas moi, hein, moi je suis à côté d'elle, hein.
6: Ouais, ouais, non, mais ça va pas, là, je reconnais votre voix, vous la transformez en femme, là.
18: Ah, oui.
6: Ouais, vous êtes qui?
18: C'est Jean-Yves Lafesse de la radio Rire et Chanson, à l'appareil.
6: Oh putain, vous êtes con, hein.
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9: Bonjour.
11: Bonjour monsieur, c'est bien la boucherie?
9: Oui.
11: Monsieur Martin à l'appareil, bureau anti-inflationniste.
9: Oui.
11: J'ai inscrit votre commerce à notre nouveau plan anti-inflationnage. Mm. Les clients qui viennent vous prendre de la viande, au lieu de payer avec de l'argent, ils vous offrent un service à la place.
9: Ouais, mais bon, ça, vous êtes
11: fabuleux. Oh là, il y a des interférences.
9: Non, non, il n'y en a pas des interférences.
11: Ah si, j'ai entendu, ça fait...
9: Si, c'est moi qui ai fait un bruit, mais c'est...
11: Oui, j'ai entendu, oui, vous êtes un peu ballonné, non?
9: Bah non, moi j'ai rien.
11: Oui, bien sûr, ouais.
9: Bah non, non.
11: Bref, je valide pour l'échange viande contre service.
9: Non, non, mais c'est pas à moi de prendre la décision, moi je suis juste employé.
11: Ah, et bah passez-moi le patron.
9: Bah, il n'est pas là, il est en tournée, puis il sera dispo que la semaine prochaine.
11: Ah, bah alors vous le préviendrez, parce que moi je commence l'opération aujourd'hui.
9: Bah oui, mais non, mais je suis pas d'accord avec le principe là. Moi je vais vous passer le patron, mais il est hors de question.
11: Hein. Oh bah non, s'il est en tournée jusqu'à la semaine prochaine, vous allez pas l'embêter avec
9: non,
11: ça.
9: Non, non, je vous le passe.
11: Ah bah il est revenu vite.
9: Ne quittez pas. Allô?
11: Bonjour. Ah, j'ai un doute.
9: Oui?
11: Ah si, oui. Bonjour madame. On devait me passer le patron, mais il est en tournée.
13: Bah, je vous écoute, mais moi, vous croyez quand même pas que je vais lui donner un sac de viande comme ça?
11: Un sac de viande? Quel sac de viande?
13: Bah, je sais pas, expliquez-moi.
11: Alors pardon, mais moi j'ai jamais dit sac de viande.
13: Bah, je sais pas, dépêchez-vous, j'ai pas que ça à faire, à abréger.
11: Après, qu'est-ce que vous entendez par sac de viande exactement?
13: Sérieusement, dépêchez-vous, j'ai pas que ça à faire.
11: Non, parce que ça peut être un sac fabriqué en viande, mais bon, je sais pas.
13: Hey. C'est ça où je raccroche. Vous vous dépêchez de m'expliquer où je raccroche.
11: D'accord, donc c'est ce que je disais. Je vous ai inscrit au plan anti-inflationnage pour échanger votre viande contre des services.
13: Oui, mais ça, c'est déjà, moi je veux pas être inscrit. On va déjà commencer comme ça.
11: Bah, on va déjà commencer que comme je me suis permis de vous inscrire.
13: Bah, vous permettiez de quoi de vous inscrire? Dans quel nom vous avez le droit de m'inscrire?
11: Bah, en mon nom.
13: Bah, votre nom, vous êtes qui?
11: Monsieur Martin.
13: Bah, je m'en fous de Monsieur Martin, moi.
11: Oh, bah merci, moi qui vous ai fait toute votre inscription en plus.
13: Mais je m'en fous, c'est qui vous a dit de m'inscrire? C'est vous, c'est pas moi. Est-ce que j'ai signé un papier?
11: Pas la peine, je fais tout par ordinateur.
13: Bah, est-ce que c'est moi qui vous ai dit de m'inscrire?
11: Bah, en quelque sorte, oui.
13: Mon gars, tu viens tout de suite à la boucherie et on discute.
11: Ah bah si tu veux, ouais, d'accord.
13: D'accord?
11: Eh, non mais t'inquiète.
13: Moi, je t'ai rien demandé. Arrête de me dire t'inquiète parce que tu me gonfles. Tu viens ici et on discute, d'accord?
11: Non mais ça va, je gère.
13: Je gère, tu gères rien du tout, tu gères pas mon nom, tu gères rien du tout. Pour l'instant, tu fermes ta gueule, tu raccroches et tu me casses pas les couilles, ok?
11: Ok, donc je prends ça pour un oui.
13: Tu prends ça pour un non? C'est pas pareil.
11: Bah, c'est pas très clair.
13: Bah, c'est pas clair, non. Tu es plus clair que non.
11: Je sais pas, par exemple, oui peut-être.
13: Non, non, c'est non. C'est pas peut-être, c'est non.
11: Bon, bah, oui sans doute.
13: Non, non, tu sais ce que ça veut dire? Non, N-O-N.
11: Ah oui, mais alors, j'ai pas la lettre N sur mon clavier, donc malheureusement...
13: Eh, ne joue pas le con avec moi, tête de guiche. D'accord? Tu fermes ta gueule et c'est même pas la peine, d'accord?
11: Je m'excuse, je joue peut-être au con, mais pardon, je suis quand même un con professionnel.
13: Eh bah, si t'es un con professionnel, bah, yon, t'as pas la démarche d'un professionnel, hein.
11: Ah non, je mise plus sur le con que sur le professionnel.
13: Bah, ça se peut.
11: Au passage, tu pourrais me remercier pour cette petite leçon de connerie professionnelle.
13: Déjà, te remercie, tu me vouvoies, déjà, ce serait déjà pas mal.
11: Ah bah si tu veux.
13: Mmh?
11: D'ailleurs, tu me filerais pas un de tes sacs de viande à la place de la leçon de connerie?
13: J'en ai rien à foutre.
11: Ah, ça c'est oui.
13: C'est non.
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24: Mairie Notrier?
25: Oui, bonjour monsieur.
21: C'est la mairie.
8: Oui, monsieur.
21: Oui, bonjour, monsieur. Robert Ledoux, à l'appareil, champion du monde de coup de fil le plus court. Alors, ça fait combien de... Ah, ben là, je crois que j'ai gagné.
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10: Allô, oui ?
12: Oui, bonjour, monsieur. Je suis bien à l'horlogerie ?
10: Oui.
12: Je vous appelle pour un réveil.
10: Pour un réveil ?
12: Ce serait pour me réveiller, en fait, à 6h le matin, du lundi au vendredi.
10: Mais on fait pas ce genre de prestation, hein ?
12: Vous me facturez l'appel, là, déjà ?
10: Pas du tout. C'est vous qui m'appelez.
12: Non, mais il y a eu un bip, là. Vous me facturez l'appel ?
10: Mais pas du tout, monsieur.
12: Excusez-moi, mais enfin, je paye déjà.
10: Que mais vous... je vous payez rien du tout.
12: Ça, pour facturer, ça y va. Après, dès qu'il faut rendre les...
10: Vous êtes marrant. Je vous facture rien.
12: Ah bah, passez-moi le responsable.
10: Oui, voilà, monsieur.
14: Allô ?
12: Oui, bonjour, madame. C'est bien l'horloger ?
14: Qu'est-ce que vous voulez, monsieur ?
12: Oui, alors, ce que je disais, c'est ce que j'expliquais. Il faudrait me réveiller, en fait, du lundi au vendredi à 6h du matin.
14: Moi, faut que je vous réveille ?
12: Bah oui.
14: Bah, attendez, vous êtes. Pourquoi je vous réveille ?
12: Bah, parce que c'est votre métier.
14: Bah, vous savez ce que je suis, moi ?
12: Bah, vous êtes réveilliste, oui.
14: Bah, non, je suis pas réveilliste. Je suis horloger bijoutier, je suis pas réveilliste.
12: Bah, je vous ai demandé. Bah,
14: attendez, je sais pas ce qu'ils vous ont raconté de l'autre côté, hein.
12: Ah, bah, l'autre côté, ils m'ont dit qu'il fallait voir avec vous parce que c'est vous qui allez me réveiller.
14: Mais monsieur, je vais pas vous réveiller, je veux pas vous téléphoner pour vous réveiller. Qu'est-ce que vous racontez, vous ?
12: Bah, vous m'avez dit que vous étiez réveilliste.
14: Mais non, je suis pas réveillé, je suis horloger bijoutier.
12: Voilà, pour les... donc vous avez l'heure.
14: Comment ? Mais monsieur, qu'est-ce que vous me racontez ? Non, mais ça va pas dans la tête, vous êtes pas bien dans votre tête, bien quoi ?
12: Ouais, excusez-moi de vouloir vous faire travailler, hein, je...
14: Non, mais ça va pas dans la tête, vous êtes pas bien, non ? Vous savez qui vous appelez, mais vous êtes pas bien dans la tête, vous êtes malade, bien quoi ? Moi, je vous réveille pas, c'est tout, point à barre.
12: Si vous le prenez comme ça, je peux me plaindre au syndicat des réveillistes...
14: Mais prenez-vous à qui vous voulez, mais moi, j'en ai rien à foutre.
12: Non, mais ce que je veux dire, c'est que moi, j'ai mon beau-frère.
14: Ouais, ben, qu'est-ce qu'il veut, votre beau-frère ?
12: Il est réveilliste, lui aussi.
14: Mais moi, je suis pas réveilliste, monsieur, je vous dis tout de suite.
12: Non, mais ce que je veux dire, c'est que, vous voyez, je suis quasiment de la profession, dans le sens où mon beau-frère travaille comme vous.
14: Mais moi, je suis pas réveilliste, je réveille personne.
12: Bah, vous êtes quand même dans le milieu du réveillisme.
14: Non. Oh, non, vous êtes complètement têtu, c'est pas possible, je vous dis que non. Je suis pas réveilliste, je réveille personne, je suis désolé. Appelez quelqu'un d'autre, mais pas moi.
12: Alors, excusez-moi, vous jouez peut-être sur les mots, peut-être réveillationniste, je ne sais pas comment on dit exactement.
14: Je suis pas réveillationniste, rien du tout.
12: Réveillateur ?
14: Je ne suis rien du tout.
12: Réveilliculteur ?
14: Non.
12: Réveillophone ?
14: Mais monsieur, j'en ai rien à foutre, je réveille personne.
12: Ah, attendez, laissez-moi deviner. Vous êtes réveillophile ?
14: Non ! C'est pas compliqué, si je dis non, c'est pas compliqué. Vous savez pas ce que c'est, non ?
12: Non, mais quand vous dites non, c'est...
14: Non, c'est non, je ne réveille personne. Et ce n'est pas mon métier, point.
12: D'accord,
14: après.
12: Et si, par exemple, je vous rappelle...
14: Je m'en fous, je vais pas me lever à 5h du matin pour vous réveiller, non, mais ça va pas la tête, non.
12: Non, vous n'avez pas compris, moi c'est 6h, hein.
14: Mais je m'en fous que ça coûte 6h, 7h, 8h, je n'ai rien à foutre.
12: Non, mais excusez-moi,
14: non, c'est non.
12: J'ai l'impression que la maison n'est pas très sérieuse, parce que
14: mais je m'en fous, j'en ai rien à foutre, j'ai rien à voir là-dedans, c'est pas moi qui vais vous réveiller. Appelez le parent, appelez qui vous voulez, mais pas moi.
12: Non, mais j'ai bien compris que j'étais qu'un réveillationneur qui était un petit peu tatillon.
14: Non, mais ça va pas le bocal, non, je suis pas réveillé, je suis rien du tout.
12: Vous êtes réveillationneur ?
14: Non, rien du tout.
12: Vous n'êtes pas réveillationneur ?
14: Non.
12: Dites-moi non, je ne suis pas réveillationneur.
14: Non, je ne suis pas réveillationniste, rien du tout.
12: Non, réveillationnifiste.
14: Je dis que non.
12: Réveillifieur.
14: Non, rien du tout. Mais vous êtes cinglé ou quoi ?
12: Non, mais même réveillationneur.
14: Non, je ne réveille personne.
12: Non, parce que là, à force de crier, vous allez réveiller tout le quartier, hein, en tout cas.
14: Putain, oh.
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24: Allô ?
25: Oui, bonjour madame.
24: Bonjour.
25: Vous êtes bien madame ?
24: Oui.
25: Bonjour madame. Le Centre d'Observation Spatiale Français à l'appareil en Guyane. Vous nous entendez bien ?
24: Oui, très bien.
25: Nous vous appelons. Est-ce que vous avez un jardin ?
24: Pourquoi ?
25: Parce que figurez-vous que vous êtes situé à 186 de latitude et 33 de longitude, à la perpendiculaire de l'orbite actuellement d'un satellite français. Donc nous allons vous demander, le toit est en quoi ?
24: Attendez là.
26: Oui, allô ?
25: Oui, bonjour monsieur.
26: Ouais.
25: Monsieur...
26: Ouais.
25: Oui, bonjour. Quelle est la nature du toit de votre habitation ?
26: Pourquoi ? Qu'est-ce qui se passe ?
25: C'est l'Agence Spatiale Européenne qui vous appelle.
26: Ouais, bah ouais. Et vous êtes basé où, là ?
25: Nous sommes en Guyane, à Kourou.
26: Ah, d'accord, ok, ouais.
25: Bon, nous ouvrons dans quelques minutes le SAS contenant les déjections des trois spationautes qui sont actuellement en orbite géostationnaire. Et vous êtes situé à 114 de longitude sur 176 de latitude.
26: Ouais,
25: donc
26: alors...
25: ça va être pile à la perpendiculaire de chez vous, si vous êtes bien, monsieur.
26: Ouais, tout à fait.
25: C'est
26: ouais.
25: Ça. Donc la fosse sceptique du satellite va s'ouvrir et 3 tonnes d'éjection, ce qui correspond à une année, vont être projetées, si vous voulez, traverser l'atmosphère et risquent de tomber à proximité de chez vous.
26: Ouais.
25: En particulier, normalement, si tous nos calculs sont exacts, sur votre toit.
26: Ouais.
25: Alors, on a besoin de connaître la nature de votre toit.
26: Un toit avec des tuiles. Hein.
25: D'accord, donc ça devrait résister.
26: Mais j'espère, parce que sinon ça...
25: Donc, on va prendre des dispositions. Tout d'abord, je vais vous demander si vous avez une cheminée.
26: Attendez, bon, moi je ne peux pas monter dans ma cheminée. Hein. Elle non. est à 15 mètres. Hein.
25: Non, non, non, vous montez pas, mais au sol, vous mettez un sac plastique à l'intérieur de votre cheminée, un grand sac poubelle, si vous avez. Hein.
26: Mais ça doit tomber à quelle heure, ça ?
25: 14h18, dans 3 minutes.
26: Bon, écoutez, dans ce cas-là, ok, je vais le faire. Je vais le faire.
25: Alors, on patiente avec vous, monsieur.
26: Attendez, il faut peut-être que je rentre les voitures aussi. Hein.
25: Vous avez 3 minutes, vous n'avez pas le temps de rentrer les voitures.
26: Ah si, de toute façon, j'ai une bagnole neuve, je vais la rentrer.
25: Non mais monsieur, vous n'avez pas le temps de rentrer votre voiture. Les kilos d'excréments de ces astronautes vont vous tomber sur le toit, vous n'avez pas le temps de rentrer votre voiture. Le plus important, c'est véritablement, monsieur, de mettre un sac poubelle à l'intérieur de votre cheminée. Parce que si ça passe par la cheminée, vous allez être envahi par les excréments. Hein. Donc, déployez juste un sac poubelle à l'intérieur de la cheminée, s'il vous plaît.
26: J'en ai 3, hein.
25: Bon, vous inversez les turbos. Vous mettez en double propulsion les paraflex latéraux. Allô ?
26: On va voir, là.
25: Bien, alors.
26: Mais vous pouvez pas larguer ça au niveau de la mer ?
25: Attendez, monsieur, excusez-moi d'être vulgaire, hein, mais c'est quand même de la merde. On va pas balancer de la merde dans la mer.
26: Ouais, mais bon, vous me la balancez à la limite chez moi, quoi.
25: Non, mais monsieur, vous, c'est pas grave parce que vous pouvez nettoyer, mais la mer, ça pollue.
26: Non, moi, je nettoie rien du tout, c'est vous qui allez nettoyer.
25: Pardon ?
26: C'est vous qui allez nettoyer. Moi, je nettoie rien du tout, hein.
25: On est en Guyane.
26: Mais je m'en fous. Je m'en fous. C'est vous qui allez nettoyer.
25: Bah, je dirais aux spationautes de venir nettoyer, mais
26: non,
25: ils...
26: Non, mais je m'en fous.
25: Ah ouais, mais ils seront pas sur Terre avant maintenant une semaine, hein.
26: Ouais, Et c'est vous qui allez nettoyer. Ça, je vous prie de croire.
25: Allô? Vous m'entendez, là?
26: Ouais, je vous entends.
25: J'entends un moteur.
26: Je suis en train de rentrer la voiture dans le garage. C'est tout, hein. Une bagnole neuve et je voudrais pas qu'elle traîne quelque chose, hein.
25: Ouais, mais monsieur, il est 14h17, là, hein, il va falloir faire vite.
26: Non, non, mais j'en ai rien à foutre. Mais j'ai rentré la bagnole de toute façon. Celle-là, je l'ai rentrée parce que, bon, elle est neuve, hein.
25: Vous rendez compte, 3 tonnes de merde et...
26: Et après? Bon, moi, je suis dans la merde aussi, après.
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0: Allô?
25: Bonjour, madame.
0: Bonjour, monsieur.
25: Je suis bien à l'école de...
0: Oui.
25: Eh bien, vous êtes la directrice, peut-être.
0: Non, non, non, je ne suis pas la directrice. Il n'y a pas d'école après-midi.
25: Ah, alors là, il y a un problème. C'est l'inspection d'académie. Nous sommes à la commission d'attribution des budgets pour l'école cette année.
0: Oui.
25: Je vous explique ce qui va se passer. Monsieur l'inspecteur qui attribue les budgets va donc décerner des enveloppes.
0: Oui.
25: On attribue de l'argent supplémentaire à chaque école.
0: Oui.
25: En disant à cet inspecteur qui vient de Paris que nous avons dans le département des écoles de sous-doués et de surdoués. Donc il faut les encourager financièrement, quoi.
0: Oui.
25: Donc on va vous présenter comme étant un élève, si vous ne voyez pas d'inconvénient, de cette école. Et donc vous répondez comme vous pouvez. Et,
0: Ben, si, je vais essayer de vous aider du mieux que je peux.
25: Voilà, on a dit que vous étiez une école de sous-doués.
0: Oui.
25: Hein. Il va vous prendre, essayer de rajeunir votre voix, hein. Inspecteur, nous avons donc l'école de sous-doués et nous avons une élève que vous pouvez interroger. Hein. Merci. Allô?
0: Oui?
25: Bonjour.
0: Bonjour.
25: Comment t'appelles-tu?
0: Brigitte.
25: Ah, c'est un joli prénom.
0: Oui.
25: Quel âge as-tu?
0: 10 ans.
25: Bien. Tu es en quelle classe, Brigitte?
0: Je sais plus.
25: En maternelle.
0: En maternelle.
25: En maternelle?
0: Oui.
25: À 10 ans, tu es en maternelle, hein?
0: Oui.
25: C'est bien. Alors, peux-tu me dire qui était Charlemagne?
0: Je ne m'en rappelle plus.
25: Votre voix?
0: Je ne sais plus.
25: Charlemagne? C'est celui qui a inventé.
0: C'est celui qui a inventé l'école.
25: Tu es sûr?
0: Oui.
25: Oui, qui?
0: Oui, monsieur.
25: L'inspecteur.
0: Oui, monsieur l'inspecteur. De l'académie.
25: De Paris. Bien, c'est bien, Brigitte. Tu es bonne en histoire, alors, hein?
0: Un peu.
25: Voilà. Alors, et en sport? Tu aimes bien le sport?
0: Un petit peu.
25: Votre voix?
0: Oui, un petit peu.
25: Voilà. Alors, tu vas me faire une galipette avant, pendant que je vais prendre mon dossier.
0: Oui.
25: Merci. Allô?
0: Oui.
25: Comment ça se passe?
0: Je suis un peu perdu quand même, hein.
25: Non, ça se passe bien, ça se passe bien. Vous saviez qui était Charlemagne, de toute façon.
0: Oui. Mais quand même, c'est pas évident, hein, de...
25: Il revient, là. Qu'est-ce qu'il vous a demandé?
0: De faire une galipette en avant.
25: Vous pouvez la faire ou pas?
0: Oui, mais de toute façon, il verra rien.
18: Si, justement, il a une sacrée oreille et tout à l'heure, il y a des élèves qui ont essayé d'en faire une fosse à Pernon, il a trouvé. Vous pouvez la faire ou pas?
0: Oh non, je pourrais pas la faire, hein. Je vais me casser la figure. Hein.
18: Est-ce que vous pouvez au moins essayer?
0: Vous me demandez beaucoup de choses, là.
18: C'est pour votre école, hein.
0: Enfin, je vais essayer, mais... Merci.
2: Allô?
0: Oui?
2: Brigitte?
0: Oui?
2: Bon, alors, tu es prête pour la galipette en avant?
0: Oui.
2: Alors, dans quelle position es-tu?
0: Eh ben, je me suis mis à quatre pattes.
18: Votre voix.
0: Je me suis mis à quatre pattes.
2: Bien. Alors, vas-y, Brigitte. Et tu me décris ce que tu fais, hein?
0: Je mets ma tête par terre, en avant. Et puis... Mais j'arrive pas avec le téléphone.
2: Comment?
0: J'arrive pas.
18: Faites un effort.
0: Je peux pas.
18: Qu'est-ce qui passe pas?
0: Oh, écoutez, je peux pas, hein. Je peux plus continuer.
18: Parlez doucement. Dites que vous l'avez faite.
0: Ça y est. Je l'ai faite.
2: Oh, la menteuse. T'as pas réussi, hein?
0: J'ai mal à ma tête.
2: Comment?
0: J'ai fait mal à ma tête.
2: J'entends pas bien.
0: J'ai fait mal à ma tête.
2: Bon, alors arrête là. Effectivement, c'est une école de sous-doués. Hein? Bien. Alors, on arrête le sport. Brigitte, tu vas me donner une récitation.
0: Je sais pas.
18: Vous n'avez qu'à chanter. Chantez ce que vous pouvez.

0: de plumerie.
1: Bien. Alors, Brigitte, ben, je crois que je vais donner une enveloppe à ton école. Qu'est-ce qu'on dit?
0: Merci, monsieur l'inspecteur de l'Académie de Paris.
1: Ah, mais moi, je ne suis pas inspecteur d'Académie, moi. Hein? Je fais des canulars téléphoniques sur la radio.
2: C'est pas vrai.
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4: Allô?
5: Bonjour, monsieur. Je suis bien chez le boulangiste?
4: Oui, bonjour, monsieur.
5: Je me suis permis de faire un dossier à votre nom pour vous inscrire à l'émission de télé Cauchemar chez le boulangiste.
4: Mais de quel droit vous vous autorisez à faire une chose pareille?
5: C'est que moi, ça me permet de toucher une petite commission pour votre inscriptisme.
4: Mais non, mais vous n'avez pas le droit de prendre cette initiative-là. C'est n'importe quoi. Mais dans quel monde on vit, là?
5: Non, mais rassurez-vous, c'est juste que j'ai déclaré que vous aviez quelques petits problèmes d'hygiène.
4: Quel problème d'hygiène? Mais c'est quoi cette histoire encore?
5: Bah, c'est le principe. Pour l'émission, il faut des boulangistes qui sont pas très nets.
4: Non, mais vous rigolez ou quoi? Mais vous êtes complètement malade.
5: Non, en revanche, on peut dire que je suis tombé malade en mangeant.
6: Oui,
5: oui, ah, bonjour madame.
6: Pourquoi vous faites ça? Moi, je suis pas candidat, moi.
5: Alors, bah maintenant, si.
6: Bah non.
5: Eh si.
6: Bah oui, mais moi non.
5: Ah oui, mais vous, oui.
6: Non.
5: Si.
6: Ah non.
5: Ah si.
6: Ah bah oui, mais non.
5: Ah bah oui, mais si.
6: Non.
5: Si.
6: Ah non, non, non, non, non, non, non, non, non, non.
5: Ah si, si, si, si, si, si, si, si, si.
6: Non.
5: Si.
6: Y a même pas de cas à faire, y a rien du tout, tout est bien nickel. Si je suis là, c'est moi qui va vous accepter.
5: Donc je note que vous acceptez le filmage.
6: Ah non, non, non, non, non, non, non, y a pas de filmage, y a rien. Je vous préviens, je préviens les flics ou n'importe quoi. Et là, ça va aller mal.
5: Prévenez plus les services d'hygiène, peut-être.
6: Ah non, y a pas de service d'hygiène. Non, mais attendez, vous allez où là?
5: Dans ce cas, je vais plutôt venir larguer des souris dans la boulangerie.
6: Mais je n'ai pas accepté des trucs comme ça. Mais vous êtes malade ou quoi là?
5: Non, mais vous voyez, on en met deux dans un coin.
6: Mais non, mais y a même pas à mettre deux dans un coin. Je suis désolé, mais vous êtes malade.
5: Mais non, mais c'est des souris d'élevage, hein. Vous inquiétez
6: quoi,
5: pas.
6: Non, mais attendez, je veux pas le savoir.
5: Oh bah si vous aimez pas les bêtes, c'est pas ma faute. Vous voyez, c'est quand même.
6: Non,
5: pas...
6: non, c'est pas la question que j'aime pas les bêtes. Y a pas de bêtes, y a rien du tout chez moi. Vous commencez à me gonfler.
5: Oh bah c'est la meilleure, ça. Alors on fait des efforts pour aider le petit commerce et après.
6: Et voilà. On fait des efforts. Attendez.
4: Quoi? Mais attendez, monsieur.
5: Ah bah voilà le patron.
4: Et vous dites que je vous ai accordé quelque chose alors que je n'ai rien signé, monsieur.
5: Oui, mais on fera comme si.
4: Ah non, pas comme si. Ah non, non, non. Alors là, c'est la meilleure de l'année. Hein. Vous remplissez des papiers sans mon accord et je devrais dire oui, je devrais être contente. Non, mais on va où?
5: De toute façon, c'est trop tard, maintenant.
4: Attendez, mais il est pas. Mais comment ça, trop tard?
5: Bah oui.
4: Écoutez, arrêtez, n'allez pas plus loin parce que ça va mal se passer. Ah, hein.
5: Bah, excusez-moi, moi je vous quand même. Ça vous fait de la pub au final parce que.
4: Non, je vous dis non, monsieur.
5: Bah si.
4: Non.
5: Bah si.
4: Mais enfin, c'est. Mais c'est insensé, ça, quand même. Je ne suis plus libre de faire ce que je veux.
5: Il fallait le dire avant dans ce cas. C'est
4: mais
5: ce
4: le que... dire avant quoi, monsieur? Mais attendez. Ouais, non, mais c'est un truc de fou, là. Vous me dites, il fallait le dire avant.
5: Voilà.
4: Avant quoi?
5: Vous auriez pu vous en douter que j'allais vous inscrire à Cauchemar chez le boulangiste et que...
4: Non, mais arrêtez. Écoutez, arrêtez ça tout de suite parce que je vais porter plainte contre vous, hein.
5: Ah bah non, c'est moi.
4: Ah non, moi je n'ai rien signé, hein. Mais qu'est-ce que c'est que ce délire? Je n'ai rien signé du tout, monsieur.
5: Écoutez, déjà, je passe pour vous larguer les souris.
4: Non. Histoire de souris.
5: Parce que dans le dossier que j'ai fait, j'ai envoyé un photomontage où on voit des souris dans la boulangerie.
4: Vous me faites un photomontage de ma boulangerie avec des souris.
5: Bah oui, il faut bien qu'il y ait une raison, si vous voulez, pour qu'ils viennent filmer. Parce que...
4: là, c'est le délire. Non mais vous faites un photomontage avec des souris dans ma boulangerie? Non mais et on va où là?
5: Non mais rassurez-vous, j'ai un plan. Après, je vais amener des chats.
4: Non, non, mais arrêtez.
5: Bah si, parce que les chats, ils vont manger les souris.
4: Ah non, non mais c'est le délire.
5: Et ensuite, je lâcherai une meute de chiens de chasse qui chasseront les chats.
4: Oh, non mais non, arrêtez, c'est une blague.
5: Ah non mais pas du tout.
4: Ah non.
5: Et après, je vous amènerai un troupeau de chameaux qui viendront piétiner les chiens de chasse.
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8: Oui, bonjour, c'est la mairie.
7: Oui, la mairie

0: passer une soirée sans fumer, tout en continuant à boire abondamment.
1: Oui.
0: Et plus que la coutume. Donc, nous aimerions savoir si vous associez pleinement à notre manifestation.
1: Oui, bien sûr. Mais alors, est-ce que moi, je peux vous donner l'accord ou pas ?
0: Oui, bien sûr. Sinon, vous ne seriez pas là, madame. Moi, je garantis l'antenne de toute la région et celle du département. Alors, nous envoyons des verges et des pas mûrs à longueur de bite. Et forcément, ça, nous avons l'habitude, hein.
1: Oui, ben, écoutez, si vous me dites, moi, je suis tout à fait pour. Donc, moi, je peux que vous répondre positivement.
0: D'accord. Donc, vous êtes d'accord pour que les jeunes samedi soir, donc, hein, ne s'adonnent pas à la tabagie et continuent à consommer de l'alcool abondamment et plus que la coutume.
1: Hein, ah oui, oui, tout à fait.
0: Parce que ça, c'est très important.
1: Ah oui, bah écoutez, là, il n'y a pas de problème.
0: Il faut vraiment même, nous, on a parlé de doubler les doses, hein, en alcoolémie, s'ils peuvent, hein, bien entendu, hein. Et par contre, de ne fumer pas la moindre cigarette.
1: Oui.
0: C'est, je pense que c'est intéressant.
1: Oui, ben j'espère, oui.
0: Hein, je
1: pense. Ils sont à votre écoute.
0: Et j'espère aussi que,
1: Le message passera.
0: Oui, parce que c'est la seule manière que nous avons de dédoubler le tissu anal, vous savez, de la jeunesse actuellement. Je ne sais pas si vous avez vu la circulaire 531 passer, non ?
1: Non.
0: Non.
1: Non, écoutez, pas moi-même, non.
0: Non, vous ne l'avez pas vu.
1: Bah, écoute,
0: les faits sont là, c'est édifiant. Le tissu anal de la jeunesse est dilaté deux fois plus que la coutume. Je ne sais pas si vous réalisez ce que ça fait.
1: Oui, ben écoutez, moi-même si, en tant que maman, de toute façon. Donc,
0: Ah, vous aussi, votre tissu anal a été dédoublé également ?
1: Oui, ben écoutez, je pense que tout le monde, oui, je ne sais pas.
0: Oui, on leur met beaucoup en ce moment, hein, quand même.
1: Oui, voilà.
0: On s'est aperçu que tout le monde l'avait dans le fion depuis à peu près 2 ans. C'est terrible.
1: Oui, c'est un petit peu partout, je veux dire, c'est dans tout, partout, oui, dans tout le département, un petit peu, oui, voilà, partout. Donc,
0: Il faut rétrécir les rondelles, je crois.
1: Oui.
0: Mais comment faire ?
1: Voilà, exactement.
0: Ah, c'est ça, hein ?
1: Oui.
0: Bon, bah, écoutez, je vois que nous sommes d'accord.
1: Oui. Donc, alors, vous voulez parler au secrétaire général ?
0: Non, vous lui transmettez. C'est pas la peine, je pense, de l'avaler. Hein. Ça va aller tout seul. Hein.
1: D'accord.
0: Je vous remercie, madame.
1: Je vous en prie, au revoir.
0: Au revoir, madame. 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
2: École élémentaire, bonjour.
3: Bonjour, monsieur. C'est bien l'école ?
2: Oui, bonjour.
3: Je vous appelle parce que je vais vous déposer mes enfants dimanche matin. Je voulais savoir si à 8h30, ce serait déjà ouvert.
2: Dimanche matin ?
3: Oui.
2: Pourquoi vous voulez déposer les enfants dimanche matin ?
3: Bah pour rattraper la journée de lundi, comme vous avez pris une journée de vacances en plus, il faut bien la rattraper.
2: On travaille jamais mal, monsieur, le dimanche matin.
3: Bah sauf.
2: Comment sauf ?
3: Bah sauf quand vous avez gratté un jour en début de semaine, puisque là ce lundi vous avez pas.
2: Alors attendez, ne quittez pas. Allô ?
3: Oui, allô ?
4: Bonjour monsieur, vous êtes ?
3: Bonjour monsieur. Monsieur Martin, voilà comme j'expliquais à l'autre monsieur.
4: À l'autre monsieur, c'était ma secrétaire qui était avant vous.
3: Vous êtes sûr ?
4: Oui, allez-y.
3: Et vous êtes monsieur ?
4: J'ai une voix de monsieur, je ne savais pas.
3: Oui, bah oui, c'est pour ça que je vous dis bonjour monsieur.
4: Bah, en tout cas, je suis une dame, je suis directrice d'école, je suis pas un monsieur. Alors je sais pas, mais vous avez une drôle de façon d'écouter. Je sais pas ce que vous racontez ce matin, mais allez-y.
3: Ce que je disais donc à votre collègue, je vais déposer les enfants dimanche matin. Je voulais savoir si à 8h30 c'était trop tôt.
4: Dimanche matin ?
3: Bah oui.
4: Bon, vous appelez dans une école, monsieur, vous savez que les écoles ne travaillent pas le dimanche matin.
3: Bah sauf.
4: Qu'est-ce que c'est que cette bêtise ? Qu'est-ce que vous me racontez là ?
3: Bah vu que vous avez pris un jour de vacances en plus avec ce lundi là. Dernier.
4: J'ai pris un jour de vacances en plus, mais qu'est-ce que c'est que ces conneries-là ? C'est le ministère qui décide du calendrier de vacances, ce ne sont pas les enseignants.
3: Oui, voilà, c'est ça. Donc vous avez vu avec le ministère pour avoir un jour en plus.
4: N'importe quoi.
3: Non, mais je vous le reproche pas, c'est une bonne
4: chose. Vous faites quel métier, vous, monsieur ?
3: Je suis sans emploi.
4: Ah oui, donc vous prenez beaucoup de jours de vacances.
3: Bah, c'est pas tout à fait les vacances, en fait. Hein,
4: Est-ce que vos enfants sont scolarisés dans mon école ? Parce que je n'ai pas d'enfants qui s'appellent Martin dans mon école.
3: Non, ils sont pas scolarisés chez vous. Mais comme je vais chez mon beau-frère dimanche, du coup, ça m'arrange de les déposer chez vous parce que sinon, ça va me faire de la route en plus.
4: C'est quoi cette connerie-là ?
3: Pardon ?
4: Vous êtes. Mais je sais pas. Sur quelle planète vous vivez, monsieur, mais...
3: Bah, non, mais c'est juste de la logique. Dans le sens où, en tant qu'éducationneuse professionnelle, bon, vous avez gratté un jour, bien joué. Mais maintenant...
4: J'ai pas gratté un jour, monsieur.
3: Non, mais vous voyez, il faut...
4: Bah, vous êtes un parent, vous occupez de vos enfants, c'est pas l'école qui va se substituer. Déjà qu'elle éduque, au lieu de seulement d'enseigner, on va pas non plus faire garde d'enfants le dimanche matin, monsieur.
3: Non, mais c'est pas que dimanche matin, en fait, c'est la
4: journée. Bon, il suffit, monsieur, j'ai un travail.
3: Non, mais excusez-moi.
4: J'ai un travail, je n'écoute pas des parents idiots. Et avec des conversations stériles.
3: Non, mais excusez-moi, mais alors juste, dans ce cas...
4: Non, je ne vous excuse même plus, vous me fatiguez et vous me faites perdre mon temps.
3: Ah bah, bravo, vive l'éducation nationalifiée.
4: L'éducation nationale, bah, c'est n'importe quoi, ça, c'est quoi cette connerie-là ? Mais vous êtes ridicule ?
3: Ah bah, c'est moi qui suis ridicule, c'est pas moi
4: Oui, vous êtes ridicule. Quand vous avez un calendrier de vacances, monsieur, vous le respectez, je n'ai pas à justifier quoi que ce soit.
3: Non, mais c'est pas moi qui ai gratté un jour.
4: Quand je fais des heures de plus le soir, vous venez pas me les payer, merci. C'est bon, quoi, ça suffit.
3: Non, mais alors justement, parlons-en. Dans ce cas, dédommagification.
4: Mais vous êtes ridicule, monsieur. Vous m'importunez. Je suis pour l'école de la République, l'école qui donne une égalité de chance à tous. Et j'en ai marre d'entendre quelqu'un

0: qui me raconte des conneries au téléphone. Je suis poli.
1: Non, vous n'êtes pas super poli quand même.
0: Bah, mais bonne journée.
1: Ah bah, bonne journée, monsieur.
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3: Entreprise là, bonjour.
4: Oui, bonjour monsieur, je voudrais parler au directeur de l'entreprise.
3: Ah, il
4: n'est
3: pas là.
4: Ah, bon écoutez, c'est monsieur Delaplace, l'appareil. Vous pouvez laisser un message ?
3: Oui. Alors monsieur Delaplace ?
4: Oui, c'est la banque du sperme à Clermont-Ferrand, hein ?
3: Oui.
4: Alors, son compte en banque à la banque du sperme est à découvert, il est dans le rouge. Mmh. Je lui ai signalé, il n'y a pas de réponse. Mmh. Hein, je vais passer madame Germaine Ledoux qui est responsable du compte de votre patron.
3: Oui.
5: Merci monsieur le directeur. Allô ?
3: Allô ?
5: Bonjour monsieur.
3: Oui, bonjour.
5: Voilà, alors, vous signalez à monsieur...
3: Oui.
5: Hein, que je lui ai déjà envoyé deux lettres, qui n'a pas répondu. Alors, sur son compte en banque du sperme, hein, donc sperme en paillette, il a découvert de 2 centilitres, oui. Et sperme en bulle de 1 centilitre et demi. Il faudrait qu'il passe cet après-midi.
3: Là, il n'est pas là de la journée, hein, je vous le dis tout de suite.
5: Ah oui, mais ça ne va pas.
3: Hein. Eh bien oui, mais il est à Lyon, je ne peux pas le faire revenir de Lyon, moi.
5: Ah oui, mais moi je vais fermer son compte. Hein. Moi je ne peux pas laisser un compte débiteur à la banque du sperme, monsieur.
3: Eh bien, peut-être bien, mais il n'est pas là.
5: Bon, écoutez, est-ce que vous pouvez vous-même recouvrir son découvert ?
3: Ben oui, mais je vois pas comment je pourrais faire. Hein.
5: Ben c'est très simple, je vais venir vous voir.
3: Mais moi je suis pas là, je m'en vais chez Michelin, j'ai rendez-vous. Hein.
5: Bon, vous avez chez Michelin les pneus, là ?
3: Eh oui.
5: Bon, ben je vais vous rejoindre là-bas.
3: Ah, mais je vais pas chez... vous n'allez pas venir chez Michelin avec moi quand même, oh ?
5: Pourquoi ?
3: Ben dites donc...
5: Mais monsieur, c'est la banque du sperme, le compte en banque de votre patron est dans le rouge.
3: Mais vous faites marrer, vous, mais s'il est dans le rouge, moi j'y peux rien.
5: Mais si vous éprouvez quelque chose, monsieur... Mais
3: qu'est-ce que j'y peux ?
5: Je viens vous voir avec une éprouvette.
3: Oui.
5: Et vous donnez donc du sperme en paillettes.
3: Moi je veux pas, je peux pas faire pour lui, hein.
5: Pourquoi ?
3: Parce que moi je suis moi, lui c'est lui. Hein ? Ce que je peux vous promettre, c'est de lui faire la commission. Un point, c'est tout.
5: Bon, alors...
3: Au final, on n'en parle plus.
5: Alors, donc vous lui faites la commission. Vous lui dites que pour le club de couture...
3: Oui.
5: Il y a 5 dames qui attendent 2 centilitres de sperme en paillettes.
3: Oui.
5: Et 1 centilitre, donc, de sperme en bulle. Est-ce qu'il peut éventuellement le faire cette nuit ?
3: Mais je ne verrai pas aujourd'hui, moi.
5: Bon, alors, monsieur, il faut bien qu'on s'arrange, vous pouvez bien le faire pour lui.
3: Non.
5: Mais pourquoi ?
3: Mais parce que moi, j'ai dit non, c'est tout. Je ne voulais pas m'embêter avec ça, quand même.
5: Monsieur le directeur, on va être obligé de fermer le compte de monsieur... Parce que son employé refuse.
3: Ah ben, c'est sûr que je refuse, c'est pas parce que c'est mon patron, hein.
4: Tenez-moi ça. Allô ?
3: Allô, oui ?
4: Oui, monsieur, de la place à Paris.
3: Oui, non, mais moi, je marche pas dans ces combines, hein. Je veux bien faire les commissions, mon patron, tout ce qu'on veut, mais je veux pas prendre sa place. Ça, faut pas y compter, hein.
4: Monsieur, écoutez.
3: Non, je n'écoute rien du tout.
4: Je vous envoie une infirmière diplômée.
3: J'ai dit non !
4: Il y en a pour 5 minutes.
3: Mais comment il faut vous le dire ?
4: Je vous en prie, écoutez, c'est la moindre des choses.
3: J'ai dit non !
4: Monsieur, écoutez-moi, s'il vous plaît, vous avez le club de couture.
3: Mais... ça me regarde le club de couture, moi.
4: Parce que ce sont 3 dames qui sont dans le besoin.
3: Et... Mais vous êtes terrible, vous. Pourquoi j'irai donner à sa place, moi ? Mon patron n'est pas là, moi je peux pas le remplacer, c'est tout.
4: Mais si vous pouvez.
3: Non, je ne peux pas.
4: Pourquoi ?
3: Parce que je vous dis que je ne peux pas, c'est tout. Ah, mais alors ?
4: Monsieur, je vous envoie les huissiers qui vont opérer immédiatement une saisie de 2 centilitres de sperme à paillettes.
3: Et à qui ?
4: À vous ?
3: Et tu as mon cul, oui.
4: Attendez, vous permettez une seconde. Vous envoyez 2 huissiers, hein. Vous envoyez maître Jackie Gallois et donc sa femme. Vous les envoyez chez Michelin. Ils vont faire une saisie de 2 centilitres.
3: Chez Michelin ? Pourquoi chez Michelin ?
4: Bah parce que vous y allez.
3: Ah non, je regrette. M'envoyez des personnes chez Michelin parce que je vous garantis que ça ira mal, hein.
4: Écoutez, monsieur, votre compte est en rouge.
3: Mais vous faites marrer, c'est pas le mien, le compte. Envoyez un huissier, faites ce que vous voulez, j'en ai rien à branler, moi.
4: Ah bah si, justement.
3: Mais bon sang, qu'est-ce que c'est ce bordel, là ? Prenez-les n'importe qui, mais moi je vais pas.
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6: Bonjour.
1: Bonjour monsieur, c'est bien le magasin de chaussures ?
6: Oui, c'est une dame.
1: Bah oui, je sais, pourquoi vous me dites ça ?
6: Ah, je croyais que vous avez dit bonjour monsieur.
1: Non.
6: Non ?
1: Oh bah pardon monsieur, mais si je vous avais dit monsieur, je m'en serais rendu compte.
6: Mais...
1: Monsieur Martin, à l'appareil de la banque Martin.
6: Oui ?
1: Je vous appelle pour vous informer qu'on vous a débloqué un compte.
6: Attendez. Je suis désolée, c'est pas la gérante là que vous avez au téléphone.
1: Oh là là, et moi je vous ai révélé des informations confidentielles en
6: ouais,
1: plus.
6: Ouais, c'est pour ça que je vous ai arrêté tout de suite. Du coup, je ne fais rien, donc il n'y a pas de problème.
1: Ah bah si, il y a un problème. Vous savez que c'est monsieur Martin de la banque Martin à l'appareil.
6: Bah de toute façon, c'est fait, donc c'est pas grave.
1: Ah bah si, c'est grave, il faut oublier toute cette conversation.
6: Bah alors tut, ça y est, c'est supprimé.
1: Comment ça tut ? Qu'est-ce que vous avez fait ?
6: Bah voilà, je sais pas. Bonjour, vous êtes qui monsieur ?
1: Bon, pourquoi vous me dites ça ?
6: Bah comme ça, on revient au début.
1: Bon, enfin monsieur Martin de la banque Martin, je viens de vous le dire.
6: C'est parce que vous m'avez dit que vous aviez pas le droit de dire ça.
1: Okay. Et
6: donc, je vous ai dit, venez, on redémarre à zéro.
1: D'accord.
6: Bonjour, monsieur. Vous appelez pourquoi ?
1: Eh ben, ça recommence. Pardon, mais je crois que vous avez un petit problème de mémoire.
6: Non, mais c'était pour vous dire que c'était pas grave.
1: Bah si, justement, c'est grave. Ce qu'il faudrait, à la limite, c'est que vous fassiez comme si vous saviez pas et que je vous avais rien dit.
6: Oui, si vous voulez, on fait comme ça.
1: Super. Donc, si vous pouvez juste dire au responsable que je suis au téléphone.
6: Donc, je dis la Banque Martin a appelé ?
1: Oh là là, non, surtout pas.
6: Ok, donc moi, je dois dire quoi ?
1: Rien. Il faut rien dire.
6: Est-ce que je suis censé quand même lui dire que vous avez appelé ou pas ?
1: Oui, mais sans lui dire mon nom.
6: Oui, ok.
1: Et sans dire banque non plus, hein.
6: Oui, ok, je ne dis rien.
1: Vous savez quoi ? On va faire une répète. On fait comme si vous décrochiez, on s'est jamais parlé.
6: Oui ?
1: Bonjour monsieur, je ne suis pas monsieur Martin, je ne travaille pas à la Banque Martin.
6: Mais là, je suis au téléphone avec qui ?
1: Quoi ? Vous avez encore oublié ?
6: Mais non, mais monsieur...
1: Non mais c'est moi, c'est monsieur Martin, mais j'avais déguisé ma voix.
6: Putain.
1: Parce que j'ai une machine qui peut transformer les voix à volonté.
6: Putain de merde.
1: Vous voyez par exemple, là, j'ai activé le déguiseur vocal... Et là, je l'ai désactivé. Tut. Là, je le réactive avec une autre voix, comme vous entendez.
6: Non.
1: Tut.
6: Si, attendez, on revient à zéro. Ah. Oui, bonjour, monsieur. Il me dit...
7: Oui, allô.
1: Bonjour, monsieur. Vous êtes le responsable ?
7: Oui.
1: Monsieur Martin, à l'appareil.
7: Et vous êtes quelle banque, là ?
1: Alors, vous, je peux vous le dire, c'est la Banque Martin.
7: Banque Martin ? C'est une banque, ça, Martin ?
1: Est-ce que c'est une banque, la Banque Martin ? Je m'excuse. Banque officielle internationale du Martinland.
7: Oui, alors, justement, j'ai rien à voir avec vous.
1: Si, justement, parce que je vous ai ouvert un compte confidentiel chez nous.
7: Mais je veux pas que vous m'ouvriez quoi que ce soit, monsieur. Je vous connais pas, monsieur. J'ai rien à voir avec vous.
1: C'est normal. C'est parce que comme on est une banque confidentialiste, on ouvre les comptes en toute confidentialité avant de le dire aux clients.
7: Non, mais je n'en veux pas de votre truc.
1: L'avantage, c'est que maintenant, je peux faire un transfert confidentiel de votre compte vers notre banque.
7: Mais vous transférez rien du tout, monsieur.
1: Ah, alors il faut que je voie pour un rétro-transférage confidentiel dans ce cas.
7: Donnez-moi voir vos renseignements sur vous. Vous êtes monsieur Martin comment ?
1: Ah, mais attendez, là, vous confondez avec la concurrence.
7: Non, mais allez-y.
1: Non, mais parce que vous me parlez de monsieur comment, c'est pas moi. Monsieur comment, c'est mon collègue qui travaille à la banque comment ?
7: Vous êtes monsieur Martin, du nom de famille.
1: Voilà, c'est ça, de la banque Martin.
7: Oui, et votre prénom ?
1: C'est Martin.
7: Votre prénom, c'est quoi ?
1: Martin.
7: Oui, et votre nom de famille ?
1: Oui, alors ça, c'est Martin.
7: Non, Martin, je veux votre prénom.
1: Oui, c'est Martin aussi. Martin.
7: Donnez-moi votre adresse, monsieur.
1: Avec plaisir. Nous sommes donc au 1 rue Martin.
7: Oui, c'est où ?
1: À Martinville, capitale du Martinland.
7: Ah ouais, d'accord.
1: Sinon, si vous préférez, je peux aussi vous donner mon numéro de téléphone.
7: Oui, alors donnez-moi votre numéro de téléphone.
1: Ah, mais avec plaisir. C'est le 1.
7: Hein ?
1: Ouais, c'est tout. On n'a pas beaucoup de lignes, donc vous composez juste le 1. Normalement, c'est moi qui décroche.
7: Non, mais vous foutez de moi, là, ou quoi ?
1: Alors, ça dépend. Vous voulez une réponse confidentielle ?
7: Non, allez.
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8: Allô ?
9: Oui, bonjour madame.
8: Oui ?
9: Madame Huguette.
8: Oui ?
9: Bonjour madame, c'est la mairie à l'appareil.
8: Oui ?
9: On vous appelle parce qu'on a une communication de la maison de retraite de Musillac. Je ne sais pas si vous la connaissez.
8: Non.
9: Parce que les pensionnaires chantent des petites chansons, vous savez, périodiquement. Toutes les semaines, ils ont des chansons et ils font entendre la chanson à la personne qui a le nom ou le prénom. Enfin, vous connaissez cette coutume, non, dans la région, je pense ?
8: Pas du tout.
9: Ah bon ? Écoutez, aujourd'hui, c'est une pensionnaire de Plomer qui est là. Hein, je vais vous la passer, hein ?
8: Oui.
9: Voilà, tenez.
10: Allô ?
8: Allô, oui, madame.
10: Bonjour, madame.
8: Oui, bonjour, madame.
10: Oh, vous vous appelez Huguette. Hein?
8: Oui, c'est ça.
10: Ah, oui. Vous savez, nous chantons, ça fait 7 ans que nous avons créé le club de chant. Et nous interprétons des chansons du tiroir. Vous connaissez, non ?
8: Ah, non, écoutez, je ne connaissais pas du tout.
10: Ce sont des hommages à ceux qui ont le nom ou le prénom. Et aujourd'hui, c'est une Huguette.
8: Ah, c'est pour ça que vous m'avez choisi ?
10: Oui.
8: Écoutez, je vous remercie. Alors, vous allez me chanter quoi comme petite chanson ?
10: Ça s'appelle « Un jour, la petite Huguette ».
8: Ah, écoutez, je vais vous dire, je la connais, parce que quand j'ai des amis, ils me chantaient toujours ça, « Un jour, la petite Huguette », mais c'est tout ce que je connais.
10: Je vais vous la chanter.
8: Bon, merci beaucoup, madame. Alors, je vous écoute.
10: 1, 2, 3. « Un jour, la petite Huguette, tripote-moi la bite avec les doigts. » On va la chanter tous les deux. Hein?
8: Un jour,
10: la petite Huguette, tripote-moi.
8: Tripote-moi, je sais pas quoi.
10: La bite avec les doigts.
8: La bite avec les doigts.
10: Voilà, je vous écoute.
8: Un jour, la petite Huguette, tripote-moi la bite avec les doigts.
10: Un jour, la petite Huguette s'en allait dans les bois. S'en allait dans les bois. En chemin, elle rencontre.
8: Tripote-moi la bite avec les doigts.
10: En chemin, rencontre 3 étudiants en droit. 3 étudiants en droit. Voilà.
8: Écoutez, je vous remercie. Je vais vous laisser. Je vous souhaite une bonne soirée, madame.
10: Je vous remercie.
8: Merci beaucoup.
10: Et si vous voulez bien, je vais vous en chanter une autre. Vous connaissez Gudule ?
8: Non.
10: Ah. C'est la grosse bite à du gudule. Oh non, oui. Je la prends assise, elle m'encule. Toutes les deux. Attention.
8: Ah non, non, non, non, je ne ressens plus.
10: Alors,
8: ah non, non, non, non.
10: Attention.
8: C'est pas dans mon style.
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12: Crousse, bonjour.
13: Oui, bonjour monsieur, je suis bien en Crousse.
12: Je suis une dame, monsieur, mais c'est pas grave.
13: Ah, je suis pas au Crous, pardon, excusez-moi.
12: Si, vous êtes au Crous, ah, okay. Monsieur, mais vous, oui, me dites bonjour, monsieur.
13: Oui, bref.
12: Je vous dis que je suis une dame.
13: D'accord. Je vous appelle pour un logement étudiant, s'il vous plaît.
12: Oui, monsieur. Vous êtes étudiant?
13: Absolument pas, non, non, non.
12: Ah, parce que les logements que nous avons, monsieur, sont destinés aux étudiants.
13: D'accord. Donc, du coup, il me faudrait quoi? Il me faudrait une carte d'étudiant?
12: Vous
13: avez un modèle que je pourrais vous emprunter?
12: Mais vous pouvez pas avoir une carte étudiant, monsieur, si vous n'êtes pas étudiant.
13: Non, mais c'est pour simplifier. Je fais une carte, comme ça, hop, on n'en parle plus.
12: Ça fonctionne absolument pas comme ça. On peut pas vous... Une carte étudiant, elle est délivrée...
13: Vous avez une photocopieuse, vous, d'ailleurs, dans les...
12: C'est pas possible, monsieur. Vous pouvez pas avoir une carte étudiant si vous n'êtes pas étudiant.
13: Vous avez pas de photocopieuse?
12: Mais non, mais c'est pas ça. Mais vous pouvez pas avoir une carte étudiant qui n'est pas à vous, monsieur.
13: Non, mais c'est pas... Après, on raye, on met mon nom à la place, vous voyez, comme ça, on...
12: Mais monsieur, vous pouvez pas... C'est pas possible que vous fassiez une carte étudiant si vous n'êtes pas étudiant.
13: Ça, il y a que nous qui le savons, que je suis pas étudiant. Vous voyez, ça reste entre nous.
12: Non, non, ben, ça reste pas entre nous. Non, non, non.
13: Vous avez des cartes,
12: parce
13: là?
12: Parce qu'il faut des certificats de scolarité, etc. Hein.
13: Attendez, je vais noter tout ce qu'il faut que je... Donc, vous me dites une fausse carte, un faux certificat de scolarité.
12: Non, c'est là...
13: Non, mais il faut qu'on trouve une magouille.
12: Non, non, mais il n'y a pas de possibilité de magouille, monsieur. Hein.
13: J'ai pensé à autre chose.
12: On va... Non, non, mais vous n'avez rien pensé, monsieur.
13: Si, si.
12: On va s'arrêter là pour aujourd'hui.
13: Monsieur, si on prend une carte d'un vrai étudiant...
12: Non, non, non, non, non, non, monsieur.
13: On prend un vrai étudiant avec une vraie carte, mais moi, je me mets un masque qui copie la tête de l'étudiant.
12: C'est pas possible. Là, je vais vous passer le régisseur. Hein.
13: Ah, merci.
12: D'accord. Oui. Bonjour.
13: Ah, on devait me passer Régis.
12: Régis?
13: Oui, on m'a dit, je vous passe monsieur Régis, sœur.
12: Que... Ah, Régis, sœur, monsieur.
13: Oui, voilà, Régis.
12: Hein? Vous patientez, monsieur, je vous le passe. Hein?
13: Merci.
14: Oui, bonjour, monsieur. Le régisseur. Bonjour,
13: monsieur Régis?
14: Non, le régisseur.
13: Ah bah, on m'a dit qu'on passait Régis, je comprends.
14: Bon, allez, va pour Régis. Quel est votre problème?
13: Oui, alors, en fait, c'est pour un logement étudiant.
14: Oui.
13: Il faut que je fasse une carte d'étudiant.
14: Non, ah non, non, non, nous, on délivre pas de carte d'étudiant.
13: Non, moi, j'ai juste besoin de faire une photocopie, en fait, puisque moi-même, n'étant pas étudiant...
14: Mais il y a une copie de quoi, si vous avez pas... Pour avoir à faire une copie, il faut un original, si vous
13: voilà.
14: Avez d'origine.
13: Voilà, et bah, c'est pour ça, il faut que vous me fournissiez un original.
14: Bah, non, on n'en fera pas.
13: Bah, si.
14: Non.
13: Bah si.
14: Bah non, c'est non.
13: Bah pourquoi?
14: Bah c'est, je vous dis que c'est non.
13: Allez,
14: non.
13: S'il te plaît.
14: Non, c'est non.
13: Je peux t'appeler Régis?
14: Pas question.
13: Monsieur Sœur?
14: Non, non, non, non. Il faut être étudiant.
13: Oui, mais ça je le suis pas.
14: Oui, non, mais justement, donc c'est foutu, vous pouvez pas avoir de chambre.
13: Non, non, mais on ferme les yeux.
14: Non, on fermera pas les yeux. Non, non, non, non, ça marche pas comme ça.
13: Et avec une coloc alors?
14: Non.
13: Parce que je me disais, je peux peut-être me mettre en coloc avec une étudiante qui sera en solo.
14: Non, non, il y a pas de colocation qui existe chez nous.
13: Mais même une moche, hein, ça me dérange.
14: Oui,
13: pas.
14: Allez.
13: Régis.
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15: Oui, j'écoute.
16: Oui, bonjour madame.
15: Bonjour monsieur.
16: Madame.
15: Oui.
16: Très bien, c'est les Ilotiers à l'appareil du 19e.
15: Oui.
16: Est-ce que vous avez allumé la télévision là ce matin?
15: Ben j'ai une télévision allumée, oui.
16: Bon, est-ce qu'elle marche bien?
15: Non, c'est un petit peu brou, enfin, pas si bien que... pas si net, quoi.
16: Ouais, d'accord. Bon, ben je vois ce que c'est. Je vais tout vous expliquer, madame, hein.
15: Oui, je vous écoute.
16: On a des collègues qui surveillent le toit avec les jumelles et qui essayent d'apercevoir ce qui se passe.
15: Oui.
16: On voit un homme, apparemment, d'un certain âge, hein.
15: Ah bon?
16: Qui est grimpé sur le toit et qui utilise votre antenne de télévision.
15: Ah bon?
16: Ouais, parce que vous savez que quand vous mettez la télé, l'antenne devient chaude.
15: Oui.
16: Et d'après ce qu'on voit dans la jumelle, vous avez donc ce monsieur qui est en train de faire cuire quelque chose, on voit pas très bien ce que c'est, sur l'antenne de télévision.
15: Ah bon, c'est bien.
16: Voilà.
15: On verra tout.
16: Oui, mon collègue me signale qu'il a un téléphone portatif à portée de la main.
15: Oui.
16: Donc on a repéré son numéro de téléphone.
15: Oui.
16: On va vous le faire passer.
15: Oui.
16: On va faire basculer la ligne téléphonique, comme ça vous allez la voir. Essayez de savoir ce qu'il est en train de fabriquer sur l'antenne de télé.
15: Oui.
16: Hein? Et alors, on va faire un mot de passe, comme ça vous aurez le signal. Pour que vous puissiez nous reparler, parce que nous on reste en ligne avec vous, hein, vous n'avez qu'à dire 33.
15: D'accord.
16: Et comme ça, vous nous reprendrez. Hein.
15: Oui, d'accord.
16: Je compose le numéro, madame. Hein.
15: Oui.
17: Allô?
15: Allô, j'écoute.
17: Oui, bonjour, madame.
15: Bonjour, monsieur. Je voulais savoir, qu'est-ce que vous faites sur le toit?
17: Ben, je suis en train de faire ma petite cuisine.
15: Et pourquoi vous faites la cuisine sur un toit, vous?
17: Ben, figurez-vous que mon grille est tombé en panne.
15: Ben oui, mais c'est pas une raison, parce que votre grille est tombée en panne pour faire votre cuisine sur un toit, voyons.
17: Ben écoutez, madame, j'avais acheté des saucisses, vous savez, de la saucisse de Strasbourg,
15: oui,
17: et de la merguez.
15: Oui.
17: Et j'ai transformé votre antenne de télé.
15: Oui, c'est pour ça que mon antenne, il y a quelque chose qui marche pas dans ma télé. Je trouvais ça tout à fait anormal. Alors je me suis dit, qu'est-ce qui se passe? Alors je voulais savoir ce que vous faisiez là-haut.
17: Eh ben, je fais cuire des merguez sur l'antenne de la télé.
15: Je vous dis pas, monsieur, mais enfin, vous avouez que j'ai pas une place pour aller faire cuire des saucisses et des merguez sur un toit.
17: Oui, mais j'ai plus de grille.
15: Mais écoutez, monsieur, alors voyons, réfléchissez. Qu'est-ce que c'est que ces façons de monter sur un toit pour faire cuire vos saucisses?
17: Attendez, vous permettez, parce
15: que... Oui, je vous écoute.
17: Il faut que je surveille.
15: Bon. Alors, qu'est-ce que vous comptez faire? Vous continuez de griller vos saucisses ou quoi? Et vous redescendez ou pas?
17: Attendez, parce que après il faut que je nettoie bien, parce que ce soir, j'ai un poulet.
15: Ah bon, parce que vous comptez monter le soir aussi faire cuire votre poulet?
17: Oui, parce qu'avec l'antenne de télé, ça fait broche.
15: Ah, c'est bien.
17: Ça fume, attendez, madame, parce qu'il y a de la fumée partout, là.
15: Oui, il y a de la fumée, mais moi, je marche plus, hein. Faire cuire sur des antennes de télé, sur un toit, voyons. Alors, réfléchissez, monsieur, hein.
17: Oh mon Dieu, il y a toute la graisse qui coule là.
15: Il y a toute la graisse, vous rendez compte? Puis alors vous allez dégueulasser le toit. Non, ça va pas. Non, vous arrêtez immédiatement. Hein. Puis vous n'avez pas intérêt à remonter ça parce que...
17: Ce soir, j'ai invité des amis.
15: Je m'en fous, moi. Vous avez invité des amis, est-ce que c'est une raison pour venir faire cuire votre poulet sur le toit? Vous n'avez qu'à le faire cuire dans une rôtisserie, votre poulet. Vous avez en bas, vouloir faire ouvrir, il y a un mec qui va vous le faire cuire, votre poulet.
17: Il n'a pas la télé, lui.
15: Mais je ne vous parle pas de monter sur son toit.
17: Oui, mais l'antenne de télé, ça donne du goût, voyez-vous.
15: Mais je m'en fous, moi, ça vous donne du goût. Mais ça marche pas, ça. Bon, j'appelle la police, hein, ça suffit. 33.
16: Oui, je vous écoute, madame.
15: Oh, non, alors. Il va remonter ce soir parce que l'antenne de télé donne du goût à son poulet.
16: Bon, alors écoutez, vous savez ce qu'on va faire? On va lui donner une leçon. Est-ce que vous avez votre télé, là?
15: Oui.
16: On va mettre votre télé à fond. Et comme ça va chauffer, ça va faire flamber ses saucisses, comme ça, il ne pourra pas les bouffer. Ça va lui donner une bonne leçon.
15: Comment je dois faire? Je dois machiner le son le plus fort pour chauffer?
16: Voilà.
15: D'accord, ne quittez pas.
16: Ouais, monsieur Ledoux, qu'est-ce que vous faites là-haut?
17: Je fais cuire mes petites saucisses.
11: La famille et la photo à l'honneur cette semaine dans le juste prix.
15: Allô? 33.
16: Oui, allô?
15: 33.
16: Oui, allô?
15: Oui, j'ai mis la télé à fond.
16: Ouais, on entend ça, ouais. Et allez la baisser maintenant, on va voir ce que ça donne là-haut.
15: D'accord.
17: Qu'est-ce que c'est que ce bordel?
16: Oui, madame, je vous écoute.
15: J'ai baissé. Qu'il en advient?
16: On va voir ce que ça va donner là-haut, hein.
15: Oui.
16: Je vous le repasse.
17: Oh, merde, alors.
15: Qu'est-ce qu'il y a?
17: Elles ont flambé, mes saucisses.
15: Elles ont flambé, vos saucisses?
17: Oui.
15: Oui, je vous dis pas, mais moi, j'ai mis ma télé à fond. Hein? Comme ça flambe vos saucisses, et si vous recommencez ce soir, je remettrai ma télé à fond, et votre poulet sera brûlé. Bon, et allez faire cuire vos saucisses ailleurs, hein.
17: Écoutez, madame, vous m'entendez?
15: Oui, je vous écoute.
17: Je vous ai compris.
15: J'espère bien que vous m'avez compris, hein.
17: Ce soir, je fais pas de poulet.
15: Vous faites ce que vous voulez.
17: Oui, mais... je vais faire de la sardine grillée.
15: Ça va pas.
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18: Bonjour.
13: Bonjour monsieur, c'est bien le bar?
18: Oui.
13: Monsieur Martin à l'appareil, société Les Martinettes Électriques.
18: Oui.
13: On va installer des bornes de recharge devant votre établissement pour nos martinettes, qui sont les nouvelles générations de trottinettes.
18: Oui.
13: Donc, est-ce que vous vendez de l'alcool par hasard?
18: On dans un bar, on vend de l'alcool monsieur.
13: D'accord, donc ça il faudrait arrêter parce que sinon on pourra pas installer nos martinettes.
18: Vous allez installer un truc et on va plus vendre d'alcool,
13: vous inquiétez pas, je me suis engagé pour vous à ne plus servir de boissons alcoolifiées.
18: Vous êtes engagé pour nous comme quoi on servait plus l'alcool,
13: parce que ça évite que les conducteurs de martinettes picolent avant de prendre la route.
18: Il y a un monsieur qui m'appelle en disant qu'il va mettre une borne électrique et qu'on doit arrêter de servir de l'alcool. Allô?
13: Bonjour monsieur.
19: On vend de l'alcool, hein, monsieur. Je ne vais pas non plus vendre de bière par rapport à des bornes.
13: Non, mais les bières, vous pouvez les remplacer discrètement par des bières sans alcool.
19: Attendez, il ne faut pas prendre les gens pour des cons, hein, monsieur. Une personne qui veut une lèvre, je ne vais pas lui donner une lèvre sans alcool. Hein, vous allez où?
13: Bon, moi je note déjà que la patronne est d'accord.
19: Non, mais moi je ne suis pas la patronne, monsieur, je suis l'employé.
13: C'est vous qui le dites.
19: Prenez un coup ce truc au téléphone, non, parce qu'il m'énerve le bonhomme. Là. Il paraît qu'on peut pas vendre d'alcool.
20: Oui, bonjour monsieur.
13: Oui, bonjour madame.
20: Alors, je vous arrête tout de suite. Moi, je vendrai de l'alcool.
13: Ça va vous ramener du monde en plus.
20: J'en ai rien à foutre, j'ai du monde, je suis déjà plein. Vous croyez où? Il y a hors de question que je ferme de vendre de l'alcool pour vous, monsieur.
13: Mais non, vous fermez pas. C'est ce que je disais. Il suffit que vous remplaciez l'alcool par du sans-alcool, ni vu ni connu.
20: Bien sûr que non, monsieur. C'est interdit par la loi. Il y a hors de question que je fasse ça pour quelqu'un que je ne connais pas.
13: Non, mais comptez sur moi, ça restera entre nous.
20: Ça restera rien entre nous du tout, monsieur, on se connaît pas.
13: Ah non, mais je vais pas vous balancer,
20: c'est pas une question de balancer ou pas. Je vais pas mettre mon commerce en péril pour quelqu'un comme vous, monsieur.
13: Ah oui, et c'est maintenant
1: maintenant que vous me le dites.
20: Mais vous n'êtes pas venu vers moi, monsieur.
1: Bah oui, mais enfin vous non plus, vous n'êtes pas venu vers moi, pardon.
20: Mais moi, j'ai pas à venir vers vous, c'est vous qui proposez.
1: En plus, on s'occupe de tout, on a même fait les démarches pour l'électricité, là, pour votre compteur.
20: Pour l'électricité.
1: Oui, mon beau-frère est sur le coup, vous inquiétez pas.
0: C'est qui prend le téléphone?
1: Ah, papa. C'est reparti.
0: C'est trop bien. Ils vont nous mettre des bornes pour les trottinettes dangereuses. Et puis, on peut pas vendre d'alcool. Quoi? Vous allez où, vous?
1: Allô?
0: Allô? Ne quittez pas, je passe sur...
1: Merci, monsieur.
20: Allô?
1: Ah, une autre patronne.
20: Non, non, il n'y a quatre patrons, c'est moi.
1: Enfin, vous, plus celui que j'avais juste avant.
20: Bah, c'était une dame.
1: Ah, donc c'est avec qui que je vois pour le contrat EDF?
20: Mais EDF, il n'y a rien à voir avec lui, frère. Vous êtes...
1: Oula, pardon, frère, mais si.
20: Non, mais le, attendez, on va aller au ralenti, je comprends pas.
1: Oui, bah, j'ai l'impression qu'on consomme pas que de l'électricité.
20: Bah, allez-y,
1: Oui, oh, bah, c'est simple, il suffit de ne plus vendre d'alcool.
20: Quoi, pas vendre d'alcool, Alors, je comprends pas ce que vous êtes en train de me dire. Vous savez que j'ai une licence 4.
1: Oh oui, là, je vous crois sur parole.
20: Non, mais vous voulez m'amener à une borne à trottinette pour, arrêter de servir mon beurre, c'est une priorité.
1: Non, mais à la place de l'alcool, vous pourrez vendre d'autres trucs.
20: Ouais, je vais faire un sex shop avec ma beurre ou quoi.
1: Ah bah, par exemple, oui, ça va être joyeux.
20: Non, mais vous rigolez ou quoi?
1: Bien sûr, oui, mais moi, je pensais plutôt à des accessoires de cyclotourisme pour équiper mes martinettes.
20: Ah, vous allez pas prendre un mec comme lui qui fait 31 ans de beurre que je vais vendre des bazars de trottinettes à la place? Non, mais vous avez joué dans quel film?
1: Rassurez-vous, mon grossiste vous fera un prix sur les coudières et les genouillères.
20: Eh ben, votre grossiste vous dirait qu'il va se gratter ailleurs. Vos trottinettes, vous les installez...
1: Après l'apéro, si ça vous va.
20: Bah, écoutez, vous m'excuserez, j'ai un métier. Ah, je vais vous raccrocher, puis si vous avez besoin de boire, venez me boire, vous verrez.
1: Comment ça, si j'ai besoin de boire?
20: Non, si vous voulez me boire.
1: Pourquoi vous voulez me faire boire?
20: Me boire, moi, me boire.
1: Non, alors, c'est gentil, mais perso, j'essaye d'arrêter. Ah, alors j'ai pas tout compris ce qu'elle a dit, mais dites à madame Moncu que je l'embrasse.
20: Non mais
0: c'est pas bien.
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23: Allô.
16: Oui, bonjour monsieur.
23: Bonjour monsieur.
16: France Télécom Arcachon, à l'appareil.
23: Oui, oui.
16: Voilà, nous avons un petit problème de centrale.
23: Oui.
16: Avec un faisceau de ligne, donc, qui a été perturbé.
23: Oui.
16: Nous devons réparer.
23: Oui.
16: Vous allez recevoir pendant quelques minutes un certain nombre de communications téléphoniques en provenance d'Arcachon.
23: Oui.
16: Ces coups de fil ne vous sont pas adressés.
23: Oui.
16: Tout ce qu'on vous demande, c'est de relayer la sonnerie.
23: Oui.
16: C'est-à-dire que ça va sonner chez vous.
23: Oui.
16: Vous décrochez.
23: Oui.
16: Vous ne dites pas allô.
23: Non.
16: Vous ne vous présentez pas.
23: Oui.
16: Mais vous relayez la sonnerie.
23: Ça veut dire quoi?
16: Vous faites la sonnerie avec des fréquences vocales, les vôtres.
23: Oui.
16: C'est-à-dire que vous faites tout.
23: Ah ouais.
16: Tout.
23: Ouais, d'accord.
16: Hein?
23: Ouais, d'accord.
16: Jusqu'à ce que l'autre personne ait raccroché.
23: Bon, d'accord.
16: Nous sommes d'accord?
23: Oui.
16: Voilà, je vous remercie, monsieur.
23: Il y en a... j'accroche là.
16: Oui, il y en a pour quelques minutes. Hein.
23: Voilà, merci.
16: Merci, au revoir.
17: Je dois être sur le répondeur, là. Bon, ben, je vais laisser un message. Hélène, mon amour, je voulais te dire que je t'aime. Cette nuit a été pour moi une révélation. J'ai aimé tout ce que nous avons fait. J'ai aimé ton corps sur les draps de soie et de satin mélangés que j'ai achetés chez Tati. J'ai aimé tes cheveux, ta bouche, tes seins, ton ventre et tes longues jambes brillantes. J'aime tes fesses, j'aime tes cuisses blanches, longues et galbées. Et j'aime aussi celles de ta sœur, celles de ta mère. J'aime le corps de toutes les femmes de ta famille. Voilà, Hélène. J'espère que vous aurez ce message et qu'ensemble nous pourrons cette nuit, dans votre grand lit, poursuivre toutes nos cochonneries. J'espère vous entendre crier dans la nuit, mordre la descente de lit. Oh, mes cochonnes, comme je vous aime.
16: Allô?
23: Oui.
16: Oui, monsieur, c'est France Télécom, là.
23: Oui.
16: Ça y est, c'est fini, hein. Vous avez eu des appels?
23: Oui.
16: D'accord, hein.
23: Mais alors, attention, hein. C'était un peu cru.
16: Ah, c'était un peu cru?
23: Oh, oui, oui.
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4: Bonjour.
1: Bonjour monsieur, c'est bien la mairie?
4: Oui, c'est bien la mairie.
1: Monsieur Martin à l'appareil.
4: Oui.
1: Bureau de réflexionnage sur le temps de travail des fonctionnaires publics.
4: Oui.
1: Vous êtes bien aux 35 heures?
4: Ah oui, oui, oui, moi je suis 35, oui.
1: Ok, donc à partir de maintenant, je vais basculer le personnel de chez vous sur 40 heures en 4 jours.
4: 40 heures en 4 jours?
1: Je vous ai mis en mairie test. Vous bossez à fond, mais juste sur 4 jours.
4: Mais je veux pas, moi, vous me mettez pas en mairie test pour faire 40 heures par semaine et fermer la mairie une journée par semaine.
1: Ah, mais ce sera pas vraiment fermé parce que le cinquième jour, vous êtes tous en télétravail.
4: Moi je ne peux pas faire de télétravail, moi j'ai pas les ordinateurs. Pour chez moi, hein.
1: C'est pas grave, quand vous quittez la mairie le quatrième jour, vous embarquez l'ordinateur chez vous.
4: Mais comment je peux faire, c'est une tour.
1: Bah, vous avez une voiture.
4: Moi, c'est mon ordinateur, il est relié à un gros copieur.
1: Vous prenez le copieur avec.
4: Non, mais vous rêvez, il me faut un camion, hein.
1: Il vous faut quoi?
4: Bah, il me faut un camion pour déménager le copieur, hein.
1: Un camion, pas de problème, attendez, je note. Le monsieur de la mairie est d'accord pour faire 40 heures.
4: Moi, je suis pas ok, monsieur.
1: Mais il demande un camion.
4: Je suis pas ok du tout, ne dites pas ça.
1: Alors, pardon, j'ai une camionnette disponible, mais est-ce que vous avez le permis camionnette?
4: Mais c'est quoi de ce truc-là?
1: Bah, de ce truc-là que le permis camionnette, c'est ce qu'on appelle le permis petit camion. Vous avez le permis petit camion?
4: Ah, bah non, hein.
1: Bon bah à la limite, vous faites deux allers-retours en bourrant bien une voiture.
4: Non, vous vous rendez compte, non, mais si j'enlève l'ordinateur ici, monsieur le maire n'a plus d'ordinateur pour travailler.
1: Si, puisqu'il vient travailler chez vous.
4: Bah non, mais vous rigolez, non?
1: Bien sûr, oui.
4: Chez moi, c'est pas un lieu de travail.
1: Si, parce que le cinquième jour, tout le monde est en télétravail, mais chez vous.
4: Mais je rêve, là. Attendez.
5: Ils veulent nous passer à 40 heures. Et ceux qui sont à 40 heures, on va les faire pendant 4 jours.
6: Allô?
1: Et bonjour, monsieur.
6: C'est quoi, monsieur, cette histoire?
1: Cette histoire, c'est que je vous bascule aux 40 heures sur 4 jours, comme j'expliquais.
6: Bah ouais, mais nous, on n'est pas d'accord. On fait pas 40 heures. Je veux dire, moi, si on fait 25, si j'ai choisi de faire 25, j'en fais pas 35.
1: Ah non, mais attendez, 40 heures, c'est pour ceux qui sont aux 35 heures. Vous êtes à 25 heures, c'est ça?
6: Bah oui.
1: D'accord, bah non, vous, ça va. Vous passez à 37 heures sur 3 jours.
6: 37 heures sur 3 jours?
1: Voilà.
6: Et parce qu'on a des vies à côté, nous. Je veux dire, c'est toute une organisation à remettre en cause. Attends, 25 heures, passer à 37 heures, c'est doubler mon temps.
1: Ah bah non, au contraire.
6: Bah si, monsieur.
1: Mais non, vous travaillez que 3 jours par semaine, donc vous bossez moins.
6: On va faire, attendez, 3 jours par semaine?
1: C'est ça, vous faites 2 jours de 12 heures, puis 1 jour de 13 heures.
6: Mais c'est pas légal, ça! Travailler plus de 12 heures, c'est pas légal. Donc nous, on n'est pas d'accord.
1: Je vous rassure, on ne déclare pas vos heures supplémentaires. Comme ça, vous restez dans la légalité.
6: Non, mais monsieur, c'est... Non, et non, vous pouvez pas faire ça. C'est impossible. On va pas travailler 40 heures et puis 37 heures.
1: Ah si, j'ai justement vos horaires sous les yeux.
6: Non, mais bon, on va faire de quelle heure à quelle heure, monsieur?
1: Bonne question. Donc ce sera de 8h à 20h.
6: De 8h à 20h?
1: Voilà, sauf demain, parce que c'est une journée de 13h, donc ce sera 7h-20h.
6: 7h-20h demain?
1: Ah non, pardon, vous prenez des pauses pour déjeuner?
6: Ah bah oui, on a 2 heures chacun. Excusez-nous de manger.
1: Oh non, mais c'est pas grave, je rajoute les 2 heures de pause, donc ça fait 7h22h.
6: 7h22h.
1: Voilà, donc je valide comme ça.
6: 7h22h, c'est même pas légal.
1: Non, mais c'est ce que je disais, on vous déclare que 3 heures par jour.
6: Ah non, mais ça va pas, non?
1: D'ailleurs, je vous ai fait vos plannings pour l'année.
6: Il nous a fait nos plannings.
1: Ah, et puis il faut que je vous parle de la permanence gratuite du dimanche. Ça, je vous le mets en bénévolat.
6: Non. J'ai jamais vu ça chez les fonctionnaires.
1: Ah mais bien sûr, c'est complètement une connerie.
6: Oui, complètement une connerie, ouais.
1: Ah bah on est d'accord. Et une connerie de qui à votre avis?
6: Je sais pas, soit une radio, soit...
1: Ah mais exactement, c'est soit une radio.
6: Une radio?
1: Ouais, et laquelle?
5: Rire et chanson.
6: Ouais.
1: Mais oui, bravo à toute l'équipe. Et au revoir messieurs.
6: Au revoir mademoiselle.
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24: Allô, oui, merci.
1: Allô.
24: De vous laisser votre message.
1: Allô.
24: Je bip sonore. À bientôt. Allô, oui.
1: Allô.
24: Oui, qui est à l'appareil?
16: Oui, bonjour monsieur, c'est la mairie à l'appareil.
24: La mairie?
16: Oui, le service d'état civil.
24: Oui.
16: Bon, dites-moi, nous avons eu un problème informatique. Tous les noms propres de la ville, des habitants de la ville, ont subi malheureusement un petit problème, ce qu'on appelle un virus informatique.
24: Oui.
16: Votre nom, il y aura une faute d'orthographe. Pendant un mois, tous vos papiers qui vont arriver, comme les impôts et tout ça, il y aura une faute d'orthographe.
24: Oui.
16: Mais vous n'en tenez pas compte.
24: Moi, c'est Monsieur Lair, donc Lair, L-A-I-R.
16: Voilà, mais là, il y aura un Q devant.
24: Pardon? Un quoi donc, hein?
16: Un Q, la lettre Q.
24: Ah bon?
16: Pendant un mois, ils ont mis un Q devant.
24: Oui.
16: Vous allez avoir le Q à l'air.
24: D'accord. Bon, bah, de toute façon, je pense que le facteur et tout ça sera informé.
16: Oui.
24: D'accord.
16: Voilà, c'est malheureux, mais c'est comme ça.
24: Bon, ça y est, j'ai compris, ça y est, ok.
16: Merci.
24: Merci.
16: Au revoir.
24: Au revoir. Allô, oui?
25: Oui, bonjour, monsieur.
24: Bonjour, monsieur.
25: Adjudant Ledoux à l'appareil.
17: on vient de recevoir une information écrite nous disant qu'il paraît que vous aviez le cul à l'air.
24: Oui.
17: Qu'est-ce que c'est que cette histoire ?
24: Vous êtes qui, vous ?
17: Gendarmerie.
24: Ah, la gendarmerie. On vient de me téléphoner il y a quelques instants, justement de la mairie, venant de me signaler que, justement, c'est une erreur d'informatique pour m'expliquer la raison pour laquelle il y a un cul devant mon nom.
17: Nous, on a reçu une information nous disant que vous aviez le cul à l'air.
24: Oui. Ah ben, je vous dis, il faut voir. On m'a expliqué que c'était une erreur d'informatique. Oui.
17: Ben voyons.
24: Écoutez,
17: monsieur, vous vous promenez le cul à l'air et vous me dites que c'est une erreur d'informatique.
24: Ah ben écoutez, c'est ce qu'on vient de me dire. C'est vraiment n'importe quoi, mais qu'est-ce que vous voulez que j'y fasse, moi ?
17: Vous vous promenez pas le cul à l'air.
24: Ben non, écoutez.
17: Parce que la seule recommandation qu'on peut vous faire, évidemment, hein, si vous vous promenez le cul à l'air, nous on vous demande juste de mettre un slip. Hein.
24: Pardon ?
17: Vous mettez un slip. Hein.
24: Je suis habillé normalement comme tout le monde. Et je ne me promène jamais nu.
17: Vous vous promenez jamais nu, poil au cul, à l'air.
24: Je pense que c'est que cette histoire de fou, là. C'est une erreur d'informatique. Je m'appelle toujours l'air, L-A-I-R, point.
17: Pas. Je ne...
24: C'est pas parce qu'il y a une erreur d'informatique, qu'il y a un cul devant mon nom, et que je me balade à poil.
17: Excusez-nous, monsieur.
24: Merde, alors.
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8: Bonjour.
13: Bonjour madame, c'est bien la boucherie ?
8: Oui.
13: Monsieur Martin, des déménagements Martin, on a un petit souci.
8: Ouais.
13: On a déclaré des déménagements fictifs, ça nous permet de toucher des indemnités kilométriques pour l'essence.
8: Ouais.
13: Mais problème, j'ai dit que j'avais déménagé votre boucherie à 500 km et pim, juste là, contrôle du fisc.
8: Ah ouais ?
13: Ouais, donc pour justifier, je vais devoir déménager vos vitrines et vos frigos à Martinville quelques jours.
8: Moi je suis un magasin, monsieur, je vends quoi pendant ce temps-là, mon magasin il est vide.
13: Non mais moi je prends que les vitrines et les frigos, je vous laisse les viandes.
8: Et je les mets où ? Je les mets par terre ?
13: Ah bah oui, super idée.
8: Non, mais c'est hors de question, je vais pas m'amuser à les mettre.
13: Bon, sinon, vous n'avez pas un frigo chez vous ?
8: De quoi chez moi ?
13: Bah, vous rapportez votre frigo à la boucherie.
8: Non. Je vais pas m'amuser, moi, à transporter mon frigo de chez moi pour mettre 4 produits dedans.
13: Bon, bah, dans ce cas, on vient quand même, mais je vous laisse vos affaires.
8: Bah, à l'arrière, vous faites ce que vous voulez, mais vous me prenez rien et vous rentrez pas dans le magasin.
13: D'accord, ok.
8: Voilà.
13: En plus, comme ça, il y aura pas le chargement et le déchargement, ça me permettra de vous le facturer en tarif négocié.
8: Ah, parce que vous voulez me facturer quelque chose en plus ?
13: Bah, à partir du moment où vous me le demandez.
8: Je vous ai demandé quoi ?
13: Vous m'avez clairement demandé de ne pas déménager vos meubles et vos viandes.
8: Mais je vous ai rien demandé, monsieur.
13: En plus, vous avez du bol, je crois qu'il y a une promo de 15 centimes sur le carburant en ce moment.
8: Ouah, super !
13: Bah ouais.
8: Mais je m'en fous.
13: Parce que moi, je vous facture en prix d'amis à 3,75 le litre.
8: Mais je m'en fous.
13: Moins les 15 centimes cadeaux.
8: Vous savez quoi ? Donnez-moi votre numéro et je vais porter plainte contre vous.
13: Oh bah c'est moi qui vais porter plainte, donnez-moi vous votre numéro.
8: Ah non.
13: Ah si.
8: De toute façon, vous l'avez mon numéro, vous m'avez appelé là.
13: Ah oui, c'est pas faux. Bon, de toute façon, je vais passer.
8: Non, vous ne passez pas au magasin.
13: Non mais au moins devant pour faire croire
8: que... Non, vous ne passez même pas devant.
13: Et si je passe derrière discrètement ?
8: Je m'en fous. Non.
13: Et en plus, au prix que je vous propose, vous pouvez toujours aller voir la concurrence, vous ne trouverez pas moins cher.
8: Mais qu'est-ce que j'en ai à foutre de la concurrence ? Est-ce que je veux déménager le magasin ?
13: Alors, je serai vous, j'y réfléchirai, parce qu'à ce prix-là...
8: Non, c'est hors de question.
13: Je prends ça pour un oui ?
8: Non !
13: Non, bah, vous essayez de négocier, je comprends.
8: Mais je veux pas négocier, il n'y a rien à négocier.
13: Eh, je le prends sur moi, je vous fais moins 16 centimes.
8: Non, mais attends, ils vont venir avec un camion demain.
13: Ah, allô ?
8: Ouais, mais là, je comprends pas votre chose.
13: Bonjour madame, oui, comme je disais, je vous fais un prix défiant.
8: Mais pourquoi vous voulez me faire un prix ? Vous prenez rien chez moi ?
13: Bah, c'est pour ça, je vais pas vous facturer les meubles, vu qu'on vous les laisse.
8: Mais quelle facture vous voulez laisser ?
13: Bah, y a quand même le trajet.
8: Mais non, mais je m'en fous, je ne paye rien du tout.
13: Dans ce cas, vous savez quoi ? Je prends vraiment vos meubles.
8: Mais non, mais vous prenez rien du tout, moi je déménage pas, je reste là.
13: Non, mais au même prix.
8: Mais quel prix ? Mais je vous paye rien.
13: Eh ben, vous ne payez que le transport, je vous offre l'enlèvement des meubles.
8: Mais pourquoi vous voulez déménager mes meubles ?
13: Moi, ça me fait plaisir.
8: Mais non.
13: Si, je vous l'offre.
8: Non, mais là, vous allez venir chez moi.
13: Voilà.
8: Vous allez vouloir que je vous paye le transport.
13: Bah oui, sinon comment vous le déclarez au fisc ?
8: Non, mais on dira rien au fisc. J'ai pas fait appel à votre société.
13: À ce sujet, est-ce que vous pouvez m'enregistrer une déclaration où vous dites oui, j'ai fait appel à votre société ?
8: Non, du tout, j'ai pas fait appel à votre société, c'est ça que vous comprenez pas ?
13: Non, mais c'est juste pour avoir une preuve.
8: Non, mais ça va être très clair. Vous n'êtes pas ici chercher les vitrines, point, à la ligne finale.
13: Alors déjà, bonjour madame, comme
8: non,
13: j'explique.
8: Je veux rien entendre parler, non ?
13: Ah oui, et alors comment je vous explique le plan ?
8: Mais vous ne faites rien du tout chez moi, monsieur. Vous allez arrêter de m'emmerder. Je ne veux rien avoir avec vos histoires. Je peux vous dire que.
13: Ça faisait longtemps, tu vas voir que ça va encore être ma faute.
8: Non, mais t'es con ou quoi ? Tu crois pas que je vais aller payer quelque chose que j'ai rien besoin, non ?
13: Que tu crois que t'as rien besoin, mais que si ça se trouve, t'as besoin.
8: Mais t'es con ou t'es fait exprès ?
13: Oh, bah je dirais les deux, facile.
8: Non, mais tu me prends pour un imbécile ?
13: Ah, alors, comment vous dire ?
8: Eh, va.
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7: 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Bienvenue.
9: Bus.
10: Ah, mais il va pas décrocher, c'est un imbécile de moniteur d'auto-école.
18: Mais allons. Eh ben, c'est gentil. Ah, ça fait un moment que je réponds.
9: Ah, le feignant, il est encore parti s'arsouiller au café d'Ivrogne. Allô?
18: Vous êtes con ou quoi?
9: Allô?
18: Oui, j'écoute.
9: Allô?
18: Oui, j'écoute.
9: Il va pas décrocher, l'Ivrogne. Hein?
18: Ton connard. Ça va pas, non?
9: Ah, le feignant.
18: Oui.
9: Allô?
18: J'écoute, oui.
9: Et dis donc, le feignant, là. Quand tu seras sorti des toilettes où tu es en train de vomir ta bile, là, tu décrocheras le téléphone?
18: Dis donc, un petit peu connard, hein. Ça commence à bien faire maintenant, espèce d'enfoiré.
9: Et tous les moniteurs de ton école, tous des poivrons. Mais alors, celui-là, il est con comme un balai, il va pas décrocher.
18: Écoutez, vous êtes con ou quoi?
9: Allô?
18: Hein?
9: Il y a quelqu'un?
18: Non, il y a personne, connard.
9: Ah, ça y est, je vous entends. Bonjour, madame.
18: Oui, bonjour, monsieur.
9: Ah, bonjour, madame. C'est le moniteur de ton école?
18: Écoutez, pourquoi vous m'insultez comme ça?
9: Comment?
18: Ça va pas, non? D'insulter non. Les gens comme ça.
9: Non, mais dites donc, eh oh, je vous ai pas insulté, moi.
18: Oui, ben, connard, va.
9: Et dis donc, j'appelle pour prendre des cours d'auto-école.
18: Oui, ça suffit maintenant avec vos conneries.
9: Mais je crois qu'il y a une erreur, madame, vous confondez.
18: Oui, je confonds. Mais mes fêtes, je confonds.
9: Écoutez, j'étais en train d'appeler à un auto-école.
18: Oui, et qu'est-ce que vous voulez, finalement?
9: Je vous appelle parce qu'on vient de me retirer mon permis.
18: Écoutez, c'est pas la peine d'appeler, hein, espèce de connard.
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10: Bonjour.
13: Bonjour monsieur, c'est bien l'animalerie?
10: Oui, vous voulez quoi?
13: Parce que j'ai ma voisine, la mère Michel, qui a perdu son chat et je pense que c'est vous qui l'avez récupéré.
10: Oui, ben je vais vous passer le rayon. Ne quittez pas. Tu es au courant d'un chat qui a été récupéré? Oui, bonjour.
13: Bonjour monsieur.
10: On parle d'un chat perdu?
13: Oui, ah donc vous l'avez récupéré, bah super.
10: Non, mais on n'a pas de chat monsieur. Vous l'avez vu où? Dehors?
13: Alors oui, je l'ai vu dehors, mais on va dire à la proprio qu'il était à l'intérieur, comme
10: non,
13: ça.
10: Non, on va pas dire qu'il était dans notre magasin, non, on va pas dire ça, non. Vous l'avez vu dehors.
13: Ah bah je me suis trompé, je l'ai.
10: Non, vous n'êtes pas trompé, non, vous n'êtes pas trompé.
13: Je vous ai dit dehors?
10: Non, arrêtez, me prenez pas pour une idiote. Hein.
13: Il me semble que j'ai dit dedans, hein.
10: Non, vous avez pas vu le chat dans notre magasin.
13: Ah ben non, possible. Mais c'est ma langue à fourcher parce que.
10: Oui, c'est ça, c'est votre langue à fourcher, oui, bien sûr. Non.
13: Ouh, mais attendez, je comprends ce que vous êtes en train de faire.
10: Pardon?
13: Vous êtes en train de me doubler sur la récompense, oui.
10: Mais je veux pas vous doubler sur la récompense, je m'en fous de votre récompense. Oh,
13: double.
10: Non, mais n'importe quoi, mais passez en magasin, monsieur, et venez vérifier par vous-même que le chat, il est pas ici.
13: Ah oh, bah oui, je vais arriver, vous aurez planqué le chat, bah ça, évidemment.
10: Non, n'importe quoi.
13: Jurez que vous avez pas le chat?
10: Bah, je vous jure que j'ai pas le chat, monsieur. Qu'il soit noir, blanc, roux, ou je sais pas, je l'ai pas.
13: Noir, blanc, roux. Ah bah voilà.
10: Mais j'en sais rien, moi, comment il est votre chat, mais.
13: Vous venez de faire sa description exacte.
10: Eh bah, ben, c'est le pur hasard, je suis désolée, mais si la récompense, elle vous passe sous le nez, c'est pas mon problème. Non, mais vous êtes sérieux?
13: Dans ce cas, vous allez me la rembourser, parce
10: mais
13: que.
10: Mais ça va pas ou quoi? Je vais vous rembourser quoi?
13: Parce que si c'est vous qui vous gardez le chat, c'est normal.
10: Mais je garde pas de chat.
13: Osez me dire, je n'ai pas braqué le chat.
10: Non. J'ai pas braqué le chat.
13: Oh, qu'est-ce que j'entends derrière là?
10: Ça vous fait. C'est un bip de caisse, monsieur.
13: Ah non, c'est un chat.
10: Non, c'est pas un chat, c'est un bip de caisse.
13: Une caisse qui fait miaou?
10: C'est pas une caisse qui fait miaou, c'est une caisse qui fait bip.
13: Alors c'est peut-être un chat qui fait bip dans ce cas-là.
10: Non, c'est pas un chat qui fait bip, non, c'est une caisse, monsieur.
13: Mais qu'est-ce qu'il y a dans la caisse?
10: Mais ça va pas ou quoi? Mais vous êtes. Franchement.
13: Oui, non, mais c'est ça, vous avez planqué le chat dans la caisse?
10: Oui, c'est ça, j'ai planqué le chat dans la caisse.
13: Ah,
10: oui.
13: Bah, bravo.
10: Oui. Allez. Pardon?
13: Ah, un autre monsieur.
11: D'ailleurs, je n'ai qu'un chien, j'ai une cliente, j'ai un chien.
13: Enfin, j'ai entendu miaou quand même, hein, c'est
11: mais
13: ce
11: non,
13: que
11: y
13: je
11: dis. Non, il n'y a pas de miaou. Vous avez entendu miaou? Non. J'ai la cliente comme témoin, c'est un chien ou un chat?
12: C'est son chien, elle.
13: Ah, ben je l'entends encore là.
11: Monsieur, mais il n'y a pas de chat, qu'est-ce que vous voulez que je vous dise?
13: Juste que vous me disiez où vous l'avez mis dans ce cas, parce que.
11: Je ne l'ai pas mis, je n'ai pas pris de chat du tout. Je suis avec une cliente en train d'essayer un harnais à son chien, qui joue par terre avec des jouets qui font poète-poète.
13: Ah, excusez-moi, mais un chien qui fait miaou, ça s'appelle un chat.
11: C'est pas un chien qui fait miaou, monsieur, c'est le jouet qui fait poète-poète. Écoutez. Voilà.
13: Ça, c'est un chat.
11: C'est pas un chat, c'est un jouet.
13: Ouh là là, attendez, je sais quand même reconnaître
11: un. Attendez, monsieur. C'est un chat, ça?
13: Ah, bah oui.
12: Un chat ou c'est un filou?
11: Oui.
13: Eh ben, je l'entends encore derrière vous.
11: Mais non, c'est un monsieur, c'est mon mari qui bat.
13: Ouh, bah, passez-le moi, parce que là, j'ai l'impression.
12: Comment
13: que... Ah, bah, le voilà.
12: Oui, bonjour.
13: Vous êtes le chat?
12: Ouais, je suis le chat, ouais. Ça fait bien, regarde, miaou. Je vous répète, je suis castré, par contre. Hein.
13: Ah, bah, ça, j'avais pas vu.
12: Oui, c'est bon, je vous ai reconnu. Je vous entends à la radio.
13: Ah, bah, non, pas du tout.
12: Si, c'est Martin, t'inquiète, je.
13: Ah, bah, non, je ne sais pas du tout de qui vous parlez.
12: Oui, c'est bon, Martin. Bah, ouais, tu viens rigoler tous les matins quand je vais au magasin. Continue comme ça.
13: Donc, c'est Martin, mais c'est quelle radio, d'ailleurs?
12: Ah, bah, écoute, tu sais, Rire et Chanson.
13: Ah, bah, voilà.
12: Bah, t'avais 30 ans, 40 ans que j'écoute, t'étais pas né. Les radios étaient pas libres, j'écoutais déjà celui qui l'a créé. Comment il s'appelait, l'autre con, là?
13: Ah, c'est moi le con, hein.
12: Oui, c'est toi le con, d'accord.
13: Et toutes mes excuses à madame, hein, au passage.
12: Ah, mais t'inquiète pas, c'est la bonne femme, c'est mon chameau.
13: Sympa.
12: Ah, bah, en connerie, toujours le premier, mon capitaine.
13: Bon, bah, la bise au chameau, alors, hein.
12: Ok, à la chatte, au chameau. Attends, je fais un coup de chatte.
13: Bravo, très jolie chatte.
12: Enfoiré.
13: Ah, bah, merci pour tout et bonne journée.
12: Ok, salut, Martin.
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15: Allô ?
19: Oui, bonjour monsieur.
15: Bonjour.
19: Oui, bonjour. Dites-moi, on voudrait vous demander un petit service. C'est la Gendarmerie Nationale à appareil, antenne Saint-Brieuc, PTR 33, du dent de chaussée à l'appareil.
15: Oui.
19: Est-ce que vous êtes sorti aujourd'hui en voiture ?
15: En voiture, non.
19: Non.
15: Vélo, je viens d'arriver de vélo, là.
19: Ah, un vélo. Bon, je vous explique. Hein, on a une antenne sur la route de Saint-Brieuc. On a mis avec un radar semi-fixe. Donc, on est posé là avec éthylomètre. Et comme vous le savez, on a des quotas. Nous, on est obligé d'avoir tant d'excès de vitesse, d'alcoolémie. Enfin, vous voyez. Et il nous manque 3 cas d'alcoolémie au volant ou ivresse sur la voie publique pour pouvoir retourner à Saint-Brieuc et partir en week-end, quoi. Hein.
15: Oui.
19: Est-ce que ça vous embêterait de prendre votre vélo ou votre voiture éventuellement après avoir bu quelques verres?
15: Ah non, ça m'intéresse pas de boire des verres, moi.
19: Non, mais attendez, il y aura pas de suite, hein. C'est-à-dire que non, mais je vous explique comment on procède.
15: C'est pas mon genre, moi.
19: On vous offre donc le très beau, je sais pas si vous le connaissez, le porte-clés de la Gendarmerie Nationale.
15: Oui.
19: Qui est en argent massif, hein.
15: Oui,
19: enfin bon. Et on vous retire le procès-verbal. Hein.
15: Vous êtes en train de faire des tests pour éviter que les gens boivent, et puis là, vous proposez à certains de boire. Alors là,
19: la lutte contre l'alcool, c'est un prétexte.
15: Oui.
19: Nous, ce qui nous intéresse, c'est de remplir les quotas.
15: Vous savez, vous pouvez en avoir plusieurs ici ce soir, vous en aurez. Hein.
19: Ben oui, mais justement, c'est ça notre problème, c'est qu'on aimerait rentrer à 15h. On a notre collègue qui se marie ce soir, et donc on aimerait bien, si vous voulez, boire un petit verre avec lui avant, quoi.
15: Oui,
19: Et attendez, que je sois très simple avec vous, on sait très bien que si on reste, on va en attraper. Par contre, si on reste pas, ceux qui auront trop bu pourront, en toute impunité, être au volant et continuer à rouler et continuer à boire. Nous, on sera plus là, donc ils seront tranquilles. Il faut penser à eux aussi, quand même. C'est un devoir de citoyenneté. Hein.
15: Oh, c'est pas une question de citoyenneté. Hein. Moi, je n'ai pas du tout l'intention de boire, c'est tout.
19: Juste 3 verres.
15: Ah non, mais même 3 verres.
19: Bon.
15: Non.
19: Vous me disiez qu'on pouvait en intercepter, là
15: Sans doute, oui, je suppose. Moi, j'ai fait pas les bistrots. Hein,
19: ah, c'est qui, alors? Donnez-moi...
15: Moi, je n'ai pas le nom des gars. Vous faites à l'entrée de la sortie, si vous voulez, des bistrots, vous verrez bien.
19: Non, mais vous les connaissez.
15: Pas spécialement.
19: Non, pas spécialement, mais un petit peu.
15: Comme ça, peut-être, mais encore, non.
19: Non, bon, alors, simplement les initiales, et puis c'est bon.
15: Non, vous n'aurez rien, je ne fais pas de la délation.
19: Il y en a un qu'on peut pas rater, on m'a dit, comment il s'appelle déjà, Calnet Rouge, un peu, là.
15: Un Calnet Rouge?
19: Ouais.
15: C'est le choix.
19: Voilà.
15: Le barbu ivrogne, déterré, là.
19: Merci.
15: Parce que lui, à 7h le matin, s'il se lève à cette heure-là, il peut être bourré. Hein.
19: Ouais,
15: pour lui, c'est un cochon. C'est encore pas pareil. Celui-là, vous pouvez y aller.
19: Ouais.
15: Là, vous pouvez le trouver à n'importe quelle heure de la journée. Lui, il est beurré. Alors, de toute façon, enfin, il conduit pas.
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20: Bonjour.
13: Bonjour monsieur, c'est bien la bijouterie ?
20: Oui, bonjour monsieur.
13: Monsieur Martin à l'appareil ?
20: Oui.
13: Je vais venir avec maman pour lui faire visiter la bijouterie.
20: Faire visiter la bijouterie à votre maman, à quel sujet ?
13: Au sujet qu'elle croit que je suis moi-même bijouteur.
20: Oui.
13: Et donc je lui ai dit que votre boutique était en fait ma boutique à moi et que j'étais votre patron.
20: Ah ben ça, ce sera pas possible. Hein.
13: Non mais j'ai tout prévu. Si ça vous gêne de m'appeler patron, vous prenez votre journée.
20: Ah non, je prends pas ma journée monsieur, je suis salarié, c'est ma patronne qui me paye. En aucun cas, je dois faire croire à qui que ce soit que c'est vous mon patron et vous appelez patron, je suis pas d'accord.
13: Oui, mais si moi, je vous donne une journée de congé.
20: Vous n'êtes pas mon patron.
13: Non, mais moi, je serai sur place. De toute façon, je m'occuperai des clients.
20: Et vous voulez que je quitte le magasin pour que vous soyez dans le magasin avec votre mère?
13: Voilà. Donc, je vais venir faire un double des clés, déjà.
20: Non, il n'y a pas de double à faire.
13: Bah, sinon, on laisse ouvert. Mais
25: allô?
13: Ah, bonjour, monsieur.
25: Mais qui êtes-vous?
13: Alors, je suis supposé être votre nouveau patron.
25: Non, monsieur, je ne laisserai pas ma bijouterie à un inconnu.
13: Bah, on peut pas dire inconnu, vu que j'ai fait une enseigne en plus avec mon nom pour mettre sur la vôtre.
25: Vous avez quoi?
13: Je vais poser une enseigne Bijouterie Martin.
25: Ah non, mais que je ne vois pas des guignols m'amener quoi que ce soit Bijouterie Martin sur mon enseigne. Parce que ça va drôlement barder. Vous rigolez là ou quoi?
13: Oh, est-ce que ce serait pas un vous rigolez ou quoi qui veut dire oui ça?
25: Non.
13: Oh si.
25: Non.
13: Si.
25: Non.
13: Bah si.
25: Non.
13: Si.
25: Non.
13: Si.
25: Non.
13: Bah si.
25: Non.
13: Si.
25: Non.
13: Si.
25: Non. Non. Non. Non et non.
13: Ah bah si si si et si.
25: Non.
13: Si.
25: J'ai dit non. Vous décommandez ce cirque.
13: Ah bah non.
25: Ah bah que si.
13: Ah bah que non.
25: Si.
1: Non.
25: Eh bien sûr que si.
1: Eh bien sûr que non.
25: Je vous garantis qu'ils vont pas la monter, leur enseigne.
1: Non, non, mais c'est un truc qui colle dessus. C'est
25: je ne veux rien de coller dessus. Moi, mon enseigne, je viens de la changer. C'est pas pour que ça soit détruit par du guignolage de colle.
1: Ah non, mais je vous rassure, c'est du guignolage de colle professionnel.
25: Non, non, non et non.
1: Ah bah c'est reparti. Eh bah si.
25: Non.
1: Si.
25: Non.
1: Si.
25: Non, monsieur.
1: Si, monsieur.
25: Je, non.
1: Mais si.
25: Non, c'est non et non et non. Il n'en est pas question.
1: Ouh là là, vous compliquez tout. Hein.
25: Non, bah ça va pas être Si je vois arriver un guignol qui touche à mes affaires, je peux vous garantir que ça va gicler.
1: En plus, j'ai dit à maman qu'elle pouvait choisir un bijou qu'on lui offrait.
25: Non, mais ça va pas. Elle vient pas et elle prend pas de bijoux.
1: Ah oui, mais je lui ai promis.
25: Mais monsieur, enfin réfléchissez 30 secondes. On prend pas de décision dans le dos d'un patron. Un patron, c'est un patron.
1: Bah voilà, comme c'est moi le patron, justement.
25: Mais non, c'est pas vous le patron.
1: Pardon, demandez à ma mère, elle vous dira bien que c'est moi le patron.
25: Bah comment voulez-vous qu'elle vous dise ça?
1: Bah elle dira ça parce que je lui ai dit que j'étais le patron.
25: Oui, oui, bah je vais lui dire moi ce que je pense. La vérité.
1: Oh, justement, la voilà qui arrive. Quelle coïncidence.
25: C'est de l'escroquerie, monsieur.
1: Bonjour maman, je suis justement en ligne avec mon collègue de la bijouterie.
25: Collègue de la bijouterie.
1: Donc je l'ai prévenu que la mère du patron allait venir.
25: Vous la passez une minute, là?
1: Ah oui, volontiers, attendez. Maman Martin, je passe mon sous-fifre.
25: Oh, l'escroc.
1: Oui, allô?
25: Allô?
1: Bonjour, monsieur, c'est Maman Martin à l'appareil.
25: Oui, bonjour, madame. Je ne sais pas qui vous êtes, madame. Votre fils est un usurpateur.
1: Qu'est-ce que vous dites?
25: Il n'est pas propriétaire et il n'est pas salarié. Il est rien.
1: C'est quand même votre responsable.
25: Non, il est responsable de rien.
1: Alors, pardon, mon petit, mais il me dit le contraire.
25: Non, madame. Oh, c'est faux.
1: Pardon, c'est à nouveau monsieur Martin, je reprends la conversation.
25: Mais qu'est-ce que c'est que ce cirque?
1: Écoutez, je vais faire semblant de vous gronder, vous inquiétez pas, c'est pour de faux.
25: Ça suffit.
1: Oh là là, attention, vous parliez à la mère de votre patron.
0: Eh oui, mais vous n'avez jamais travaillé ici.
1: Eh ben bonjour madame.
0: Oui, ben non, bah vous savez à quoi ça me fait penser? Vous savez à Rire et Chanson, hein, si vous connaissez Rire et Chanson.
1: Oh, Rire et Chanson, ça existe même pas, je suis sûr que vous venez de l'inventer ça.
0: Non, non, non, non, non, non.
1: Mais si, et pourquoi pas pourquoi pas l'appel trop con pendant qu'on
0: non, mais vous êtes mal tombé, arrêtez vos conneries.
1: Bon, je passe avec maman.
0: Non, mais tu vas te faire foutre, d'accord, ok?
1: Ah.
0: D'accord.
1: Alors, je n'ai rien contre le tutoiement des employés avec le patron.
0: Tu dégages?
1: En revanche, faudrait peut-être pas être trop familier non plus, parce
0: d'accord,
1: que...
0: t'as compris ça, connard?
1: Pardon, mais connard, c'est quand même hyper familier. Hein.
0: Tu me fais chier.
1: Oui, bah bisous aussi, tiens, maman t'embrasse. Oui, bisous, ma petite.
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14: Allô?
22: Oui, bonjour madame.
14: Bonjour.
22: C'est la mairie.
14: Oui.
22: Ah bonjour, je vous appelle, je suis la nouvelle femme de ménage de monsieur le maire.
14: Oui.
22: Et je suis en train de faire le linge, là, je voudrais savoir où il met ses produits.
14: La femme de ménage de monsieur le maire.
22: Oui.
14: Ah bah écoutez, là je peux pas vous dire, monsieur le maire n'est pas dans la mairie alors, je peux pas vous dire.
22: Si jamais il vous appelait.
14: Oui.
22: Pouvez-vous lui transmettre le message?
14: Oui.
22: Hein, qu'il appelle donc Mireille.
14: Oui.
22: Chez lui, à la maison.
14: Mm-hmm.
22: Et lui, pour lui dire où sont les produits, parce que là, je suis en train de faire le linge.
14: Oui.
22: Il y a des taches dans les slips que j'arrive pas à rattraper.
14: Bon, mais écoutez, moi, je vous laisserai la commission.
22: La grosse, c'est pas la peine, parce qu'il l'a déjà faite. Hein.
14: Pardon?
22: Il l'a déjà faite.
14: Il a déjà fait quoi?
22: La commission.
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14: Oui, allô?
1: Bonjour monsieur, c'est bien la boulangerie?
14: Oui, bonjour.
1: Monsieur Martin à l'appareil, bureau départemental de l'amélioration du manger.
14: Oui.
1: Je vais venir vous installer des aimants magnétiques à l'entrée de la boulangerie.
14: Des aimants magnétiques?
1: C'est ça, c'est un système pour détecter s'il y a du métal dans votre pain.
14: Bah, on n'était pas au courant.
1: C'est normal, c'est parce que c'est un dispositif qu'on est en train de tester.
14: D'accord.
1: Si vous passez avec du pain métallifié, hop, il est directement aimanté par les aimants magnétiques.
14: D'accord.
1: En revanche, il faut pas qu'il y ait de métal à l'intérieur. Donc par exemple, vous avez pas de bijoux.
14: Ah si, oui, j'ai des bijoux, oui.
1: Ah bah ça c'est pas possible. Tout ce qui est métal dans la boulangerie, il faut que ça dégage.
14: Bah oui, mais toute ma vitrine en pâtisserie, elle en a lu.
1: Oh là, bah oui, ça l'a lu, il faut retirer.
14: Mais je peux pas, c'est toute ma vitrine en fait qui est comme ça.
1: Oh bah vous la changez.
14: Bah oui, mais je vais pas changer ma vitrine pour un dispositif que je ne suis même pas au courant en fait.
1: Bah que vous n'êtes pas au courant, mais que vous me dites que vous avez des vitres en aluminium, pardon.
14: Mais c'est pas les vitres, c'est les montants de ma vitrine en fait.
1: Ah donc les vitres, elles sont pas en alu.
14: Bah non, les vitres, elles sont en vitre.
1: Oh bah alors vous pouvez les garder.
14: Bah oui, en fait, c'est juste les montants en fait de ma vitrine en fait.
1: Bah oui, c'est ça, on va juste retirer les montants sur vos vitres.
14: Mais je peux pas enlever les montants, c'est ce qui maintient toute ma vitrine.
1: Bah vous pouvez colmater avec vos gâteaux.
14: Bah, mais je ne peux pas.
1: Bah si vous poussez les pâtisseries contre la vitre, ça devrait tenir.
14: Bah non, attendez, je vous passe monsieur parce que je comprends absolument rien du tout.
1: Bon, pourtant c'est clair.
23: Oui, allô.
1: Bonjour madame.
23: Oui, c'est monsieur.
1: Admettons, donc on va venir retirer les montants de vos vitrines.
23: Oui, pas bien. Bon, on démonte tout le magasin pendant que vous y êtes.
1: Non, uniquement ce qui est en métal.
23: Ah bah tout le magasin est en métal, j'ai du métal partout, j'ai de la caisse,
3: caisse de Gildinox.
1: Pour la caisse, vous inquiétez pas, je vais passer vous apporter une caisse en plastique.
3: Non, mais j'ai pas besoin que vous veniez.
1: Bah si, déjà pour installer les aimants magnétiques.
3: Mais quel aimant magnétique? Je suis le patron de la boulangerie, je ne suis pas au courant de votre truc.
1: C'est ce que j'ai expliqué, c'est un dispositif pour repérer quand il y a du métal dans vos pains.
3: Bah non, bah pas chez moi.
1: Ah bah si, chez vous.
3: J'ai pas besoin de votre société qui vient aimanter mon pain pour retirer le pain quand il y a des morceaux de métal.
1: Ah oui, alors comment vous faites quand vous avez des morceaux de métal dans votre pain?
3: Mais il y a beaucoup. Pourquoi il y aurait des morceaux de métal dans le pain?
1: Oh bah ça j'en sais rien, ils l'ont dit aux informations à la télé.
3: Ah oui, mais si vous écoutez toutes les informations, ils en racontent des conneries.
1: Bon, et puis je vous cache pas que ça me permet de toucher des subventions aussi.
3: Ah oui, je sais bien, c'est bien parce que vous touchez les subventions et donc vous êtes payé sur mon dos. C'est vous qui gagnez de l'argent et moi j'ai rien.
1: Voilà, en gros c'est ça.
3: Ah oui, d'accord.
1: Très bien, donc marché conclu.
3: Non mais est-ce que vous comprenez pas comme quoi ça ne m'intéresse pas?
1: Bah je comprends que si vous me dites ça, c'est parce que vous êtes en train d'hésiter.
3: Non mais je n'hésite pas du tout, ça ne m'intéresse absolument pas.
1: Oh mais attendez, bien sûr, c'est une technique de négociage, je vous vois venir.
3: Ah oui, bah vous êtes très mauvais en négociation parce que franchement vous êtes tombé sur la mauvaise personne.
1: Bon allez, vous savez quoi, je vous fais 10%.
3: 10% de quoi? Vous laissez 10% de quoi?
1: Bah 10% du prix.
3: Du prix de quoi?
1: Des aimants magnétiques.
3: Ah parce que en plus c'est payant.
1: Ah oui, la pose est offerte, mais on va pas vous offrir les aimants, faut pas abuser.
3: Alors vous gagnez de l'argent et faut que je vous paye en plus pour installer des aimants chez moi que j'ai pas besoin.
1: Voilà, vous avez tout compris. Donc marché conclu.
3: Vous foutez un petit peu de moi là, non?
1: Franchement.
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8: Allô?
16: Oui, bonjour madame.
8: Bonjour.
22: Je suis au rayon tapette à souris.
8: Oui.
22: Ah, très bien, je vais vous demander un renseignement, s'il vous plaît.
8: Oui.
22: Nous avons un problème avec notre voisin qui est agriculteur et qui a des bêtes.
8: Et, oui.
22: Bon, hier matin, on a eu encore 17 poules qui sont venues picorer dans notre jardin, qui ont rayé la carrosserie de notre voiture, enfin, vous voyez, bon. Et on se demandait s'il y avait des tapettes à poules.
8: Des tapettes à poules?
16: Oui.
8: Oh là, non, je vais pas voir ça, mais c'est quoi votre bête là qui vient vous rayer votre voiture et tout ça?
22: Ben, ce sont des poules du voisin, on est en guerre avec lui.
8: Ah d'accord, ok. Non, moi je vois bien les pièges à loups.
16: Qu'est-ce que c'est que ça?
8: C'est les gros pièges de crocodiles qu'on met, et puis ça se referme quand il y a quelque chose qui marche dessus. C'est interdit à la vente, mais il y a moyen d'en trouver encore. Ou alors je vous emmène ma chienne, là, vous faire un carnage.
22: Oui, mais en attendant, j'ai peur parce que le voisin est tellement abruti qu'il va lui tirer dessus, votre chienne. Alors, je préfère éviter ça.
8: Elle en a pour 5 minutes. Elle vous fait le tri là-dedans.
22: Les tapettes à souris, c'est trop petit pour...
8: C'est trop petit.
22: Mais les tapettes à rats...
8: Les tapettes à rats, c'est possible, oui.
22: Parce que si on met du grain dans la tapette à rats...
8: Ah bah oui, ça va couper net.
22: Ça va couper, ça.
8: Oui.
22: Ce matin, ça me grattait, je me réveille, j'avais une poule sur le lit.
8: Oh la vache.
22: Non, une poule. Parce que des vaches, on va en parler après.
8: Ah d'accord.
22: Oui.
8: Ok.
22: Voilà.
8: Pour vendredi, je pourrais vous avoir ça, monsieur.
22: Bah. Et alors, comme on est en guerre avec ce monsieur, il fait des vaches aussi, lui.
8: Oui.
22: Et on trouve les vaches dans notre cour.
8: Oui.
22: Est-ce qu'il y aurait des tapettes à vaches?
8: Non, il n'y a pas de tapettes à vaches. Ça n'existe pas.
22: Il y a une tronçonneuse. Vous vendez ça?
8: Ouais, mais on va pas tronçonner la vache quand même. Ce serait un peu gore, hein.
22: Comment?
8: C'est un peu dégoûtant de tuer une vache à la tronçonneuse, non?
22: Oh mince, alors comment je peux faire? Il y a sûrement une autre solution.
8: Vous la saoulez? Vous la saoulez, votre vache?
22: C'est-à-dire?
8: Bah, vous mettez un seau d'alcool ou je sais pas, pour qu'elle vienne boire dedans ou je sais pas.
22: Mais si je lui mets de l'alcool, qu'est-ce qui va se passer?
8: Bah, elle va être bourrée.
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17: Bonjour et bienvenue au camping.
3: Allô?
1: Bonjour madame, c'est bien le camping?
3: Oui.
1: Monsieur Martin à l'appareil, je vais vous apporter mes contrats.
3: Mais des contrats pour faire quoi?
1: Pour l'animation.
3: L'animation de quoi?
1: Bah du camping que je vous ai fait cet été.
3: Mais vous n'avez pas travaillé chez nous?
1: Si, je me suis déclaré animationneur freelance.
3: Non, mais qu'est-ce que vous me racontez là? Déjà, pour bosser, il faut avoir un contrat de travail.
1: Oui, ah bah je l'ai justement, j'ai fait moi-même un contrat freelance.
3: Non, mais c'est même pas la peine, s'il n'y a pas le tampon du camping, ça n'a aucune valeur.
1: Ah, et vous l'avez le tampon du camping?
3: Le tampon du camping? Oui, j'en ai un, bien sûr.
1: Ah bah super, et bah écoutez, je vais passer, comme ça vous me mettez.
3: Ah non, mais je mettrai pas de tampon. Hein.
1: Non, je vais le mettre, moi, le tampon.
3: Ah non.
1: Mais si.
3: Non, il y aura rien du tout.
24: Allô?
1: Et c'est monsieur, bonjour.
24: Alors déjà, c'est madame, bonjour.
1: Madame, bonjour, oui, c'est ce que j'ai dit.
24: Non, vous m'avez appelé monsieur.
1: Non.
24: Vous m'avez dit bonjour monsieur, donc je vous ai dit non, c'est madame.
1: Ah non, impossible, je ne me trompe jamais.
24: Si.
1: Négatif.
24: Moi, vous m'avez dit bonjour monsieur.
1: Et d'ailleurs, pourquoi je ne vous dirais pas bonjour monsieur?
24: Bah parce que moi, je suis une dame.
1: Ah oui.
24: Ça fait deux fois que je le dis, donc oui.
1: Non, parce que je pensais que vous étiez le responsable, c'est pour ça.
24: Je suis la responsable, oui, parce que je suis une dame, comme je vous ai déjà dit.
1: Ah, ça a changé.
24: Bah non, ça n'a pas changé.
1: Ah bah si, forcément.
24: Bah, c'est-à-dire
1: qu'à l'instant l'instant, j'avais une dame.
24: Oui, c'est moi.
1: Et juste après, vous m'avez passé le responsable.
24: Mais c'est moi la responsable.
1: Ok, donc c'est vous qui me faites les papiers.
24: Pourquoi je vous ferai un papier alors que vous vous êtes même pas présenté à l'accueil?
1: Non mais t'inquiète, je vais me présenter maintenant.
24: Alors déjà, ne me tutoyez pas, on ne se connaît pas. Bon,
1: entre collègues, on est quand même supposé...
24: Ah non, mais on n'est pas collègues.
1: Officiellement, si.
24: Mais vous vous rendez compte ou quoi?
1: Bah, je me rends compte que si on n'est pas collègues, ça veut dire que vous me faites bosser au black.
24: Mais je ne vous ai pas fait bosser, je ne vous connais pas.
1: Et si on dit que vous avez oublié...
7: Allô, monsieur, je reprends l'appel.
1: Bonjour madame, pardon, mais le collègue que j'avais avant vous ne comprend
7: rien. Non, monsieur, mais vous vous rendez compte que vous rentrez sur un terrain privé sans l'accord du propriétaire?
1: Oui, mais si on a un papier d'accord.
7: Mais il est où ce papier d'accord, monsieur?
1: Bah, je vais vous le faire là et puis je l'apporte.
7: Mais vous croyez sincèrement que je vais vous signer un papier alors que vous m'avez même pas prévenu, vous étiez sur le terrain?
1: Là, je vous le dis quand même.
7: Non, mais là, c'est trop tard. D'où vous rentrez sur le terrain de camping sans me demander la permission? Mais sérieusement, mais c'est un sketch. Mais vous vous croyez où?
1: Oui, alors c'est vrai que j'ai quelques sketchs dans mon répertoire.
7: Non, mais là, franchement, vous me mettez une putain d'ambiance à l'accueil. Là, je suis mort de rire. Parce que alors là, je suis en train de me bidonner à l'intérieur.
1: Ah, alors ça, merci, ça me fait super plaisir.
7: Ah, mais vous me bidonnez là, vous me bidonnez, sans déconner, je trouve ça énorme.
1: Et encore, si je vous disais que c'était
7: vous
1: un canular.
7: Vous analysez la galerie sur le terrain, vous me prévenez même pas. Et là, vous voulez que je vous signe un papier pour que vous touchiez de l'argent auprès de Pôle emploi, alors que vous êtes même pas présenté.
1: Ah oui, si en plus on fait payer Pôle emploi, vous, ça vous coûte rien au final.
7: Non, mais c'est pas le problème, je vous demande pas de rentrer chez moi. C'est quand même moi qui décide si j'ai envie de faire rire les gens ou pas, hein.
1: Franchement.
7: C'est quand même pas vous qui décidez à ma place.
1: Bah, je crois que là, un petit peu quand même.
7: Ouais. Mais vous foutez du monde. Alors celle-là, je vais la retenir parce que je crois que c'est la première fois en 25 ans qu'on me l'a fait. Mais alors...

0: Bien-être, bonjour.
1: Oui, bonjour monsieur, c'est le restaurant?
0: Oui.
1: Ah, bon, je vous entends pas bien là, vous
0: pouvez... non, moi non plus.
1: Il y a du monde là, c'est en plein service là. Il y a du monde aujourd'hui?
0: Oui, il y a du monde, oui.
1: Oui, alors évidemment pour vous c'est le coup de bourre, hein?
0: Oui.
1: Il y a combien de, personnes?
0: Qu'est-ce que vous vouliez, monsieur? Vous voulez prendre une réservation?
1: Non, il y a combien de personnes actuellement à table là chez vous, à peu près?
0: J'en sais rien, monsieur, écoutez.
1: Ah bon?
0: Qu'est-ce que vous vouliez? Vous nous appelez pourquoi?
1: Parce que j'adore emmerder les restaurateurs le midi quand ils sont en train de...
0: Ah, bah c'est gentil.
1: Voilà.
0: Ben, alors, voilà.
1: Il y a combien de personnes à peu près?
0: Bon, monsieur, si c'est pour me parler comme ça, c'est pas la peine, je raccroche. Merci, au revoir. Oui, restaurant
1: oui.
0: Du Bien-être, bonjour.
1: Oui, non, je vous ai fait une blague, c'est pas du tout pour vous déranger, c'était pour une réservation, excusez-moi.
0: Ah oui, non, mais là, vraiment...
1: Voilà. Alors, est-ce qu'on peut réserver?
0: Oui, bien sûr, pour quand?
1: Pour ce soir.
0: Oui, pour combien de personnes?
1: Alors, nous sommes 17.
0: Combien?
1: 17.
0: Oui. À quel nom?
1: Alors, l'association.
0: L'association?
1: Oui.
0: Oui.
1: Des vieux...
0: Oui.
1: ...qui font chier les restaurateurs au moment des coups de bourre.
0: Bon, c'est très bien.
2: Oui, bonjour.
3: Bonjour monsieur, c'est bien le restaurant?
2: Oui.
3: Je vous appelle parce que j'ai vu qu'il y avait une formule en ce moment, un menu acheté, un menu offert.
2: Oui.
3: Donc je voudrais réserver une table pour 4. Bon, en fait, il n'y en a que 2 qui mangent.
2: Ah, donc il faut une table de 2 alors?
3: Bah non, parce que si on prend qu'une table de 2, il va y avoir un menu payant quand même. Donc c'est pour ça, en fait, il y a 2 personnes qui vont venir aussi mais qui ne mangeront pas.
2: Bah non, c'est pas possible, monsieur.
3: Non, mais on sera 4 à table quand même, si vous voulez, dans le sens.
2: Ah oui, mais il faut que les 4 personnes mangent.
3: On partagera dans ce cas, c'est pas.
2: Ah non, monsieur, non, monsieur, c'est pas possible. Ça.
3: Non, mais vous nous mettez 2 assiettes en plus, à la limite.
2: Ah ça, non, c'est pas... et un menu par personne, vous pouvez pas partager les assiettes.
3: C'est pas des gros appétits non plus, vous voyez. Hein,
2: vous
3: c'est...
2: allez venir à 4, il y en a 2 qui vont manger et 2 qui vont vous regarder et vous voulez les 2 menus offerts.
3: Voilà.
2: Pas des réservations comme ça, je ne les prends pas.
3: Non, mais si on vient que à 2, mais que vous nous rajoutez sur une table de 2.
2: Et les 2 autres personnes payent vos menus, c'est ça?
3: Bah elles payent leur menu, mais du coup, comme
2: non, mais faut arrêter, monsieur. Je sais pas, mais ça va pas, là. Hein.
3: Vous êtes pas obligé de leur dire, vous voyez.
2: Non, mais on ne travaille pas comme ça, monsieur. Je suis désolé. On a un hôtel-restaurant qui est très honnête. Je vais pas faire payer d'autres clients vos menus.
3: Non, mais c'est normal qu'ils payent leur menu.
2: Eh ben, et vous, c'est pas normal que vous payiez votre menu.
3: Bah, non, à partir du moment où ils sont offerts, on va pas payer des menus offerts.
2: Bon, écoutez, c'est un menu acheté, un menu offert.
3: Non, mais à partir du moment où vous avez deux
2: pigeons, c'est ça. Là, vous arrêtez. Parce
3: non, non,
2: que là,
3: j'ai pas dit pigeons.
2: Si, si, vous alliez le dire.
3: Bon, alors.
2: Je vais appeler le chef de cuisine, il va un peu vous expliquer sa formule.
3: Ah ben merci.
2: Allô?
3: Oui, allô?
2: Donc si vous pouvez me répéter un peu, le chef de cuisine est là, de me répéter
3: non,
2: un peu.
3: Alors excusez-moi, vous n'êtes pas le... C'est la même personne, hein, je reconnais très bien la voix.
2: Oui, bah oui, c'est moi. Mais le chef est à côté de moi. On a mis le haut-parleur.
3: Ah bah excusez-moi, vous essayez de vous faire passer pour le chef de cuisine?
2: Non, monsieur. Bah, je vais vous passer.
4: Oui, bonjour monsieur.
3: Bonjour madame.
4: Quel est votre souci, quel est votre problème?
3: C'est la même personne qui fait la même voix là, on essaye de me...
4: Écoutez monsieur, je suis un homme, j'en ai tout autant que vous dans le slip, alors je sais pas pour qui vous me prenez, mais je sais pas.
3: Ah bah excusez-moi, non, mais parce qu'il y avait...
4: Expliquez-moi, oui, non mais...
3: Non, parce qu'il y a votre collègue qui essayait de se faire passer pour vous là à l'instant, donc...
4: Ah non, elle vient de me passer combien?
3: Elle me disait je suis le chef de cuisine et ceci, cela...
4: Certainement pas, je pense pas. Non, mais bon, il doit avoir 4 personnes assises, monsieur.
3: Oui, ah mais on sera 4, c'est ce que je disais.
4: Ah non, il faut au moins que les 4 personnes mangent.
3: On va partager, les autres pourront quand même picorer dans nos assiettes, vous voyez.
4: Ah non, on fait pas ça, monsieur. Non, du tout. Non, du tout.
3: Ah bah si.
4: Ah non, du tout. Non.
3: Bah si.
4: Ah bah non, monsieur, on peut pas.
3: Bah si.
4: Non, on va pas vous offrir le menu. Non.
3: Vous êtes obligé dans le sens où c'est.
4: Non, nous sommes pas obligés, monsieur.
3: En fait, j'imagine que les menus offerts, c'est des menus que vous refourguez.
4: Bah écoutez, monsieur, on va couper parce que vos commentaires ne me plaisent pas du tout.
3: Non, mais c'est peut-être les mêmes menus, mais qui vous restent de la veille, vous voyez. Ou
4: non, vos commentaires ne me plaisent pas du tout. Vous êtes en train de prétexter comme quoi on passe n'importe quoi.
3: Ah non.
4: Non, attendez, si, attendez. Maintenant, vous allez couper. Non, vous allez couper parce que
3: je ne coupe pas.
4: Vous m'insultez là professionnellement, monsieur.
3: Alors, je ne remets pas en doute votre professionnalité.
4: Si.
3: Non,
4: attendez, si. Monsieur, sortez, c'est pas la peine.
3: Ah, mais je suis pas rentré, je peux pas sortir.
4: Non, mais justement, je sais, mais vous êtes en train de me prendre pour un débile, monsieur.
3: Non, mais ce que je veux dire.
4: Si, parce que vos propos, vous me prenez pour un imbécile. Je suis pas là pour me faire prendre pour un imbécile, monsieur. Donc ne venez pas chez nous, ça ne sert à rien.
3: Ah, mais j'ai réservé.
4: On l'a annulé. Merci, monsieur, au revoir.
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7: Accueil service funéraire, bonjour.
1: Bonjour, monsieur.
7: Bonjour.
1: Je suis bien aux pompes funèbres.
7: Oui, tout à fait, monsieur.
1: Oh, bah dites-moi, il y a du bruit chez vous. Hein.
7: Oui, effectivement, c'est l'heure du repas.
1: Ah, ouais, oui.
7: C'est pour ça.
1: Ah oui, j'entends ça. Bah dites-moi, c'est la bonne ambiance, hein.
7: Voilà, allez-y. Oui.
1: Ça fait du bien, hein.
7: Oui, de souffler un petit peu de temps en temps.
1: Ah, bah oui, vous êtes à table, là, on boit un petit verre pour se détendre, hein.
7: Tout à fait, oui.
1: Ouais. Bon, écoutez, ma femme vient de mourir.
7: Comment?
1: Ma femme vient de mourir, il y a une heure, là.
7: Alors, ah, d'accord.
1: Mais bon, vous êtes... Oh là, dis-moi, ça, alors, c'est une mobilette, ça?
7: Je vais prendre... Ah, attendez, je vais aller chercher mon papier, je vais me mettre de l'autre côté.
1: Oui, pas de problème, vous inquiétez pas, voilà.

0: Raffette.
1: Vous êtes à quel endroit, monsieur?
0: Alors, moi, je suis au 2 avenue Maréchal Leclerc. Mais enfin, là, je vais boire un petit verre quand même, parce que... Quelle heure est-il, là?
1: Il est midi 20.
0: Oh, bah, dites-moi, c'est l'heure de manger, de casser la croûte, quand même.
1: Vous êtes monsieur?
0: Alors, le tour.
1: D'accord. Et votre épouse est décédée à quel endroit?
0: Oh, bah, elle est décédée dans la chambre, hein.
1: À votre domicile?
0: Sur son lit, oui, oui, pas de problème, on est en rez-de-chaussée. Hein. Pour vous, c'est tranquille, je crois.
1: Alors, vous êtes à quel endroit?
0: Alors, nous sommes au 2 avenue Maréchal Leclerc.
1: D'accord.
0: Mais je vous embête, vous êtes en train de casser la croûte, vous avez autre chose à faire, là, quand même.
1: Non, mais je suis permanent, vous inquiétez pas.
0: Oui, bon, enfin, bon, vous étiez en train de manger, là.
1: Donc, c'est Madame Letour, comment?
0: Je suis désolé. Marie-Josée.
1: Marie-Josée, d'accord.
0: Comme la chanson, vous connaissez, non?
1: Non.
0: Marie-Josée est mal chaussée.
1: Elle avait quel âge, votre
0: épouse? Elle enlèvera ses chaussons, on verra bien tous ces morpions. Et hop, Marie-Josée, vous connaissez pas ça?
1: J'aimerais mieux vous occuper de votre épouse, si vous voulez.
0: Ah bah oui.
1: Vous allez rester à votre domicile, là, ou vous allez peut-être partir?
0: Je sais pas, parce que il y a quand même une odeur qui me dérange. Hein. Est-ce qu'il faut que j'ouvre la fenêtre, d'abord?
1: Non, justement, faut éviter.
0: Ah bon, pourquoi?
1: Pour éviter de favoriser la décomposition.
0: Ah ben attendez. Oh ben mince alors. Elle s'est levée, dites-moi. Elle n'était pas morte.
2: Non, je me reposais.
1: Oh, oui, mais bon, c'est bizarre.
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4: Bonjour et bienvenue au service des impôts des particuliers.
5: Allô?
6: Bonjour monsieur, c'est bien les impôts?
5: Oui.
6: Oui, vous m'entendez?
5: Je vous entends bien.
6: Sur une échelle de 1 à 10?
5: 10.
6: 6?
5: 10. Un 1 et un 0. Je vous écoute monsieur.
6: Demandez-moi combien je vous entends?
5: 6, mais qu'est-ce que vous voulez savoir monsieur?
6: Alors, c'était pour vous prévenir que je vais envoyer ma déposition en retard, mais qu'il faudra pas me compter les pénalités.
5: Ah bah écoutez, passez la date du 9. Du 19, pardon, vous risquez les pénalités, effectivement.
6: Ouais,
5: et pourquoi vous le faites pas par internet?
6: Parce que j'ai pas moi ça, j'ai pas
5: Vous avez le minimum?
6: J'ai un Minitel.
5: Ah, par Minitel, je vous avouerai, je ne sais pas, monsieur. Parce que maintenant, 98% des gens qui utilisent, c'est par Internet. Hein.
6: Voilà, mais pour les 2% qui sont encore en Minitel, comment je fais, moi? Parce que j'ai fait le 3615 paye tes impôts.
5: Pour moi, je pensais que c'était obsolète et que...
6: Ah ouais?
5: Oui.
6: On parle du Minitel, hein, le joyau de la technologie française.
5: Oui.
6: Alors, j'ai peut-être pas le bon 3615?
5: Bon, écoutez, monsieur, là, moi, j'ai pas de solution à vous apporter.
6: Dans ce cas, est-ce que je pourrais avoir un responsable?
5: Ne quittez pas, monsieur.
6: Merci.
4: Nous nous efforçons d'écouter.
7: Bonjour.
6: Oui, bonjour madame, je demandais le responsable.
7: Et sur quel sujet monsieur?
6: Alors c'est rapport à ce qu'il faudrait marquer que je vais pas payer les pénalités de mon imposition malgré que je vous la renvoie trop tard.
7: La déclaration de revenus?
6: Voilà, donc il faudrait juste que vous mettiez une petite note comme quoi j'ai prévenu.
7: Moi je peux pas prévenir mes collègues, non, si moi je vous dis je peux pas...
6: Vous le marquez sur un petit post-it dans un coin.
7: Mais je ne peux pas leur mettre de petits mots monsieur.
6: Non mais juste a prévenu qu'il y aurait des retards, ne pas compter les pénalités.
7: Non c'est des pénalités, mais de toute façon je ne peux pas intervenir.
6: C'est-à-dire que moi comme on est au téléphone ça m'arrangerait de vous dicter le truc directement que...
7: Non mais je ne peux pas monsieur.
6: Bah vous pouvez pas écrire.
7: Non bah écoutez je suis désolé si vous voyez pas mais moi je peux pas gérer votre dossier, voilà.
6: Alors dans ce cas...
7: Vous pouvez pas la signer aujourd'hui, vous pouvez pas la mettre à la poste aujourd'hui, parce qu'il y a pas internet chez vous, c'est ça?
6: Voilà.
7: Je vois pas le rapport, mais enfin bon. De toute façon
6: c'est logique.
7: Ah bon c'est logique? Il y a pas d'internet aujourd'hui donc vous pouvez pas la mettre à la poste votre déclaration de revenus, c'est ça qui vous semble logique? Non mais depuis tout à l'heure je vous dis...
6: Non mais ce que je veux dire c'est que dans ce cas...
7: Non mais écoutez entendez ce que je vous dis, j'ai l'impression que vous avez du mal à comprendre.
6: Ah bah ça va être ma faute.
7: Non, si vous déposez pas dans les délais, ça va être ma faute à moi, c'est ça?
6: Bon, et je peux voir avec quelqu'un qui s'y connaît.
8: Oui.
6: Oui, bonjour madame.
8: Bonjour monsieur, c'est n'importe comment, il y aura la majoration de 10% si vous envoyez en retard votre déclaration.
6: Ah non, à partir du moment où j'ai prévenu quand même, ça serait gonflé.
8: Mm-hmm. Mais je sais pas, j'écoute un petit peu la radio et ça me fait penser à un canular tout ça moi.
6: À quelle radio?
8: Rire et chanson.
6: Oh merde.
8: C'est vous?
6: Bah oui, c'est moi.
8: Bah bravo. Ouais, c'est Martin, je vous écoute souvent le matin, ouais.
6: Ah bah écoutez, vous écoutez Miguel alors le
8: Morning du Rire? Bah ouais, tout à fait, quand je peux, ouais.
6: Est-ce qu'on peut dire que les auditeurs du Morning du Rire, s'ils marquent le code Rire et Chanson sur leur déclaration, vous leur faites un petit moins 10%?
8: Non, moi je peux rien faire pour vous, monsieur.
6: Bon bah au moins j'aurais essayé.
8: Allez.
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9: Allô?
0: Allô, monsieur le curé?
9: Oui.
0: Bonjour, monsieur le curé. Excusez-moi de vous déranger, c'est Bernadette Ledoux à l'appareil.
9: Oui.
0: Oui, je vous appelle parce que je suis une vieille dame que vous connaissez pas. Mais j'étais à... pendant la guerre, voyez-vous. Oui. Et jusqu'à la libération. Je vous appelle pour avoir une dernière confession, si c'était possible.
9: Oui.
0: Voilà. Vous savez que le général Patton, le général américain, était passé par...
9: Mais non.
0: C'est là que je l'ai connu. et j'ai eu une histoire d'amour avec lui.
9: Oui.
0: Et je ne l'ai jamais dit à mon fils.
9: Ah.
0: J'aurais souhaité, si c'était possible, monsieur le curé, que vous en informassiez mon fils.
9: Et votre fils, c'est ?
0: Bernard.
9: Oui.
0: Et le fils du général Patton. Je vous le passe, c'est Bernard. Bernard, Bernard.
10: Qu'est-ce qu'il y a ?
9: Allô ?
0: Monsieur, quelqu'un veut te parler, mon fils.
10: Merci, oui. Allô ?
9: Allô ?
10: Oui.
9: Ici, c'est monsieur le curé de...
10: Bonjour, mon père.
9: Bon, eh bien, vous me voyez en conversation avec vous, d'une façon tout à fait impromptue et inopinée, là.
10: Oui. Ben oui, je ne... Ma mère vient de me passer le téléphone.
9: Oui, alors... voyons, elle est âgée, votre maman.
10: Oui.
9: Bon. Alors, elle me charge de vous dire une chose qu'elle ne vous a jamais dite.
10: Ah.
9: Ah. Elle me dit que le général Patton serait passé par au moment de la guerre.
10: Oui, oui, oui, je sais, je suis étudiant en histoire, oui.
9: Bon. Et alors, c'est cette chose délicate qu'elle ne vous a jamais dit, elle me demande de vous le dire. Vous me voyez bien embarrassé, elle aurait eu une aventure avec lui.
10: Oui, mais ça, bon, je sais que beaucoup de femmes françaises ont connu des soldats américains.
9: Hein. Non, mais d'accord, bon, vous le savez maintenant. Hein. Alors, c'est pour vous informer que vous êtes son fils.
10: Oui, je sais, je suis le fils de ma mère, ça, je sais. Ah,
9: du général Patton aussi.
10: Pardon?
9: Oui.
10: Je suis le fils du général Patton ?
9: Oui.
10: Papa ! Tu savais que j'étais le fils du général Patton ?
9: Ah bon, alors... En
0: fait... Il fallait pas le dire. Hein ? Qu'est-ce que c'est que cette histoire ? Allô ?
9: Allô, oui.
0: Oui, bonjour, monsieur.
9: Oui.
0: Qu'est-ce qui se passe ?
9: Bon, mais écoutez, moi, je suis...
10: Mais qu'est-ce que c'est ?
9: Allô ?
0: Non, mais je te l'avais jamais dit. Mais je me suis marié avec ma femme en 40.
9: Et oui, mais écoutez, moi... Elle me téléphone et elle me demande d'avertir votre fils de cette histoire-là.
0: Ah ben bah dites-moi, moi...
9: Mais moi, j'en sais pas plus.
0: C'est incroyable. Là, j'avoue que je tombe des nues.
9: Écoutez, moi...
0: J'ai toujours été... Et alors, vous voyez comme la vie est curieuse, mon père.
9: Oui, oui.
0: J'ai toujours été convaincu que c'était mon fils.
9: Eh bien, écoutez, moi, je n'en sais pas plus.
0: Mais c'est vrai. Je trouvais qu'il me ressemblait pas tellement, remarquez. Oui. Mais c'est très curieux. Il lui ressemble. Ah ben bah ça, tu es le fils de Patton, dites-moi. Ça, c'était pas tant.
9: Oui,
0: ben... Ma femme m'a trompé, elle m'a trompé. Bon, mais c'est quand même avec le général Patton, c'est pas n'importe qui.
9: Eh oui.
0: Eh ben, c'est bien qu'il le sache, parce que fils du général Patton, c'est quand même autre chose que moi. Hein,
9: oui,
0: moi.
9: D'accord. Mais j'ai l'impression que c'est quelque chose qui lui pesait fort.
0: Ah, ben oui, il était drôlement costaud, hein.
9: Non, c'est pas ça. Bon, mais ça y est, j'ai fait la commission.
0: Ça fait du bien, non ?
9: Oui.
0: Hein ?
9: Oui.
0: Parce que moi, je suis bloqué depuis ce matin, je suis constipé, ça passe pas.
9: Non, eh bien, d'accord. J'ai accompli ce qu'on m'a demandé de faire. Hein.
0: Oh, c'est formidable.
9: Voilà.
0: Vive la France.
9: Merci.
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11: Boucherie Trombert, bonjour.
12: Allô ?
11: Oui.
12: Oui, bonjour monsieur, c'est bien la boucherie ?
11: Oui.
12: Oui, je vous appelle parce que j'ai un problème à signalifier rapport à du jambon au torchon.
11: Oui.
12: Il n'y a pas de torchon.
11: Il n'y a pas de torchon.
12: Bah non, il n'y a que du jambon.
11: Mais attendez, quittez pas, je vous passe le chef. Hervé.
13: Allô.
12: Oui, allô. Bonjour, madame.
13: Oui, bonjour. Dites-moi.
12: J'ai acheté du jambon au torchon, comme j'ai expliqué à votre subalterne.
13: Oui.
12: Et en ouvrant le paquet, je me suis rendu compte qu'il n'y avait pas du tout de torchon. Il y a uniquement.
13: C'est normal. On le cuit dans un torchon.
12: Voilà.
13: Après le torchon, le tissu, on va pas le couper à la machine à jambon. Donc on l'enlève.
12: Et vous le remettez après.
13: Bah, on vend pas le jambon au torchon avec le torchon. Bah, le torchon, il passe pas à la machine à jambon.
12: Bah, dans ce cas, c'est pas du jambon au torchon.
13: Le torchon, on l'enlève une fois que le jambon est cuit. Comment voulez-vous couper du torchon avec la machine à jambon ?
12: Et dans ce cas, vous remettez des petits éclats de torchon après ? Comment ça se passe ?
13: Non, vous y faites exprès ou quoi ?
12: Non, mais le torchon ne passe pas à la machine à jambon.
13: Bah voilà.
12: D'accord. Donc du coup, vous le coupez à la main ?
13: Non, il... Le jambon, je vous explique encore une fois, une dernière fois.
12: Non, mais
13: fois.
12: J'ai très bien compris. Bah voilà, il ne passe pas à la machine. Mais il faut bien que vous le coupiez à un moment.
13: Mais voilà.
12: Allô ? Vous pleurez ?
13: Non, je rigole.
12: Excusez-moi, je vous ai fait de la peine ? D'accord, pardon. Non, ce que je veux dire, c'est que du coup, pour le préjudice du jambon sans torchon,
13: oui.
12: Je vous rapporte les tranches.
13: Voilà.
12: Et vous pourrez me donner un torchon à la place ?
13: Je vous mettrai un torchon à la place, il n'y a pas de souci.
12: D'accord, merci.
1: Voilà.
12: Allô ?
1: Oui, je suis là.
12: Bah, sinon, j'ai un problème avec le jambon à l'os aussi. Vous voyez venir le truc ?
1: Oui, mais bien sûr. Là, c'est l'histoire du jambon à l'os sans l'os.
12: Non, mais j'ai rien dit, là. J'ai acheté un vol au vent. Et il n'y avait pas de vent. Hein, ça
1: ouais, c'était
12: rien.
1: Nickel.
12: Parce que, non, parce que Ah, bah, ça recommence.
1: On pleure, mais de rire.
12: Eh ben, écoutez, tant mieux. Ça fait bien plaisir.
1: Exactement. Moi aussi. Vous vous rappelez quand vous voulez, il n'y a pas de souci. Je répondrai à toutes vos questions, comme ça.
12: Ah bah, merci beaucoup. Vous savez qui c'est ou pas ?
1: Du tout.
12: Ah, bah, alors, devinez. C'est une radio ?
1: Ouais.
12: Oui, laquelle ?
1: Bah, je sais pas, il y en a quand même beaucoup de radios.
12: Ah oui, il y en a beaucoup, oui.
1: Rire et chanson.
12: Bravo.
1: Bah, nickel alors.
12: Eh bah, merci.
1: Il y a pas de quoi. On s'appelle au soyez de bouffe avec Jean-Marc.
12: Voilà, on se fait un torchon.
1: Comme ça, on cherchera l'os ensemble.
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15: Allô ?
16: Oui, bonjour madame, c'est bien la maison de retraite.
15: On n'est pas une maison de retraite, c'est des appartements.
16: Oui, mais enfin bon.
15: Oui.
16: Bonjour madame, c'est France 3 région.
15: D'accord.
16: Voilà.
15: C'est France 3. Oui.
16: Nous vous appelons dans le cadre d'un reportage que nous faisons, une enquête concernant les traitements infligés aux personnes âgées dans les maisons de retraite. Et votre établissement a été cité à de nombreuses reprises.
15: Bah, bien sûr.
16: Voilà. Vous savez pourquoi, je pense. Hein.
15: Oui.
16: Donc, nous voudrions avoir vos réactions, votre réaction, parce qu'il apparaît donc en troisième position. Hein.
15: Ah ouais, quand même.
16: Voilà, oui. Alors, meilleur lieu de détention. Vous êtes en troisième position, c'est pas mal.
15: D'accord, ah ouais, c'est pas mal.
16: C'est pas mal, hein. Donc, privation, vous êtes en seconde position.
15: D'accord.
16: Ce qui est aussi, je pense, assez honorable dans le classement. Hein. Supplice, séquestration donc des personnes âgées, vous êtes simplement en cinquième position.
15: Ben...
16: Vous pensez que vous pouvez faire mieux dans les prochains mois ou...
15: Ah, mais c'est certain.
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17: Allô.
18: Bonjour madame, c'est bien la quincaillerie ?
17: Oui.
18: Monsieur Martin à l'appareil, je vous ai acheté des piles l'autre jour.
17: Oui.
18: Et le problème c'est qu'elles se sont déchargées mais qu'elles se sont pas rechargées quand je les ai branchées.
17: Mais c'est des piles rechargeables ?
18: Non.
17: Ah ben si vous avez pas demandé des piles rechargeables, on vous a donné forcément des piles normales. Hein.
18: Eh oui, c'est ça, vous vous êtes trompé.
17: Et...
18: Donc je vais vous apporter le devis.
17: Mais le devis de quoi ?
18: Bah pour le tableau électrique.
17: Le tableau électrique ? Non mais nous qu'est-ce qu'on a à voir avec le tableau électrique ?
18: C'est que j'ai mis vos piles dans mon chargeur de piles et pim, ça m'a fait sauter les plombs.
17: Non mais
18: Bah pardon, mais qui c'est qui m'a bousillé mon compteur ?
17: Eh ben, c'est vous ?
18: Oui, pas faux, mais enfin, avec vos piles.
17: Non, mais...
18: Donc, vous me signez le devis.
17: Mais je vous signe rien du tout. Vous avez vu ça où ? Dans un autre monde, non ?
18: Pardon, au Martin Land, en général, on fait même signer les devis vierges et on les remplit
17: mais
18: après.
17: Mais écoutez, je vais pas vous signer un papier sans connaître le truc, non, mais vous avez vu ça au cinéma, non ?
18: Oui, bah aussi, dans Martin contre le quinquennisme.
17: Oui, non, mais vous allez voir avec le patron.
19: Oui, non.
18: Bonjour madame, donc c'est vous qui signez les papiers ?
19: Les papiers de quoi ?
18: Les papiers que quand j'ai branché vos piles, il y a le levier sur le tableau électrique qui est descendu.
19: Non, mais si ça c'est descendu, vous avez pas 50 lignes qui ont cramé. Hein. Il faut le réarmer, c'est tout.
18: Bah, je crois pas, parce que l'électricien, il me dit qu'il faut refaire toute l'installation.
19: Ah, ben ça a pris, il faut voir votre électricien.
18: Ah, bah il est là, justement, je peux vous le passer.
19: Ah non, mais vous ne le passez pas, non.
18: Quittez pas.
19: Non, mais en fait, je vous.
18: Allô ?
19: Oui, allô.
18: Bonjour madame, monsieur Martin, l'électricien, vous vouliez me parler ?
19: Ah non, du tout.
18: Ah, d'accord. Alors, tant que je vous tiens, entre nous, le gars, c'est juste son disjoncteur qui a sauté, il suffit de relever le levier.
19: Bon, mais voilà, s'il y a que le levier à relever, il n'y a pas besoin de toucher.
18: Mais si, vu qu'il y connaît rien, j'en profite un peu.
19: Ah oui.
18: Eh oui, donc je lui ai dit qu'il fallait tout refaire.
19: Ah oui, non, voilà.
18: Et ça passe nickel.
19: Oui, non, d'accord.
18: Donc je vous le repasse et vous confirmez qu'il faut tout changer.
19: Non, mais nous, moi, je confirmerai rien du tout.
18: Si, quittez pas. Non. Monsieur Martin, je vous repasse la dame, elle veut vous confirmer pour les travaux.
19: Non.
18: Oui, allô ?
19: Oui, allô.
18: C'est à nouveau monsieur Martin, il paraît que vous avez un truc à me dire.
19: Oui, donc, après moi, je suis pas là-bas, donc si l'électricien vous dit que c'est foutu, mais donc...
18: Oh là là, et vous me confirmez que c'est foutu en plus, ah bah oui, il faut tout changer.
19: Ah non, je vous confirme rien du tout.
18: Bah c'est foutu ou c'est pas foutu, il y a pas 36...
19: Oui, non, mais après moi, il m'a expliqué comme il m'a expliqué, après voilà.
18: Bon, attendez, je vous le repasse alors.
19: Non, non, mais je...
18: Allô ?
19: Oui.
18: C'est l'électricien Martin, c'est mieux si vous lui dites clairement que tout est fichu.
19: Non, non, mais je lui dis rien du tout, mais je vais pas lui dire que son truc est foutu s'il est pas foutu.
18: Ah, donc, attendez, bougez pas. Monsieur Martin, oui ? La personne confirme qu'il faut tout changer, hein.
19: Non, mais j'en ai rien à faire, moi, c'est ça me...
18: Allô ?
19: Non.
18: C'est à nouveau monsieur Martin.
19: Bon, allez, vous voyez avec votre électricien et...
18: Ah, bah, voilà. Je vous le repasse ?
19: Non, c'est bon, on va pas passer 2 heures.
18: C'est
19: non.
18: Toujours l'électricien Martin, oui. Ce que vous allez lui dire.
19: Non, je dis rien du tout.
18: Ah, bah, dans ce cas, je vous le repasse.
19: Non, mais j'en ai rien à faire, moi.
18: Allô ? C'est monsieur Martin ?
19: Non, mais attendez.
20: Non, mais monsieur, attendez, monsieur.
18: Ah, c'est un monsieur.
20: L'électricien, il vous dit ce qu'il veut, lui, il veut faire ses travaux, c'est tout.
18: Ah, bah, tiens, il commence justement les travaux.
20: Il a commencé, monsieur.
18: Ah, bah, il y va fort, hein.
20: Oh, monsieur.
18: Non, mais doucement.
20: Monsieur.
18: Oh, la vache.
2: Allô ?
20: Oui.
2: Eh ben voilà, il m'a fait un trou dans le mur, la faute à qui ?
20: Eh ben justement, monsieur, c'est votre responsabilité.
2: Oui, mais maintenant, il faudrait surtout voir comment vous allez me boucher le trou.
20: Mais je peux pas voir pour vous boucher le trou.
2: Non, mais vous me faites juste un plâtre, un enduit.
20: Mais monsieur, vous appelez une quincaillerie, là.
2: Ou alors vous me posez un petit placo en attendant.
20: Eh ben, mais on pose pas du placo, on fait rien, nous, on vend.
2: Ah oui. Et vous finissez à quelle heure, vous ?
20: À 17h.
2: Parfait. Eh ben, vous passez après le boulot, on dit 17h30 chez
20: mais
2: moi.
20: Mais monsieur, je vais pas venir après, monsieur, on a personne.
2: Pardon, mais l'électricien m'a dit que c'est vous qui lui avez dit de faire un trou.
20: Pardon ?
2: Ah oui, il m'a dit, allez-y Franco, vous pouvez même péter le mur.
21: Oui, allô ?
2: Et bonjour madame.
21: Passez-moi l'électricien, on va rigoler.
2: Ah bah oui, j'espère qu'on va rigoler, oui.
21: Ah bah oui.
2: Allô ?
21: Oui, bonjour.
2: Bonjour madame, électricien Martin à l'appareil.
21: Ah mais c'est un canular téléphonique ?
2: Comment ça ? Un canular téléphoniste ?
21: Ah, c'est juste, non.
2: Mais si ! C'est Rire et Chanson, bien joué.
21: Elle appelle trop con.
2: Ah bah bravo. Et au revoir qui ?
21: Au revoir madame alors.
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24: Allô.
0: Allô, c'est l'électroménager.
24: L'électroménager ? Non.
0: Oh, madame, ne quittez pas parce que j'ai fait une bêtise. Vous m'entendez ?
24: Oui.
0: Je suis tombé dans ma machine à laver. Vous m'entendez ?
24: Vous êtes tombé dans votre machine à laver ?
0: Oui.
24: C'est une dame qui est tombée à sa machine à laver, une très grande machine à laver.
25: Allô ?
0: Allô, c'est le magasin d'électroménager ?
25: Non.
0: Oh, madame, vous pouvez peut-être m'aider. Bonjour, madame. Vous m'entendez bien ?
25: Oui.
0: J'habite au 3 rue Romain Rolland.
25: Oui.
0: Je suis une dame âgée.
25: Oui.
0: Je suis montée ce matin, là, tout à l'heure, il y a une heure, sur une chaise pour attraper un paquet de lessive. Vous savez, ce qui était sur une étagère.
25: Oui.
0: Et je suis tombée dans la machine à laver.
25: Oui.
0: Et heureusement, j'ai mon téléphone portable dans la poche de ma blouse.
25: Oui.
0: Et là, je vous appelle parce que je suis coincé dans la machine à laver et la porte s'est fermée.
25: Et comment vous respirez, là ?
0: Ben, ça va, et je respire parce que je pense que l'air passe à travers les joints en caoutchouc, hein.
25: Oh.
0: Il y a 3 boutons à l'intérieur de la machine.
25: Oui, non, mais moi, qu'est-ce qu'il y a de marqué ?
0: Alors, c'est marqué, il y a un bouton bleu, un bouton jaune, un bouton rouge. Et c'est marqué « Open ». Exit et on. Lequel j'appuie ?
25: C'est que je ne sais pas, moi, parce que...
0: Attendez,
25: bon, surtout pas sur on, mais...
0: Exit... Ah, on, vous m'avez dit ?
25: Non.
0: Ça y est !
25: Non !
0: Oh !
25: Non !
0: Allô !
25: Non, surtout pas, n'appuyez pas sur on, je vous ai dit !
0: La machine tourne !
25: Je vous ai dit de pas appuyer sur on !
0: Oh !
25: Je vous ai dit de pas appuyer sur on !
0: Oh !
25: Je vous ai dit de pas appuyer sur on.
0: Oh, oh.
25: Entends ça, elle crie au téléphone, elle appuie sur on, la machine tourne. N'appuyez pas, surtout pas sur on.
0: Vous m'entendez ?
25: N'appuyez surtout pas sur on, je vous ai dit. Écoutez, je m'habille, je vais voir le réparateur et on vient vous voir.
0: Je suis en train de tourner à toute vitesse.
25: Oh, je suis en train de tourner à toute vitesse, mais qu'est-ce que c'est que ça ? J'arrive, je vais voir le réparateur.
0: Non, attendez. Je suis en train de tourner à toute vitesse et c'est très désagréable.
25: Oh, mais écoutez, mais qu'est-ce que c'est que ça ? C'est une histoire de fou, ça. Je sais où est le réparateur, je perds pas de temps.
0: Écoutez-moi, allô, ça s'arrête.
25: Écoutez.
0: Allez, ça s'arrête.
25: Ça s'arrête, je vais voir le réparateur.
0: Non, mais arrêtez, ça y est, ça s'arrête, c'est bon.
25: Bon, mais je vais voir le réparateur.
0: Ah, ben il y a mon mari qui arrive.
25: Mais son mari vient d'arriver.
2: Qu'est-ce que tu fais là-dedans, toi ?
25: Mais qu'est-ce que... Vous êtes là, monsieur ?
2: Allô ?
25: Oui.
0: Bonjour, madame, excusez-moi, je prends le téléphone parce qu'il y a ma femme qui est toute retournée, ses cheveux qui sont complètement retournés, elle sort de la machine à laver.
25: Oui, elle m'a téléphoné, je sais pas comment elle a atterri chez moi, comme quoi elle était tombée dans la machine à laver. Elle est sortie ?
0: Elle est en train de sortir, mais elle a un caleçon sur le nez.
25: Elle a un caleçon sur le nez ?
0: Ben oui, comment ça se fait ?
25: Mais écoutez, je sais pas, mais c'est une histoire de fou, ça !
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26: Bonjour.
2: Bonjour, monsieur, je suis bien au château, dans le Var.
26: Oui, bonjour.
2: Cabinet immobilier Martin, à l'appareil.
26: Oui.
2: Je vous ai fait une annonce pour mettre votre domaine en vente.
26: Non, on parle de quoi, là ?
2: Bah, vu qu'il y a plein d'Américains qui achètent des châteaux dans le coin, je me suis dit que j'allais leur proposer le vôtre.
26: Mais attendez, mais on n'est pas à vendre.
2: Non, mais vous inquiétez pas, je vais juste passer faire des photos pour un acheteur qui me les demande.
26: Mais monsieur, vous viendrez pas faire de photos, ça c'est certain. Enfin.
2: Ah oui, et mon acheteur américain, je lui dis quoi ? Eh ben oui, merci, mais il va me prendre pour un guignol si je lui fais pas les photos.
26: Mais ça, c'est votre histoire. Nous ne sommes pas à vendre.
2: Et comment je suis payé, moi ? Pardon, mais ça me ruine tout le business.
26: Mais enfin, c'est ridicule cette histoire. Attendez, ne quittez pas. Allô, oui, bonjour.
2: Bonjour, monsieur.
26: Mais
2: je...
26: non.
2: Attendez, je vous ai rien dit encore.
26: Mais moi, je ne veux pas vendre.
2: Ah, et alors comment on fait ?
26: Eh ben tant pis, c'est votre problème, c'est pas le mien.
2: Bah si, parce que comme c'est vous qui annulez la vente, ça va vous faire des pénalités.
26: Vous avez un papier signé de ma part comme quoi je vous ai laissé la vente ?
2: Oui, alors je suis en train de le faire là.
26: Mais j'ai pas... Non, mais vous n'aurez pas.
2: Dans ce cas, c'est ce que je disais, il y aura péno.
26: Il y a péno, vous allez voir.
2: Ah bah c'est tout vu, oui.
26: Il y a péno, mais vous vous rendez pas compte de ce que vous racontez, monsieur.
2: Alors, selon le code des agents immobilistes, quand l'acheteur annule le vendage, il y a
26: le vendage,
2: péno.
26: Oui, en plus le vendage, oui.
2: On est bien d'accord que vous annulez le vendage.
26: Oui, oui, j'annule le vendage.
2: Voilà, donc c'est normal qu'à ce moment-là, il y ait pénalisage.
26: Non,
2: bah, si.
26: Vous ne passez pas, monsieur. Vous savez ce que ça veut dire ? Vous nous oubliez.
2: Bah, c'est quand même mieux que j'accompagne mon client.
26: Oui,
2: parce...
26: allô ?
2: Oui, ah, bonjour, monsieur.
4: Je comprends pas comment vous vous permettez de dire qu'on est en vente et que vous montrez des photos à votre client. Non, mais c'est n'importe quoi, ça.
2: Bah, moi, ça me permet de toucher une commission, si vous
4: mais
2: voulez.
4: Mais je m'en fous de toucher une commission.
2: Oula, pardon, qu'est-ce que vous me dites ?
4: Eh bien, quoi ?
2: Vous voulez toucher ma commission ?
4: Mais je veux pas toucher votre commission.
2: Oh là là !
4: Mais n'importe quoi !
2: Oh là là là là !
4: Votre commission, j'en ai rien à foutre.
2: Oh non, mais alors là, d'accord, bah je vois.
4: Mais qu'est-ce que vous racontez, là ?
2: Hop là ! On va empocher la commission d'autrui.
4: Mais n'importe quoi, mais vous délirez complet, monsieur.
2: Qu'est-ce que c'est cet imbroglio que vous me faites, là ?
4: Mais l'imbroglio, vous vous permettez de dire qu'on est en vente alors qu'on n'est pas en vente. Foutez-nous la paix, on n'a pas envie de se faire acheter par les Américains, quoi.
5: Je vais prendre des photos, je vais être là, moi.
2: Ah bah tiens, passez-moi la chef, je vais voir.
4: Mais c'est moi aussi le chef, bah je vais vous le passer, le chef.
2: Ah bah,
4: vous
2: allez, on va voir, parce que là...
5: Allô ?
2: Bonjour madame, excusez-moi, mais alors j'ai...
5: Non, déjà, c'est monsieur, c'est pas madame, qu'est-ce qui se passe, là ?
2: Ah bah, là, il y a le sous-chef qui comprend rien du tout, il veut récupérer ma commission.
5: Ouais, mais je m'en fous de vos commissions, c'est quoi le problème, là ? Moi, je suis pas en vente, c'est clair ?
2: Alors, c'est pas très clair, parce que j'ai fait une annonce, comme quoi vous étiez en vente, justement.
5: Non, je suis pas en vente, alors le mec qui vient prendre des photos ici, il va porter à vite fait, d'accord ?
2: Oui, alors je vais arriver vite fait, surtout, parce que...
5: Mais je vais pas prendre de photos chez moi j'ai porté plainte direct, hein. Moi, ça va vite fait, moi, vos conneries, là.
2: Ah bah, c'est moi qui porte plainte, oui.
5: Porte plainte de qui ?
2: Ah bah, je porte plainte de vous.
5: De moi, mais je quoi de moi ?
26: N'importe quoi.
5: Ça fait 10 fois qu'on vous dit...
2: Et Notre-Dame, allez.
5: On va appeler la gendarmerie, on s'en bat les couilles de ce que vous nous racontez. Vous êtes un gros casse-couille en train de nous déranger au travail.
2: Alors, bravo, très beau résumé de la situation. Ah. Mais enfin, ça ne nous avance pas du tout sur la vente.
5: Mais c'est vous qui mettez en vente, vous êtes débile.
2: Débile, moi débile.
5: Vous êtes complètement débile, c'est tout ce que j'ai à vous dire.
2: Je m'excuse, madame, mais je suis surtout complètement trop con.
5: Ah, mais c'est bon.
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26: Allô ?
7: Oui.
26: Oui, bonjour, madame.
7: Vous faites des dépannages ?
26: Oui.
7: Est-ce que vous pourriez venir faire dépanner ma fenêtre, s'il vous plaît ?
26: C'est du PVC ou de l'aluminium ?
7: C'est du bois.
26: Comment ?
7: Ça a l'air d'être du bois.
26: Du bois ?
7: Du bois.
26: Du bois et...
7: Non, pas du bois. Du bois.
26: Du bois. Je comprends pas ce que vous me dites. Du bois, c'est...
7: Vous connaissez pas le bois ?
26: Du tout, non.
7: Comme une bouée, mais sans œufs.
26: Mais ça, on ne fait pas, madame.
7: Si, si.
26: Non, du tout, non.
7: Ah, si, si, si.
26: Non, on ne fait pas, non.
7: Alors, écoutez, si vous ne voulez pas vous déplacer, est-ce que mon fils et moi, on peut vous amener la fenêtre ?
26: Non, mais nous, si vous nous amenez la fenêtre, on ne vous la réparera pas, hein.
7: Non, ce n'est pas grave.
26: Non, ça nous fait une distraction.
7: Vous savez, à notre âge, on a besoin de distraction.
26: Je sais bien, madame, mais on ne fait pas ça. On ne le fait pas. Même en venant, on ne le fait pas.
7: Non, démonte la fenêtre, si tu veux commencer. On va l'appeler pour la dame pour qu'elle voit ce que c'est qu'une fenêtre en bois.
26: Hein? Non.
7: Voilà, elle va rentrer dans la berline. Oui.
26: Non.
7: Là, il est parti la démonter.
26: Non, madame, non. Je suis désolée, j'ai une autre ligne qui sonne, je vais devoir vous laisser, madame.
7: Oh, mon Dieu.
26: Je suis désolée, j'ai une autre ligne qui sonne, madame.
7: Oui, mais vous me faites beaucoup de peine.
26: Je suis désolée, j'ai une autre ligne, je vais devoir vous laisser, madame.
7: Oui, mais vous me faites beaucoup de peine.
26: Je suis désolée, mais j'ai une autre ligne qui sonne, je vais devoir vous laisser, madame.
7: Oui, mais vous me faites beaucoup de peine.
26: Je suis désolée, je vais devoir raccrocher.
7: Oui, mais vous me faites beaucoup de peine.
26: Je vais devoir raccrocher, madame.
7: Oui, mais vous me faites beaucoup de peine.
26: Je suis désolée.
7: Oui, mais vous me faites beaucoup de peine.
26: Au revoir, madame.
7: Oui, mais vous me faites beaucoup de peine.
26: Bonjour.
8: Oui, bonjour, Gendarmerie nationale, appareil.
26: Oui.
8: Nous venons d'intercepter une R21 immatriculée 54 avec une dame et un monsieur qui transportaient sur leur capot une fenêtre en bois, nous disant qu'ils venaient vous l'amener à votre demande.
26: Ah, du tout, non. Ah bah, on ne lui a jamais demandé de venir avec sa fenêtre. Hein.
16: Ah bah écoutez, elle prétend que c'est vous qui...
26: Ah du tout, non. Non. C'est elle qui s'est engagée en disant qu'elle voulait venir avec sa fenêtre. Nous, on lui a dit non, puisqu'on ne répare pas ce type de fenêtre.
16: C'est une fenêtre en bouée, c'est ça?
26: Oui.
16: Oui, et donc elle prétend que vous lui avez demandé de la porter.
26: Du tout, non. C'est pas nous qui lui avons demandé. Hein.
16: Bah, attendez, quittez pas. Hein. Oui, alors donc la dame me dit que... Madame, attendez, moi je suis avec les dépanneurs qui me disent que c'est vous, qu'ils ne vous ont jamais demandé de l'amener.
7: Oh la menteuse, alors ça c'est pas vrai.
26: Non, c'est vous qui vous êtes focalisé pour emmener la fenêtre, on vous a jamais dit d'emmener la fenêtre, madame.
7: Elle m'a dit qu'elle ne savait pas ce que c'était le bouet et qu'elle voulait voir...
26: Non, c'est pas vrai, madame.
7: Elle m'a même dit, ah oui, amenez-la assez
26: vite. Vous êtes de mauvaise foi, madame.
7: Les collègues vont pouvoir voir ce que c'est le
26: du
7: bouet.
26: Du tout.
16: Attendez, moi je vais vous entendre tous les deux pour une confrontation.
26: Oh, attendez, je sais ce que je dis encore. On ne va jamais demander de venir avec sa fenêtre. On n'est pas inconscient quand même, quoi.
16: Même si c'est du bouet, madame.
26: Même si c'est du bouet, oui.
16: Bon.
26: On envoie un technicien, mais on ne lui a jamais demandé de venir avec la fenêtre, monsieur.
16: Bah, c'est gentil de la dépanner. Hein.
26: Ben on n'a pas le choix puisqu'elle nous fait passer pour des menteurs, donc.
16: C'est une rustine qu'il faut mettre, hein, apparemment, parce que la fenêtre est crevée, c'est tout. Hein.
26: Parce que la fenêtre est crevée, il faut mettre une rustine.
16: Exactement, hein, c'est ce que je vois. Hein. Donc c'est une rustine, écoutez, le trou dans la fenêtre fait à peu près 3 mm d'épaisseur.
26: 3 mm d'épaisseur, oui.
16: Et donc il y a une fuite d'air et évidemment la fenêtre est dégonflée.
26: Une fuite d'air et la fenêtre est dégonflée. Mmh.
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3: Allô?
9: Bonjour madame, c'est bien le magasin de miel?
3: Oui.
9: Monsieur Martin à l'appareil, j'ai acheté un pot de miel chez vous l'autre jour.
3: Oui.
9: Eh ben il ne marche pas du tout.
3: Mais de quoi vous parlez? Vous avez acheté un pot de miel et il marche pas?
9: C'est ça, je pense que vous avez oublié de mettre le pollen dans le miel.
3: Mais on met pas de pollen dans le miel, monsieur.
9: Ah si, le miel c'est avec du pollen.
3: Ah non, mais il y a toujours un peu de pollen qui se mélange dans le miel, mais le miel c'est pas du pollen. Hein.
9: Ouh là là, d'accord, donc je vais vous rapporter le pot.
3: Non mais vous allez me rapporter un pot de miel?
9: Bah oui, il faut me rajouter le pollen vu que vous avez oublié de le mettre.
3: Mais monsieur, on ne met pas de miel dans le pollen.
9: Ah non, mais moi, je veux pas du miel dans mon pollen. Je veux du pollen dans mon miel.
3: On ne paye pas de pollen dans le miel. J'ai jamais vu ça.
9: Dans ce cas, vous m'échangez le pot de miel contre un pot de pollen.
3: Je ne vous échangerai pas un pot de miel, monsieur.
9: Et pourquoi, madame?
3: Vous avez ouvert le pot et peut-être trempé le doigt dedans. C'est pas hygiénique.
9: Alors oui, on a pris quelques doigts de miel, mais il suffit de remettre à niveau. Il manque pas grand-chose.
3: Oui, bah bien sûr, je vais faire ça.
9: Bah oui, vous raclez un fond de miel sur un autre pot.
3: Ah bah, vous plaisantez.
9: À votre avis.
3: J'ai jamais vu ça, moi.
9: Et puis pardon, moi, à la base, j'avais acheté le miel pour refiler du pollen en douce à ma belle-mère, donc là, il ne sert à rien.
3: Mais qu'est-ce que vous vouliez faire avec votre belle-mère?
9: Parce qu'elle, dès que c'est le printemps et qu'il y a du pollen, ça lui fait des allergismes.
3: Oui.
9: Et comme en ce moment, elle squatte chez moi à Martinville, je me suis dit, si je lui file du pollen, elle va croire qu'elle est allergique à ma maison.
3: Et vous vouliez empoisonner votre belle-mère, en fait?
9: Oh, empoisonner, non, je dirais plutôt allergifier, comme ça, ça lui fait le nez qui coule, et hop, elle rentre chez elle.
3: Ah, d'accord.
9: Bah oui, tout simplement.
3: D'accord.
9: Mais maintenant, comment on fait?
3: Écoutez, je peux rien pour vous, monsieur. Hein.
9: Ok, donc ça veut dire qu'il faut que je passe pour le remboursage.
3: Ben oui, non, mais vous pouvez toujours venir.
9: Super.
3: Je vous rembourserai rien du tout. Hein.
9: Bah, je vais pas venir pour me faire non rembourser mon miel.
3: Mais
9: je vois pas
3: l'intérêt. Imaginez si tous les clients viennent le ramener parce que ça leur plaît pas. Non, mais vous avez vu ça où, vous?
9: Ouais, mais enfin, moi, j'ai quand même une bonne raison.
3: Ah bah oui, vous avez pas pu empoisonner votre belle-mère avec. Alors bien sûr, c'est embêtant.
9: Empoisonner, non. Disons indisposifié, à la limite.
10: Oui, allô?
9: Ah, ça c'est le patron,
10: non? Vous, attendez, vous avez acheté un pot de miel pour que votre belle-mère soit allergique et reparte?
9: Voilà, ça c'était le projet, mais votre collègue, il aimait pas trop du sien pour qu'on trouve une solution.
10: Vous avez acheté du miel pour faire fuir votre belle-mère, moi ça me regarde pas.
9: Ouais, donc c'est bien ce qu'on disait, remboursage.
10: Ah mais de toute façon, moi je vous le rembourserai pas parce, alors qu'il a été consommé parce qu'il a pas fait fuir votre belle-mère. Enfin, on rembourse pas les choses qui sont ouvertes.
9: Ah non, mais je le referme, attendez. Voilà.
10: Non mais oui, mais vous l'avez utilisé, vous l'avez consommé, donc moi je vous le rembourse.
9: En même temps, c'est pas moi qui ai consommé, c'est ma belle-mère.
10: Oui, mais vous lui en avez donné, donc je ne vous le rembourserai pas, juste parce que ça l'a pas rendu allergique.
9: Alors sinon, je garde le pot, mais c'est vous qui récupérez ma belle-mère.
10: Oui, bon, écoutez, je. Allô.
9: Ah tiens, allô.
10: Allô.
9: Oh là là, flûte alors, je crois que le monsieur ne m'entend plus.
10: Allô, je vous entends pas.
9: Ah oui, c'est ça, pas de bol, dis donc. Allô.
10: Allô.
9: Oui, pardon, donc là on est d'accord, vous m'entendez plus du tout.
10: Ah bah oui.
9: Ah bah oui, la preuve.
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27: Allô.
16: Oui, bonjour monsieur. L'inspection d'académie à l'appareil.
27: Oui.
16: Nous sommes bien à l'école privée de garçons.
27: Oui.
16: Ah, très bien. Je vais vous passer l'inspecteur d'académie. Hein.
27: Si.
16: Inspecteur. Il y a deux communications pour vous. Il y a l'école privée de garçons et votre neveu.
7: Mon neveu? Laissez-moi tout seul. Hein. Refermez la porte, merci.
16: Mon neveu et l'école. Très bien. Je vous remercie.
1: Allô?
14: Allô, oui.
1: Mais t'es fou de m'appeler là.
14: Excusez-moi.
1: Tu veux que j'ai des histoires ou quoi?
14: Excusez-moi, je ne suis pas votre neveu, monsieur. Je suis l'école privée de garçons, hein. Excusez-moi, monsieur l'inspecteur.
1: Bon, dis-moi très rapidement. Ce soir, je ne peux pas venir te chercher.
14: Non.
1: Attends, je prends. Ne quitte pas, je prends mon calepin.
14: Excusez-moi, monsieur l'inspecteur. Je suis désolé, vous me prenez pour votre neveu et je suis le directeur de l'école privée, monsieur l'inspecteur.
1: Alors, écoute bien jusqu'au bout ce que je vais te dire, parce que je ne veux pas que l'autre entende. Figure, imagine le scandale si ça savait.
14: Mais oui, mais excusez-moi, monsieur l'inspecteur, je suis désolé. S'il vous plaît, hein, ne continuez pas, je ne suis pas votre neveu, monsieur l'inspecteur.
1: Écoute-moi bien, je suis sur une autre ligne, il faut que je parle avec le directeur d'une école privée.
14: Mais oui, je suis le directeur de l'école privée, monsieur l'inspecteur.
1: On m'a mis en dédoublement d'appel, surtout ne dis rien, je ne peux pas t'entendre. Écoute bien, ce que je vais dire avant, écoute bien, surtout ne dis rien. Ma femme a trouvé un caleçon qui ne m'appartenait pas dans ma voiture. Tu as dû l'oublier par mégarde. Alors écoute, il faut que... Je ne sais pas comment on va régler ça. Attends, quitte pas. Je prends l'autre ligne, une seconde. Allô?
14: Allô, monsieur l'inspecteur?
1: Oui, monsieur... Bonjour, monsieur, c'est bien l'école?
14: Excusez-moi, monsieur l'inspecteur, mais...
1: Comment ça, Patrick? Tu n'es pas sur l'autre ligne?
14: Non, je suis...
1: Tu es Patrick, alors qui est de l'autre côté?
14: Alors,
1: ça fait 2 minutes que je suis en ligne avec quelqu'un. Attends, ne quitte pas, Patrick, ne quitte pas. Allô?
14: Allô, oui, monsieur l'inspecteur.
1: Oh, merde.
14: Oui, mais non, ça n'est pas grave, hein. Écoutez, je garderai ça pour moi, mais j'ai beau vous appeler, vous supplier de ne pas continuer, et puis vous ne m'écoutez pas. Hein, je ne sais pas, vous êtes ennuyé, mais je ne peux pas vous...
1: Oh, merde.
14: Non, mais ça n'est pas grave, monsieur l'inspecteur, je vous en prie. Hein.
1: Oh, quelle catastrophe.
14: Mais non, monsieur l'inspecteur, je vous assure que je suis désolé, hein.
1: Oh, c'est ma carrière qui s'enfuit.
14: Mais non, absolument pas. Je garderai totalement ça pour moi. Je vous assure que je suis très ennuyé, là.
1: C'est en toute humilité que je vous demande pardon.
14: Oui, mais je vous en prie, monsieur l'inspecteur, mais ça y est, c'est effacé, c'est oublié.
1: Je me mets à genoux, je bats ma coule, pas si...
14: Mais ça n'est pas grave, monsieur l'inspecteur, je vous assure que ça n'est pas grave.
1: Patrick, je suis un homme fini. Ben, bien sûr, Yves. Comment ça, tu crois?
14: Je vous assure, c'est oublié.
1: Oui, mon amour, je sais, mais il va certainement pas avaler ça.
14: Mais si.
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17: Bonjour.
2: Bonjour, monsieur. C'est bien le café?
17: Oui.
2: J'ai fait une déclaration comme quoi mon fils mineur avait travaillé chez vous.
17: Fils mineur a travaillé chez nous?
2: Pas vraiment, hein. C'est-à-dire qu'en vrai, il a jamais travaillé chez vous. Mais si vous voulez, j'ai fait une déclaration comme ça parce que moi, ça me permet de toucher une indemnification de l'État pour travail dissimulé.
17: Vous êtes en train de nous dire que vous avez fait une déclaration comme quoi votre fils mineur a travaillé chez nous.
2: Voilà, c'est ça.
17: Non, mais ça va pas dans votre tête. Mais on fait pas ça, monsieur. D'où vous sortez que vous faites une fausse déclaration pour avoir des indemnités de je sais pas quoi?
2: Bah, c'est-à-dire que moi, ça me permet de toucher une indemnification.
17: Ouais, mais ça, c'est pas mon problème, monsieur. D'où vous sortez que vous vous permettez de faire une déclaration sans nous prévenir que votre fils a travaillé chez nous alors qu'il était mineur? Non, mais ça va pas.
2: Non, mais alors, c'est ce que je vous préviens maintenant.
17: Bah, vous me prévenez maintenant. Non, mais attendez, vous. Mais vous êtes qui pour faire ça?
2: Alors, moi, je suis monsieur Martin, donc je peux passer avec mon fils, justement, cet après-midi.
17: Non, mais attendez, monsieur, vous n'avez pas le droit de faire ça?
2: Bah, comment ça, j'ai pas le droit?
17: Mais, monsieur, on n'emploie pas des mineurs dans un café? Un café où on sert de l'alcool, monsieur, réfléchissez 30 secondes!
2: À la limite, vous pouvez faire comme si vous saviez pas qu'il était mineur à ce moment-là, voyez, vous dites que...
17: Non, on fait pas de fausses déclarations sans déjà nous prévenir au préalable, et en plus sans autorisation, et vous n'avez pas le droit de faire ça, monsieur, réfléchissez 30 secondes! Mais vous êtes pas bien dans votre tête ou quoi?
2: Non, mais alors, je vous rassure, j'ai pas dit que vous l'aviez déclaré parce que j'ai dit que c'était du black, donc de toute façon, vous avez pas à faire de papier.
17: Mais du black, mais vous êtes encore plus taré.
2: Moi, j'ai dit ça pour simplifier les choses, comme ça, vous avez pas de papier à faire.
17: Vas-y.
2: Non, mais allô?
18: Allô?
2: Ah, c'est madame, bonjour.
18: Non, mais attendez, monsieur. De quoi vous vous permettez, monsieur?
2: Bah, c'est-à-dire que moi, ça me permet de toucher cette indemnité.
18: Moi, je m'en fous que ça vous permette quoi que ce soit. Enfin, de me des manières maintenant ici.
2: Bah, c'est-à-dire que c'est quand même pratique pour moi, puisque.
18: Que ce soit pratique pour vous, j'en ai rien à secouer. Enfin, non, il y a hors de question que vous venez avec qui que ce soit.
2: Non, mais parce que, vous voyez, comme ça, on le met derrière le bar 5 minutes.
18: Non, monsieur, je vous ai dit non. Enfin, je suis quand même libre de faire ce que je veux quand même, non, je suis chez moi.
2: Ah, oh, vous n'aimez pas les enfants?
18: Mais ça n'a rien à voir, monsieur.
2: Bon, moi, je constate.
18: Non, ça n'a rien à voir avec ça, non.
2: Vous lui donnez un plateau, 3 limonades.
18: Je vous dis, vous n'avez pas à faire ça. Point barre, c'est terminé.
2: Mais non.
18: C'est terminé, monsieur, je vous dis.
2: Non, allô?
18: Monsieur, c'est terminé.
2: C'est pas terminé parce que...
18: Non, si, c'est terminé.
2: Ah bah non, c'est pas terminé.
18: Non, mais vous allez où, là?
2: Comment?
18: Non, mais vous allez où, là? Pourquoi vous permettez de déclarer des choses comme ça? Moi, je n'ai rien à secouer. Moi, je n'ai rien à rentrer là-dedans. Je vous ai rien demandé.
2: Non, mais ce que vous faites, c'est que vous dites que vous saviez pas que c'était un enfant, vous croyez que c'était un nain.
18: Non, mais vous rendez compte le système que vous êtes parti, là? Dans quoi vous êtes parti?
2: Bah, c'est simple.
18: C'est bon, c'est simple, je ne fais rien.
2: Ah, parce que vous n'aimez pas non plus les gens de petite taille.
18: Et vous comprenez rien, hein, ce que je vous dis. Hein.
0: Allô?
2: Ah, bah, c'est un autre monsieur.
0: Écoutez, moi je suis la mère, donc c'est moi qui est responsable. Non, ça y est, pas question.
2: Et alors, dans ce cas, si vous l'adoptez?
0: Comment? Bah, je ne vais pas adopter votre garçon.
2: Non, mais parce que si vous adoptez mon fils, ça veut dire que.
0: Je ne vais pas adopter votre garçon, monsieur.
2: Alors, dans ce cas, si vous m'adoptez, moi.
0: Je ne vais pas adopter personne, monsieur. Mais vous êtes bien ou pas?
2: Du coup, ça fait comme si vous aviez fait travailler votre petit-fils.
0: Mais j'avais un problème, monsieur, c'est pas possible autrement.
2: Je peux vous appeler belle-maman?
0: Mais qu'est-ce que vous. Non, écoutez, là, on arrête là, monsieur, je ne vais pas plus loin.
2: Belle-maman?
0: C'est tout, c'est terminé, je coupe là.
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20: SPA, bonjour.
21: Oui, c'est la SPA.
20: Oui, monsieur, bonjour.
21: Bonjour, madame. Comment allez-vous?
20: Ça va, monsieur.
21: Ah, c'est monsieur Le Duret, l'appareil.
20: Oui, bonjour, monsieur. Bonjour.
21: Je vous appelle parce que nous organisons tous les week-ends des sorties où nous rencontrons des animaux.
20: Oui, et alors?
21: Alors, on voulait un conseil.
20: Oui, je vous écoute.
21: Nous organisons avec des amis ce que nous appelons des rodéos cochons.
20: Oui.
21: Nous arrivons donc de manière inopinée. Mmh. Dans les cours de ferme, là où il y a des porcheries en stabulation libre, où les cochons sont en liberté, nous avons des gros 4x4, et donc nous traversons les cours de ferme, très vite évidemment, parce que l'éleveur ne doit pas être au courant.
20: Et ah bon?
21: Bah oui, c'est celui qui poque le plus de cochons.
20: Qui
21: poque.
20: Qu'est-ce que ça veut dire poquer?
21: Qui tue, qui boum, qui écrase le plus de cochons.
20: Non mais vous plaisantez monsieur ou quoi? Vous appelez la SPA pour me raconter des conneries pareilles?
21: Dites-moi madame, c'est quand même un sport. Hein?
20: C'est un sport? Non mais attendez, mais vous êtes fou ou vous êtes innocent? Alors monsieur, je n'ai rien à répondre à votre bêtise. Veuillez raccrocher s'il vous plaît immédiatement.
21: Ben je fais ce que je veux.
22: SPA, bonjour.
21: Allô?
22: Oui.
21: Oui, j'ai appelé une dame et elle m'a raccroché au nez.
22: Elle vous a raccroché au nez, elle est encore complètement scandalisée parce que vous lui avez raconté.
21: Attendez quand même, dites-moi madame, j'appelle gentiment la SPA pour avoir un renseignement.
22: Je vous repasse la dame que vous aviez
21: tout à l'heure. Ah oui, ça serait gentil quand même, moi j'étais...
22: Alors je vous écoute, quel renseignement voulez-vous?
21: Ah, rebonjour madame, je ne sais pas ce qui s'est passé, le téléphone a coupé.
22: Le téléphone a coupé, vous ne savez pas ce qui s'est passé. Alors ça s'appelle comment ce que vous faites là?
21: Ben ça s'appelle le rodéo cochon.
22: Le rodéo cochon, le cochon je crois que c'est vous d'abord.
21: Non madame.
22: Si monsieur.
21: Si vous voulez bien m'écouter...
22: Alors je vous écoute, allez-y.
21: Je vous demandais juste un petit conseil parce que vous connaissez bien les animaux.
22: Oui, je connais les animaux, oui.
21: Voilà.
22: Je les préfère aux hommes d'ailleurs.
21: Oui, moi...
22: Alors après?
21: Souvent, c'est vrai.
22: Après, après.
21: Alors bon, et donc nous, comme je vous l'ai dit, c'est celui qui poque le plus de cochons qui gagne.
22: Oui.
21: Et je voudrais savoir quel est le modèle de 4x4 qui serait le plus à même de percuter des cochons sans...
22: Vous voulez savoir quel est le modèle de 4x4 qu'il faut prendre pour culbuter le plus de cochons?
21: Sans leur faire de mal.
22: Sans leur faire de mal.
21: C'est-à-dire qui abrégera
22: leur souffrance.
21: Voilà, voilà.
22: C'est qui abrégera leur souffrance. Voilà. Mais vous vous foutez de ma gueule ou quoi? Monsieur, on est la société protectrice des animaux, nous on n'est pas l'abattoir de Bordeaux, hein?
21: Madame, c'est un sport.
22: C'est un sport, vous et faites autre chose comme sport, parce qu'il y a du vélo à faire. On n'a qu'à aller faire du vélo.
21: Mais madame, je vous signale, enfin, excusez-moi, mais passé un certain âge, les sports mécaniques quand même permettent de...
22: Eh bien alors monsieur, non seulement si vous avez un certain âge, vous êtes un cochon, mais vous êtes un vieux cochon.
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24: Oui, bonjour.
2: Bonjour monsieur, c'est bien la poissonnerie?
24: Oui, oui.
2: Monsieur Martin à l'appareil, les assainisseurs Martin?
24: Oui.
2: Je dois venir pour décolorer vos poissons, il y aura quelqu'un demain matin?
24: Vous devez faire quoi?
2: Oh bah rien de compliqué, c'est juste un décolorage alimentaire.
24: C'est quoi ça, un décolorage alimentaire?
2: C'est tout simplement que je vais faire tremper tous vos produits alimentaires dans un bain d'eau de Javel.
24: Et je vais vendre, vous croyez que je vais vendre à mes clients des produits qu'on trempe dans la Javel?
2: Oh non, mais on fait gaffe, c'est pas que de l'eau de Javel, on mélange avec de l'eau oxygénée aussi.
24: De l'eau de Javel et de l'eau oxygénée, monsieur?
2: Bah voilà, vu que c'est de l'eau, ça craint rien pour les poissons a priori.
24: Non mais monsieur, un conseil, ne venez pas dans ma poissonnerie, un conseil.
2: Alors je veux bien, mais dans ce cas, il faut que je vous explique comment vous pouvez faire vous-même le décolorage alimentaire.
24: Mais monsieur, je suis pas scientifique.
2: Oh, vous inquiétez pas, il y a des tutos sur Tok Tok.
24: Mais vous êtes complètement fou. Hein.
2: Non, mais il suffit d'empiler tous vos poissons dans une bassine, vous arrosez d'abord avec l'eau de Javel.
24: Non, mais il est complètement jobard, ce type. Le mec, il veut que je trempe mes produits dans l'eau de Javel et après que je les vende. Il est complètement fou, celui-là.
2: Oui, bah pardon, celui-là, il est toujours là.
25: Oh, tiens,
28: oui, allô?
2: Bonjour, madame.
28: C'est sur moi, à côté.
2: Ce que je raconte, c'est que je vais vous décolorager vos produits colorager.
28: Mais vous décolorez quoi? Il n'y a rien décoloré.
2: Bah, pardon, mais est-ce que tous les produits chez vous sont blancs?
28: Ils sont pas blancs, mes produits. Ils sont à côté. Ils ont la couleur du poisson.
2: C'est ça, justement. Donc, si vous pouvez déjà trier vos poissons selon les couleurs.
28: Mais j'ai pas besoin, monsieur. Vous comprenez, je dois pas parler français.
2: Sorry.
28: On n'a aucune personne de trafiquer, nous. C'est tout naturel.
2: Bah, je vous crois, mais il y a quand même des couleurs.
28: Mais quelles couleurs il y a? Vous savez de quoi vous parlez, au moins?
2: Bien sûr, alors, déjà, on m'a signalé du saumon qui serait orange.
28: Mais ils n'ont pas de couleur, les poissons, la couleur du poisson.
2: Bah oui, mais comme la couleur est interdite au niveau alimentationnel.
28: Mais c'est pas interdit, c'est pas coloré, c'est naturel. Ils ont à côté un jet tout, alors?
2: Non, non, alors rassurez-vous, la loi prévoit juste un décolorage.
28: Mais la loi de quoi? Quelle loi vous me parlez, là?
2: Ah, bah c'est une loi américaine, elle vient juste de sortir.
28: Mais la loi américaine, ça me fout, elle est pas américaine, elle est française, qu'est-ce que vous me racontez, là?
2: Oui. Mais alors, pardon, sinon je vois le truc. Ils vont encore nous recoller des taxes sur le coloriage.
28: J'aimerais la foutre.
2: Oh, bah super.
3: Attendez. Oui, allô? Oui?
2: Une autre dame, bonjour. Monsieur Martin, les assainisseurs Martin, comme je disais.
3: Non, mais attendez, monsieur, quel assainissement? Mais pour faire quoi, monsieur?
2: Bah, c'est ce que j'expliquais, c'est pour décolorager vos produits alimentaires.
3: Mais je m'en bats les couilles, moi, de ça, mais attendez, je m'en tape de ça, là, monsieur.
2: Je m'excuse, mais c'est quand même une demande de monsieur Donald Trump.
3: Mais écoutez-moi, monsieur, qu'est-ce que vous me parlez de Trump, là?
2: Bah, vu qu'il est spécialisé en décolorage capillaire, il a eu l'idée du décolorage alimentaire à base d'eau de Javel.
3: Non, non, non, mais j'en veux pas d'eau de Javel. L'eau de Javel, c'est interdit pour la poissonnerie. Vous êtes en train de me dire que vous êtes contrôleur pâté couffé, et vous êtes en train de me parler de la Javel. La Javel, c'est fini, il y a 40 ans qu'on peut plus l'utiliser, la Javel. Commencez pas à m'embrouiller, là, parce que...
2: Oh non, alors ça, je vous rassure, c'est vraiment pas mon genre.
3: Non, mais moi, je m'en tape de tout
2: mais
3: ça.
2: Mais si juste je la pulvérise sur vos poissons avec un pchit.
3: Non, mais je m'en tape de tout ce que vous me dites, monsieur. Vous comprenez ça ou vous comprenez pas?
2: Bah, pardon, je comprends surtout que si Donald Trump, il vous entend, il va être furax.
3: Ah, oh, mais j'en ai rien à foutre de Donald Trump, moi.
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5: Allô?
8: Allô?
5: Oui.
8: Bonjour, monsieur.
5: Bonjour, monsieur.
8: C'est bien l'Office togolais des phosphates, hein?
5: Oh, l'Office, ça, ça s'est désisté depuis longtemps, hein?
8: Ça n'est plus l'Office togolais des phosphates?
5: Oui, ici, ça est devenu service de presse du Togo, hein, depuis.
8: Ah, ben voilà. D'accord. Ben écoutez, nous avons une commande de 150 tonnes de bicarbonate de potassium.
5: Ah, qui... vous appelez l'ambassade?
8: Non, non, mais c'est pour vous.
5: Pour le service de presse?
8: Oui, absolument.
5: Ah bon?
8: Il y a 150 tonnes de bicarbonate de potassium pour le service de presse. Et c'est offert donc par le général Yadema.
5: Ah, c'est ça.
8: Le président de la République.
5: Oui, quand même, oui.
8: Pour la bonne année.
5: Ah bon?
8: Alors, est-ce qu'on peut vous les livrer maintenant?
5: Oui. Une seconde, là, viens rapidement, là. Bicarbonate de potassium est offert au service de presse.
8: Oui. Bon. Ça fait donc 8 camions.
5: 8 camions?
8: Ah ben oui, il y a 150 tonnes, hein.
5: Et ils sont en route.
8: Ils sont en route, ils arrivent dans un quart d'heure chez vous.
5: Bon, vous et... Parce que, bon, nous, on est un service de presse, on est deux seulement ici. Personne ne nous a dit qu'il y a quelque chose comme ça.
8: Est-ce que vous pouvez les aider à décharger
5: Nous-mêmes, les aider à décharger. Ils disent, ça fait... Vous avez dit combien de camions?
8: 8.
5: Mais on ne peut pas... Où est-ce qu'on va les entreposer, tout ça? Mais qu'est-ce que ça signifie?
8: Ben, vous les mettez dans la rue. Ils sont sur des palettes de 5 tonnes.
5: Mais 5 tonnes? Mais on ne comprend rien. Moi, mon second est en train de rire parce que là, on tombe des nues.
8: Il y a 30 palettes de 5 tonnes. Il faut l'aider à décharger et les mettre devant la rue.
5: Mais comment est-ce qu'on peut faire les choses comme
8: ça? Ah ben, ils ont des pelles, ils vont vous donner des pelles. Hein.
5: Mais on ne comprend pas.
8: Non, mais vous inquiétez.
5: Ben, je vous passe mon second.
10: Allô?
8: Allô?
10: Bonjour, monsieur.
8: Bonjour, monsieur.
10: Vous nous excuserez d'être, disons, insistant, parce que si là où vous êtes, un bon matin, on vous dit qu'on vous livre une marchandise de 5 tonnes...
8: 150 tonnes, hein.
10: De 150 tonnes, dont vous n'êtes pas du tout informé, je crois que vous réagiriez exactement comme nous.
8: Je pense également.
10: C'est ça. 150 tonnes de quoi, s'il vous plaît?
8: C'est du bicarbonate de potassium.
10: Mais nous ne sommes pas une usine. Ici, c'est un bureau. 150 tonnes de bicarbonate de potassium, bon, ben... On ne saura même pas où mettre ça d'abord.
8: Alors, il y a une consigne, hein?
10: Oui.
8: C'est indiqué, donc, sur la commande, il faut absolument les rentrer dans le bureau.
10: Mais on dirait que vous connaissez nos bureaux.
8: Ah non, je ne connais pas, non.
10: Même 2 kilos ne resteraient pas dans notre bureau.
8: Bon, écoutez, pourrais-je me permettre de vous redemander votre collègue?
10: Oui, je vous le passe.
8: Je vous remercie.
10: Ouais. Allô?
8: Oui, c'est avec vous que j'étais en ligne tout à l'heure.
5: Oui, oui.
8: Bon, qu'est-ce que vous avez contre le bicarbonate de potassium?
5: Non, on n'a rien contre. Nous sommes des journalistes. Nous, on n'utilise pas du bicarbonate de potassium. Nous sommes des journalistes de la presse. On n'a rien. Nous sommes un bureau. On ne peut pas.
8: Bon, écoutez, je vais demander à mes chauffeurs de vous donner un coup de main pour les mettre, les 150 tonnes de bicarbonate de potassium, sur le toit de l'immeuble. Ça vous va, ça?
5: Ah, on ne peut pas grimper sur le toit de l'immeuble. Nous avons au moins, je crois, 7 ou 8 étages.
8: Oui.
5: Mais ce n'est pas possible.
8: Pourquoi?
5: Qui va le faire, nous, journalistes?
8: Ben, avec les voisins, vous avez des voisins, ils vont vous donner un coup de main.
5: Mais comment vous parlez de la France comme moi? Mais comment? on va appeler qui, moi? Bah, et vous... bah, ce n'est pas possible, monsieur. Je m'excuse. Hein.
21: Bon, bah, écoutez.
5: Je m'excuse.
21: Je vous remercie.
5: Oui.
21: Est-ce que je peux me permettre de vous soulager?
5: Oui.
21: Nous n'allons pas vraiment vous livrer 150 tonnes de bicarbonate de potassium.
5: Oui.
21: Vous savez pourquoi?
5: Non.
21: Parce que c'était une plaisanterie pour la radio.
5: Ah, c'est ça. Et ensuite...
9: C'était un jeu?
5: Oui.
21: Oui.
5: Bon, je vous passe mon second.
9: Allô?
21: Oui, bonjour.
9: Mais dis donc, je me suis dit, mais c'est une histoire de fou. Alors, ça, comment ça va?
21: Ça va bien.
9: Mais vous nous avez eu, vraiment?
21: Oui, mais je vous ai soulagé.
9: La prochaine fois, je serai plus malin. Mais c'est pas possible.
21: Si.
9: Mettez-vous à notre place. 15 tonnes, mais c'est ahurissant. Mais c'est pas possible.
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13: Allô?
7: Allô?
13: Oui?
7: Bonjour, monsieur.
13: Bonjour.
7: Bonjour, c'est madame Paljoie à l'appareil.
13: Ah?
7: Comment allez-vous?
13: Ça va.
7: Ça va, dites-moi, je suis un peu ennuyé de vous demander ça, mais je suis en train de faire mon loto, voyez-vous?
13: Oui.
7: Et il me manque des chiffres, alors je voulais... quel âge vous avez, vous?
13: 48.
7: Ça fait le 48, oui. Ça, c'est bon, ça rentre dans les 49 chiffres. Combien de dents qui vous reste?
13: Deux.
7: Comment ça, deux?
13: Combien de temps?
7: De dents, de dents.
13: Oh, ben là, j'en sais rien, moi.
7: Si vous pouvez compter, c'est pour mon loto.
13: Ben, je sais pas, moi, il y en a combien, maintenant? 30.
7: Ah, vous avez compté?
13: Oui.
7: 30 dents. Il y a votre dame à côté de vous?
13: Oui.
7: Elle en a combien?
13: Ben, elle a plus, elle.
7: Oh, ben, qu'est-ce qui est arrivé? Elle a mangé des cailloux? Qu'est-ce qu'elle a?
13: Un dentier.
7: Un dentier. Eh ben, combien il y a de dents dans le dentier?
13: Ben, je sais pas.
7: Ben, à peu près. Vous pouvez pas l'enlever et compter, s'il vous plaît.
13: Combien t'en as, toi? Il y en a combien? Vous voyez 22?
7: C'est pour mon loto.
13: 12.
7: Vous avez enlevé le dentier?
13: Oui, 12.
7: Mais comment vous avez compté?
13: Ben, enlever son dentier.
7: Oui.
13: 12 et 7.
7: C'est quoi, 7?
13: 12 plus 7.
7: Ah, 12 en bas et...
13: Voilà.
7: Ça fait donc le 12. Alors, attendez. Le 30, hein?
13: Hmm?
7: Le 12, le 7.
13: Voilà.
7: Bah, ça, c'est bien. Et vous avez toujours vos deux bras, vous, oui?
13: Heureusement.
7: Oui. Alors, le 2. Voilà. En combien de temps vous avez fait l'amour cette nuit?
13: Oh, bah, moi, je regarde pas, moi.
7: C'est pour mon loto.
13: Bah oui, mais je regarde pas, moi.
7: Bah, demandez à votre dame.
13: Bah, c'est pareil, elle regarde pas, mais on regarde
7: si,
13: pas.
7: Hein. Si, elle m'a dit, quand j'ai croisé, elle m'a dit, oh là là, je regarde toujours l'heure, j'ai hâte que ça se termine. Alors,
13: elle n'est pas là, elle est partie.
7: Ben alors dites-moi, 2 minutes, 5 minutes, 10 minutes.
13: Cinq.
7: Combien?
13: 5,
7: oui. 5 minutes, très bien. Vous avez combien de testicules?
13: 2. De quoi?
7: De testicules.
13: Ben 2.
7: 2, très bien. Combien de positions vous connaissez pour faire la chose, là?
13: Ben moi, ça sert à rien, puis moi, je vais arrêter, parce que je travaille. Hein.
7: C'est pour mon loto.
13: Ben oui, mais l'auto.
7: Le 69, non?
13: Ça rentre pas l'auto, ça.
7: Le 69, non. Ah bah si, ça fait 6 et 9, 15.
13: Bah mettez le 15, alors.
7: Bah oui, voilà.
13: Il y a combien de numéros déjà, là?
7: Donc 2, alors le 12, c'est... Oh là là, oui, très bien. Le 69...
13: Non, 69.
7: Ah bah ça rentre pas, ça, hein?
13: Ah non.
7: Bon, bah écoutez, moi je voulais vous remercier. Hein.
13: Bah pas du tout.
7: Ah si. Si, je voulais vous remercier, parce que là maintenant j'ai 5 chiffres. Ah, il m'en manque un.
13: Bon.
7: Je peux vous demander un dernier chiffre, parce qu'il m'en manque un, là.
13: Oui.
7: Combien mesure votre bite?
13: Quoi? Qu'est-ce que tu dis?
7: Combien qu'elle mesure au repos et combien qu'elle mesure...
13: Bah, mon Dieu. Bah, il n'y a pas d'autre question, hein?
7: Mais non, mais écoutez, quand même... Bah,
13: faut qu'on ne pas exagérer, là. N'importe quoi, là.
7: Non, mais c'est pour mon loto.
13: Ouais, mon loto.
7: Comment?
13: Voilà, que vous pleurez, là, vous.
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19: Oui.
2: Bonjour monsieur, c'est bien le collège?
19: Oui, bonjour monsieur.
2: Je propose un nouveau service aux collégiens qui ne peuvent plus utiliser leur portable en cours.
19: Oui.
2: Je renvoie toutes leurs lignes de portable sur la ligne de votre standard.
19: Vous vous rendez compte, il y en a une centaine par jour?
2: Une centaine? Non, on devrait être plus dans les 2000-2500 appels jour.
19: Ouh
1: Oh là là, oui.
2: On va
1: être complètement saturé. Ça va être ingérable, ça.
2: Oh bah c'est pas grand chose, hein. Vous prenez un petit bout de papier, vous notez les noms.
1: Oh bah non, moi je vais pas noter les appels des élèves qu'ils ont sur leur portable.
2: Ah bah si, les appels qu'ils ont sur leur portable, il faudra.
1: Ah bah ça, je vous passe la direction. Moi, je peux pas accepter. Ne quittez pas.
11: On va comprendre les messages. C'est vous, de vous-même, qui a décidé que les messages des élèves seraient...
2: Ah bah c'est moi qui a décidé que vous va prendre les messages.
11: Ah oui. Non, moi je prends pas de messages du tout, monsieur, ça va pas être possible.
2: Bah, excusez-moi, mais alors dans ce cas, il y a arnaque, hein.
11: Oui, bah écoutez, moi je suis pas leur standardiste, hein, je suis désolée, hein, donc les messages des élèves...
2: Bah, mais non, mais vous notez juste sur un petit bout de...
11: Ah
2: sur...
11: non, mais moi j'ai pas le temps de noter pour les élèves, je suis désolée, enfin j'ai pas que ça à faire, enfin faut arrêter, non.
14: Mais c'est quoi ce truc, là? Oui, bonjour, monsieur. Ah mais attendez, on parle de quoi, là?
2: Oui, bonjour, madame.
14: De quoi on parle?
2: Alors, on parle de renvoyage d'appel.
14: Ah bah non, mais moi je suis désolé, ma secrétaire a des... Décrochera pas, hein.
2: Ah si.
14: Ah ben non.
2: Ah bah si.
14: Bah non.
2: Bah si.
14: L'interdiction des téléphones portables, je sais pas comment vous avez interprété la loi.
2: Ah bah ils l'ont dit.
14: Non, laissez-moi finir.
2: Non mais ils l'ont dit aux infos.
14: Non, non, c'est les infos, faut pas les regarder à la télé. On déborde pas ça sur un standard d'établissement public, cher monsieur. Ça va pas le faire, hein.
2: Comment ça?
14: Bah quoi, comment ça? Vous êtes en train de me dire que tous les numéros de portable des élèves vont être débordés sur mon standard.
2: Ah bah voilà, vous avez compris.
14: Bah oui, j'ai compris. Et ça, je vous le dis, c'est d'entrée, c'est niette. De toute la journée, on décrochera pas le téléphone. Parce que ça va sonner tout le temps.
2: Je vais quand même vous recruter 2-3 standardeurs en plus.
14: Mais moi, je recrute personne en plus. Attendez.
16: Bonjour, monsieur.
2: Bonjour, monsieur.
16: On va commencer par le début. Je suis la chef d'établissement. Moi, je refuse que ce service soit activé.
2: Ah, bah, c'est trop tard.
16: Je ne veux pas.
2: Comment ça, vous voulez pas?
16: Je ne veux pas. Je veux pas répondre au téléphone des portables. Ça va pas, non?
2: Oh, bah, vous me le dites maintenant, vous vous rendez compte? Moi, j'ai tout
16: activé. Mais moi, je m'en moque. Vous m'avez demandé mon autorisation avant.
2: Alors, disons que pour dépanner, je peux éventuellement venir travailler chez
16: non,
2: vous.
16: Non, mais je viens de vous poser une question.
2: Vous êtes sûr?
16: Et j'appelle le rectorat, ça va, je vais déposer plainte. Il n'est pas question de faire des
2: bases. Vous n'êtes pas téléphoniste non plus, voyez.
16: Je veux pas savoir. J'ai dit non. C'est non. Et si on a le moindre appel, de toute façon, je le signale immédiatement au rectorat qu'on a des soucis avec vous.
2: Non, mais vous, de toute façon, vous êtes là autant que ça
16: sert. Je vous dis non, monsieur.
2: Oui, mais quand vous dites non, est-ce que vraiment vous
16: quand
2: pensez.
16: Quand c'est non, c'est clair.
2: Oui, enfin, il y a aussi des noms qui veulent dire oui, voyez.
16: C'est non.
2: Franchement.
16: C'est non.
2: Allez.
16: Je vous donne pas l'autorisation, c'est clair.
2: Ah, là, vous avez pas dit non.
16: J'ai dit non.
2: Bon, oui, mais enfin, on peut négocier un petit peu, j'imagine.
16: Vous négociez quand je dis non, c'est non. Il n'y a pas de négociation possible.
2: Ah bah alors là, excusez-moi, mais il y a un problème.
16: Ah mais je m'en moque de vos problèmes, c'est pas le mien. Je dépose plainte parce que vous basculez des choses privées sur notre ligne de collège. Je dépose plainte et je suis en train d'envoyer un mail au rectorat pour le signaler, c'est inacceptable.
2: À la limite, si ça peut vous arranger, je
16: mais
2: peux
16: rien
2: venir...
16: m'arrange, c'est non. Enfin, c'est quoi ça? C'est complètement...
2: Si je viens pour vous aider à décrocher les appels, vous voyez.
16: Oui, c'est cela. Non, mais vous êtes fou, monsieur.
2: Il y aurait plutôt que j'ai le sens des affaires.
16: Au revoir, monsieur.
2: Ah non, moi c'est madame.
16: Oui, n'importe quoi.
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25: Bonjour, vous êtes bien à Électricité.
26: Électricité dépanneur, bonjour.
7: Bonjour, monsieur. C'est le couvent des Dominicaines Notre-Dame de Clarté à l'appareil.
26: Oui.
7: Ben, la Clarté, on n'en a plus.
26: À l'heure actuelle, vous êtes sans courant?
7: Oui, parce qu'on a eu un petit problème avec une sœur cette nuit.
26: Oui.
7: Qui a un appareil là, qui est moderne, elle nous a dit, vous savez.
26: Alors, il ressemble à quoi cet appareil, que je comprenne?
7: Alors, ça ressemble à un suppositoire géant.
26: Un suppositoire géant?
7: Enfin, ça fait quoi? 25
26: cm. 25 cm. Et quelle épaisseur?
7: Ben, c'est un cylindre, en fait. Hein. Un gros cylindre.
26: Un gros cylindre qui ressemble à un support?
7: Oui.
26: Et ça sert à quoi? Ça, c'est pour la lumière? Ça sert à quoi?
7: Ben, il y a une prise au bout. Attendez, ça sert à quoi ça, Sir Claude? Elle me dit pour rompre la solitude des femmes. Je ne sais pas plus.
26: Pour rompre la solitude des femmes? Je ne vois pas.
7: Mais je ne sais pas non plus. Qu'est-ce que vous faites avec ça? C'est quoi? C'est de la lumière? Non? Pour réchauffer le quoi?
26: Ah, pour réchauffer l'eau, peut-être.
7: Pour réchauffer l'eau, non? Non, c'est pas... Ça réchauffe, mais pas l'eau. Mais elle
26: ça réchauffe, mais pas l'eau.
7: Elle a l'air de... Je ne sais pas, l'air de cacher quelque chose. Vous voulez que je vous la passe, peut-être?
26: Ah oui, passez-moi là, s'il vous plaît. Oui, volontiers.
7: Merci. Allô?
26: Oui, bonjour.
7: Oui, bonjour, monsieur.
26: Oui, en quoi puis-je vous aider, madame?
7: C'est l'appareil, moi, que j'ai branché, qui a tout fait sauter.
26: Ah, d'accord. Mais c'est peut-être parce que vous aviez un court-circuit. Vous l'avez essayé avant et il fonctionnait?
7: Ah, oh là oui, il fonctionnait même très bien.
26: D'accord.
7: C'est un vibromasseur.
26: C'est pour les sœurs et...
7: C'est pour les sœurs. Parfois, ça peut être pour les frères aussi.
26: Ah, c'est pour les frères aussi.
7: Enfin, un peu moins. Ça, c'est pour les sœurs, puisque ça s'appelle... Attendez, je vous permettez, je retrouve la boîte.
26: Je vous en prie, madame. Mademoiselle, madame, ma sœur. Je vous en prie, ma sœur.
7: Oui, vibro, ma sœur, ça s'appelle.
26: Vibro, ma sœur. Ah. Bon, ça doit être... C'est peut-être un objet de culte, c'est peut-être religieux.
7: Oui, c'est un objet de cul, c'est marqué dessus.
26: Objet de cul.
7: De... Alors, attendez. Je regarde. Hein.
26: Oui.
7: V-I-B-R-O.
26: B-R-O, oui.
7: Trait d'union, ma sœur.
26: Ma sœur.
7: Mais il y a une faute d'orthographe parce que ma sœur, ça s'écrit M-A, plus loin, S-O-U-E-U-R.
26: Ça doit venir de Chine, sûrement, non ? C'est pour ça qu'il doit y avoir une faute d'orthographe.
7: Alors, on branche la prise électrique.
26: Oui.
7: Dans le secteur.
26: Oui, ah, c'est pas à pile, ça fonctionne directement sur le secteur.
7: Oui, et déjà, ça rompt la solitude de la prise qui non, était toute seule.
26: Ça alimente l'appareil. Vous êtes, excusez-moi, vous êtes sûr que c'est cet appareil qui vous a fait disjoncter ?
7: Ah ben oui, je suis sûr que ça m'a fait disjoncter, moi. J'ai vu des choses que j'avais jamais vues de ma vie.
26: Ça a fait des éclairs, ça a fait quoi ?
7: Des tremblements, et puis des petites secousses, et puis ensuite des grandes secousses, c'était... Oh oui, mon Dieu, mon Dieu, mon Dieu.
26: D'accord. Est-ce que vous pourriez me passer la mère supérieure, parce que je pense que nous avons un petit souci, et peut-être qu'elle, elle pourra me répondre.
7: Oui, je vais la chercher, vous permettez, parce qu'elle est dans la cellule à côté.
26: Je vous en prie.
7: Je reviens.
26: Excusez-moi, ma sœur.

0: place chez vous.
1: Oui.
0: Et alors, ils ne sont pas marchands du tout.
1: Pas marchands, comment dire?
0: Ah oui.
1: Pas marchands.
0: Ah bah ça, on est d'accord. Ils sont absolument pas marchands, oui.
1: Non, mais qu'est-ce que vous entendez pas marchands, monsieur?
0: Oui, je vous entends, oui, absolument, oui. Pourquoi vous me dites que vous m'entendez pas?
1: Non, j'ai pas dit qu'est-ce que je vous ai demandé, qu'est-ce que vous entendez?
0: Bah vous, je vous entends clair et net.
1: Monsieur, c'est pas la question.
0: 5 sur 5.
1: Je vous demande, qu'est-ce que vous en entendez?
0: Oui, je vous entends.
1: Non, c'est pas la question. Je demande pas si vous entendez.
0: Moi, je vous entends. Vous m'entendez?
1: C'est quoi le problème, monsieur? Dites-moi.
0: Bah, c'est ce que je vous disais. Rapport à ces balais d'essuie-glace que j'ai achetés chez vous, qui ne sont donc pas marchands.
1: Je comprends pas ce que votre demande.
0: Ils sont pas marchands, bah ils marchent pas, ils fonctionnent pas, si vous voulez.
1: Comment ça, les balais fonctionnent pas? C'est quoi comme voiture, monsieur?
0: Comment ça, quelle voiture? Mais je n'ai pas de voiture.
1: C'est des balais d'essuie-glace, ça se monte sur une voiture, monsieur.
0: Ah non, c'était pour mon congélateur que je les ai pris.
1: Vous avez acheté des balais d'essuie-glace pour votre congélateur?
0: Exact, pour essuyer la glace que j'ai dans le congélateur.
1: Oh, des balais d'essuie-glace pour un congélateur maintenant. Il y a forcément un problème.
0: Oui, on est d'accord.
1: C'est n'importe quoi, ça. Des balais d'essuie-glace, ça sert à pour un véhicule, monsieur.
0: Si, il y a de la glace dans le véhicule, mais moi, la glace, elle est dans le congélateur.
1: Bon, c'est pas possible. Si vous achetez des balais d'essuie-glace pour votre congélateur, monsieur, c'est votre problème. Que voulez-vous que je fasse, moi?
0: Ah bah, que vous m'en donniez dès qu'il fonctionne.
1: Ouais, bah, sûrement. Non, c'est négatif, monsieur.
0: Ah bah, moi, je vous dis que c'est positif.
1: Non, mais là, vous...
0: Ah bah, passez-moi responsable.
1: Eh bah...
2: Bonjour.
0: Bonjour, madame, excusez-moi.
2: Non, mais attendez, monsieur. Déjà, vous passez au magasin, c'est moi le responsable. Ramenez-moi le matériel, on va pas discuter pendant deux heures.
0: Oui, c'est bien ce que je disais. Je vous rapporte vos essuie-glaces qui ne sont pas marchands.
2: Quoi, ils sont pas marchands?
0: Ah, bah, c'est reparti. Dans le sens où ils enlèvent pas la glace.
2: Il y a pas de glace sur une balai d'essuie-glaces?
0: Non, dans mon congélateur.
2: Mais attendez, monsieur. Je comprends pas tout, là. Je sais pas, si j'ai pas tous les bonnes neurones, mais là, vous.
0: Tiens, on fait celui qui comprend pas parce qu'il y a du matériel.
2: Non, attendez, c'est bon, monsieur. Déjà, vous me parlez de voiture, après vous me parlez de congélateur.
0: J'ai jamais parlé de voiture. Je vous parle de mon congélateur, effectivement.
2: Bah, je fais pas de congélateur. Monsieur, moi, je vends des pièces de voiture.
0: Dans ce cas, si vous faites pas les pièces de congélateur, pourquoi vous vendez de l'essuie-glace qui ne déglace pas?
2: Non, mais là, il y a un problème, là, je pense.
0: Oui, alors ça, on est d'accord.
2: Attendez, monsieur. Déjà, moi, si je vends des essuie-glaces, c'est pour monter sur une voiture, c'est pas pour monter sur un congélateur.
0: Je m'excuse, mais vous racontez n'importe quoi. La glace, elle est pas dans la voiture.
2: C'est moi qui dis n'importe quoi.
0: Ah, bah oui, vous inventez au fur et à mesure, là, j'ai l'impression.
2: Un balai d'essuie-glace, monsieur, c'est pour mettre sur une vitre de voiture, c'est pas pour mettre dans un congélateur.
0: Ah, bah c'est nouveau, ça.
2: Quoi, c'est nouveau?
0: Ah, oui, comme par hasard.
2: Bah non, il y a pas comme par hasard.
0: Et puis, ah, bah tiens, avec votre truc qui marche pas, j'ai tous mes surgelés qui sont fichus en plus.
2: Ah oui, bien sûr, je voulais que je vous rembourse vos surgelés, bien sûr.
0: Oui, je pense que ce serait commercialisant de votre part.
2: Non, mais vous avez un problème, parce que moi, je vois pas quelle idée vous avez d'acheter un balai d'essuie-glace pour faire un congélateur. Je vous répète...
0: Quand vous avez du matériel qui, visiblement, n'est pas adapté...
2: Monsieur, si je vous ai vendu des balais d'essuie-glace, c'est du Bosch. Donc, le Bosch, c'est le numéro 1 mondial du balai d'essuie-glace. Alors, si je vous ai vendu de la merde, vous allez ailleurs...
0: C'est pas la peine de me traiter de Bosch ou je ne sais quoi, là.
2: Non, je vous ai dit, c'est la marque
0: Bosch. Alors là, je rêve.
2: Non, déjà, je vous ai pas traité de Bosch, je vous ai dit, c'est la marque Bosch.
0: Eh ben, vous recommencez, allez.
2: Non, j'ai dit que c'était la marque Bosch.
0: Il recommence.
2: Non, mais attendez, mais laissez-moi m'expliquer déjà.
0: Non, mais enfin, excusez-moi, vous me traitez après.
2: Non, je ne vous ai pas traité, monsieur.
0: Oh, bah, tiens.
2: Attendez, vous me laissez parler,
0: ça? Ah oui, non, mais là, s'il vous plaît.
2: Bon, alors.
0: Parce que là.
2: Mais vous me laissez parler?
0: Écoutez, je vous en prie.
2: Bon, on a fait
0: je vous écoute.
2: Bon, vous me laissez parler?
0: Ah oui, non, mais excusez-moi.
2: Mais vous êtes un timbré, monsieur. Je vous dis franchement, vous êtes timbré.
0: Timbré, ok, je veux bien l'entendre. Mais Bosch, vous retirez tout de suite.
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5: Bonjour.
6: Oui, bonjour madame.
5: Bonjour monsieur.
6: C'est l'agence de tourisme.
5: Oui monsieur.
6: Ah, bonjour, madame Ledoux à l'appareil.
5: Oui, qu'est-ce que je peux vous faire pour vous rendre service madame?
6: J'aurais voulu un billet de train.
5: Oui.
6: Pour Avranches, Lourdes.
5: Alors attendez, je note.
6: Mais vous avez de quoi noter?
5: À quelle date vous auriez voulu madame?
6: Oh ben vous avez l'air plaisant, vous avez l'air de vous distraire et de vous amuser.
5: Bah tant qu'à faire pour travailler, autant travailler dans la bonne humeur, hein.
6: Oui, parce que vous savez, moi, à mon âge, hein, j'ai peu l'occasion de rire.
5: Vous regardez par là, dans la rue, il y a plein d'occasions de rire, vous savez.
6: Je ne peux pas sortir, monsieur, je suis handicapé à 85%.
5: Ben vous regardez par la fenêtre.
6: Je suis non-voyante.
5: Ben excusez-moi, madame, je vous prie de m'excuser. Alors, vous êtes non-voyante? Handicapé à 85%.
6: Oui.
5: Et vous aimeriez partir d'Avranches pour aller à Lourdes.
6: Voilà.
5: C'est ça, madame.
6: Évidemment, en place handicapée, avec les réductions, pour l'aller.
5: Oui.
6: Et pour le retour, par contre, Lourdes-Avranches.
5: Oui.
6: Non handicapé, quoi.
5: Monsieur, vous croyez au miracle?
6: Pardon, monsieur.
5: Excusez-moi. Alors. À quelle date vous auriez aimé, madame?
6: Écoutez, j'aimerais partir début juillet.
5: Début juillet.
6: Monsieur, c'est ma dernière chance, hein?
5: Air-sense.
6: Ma dernière chance.
5: Ah, votre dernière chance. Excusez-moi, j'avais pas compris.

0: Alors, à l'aller, c'est la place handicapée et au retour, bien sûr, tarif plein, c'est ça?
1: Voilà.
0: D'accord. Ah oui, vous ne m'avez pas dit la date du retour.
1: Vous savez, un miracle, on ne peut pas savoir. Hein.
0: En fait, vous attendrez là-bas?
1: Oui.
0: Et si ça prend longtemps?
1: Mais qu'est-ce que vous voulez que je fasse?
0: Un peu des distractions à Lourdes, il n'y en a pas beaucoup. Hein.
1: Ah, monsieur, vous savez, à mon âge, qu'est-ce que vous voulez que je fasse comme distraction?
0: Je ne sais pas, moi. Le bridge, les cartes...
1: Je suis non-voyante.
0: Hein. Ah oui, c'est vrai. Oui. Le cinéma, il n'y en a pas à Lourdes. Hein.
1: Je suis non-voyante. Hein.
0: Ah ben oui, je sais pas. Je peux pas vous dire. Je vois pas. En fait, je vois
1: oui,
0: pas.
1: Oui, moi non plus.
0: Non.
1: Comment?
0: Non, excusez-moi. Oh, ben décidément.
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3: Allô?
4: Bonjour monsieur, je suis bien à l'exploitation agricole.
3: Vous êtes qui?
4: Monsieur Martin, les livraisons Martin.
3: Oui?
4: C'est pour vous prévenir que je vous ai inscrit comme point livraison colis à domicile.
3: Ah bah non, bah qu'est-ce que c'est de ça? On ne fait pas des points relais comme ça?
4: Ah si si, maintenant tout le monde peut le faire, donc je vous ai inscrit.
3: Non, non, non, non.
4: Vous aurez qu'à réceptionnager.
3: Vous passez pour mon mari. Attendez, là ça va pas, non.
4: Ah bon, on est bien parti.
5: Allô.
4: Bonjour madame, oui, comme je disais à votre collègue, je vous ai inscrit comme point de relayage colis.
5: Bah, il n'est pas question qu'on ne mette des colis nulle part chez nous, hein. Vous, et qui c'est qui nous a mis comme ça?
4: Eh ben c'est moi.
5: Bah, de quel droit?
4: Du droit du relayage colis à domicile, je crois que c'est le paragraphe 217.
5: Ah oui, comme ça, sans l'autorisation.
4: Oh, les colis vont juste transiter par chez vous, donc je pense pas qu'il y ait besoin de votre autorisation.
5: Ah bah écoutez, moi c'est un refus catégorique.
4: Ah, alors malheureusement, refus catégorique, c'est pas dans les motifs d'annulage.
5: Écoutez monsieur, moi c'est un refus catégorique.
4: Oui, mais le problème, c'est que moi, je vous ai déjà fait une inscription catégorique.
5: Quoi? Qui c'est qui a décidé ça?
4: Ah bah, c'est encore moi.
5: Ah bah, vous irez vous faire foutre, j'en ils mettront les colis à la rue.
4: Non, les colis, ils les déposeront chez vous.
5: Non, moi, je veux pas le savoir.
4: Après, vous êtes pas obligé d'être là pour récupérer les livraisons.
5: Non, bah, y'a personne.
4: Bah, pas de problème, s'il y a personne, vous laissez la porte ouverte.
5: Non, c'est un refus catégorique. Les colis, on y mettra le feu. Ils iront se faire foutre, mais il n'est pas question, c'est inadmissible. On ne donne pas la vie des gens, c'est un refus.
4: C'est un refus, mais rassurez-moi, pas un refus catégorique non plus.
5: Ah non, c'est un refus catégorique. Ah. Qu'est-ce que c'est de ces conneries?
4: Bon, écoutez, je marque que vous êtes plutôt pour, disons.
5: Ah non, je suis contre à 100%. Vous êtes qui?
4: Monsieur Martin.
5: De où?
4: Livraison Martin, la maison mère est à Martinville.
5: Bah moi, je vais appeler la maison mère et puis les insulter, hein, votre service.
4: Oh merci, bah dans ce cas, je vous passe mon patron, allez-y, dites-lui.
5: Quoi, dites-lui? Il est avec vous?
4: Oui, ah bah vous avez du bol, il vient justement d'entrer dans mon bureau, je peux vous le passer si vous voulez.
5: Pas de problème.
4: Patron Martin, je vous passe la dame pour le relayage colis.
5: Allô?
4: Oui, bonjour madame.
5: Non, c'est monsieur.
4: Si vous voulez, donc monsieur Martin me dit que vous êtes nouveau point de livraison. Très bonne nouvelle.
5: Bah, qui est-ce qui a décidé ça?
4: Ah bah c'est vous.
5: Quand?
4: Bah vous avez confirmé à l'instant avec mon subalterne monsieur Martin, c'est ce qu'il me dit.
5: À l'instant, non mais vous foutez pas de la gueule du monde, non?
4: Bon, si.
5: Mais c'est pas question, c'est un refus catégorique.
4: D'accord, mais enfin c'est pas comme si vous disiez que c'était un non catégorique.
5: C'est un non catégorique, vous allez vous faire foutre.
4: Bah non, je peux pas marquer allez vous faire foutre comme motif d'annulage.
5: Mais je m'en fous, vous comprenez rien du tout, vous êtes bête comme vos pieds.
4: Oh, tu vas voir que ça va encore être ma faute.
5: Il en est pas question, au revoir monsieur.
4: Eh, n'empêche, avouez que vous m'avez fait un refus plutôt hésitant, non?
5: Pas hésitant.
4: Oh bah oui.
5: Mais vous comprenez rien du tout. Vous obligez des choses à faire par les gens, pas question.
4: Bon, et si on coupe le poivre en deux? Je note, hésitation catégorique.
5: Non, refus.
4: Ouais, c'est pas très catégorique, hein.
5: Ah si, c'est catégorique, là. Hein.
4: Oh non, ça c'est pas catégorique.
5: C'est catégorique, moi c'est...
4: Oh bah non, c'est pas du tout catégorique.
5: Qu'est-ce qui est pas catégorique?
4: Bah vous, on voit bien que vous êtes pas franchement catégorique.
5: Non, mais vous foutez vraiment de la gueule du peuple, vous, hein.
4: Possible.
5: Mais vous êtes borné, bête. Donc, refus catégorique, au revoir, monsieur, allez vous faire foutre.
4: Et puis, si vous me parlez comme ça, attention, moi j'annule tout, hein. Faudra pas râler après.
5: Mais c'est pas possible d'être aussi con.
4: Ah bah alors là, croyez-moi, je suis catégorique, c'est possible.
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7: Bonjour.
1: Oui, allô, bonjour madame. C'est le salon de coiffure.
7: Oui.
1: Ah, bonjour madame Ledoux à l'appareil.
7: Oui.
1: Je viens d'arriver en Alsace.
7: Ah, d'accord.
1: Voilà, où je m'installe. Je voulais savoir si je pouvais prendre rendez-vous.
7: Oui, vous voulez faire quoi?
1: Ben, la spécialité locale, je crois. Hein.
7: C'est-à-dire?
1: Ben, la choucroute.
7: Quelle choucroute?
1: Ben, on m'a dit qu'en Alsace, sa spécialité, c'était la choucroute.
7: Ouais, d'accord.
1: C'est pas comme ça que ça s'appelle? Parce que j'ai un chignon.
7: C'est quoi?
1: Un chignon, là. La choucroute, quoi.
7: Et vous voulez venir quand?
1: Ben, demain après-midi.
7: Écoutez, à midi et demi.
1: Oui.
7: En plein.
1: Mais alors, pour faire tenir la choucroute.
7: Oui.
1: Parce que je voudrais que ce soit assez haut.
3: Ouais.
1: Vous mettez pas des saucisses quand même?
3: Non, des bigoudis.
1: Excusez-moi, il y a mon mari qui est inquiet, je vous le passe, hein?
3: Oui.
1: Allô?
3: Oui.
1: Oui, bonjour madame.
3: Bonjour monsieur.
1: Excusez-moi, je suis très inquiet parce qu'elle me dit qu'elle veut faire une choucroute, mais...
3: En mais oui, elle m'a dit qu'elle veut faire une choucroute.
1: Oui, mais c'est quoi exactement ça?
3: Mais je sais pas, je verrai quand je la vois.
1: Mais attendez, c'est quoi? Parce
3: que... Je lui mets pas des saucisses.
1: Ah oui, parce qu'elle me dit que c'est la spécialité en Alsace,
3: mais
1: là.
3: Oui, mais oui, c'est une spécialité en Alsace pour manger au restaurant, mais pas chez le coiffeur.
1: Ben voilà.
3: Moi, je lui mets certainement pas de saucisses dedans.
1: Ah bon, ben vous me rassurez, parce
3: mais...
1: que...
3: Mais oui.
1: Ça tient comment alors ça? Parce
3: ça tient avec des bigoudis, pas avec des saucisses.
1: Ah. Oh. Et dites-moi.
3: Oui.
1: C'est possible de venir en famille?
3: Comment en famille? Combien vous êtes?
1: Eh ben, on est quatre, on va prendre une table pour quatre. On va prendre une choucroute bigoudi, alors.
3: Mais qu'est-ce que vous voulez, à quatre?
1: Quatre choucroutes bigoudi avec quatre bières.
3: Quatre choucroutes, oui. Non, mais nous, on n'a pas de choucroute ni de bière. C'est un coiffeur où vous appelez?
1: Oui, voilà.
3: Oui.
1: Oui, on va prendre une table, hein?
3: Non, on n'a pas de table.
1: Quatre choucroutes, donc, et quatre bières.
3: Quatre choucroutes et quatre bières.
1: Voilà.
3: Oui. Mais, et les bigoudis, ils sont où?
1: Quels bigoudis?
3: Mais, là, vous appelez un coiffeur, pas un restaurateur, hein?
1: Oui, c'est ça. Mais oui. Ma femme m'a dit que vous faisiez choucroutes aussi.
3: Mais pas pour... Non, des choucroutes en coiffure, mais pas pour manger.
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8: Allô?
4: Bonjour monsieur, c'est bien l'inspection de l'éducation nationale.
8: Oui, madame, je suis à Faune.
4: Ah, attendez, pardon, vous êtes où?
8: Je suis à Faune.
4: Alors, il y a un problème, parce que je n'appelle pas du tout dans la ville de Faune.
8: Mais c'est pas une ville, monsieur. Je vous dis que je suis à Faune.
4: Oui, alors ça, j'ai compris, mais pardon, je connais pas tous les villages du coin non plus. Mais
8: non, à Faune, c'est le fait de plus avoir de voix, c'est pas une ville.
4: Oula! Ah oui, d'accord.
8: Oui, non, là, je crois que c'est compliqué aujourd'hui pour vous.
4: Bon, non, comme tous les jours. Hein.
8: Vous êtes qui déjà, monsieur?
4: Ah oui, monsieur Martin, bureau des enquêtes de satisfaction de Martinville.
8: Alors, c'est pour quelle enquête, dites-moi?
4: C'est un questionnaire d'auto-évaluation des fonctionnaires.
8: D'accord, donc enquête, vous m'entendez.
4: Merci monsieur.
9: Oui, allô?
4: Bonjour monsieur. Non. Comme j'expliquais, c'est pour un questionnaire d'auto-évaluation pour savoir si vous travaillez bien.
9: Ah d'accord, ok, ouais.
4: Alors, quelle note vous vous donnez pour le travail que vous fournissez?
9: Sur le travail fourni?
4: Voilà.
9: Quelle note? Ben, 8, on va dire.
4: Oula, 8?
9: Oui.
4: Ah, je juge pas, pardon, hein, mais c'est pas terrible.
9: C'est-à-dire, c'est sur combien? C'est sur 20?
4: Pas du tout, non, c'est sur 100.
9: Oui, ben on va mettre 80 alors.
4: Ah ben je peux pas, vous êtes déjà évalué à 8.
9: Ouais, c'est pas terrible. Hein.
4: C'est pas grave, je vais rajouter sur la question d'après, comme ça remontera la moyenne.
9: Oui.
4: Alors, quand vous êtes au travail, vous passez combien d'heures par jour à ne rien faire?
9: À ne rien faire, ça dépend les jours, hein. On va dire 15 minutes par jour.
4: D'accord, donc là, pour rajouter, je vais dire que vous faites rien pendant 15 minutes par heure.
9: Ah non, pas 15 minutes par heure.
4: Bon, de toute façon, c'est marqué, je vais pas modifier.
9: Ah bah, si vous pouvez pas modifier, qu'est-ce que vous voulez que je vous dise, monsieur?
4: Alors vous, c'est bon, maintenant, il faudrait me passer un collègue pour que je puisse comparer vos qualités de travaillisme et les siennes.
9: C'est n'importe quoi.
4: Ah, allô?
9: Oui, bonjour.
4: Ah bah super, bonjour monsieur, c'est donc pour un questionnaire d'auto-évaluation.
9: C'est sur 100, hein, si j'ai bien entendu.
4: C'est bien ça, donc une note pour estimer la qualité de votre travail.
9: Donc au moins 90.
4: 90? Ah ouais, donc vous êtes loin au-dessus de votre collègue vu qu'il est à 8.
9: Mais n'importe quoi, mais... C'est sur 100, monsieur, comme si que je mette 8.
4: Ah bah rebonjour, monsieur, pardon, mais comme si que c'est vous qui m'avez dit que vous vous mettez 8.
9: Bah 8, parce que je pensais que c'était sur 10. J'avais 20 sur 20 quand c'était des notations sur 20.
4: Bon, écoutez, exceptionnellement, je vais faire un changement. Je vous mets 20.
9: 20, mais 20 sur 20.
4: Ah bah non, 20 sur 100.
9: Mais non, je suis pas à 20. Vous pouvez pas mettre 20 sur 100.
4: Bah,
9: sinon,
4: bah, dis 20.
9: J'étais à 20 sur 20.
4: Oui, bah 20 sur 20, 20 sur 100, c'est toujours 20.
9: Bah non.
4: Cela dit, votre collègue est encore loin au-dessus de vous, hein.
9: Non, elle est pas au-dessus.
4: Bah si, 90. D'ailleurs, il faudra voir pour son versement de prime.
9: De quoi? De prime?
4: Oui, parce qu'il y a une prime pour tous ceux qui sont au-dessus de 50.
9: Pourquoi ma collègue aurait une prime et moi j'aurais pas de prime?
4: Alors vous, comme vous êtes au-dessous de 50, vous avez une contre-prime.
9: Oui.
4: C'est-à-dire qu'au lieu de recevoir de l'argent, vous en donnez.
9: Bah non, je veux dire...
4: Bah si, comme ça vous financez la prime de votre collègue.
9: Il veut me donner une contre-prime, non mais je dois redonner de l'argent à ma collègue, il y a un problème là.
4: Bah c'est plus simple.
9: Mais non, là si vous me dites que c'est sur 100, mettez-moi 98.
4: Ah bah oui, mais passer de 20 à 98 d'un coup, ça va faire louche.
9: C'était 95.
4: 95, ouais, ça peut passer, mais il y a une petite condition.
9: Oui.
4: C'est que dans ce cas, je dois vous mutationner.
9: C'est-à-dire?
4: C'est-à-dire qu'il faut que vous changiez de poste, comme ça je vais vous remettre une nouvelle note.
9: Pourquoi changer? Je prends ma retraite, monsieur.
4: Bon, pas tout de suite non plus.
9: Ah si, de cette année.
4: Ok, donc en attendant, je peux vous mettre prof de PS. PS.
9: Mais ça devient n'importe quoi, monsieur.
4: Ah bah, prof de PS, il suffit de porter un survêt et déjà, vous êtes à 96.
9: Non, mais on va où, là?
4: On va où? Bah oui, c'est vrai, je vous ai pas dit. Le poste vous attend à Mayotte.
9: Non, mais monsieur veut me nommer à Mayotte.
4: Voilà. Est-ce que vous pouvez commencer demain?
9: Non, mais... Vous êtes sûr que vous êtes du ministère?
4: Bah, disons plus ou moins.
9: Non, mais...
4: C'est-à-dire que je suis plus ou moins ministériste.
9: Non, monsieur, je regrette, ça va pas.
4: Et si on dit que je suis vaguement ministérieux?
9: Non, mais c'est une connerie.
4: Oui, ah bah, on peut dire comme ça aussi, oui. Oh.
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6: J'écoute, oui.
10: Oui, bonjour madame.
6: Bonjour.
10: C'est la fleuriste?
6: Oui.
10: Oui, bonjour madame, de la place, chef des services de la voirie à la mairie.
6: Oui.
10: Dites-moi madame, on a eu des petits problèmes encore samedi avec le stationnement automobile devant votre magasin de fleurs.
6: Quel problème?
10: Ben, il y a eu des contraventions et des gens qui sont garés en double fil.
6: Oui.
10: Donc on a décidé à la voirie ce matin de vous mettre des bites.
6: De mettre quoi?
10: On va vous mettre des bites. Vous voyez ce que c'est comme... ce sont des tubes...
6: Ouais.
10: Bon. Alors, on va en mettre donc devant chez vous, de part et d'autre, à gauche et à droite, et sur le devant. Alors, combien voulez-vous qu'on vous mette de bites?
6: J'en sais rien, monsieur, moi.
10: Bah, attendez,
6: c'est... Une femme.
10: Comment?
6: J'ai dit, je suis une femme, j'y connais rien.
10: Ah, madame, attendez, excusez-moi, les femmes connaissent les bites quand même. Attendez, c'est quoi cette histoire-là?
6: Non, mais je veux dire par là que... Bon, si vous en mettez... Vous les mettez à combien de distance?
10: Environ 2 mètres.
6: Ah, voilà. C'est ça qu'il faut me dire. Eh ben, 2, ça me suffit, moi.
10: 2, ça vous suffit? Attendez, je réfléchis, je regarde le plan. Je vais vous mettre une bite devant.
6: Oui.
10: Qui rentre et qui sort.
6: Oui. Ben, faut pas, vous ne me la mettez pas devant, vous me la mettez juste au côté.
10: Bon. La bite pourra rentrer, donc, dans vous, quoi, hein.
6: Oui.
10: Et sortir de vous également.
6: Voilà.
10: Ça vous va, ça?
6: Ah ben là, ça me va.
10: Et vous réglez
6: pour... Ça me va parfaitement, parce que s'il y a, c'est que des fois, moi, je ne peux pas sortir.
10: Non, mais là, vous inquiétez pas, c'est la bite qui rentrera.
6: Ouais.
10: Vous voyez?
6: Ouais, non, mais j'ai compris.
10: Alors, derrière, je vous mets une autre bite.
6: Ouais.
10: Je vous mets une bite derrière également. Est-ce que ça, ça va?
6: Attendez, vous me laissez réfléchir, parce que là, vous m'avez pris drôlement sur le vif, hein.
10: Ah, vous savez, quand on met une bite devant, une bite derrière, il faut agir vite, hein.
6: Ben, justement.
10: C'est pour votre bien, madame.
6: Alors, à partir du coin, si vous m'en mettez juste une là... Est-ce que ça va?
10: Ouais, ça va. Je vous en mets une au coin qui vous prendra un peu de biais, voyez?
6: Oui, une qui prendra sur le biais.
10: Voilà.
6: Je ne pense pas qu'il faut mettre une autre, je ne crois pas.
10: Si.
6: Bon, ben vous la mettez. Ben alors, une aux deux extrémités, mais pas deux d'affilée.
10: Qui rentre et qui sort, on est d'accord?
6: Vous me la mettez juste au coin?
10: Je vous la mets dans le fond.
6: Ouais.
10: Ça vous va, ça?
6: Bah, de toute façon, je suis bien obligée de m'y plier, hein.
10: Mais vous inquiétez pas, hein, madame, hein, c'est de la bonne bite, hein, c'est pas... on n'a pas parlé de la taille. Est-ce que vous voulez des grosses ou des moyennes?
6: Oh, alors ne me demandez pas ça. Moi, je connais rien du tout.
10: Est-ce que vous préférez une grosse bite devant et une moyenne derrière ou une grosse bite derrière et une moyenne bite devant?
6: Et vous en mettez devant tout le monde comme ça?
10: Devant et derrière, oui.
6: Moi, je sais pas quoi vous dire.
10: Alors, devant, qu'est-ce que je vous mets? Une grosse bite ou une bite moyenne?
6: Mais devant, vous mettez la grosse.
10: Je vous mets quoi?
6: Devant, une grosse.
10: Une grosse bite devant et derrière?
6: Mettez les deux pareils, et puis c'est tout, oh là là,
10: Écoutez, c'est très curieux dans cette ville, parce que toutes les femmes ont commandé 2 grosses bites.
6: Les femmes, elles sont ce qu'elles sont, puis moi aussi, hein.
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11: Bonjour.
4: Bonjour monsieur, c'est bien la société de travail intérimaire?
11: Oui.
4: Monsieur Martin à l'appareil, je cherche actuellement un poste de responsable et je voulais savoir s'il y en avait déjà un chez vous.
11: Oui.
4: Ah, bon bah je vais vous déposer mon CV.
11: Oui.
4: Parce que ça m'arrangerait de récupérer son poste au niveau professionnel.
11: Attendez, ne quittez pas, s'il vous plaît.
4: Merci monsieur.
11: Merci. Oui, je vous écoute, bonjour.
4: Bonjour monsieur, monsieur Martin à l'appareil.
11: Ah, vous êtes revenu.
4: Vous êtes le responsable.
11: Ah, oui, non, vous êtes au standard, je vous mets en relation, ne quittez pas s'il vous plaît monsieur.
4: Merci monsieur.
11: Merci. Bon,
4: bonjour monsieur, monsieur Martin à l'appareil.
11: Et vous êtes revenu au standard.
4: Ah non, parce que j'étais avec un monsieur à l'instant.
11: Je suis une femme, pas un monsieur.
4: D'accord, vous êtes la responsable, pardon.
11: Je ne suis pas la responsable, je suis la standardiste.
4: Et alors, pourquoi vous décrochez dans le bureau du responsable?
11: Je ne décroche pas dans son bureau, vous êtes revenu au standard.
4: Ah non, puisque c'est eux qui m'ont transféré.
11: Ne quittez pas, parce que j'ai des lignes qui sonnent.
4: Merci monsieur.
11: Bonjour.
4: Bonjour monsieur, le standardiste m'a dit de voir avec vous.
11: Ah bah c'est moi, je suis la standardiste.
4: Mais qu'est-ce que vous faites là?
11: Je décroche le téléphone pour dispatcher les appels.
4: Bah non, puisque le standardiste je l'ai eu, il est dans le bureau du responsable en ce moment.
11: Si, je vous confirme, je suis la standardiste, vous m'avez eu au moins 3-4 fois maintenant.
4: Ok, bah dans ce cas, repassez-moi la supérieure, je lui ai parlé à l'instant.
11: Mais non, c'était moi.
4: Oh là là, pardon, mais si en plus vous changez de voix tout le temps.
11: Mais je change pas de voix, 3 fois vous m'avez dit bonjour monsieur, j'ai pas une voix d'homme.
4: Donc vous êtes le supérieur.
11: Je suis pas le supérieur, je suis la standardiste et vous êtes...
4: Comment ça, il comprend rien? Qui ça?
12: Allô?
4: Ah!
12: Oui, la personne.
4: Pardon? Vous avez encore changé votre voix?
12: Bah, c'est une autre personne.
4: D'accord, vous êtes le responsable.
12: Non, moi je suis la standardiste.
4: Alors, impossible, parce que la standardiste, je viens de la voir.
12: Non, on est deux standardistes.
4: Ah bah non, vous êtes quatre.
12: Bah non.
4: Bah si, j'en ai déjà eu trois avant vous. Plus un responsable. Plus...
12: Non, mais vous avez eu que des standardistes. On est que deux.
4: Alors, où sont passés les autres? Parce que si vous êtes que deux, il manque de personnes.
12: Non, il manque pas de.
4: C'est quand même louche.
13: Bonjour.
4: Bonjour monsieur, je voulais parler au responsable, mais apparemment.
13: Moi-même.
4: Ah non, je crois pas.
13: Je suis la responsable.
4: Non mais sérieux, si vous pouvez me la passer deux secondes.
13: Bah c'est moi la responsable, monsieur. Je vais pas vous passer quelqu'un d'autre, c'est moi la responsable ici.
4: Alors j'entends bien que vous essayez encore de changer de voix, mais là...
13: Bah j'essaye pas de changer de voix, monsieur.
4: Bah si, vous faites la voix de monsieur le responsable.
13: Bah, y a pas de monsieur, c'est moi le responsable, c'est madame.
4: Ah bah passez-moi madame, oh là là, on va pas y arriver, hein.
13: Bon, écoutez, je sais pas à qui j'ai affaire.
4: Ah oui, pardon, monsieur Martin à l'appareil, je cherche un emploi de responsable en ce moment, et apparemment la personne qui travaille chez vous est pas top.
13: Monsieur, quand vous me dites la personne qui travaille chez moi qui...
4: Non, mais pardon, je dis pas ça pour les standardistes, je parle du responsable.
13: Bah c'est moi la responsable, alors vous êtes bouché ou quoi?
4: Écoutez, je vous dépose mon CV.
13: Non, c'est pas la peine du tout, du tout, je vous le dis franchement.
4: Non mais vous le faites passer à votre supérieur.
13: Pour quelqu'un qui cherche du boulot...
4: Ah bah vous avez encore changé de voix.
13: Je suis désolée, mais il faudrait peut-être vous activer.
4: Vous savez quoi? Je vais venir faire une période d'essai.
13: J'ai appelé les flics, d'accord?
4: Ah bah justement, mon beau-frère est flic.
13: Ah bah c'est bien alors.
4: Oh, et puis ça tombe bien, il est juste à côté de moi.
13: Ah bah ça tombe bien alors.
4: Ah bah oui, hein. Tiens, je vous le passe.
13: Ah bah oui, je vois, oui.
4: Attends, fais-lui croire que t'es le commissaire, comme ça il te passera le responsable.
13: Oui, vous croyez que c'est que ça à faire? J'ai un métier, monsieur, je vous ressemble pas. Au revoir.
4: Bonjour, monsieur, commissaire Martin à l'appareil.
13: Ouais, bon bah, ça commence à bien faire, monsieur, hein.
4: Monsieur qui?
13: Ça commence à bien faire, hein, je vous le dis, hein.
4: Oui, non, mais si juste vous pouvez me dire, monsieur le commissaire, rapport à que je suis flic de la police.
13: Ça va un moment, mais là, ça commence à m'énerver.
4: Ça commence à m'énerver. Monsieur le commissaire, ce serait quand
13: même... Ouais, bah, monsieur le commissaire, oui, d'accord?
4: Merci, monsieur. Donc, mon beau-frère me dit que vous voulez l'embaucher.
13: Franchement, vous me saoulez.
4: Ah, bah, vous avez du bol, il est aussi barman. Attendez, je vous le repasse.
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15: ELC, bonjour.
16: Bonjour, monsieur. Monsieur Robert Ledoux de Villers à l'appareil.
15: Oui.
16: C'est la chérie?
15: Oui.
16: Oui, très bien. Est-ce que je peux parler à un chien, s'il vous plaît?
15: Lequel?
16: N'importe lequel, c'est un problème d'affûtage. Hein.
15: Ah, un moment. Allô?
16: Oui, bonjour, monsieur.
15: Monsieur?
16: Monsieur Robert Ledoux de Villers à l'appareil.
15: Oui.
16: J'ai une chérie à Schafferhoff, hein?
15: Oui.
16: Vous êtes sûr vous-même?
15: Oui.
16: Ah, très bien. Oui. Excusez-moi de vous déranger pendant votre travail. J'espère que vous n'étiez pas en train de chier, non?
15: Oui, où est le problème?
16: Eh ben, c'est un problème d'affûtage sur une lame.
15: Écoutez, je ne sais pas si vous vous adressez à la bonne adresse, là.
16: Comment ça
15: vous êtes à Schafferhoff?
16: Oui, mais c'est bien la chérie.
15: Oui, j'ai une chérie, oui, d'accord.
16: Bon. Et vous êtes sûr vous-même?
15: Oui.
16: Bon, ben.
15: Mais vous avez des collègues autour de vous, là-bas, où... comment qu'il s'appelle, là?
16: Weber,
15: le B.I. Weber et tous ces gens-là.
16: Weber est pas là. Il est, quand je l'ai appelé, il est en train de chier. Il est allé, il
15: était... Et vous avez le plus grand, notre président du syndicat, monsieur...
16: Mais c'est pas un chieur, lui.
15: Mais c'est quoi, alors? Il faut bien qu'il scie.
16: Ah bah oui, bien sûr.
15: Mais dites, moi, c'est pareil. Moi, personnellement, je ne scie pas. Hein?
16: Vous êtes chieur.
15: Ben oui. Mais... Chieur, c'est-à-dire, j'ai une scierie. Mais je ne scie pas, je n'ai jamais été derrière un châssis.
16: Ah, vous ne chiez pas vous-même?
15: Ah ben non.
16: Mais qui est-ce qui chie pour vous?
15: Ben, ce sont mes employés.
16: Ah, d'accord. Ah ben, c'est pas pareil.
15: Ah ben non.
16: Bon, est-ce que vous pouvez me passer quelqu'un qui est en train de chier, là, qui pourrait me donner le renseignement?
15: Ben écoutez, là, je regrette, parce que là, je ne peux pas l'appeler au téléphone, maintenant.
16: Qu'est-ce qu'ils font?
15: Ben, ils scient.
16: Ah là, ils sont en train de chier.
15: Eh ben oui.
16: Bon, écoutez, moi, je vais retourner chier, parce que j'ai du travail.
15: Oui, moi aussi.
16: Vous retournez chier, vous aussi?
15: Oh oui.
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17: Oui, bonjour. Oui.
18: Bonjour monsieur, c'est bien la société d'autoroute?
17: Oui.
18: J'ai vu aux infos, ils disaient que là maintenant c'était des privés qui allaient gérer les radars sur les autoroutes.
17: Oui.
18: Du coup, moi j'ai radarifié plusieurs véhicules en excès de vitesse là ces derniers jours, à titre personnel. Et je voulais savoir comment je pouvais vous faire parvenir les plaques que j'avais relevées.
17: Écoutez, je vous demande un instant s'il vous plaît.
19: Oui, bonjour.
18: Oui, bonjour monsieur. Je voulais savoir ce que je pouvais faire avec les permis que j'avais confisqués.
19: Ah bon? Que vous avez le droit de confisquer des permis?
18: Bah alors j'ai dit que j'ai travaillé pour vous justement, j'ai dit que c'était au nom de la société d'autoroute.
19: Ah non, attendez. Moi je vous passe à responsable, hein. Je ne suis pas du tout au courant de ce genre de choses, de situation monsieur.
18: Parce que moi j'ai quand même des permis et des voitures avec les clés sur le...
19: Moi je ne suis pas habilité à prendre quoi que ce soit.
18: Il me faudrait votre nom déjà pour que je puisse le communiquer aux personnes en infraction.
19: Mais pas moi, non, je vais vous passer un responsable, non.
18: Juste le prénom peut-être, au moins, qui puisse...
19: Comme mon prénom.
18: À partir du moment où c'est vous qui aurez leur permis et leur clé de voiture, vous
19: Mais
18: voyez.
19: Mais ce n'est pas moi qui aurai leur permis, monsieur. Je vais vous passer une personne qui peut vous renseigner.
20: Bon. Moi, je ne peux pas vous renseigner.
21: Dans les meilleures conditions de fluidité et de sécurité.
22: Oui, bonjour monsieur.
18: Oui, bonjour monsieur.
22: Attendez. Mais vous êtes qui ? Vous êtes un garagiste ? Vous êtes un pompiste ? Vous êtes un particulier ? Vous êtes un policier ?
18: Non, je suis un particulier, oui.
22: Comment vous pouvez-vous confisquer des clés de véhicule ?
18: Parce que, en fait, je les ai suivis, vous voyez, et ils sont arrêtés à la station-service. Et je me suis présenté donc en tant que la société d'autoroute.
22: Ah, vous poursuivez des gens sur l'autoroute, et après vous vous faites passer pour du personnel de l'autoroute et vous confisquez les clés au conducteur.
18: Voilà. Donc du coup, il faudrait que je puisse vous remettre.
22: Non, mais attendez, mais là vous êtes hors la loi, monsieur, de faire ça. Vous les suivez jusqu'à la station et vous leur prenez les clés des véhicules.
18: J'ai des permis aussi de conduire. Donc il faudrait que je vous dépose tout ça.
22: Non, mais nous on n'a rien à récupérer, monsieur.
18: C'est que j'ai l'argent aussi, parce que moi j'ai des chèques à votre ordre à vous remettre.
22: À notre ordre, mais jamais on perçoit des contraventions, monsieur, comme ça.
18: Allô ?
23: Je vous écoute, monsieur.
18: Oui. Ah, c'est une autre personne.
23: Si j'ai bien compris, vous avez pris les permis et les véhicules des utilisateurs, c'est cela ?
18: Voilà, ceux qui étaient en excès de vitesse.
23: Mais là, la loi n'est pas passée, monsieur. C'est une proposition de monsieur Nicolas Sarkozy, mais rien n'est fait sur les autoroutes.
18: Est-ce que vous pouvez me passer ce monsieur Nicolas ?
23: Mais on ne travaille pas avec monsieur Nicolas Sarkozy, monsieur.
18: Excusez-moi, mais dans ce cas, d'où vous connaissez son nom ?
23: Bah, c'est quand même l'ex-président de la République, monsieur.
18: Jurez-le.
23: Mais je le jure, monsieur.
18: Vous le jurez ?
23: Bah,
18: ah, vous le jurez pas.
23: Bah, si, je le jure, monsieur. Bah, enfin.
18: Dites-le, je le jure sur la tête de Jacques Chirac.
23: Mais je le jure sur la tête de Jacques Chirac. Qu'est-ce que c'est que ça ?
18: Oui, vous essayez de le protéger.
23: Mais ça va pas.
18: Écoutez, j'ai bien compris que monsieur Sarkozy ne voulait pas me parler.
23: Mais non, monsieur. Vous ne connaissez pas Nicolas Sarkozy.
18: Bon, je vous laisse mon nom. Vous lui dites de me rappeler.
23: Oh là là.
18: Après, il me rappelle pas, mais au
23: non,
18: moins.
23: Non, mais je peux pas demander à quelqu'un qui travaille pas dans la société de vous rappeler, monsieur.
18: Alors, Charles.
23: Oui.
18: De Gaulle, D-E, plus loin. GAU 2LE.
23: Et votre téléphone ?
18: Balzac 3333.
23: C'est pas le numéro de téléphone.
18: Ah si, si, si. Enfin, en 1962, c'était mon numéro de téléphone, en tout
23: d'accord.
18: cas.
23: D'accord. Je vous souhaite une bonne journée, monsieur.
18: Vous souhaitez une bonne journée à...
23: Ah, monsieur De Gaulle.
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25: Cabinet, bonjour. Veuillez patienter. Votre appel va être pris en compte. Bonjour.
26: Oui, bonjour madame, excusez-moi. Est-ce que vous pouvez remettre la musique s'il vous plaît ? Parce que je fais de la batterie et je suis en train de travailler sur le tempo de la musique d'attente. Est-ce que vous pouvez me remettre s'il vous plaît ? Merci.
25: Je comprends pas ce que vous me dites là.
26: C'est le professeur de musique là, de batterie.
25: Oui.
26: Et j'ai un élève, je me suis dit tiens, ça c'est une excellente musique d'accompagnement. Donc si vous n'y voyez pas d'inconvénient, comme je suis avec un élève, là, je sais pas si vous entendez, qui est en train de travailler sa batterie. Est-ce que vous pourriez me remettre la musique d'attente s'il vous plaît ?
25: Ben non, au niveau de notre poste, on peut pas. Donc non, la seule chose qu'il faut que vous fassiez, c'est... ce serait de rappeler. Je pense pas que... Non, je suis en train de regarder. Je pense pas. La seule chose que je peux faire, c'est si vous m'en attendez, mais...
26: Ouais, voilà, c'est ça avec la musique. Parce que là, il est bien dans le rythme. Il a gardé le rythme, il faut surtout
25: pas... Oui, mais si vous met en attente, c'est que si vous passe sur un autre poste. Donc ça va sonner sur un autre poste.
26: C'est comment l'air déjà, là parce que là, il est en train de perdre le rythme, mon élève. Et là, c'est embêtant.
25: Bah, moi, en plus, je la connais pas. Parce que bon, comme...
26: Ça fait... Tabalapa,
25: ça se peut, je vous dis. Moi, je l'écoute jamais, puisque...
26: Tabalapa,
25: oui.
26: Parle. Tabalapa, c'est ça, non ?
25: Oui, mais je dis, ça se peut, mais je peux pas vous dire. Et bon, là, je suis sur un dossier, faut que je le termine avant de partir, donc j'ai pas tellement de temps.
26: Ah oui, c'est les impôts en ce moment.
25: Oui, voilà, c'est pour ça.
26: Tabalapa, voilà.
25: Bon, bonne journée, au revoir. Allô ?
26: Si vous pouvez en mettre la musique, s'il vous plaît.
25: Je sais pas, vous venez d'avoir ma collègue, elle vous a dit qu'elle savait pas comment faire, donc...
26: Continuez à se battre, il faut garder le rythme, il y a plus...
25: Ouais, mais vous allez pas nous appeler comme ça tout le temps, parce que on est un cabinet d'expertise comptable, vous allez nous bloquer notre ligne, là.
26: Ouais, mais madame, moi, mon problème, c'est que j'ai des cours jusqu'à 18h, hein.
25: Oh, vous allez pas appeler jusqu'à 18h, j'espère.
26: Faut que vous raccrochiez, et je vais rappeler moi pour avoir la musique.
25: Bah ça va, vous gênez pas surtout, hein. Vous bloquez la ligne d'un professionnel et puis ça vous paraît tout à fait normal. Et c'est quoi ces manières ?
26: Vous n'aimez pas la musique peut-être, hein ?
25: Bah si, j'aime la musique, mais vous allez pas nous bloquer notre activité parce que vous avez décidé de vous utiliser notre musique. C'est grave ça.
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25: Bonjour.
18: Bonjour monsieur, c'est bien la station service ?
25: Oui.
18: On s'est permis de vous inscrire à la journée sans argent. Quand est-ce qu'on peut passer mettre les affiches pour annoncer l'événement ?
25: Alors quittez pas, je vais vous passer le gérant.
0: Allô?
18: Bonjour madame.
0: Oui, bonjour. Je comprends pas bien votre truc, hein. Triple journée sans argent, qu'est-ce que c'est que ce truc?
18: En fait, on organise une journée où les commerçants ne prendront pas d'argent pendant la journée.
0: Oui.
18: Donc on va déjà venir vous coller une affiche pour annoncer l'événement.
0: Ouais, mais pour l'enlever après.
18: Bah pour l'enlever, vous avez une décolleuse à papier peint ou un truc, vous savez?
0: Ah non, du tout, j'ai pas ça moi.
18: Écoutez, je peux vous en louer une, alors je le note.
0: Ah, mais je veux pas payer une location d'une décolleuse pour une connerie d'affiches, affiches, hein, non.
18: Bah, c'est du 4 mètres sur 3, donc ça part pas tout seul. Hein.
0: Ah non, non, moi si je suis emmerdé pour décoller ça après, puis que ça m'arrache ma peinture sur le truc, pas question. Hein.
18: Vous repeignez par-dessus?
0: Non, je repeigne pas dessus.
18: Bah si, je peux vous louer mon beau-frère qui est justement peintureur.
0: Non.
18: Ah si.
0: Ah non.
18: Bah si.
0: Non.
18: Si.
0: Attendez, vous venez me coller une affiche sur la façade, que pour la décoller ma cage, il faut une décolleuse après, et puis ça marche les peintures, ça va me coûter que ce truc. Attendez, là, faut pas pousser, hein.
18: Je vous fais une facture pour la décolleuse, le peintre.
0: Non, il n'y a pas de facture ni quoi ni caisse. De toute façon, moi, quand les gens ils viennent m'acheter quelque chose, ils vont payer, hein.
18: Comment ça?
0: Bah, non, mais vous croyez peut-être que je vais donner du produit gratis à tout le monde, non?
18: Bah, oui.
0: Non, mais vous croyez au Père Noël, non? Allez, où c'est que vous allez là?
18: Attention, tout le monde est gagnant dans le sens.
0: Bien sûr, bah oui, tout le monde, les gens ils sont gagnants, mais dites-moi, je fais gratuit à tout le monde, mais vous y croyez à quoi, non?
18: Bah si, parce que les gens vous donnent pas d'argent, mais vous, vous leur rendez pas la monnaie. Donc tout le monde s'y retrouve.
0: Ouais, mais je rends pas la monnaie et je leur donne le produit.
18: Voilà.
0: Bah non, bah tiens, et le produit, qui c'est qui me le paye? Moi, je l'achète, hein, qui a le produit.
18: Vous allez pas me dire que vous payez l'essence, quand même.
0: Bah, à part ça. Non, mais moi, le produit, on me le donne pas. Moi, quand je commande un SMI, 35 000 litres de produit.
18: Excusez-moi, mais j'aimerais bien savoir qui vient faire un plein de 35 000 litres chez
0: non,
18: vous.
0: Non, mais vous comprenez rien du tout. Hein.
18: Vous imaginez la taille du réservoir de la voiture?
0: Je vous dis que je.
18: Vous avez reçu ma facture, d'ailleurs.
0: Mais j'ai que dalle. Une facture de quoi déjà, premièrement?
18: Bah, pour toute l'organisation de l'événement.
0: J'ai jamais rempli de accepter de faire un des trucs comme ça.
18: Ah si, votre collègue a validé juste avant.
0: Comment elle a validé, je voudrais savoir.
18: Bah elle a fait étoile sur le téléphone.
0: Vous avez fait étoile sur le téléphone? Bah non.
18: Ah bah j'ai enregistré, je peux vous repasser l'extrait, je l'ai.
0: Non mais vous croyez.
18: Écoutez, je vous repasse l'extrait. Tut, étoile.
0: Qu'est-ce que c'est que ce bazar là?
18: Vous avez entendu?
0: Non mais là tout à l'heure vous avez validé étoile sur le téléphone. Terminé.
1: Allô?
18: Oui, bonjour madame.
1: C'est quoi ce truc-là?
18: Alors, c'est ce que j'expliquais. Comme vous avez validé la journée sans argent.
1: Non, je marche pas, moi je suis pas une journée à rien branler.
18: Non, bah non, c'est ce que je disais. Vous travaillez, mais vous ne vous faites pas payer.
1: Et à la station, le mec il va faire crédit, vous faites quoi là? Alors le mec il vient à l'essence et il paye pas.
18: Voilà, c'est ça.
1: Ouais, bah il va. Non, là faut pas rêver, là, vos conneries, c'est bon, vous voulez garder. Moi j'en ai rien à foutre, vous m'avez pas demandé mon avis avant.
18: C'est-à-dire que si vous voulez, s'il faut demander l'avis à tout le monde, vous rendez compte le boulot?
1: Et bah alors, vous êtes payé à coiffeur?
18: Quel coiffeur?
1: J'en ai rien à foutre. Vous allez vous faire tâter avec vos conneries.
18: Alors non, je ne suis pas tâteur non plus.
1: Et bah, c'est bien ce que je vous dis. Vous allez vous faire tâter avec vos conneries.
18: Enfin, excusez-moi, il faudrait quand même savoir ce que vous voulez parce
1: mais
18: que.
1: Mais c'est votre problème, mon cher monsieur. J'en ai rien à hocher. Vous me cassez les burnes, je vous ai rien demandé.
18: Je peux peut-être reparler au vrai patron dans ce cas parce que.
1: C'est moi le taulier.
18: Alors, je sais pas combien vous êtes, mais là, ça m'a l'air louche quand même.
1: Et bah, si c'est louche, je vous emmerde.
18: Oh, d'accord, les gros mots.
1: Oui, et puis vous venez me voir, vous allez voir, on va solutionner ça entre quatre yeux. Allez, salut et bonsoir.
18: Ouh, comédien, bonsoir, madame.
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7: Bienvenue.
8: Allô?
9: Oui.
8: Bonjour ma fille. Le Père Lafesse à l'appareil, de la paroisse de Médeux. Je voudrais un renseignement. C'est bien la caisse du crédit municipal de...
9: Oui, ne quittez pas.
8: J'entends mal ma fille.
9: J'écoute.
8: Oui, bonjour ma fille.
9: Bon,
8: c'est bien... Le...
9: Monsieur Dimunch, que vous arrive-t-il?
8: Comment?
9: Monsieur Dimunch?
8: Ben non, pourquoi vous me demandez ça?
9: C'est pas Monsieur Dimunch?
8: Si, c'est le prix.
9: Oh ben dis donc, vous êtes un vrai plaisantin, vous.
8: Ben oui.
9: Qu'est-ce qui vous arrive, Monsieur Dimunch?
8: Ben des problèmes d'argent.
9: C'est vrai, à ce point-là?
8: Oui.
9: D'accord. Oh, je pense qu'il n'y a pas de problème, Monsieur Dimunch, vous pouvez venir. Vous viendrez quand, demain?
8: Oui.
9: Oui, ben sans problème.
8: 20 000?
9: Ah, 20 000, non, hein, je pense pas, pas 20 000. Attendez, parce que je dois remettre des formulaires à ma collègue. Deux secondes. Bon, alors, monsieur Dimunch.
8: Oui.
9: Vous voyez, vous avez été reconnu plus ou moins. Hein. Il y a ma collègue qui a dit au standard, il a déconné, il a dit que c'était la paroisse de mes deux.
8: Ah oui.
9: Vous avez dit ça?
8: Ben oui, parce que...
9: Ah bah ça a jasé, hein. Elle l'a répété à tout le monde, hein, qu'il y avait le curé de la paroisse de Médeux qui avait demandé la caissière, hein.
8: What not that's it?
9: Ah bah ça va jaser, hein.
8: C'est pas vrai.
9: Non mais elle m'a dit...
8: Elle a cru.
9: Elle a dû boire un coup aujourd'hui, ça c'est sûr. Elle me l'a dit. Elle...
8: Quoi, vous voulez dire que je suis sous?
9: Ah bah elle, d'après sa déduction, c'est ça, hein.
8: Oh la garce.
9: Ah bah elle a mangé le morceau, hein, ça c'est sûr, hein.
8: Mais que je vous dise tout de suite.
9: Oui.
8: Je lui ai dit... Je voudrais parler à ma maîtresse. Et elle m'a passé tout de suite à vous.
25: Ah ben dis donc, bah ça va, moi j'ai une bonne réputation, hein. Si je comprends bien au crédit, elle aurait pu vous passer à un autre poste. Hein.
8: Non mais elle m'a passé à vous.
25: Mais arrêtez, je me suis dit, ça va être la vraie, ça va jaser à tous les étages, jusqu'au troisième étage, et le troisième étage c'est la direction, c'est le patron. Hein. Moi je ferai comme si de rien n'était, hein. Bah, je tiens à vous le signaler, hein. Bah, je suis pas dans vos combines, hein, parce que alors là... Vous n'avez pas eu peur qu'elle vous raccroche au nez, parce que vous savez, hein, ma collègue, celle-là, elle n'a pas l'air commode. Hein. Il suffit qu'on plaisante un peu, elle raccroche, hein, elle se dit c'est une plaisanterie, je passe pas au service.
8: Alors vous savez quoi? Moi je me dis, celle-là, elle est bouchée du cul.
25: Ah oui, elle est un peu coincée. Non mais c'est vrai, en fait, c'est une femme de militaire, mais vous savez, elle doit le mener à la baguette. Hein.
8: Vous croyez?
25: Ah ça, j'en suis sûre. Hein. Le pauvre, je le plains, parce que franchement, déjà ici, au crédit, il faut se la farcir, alors...
8: Et on peut parler?
25: Oui, allez-y, va.
8: Elle n'a pas la voix à sucer de la glace, hein?
25: Ça, je veux bien vous le croire. Hein.
8: Mais vous savez quoi?
25: Oui.
8: Elle a la tête à péter plus haut que son cul.
25: Ah, mais alors là, vous n'avez pas tout à fait tort, parce qu'elle est de petite taille, alors donc...
8: On dirait une autriche.
25: Oui, oui, tout à fait.
8: Quand elle se baisse pour ramasser une pièce de 20 centimes.
25: Ah oui, tout à fait. Enfin, bref,
8: mais
25: faut pas être trop médisant non plus, et si je suis sur écoute, monsieur Dimune, ça y est, hein. Ça va créer de la zizanie ou ça même du crédit.
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25: Bonjour.
18: Bonjour monsieur, c'est bien le magasin de vêtements?
25: Oui.
18: Monsieur Martin à l'appareil, médecine du travail de Martinville.
25: D'accord.
18: Je vais vous installer des cabines de téléconsultage. De téléconsultage, vous savez, pour voir le docteur en visio.
25: Oui.
18: Donc je vais installer des caméras dans vos cabines d'essayage.
25: D'accord, vous venez m'installer une caméra dans mes cabines et...
18: Voilà, on met une caméra par cabine.
25: Bah, une caméra, mais pour faire quoi une caméra? Vous téléphonez dans une boutique de vêtements?
18: Bah, je sais, c'est exprès, ça permet d'utiliser vos cabines à la fois comme cabine d'essayage et comme cabine de téléconsultage pour le médecin.
25: Non mais attendez, téléconsulter quoi, un médecin? Non mais ça va pas, non?
18: Ah non mais rassurez-vous, le médecin, il sera pas dans le magasin.
25: Non mais heureusement, si en plus j'ai un médecin dans ma cabine, non mais on rêve.
18: Ah non, vous aurez que les malades.
25: Mais des malades dans mes cabines, mais moi j'ai personne de malade dans mes cabines. Non mais attendez.
4: Y a pas de téléconsultation, on est dans une boutique de vêtements de prêt-à-porter haut de gamme.
18: Ah, c'est un autre monsieur.
4: Oui.
18: Ok, donc vous inquiétez pas, je m'occupe de tout.
4: Bah non, on n'est pas volontaire.
18: Alors si, justement, je vous ai inscrit comme volontaire.
4: Oui mais nous, en fait, vous voyez, on a un patron. C'est le patron qui décide. Vous aussi, vous devez avoir un patron, monsieur.
18: Bah oui, justement. J'en ai parlé à mon patron et il a décidé que vous étiez volontaire.
4: Mais vous pouvez pas choisir d'être volontaire à notre place.
18: Et pourquoi?
4: Quand on est volontaire, c'est de son propre chef.
18: Bah oui, c'est bien ce que je dis. C'est mon patron, enfin, mon propre chef, comme vous dites, qui a décidé que vous étiez volontaire.
4: Mais vous comprenez pas. Le propre chef, c'est une expression de la langue française. C'est pas votre propre chef, votre chef à vous.
18: Bah si c'est mon propre chef, ça peut pas être le vôtre.
4: Non, mais...
18: Ou alors on a le même chef.
4: Non, c'est une expression. Le propre chef, ça veut dire qu'on choisit de nous-mêmes.
18: Bah oui, c'est ça, c'est mon propre chef qui vous choisit de vous-même.
4: Laissez tomber, hein.
18: Pardon, mais je crois que vous compliquez tout, en fait.
4: Mais non! Oh là là!
18: Oh bah si, mon chef, c'est ton chef, c'est pas mon chef.
25: Non mais...
4: Quoi? Moi, c'est mon patron qui décide si oui ou non.
18: Écoutez, vous savez quoi? Passez-moi votre propre chef.
4: D'accord, ok.
18: Merci, monsieur.
4: Hein?
18: Non, rien.
6: Oui, bonjour.
18: Bonjour, madame.
6: Je suis un magasin de vêtements, hein. C'est quoi vos cabines de téléconsultage? Je comprends pas, là, en fait.
18: On fait du téléconsultage. C'est un système développé exprès pour la médecine du travail de Martinville qui nous permet d'examiner nos patients dans vos cabines d'essayage.
6: Ah oui, d'accord, ok, parfait, c'est super, bravo. J'ai que ça à faire que mettre des cabines d'essayage à disposition de la médecine du travail.
18: Oh bah, vous voyez que ça tombe bien.
6: Bien sûr, oui, c'est ça, j'ai de la place dans mes cabines d'essayage pour ça.
18: Oh, et puis en plus, si vous avez de la place, c'est parfait.
6: Oui, mais moi, je suis médecin aussi, hein. Je suis un très grand médecin dans le prêt-à-porter. Donc,
18: oui, alors vous emballez pas non plus, on a déjà nos propres médecins.
6: Non, mais je m'emballe pas. Vous arrivez comme un cheveu sur la soupe en me disant « Oui, on vient, je vous appelle pour l'installation. » Je dis « Mais attendez, on prévient, on demande si on est OK ou pas. »
18: Non mais ça c'est bon, j'ai vu avec mon propre chef, donc je vais passer demain matin.
6: C'est même pas demain matin que vous allez venir, je vous invite à venir à 20h ce soir.
18: Ah, 20h, carrément au milieu de la nuit quoi.
6: Vous travaillez pas.
18: Ah bah non.
6: Bah non, vous êtes à la médecine du travail, vous êtes un fonctionnaire, c'est ça, donc bravo.
18: Oui, enfin j'ai quand même des grosses journées, parfois je termine à 16h.
6: Vous finissez à 16h, bah vous avez de la chance.
18: Ah oui, mais j'ai commencé à attendez, à quelle heure j'ai commencé de bosser moi?
6: Bah vous cherchez à quelle heure vous avez commencé, vous avez déjà oublié.
18: Ouais, bon, enfin en tout cas je fais mes 35 heures par mois.
6: Ouais, c'est ça.
18: Donc je vous envoie un technicien demain matin à l'aube.
6: Vous me l'envoyez à 20h, parce que demain matin à 9h j'ai pas que ça à faire.
18: Oula, 9h tout de suite, non, à l'aube, je veux dire plus 10-11h.
6: Ouais, c'est ça, quand il y aura du monde dans les cabines, c'est ça, parfait, génial, vous êtes absolument fabuleux.
18: Oh bah merci beaucoup.
6: Exceptionnel monsieur, vous êtes vraiment exceptionnel, c'est absolument fabuleux.
18: Ah bah ça fait plaisir parce que parfois les gens sont pas très contents quand je les appelle.
6: Bien sûr.
18: Ah si, je vous jure.
6: Et j'ai autre chose à faire qu'écouter vos conneries.
18: Oh, mais elle est un peu tendue.
6: D'accord, ok, c'est bon.
18: Je serai vous, j'irai faire un petit téléconsultage en cabine.
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7: Allô?
8: Allô, docteur?
7: Allô?
8: Allô, docteur?
2: Écoutez, il doit y avoir erreur, madame.
7: Ah, c'est pas le docteur?
2: Mais non.
7: Oh, mon Dieu.
2: Et vous avez des soucis, apparemment.
7: Ah oui, parce que j'ai confondu mon poulet et mon chat.
2: Oui.
7: Pour manger ce midi. Et comme j'avais pas mes lunettes.
2: Oui.
7: Ben, j'ai tué le chat.
2: Oh.
7: Et je l'ai mangé.
2: Oh.
7: Et j'ai mal au ventre.
2: Oh, mon Dieu. Vous avez personne qui peut vous aider dans votre coin?
7: Attendez, je fais un dédoublement d'appel. Vous permettez?
2: Ben, je vous en prie.
26: Cabinet du docteur de la place, j'écoute. Allô?
2: Écoutez, madame, monsieur, pardon, docteur, oui. C'est une vieille dame qui m'appelle de je ne sais où. Elle est pas très bien. Hein. Elle a mangé son chat aujourd'hui à la place du lapin. Est-ce que vous faites le 31-31, vous pouvez pas avoir l'appel?
26: Attendez, bougez pas. Ah, madame Le Duret.
2: C'est ça.
26: Elle a pas de lapin, elle a des poulets.
2: Oui, c'est ça. Elle a confondu poulet et puis, attention, moi ça commence, ça devient contagieux. Elle a confondu le poulet avec son chat, elle a mangé son chat.
26: C'est pas vrai.
2: Si, et il paraît qu'elle souffre, enfin je sais pas.
26: Elle a dû manger les poils avec encore.
2: Oh.
26: Ça fait 3 fois qu'elle nous fait le coup.
2: Mon Dieu, mais comment, elle est toute seule cette femme?
26: Oui, parce que son fils est en Martinique.
2: Ah oui.
26: Et pour lui faire plaisir, il lui a offert 3 chats. Et elle en a déjà mangé 2.
2: Eh ben, le troisième, il est oxy, elle l'a mangé.
26: Attendez, je vais faire une inversion d'appel, quittez pas, hein.
2: Merci, monsieur.
26: Parce que je suis inquiet de savoir si elle a mangé les poils, c'est ça le problème.
2: Oui.
7: Allô? Allô?
2: Oui, ben, je sais pas, je viens d'avoir votre médecin, parce qu'il voudrait savoir si vous avez mangé les poils.
7: Ben oui, parce que j'ai confondu les poils avec les plumes.
2: Oui.
7: Parce que d'habitude, je mange les plumes, moi.
2: Ah bon?
7: Oui.
2: Mais le chat, c'est dur aussi, les poils, hein?
7: Oh, c'est pas bon même grillé dans du beurre comme ça, j'ai
2: mis. Mais comment que ça se fait qu'on vous laisse quand même toute seule comme ça?
26: Oui, allô?
2: Oui, alors je viens d'avoir, moi, cette dame.
26: Oui.
2: Et puis, elle a mangé les poils.
26: Oh là là là là. Attendez, quittez pas, madame, parce que j'ai un appel de la poste de... Oui, le facteur. Comment s'appelle la dame qui a fait ça? Ah ben, c'est elle. Allô?
2: Oui.
26: On a un appel de la poste, là.
2: Oui.
26: Le facteur s'est fait arracher les poils ce matin par une vieille dame. Qui s'est empressée de lui manger tous les poils pubiens.
2: Écoutez, c'est une histoire de fou.
26: Attendez, je vais essayer de l'appeler parce que c'est pas la même chose si elle a mangé des poils de facteur ou des poils de chat, hein.
2: Mais c'est pas possible. Elle doit pas avoir de force, cette femme. Mais pour arracher les poils du facteur, ça veut dire que déjà qu'il a une belle barbiche, hein.
26: Ah, mais non, mais c'est pas les poils de barbe, c'est les poils pubiens.
2: Ah, bah, d'accord. Bon, mais écoutez, je suis pas de...
7: Allô? Allô?
2: Oui, ça y est, ben, je vous ai, mais enfin, il comprend plus rien, votre médecin, hein. C'est les poils du facteur que vous avez mangé ou c'est les poils du chat?
7: Oh mon Dieu, c'est ça. J'ai mangé les poils du facteur tout à l'heure à 11h.
2: Mais c'est pas possible. C'est une histoire de fou, vous êtes en train de me faire une connerie, là.
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11: Bonjour.
12: Bonjour madame, c'est bien le petit supermarché?
11: Oui.
12: Monsieur Martin, à l'appareil, il y a une erreur à rapport aux inflations qu'ils ont annoncées dans la presse.
11: Oui.
12: Parce que dans votre département, le prix des boissons, c'est plus 12% cette année.
11: D'accord.
12: Et vu que chez moi, c'est moins 5%, ça fait que vous me devez 17% sur les boissons que j'ai achetées chez vous.
11: Vous voulez que je vous rembourse 17% sur les boissons, c'est ça?
12: Bah oui, parce que j'ai fait mes courses chez vous, mais j'habite pas le département.
11: 16,95.
12: Ah, pardon.
11: 17.
12: Allô?
11: Oui, allô.
12: Pardon, mais comment vous faites pour compter déjà ce que vous me devez?
11: Mais qu'est-ce que vous me racontez? Je compte pas ce que vous devez, je suis à la caisse en fait, je m'occupe des clients.
12: Non, parce que je vous ai même pas dit combien vous me devez justement.
11: Le prix que vous avez payé, c'est le prix du produit plus 30% de marge.
12: Ah ouais, donc ça fait 47.
11: Ça fait 47 quoi?
12: 47%, les 17 du département, plus les 30 que vous avez rajoutés.
11: Putain, vous êtes malade.
12: Vous faites 30 plus 17.
11: Oh, putain, je vais pas vous rembourser 47% du produit alors que je fais une marge de 30% sur le produit.
12: Ah bah c'est mathématique.
13: Mais monsieur, je vais pas vous vendre moins cher que ce que j'achète quand même.
12: Ah tiens, bonjour monsieur.
13: Si vous êtes sur la Côte d'Azur, hein, c'est comme Paris.
12: Hein. Bon, y a des petites différences quand même.
13: Non monsieur.
12: Ah bah si déjà, eux ils ont pas la mer, vous avez pas la Tour Eiffel.
13: Mais vous allez où vous? Redescendez sur terre un peu là.
12: Non, je vais plutôt redescendre chez vous pour vous apporter l'étiquette.
13: Mais je vous fais rien du tout monsieur, moi je paye une TVA.
12: Bah si, parce que l'autre me disait qu'il y a vos 30% de marge, plus mes 17.
13: Non mais vous allez pas savoir la marge que j'ai.
12: Alors c'est vrai que ça me regarde pas, mais vous faites combien en marge?
13: La marge c'est 30%.
12: Voilà, mais ça fait partie du prix que vous faites payer aux indigènes.
13: Indigènes, quels indigènes? Ça fait 25 ans que je suis là, ça fait 70 ans que je suis dans le commerce. Vous n'allez pas apprendre mon métier, non?
14: Viens faire un tour ici, toi, et tes indigènes, là, comme
12: ils parlent. Ah, il y a une dame qui me parle derrière, non?
13: Non, il parlait à quelqu'un d'autre.
12: Oui, bien sûr. Donc, je vais vous apporter mon justificatif de domiciliage.
13: Mais je m'en fais.
12: Bah, comme ça, ça vous montre que j'habite pas dans votre département et que donc vous me devez les 47%.
13: Et votre département, c'est où vous habitez normalement?
12: Alors, moi, je suis à Martinville.
13: Mais c'est où? Quel département?
12: Bah, c'est dans le Martinland, c'est vers la Bretagne.
13: Ah, bah, bien sûr, la Bretagne, bien sûr. C'est le nord. Ici, vous êtes sur la Côte d'Azur.
12: Oui, mais j'aime bien habiter en Bretagne et faire mes courses sur la Côte d'Azur. C'est pas ma faute.
13: Et vous voulez avoir raison.
12: Non, mais vous êtes trompé, ça arrive. Hein.
13: Je suis pas trompé, monsieur. Vous imaginez que je veux payer le prix que je paye dans mon petit département de Bretagne?
12: Bah, ça me semble normal, oui.
13: Mais redescendez sur terre, monsieur.
12: Ok, dans ce cas, je vous rapporte les bouteilles.
13: Vous rapportez quoi? Des bouteilles entamées?
12: Alors oui, il y en a quelques-unes qui sont entamées, c'est vrai.
13: Rien du tout. Vous n'allez pas avoir monté les bouteilles entamées, monsieur. Non, mais attendez.
15: Écoutez, je vous explique tout de suite, parce que là, ça va commencer à me gonfler.
12: Eh ben, bonjour, monsieur. Monsieur Martin, enchanté.
15: Mais je sais pas, en fait, mais monsieur...
12: Donc, faudrait voir pour m'en remettre vos prix au prix du Martinland.
15: Mais non, mais c'est le même prix pour tout le monde, monsieur. Moi, quand il y a quelqu'un qui vient d'Allemagne, il va pas me dire, ah ben, en Allemagne, c'est moins cher, j'ai pas cette TVA-là, donc je paye ce prix-là.
12: Ah, parce que vous, vous achetez en Allemagne.
15: Mais j'achète pas, mais vous comprenez rien, quoi, je vous dis.
12: Si, si, j'ai compris. Vous achetez en Allemagne et vous faites les prix de la Côte d'Azur aux gens du Martinland.
15: Mais vous avez rien compris. Vous comprenez rien ce que je dis, en fait.
12: Je crois plutôt que je comprends trop bien.
16: Ouais.
12: Ah bah qui voilà, bonjour madame.
16: Non c'est pas madame déjà, c'est monsieur donc
12: hein. Admettons, en tout cas c'est bon, j'ai vu avec le patron, je rapporte les bouteilles.
16: Mais non, vous rapportez, monsieur, les bouteilles sont entamées, vous allez pas les rapporter. On va pas vous rembourser les bouteilles entamées.
12: Oui, mais dans ce cas on peut faire ça au proratisme. Sur une demi-bouteille, vous me remboursez 50% plus évidemment les 47%.
16: Mais oui, allez, d'accord.
12: Eh bah voilà, parfait.
16: Pour de ta mère.
12: Ah merci beaucoup, oui, toutes mes salutations à votre mère également.
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19: Allô?
20: Oui.
19: Monsieur Gilbert?
20: Oui.
19: Bonjour, monsieur. Monsieur Robert Ledoux, à l'appareil.
20: Oui.
19: Vous habitez bien en 91, vous?
20: Oui.
19: Est-ce que vous connaissez mes parents, monsieur et madame Ledoux, qui habitent au 37 de la rue?
20: Écoutez, le nom ne me dit rien du tout.
19: Parce que je voulais vous demander un petit service maintenant. Évidemment, faut que vous me disiez si ça vous dérange. Hein. J'aurais voulu, si c'était possible, que vous alliez les voir.
20: Oui.
19: Ah, vous êtes gentil. Parce que voilà, moi, je suis en prison. À la santé.
20: Oui.
19: Hein?
20: Ça fait combien de temps que vous êtes là?
19: En prison?
20: Oui.
19: Oh, ça fait maintenant 3 semaines.
20: Oui, d'accord.
19: Vous voyez? Et ils m'ont mis, vous savez, avec les putes. J'ai 3 putes dans ma cellule, vous voyez?
20: Oui, oui.
19: Et le problème, c'est que je n'ai plus d'argent. Parce que j'ai bien un chéquier, voyez-vous?
20: Oui.
19: Mais les filles, elles prennent pas les chèques.
20: Ah bon, d'accord.
19: Et je voulais savoir si mon papa ou ma maman pouvaient m'envoyer un mandat.
20: Mais ils savent où vous êtes?
19: Pas tout à fait.
20: Ah, d'accord. Bien, écoutez... Bon, ben, écoutez, je vais faire le nécessaire pour aller les voir.
19: Ah, ben, attendez, vous quittez pas?
20: Oui, oui.
19: Je vais essayer de vous les faire avoir au téléphone. Parce qu'on a... Vous savez, en prison, on a des bidouilles pour appeler au téléphone.
20: Ah,
19: là.
20: Oui, d'accord.
19: Vous allez entendre une sonnerie. Puis
20: oui.
19: Normalement, on va tomber chez eux.
20: Ah bon?
19: Oui. Oui, allô? Allô?
20: Oui?
19: Oui, bonjour, monsieur. Roger Ledoux, à l'appareil.
20: Oui, bonjour, monsieur.
19: Oui, c'est à quel sujet?
20: Vous êtes bien le père de monsieur Ledoux?
19: Robert, oui.
20: Robert.
19: C'est mon fils.
20: C'est votre fils. Justement, il vient de m'appeler, là.
19: Ah, comment va-t-il?
20: Eh bien...
19: La santé, ça va?
20: Ben, oui.
19: Bon.
20: Oui, parce qu'il est à la santé.
19: Comment ça, il est à la santé?
20: Il est à la prison de la santé.
19: En prison?
20: Oui.
19: Ah ben?
20: Oui. Et il est dans une chambre, il est dans une pièce avec trois putes.
19: Il y a des putes en prison maintenant?
20: Oui. Il en a 3 dans sa cellule. Et il n'a plus d'argent, il m'a téléphoné pour que je vous contacte, pour que si vous pouvez lui envoyer de l'argent.
19: Il a un chéquier pourtant.
20: Il a un chéquier, mais il peut pas s'en servir.
19: Pourquoi?
20: Parce que les putes, ils veulent pas prendre le chèque.
19: Ben, ils sont pas de la gueule.
20: Ah, oui.
19: Il y a ma femme qui a l'écouteur.
20: Oui.
19: Elle voudrait vous poser une question. Je peux vous la passer?
20: Mais bien sûr.
19: Viens, Thérèse. Le monsieur, il a quelque chose à te dire qui va te faire plaisir.
20: Moi, je vous transmets ce qu'il m'a dit, hein.
19: Ah, c'est gentil, ça. Allô?
20: Oui, bonjour, madame.
19: Bonjour, monsieur. Vous avez des nouvelles du petit?
20: Voilà, il vient de me téléphoner, là.
19: Alors, où il est?
20: Il est à la prison de la santé.
19: Ah, oh, c'est bien. Il est avec des bons compagnons de cellule.
20: Ouais, des compagnons, des compagnes.
19: Comment ça?
20: Il est avec des putes.
19: Ah bon?
20: Oui.
19: Mais alors, pourquoi vous nous appelez à la maison?
20: Eh bien, il veut que vous lui envoyiez de l'argent.
19: Ah, ben oui, mais pour faire quoi?
20: Ben, pour les putes.
19: Ben, dites-moi, combien qu'on lui met, alors?
20: Ah, ben, écoutez...
19: Si on lui met 1 000 francs.
20: 1 000 francs avec, hein? 1 000 balles, je ne sais pas, ça... Tout ça, ça dépend du tarif des putes, hein? Je sais pas, j'y suis jamais allé, moi.
19: Où ça, monsieur?
20: En prison.
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0: Allô?
12: Bonjour monsieur, c'est bien la friterie?
0: Oui, c'est ça.
12: Monsieur Martin à l'appareil, je suis passé chez vous l'autre jour parce qu'on m'avait dit que vous faisiez des frites fraîches.
0: Oui.
12: Et alors, je vous ai acheté des frites soi-disant fraîches.
0: Oui.
12: Et elles étaient pas fraîches.
0: Comment?
12: Ah bah elles étaient carrément chaudes.
0: Quoi? Enfin, vos frites à la fin, elles sont chaudes vu qu'elles sortent de la friteuse.
12: D'accord, vous m'avez pas vendu les bonnes. Vous m'avez vendu des frites chaudes à la place des frites fraîches.
0: Bah, en fait, c'est qu'on fait que ça.
12: Ok, donc en vrai, vous faites pas du tout les frites fraîches.
1: Allô?
12: Bonjour madame.
1: Je comprends pas tout là. Des frites monsieur, ça se mange chaud.
12: Sauf quand c'est supposé être de la frite fraîche en pleine période caniculeuse, pardon, mais moi je demande des fraîches.
1: Non mais monsieur, frites fraîches, ça veut dire que c'est des frites
12: Oui, c'est des frites qui doivent être servies entre 4 et 8 degrés.
1: Comment?
12: Bah frais, c'est entre 4 et 8, je sais.
1: Et monsieur,
12: madame,
1: les frites et les pommes de terre, elles poussent dans la terre.
12: Les pommes de terre poussent dans la terre, admettons.
1: Bah oui.
12: Mais les frites dans la terre, pardon, là vous me parlez d'arbres à frites ou je ne sais quoi.
1: J'ai jamais parlé d'arbres monsieur, j'ai dit.
12: Bah vous me dites que les frites fraîches, elles poussent dans la terre.
1: Alors, frites fraîches, c'est une phrase qui veut dire que notre frite est fraîche. C'est ça, frite fraîche, c'est pas que vous allez avoir des frites froides.
12: Ah non, des froides, ce serait entre 0 et 4 degrés. Vu la météo, d'ailleurs, j'aurais préféré...
1: Mais monsieur, une frite, ça se mange chaud.
12: Oui, quand on commande une frite chaude. Mais moi, j'ai bien précisé, frites fraîches.
0: Vous avez des frites fraîches, on travaille des frites fraîches.
12: Bonjour monsieur, des soi-disant frites fraîches, pardon.
0: Bah oui, c'est des frites fraîches monsieur, qu'on fait cuire. Frites fraîches, on travaille de la frite fraîche.
12: Non mais elles sont peut-être fraîches quand vous les recevez, mais je peux vous garantir que quand vous les servez après les avoir cuites, elles sont chaudes.
0: J'ai jamais entendu une telle bêtise. Hein.
12: Non mais après c'est ce que je disais à votre collègue, vous m'avez pas donné les bonnes, si ça se trouve, vous avez même pas fait exprès.
0: De quoi, je vous ai pas donné les bonnes?
12: Oui, j'imagine que vous avez un bac à frites fraîches et un bac à frites pas fraîches, et vous vous êtes gouré et vous m'avez filé les pas fraîches.
0: Écoutez monsieur, je sais ce que je vends, chez moi c'est de la frite fraîche et des produits frais. Désolé si ça déçoit certaines personnes.
12: Ah bah au contraire, certaines personnes vous disent qu'elles sont déceptivées parce que vous leur avez vendu de la frite chaude.
0: Alors je vais vous dire, pour me dire de telles bêtises monsieur, vous me trouverez une adresse qui vous donnera des frites fraîches?
12: Ah, vous me demandez une adresse, donc ça veut bien dire que vous n'avez pas de frites fraîches.
0: Mais si c'est des frites fraîches et des produits frais travaillés, ne dis pas, vous n'allez pas quand même m'apprendre mon whisky?
12: Pardon, mais moi j'ai mon beau-frère qui est spécialiste du frais. Et les fraisologues, eh bah il m'a expliqué, frais c'est entre 4 et 8.
0: Bah écoutez monsieur, je vais vous donner le nom de mon producteur de frites et vous allez y expliquer. Parce que lui il veut vendre de la frite fraîche. Alors si ces frites ils sont pas fraîches, mais quand même, vous êtes gonflé là.
12: Ah bah je m'excuse, mais j'ai la preuve, je me suis brûlé les doigts.
0: Non mais vous hallucinez ou quoi?
12: Moi je pensais que vous m'aviez servi des vraies frites fraîches, donc je me suis pas méfié, j'ai mis la main dans le paquet et bam, ça m'a instantanément cuit la main.
0: Non mais n'importe quoi, vous voulez des frites fraîches, vous vous brûlez?
12: Ah bah oui, c'est bien la preuve qu'il y a un truc qui cloche.
0: Je les vends cuites monsieur, qu'est-ce que vous voulez que je vous les fasse? Désolé que c'est pas du surgelé.
12: Non mais je vous en veux pas, vous inquiétez pas.
0: Alors j'ai d'autres choses à faire que d'écouter des bêtises pareilles.
12: Ah mais attendez, c'est pas fini.
0: Bah.
12: J'ai aussi pris un sandwich soi-disant américain chez vous.
0: Oh écoutez.
12: Bah pardon, sandwich oui, américain, pas du tout.
0: Non, non, bah non, non, non.
12: Ah, si, si, si, il parlait pas un mot d'anglais. Pour un Amerloc, c'est quand même louche.
0: Au revoir.
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5: Bonjour.
26: Bonjour madame, c'est bien l'abattoir?
5: Oui.
26: Bonjour, monsieur de la place à l'appareil, directeur du CES Grandville.
5: Oui.
26: Dites-moi, vous abattez quel genre d'animaux?
5: Nous faisons tout ce qui est volaille, donc poulet, poule, pintade, coq, canard, pigeon.
26: Ah oui, là apparemment ils sont tous morts parce que j'en entends pas autour de vous. Hein. Bon, je vous appelle parce que vous savez, nous plaçons des jeunes, nous faisons des visites d'entreprise.
5: Oui.
26: Régulièrement, hein, et nous avons de nombreux jeunes cette année qui sont très intéressés par la visite d'un abattoir.
5: Oui.
26: Et moi j'en ai 17 dans mon établissement.
5: Mmh.
26: Ils aimeraient, dans la mesure du possible, au cours de leur visite en entreprise, dans votre abattoir, hein,
5: mm-hmm.
26: Ils adoreraient sodomiser un taureau.
5: Eh bien, non, déjà les taureaux, on ne fait pas, donc...
26: Ah, attendez, j'ai leur délégué qui est à côté de moi. Il n'y a pas de taureau, mais par contre, il y a des pintades, des pigeons, des poulets. Est-ce que... Il acquiesce. Alors, il me fait signe de la tête, il m'écrit... Oui, oui, alors évidemment... Il me demande si, au cours de cette visite, il pourrait sodomiser un poulet.
5: Je ne sais pas. Je ne vous garantis pas que ce sera faisable de le faire pendant que l'abattoir tourne, parce qu'on est tous sur un poste de la chaîne et qu'on ne peut pas, en plus, gérer en plus 17 personnes. Ça serait un peu beaucoup.
26: 17, attendez. Pour sodomiser le poulet, il serait que 3.
5: Oui.
26: Si c'est possible. Attendez. Il y a le jeune délégué de classe là, qui me tend un papier... Et qui me demande si les 14 autres, pendant que les 3 sodomisent le poulet, est-ce que les 14 autres peuvent avoir une fellation avec des dindons?
5: Ben non, parce que des dindons, on n'en fait pas tout le temps.
26: D'accord. Est-ce qu'un canard peut leur faire une fellation?
5: J'en sais rien, moi.
26: Non, c'est, excusez-moi, hein, c'est ce que me demande le délégué de classe. Il remercierait le canard, hein, me dit-il.
5: Bah, écoutez, je peux pas donner de réponse puisque je suis pas gérante et qu'il faut voir ça avec monsieur
26: Le patron, le directeur, hein.
5: Oui, oui.
26: Il pratique, lui, ça, ou?
5: Bah, non.
26: Mais vous pouvez déjà lui demander, lui, pour ces deux demandes, si c'est possible?
5: Oui. De toute façon, si ça devient possible, c'est parce que vous visitez l'établissement, mais je... Enfin,
26: voilà,
5: je
26: c'est ça. Non, c'est dans ça, ce cadre-là, hein. Exclusivement, hein.
5: Oui, oui.
26: Uniquement dans ce cadre-là, hein, évidemment. Donc, est-ce que vous avez noté les deux demandes? Je vérifie avec vous.
5: Écoutez, j'ai du monde ici. Je vais pas répéter.
26: Non, non, mais par élève.
5: 3 et 14.
26: Voilà, 3 pour la sodomisation et 14 pour la fellation du canard ou du dindon, si vous avez un dindon.
5: Ok.
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4: Bonjour.
18: Bonjour monsieur, c'est bien la droguerie?
4: Oui, c'est bien ça.
18: Monsieur Martin, association de défense des consommateurs de Martinville.
4: Oui.
18: On nous a signalé que vous vendez de la fausse essence.
4: De la quoi? De la fausse essence?
18: Exactement, ce sont des bidons marqués essence de térébenthine, et c'est pas de la vraie.
4: Bah écoutez, moi j'achète mon essence, elle est bouchonnée.
18: Ah, elle est bouchonnée, aïe aïe aïe.
4: Non, c'est pas du vin, hein. Ça n'a rien à voir avec du vin. Hein.
18: Ouais, bah le vin justement, quand on dit qu'il est bouchonné, c'est qu'il
4: non,
18: est
4: mais,
18: pas bon.
4: Non mais, bouchonné c'est pour du vin, là je vous parle du bouchon plastique qui est serti autour de la bouteille. Cherchez pas non plus la bête. Où il n'y a pas la bête. Hein.
18: Je cherche pas la bébête, mais enfin je constate.
4: J'en ai même plus à la boutique.
18: Non, mais j'imagine que suite aux plaintes de vos clients, vous.
4: Bah
18: vous
4: êtes... non, comment je l'aurais su que j'avais une plainte? Non, mais là je n'en ai plus.
18: Oui, enfin disons que vous l'avez planqué. Quoi.
4: C'est vous qui venez de me dire, oh ben vous l'avez planqué. Arrêtez! Pourquoi je m'amuserais à vendre de la fausse essence pour bousiller le moteur de mes clients? Non, mais faut être un peu débile.
18: Alors ça, c'est une bonne question. Déjà, pourquoi vous vendez de la fausse essence?
4: Non, mais attendez, comment vous pouvez vous permettre de me dire que je vends de la fausse essence, monsieur? Ça fait plus de 70 ans qu'on est là. Arrêtez quand même.
18: Pardon, mais moi j'ai mon beau-frère. Il a mis votre essence de térébenthine dans le réservoir de sa bagnole. Ça lui a bousillé le moteur.
4: Eh ben, qu'est-ce qui vous prouve que c'est mon essence qu'il a versée dans son moteur? Non, mais c'est facile d'accuser les gens comme ça.
18: Alors, je m'excuse, mais j'ai fait un relevé ADN.
4: Vous avez fait un relevé ADN?
18: Exactement. Et j'ai trouvé votre ADN sur les résidus d'essence de térébenthine dans le moteur de mon beau-frère.
4: Sur les... Non, mais c'est pas moi qui les remplis, les bouteilles.
18: Pardon, mais la science dit le contraire.
4: Non, mais faudrait vous enregistrer. Hein.
18: Ah oui, tiens, bonne idée.
4: Bah, attendez, vous me dites que vous avez retrouvé mon ADN sur l'essence qui est dans le moteur. Non mais attendez, non mais comment je m'amuserais à ouvrir les bouteilles et à mettre mon ADN sur l'essence?
18: Bah ça je ne sais pas, je vois pas le... Effectivement je comprends pas l'intérêt là, faut m'expliquer.
4: Bah oui, moi aussi il faudrait m'expliquer. Non mais...
5: Il aurait mis ça dans sa voiture.
6: Bah ça va beaucoup. Allô?
18: Bonjour monsieur.
6: C'est de l'essence de térébenthine, mais personne n'aurait l'idée de mettre ça dans sa voiture enfin.
18: Ah oui, mais alors pourquoi vous marquez essence dessus?
6: Mais essence de térébenthine.
18: Non mais je vous vois venir, vous essayez de protéger votre collègue.
6: Attention à ce que vous dites là.
18: Bah c'est pas moi qui rajoute de l'ADN dans la fausse essence.
6: Vous êtes en train de dire que je suis en train de modifier des produits dans les bouteilles là?
18: Non, je sais pas, peut-être que vous l'avez juste coupé avec de la fausse essence.
6: Que j'ai coupé le produit, faites gaffe à... Alors donnez-moi votre nom.
18: Monsieur Martin.
6: Attendez, on va noter ça comme il faut, monsieur Martin. De quel organisme?
18: Alors non, je ne suis pas de quel organisme, je suis de l'association de défense des consommateurs de Martinville, cher monsieur.
6: Mais il est naze ce mec.
18: Pardon, mais le naze il vous entend. Hein.
6: Mais qu'est-ce que c'est? Où c'est que vous êtes là? Vous êtes où là?
18: Là je suis à Martinville, là je suis pas loin.
6: Où ça? Martinville?
18: Oui, au 1 rue Martin.
6: Bougez pas, j'arrive.
18: Dans ce cas, prenez de l'essence, comme ça je referai une analyse.
6: Ouais, vous savez ce que vous faites avec l'essence de térébenthine?
18: Là je suis pas sûr de vouloir savoir.
6: Vous la mettez dans le cul.
18: Ah bah voilà, allez.
6: Tiens, vous en voulez une deuxième?
18: Oula, attendez, parce que déjà j'ai pas dit oui pour la première.
9: C'est quelle radio, là?
18: Ah, ben tiens, on se pose les bonnes questions. Et c'est quelle radio?
6: Rire et chanson.
18: Bon, bravo.
6: Bon, d'accord. Ah non, mais moi, un coup comme ça, j'arrive et puis je vous mets une praline dans la tronche. Hein.
18: Ouais, en même temps, un rue Martin à Martinville, vous risquez de pas me trouver tout de suite.
6: Bah oui, c'est sûr.
18: En revanche, merci pour la proposition, mais je vais vous laisser vos deux bouteilles.
6: Oui. Ma frangine, elle vous écoute le matin. Elle me dit, mais c'est Martin. Attendez, je vous passe ma frangine, elle veut vous parler.
18: Eh ben allez, fais péter la frangine.
6: Elle est à fond, elle est addict. Hein. Bonjour madame Martin.
18: Bonjour monsieur la frangine.
6: Ça va?
18: Ah bah oui, alors c'est vous qui balancez derrière.
6: Oui, ah, je suis contente que vous ayez appelé.
18: Votre sœur un peu moins apparemment, mais là ça va mieux.
6: Ah bah oui, non, elle était à fond. Hein.
18: Bon bah bonne journée.
6: Ok, ça marche.
18: Au revoir messieurs.
6: Au revoir madame.
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22: Allô?
23: Oui, bonjour madame.
22: Bonjour.
23: Je suis bien la Fédération de football.
22: Oui, monsieur.
23: Je voudrais la personne qui s'occupe de l'arbitrage.
22: Ne quittez pas.
25: Allô?
23: Oui, bonjour monsieur.
25: Oui, allô, qu'est-ce qu'il y a pour votre service?
23: Bon, c'est un problème d'arbitrage.
2: Oui.
23: Je vous explique. Nous sommes d'un certain âge.
2: Oui.
23: Et nous jouons au football dans la cour de la maison de retraite.
2: Oui.
23: Et quand je dis nous jouons au football, nous poussons la balle.
2: Oui, d'accord.
23: Avec les autres pensionnaires.
2: Oui.
23: Bon, il se trouve que dernièrement, on a eu un problème, un litige d'arbitrage, parce que quand je dis nous, c'est-à-dire que je joue avec mon frère.
2: Oui.
23: Mais nous sommes bicéphales.
2: Ça veut dire quoi, ça?
23: Ça veut dire, monsieur, que nous sommes siamois.
2: Ah, vous êtes siamois.
23: Voilà. Donc, nous avons un seul tronc et il y a deux têtes sur notre corps.
2: D'accord.
23: Voilà. Bon, moi, je m'appelle Robert et mon frère s'appelle Marcel.
2: Oui.
3: Bonjour, monsieur.
2: Et vous jouez avec vos autres amis du...
23: Voilà. Bon, et alors, l'autre jour, nous jouons avec le même maillot.

0: Donc là, que vous ayez toute votre autre partie de votre corps, donc votre deuxième tête, elle, en position de jeu, non, vous êtes hors jeu. Hein. Vous avez une partie de votre corps qui...
1: Ça, tu vois, ça, oui. Je te l'avais dit, le monsieur a raison, c'est bien ce que tout le monde t'a dit.
0: Oui, oui, absolument.
2: Mais je t'ai dit que non, on n'est pas hors jeu.
0: Ah, si.
1: Mais enfin, écoute, le monsieur, il a la fédération de football, il sait bien ce qu'il dit, quand même.
2: Mais oui, je sais quand même aussi, ça fait longtemps que je joue au foot avant toi.
1: Dis donc, on a commencé ensemble, hein.
0: Que votre tête à vous soit derrière, il suffit de la tête de votre siamois.
2: Mais non, mais dis donc, mais tu commences à me les gonfler, sérieusement, tu vas me laisser, non?
1: Fais attention, je te fous un coup de boule, moi. Et t'as entendu ce qu'il dit, monsieur, ou pas?
2: Allô?
0: Oui.
2: Et je crois qu'il y a un problème, il n'est pas d'accord. Je vais vous le passer, hein.
0: Vous passez-moi votre frère, jumeau. Votre frère, c'est moi.
1: Allô?
0: Oui, bonjour, monsieur.
1: Oui, bonjour, voilà.
0: Vous avez un seul maillot. À tous les deux, vous portez le numéro 10.
1: Oui, monsieur.
0: Par conséquent, vous n'êtes qu'un seul joueur, même si vous avez deux têtes.
1: Mais oui, mais ma tête était derrière.
0: Mais je m'en fiche que votre tête soit derrière. Mais,
1: tu vois,
0: reste
1: c'est
0: à savoir si c'est la spécificité des choses ou la
1: tête. Je te fous un coup de boule. Tu vas voir.
0: Bon, allez. Bon, bah, je crois que sur ces bonnes paroles, hein.
2: Alors, monsieur.
0: Oui.
2: Alors,
0: vous n'avez pas d'autre problème, non?
2: Bah, on était hors jeu, alors.
0: Oui, vous étiez hors jeu. Il y a une partie d'entre vous qui était hors jeu. Par conséquent, les deux étaient hors jeu. Allez, bon courage et dormez bien.
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4: Allô?
5: Oui, bonjour, monsieur. C'est bien le magasin de chaussures?
4: Oui.
5: Parce que ma femme m'a acheté une paire de chaussures.
4: Oui.
5: Mais en fait, moi, je n'avais besoin que du pied droit. Donc, il faudrait me rembourser le pied gauche.
4: Mais vous plaisantez.
5: Elle est neuve, hein, la chaussure. J'ai le ticket, j'ai tout, hein, j'ai la boîte.
4: Donc on lui rembourse le pied droit.
5: Allô?
4: Monsieur, on va pas vous rembourser une chaussure. Qu'est-ce qu'on va en faire?
5: On achète une chaussure, hop, on en paye deux. Vous voyez, c'est une sorte d'escroquisme quand même. Hein,
4: Et monsieur, partout vous allez aller voir, on va vous vendre la paire. Arrêtez.
5: Non, mais je vois que vous essayez d'endormir l'affaire parce que je vous ai pris la main dans le sac, comme qui dirait.
4: Mais la main dans le sac, mais allez voir n'importe qui, mais n'importe quoi. Vous êtes complètement fou, quoi. Vous allez pas payer un pied. Qu'est-ce qu'on va faire de nous de l'autre pied? On a deux pieds, on vend les deux.
5: Ah bah non.
4: Bah bien sûr que si. Et même, on a des gens qui sont unijambistes et ils achètent la paire entière, monsieur.
5: Oui, mais alors peut-être parce que quand ils sont en couple, au total, ça fait deux pieds ou je ne sais quoi.
4: Pardon?
5: J'imagine que si on me reprend deux unijambistes...
4: Mais faut vraiment être imbécile, là. Franchement, n'importe quoi, là.
5: Non, mais je demande une chaussure, vous voyez. J'arrive
4: Comment
5: chez moi.
4: Ça, vous demandez une chaussure? Vous demandez une chaussure?
5: J'ouvre la boîte.
4: Vous fichez du monde, monsieur. On ne demande pas une chaussure. Déjà, on achète une paire. Faut être un peu plus intelligent que ça, monsieur.
5: Ah, parce que vous faites le coup à tout le monde en plus.
4: On fait le coup à tout le monde, mais écoutez, on a des clients là, mais arrêtez. Monsieur, je vous pose la question, quelle marque de chaussure?
5: Ah bah je peux pas voir là, je l'ai au pied, comment vous voulez que je...
4: Retirez votre chaussure, dites-moi la marque.
5: Ah bah retirez votre chaussure vous d'abord.
4: Bah je la retire, alors je l'ai retirée monsieur.
5: Vous l'avez retirée?
4: Ouais.
5: Qu'est-ce qui me le prouve?
4: Bah qu'est-ce qui me le prouve?
5: Est-ce que je peux avoir un témoin qui me confirme que vous avez retiré votre chaussure, s'il vous plaît?
4: Alors monsieur...
6: Bon.
4: Ai-je retiré ma chaussure?
6: Oui.
5: Oui, c'est un complice.
4: C'est un complice?
5: Oui, oui.
4: Maintenant, vous êtes des complices. Messieurs, dames, vous êtes des complices. C'est ce que monsieur vient de me dire au téléphone. Excusez-moi, je pète de rire, là. Franchement, je vais me rouler par terre tellement qu'en fait, je crois que vous avez dû fumer, là, je crois, la moquette, parce que ça va plus, là. Faut arrêter, hein. Ça fait 32 ans que ma mère a le magasin, donc maintenant...
5: Ah bah passez-moi votre mère, dans ce cas.
4: Non, il n'y a pas à vous la passer ou quoi que ce soit.
5: Ah, elle n'existe pas.
4: Maman, monsieur dit que maintenant, en fait, tu n'existes pas parce que je ne veux pas te la passer, quoi. Allô?
5: Oui, c'est la même personne, hein.
4: Non, c'est moi. Non, là, c'est...
5: Ah bah, attendez, je demande à mon beau-frère qui est à côté de moi, on va voir.
4: D'accord, passez.
5: Allô?
4: Oui, allô?
5: Oh bah oui, non, mais je vous reconnais, vous me faites la même voix.
4: Non, arrêtez. Attendez, je vous mets sur haut-parleur, les gens vont bien rigoler de votre petite blague.
5: Là, je suis sur haut-parleur, là.
4: Oui.
5: Et tout le monde m'entend.
4: Oui.
5: Bon, alors, je vous souhaite la bienvenue sur Rire et Chanson, du coup. Hein.
4: Pardon?
5: Bienvenue sur Rire et Chanson.
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7: Allô?
2: Allô? C'est le salon de coiffure?
7: Oui.
2: C'est la coiffeuse?
7: Oui.
2: Oh, je reconnais pas votre voix, ma petite.
7: Mais elle n'est pas là, c'est son mari, là.
2: Oh là là, dites-moi, vous avez drôlement changé de voix, qu'est-ce qui vous arrive?
7: Ah bon? Je vous écoute.
2: Qu'est-ce qui vous arrive, ma petite dame?
7: Non, c'est son mari, là.
2: Oh.
7: Vous êtes chez Marie's Coiffure et c'est son mari à l'appareil.
2: Mireille?
7: Non, c'est Pascal à l'appareil.
2: Mais je suis pas Mireille.
7: Mais je vous ai pas dit que vous étiez Mireille. J'ai dit que c'est Pascal, le mari à Marie's.
2: Ah!
7: Ah, bonjour!
2: Bonjour, ma petite Maryse.
7: Oui, d'accord, je vous écoute.
2: Ben, vous avez une drôle de voix.
7: J'ai un rhume.
2: Comment?
7: J'ai un rhume.

0: J'entends pas bien.
1: Oui, vous voulez un rendez-vous?
0: Dites-moi, Marie.
1: Oui?
0: J'espère que vous n'avez rien de grave.
1: Non, non, tout va bien.
0: Bon, dites-moi, je vous appelle, vous savez, pour le prochain rendez-vous.
1: Oui?
0: Parce que là, je voudrais que vous vous occupiez un peu de ma touffe, quand même.
1: Oui?
0: Et on peut parler entre femmes?
1: Oui?
0: Vous savez, à mon âge, c'est pas qu'on se néglige, mais on oublie parfois de s'occuper de notre féminité.
1: Oui?
0: Et j'aurais bien aimé savoir si vous pouviez me faire un peu la touffe.
1: Oui? Est-ce que vous pouvez me rappeler dans 2 heures? Je joue dans 1 heure et demie. Je suis avec un rendez-vous là.
0: Écoutez, Maryse, je vous entends pas bien. Faudrait que vous parliez plus fort, ma petite.
1: Je vous demande de me rappeler dans 1 heure et demie. Je suis en rendez-vous.
0: Vous avez mal au cou?
1: Rendez-vous?
0: Oui, j'ai entendu. Vous avez mal au cou. C'est quoi, c'est une angine?
1: Oui, oui, c'est une angine.
0: C'est pour ça que je ne reconnais pas votre voix.
1: Voilà.
0: Ah, mais parlez plus fort comme ça, je vous entendrai mieux.
1: Bon, est-ce que... redonnez-moi votre numéro, je vais vous rappeler.
0: René? Pourquoi René?
1: Votre numéro de téléphone.
0: Ah oui, c'est mon sonotone. Attendez, je le règle. Hein.
2: J'arrive, cette femme-là, ou quoi?
0: Allô?
1: Oui?
0: Ah, ça va mieux.
1: Ah, d'accord.
0: Et j'avais mon sonotone qui n'était pas réglé.
1: Ah oui.
0: Oh ben, vous avez une drôle de voix, Maryse. Hein?
1: Je ne suis pas Maryse, je suis son mari.
0: Sœur Marie.
1: Non, je suis le mari à Maryse.
0: Sœur Marie, la sœur de Maryse que vous êtes alors.
1: Allô?
0: On a été coupé, ma petite.
1: Bon, je vous répète que je ne suis pas Maryse.
0: Oui, je vous entends, Maryse.
1: Mais je ne suis pas Maryse. Je ne suis pas...
0: Maryse.
1: Merde. Allô?
0: Oui, je vous ai entendu me dire merde.
1: Non, je suis Pascal.
0: J'ai compris.
1: Bon. Maryse, elle travaille.
0: Mais non, je déraille pas.
1: J'ai pas dit que vous déraillez. J'ai dit que Maryse n'est pas là.
0: Mais je comprends pas pourquoi vous... Oh mon Dieu, vous m'avez dit merde.
1: Mais on vous a pas dit merde. On dit que Maryse n'est pas là.
0: Écoutez, Maryse, je ne sais pas pourquoi vous m'avez insulté.
1: Mais elle n'est pas là, Maryse.
0: Mais au moins, dites-moi simplement si vous pouvez me faire la touffe.
1: Allô, allô, vous m'entendez, là?
0: Ah là, je vous entends mieux.
1: Je ne suis pas Maryse.
0: Oui, Maryse, je vous entends.
1: Mais c'est pas Maryse.
0: Mais vous m'avez fait de la peine.
1: Mais je ne suis pas Maryse.
0: C'est la première fois.
1: Allô?
0: Oui, je vous entends.
1: Je ne suis pas Maryse.
0: C'est la première fois que vous me parlez comme ça, Maryse.
1: Je vous dis que je ne suis pas Maryse.
0: Mon Dieu, pourquoi tant de haine?
1: Ben, je sais pas, mais à mon avis, il y a quelqu'un qui marche pas bien, là.
0: Je repasse mon mari.
1: Voilà, allô?
0: Robert, il y a Maryse qui me parle. La coiffeuse qui est là, viens voir. Pourquoi tu pleures? La coiffeuse qui m'a insulté.
1: Allô?
0: Attends, je mets mon ton. Je vais mettre mon sonotone.
1: Du coup, je vais crever, moi. Allô?
0: Allô?
1: Oui?
0: Ah, bonjour, Maryse.
1: Non, c'est pas Maryse.
0: Attendez, je règle mon sonotone.
1: Putain, mais c'est pas possible.
0: Allô?
1: Allô?
0: Oui, bonjour, Maryse.
1: C'est pas Maryse.
0: Comment ça va?
1: Mais c'est pas Maryse.
0: Je vous entends mal, Maryse.
1: Mais ce n'est pas Maryse.
0: Vous m'entendez?
1: Non.
0: Bon, ben dites-moi, vous avez une drôle de voix. Allô?
1: Ouais, c'est moi. Et je viens de parler au téléphone ou je vais m'énerver. T'as des clients, là, qui sont un peu sourds sur les bords, qui s'appelleraient Robert? Ouais, une vieille et un vieux. Ils sont en train de me gonfler au téléphone. Et pourquoi vous m'avez insulté, Maryse? Et c'est la première fois que vous me parlez comme ça?
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4: Oui, bonjour.
5: Bonjour, monsieur. C'est bien l'agence immobiliste.
4: Ce serait mieux, bonjour, madame.
5: Bah, sauf si on est un monsieur.
4: Pardon?
5: Bah oui.
4: Mais...
5: Monsieur Martin à l'appareil, société Martin Télécom. Bonne nouvelle, on vous bascule sur notre nouveau forfait gratuit à vie.
4: De quoi vous me parlez?
5: Je vous parle de votre ligne téléphoniste qu'on va récupérer chez Martin Télécom.
4: Il n'en est pas question, vous ne touchez à rien. On est déjà engagé.
5: Vous inquiétez pas pour ça, on peut vous aider à vous dégager.
4: Bah, attendez. Moi, je vous connais pas.
5: Pourtant, c'était clairement écrit sur le courrier que je vous ai envoyé. Nous allons vous dégager sur notre nouveau forfait gratuit.
4: Mais je ne peux pas savoir, j'ai pas eu de courrier.
5: Bon, comment ça?
4: Je ne l'ai pas reçu, ce courrier.
5: Vous n'avez pas eu de courrier? Attendez. Ah bah non, vous allez rire, je l'ai pas envoyé votre courrier, il est encore dans le dossier.
4: Oui, donc...
5: Eh oui, parce que sur le courrier, c'est quand même bien écrit, merci de nous prévenir avant si vous ne voulez pas être dégagé sur Martin Télécom.
4: Mais si on l'a pas eu ?
5: Ah oui, vous l'avez pas eu, pas faux.
4: Il y a un gros problème.
5: C'est pas grave, je jette le courrier, vous dites que vous l'avez reçu et hop, problème réglé. Ah, allô ?
2: Oui, je suis là.
5: Eh ben, il n'y a plus personne.
2: Non, je suis
5: là. Ouh là là, ah oui, alors je vous entends, mais alors votre téléphone débloque complètement.
4: Donc vous ne touchez à rien de notre numéro ?
5: Ah, ça y est, oui, je vous entends, touchez à rien, parce qu'en plus, il y a un problème technologique sur votre poste.
4: Mais non, on n'a pas de problème technique.
5: Ah bah si, ça faisait comme si vous parliez plus devant le téléphone. Donc je vous cale une intervention pour un échangisme téléphoniste.
4: Vous rêvez ou quoi ?
5: Non mais c'est inclus. Avec votre forfait gratuit, vous avez droit à toutes sortes d'interventions payantes.
4: Mais il n'y a pas besoin d'intervention,
5: Si, la preuve, écoutez. Vous voyez, là, je vous entends pas parler.
4: Je n'ai pas parlé, mais vous êtes pas bien ou quoi ?
5: Et là, vous me dites que vous me parlez pas, et pourtant, je vous entends. Il y a vraiment un problème. Elle m'a raccroché au nez, évidemment, je rappelle.
4: Oui, allô ?
5: Oui, c'est Monsieur Martin. Vous voyez qu'il y a un problème ?
6: Mais il y a aucun problème.
5: Ah bah pardon, mais là, ça vient de couper en pleine conversation.
4: Non, j'ai raccroché volontairement.
5: Parce que vous ne m'entendiez plus, d'accord ?
4: Mais si, bien sûr.
5: Avouez que vous avez du bol que je vous ai appelé. Juste à temps, hein.
4: Non, mais vous allez pas bien, vous, hein.
5: Bon, bah, c'est vrai que j'ai beaucoup de boulot, mais vous inquiétez pas, je vous mets en top priorité.
4: Bon, je vais vous passer le patron, vous allez voir que ça va pas se passer comme ça.
5: Super, prévenez-le quand même qu'on s'est déjà mis d'accord sur pas mal de trucs.
4: Allô ?
5: Ah, bonjour monsieur, donc c'est vous le patron.
6: Non mais je n'ai rien demandé, si je veux payer plein pot, je paye plein pot.
5: Eh ben voilà, alors qu'avec le forfait gratuit Martin Télécom, vous ne payez pas le forfait, on vous facture juste les interventions, les communications, l'entretien et l'abonnement.
6: Non, mais moi ça m'intéresse pas. À partir où on demande rien, je vois pas où l'intervention doit être faite.
5: Pas besoin de demander, puisque nous on s'est dit, forcément vous serez d'accord.
6: Non mais nous on s'est dit rien du tout. En fait on réfléchit pas à la place des gens, et déjà pour faire des choses il faut des signatures monsieur.
5: Oh ben non, on va pas s'enquiquiner avec des papiers pour un forfait gratuit.
6: Oh, alors vous avez le droit de faire tout comme ça sans
5: Ah si, justement, on vous fait aussi les interventions, c'est ce que j'expliquais.
6: Vous avez déjà arrêté de me prendre pour une conne ?
5: Pardon, mais déjà la conne, c'est moi.
6: Et vous allez oublier mon numéro de téléphone.
5: D'accord, donc à tout à l'heure ?
6: Oh, pas du tout, à tout à l'heure.
5: Ah oui, mais comment on fait pour l'intervention qu'on a programmée avec votre collègue ?
6: Non, mais je sais pas une vieille mamie de 85 ans qu'on peut abuser.
5: Alors ça, c'est marrant que vous me parliez de mamie, parce que vous allez pas me croire, mais il y a justement Mamie Martin qui est passée me voir au bureau aujourd'hui.
6: Oh là là, mais je pense que ça me prend de la tête là.
5: Oh, bah attendez, elle est à côté, je vous la passe.
6: Mais putain, mais t'insistes en plus ?
5: Mamie Martin, j'ai un client qui veut te parler.
6: C'est bon, j'ai autre chose à faire que de perdre mon temps avec vous.
5: Allô ? Bonjour, mon petit garçon.
6: Bon, allez.
5: C'est Mamie Martin, elle apparaît.
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7: Allô ?
8: Oui, ne quittez pas, monsieur. Hein, c'est la station d'épuration, à l'appareil. Ne quittez pas. Hein. Merci. Allô ?
7: Oui.
8: Oui, bonjour, je voudrais parler à monsieur
7: Il est pas là, il travaille ce matin.
8: Ah, pardon, vous êtes son fils ?
7: Oui, je suis sa maman. Hein.
8: Ah, pardon, bonjour madame. Vous
7: bonjour
8: avez...
7: monsieur.
8: Excusez-moi, je...
7: Ben, c'est pas grave, hein.
8: Je suis l'ingénieur de la place à la station d'épuration à Fontenay, là.
7: Oui.
8: On a eu des petits problèmes ce matin. On se demande si c'est pas les prémices du bug. Vous savez que les stations d'épuration, c'est régi par ordinateur.
7: Oui.
8: Et donc on fait un contrôle parce que il y a des apparemment on aurait c'est pas grave mais on vérifie quand même. Est-ce que vous avez bu de l'eau potable ?
7: Bah écoutez, nous l'eau c'est l'eau du puits.
8: Ah. Et on va faire un petit. Vous n'avez rien sorti ? Vous n'avez pas eu des picotements ? Rien du tout ? C'est pas grave. Hein, je vous rassure tout de suite, mais on vérifie quand même. Hein. Bon, est-ce que vous avez un thermomètre ?
7: Un thermomètre.
8: Pour prendre la température, hein, pas...
7: Oui. Ah oui, d'accord, oui, je comprenais pas, oui.
8: Voilà, il faudra en prendre un, s'il vous plaît, on va vérifier ensemble. On fait ça sur tous les habitants de la ville aujourd'hui. Hein.
7: Il faut que je prenne un thermomètre, puisque je prenne la température, c'est ça ?
8: Voilà, on va voir ça tout de suite ensemble. Hein.
7: D'accord, mais écoutez, attendez une seconde, je vais y aller.
8: Merci, madame. Voilà, donc à tous et toutes qui nous écoutez, vous faites la même chose, vous prenez un thermomètre, et vous allez faire scrupuleusement ce que nous allons vous demander, puis appeler le standard de la radio. C'est délicat, mais c'est pas grave.
7: Oui ?
8: Allô ?
7: Oui ?
8: Ah, vous avez le thermomètre, madame ?
7: Oui.
8: Très bien. Donc, vous allez prendre votre température.
7: Oui.
8: Vous me dites quand vous avez introduit le thermomètre. Hein.
7: Ça y est, c'est fait.
8: Vous l'avez où, là ?
7: À l'anus.
8: D'accord. Et on attend une petite minute.
7: Oui.
8: J'espère que ça se passe bien. Pas de difficulté pour l'introduction ?
7: Non.
8: Que nous avons une plainte d'une dame du quartier, là.
7: Ah bon ?
8: Elle nous a dit qu'elle avait un anus donc avec une, qui faisait donc à peu près 50 centimes. Mmh. Et que là, depuis ce matin, elle était à 5 francs. Donc on lui a dit que c'était pas la peine de faire d'histoire pour 4 francs 50, bien entendu. Hein. Mmh. C'est normal, hein, mais vous savez, il y a des gens qui se plaignent tout le temps.
7: Hein. Oui.
8: Je vous dirai quand le sortir. Hein.
7: Oui.
8: Ça se passe bien?
9: Oui, oui.
8: Oui, ben, vous avez l'habitude?
9: Oh oui.
8: je parlais de la température.
9: Non, mais...
8: Bien.
9: Je peux l'enlever, là, non?
8: Deux secondes encore.
9: Oui.
8: Pour le plaisir.
9: D'accord.
8: Voilà, vous pouvez l'enlever.
9: 37,1.
8: Ah. Vous avez 37,1 dans les fesses, là?
9: Oui.
8: Ben, il y a des dames à qui ça ferait plaisir, hein?
9: Je sais pas. Ben, on sait jamais, hein?
8: Est-ce que vous pouvez recommencer?
9: Ben, écoutez, je vais le faire, oui.
8: Ben, je vous remercie. Ça fait du bien, non?
9: Ça fait pas de mal, de toute façon.
8: Heureusement qu'on n'est que tous les deux, hein, au téléphone, vous imaginez, hein?
9: Oui, c'est bien. Vrai.
8: Vous imaginez qu'il y a des centaines de milliers de personnes qui nous entendent. Ça serait quand même plus délicat, hein?
9: Tout à fait.
8: Par exemple, si on était sur une radio.
9: Mais...
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10: Allô?
5: Bonjour madame, c'est bien le tabac?
10: Oui.
5: Monsieur Martin, les échafaudeurs Martin.
10: Vous êtes eux?
5: Les échafaudeurs Martin, on fait des travaux, on va venir échafauder chez vous.
10: Mais je vous connais pas, vous.
5: C'est normal, c'est parce que je suis passé devant l'autre jour.
10: Oui.
5: Et j'ai vu la faute sur votre enseigne.
10: La faute de quoi?
5: Bah, à la fin de tabac, vous avez mis un C.
10: Il y a un C?
5: Ouais, il y a écrit T-A-B-A-C, donc ça fait tabac.
10: Oui, mais ça fait longtemps que c'est comme ça.
5: Ah, en plus, attendez, il est écrit comment tabac chez vous?
10: Mais
5: T-B-A-C. T-B-A-C, ah ouais, donc en plus il vous manque un A.
10: Non, T-B-A-C.
5: Bah, on est bien d'accord, T-B-A-C.
10: T-B-T-B.
5: Donc on laisse le deuxième A, on insère le premier A entre le T et le B, puis on dégage le C en trop à la fin, après le deuxième A.
10: Il manque pas deux A, qu'est-ce que vous racontez là?
5: Bah, d'après ce que vous me dites, il y a écrit BAC, ça veut rien dire.
10: Mais pourquoi il manque pas deux A?
5: Deux A?
10: Mais non, mais il manque pas deux A.
5: Oh là là, donc faut que je vous pose aussi un deuxième A, ça faut voir si j'en ai deux en stock.
10: Mais qu'est-ce que vous racontez là?
5: Eh bah, sur le bon de commande, je vous rajoute un deuxième A.
10: Le bon de commande de quoi?
5: Bah, pour les lettres qui vous manquent.
10: Mais il manque pas de lettres!
5: Plus le C qu'on va enlever.
10: Mais pourquoi vous voulez enlever un C à tabac? C'est tabac, ça s'écrit avec un C, tabac.
5: Ah bah non.
10: Ben si.
5: Bah non, sinon on dirait tabac.
10: Bah vous avez vu ça où?
5: C'est l'écriture inclusitoire, vous savez, maintenant il faut plus mettre les lettres qu'on prononce pas.
10: Non, vous touchez à rien du tout là.
5: De toute façon, je passe avec le bon de commande.
11: Allô?
5: Eh bonjour madame.
11: Bah, ton bon de commande, tu te le carres au cul, puis j'en veux pas moi.
5: Ah c'est gentil, mais dans ce cas tu vas rester avec une faute d'orthographe.
11: Non mais je m'en fous, ça te regarde pas. Ça fait 7 ans que je suis ici, la faute d'orthographe est depuis 7 ans, voire même depuis 30 ans.
5: Ouais, bah en attendant il y a écrit bac, c'est un peu la honte.
11: Mais je m'en fous complètement.
5: Non mais pardon.
11: Non mais y a pas de pardon. Ton arnaque, tu te la fous au cul et bien profond. T'as compris comme ça, c'est plus français.
5: Alors non, c'était pas le projet à la base, moi je voulais juste filer un coup de main. Hein.
11: Non mais je vais être très clair avec toi. Les arnaques j'en ai fait bien avant toi, d'accord?
5: Ah d'accord, donc on est collègues.
11: Oui, allô?
5: Bonjour madame, comme j'expliquais à votre collègue arnaquiste, je vais m'occuper de votre enseigne.
11: Non mais ça va pas, non. Ça va pas du tout, non.
5: Vous mettez une enseigne tabac, TABA, on n'en parle plus.
11: Non, mais vous mettez rien du tout, je m'en fous, vous travaillez pour qui vous, monsieur?
5: Monsieur Martin, les échafaudeurs Martin, je m'étais présenté à votre...
11: Les échafaudeurs Martin, moi j'ai jamais eu affaire aux échafaudeurs Martin, monsieur, vous n'avez pas à venir chez moi, je n'ai pas demandé, moi, quand j'ai besoin de quelqu'un, je vous appelle.
5: Pas la peine de m'appeler puisqu'on est déjà au téléphone, donc je vous rajoute deux A, je vous enlève un C.
11: Oui, allô, gendarmerie nationale, bonjour.
5: Oh là là, mais que se passe-t-il qui est à l'appareil?
11: Gendarmerie nationale, bonjour.
5: Alors ça c'est dingue parce que vous avez la voix du patron du tabac.
11: Non.
5: Et pourtant je suis où là?
11: À la gendarmerie, monsieur.
5: Incroyable, j'étais en ligne avec le tabac et d'un coup je suis télétransféré à la gendarmerie.
11: Je sais pas, monsieur, c'est quel sujet, monsieur?
5: C'est au sujet que j'étais en ligne avec le bureau de tabac.
11: Oui, bah c'est à côté, oui.
5: Ah, vous les connaissez?
11: Oui, bah on est à côté, oui.
5: Ok, parce que le patron m'a commandé une nouvelle enseigne.
11: Comment?
5: Ouais, et maintenant il a changé d'avis, il en veut plus.
11: Alors écoutez, monsieur, c'est monsieur... Je peux vous dire que j'ai jamais commandé l'enseigne. Alors maintenant, si vous avez un problème, vous me voir, c'est où je suis.
5: Ouh là là.
11: On va régler le problème ensemble, d'accord?
5: Attendez, je ne suis plus à la gendarmerie.
11: Bon, ça me casse les couilles. Je vous dis que j'ai jamais commandé l'enseigne.
5: Bon, enfin, j'étais avec le gendarme à l'instant.
11: Ah bah non, vous êtes au patron.
5: Oh là là, je me suis fait avoir comme un bleu, c'est le cas de le dire.
11: Ah bah oui, qu'est-ce que vous voulez? Alors c'est quoi le problème? J'ai jamais commandé l'enseigne. Alors si vous avez un souci, maintenant venez me voir, c'est tout, on va régler ça ensemble.
5: Mais attendez, là, qui me parle? C'est le gendarme.
11: Ah bah non, c'est pas le gendarme, c'est monsieur c'est le patron.
5: D'accord, ah bah repassez-moi le gendarme, s'il vous plaît.
11: Ah bah il est pas là, le gendarme, il est parti au flic.
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13: Oui, allô?
8: Oui, bonjour monsieur.
13: Bonjour monsieur.
8: C'est bien au magasin de vêtements pour hommes.
13: Oui.
8: Monsieur Delaplay à l'appareil.
13: Mmh.
8: C'est le secrétaire général de la FNEF, Fédération Nationale d'Exhibitionnisme à la Française. Je vous passe monsieur le président.
13: Oui.
8: Merci. Allô?
13: Oui, allô?
8: Bonjour monsieur.
13: Bonjour monsieur.
8: Monsieur Le Duret à l'appareil, président de la FNEF, Fédération Nationale d'Exhibitionnisme à la Française.
13: Mmh.
8: Alors, nous avons notre grand championnat, vous savez, la poule finale. Vous avez vu les affiches en ville, non?
13: Non, j'ai pas pu voir.
0: Ah, bon. Nous avons la finale, donc, dimanche, en poulain, hein, éliminatoire pour les phases finales, donc, de National. Donc, tous les exhibitionnistes qui viennent dimanche ont besoin d'avoir, et c'est obligatoire, hein, une gabardine standard. Qu'est-ce que vous avez à leur proposer? Parce qu'il nous en faut une bonne vingtaine.
13: Eh bien, moi, ce que je vais vous proposer, c'est de rappeler demain matin. Vous aurez le responsable du magasin et non, il sera en mesure de vous dire.
0: Mais déjà, qu'est-ce que vous avez comme couleur, vous, déjà, à nous proposer?
13: Gabardine, vous appelez ça la veste ou la veste un peu plus longue?
0: Ah, c'est plus long, il ne faut pas qu'on voit le bas-ventre, hein, évidemment. Hein. Vous connaissez un peu notre spécialité, les exhibitionnistes. Hein. Nous avons besoin de gabardines, évidemment, qui vont presque jusqu'aux genoux. Donc, il faudrait qu'on puisse déboutonner, voyez-vous, la gabardine en 3 secondes chrono, hein, ouvrir la braguette, sortir notre engin, refermer, avant que la police, évidemment... Donc, c'est de la gabardine très souple, hein, non irritable, avec des tissus non synthétiques.
13: Hein. Ça, je vais pas avoir. Même en commande, ce sera toujours en polyester, ce sera toujours du synthétique.
0: Ah oui, mais si ça vient en contact de notre sexe, avec la peau du gland, on va faire des allergies, hein.
13: Écoutez, moi, ce que je vous propose, c'est de me rappeler demain le responsable du magasin. Il sera plus apte à vous dire ce qu'il peut avoir et lui sera capable de vous dire au niveau des prix.
0: Oui, parce que si on en prend 20, j'imagine qu'on peut avoir une petite réduction.
13: Oui, il y aura une réduction, ça c'est sûr.
0: En contrepartie, je vous garantis, hein, vous pouvez noter, tous les exhibitionnistes auront, hein, nous accrocherons sur notre sexe un petit panneau vêtements avec votre adresse pour vous faire de la publicité.
13: Ben écoutez, vous rappelez demain matin et puis lui, il essaiera de voir ce qu'il peut faire.
0: Vous avez noté?
13: Oui.
0: Je vous écoute.
13: Je peux pas trop le dire en magasin, ça se fait pas trop, il y a des clients.
0: Et alors?
13: Je dirais que vous accrocherez une pancarte sur votre sexe pour montrer vêtements pour faire de la pub.
0: C'est pas un beau geste, ça?
13: Ah si, c'est un beau geste.
0: Alors, qu'est-ce qu'on dit?
13: Merci.
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14: Bonjour.
5: Bonjour monsieur, je suis bien chez le disquaire?
14: Oui.
5: C'est pour vous confirmer votre abonnement pour les chansons de Charles Aznavour sur les plus grands airs de Johnny Hallyday.
14: Pardon? De quoi vous me parlez là? Personnellement, je me suis abonné à rien.
5: Allez, ça je sens le truc, ça va changer d'avis.
14: Bah non, c'est pas que ça va changer d'avis, c'est peut-être mon mari qui l'a fait. Je peux pas vous répondre à sa place.
5: Ah bah passez-le moi, parce que si c'est pas la bonne personne, forcément.
14: T'as demandé des interprétations de Johnny Hallyday et Charles Aznavour?
15: Allô?
5: Oui, bonjour madame, voilà, comme j'expliquais à votre collègue, je vous confirme l'abonnement donc pour avoir les chansons de Charles Aznavour sur du Johnny Hallyday.
15: Attendez, moi j'écoute Jim Hendrix, moi qu'est-ce que vous voulez, j'écoute Aznavour.
5: Ah oui, je vois, vous aviez envie de nouveautés.
15: Ah moi, non, moi j'ai rien commandé du tout.
5: Bon, je vous fais un petit Johnny Aznavour.
15: Je vous dis que j'ai rien commandé, monsieur.
5: Ça s'appelle La Bohème que je t'aime. La Bohème.
15: Attendez, là, j'ai rien du tout. Je me suis abonné à rien du tout. Qu'est-ce que vous voulez que je vous dise de plus?
5: Ah bah, dites-moi que vous avez changé d'avis dans ce cas-là.
15: Ah non, mais je n'ai pas changé d'avis.
5: Ah, vous n'avez plus changé d'avis. Donc, on y retourne.
15: Ah, mais vous rigolez.
5: La Bohème.
15: C'est hallucinant.
5: La Bohème.
15: Qu'est-ce que vous me racontez?
5: La Bohème. Non. Je vous parle d'un temps.
15: Bon, écoutez, bon, allez.
5: Que les moins de 20 ans.
15: Mais je n'ai pas besoin de votre chanson, je vous dis. Qu'est-ce que les moins de Aznavour, je m'en tape d'Aznavour.
5: Ah, excusez-moi, moi, je suis payé pour ça, vous voyez. Donc,
15: vous êtes payé pour ça. Moi, je vous ai rien demandé, quoi.
14: Allô?
5: Ah, c'est à nouveau
14: quand
5: monsieur.
14: On appelle une entreprise en disant qu'elle a souscrit quelque chose, on est un peu plus respectueuse que ça quand on est commercial. Hein.
5: Non, alors moi je suis pas commercial. Hein.
14: Vous êtes quoi alors si vous êtes pas commercial? Vous appelez pourquoi?
5: Moi je suis dans l'artistisme. Je suis interpréteur chansonniste. C'est moi qui vous chante le Johnny Aznavour.
14: Si vous m'interprétez une chanson au téléphone, non mais j'ai jamais vu
5: je
14: ça.
5: Je vous fais Emmenez-moi allumer le feu. Emmenez-moi.
14: On est parti où là?
5: Au pays des merveilles.
14: Mais j'ai pas
5: Il me semble que la misère.
14: Je peux avoir votre numéro?
5: Ah, excusez-moi, mais si vous m'interruptionnez tout le temps, on l'aura jamais le morceau. Hein.
14: Non, je vous demande pas de morceau, moi. Je vous demande de me donner votre numéro de téléphone.
5: Allez, on y retourne. 3, 4. Emmenez-moi.
14: C'est une arnaque encore, votre truc, là.
5: Oh, bah, aucun respect pour l'artiste, merci.
14: Méfiez-vous, parce que...
5: Oh non, mais si c'est comme ça, je vais le dire à mon responsable.
14: Ouais, bah, vous parlez d'être responsable, soyez un peu plus aimable aussi.
5: Monsieur hein. Martin? Oui? Je suis en ligne avec le monsieur du disquaire.
14: Non, c'est pas un monsieur que vous avez, c'est une dame.
5: Ce monsieur prétend comme quoi qu'il s'est pas abonné?
14: Ce n'est pas un monsieur que vous avez en ligne, c'est une dame.
5: De toute façon, il nous entend pas parce que j'ai mis en secret.
14: Si, j'entends tout.
5: Non, mais encore un qui essaye de nous la faire à l'envers.
14: Vous devriez peut-être écouter d'abord quand on vous parle.
5: Ah, allô?
14: J'en ai ras-le-bol que vous me preniez pour un homme alors que je suis une femme. Déjà. et on ne vous la fait pas à l'envers comme vous disiez à votre collègue ou je ne sais qui, en disant que vous étiez en conversation secrète alors que vous n'y étiez pas.
16: Comment ça?
14: J'entendais votre conversation.
16: Bah, de quel droit?
14: Parce que vous ne l'avez pas mis en secrète comme vous disiez.
16: Ah bah vous êtes gonflé, excusez-moi d'écouter les conversations des autres.
14: Bah, écoutez la conversation des autres, imbécile. C'est vous qui m'appelez.
16: Admettons.
14: En disant que vous avez un monsieur au téléphone qui n'est pas le cas.
16: De toute façon, ça a déjà été débité sur la ligne téléphonique.
14: De quoi qui a été débité sur la ligne téléphonique? Non mais c'est quoi ces manières là? Je vous dis que je suis pas au courant, mais arrêtez un peu de me manquer de respect. Vous vous prenez pour quoi? Vous êtes même pas une société, vous êtes bidon.
16: Excusez-moi, je peux juste pratiquer mon art, s'il vous plaît.
14: Non, il n'y a pas à pratiquer votre art, je vous ai rien demandé, j'ai pas envie de vous
16: Allez,
14: entendre chanter.
16: Je vous fais les portes du pénitencier dans un petit appartement.
17: J'habite. Tout seul.
14: Vous avez une boîte casserole.
17: Avec maman.
14: Bon, je raccroche du con, hein.
17: Dans un petit appartement.
14: Au revoir.
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18: Allô, bonjour.
0: Bonjour, madame, c'est le docteur, le sexologue.
18: C'est la secrétaire du cabinet de sexologie, oui.
0: Mes respects du matin. Madame Ledoux à l'appareil. Je vous explique. J'ai un problème de sexologie.
18: Oui.
0: C'est-à-dire qu'hier, je suis allée chez mon dentiste. Et j'ai découvert une parution médicale, un journal, dans lequel il était question de quelque chose de nouveau dans l'anatomie de nous, les femmes.
18: Oui.
0: C'est-à-dire, je crois que c'est quelque chose d'érogène, le point G.
18: Oui.
0: Est-ce que c'est vrai que ça existe, ça?
18: Absolument.
0: Ah bon?
18: C'est-à-dire que le point G, c'est le point de Grafenberg. G étant l'initiale de Grafenberg.
0: Oui.
18: Mais en fait, c'est pas un point, c'est un muscle qui s'appelle le fascia de Alban.
0: Oui.
18: Qui existe chez toutes les femmes.
0: Ah bon?
18: Chez certaines, il est bien caché, mais il existe chez toutes les femmes.
0: Ah bah chez moi, il est bien caché parce que j'essaie de le trouver depuis une heure et je n'y arrive pas, docteur. Comment je fais?
18: Écoutez, la meilleure façon de libérer le fascia de Alban, c'est de se mettre à quatre pattes. Parce que ça fait basculer l'utérus dans la bonne position.
0: Alors, je suis donc à quatre pattes sur la chaise, comme vous me l'avez dit.
18: Bien, écoutez, il s'agit d'introduire le pouce. Et il se trouve sur la face ventrale. Maintenant, il est bien évident qu'une zone érogène ne se manifeste que par l'excitation.
0: Docteur,
18: oui.
0: Je viens de basculer mon utérus, donc qu'est-ce que je fais maintenant?
18: Écoutez, moi je vous ai donné toutes les indications que je connaissais pour y avoir accès. Après, moi je ne peux pas en faire davantage.
0: Bon, attendez, docteur. J'ai une revue cochonne devant moi.
18: Eh bien écoutez, essayez, je vous laisse faire ça.
0: Je vous rappelle.
18: Dans la solitude.
0: Et dites-moi, je vous le rappelle si je l'ai trouvé.
18: J'en serai ravie. Au revoir.
0: Au revoir.
18: Allô, bonjour.
19: Oui, bonjour. Je suis Robert, le fils de Madame Ledoux, qui vous a appelé tout à l'heure pour le point G. Vous vous souvenez?
18: Oui, absolument.
19: Alors, nous avons suivi ce que vous nous avez dit.
18: Oui.
19: Alors, bon, ben, moi, au niveau du pouce, ça m'a rien fait, mais alors ma mère.
18: Elle.
19: Alors là, je dois vous dire que j'ai jamais imaginé une chose comme ça. Hein.
18: Elle l'a trouvée.
19: Ah oui, elle l'a trouvée.
18: Mais j'en suis ravie.
19: Mais alors, est-ce que c'est normal? Elle dort là, elle ronfle et tout là.
18: Ben écoutez, après une grande satisfaction, le sommeil est réparateur, absolument.
19: D'accord. Dites-moi, moi, en tant qu'homme, point G, il n'y en a pas.
18: Mais vous, étant un homme, vous n'avez pas besoin de... Vous n'avez pas, disons, vous avez un pénis entier. Alors que le fascia de Alban n'est qu'un résidu.
19: Oui, mais enfin, est-ce
18: du
19: que
18: corps érectile du pénis de l'homme.
19: Est-ce que les portes du pénis entier, c'est-à-dire, comme vous me dites que j'ai un pénis entier, est-ce que c'est facilement accessible?
18: Un pénis entier, à mon avis, c'est tout à fait accessible avec une main formée de façon tout à fait normale avec 5 doigts, oui.
19: D'accord. Bon, ben écoutez.
18: Il n'y a pas de problème à ce niveau-là.
19: Attends. Ah ben, elle se réveille, attendez. Alors, attends. Allô, docteur?
18: Oui.
19: Oui, elle veut vous parler, vous remercier. Je la passe.
0: Allô?
18: Bonjour.
0: Je vous remercie, docteur.
18: Je suis ravie que vous l'ayez trouvé.
0: J'ai fait une grande découverte, une satisfaction. Je n'ai jamais éprouvé ça de ma vie.
18: J'en suis ravie.
0: Alors, je tiens à associer à mes remerciements à mon fils Robert, qui est à côté de moi, vous-même, docteur, ainsi que donc l'inventeur qui s'appelle Grafenberger.
18: Grafenberg, oui.
0: Grafenberg. Donc,
18: c'est pas un inventeur, hein?
0: Enfin, le découvrateur.
18: Oui, c'est ça.
0: Vous le remercierez pour moi.
18: Il ne manquerait pas.
0: Il habite à Paris, non?
18: Il est mort depuis longtemps.
0: Ah
18: j'en
0: bon?
18: Ai bien peur.
0: Et il en a découvert d'autres, des points comme ça?
18: Non, non, il s'est contenté de celui-ci.
0: Ah bon.
18: Écoutez, je vais vous laisser, mais je suis ravie que vous l'ayez trouvé.
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20: Oui, allô.
5: Bonjour, monsieur, c'est bien le bar?
20: C'est madame, non, c'est la brasserie.
5: Voilà, oui, c'est exactement ce que j'ai dit. Monsieur Martin, à l'appareil.
20: Ouais.
5: Il y a un problème sur votre jus de tomate. Je sais pas si vous êtes au courant.
20: Non, dites-moi.
5: Parce que moi, l'autre jour, j'ai voulu boire un jus de tomate chez vous, et apparemment, vous m'avez servi une sorte de mélange avec des trucs bizarres.
20: Ah non, nous, on mélange pas, on ouvre les bouteilles devant les clients, donc,
5: Bah, c'était pas une bouteille, justement. J'ai commandé une tomate, et on me l'a apportée dans un verre, et ça avait pas l'air d'être de la tomate.
20: Ah, mais on vous a apporté une tomate, un Ricard tomate.
5: Un Ricard? Bah, bravo, tout s'explique.
20: Bah, ça s'appelle comme ça, monsieur.
5: Pardon, mais vous venez de m'avouer que vous rajoutez du pastis dans le jus de tomate.
20: Non, non, non, non, non, non, non, non. Je vous avoue pas qu'on rajoute du pastis. Une tomate, si vous demandez une tomate, c'est un Ricard avec de la grenadine.
5: Oui, mais enfin, si vous vous amusez à changer les boissons sans prévenir.
20: Bah, non, non, on s'amuse pas à changer les boissons.
5: Moi, je demande une tomate. J'attends évidemment une tomate pressée et on me sert un cocktail.
20: Monsieur, quand vous commandez un tango, je vais pas vous prendre par la main et faire un tango danser, hein.
5: Alors, déjà, aucun rapport entre une danse orientale et mon jus de tomate.
20: Mais après, vous l'avez pas senti, vous avez plus d'alcool.
5: Je vous avoue que j'ai eu un doute, donc j'en ai commandé un deuxième.
20: Et vous en avez repris un deuxième.
5: Ouais, et je vous confirme qu'il n'y avait pas de tomates non plus dans le deuxième.
20: Ouais, bah oui.
5: En plus, juste en sortant de chez vous, je me suis fait contrôler en voiture et hop, PV parce que j'étais alcoolifié.
20: Donc en fait, là, vous m'appelez parce que vous vous êtes fait verbaliser en sortant de chez moi.
5: Voilà, c'est pour ça qu'il faut voir comment on s'arrange pour que ce soit vous qui payez le PV.
20: Mais pas du tout, monsieur, c'est pas moi qui vais payer votre PV quand même.
5: Ah bah au moins me prendre les points parce que sinon j'en ai 6 qui sautent.
20: Mais même prendre les points, monsieur, quand même.
5: Bah quand même, je préférerais que ce soit vous.
20: Allô?
5: Oui, allô? Bonjour, monsieur.
20: Non, mais vous allez dans le sud, dans n'importe quel bar, vous demandez une tomate, on vous mettra du pastis et de la grenadine.
5: Eh, entre nous, vous venez de l'inventer avec votre collègue?
20: Non, pas du tout, monsieur, j'invente rien du tout.
5: Et puis, pardon, pastis, grenadine, admettons, mais au final, il n'y a même pas de tomate du tout.
20: Non, mais vous faites exprès ou quoi, en fait? Je vous ai jamais dit qu'on vous a mis de la tomate. On vous a fait un pastis avec de la grenadine. Et chez nous, ça s'appelle une tomate.
5: Pardon, mais chez moi, la tomate, c'est tout simplement le fruit du tomatier. On fait pas de chichi.
20: René! Oui. S'il te plaît, j'ai un client.
21: Pardon.
20: C'est quoi?
21: Oui, dis-moi.
20: C'est quoi une tomate?
21: Une tomate, c'est du pastis avec de la grenadine.
20: Merci. Voilà, monsieur.
5: Voilà, le coup de la fausse voix en plus.
20: Quoi?
5: Non, mais je connais, vous avez imité la voix d'un client.
22: Oui, bonjour.
20: Allez, c'est bon.
5: Bref, donnez-moi votre adresse mail, comme ça je vous envoie le PV.
20: Non, non, je vous envoie rien du tout, vous allez voir ça avec mon patron.
5: Oui, alors passez-moi le patron, mais dites-lui juste qu'on a vu ensemble et que c'est bon pour le PV, comme
20: non,
5: ça.
20: Non, non, vous dites pas que j'ai dit que c'était bon qu'il prenait le PV, hein, j'ai jamais dit ça, hein.
5: Oh, bah me dites pas que j'ai mal compris.
23: Tiens, vas-y, parce qu'il est en train de me bander, là.
5: Et allez.
24: Allô?
5: Oui, bonjour madame. Comme je disais, je dois vous déposer le PV pour que vous puissiez mettre votre nom dessus.
24: Non, mais monsieur, vous déposez rien du tout parce que nous, on n'a pas fait d'erreur.
5: Alors si, justement, c'est ce que me disaient vos collègues.
24: Écoutez-moi, c'est vous qui avez consommé.
5: Admettons.
24: Maintenant, vous prenez vos responsabilités. Je vous le dis. Et tu vas te faire éculer.
5: Non. Alors merci, je vais juste prendre mes responsabilités. Ce sera très bien.
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26: Bonjour.
27: Oui, bonjour madame. Je souhaiterais être mis en rapport avec le rayon tronçonneuse.
26: Oui.
28: Oui, allô?
27: Oui, bonjour monsieur. C'est le rayon tronçonneuse?
28: Oui.
27: Bonjour, dites-moi, je voulais savoir s'il existe des modèles uniques.
28: Des modèles uniques?
27: De tronçonneuse, oui.
28: Qu'est-ce que vous appelez?
27: Qui servent qu'une fois.
28: Vous avez un gros chantier à faire, non?
27: Non, pas très gros, c'est juste un morceau d'1,65 m à peu près, vous voyez. C'est pas très résistant, faut que je le coupe en plusieurs morceaux, quoi.
28: D'accord, donc moi l'électrique, le premier prix que je vais avoir, c'est 59 €.
27: Ça peut couper quoi ça, 59 €?
28: Oh ben ça coupe tout, hein.
27: Si c'est un peu liquide, un peu humide à l'intérieur de ce que je coupe, est-ce que ça pose un problème?
28: Non, si vous en avez pas beaucoup à couper, non. Faut pas que ça soit des cailloux, de la pierre, des choses comme ça.
27: Non, non, non.
28: Ça reste que du bois.
27: C'est des os. Hein.
28: Des os, hein.
27: Oui.
28: Ouais.
27: Avec de la chair autour, un petit peu. Pas beaucoup, mais un petit peu.
28: Ouais. Bon, vous en avez pas beaucoup à couper.
27: C'est-à-dire que j'ai... attendez. Deux bras. Je vais faire 4 morceaux avec les bras. 4 morceaux avec les jambes. Et la tête, ça fait... Non, ça fait 7 rondins, quoi.
28: Ouais, bon, si, ça va le couper. Hein. Mais l'os, c'est dur, hein, l'os. Hein.
27: Ah bon?
28: Mais bon, ça se coupe quand même. Hein. Mais c'est quoi comme animal que vous allez couper, là?
27: C'est pas vraiment... Enfin, c'est un animal... C'est une vieille pie, quoi, on va dire. Voilà.
28: Une vieille pie? Mais c'est tout petit, ça.
27: 1,65 m. Exact. Ah,
28: purée, c'est grand, là.
27: C'est une grande vieille pie, oui.
28: Ah bon? Non, mais il n'y a pas de problème, vous pouvez venir la chercher.
27: Bon, 59 €. Jusqu'au bout, elle m'aura coûté de l'argent, hein.
28: Vous pensez venir quand la chercher?
27: Je vais venir tout à l'heure.
28: D'accord. Et vous habitez quelle région?
27: J'habite Angers, hein.
28: Angers?
27: Oui.
28: Ah purée, vous venez d'Angers chercher ça?
27: Oui, non, mais c'est parce que je suis dans le secteur. Je suis venu voir ma belle-mère, là, en voiture, tout à l'heure. Et donc, je la ramène dans le coffre. Mais je voudrais bien la débiter, comme je vous l'ai dit, en plusieurs morceaux.
28: Ah, bah, brode, là.
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1: Oui, bonjour.
16: Oui, bonjour, madame. Je vous appelle parce que j'ai vu la petite annonce, là, sur Internet, pour le camion à vendre.
1: Oui.
16: Il roule, là, ou pas?
1: Ah oui, il roule, il vient d'être refait à neuf.
16: À ce prix-là, c'est quand même incroyable d'avoir en plus un truc en état.
1: Non, mais parce que là, vous êtes parti sur quel prix, là?
16: Ah, bah, celui de l'annonce.
1: Mais je sais pas, c'est ma femme qui l'a faite, l'annonce.
16: Un euro?
1: Ah oui, non, un euro, c'est la taxe, là.
16: Pardon?
1: C'est pour que les gens téléphonent. Non, c'est pas
16: la
1: un
16: taxe.
1: Euro.
16: Hein. Quelle taxe?
1: Non, l'attaque, du verbe attaquer.
16: Oui, non, mais pour taxer quoi? C'est ça que je comprends pas.
1: Mais non, y a pas de taxe. Vous occupez pas, j'ai rien dit.
16: Bon. Donc, c'est juste un euro, d'accord. Donc, la taxe.
1: Le prix sur le bon c'est marqué un euro, c'est pour que les gens.
16: Ah, d'accord, et j'ai cru que vous alliez faire monter les enchères, là.
1: Non, il a à vendre 8 500 euros.
16: Oui, bien sûr. Non, mais sérieusement, moi, je peux passer...
1: Non, mais il a à vendre 8 500 euros.
16: Ça, c'est le prix neuf.
1: Prix neuf. Non, un camion comme ça vaut 40 000 euros, neuf.
16: Oui, c'est pour ça qu'un euro, c'est vraiment une belle occasion. C'est une affaire.
1: Non, je ne le vends pas un euro. Moi, je suis un professionnel, je suis pas un particulier. En professionnel.
16: Oui, c'est pour ça, en fait, vous vendez un euro et vous faites de la marge avec cette fameuse taxe dont vous me parliez, c'est ça?
1: Mais non, vous comprenez rien.
16: Ah bah, excusez-moi.
1: Mais... Je fais pas de la marge. C'est simplement pour que les gens, ils ont pas le prix et qu'ils téléphonent.
16: Je l'ai le prix, hein, vous l'avez marqué?
1: Mais non, ça n'a rien à voir. Est-ce qu'il vous intéresse à 8 500 euros ou pas?
16: Pourquoi je le paierais 8 500 euros alors que je peux l'avoir à 1 euro?
1: Mais non, vous pouvez pas l'avoir.
16: Peut-être que je peux voir avec madame, du coup. Parce qu'apparemment, c'est elle qui décide des prix et compagnie.
1: Mais non, c'est moi qui décide des prix. Il n'y a rien à voir. Je vous dis, il est à vendre 8 500 euros.
16: Alors, en revanche, vous parlez hors taxe. Vous me disiez qu'il y avait une taxe tout à l'heure, la taxe.
1: Mais non, il n'y a pas de taxe. Il n'y a aucune taxe. Là, le camion, je le vends 8 500 euros hors taxe.
16: Et avec la taxe, la fameuse taxe dont vous me parliez, ça fait 1 euro, du coup.
1: Mais non.
16: Ah, si.
1: Vous occupez pas, il y a pas de taxe.
16: Ah oui, moi je préfère le payer à 1 euro avec la taxe que...
1: Mais non, il est à vendre 8 500, bordel.
16: Sans la taxe.
1: Il n'y en a pas de taxe. C'est 8 500, point à la ligne.
16: D'accord.
1: Vous êtes intéressé?
16: Je suis intéressé, mais au prix convenu, hein.
1: Bon, allez, laissez tomber.
16: Non, mais alors, peut-être je peux voir avec la patronne quand même, parce que j'ai l'impression
1: que... Non, il n'y a pas à voir avec la patronne, le patron c'est moi.
16: Elle vous a demandé de faire barrage, peut-être.
1: C'est tout. Ne vous occupez pas, c'est moi le patron.
16: Non, mais on peut peut-être trouver un terrain d'entente. Moi, je peux vous offrir 2 euros.
1: Non, mais allez.
16: Je paye en cash, hein.
1: Allez vous faire foutre. Allez, terminé.
16: Ah non, 2 euros, c'est juste pour le camion, hein. Pas de ça entre nous, non.
1: Bon, allez, on laisse tomber, vous avez rien compris.
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2: Allô?
8: Oui, bonjour, monsieur.
2: Bonjour, monsieur.
8: Monsieur Connard Michel.
2: Ouais.
8: Très bien. C'est la préfecture à l'appareil.
2: Ouais.
8: L'Association nationale des gens qui ont un nom prohibitif.
2: À quoi?
8: Un nom prohibitif.
2: Ah bon?
8: Alors, je vous donne votre nouveau nom, monsieur Connard.
2: Parce que j'ai un nom à caractère prohibitif.
8: Ah non, c'est pas ce que je voulais dire, monsieur Connard. Hein, attendez. Je prends la liste, vous passez, s'il vous plaît, l'autorisation de monsieur Connard. Merci. Vous vous appelez dorénavant monsieur Martin?
2: Je suis monsieur Martin à partir d'aujourd'hui.
8: Monsieur Martin Michel.
2: Monsieur Martin Michel. Dites-donc.
8: Voilà.
2: Vous me demandez de changer de nom qui est de père en fils pendant des générations et vous me demandez de m'appeler monsieur Martin aujourd'hui.
8: Votre père était un connard aussi?
2: Bah évidemment, mon père, mon grand-père est de génération en génération.
8: Tous des connards?
2: Depuis X générations. Moi j'ai pas du tout envie de changer de nom, hein, monsieur, je vous préviens tout de suite, hein. Je garde mon nom de naissance, mais dans le secteur, il n'y a pas que moi qui s'appelle Connard. Mais pourquoi Connard? Faudrait que je change de nom et pourquoi que monsieur Lafeuille il garderait son nom?
8: Vous avez 12 jours, hein.
2: Comment?
8: 12 jours, monsieur. Hein,
2: 12 c'est... jours? J'ai 12 jours pour changer de nom? Vous nous apprenez ça, il est midi et quart. Vous me dites que dans 12 jours, je m'appelle Martin.
8: Ah, attendez, il n'est pas midi et quart, monsieur Connard. Il est midi 20, monsieur Martin.
2: Hein. Bah, enfin, monsieur, c'est incroyable, ça. J'ai jamais fait de demande pour changer de nom, monsieur.
8: Ah, c'est pas vous, monsieur. Hein. C'est
2: mais
8: un c'est monsieur...
2: Pas, qui s'est chargé de me changer de nom?
8: Ah, attendez, je vais vous dire tout de suite. Passez-moi le dossier.
2: Ah bah, j'ai un dossier en plus.
8: Un monsieur non, Lafeuille de Moncey-en-Belin.
2: Monsieur Lafeuille de Moncey-en-Belin qui me dit de changer de nom. Ah, c'est incroyable, ça. Et pourquoi qu'il s'appellera pas Connard, lui, ce monsieur Lafeuille, là?
8: Attendez,
2: hein. C'est vrai, ça. Et j'ai 50 ans, là, et je vais changer de nom, alors que toute ma génération de famille s'appelle Connard depuis des générations. Mais ça, je comprends rien.
8: Mais je vois, monsieur Connard, excusez-moi, il n'y a pas qu'un connard qui s'appelle Martin, hein, il y en a trois.
2: On est trois en tout qui changent de nom.
8: Là. Oui.
2: Ah, dis donc, ça, c'est pas vrai.
8: On va, attendez, parce que vous me dites qu'il y a un problème dans le dossier.
2: C'est... Ah oui, il y a un léger problème, là.
8: Monsieur, là, vous me passez les coordonnées de monsieur Lafeuille. On va appeler monsieur Lafeuille. Vous quittez pas, on va faire une conférence à trois, hein.
2: Je préfère encore m'appeler connard que de m'appeler Martin, hein.
0: Allô?
2: Oui.
0: Allô?
2: Oui, monsieur, oui. Monsieur Lafeuille.
0: Non? Oui, bonjour, monsieur.
2: Oui, bonjour, monsieur.
8: Monsieur Lafeuille?
0: Oui, bonjour, monsieur.
8: Oui, dites-moi, monsieur Lafeuille, la préfecture, l'appareil, l'association nationale des gens qui ont un nom prohibitif. Nous venons d'appeler monsieur Connard ce matin.
0: Oui.
2: Ah, dis donc.
0: Allô?
2: Oui, monsieur Lafeuille.
0: Oui, bonjour, monsieur.
2: Oui, c'est monsieur Connard.
0: Oui.
2: Vous permettez de faire la demande à ma place à la préfecture de façon à ce que je change de nom et sans m'avertir du jour au lendemain, comme ça. Non, mais vous pourrez me dire aussi, pendant que vous y êtes, je suis marié, j'ai 5 enfants. Vous pouvez me dire aujourd'hui pour demain, vous allez vous marier ou quoi? Qu'est-ce que ça veut dire, ça?
0: Mais vous êtes monsieur Connard, celui de alors?
2: Oui.
0: Ah, ben oui, parce que vous m'appelez pour me remercier.
2: Hein? Je vous appelle pour vous remercier.
0: C'est ça, non?
2: Non! Oh là là! Non, je voudrais voir Claire. Claire,
0: ah, elle n'est pas là, hein? Elle n'est pas là.
2: Non, mais...
0: Ma femme est absente, hein?
2: Non, je veux pas parler à Claire. Je voudrais voir Claire dans
0: Elle n'est pas là!
2: Ouais, mais il est chaud en plus. Non, je veux pas voir Claire. Ah, mais c'est pas vrai.
0: Allô?
2: Mais qu'est-ce que c'est, ce charlot, là? Oui, monsieur Lafeuille.
0: Oui, allô?
2: Oui.
0: C'est monsieur Connard?
2: Oui.
0: Ah, monsieur Connard, je vous entends. Vous m'appelez pour me remercier et vous voulez que je vous passe ma femme?
2: Non.
0: Claire?
2: Non, je vous appelle pas pour vous remercier. Je m'appelle parce que dans 2 jours, je change de nom. Et alors, comment je vais faire, moi? Mais moi, j'ai jamais demandé à changer de nom. Ben, vous vous rendez compte?
0: Oui, ça y est. Je prends mes papiers. Voilà, j'ai demandé que vous vous appeliez monsieur Martin.
2: Non.
0: Si.
2: Non.
0: Mais je vous remercie de me...
2: Je vous remercie pas du tout. Vous changez mon nom, mais qu'est-ce que c'est que ça? C'est pas possible, ça.
0: Monsieur Martin?
2: Non, je suis monsieur Connard.
0: Je vous entends pas bien, monsieur Martin.
2: Je ne suis pas monsieur Martin.
0: Attendez, je remets mon sonotone.
2: Aïe, c'est pas vrai, ça.
0: Je remets mon sonotone.
2: Non, c'est pas vrai, ça.
0: Je vous passe Claire, hein, vous vouliez lui parler.
2: Claire? Mais non, mais je veux pas parler à Claire, moi. Qu'est-ce que vous voulez que je dise à Claire? Moi, j'ai rien à foutre.
0: Allô, oui.
2: Ouais.
0: Allô?
2: Oui, allô. Oh là là. Madame Lafeuille?
0: Oui, c'est qui à l'appareil? C'est monsieur Martin.
2: C'est monsieur Connard de...
0: Monsieur Martin.
2: Non, je suis pas monsieur Martin.
0: Allô, monsieur Martin?
2: Non, je suis monsieur Connard.
0: Ah, monsieur Connard, il dit, il y en a encore, je croyais que tu les avais tous changés.
2: Parce que vous voulez tous changer les connards. Mais dites donc, vous allez avoir des problèmes, hein. Mais c'est dingue, ça.
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4: Bonjour.
6: Bonjour, monsieur.
4: Oui, bonjour, madame. Bonjour, monsieur.
6: Je suis bien chez l'opticien.
4: Oui.
6: C'est pour l'offre les deuxièmes paires à 1 euro.
4: Oui.
6: J'aurais besoin d'en récupérer un stock cet après-midi. Je vais savoir si je pouvais passer.
4: Vous cherchez à récupérer un stock de lunettes?
6: Oui, alors les deuxièmes paires, celles qui sont à 1 euro. Parce que comme moi, j'ai monté mon site où je les revends.
4: Ça se passe pas comme ça, monsieur. C'est 1 euro dans le cadre de la deuxième paire.
6: Oui, c'est 1 euro. Donc si vous m'en mettez 50 de côté, moi, je vous paye les 50 euros tout de suite, hein.
4: Bah, il faut que ça dépasse 150 euros, monsieur.
6: Alors, dans ce cas, mettez-moi 150 paires à 1 euro.
4: Non. Vous m'achetez un premier équipement de paire.
6: Alors, en fait, je vous prends une première paire qui est une deuxième paire à 1 euro.
4: Non, ça passe pas comme ça.
6: Bah, si la première que je prends est déjà une deuxième paire.
4: Vous comprenez rien. Je suis en train de vous expliquer qu'il faut que vous achetiez une première paire à 150 euros.
6: Non, mais excusez-moi, je suis peut-être un peu plus rapide en maths que vous.
4: Non, mais j'ai bien compris. Vous voulez m'acheter 150 paires à 1 euro. Je suis pas idiote. J'ai fait des études.
6: On est bien d'accord, je vous paye en liquide, hein.
4: Non, mais j'en ai rien à faire, monsieur, que ce soit en liquide, en espèces.
6: Non, mais en liquide ou en espèces, ça, c'est comme vous voulez, hein.
4: Non, mais je sais bien.
6: En plus, je vous signale que je vous fais quand même de la pub gratuite sur mon site.
4: Oui, mais je m'en fous de la pub gratuite.
6: Dans ce cas, ce que vous faites, c'est que quand vous vendez une première paire à un client, vous me mettez la deuxième paire de côté.
4: Mais non, c'est pas comme ça que ça se passe. Le client, il a le droit de voir sa deuxième paire, monsieur.
6: Bah, si vous lui dites pas.
4: Non, il est hors de question qu'on fasse de l'arnaque au client.
6: À la limite, moi, si je passe, je peux vous montrer une technique très simple de...
4: Non, mais je n'ai pas besoin de technique, monsieur.
6: Non, mais...
4: Non, il est non.
6: Moi, je peux le faire.
4: Mais non, monsieur.
6: Vous dites que je suis vendeur chez vous.
4: Mais non, vous n'êtes pas vendeur chez nous. Vous n'êtes pas salarié chez nous.
6: Non, mais je viens, je me fais passer pour un lunetteur.
4: Mais non, vous faites pas partie du personnel.
6: Eh ben, on fera comme si, vous voyez, c'est ce que
4: vous pouvez insister, monsieur, je vous ai dit non.
6: Ah, je n'insiste pas, mais ce que je veux dire, c'est que...
4: Si vous insistez,
6: Si, dans ce cas, si vous lui dites que la deuxième, finalement, elle est payante.
4: Elle n'est pas payante, on la donne pour 1 euro.
6: Oui, non, mais vous dites qu'il y a une petite erreur, une petite coquille, et qu'en fait...
4: Écoutez, vous m'énervez.
6: C'est pas trop tôt. J'ai une autre idée. Je peux apporter, moi, un stock de lunettes plastiques que vous donnez à vos clients à la place des deuxièmes paires.
4: Maintenant, non, mais arrêtez d'insister.
6: Non, mais vous voyez ce que je veux dire,
4: c'est que... Non, mais de toute façon, je vais prévenir le responsable de magasin. Vous passez en magasin, au moins, on verra votre visage.
6: Ah, sauf si j'ai un masque.
4: Vous passez en magasin.
6: Est-ce que j'ai le droit d'avoir un loup, par exemple, comme Zorro?
4: Non, on veut voir votre visage, monsieur.
6: Alors, dans ce cas...
4: Là, je mets court à la conversation, monsieur.
6: Comment ça, vous mettez court? Ah ben, passez-moi le responsable.
4: Voilà.
7: Bonjour. bonjour.
16: Oui, bonjour madame.
7: Oui, c'est monsieur Martin, non?
16: Ah non, alors j'aime beaucoup ce qu'il fait, mais ce n'est pas moi.
7: Rire et chanson, non?
16: Bah vous voyez bien que c'est pas ma voix.
7: Excellent. Et sur le coup, je dis, ouais, 150 montures. Ah, je dis, ouais, ça serait bien un coup de rire et chanson.
16: Non, pas du tout.
7: Non, pas du tout. Au revoir madame.
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9: Allô?
10: Oui, bonjour, je suis bien au presbytère.
9: Oui.
10: De la cathédrale.
9: Oui.
10: Je voudrais parler à monsieur le curé, s'il vous plaît.
9: C'est de la part de qui, s'il vous plaît?
10: C'est de la part de Su, Michel Su, la mairie.
9: Ah, d'accord.
11: D'où?
10: Oui, bonjour mon père.
11: Oui, bonjour monsieur, oui.
10: Et Michel Su, la mairie à l'appareil.
11: Oui.
10: Dites-moi, vous savez que...
11: Quel service?
10: Alors, je vous explique, service santé de la mairie.
11: Oui.
10: Nous avons reçu la liste des gens qui ne sont pas du tout à jour de leur vaccin.
11: Oui.
10: Les rappels.
11: Oui.
10: Ce qui est votre cas.
11: Comment ça, mon cas?
10: Vous avez 17 vaccins en retard.
11: Oui.
10: Vaccins et rappels.
11: Oui.
10: Alors, donc, je vous propose un rendez-vous pour vendredi.
11: Ah non. Je suis désolé, vendredi, je ne peux pas.
10: D'accord. Alors, mardi...
11: On va à quelle heure, monsieur?
10: Alors, mardi, 9h.
11: Non, moi j'ai la messe à célébrer le matin.
10: D'accord, donc mardi après-midi,
11: 15h30.
10: Alors, il y a donc 17 vaccins et rappels, on vous fait tout d'un seul coup. Hein.
11: Ah bon? Mais je trouve ça extraordinaire, c'est la première fois que j'entends parler de ça.
10: Bon, écoutez, mon père, je peux me permettre d'être indiscret?
11: Oui.
10: Ah, merci.
11: Ben, vous pouvez, oui, au point où nous en sommes.
10: Oui. Vous n'auriez pas peur des piqûres, par hasard?
11: Ah non, j'ai pas peur des piqûres, absolument pas. Non, alors là, c'est vraiment pas... Mais 17... Ah non, monsieur, excusez-moi. Non, j'ai pas peur des piqûres, le problème n'est pas là.
10: Vous avez peur des piqûres?
11: Je n'aime pas de tout ce procédé.
10: Vous avez peur des piqûres?
11: Non, je n'ai pas peur des piqûres. Mais je n'irai pas, je trouve ce procédé un peu étonnant.
10: Mais vous ne serez pas un peu anarchiste, mon père?
11: Eh bien, écoutez, vous le prenez comme vous voulez, mais monsieur, je n'irai pas.
10: Bien.
11: Bien.
10: Donc je note qu'une infirmière diplômée passera à votre presbytère mardi 15h30.
11: Eh bien, je ne suis pas obligé de la recevoir. Au revoir. Allô?
0: Allô?
11: Allô?
0: Oui, bonjour, c'est monsieur le curé.
11: Oui, bonjour madame. Oui.
0: Ah, bonjour, madame Lamolle à l'appareil. Je suis
11: madame?
0: Lamolle, je suis l'infirmière diplômée pour mardi.
11: Oui. Ah non, mais moi je refuse ce procédé.
0: Oui, c'est ce qu'on m'a dit à la mairie.
11: Ah non,
0: dit...
11: je trouve ça complètement inacceptable.
0: Mais oui, vous êtes douillé, pareil.
11: Non, mais qu'est-ce que c'est que cette histoire? Je suis douillé, n'importe quoi. Mais madame, je vous permets pas, vous êtes comme le monsieur qui raconte des piqûres, j'en ai déjà eu. Alors madame, ça suffit. Mais c'est quoi ça? C'est n'importe quoi. Allons.
0: Monsieur le curé, écoutez, ça fait 40 ans que je travaille dans tous les établissements scolaires et autres de la ville.
11: Oui, mais madame, n'insistez pas, s'il vous plaît, c'est tout.
0: Je n'insiste pas. Je tenais juste à ce que vous sachiez,
11: oui.
0: Monsieur le curé,
11: oui.
0: Que des enfants douillaient.
11: Mais écoutez, arrêtez,
0: j'en
11: madame,
0: ai vu.
11: Le oui. problème n'est pas là.
0: Mais bien
11: je
0: sûr que
11: ce procédé inacceptable.
0: Oui, on trouve toujours des bonnes excuses.
11: Mais non, madame, arrêtez, ça suffit comme ça. Je refuse d'en savoir plus sur cette question.
0: Non, c'est pas
11: c'est
0: ça.
11: C'est vraiment n'importe quoi.
0: Permettez-moi de vous dire quand même, monsieur le curé, qu'à votre âge, avoir peur de deux
11: bah écoutez, madame, arrêtez,
0: aiguilles.
11: Ça suffit comme ça.
0: Oh.
9: Allô?
10: Oui, bonjour, madame. Monsieur De Apio à l'appareil. L'adjoint au maire.
9: L'adjoint au maire?
10: Oui, De Apio. Passez-moi, monsieur le curé.
9: Oui.
11: Allô?
10: Monsieur le curé, des hommes douillets.
11: Mais monsieur, arrêtez, ça suffit comme ça. Je refuse, vous ne pouvez pas m'y obliger.
0: Peureux.
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13: Bonjour.
10: Oui, bonjour monsieur.
13: Oui.
10: C'est le restaurant?
13: C'est lui-même.
10: Oui, bonjour. Docteur de la place à l'appareil.
13: Oui, docteur, oui.
10: Je voudrais réserver pour deux personnes ce soir.
13: Deux personnes ce soir, à quelle heure?
10: 20h15,
13: 20h30.
10: Mais est-ce que ce serait possible d'avoir un endroit un peu tranquille?
13: Vous serez tranquille, il y a toujours un écart de 3 mètres entre nos tables.
10: Ouais, parce que je serai accompagné par la femme d'une notaire. Enfin bon, je préfère vous dire comme ça, vous saurez. Je suis un vieil ami de Maître Ledoux que vous connaissez certainement.
13: Bah, peut-être, monsieur, mais enfin, nous... soyez accompagné par une dame qui ne devrait pas l'être avec vous,
10: ouais, c'est
13: pas
10: enfin bon.
13: Problème.
10: Monsieur. Non, bien sûr, mais j'aimerais bien, si vous voulez, enfin, elle surtout préférait que nous ne soyons pas vus, évidemment.
13: Mais si cette dame ne doit pas être vue et qu'elle est vue, moi je n'y suis pour rien, monsieur. Hein.
10: D'accord.
13: Bien, docteur.
10: Je vous remercie, à tout à l'heure.
13: D'accord, à tout à l'heure. Bonjour.
0: Oui, bonjour, monsieur. C'est le restaurant?
13: C'est le restaurant, monsieur.
0: Bien, je voudrais réserver pour deux personnes, s'il vous plaît.
13: Pour quand?
27: ce soir, si c'est possible.
12: Oui, à quel nom, monsieur ?
27: Maître Ledoux.
12: Maître Ledoux.
27: Notaire.
12: Non, Maître Ledoux.
27: Oui, notaire à Argentan. Oui, je suis déjà venu.
12: Oui, mais attendez pour le nombre de places.
27: Allô ?
12: Allô, oui ?
27: Oui.
12: Une seconde, monsieur Ledoux. Je viens de vérifier ses prix. C'est complet.
27: Ah bon ?
12: Ah oui, oui, oui, je suis en train de regarder mon planning. C'est complet. J'aurai 1, 2, 3, 4, 4, et la fois 8 ici, la fois 4 là, fois 3 là, une fois 2 ici. Non, monsieur, il me reste plus de table, c'est plus possible.
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14: Allô ?
15: Bonjour monsieur, c'est bien la mairie ?
14: Oui, c'est là.
15: Monsieur Martin, les ruches et Martin ont fait de l'élevage d'abeilles.
14: Oui.
15: Et on va venir installer des ruches dans la mairie.
14: Oui, mais attendez, parce
15: c'est
14: que...
15: C'est une opération de sensibilisage.
14: Oui, mais attendez,
15: ça permet de montrer qu'on peut cohabiter.
14: Oui, mais attendez, attendez, je vous coupe. Moi, je suis la dame de la cantine, monsieur. Moi, c'est pas avec moi qu'il faut voir, hein.
15: Et pourquoi c'est la dame de la cantine qui décroche à la mairie ?
14: Ça, c'est parce que moi, je décroche le téléphone, parce que le téléphone est dans la cuisine.
15: D'accord. Remarquez, ça tombe bien. J'avais justement prévu de mettre les ruches dans la cantine.
14: Ah bon ? Mais je sais pas, moi, j'étais pas au courant. Voyons, on me dit rien, moi.
15: Non, vous avez rien dit.
14: Bah, non, c'est pour ça que je tombe des nues, monsieur.
15: Oh là là là là là là.
14: Bah oui, c'est pour ça, moi je tombe des nues, vous me parlez de truc, il n'y a pas de ruche, il n'y a pas d'abeilles, je comprenais rien à votre histoire, mon pauvre monsieur.
15: Ah bah mon pauvre monsieur, vous avez même pas dit qu'on mettait des ruches dans la cantine.
14: Mais je suis en plein vaisselle, là, vous me parlez de ruches, que vous m'amenez des ruches, je suis même pas au courant de rien.
15: Oh là là là là là là.
14: Mais c'est quand aussi ?
15: Eh bah c'est à partir de maintenant, je pense les laisser une semaine ou peut-être deux.
14: Ah mais non, mais on peut pas les laisser une semaine, hein, moi, il y a l'école. Hein.
15: Oui, et
14: bah. Bah on mange tous les jours, nous, dans la cantine.
15: Ah oui, mais je pouvais pas savoir.
14: Bah oui, hein.
15: Dans ce cas, vous sortirez les tables et les chaises dehors.
14: Bah, attendez, attendez, attendez, parce que là, moi, je prends pas de responsabilité, vous voyez
15: ah,
14: ça.
15: Ah, zut, parce que moi, j'ai justement dit que vous preniez la responsabilité.
14: Ah oui, mais non, moi, je ne suis pas d'accord non plus, hein. Il faut pas dire que j'ai dit oui alors que j'ai rien dit, hein. Oh, attendez, moi, je vais appeler pour savoir quoi, parce que là, il y a des écoles, des ruches, tout ça. Attendez, moi, je comprends rien à votre histoire.
15: Dans ce cas, on va faire plus simple. On met les ruches dans la cuisine.
14: Non, mais non, attendez, parce que la cuisine, c'est pas un endroit pour mettre, c'est pas possible, monsieur, enfin.
15: Eh ben, ça rajoutera un petit côté nature.
14: Ouais, nature, moi, je veux bien tout ce qu'on veut.
15: Et en plus, vous porterez des combinaisons intégrales d'apiculturistes.
14: Mais je ne peux pas, il y a des trucs d'hygiène à respecter, monsieur. Enfin, j'ai déjà des charlottes, des gants, des sabots et tout le bazar.
15: Oui, bah les charlottes et le bazar, vous les porterez sous la combinaison.
14: Non, pour l'instant, je m'en vais appeler le responsable.
15: Ok, donc vous lui dites que vous avez validé à sa place.
14: Mais je n'ai rien validé du tout, monsieur, enfin.
15: Non, mais je vais dire que vous êtes d'accord que...
14: Mais non, je ne suis pas d'accord.
15: Bon, alors, disons que vous trouvez que c'est une bonne idée.
14: Non, je ne trouve pas que c'est une bonne idée.
15: Bon, alors, disons que vous encouragez le projet.
14: J'encourage rien du tout. Il a votre numéro, il vous rappellera.
15: Ah bah non, il n'a pas mon numéro, il est même pas au courant pour les abeilles.
14: Eh bah non, bah alors s'il est pas au courant, comment voulez-vous que ce soit fait ? Non.
15: Ah bah parce
14: non.
15: que moi j'avais dit que c'était bon avec vous.
14: Mais à qui vous avez dit ça ?
15: Bah à la direction.
14: Quelle direction ?
15: Bah la vôtre.
14: Mais moi je ne suis pas d'accord, monsieur, mais enfin vous... Attendez, oui, allô ?
15: Bonjour monsieur.
14: Bah, attendez, moi je prends pas d'initiative sur le mandat, monsieur le maire. C'est lui le chef ici, c'est pas moi.
15: Ah, c'est pas vous le chef, ok.
14: Bah je suis la directrice générale du service.
15: Ouais, ça sent plus le sous-chef que le chef, hein.
14: Bah oui, je suis sous-chef, et alors, bah non.
15: Mais pardon, je pensais pas qu'on m'avait passé un sous-chef, je pensais que vous étiez chef.
14: Elle a passé la personne qui est la plus gradée dans la mairie, point.
15: Bah oui, mais résultat, je me retrouve avec un faux chef au téléphone.
14: Un faux chef, mais je suis pas un faux chef, elle vous a jamais dit qu'elle passait un chef.
15: Ok, bon, écoutez, dites au maire que c'est bon, en tout cas, je gère.
14: Non, mais arrêtez de dire, dites au maire que c'est bon, donnez-moi le numéro de téléphone, s'il vous plaît.
15: Pardon, peut-être que vous parlez sans le savoir au nouveau chef des sous-chefs.
14: Non, vous êtes rien du tout, parce que là, vous étiez pas du tout avec monsieur le maire.
15: Eh ben si, figurez-vous que j'ai justement été nommé sur sous-chef de mairie il y a quelques instants.
14: Non, mais je sais pas si vous comprenez le fonctionnement des mairies.
15: Bien sûr, oui, je suis votre nouveau patron.
14: Non, vous êtes pas mon nouveau patron.
15: Pardon, mais sur sous-chef, c'est au-dessous de chef-chef, mais au-dessus de sous-chef.
14: Non, mais c'est un sketch ou quoi, là ? Je suis en train de me demander si c'est pas vidéo-gag, là, hein, soit un faux chef.
15: Bravo, tabarnak ! Bienvenue dans Surprise, Martin Berriveau !
14: Oui, donc on est dans une mairie, on n'est pas là pour faire des conneries, hein.
15: Saurais-tu nous faire un petit coucou aux caméras ?
14: Je pense qu'on a autre chose à faire dans une collectivité que de s'amuser avec des gens qui appellent juste pour...
15: Tous ces collègues, ah bon, c'est pas des vrais, sont des figurants.
14: Je vais raccrocher parce que je pense...
15: Et mon accent québécois, il est vraiment pourri.
14: Bon.
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17: Presbytère de Jean-Stif, bonjour.
18: Bonjour madame, c'est le presbytère.
17: Oui.
18: Bonjour, c'est le guide Gomillot des relais châteaux et églises de France.
17: Oui.
18: Monsieur le curé est...
17: Non, il est absent aujourd'hui.
18: Ah, parce que notre guide sort demain.
17: Mmh.
18: Et figurez-vous donc qu'il va être content, je pense. La paroisse de Jonstic reçoit une étoile.
17: La paroisse ?
18: Oui, absolument.
17: Oh.
18: Elle est plébiscitée donc pour son accueil,
17: oui.
18: Son vin de messe et ses excellentes hosties.
17: Ah bon, d'accord. Alors vous m'avez dit une étoile pour son vin de messe, son accueil, pardon ?
18: Son accueil.
17: Accueil.
18: Vin de messe.
17: Vin de messe.
18: Et hostie.
17: Et hostie.
18: vais vous passer Monsieur Gomiot lui-même, puisque c'est lui qui se fait un plaisir d'annoncer à tous les heureux nominés de chaque année.
5: Bien, merci.
18: Monsieur Gomiot, merci. Allô ?
5: Oui.
18: Bonjour, madame.
5: Bonjour, monsieur.
18: Eh bien, Monsieur Gomiot à l'appareil.
5: Oui, enchanté.
18: Éditeur et auteur du guide Gomiot.
5: Oui.
18: Nous passerons à l'occasion remettre l'hostie de platine 2009 à Monsieur le curé.
5: D'accord.
18: Vous pensez qu'il sera là quand ?
5: Alors là, je ne sais pas.
18: Il prend des vacances ?
5: Je pense qu'il va en prendre, oui.
18: Au Cap d'Agde ?
5: Oh, je ne pense pas, non.
18: Ah bon ? Parce que souvent, les prêtres vont en vacances au Cap d'Agde, on ne sait pas pourquoi.
5: Ah bon ?
18: Vous savez, au guide Gomiot, on a nos...
5: Ah, vous avez vos sources.
18: Oui, nos sources thermales, mm-hmm. et puis aussi nos collaborateurs qui, nous... ouais. qui sont un peu partout,
5: mm-hmm.
18: en France,
5: mm-hmm.
18: en Suisse,
5: mm-hmm.
18: en Belgique,
5: mm-hmm.
18: au Québec,
5: mm-hmm.
18: à Bornéo,
5: mm-hmm.
18: à Sumatra,
5: mm-hmm.
18: en Islande,
5: mm-hmm.
18: en Finlande,
5: oui.
18: aux États-Unis.
5: Dans tout le monde, quoi.
18: Ah, pas tout, non, non. Attendez, je vais vous donner la liste.
5: Ah bon ?
18: En Inde, en Arménie, en Géorgie.
5: Oh là là.
18: J'ai eu un correspondant, malheureusement, il a disparu dernièrement dans un tremblement de terre à Java,
5: mm-hmm.
18: à Borobudur. Il était allé chercher des pierres de lave, voyez-vous, pour la pierre ponte, justement, pour un relais château.
5: Ah oui.
18: Il est tombé. Il chut et il échoua. Comme une anchois à marée basse.
5: Oh mince.
18: Bon, où en étions-nous ? Excusez-moi, c'est...
5: Les hosties, je...
18: Ah oui. Alors, je suis fier de vous annoncer que vous faites partie des trois églises qui reçoivent cette année dans le guide Gomiot des relais châteaux et églises de France une étoile.
5: D'accord. Mais écoutez, je suis très heureuse pour la paroisse, mais moi, je ne savais même pas que ça existait.
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19: Bonjour.
16: Bonjour madame.
19: Monsieur.
16: Oui, c'est bien la station-service.
19: Oui, tout à fait.
16: Je suis passé faire le plein chez vous. Mm-hmm. Et alors, qu'est-ce que j'apprends ? Que apparemment dans votre essence, mm-hmm. il y aurait de l'hydrocarbure.
19: Qui vous a dit ça ?
16: À mon beau-frère.
19: De l'hydrocarbure ?
16: Ouais.
19: Et juste gardez l'écoute, s'il vous plaît.
16: Quel scout ?
19: Comment ? Des scouts.
16: Pourquoi vous me demandez de garder des scouts ?
19: De garder l'écoute.
16: Les scouts, mais je ne suis pas...
19: L'écoute.
16: Pardon, il y a Maldon. Je suis un client, je suis passé...
19: Oui, je comprends bien. Quand je vous ai dit de garder l'écoute...
16: Alors, je me permets de vous interruptionner. Je n'ai rien à voir avec les Boy Scouts, tout ce que vous...
19: Je n'ai pas dit de Boy Scouts, j'ai dit l'écoute.
16: Non, pas de Boy Scouts. Je vous appelle pour l'essence, c'est ce que je...
19: Oui, tout à fait. Mais monsieur, écoutez.
16: Non, écoutez-vous.
19: Écoutez. Je vous dis, gardez l'écoute, je vais parler au client.
16: Ah, c'est le client ? Vous aviez un client Boy Scout ?
19: Non, mais non, vous ne comprenez pas.
16: Écoutez, vous avez votre client Boy Scout ?
19: Non, mais non, j'ai pas de client Boy Scout.
16: Alors pourquoi je garderais votre client Boy Scout sous prétexte
19: non,
16: que...
19: Non, mais j'ai jamais dit Boy Scout.
16: Vous devez confondre avec quelqu'un d'autre ?
19: Non, je ne vous comprends pas avec quelqu'un d'autre. Vous m'avez dit que vous avez appelé...
16: Le Boy Scout, vous voulez dire quand on a la petite chemisette avec le foulard, tout
19: non.
16: ça ?
19: Non. J'ai dit l'écoute au scouts. Téléphone. Gardez l'écoute.
16: Alors parce que moi j'ai mon beau-frère qui effectivement lui était scout.
19: Oubliez ça.
16: Ah bah alors passez-moi le responsable dans ce cas.
20: Oui, allô ?
16: Oui, bonjour madame. Voilà comme j'expliquais.
20: Monsieur, là, je suis le patron.
16: Il y a plein d'hydrocarbures dans mon essence.
20: Ah bon ? Vous êtes le premier de me le dire. Hein.
16: Donc du coup, je vais passer pour que vous me la repreniez.
20: Bah non, je vous rembourserai pas. Je vais pas vous payer un plein d'essence. Mais vous avez vu ça où ? Vous allez venir là, je vais vous rembourser, puis ça y est, c'est fini, on n'en parle plus.
16: Ah bah merci bien, oui, c'est ce que
20: je... Non, mais vous rigolez, là. L'argent, c'est moi qui l'ai, c'est moi qui vous l'ai.
16: Ah bah bien sûr que c'est vous qui l'a, mais c'est vous qui va me le rendre.
20: Il est hors de question que je vous rembourse de l'essence, que je suis certain que c'est pas moi.
16: Ah bah que je suis certain que c'est vous, moi.
20: S'il y avait de l'hydrocarbure dans le carburant, on le verrait avec un bidon. Et là, je peux vous certifier que tous les bidons conservés avec de l'essence, ils sont transparents.
16: Excusez-moi, les bidons entre guillemets.
20: De quoi, les bidons entre guillemets ?
16: Moi, j'ai très bien compris, ils n'existent pas, les bidons.
20: Qu'est-ce que vous me chantez, là ? Les bidons n'existent pas. Je peux vous le faire voir, hein ? Là, j'ai un carnet devant moi, 7,57€, 7,45€, 5,01€, 6,50€, 6,96, 9,66.
16: 9,66 entre guillemets.
20: Vous commencez sérieusement à me gonfler. Si vous avez quelque chose, vous venez me voir. On va discuter face à face.
16: Excusez-moi, on va entre guillemets discuter.
20: Non, il n'y a pas à discuter. Je ne vous rembourserai pas votre carburant. Non, mais vous avez vu ça où ? Et puis en plus, vous me prenez pour un con parce que vous êtes en train de me dire que je ne vends pas de carburant avec des bidons.
16: Quand vous dites carburant, c'est entre guillemets carburant.
20: Quoi, entre guillemets, là ? Vous me faites quoi, là ? Vous sortez de où, vous ? Moi, je ne parle pas au téléphone. Vous venez me voir face à face, on va discuter tous les deux.
16: Oui, enfin, vous ne parlez pas entre guillemets au téléphone.
20: Non, je ne parle pas au téléphone. Vous venez face à moi. On va discuter tous les deux. les deux.
16: Peut-être qu'on peut parler au, entre guillemets, téléphone.
20: Vous me saoulez, là. Vous me gonflez, là. Je vous attends tout de suite. Je suis devant ma station.
16: Excusez-moi, vous êtes devant votre station ou vous êtes, entre guillemets, devant, j'ai l'impression.
20: Non, mais vous jouez au con ou quoi, là? Vous êtes où, là? Par rapport à la station, je suis devant.
16: Enfin, je suis devant. Je suis, entre guillemets, devant.
20: Écoutez, si j'appelle la gendarmerie.
16: Ah, mais c'est moi qui vais appeler la gendarmerie. Je transfère. Ne quittez pas, restez en ligne.
20: Oui, allez-y.
16: Qu'est-ce que je vais faire changer l'idée, tiens? Bonjour madame, c'est la entre guillemets gendarmerie.
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1: Allô?
2: Bonjour monsieur.
1: Bonjour monsieur.
2: J'ai bien la boucherie?
1: Oui, c'est l'employé là.
2: Oui, très bien. Bonjour monsieur Robert Ledoux à l'appareil.
1: Oui.
2: Excusez-moi de vous déranger. Je suis pêcheur, hein?
1: Oui.
2: Et je vous appelle parce que j'aurais voulu savoir si dans votre boucherie vous pourriez pas de temps en temps me mettre un peu d'asticot de côté.
1: Non. On n'a pas du tout ça.
2: Oh ben, c'est pas ce qu'on m'a dit, hein.
1: Ah bon? Qui c'est qui vous a dit ça?
2: Oh ben, écoutez, ça m'embête, hein. C'est quelqu'un qui a vu des mouches qui passaient devant chez vous.
1: Ah bon? Alors, vous voulez peut-être parler au patron? Parce que moi, je suis l'employé, là, vous...
2: Ben, je voudrais pas vous déranger, mais c'est juste pour vous m'en mettiez un peu de côté.
1: C'est un monsieur qui téléphone parce qu'on lui a dit qu'il y avait des mouches, puis de temps en temps, on avait des asticots pour lui mettre des asticots de côté. Alors, on y a fait une farce, là, hein.

0: Devant la rivière, il est en train de pêcher, puis là il s'est arrêté, il lui a dit, vous cherchez des asticots? Alors mon petit-fils lui a dit oui. Il a dit, ben faut aller à la boucherie.
1: Elle est bonne celle-là. Ben c'est ce fumier de... une belle ordure. Croyez-moi, quand il se pointera chez moi, il sera pas déçu du voyage. Ouais, parce qu'il m'a déjà fait des saloperies pas mal. Ah mais là, ça, là c'est une bonne celle-là. Hein.
0: Attendez, vous quittez pas?
1: Oui.
0: Mon petit-fils me dit qu'il avait une mauvaise haleine, le gars qui lui a dit ça.
1: Ah, mais c'est une barrique à deux pattes.
0: C'est une?
1: Une barrique à deux pattes, c'est un ivrogne fini.
0: Ah ben voilà, c'est pour ça.
1: C'est un ivrogne. Vous pensez que je le connais, ce pistolet? Mais il m'en veut à mort, je sais pas pourquoi, j'en sais rien, je sais pas, il me fait des...
0: Ah non, non, il vous en veut pas, parce qu'il a dit que c'était les meilleurs asticots de toute la vie.
1: Ah ben bien sûr, mais envoyer un client, vous parlez d'une réputation, monsieur, envoyer un gars chez Boucher pour des asticots, vous rigolez? Vous parlez d'une réputation?
0: Mais il a dit que c'est les meilleurs asticots de la ville.
1: Ah ben bien sûr, les meilleurs asticots de la ville, bien sûr, mais le meilleur camp, vous allez chez lui, vous le trouvez, ça je vous le dis, hein.
0: Vous marquez, je suis assez embêté. Parce que moi, j'ai transmis votre adresse, là, vous savez, au guide départemental de la pêche.
1: Oui.
0: Et ils ont mis un article.
1: Oui.
0: Alors, c'est marqué, boucherie.
1: Oui.
0: Et en grand, c'est marqué, les meilleurs asticots de toute la région.
1: Là, vous faites bien de me dire ça, monsieur.
0: Et en dessous, c'est marqué en petit. Et en plus, c'est gratuit, vous accueillez avec le sourire.
1: Et en plus, c'est gratuit, vous accueillez avec le sourire. Eh bien, je vous remercie beaucoup, monsieur. Là, vous avez bien fait de me téléphoner. Parce que je vais m'occuper de l'affaire. Et croyez-moi, je vais m'occuper de l'affaire. Hein.
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3: Allô?
4: Bonjour, monsieur. C'est bien le magasin de téléphonisme?
3: Oui, excusez-moi. Il faut que tu me donnes la photocopie de ta carte.
4: Comment ça, la photocopie de ma carte?
3: Allô?
4: Oui, alors attendez, je vous l'envoie par fax.
3: Vous envoyez quoi? J'ai pas bien compris.
4: Bah, ma carte bleue, j'imagine qu'il vous la faut
3: mais
4: pour...
3: Non. Mais je parlais à une employée. C'était une employée qu'elle partait. Que...
4: Alors attendez, j'ai mis ma carte dans le fax.
3: Ben non, mais.
4: Et c'est parti.
3: Ça sonne, c'est vous?
4: Ah bah oui, écoutez.
3: Oui.
4: Vous entendez?
3: Ouais, bah oui, bah moi j'ai rien.
4: Ah, j'ai entendu, il a sonné là.
3: Oui, bah c'est parce que j'ai appuyé sur Marc.
4: Donc vous avez reçu?
3: Non, c'est pas. Regardez, j'appuie sur un bouton.
4: Ça recommence.
3: Mais non, mais.
4: Il est passé deux fois.
3: Mais non, c'est moi qui ai appuyé sur une touche, je vous dis. Voilà, là, je viens de l'éteindre et je l'ai rallumé.
4: Ah, justement, j'ai le récépissé qui arrive.
3: Mais refaites plus, hein, c'est pas la peine, il marche pas.
4: Oula, bah oui, vous m'avez débité en plus.
3: Mais non, je peux pas débiter ça à travers un fax, hein, c'est pas possible.
4: Ah, mais je comprends tout.
3: Je vous jure que moi, je n'ai pas eu votre fax.
4: Depuis le début, vous avez débité ma carte.
5: Bah, attendez, là, qu'est-ce que vous êtes en train de me dire, là?
4: Bonjour, monsieur, pardon, mais votre collègue vient de me téléprélever.
5: J'ai un fax, j'ai le matériel. Comment voulez-vous qu'on vous débite votre carte bleue parce que vous avez posé votre carte bleue sur le fax? Non, mais vous réfléchissez.
4: Oh, je constate surtout que vous avez l'air bien au courant.
5: Bah, c'est vous qui venez de me dire.
4: Pas faux. N'empêche qu'il faudrait quand même voir pour le remboursement de ce que vous m'avez
5: téléprélevé. Un remboursement, mais il faudrait déjà que vous nous donniez la preuve quand vous a débité quoi que ce soit. Non, mais attendez, là, notre fax, il est là, il n'y a rien du tout.
4: Comme par hasard.
5: Bah, comme par hasard.
4: Oui,
5: soi-disant. Non, mais je sais pas, mais vous allez à votre banque, vous nous amenez la preuve quand vous avez débité.
4: Ah bah j'y suis là, je suis avec mon banquier justement, qui lui m'a confirmé.
5: Eh ben.
4: Ah bah il m'a dit que c'était apparemment un truc assez courant d'arnaque au télécopisme.
5: Non mais, vous regardez trop la télévision, non?
4: Non, alors moi j'écoute beaucoup la radio.
5: Non, mais de toute façon je vous rembourse rien du tout pour le moment. Non mais attendez, vous comprenez pas le français là?
4: Yes, mister, mais mon banquier m'a dit que le remboursage doit être...
5: Ah bah vous savez quoi? Vous dites à votre banquier qui nous appelle.
4: Justement, il est à côté de moi.
5: Oui.
4: Ah oui, monsieur Martin. Oui, monsieur Martin. Il y a remboursage. Ou pas là? Ah oui, il y a remboursage.
5: Qu'est-ce qui me prouve que c'est votre banquier, hein?
4: Ah bah écoutez, monsieur Martin. Oui, monsieur Martin, vous êtes bien mon banquier? Oui, je suis bien mon banquier.
5: Non mais...
6: Oui, bonjour.
4: Ah, madame.
6: Monsieur, ça fait 26 ans qu'on est là. On serait des voleurs, on serait peut-être plus longtemps.
4: Je dis pas qu'on serait des voleurs.
6: Ah, si, c'est exactement ce que vous venez de dire.
4: Non, je dis juste que vous m'avez déclenché un débitage de carte par télépaiement sans contact.
6: On déclenche rien par fax. Vous savez pas du tout comment marche le sans contact. Le sans contact, ça marche pas par fax, n'importe quoi.
4: Après, je dis pas que vous avez fait exprès.
3: Arrêtez donc un peu.
4: Monsieur.
3: J'ai entendu ce que mon collègue vous disait.
4: Ah, super. Donc on est d'accord, vous m'avez bien débité.
3: Mais non, je vous ai jamais dit ça.
4: Écoutez, je vais vous faxer une demande de remboursage.
3: Le remboursement, on dit monsieur, quand on est français.
4: Alors, pardon, je m'excuse, mais on dit le remboursage.
3: Le remboursement.
4: Remboursage.
3: Remboursement.
4: Remboursage.
3: Non.
4: Ah, si.
3: Non.
4: Si, mon banquier confirme, on dit remboursage.
3: Alors, votre banquier, il est en France?
4: Oui, il est à côté de moi.
3: Ah, votre banquier, il est avec vous?
4: Oui, bah, c'est ce que je disais à votre collègue.
3: Ah, bah, tiens, comme par hasard.
4: J'avoue que c'est une sacrée coïncidence.
3: Ça fait, il y a 5 minutes, on vous a prélevé et vous êtes à côté de votre banquier.
4: Ah oui, c'est dingue, hein. Tiens, je vous le passe.
3: Non.
4: Ah non, tiens, mieux, je vous faxe mon banquier.
3: Bah, écoutez.
4: Attendez, deux secondes.
3: Non, stop, arrêtez.
4: Bonjour, je suis la banquier.

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3: Oui.
4: Allô?
3: Oui.
4: C'est la mairie de Sarthe.
3: La mairie de où?
4: De Sarthe.
3: De Sarthe? Ah non. Vous faites une erreur.
4: Ah! C'est qui ton petit banc, toi?
3: Ben non, vous vous trompez de numéro.
4: Ben tiens, c'est toi qui te trompes d'interlocuteur,
3: ben
4: dis donc.
3: Tiens, ben alors qu'est-ce que tu veux, alors?
4: Oh, ben dans ta gueule, hein?
3: Ah bon?
4: Ben dis donc, mal élevé.
3: Oh!
4: Pourquoi tu me parles comme ça?
3: Mais parce que tu te trompes de numéro, mon grand.
4: Ah, mon gars, dis donc, t'es pas obligé de me parler comme ça, tu sais.
3: Eh ben si, parce que c'est vrai.
4: Ben non, c'est pas vrai.
3: Mais je te dis que si, moi. Mais j'ai fait une erreur.
4: Mais pas du tout, j'ai jamais fait d'erreur dans ma vie.
3: Ah oui, ben la preuve.
4: Ben la preuve que, hey, dis donc, toi t'es bien la mairie de Sarthe, hein?
3: Mais pas du tout.
4: Oh bah ben, tiens, t'as la gueule à ça, mon con, hein?
3: Ah oui, mon con, ben ton con toi-même, hein?
4: Eh, dis donc, ton con toi-même, c'est toi le con.
3: Eh, tu veux refaire le numéro?
4: Oui, tiens, je le refais, tu vas voir, ça tombe sur toi. Et
3: je coupe et tu refais le numéro,
4: tu
3: hein?
4: Tu vas voir, mon con.
3: Allez, mon con.
4: Tu vas voir, du con.
3: Je raccroche et tu vas recommencer le numéro.
4: Eh, tu vas voir ta gueule, bon Dieu.
3: Hein? Mais ta gueule aussi à toi. Tu vas voir.
4: Ben, tu vas voir, tu vas ramasser dans ton cul, oui.
3: Ouais, tu vas voir ton cul toi-même.
4: Dans ta gueule, ton cul, hein.
3: Pauvre con, on va.
4: Oh, ta gueule, hein. Eh, ton cul, hein.
3: Oui, oui.
4: Où es-tu, ta gueule?
3: D'abord, c'est où que ça se trouve, Sarthe?
4: Dans ton cul.
3: Alors, raccroche.
4: Eh, je raccroche et tu vas ta gueule.
3: D'accord.
4: Allez, salut du con.
3: Avec plaisir. Allô?
4: Eh ben, tiens, tu vois.
3: Eh ben, tu vois, tu t'es trompé de numéro.
4: Mais t'es con ou quoi?
3: Eh ben, faut démerder. Toi, tu commences par me faire chier.
4: Oh, ta gueule, hein.
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5: Oui, bonjour.
6: Oui, bonjour, monsieur. C'est bien le cinéma?
5: Bonjour, monsieur. Je suis madame. Oui, c'est bien le cinéma. Bonjour,
6: voilà.
5: Monsieur.
6: J'ai prévu de diffuser chez vous le spectacle d'Elysée Moon.
5: Ah bon? Je comprends pas tout, là.
6: C'est parce que, en fait, moi, si vous voulez, j'ai eu la chance de pouvoir aller voir Elysée Moon sur scène, vous voyez.
5: Oui.
6: J'en ai profité, du coup, comme j'avais mon téléphone qui est en HD, j'ai filmé le spectacle.
5: Oui.
6: Et j'organise, du coup, une projection.
5: Elysée Moon, mais le directeur est au courant?
6: Non, non, c'est une initiative personnelle.
5: Non,
6: hein.
5: Mais monsieur, ça se passe pas du tout comme ça.
6: Moi, je l'ai sur mon téléphone, le spectacle, donc il faut que je vous l'apporte pour que vous puissiez faire une copie.
5: Mais c'est un fait, monsieur, que vous l'ayez, mais il y a une demande d'autorisation auprès du directeur à faire.
6: Ah, mais moi, je vous la donne, l'autorisation, il n'y a pas de problème.
5: Mais on vous demande pas l'autorisation, vous êtes le directeur du cinéma?
6: Non, parce que dans le sens où je travaille pas au cinéma, donc je peux pas prétendre à ce titre de directeur, sauf si vraiment vous me le proposez, mais je...
5: Non, je vous prie, mais est-ce que c'est pas que... Dans l'ordre, je vais vous informer un petit peu de la procédure. Vous croyez que ça se passe comme ça? Même si vous l'avez sur votre ventre.
6: Non, mais vous, ça vous fait un joli coup de pub, parce que vous serez les seuls à avoir...
5: Non, mais vous n'avez pas à décider si ça nous fait un joli coup de pub ou pas. C'est le directeur, monsieur. Je vous prie de m'excuser avec tout le respect que vous êtes.
6: Ah bah, écoutez, avec tout le respect que vous êtes aussi, je me permets de vous faire signaler que j'ai quand même pas mal de réservations déjà.
5: Alors, je vais filmer un spectacle et je vais dire, voilà, ça va vous rapporter de l'argent. Je fais ça dans votre salle sans vous demander l'autorisation. Non,
6: excusez-moi, je rêve ou vous êtes en train d'essayer de me piquer mon idée, là?
5: Pardon?
6: Bah, non, mais vous êtes en train d'essayer de faire la même chose que moi.
5: Vous
6: pleurez? Je suis désolé.
5: Je pleure de rire. C'est pas vous qui décidez, monsieur. Vous décidez pas que la salle vous appartient parce que vous avez décidé sur votre téléphone d'avoir Elysée Moon.
6: Non, mais ce que je vais faire, c'est que...
5: Est-ce que vous avez vu avec quelqu'un du cinéma?
6: Bah, vous?
5: Non, pas du tout. Vous n'avez rien vu du tout. Avec moi.
6: Vous voulez des places?
5: Oui.
6: Non, mais c'est ça. Non, mais excusez-moi.
5: Écoutez,
6: vous êtes en train d'essayer de me gratter des entrées gratuites. Hein.
5: Bien sûr.
6: Non, mais allons-y, alors.
5: Ah non, mais... Alors, on va couper la conversation.
6: Bon, passez-moi le directeur.
5: D'accord. Ah, voilà.
7: Oui.
6: Ah ben bonjour madame, comme j'explique...
7: je crois que vous rêvez. Non, mais attendez, c'est vous qui avez décidé, mais moi, de toute façon, c'est clair et net, il n'y a rien du tout.
6: Est-ce que je peux passer au moins qu'on en discute? Parce que là...
7: Non, il n'y a pas à discuter, ça se fait pas comme ça, vous rêvez là.
6: Oui, mais enfin, vous rendez compte si vous m'annulez comme ça au dernier moment, moi, qu'est-ce que
7: non,
6: je fais?
7: Non, mais attendez, monsieur, là, c'est vous qui délirez, ça commence à me gonfler,
6: non,
7: ça
6: mais...
7: ne m'intéresse pas.
6: Non, mais est-ce que...
7: Il n'y a pas de discussion à faire.
6: Non, mais excusez-moi, je vous vois venir...
7: Ça ne m'intéresse pas.
6: Vous voulez, en fait, vous voulez un pourcentage sur...
7: Ça ne m'intéresse pas.
6: Oui, non, mais on en discute.
7: Ça ne m'intéresse pas.
6: Non, mais ce que je veux dire, c'est que si on en...
7: Ça ne m'intéresse pas.
6: Ça, j'ai compris, mais je veux dire, ça ne nous empêche pas d'en discuter, vous voyez.
7: Merci, au revoir.
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8: Allô?
4: Bonjour, monsieur.
8: Bonjour, monsieur.
4: Madame Ledoux, à l'appareil.
8: Oui.
4: Vous êtes détective ?
8: Oui.
4: Ah, très bien. Bonjour, je suis Madame Ledoux, la femme de Monsieur Robert Ledoux de l'Académie française.
8: Oui.
4: Vous devez connaître mon mari.
8: J'avoue que non, madame. Je ne sais pas. Excusez-moi. Voilà.
4: Je vous en prie. Je vous appelle parce que mon mari est accusé d'avoir provoqué un accident de voiture le 3 février à 15h. À Angers. Mm-hmm. Or, le 3 février à 15h, mon mari ne pouvait pas être dans sa voiture car il était aux putes.
8: Il était où, vous me disiez ?
4: Aux putes.
8: Aux putes, c'est... Attendez, aux putes, j'ai trop de mémoire encore là. Ça se trouve...
4: Comment ?
8: C'est où ?
4: Ah ben je ne sais pas, vous savez, c'est... Il m'a dit, je pars aux putes. Il a emprunté 400 francs à mon fils, et il lui a dit qu'il allait aux putes.
8: Oui.
4: Il est parti aux putes, et apparemment, ça doit être un endroit charmant, parce qu'il y va tous les jours en ce moment.
8: Ah, oui.
4: Vous connaissez, non ?
8: Non, mais enfin bon... Oh pute. Bon, mais de toute façon, lui, qu'est-ce qu'il dit de cet accident ? Il le nie ou quoi ?
4: Mais oui, parce que voyez-vous, le groupe d'assurance qui l'attaque prétend qu'il était dans sa voiture avec une dame. Mm-hmm. Or, comment voulez-vous qu'il soit avec une femme dans sa voiture alors qu'il est aux putes ?
8: Aux putes. Mm-hmm. Aux putes.
4: J'ai confiance en mon mari. S'il me dit qu'il va aux putes, il va aux putes. Hein. Vous comprenez ? Alors écoutez, monsieur, je vais être franche avec vous. Je vous propose d'aller aux putes avec mon mari.
8: Je pense que c'est ça qu'il faut faire.
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9: Oui, bonjour.
6: Bonjour, monsieur, c'est bien l'entreprise de travaux ?
9: Ah non, je suis madame, mais c'est pas grave.
6: Ouais, admettons.
9: Oui.
6: Monsieur Martin, société Martin Télécom à l'appareil.
9: Oui.
6: Je réalise des tests de téléphone en entreprise actuellement.
9: Oui.
6: Donc on va faire un test auditionnel qui permettra de réaliser l'analyse fréquentielle de votre poste.
9: D'accord.
6: C'est très simple, un robot va vous dire le mot cercle.
9: Oui.
6: Et vous répondez cercle à votre tour. C'est bon pour vous ?
9: D'accord, allez.
6: C'est parti.
10: Voix de robot enclenchée. Carré. J'ai dit carré.
9: Carré.
6: Allô ?
9: Oui.
6: Pourquoi vous avez pas dit cercle ?
9: Ah non, c'était carré.
10: Comment ça, c'était carré ?
9: J'ai compris le mot carré. Hein.
6: Oh là là là là là, parce que le robot a dit cercle.
9: Moi, j'ai entendu carré. Oui, on entend super mal.
6: Ah oui, là, il y a un problème.
9: Ah oui.
6: Donc, je vais tout de suite désactiver ce poste à distance.
9: Mais là, je pouvais plus m'en servir.
6: Ah bah non, on vous dit cercle, vous dites carré, vous imaginez bien qu'il est fichu, là.
9: Attendez, en fait, j'ai la société Martin Télécom, ils ont testé la ligne, ils s'aperçoivent qu'on entend super mal, c'est vrai qu'on entend mal, et ils veulent désactiver la ligne, je peux pas ?
11: Bah non,
9: vous pouvez pas la désactiver, le poste que j'ai, c'est le standard.
6: C'est pas grave, je peux vous transférer sur le portable.
9: Ah mais non, mais on n'a pas de portable.
6: Ok, dans ce cas, je vais vous faire un pack fixe plus portable.
9: Ah non.
6: Je vous mets le pack entreprise premium, comme ça vous avez des postes fixes et mobiles inclus.
9: Attendez, quittez pas, je vous passe la comptable.
6: Merci, monsieur.
9: Oui, allô ?
6: Bonjour, monsieur. Donc, je vais déjà passer récupérer vos vieux téléphones.
9: Non. Vous venez pas changer nos téléphones. Qui vous a dit d'enlever nos téléphones ?
6: Un rapport à que, comme il marche plus, si vous
9: il
6: voulez.
9: Il marche plus, mais vous êtes en train de m'appeler sur mon téléphone. Qu'est-ce que vous me racontez qu'il marche plus mon téléphone ?
6: Oui, enfin, je vous entends quand même très moyennement.
9: Entendez-moi bien. Personne ne viendra récupérer nos téléphones qu'on a achetés nous-mêmes.
6: Je vous rassure, vous achetez aussi vous-même les nouveaux, hein.
9: Non.
6: En plus, vous avez 100 postes téléphoniques inclus, plus...
9: 100 postes? Mais il y a 4 personnes.
6: Eh ben, ça vous en fait d'avance. Vous en aurez 25 chacun. Vous pourrez changer régulièrement.
9: Mais vous ne mettrez sûrement pas les pieds ici pour vous récupérer nos vieux téléphones qui ont à peine un an.
6: Bah, sinon, vous nous le déposez sur le trottoir, on passera les ramasser.
9: Mais bien sûr que non.
6: Bien sûr que non.
9: Mais qu'est-ce que vous me racontez? Vous êtes pas bien encore.
6: Je peux vous apporter un carton, comme ça vous balancez tout dedans.
9: Mais non, vous ne changerez pas nos téléphones. Bon, je ne vais pas passer mon temps au téléphone, je vous dis non. Appelez quelqu'un d'autre.
6: Ah, mais je peux pas.
9: Mais vous vous débrouillez, mais vous n'allez pas récupérer des téléphones qu'on ne veut pas jeter, mais ça va pas à votre tête ou quoi ?
6: Le truc, c'est que j'ai déjà un acheteur pour reprendre vos vieux téléphones.
9: Attendez, je mets sur haut-parleur parce que ma collègue, il faut qu'elle entende. Allez-y, on vous écoute, on est deux à vous écouter là, parce que c'est assez comique quand même.
6: Ah, oh bah merci.
9: Martin Télécom, il veut récupérer nos téléphones en fait, nous en fournir d'autres avec une centaine d'ailleurs de postes. Et en plus, apparemment, on a des problèmes sur la ligne.
6: Ah, on est d'accord.
9: De quoi ? Mais non, c'est vous qui venez de dire, on ne veut pas.
6: En plus, ça arrange tout le monde. Moi, je revends vos vieux téléphones. Vous m'achetez des neufs.
9: C'est pas des vieux téléphones.
6: Ah, et puis il faut voir où je vous installe les fax aussi.
9: Les fax ?
6: Oui, parce qu'avec les 100 téléphones, vous avez aussi 100 fax inclus.
9: Des fax ? Mais on a plus de fax.
6: Bah, pas grave, je vous mets des telex à la place.
9: Non !
6: Sinon, des pigeons ?
9: Non !
6: Des pigeons voyageurs.
9: Mais c'est une plaisanterie, non ? C'est un
12: oui, ouais, c'est pas une blague, là ?
6: Alors, à votre avis.
9: C'est un canular, c'est ça?
6: Mais oui, gagné.
9: Et voilà, d'accord, ok.
6: Et alors, c'est qui?
9: J'en sais rien.
6: Alors, qui peut faire le con au téléphone avec des gens qu'il ne connaît pas du tout?
9: La radio.
6: Bien, un point pour le monsieur derrière, mais quelle radio?
9: Alors, qui fait ça? Rire et chanson?
6: Bah oui, du premier coup, bravo.
9: Mon Dieu. Oh ben vous m'avez fait ma journée, là.
6: Bah, tant mieux. Bonne journée, monsieur.
9: Madame.
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11: Allô?
12: Madame.
11: Oui.
12: Bonjour, madame. C'est Corrèze FM à l'appareil. La radio.
11: La radio.
12: Oui, la radio FM. Corrèze.
11: Ah, d'accord. Oui.
12: Voilà.
11: Oui.
12: Nous vous appelons parce qu'aujourd'hui, c'est notre émission, le Tonton Lulu. Je ne sais pas si vous connaissez l'émission du Tonton Lulu.
11: Ben écoutez, s'il y a quelqu'un qui peut connaître, c'est mon mari, parce qu'il a souvent sa radio à côté de lui.
12: Ah.
11: Je vais demander à mon mari.
12: Oui.
11: Vous connaissez Tonton Lulu, l'émission FM? Non, il ne connaît pas.
12: Eh ben c'est un grand jeu, madame. Hein. Alors, figurez-vous que nous avons dans nos studios...
11: Oui.
12: ...quelqu'un de votre famille...
11: Ah.
12: ...qui est assis à côté de moi.
11: Ah,
12: nous bon. Allons trafiquer sa voix.
11: Oui.
12: Et c'est à vous de la reconnaître.
11: Ah bon?
12: D'accord?
11: Oui.
12: Alors, votre prénom?
11: Anne-Marie.
12: Anne-Marie.
11: C'est ça.
12: Votre mari, c'est?
11: Jean.
12: Jean. Alors, attention, est-ce que vous êtes prêt?
11: Oui.
12: Le tonton Lulu d'aujourd'hui, chers auditeurs, auditrices, fait partie de la famille de monsieur et madame.
11: Oui.
12: À vous de le reconnaître.
11: D'accord.
4: Merci. Allô?
11: Oui.
4: Bonjour, c'est Anne-Marie.
11: Oui.
4: Bonjour Anne-Marie.
11: C'est pas Jean-Louis.
4: Non.
11: Pas Jean-Louis. Ah ben je vois pas. Tu viens de Paris là?
4: Non.
11: Non, pas de Paris.
4: Non.
11: Alors de la Corrèze?
4: Non.
11: C'est pas ça. Eh ben je regrette, mais je vois pas qui c'est. Tiens, j'en viens un petit peu là, voir si tu reconnais la voix.
13: Est-ce que c'est pas le mari à Nadine?
4: Ah!
13: Oui.
4: Bonjour, Jean.
13: Bonjour.
4: Comment ça va?
13: Est-ce que tu n'es pas le mari à Nadine?
4: Non, pas loin.
13: Ah, c'est ce que je pensais. Mais alors, c'est peut-être Jean-Pierre?
4: Non.
13: Le frère à Nadine?
4: Non, Nadine, elle a un frère.
13: Oui.
4: Elle a également un mari.
13: Oui.
4: Mais elle a aussi un...
13: Un beau-frère.
4: Oui, un beau-frère, mais elle a autre chose. Elle a un art...
13: Un amant.
4: Comment elle a dit, Anne-Marie?
13: Un amant?
4: Oui. Oui.
11: Quel amant? Elle n'a pas un amant, Nadine.
12: Allô?
11: Oui.
12: Toujours sur Corrèze FM, donc avec Super Gérard de la Place. Nadine, c'est qui exactement pour vous?
11: Une nièce.
12: Voilà, c'est ce que nous avait dit donc Robert Ledoux, qui est l'amant de Nadine.
11: Oh, monsieur, tout de même.
12: Est-ce qu'on peut dire que Robert Ledoux, l'amant de Nadine, qui est votre nièce, fait partie de votre famille?
11: Non.
12: Pourquoi?
11: Parce que ne connais pas cet amant. Je connais son mari, mais pas l'amant.
4: Ah, vous ne me connaissez pas?
11: Non.
4: Nadine?
11: Parce que c'est vous qui êtes l'amant?
4: Comment?
11: C'est vous qui êtes l'amant?
4: Oui, Robert Ledoux est l'appareil, l'amant de Nadine.
11: Ah bon?
4: Oui, comment allez-vous?
11: Eh bien, écoutez, moi ça va. À peu près, quoi.
4: Vous avez quelque chose à lui dire, non? Je la vois cet après-midi.
11: Eh bien, vous lui dites que quand on vient de se marier, on ne prend pas un amant.
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14: Oui, bonjour.
6: Bonjour, monsieur, c'est bien le camping?
14: Oui, c'est bien le camping.
6: Monsieur Martin, à l'appareil, les gîtes Martin.
14: D'accord, alors les gîtes Martin, absolument, j'étais pas trop au courant.
6: Oui, c'est parce que je vous ai pas prévenu, mais j'ai une trentaine de cabanons à déposer chez vous.
14: Une trentaine de cabanons?
6: Oui, parce qu'ils sont sur un terrain à moi, mais comme je les ai pas déclarés, je vais les planquer chez vous.
14: C'est quoi cette histoire? Vous voulez venir mettre des cabanons à vous dans notre camping?
6: Bah oui, parce qu'apparemment, ils font des contrôles en ce moment.
14: Mais ils sont pas pour nous, ces cabanons, ils sont à vous, on est d'accord?
6: Oui, bien sûr, non, mais je les récupère dès qu'ils auront fini les contrôles, dans quelques semaines.
14: Ça se fait pas, ça, monsieur.
6: Ah si, dans le milieu campingiste, ça se fait couramment.
14: Ah non.
6: Et puis vous inquiétez pas, j'ai tout prévu. Vous avez des mobilhomes.
14: Et alors?
6: Et alors, mes 30 cabanons, on va les planquer à l'intérieur de vos mobilhomes.
14: Mais pas du tout, vous ne mettez pas des cabanons dans nos mobilhomes.
6: Ah c'est bon, j'ai mesuré, ça passe.
14: Mais bien sûr, oui.
6: Oui, faudra tasser un peu à l'intérieur, mais bon.
15: Oui, bonjour.
16: Ah, bonjour monsieur.
15: Non mais monsieur, on ne veut pas de vos cabanes de jardin.
16: Mais si, c'est vu avec votre collègue, on va les mettre dans vos mobil-homes.
15: Non, vous pouvez pas les mettre dans les mobil-homes parce que là les femmes de ménage sont en train de faire le ménage dans les mobil-homes, donc...
16: Ah, bah pas de souci, je passerai après le ménage.
15: Non mais monsieur, vous ne pouvez pas mettre...
16: Mais si, dites juste aux femmes de ménage de pousser un peu le mobilier dans les
15: non,
16: coins.
15: Non, je ne dis pas aux femmes de ménage, c'est...
16: vous sortez table, chaise et literie, on peut largement rentrer un cabanon.
15: Non mais même monsieur, je vais pas prendre 30 cabanes de jardin.
16: Bah disons que ça m'arrangerait.
15: Mais
16: oui.
17: Allô.
16: Et bonjour madame.
17: J'ai pas commandé de cabanon.
16: Mais non, ce sont mes cabanons. Moi, je vous les laisse juste quelques semaines, après je les récupère.
17: On n'est pas en Ukraine ici, oh. C'est complètement cavalier notre truc là.
16: Comment ça cavalier?
17: Oui.
16: Cavalier comme quand on est à cheval?
17: Non, mais...
16: Alors nous on vient pas en cheval, on vient en camion.
17: Non, mais attendez, arrêtez là.
16: Ah bah des camions, il y en a quelques-uns, ouais.
17: Le moindre camion qui arrive, moi c'est gendarmerie direct.
16: Pardon, mais quand même, 30 cabanons qui font chacun 20 mètres carrés.
17: Hein?
16: Ça fait donc 600 mètres carrés.
17: 600 mètres carrés, mais vous rigolez.
16: Ouais.
17: Là, vous m'appelez comme ça. Monsieur, je viens vous poser 600 mètres carrés de cabanon chez vous.
16: Voilà, c'est tout, hein.
18: Oui, allô?
16: Bonjour, monsieur. Faut pas vous inquiéter. Vu qu'on met tout dans vos mobil-homes, ça vous encombrera pas l'extérieur.
18: Mais je m'en moque, monsieur, royalement. On va pas mettre ça dans mes mobil-homes, mais de où vous allez chercher toutes ces idées?
16: Bah, il se trouve que je suis un peu idéologue, donc effectivement, ça fait partie de mon métier de trouver des idées.
18: Mais même!
16: Et puis je m'excuse, mais si on peut plus rendre un petit service entre collègues, pardon, mais...
18: Rendre un petit service entre collègues, mais il est hors de question.
16: Ah bah merci, mais sinon mes cabanons, vous allez voir que je vais devoir les déclarer.
18: Mais si vous êtes hors la loi, moi c'est pas mon problème. On vit au pays des bisounours, là. Non mais attendez.
16: Oula, pardon, où ça?
18: Bah oui, pardon, on vit au pays des bisounours.
16: Alors, pas du tout, moi je suis à Martinville.
18: Non, mais on vit au pays des rêves, hein, avec vous.
16: Ah, ou sinon, autre solution, vous avez une pelleteuse?
18: Une pelleteuse maintenant, on va les enterrer, et bien encore mieux.
16: Bah oui, si on met mes cabanons sous vos mobil-homes, ça dérange personne.
18: Bah s'il y en a quelqu'un à enterrer, c'est vous que je vais enterrer, parce que vous commencez à me la... Hein?
16: Ok, donc on dit que c'est bon pour vous.
18: Mais hors de question, mais allez jouer ailleurs.
16: Ouais, bah comme vous dites, oui, à tout à l'heure.
18: Non, j'ai pas dit à tout à l'heure.
16: Ah, bon bah à tantôt.
18: À tantôt non plus.
16: À bientôt.
18: Non plus.
16: À plus.
18: Non plus.
16: À prochainement.
18: À jamais.
16: Bon bah bisous.
18: Bisous encore moins, mais je suis pas votre poulette non plus.
16: Oui, bah je sais, hein. Si vous étiez une poulette, vous auriez des plumes, mais vous feriez cote-cote.
18: Oh.
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20: Apus Finance, bonjour.
21: Oui, bonjour madame.
20: Bonjour monsieur.
21: C'est bien la société Apus Finance?
20: Oui.
21: Oui, je me permets de vous appeler car je souhaiterais que vous me remboursiez.
20: Quoi monsieur?
21: Samedi dernier, j'ai joué au loto, votre adresse et votre numéro de téléphone, et j'ai perdu. Et j'avais joué quand même 37,50 €.
20: Attendez, mais de quoi me parlez-vous? Nous sommes une société de gestion de patrimoine.
21: Oui.
20: Pas de loto.
21: Bah, écoutez, madame, votre numéro de téléphone, c'est bien le 05.
20: Oui.
21: Bah, j'ai joué cette combinaison loto et j'ai perdu, donc je souhaiterais que vous me remboursiez les... Bah oui.
20: Mais je vois pas à quel titre, monsieur.
21: Mais madame, j'ai perdu à cause de vous. Vous êtes bien un organisme de finance.
20: Non, mais attendez, mais nous ne sommes pas une société de loto.
21: Non, mais...
20: Alors,
21: mais j'ai perdu...
20: Vous jouez le numéro qui vous convient, monsieur, au loto.
21: Bah cela, ça me convenait pas, apparemment, hein.
20: Attendez.
21: C'est un abus de confiance. Mais... Moi, je veux que vous me remboursiez.
20: Je ne vois pas à quel titre, monsieur.
21: Vous me faites perdre 37,50 €.
20: Parce que vous avez joué un numéro qui est le nôtre.
21: Rien à voir, j'ai fait confiance.
20: Et alors?
21: Eh bien alors, j'ai perdu, donc vous devez me rembourser. Vous roulez sur l'or
20: mais
21: et...
20: Enfin, monsieur, mais à quel titre?
21: Mais au titre du perdant, vous m'avez fait perdre 37,50 €, ça représente peut-être rien pour vous, parce que vous
20: c'est
21: nagez.
20: C'est ce que j'ai dit, monsieur. Ce que je veux dire, c'est que votre demande est complètement inepte.
21: Vous n'allez pas me faire perdre de l'argent au téléphone, en plus.
20: Écoutez, monsieur, donnez-moi votre numéro de téléphone et le gérant vous rappellera.
21: Ah, allez. Quand même. 37,50 €.
20: Votre numéro de téléphone, s'il vous plaît.
21: 37,50 €. Et vous avez intérêt à m'envoyer le mandat demain, sinon moi j'appelle la police. Hein.
20: Je ne comprends pas ce que vous me dites.
21: Madame, quand on avance des chiffres...
20: Mais on n'avance rien du tout.
21: Oh.
20: Je ne vous ai rien avancé comme chiffre. Enfin, je ne comprends pas l'objet de votre appel. Vous n'êtes pas client chez nous. Vous nous avez confié aucun argent, aucun portefeuille et rien du tout.
21: 37
20: et vous
21: euros.
20: Me demandez de rembourser 37,50 € parce que vous avez joué notre numéro de téléphone au loto.
21: Et que j'ai perdu.
20: Mais monsieur, vous auriez joué votre date de naissance.
21: J'aurais gagné.
20: Mais, eh ben alors, pourquoi ne l'avez-vous pas joué?
21: Parce que je vous ai fait confiance.
20: Mais monsieur, nous sommes une société de gestion de patrimoine.
21: Voilà. Alors, vous avez géré mes 37,50 €.
20: Mais pas du tout.
21: Oh. Qu'est-ce que c'est que cette histoire? C'est une histoire de perdant, hein. Comme la société nous en fournit beaucoup en ce moment.
20: Mais qu'est-ce que... Non, mais...
21: Vraiment, la finance en ce moment est responsable de tous les maux, à commencer par le mien.
20: Non mais, monsieur...
21: Vous êtes capable de gérer mon patrimoine ou non?
20: Vous nous avez rien confié, enfin.
21: Je vous ai confié 37,50 €. Sur la foi de votre bon numéro de téléphone.
20: Mais enfin, hein. Eh bien, vous êtes au bon numéro de téléphone, je vous le confirme.
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3: Allô?
16: Bonjour monsieur, c'est bien le magasin meubles et literie?
3: Oui.
16: Monsieur Martin à l'appareil, service technologique d'assistance Martin Télécom.
3: Oui.
16: Je vous appelle parce qu'apparemment votre ligne est défectueuse.
3: Ben, quand je décroche le téléphone, ça fait un drôle de bruit, mais il y a déjà longtemps que ça fait un drôle de bruit.
16: Ah bah oui, voilà, c'est exactement ce qu'on m'avait signalé.
3: Un bruit comme ça.
16: Attendez, est-ce que par hasard le bruit ce serait pas du-du-du-du-du-du?
3: Oui, du-du-du-du-du comme ça.
16: Ah bah heureusement que je vous appelle.
3: Oui.
16: Donc je vais lancer une procédure anti-du-dute, comme on dit dans le métier.
3: Oui.
16: L'ordinateur va faire des bips. Chaque fois que vous entendez un bip, vous contre-bipez en disant bip.
3: Oui.
16: Je lance la machine, je vous reprends juste après.
3: Oui.
10: Procédure anti-dute activée. Bip.
3: Bip.
16: Bip.
3: Bip.
16: Bip. 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
16: Bip. Bip. Bip. Bip.
3: Trois fois bip.
16: Bip. Bip. Bip. Bip. Bip.
3: Au moins quatre fois bip.
16: Allô?
3: Oui.
16: Ok, on avance bien. Donc maintenant, il faudrait faire dièse, puis étoile.
3: Non, j'ai la touche étoile, mais pas l'autre.
16: Ah, bah j'ai vraiment bien fait de vous appeler.
3: Oui.
16: Donc vous avez la touche zéro. D'un côté, il y a étoile, et de l'autre?
3: Deux barres en montant et deux barres de l'autre sens.
16: Ah oui, donc forcément, c'est pas dièse.
3: Bah, c'est pas marqué dièse, non.
16: Bah oui, c'est ça, ce serait marqué, évidemment.
3: Oui.
16: Donc il va falloir que je vous rajoute des touches.
3: Allô?
16: Bonjour monsieur, donc visiblement vous avez un problème de touche.
3: Non, il n'y a pas de problème avec les touches.
16: Bah déjà la touche dièse.
3: Enfin, je l'ai même pas, hein, monsieur.
16: Ah bah oui, c'est ce que me disait votre collègue, donc je vous commande une touche dièse.
3: Oui.
16: En attendant, là vous allez faire CTRL Z, donc la touche CTRL et la touche Z.
3: CTRL, je l'ai pas là, la touche CTRL.
16: Oh là là, pas de touche CTRL non plus.
3: Ça.
16: Bon c'est pas grave, dans ce cas je vais vous changer le téléphone, c'est plus simple.
5: Non, qu'est-ce que c'est cette histoire là? J'ai pas besoin de nouveau téléphone, celui-là il fonctionne bien. C'est l'arnaque ou quoi là?
16: Bonjour madame, pardon, mais entre le du-du-dut, la touche dièse, la touche CTRL.
5: Non, puis en plus je suis pas madame, je suis monsieur.
16: Admettons. Bon, là je suppose que vous n'êtes pas à côté du téléphone, évidemment.
5: Bah si, je suis avec le téléphone.
16: Ah, super. Eh ben je peux vous montrer qu'il marche pas.
5: Ah bon?
16: Ah oui, par exemple, si vous appuyez sur la touche étoile, normalement ça fait un bip.
5: Attendez. Ça fait un bip.
16: Ouais, qu'est-ce que vous avez fait?
5: Ah, vous m'avez demandé de faire étoile.
16: Ah bah non, j'ai dit si vous faites étoile, mais normalement faut d'abord faire dièse et ensuite.
5: Oui, mais j'ai pas fait dièse, c'est normal.
16: Eh oui, parce que vous avez pas la touche, c'est vrai. Bon bah faut vraiment que je le change.
5: Non, mais je ne veux pas de nouveau téléphone.
16: Non mais un qui fonctionne.
5: Bah celui-là fonctionne très bien, la preuve vous venez de m'appeler.
16: Pardon, mais il fait pas les dièses.
5: Si,
16: il fait
5: si,
16: pas.
5: Si, il fait tout ce qu'il faut, ça va.
16: Alors je vous cale l'intervention, attendez.
5: Non.
22: Allô?
16: Oui, bonjour monsieur.
22: J'ai pas de problème monsieur, au revoir monsieur.
16: Ah, elle a raccroché, bah je la rappelle tout de suite.
22: Allô?
16: Rebonjour monsieur, ça se confirme qu'il y a un problème, hein. Là ça a coupé.
22: Non monsieur, ça n'a pas coupé, c'est moi.
16: Ah bah je vous garantis, j'étais en train de vous parler.
22: Je n'ai pas de problème sur ma ligne, au revoir monsieur.
16: Ok, et je la rappelle.
22: Bon, monsieur, je commence à en avoir...
16: Ah non mais pardon monsieur, c'est monsieur Martin, ça a encore coupé, hein.
22: Non, ça n'a pas coupé.
16: Ah bah c'est-à-dire que j'étais en train de vous parler.
22: Non monsieur.
16: Si si, et là claque, plus rien.
22: Mais non monsieur, ça n'a pas coupé, c'est moi qui ai coupé la communication monsieur.
16: Ah oui mais alors faites gaffe, parce que si vous coupez, ça risque encore de raccrocher.
22: Oh. Possible, ça.
16: Écoutez, je préfère quand même vous changer ce téléphone.
22: Je vais venir changer mes téléphones, non mais autre.
16: Je vous rajoute l'option touche dièse.
22: Non monsieur, c'est moi qui ai éteint le téléphone.
16: Ah oui, mais alors si vous éteignez le téléphone, attention, je pourrais pas vous rappeler.
22: Oh.
16: Avouez que ce serait dommage.
22: Oh, merde,
23: c'est pour
22: pareil.
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24: Allô?
25: Oui, bonjour madame.
24: Bonjour monsieur.
25: C'est le service de proctologie.
24: Pardon?
25: C'est bien le médecin proctologue?
24: Ah, absolument pas, monsieur. Vous êtes en radiothérapie.
25: Ah, vous pouvez me passer des proctologues, s'il vous plaît?
24: Ben, il y en a en ville, mais sur l'hôpital, je ne pense pas.
25: Ben, je les vois pas en ville, justement. C'est pas marqué dans le bottin téléphonique, hein.
24: Ah, ben ça, je crois. Attendez, comment il s'appelle, ce médecin? Comment il s'appelle, le proctologue de ville? Bachier.
25: Ça doit être ça, Bachier.
24: Non, ça me dit rien. Mais je vais vous passer le secrétariat du docteur Plane, qui est gastro-entérologue. Elles connaîtront peut-être mieux, hein.
25: Parce que Vachier, c'est un bon nom pour un proctologue. Ça doit être ça.
24: Ne quittez pas.
25: Bah. On peut m'amener peut-être un petit stylo. Pour la route. C'est mon blouson, c'est ça, c'est... Attends. Oui, j'ai pas mon stylo. Aïe, aïe, aïe. Parce qu'il faut que je prenne des notes, chers auditeurs, pendant que je téléphone. C'est important. Ah voilà, on m'amène un stylo.
24: Allô?
25: Bonjour madame.
24: Bonjour.
25: Je suis au cabinet du docteur proctologue.
24: Oui.
25: Ah très bien, dites-moi, il y a du monde à consultation.
24: Ah oui.
25: Eh oui.
24: Oui.
25: Tout le monde a mal au cul, hein.
24: C'est peut-être pas ça, mais monsieur Plane est tout seul sur l'hôpital, hein, donc...
25: Ah mais non, il y a le docteur Vachier aussi.
24: Le docteur?
25: Vachier.
24: Vachier?
25: Oui, il est proctologue aussi, lui.
24: Je sais pas. Je connais pas.
25: À chaque fois que j'essaie d'avoir un rendez-vous avec un proctologue, on me dit que tout le monde a mal au cul et qu'il faut que je rappelle la semaine prochaine, alors.
21: Il n'y aurait pas un de ces messieurs ou dames là qui attendent en salle d'attente qui aurait moins mal au cul que moi pour que je puisse venir à la consulte?
24: Ah non, non, non, ça ne se passe pas comme ça.
21: Vous pouvez leur demander quand même?
24: Non, non, non, non, non, non. Non, non, on a donné des rendez-vous, je peux pas annuler des rendez-vous pour vous mettre vous.
21: Bah écoutez, madame, vous pouvez quand même me mettre quand vous voulez, parce que moi j'ai plus mal au cul que certains, vous savez.
24: Ah oui, mais ça c'est pas moi.
21: Bah quand même, hein. Oui.
24: Voilà. Non, nous n'avons pas de rendez-vous là aujourd'hui, c'est sûr. Hein.
21: Madame, j'ai très mal au cul ce matin.
24: Ben oui, mais à ce moment-là, ça c'est peut-être un problème que vous pouvez voir directement avec votre médecin traitant.
21: Ah ben il m'a dit qu'il s'en foutait.
24: Si, ben il s'en fout, ben alors là...
21: Il m'a dit, il faut voir ça avec un proctologue, ben vous avez mal au cul, j'en ai rien à foutre, il m'a dit. C'est un médecin un peu rustre.
24: Mais aujourd'hui, moi je pourrais pas vous donner de rendez-vous.
21: Vous pouvez pas me mettre là?
24: Non, non, non.
21: Marquez, ça vaut mieux, j'ai déjà assez de mal au cul comme ça. Bon.
24: Et là, je peux pas.
21: Le docteur Kibour, lui.
24: Je connais pas le docteur Kibour.
21: C'est mon voisin m'a dit, si t'as mal au cul, va voir le docteur Kibour.
24: Non, non, non, je connais pas.
21: Alors, je vais rester combien de temps avec mon mal au cul, moi? Qu'est-ce que je peux faire en attendant?
24: Bon, écoutez, si vraiment c'est urgent, vous venez aux urgences à l'hôpital de Sainte, autrement, il faut prendre un rendez-vous avec des délais environ de 3 jours, hein.
21: Dédé? Avec Dédé? Oui. Moi, je ne prends pas de rendez-vous avec Dédé. Hein. J'ai assez vu au bar hier soir. Hein.
24: Je ne vous ai jamais dit de prendre un rendez-vous avec Dédé.
21: Ah si? Vous m'avez dit que vous voulez un rendez-vous avec Dédé.
24: Bon, écoutez, j'ai vraiment beaucoup de boulot.
21: Est-ce que vous pensez, si je peux voir un docteur donc en prenant un rendez-vous, vous pensez qu'il pourra me donner un médicament pour écarter les faits? Parce que quand on a mal au cul, il faut écarter les faits. Hein.
24: Ben oui, oui, oui.
21: Ben voilà. Je vous remercie, madame.
24: Au revoir.
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0: Oui, allô?
1: Bonjour monsieur, je suis bien à l'épicerie?
0: Oui, c'est ça.
1: Monsieur Martin à l'appareil, établissement Martin Ventilation?
0: Oui.
1: Je viens installer la zone fumeur dans votre magasin.
0: Pour l'épicerie?
1: Exactement.
0: Et moi je veux pas le camp fumeur dans mon épicerie?
1: Si, c'est pour habituer les gens à refumer pendant qu'ils font leurs courses, pour relancer la consommation.
0: Oui, mais non, on vient pas fumer, on fait pas ses courses en fumant.
1: Ah non, mais les gens sont pas obligés de faire leurs courses, ils peuvent juste venir chez vous pour fumer.
0: Ouais, mais attendez, mais moi je vous ai jamais signé quoi que ce soit.
1: Pas la peine, mon beau-frère a déjà signé pour vous.
0: Mais pourquoi votre beau-frère signe pour nous?
1: Bah parce que c'est lui qui a eu l'idée. Et en plus, il s'occupe aussi de vous mettre un point de vente.
0: Mettre un point de vente de quoi?
1: Bah, de cigarettes.
0: Je veux pas mettre un point de vente de cigarettes chez moi alors que j'ai un bureau de tabac en face.
1: Si, parce qu'au bureau de tabac en face, ils peuvent pas fumer à l'intérieur. Chez vous, si.
0: Mais non, on est dans un magasin alimentaire. Merde, j'ai un bureau de tabac en face. Vous me dites qu'ils ont pas le droit de fumer dans le bureau de tabac et il faut qu'ils viennent fumer chez moi. Oh, on va où là? On tourne à l'envers.
1: Eh, en plus, ce sera beaucoup plus pratique pour tous vos employés fumeurs.
0: Personne n'est fumeur, hein, les employés.
1: Ah, alors ça, c'est un vrai problème en revanche. Faudrait peut-être s'en séparer.
0: Non, mais je rêve là. Je rêve là. C'est vous qui allez me gérer comment je dois gérer mes employés.
1: Ou alors, les employés non fumeurs, vous les faites travailler dehors.
0: Faut que je fasse travailler mes employés non fumeurs dehors.
1: Oui, je vous ai fait une demande pour qu'on leur mette une petite cabane sur le parking.
0: Mais vous avez fait la demande, mais avec l'autorisation de qui?
1: Ah bah toujours de mon beau-frère.
0: C'est qui votre beau-frère?
1: Bah monsieur Martin, puisque je suis monsieur Martin.
0: Mais je le connais pas ce monsieur Martin, moi.
1: Ah bah il est à côté, vous voulez que je vous le passe?
0: Oui.
1: Martin? Oui Martin, je te passe le monsieur du fumoir.
0: Les gens pourront me dire fumer, je sais pas. Non, mais on va où, là?
1: Allô?
0: Allô?
1: Bonjour, monsieur. Monsieur Martin, à l'appareil. Je suis mon beau-frère.
0: Mais je n'autoriserai jamais qu'on fume dans mon magasin, monsieur. Venez cet après-midi, vous dégagez, mais avec un coup de pied dans le cul, je vous le dis, moi.
1: Bon, pourquoi?
0: Je ne veux pas de point fumeur chez moi. Est-ce que je parle bien correctement la France ou vous comprenez rien?
1: Ah non, là, je comprends pas.
0: Vous comprenez pas?
1: Bah non, désolé.
0: C'est pas dur, c'est comme ça, point barre.
1: Non, mais parce que si vous êtes fumoir, forcément, il y a des fumeurs.
0: Je ne veux pas de fumeurs dans mon magasin alimentaire. Vous allez le comprendre, merde ou quoi?
1: Oui, mais si vous avez que des non-fumeurs, qui c'est qui va fumer dans le magasin?
0: Mais je ne veux pas de fumeurs, putain, vous comprenez ou quoi?
1: Alors là, non, c'est pas clair. Hein.
0: Mais vous êtes con ou quoi, là?
1: Bah, je fais ce que je peux, mais enfin, avouez que c'est pas clair non plus.
0: Ouais, bah, vous faites ce que vous pouvez, ouais, bah, vous savez quoi? Venez m'installer quoi que ce soit chez moi, vous allez voir. Vous allez sûrement comprendre.
1: Ah, bah là, je comprends. Super, j'arrive.
0: Non, mais d'où on va m'installer des fumoirs chez moi? Non, on va où, là?
1: En tant que magasin fumoir, si vous voulez.
0: Non, je ne suis pas magasin fumoir.
1: Oh là là, bon, ok, on met ce dossier de côté pour le moment.
0: Il y a pas à mettre de côté pour le moment, on le met de côté pour toujours.
1: Non, mais parce qu'en attendant, il faut aussi qu'on voit pour le picoloir.
0: Ouais, pour le picoloir, mais vous me promenez vraiment pour une conne, vous.
1: Bah, c'est logique. Les gens, ils vont venir fumer chez vous. Ils auront envie de picoler.
0: Mais...
1: D'où l'intérêt que vous soyez épicerie, fumoir, picoloir.
0: Bah oui, bien sûr. Non, mais tu me prends pour un coup ou quoi, là?
1: Non, alors, pardon, chacun son métier.
0: Non, mais arrête tes conneries, là. C'est bon, tu vas pas me faire chier toute la journée.
1: Eh, tu sais quoi? Je viens. On boit un coup au picoloir.
0: Eh, c'est bon. Bizarrement, t'appelles en secret. Pourquoi t'appelles en secret, là?
1: Non, j'appelle pas en secret, j'appelle en masqué.
0: Ah ouais, bah oui, bah bizarrement, pourquoi j'ai pas de numéro alors?
1: Bah parce que j'appelle en masqué.
0: Bah oui, pourquoi t'es en masqué? Bah rappelle du con.
1: Pardon, je suis masqué parce que je suis non-fumeur et comme j'ai les bronches sensibles.
0: Ah bah t'es non-fumeur, ouais, bah tu vas pas me faire chier.
1: Après, si ça vous fait plaisir, je veux bien retirer le masque.
0: Ouais, ouais.
1: Attendez. Bruit de masque. Oh là!
0: Faut arrêter les conneries, monsieur, hein!
1: Ah bah pardon, je suis allergique aux fumeurs.
0: Ouais, ouais, allez, c'est bon. Allez, hop.
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4: Presbytère de Mouillan, bonjour.
7: Allô, c'est le presbytère?
4: Oui.
7: Ah, oh, bonjour, ma fille.
4: Oui, je voudrais... bonjour. D'habitude, il n'y a personne, hein?
7: Oui.
4: L'après-midi, il n'y a jamais personne.
7: Oui, vous êtes en train de faire la chose avec monsieur le curé.
4: Non, non, je suis en réunion.
7: Ah, pardon.
4: Oui, c'était pourquoi, madame?
7: Je voudrais parler à monsieur le curé.
4: Il n'est pas là.
7: Oh mon Dieu, j'avais...
4: Je peux lui donner, laisser un message.
7: Oh oui, j'avais un service à lui demander de toute urgence.
4: C'est de la part de qui?
7: C'est de la part de Su.
4: De qui?
7: Madame Su.
4: Madame Su?
7: Oui.
4: Et Madame Su, S-U-E?
7: Oui, comme, oui. Comme la transpiration.
4: Comme Eugène Su.
7: Le gros camionneur, là, qui,
4: non, non,
7: qui
4: non,
7: transpire.
4: Non, non, c'est un
7: là,
4: écrivain.
7: Là. Ah.
4: Bon, qu'est-ce que vous vouliez?
7: Entre femmes, on peut peut-être parler de ça, parce qu'on va se comprendre. C'est une affaire de moule.
4: De quoi?
7: De moule.
4: De moule?
7: Oui, je suis en train de cuisiner des moules.
4: Oui.
7: Et je n'ai plus de vin blanc.
4: Ah, mon Dieu!
7: Et voilà, c'est pour ça que je pensais que monsieur le curé...
4: Ah oui, non, non, non, non, je regrette, hein.
7: Il ne peut pas me dépanner.
4: Non, non, on ne peut pas vous donner. Vous demandez à une voisine d'aller vous chercher.
7: Elle n'est pas là, alors que vous en avez du vin de messe.
4: Non, non, non, je ne peux pas, madame. Je regrette.
7: Si moi je passe, est-ce que je peux prendre un tiers de bouteille de vin blanc?
4: Non, non, non, l'église est fermée.
7: Oh, ben je vais être obligée d'appeler quelqu'un.
4: Oui, vous appelez quelqu'un.
7: Un serrurier? Pour ouvrir l'église?
4: Ah non, non, non, non.
7: Mais si.
4: Pas question.
7: Mais pourquoi?
4: Allez, bonne soirée, madame.
8: Allô?
9: Allô, c'est le presbytère?
8: Oui.
9: Oui, bonjour, c'est serrurier d'épanage à Bénodet.
8: Oui?
9: Oui, on nous a demandé d'intervenir, une dame qui vient de nous appeler. On doit ouvrir la porte de l'église, apparemment elle serait fermée, elle nous dit.
8: Alors, écoutez, on vient d'avoir un coup de fil de cette dame qui cherche à avoir du vin blanc... pour faire des moules, écoutez-moi bien, hein. Et elle s'est dit qu'elle aurait pu avoir des vins blancs de l'église, du vin de messe.
9: Ah.
8: Et elle nous a téléphoné pour nous dire, eh ben écoutez, vous allez me chercher du vin blanc à la sacristie. On lui a dit, on n'est pas fait pour ça, hein, et tout ça. Et surtout que l'église est fermée. Elle a dit, mais je vais appeler un serrurier pour qu'il vous ouvre l'église. Vous vous rendez pas compte de l'affaire, cette personne, vous êtes complètement dérangée, hein, à mon avis.
9: Oui, le problème, c'est qu'elle nous a payé par carte bleue, prélèvement bancaire au téléphone.
8: Mais oui, mais nous, on la connaît pas, cette personne.
9: Eh oui, je comprends, mais en même temps, nous, on nous a payé l'ouverture de la porte, alors...
8: Mais l'église, la sacristie n'a pas été ouverte du tout. On a les clés, on peut l'ouvrir.
9: Ah bah, vous pouvez nous ouvrir à ce moment-là, et on lui prend sa bouteille, on lui amène, et puis voilà.
8: Mais pas du tout. On va pas vous donner du vin de messe pour pouvoir faire des moules. Mais cette dame n'a rien à voir avec l'église.
9: Attendez, on va l'appeler. Bougez pas. Moi, j'ai un dédoublement d'appel. Vous avez ça, vous, sur votre téléphone, là, non?
8: Non.
9: Attendez, je fais son numéro, puisqu'elle nous l'a laissé. Ne quittez pas. Hein.
7: Allô?
8: Oui?
9: Allô, oui?
8: Oui?
7: Oui, je vous entends, c'est les serruriers, ça y est, vous avez la
8: mais
7: bouteille.
8: Mais non, madame, écoutez-moi, hein, je ne vois pas pourquoi on irait vous donner du vin de messe pour faire vos moules marinières. Hein.
7: Parce que j'en ai plus, monsieur le curé.
8: Mais on n'est pas là pour ça.
9: Allô?
8: Oui?
9: Alors, écoutez, je vais la rembourser et puis c'est tout. Hein.
8: Ah ben, vous vous débrouillez avec elle. Hein.
7: Mais, et mes moules?
8: Au revoir.
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12: Bonjour.
1: Oui, bonjour monsieur, c'est bien le centre d'épilation?
12: Oui, tout à fait.
1: Oui, voilà, je vous appelle parce que j'aurais besoin de récupérer des poils, s'il vous plaît.
12: Ah, mais c'est pas possible. Et pour en faire quoi?
1: Parce que moi, je vends en ligne, en fait, des poils de soldats de la guerre 14-18. J'ai beaucoup de demandes sur les poilus, et du coup, j'ai besoin de poils pour pouvoir les envoyer.
12: Ouais, donc en fait, vous êtes un gros mytho, clairement.
1: Comment ça?
12: Vous vendez des poils de clientes à nous, qui qui aurait soi-disant appartenu à des poilus.
1: Non mais ça, je le dis pas, moi.
12: Je veux dire, c'est trop facile. En aucun cas, vous venez récupérer nos poils, quoi. Je veux dire, c'est un truc complètement taré, quoi.
1: Ah bah, c'est la meilleure.
12: C'est la meilleure. Il suffit qu'il y en ait un qui fasse un test de carbone 14, et ben, vous l'avez dans le cul, excusez-moi l'expression.
1: Non mais, à la limite, vous les sortez à quelle heure, les poubelles?
12: Ah mais ça vous regarde pas, de toute façon, c'est un centre commercial, donc vous pourrez même pas les récupérer, les poubelles.
1: Vous voulez une participation, c'est ça?
12: Ah mais moi, je m'en fous.
1: Non mais c'est ça.
12: Surtout pour faire votre commerce, en aucun cas je vais demander quelque chose.
1: Non mais dites-le franchement, vous voulez être intéressé au business?
12: Ah mais rien du tout.
1: Allez, je vous propose 10%.
12: Mais je m'en tape de vos 10%.
1: Sur toutes les ventes.
12: Mais je m'en tape royalement, vous êtes un menteur.
1: Ah bah vous d'abord.
12: Ah bien sûr, vous d'abord. Non mais attendez, moi quand je vends quelque chose, c'est quelque chose, c'est certifié original. Vous avez des certificats, non? C'est des poils de jambes de nos clientes. Mais vous vous prenez pour qui?
1: Et dans ce cas, est-ce que vous pourriez me faire un certificat?
12: Un certificat de quoi?
1: Bah comme quoi c'était des poils de poilus, vous voyez.
12: Bien sûr, oui, tout à fait, mais vous avez fumé quoi là, sérieusement?
1: À la limite, moi je peux vous apporter un truc tout prêt, vous aurez qu'à le signer, vous voyez.
12: Mais je m'en tape, je vais pas le signer votre papier.
1: Mais si, non mais vous mettez, je sous-signe.
12: Je sous-signe rien du tout, je sous-signe, je vous emmerde, vous me faites perdre mon temps, vous
1: n'avez
12: qu'à appeler un autre institut avec votre délire de poils ou de je sais pas quoi là.
1: Parce que l'intérêt c'est que si vous me faites le papier, justement, moi ça me garantit de pas avoir de problème.
12: Mais c'est quoi, vous avez pas compris dans la phrase que j'ai dit, je ne vous ferai pas de papier?
1: Vous comprenez, c'est juste une protection juridictionnelle.
12: Mais je m'en tape de votre protection, vous êtes un mytho. Vous volez les gens, clairement.
1: Bah, voyez ça comme une sorte de Robin des Bois moderne, alors. Parce que
12: Robin des Bois moderne, mais rien du tout.
1: Vous avez un tampon?
12: Mais moi, j'ai pas de tampon. Qu'est-ce que vous voulez, faut foutre un tampon, sérieusement? Venez passer. Je vais appeler la police en même temps. Comme ça, on va s'arranger tous ensemble.
1: D'accord.
12: Mais en aucun cas, vous venez récupérer nos poils. Non, mais ça va pas. Vous avez qu'à épiler les vôtres.
1: Alors, moi, c'est déjà fait. Le problème, c'est que j'en ai plus.
12: Voilà. Et bah, vous épilez ça de votre femme.
1: Mais j'ai pas de femme.
12: Ah, bah, c'est con. En même temps, ça m'étonne pas. Bah, vous avez qu'à épiler vos potes.
1: Excusez-moi, je me trompe ou vous êtes en train de me draguer, là?
12: Une histoire que je suis en train de me draguer. Mais mec, moi, je suis mariée, j'ai un gosse. Qu'est-ce que c'est?
1: Ah, bah, bravo, en plus.
12: Bah, ouais, en plus.
1: Ah, bah, vous ne m'intéressez pas du tout. Je préfère
12: moi non plus, encore moins.
1: Donc, je comprends ce que vous voulez dire. Il y a du monde autour de vous. Vous voulez...
12: Il y a du monde, mais il n'y a personne. Ma collègue, elle est pliée en deux. Vous voulez que je vous dise quoi, sérieusement?
1: Dites-moi oui, d'accord.
12: Non, je ne dirais pas oui, d'accord. Je ne dirais rien du tout. Donc, avec vos idées cheloues, là, allez vous faire soigner. Bonne journée, au revoir.
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11: Allô?
13: Allô?
11: C'est l'ambassade du Japon, bonjour.
13: L'ambassade du Japon?
11: Oui.
13: Oui, bonjour monsieur.
11: Bonjour. Mais maintenant, c'est fermé.
13: Il n'y a personne là?
11: Il n'y a personne, oui.
13: Il n'y a personne là.
11: après 15 heures, s'il vous plaît.
13: Vous croyez?
11: Hein?
13: Vous croyez?
11: Oui, non. Oui.
13: pour le moment, là, il n'y a personne.
11: Oui. Il y a une personne au japonais.
13: C'est pas vrai.
11: Oui, je ne peux pas parler français, merci.
13: Ah bon?
11: Oui. Pardon-moi.
13: Alors,
11: après Tinder. Non.
13: Non, c'est parce qu'on a trouvé un appareil de photo.
11: Appareil de photo?
13: Oui. Appareil de photo, clac-clac.
11: Clac-clac.
13: Clac-clac.
11: Clac-clac.
13: Clac-clac.
11: Clac-clac.
13: Clac-clac.
11: Clac-clac.
13: Ah-ha. Eh oui.
11: Ah-ha. Non, vous ne trompez pas, mais après 15h.
13: À 15h?
11: Oui, s'il vous plaît. Merci, au revoir.
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14: Bonjour.
1: Bonjour monsieur, c'est le salon de coiffure, c'est ça?
14: Oui.
1: C'était pour vous prévenir, comme c'est compliqué de se faire ouvrir une ligne fixe, je me suis branché sur votre ligne téléphonique.
14: Comment c'est possible ça, de se brancher sur la ligne de quelqu'un d'autre?
1: C'est mon beau-frère qui s'est occupé de tout le branchage, parce qu'il travaille dans le télécommunisme depuis des années.
14: C'est légal votre truc ou pas? Parce que nous on n'a pas de forfait illimité.
1: Il faudrait peut-être changer dans ce cas la formule, parce que...
14: Non. Je vois pourquoi on va changer notre forfait alors que tout se passe bien.
1: Comme moi je reçois aussi vos appels, vous voyez.
14: Non mais c'est quoi ce bazar là? C'est n'importe quoi. Recevoir nos appels, vous allez pas gérer nos rendez-vous quand même.
1: Moi je veux bien prendre vos rendez-vous comme vous le proposez.
14: Non, stop, on arrête là. C'est n'importe quoi ça.
1: Allô?
15: Oui, c'est quoi ce bazar là?
1: Ah, bonjour monsieur.
15: Moi j'ai eu un appel tout à l'heure, là, il n'y a pas très longtemps. Ça a sonné aussi chez vous.
1: Voilà, ça a sonné. Alors j'ai voulu décrocher, mais vous avez décroché avant moi.
15: Bah, donc... c'est pas normal.
1: C'était pour vous l'appel ou c'était...
15: Bah, c'était pour nous, mais...
1: Non, parce que si vous décrochez mes appels, effectivement...
15: Non, mais attendez, ils vont rien comprendre, là, les clients, nos clients.
1: Non, mais je leur dis qu'ils se sont trompés, ils rappelleront.
15: Non, mais ça va pas du tout, ça.
1: Dans ce cas, vous dites à vos clientes de laisser sonner un coup, de raccrocher et de rappeler tout de suite. Comme ça, moi, je sais...
15: Non, mais on est à salon de coiffure, nous, ici. On va pas dire à toutes nos clientes, appeler un affaire, un appel et tout ça. Non, c'est pas normal.
1: Excusez-moi de vous rendre service, quand même.
15: Pardon, vous nous rendez service,
1: je les prends, vos rendez-vous, si c'est ça qui vous...
15: Ça va pas, non? Vous rigolez, là, ou quoi? Nos clients, c'est nos clientes, non? Vous n'allez pas prendre nos rendez-vous, non?
1: Bah, s'ils m'appellent.
15: Ah, bah, non, mais les clients vont plus rien comprendre, là. Là, on perd des clients.
1: On dit que le premier qui décroche prend le rendez-vous pour l'autre.
15: Non. Alors là, ça, c'est pas normal.
1: Si ça vous embête, vous, vous pouvez peut-être ouvrir une deuxième ligne.
15: Ah, non, mais, vous rigolez, là. C'est à vous de changer votre bazar.
1: Oh, bah, pourquoi?
15: Bah, parce que vous débrouillez.
1: Mon beau-frère, il peut vous rebrancher sur une autre ligne.
15: Non, je suis désolée.
1: Mais non, mais il vous le fait gratos, ça.
15: Non.
1: Comme
15: non.
1: Ça, moi, j'aurai votre numéro. Vous en aurez un autre.
15: Non, vous, on garde notre numéro.
1: Parce que
15: terminé.
1: Là, il peut vous mettre.
15: Non, vous m'écoutez, d'accord?
1: Sinon, ce qu'on peut faire, les jours impairs, ça sonne chez vous et les
15: non,
1: jours.
15: Mais vous rigolez, le monsieur, là. Non, mais ça va pas, là.
1: Bah non, mais voyez, comme ça, on fait un jour sur deux.
15: Non, c'est non. Franchement, vous commencez à me saouler. Votre beau-frère, là, franchement, non, c'est zéro.
1: Comment ça, c'est zéro?
15: Non, mais attendez, là, vous voulez en plus qu'on change de numéro de téléphone? Nous, on a toutes nos plaquettes, nos numéros de fait, dans la mer et tout. Les premiers sont les premiers.
1: Alors oui, mais les deuxièmes sont quand même les deuxièmes.
15: Ah non.
1: Ah bah si.
15: Mais là, attention, arrêtez parce que là, c'est pas aller loin.
1: Non mais il va vous mettre sur un 08.
15: Non, mais arrêtez là.
1: Alors ça sera légèrement surtaxé.
15: Non, je suis désolée, c'est non. Et pourquoi nous on changerait notre numéro de téléphone et pas vous?
1: Bah parce que c'est pas moi qui vais payer un numéro surtaxé quand même.
15: Non, eh ben, vous rigolez là. C'est chez nous là.
1: Vous le faites payer à vos clients, vous voyez, c'est pas.
15: C'est non. Attendez, on est deux associés hein.
1: C'est un peu comme si on était trois maintenant puisque vous pouvez me considérer.
15: Non.
1: Ah oui, bah alors si vous voulez rien aussi.
15: Arrêtez.
1: Ah, vous avez entendu?
15: Oui, qu'est-ce qu'il y a?
1: Nous avons un double appel, ne quittez pas.
15: Mais c'est quoi ce truc là?
1: Ah, justement, c'est un client qui voudrait prendre rendez-vous.
15: Non mais arrêtez, le client nous appelle directement.
1: Mais je l'ai en ligne là, je l'ai en ligne.
15: Non, c'est la personne m'appelle directement. Non mais c'est quoi ce bazar là?
2: Non mais attendez.
1: Ah, un autre monsieur, vous êtes l'associé?
2: Oui, alors vous êtes monsieur comment?
1: Monsieur Martin.
2: Oh, c'est bon, c'est encore une blague à la con.
1: Non, pas du tout.
2: Monsieur Martin, c'est Rire et Chanson, alors vos conneries c'est bon.
1: Merci monsieur.
2: Bande de cons.
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10: Oui, bonjour madame, les laboratoires Coco Bayeux à l'appareil, laboratoire d'hygiène dentaire. Mmh. Vous êtes au courant, non?
17: Non, pas du tout, pourquoi?
10: Ben écoutez madame, on ne veut pas vous faire de peine, mais on est au PTT actuellement, là on fait des expériences avec le téléphone, et il se trouve que, d'après vos dernières conversations téléphoniques, vous auriez plutôt mauvaise haleine, est-ce que...
17: Ah bon, non mais vous fichez de moi, non, arrêtez vos bêtises, hein, je vous en prie. Non,
10: écoutez madame, je suis avec l'agent.
17: Oui, communication téléphonique, excusez-moi, mais enfin je suis pas idiote.
10: Non madame, je crois que vous êtes en train de vous égarer, je vous explique. Nous avons mis au point un brevet, qui nous permet de détecter, donc conjointement avec le ministère de la Santé, vous savez que les dents, les problèmes dentaires sont très mal remboursés en France.
17: Ah ça je le sais, parce que...
10: Oui, vous avez. Bah oui, justement.
17: Non,
10: vous...
17: j'ai pas de problème, hein. Ah bah... Pas du tout, ne vous inquiétez pas.
10: Bah si, si vous le savez, c'est que.
17: Bah je le sais, parce que de toute façon, en ce moment, je vais chez le dentiste, mais je... c'est pas parce que j'ai mauvaise haleine, je me fais mettre des dents, c'est tout à fait différent.
10: Bah oui, madame, mais. C'est justement peut-être parce que vous êtes en train de vous faire mettre des dents que vous avez mauvaise haleine.
17: Ah non, pas du tout. Justement, ces dents-là, elles sont enlevées depuis 15 ans, alors je risque pas d'avoir mauvaise haleine avec, hein.
10: Bah, je sais, madame, plus c'est vieux et plus.
17: Je suis suivie régulièrement, si vous voulez savoir. Alors, mauvaise haleine au téléphone, excusez-moi, hein, mais n'importe
10: bien.
17: Quoi.
10: Moi, je ne veux pas vous décevoir ni vous heurter, mais là, bon, j'ai un masque sur le nez, et heureusement.
17: Oh, écoutez, non, mais dis donc, non, mais vous avez un masque sur le visage pour ne pas sentir mon haleine, non, mais pour qui vous me prenez? Non, mais je suis pas idiote, hein.
10: Bon. Madame.
17: Bah, il n'y a pas de
10: écoutez,
17: madame.
10: Bon, madame, je vais continuer cette conversation en enlevant le masque comme ça. Bon.
17: Non, mais vous êtes tombé sur la tête ou quoi?
10: J'enlève le masque, madame.
17: Ouais, mais enlevez le masque et puis mettez-le où vous voulez, j'en ai rien à faire.
10: Je le pose sur la table.
17: Mais hein. c'est ça.
10: Bon, écoutez-moi.
17: Oui, bah, moi je vais vous raccrocher au nez, ça va être vite fait. Bah,
10: écoutez, je préférerais justement. Oh, je remets le masque. Excusez-moi, madame. Vous pouvez me raccrocher au nez, s'il vous plaît.
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3: Allô ?
1: Bonjour monsieur, c'est bien la station service ?
3: Oui.
1: Monsieur Martin à l'appareil, établissement Martin Bricolage.
3: Oui.
1: Je vais venir installer un stand bidoniste devant la station.
3: Mais vous voulez installer quoi ?
1: Un stand bidoniste, parce que je vais venir vendre des bidons et des jerrycans pour vos clients.
3: Mais vous n'allez pas installer un truc sans qu'on se soit vu avant ?
1: Non, mais on se met juste sur un coin du parking, on installe le matos.
3: Non, mais je m'en fiche, on vient se présenter avant d'amener du matériel.
1: Ah oui, de toute façon, je serai là 10 minutes avant la livraison, il faut que je réceptionne.
3: Non, vous venez pas 10 minutes avant votre installation, vous me dire bonjour, je m'appelle monsieur Martin et je m'installe dans 10 minutes, je
1: alors,
3: viens.
1: Pardon, pourquoi vous me dites bonjour, je suis monsieur Martin ?
3: Non, c'est vous monsieur Martin.
1: C'est ça, donc je peux venir demain, comme ça on démarre.
3: Allô ?
1: Bonjour monsieur.
3: Alors, juste comme ça, si jamais demain matin vous venez, vous mettez quoi que ce soit sur le parking.
1: Demain matin ? Alors attendez, je regarde si je suis dispo le matin.
3: Non, j'étais en train de vous dire que si demain matin vous vous pointez à la station de service, j'appellerai le 17.
1: Le 17 ? Ça nous fait 4 jours ça, le 17, parce que si c'est un mercredi.
5: Allô ?
1: Et bonjour madame.
5: Bonjour, vous êtes ?
1: Bah, au téléphone.
5: Non, mais qu'est-ce que vous voulez faire là ?
1: Je dois installer mon stand bidoniste, donc votre collègue propose que je passe le 17.
5: Non, le 17 c'est la police.
1: Ok, bah dans ce cas je peux passer le 18.
5: Non, vous avez rien compris.
1: Bah c'est vous, dites-moi quand ça vous arrange, hein. Moi je peux venir dès maintenant.
5: Eh bien ce qu'on fait, vous venez l'installer.
1: Ah bah super.
5: Moi j'ai le tractopelle à côté, comme ça une fois que vous avez fini l'installation.
1: Ouais, non, pas besoin de tractopeller, mais enfin c'est gentil de proposer votre aide.
3: Oui, allô ?
1: Ah, alors là je suis plus, ça c'est le monsieur d'avant.
3: Je suis la gérante du garage, je fais ce que je veux, je suis chez moi.
1: Bah non, c'est le patron qui fait ce qu'il veut.
3: Mais c'est moi la patronne, qu'est-ce que vous faites chier ?
1: Pardon, mais vos clients qui vont en Espagne pour chercher de l'essence, ils seront bien contents.
3: Non, ils vont pas en Espagne mes clients.
1: Ah d'accord, bah prévenez-les que c'est quand même beaucoup moins cher en Espagne.
3: Oui, non mais bien sûr, je vais leur dire que c'est moins cher en Espagne, alors comment je vends du carburant ? Mais vous êtes con ou quoi ?
1: Ouais, et je vous ai pas tout dit. En vrai, les jerrycans, ils sont déjà pleins d'essence.
3: Non mais je m'en fous, je n'en veux pas, je vous ai dit non. Qu'est-ce que vous comprenez pas dans le nom ?
1: Bah je comprends déjà que vous parlez un peu fort.
3: Je m'en fous, je ne veux pas.
1: Non mais on s'arrange, moi je vous revends l'essence espagnoliste qui est dans les jerrycans.
3: Alors là je vais vous dénoncer au truc des fraudes, voilà ça va être vite fait.
1: Ah bah non, sinon à tous les coups, les fraudes ils vont vouloir savoir pourquoi je paye pas les taxes.
3: Ah mais oui, mais voilà, alors arrêtez de me faire chier.
1: D'accord, donc on fait que les jerrycans vides, vous avez raison, c'est plus sûr.
3: Rien du tout, je ne veux pas vous voir dans mon garage.
1: Ok, je me mettrai derrière le garage, comme ça vous me verrez pas.
3: Vous ne serez ni devant ni derrière le garage, vous...
1: Ah, bah c'est reparti. Allô ?
16: Allô ?
1: Et voilà, ils m'ont mis en attente, il n'y a plus personne.
16: Si, si, je suis là, moi, j'attends. Hein.
1: Tu vas voir qu'ils sont partis se prendre un petit café à la machine peinard.
16: J'attends après vous.
1: C'est dingue, moi je travaille quand même.
16: Plutôt que raconter des conneries, il faudrait mettre le téléphone à l'oreille, parce que j'attends. Hein.
1: Ah, il y a quelqu'un ?
16: Ouais.
1: Bonjour madame, j'étais en train de vous attendre.
16: Non, non, c'est moi qui attends après vous, que vous êtes en train de dire que j'ai dû aller prendre un café.
1: Oh, pas du tout.
16: Si, si.
1: Oh, bah, j'aurais jamais dit ça, je me serais pas permis.
16: Ouais, ouais, bien sûr. Ouais.
1: Donc, comme j'expliquais, je vous apporte les jerrycans.
16: Eh bien, ça tombe très bien, j'en ai en vente en boutique, moi.
1: Oh, bah, faut pas se gêner, pardon, je suis distributeur exclusif bidon et jerrycans sur toute la région, et vous tranquille.
16: Mais qu'est-ce que vous me racontez, là ? En tant que station-service, moi qui paye des impôts en France, j'ai pas le droit de vendre de jerrycans.
1: Je m'excuse, mais là, vous me faites carrément concurrence. Déloyaleuse.
16: C'est moi qui fais une concurrence déloyale. Vous voulez venir vendre chez moi sur le parking et c'est moi qui fais une concurrence déloyale.
1: Ah oui, on est d'accord.
16: Mais t'es complètement taré, toi.
1: Ah bah tu vas voir qu'en plus ça va être ma faute.
16: Fais ton travail chez toi et laisse-moi faire le mien chez moi.
1: Non, on va faire le contraire.
16: Hein ?
1: Ouais, moi je fais mon travail chez toi et toi tu fais mon travail chez moi.
16: Mais vous me prenez pour un con, moi.
1: Ah bah non, t'as encore inversé, le con c'est moi.
16: Mais c'est bon.
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18: Oui, allô ?
7: Allô ?
18: C'est, oui ?
7: C'est vous qui vendez des croquettes ?
18: Oui, c'est moi, oui.
7: À domicile ?
18: Oui.
7: Pour les chiens ?
18: Oui.
7: Alors, est-ce que vous pouvez venir nourrir mes chiens, s'il vous plaît ?
18: Et vous avez quoi comme chien ?
7: Ben, c'est 13 pitbulls. Moi, je les nourris plus, je rentre plus dans la cage. Hein. Je vous laisse faire ça. Hein.
18: Vous rentrez plus, mais qui c'est qui donne à manger aux animaux ?
7: Ben, c'est vous.
18: C'est, comment dire, mais moi, je tiens pas à me faire manger non plus.
7: Ben, oui, mais il faut bien que quelqu'un le fasse, madame. Hein.
18: Ben oui, mais comment dire, avant, qui c'est qui leur donnait à manger ?
7: Ben, y en a eu deux successivement. Il y a eu M. Hervé Bellec qui est décédé suite à... Ben, avec mes pitbulls, là.
18: Oui.
7: Et donc, lui, il s'est fait bouffer, il n'y a pas d'autre mot. Hein.
18: Oui.
7: Et le second, c'était M. Calvé.
18: Oui, oui, mais bon, je ne tiens pas à me faire bouffer non plus. S'il y en a un qui est mort, je suis désolée, monsieur, hein, mais non, je n'irai pas. Hein.
7: M. Calvé aussi, il y en a deux qui sont morts, en fait.
18: Oui, ben non, je suis désolée, mais je n'irai pas, hein. Je ne tiens pas à aller là-bas et me faire bouffer, quoi.
7: Non, mais je leur crierai de rester calme.
18: Ouais.
7: Par la fenêtre, vous inquiétez pas. Je vais vous passer mon fils, hein.
18: Oui.
7: Merci, oui. Allô ?
18: Oui.
7: Oui, bonjour, madame.
18: Oui, bonjour.
7: Je ne sais pas c'est à quel sujet mon père me passe, mais...
18: Alors, je sais pas, il m'a appelé pour savoir pour la nourriture pour les chiens.
0: Oui.
18: Oui. Donc, comme il me dit, bon, c'est des pitbulls, il me dit, bon, il y a deux personnes précédentes qui se sont fait bouffer, quoi.
0: Oui, malheureusement, oui, on a déploré deux décès, c'est malheureux, mais bon.
18: Oh, oui, alors moi, c'est ce que je lui dis. Je lui dis, moi, je veux bien livrer des croquettes, mais moi, je veux pas courir de risque. Hein.
0: C'est-à-dire que, si vous voulez, on ne nourrit plus nos chiens simplement parce que ils se nourrissent quand les gens viennent leur donner à manger.
18: Oui.
0: Il a parlé de Monsieur Calvé, c'est ça et de...
18: Oui, c'est ça.
0: Oui, ben ils sont nourris comme ça, les chiens, quoi.
18: Ah, de chair humaine, quoi.
0: Un peu.
18: C'est exactement ça, ils sont nourris de chair humaine.
0: Voilà.
18: Ah bon, et vous trouvez que c'est bien ?
0: Non, pas du tout, mais nous, ça nous coûte moins cher, voilà, quoi.
18: Non, moi, je suis désolée, je ne viendrai pas vous livrer. Hein.
0: Attendez, on a une solution maintenant.
18: Oui.
0: C'est que moi, je fais des assurances vie.
18: Oui.
0: Donc, je voulais vous en proposer une. Alors,
18: ah ouais, non, allez, je vous arrête tout de suite. Au revoir, monsieur.
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20: Oui, bonjour.
1: Oui, bonjour madame. C'est bien le magasin de meubles ?
20: Oui.
1: On a choisi votre établissement pour devenir le nouveau siège du Parti des Républicains.
20: Vous voulez vous installer dans mon magasin ?
1: Voilà, c'est ça, absolument.
20: Pour faire quoi ?
1: Alors, on aura des réunions des membres du parti deux fois par semaine.
20: Alors, on peut pas faire votre activité et pendant que moi je travaille avec des clients.
1: Non, à la limite, vous vous mettez sur le côté le temps.
20: Donc je déménage pendant que vous travaillez.
1: Ah ben c'est très gentil, merci de votre compréhension.
20: Non mais monsieur, ça va pas le faire. Mais imaginez, quand vous faites une réunion, vous en avez combien ?
1: Alors justement, vous avez combien de sièges en stock ? Parce qu'il faudrait qu'on puisse...
20: Mais monsieur, je suis un magasin. C'est comme si vous alliez dans un magasin de literie, vous allez pas faire dormir les gens dans les lits.
1: Alors non, on n'a pas besoin de lits, pardon, vous n'avez pas compris. Nous c'est les sièges.
20: Mais j'ai bien compris, mais j'ai des clients dans mon magasin. Ça veut dire que j'arrête mon activité.
1: Voilà, c'est parfait.
20: Non, mais vous avez pas l'accord quand même de mon directeur général.
1: Si vous voulez, on s'est mis d'accord entre nous, dans le sens où on a voté, et à la majorité. C'est vous qui avez été élu.
20: Oui, j'ai pas le choix.
1: Vous m'avez pas dit en stock, vous avez combien de sièges ?
20: Je vais vous donner un numéro de téléphone, vous allez téléphoner à un responsable juste au-dessus de moi.
1: Ah, il y a un responsable au-dessus de vous ?
20: Ah, bah oui, non, moi je suis juste le directeur du magasin.
1: Ah, oui, oh là là !
20: Ah, oui, moi je suis que le sous-fifre, hein, si vous voulez.
1: Vous auriez pu me le dire tout de suite, excusez-moi, mais là j'ai perdu un temps fou.
20: Ah, bah carrément, vous avez perdu un temps fou.
1: Bon, et vous pouvez pas me le passer ?
21: Oui, bonjour.
1: Ah, vous êtes le patron du patron ?
21: Attendez, je comprends pas, là. C'est un parti politique, ça ?
1: Ah, bah oui.
21: Mais qu'est-ce qu'on vient faire là-dedans, nous ?
1: Étant donné que vous avez une certaine surface et qu'en plus vous avez pas mal de sièges pour accueillir les.
21: Mais monsieur, vous allez pas passer du tout, mais qu'est-ce que c'est que ce qu'il y a de cette affaire-là ?
1: Bah, c'est-à-dire qu'il faut au moins que je mette des banderoles, vous voyez, pour annoncer l'ouverture du siège.
21: Donnez-moi votre nom, votre numéro de téléphone.
1: Alors, monsieur Martin ?
21: Un numéro de téléphone.
1: Mais attendez, parce que, en fait, je vais passer, c'est plus simple, c'est ce que je vous disais.
21: Non, vous n'allez pas passer du tout.
1: Je peux être là dans quoi ? Dans une vingtaine de minutes, si vous voulez ?
21: Non, je ne veux voir personne. Ici, c'est un endroit privé, monsieur. Vous n'avez pas à venir chez moi comme ça. D'accord ?
1: Moi, j'aurais besoin d'un petit coup de main juste pour mettre les banderoles. Est-ce que, éventuellement, vous pourriez.
21: Non ! Je crois que je vais appeler la gendarmerie, là.
1: Mais allô ?
21: Il n'en est pas question.
1: Je vous entends, hein ?
21: Que les républicains installés ici pour faire quoi ? Un meeting, en fait.
1: Vous n'avez pas raccroché, ça faisait longtemps.
20: Si vous voulez, je vous donne un autre numéro.
1: Ah, c'est à nouveau le subalterne.
20: Ah, bah tout à fait. Vous pouvez téléphoner au 06.
1: Alors, 06.
20: 71.
1: 60. 11.
20: 71.
1: Oui, 11.
20: Non, 06.
1: Non, mais ça, je l'ai. 60. 11.
20: Non, ben recommencez, vous barrez ce numéro.
1: Alors, je barre. Alors, 06.
20: 06, 71.
1: 60.
20: Non.
1: Excusez-moi, 06.
20: Bah, 06, 71, 33.
1: Alors, 30.
20: Non, 33.
1: Il y a un chiffre en trop, là, excusez-moi.
20: Vous en rajoutez vous-même.
1: Non, mais ça fait 06.
20: Je vais les dire un l'un après l'autre. 0.
1: Alors, 0.
20: 6. 3.
1: Non, vous m'avez dit 30.
20: Non, j'ai dit 3.
1: Ah bah, vous m'aviez dit 30 au coup d'avant. Bah,
20: 06.
1: Bah, 06, 30.
20: 33.
1: Donc ça fait 30 et 3, déjà, il y a 5 chiffres.
20: Bah, vous avez pas recopié un numéro ?
1: Excusez-moi, vous d'abord. Hein. Dans ce cas, je vous donne mon numéro, on va voir si vous savez le recopier.
20: Oui, bien sûr, je vais savoir le recopier.
1: Bah, c'est vous qui me dites.
20: Allez.
1: 06.
20: 06.
1: 06.
20: 06.
1: 06.
20: 06.
1: 06, 06, 06, 06, 06, 06, 06.
20: Non, mais vous...
1: Ah, vous voyez, vous n'arrivez pas à le noter non plus.
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24: Bonjour.
25: Allô, c'est le cabinet vétérinaire.
24: Oui, bonjour madame.
25: Bonjour madame, je vous appelle parce que mon mari a bouffé ma chatte.
24: Qui c'est qui a mangé votre chatte ?
25: Mon mari.
24: Comment ça a mangé votre chatte ?
25: Il l'a mangé cette nuit. J'ai rien pu faire, j'étais pas d'accord, mais j'ai pas pu l'empêcher.
24: Il a mangé votre chatte ?
25: Oui.
24: Et comment il a mangé ?
25: Goulûment, sans l'ombre d'un remords.
24: Il reste des morceaux ?
25: Oh, il reste pas grand-chose. Il reste juste une touffe de poils, quoi.
24: Qu'est-ce qu'il a pris à votre mari de manger votre chatte ?
25: C'est pas la première fois, hein.
24: C'est pas la première fois ?
25: Non.
24: Allô, oui ?
25: Allô ?
24: Oui, bonjour.
25: Allô ?
4: Oui, bonjour madame.
25: Bonjour madame, vous êtes le vétérinaire?
4: Oui.
25: Mon mari a bouffé ma chatte.
4: Mais il n'est pas bien votre mari.
25: Mais voilà, c'est pour ça. Il l'a mangé hier soir.
4: Il est suivi votre mari par un médecin?
25: Derrière le bill actuellement? Non, il n'y a personne. Hein.
4: Ah non, mais votre mari, il y a d'habitude, il y a un médecin qui le soigne ou pas?
25: Non.
4: Non, il faudrait peut-être qu'il y ait un médecin qui le soigne, parce que c'est pas normal. Hein.
25: Qu'est-ce que je peux faire?
4: Pour votre chat, vous avez un jardin ou pas?
25: Oui.
4: Vous pouvez enterrer ce qui reste si vous voulez.
25: La queue dépasse encore.
4: Mais qui dépasse d'où?
25: De la chatte.
4: Et le reste, il est...
25: Il l'a
4: avalé?
25: Oui, là, oui.
4: Bon, mais ce qui reste de la chatte, soit vous l'enterrez dans votre jardin, soit vous nous l'emmenez, on le fera incinérer.
25: Mais dites-moi, docteur.
4: Oui.
25: Si j'enterre ma chatte.
4: Oui.
25: Elle va pas se faire bouffer par des vers de terre?
4: C'est un petit peu, si.
25: Mais ça va pas faire mal?
4: Absolument pas, puisqu'elle est morte, madame.
25: Ah non, elle n'est pas morte, hein?
4: Mais s'il reste que la queue?
25: Non, mais c'est la queue de mon mari qui dépasse.
4: La queue de votre mari dépasse de votre chatte?
25: Mais oui.
4: Vous êtes sûr que vous allez bien?
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8: Bonjour.
1: Bonjour monsieur, c'est bien le bureau de tabac?
8: Oui, mais c'est madame.
1: Si vous voulez. J'ai eu un PV de stationnement qui a été majoragé parce que je l'ai pas payé.
8: Oui.
1: Pour éviter les complications, j'ai dit que je l'avais payé chez vous et que c'est vous qui n'avez pas transmis.
8: Non, mais monsieur.
1: Monsieur?
8: Vous n'avez pas à dire qu'on n'a pas transmis.
1: Bah si.
8: Eh ben non monsieur.
1: Si, parce que comme ça évite que ça me retombe dessus.
8: Il y a un petit problème. Vous avez fait un paiement avec la machine.
1: Alors non, en vrai j'ai juste oublié de payer.
8: Non mais attendez monsieur. Non mais il doit le faire exprès, c'est pas possible.
1: Il le fait peut-être exprès, mais il vous fait dire qu'il vous entend.
8: Non mais je m'en fous monsieur, parce que là ça craint.
1: Mais non, on va juste dire que c'est votre faute.
9: Comment ça notre faute?
1: Ah bonjour monsieur.
9: Je comprends pas là, c'est quoi cette histoire?
1: Bah vous dites que votre machine a bugué.
9: Ah non pas du tout, plaisantez ou quoi?
1: Oui bien sûr.
9: Il n'y a aucune faute de notre part, vous êtes venu en retard, ne mettez pas la faute sur nous. Je suis pas d'accord, vous plaisantez ou quoi?
1: Oui absolument.
9: C'est pas mon problème, ça vous rendez compte ce que vous êtes en train de me dire?
1: Si, maintenant c'est votre problème parce que...

0: faire, moi.
1: Si, il faudrait me justificater.
0: Non, je justifie rien du tout. Vous êtes venu en retard. C'est pas de ma faute si vous payez vos PV en retard. Qu'est-ce que vous me racontez, là? C'est quoi cette histoire?
1: Ce qu'on va faire, c'est que vous allez me justificater de la semaine dernière.
0: Je vous justifie rien du tout.
1: Et si?
0: Non, vous payez vos PV en retard et c'est de ma faute. Non, mais ça va pas, non, mais où ça s'est vu, ça?
1: Bah, ça s'est vu chez moi, du côté de Martinville.
0: Ah ouais, mais vous vous foutez pas là, vous embrouille.
1: Moi, je passe. Mais... vous me faites le justificatisme.
0: Non, je peux pas vous faire de justificatif, mais vous plaisantez ou quoi?
1: Mais bien sûr, 7e fois. Écoutez, je vais préparer le justificatif moi-même.
0: Non, préparez rien du tout. Vous savez quoi, vous passez pas, vous débrouillez avec votre merde.
1: Ah bah non, c'est pas ma mère qui va me faire le papier.
0: Non, mais ça va pas, non, de me foutre dans vos histoires à la con, là.
1: Alors, je dirais plus appel trop con que histoire à la
0: allez,
1: con.
0: C'est bon, vous savez quoi, vous m'avez gonflé, allez.
1: Non, mais ça va.
0: Quoi, ça va? Quoi, ça va? Plaisantez ou quoi?
1: Bien sûr que oui, 9e fois. Et puis en plus, ça va juste vous coûter 2 points et 335 euros. Donc,
0: eh franchement... ben, fallait le payer, votre PV, pour 2 points et 335 euros. Qu'est-ce que vous m'emmerdez, là? Non, mais ça va pas, non? Plaisantez ou quoi?
1: Pour la 10e fois, oui, absolument.
0: Vous ne me faites rien du tout. Passez au magasin, venez.
1: Oui, oui, alors je viens comme ça, je vous apporte.
0: Non, mais c'est bon.
1: Ah, bonjour madame.
2: Tu me fais rigoler là, mon pote là. Ça va. Tu peux raccrocher là et tu me cherches pas trop là. Tu comprends là
1: eh? Oui, eh ben je vais passer directement. T'as raison, c'est plus simple.
2: Tu sais où je suis là? Mais tu viens me voir et tu me fais pas chier. À tes histoires, j'en ai rien branlé. Tu me fais pas chier ou tu viens me voir. Tu me le dis de vive voix, mon pote. Tu comprends?
1: Ah, merci mon pote. Ça fait plaisir d'avoir enfin quelqu'un qui a envie de m'aider.
2: Ok, allez, ciao.
1: Bisous, bah à tout de suite mon pote.
2: Mais oh, qu'est-ce que c'est que merde?
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5: Allô, écoute.
6: Allô, docteur.
5: Oui.
6: Ah, bonjour, docteur. Excusez-moi de vous déranger. J'ai 37,8, là.
5: Comment?
6: J'ai 37,8.
5: Oui, 37,8 de fièvre.
6: Oui. Est-ce que vous pouvez venir m'enlever le thermomètre?
5: Comment? Je sais pas ce que vous voulez me dire.
6: C'est bien le docteur.
5: Oui, docteur. Ah, je suis pas docteur.
6: Comment ça?
5: Je m'appelle docteur. Comme vous appelez le Martinez ou je sais pas. Je suis pas docteur.
6: J'ai essayé avec la pointe de mon parapluie, mais j'arrive pas.
5: Oh, ma pauvre. Il n'y a pas une infirmière par là?
6: Attendez, je demande, inquiétez pas. Ouais. Infirmier!
5: Personne.
6: Ah, bah attendez, j'ai appelé infirmier par la fenêtre et puis il y a un monsieur qui arrive là.
5: Ah, ben oui, vous avez raison.
6: Quittez pas, docteur.
5: Je ne suis pas docteur, hein. Je m'appelle docteur, mais je suis pas docteur. C'est comme vous, par exemple, Martinez ou Jiménez ou... Moi, c'est docteur.
6: Bonjour, monsieur.
7: Bonjour, madame. Qu'est-ce qui vous arrive?
6: Je suis avec le docteur qui est en ligne. Elle va vous expliquer.
7: Merci. Allô?
5: Allô?
7: Oui, bonjour, docteur.
5: Je suis pas docteur, hein. Mon nom, c'est docteur. Comme vous diriez, vous, Martinez ou Jiménez. Moi, c'est docteur.
7: Ah, c'est votre nom?
5: Oui, c'est mon nom, docteur.
7: Comme quelqu'un s'appellerait...
5: Martinez, Jiménez, Sanchez. Moi, je m'appelle docteur.
7: Bon, je sais pas comment on va faire pour l'aider.
6: Mais demandez au docteur.
7: Oui, docteur.
5: Oui.
7: Si vous pouvez...
5: C'est madame docteur, c'est pas docteur, hein.
7: Ah.
5: Mais je suis pas docteur, c'est comme mon nom Martinez ou Jiménez ou... Vous voyez, c'est notre ami.
7: Sanchez.
5: Oui. Moi, c'est docteur. Comme vous, votre famille, c'est quoi?
7: Martinez.
5: Eh ben voilà, comme vous, Martinez, moi, c'est docteur.
7: Ah, mais vous, vous vous appelez docteur, c'est votre nom comme...
5: Moi, c'est... oui, mon nom de famille. Comme vous, Martinez, Jiménez, Jocelyn Sèche.
7: Ah, d'accord.
5: Tout ça, c'est pareil.
7: Attendez, parce que là, il faut que je m'en aille, je peux pas aider la dame, attendez. Je vous laisse avec la dame, parce que là, j'ai pas le temps, il faut que je m'en aille.
5: Ah ouais.
6: Merci, monsieur. Il s'en va. Attendez, il y a un autre monsieur qui arrive.
8: Bonjour, monsieur.
9: Qu'est-ce qui vous arrive? J'ai entendu appeler infirmier là-dedans.
6: Demandez au docteur, je suis avec le téléphone, là, avec le docteur.
9: Allô?
5: Allô?
9: Oui, bonjour, docteur.
5: Mais non, je ne suis pas docteur. C'est mon nom de famille, comme vous, par exemple, si vous appuyez Gilbert Martinez ou Louis Martinez, vous voyez?
6: Michel Martinez?
5: Non, je dis, par exemple, c'est un exemple que je vous donne.
6: Vous n'êtes pas médecin?
5: Et je ne suis pas docteur. Je m'appelle docteur, comme vous, Martinez, ou Jiménez, ou Sanchez.
6: C'est votre nom de famille, quoi.
5: Voilà, comme vous, par exemple. Vous êtes comment, votre nom de famille?
6: Martinez.
5: Eh bien, Martinez, moi, je suis docteur.
6: Alors, vous êtes le docteur Martinez.
5: Ouais.
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0: Oui.
1: Bonjour monsieur, je suis bien au café.
0: Ah mais c'est pas un monsieur.
1: Comment ça c'est pas un monsieur? Bah si, je suis un monsieur.
0: Mais non, mais moi.
1: Ah bah vous, je sais que vous êtes un monsieur.
0: Ouais.
1: Je vous appelle parce que j'ai un petit souci. J'ai été contrôlé par la police parce que j'étais un petit peu alcoolifié en sortant de discothèque.
0: Oui.
1: Donc j'ai dit aux gendarmes que c'est vous qui m'aviez fait boire des trucs frelatifiés.
0: Oh bah voilà le travail, bah chapeau.
1: Ah bah merci.
0: Bah oui, non mais venez tout de suite, s'il vous plaît.
1: Oui, alors je vais venir parce que je vous ai préparé une déclaration pour les gendarmes justement, comme quoi vous.
0: Ah bah, non, bah venez.

0: avez été en disco, vous avez dit que vous sortez chez moi, vous savez ce que je risque, moi?
1: Non, mais c'est pas grave, vous voyez, ça, au
0: mais
1: moins...
0: Non, non, mais si, c'est grave.
1: Mais non, mais ce que je veux dire, c'est
0: non,
1: que...
0: Non, non, non, non, je veux pas le savoir, je veux pas le savoir, vous venez tout de suite.
1: Tout de suite, non, mais peut-être plutôt pour l'apéro.
0: Non, non, non, non, non, non, je ne discute pas par téléphone, vous venez, je sais pas qui j'ai affaire. À qui ai-je l'honneur?
1: Alors, monsieur Martin.
0: De où?
1: Là, je suis dans mon canapé, je suis au salon.
0: Oui, mais non, mais vous habitez où?
1: Ah, alors, j'habite 1 rue Martin.
0: Où?
1: À Martinville.
0: C'est où ça?
1: Mais c'est à côté de Saint-Martin, je sais pas si vous voyez.
0: Non.
1: Bon, enfin bon, bref.
0: Oui, non, non, non, il n'y a pas de bref, monsieur, là, c'est trop grave ce que vous avez fait, là. Alors là, on va pas chercher mieux les 14 ans si vous habitez à Martinville ou à Martin, je sais pas où, là. Vous êtes fait arrêter où?
1: Ben, c'était en sortant de Martinville, justement.
0: Et alors, vous avez dit que vous sortiez en discothèque à Martinville? Non, mais vous êtes à l'ouest ou quoi?
1: Non, alors c'était plus au nord de Martinville, en fait.
0: Ouais, ouais, bah, mais vous vous rendez compte où est-ce? Moi, je porte plainte contre vous.
1: Ah, bah, moi d'abord.
0: Comment?
1: Attendez, les gendarmes, je voulais pas si c'est ça, puisque là, je les ai en double appel. Je transfère, hein, vous ne quittez pas?
0: Ah, allez-y, y a pas de souci, monsieur.
1: Allô?
0: Oui, allô?
1: Oui, bonjour, brigadier Martin à l'appareil.
0: Oui, bonjour.
1: Que se passe-t-il?
0: Bah, je sais pas, là, il y a une personne qui me dit qu'il est venu chez moi, que je lui ai servi de l'alcool frelaté, monsieur.
1: Ah, c'est vous qui servez l'alcool frelatifié, à monsieur Martin.
0: Qu'est-ce que c'est que cette histoire-là?
1: Oui, bah, on nous a parlé de vous, oui.
0: Ah bon?
1: Ah bah oui, c'est mon chef, le caporal Martin, qui m'a fait le rapport, il est juste à côté, je peux même vous le passer.
0: Ah, c'est moi le caporal.
1: Oui, alors, caporal chef 5 étoiles Martin? Oui?
0: Oui.
1: Je vous passe le monsieur. Oui, allô?
0: Oui.
1: Oui, caporal chef 5 étoiles Martin à l'appareil.
0: Bah, c'est la même personne que j'ai au téléphone.
1: Ah non, c'est pas moi. Non, non, pas du tout.
0: Ah, bah c'est pas la même personne.
1: Attendez, monsieur Martin veut vous reparler, je vous le repasse.
0: Oui, d'accord.
1: Monsieur Martin? Oui, c'est le caporal chef Martin. Je vous repasse le monsieur. Oui, allô, c'est à nouveau monsieur Martin.
0: Non, mais, qu'est-ce que c'est que cette histoire-là?
2: Allô?
1: Ah, bah, c'est madame.
2: Pour la déclaration comme quoi je vous ai vendu des produits frelatés.
1: Voilà, c'est ça.
2: Oui, que j'ai acheté en Espagne ou en Italie.
1: Ah, bah oui, très bien, oui, très bonne idée.
2: Bah, tiens, et essayez de faire fumer vos neurones.
1: Non, j'avais pas fumé, j'avais bu.
2: Ah, bon?
1: Mais comme c'est la disco de mon beau-frère, j'ai dit aux gendarmes.
2: Ah oui, mon beau-frère, la belle-sœur et ça.
1: Alors attendez, ma belle-sœur, c'est un autre dossier parce que là, vous mélangez.
2: Ah, bon, parce que je suis con, je comprends pas. Alors vous sortez de la discothèque et après vous me demandez de faire une attestation comme quoi vous êtes venu au préalable chez moi. Mais vous êtes complètement zigzornif, mon pauvre monsieur.
1: Zigzortruc vous-même?
2: Mais oui, vous êtes zigzornif. Venez, je vous accueille. D'accord?
1: Ah, bah, je savais bien qu'on finirait par s'entendre. Bah, dis donc.
2: Ah, bah, dis donc. Bah, dis donc, tu te prends pour un con ou quoi? Raccrochez le téléphone, vous commencez à m'exaspérer, d'accord?
1: C'est pas pour vous exaspérer, c'est que juste.
2: Ah, si, mon pote. Alors, écoutez, si vous avez des couilles au cul, vous venez me voir. Crois-moi que tu vas avoir un bon accueil.
1: Ah, bah, c'est super. Je viendrai avec une bouteille.
2: Ok, à tout de suite. Ciao, bambino.
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5: Allô?
6: Allô?
5: Oui?
6: Anita?
5: Oui?
6: C'est Georgette.
5: Qui, Georgette?
6: Georgette Ledoux.
5: Ah, vous avez dû vous tromper, madame.
6: Ben, je ne suis pas chez Anita.
5: Oui?
6: Eh ben, alors, Anita, tu me reconnais pas?
5: Ben, non.
6: Mais tu m'as aidé à traverser la rue 2 fois, j'habite à côté.
5: Ah, non, non, vous avez dû vous tromper, hein.
6: Tu m'as jamais aidé à traverser la rue?
5: Ben, non.
6: Enfoiré, va. Pourrais t'occuper de ton semblable, hein.
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7: Oui, bonjour.
1: Bonjour, monsieur. C'est bien le centre automobile?
7: Oui.
1: J'ai vu qu'il y avait une promo, là, qui avait 75 euros offerts.
7: Je vous donne déjà le prix des pneus. Ça dépend si vous en changez 2 ou 4.
1: Ah non, mais je veux pas changer de pneus. Non, non, je vous appelais juste pour la promotion, pour les 75 euros offerts.
7: Mais si vous voulez pas changer de pneus, comment vous voulez bénéficier de la promotion?
1: Bah, vous me donnez les 75 euros.
7: Je vous donne les 75 euros?
1: Volontiers, oui.
7: Est-ce que vous pouvez juste répéter ce que vous voulez me dire? Vous voulez venir récupérer les 75 euros?
1: Voilà. Alors, si je peux passer cet après-midi, ce serait super.
7: Non, mais monsieur, réfléchissez. Vous venez venir récupérer 75 euros sans faire quoi que ce soit?
1: Bah, non, je passe quand même. Si vous voulez, je me déplace.
7: Non, mais...
8: Allô?
1: Ah, c'est madame, maintenant.
8: Et vous voulez juste 75 euros parce que vous avez vu une pub à la télé?
1: Bah oui.
8: Je vous offre pas 75 euros comme ça, de la soirée, je les sors pas de la bonne main cheval. Vous me prenez vraiment pour un jambon, monsieur, ou quoi, là? Vous me prenez pour un con?
1: Enfin, j'ai l'impression que c'est un petit peu le contraire, là.
8: C'est pour la pose de pneus fait dans notre atelier.
1: Non, mais.
8: Est-ce que les pneus, ils ont été posés dans nos ateliers?
1: Bah alors, si ça vous arrange pour vos papiers, on peut dire ça. Moi, ça me dérange pas, si vous voulez.
8: Mais monsieur, mais je vais vous faire une fausse facture de 4 pneus pour que vous ayez 75 euros, mais vous êtes complètement barré, monsieur.
1: Bah, je dirai rien si c'est ça qui vous.
8: Mais je vous dirai rien. Mais monsieur, mais vous êtes. Vous avez la lumière dans toutes les pièces. Vous voulez que je vous fasse une fausse facture pour que je vous donne 75 balles? Mais je m'en fous de vos 75 balles, c'est vous qui les voulez. Non, mais c'est rire et chanson à l'appareil, là, ou quoi?
1: Pardon?
8: C'est rire et chanson à l'appareil, là? C'est l'appel trop con, ou quoi?
1: Ah bah merde, il manquerait plus que ça, tiens.
8: Ah bah oui, vous voulez qu'on vous offre 75 euros alors que vous avez fait le travail ailleurs. C'est comme si vous allez chez le restaurateur avec votre baguette de pain. Il va vous foutre dehors, le mec. Bah moi, c'est pareil. Si vous venez tout à l'heure, je vous fous dehors. On est d'accord?
1: Moi, si c'est ça, je vais en parler à mon beau-frère qui est au syndicat des démonteurs. Vous allez voir que ça va pas être la même chose.
8: Au syndicat des quoi?
1: Des démonteurs de pneus.
8: Des démonteurs de pneus, ouais.
1: Oui.
8: Oh, bah, c'est rire et chanson, là.
1: Vous insistez, là. quand même assurer.
8: Ouais, ouais, bah ouais, parce que franchement, c'est une blague.
1: Ah bah franchement, oui.
8: Et bah qu'il a... Alors, le mieux, vous savez ce que vous faites, je vous donne les coordonnées, la direction.
1: Oui, d'accord, vous allez me donner le numéro d'un complice.
8: D'accord, mais monsieur, mais putain, mais, oh, mais franchement, je suis mort de rire.
1: Bah oui, j'entends ça, oui.
8: J'ai que ça à foutre d'expliquer un.
1: Non, mais j'ai bien compris, si vous voulez magouiller des papiers.
8: Mais je veux pas magouiller des papiers, monsieur. Les 75 euros sont offerts uniquement si vous venez chez moi.
1: Oui, c'est bien ce que je dis, je viens chez vous récupérer les 75 euros ou je viens cet après-midi.
8: Non, vous... non, non, monsieur, attendez, j'ai pas fini ma phrase. Je mets 75 euros, je vous offre 75 euros.
1: Très bien,
8: si vous
1: oui.
8: Achetez, eh ben, écoutez, vous c'est montez parfait. 4 pneus. Est-ce que vous allez acheter et monter 4 pneus chez moi?
1: Alors, pas dans l'immédiat, mais ça, rien ne dit que...
8: C'est pas la peine de venir me voir. Je vous offre 75 euros si vous achetez
1: voilà,
8: 4 pneus.
1: On est d'accord. Donc, est-ce que...
8: Non, si... monsieur, vous entendez la moitié de ce que vous écoutez. Vous êtes con ou quoi?
1: Bah, merci, bah, de mieux en mieux. Bon, écoutez, moi je passe.
8: Ouais, passez, s'il vous plaît, venez, s'il vous plaît. Ça va me faire plaisir, je vais passer un bon quart d'heure.
1: Ah bah écoutez, tant mieux. Allô?
4: Oui, bonjour.
1: Ah bonjour monsieur, voilà, comme j'expliquais à votre collègue.
4: Vous n'arriverez pas à m'avoir.
1: Pour?
4: C'est monsieur Martin.
1: Oh non, merde.
4: Excellent. L'appel trop con de Rire et Chanson.
1: Ah bah voilà.
4: Ah, je vous écoute tout le temps. Et quand je rentre du bureau, je finis à midi et quart, je reste dans ma voiture jusqu'à midi et demi pour vous écouter.
1: Bon, et pour tout ça, je peux pas avoir les 75 balles quand même.
4: Bah écoutez, passez toujours, on pourra faire un petit effort.
1: Parfait.
4: Il n'y a pas de stress chez nous. C'est super. Au revoir Martin.
1: Au revoir.
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9: Allô?
10: Bonjour madame.
9: Bonjour monsieur.
10: Vous êtes bien au 14, hein?
9: Oui.
10: Dites-moi madame, on voudrait vous informer, là, c'est la gendarmerie à l'appareil là.
9: Oui.
10: On nous a signalé dans votre secteur des témoins de Jéhovah.
9: Ah, je ne les ai pas vus moi.
10: Non, ils sont maintenant plus malins qu'avant.
9: Ah bon?
10: Ouais, ils téléphonent d'abord.
9: Ah, très bien, oui.
10: Est-ce qu'ils vous ont appelé?
9: Non, non, ils m'ont pas appelé moi.
10: S'ils vous appellent madame, on vous demande de faire durer la conversation. On vous a mise sur table d'écoute.
9: Oui.
10: Pour nous permettre à nous de localiser l'appel pour pouvoir les intercepter.
9: Ah bon, très bien, monsieur.
10: Alors, pour avoir un rendez-vous avec vous...
9: Oui.
10: Ils ne disent évidemment pas qu'ils sont témoins de
9: oui,
10: Jéhovah.
9: Oui, très bien, monsieur. Oui, oui, ben, c'est entendu comme ça, alors.
10: Oui, allô?
9: Oui.
10: On me signale qu'ils sont en train de vous appeler.
9: Ah, ben attendez, je vais...
10: Alors,
9: je vais
10: raccrochez vite. Oui, oui, oui.
9: Allô?
11: Oui, bonjour, madame.
9: Bonjour, monsieur.
11: La maison GG Ova, l'appareil.
9: Oui.
11: Vous connaissez Gérard Ova?
9: Oh, pas beaucoup, mais bon.
11: Les machines agricoles.
9: Et qu'est-ce que vous voulez, alors?
11: Eh bien, figurez-vous que les machines agricoles GG Ova ont lancé une nouvelle machine agricole, alors on voulait savoir si ça vous intéressait d'en voir une chez vous.
9: Écoutez, pas pour le moment, non, non, non, non. Qu'est-ce que vous me proposez d'autre? Rien?
10: Allô, madame?
9: Allô?
10: Oui, c'est la gendarmerie à l'appareil.
9: Ouais.
10: Si, si, si, si, il faut dire oui, comme ça ils vont venir, on va les intercepter,
9: ah
10: bien
9: bon.
10: Sûr. Oh, il nous faut 20 minutes. Hein.
9: Oui? Allô?
11: Allô?
9: Oui?
11: Oui, hein, je vous entendais plus d'un seul coup.
9: D'un seul coup, moi non plus.
11: Ouais.
9: Alors, qu'est-ce que vous m'avez proposé, vous m'avez dit?
11: Alors, on voudrait venir vous présenter notre dernière machine agricole.
9: Ah bon? Et quel jour vous voulez venir?
11: Est-ce qu'on peut venir maintenant?
9: Oh, écoutez, mettez 20 bonnes minutes, monsieur, avant, hein.
11: D'accord. Alors, voyez-vous, c'est une moissonneuse-batteuse.
9: Mmh.
11: Vous voyez?
9: Mmh.
11: Est-ce que ça rentre par votre porte d'entrée?
9: Non.
11: Allô?
9: Allô?
11: Dites-leur que s'il faut faire des travaux, agrandir, il n'y a pas de problème. Hein.
9: Ah bon? Allô?
11: Allô?
9: Oui?
11: Je vous entendais plus.
9: Écoutez, remarquez, si vous me proposez ça, on peut agrandir, faire quelque chose, hein.
11: C'est-à-dire qu'on pourrait éventuellement casser un mur et monter le plafond?
9: Oui, bien sûr.
11: Ah, et donc ainsi on pourrait rentrer la moissonneuse-batteuse chez vous?
9: Ah, je pense, oui, monsieur.
11: Très bien. Dans ces cas-là, est-ce que ça vous intéresserait? Écoutez bien ce que je vais vous proposer parce que vous avez une tête sympathique.
9: Ah bon?
11: C'est l'offre exceptionnelle de chez GG Ova en ce moment.
9: Ah bon?
11: Nous vous proposons, madame, tenez-vous bien.
9: Mmh.
11: Trois.
9: Oui.
11: Moissonneuse, batteuse.
9: Oui.
11: Pour le prix de deux.
9: D'accord. D'accord. Mais vous venez, on installe ça un peu partout, hein, dans la maison, hein.
11: Est-ce que ça vous intéresse?
9: Ben, ça m'intéresse, oui, bien sûr.
11: Ah, mais vous avez de la place.
9: Ah ben, j'ai de la place, oui.
11: Alors, où est-ce qu'on pourrait mettre la première moissonneuse, batteuse?
9: Alors, oh merde. Dans ma chambre, dans ma cuisine, hein, et dans mon salon.
11: Mais est-ce que vous aurez le temps de faire tous les travaux en 20 minutes?
9: Oh, ben oui, monsieur, je pense qu'en 20 minutes...
10: Allô?
9: Oui.
10: Dites-lui que Il y a toute l'équipe qui est là, qui est déjà en train de casser les murs.
12: Ah bon ?
10: Et vous pouvez même lui dire, mais vous n'entendez pas les bruits de chantier, puis c'est vous qui faites des bruits du chantier.
12: Ah bon ?
10: On a presque localisé.
12: Allô ?
6: Le problème que je me demande, moi, c'est est-ce que vous pensez que vous n'aurez pas le temps en un quart d'heure, 20 minutes de tout casser ?
12: Oui, mais monsieur, ils sont déjà en train de tout casser dans la maison.
6: C'est-à-dire ?
12: Eh ben oui, ben, ils font du bruit, hein, vous entendez pas ? Ils sont en train de tout casser.
10: Non, j'entends pas.
12: Ah, vous entendez pas ? Ah oh, ben mince alors.
10: Ah, mais qu'est-ce qu'ils cassent là ?
12: Eh ben, vous m'avez dit qu'il fallait que j'ai la moissonneuse batteuse. Alors, ils sont en train de tout démolir par l'intérieur.
10: Ah, voilà.
12: Ah, voilà, c'est ça.
10: Et pour les plafonds ?
12: Et les plafonds aussi, ils sont au plafond. Ils sont tout en train de casser là, en ce moment. Hein ?
10: Et dites-moi, parce que la moissonneuse batteuse là,
12: oui.
10: Pour votre chambre là,
12: oui.
10: Est-ce qu'elle rentre dans votre chambre ?
12: Oh, bien sûr qu'elle rentre dans ma chambre. Ben, et comment ? Une fois que c'est cassé, elle...
10: Parce que ça fait quand même 8 mètres sur 6 mètres, hein ?
12: Oh, ben, on peut, monsieur, mais écoutez, puisqu'ils sont en train de tout casser en bas.
10: Alors, on va faire un geste commercial. En plus des 3 moissonneuses batteuses, on vous offre aussi un tracteur.
12: Hein ? Un tracteur aussi ?
10: Est-ce qu'on peut le mettre dans vos ouatères ?
12: Oh, ben, bien sûr, parce qu'ils sont en train de tout casser. Alors, si vous me proposez tous les produits agricoles...
10: Mais ils sont en train de tout casser, j'entends rien.
12: Ah, oh, ben, pourtant, ça a tapé assez fort. Ils ne peuvent pas être toujours en train de taper. Hein ? Allô ?
10: Oui, c'est la gendarmerie. On est sur eux, là, dans 1 minute 30.
12: Ah, bon.
10: Alors, expliquez-moi, parce qu'on entendait du bruit.
12: Oui, c'est nous qu'on tapait.
10: Vous, c'est-à-dire, vous êtes avec qui ?
12: Avec ma belle-sœur. C'est que Jéhovah, ils sont passés pour nous vendre, ils veulent me vendre 3 moissonneuses batteuses. Alors, est-ce que vous pouvez les rentrer ? Ah, mais j'ai dit, bien sûr que je peux les rentrer. Ah, mais comment vous allez faire ? Mais j'ai dit, les gens sont tout en train de casser en ce moment.
13: Et qu'est-ce qu'on fait s'ils viennent ?
12: Ah, ben, s'ils viennent, les gendarmes seront là pour le cueillir, hein ?
10: Oui, bonjour, messieurs, police, c'est la gendarmerie nationale.
12: Ah !
6: Oh, mince !
10: Vous êtes interceptés.
6: Oh, ben non, on avait une affaire, on allait livrer 3 moissonneuses batteuses.
12: Non.
10: Allô ?
12: Oui ?
10: Ça y est, on est arrivé.
12: Oh !
10: Je ne sais pas si vous avez entendu.
12: Oui, j'ai entendu.
10: On les a attrapés.
12: Bon, très bien, monsieur. J'aime autant que ça se passe comme ça, hein.
10: Qu'est-ce qu'on dit à la gendarmerie ?
12: Merci, monsieur gendarme.
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14: Oui, allô ?
1: Bonjour, monsieur, c'est bien la boulangerie ?
14: Oui.
1: Monsieur Martin, à l'appareil, établissement Les Grossisseurs Martin.
14: Vous appelez pour quoi ?
1: J'appelle pour vous livrer des baguettes.
14: Des quoi ?
1: Des baguettes, vous savez, le pain en forme de baguette.
14: Bah, pourquoi vous allez m'apporter des baguettes de pain ?
1: Parce qu'aux actualités, ils ont dit que les boulangistes, ils vendent moins de baguettes qu'avant.
14: Oui.
1: Donc, je me suis dit, si je vous en apporte en plus des vôtres, vous en avez plus, donc mathématiquement, vous en vendez plus.
14: Bah non, parce que nous, on fabrique nos baguettes, monsieur. Elles viennent d'où, vos baguettes ?
1: Bah, ce sont des invendus de la veille que je récupère dans les supermarchés.
14: Bah, d'accord, puis on les vend comment, alors, au magasin ? Pas frais ?
1: Bon, vous leur remettez un petit coup de micro-ondes et hop, elles sont comme neuves.
14: Non, mais alors, vous vous rendez compte ce que vous dites ? Vous récupérez des baguettes de la grande surface, il faut que je les vende.
1: Ouais, mais on fait un mix avec les vôtres.
14: Bah non, c'est pas du tout un mix ici, hein.
1: Bah si, comme ça vous faites grossir votre business.
14: Ouais.
1: Eh ouais, parce que nous c'est notre métier chez les grossisseurs Martin.
14: Bah j'ai pas envie de grossir mon business avec vous, monsieur.
1: Eh, on est quand même grossisseurs de business semi-professionnels de beau-père en beau-fils depuis 2 générations.
15: Bonjour.
1: Ah, bonjour monsieur.
15: Mais pourquoi vous m'apportez des baguettes ? Je comprends pas là.
1: C'est ce que j'ai expliqué. En tant que grossisseur de business, je vous apporte les baguettes en plus et ça fait grossir votre boulangerie.
15: Moi, je vous ai jamais demandé de m'apporter des baguettes industrielles, monsieur. Moi et mes clients, ils veulent des produits artisanaux que mon boulanger fabrique, c'est tout.
1: Oui, eh ben vous avez qu'à dire que ce sont des produits industriels artisanaux.
15: Mais je veux pas dire, je vais pas mentir à ma cliente.
1: C'est pas vraiment mentir parce qu'il y aura quand même une partie des baguettes qui seront les vôtres.
15: Non mais vous rigolez, moi. Ils ont confiance en moi. Je n'ai pas l'intention de vendre de la merde parce que quelqu'un m'apporte des baguettes gratuites.
1: Oula, comment ça gratuite ?
15: Bah, je sais pas, vous me dites que vous m'apportez les baguettes, pour moi ils sont gratuites.
1: Bah oui et non, parce que vous, ça vous permet de vendre plus de baguettes, mais c'est moi qui les encaisse, celles que vous vendez en plus.
15: Bah je m'en fous d'avoir plus de baguettes à vendre, j'ai pas la clientèle pour.
1: Dans ce cas, vous compliquez pas, je passe demain, je vous monte un stand baguettiste devant la boulangerie et je vous en trouve de la clientèle.
15: Non, je veux pas de stand en face de ma boulangerie, c'est hors de question. Est-ce que vous avez l'autorisation du maire pour avoir un stand ?
1: Bah non, pas besoin, on dira que c'est une extension boulangiste de votre magasin.
15: Non, vous direz rien du tout, c'est pas une extension de chez moi. Il n'y aura pas de stand demain, j'appelle les flics demain matin.
1: Ah bah vous avez du bol parce que mon beau-frère travaille justement à la fliquerie.
15: C'est quoi ce bordel ? Vous voulez que je vous passe le maire là ?
1: Ah parce que le maire est dans la boulangerie.
15: Oui, j'ai le maire.
1: C'est du bluff.
15: Non, c'est pas du bluff.
1: Oh bah si, comme par hasard, le maire est à côté, ça sent le bluffisme.
15: Je vous le passe.
1: Bah oui.
15: Qui veut vendre du pain sur la terre ?
16: Allô ?
1: Bonjour madame, vous êtes ?
16: Je suis le maire de la commune.
13: Bonjour.
1: Oui, vous êtes surtout le monsieur de la boulangerie qui essaye de se faire passer pour le maire.
13: Ben non, mais vous me dites que je suis un employé de la boulangerie.
1: Bah oui, en vrai, c'est toujours la même personne qui imite d'ailleurs très mal la voix du maire.
13: Pas du tout.
1: Bah tiens, pas du tout. Je reconnais, c'est la même voix.
13: Bon, écoutez, monsieur, au revoir, parce que moi, je...
14: C'est bon ?
1: Eh ben voilà, qu'est-ce que je disais ?
14: Oui, monsieur le maire m'a redonné l'appel.
1: Mais non, c'est vous depuis le début.
14: Bah oui, c'est moi depuis le début.
1: C'est ça, oh, ben j'en étais sûr, monsieur le maire n'a jamais existé.
14: Ah non, non, non, monsieur le maire est là.
1: Bah oui, bien sûr, c'est pas du tout vous qui l'avez imité en changeant votre voix.
14: Non, monsieur le maire est là, bordel ! Je ne peux pas m'amuser à changer ma voix.
1: Pardon, mais ça s'entend, vous dites « Bonjour, c'est monsieur le maire » avec cette voix.
14: Non, c'est clair, je vais pas perdre 2 heures avec vous.
1: Ah oh, bah attendez, j'ai mon collègue à côté de moi, il confirme.
14: Ça tombe bien.
1: Ah bah oui, d'ailleurs, je vous le passe.
14: Non ?
1: Allô, oui, bonjour monsieur, je suis mon collègue.
14: Bon, eh.
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17: Allô ?
18: Allô ?
17: Oui ?
18: Bonjour madame.
17: Bonjour monsieur.
18: Comité d'entreprise des PTT à l'appareil.
17: Oui ?
18: Nous faisons un petit pot aujourd'hui pour la mise à la retraite d'un ami qui travaille au PTT.
17: Oui ?
18: Alors le problème c'est qu'on avait invité un dresseur d'animaux, monsieur Robert Ledoux, qui est venu faire un numéro de dressage de rats. Et le problème, c'est que la bête est partie dans le standard téléphonique et qu'apparemment, d'après nos recherches, elle serait dans votre coin.
17: Ah bon ?
18: Oui. Est-ce que vous voyez le câble de votre téléphone, là ?
17: Oui.
18: Il n'y a aucun endroit où il serait plus gros ?
17: Bah non, je ne remarque rien qui est anormal, en tout cas.
18: Monsieur Doux, vous permettez, je vais vous passer le dresseur. Hein.
17: Oui.
19: Très bien, je vous remercie. Allô ?
17: Allô, monsieur ?
19: Bonjour, madame.
17: Bonjour, monsieur.
19: Monsieur Robert Ledoux à l'appareil, dresseur pour rats pour le comité d'entreprise du PTT. Oui, alors, est-ce que vous avez entendu un petit bruit très, très aigu ?
17: Bah, non, je remarque rien. Qu'est-ce que j'ai déjà dit au monsieur ? Je ne remarque rien d'anormal. Ah, il y a un petit sifflement, là.
19: Ah.
17: Oui, il y a un sifflement, oui.
19: Oui, oui, bah c'est lui, hein. C'est
17: deux fois, ça, la première fois très fort, la deuxième fois, voyez. Oh oui, là, c'est beaucoup, hein. Voilà, ouais. Oui, oui.
19: Bon, alors attendez. Donc ça veut dire qu'il est dans votre combiné téléphonique. Essayez de regarder dans les petits trous normalement liés dans votre combiné. Vous avez des petits trous, là ?
17: Oui, oui, il y a des... Oui, vous savez que je parle, il y a des petits trous.
19: Voilà.
17: Mais je vois pas grand-chose, hein.
19: C'est un rat tout gris, hein, avec des tout petits yeux rouges. S'il a les yeux rouges...
17: Ah, c'est... ouais, ben, je vois deux petits points rouges à travers mon truc, là.
19: Attendez, vous le voyez, là ?
17: Mais je sais pas, je vois deux petits points très brillants.
19: Oui, ben c'est ses yeux.
17: Très brillant.
19: Eh ben, il est dans votre téléphone. Il doit être mort de peur, hein.
17: Ben oui, c'est ce que je me dis aussi, parce que...
19: Essayez de le rassurer.
17: Oui, n'aie pas peur, on va venir te chercher.
19: Il s'appelle Amadou.
17: N'aie pas peur, Amadou, hein.
19: Est-ce que vous avez un petit bout de fromage, peut-être, pour lui ?
17: Oui, mais ça pourra passer à travers votre...
19: Ah oui, ça va passer.
17: Les petits trous, là, Minus ?
19: Oui.
17: Ben, je lui mets peut-être un peu de râpé, ce serait peut-être plus facile.
19: Voilà.
17: Ouais.
19: Eh, chers auditeurs, nous sommes donc avec une auditrice de Belfort qui va nourrir mon rat avec donc du fromage râpé. Elle va le mettre dans les petits trous du téléphone. Allô ?
17: Oui, allô, je suis en train d'essayer d'y mettre des petits bouts de fromage.
19: Oui, on entend ça.
17: Ça va à travers d'un combiné, c'est pas facile à donner quelque chose.
19: Oui. Vas-y, Amadou, tu peux le manger. Vas-y, mon petit.
17: Allez, mange. Sois rassurée, je suis en train de te donner à manger. Hein, tu es gentil, hein? Oui, tu es rassurée, ça va? Ça va? Oui. Oh, il me parle, là.
19: Il a l'air content ou pas?
17: Oh, bah, je sais pas, monsieur. Il fait des petits sifflements aigus. Hein, je connais pas leur langage. Hein. Oh, mais oui. Tu en veux encore? Tu en veux encore? Oui? Eh ben, je t'en donne. Eh ben, prends. Oui, t'as l'air bien malheureux, hein.
19: Allez, maintenant, viens, reviens au standard du téléphone.
17: Va vers ton maître au standard. Allez, va vite. Ben, bien sûr, il t'attend. Allez, ben, va.
19: Ah, ça y est.
17: Il est revenu.
19: T'as bien mangé? Qu'est-ce que tu as mangé?
17: Il a mangé que du râpé. Il est content, là.
19: Il est content, oui.
17: Ah, ben, c'est bien.
19: Je vais vous le passer, il va vous remercier.
17: Oh, ben, de rien.
19: Viens là, mon petit, viens. Dis merci à la dame.
17: Ben, je suis bien content, je suis très touchée. Ben, merci. Oh, ben, t'as une bonne bête. Oui, t'es très gentil et très poli.
19: À qui vous dites ça?
17: Ben, au revoir.
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21: Allô.
1: Bonjour monsieur, c'est bien le magasin de vêtements pour femmes.
21: C'est pas un monsieur, c'est une dame. Bonjour monsieur.
1: Ah, c'est une dame, d'accord, donc ça se confirme.
21: Oui.
1: Parce que selon mes relevés, il n'y a pas d'employé de type monsieur chez vous.
21: Non, pourquoi ?
1: Parce que, pardon, je me suis pas présenté. Monsieur Martin, comité pour la disparité masculine.
21: Oui.
1: J'ai les chiffres sous les yeux. Vous êtes pas du tout au quota.
21: Je suis pas au quota.
1: Ah bah tu m'étonnes, vous êtes à 100%.
21: À 100% de quoi ?
1: 100% d'employés de type femme.
21: Et quel est le problème ?
1: Le problème, c'est que pour respecter la disparité masculine, il faut qu'il y ait au moins 50% d'hommes.
21: Si j'en ai pas besoin, monsieur, qu'est-ce que je dois faire ? Je vais pas couper une femme en deux pour avoir moitié-moitié.
1: Oula ! Alors là, vous compliquez carrément.
21: Bah, vous me dites que il faut qu'il y ait un homme, une femme.
1: Non mais vous vous rendez compte, couper une femme en deux, c'est hyper dangereux.
21: Bah oui, bah, et vous, vous vous rendez compte de ce que vous me dites, monsieur ?
1: Oh, pardon, mais ma solution est beaucoup plus simple.
21: Non, pas du tout même. Et d'ailleurs, vous êtes de quelle société ?
1: Comité pour la disparité masculine.
21: Oui, bah écoutez, la disparité, vous allez quand même pas prendre un je vous dis, on va pas couper en deux. Je peux pas prendre un homme. Je suis désolée.
1: Mais si, c'est simple. Il suffit de bosser un jour sur deux.
21: Bah oui, c'est ça, monsieur. C'est simple. Oui, c'est vrai qu'on peut faire simple quand on. C'est la France, c'est ça en fait.
1: Ah bah ça, je suis bien d'accord. Vive la France.
21: Quand on peut faire simple, vaut mieux faire compliqué. C'est ça la France.
1: Exactement. C'est un petit conseil que je me permets de vous donner. Hein.
21: Non mais je vous remercie, monsieur, de vos conseils.
1: Ah bah quand je peux aider les gens.
21: Mais je n'en prendrai pas d'hommes.
1: Ah oui, mais alors après on va encore se faire enguirlander par les Américains.
21: Mais c'est n'importe quoi.
1: Bah pardon, mais ils nous ont dit qu'il fallait arrêter tout ce qui était inclusivité et diversion parce que c'est interdit.
21: Oh bah ça c'est la suite logique de Trump.
1: C'est ça, parce qu'après qui c'est qui va se faire taxer ? C'est encore les magasins de vêtements pour femmes.
21: Non mais je comprends pas là.
1: Ah, bonjour monsieur.
21: Oui, c'est madame.
1: Ah, donc en plus il y a une autre dame.
21: Oui, moi je suis la gérante.
1: D'accord, donc c'est encore pire. En fait, vous êtes à 200% d'employés de type femme.
21: Non mais attendez, je comprends pas de quoi vous parlez là. Je vais pas embaucher un homme alors que c'est une boutique de femmes et que...
1: Bah pardon, disparité masculine. Il faut qu'il y ait au moins 50% d'hommes qui bossent chez vous.
21: Et donc par exemple, un bijoutier, vous l'appelez pour lui demander s'il a une employée femme. Par exemple, si lui c'est un homme.
1: Ah non, si lui c'est un homme, ça va. C'est juste quand il y a trop de femmes qu'il faut qu'on rééquilibre en vous rajoutant de l'employé de type homme.
21: Non mais je vois pas pourquoi, dans mon commerce, je suis obligée d'avoir un homme dans mon commerce. Non mais je comprends pas.
1: C'est rapport aux Américains, ils disent qu'on emploie trop de minoritudes et qu'il faut rajouter de la disparité masculine.
21: Oui, mais je m'en fous du trop, je m'en fous des Américains, je m'en fous de tout ça. Je vais pas embaucher un homme, monsieur, alors que je...
1: Non mais vous prenez du mi-temps.
21: Mais je vais pas prendre un mi-temps, je vais pas salarier quelqu'un.
1: Ou alors, sinon, il suffit que vous travaillez un jour sur deux déguisé en homme.
21: Mais sûrement pas.
1: Moi je peux vous trouver un costard et une fausse moustache.
21: Non mais vous allez rien me trouver du tout, je vais rester femme.
1: Bah oui, mais ne serait-ce que pour les clients hommes qui viennent chez vous.
21: Mais il n'y a pas de clients hommes dans ma boutique, monsieur, ou alors ils viennent chercher un article pour leur femme.
1: Ah, il n'y a pas de clients hommes non plus.
21: Mais non, c'est une boutique prêt-à-porter femme.
1: Oh là là, oui, donc oui. Il faut aussi que je vous trouve des clients hommes.
21: Non, merci.
1: Ou alors, vous déguisez la moitié de vos clientes en clients.
21: Non.
1: Eh, il suffit de distribuer des fausses barbes à l'entrée du magasin et hop, l'affaire est jouée.
21: Oui, bien sûr.
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22: Bonjour, Camping La PNRS.
6: Ah bonjour, c'est le camping.
22: Oui.
6: Ah bonjour madame. Ça va, il fait beau ?
22: Oui, il fait beau.
6: Ah, c'est merveilleux. Dites-moi, vous savez, ça va être nos 70 ans de mariage avec ma femme ?
22: Oui.
6: Alors, on voudrait réserver donc deux chambres du 14 juillet au 15 août.
22: Je fais pas les chambres, c'est un camping.
6: Oui, deux chambres avec vue sur mer, s'il vous plaît.
22: Non, c'est pas possible. Nous sommes en camping, ce n'est pas un hôtel, nous sommes en camping.
6: Non, nous ne voulons pas la vue sur le camping, non.
22: Je sais, mais...
6: On veut la vue sur mer.
22: Nous sommes 45 kilomètres de la mer, d'ici.
6: Voilà.
22: Nous sommes en camping.
6: Dites-moi, vous avez un accent du sud, vous, hein?
22: Oui, mais ça, c'est un camping.
6: Ah, vous êtes chinoise?
22: Non, monsieur.
6: Madame Ping, vous dites?
22: Non, camping.
6: Parce que c'est très difficile de trouver de la place dans les hôtels en ce moment. Hein.
22: Oui, mais je ne suis pas un hôtel. Vous avez trompé le numéro, monsieur.
6: Oui.
22: Vous l'avez appelé un camping.
6: Oui, madame Ping, j'ai bien compris.
22: Vous avez une autre personne à côté de vous?
6: Oui.
22: Je peux parler avec lui?
6: Oui, je vais vous la passer. C'est ma femme. Hein.
22: D'accord.
6: Bien. Je suis avec l'hôtel. Une dame très gentille, elle a un accent chinois, elle s'appelle madame Ping. Merci. Allô?
22: Oui, madame.
6: Bonjour, madame. Madame Ping, c'est ça?
22: Non, ce n'est pas madame Ping, c'est votre mari qui l'avait trompé.
6: Mais pas du tout.
22: Oui, monsieur.
6: Non, mais je ne t'ai jamais trompé. Allô?
22: Nous sommes en camping, un terrain de camping.
6: Allô, madame Ping?
22: Non, madame. Nous sommes en camping, un terrain de camping. Je loue pas les chambres.
6: C'est très bien.
22: Et nous sommes loin de la mer.
6: C'est ça qu'il nous faut.
22: Oui, mais vous voulez une chambre?
6: Oh non, on ne veut pas une chambre, bien sûr que non.
22: D'accord.
6: On en veut deux.
22: Aïe, aïe, aïe.
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22: Oui.
1: Bonjour monsieur, c'est bien la station-service?
22: Oui.
1: Je voulais savoir si je pouvais passer cet après-midi pour vous rapporter l'essence en fait que j'ai pris. Finalement, j'ai changé d'avis, j'en veux plus.
22: J'ai apporté de l'essence? Mais vous avez pris de l'essence dans quoi?
1: Dans ma voiture. J'ai fait un plein de gasoil en fait ce matin.
22: Oui, mais ça, on va pas enlever le gasoil qu'on a mis dans la voiture ce matin. Faut pas y compter, hein.
1: J'ai entendu aux infos que le fuel domestique, c'était beaucoup moins cher.
22: Vous n'avez pas le droit de rouler avec du fuel, voyons.
1: Ça, c'est vous qui le dites.
22: Je suis dans la partie depuis plus de 50 ans. Ça allait pas m'apprendre mon métier, non?
1: Peut-être que le fuel n'existait pas encore à votre époque. Je ne sais pas.
22: Mais moi, non, mais non, mais arrêtez.
1: Mais alors, j'ai mon beau-frère qui est à côté.
22: Mais votre beau-frère, il sait très bien qu'on n'a pas le droit de mettre du fioul dans des voitures, quand même.
1: Ah bah attendez, je vais lui demander.
22: Bah oui.
1: Martin,
22: vous lui demandez.
1: Est-ce qu'on a le droit de mettre du fioul dans les voitures? Oui, on a le droit.
22: Bien sûr que non. Qu'est-ce que c'est que cette salade-là?
1: Non, mais vous avez vos cuves, là. Vous, hop, on met le tuyau d'un côté.
22: Ça va pas, non. C'est complètement débile, votre histoire-là. N'importe quel pompiste ne vous reprendra pas.
1: Excusez-moi, mais moi, j'ai mon beau-frère. Lui, il est pompeur aussi.
22: Il est pompiste. Et il a qu'à vous le reprendre.
1: Ah bah non, parce que lui dit que c'est pas un gasoil de contrebande que vous avez ou je ne sais quoi.
22: C'est ça, alors qu'on représente une marque, non mais oh, ça va pas, non? Vous faites-le analyser, notre gasoil. Hein?
1: Non mais je ne sais pas s'il est coupé à...
22: Et à quoi?
1: Peut-être que vous mettez du fioul dedans.
22: Non mais ça va chez vous, oui.
1: Bon bah écoutez, passez-moi le responsable.
22: Ah bah oui, mais il va pas vous le reprendre. Et puis c'est tout. Oh...
0: Oui, bonjour.
1: Oui, bonjour madame. Comme j'explique au monsieur, ce serait pour vous rendre mon gasoil.
0: Ah bah, ça se reprend pas les carburants. Si vous contrôlez ça, c'est plombé. On contrôle, on fait pas ça comme ça.
1: Quand ça, c'est plombé? Vous vendez de l'essence plombée?
0: Non.
1: Mais vous vous rendez compte que c'est illégal quand même?
0: Pourquoi? Attendez. Qu'est-ce que vous racontez là? Je vous suis pas là.
1: Vous me dites que vous vendez du gasoil plombé?
0: Non, je vous parle pas d'essence plombée. Je vous dis que les citernes, c'est plombé.
1: Non, excusez-moi, j'explique à mon beau-frère parce que là, c'est quand même incroyable.
0: Non.
1: Je suis au téléphone avec la station service, le gars vend de l'essence plombée.
0: Qu'est-ce que c'est que ce délire?
1: Vous savez que ça peut me bousiller le moteur, un truc comme ça, du gasoil plombé là?
0: Vous savez ce que c'est que du carburant, quoi?
1: Bah oui,
0: vous savez
1: oui.
0: Ce que c'est qu'un moteur?
1: Bah,
0: vous savez ce que c'est qu'un plomb?
1: Ah bah,
0: j'ai pas dit qu'il y avait du plomb dans le carburant. Je vous dis que les cuves, elles sont plombées. C'est-à-dire que c'est fermé par un plomb, c'est tout.
1: Ah, on change la version?
0: Mais non. Mais de toute façon, pourquoi vous voulez toujours prendre votre gasoil? Vous voulez rouler au fioul? C'est interdit de rouler au fioul.
1: Ah bah, excusez-moi, mais enfin, c'est pas plus autorisé de vendre du gasoil au plomb, hein.
0: Non, là, vous voulez mettre du fioul. Alors à ce moment-là, je vais prendre l'immatriculation de votre voiture et là, je vais vous déclarer aux douanes.
1: Ah bah, moi, je vais vous déclarer d'abord.
0: Ah bah, on y va. Ah
1: bah, écoutez, j'ai mon beau-frère qui est douanier, je vais vous le passer tout de suite.
0: Allez-y.
1: Attendez, je transfère.
0: Oui, allez-y. Sans problème.
1: Oui, allô?
0: Oui, bonjour.
1: Oui, bonjour madame, c'est le douanier Rousseau.
0: Le douanier Rousseau.
1: Oui, comme dans les tableaux.
0: Oui, d'accord, oui.
1: Comme dans les tableaux.
0: Les douaniers Rousseau. Ouais. N'importe quoi, quoi.
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6: Allô?
2: J'écoute.
6: C'est le docteur?
2: Oui.
6: Bonjour docteur, excusez-moi de vous déranger. Madame Ledoux à l'appareil.
2: Oui.
6: Je ne consulte pas, là, c'est pas pour moi, hein, c'est pour mon petit-fils.
2: Oui.
6: Il est arrivé à la maison hier soir. Ses parents sont partis. En week-end, voyez-vous, oui. En vacances. Hein. Et alors je vous appelle parce que j'en ai la garde et je lui ai fait prendre un bain, là, ce matin.
2: Oui.
6: Il est sorti du bain avec... La zigounette, quoi, hein, le zizi, tout droit, tout dur.
2: Ah oui, ah, si c'est que ça, oh, ben, madame, vous inquiétez pas. Ben. Il a quel âge?
6: Oh, écoutez, je vais vous le passer, hein. Je préfère, ça va me rassurer.
2: Il a quel âge?
6: Bernard, c'est le docteur, là.
2: Docteur? Oui.
20: Allô?
2: Oui.
20: Oui, bonjour, docteur.
2: Bonjour, monsieur, oui.
20: Excusez-moi de vous déranger, ma grand-mère me passe l'appareil.
2: Oui.
20: Qu'est-ce qui se passe? C'est à quel sujet?
2: Ben, je sais pas, on me téléphone, moi. Mais je suis le docteur, moi. On me demande, on me pose une question, alors j'attends, moi.
20: Attendez, je suis pas au courant, là. Ma grand-mère me tend le combiné. Qu'est-ce qui se passe?
2: Ben, je sais pas. Il y a un enfant chez vous?
20: Ah non, enfin, je suis le petit-fils, hein.
2: Vous avez quel âge?
20: J'ai 36 ans.
2: Et alors, qu'est-ce qu'elle me parle d'un enfant qui a pris son bain et puis il avait la zigounette toute raide? J'ai dit, c'est normal.
20: Ah, attendez, je vous la repasse, alors. Oui, ok, je comprends, hein. Je comprends mieux.
2: Je comprends bien, moi, monsieur, je suis là comme un couillon, là, moi.
20: Attendez, je vous la repasse, je préfère ça parce que... Allez, voilà, mamie. Le docteur va t'expliquer.
6: Merci. Allô?
2: Oui. Qu'est-ce qui se passe, madame?
6: Ben, vous l'avez eu au téléphone?
2: Ben oui, mais...
6: Ben, c'est lui qui a eu la zigounette toute...
2: Mais c'est normal, madame, à 36 ans.
6: Ah bon?
2: Ben, écoutez, madame, un homme. C'est un homme?
6: Oui. Parce que moi, j'étais inquiète, évidemment.
2: Ben, madame, vous avez quel âge, madame?
6: 82 ans.
2: 82. Alors, vous avez tout oublié dans la vie? C'est bien, c'est normal, hein.
6: Est-ce que je le mets au lit avec un bouillon?
2: Mais madame, il va pas mettre au lit avec un bouillon parce qu'il a la zigounette qui est raide. madame.
6: Mais qu'est-ce que je lui donne, alors?
2: Mais rien du tout, madame.
6: Mais je peux pas le laisser comme ça, son âge. C'est mon petit-fils, hein.
2: Oui, ben, il est normal, madame, petit-fils.
6: Parce que moi, je me disais peut-être qu'il fallait couper.
2: Mais non, on coupe rien, madame.
6: Où sont les ciseaux?
20: Ah, ton ami, là, oh, oh, oh.
6: Faites-le couper.
20: Allô?
2: Oui.
20: C'est vous qui lui avez dit ça, non?
2: Je suis pas dingue, non, mais écoutez, non, mais non, je suis pas fou. Je lui dis que c'est normal, et puis que c'est tout à fait logique, et puis que...
20: Mamie, lâche les ciseaux!
2: Attention, elle débloque complètement, là.
20: Qu'est-ce que tu fais avec les ciseaux, là?
2: Elle va vous couper le zizi.
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5: Allô.
1: Bonjour madame, c'est bien le bar?
5: Eh monsieur, mais c'est pas grave.
1: Si vous voulez.
5: Oui, on est le bar.
1: Oui, vous savez, l'endroit où on picole au comptoir.
5: Tout à fait monsieur, c'est ça.
1: Je vous appelle parce que je vends des places de cinéma sur un site internet.
5: Oui.
1: Et pour relancer le business, les gens qui m'achètent une place de cinéma, ils ont droit à un verre gratuit chez vous.
5: Ah bon?
1: Oui.
5: Et puis ça se passe comment?
1: Bah ça se passe qu'ils boivent le verre.
5: Oui, oui, non mais je sais, mais comment ça se passe après?
1: Bah après ils repartent.
5: Oui, mais comment... Alors le verre, mais qui c'est un massage?
1: Un massage? Pourquoi un massage?
5: Non, les verres, c'est un massage.
1: Écoutez, c'est très gentil de vouloir offrir des massages en plus.
5: Non, non, mais... je parle pas de massage.
1: Non, juste un verre, attendez, c'est déjà bien.
5: Non, non, mais le verre, c'est un massage. C'est ça que je veux vous dire.
1: Ah, parce que vous massez vos clients?
5: Non, pas le massage. C'est un massage.
1: Bon, je vois que ça vous tient à cœur, cette histoire de massage.
5: Je vais pas parler de massage, monsieur.
1: Attendez, je le rajoute sur l'offre. Verre plus un massage.
5: Non, j'ai pas dit ça, monsieur. Mais, c'est moi qu'il faut qu'il paye le verre.
1: Bah oui, c'est vous qu'il faut qu'il paye le verre.
5: Mais,
1: c'est pas vous qu'il faut qu'il boive.
7: Hein?
1: Ah, allô?
7: Allô?
1: Oui, bonjour monsieur.
7: Excusez-moi, mais je suis une dame.
1: Bon, vous excusez pas, ça arrive à tout le monde.
7: C'est qui paye le verre après? C'est moi?
1: Bah non, puisque c'est un verre offert, personne ne le paye.
7: Non, mais mon petit monsieur, écoutez-moi bien.
1: Oui, mon petit monsieur.
7: Le verre, je l'offre aux gens.
1: Voilà, c'est tout.
7: Non, attendez, mon petit monsieur.
1: Non, mais ce que je veux dire, mon petit monsieur, c'est que s'il faut que je demande à chaque fois.
7: Non, mais pourquoi moi je devrais payer le verre en plus?
1: Parce que de toute façon, ça vous coûte rien vu que vous payez pas les boissons.
7: Je paye pas les boissons.
1: Oui, bah on est d'accord.
7: De quoi? Mais comment vous pouvez me dire que je paye pas les boissons?
1: Par exemple, mon beau-frère, il est téléphoniste, il paye pas le téléphone.
7: Mais vous êtes sérieux, monsieur?
1: Ah bah écoutez, Martin? Oui, Martin? Tu payes le téléphone quand tu fais des canulars dans les bars? Ah non, Martin?
7: Bah allez dans les boulangeries, demandez-leur s'ils payent leur farine.
1: Oui, non, bah évidemment qu'ils payent pas leur farine, ça je sais bien, oui.
7: Non, mais monsieur, bon.
1: Ah, c'est reparti.
8: Là, peut-être fallait me prévenir avant, monsieur, on fait pas les choses comme ça.
1: Donc, bonjour, madame.
8: Vous ferez des verres comme ça sur mon dos? Tu sais qui vous a donné l'accord?
1: Ah, et en plus, vous me donnez l'accord, super.
8: Non,
1: attendez, je publie l'annonce sur Internet.
8: Non, je vous demande qui c'est qui.
1: Publiage en cours suite à l'accord donné au téléphone.
8: Allô?
1: Attendez deux secondes, j'ai presque fini.
8: Non, y a pas de deux secondes, je vous ai pas donné mon accord.
1: Si vous l'avez donné, hop, et voilà, bonne nouvelle, c'est en ligne.
8: Allô, qu'est-ce que vous avez mis en ligne, là? Vous vous foutez de moi ou quoi, là?
1: Pas de panique, j'ai juste mis que vous offriez des coups à boire.
8: Non, mais j'ai jamais donné mon accord pour offrir des verres.
1: Ah bah pardon, mais je vous fais de la pub en plus.
8: Vous faites de la pub sans mon accord, et je voudrais bien être averti quand même avant.
1: Il suffisait d'aller voir sur mon site, vous l'auriez su. Hein.
8: Je croyais que c'était à faire que d'aller voir les annonces sur les sites internet.
1: Vu que vous êtes concerné, ça me semble quand même...
8: Avant d'être concerné, il faudrait peut-être que je sois au courant.
1: Et voilà, alors encore une qui va râler parce que je relance l'économisme.
8: Oui, mais avant de lancer l'économie, il faudrait peut-être prévenir les gens.
1: Je vois venir, elle va changer d'avis.
8: Non, je parle français ou quoi, là?
1: Yes, madame.
8: Est-ce que vous comprenez ce que je vous dis?
1: Oh yes, I understand que vous changez d'avis.
8: Il n'y a pas d'avis à changer, je n'ai jamais donné mon avis.
1: Si, vous m'avez avisé.
8: Et puis quoi après? Vous allez aussi me fournir les boissons, non, pendant que vous y êtes?
1: Ah, pas de problème, je rajoute les boissons.
8: Non,
1: bip.
8: Vous fichez vraiment de moi, là.
1: Boissons rajoutagées.
8: C'est une plaisanterie ou quoi?
1: Oh, alors pardon, mais c'est complètement une plaisanterie.
8: Et de la part?
1: Alors, devinez.
8: À part rien à chanson, je vois que ça.
1: Eh ben, devinez quoi?
8: C'est Martin.
1: Oh, bravo! Non, mais en plus, vous connaissez?
8: Ben oui, parce que j'écoute votre radio.
1: Ah ben, fantastique. Eh ben, bienvenue.
8: Ben, ouais.
1: Bonne journée. Au revoir, madame.
8: Au revoir, madame.
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24: MS, bonjour.
25: Allô?
24: Oui.
25: Bonjour, monsieur.
24: Bonjour.
25: J'ai vu dans le bulletin téléphonique que vous faisiez des massages gratuits.
24: Des massages gratuits?
25: Des massages, voilà, c'est ça, des massages gratuits.
24: Massages gratuits? Non, on fait des enlèvements gratuits à domicile, monsieur.
25: Ah, c'est à domicile?
24: Non, c'est si vous avez des meubles à donner, c'est Emmaüs.
25: De l'anus?
24: Non, des ramassages, on reprend des meubles, des vêtements et des choses comme ça.
25: Ah, sans les vêtements? Bah oui, si c'est un massage, oui.
24: Non, monsieur, vous trompez d'adresse, là, je pense. Hein.
25: Les fesses?
24: Non, mais monsieur, vous trompez, on fait pas de massage, nous. Hein.
25: Comment?
24: On est Emmaüs, nous.
25: De l'anus?
24: Emmaüs!
25: Oui, j'ai compris, de l'anus.
24: Non, arrête.
25: Comment?
24: Vous vous trompez de numéro.
25: Donc le dos?
24: Non.
25: Et l'anus?
24: Quoi? Et j'en peux plus. Hein.
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24: Oui, allô ?
1: Bonjour madame, je suis bien chez le boulangiste ?
24: Oui.
1: J'ai acheté chez vous des pains au raisin la semaine dernière ?
24: Oui.
1: Et alors apparemment, vous m'avez vendu des vieux pains au raisin ?
24: Ah ça m'étonnerait ça.
4: Impossible.
24: Je vous passe les pains au raisin.
4: Allô ? Oui, bonjour monsieur.
1: Oui, bonjour madame, voilà, comme j'expliquais à votre collègue.
4: Non, monsieur, je ne vends jamais de produits de la veille, monsieur.
1: Non, non, mais c'est pas de la veille, là, c'était il y a plus que ça, apparemment.
4: Ah oui, bah bien sûr, bah pourquoi pas de l'année dernière aussi.
1: Vous verrez très bien que les raisins qui sont dedans, ils sont tous secs, ils sont tous fripés.
4: Ah bah les raisins, oui, c'est fripé, hein. Vous savez comment on fait des pains au raisin ?
1: Bah j'imagine avec du pain et du raisin, comme son nom l'indique.
4: Ah non, c'est pas avec du pain et des raisins, monsieur, non. C'est du grand n'importe quoi que vous êtes en train de dire, monsieur.
1: Là, c'est pas des pains au raisin que vous m'avez vendu.
4: Ah bon, bah alors c'est quoi ?
1: Bah c'est des pains aux vieux raisins.
4: Ah oui, bah bien sûr, bah non, mais allons-y.
1: Vous verrez bien qu'ils sont tous secs, en tout cas, hein, ça.
4: C'est normal, monsieur, c'est des raisins secs. Eh, les pains aux raisins, oui. Oui, c'est fabriqué avec des vieux raisins.
1: Ah, je vous ai entendu parler à votre complice, là.
4: Non, c'est pas mon complice, c'est ma femme. Alors, le complice est où ? Attention.
9: Eh. C'est alcool, hein, non, mais, la moquette.
4: Non, mais parce qu'on est des complices, hein, on est des bons à rien. Vous avez jamais acheté de raisins secs dans votre vie, vous, hein ?
1: Bah, écoutez, moi j'ai mon beau-frère qui est fruitier, qui m'a vendu déjà des grappes de raisins, ça n'a rien à voir. Hein.
4: Mais on met pas de grappes de raisins dans les pains aux raisins, monsieur. Ah, bah arrêtez de dire ça quand même. Les raisins secs, non, mais attendez, faut arrêter, vous connaissez rien. Qu'est-ce que c'est que ce délire là ? Est-ce que vous savez comment on fait des raisins secs ?
1: Bah, on prend des raisins et puis on attend.
4: Oh, mais non, mais c'est du délire là.
1: C'est louche quand même cette histoire.
4: Mais qu'est-ce qui est louche ? Non, mais c'est quoi ce mec là ?
1: Non, mais je vois bien que vous essayez de me mener en barquette là. Vous
4: ah, oui, mais bien sûr, bah, mais pourquoi vous vous déplacez pas là à l'instant là ?
1: Ah, bah, je vais vous rapporter donc les pains en raisins en fin de semaine parce que là, j'aurais.
4: Mais non, mais en fin de semaine, c'est maintenant qu'il faut les ramener.
1: Alors, début de semaine prochaine à la limite ?
4: Oh, ouais, bah, non, mais attendez, alors fin de semaine, maintenant c'est la semaine prochaine. Non,
1: écoutez,
4: mais...
1: du coup, je passerai mercredi.
4: Non, le mercredi, je suis en repos, monsieur.
1: Oui, non, mais là, vous me parlez de mercredi prochain ?
4: Mais c'est tous les mercredis, c'est notre jour de fermeture.
1: Non, mais moi, si je passe le mercredi suivant.
4: Je vous dis, c'est mon jour de fermeture.
1: Ah, aussi ?
4: Bah, quoi, aussi, on a le droit de se reposer quand même, non ?
1: Non, bah, enfin, ça fait deux mercredis de suite quand même, là.
4: Et alors ?
1: Bon, alors, dans ce cas, mercredi dans trois semaines.
4: Je vous dis que c'est mon jour de repos.
1: Encore ?
4: Bah, non, mais. Ah oui ?
1: Dites donc, j'ai l'impression que ça tombe un peu souvent les jours de repos chez vous, là.
4: Bah oui, non, mais je vous l'ai dit dès le départ que j'étais en repos, alors arrêtez un petit peu, là. Attendez, c'est mon boulanger qui est à côté de moi, hein.
1: On va passer le mois, tiens, on va voir ça.
4: Allô ?
1: Bonjour madame, vous êtes la boulangiste ?
10: Excusez-moi, c'est monsieur.
1: Oui, c'est pas grave.
10: Si, c'est grave quand même.
1: Moi, on m'a vendu des pains avec des vieux raisins.
10: C'est pas des vieux raisins, c'est des raisins secs. Vous voulez en venir où, là ?
1: Alors, c'est-à-dire que donc je vais vous les rapporter, c'est ce que je disais.
10: Pourquoi ? Et pour quelle raison ?
1: Ah bah, je vais vous les rapporter pour cause de séchisme.
10: De quoi ?
1: Bah, pour raison de séchisme.
10: De séchisme ?
1: Oui.
10: Et vous regardez dans le lectionnaire, mais je crois que c'est pas marqué des séchismes. Alors, vous voulez carré ou vous voulez les pains en raisin ?
1: Ah bah non, excusez-moi.
10: Ah non, je m'excuse de rien du tout, monsieur. J'aime pas qu'on me prenne pour un imbécile.
1: C'est quand même moi qu'on a pris pour un imbécile.
10: Pardon, ou... sûrement pas. Vous, alors, si vous avez... Non. Alors là, je crois pas, non.
1: Ah bah moi, je crois que oui.
10: Eh bah moi, je crois pas. Et vous êtes où, là ?
1: Alors, là, je suis chez moi, là, c'est ce que
10: et
1: je
10: vous
1: dis.
10: Vous êtes où, chez vous ?
1: Où, chez moi ? Bah là, je suis dans le salon, sur mon canapé.
10: Et où, chez vous ? C'est loin ?
1: Alors, loin, ça dépend. Par rapport à New York, je suis à environ 6000 km.
10: Non, mais... Ouais, c'est bon.
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12: Allô ?
23: Oui, bonjour, monsieur.
12: Oui ?
23: Monsieur Gérard.
12: Oui ?
23: Oui, bonjour, ce service des tables d'écoute à l'appareil.
12: Oui ?
23: Vous connaissez le professeur Ledoux, monsieur dermatologue à Clermont-Ferrand, non ?
12: Dermatologue à Clermont-Ferrand ? Non, pas du tout.
23: Pas du tout, bon.
12: On n'a jamais eu à faire avec ce monsieur-là.
23: Ce monsieur porte plainte parce qu'il a reçu un certain nombre de coups de fil dans lesquels on a pu entendre proférer des insultes. Oui, monsieur, je ne vais pas vous les énumérer, ni vous les citer. Le problème est que nous sommes remontés, évidemment, après enregistrement des appels, jusqu'à l'auteur hein, de ces
12: oui.
23: communications téléphoniques grossières.
12: Tiens.
23: Oui, elles proviennent du 73-35. C'est bien oui. votre numéro ?
12: Ah, c'est bien mon numéro. Mais alors là, vous m'étonnez, parce que cette personne, moi, j'ai jamais eu affaire avec elle. Et je vois pas qui est-ce qui est un peu... On est des gens civilisés, ici.
23: Donc ça ne vient pas de chez vous, d'après vous
12: hein. Ah, je vous le garantis.
23: Bon, alors nous allons faire une vérification. Professeur Ledoux, prenez l'écouteur.
12: Oui.
23: Merci. Oui, alors cette personne dissimule donc sa voix hein, dans un élément en coton. Après expertise de la bande 1935, nous sommes aperçus que cet élément en coton était un slip en coton, un slip banal, un slip, vous voyez ce que je veux dire. Et donc il met sa tête dans
12: écoutez,
23: ce slip.
12: Ça relève, mais c'est invraisemblable.
23: Ben, monsieur, est-ce que vous avez quelque chose en coton que vous pourriez mettre sur la tête pour que nous puissions vérifier que vous n'êtes pas l'auteur de ces plaisanteries ?
12: Écoutez, là, tout de suite, vous me prenez à court, enfin, quand même. Bien sûr, si vous voulez.
23: Je vous remercie, monsieur. Chers auditeurs, vous pouvez vous-même, chez vous, enfiler un slip en coton et vérifier que vous n'êtes pas l'auteur de cette plaisanterie. Merci.
12: Allô ?
23: Allô ?
12: Oui ?
23: Oui. Alors, qu'est-ce que vous avez, là ?
12: Ben, j'ai un slip en coton, si vous voulez, mais c'est ridicule.
23: Pardon, monsieur ?
26: Tu te soumets à l'expérience.
23: Bah, écoutez, monsieur,
13: c'est... Moi, je veux bien faire l'expérience. Qu'est-ce que vous voulez que je fasse avec ça?
23: Alors, vous avez un slip en coton. Vous l'enfilez sur votre tête comme une cagoule.
13: Oui.
23: De telle manière qu'il couvre votre bouche et qu'il vous arrive sous le menton. Ensuite, vous plaquez ce slip sur la bouche.
13: Oui, oui, voilà.
23: Vous l'avez, là?
13: Ah oui, ça y est.
23: Bah, votre voix n'est pas changée.
13: Ah, écoutez, je regrette. Mon épouse vient de partir, elle l'a vu elle-même.
23: Elle est à côté, là? Vous pouvez la rappeler?
13: Tu peux venir?
14: Oui.
13: Bon, elle prétend que j'ai rien sur la tête. Alors, est-ce que t'es témoin que je me mets bien le truc sur la bouche?
14: Oui, oui.
13: Mais écoutez, venez constater vous-même. J'ai le slip sur la tête, hein, et qui me couvre la bouche. Et je parle avec le slip sur la bouche, qui me colle sur la bouche.
23: Très bien. Alors, vous allez bien plaquer le slip sur la bouche.
13: Oui.
23: Le professeur Ledoux, dermatologue à Clermont, va donc vous entendre parler. Hein.
13: Oui.
23: Et vous allez parler normalement dès que je vous entendrai le signal sonore. Hein.
13: D'accord. Eh bien, je parle normalement et je dis que de chez moi, les gens sont toujours tenus correctement et n'ont jamais proféré d'insultes par téléphone.
25: Allô?
13: Oui?
25: Professeur Ledoux, à l'appareil.
13: Oui?
25: Personne chez vous n'a jamais parlé avec un slip sur la tête.
13: Absolument, je vous garantis. Nous, ici, nous sommes une famille honorable.
25: Donc jamais vous n'avez parlé au téléphone avec un slip sur la tête?
13: Ah, je vous garantis.
25: Vous le jurez?
13: Bah, sauf un instant.
25: Ah.
23: Oui, mais enfin là, vous lui avez demandé...
13: Vous venez de me demander de faire un enregistrement.
23: Oui, là, c'est pour l'enquête. Hein,
13: pour l'enquête?
25: Ah bah oui, quand même, hein.
13: Mais qu'est-ce que c'est que cette histoire? Écoutez, c'est invraisemblable.
23: Ou alors, c'était une blague peut-être de la part de ce professeur, ça m'étonnerait. Le professeur, non, professeur.
13: Écoutez, c'est pas le professeur qui peut faire...
25: Je suis diplômé ancien interné des hôpitaux de Paris.
13: Oui.
23: Et vous étiez interné où ça?
25: Ben, à Sainte-Anne, à l'hôpital psychiatrique.
13: Qui?
23: Comment, monsieur?
13: Pardon, je comprends pas.
25: Ben, j'ai été interné 3 ans à l'hôpital Sainte-Anne, ancien interné des hôpitaux de Paris.
13: Oui. Ah ben voilà. Ça complique l'affaire.
23: Et vous êtes qui, alors?
25: Ben, je fais des canulars, moi.
13: Ben écoutez...
23: Ah, ben d'accord.
13: Ah ben voilà.
23: Oh, ben alors là, monsieur... Excusez-nous, alors.
13: Ah ben, je vous ai tout excusé, bien sûr.
23: Ah ben alors ça, on a été victimes d'un canular tous les deux.
13: Eh ben, j'ai compris. Ben voilà.
25: Eh ben, je vous ai bien eu, hein.
13: Ben, vous avez quand même pas réussi à me foutre un slip sur la tête, hein.
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15: Allô, oui.
1: Bonjour, monsieur. C'est bien le karting?
15: Oui, c'est ça, madame, monsieur.
1: Pardon?
15: C'est ça, monsieur.
1: Oui, je vous appelle parce que je voudrais réserver une table, s'il vous plaît.
15: Oui, pour...
1: Ben, pour jouer aux cartes?
15: Aux cartes,
1: C'est pour mon beau-frère, en fait, qui est accro au poker depuis des années.
15: Oui, mais monsieur, ce n'est pas pareil.
1: Pour un...
15: Au karting et aux cartes, c'est pas pareil.
1: Non, mais parce que vous parlez en américain, c'est ça?
15: Non, non, je suis bien française.
1: Je peux vous le dire en anglais, si vous préférez.
15: Non, mais non, vous êtes trompé, c'est pas...
1: I want to play karting, mister, please.
15: Non, attendez une minute, vous confondez.
1: Pardon, vous parlez français?
15: Oui.
1: Ah, bah d'accord, bah fallait le dire, parce que moi je...
15: Mais non, mais de toute façon, ici, vous êtes pas pour faire du poker. Vous êtes au karting. C'est des engins à moteur.
1: Vous confondez, je pense, hein, puisque moi, je vous parle vraiment de...
15: Ah non, c'est vous. Monsieur, je fais pas du poker ici.
1: Bon, bah alors une belote, pour un belotting, comment dire
15: Non, même pas de belote, mais rien du tout. C'est du karting, hein, mais c'est des...
1: Des tartines? Comment ça, des tartines?
15: Du karting.
1: Non, mais excusez-moi, vous me proposez des tartines, mais ça n'a rien à voir.
16: Allô?
1: Oui, hein, allô?
16: Oui, c'est une autre personne, parce que... Vous posez des questions un peu, un peu idiotes, là.
1: Ah bah, excusez-moi, mais c'est la personne, là, qui me disait que ici on pouvait jouer au karting.
16: Attendez, essayez de parler français, parce que si vous traduisez en anglais, elle va rien comprendre, la petite dame. Donc, parlez français, vous vous dites vous voulez faire du kart, voilà, c'est comme ça qu'on cause.
1: C'est ce que je disais, moi, alors, je vous parle français, donc j'ai mon beau-frère, en fait, qui veut faire un poker. On est 4.
16: Mais on n'a pas de carte, nous. C'est pas carte, nous, carte.
1: Ouais, attendez, personne ne m'a dit que c'était ici pour les cartes.
16: Non, carte. Mais nous, en abrégé, on dit carte.
1: Oui, donc carte, on est bien d'accord.
16: Voilà, c'est pas carte, voilà. C'est carte.
1: Non, mais carte, c'est...
16: Non, mais je vous l'explique, parce que vous n'avez pas l'air de comprendre la différence entre les deux.
1: Bah, vous venez de me dire on faisait des cartes?
16: Non, carte. On n'est pas un club de cartes pour jouer aux cartes, à la belote, à la manie ou autre. Non.
1: À la belote, oui, bah pourquoi pas, mais nous on venait plutôt pour un poker, hein, c'est ce que j'expliquais.
16: Non, mais poker non plus.
1: Pas de poker,
16: donc. Je connais pas. Uniquement... J'ai même pas joué, moi, alors, vous voyez.
1: Uniquement belote.
16: Même pas, quand même pas belote, donc je vois pas le rapport avec les...
1: Et si je viens avec mes propres cartes?
16: Non, mais monsieur, vous êtes en train de me demander de jouer aux cartes. Je joue pas aux cartes.
1: Je comprends bien, vous jouez pas, vous louez juste les tables.
16: On loue rien du tout, nous. On n'a pas de cartes, on a que des cartes de location.
1: J'ai compris le truc, c'est que, en fait, la table est gratuite, mais on paye le jeu de
16: cartes. Mais on n'a pas de table, monsieur. Mais vous êtes têtu, vous, pourquoi faire? Vous m'embrouillez avec vos tables. On n'a pas de table.
1: Excusez-moi, mais on va pas jouer par terre non plus, voyez?
16: Non, mais on n'a rien de tout ça. Vous êtes trompé de numéro.
1: Non, mais je comprends.
16: Vous êtes un peu borné sur vos cartes et moi je suis sur mes cartes. Donc on a deux. Ces deux sont différents, mais qui sont
1: pas distincts. Excusez-moi, vous avez quoi, vous, comme carte? Moi, j'ai une paire de valets.
16: Moi, j'en ai rien à foutre.
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0: Allô?
23: Oui, bonjour madame. Madame Dia?
0: Oui.
23: Bonjour madame, c'est la mairie.
0: Ah.
23: Enfin, les ponts et chaussées.
0: Ah bon?
23: Voilà.
0: C'est bon. À quel sujet?
23: Vous avez vu les travaux dernièrement?
0: Non, j'ai rien. Il y a des voitures et puis c'est tout ce que j'ai vu.
23: Ah, n'ai pas vu les travaux?
0: Non.
23: Bon, parce que voilà, ce qui se passe, voyez-vous, c'est qu'on avait décidé, parce que vous êtes au 23 de la rue.
0: Oui.
23: On avait décidé dans la réforme, le plan de réforme de l'aménagement des bus, hein, oui. Et des abris de bus,
0: oui.
23: De créer un nouvel abri de bus devant chez vous, au 23.
0: Oui.
23: Mais le trottoir ne le permet pas, je pense que vous avez vu pourquoi.
0: Oui.
23: Donc on peut pas non plus le placer sur la rue avec la circulation, ça c'est...
0: Non.
23: Bon. On va donc, si vous le voulez, placer cet abri de bus, non pas sur la rue, bien entendu,
0: oui.
23: Ni sur le trottoir, mais chez vous.
0: À l'intérieur de mon jardin?
23: Comment?
0: À l'intérieur de la maison du...
23: Oui.
0: Oh non, non, non.
23: Ah ben, j'ai pas le choix.
0: Ah ben, monsieur, moi, je peux pas avoir quelqu'un. Ah hein. Oh, non, non, non, moi, chez moi, il y a... Comme... Oh non, non, non, monsieur, ça...
23: Alors, vous avez l'abri de bus d'été, donc il est dans votre jardin.
0: Ah oh, non, non, non, non, non, je veux personne. Ah oh, non, c'est pas possible.
23: Bon, d'accord, donc je note. Parce que je suis en train de réformer tout le centre-ville.
0: Ah et... oui.
23: Donc alors vous voulez pas d'abri de bus, je vais le mettre
0: sur... Ah non, non, non, de... avec mon... si j'ai là, mes chiens, où est-ce que je vais les mettre?
23: Bah, les chiens, vous pouvez les mettre sous l'abri de bus, hein, ça c'est pas...
0: Ah oh, non, non, non. Non.
23: Ah bon, hein? D'accord. Alors, et la nouvelle gare ferroviaire?
0: Bah, la nouvelle gare ferroviaire, je prends plus le train, alors ça, je m'en balance.
23: D'accord, donc je peux vous mettre le tunnel dans qui passerait au-dessus de votre jardin?
0: Au-dessus du jardin, par derrière?
23: Oui.
0: Oh non, oh là là, non.
23: Vous prenez plus le train?
0: Oh non, non, je prends plus le train.
23: Bon, donc je peux vous mettre le tunnel au-dessus, derrière?
0: Oh non, non, non.
23: Même un tunnel, un petit
0: tunnel? Oh non, non, non, non, rien, non, non, non, non.
23: D'accord, donc pas... Non, non, mais je comprends, je note tout, hein, pardonnez-moi, mais je suis obligé d'avancer.
0: Oui, je sais que vous êtes obligé, mais...
23: D'accord. Bien, alors, vous savez qu'on va aussi travailler sur les extensions du boulevard périphérique suspendu, c'est-à-dire aérien.
0: Oui.
23: Est-ce que vous nous autorisez à remonter une bretelle qui prendrait justement sous votre jardin?
0: Sous mon jardin?
23: Oui, parce qu'il y aurait à peu près quand même 6000 voitures par jour qui passeraient là.
0: Oh non,
23: d'accord, je note. Bon, il reste plus que la zone portuaire pour les hélicoptères pour 260 atterrissages par jour.
0: Mais à quel endroit?
23: Ben, dans votre jardin.
0: Oh non, non, non.
23: Ça peut ne pas vous déranger, ça.
0: C'est de la folie, là. Il me reste ce petit bout de jardin. Oh non.
23: D'accord. Donc l'abri de bus, non?
0: Oh non.
23: Le tunnel de la gare non plus.
0: Ah non.
23: Le boulevard périphérique, vous m'avez
0: dit. Ah non.
23: Non, d'accord. Donc, l'hélicoptère pour la piste.
0: Ah non, non, non. Hein.
23: Non.
0: Ah non. Pour aujourd'hui, ça me suffit. Hein.
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17: Oui, bonjour.
1: Oui, bonjour monsieur. C'est bien les taxis?
17: Oui, bonjour madame.
1: Comment ça madame? Ah non, moi c'est monsieur. Hein.
17: Vous venez de me dire bonjour monsieur.
1: Oui, et
17: je suis une dame, hein, mais bon, vous faites comme vous voulez. Hein.
1: Je comprends pas.
17: Donc, je vous dis bonjour, madame.
1: Vous me dites madame, moi je suis un monsieur. Hein.
17: Oui, j'ai bien compris, c'est pour ça que je vous dis.
1: Bah, j'ai pas l'impression parce que vous me dites madame, excusez-moi. Enfin, c'est quand même...
17: Allez, je vous écoute, qu'est-ce qui vous arrive?
1: Oui, alors voilà, je vous appelle parce que j'ai besoin d'une petite lumière taxi là qu'on met sur le toit de la voiture.
17: Et donc, vous m'appelez à moi. Et moi, qu'est-ce que je peux pour vous?
1: Vous, il faudrait que vous me fassiez un papier comme quoi je suis taxi pour que je puisse récupérer la lumière en question parce que sinon.
17: Mais est-ce que vous l'êtes taxi?
1: Plus ou moins, disons, surtout au niveau amateur en fait.
17: Pardon? Attendez, monsieur.
1: Ce que je veux dire, c'est que je suis taxi amateur.
17: Monsieur,
1: donc...
17: vous avez une carte professionnelle ou pas?
1: Une quoi?
17: Une carte professionnelle taxi, vous l'avez ou pas?
1: Alors, c'est pour ça que j'appelle, c'est qu'il faudrait que vous m'en filiez une.
17: Oh là là.
1: Allô?
18: Oui, bonjour.
1: Oui, bonjour monsieur. Comme j'expliquais à votre collègue, il me faudrait une carte de taxi.
18: Et vous n'avez pas la vôtre?
1: Non, j'en ai pas, moi, comme je fais ça en tant qu'amateur. Vous voyez, je fais ça juste en occupation passion, occupation plaisir, vous voyez.
18: Occupation plaisir, tout ouais. À fait. Ne quittez pas, je vous passe quelqu'un de la direction.
1: D'accord, donc je raccroche.
18: Non, je vais vous passer quelqu'un de la direction.
1: Oui, mais vous me rappelez maintenant?
18: Je vais pas raccrocher, je vais vais vous passer quelqu'un.
1: Parce que je vous ai pas laissé mon numéro, donc.
18: Oui, mais ne raccrochez pas.
1: Oui, mais alors comment vous faites pour me rappeler? C'est ça que je comprends pas.
18: Vous me prenez pour une idiote?
1: Bah non, mais parce que pour me rappeler sans mon numéro, ça va être.
2: Allô?
1: Oui, ah, bonjour madame.
2: Bonjour monsieur.
1: Comme j'expliquais, je suis moi-même taxi amateur.
2: C'est quoi amateur? Un taxi amateur, c'est quoi? Parce que moi je connais pas taxi amateur.
1: Bah c'est comme taxi professionnel, si ce n'est que je fais ça un peu le week-end, comme ça. Enfin, oui,
2: ouais,
1: c'est
2: pour
1: pas...
2: moi, vous êtes un clando. Si vous faites arrêter avec un lumineux sur le toit alors que vous n'êtes pas taxi, vous allez en tôle.
1: Non, alors excusez-moi, vous n'avez pas compris. Je suis taxi.
2: Mais vous me dites amateur.
1: Oui.
2: Apparemment, vous avez un problème neurologique, monsieur, si vous comprenez pas ce que je vous dis. Vous aurez jamais un lumineux, quoi.
1: Je me dis entre collègues, on peut quand même.
2: Non, mais vous n'avez pas de cas professionnel, donc on n'est pas collègues.
1: Bah si, dans le sens où on fait le même métier, vous voyez.
2: Ah mais non, moi je suis taxi, monsieur.
1: Bah moi aussi.
2: Vous n'êtes pas taxi. Ne prononcez pas le mot taxi. Vous faites mon boulot sans en avoir le droit. Si je vous vois charger dans la rue, ça va être chaud.
1: Ah bah bel exemple de solidarisme entre.
2: Mais vous n'êtes pas taxi, monsieur. Vous n'avez pas votre cas professionnel.
1: Bah c'est pour ça que je vous appelle. Moi je vais passer cet après-midi.
2: Non, mais c'est pas la peine.
1: À la limite, on fait une photocopie, vous voyez, où je prends une photo de la carte professionnelle.
2: Non. Ne venez pas chez moi, monsieur, parce que si vous venez chez moi, je vous fous dehors.
1: Non, mais. Allô?
6: Allô?
1: Oui, bonjour madame.
6: Ouais, dites-moi. Est-ce que vous sortez de centre psychiatrique?
1: Ah bah excusez-moi, je demandais un service entre collègues.
6: Il n'y a pas de service entre collègues.
1: Moi, en échange, je peux vous faire de la pub en revanche.
6: Non, mais je m'en fous de ta pub, putain. J'ai pas en plus un peu sur un standard, tu me fais perdre mon temps. Tes clients, tu peux te les garder, moi. Déjà, j'en ai assez de mon côté, là. Vas-y, lâche-moi.
1: Non, mais moi, je fais ça en plus, c'est ce que je disais. Moi, j'étais juste au niveau amateur.
6: Eh ben ouais, bah amateur, faites du porno alors.
1: Eh ben non. Ouais. Il faudrait en fait que je puisse faire une photocopie de votre carte pour pouvoir avoir le.
6: Ouais, mais toi, t'as cru au Père Noël, toi, carrément. Tu m'as pris pour le Père Noël, en fait. Tu veux que je mette la barbe et je m'habille en rouge.
1: Vous êtes Monsieur Noël, c'est ça?
2: Monsieur Noël, ouais, le Père Noël.
1: Donc je viens, je demande Monsieur Noël. Est-ce que je peux passer peut-être?
2: Bien sûr. Allez, on va se promener.
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21: Allô, là, papa, j'écoute.
22: Bonjour, madame, c'est bien le restaurant.
21: Bonjour, monsieur.
22: Bonjour, madame. C'est bien le restaurant de la.
21: Oui, monsieur.
22: Bonjour, madame, la préfecture, à l'appareil.
21: Oui.
22: Monsieur de la place directeur du cabinet de monsieur le préfet.
21: Oui.
22: Je vous passe, monsieur le préfet. Hein. Monsieur le préfet. Le restaurant. Merci. Allô?
21: Allô?
22: Bonjour,
21: oui,
22: madame.
21: Oui, bonjour, monsieur.
22: Excusez-moi de vous déranger.
21: Oui.
22: Il ne fait pas bien beau dehors en ce moment?
21: Non, pas du tout, monsieur le préfet, mais, non?
22: Après cette magnifique été qu'on a reçue, dites-moi.
21: Oui, c'est vrai,
22: hein,
21: oui.
22: C'était pas vrai. Bon, alors, je vous appelle parce que j'ai l'intention, bien entendu, de venir dîner un de ces soirs. Ça.
21: Bien, monsieur.
22: Voilà. Le patron est là, non?
21: Ben, il est parti faire une course, là.
22: Ah.
21: Parce que vous auriez voulu quelque chose de spécial
22: Vous êtes la patronne, non?
21: Oui, monsieur, oui.
22: Écoutez, je connais un peu votre mari. Hein.
21: Ah oui?
22: Oui. Est-ce qu'on peut parler quand même en toute confidence?
21: Ah ben c'est sûr, monsieur, voilà. Pas de problème.
22: Voilà, je vous recommande la plus grande discrétion, madame. Hein.
21: Oui, monsieur. Bon. Oui, pas aucun problème.
22: Voilà, ma femme va en Thalasso pendant une semaine la semaine prochaine.
21: Oui.
22: Je vais en profiter pour amener quelques amis dans votre bon restaurant.
21: Eh ben, c'est gentil de penser à nous, monsieur.
22: Voilà.
21: C'est bien.
22: Nous allons être quatre, monsieur.
21: Oui.
22: Hein? Simplement, votre mari que j'ai eu au téléphone l'autre jour m'a dit que ça, c'était sans doute possible.
21: Ah oui?
22: Oui. Est-ce qu'il est possible de dîner?
21: Oui.
22: À quatre?
21: À quatre.
22: Hein? Mais avec des call girls sous la table.
21: Avec des?
22: Des call girls.
21: Oui.
22: Sous la table.
21: Quatre messieurs.
22: Oui.
21: Hein? Et puis quatre. Quatre.
22: Des call girls.
21: Ah oui. Eh bien, de toute façon, vous. Enfin, j'ai pas l'habitude de servir du monde comme ça. Ça va pas choquer les autres personnes à côté?
22: Oh, ce sont des dames fort discrètes et de grande courtoisie.
21: Bah écoutez. Parce que je voudrais pas qu'il y ait du monde à côté, quand même, peut-être, non?
22: À quelle distance de votre sol tombe la nappe?
21: Ben, ça tombe pas très bas, hein, c'est ça. Je suis pas très très bien placée pour faire ce genre de service, vous voyez, parce que d'abord, on n'a pas de moquette, on n'a que du carrelage.
22: C'est-à-dire?
21: On n'a que du carrelage, j'ai pas de tapis, j'ai rien, hein. C'est...
22: Oui.
21: Hein, par terre, ça va peut-être être ennuyeux pour être sous la table. Non, c'est... Parce que bon, si j'avais une moquette, des grandes nappes, des grandes... Puis en plus, j'ai du personnel jeune, tout ça. Ça m'ennuie un peu de faire ce genre de service. Hein, c'est...
22: Oui.
21: Hein, c'est...
22: Bah oui.
21: Ça m'ennuie. Là, ça m'ennuie de...
22: Bah oui.
21: De vous dire...
22: C'est dommage, c'était ma femme qui m'offrait ça pour mon cadeau d'anniversaire.
21: Mais bon, je suis mal placée pour vous recevoir dans ces... Comme
22: ah bah,
21: ça.
22: Mais tournez-vous.
21: Pardon?
22: Tournez-vous.
21: Oui, bah, ça sera pareil, hein.
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26: Allô?
1: Oui, bonjour madame, c'est bien la boucherie ?
5: C'est monsieur, oui, c'est la boucherie.
1: Je voulais savoir si vous vendiez encore du roast beef ?
5: Oui.
1: Ah bah voilà, bah faudra arrêter.
5: Pourquoi ?
1: Par rapport aux Anglais qui ont décidé de quitter l'Europe ?
5: Pourquoi vous me dites ça, monsieur? C'est bah, pas...
1: Vous n'allez pas continuer à vendre de la viande anglaise alors que...
5: Ouh là là, alors là, on va pas du tout rentrer dans ce débat-là, monsieur.
1: Vous reconnaissez quand même que vous vendez du roast beef?
5: Qu'est-ce que vous allez m'embêter avec de la Grande-Bretagne, là? Ça n'a rien à voir, vous êtes parti à l'ouest, là, carrément.
1: Je constate que vous défendez donc les Anglais
5: non.
1: contre la France.
5: Monsieur, vous êtes qui pour me dire ce que j'ai à faire?
1: Excusez-moi, enfin c'est juste du bon sens.
5: Alors attendez, reste au téléphone, hein. Je vous passe quelqu'un plus de compétent, vous allez voir. Restez bien accroché, hein. Je vous assure. Allô ?
1: Oui, allô ?
5: Oui, bonjour, monsieur.
1: Oui, bonjour, madame. Alors, comme j'expliquais...
5: Non, c'est pas madame, c'est monsieur, d'abord.
1: Ah bah, vous aussi, décidément.
5: Oui.
1: On me dit que vous défendez le roast beef.
5: Je défends le roast beef.
1: Alors que...
5: Non. Monsieur, d'abord...
1: Vendre des produits anglais... Alors...

0: How do you do?
1: Mais arrête de dire des conneries.
0: Non, mais excusez-moi, mais enfin, je reconnais l'accent.
1: Je reconnais l'accent anglais. Je suis français, monsieur.
0: Oui, bah, c'est ce qu'on dit.
1: Mais arrêtez de dire des
0: conneries. Non, mais je rêve.
1: Non, mais non, vous rêvez pas, monsieur, ce que je dis, c'est vrai. Oui, vous rêvez. Oui, vous rêvez.
0: Non, mais enfin, excusez-moi.
1: Bah, si vous voulez venir me voir, venez me voir, écoutez, que de faire chier le monde, là.
0: Non, mais enfin, excusez-moi, mais enfin, c'est quand même pas moi qui vends de l'anglais.
1: C'est pas moi qui a téléphoné, monsieur, c'est vous qui me téléphonez. Bah, pourquoi faire vous me téléphonez alors? Je vous ai rien demandé, moi.
0: Bah, parce que vous êtes quand même hors la loi.
1: Mais je suis hors la loi de quoi?
0: Bah, de rosbif.
1: Du rosbif. Qu'est-ce que vous racontez, là?
0: À partir du moment où vous vendez de l'anglais, vous voyez, c'est quand même.
1: Mais monsieur, je ne vends pas d'anglais.
0: Ah bah alors là.
1: Mais putain de merde, venez me voir ici, bordel de merde. Je vais vous expliquer, moi.
0: Ah bah je viens.
1: Bah venez, monsieur, mais venez, je vous attends. Puis écoutez, vous n'allez pas me faire chier, si vous avez envie de venir me voir, venez me voir.
0: Ah non, mais bien sûr, non mais. Autrement,
1: je vous ferai un procès au cul, moi.
0: Ah bah moi d'abord.
1: Bon, d'accord, ok.
0: Pour recélisme de rosbif.
1: Écoutez, vous me faites chier et c'est tout, point. Virgule, à la ligne.
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4: Allô? Oui.
5: Bonjour, monsieur.
4: Bonjour.
5: Je vous appelle parce que, voilà, j'ai besoin d'acheter des tampons.
4: Oui.
5: Et je voudrais savoir à quel prix.
4: Ah, il faut se déplacer, on dit pas comme ça.
5: Oui, mais non, mais moi j'en ai besoin pour l'année, voyez-vous.
4: Oui, mais il y a combien de lignes?
5: Des lignes, des fils, vous voulez dire de combien de boîtes de tampons?
4: Non, de lignes.
5: Bah, ce que vous appelez la ficelle, quoi.
4: Oui.
5: Ah, la ficelle, oui. Bah, ça veut dire une ficelle par tampon. Moi, j'en consomme quand même pas mal, parce qu'à mon âge, on a des fuites. Hein. Ça fait à peu près une trentaine par mois. Il m'en faut entre 300 et 400.
4: Ah, mais vous voulez quoi exactement?
5: Des tampons.
4: Mais on ne fait pas ça. Nous, c'est des tampons, on fait des tampons pour... C'est pour mettre sur les factures?
5: Ah non, c'est pour mettre entre mes jambes.
4: Ah, ben on fait pas ça, nous. Là, on fait des clés minutes, nous.
5: Des quoi?
4: Des clés.
5: Mais pourquoi ils disent des tampons, ils mettent dans le bottin?
4: Non, mais c'est des tampons, c'est pour mettre derrière les factures, c'est latex.
5: Ah ben du latex, voilà, ça peut aller, le latex aussi.
4: Non, c'est pas ça, non. Non, on fait pas ça, il faut aller à la pharmacie.
5: Oh, vous pouvez pas me dépanner.
4: Ah, mais non, papa, nous, on fait des clés minutes, on fait des clés.
5: Je vois pas ce que je vais faire avec des clés minutes.
4: Oh.
6: Merci.
4: Allô?
6: Oui, bonjour, monsieur.
4: Bonjour.
6: Monsieur Lamolle, à l'appareil.
4: Oui.
6: Oui, apparemment, ma femme n'a pas bien compris ce que vous lui disiez, parce qu'en fait, elle a besoin de tampons hygiéniques, parce qu'elle a des fuites.
4: Oui, mais nous, c'est un magasin clés minutes. On fait des tampons, mais les tampons, c'est pour les tampons à texte.
6: Voilà, c'est ça, des tampons à sexe, c'est ça.
4: Mais non, là, c'est un magasin de clés minutes. On fait pas des tampons pour mettre entre les jambes.
6: Vous m'avez dit des tampons à sexe.
4: Non, mais non. Là, c'est un magasin de clés minutes. On fait pas de tampons à sexe, nous. Nous, c'est clés minutes. On fait des clés.
6: Comment?
4: Oh, merde.
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7: Bonjour.
0: Bonjour monsieur, c'est bien la quincaillerie?
7: Oui, bonjour monsieur, c'est une fille, mais c'est bien la quincaillerie.
0: Bon, pourquoi vous me dites ça?
7: Je suis une femme, monsieur.
0: Ah bah ça, c'est vous qui le dites, mais maintenant, pardon, on sait plus, ça change tout le temps.
7: Ça c'est vrai.
0: Avant c'était clair, un monsieur c'était un monsieur, une madame c'était une madame.
7: Quoique maintenant, vous savez, les messieurs sont des filles et les filles sont des messieurs.
0: Eh bah voilà, donc logiquement, si vous avez une voix de fille, c'est probablement que vous êtes un garçon.
7: Mais moi je suis encore à l'ancienne, je suis encore une fille.
0: Ah ouais, à l'ancienne, ok, donc vous êtes une vieille fille.
7: Bah, exactement, voilà.
0: Voilà, après je juge pas, si vous voulez vraiment être une fille, après tout, pourquoi pas?
7: Mais je suis tout à fait d'accord avec vous, mais bien entendu.
0: Mais donc c'est bien la quincaillerie historique.
7: Tout à fait.
0: Monsieur Martin, à l'appareil, les travaux Martin.
7: Monsieur Martin, les travaux Martin.
0: Ouais, c'est moi qui m'occupe de la mise en place pour l'application de la taxe de passage client.
7: Je sais pas, je suis pas au courant, je sais pas ce que c'est.
0: Mais si, c'est la nouvelle taxe qui vient d'être votée.
7: Oh, bah c'est pas de souci, hein. Une taxe de plus, c'est parfait, ça nous arrange ça.
0: En même temps, celle-là, c'est pas vous qui l'a payée.
7: C'est pour qui alors?
0: Bah pour vos clients.
7: Ah ouais?
0: Bon, taxe de passage client, ça vous dit rien?
7: Non.
0: Comme quoi, chaque client qui rentre dans un magasin doit maintenant payer une sorte de taxe de séjour pour sa visite.
7: Ouais.
0: Donc, je vais vous installer une tourniquette payante à l'entrée de la quincaillerie.
7: Alors, bah, écoutez...
8: Allô?
0: Bonjour, madame.
8: Qu'est-ce que vous venez faire chez moi, d'abord?
0: C'est ce que je disais, j'installe le dispositif de collectification pour la taxe de passage client.
8: La taxe de passage client, qu'est-ce que c'est, ça? La taxe de passage client?
0: Eh ben, vos clients, pour rentrer dans le magasin, forcément, ils passent par l'entrée.
8: Oui.
0: Donc, je vais vous mettre une sorte de portique avec une machine à pièces et il faudra payer pour rentrer.
8: Non.
0: Bah, si le client veut venir dans la boutique, il met 1 € dans la machine.
8: Non, 0.
0: Ah, bah, s'il met 0, il paye pas la taxe de visite, donc il rentre pas.
8: Je m'en fous de la taxe, j'en ai à payer assez des taxes. Ne venez pas chez moi, je vous reçois pas.
0: Ah, non, il faut juste que je puisse accéder à l'entrée du magasin pour installer la tourniquette à client.
8: Un tourniquet, vous en foutez.

0: Ma gueule ou quoi?
1: Possible, oui.
0: Non, j'ai pas besoin de tourniquet, je veux vous voir la gueule, votre tourniquet, moi.
1: Ah oui, mais pardon, si je vous installe pas la tourniquet à client.
0: Qu'est-ce qu'il y a de tourniquet?
1: Eh ben, si j'installe pas la tourniquet, je peux vous mettre un portillon automatifié à la place.
0: Non, j'ai pas besoin de ça, dégagez.
1: Ou alors, on met tout simplement un guichet avec mon beau-frère.
0: Non, je m'en fous.
1: Non, mais on lui met une petite guérite avec une barrière devant le magasin.
0: Non, j'en veux pas. Si vous voulez repartir, ah ben, allez, Pierre Tefraca, vous avez qu'à venir.
1: Oh, eh ben, alors, passez-moi ce monsieur Pierre.
0: Monsieur?
1: Vous me parlez de monsieur Pierre Tefraca, passez-le-moi.
0: Ouais, c'est ça.
1: Non, mais je vais lui expliquez, vous inquiétez pas.
0: Vous êtes un truand, vous, hein. Vous amusez pas trop à venir ici.
1: D'accord. Et si on dit que je viens pas ici, mais que je viens là-bas?
0: On dit rien du tout, on s'occupe pas de vous.
1: Ah non, mais vous occupez pas de moi, je me débrouille. Je vous installe la barrière.
0: Dégagez, venez pas par ici, vous partez avec une hache par la tête, hein.
1: Une hache? Qu'est-ce que vous voulez que je fasse avec votre hache?
0: Comment?
1: Bah, la hache, c'est un truc pour attraper les poissons.
0: Non.
1: Ah si, la barrière, ce sera beaucoup plus efficace.
0: Je n'en veux pas.
1: Eh, parole de monsieur Martin, la hache à client, ça va pas marcher.
0: Monsieur Martin, vous commencez à me casser les burnes, hein.
1: Ok, c'est vous qui voyez. Donc, je suis d'accord, je vous mets votre nache à client.
0: Non, je suis pas d'accord, espèce de con.
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3: Allô?
4: Allô?
3: Oui?
4: Oui, bonjour madame.
3: Bonjour monsieur.
4: Madame Marfort.
3: Oui.
4: Madame Marfort, ça va bien? Ça va fort, hein?
3: Ça va fort.
4: Ça va fort, très bien. Bonjour madame, gendarmerie nationale, pareil. Adjudant de la place. Ah là, ça va moins fort là, hein?
3: Oui, non, ah. J'écoute, hein.
4: Là, ça va moins fort, là.
3: Qu'est-ce qui vous amène?
4: Bah, en général, c'est mon adjudant-chef, c'est lui qui me conduit. Pourquoi me demander ça?
3: Ah bon?
4: Bah, je comprends pas.
3: Moi non plus.
4: Bon, madame.
3: Oui.
4: Votre véhicule?
3: Oui.
4: Est de quel type?
3: Je n'en sais rien. Je n'y connais rien.
4: Non, mais est-ce que, attendez, c'est simple, est-ce que c'est un type 4 roues ou un type 2 roues?
3: Je ne peux pas vous dire, c'est peut-être un type 4 roues.
4: Hein? Donc, votre voiture a 4 roues. Nous sommes d'accord?
3: Oui, elles ont toutes 4 roues.
4: Pardon, madame?
3: Elles ont toutes 4 roues, mais je ne sais pas dans quel type qu'elle est.
4: Bon, écoutez, madame, si vous commencez à vous moquer...
3: Non, j'écoute.
4: D'un gendarmerie nationale...
3: Ah, vous savez, je suis vieille. Hein.
4: Mais non!
3: Oh là là!
4: Mais c'est dans la tête, vous rigolez, c'est ça qui compte. Vous êtes très bien dans votre tête.
3: Je vais bientôt partir pour le grand voyage.
4: Oh, bah, vous n'avez pas l'air du danser. Moi, je peux vous dire, à la voix...
3: Oh oui, mais ça ne durera pas!
4: Mais si!
3: Non.
4: Écoutez-moi,
3: non.
4: Vous m'entendez?
3: Oui. J'écoute.
4: Vous n'entendez que le son de ma voix, madame.
3: Oui.
4: Est-ce que vous êtes prête pour le grand voyage?
3: Oui, prête.
4: Bien.
3: Voilà.
4: Eh bien, madame, la gendarmerie nationale vous souhaite une bonne route.
3: Voilà, je vous remercie.
4: Et si vous voyez l'adjudant-chef Charrier qui nous a quittés malheureusement lors d'un accident de voiture il y a 3 ans, il est encore bourré, vous pouvez le saluer de notre part?
3: Oui, oui, entendu. Je ferai votre commission.
4: Vous avez noté son nom?
3: Eh bien, je vais marquer tout de suite avec mon crayon.
4: Voilà, adjudant-chef.
3: Oui.
4: Charrier.
3: Charrier.
4: Ouais.
3: Bon, j'inscris tout de suite.
4: Voilà.
3: Et si je le vois, je vais lui donner le bonjour de votre part.
4: Voilà.
3: Hein? Entendu.
4: Merci à vous.
3: Oui, au revoir.
4: Au revoir.
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5: Charcuterie, bonjour.
1: Bonjour madame, c'est bien la charcuterie?
5: Oui, bonjour monsieur.
1: Monsieur Martin à l'appareil, j'ai acheté des rillettes de porc chez vous, elles sont pas du tout conformes.
5: Vous me parlez de quoi là?
1: Je vous parle de vos rillettes qui ne contiennent absolument pas de poisson.
5: Bah bien sûr, c'est de la rillette de porc, comment vous voulez qu'il y ait du poisson dans de la rillette de porc? Heureusement qu'il n'y a pas de poisson dedans.
1: Bah si ça vient du porc, c'est bien que c'est du poisson.
5: Mais non, viande de cochon, porc.
1: La viande qui vient du porc, que je sache, c'est du poisson.
5: Non, il y a marqué viande de porc.
1: Le porc, c'est là où il y a les pêcheurs.
5: Mais donc... non, viande de porc, quand on parle d'un porc, c'est PORC monsieur.
1: Ah, je comprends. Vous avez fait une faute. Porc, ça s'écrit P-O-R-T.
5: Mais c'est pas... Mais vous écoutez ce que je vous dis. Si je vais dans un garage pour acheter une voiture et que je me trompe...
1: Hop, j'ai rien à voir avec vos problèmes de voiture, merci.
5: Mais je ne parle pas de problème de voiture, monsieur, je compare la situation. C'est comme si vous me dites, marquez pas volaille, marquez poulpe, parce que vous connaissez pas le mot volaille.
1: Alors pardon, mais poulpe, c'est bien qu'il y a un problème, parce qu'effectivement, le poulpe, il vient du porc.
5: Mais je vous ai pas parlé de poulpe, vous avez mal entendu, je vous ai dit poule.
1: Bon, peu importe, l'essentiel.
5: Mais c'est... non, peu importe, c'est vous qui me faites chier avec tout ça, vous me dites que c'est mal orthographié alors que c'est pas vrai.
1: Vous inquiétez pas, de toute façon, j'ai demandé un contrôlage.
5: Pardon?
1: Oui, ils vont venir pour contrôlager vos rillettes de porc.
5: Mais qui, il? Vous m'envoyez qui, là?
1: Alors là, tenez-vous bien, je vous envoie les laboratoires Martin.
5: Mais je veux pas du laboratoire Martin qui fait des...
1: Attendez, vous connaissez quand même les laboratoires Martin?
5: Mais pas du tout, mais à quelle heure?
1: Bon, vous avez sûrement vu la pub à la radio, non?
5: Mais vous rigolez ou quoi? Vous croyez que j'ai autre chose à foutre?
1: Mais si! Les labos Martin!
5: C'est ridicule, votre histoire.
1: C'est des labos super bien.
5: Ridicule.
1: Les labos Martin!
5: Mais...
1: Mais... T'as vu la pub à la radio?
5: Mais sérieux, c'est quoi votre délire?
1: Non, je vous fais la pub.
5: Attendez.
6: Oui, allô?
1: Ah, bonjour monsieur.
6: Attendez. Vous allez faire venir quelqu'un pour m'enlever toute ma rillette à cause de... Parce que vous avez cru que c'était des fruits de mer?
1: Alors, il n'y a pas de poisson, mais c'est vrai qu'il n'y a pas non plus de fruits de mer dans vos rillettes, en effet.
6: Dans la rillette de porc, il n'y a jamais eu des fruits de mer, monsieur. Ça va pas, non? Vous avez acheté de la rillette de porc. La rillette de porc, c'est de la viande, c'est pas des fruits de mer.
1: Ah non, si vous prévenez pas qu'effectivement vous remplacez les fruits de mer par de la viande.
6: Mais monsieur, la rillette de porc, le cochon.
1: Comment?
6: Bah, le porc, c'est du cochon.
1: Bah, pas du tout.
6: Mais si, c'est.
1: Bon, fin.
6: La rillette de porc.
1: Quel rapport avec le porc?
6: Bah, le cochon.
1: Bon, rien à voir.
6: Le porc, c'est le cochon.
1: Non, le porc, c'est l'endroit où il y a les pêcheurs.
6: Non, le porc, mais...
1: Après, je dis pas que vous avez fait exprès, c'est peut-être une erreur, ça arrive.
6: Mais c'est même pas une erreur.
1: Ah, donc c'est fait exprès.
6: Mais...
1: Bravo.
6: Mais la rillette de porc, c'est forcément du cochon, monsieur.
1: Et comment je peux le deviner?
6: Vous avez pas vu sur l'étiquette?
1: Ah si, il y a écrit rillette de porc de pêche.
6: Non, le porc de pêche, ça s'écrit pas comme ça. Hein.
1: Alors, vous l'écrivez comment?
6: Bon, je vais vous passer le responsable, et puis là, on va sûrement...
1: Ah oui, on va sûrement...
5: Allô?
1: Bonjour madame.
5: Oulala. Eh, hey, allô?
1: Oui, où? Allô?
5: Vous êtes conscient de ce que vous êtes en train de dire ou pas?
1: Bon, je ne vois absolument pas le problème.
5: Eh hey, monsieur, vous êtes dans une charcuterie, rillette de porc.
1: Eh, ok, et alors?
5: Mais je sais pas si vous comprenez bien là. Je crois que vous avez un problème.
1: Eh voilà, ça va encore être ma faute, tu vas voir.
5: Si, c'est monsieur Martin.
1: Ah?
5: C'est Fun Radio, Rire et Chanson.
1: Alors il faut en choisir une.
5: Monsieur Martin, Rire et Chanson.
1: Ah bah bravo, c'est la bonne.
5: Oh la taille! Bonjour messieurs dames.
1: Bah bonjour mesdemoiselles.
5: Oh la tâche. Excellent. Oh punaise. Oh je dis mais il est tordu celui-là. C'est qui celui-là qui va jeter des rillettes de porc dans du porc et tout?
1: Bon bah je vous souhaite une bonne journée alors.
5: Allez, bonne journée à vous.
1: Au revoir madame.
5: Eh bah au revoir messieurs dames.
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7: Allô?
8: Oui?
7: Oui, bonjour madame.
8: Bonjour monsieur.
7: Je me permets de vous appeler, c'est un ami qui m'a donné votre numéro.
8: Oui?
7: Il m'a dit tu ferais bien de les appeler, ils peuvent peut-être t'aider.
8: Qu'est-ce qui se passe monsieur?
7: Ah bah ça va très bien.
8: Ah bon, mais pourquoi votre ami vous a donné ce numéro de téléphone?
7: Comment vous avez deviné mon numéro de téléphone?
8: Ah je l'ai pas deviné monsieur, c'est vous qui m'avez téléphoné.
7: Mais vous m'avez appelé André.
8: Ah non, du tout.
7: Vous m'avez pas dit André.
8: Qui vous a conseillé de nous appeler exactement?
7: C'est un ami que je vais voir à peu près une fois par semaine.
8: Oui.
7: Mais c'est un ami bizarre, il faut que je le paye.
8: Ah, d'accord.
7: C'est un...
8: C'est un docteur?
7: Je sais pas, il me donne des petits machins à avaler pour manger.
8: Mm-hmm.
7: Mais attendez.
8: Oui.
7: Mon ami, il est médecin.
8: Ben, je suppose qu'il vous donne des petites choses à manger.
7: Mais je suis un oiseau, madame. Il me donne des petites graines, moi.
8: Ah bon?
7: Ben oui, comme ça après...
8: Et pourquoi il vous a dit de nous appeler alors? Je comprends pas, puisque vous allez si bien.
7: Parce que ce soir, il m'a dit, ce soir, je peux pas vous faire la cuisine, quoi.
8: Il est dans un... Vous voyez où exactement, cet ami?
7: Dans ma cage, madame.
8: Dans votre cage?
7: Oui.
8: Mais écoutez, je peux prendre votre adresse et votre nom, et puis je vais vous envoyer quelqu'un qui va vous amener à manger pour ce soir.
7: Mais je peux venir vous voir, si vous voulez.
8: Mais non, ça, c'est pas possible.
7: Mais moi, je suis un oiseau, et je me déplace aussi chez les gens, mais ils ont fermé la cage ce matin.
8: Mais vous pouvez peut-être l'ouvrir pour si je vous envoie quelqu'un, vous ouvrez juste 5 minutes.
7: Oui, mais alors, c'est un truc, alors attendez, parce que...
8: Faites attention de ne pas vous échapper.
7: Non, le problème... Attendez, je vais essayer d'ouvrir la porte, quoi. Mais la cage, elle est bloquée. Hein.
8: Allô?
7: Je vais essayer, madame.
8: Pardon?
7: Je vais essayer d'ouvrir la porte.
8: Allez-y, essayez.
7: C'est fermé! Ma cage est fermée!
8: Allô, monsieur, revenez, on va trouver une solution. On va appeler un serrurier. Allô?
7: Allô?
8: Oui, mais vous inquiétez pas, ça, une porte, ça s'ouvre toujours. S'il faut, on appellera un serrurier, on appellera quelqu'un comme ça qui est spécialiste pour ouvrir les portes.
7: Attendez, je m'en vole, je change de branche.
8: Allô? Vous êtes sur une autre branche?
7: Allô?
8: Oui?
7: Je suis tout en haut de l'arbre.
8: C'est beau de là-haut.
7: Je trouve plus mon nid. Et qu'est-ce que je fais?
8: Bah écoutez, monsieur l'oiseau, on va vous aider, monsieur. Ne vous inquiétez surtout pas.
7: Et attendez.
8: Oui, il est où votre arbre?
7: Attendez, je vais essayer de m'envoler encore plus haut.
8: Oh là là. C'est peut-être pas la peine d'aller plus haut.
7: Attention, J'y vais.
8: Allô?
7: Allô?
8: Oui, vous me donnez votre nom et votre adresse, monsieur, d'accord? Et puis on va venir vous aider.
7: J'ai cassé mon bec.
8: Ben oui, justement, on va venir vous le réparer.
7: Mon Dieu, j'ai cassé mon bec.
8: Bon.
7: Attends.
8: Comment vous vous appelez? Vous avez bien un nom.
7: Oui, qui c'est qui est là? Qui c'est qui a frappé? Ah, bonjour, Dumoulin.
8: Ah, ben quelqu'un,
7: super. Entrez.
8: André?
7: Je suis avec votre femme au téléphone, rentrez.
8: Allô, André?
7: C'est votre femme, je vais vous la passer.
8: Quand oui, passez-moi là.
4: La femme, qu'est-ce qu'elle fout là? Allô, Simone?
8: Non, c'est une erreur. Urgence psychiatrie à l'appareil. Est-ce que vous pouvez me donner le nom et le prénom de ce monsieur et son adresse? Je crois qu'il a besoin de soins.
4: Quel monsieur?
8: Le monsieur, monsieur André?
4: Il n'y a pas de monsieur ici, madame.
8: Ah.
4: Il y a un oiseau. 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
9: Bonjour et bienvenue à la mairie.
10: Allô?
1: Bonjour monsieur, c'est bien la mairie?
10: Oui.
1: Monsieur Martin, Société Martin Plomberie, il faudrait me passer le cabinet du maire, s'il vous plaît.
10: À quel sujet, monsieur?
1: Au sujet que je vais augmenter la pression d'eau sur le quartier.
10: Oui.
1: Donc il faudrait que quelqu'un se rende tout de suite dans le cabinet du maire.
10: Oui.
1: Pour tirer la chasse d'eau et permettre ainsi d'éviter un surpressionnage du réseau aquatique.
10: Ah oui, non, mais monsieur, vous me dites ça, vous m'appelez ça comme ça en urgence. Là, vous êtes à l'accueil de la mairie, t'as suivi?
1: Alors attendez.
10: Oui.
1: Et top!
10: Top quoi?
1: Bah, top tirage de chasse d'eau.
10: Bah, écoutez, monsieur, mais c'est quoi ce truc, ce bin, ça, monsieur? Quoi, tirer la chasse?
1: Pardon, mais si vous tirez pas la chasse quand je dis top, on risque le surpressionnage.
10: Attendez.
9: Pour l'action sociale, le logement.
10: L'entreprise Martin, apparemment, son travail.
11: Oui, bonjour.
1: Bonjour, monsieur, je suis au cabinet du maire.
11: Oui.
1: Parfait, donc je relance l'intervention.
11: Mais attendez, vous, je suis pas au courant, enfin.
1: Votre collègue vous a pas expliqué quand je vous dis top?
10: Tirer la chasse d'eau.
1: Ah, bah voilà, il y en a au moins qui suit, merci. Vous êtes bien dans le cabinet?
11: Oui, monsieur.
1: Alors top!
11: Bah attendez.
1: Top. Non mais allô.
11: Oui.
1: Oui bah j'ai dit top.
11: Oui.
1: Non mais top. Ah, elle est partie tirer la chasse.
11: Monsieur, c'est bon, j'ai tiré la chasse d'eau, qu'est-ce que je dois faire?
1: Oh là là, bah oui, mais c'est trop tard.
11: Ah bah attendez, c'est pas à côté, c'est la toilette. Hein.
1: Et pourquoi vous m'avez dit que vous étiez déjà au cabinet?
11: Bah, au cabinet de monsieur le maire de la mairie.
1: Oui bah, il suffisait de tirer la chasse du cabinet de monsieur le maire de la mairie.
11: Non mais...
1: Bon bah c'est gagné, je vais devoir couper l'eau pendant mes travaux.
11: Hein?
1: Oui bah pardon, vous auriez tiré la chasse d'eau au bon moment, on n'en serait pas là.
11: Ah, attendez monsieur, je suis au secrétariat général, non, vous avez demandé le cabinet du maire.
1: Voilà, mais si vous dites que vous êtes au cabinet et que vous êtes même pas au cabinet, monsieur, comment je peux le savoir?
11: Aux toilettes.
1: Bon, là, vous êtes dans les toilettes.
11: Alors,
1: du maire.
12: Qu'est-ce que c'est?
1: Oula, il y a une dame au cabinet avec
11: attendez,
1: vous.
11: Attendez, monsieur, je suis avec mon BGS.
12: Bonjour, monsieur.
1: Bonjour, madame.
12: Qu'est-ce que vous faites?
1: Martin Plomberie, désolé, mais vos collègues font n'importe quoi.
12: Quel collègue, monsieur?
1: Bah, celui qui est au cabinet avec vous.
12: Écoutez, cher monsieur.
1: Oui, chère madame.
12: D'abord, vous parlez autrement à ma collègue. Hein?
1: Non, mais après, il faudra pas râler parce que je coupe l'eau.
12: Ah, mais pourquoi vous allez nous couper l'eau, monsieur? Vous travaillez pour qui?
1: Là, je fais des travaux dans la maison de mon beau-frère qui est deux rues à côté de la mairie.
12: Oui, et alors, qu'est-ce que ça vient faire, la mairie?
1: Eh bah, ben, la mairie, elle est en tuyauterie commune avec la maison de mon beau-frère.
12: Oui, entre la maison de votre beau-frère et la mairie. Ça veut dire que vous allez couper l'eau dans tout le quartier.
1: Ah bah oui, tiens, vous avez raison. Autant que je coupe l'eau dans tout le quartier.
12: Mais attendez, vous coupez de l'eau pendant combien de temps?
1: Oh, je pense quoi, pour 2-3 semaines?
12: Quoi, les gens vont pas avoir d'eau pendant 3 semaines chez eux? Vous rigolez ou quoi?
1: Bah oui, bien sûr.
12: Mais attendez, vous coupez l'eau pendant 3 semaines dans tout le quartier. Non mais qu'est-ce que c'est que ça? Vous avez des gros problèmes, monsieur, je vous le dis.
1: Oh, pardon de faire mon boulot de plombiste.
12: Donnez-moi votre numéro de cabis.
1: Ah non, je ne vous appelle pas d'une cabine.
12: Non, votre numéro de cabis.
1: Non, pas du tout, j'ai mon propre téléphone portatif.
12: Non mais monsieur, vous êtes une entreprise.
1: Exactement, et je ne vois pas pourquoi je devrais vous appeler d'une cabine alors que j'ai un téléphone professionnel.
11: Vous pardonnez, c'est quoi, monsieur?
1: Oula, vous êtes toujours là, vous?
11: Oui.
1: Alors, je me mêle peut-être de ce qui me regarde pas, mais je commence à me demander ce qui se passe dans les toilettes chez vous.
12: Mais vous rigolez, monsieur?
1: Oui, bah, j'ai l'impression que je suis pas le seul.
12: Mais non, mais vous croyez où, toi?
1: Non, mais cela dit, vous faites ce que vous voulez aux toilettes, ça me regarde.
12: Non, mais monsieur.
1: Et avec qui vous voulez?
12: Qu'est-ce que ça veut dire?
1: Bon, ça veut dire que parfois, on fait des rencontres charmantes aux sanitaires, hein, ça nous est tous arrivé.
12: Mais qu'est-ce que c'est que ça? Mais on se croit où?
1: Oh, bah là, pardon, chère madame, mais on se croirait un peu à la fête du slip.
11: Non, mais
12: bon, très bien, non.
1: Enfin, du moment que vous tirez la chasse d'eau.
12: Bon.
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14: Bonjour.
15: Oui, bonjour, c'est la maison de retraite.
14: Oui.
15: Oui, bonjour, je souhaiterais parler à la directrice, je vous prie.
14: Elle n'est pas là ce matin.
15: Ah, vous pouvez lui transmettre un message parce que c'est assez urgent.
14: Oui.
15: Donc moi, je suis monsieur Bernard Tubulure, la société déambulateur aérodynamique.
14: Oui.
15: Nous faisons des expérimentations en ce moment pour connaître le coefficient de pénétration dans l'air des personnes âgées avec des déambulateurs aérodynamiques.
14: Hein.
15: Et on a besoin de volontaires, donc des personnes âgées.
14: D'accord.
15: Ils vont être propulsés dans un caisson avec donc leur déambulateur à 155 km/h.
14: Ouais.
15: Ils vont prendre 5G. Mmh. Nous avons une assistance médicale, hein, évidemment, de réanimation.
14: Quand vous dites 150 km dans un caisson, c'est la propulsion de...
15: La personne âgée.
14: Oui.
15: Le petit vieux, quoi. Hein,
14: oui, oui, oui.
15: Rentre dans le caisson accroché oui. au déambulateur.
14: Oui.
15: Là, il est propulsé donc par la force de notre mécanique.
14: Oui.
15: À 155 km/h dans un sas.
14: Mm-hmm. Hein.
15: Donc, il nous faut des personnes de plus de 80 ans.
14: Mm-hmm. D'accord.
15: Ça, c'est la première étape. Hein.
14: Oui.
15: Ensuite, il y a le deuxième caisson.
14: D'accord, toujours en caisson.
15: Donc, le petit vieux est accroché au déambulateur.
14: Oui.
15: Il est propulsé à 520 km/h
14: mm-hmm.
15: dans un mur.
14: Oui.
15: Et donc là, évidemment, tout de suite, le service de réanimation de notre société réanime la... Enfin, si c'est possible... Le petit vieux.
14: D'accord.
15: Et en fait, après ça,
14: ouais.
15: on vérifie que le déambulateur a bien tenu le choc.
14: Uh-huh. Mais c'est, comment dire, il faut contacter peut-être des familles, je ne sais pas si...
15: Vous ne pouvez pas savoir le nombre de familles volontaires.
14: Ah oui ?
15: Parce que ce qu'elle voit derrière, mais c'est souvent l'héritage.
14: Uh-huh.
15: Ah bah oui, il y a l'héritage quand même derrière.
14: Ça me paraît étonnant tout ça, parce que bon...
15: Pour notre premier déambulateur, on a fait donc 17 expériences comme ça.
14: Uh-huh.
15: Bon, on a eu 17 décès.
14: Uh-huh.
15: Mais je peux pas vous le dire, le bonheur des familles. Hein.
14: Ah bon ?
15: Les familles étaient tellement contentes qu'elles nous ont envoyé les autres de leur famille, les autres petits vieux.
14: Ah bon ? C'est presque choquant.
15: Bon, vous savez, tant qu'on peut faire avancer la science...
14: Non mais bon, ouais, enfin, oui, bien sûr, oui, mais bon, de réagir comme ça, enfin, c'est... Après, hein, c'est chacun qui voit.
15: Si vous avez vous-même dans votre famille des...
14: Non, mais c'est pas la peine.
15: Non, mais bon, des personnes âgées, hein.
14: Oh ouais, non, non, mais non, je trouve... Non, non, c'est...
15: Ah bon, je vous dis ça...
14: Bah si, aider la science, évidemment, bien sûr. Mais je pensais pas qu'on pouvait être ravis de...
15: Donc nous, on aurait besoin de trois petits vieux.
14: D'accord.
15: En fait, là.
14: Mmh.
15: Dernière chose, quand même, attendez que j'oublie pas... Ah oui, alors, pas de prothèse. Pas de bridge, dentier...
14: Oui, bien sûr, appareil auditif, choses comme ça.
15: Et surtout, pas d'anus artificiel. On avait oublié ça lors des premières expériences. Ben vous auriez vu l'état du sas.
14: Ah oui, d'accord.
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16: Bonjour.
1: Bonjour monsieur, c'est bien le café ?
16: Oui.
1: Monsieur Martin à l'appareil, les désencombrants Martin.
16: Oui.
1: On nous a signalé qu'il y avait des détritus à enlever devant chez vous.
16: Bah non, j'ai rien, non.
1: Ah si, on nous a dit qu'il y a des tables et des chaises qui traînent devant, il faut les embarquer.
16: Bah non, y a rien du tout, j'y suis là.
1: Ah, parce que le problème c'est que moi j'ai déjà calé une intervention chez vous pour des encombrages.
16: Bah après vous pouvez passer hein, mais il y a rien à prendre en fait.
1: Oui, mais si je viens et que j'embarque rien, ça me valide pas ma mission de désencombrage.
16: Bah mais qu'est-ce que vous voulez que je vous donne ? Y a rien à jeter.
1: Bah vous devez avoir des chaises et des tables à l'intérieur du café, non ?
16: Oui.
1: Et bah celles-là vous me les sortez sur le trottoir comme ça je passe et je les embarque.
16: Ouais, mais vous allez pas embarquer mes tables et mes chaises.
1: Si vous avez aussi un peu de vaisselle, enfin des trucs qui traînent.
16: Oui, bonjour.
1: Ah, bonjour
16: mais
1: monsieur.
16: De toute façon, je n'ai rien à sortir de mon bar. Je vois pas pourquoi.
1: Non, mais juste vos tables et vos chaises, ce sera déjà bien.
16: Mais oui, et bien sûr. Et puis moi, je me sers de quoi dans le bar ? Si vous les embarquez, moi, je fais quoi dans mon bar ?
1: Bah, vous pouvez toujours servir au comptoir.
16: Non, je vous sors rien du tout. Hein.
1: Ouais, mais pardon, mais moi, si je repars à vide, je suis pas payé.
16: Ah oui, non, mais alors là, je suis entièrement d'accord avec vous.
1: Super, donc on fait comme on a dit. Vous me sortez vos chaises, vos tables.
16: Mais non, mais moi, c'est hors de question que je sorte des tables et des chaises.
1: Non mais si ça vous arrange, je peux vous les rendre après.
16: Non mais non, ça c'est hors de question.
1: Ah si, quand même. Après, je garantis pas qu'on vous rendra exactement les mêmes.
16: Non mais attendez, vous êtes en plein délire là. Il se passe quoi alors ?
1: Il se passe que comme moi je fais pas mal de désencombrage, j'ai d'autres chaises et d'autres tables que je peux vous rapporter.
17: Oui, allô.
1: Ah, bonjour madame.
17: Bah, vous annulez, c'est tout. Nous, il y a rien.
1: Non, mais vous compliquez pas. Je vais sortir moi-même les chaises et les tables.
17: Comment ? Vous allez quoi ?
1: Si vous voulez, on fait ça ensemble. On balance tout sur le trottoir. Il y en aura pour deux minutes.
17: Non, mais vous venez du monde des bisounours ou quoi, monsieur là ?
1: Pas du tout. Je suis originaire du Martinland.
17: Vous venez du monde des bisounours là ? Mais c'est les tables, c'est mes tables et de mes chaises d'établissement du bar. Vous avez, je vais pas sortir des tables et des chaises de mon bar alors qu'il y a pas ça.
1: D'accord. Donc je le fais tout seul. Ok, j'ai compris.
17: Non, mais écoutez, voyez.
1: Dès qu'on demande un petit coup de main, de toute façon, il y a plus personne.
17: Bah, écoutez, moi, ça fait 4 jours que j'ai pas aux toilettes, donc je ferai un gros cancan et une forme de table et de chaise.
1: Alors,
17: voilà.
1: C'est très gentil, mais j'ai quand même un doute.
17: Non, mais attendez, arrêtez la connerie, là, parce que là, vous commencez à me pomper l'air.
1: Bon, moi, j'essaye juste de trouver une solution qui arrange tout le monde.
18: Oui, allô.
1: Ah, bah, c'est une autre dame.
18: Non, mais c'est pas grave, on est associé.
1: Ah, parfait, donc c'est réglé avec votre associé. Je vais passer, je pense, en début d'après-midi demain.
18: Non, mais de toute façon, vous n'avez pas passé en début d'après-midi, on en a pas, c'est pas nous. Alors, je vois pas pourquoi vous nous dites que c'est nous, c'est pas nous. Alors, vous cherchez ailleurs et puis c'est tout.
1: Oh là là là là là là.
18: Voilà. Allez, bonne journée, salut.
1: Bon, dans ce cas.
18: Ouais, salut.
1: Non, mais j'ai pas fini.
18: Non, mais vous commencez commence à me faire chier, monsieur.
1: Ah bah décidément, vous avez le même problème que votre associé.
18: Vous voulez que je sois poli?
1: Non mais, moi j'ai fait un ordre de mission.
18: Non mais, moi votre ordre de mission, vous le mettez où je pense.
1: Ah oui, donc on reste vraiment sur un thème.
18: Alors moi j'en ai rien à foutre, monsieur. Ok.
1: Ok, donc on dit que c'est bon pour vous.
18: Non mais, t'es qu'à paumer ou quoi là?
1: Ah, on se tutoie. Bah t'as raison, c'est plus sympa.
18: Non mais vous êtes à paumer ou quoi là?
1: Ah, donc on se revouvoie.
18: Non mais, moi si vous voulez, vous venez me voir tout de suite là. Ça va être vite réglé.
1: Ah bah voilà, on est d'accord. Je vous embarque le matos en 2 minutes.
18: Moi je vais vous les claquer dans la tronche, mes chaises.
1: Non, alors faudra juste les empiler, ce serait déjà super.
18: Non mais, monsieur, n'insistez pas.
1: C'est pas mon genre. Mais si on dit que je prends que les tables.
18: Moi, j'en ai rien à foutre.
1: Puis je reviens et je prends que les chaises.
18: Bah non mais venez me voir.
1: Oh mais j'arrive.
18: Non mais attendez.
1: En revanche, désolé, j'aurai pas le temps de rester.
18: J'en ai rien à foutre.
1: Non parce que si vous voulez m'inviter boire un coup, je préfère prévenir.
18: Allez vous faire voir.
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19: Fédération internationale des bourses, je vous écoute.
20: Bonjour madame.
19: Bonjour monsieur.
20: Les bourses de valeur.
19: Fédération internationale des bourses de valeur, c'est ici.
20: Très bien madame, je suis Camille Deledoux et j'aurais aimé savoir comment me fédérer.
19: Alors là, je pense que vous faites une erreur monsieur, parce que Fédération internationale des bourses de valeur, nos membres ne sont que des bourses.
20: Et vous pouvez me répéter ?
19: Nos membres ne sont que des bourses.
20: Oui, c'est plusieurs bourses.
19: Mais ce ne sont que des bourses qui adhèrent à la fédération.
20: D'accord, donc ces bourses adhèrent. D'accord, je comprends bien. Mais ce sont en même temps des membres, hein.
19: Ils sont membres ou certaines. Quand c'est une deuxième bourse qui est dans un pays, quand il y a deux bourses, la première est membre, la deuxième est associée.
20: Donc la deuxième bourse est associée aux membres.
19: Oui.
20: Eh bien, je vous remercie, madame.
19: Il n'y a pas de quoi.
20: Au revoir, madame.
19: Au revoir, monsieur.
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22: Leader de la vente de véhicules multimarques 9 et 4.
23: Bonjour, en quoi puis-je vous aider ?
1: Bonjour monsieur, je suis bien chez le vendeur de voitures.
23: Non, excusez-moi, je suis une femme.
1: C'est pas grave, vous n'avez pas à vous excuser d'être une femme. Hein.
23: Pardon ?
1: Je veux dire, on est dans une société où la parité prime, il n'y a pas de...
23: Non, c'est pas ça, mais excusez-moi, mais je suis une femme.
1: Oui, non, mais qu'une femme vende des voitures, ça ne me choque absolument pas. Si vous voulez, vous pourriez être mécanicienne, pilote d'avion.
23: Non, mais c'est pas le sujet, monsieur.
1: Non, mais je comprends votre combat, si vous voulez.
23: Combat, mais je combats rien, vous m'avez appelé monsieur.
1: Non, mais votre combat pour la reconnaissance de la féminité.
23: On a bien rigolé. Excusez-moi, vous m'appelez pourquoi ?
1: Parce que j'ai vu votre pub comme quoi vous remboursez la différence si on trouve moins cher.
23: Ah, alors ne quittez pas, s'il vous plaît.
24: Veuillez rester en ligne.
23: Oui, bonjour.
1: Ah, c'est un autre monsieur.
23: Non, c'est madame, mais vous êtes...
1: Comme j'expliquais, en fait, c'est parce que vous me devez 12 649 euros.
23: Alors pourquoi on vous devrait 12 000 euros ?
1: Parce que j'ai vu une voiture sur votre site qui est à 13 000 et quelques.
23: Oui.
1: Et mon beau-frère, moi, me fait la même à 500 euros.
23: Il vous la fait à 500 euros et comme ça, nous, on vous fait la différence de 12 500.
1: Voilà.
23: Même si votre beau-frère est concessionnaire, c'est pas très rigolo.
1: Comment ça ? Pardon, vous avez traité mon beau-frère de...
23: J'ai rien dit du tout sur votre beau-frère, monsieur.
1: Bah, vous l'avez traité de con, je ne sais quoi.
23: J'ai pas traité votre beau-frère de con, j'ai dit votre frère est un concessionnaire.
1: Mais vous recommencez.
23: Concessionnaire, monsieur, pas...
1: Ah bah voilà.
23: Votre beau-frère était un con, j'ai dit même si votre beau-frère est concessionnaire.
1: C'est pas parce qu'il est garagiste que c'est un abruti, forcément, oui.
23: Mais j'ai pas dit que votre beau-frère était un abruti, monsieur, je l'ai pas traité de con. Excusez-moi, un concessionnaire, c'est pas un métier.
1: Bon, je ferme les yeux là-dessus.
23: Je peux patienter un instant, s'il vous plaît, monsieur, un instant.
24: Veuillez rester en ligne, votre correspondant va...
23: Oui.
1: Allô ?
23: Votre dossier va être jeté, monsieur, vous vous doutez bien.
1: Bah pourquoi ?
23: Bah, monsieur, on va... C'est la première fois qu'on entend ça. Ah non, bah écoutez... N'importe quoi.
1: Je vous accuse de publicité mensongiste.
23: Moi, je demande qu'une chose, c'est vous éditer votre devis.
1: Ah bah, allez-y.
23: C'est ce que j'essaye de faire. Je vous envoie pas. Vous me faites rire. J'ai l'impression d'être dans une caméra cachée, là.
1: Ah bah, écoutez, alors, retournez-vous. Est-ce que vous voyez le miroir derrière vous ?
23: Non, il n'y a pas de miroir.
1: Il y a une vitrine ?
23: Non, il n'y a pas de vitrine.
1: Une vitre ?
23: Non, du tout.
1: Un ordinateur ?
23: Oui, il y a mon ordinateur.
1: Et sur votre ordinateur, il y a une webcam ?
23: Oui.
1: Alors faites coucou à la webcam.
23: C'est n'importe quoi, sinon vous... Vous glissez combien de doigts ?
1: Écoutez, on n'est pas assez intime pour ça, mais...
23: Bon, bah, il faudra dire ça à mon responsable.
1: Passez-le moi. Allô ?
25: Bonjour.
1: Ah, c'est pas la même dame ?
25: Oui, c'est Rire et Chanson.
1: Oh merde, non !
25: Désolé, je vous regarde tous les matins, alors...
1: Ah, vous me regardez à la radio en plus, ça va, ça, c'est fantastique.
25: À demain matin, alors, à l'antenne.
1: Ça marche, à demain.
25: Okay.
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26: Allô ?
20: Oui, bonjour madame.
26: Bonjour.
20: Madame Latruffe ?
26: Oui.
20: Oui, bonjour, c'est la mairie à l'appareil.
26: Oui.
20: Le service de l'état civil.
26: Oui.
20: Je disais à monsieur le maire qu'il y avait une madame Latruffe qui habitait au 6 rue Gange.
26: Oui, c'est moi.
20: Voilà, et monsieur le maire ne voulait pas me croire.
26: Et alors ?
20: Bah parce que vous savez, monsieur le maire a beaucoup de travail, il est toujours sous pression. Alors on essaie toujours de le faire un peu rire.
23: Hein. Ah bon ?
20: Évidemment, quand il a su qu'il y avait une madame Latruffe, ça lui a fait du bien parce qu'il riait, mais aux anges. On aurait dit un bébé.
23: Ah bon ?
20: Hein, je vais vous le passer. Monsieur le maire, c'est madame Latruffe. Oh, mais non, ça n'est pas possible. Ça n'existe pas. Allô ?
23: Allô, bonjour monsieur le maire.
20: Bonjour madame. Je ne vous dérange pas ?
23: Non, non, du tout.
20: Alors, comment vous appelez-vous ?
23: Je m'appelle Madame Latruffe. L-A-T-R-U-2-F-E. Mais ça vous fait rire ?
20: Il est plié de rire.
23: Oui ?
20: Il est en train de s'étouffer, là.
23: Ah bon, il s'étouffe ?
20: Arrêtez, monsieur le maire.
23: Bon,
20: monsieur allez. Le maire, attention, attention, monsieur le maire, parce que là, vous allez vous faire mal.
23: Allô ?
20: Il a fait un malaise.
23: Hein ? Il a fait un malaise ?
20: Il a fait un malaise à cause de vous, madame.
23: Comment ?
20: Il a fait un malaise à cause de vous.
23: Ah ben, je m'en fous, moi, qu'il ait fait un malaise. Pour savoir comment je m'appelle, bon ben, je m'appelle Madame Latruffe. Et c'est tout, hein.
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3: Bonjour.
5: Oui, bonjour, monsieur. C'est bien le magasin de jouets ?
3: Oui.
5: J'ai acheté un puzzle chez vous.
3: Oui.
5: Et mon chien a mâchouillé deux pièces qui, du coup, ne rentrent plus.
3: Oui.
5: Donc, je voulais savoir si je pouvais vous le rapporter cet après-midi pour l'échanger.
3: Mais qu'est-ce que je fais, moi, avec les deux pièces qui ont été mâchouillées ?
5: Ah ben, ça, après, c'est plus mon problème, ça.
3: Mais vous m'avez dit que les pièces avaient été mâchouillées par votre chien.
5: On a du mal à se comprendre.
3: Oh là là, monsieur, attention, parce que.
5: Ça peut venir de chez vous aussi, vous voyez, c'est.
3: Je demande pardon, j'ai pas de chien ici, mais c'est pas possible.
5: Je dis pas que c'est vous qui avez mâchouillé les pièces.
3: Mais comment voulez-vous que ça ait été mâchouillé chez moi ? Enfin, c'est incroyable. J'ai jamais vu ça. Les puzzles, ils sont dans le magasin et ils sont pas mâchouillés. Ça veut dire quoi, cette histoire ?
5: Bah, je ne sais pas, moi, il y a quelqu'un qui s'amuse.
3: C'est logique, c'est pas un défaut de fabrication.
5: Bon, écoutez, passez-moi un responsable, comme ça.
3: J'ai jamais vu ça, c'est incroyable.
6: Oui, bonjour.
5: Bonjour, madame.
6: Ça, c'est de votre faute, c'est pas de la nôtre.
5: Comment ça, c'est de ma faute ?
6: Votre chien a mâchouillé les pièces. Moi, je me retrouve avec un jeu invendable.
5: Après, vous le remettez en rayon, vous faites comme si vous ne saviez pas, vous voyez, c'est pas non plus.
6: Ouais, je me fous pas de la gueule des gens comme ça, non, mais je vous en prie.
5: Non, mais je vous en prie vous-même, hein.
6: Non, non, c'est une mauvaise utilisation, c'est pas de notre faute, c'est de la vôtre.
5: Comment ça, c'est de ma faute ?
6: Bah, non, mais vous nous prenez pour qui, là, monsieur ? Je suis désolé.
5: Non, mais je vois venir le truc, c'est qu'on essaie de. Allô ?
7: Oui, oui, oui. Moi, je suis le gérant de la société.
5: Oui.
7: Je vous écoute. Allez-y.
5: Bah, c'est-à-dire qu'apparemment, il y a quelqu'un chez vous qui a mâchouillé les pièces du puzzle que vous m'avez vendu.
7: Non, mais vous plaisantez ou quoi ? Vous avez le droit à rien du tout, parce qu'on ne mâchouille pas des puzzles.
5: Excusez-moi, jurez-le.
7: Je c'est pas même pas la peine de venir. Je ne ferai rien pour vous.
5: Ah, mais jurez que vous n'avez pas mâchouillé le.
7: Monsieur, je vais pas vous. Vous vous prenez pour qui ?
5: Vous dites, je n'ai jamais.
7: Non, mais monsieur.
5: Je jure que.
7: Excusez-moi.
5: Non, mais je jure.
7: Moi, ça fait 25 ans que je suis sur la place, je ne mâchouille pas de puzzle.
5: Non, mais dites, je jure n'avoir jamais mâchouillé un puzzle.
7: Mais vous êtes pas bien, vous.
5: Non, mais je vois. On essaye de louvoyer.
7: Mais vous êtes. Faut vous faire soigner, hein.
5: Non, mais chacun ses manières.
7: Je ne mâchouille pas de puzzle. Je ne vais pas jurer que je ne mâchouille pas de puzzle parce que je ne suis pas débile, moi. Donc, on fait du service après-vente. Mais pour des gens comme vous, je suis désolé, mais on n'en fera pas parce qu'on ne mâchouille pas de puzzle. Point final.
5: Donc, alors, dans ce cas, si je viens cet après-midi avec mon beau-frère qui est dentiste,
7: oui.
5: Est-ce que vous seriez prêt à prendre une empreinte mâchoriale ?
7: Certainement pas, non.
5: Ah ah, donc on évite le.
7: Non, mais et puis vous voulez faire aussi des ADN aussi pendant que vous y êtes ? Non, mais vous vous sentez bien ? Vous allez bien ou.
5: Non, mais faisons un moulage.
7: Non, monsieur, on va arrêter là tout de suite. J'ai pas de temps à perdre avec des gens comme vous. Je ne veux plus vous entendre. Vous passez avec votre puzzle. Je vous fous dehors. Hein ? Vous êtes en train de me faire une empreinte dedans après avoir. Non, mais attendez, vous croyez. Vous.
5: Bon, alors dans ce cas, juste un échantillon de salive peut-être pour pouvoir.
7: Un échantillon de salive maintenant. Non, mais attendez.
5: Excusez-moi, enfin,
7: monsieur.
5: Oui, il me faudrait aussi un petit morceau d'ongle et quelques cheveux.
7: Mais j'ai pas approuvé mon histoire. Non, non, monsieur, excusez-moi.
5: Et le slip que vous portiez hier, s'il vous plaît.
7: Vous réfléchissez un peu à votre demande.
5: Vous êtes le mâchouilleur ?
7: Mais monsieur, je ne. Certainement pas. Mais...
21: Quel débile.
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26: Oui.
27: Oui, bonjour, monsieur.
26: Oui, bonjour, monsieur.
27: Oui, le père Ledoux, je suis le recteur, le curé de Camaret.
26: Vous êtes le curé. Bonjour, monsieur le curé.
27: Bonjour, comment allez-vous ?
26: Je vais bien, oui.
27: Je ne veux pas vous déranger, mais j'ai un petit problème, docteur, voyez-vous.
26: Oui.
27: Depuis 2-3 jours, j'ai constaté que j'avais les... qui pendent, voyez-vous ?
26: Les testicules, quoi.
27: Oui, voilà.
26: Oui.
27: Et alors, malheureusement, quand je m'assois dessus...
26: Vous asseyez dessus ?
27: Oui, malheureusement, oui.
26: Alors, elles ont enflé, quoi.
27: Comment ?
26: Elles ont enflé.
27: Ben, je ne sais pas, oui, je pense, oui.
26: Mais elles pendent beaucoup, alors, si ça vous...
27: Ah oui, elles pendent beaucoup, puisque quand je m'assois dessus, elles me rentrent dans le...
26: Dans le trou de balle.
27: Voilà.
26: Voilà. Hein?
27: C'est ça, docteur.
26: Bon, eh ben, il vaut mieux voir ça, monsieur le curé.
27: Ben oui.
26: Vous pouvez circuler en voiture ou quoi ?
27: Difficilement, hein. Parce que c'est pareil, je suis assis dessus.
26: Vous pouvez pas venir jusqu'au centre médical?
27: Ben si, mais comment je vais faire pour... Ou alors je viens à pied ou en...
26: Oh, à pied, mais non, il n'y a pas question, quand même.
27: Ou en vélo, en danseuse, alors...
26: Ah, mais pas en vélo, quand même.
27: Non, mais en danseuse, au moins, je ne m'assierai pas dessus sur la selle.
26: Mais c'est à ce point-là.
27: Ah oui, que faire?
26: Et vous ne pouvez pas prendre un taxi pour venir, hein?
27: Oui, ben... Oui, c'est ce que je vais faire en restant accroupi dans la voiture.
26: Parce qu'ici, on a plus de matériel pour voir, quoi.
27: D'accord. Mais c'est normal que quand je suis assis dessus, elle me rentre dans le...
26: Ben, d'abord, c'est pas normal de s'asseoir sur ces trucs, hein.
27: Ben oui.
26: Et que ça vous rentre dans le trou de balle, alors ça me paraît assez exceptionnel, quoi.
27: Voilà.
26: Hein? Bon, écoutez, je vous envoie un taxi.
27: Oui, et puis...
26: Je m'en occupe, comme ça je serai sûr à quelle heure ça sera.
27: D'accord.
26: Vous êtes donc à la cure de Camaret.
27: Voilà.
26: D'accord, je m'occupe de tout ça, monsieur.
27: Mais dites-moi, docteur.
26: Oui.
27: J'ai quelque chose qui m'obsède. Je me suis réveillé cette nuit avec un air de musique dans la tête que je ne me souvenais plus ce que c'était. Peut-être que vous pourrez me dire.
26: Un air de Brigitte?
27: Non, pas de Brigitte, de Martine. De musique.
26: Un air de musique?
27: Oui. Est-ce que vous connaissez cette chanson?
26: Laquelle, monsieur?
27: C'est un air que je ne sais plus ce que c'est. C'est... La la la la la la la la la la la la la la la la la la la la la la la la la la la la.
26: Ah, les filles de Camaret, que c'est, monsieur le curé?
27: C'est pas le curé de Camaret, allez.
26: Oui. Bon, allez, au revoir.
27: Je vous souhaite une bonne après-midi.
26: Merci.
27: Au revoir.
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8: Bonjour.
1: Bonjour monsieur, c'est bien la boucherie?
8: Oui, vous êtes bien à la boucherie monsieur, bonjour.
1: Monsieur Martin à l'appareil, société Les Paniers Alimentaristes Martin.
8: Oui.
1: C'était juste pour vous prévenir, je vous ai ouvert une succursale suisseuse.
8: Vous me dites une succursale suisseuse?
1: Alors non, pas une succursale suisseuse,
8: ah.
1: Non, suisseuse.
8: Alors c'est-à-dire?
1: C'est-à-dire suisseuse qui vient de Suisse.
8: Oui.
1: Vous connaissez pas l'adjectif?
8: Oui, non mais c'est parce que j'avais pas tout compris le mot, c'est pour ça.
1: Ah oui, parce que tout le monde sait que les habitants de la Suisse sont les suisseurs et les suisseuses.
8: Voilà.
1: Voilà, donc moi j'ai un site internet pour vendre de la viande française en Suisse, parce que c'est presque deux fois plus cher qu'en France.
8: Oui.
1: Donc, j'ai mis votre boucherie sur mon site,
8: oui.
1: Et comme ça, je vends votre viande française à mes clients suisseurs.
8: Alors, vous décidez à notre place de vendre de la viande en Suisse?
1: Exactement. Moi, je prends la commande, j'encaisse le paiement, et vous, vous avez plus qu'à déposer des paquets de viande à la poste.
8: Allô?
1: Bonjour madame, c'est avec vous qu'il faut voir pour le postage de viande?
9: Vous pouvez passer ou pas?
1: Non, est-ce que vous pouvez passer plutôt?
9: Où?
1: Ben je suis au siège à Martinville, juste à côté de Genève.
9: En Suisse?
1: Oui, Genève en Suisse.
9: Ah, faut que je vais à Genève?
1: C'est ça, faut que vous allez à Genève, comme ça vous me déposez la viande en même temps.
9: Mais vous savez où est-ce que vous appelez là?
1: Bah oui, à la boucherie.
9: Genève, j'ai 1000 bornes. Hein.
1: Ça dépend, vous passez par la Belgique vous?
9: Ouais.
8: La Belgique.
1: Ah ben c'est ça, il faut couper par l'Espagne parce que ça roule plus vite là-bas, donc vous mettrez moins de temps.
9: Oui, allô?
1: Oui, allô?
9: Allô?
1: Allô?
9: Allô?
1: Pardon, il y a quelqu'un?
9: Oui.
1: Ah bah non, il y a personne.
9: Si, je suis là.
1: D'accord, vous devez être la responsable, j'imagine?
9: Oui.
1: Super, donc j'étais en train de voir avec vos collègues pour la livraison de vos commandes.
9: Oui, mais attendez, c'est-à-dire?
1: C'est-à-dire que c'est ce que j'expliquais. J'ai mes clients suisseurs qui vous ont commandé de la viande sur Internet.
9: Bah, moi j'ai pas de site Internet.
1: Non, alors ça c'est mon business. Vous occupez juste de la livraison.
9: Bah, ok, qui c'est qui m'a prévenu avant? J'ai pas envoyé de la viande sans avoir été prévenu.
1: Ah bah justement, heureusement que je vous appelle avant.
9: Bah, vous...
1: Donc je vous envoie les adresses des clients et vous envoyez la viande.
9: Vous me dites, vous allez recevoir quelque chose, vous envoyez de la viande. Attendez, moi j'ai un truc que j'ai horreur, c'est qu'on me mette au pied du mur.
1: Oh non, mais pas de pression, vous avez presque 2 heures encore pour faire les paquets et pour tout déposer à la poste.
9: Non, j'ai pas de temps à passer à la poste à envoyer la viande.
1: D'accord, donc je vais dire que vous préférez livrer vous-même comme proposé votre collègue d'ailleurs.
9: Non, je vous dis rien, c'est pas moi qui livre.
1: Et en échange, j'ai encore un bon plan pour vous.
9: Non, ça m'intéresse pas.
1: Ah bah attendez, moi, je vous livre de la viande 2 fois moins cher qu'en France.
9: C'est quoi de votre truc là?
1: C'est parce que j'ai récupéré un stock de viande en Roumanie, c'est 2 fois moins cher là-bas.
9: Ouais, mais j'en ai rien à foutre de la viande de Roumanie.
1: Non, mais une fois qu'elle est chez vous, vous la remarquez, viande française?
9: Non, moi je m'agouille pas pour tout ça.
1: Oh oui, mais alors pardon, si vous voulez pas faire des bonnes affaires.
9: Mais vous croyez pas que je vais envoyer de la viande comme ça avec tout ce qui se passe avec Internet? Non.
1: Alors ça, on est d'accord, avec tout ce qui se passe sur l'Internet, c'est complotage et compagnie.
9: Voilà, je suis un terrien, votre truc d'Internet et puis d'envoyer de la viande là-bas. Et...
1: Alors non, je vous rassure, la viande, vous l'envoyez pas par Internet.
9: Ouais, la viande, vous pouvez pas l'envoyer par Internet, vous l'envoyez par la poste.
1: Oui, ou tout simplement par fax. Ça au moins c'est moderne, c'est fiable.
9: Bon, on arrête là.
1: Bah attendez, je vous ai pas filé les commandes.
9: Non, ça m'intéresse pas.
1: Ah, parce que ça vous intéresse plus.
9: Depuis tout à l'heure, je vous dis que ça ne m'intéresse pas, mais vous me dites que...
1: Bah tu vas voir que ça va être encore ma faute.
9: Mais vous avez un culot monstre, vous.
1: Ah bah merci beaucoup.
9: Non.
1: Donc je compte sur vous pour la livraison.
9: Non, je ne livre rien du tout.
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10: Allô.
20: Oui, bonjour madame, c'est la société protectrice des animaux à l'appareil.
4: Oui.
20: Dites-moi, est-ce qu'on peut savoir ce que vous faisiez cette nuit?
4: Ah, j'étais chez moi, monsieur. J'étais dans mon lit.
20: Vous n'êtes pas sorti?
4: Ah non, pourquoi? Qu'est-ce qui vous arrive?
20: Ben écoutez, on a une plainte là, hein, sur un animal. Vous voyez, monsieur...
4: Oui.
20: Il a une poule, ce monsieur.
4: Il a une poule?
20: Oui.
4: Oui.
20: Et elle a été sodomisée. Violé par quelqu'un qui est venu avec un balai.
4: Un viol sur une poule?
20: Oui, avec un balai.
4: Ah ben alors, écoutez, je ne veux pas être méchante, mais faire ça à une poule, il faut quand même être pas vicieux, mais méchant.
20: Un peu vicieux, quand même.
4: Un peu sur les bords.
20: Et alors, figurez-vous qu'il y a une dame qui prétend vous avoir vu cette nuit rentrer chez vous à 3h10 ce matin, un balai à la main.
4: Oh.
20: Est-ce que vous avez un balai?
4: Un balai long, oui.
20: Un balai long?
4: Oui.
20: Voilà.
4: C'est avec un balai comme ça?
20: Oui.
4: Avec le manche?
20: Oui.
4: Eh ben, moi, je peux vous dire que c'est ni mon mari ni moi, pour la bonne raison que nous étions dans notre lit.
20: Alors, attendez.
4: Oh non, écoutez, je vous assure que ça m'horrifie.
20: Ceci dit, madame, quand vous voyez un œuf, la taille d'un œuf...
4: Oui.
20: On peut comprendre que le balai passe, hein, par le...
4: Oui, mais c'est pas la même chose, monsieur. Parce que je trouve qu'une poule, si elle fait un œuf, il s'ouvre tout seul en sortant l'œuf. Que si c'est quelqu'un avec un pied de balai, il force automatiquement... Et ça esquinte la poule.
20: Ben là, ça l'a esquinté.
4: Alors, je peux vous affirmer, monsieur, que je ne sais pas qui c'est cette dame qui a pu m'accuser, mais c'est une chose que je ne ferai jamais de mal à un animal.
20: Même avec un balai?
4: Pas plus qu'avec un balai qu'avec un petit bouchon. Ah non, ah non, pas... Ah non, non, là, c'est...
20: Pas plus avec un balai qu'un tire-bouchon?
4: Ah non, oh, ben, mais ça va pas, non? Pourquoi un tire-bouchon? Mais ça va encore autre chose.
20: Parce que ça a été fait.
4: Avec un tire-bouchon?
20: Oui, sur un canard.
4: Oh mon Dieu, ben moi je ne l'ai pas vu, j'ai pourtant le journal tous les jours, mais je ne l'ai pas vu. Oh mon Dieu.
20: Figurez-vous que ils ont violé un canard avec un...
4: Un tire-bouchon? Ah ben je ne sais pas dans quel état il doit être, il a été le canard. Hein.
20: Et le tire-bouchon ne fonctionne plus non plus.
4: M'en doute.
20: Alors je repense, pardonnez-moi, je reviens sur la poule parce
4: oui,
20: que...
4: Oui, bien sûr.
20: En fait, ça a été assez atroce pour la pauvre bête parce que...
4: Non, sûrement.
20: Quand... La dame lui a mis le balai, là. L'œuf qui était en train de se former dans le croupion de la poule,
4: oui,
20: a été poussé.
4: Oh là là!
20: Et elle l'a sorti par le bec.
4: Oh mon Dieu, la pauvre bête!
20: Le pauvre bec, c'est au masculin.
4: La pauvre bête,
20: ah
4: je
20: oui,
4: dis.
20: Pardon, oui.
4: Parce que ah non.
20: Le bec, c'est au masculin. Hein.
4: Mm-hmm.
20: Et donc le bec a tenu, c'est ouvert. Et ben figurez-vous que la poule n'a pas lâché l'œuf.
4: Ah ben dis donc. Oui, alors là, on peut dire que c'est une martyre.
20: Vous vous rendez compte qu'un poussin va venir de cet œuf et qu'il ne saura jamais ce que sa mère a enduré.
4: Ah ben non, sûrement.
20: Pour qu'il vienne à la vie.
4: Je comprends pas, moi, les gens peuvent faire du mal à vos animaux.
20: Ce matin, dans notre département, 97 viols de poules depuis vendredi dernier.
4: Depuis vendredi dernier? Toujours avec un balai?
20: Toujours.
4: Mais les gens vicieux comme ça, ils font ça que la nuit, hein.
20: Les vicieux du balai et les vicieux du tire-bouchon.
4: Parce que, bon, ils vont aller un jour, les gens vont les voir.
20: Bon, qu'est-ce qu'il y a de pire? Celui qui fait ça avec un balai à une poule ou celui qui fait ça avec un tire-bouchon à un canard?
4: Oh, ni l'un ni l'autre n'est bon, hein. Mais j'ai peur qu'avec le tire-bouchon qui a un bout qui pique, ça doit courir de pire, hein.
20: Vous croyez?
4: Ah, je crois, oui.
20: Oui, parce que...
4: Avec un tire-bouchon, il y a quand même le bout de la vis qui est quand même pointu.
20: Oui.
4: Pour rentrer dans le bouchon, comment voulez-vous qu'il serait autrement? Ça passerait pas.
20: Oui.
4: Alors, vous vous rendez compte que d'aller dans le croupion d'un canard, aussi bien que dans le cul d'une poule? Non, non.
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10: Oui, la Poste, service distribution, je vous écoute.
27: Bonjour, monsieur.
10: Madame.
27: Madame Ledoux, à l'appareil.
10: Oui.
27: Je voudrais des nouvelles de mon facteur.
10: De quel facteur?
27: Eh ben, je connais pas, moi. C'est
10: celui... Oui, mais moi, où est-ce que vous habitez? Je vous connais pas non plus, hein.
27: Non, rue de Valdois.
10: Rue de Valdois? Qui c'est qui fait la tournée rue de Valdois? C'est oui. Oui, pourquoi? Qu'est-ce qui se passe, madame?
27: Ben, écoutez, il n'est pas passé. Enfin,
10: il n'est pas passé?
27: Si, il passe de plus en plus en retard.
10: Et il... Ben, écoutez, c'est qu'il y a du travail sur sa tournée, et donc il va pas... À quelle heure il passe habituellement?
27: Oh ben, il passe vers 9h, 9h30.
10: 9h, 9h30, puis il n'est pas passé aujourd'hui?
27: En général, il passe à 9h, 9h30, mais là, il passe de plus en plus en retard.
10: Il vient de plus en plus en retard? Ah bon, comment ça se fait?
27: Ça ne sert à rien, moi.
10: Vous savez pas?
27: Je sais qu'il s'arrête chez ma fille tous les matins.
10: Ah, oui?
27: Qui habite deux numéros avant, hein.
10: Mm-hmm.
27: Mais avant, ça durait 5 minutes, là.
10: Oui.
27: Et puis maintenant, il vient une demi-heure en retard.
10: Ah bon? Il reste un peu plus tard chez votre fille, alors?
27: Oui.
10: Ah ouais?
26: Et vous...
27: Oui. Il passe chez moi après être allé chez ma fille.
26: Ah ouais, d'accord.
27: À 9h30, il est chez ma fille.
26: Ouais.
27: Alors, je crois que ma fille lui donne des cours de Kama Sutra ou quelque chose comme ça. C'est une langue du oriental, m'a-t-il dit.
26: Ah bon?
27: Oui.
26: Alors là, excusez-moi, mais ça me surprend quand même qu'il prenne des cours sur sa tournée. C'est quand même pas normal. Hein.
27: C'est pour ça que je vous appelle.
26: Ouais. Bah, on va surveiller on va le surveiller un peu et puis on va lui demander ce qui se passe vraiment et puis le surveiller.
27: Il arrive chez ma fille toujours juste après que son mari soit parti, hein, mon gendre. Hein.
26: Oh là là, alors, bon, ah bon.
27: Oui, parce que ma fille m'a dit qu'il était très appliqué.
26: Pardon?
27: C'est très compliqué, hein, m'a-t-elle dit. Parce qu'il paraît qu'il faut être une fois à genoux, une fois accroupi. Oui, c'est ce que ma fille m'a dit.
26: Ouais, bon, mais écoutez, vraiment...
27: Qu'est-ce qui vous fait rire?
26: Excusez-moi, mais non, parce que... collègue.
27: C'est une nouvelle langue ou quoi? Allô?
26: Écoutez, madame, non, ce que je vais
27: qu'est-ce
26: faire...
27: Qu'est-ce qui se passe?
26: Non, mais, qu'est-ce, ce
27: non,
26: que
27: mais
26: je vais...
27: rassurez-moi.
26: Non, non, ce que je vais faire, on ira le suivre sur sa tournée pour voir si l'arrêt dure vraiment plus longtemps que de coutume. Hein. C'est pas normal qu'il prenne des cours de langue sur sa tournée. Hein.
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11: Allô?
1: Bonjour monsieur, c'est bien le pressing?
11: Oui.
1: Monsieur Martin à l'appareil, je vous appelle pour votre séance de futurologie.
11: Alors attendez, vous êtes qui là?
1: Monsieur Martin, je suis grand mage futurologue.
11: Non mais...
1: Et comme vous êtes abonné à mon service de voyance téléphoniste, je vous appelle...
11: Non, non, je ne suis pas abonné à un service de voyance par téléphone. Hein.
1: Attention, c'est pas n'importe quelle voyance non plus, je pratique la futurologie.
11: Futurologie non plus, je n'ai pris aucun engagement avec un médium ni quoi que ce soit.
1: Oh attendez, j'ai un flash, vous ne le savez pas encore mais effectivement, vous allez prendre un engagement...
11: C'est quoi ça?
1: Eh ben justement, c'est de la futurologie. Je vois que vous allez prendre un abonnement.
11: Allô?
1: Ah, bonjour madame, j'étais en train de valider avec votre collègue.
11: Oui, oui, vas-y, oui, mais j'ai rien. Qu'est-ce que tu veux vendre là?
1: Ah, on se tutoie. C'est ce que j'expliquais à ton collègue, c'est pour ton abonnement futurologiste.
11: Ah, bah, mon collègue, c'est ma femme. Tu vois, déjà, tu te plantes déjà, mon gars.
1: Oh, attends, nouveau flash. La personne que j'ai eue avant toi.
11: Oui, qu'est-ce qu'elle a?
1: Je sens des liens qui vous unissent. Je pense que c'est quelqu'un de ta famille ou bien.
11: Ah, oui, je viens de te dire que c'est ma femme, du con.
1: Eh ben voilà, exactement, c'est ta femme.
11: Ah, ouais, t'es vraiment un mauvais, hein, quand même. Je te dis que c'était ma femme.
1: Bah, excuse, je crois que je l'ai dit en premier.
11: Non, c'est moi je te dis que c'était ma femme.
1: En tout cas, tu confirmes, très bien.
11: Ouais, bah, il va te faire foutre, ouais.
1: Non, alors ça, j'ai pas vu. En revanche, autre flash, toujours sur le monsieur que j'avais avant toi.
11: Écoutez, je suis une femme, alors vous êtes voyant ou quoi?
1: Ah, bah, vous êtes toujours là. Pardon, moi, je suis futurologue, donc je suis très fort sur le futur, mais je vois très mal les genres.
11: Sur le futur, ben voyons.
1: D'ailleurs, demandez à l'autre dame, j'ai eu un flash.
11: Non, l'autre dame, c'est mon mari, c'est un monsieur.
1: Ah, bah, repassez-la moi, vous allez voir, elle va vous expliquer.
11: Mais arrêtez de dire repassez-la moi, c'est mon mari.
1: Bah, mari, pas besoin d'être futurologue pour savoir que c'est un nom de femme.
11: Mon mari, pas mari, mon mari, mon époux.
1: Oui, bah votre époux s'appelle mari, ok.
11: Mais vous êtes vraiment bête.
1: Oh, je dirais plutôt instinctif.
11: Oui, gendarmerie.
1: Ah, rebonjour madame.
11: Attendez, je vous arrête tout de suite. Vous êtes à la gendarmerie maintenant.
1: Oh là là, j'ai été transféré à la gendarmerie. Mais comment est-ce possible?
11: Parce que monsieur... Vous avez eu la bonne, vous nous ont appelé. Et maintenant, vous êtes... Maintenant, on vous tient maintenant.
1: Oh là là là, Kata, mais comment vous faites ça? Vous avez une machine, c'est ça?
11: Ah, mais vous avez... on peut faire maintenant ce truc-là, maintenant, c'est... La France est intelligente, monsieur.
1: Ah bah ouais, donc vous savez exactement qui je suis, où je suis...
11: Vous êtes voyant, qui paraît?
1: Ah oui, je suis futurologue, c'est ce que j'expliquais. D'ailleurs, j'ai un flash, attendez. Je vois que vous êtes dans les forces de l'ordre, non?
11: Eh oui, je suis gendarme.
1: C'est ça, voilà. Vous n'êtes pas du tout le monsieur de la boulangerie que j'avais avant.
11: Ah non, je suis un gendarme.
1: Eh bah, je le savais, vous voyez, ça, je l'ai vu. Je peux pas vous expliquer.
11: Ouais, monsieur. Vous êtes voyant ou pas?
1: Oui, bah, je crois que je viens de le prouver.
11: Ah, mauvais, monsieur. Ah, nul.
1: Oh, l'autre.
11: Nul, monsieur, vous êtes nul.
1: Pardon, c'est pas parce que vous êtes gendarme que vous avez le droit de vous moquer des futurologues. Ah, allô?
11: Bon, je préviens la gendarmerie. Hein.
1: Rebonjour, monsieur. Alors, pas la peine, je suis déjà en ligne avec un gendarme.
11: Non, mais vous êtes con, quoi?
1: Bah oui, comment vous savez? Vous aussi, vous êtes futurologue?
11: Non!
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12: Mairie de Plogastel.
13: Oui, bonjour. On pourrait parler au maire, s'il vous plaît, de la part du transport de SOIC à Paris.
12: Alors, madame le maire n'est pas en mairie.
13: Ah.
12: Oui.
13: On peut avoir son secrétariat, je vous prie.
12: Je vais vous passer à la secrétaire générale à ce moment-là.
13: Je vous remercie.
12: Allô?
13: Oui, bonjour, madame.
12: Oui, bonjour, monsieur.
13: Transport SOIC à Paris.
12: Oui.
13: On vous appelle parce qu'on avait une livraison à faire à la mairie de Plougastel de Houlas et une erreur sur le bon de commande. Ils ont tiré Plougastel Saint-Germain.
12: Oui.
13: C'est bien votre mairie.
12: Oui, tout à fait. Vous êtes bien à la mairie de Plogastel-Saint-Germain.
20: Voilà. Et notre chauffeur va vous livrer et on reviendra chercher la marchandise demain matin à 9h pour l'acheminer sur Plogastel-Daoulas.
12: Alors, qu'est-ce que c'est au niveau de taille?
20: Alors, ça représente, il y a 30 000 œufs durs.
12: Ah, des œufs durs?
20: Oui, 30 000.
12: 30 000, mais c'est énorme.
20: Ça fait 200 mètres carrés au sol sur 1,60 m de haut.
12: 200 mètres carrés, mais je vois pas du tout, on va mettre ça.
20: C'est-à-dire?
12: Excusez-moi, je vous mets ce haut-parleur parce que comme j'ai un élu avec moi, j'essaye de voir quelle est la solution qu'on peut faire. Nous, le problème, c'est que la mairie, elle fait pas 200 mètres carrés, on pourra jamais stocker les œufs. C'est impossible.
20: Mais bonjour d'abord à l'élu qui est à côté de vous.
14: Oui, bonjour.
20: Allô?
14: Bonjour.
20: Oui, bonjour.
14: La destination de votre livraison, c'est Plougastel-Daoulas.
20: Voilà. Donc tout ce que vous avez à faire, en fait, c'est de récupérer les 30 000 œufs.
14: Oui, bah, mais on va les mettre où, c'est ça?
20: Comment?
14: Parce que nous, on n'a pas d'espace capable de recevoir en toute sécurité votre marchandise.
20: Mais à la mairie?
14: Non, Plougastel, c'est tout petit, monsieur.
20: Non, mais attendez, c'est juste le décharger, mettre les palettes à l'intérieur de la mairie, et demain matin...
14: Non, mais monsieur, on peut pas.
20: Non, mais attendez, si vous déchargez, vous êtes combien à la mairie?
14: Mais non, mais...
15: Du personnel féminin!
20: Comment?
14: Non, mais il n'y a que du personnel féminin à la mairie.
20: Mais ça, c'est pas grave.
15: Du quoi encore?
20: Bah, non, attendez, monsieur, mais attendez, il y a 140 palettes. Vous n'allez pas me faire croire, vous êtes combien de bras là-bas?
15: Deux.
20: Combien?
15: Deux.
20: Eh ben, à deux, vous prenez une palette, madame, excusez-moi, mais alors ça, c'est trop facile.
15: Non, mais vous prenez pour qui?
14: Non, monsieur, on peut pas. Franchement, on peut pas.
20: Excusez-moi, quand j'entends quand même une femme, je sais pas, excusez-moi, je vais essayer de vous prendre par les sentiments, mais je sais, vous aimez bien les animaux. Vous imaginez quand même qu'il y a eu 30 000 poules qui ont quand même pondu dans un effort collectif 30 000 œufs. Vous pouvez pas ignorer l'effort qu'ont fait toutes ces poules quand même. C'est un peu, excusez-moi, madame, puisque c'est madame qui dit qu'elle peut pas transporter des palettes. Je trouve ça un peu léger, hein. Non, mais pardonnez-moi, moi je dis ce que je pense, hein, je suis comme ça.
14: Ouais. Bon, mais non, les dames n'ont rien échangé du tout. Non, mais vous voyez pas un peu la situation, c'est pas Rungis ici, c'est Plougastel-Saint-Germain, c'est une petite commune, on n'a pas ce qu'il faut pour assurer le transvasement de votre matériel.
20: Mais si vous êtes trois, vous avez dit, il y a deux femmes et vous.
14: On n'est pas trois.
20: Alors là, je comprends pas bien.
14: Ouais, je suis de permanence ici, moi. Je ne suis pas... on m'a pas demandé de décharger des œufs aujourd'hui, ni au personnel communal.
20: Ah bah, attendez. Excusez-moi.
14: Tranquille, on nous dit, il y a je sais pas combien d'œufs qui arrivent sur des palettes, mais on y est pas absolument pour rien, cette affaire, nous.
20: Bah, un peu quand même, puisque...
14: Ah bon?
15: En quoi?
20: Bah, attendez, madame, excusez-moi. D'abord, ça m'étonne d'entendre ça de la part d'une femme. Je vous rappelle quand même que la femme, c'est elle qui enfante. Si elle peut pas, par solidarité avec les poules qui pondent, alors là... Où est-ce qu'on va?
15: Je suis responsable de la mairie et mon travail, ce n'est pas de m'occuper d'œufs, c'est de travailler.
14: Exactement, on a un autre.
15: On a en mairie.
20: Oui, excusez-moi, madame, mais vous êtes une femme, madame.
15: J'en ai rien à faire, je suis une femme.
20: Ah, bah si, vous avez dit que vous étiez une femme et que vous ne pouvez pas décharger des palettes, faut pas déconner, quoi.
14: Bah écoutez, moi je vous propose, il y a une gendarmerie, téléphonez à la gendarmerie.
20: Mais on les a déjà appelés.
14: Qu'est-ce qu'ils ont dit, eux?
20: Eux, ils veulent pas les décharger, eux.
15: Bah oui, ça va, bien sûr.
20: Bah non, mais parce qu'ils disent qu'ils sont gendarmes, qu'ils ont autre chose à faire, enfin bref.
14: Oui,
20: ça, je veux bien comprendre. Alors que nous, on vous donnera la pièce.
14: Bah, et les dames à travail, elles sont pas payées pour aller décharger des œufs dans un camion.
15: On n'a pas le droit.
20: Bah, attendez, bon, alors, est-ce que vous pouvez au moins prendre les 3 tonnes de mayonnaise qui vont avec et les mettre au frais?
14: C'est une connerie.
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17: Allô?
5: Oui, bonjour monsieur. C'est bien l'élevage de volailles?
17: Oui, c'est pourquoi?
5: J'ai acheté un poulet fermier.
17: Oui.
5: Et alors c'est un poulet, mais il n'est pas fermier apparemment.
17: Et comment vous savez ça?
5: Bah parce que je l'ai mis dans le jardin.
17: Oui.
5: Et il ne fait rien.
17: Il ne fait rien?
5: Bah rien, il ne jardine pas,
17: Si c'est un poulet fermier.
5: Je peux vous garantir qu'il ne fait aucun travail de la ferme, hein, chez moi là.
17: Ouais, c'est bizarre.
5: Parce que je lui ai acheté un petit râteau, vous voyez.
17: Oui, je comprends, pour désherber dans le jardin.
5: Bah qu'il nous fasse un peu des travaux, vous voyez, dans le jardin.
17: Oui, je comprends très bien.
5: Et alors il ne fait rien.
17: Bah oui, c'est un monsieur de la ville, venu chercher un coup à poulet.
18: Monsieur.
17: Écoutez, je vous passe mon ami.
18: Oui, allô.
5: Oui, bonjour madame, excusez-moi. Le poulet que vous nous avez vendu, il n'est pas fermier, hein?
18: Bah écoutez, moi j'ai que ça. Alors donc, je peux pas vous dire, hein?
5: Ceux qui sont fermiers, ils savent au moins planter des légumes, arroser un petit peu le jardin ou des trucs comme ça, non?
18: Et les poulets, ça peut arroser le jardin, hein?
5: Excusez-moi, mais enfin, s'ils sont même pas fichus d'arroser le jardin, je vois pas comment vous pouvez prétendre qu'ils sont fermiers.
18: Non, mais je crois que là, un poulet qui va arroser, il va pas arroser un poulet. Je crois qu'il y a
5: Vous reconnaissez donc que c'est pas un fermier?
18: Bah, un fermier, c'est un homme, hein, c'est pas un poulet. Il y a un arnaque, là, qu'on me fait.
5: Ouais, donc je me suis fait arnaquifier, on m'a vendu un poulet qui n'est pas fermier.
18: Bah oui, parce que vous me parlez qu'il va arroser le jardin, un poulet, il va pas arroser le jardin quand même. Qu'est-ce qu'il va faire un poulet?
5: Alors attention, moi, un poulet, je parle d'un poulet fermier.
18: Bah oui, mais un poulet fermier n'arrose pas le jardin.
5: À partir du moment où il est pas capable de fermifier mon jardin, si vous voulez, je vais vous rapporter le poulet.
18: Ah non, mais moi, j'en veux pas, de toute façon.
5: Allô?
17: J'écoute.
5: B- Bonjour, monsieur.
3: Monsieur, que vous me rencontrez, il n'est pas fermier.
5: Ah, bah ça, je peux vous garantir que oui. Moi, je l'ai mis dans le jardin, il n'a rien fait.
3: Bah ouais, mais c'est ce que je vous dis. Pourquoi ? Qu'est-ce que vous comptiez faire avec votre poulet ? Vous êtes un rigolo ou quoi ?
5: Pardon ?
3: Je vous êtes un rigolo ou quoi ?
5: Bah vous d'abord, excusez-moi,
3: mais
5: enfin.
3: Ouais, mais dites, parce que les gens ne savent pas s'enfermer, hein, de leur volaille, ils ne savent pas.
5: Je suis sûr qu'il n'a même pas son CAP d'agriculteur ou quoi que ce soit.
3: Bah, un poulet, il n'y a pas de CAP, monsieur.
5: Donc, on est bien d'accord, il n'a pas fait ses études d'agriculturisme.
3: Oui,
5: pas...
3: mais monsieur, il s'agit de votre histoire d'un homme ou d'une volaille ? Qu'est-ce que vous voulez en juste ? De la volaille à manger ou quoi ?
5: Bah, c'est un poulet agriculteur, c'est un poulet qui...
3: Ouais, eh ben qu'est-ce que vous voulez ? Manger du poulet ou quoi ?
5: Non, moi je voudrais juste un poulet qui puisse s'occuper de planter les légumes et d'arroser le jardin, c'est ce que j'expliquais.
3: Parce que moi j'appelle la gendarmerie si vous m'importunez comme ça.
5: Alors, si je peux me permettre, vous voudrez mieux appeler la police parce quoi que pour régler un problème de poulet, à mon avis, ils seront plus...
3: Dites, monsieur, vous vous moquez de moi ou quoi ?
5: Ah bah pas du tout.
3: Eh ben c'est tout.
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21: Allô ?
22: Allô ?
21: Oui ?
22: Commandant ?
21: Comment ?
22: Commandant ? Allô, vous m'entendez ?
21: Oui, mais vous êtes une erreur.
22: Je ne suis pas chez le commandant Cousteau.
21: Ah non ?
22: Bon, écoutez, est-ce que vous m'entendez bien, là ?
21: Bah, évidemment, mais bon, écoutez, je suis pressé, monsieur.
22: Écoutez-moi, je suis le capitaine Nemo à l'appareil, hein. Nous sommes à bord de la Calypso dans les Galapagos. Et nous essayons de joindre le commandant Cousteau à Paris. Nous n'arrivons pas à le joindre ce matin. Apparemment, il y a un problème de téléphone.
21: Ah, mais c'est pas chez moi. Pourquoi vous appelez chez moi ?
22: Écoutez, madame, nous sommes à bord de la Calypso. Et nous sommes à 300 mètres de profondeur au sud des Galapagos. Nous observons un phénomène nouveau. On a besoin de le joindre. Est-ce que vous pouvez prendre le numéro et l'appeler ?
21: Ouais, écoutez, je viens, mais s'il me dit que c'est pas rien.
22: Non, mais vous inquiétez pas, madame, ça va aller très vite. C'est juste lui donner le renseignement que je vais vous donner, hein. Alors, je vous donne son numéro à Paris que nous essayons de joindre depuis ce matin.
21: Oui.
22: C'est le 4723.
21: Et alors, qu'est-ce qu'il faut que je fasse ?
22: Bon, je suis le capitaine Nemo.
21: Ah bon ?
22: Voilà. Alors, Michel Nemo.
21: Michel ?
22: Michel.
21: Ah bon ?
22: Vous lui dites qu'on observe sur le radar avant une formation de moules géantes.
21: Des moules.
22: Géantes, hein.
21: Géantes.
22: 200 mètres de tour, hein.
21: Oh là.
22: Alors, vous lui dites qu'elles ont l'air très, très agressives.
21: Agressives, hein.
22: Agressives, voilà. Alors, demandez-lui ce qu'on fait.
21: Bon, bah alors, je vais l'appeler tout de suite, alors.
22: Appelez-le tout de suite et dites-lui qu'il nous rappelle tout de suite, qu'il se mette en contact s'il arrive à nous joindre, hein.
21: Bon, d'accord, je vous ai fait.
22: Verrouillez tout, verrouillez les radars. Merci, madame.
21: Au revoir, monsieur.
23: Camarade Cousteau, j'écoute.
21: Ah, vous êtes le commandant Cousteau.
23: Oui, bonjour,
21: oui,
23: madame.
21: Je suis un particulier.
23: Oui.
21: On m'a appelé parce qu'on peut pas vous avoir. Et c'était ça, c'est assez urgent. C'est le capitaine Nemo.
23: Michel ?
21: Michel qui a appelé chez moi.
23: Mais où sont-ils ?
21: Au Gilles Galapagos. Galapagos, je sais plus comment dire, je sais plus.
23: Oui, oui.
21: Oui, ils ont observé des moules géantes et qui sont agressives et oui. à 200 mètres de tour.
23: Oui.
21: Alors, il faudrait que vous l'appeliez parce qu'il ne peut pas vous avoir.
23: Bon, alors écoutez, madame, ce que je vais faire là, je vais composer le numéro d'urgence de la Calypso. On va pas raccrocher.
21: Bon, ah bon, très bien.
23: Alors, dès que vous entendez un sifflement, vous essayez de leur parler. Eux, ils ne m'entendront pas. C'est vous qui vont entendre.
21: Oui, alors c'est à eux que je parlerai.
23: C'est à eux que vous allez parler, vous allez répéter ce que je vais vous dire.
21: Bon, d'accord.
23: Alors, attention.
21: Allô ?
22: Capitaine Nemo, l'appareil.
21: Ça y est, oui, c'est moi, madame. Je vous m'avais appelé tout à l'heure.
22: Ah ben, c'est vous, mais comment vous avez eu le numéro ?
21: Ben, je viens d'appeler le commandant Cousteau.
23: Vous m'entendez, madame ?
21: Oui.
23: Demandez au capitaine Nemo la couleur des moules.
21: Tout de suite, là ?
23: Oui.
21: Mais comment je vais l'appeler ?
23: Capitaine Nemo, il doit vous entendre.
21: Allô ? Capitaine Nemo ?
22: Allô, oui, madame.
21: Oui, alors voilà, le commandant Cousteau demande la couleur des moules.
22: Les moules sont bleus, madame, hein ?
21: Alors, allô, commandant ?
23: Allô ?
21: Oui ?
23: Je vous écoute, madame.
21: Alors, la couleur des moules sont bleues, hein ?
23: Bon, alors ce sont des moules très dangereuses, qu'ils fassent demi-tour arrière, très vite.
21: Attendez, j'appelle, allô ? Capitaine Nemo.
22: Capitaine Nemo, madame, oui.
21: Oui, écoutez, il vous dit de... Oh, alors, je sais plus ce qu'il m'a dit.
22: On est... Madame, vous m'entendez ?
21: Oui.
22: Oui, la moule géante.
21: La moule géante.
22: A ouvert la gueule.
21: A ouvert la gueule.
22: Et le Calypso est rentré dans la moule.
21: Allô ? Commandant ?
23: Oui, allô, je vous entends, madame.
21: C'est trop tard. La moule géante est rentrée dans la gueule du Calypso.
23: Vous voulez dire que la Calypso est dans la moule ?
21: Oui.
23: Demandez-leur de hisser le drapeau blanc. Et de chercher la sortie de la moule à l'arrière.
21: Bon, d'accord. Allô ?
22: Allô ?
21: Le commandant demande que vous hissiez le drapeau blanc et que vous essayiez de sortir par l'arrière de la moule, parce qu'il y a certainement une sortie.
22: Par l'arrière ?
21: Oui, par l'arrière de la moule, oui.
22: Oui, mais on ne voit rien. On ne voit rien, là. On est dans le noir total.
21: Allô, commandant ?
23: Oui, madame.
21: Ils disent qu'ils sont dans le noir total et qu'ils peuvent rien voir. Ils peuvent pas sortir.
23: Bon, écoutez, madame, il n'y a qu'une solution.
21: Oui.
23: Les assistants viennent de me donner le plein de la moule.
21: Oui.
23: Et il y a une pancarte avec une inscription issue de secours à l'intérieur de l'animal.
21: Ah bon? Ben, je vais demander, hein. Capitaine Nemo?
22: Allô?
21: Oui, alors le commandant demande s'il y a une pancarte à l'intérieur de la moule.
22: Oui, il y a une pancarte.
21: Oui, il y a marqué issue de secours.
22: Oui, c'est ça.
21: Oui?
22: Qu'est-ce qu'il faut faire?
21: Allô?
22: Oui?
21: Alors il demande qu'est-ce qu'il faut qu'il fasse.
23: Il se dirige vers l'issue... Allô?
21: Allô, oui?
23: Il se dirige vers l'issue de secours.
21: Allô, commandant Nemo?
22: Capitaine Nemo, madame.
21: Oh, excusez-moi, capitaine Nemo. Il faut que vous alliez vers l'issue de secours. C'est ça?
22: Ça y est, madame, nous veillons la lumière.
21: Oui? Bon, c'est tout ce que vous avez à dire au commandant?
22: Écoutez, madame, ça y est, nous sortons de la moule.
21: Oui? Vous sortez de la moule. Allô, commandant?
22: Et nous gagnons la lumière.
21: Oui?
22: Nous sommes sauvés.
21: Vous êtes sauvés et sortis?
22: Nous sommes sauvés et sortis, nous sommes à la lumière.
21: Allô? Commandant?
22: Oui?
21: Oui, maintenant, il n'y a plus de danger, ils sont sortis, ils sont à la lumière.
23: Ils sont sortis de la moule?
21: Oui, oui, la Calypso est sauvée.
23: Bah, écoutez, madame, nous vous remercions.
21: Il faut bien se rendre

0: du tout.
1: Bah, enfin, c'est incroyable, ça.
0: Bah oui, voilà.
1: Mais excuse-moi, il y a quelqu'un d'autre dans le magasin qui pourrait
0: bien sûr, il y a madame.
1: Ah bah, demandez à madame, alors, s'il vous plaît.
0: Bah, attendez, je vous passe.
1: Ah bah, non, mais dites-lui.
0: À monsieur qui...
2: Allô ?
1: Oui, bonjour, monsieur, excusez-moi.
2: Ouais.
1: Donc, j'ai voulu faire des œufs brouillés aux truffes.
2: Ah bah ouais, mais c'est parce que vous avez voulu faire une recette avec un chocolat, or que c'est pas une truffe, on cuisine pas une truffe vraiment au chocolat.
1: Donc, à partir du moment où les vôtres tiennent pas la cuisson...
2: Eh bah, que vous ramenez tout. Moi, il faut que vous me ramenez tout,
1: d'accord,
2: ce que vous avez.
1: Je vous rapporte la casserole aussi.
2: La casserole, bah non, ça c'est votre souci, hein, c'est
1: ah bah,
2: pas moi. Hein.
1: Excusez-moi, mais elle est fichue la casserole.
2: Ah bah ouais, mais bon, c'est pas mon problème. Hein.
1: Ah bah c'est vos truffes qu'on...
2: Ah non, je vous rembourse pas la casserole, monsieur. Moi je veux voir vos truffes.
1: Ah bah vous allez voir ce qu'il en reste, parce que justement c'est au fond de la casserole, là, c'est tout...
2: Ah ouais, bah là, moi je rembourse pas la casserole. De toute façon, j'appelle la maison.
1: Vous appelez le commandant ?
2: Comment ? Pourquoi le commandant ?
1: Bah je sais pas, la personne avant me disait qu'il fallait appeler le commandant.
2: Ah non, il y a pas de commandant.
1: Vous n'êtes pas la femme du commandant ?
2: Ah non, moi je suis pas la femme du commandant, monsieur.
1: Ah bah parce que je pensais
2: que... Je suis la responsable de la boutique, c'est tout.
3: Ah voilà.
1: À la limite, je vais passer, vous me faites déjà une petite avance.
2: C'est pas un truc pour cuire cette truffe-là, monsieur. Hein.
1: Bah enfin, les autres truffes...
2: Alors si tous les gens font brûler leurs articles, le chocolat dans les casseroles, je suis obligée de rembourser. Non mais où c'est que vous allez là ?
1: Et pour la veste ?
2: Pourquoi ? Je comprends pas.
1: Ma veste, la veste que je portais.
2: Ah oui, mais non, alors vous allez ramener tout ce qu'il faut, la veste ? Non, mais où c'est que vous allez, là ?
1: Bah, c'est pas ça, c'est que quand j'ai mis le chocolat, d'abord, ça a fait comme une...
2: Bon, écoutez,
1: une projection.
2: Moi, je discute plus, je téléphone la direction.
1: Alors, attendez, je ne quitte pas.
2: Comment ?
1: C'est bon, vous l'avez eu, là ?
2: Mais non, j'ai rien eu, monsieur, moi, j'appelle, ils sont pas sur place.
1: Non, mais je veux bien patienter 2 minutes, je reste
2: en ligne. Ah non, ça, c'est hors de question qu'il va m'appeler dans la minute, hein, monsieur.
1: Peut-être vous...
2: Et de toute façon, si vous... moi, je veux le ticket de caisse et tout ça, hein.
1: Ah bah, je vous apporte le ticket de caisse, la casserole, la veste du costume.
2: Ah mais moi, ça, la casserole et la veste, moi, j'en ai rien à voir, hein.
1: Ah oui, enfin, c'est quand même votre truffe défectueuse qui ont éclaboussé ma veste.
2: Ah non, c'est pas défectueux, monsieur, c'est un truc que je vends et que les gens mangent. Donc,
1: voilà.
2: C'est pas défectueux.
1: Donc, du coup, pour la note du restaurant, je vous la mets avec.
2: Non, mais ça va pas, non?
1: Bah, non, parce que forcément, moi, j'avais prévu de dîner ça avec ma femme, et j'ai dû l'emmener au restaurant, parce que c'était le drame.
2: Comment ça bien faire, hein?
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6: Allô?
7: Oui, allô?
6: Oui.
7: Oui, madame Pinon?
6: Oui.
7: Bonjour, madame. C'est le comité d'entraide aux personnes. Parce que figurez-vous que nous avons reçu un appel ce matin de la part de votre correspondante anglaise.
6: Ah, j'ai pas de correspondante anglaise, monsieur.
7: Non, quand vous étiez petite.
6: Ah non.
7: Ah bah si.
6: Ah bah écoutez, monsieur, c'est une erreur. Hein.
7: Ah bah écoutez, non, c'est pas une erreur. Quand vous étiez à l'école.
6: Non.
7: Ah bah si, en CM2.
6: Ah non, monsieur.
7: Ah bah écoutez, elle vous a retrouvé, donc elle voulait vous écrire. Je vous la passe, hein.
6: Bah écoutez, je sais pas qui c'est. Hein.
8: Hello.
6: Allô.
8: Hello.
6: Oui.
8: Oh, Madame Lamarre à l'appareil.
6: Je ne vous connais pas, madame.
8: Oh, my God. Tu as oublié?
6: Écoutez, à quelle école vous étiez?
8: Ça fait 70 ans.
6: À quelle école vous étiez?
8: Ah ben, moi, j'étais à l'école en Angleterre. Je suis ta correspondante en Angleterre.
6: Mais non, madame.
8: Mais dis donc.
6: Oh, bah écoutez, mais madame, je sais quand même bien que je n'ai pas eu de... Je n'ai jamais fait d'anglais.
8: Ah, ça, que t'étais mauvaise, c'est vrai. Mais...
6: Non, mais je n'ai jamais fait d'anglais et je n'ai jamais été en Angleterre.
8: Mais bien sûr, t'es jamais venu parce que ma famille voulait pas.
6: Oh,
8: tellement ton niveau.
6: C'est une histoire de fou.
8: Tellement ton niveau était bas.
6: Oh, mais oh. C'est n'importe quoi.
8: Bah tiens, t'étais tellement paresseuse que tu foutais rien.
6: J'étais paresseuse, non. Mais qu'est-ce que c'est que cette histoire-là, madame? Et vous manquez de respect.
8: Oh, my God. Dis-moi, je t'appelle parce que je t'avais prêté 10 livres.
6: Oh, n'importe quoi.
8: Tu me les as jamais rendus.
6: Il m'a prêté 10 livres et je ne les ai jamais rendus.
8: Ah ben oui, pour acheter de la drogue.
6: Pour acheter de la drogue en plus?
8: Oui, oui, alors, parce que tu as oublié que tu te droguais.
6: Jamais de la vie.
8: Oh, menteuse.
6: Jamais de la vie. Mais jamais.
8: Oh.
6: Je ne suis jamais droguée.
8: Oh si, 3 fois.
6: Oh, mais c'est n'importe quoi!
8: La première fois, t'avais été malade et t'avais vomi, tout ça, j'avais été obligé de nettoyer avec la serpillière, t'as oublié.
6: Mais n'importe quoi!
8: Oh!
6: Ça a assez duré, hein?
7: Allô?
6: Oui.
7: Oui, bonjour, rebonjour, hein?
6: C'est... Mais ça a assez duré, cette plaisanterie-là,
7: qu'est-ce qui se passe?
6: Je ne me suis jamais drogué, hein, premièrement, jamais, et puis je ne connais pas cette personne-là, vous faites erreur.
7: D'accord, donc c'est une erreur de sa part.
6: Oh bah écoutez, quand même, qu'est-ce que c'est que cette histoire? Puis je me suis droguée, qu'elle ramassait comment je vomissais. Mais qu'est-ce que c'est que cette histoire? Elle est pas bien, cette femme. C'est une malade. Moi, j'ai jamais eu de problème comme ça. Jamais.
7: Bon, attendez, je vais lui demander. Hein.
6: Mais vous êtes qui, vous, monsieur?
7: Le

0: Comité d'entraide aux personnes. Je vais lui demander comment elle a fait pour vous retrouver. Madame, oui, comment avez-vous fait pour retrouver... vous essayez comme ça avec tout le monde pour récupérer de l'argent.
1: Exactement.
0: Ah oui, mais ça, madame, non, moi, je ne peux pas accepter ça, vous rendez compte?
1: Vous rendez compte un peu ce que, mais je savais bien que c'est de l'escroquerie, ça.
0: Parce que ça, c'est de l'escroquerie, madame. Hein.
1: C'est de l'escroquerie, ça, monsieur.
0: Eh oui, madame, alors attendez, parce que moi, je ne peux pas vous mettre en liaison avec des personnes si vous faites ça. Hein. Ça, il faut bien comprendre, c'est impossible.
1: Ah ben, sûrement pas. Alors,
0: non, mais qu'elle soit droguée ou alcoolique, madame, ça ne me regarde pas. L'alcool non plus, non.
1: Mais c'est pas vrai, en plus. Je ne la connais pas.
0: D'accord. Bah, je veux plus entendre parler de vous, madame. Nous sommes d'accord. Voilà, merci. Allô?
1: Allô?
0: Voilà, j'ai réglé le compte de la personne. Voilà, donc, alors, je vous envoie la facture, hein.
1: Quelle facture?
0: Attendez, madame, nous, le comité d'entraide aux personnes, on résout les problèmes.
1: Ah, bah non, moi, je ne veux pas de facture, je n'ai rien, je ne connais rien. Je vous la paierai jamais, hein.
0: Mais non, mais attendez, on vient de vous débarrasser d'une escroque.
1: Ah, non, monsieur, non, ça, c'est de l'escroquerie pure. Je porte plainte à la gendarmerie.
0: Attendez, nous travaillons dans la légalité, vous imaginez bien. Et en fait, on demande 20 euros pour vous débarrasser des escrocs. Non?
1: Non, il en est hors de question, monsieur. Vous m'envoyez 20 euros à des gens que je ne connais pas? Ah non, alors. Et puis, au revoir.
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3: Oui, bonjour.
4: Bonjour, monsieur. C'est bien l'épicerie à Marseille?
3: Madame, merci.
4: Oula, attendez, vous êtes madame Merci, vous me dites.
3: Non.
4: Non, parce que madame Merci, je l'ai déjà eue au téléphone, elle travaille pas chez
3: non,
4: vous.
3: Non, je suis pas monsieur.
4: Oh, bah, je pouvais pas savoir.
3: Bon. Vous cherchez quoi, monsieur, s'il vous plaît?
4: Monsieur Martin, à l'appareil, les enseignes Martin, je vais passer ce soir pour vous installer votre nouvelle enseigne.
3: Ah, d'accord, ben, je suis pas au courant, donc il faut que je voie mon patron.
4: Non, ben, l'embêtez pas avec ça, on va lui faire la surprise.
3: Oui, d'accord, monsieur, mais il faut qu'il soit au courant. Il m'aurait dit, voilà, ce soir, il y a une enseigne, oui, ok, mais...
4: Ah ben voilà, oui, comme vous dites, ce soir, il y a une enseigne.
3: Ben oui.
4: Donc vous êtes au courant, super.
3: Non, je ne suis pas, mais moi, je suis employé, d'accord.
4: Ah oui, mais alors, comment ça se fait que vous, en tant qu'employé, vous êtes au courant et pas le patron?
3: Non, je ne suis pas au courant, donc je comprends pas que vous veniez carrément ce soir poser une enseigne.
4: Bah, en même temps, maintenant, je vous l'ai dit, donc vous êtes au courant.
3: Écoutez, monsieur...
4: Donc, vous avez plus qu'à prévenir le patron que vous êtes au courant. Problème réglé.
3: Alors, attendez.
4: Merci, monsieur.
3: Allô?
4: Bonjour monsieur, comme j'expliquais, je passerai ce soir pour installer...
3: Non mais attendez, je comprends pas, qui vous a mandaté pour ça?
4: Ah bah je me suis auto-mandaté, parce que comme aux actualités, ils disent que vous changez d'horaire, forcément il faut changer l'enseigne.
3: Écoutez monsieur...
4: Et vu que je suis enseigneur semi-professionnel...
3: Non mais vous rigolez ou quoi? Non mais...
4: bien sûr,
3: vous
4: oui.
3: Vous n'allez pas venir poser un truc dont vous en avez fait un.
4: Ah, c'est vous la personne au courant, d'accord, parfait.
3: Non, mais c'est même pas la peine.
4: Non, mais je serai là vers 21h, je vous expliquerai tout.
3: Non, mais je suis pas là. Non, mais vous comprenez pas, je ferme mon magasin à 19h.
4: Oui, 9h, donc 21h du soir, impeccable.
3: À 19h, à 7h le soir.
4: Oula, ouais, 7h le soir, ah ouais, donc carrément illégal, quoi.
3: Mais qu'est-ce que vous me racontez? C'est pas illégal, non, mais vous.
4: Ah, si, ils l'ont dit aux actualités, les épiceries à Marseille, elles sont obligées de fermer à 22h du soir maintenant.
3: C'est pas une épicerie de nuit, nous, on m'a arrêté.
4: Non, alors sur votre enseigne, j'ai marqué épicerie de début de soirée.
3: Non, mais...
4: De toute façon, je vous la dépose, vous allez voir.
3: Non, mais vous déposez rien du tout, parce que là, j'appelle les flics, hein. Vous croyez, de toute façon, on met une caméra.
4: Ah, bah alors la caméra, il faudrait la débrancher.
3: Non, je débranche rien du tout, monsieur.
4: Bah ça m'arrange, parce qu'en tant que semi-professionnel, je préfère qu'on filme pas mes prestats.
3: Non, attendez, c'est soit vous arrêtez ou ça j'appelle les flics.
4: Pardon, mais c'est pas les flics qui vont vous poser une nouvelle enseigne, hein. Je m'excuse.
3: Non, je veux rien savoir du tout. C'est de la fumisterie.
4: Ah non, la fumisterie, c'est pour les ramoneurs. Vous confondez encore.
3: Non.
4: Ah bah si, moi je fais de l'enseignerie, ça n'a rien à voir.
5: Oui, bonjour.
4: Ah bah c'est madame, bonjour.
5: Non, c'est pas madame, c'est monsieur.
4: Admettons.
5: Non, je comprends pas ce que vous voulez.
4: Eh bah, j'aurais bien aimé avoir le patron de l'épicerie, parce
5: que... Non, vous êtes bien l'épicerie, mais c'est pas madame, c'est monsieur.
4: Oula, c'est pas clair votre truc, hein.
5: Mais c'est pourquoi?
4: Bah, c'est pour l'enseigne, vous avez pas suivi, vous.
5: L'enseigne de quoi, monsieur?
4: Ah, pardon, c'est la patronne que j'entends derrière, non?
5: Oui, je vais vous la passer.
4: Oh bah allons-y.
5: Je vais vous la passer, hein. Oui, allô?
4: Ah, ok, bonjour. Donc, vous êtes la patronne?
5: Oui.
4: Non, parce que vous allez rire. Vous m'auriez pas dit que c'était la dame. J'aurais pu croire que c'était le monsieur d'avant qui faisait une fausse voix.
5: Non, c'est la dame, là.
4: Oui, ben, ça, j'ai bien compris. Alors, pardon, mais le monsieur d'avant, je sais pas s'il a picolé ou quoi.
5: Non, il a pas picolé.
4: Ah oui, ben, entre nous, il est un peu aux fraises, quand même, non?
5: Non, il est pas aux fraises.
4: Oh, mais dis donc. Allô?
5: Allô?
4: Ah, non, mais c'est dingue. Vous avez vraiment la voix de votre sous-fifre, hein. Je sais pas si on vous l'a déjà dit.
5: Bref,
4: revenons à votre enseigne.
5: En même temps, tu te la mets dans le cul, l'enseigne, d'accord?
4: Ben, non, ça, je peux pas.
5: Pardon?
4: Non, je vais plutôt la mettre dans une camionnette, ça rentrera mieux.
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7: L'office de tourisme de Concarneau, bonjour.
8: Oui, bonjour collègue. Excusez-moi madame, mais je suis l'office de tourisme de Paris 8.
7: Ah, d'accord.
8: Voilà.
7: Oui.
8: C'est l'office de tourisme de Concarneau.
7: Tout à fait, oui.
8: Écoutez, je vous appelle parce qu'on a un petit problème avec une dame là.
7: Ah.
8: Qui va vous poser des problèmes si elle vient chez vous.
7: C'est... Ah bon.
8: Ouais, j'ai dans mon bureau une dame qui veut partir à Concarneau en vacances du 14 juillet au 15 août.
7: 14 juillet au 15 août, oui.
8: L'année dernière, on l'a envoyée à Saint-Tropez.
7: Oui.
8: Il y a eu plein de problèmes.
7: Oui.
8: Ça nous est retombé dessus parce que bon, c'est une dame qui a un comportement plutôt spécial en vacances.
7: Oui, je vois le genre, oui.
8: Voilà, donc je vais vous la passer.
7: Oui.
8: Mais si je peux me permettre de vous donner un conseil utile.
7: Oui.
8: Faites attention à ce que vous lui dites.
7: Oui, oui, tout à fait.
8: C'est-à-dire que j'avertis à chaque fois qu'elle vient à notre office de tourisme et j'avertis les stations.
7: Oui.
8: Et je leur explique que c'est peut-être pas la peine de vanter les mérites de la station, au contraire, quoi.
7: Ah bon, c'est à ce point.
8: Ah bah oui.
7: Ah oui.
8: Parce que vous, vous êtes un port charmant.
7: Oui, oui, oui, tout à fait. Hein. Là, des choses à voir, là, des fêtes l'été en plus.
8: Eh ben là, vous n'avez pas intérêt à lui dire ça, quoi.
7: Oui, oui.
8: Vous permettez, je vais vous la passer. Hein.
7: Vaut mieux, mais attendez.
8: Allez, je vous passe l'office de tourisme de Concarneau.
6: Merci. Allô?
7: Oui, bonjour.
6: Bonjour, madame. C'est l'office de tourisme de Concarneau.
7: Oui, tout à fait.
6: Ah, très bien. Je viens vous voir du 14 juillet au 15 août.
7: Oui.
6: Hein? On m'a dit que c'était très beau chez vous.
7: Ah, bah ça dépend. S'il a le temps qu'il est avec nous, oui. Autrement, donc, ça dépend, hein, parce que la Bretagne est réputée pour la pluie.
6: Ah bon?
7: Ah oui, parce que l'été dernier, on a eu un temps détestable.
6: Ah bon? Oui, mais au moins, on m'a dit qu'il n'y avait pas de moustiques.
7: Comment?
6: Il n'y a pas de moustiques.
7: Ah si, il y a des moustiques, hein. Surtout en temps orageux.
6: Mais c'est embêtant, parce que moi, j'aurais bien voulu aller sur la plage, voyez-vous, au bord de l'eau. Hein.
7: Vous avez entendu ça où?
6: Que?
7: Qu'il y avait des plages à Concarneau.
6: Ah bah je sais pas, je sais plus qui m'a dit ça. Pourquoi il n'y en a pas?
7: Ah non, non, non. Il n'y a pas de mer à Concarneau.
6: Ah, c'est pas au bord de la mer?
7: Ah, pas vraiment, non.
6: Ah, mais vous êtes où, alors? Oh bah, qu'est-ce qu'on m'a dit?
7: Peut-être que vous confondez avec une autre ville, peut-être.
6: Mais vous êtes où en Bretagne, alors?
7: On n'est pas très loin de la mer, mais on n'est pas au bord de la mer.
6: Mais la route, ça doit aller vite, non? Il n'y a pas d'embouteillage.
7: Vous avez une voiture?
6: Oui.
7: À l'été, je vous assure qu'elle a beaucoup d'embouteillage. Hein.
6: Oh bah mince, alors.
7: Parce qu'à Concarneau, je vous assure que pour pouvoir se garer, ce n'est pas évident. Hein.
6: Oh bah mince. Est-ce qu'il y a des hommes?
7: Comment?
6: Des hommes, j'aime beaucoup la chair fraîche.
7: Ah, vous aimez la chair fraîche, donc c'est plutôt les jeunes que vous recherchez alors?
6: Voilà.
7: Non, non, non, non, non. C'est plutôt des vieux, hein. Parce que vous savez, Concarneau, c'est pas une ville de jeunes, hein. À Concarneau, il y a énormément de maisons de retraite. Et comme généralement, ils n'ont pas vraiment le droit de sortir, hein.
6: Mais ça m'intéresse quand même parce que je connais pas votre ville et on m'a dit que l'air était très sain.
7: Ah non, pas du tout. On a des usines et je vous assure qu'on se bat parce que vraiment, ça sent pas très bon.
6: Ah bon?
7: Non.
6: Bah mince alors.
7: Ah oui. Vous savez, avec le temps qu'on a, hein, parce que c'est pas beau du tout, plus les mauvaises odeurs, hein. Allô?
6: Mais il pleut?
7: Comment? Ah oui, il pleut, oui, oui, il pleut.
6: Mais en ce moment-là, ils ont annoncé qu'il y avait du beau temps sur la Bretagne.
7: C'est faux. Il pleut.
6: Il va pas pleuvoir tout l'été, quand même.
7: Ben, ça fait 2 ans qu'on a un été pourri.
6: Ah ben, il y a peut-être une chance cette année.
7: Ça, je sais pas, parce que vu comment c'est parti, ça fait 2 ans, donc on dit jamais 203, hein. Étant donné qu'on n'a pas du tout de beau temps actuellement, hein, on a des orages, de la pluie, des tempêtes de grêle, c'est pas la joie.
6: Mais Concarneau, c'est bien Concarneau en Bretagne.
7: Pas vraiment, madame, hein.
6: Ah bon?
7: Non, ça n'est pas vraiment partie de la Bretagne.
6: C'est où?
7: C'est juste à la limite.
6: Mais c'est où alors?
7: En Lorraine, madame.
6: Où ça?
7: En Lorraine.
6: Ah, Concarneau, c'est en Lorraine?
7: Oui.
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10: Bonjour.
4: Bonjour monsieur, c'est bien la société de transportage routier?
10: Oui.
4: Monsieur Martin à l'appareil de la maison Martin du gastéropode.
10: Oui.
4: Je vais vous apporter vos escargots, vous serez là cet après-midi?
10: Des escargots à manger?
4: Exactement, oui. Donc il y en a 200 pièces, il faudra les mettre au frais.
10: Ben en fait, on n'a pas un grand frigo quoi.
4: Ah, alors il faudra les mesurer dans ce cas?
10: Ben non, mais pas des frigos professionnels.
4: Ah oui, d'accord. Ben attendez, bougez pas, je vous mets en attente. Monsieur Martin, jeune monsieur là, il voudrait qu'on lui mette un frigo professionnel avec ses escargots.
10: Mais non, on n'a pas besoin de frigo professionnel.
4: Ouais, c'est dingue ça, les gens commandent des centaines d'escargots. Et après ça se demande si c'est un frigo assez grand.
10: Non mais il
9: comprends rien.
4: Bon, je le reprends en ligne. Oui, allô, merci d'avoir patienté.
10: Alors, je vous ai entendu parler. Déjà, c'est pas monsieur, c'est madame.
4: Ah non, vous n'avez pas pu m'entendre parce que je vous avais mis en attente.
10: J'ai tout entendu. Vous pensiez que j'étais en mute, mais non, j'étais pas en mute.
4: Oh là là, qu'est-ce que vous me dites, pardon?
10: Bah ouais, vous pensez que
4: mais
10: j'ai
4: pourquoi
10: que...
4: Pourquoi donc? Qu'est-ce que vous me dites que vous êtes en jupe?
10: J'ai pas dit en jupe, j'ai dit en mute.
4: Oh là là là là, d'autant plus que ça ne me regarde pas du tout.
10: Oh non, mais vous comprenez pas en fait quand je vous parle.
4: Je vous appelle pour vous livrer des escargots, vous me dites je suis en jupe, pardon, mais je ne vois pas le rapport.
10: Mais non, j'ai pas dit en jupe, j'ai dit en mute, quand vous bloquez quelqu'un et que l'autre peut pas entendre.
4: Ah, donc vous entendiez pas?
10: Bah si, j'ai tout entendu ce que vous avez dit.
4: Ah oui, mais ça c'est pas normal.
10: Bon, bref, je ne vous ai pas dit qu'il me fallait des frigos, je vous ai demandé...
4: Attendez, je vais quand même vérifier. Voilà, là, il m'entend plus.
10: Moi, je vous entends.
4: Ah, flûte, ça marche pas.
10: Bon, bref, peu importe. Combien de places ça prend?
4: Attendez, j'essaye un autre truc.
10: Non, mais je voulais juste savoir.
4: Voilà, là, vous m'entendez plus.
10: Bon, monsieur, j'ai pas que ça à faire. Vous devez livrer des escargots pour qui?
4: Ah, mais vous entendez toujours?
10: Bon, écoutez, je vous passe mon responsable.
4: Oh, attendez, bougez pas.
11: Allô?
4: Voilà, là, il m'entend plus.
11: Si, si, je vous entends. Qu'est-ce que vous voulez, monsieur?
4: Bonjour, madame. Vous m'entendez toujours, là?
11: Oui, je vous entends, monsieur.
4: Vous êtes sûr?
11: Ah oui, je vous entends.
4: Ah, attendez, j'essaie un autre bouton.
11: Monsieur, qu'est-ce que vous voulez? Qu'est-ce que je peux faire pour vous?
4: Ah, bah, il y a un problème, c'est que je sais pas ce qu'affiche votre collègue, mais mon attente ne marche plus.
11: Quel collègue, monsieur?
4: Le monsieur que j'avais avant.
11: Un monsieur ou une dame?
4: Oui, c'est ça, oui.
11: Un monsieur ou une dame?
4: Ah, bah, je sais plus, en fait.
11: Vous vous souvenez pas si c'est un monsieur ou une dame que vous venez d'avoir?
4: Mais c'est-à-dire qu'il m'a pas dit non plus.
11: Non, mais.
12: Oui, les gens, ils commandent des escargots, mais ils ont pas les frigos.
4: Oui, voilà, je l'entends. C'est lui qui m'a pété mon téléphone en commandant les escargots.
10: C'est ça, foutre, commander des escargots.
4: Bon, vous savez quoi? Je vous mets des frigos avec.
10: On s'en fout des frigos.
12: Non, mais 220 escargots, s'il te plaît.
4: Non, allô?
10: Allô?
4: Oui, quand je disais 200 pièces, c'était 212 douzaines, évidemment.
12: 212 douzaines d'escargots?
4: C'est ça, ça vous fait 2400 bestioles.
10: Ah non, mais monsieur, c'est pas du tout chez nous, hein.
4: Écoutez, moi je livre, après vous en faites ce que vous voulez.
12: Mais qui va vous payer? Vous me dites, vous en faites ce que vous voulez, je vais pas vous payer 212 douzaines d'escargots que j'ai pas commandé.
4: Alors pardon, mais aux informations, ils disent partout que vous organisez une opération escargot, et quand on vous livre le matériel...
12: Opération escargot?
4: Ah, tiens, j'ai l'impression que la mémoire vous revient.
12: Écoutez, il y a une opération escargot à cause des prix du gasoil. Ça n'a rien à voir avec vos escargots à manger.
4: Nous y voilà, vous organisez donc bien une journée de l'escargot.
12: Mais on n'organise rien, mais vous avez deux neurones ou quoi?
4: Ah, il y a une opération bulot aussi qui est prévue la semaine prochaine. Je vous inscris.
12: Oh là là là.
4: Profitez-en, on vous fait une tonne achetée, une tonne offerte.
12: Non mais il est sérieux, lui. Allez.
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13: Oui.
0: Allô?
13: Oui.
0: Bonjour, madame Humbert.
13: Bonjour, monsieur.
0: Bonjour, madame. C'est la gendarmerie à l'appareil.
13: Ah bon?
0: Ouais, mais tout va bien, je vous rassure. Je voulais juste vous signaler, je sais pas si vous êtes au courant des décisions du président là pour faire descendre les agressions et les hold-up, les braquages à domicile. Vous avez suivi, non?
13: Oui.
0: On a un petit problème actuellement sur les communes du département.
13: Oui.
0: Nous avons repéré... 3 ou 4 bandes de voleurs, on va dire, qui agissent en se faisant passer pour des jardiniers bénévoles.
13: Oui.
0: Donc ils téléphonent aux gens, les gens acceptent évidemment, c'est normal, ils acceptent que des gens viennent s'occuper bénévolement de leur jardin.
13: Oui.
0: Et dans ces cas-là, donc ils se font voler des objets, enfin bref. Donc nous, on a mis au point le plan A, c'est-à-dire que quand on vous appelle, vous faites le chien.
13: Vous faites quoi?
0: Le chien, vous aboyez en fait. Vous faites comme s'il y avait un chien dans la maison.
13: Ah bon? Bon.
0: Et évidemment, si on fait comme s'il y avait un chien dans la maison, ils ne viennent pas. Hein.
13: Oui.
0: Vous voyez?
13: Oui. Alors, vous êtes gendarme, vous êtes quoi?
0: Ah oui, je suis l'adjudant Monique.
13: Ah bon? Je vous remercie parce que j'aime encore bien de savoir à qui on a affaire. Hein.
0: Oui.
13: Oui.
0: Voilà. Ah, attendez, on me signale l'étape d'écoute, ils sont en train de vous appeler là.
13: Ah bon?
0: Alors, je raccroche immédiatement et je reste en table d'écoute pour écouter ce qu'ils vont vous dire.
13: Entendu. Merci beaucoup.
0: À tout de suite.
13: Oui.
14: Allô?
13: Oh.
14: Oula.
13: Oh.
14: Je crois qu'ils ont un chien, dis-moi.
13: Oh.
14: Ils ont un chien.
13: Oh.
14: Ouais, mais enfin, c'est bizarre.
13: Oh.
14: C'est le chien qui a décroché le téléphone. Ben, je t'assure, il n'y a personne. Allô? Allô, il y a quelqu'un?
0: Allô, madame? Allô, c'est la gendarmerie, là, vous m'entendez?
13: Oui.
0: Bon, on est sur table d'écoute. Alors, c'est bien ce que vous faites, c'est parfait, sauf que vous avez oublié de dire allô.
13: Ah bon?
0: Ben oui, parce qu'un chien peut pas décrocher le téléphone.
13: Oui, d'accord. Hein? Oui, quand ils ont dit, c'est drôle que c'est un chien qui décroche. C'est pour ça qu'après, j'ai oublié de dire allô, oui.
0: Alors, surtout, là, on va vous les repasser parce ils sont très étonnés, ils sont très surpris.
13: Oui.
0: Nous, on va les intercepter pendant qu'ils vous appellent, on va les intercepter tranquillement. Mais dites-leur bien que oui, vous avez dressé, vous leur dites bonjour et tout. Oui, mon chien est dressé pour répondre au téléphone.
13: entendu.
0: Et puis, c'est un grand chien, il est dressé pour répondre au téléphone, pour attraper le courrier, pour aller faire nos courses, il paye, tout ça. Enfin, vous voyez, vous dites n'importe quoi du moment qu'on puisse les garder à l'écoute pour pouvoir les intercepter.
13: Oui.
0: Hein? Allez-y.
13: Alors, je raccroche.
0: Non, surtout pas, ils sont toujours en ligne. J'entends plus le chien.
9: Hello.
15: Oui, bonjour.
9: Ouh, ouh, ouh.
15: Ah, bonjour, madame.
9: Ouh, ouh.
15: Oui, et dis-moi, le chien, ta maîtresse est là ou ton maître?
9: J'ai un chien qui est très... Enfin, nous l'avons dressé pour. Alors, étant dressé pour, il va même chercher notre journal, il va, enfin, tout ça, quoi.
15: Mais dressé pour quoi?
9: Ben, on l'a dressé pour tout, quoi.
15: Mais c'est lui qui a décroché le téléphone?
9: Non. C'est moi qui l'avais décroché. Mais alors, le chien, aussitôt qu'il entend le téléphone, ça y est.
15: Ah bon?
0: Alors ça, c'est curieux, dites-moi.
9: Ben non, mais c'est pas curieux du tout, monsieur. Aou.
0: Oui, c'est un berger allemand, ça.
9: Aou.
0: Dis-moi, le chien, t'as l'air bien...
9: Aou.
0: Oui, on peut...
9: Aou.
0: Oui.
9: Aou.
0: Il est mignon. Il est gentil, le chien.
9: Aou.
0: Dis-moi, le chien.
9: Aou.
0: Oui.
9: Aou.
0: Oui.
9: Aou.
0: Oui, et ta maîtresse est là, non?
9: Aou.
0: Ah oui.
9: Aou.
15: Oui, je peux parler à ta maîtresse?
9: Aou.
15: Oui. Dis-moi...
9: Aou.
15: Oui. Est-ce que ta maîtresse est là?
9: Aou.
15: Non, tu lui dis que je voudrais lui parler.
9: Oui. Oui.
15: Ah, tu parles en plus? Le chien, tu as dit oui?
0: Oui, ça c'est pas possible. Ça, c'est un chien qui a dit oui. Allô, ta maîtresse est là?
9: Non, écoutez... j'ai un chien qui est très bien dressé. On l'a dressé pour tout, donc je n'ai plus affaire à vous, et puis c'est tout. J'ai que ça à vous dire, et c'est tout. Voilà.
15: C'est lui qui décroche le téléphone?
9: Non, je suis à côté.
15: Ah.
9: Et voilà.
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16: Bonjour.
4: Bonjour monsieur, c'est bien l'entreprise de plomberie?
16: Oui.
4: Monsieur Martin, société Martin Télécom à l'appareil?
16: Oui.
4: Juste pour vous prévenir, on va tester sur votre ligne un dispositif de traduction instantanée.
16: Oui, mais on n'a pas besoin de traduction instantanée, on n'a pas besoin de test, etc.
4: Rassurez-vous, ça ne change rien pour vous. Vous continuez à parler en français, en revanche, vos interlocuteurs vous entendent, eux, en anglais.
16: Alors, ça veut dire que quand je vais appeler un de mes clients, il va m'entendre parler en anglais, c'est ça?
4: Exactement. Vous pouvez aussi changer de langue.
16: Oui, mais moi, je m'en fiche de ça. De quel droit vous vous permettez de faire un test sur notre ligne téléphone? Qui vous a donné l'autorisation de faire ça?
4: Alors, pour tout vous dire, on a fait un tirage au sort parce que personne ne voulait le faire et c'est tombé sur vous.
16: Ah oui, pourquoi pas?
4: Ah oui, bah oui, parce que comme il y a encore pas mal de bugs, on ne voulait pas tester nous-mêmes, comprenez bien.
16: Non, rien du tout. Non, mais attendez, nos clients...
4: Bonjour, monsieur.
16: Nos clients, ils parlent français, j'ai pas besoin qu'ils se soient traduits en anglais.
4: Ça, c'est pas un problème grâce au reverse traduction. Si vous parlez en anglais, on vous entend en français.
16: Mais je ne parle pas l'anglais, je ne sais pas parler l'anglais.
4: Pourquoi?
16: Parce que je parle français.
4: Ah oui. Bon, de toute façon, au bout d'un mois, vous pouvez faire une réclamation.
16: Supprimez tout de suite, hein. Je vous préviens, ça va pas le faire, hein.
0: Traductionnage activé.
16: Bah non.
4: Oh là là, qu'est-ce qui se... Allô?
16: Oui, ça ne va pas le faire.
4: Aïe, aïe, la traduction s'est activée toute seule, je vous entends en anglais maintenant.
16: Il m'entend en anglais, là.
4: Et puis pardon, mais moi je comprends pas l'anglais, donc...
16: Moi non plus, je comprends pas l'anglais.
4: Alors, est-ce que ça, vous pouvez me le dire en anglais pour que ça me le retraduise en français et que je puisse comprendre ce que vous dites?
16: I don't speak English.
4: Ah, vous ne parlez pas anglais?
16: No, it's not possible.
4: Bon, je vais tenter une manip, quittez pas.
16: Ils nous entendent du tout en anglais. Les clients, ils vont nous entendre parler en anglais. Le mec, le Martin Télécom, ça va être comme ça pendant un mois. Non, mais il est malade, lui.
4: Voilà. Réessayez, normalement, c'est revenu.
16: Vous m'entendez en français?
4: Pardon?
16: Vous m'entendez en français?
4: Oh mince, je l'ai mis en espagnol.
16: Mais pas en espagnol non plus.
4: Hola?
16: Ah non.
4: Mino parla espagnol. Bon, bougez pas, normalement, si j'inverse...
16: Bah, vous inversez.
4: Ok, it's inversed.
16: Non.
4: Yes, and I speak French.
16: No, you speak English.
4: Oh là là.
16: Mais qu'est-ce que vous avez touché à notre ligne?
4: Bah, sinon, je peux pas faire mon test.
16: Mais j'en ai rien à foutre de vos tests. Vous remettez comme c'était avant.
4: Bon, voilà.
16: Bon, et c'est rétabli, là?
4: Plus ou moins. Tout le monde vous entend à nouveau en français.
16: Bah, j'espère bien.
4: En revanche, vous entendrez les gens vous parler en coréen.
16: Mais on a rien à foutre de la Corée.
4: Bon, ça peut être pratique pour vos clients coréens.
16: Non, on n'a pas de clients en Corée.
4: Ah non, mais ça marche aussi avec vos clients français.
16: Oui, ils vont m'entendre en coréen, non mais...
4: Non, suite au réinversage, c'est vous qui entendrez vos clients en coréen.
16: Bah, ils vont me parler coréen, je vais les comprendre.
4: Si vous parlez coréen, bien sûr, oui, parce que ce
16: mais
4: sera...
16: Mais je ne parle pas coréen, monsieur, je ne parle que français.
4: Ah.
16: Je veux que ça soit rétabli immédiatement.
4: Alors, le plus rapide, ce serait quand même que vous inscriviez à une méthode d'apprentissage rapide du coréen?
16: Non, pas de méthode rapide du coréen, n'importe quoi.
4: Bah, ça vous permettra au moins de comprendre...
16: Non, mais vous avez un responsable, là, que vous pouvez me passer?
4: Oh, mais bien sûr.
16: Passez-moi votre responsable.
4: Quittez pas. Monsieur Martin? Oui, monsieur Martin? Je vous passe le monsieur de la plomberie. Allô?
17: Oui?
4: Ja, guten Tag!
17: Guten Tag, tu
4: ja, ich bin das responsable, monsieur Martin.
17: Non, mais ça va pas votre tête, non?
4: Ah, pardon, vous me parlez en italien, non?
17: Bah, il saute ma gueule, celui-là, ou quoi?
4: Pouvez-vous plutôt me parler en grec? Ça me retraduit automatiquement en autrichien.
17: Attends, mais vous foutez de ma gueule, hein?
4: Ah,
17: non, mais...
4: désolé, je ne comprends pas votre langue bizarre.
17: Bon, allez.
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18: J'écoute.
0: Oui, salut collègue.
18: Paris, oui.
0: Non, justement, on a pris une ligne dérivée là.
18: Ah bon.
0: C'est le commissariat d'Agen.
18: Oui.
0: Je suis bien au commissariat de.
18: Ouais.
0: D'accord. Dis-moi, on vient d'avoir une visite. On a une visite de inspection des services là.
18: Ouais.
0: C'est pour ça que je t'appelle par une ligne de Paris.
18: D'accord.
0: Ils sont arrivés, ils ont fait souffler tout le monde dans le ballon.
18: Ouais.
0: Et ils ont fouillé tous les placards, y compris les placards perso.
18: Ok, donc ils viendraient peut-être après, quoi.
0: Ah ben, ils sont en route pour... Ils font tout le tour du département. Nous, ils nous ont piqué toutes nos bouteilles.
18: D'accord, bon, ben, tu fais mieux de me le dire parce que...
0: Ah oui, t'as un blâme s'ils trouvent une canette de bière.
18: Ok, d'accord. Bon, ben, écoute, on voit ça de suite, hein. Je te remercie.
0: Ben,
18: c'est
0: écoute,
18: qui, là?
0: Pignon.
18: Pignon.
0: P-I-N-O-N.
18: Et,
0: nous,
18: et Jean-Michel est au courant?
0: Oui, ben, tu parles.
18: Ouais.
0: Attends, tu quittes pas une seconde?
18: Ouais.
0: Je vais voir s'il est là, hein. Quitte d'accord. Pas, je reviens.
19: Il y a l'IGPN qui arrive. Ils viennent d'aller à Jeun, ils ont tout piqué dans les placards, les bouteilles, les machins, ils ont souffler tout le monde dans le ballon. Il a pris une ligne dérivée, parce que je dis c'est Paris, mais non c'est à Jeun, mais j'ai pris une ligne dérivée pour pas... Vous avez rien dans vos placards? Putain, faut que j'aille voir, moi je crois que j'ai... Non mais c'est vrai, en plus... Mais non, mais tout le monde en a. Et surtout... vide les placards, il y a l'IGPN qui arrive. Je te promets, j'ai agent là, c'est le syndicat, ils viennent d'aller, t'en parles pas à lui là-bas, ils viennent de descendre à Agen, ils ont fait souffler tout le monde dans le ballon, ils ont vidé tous les placards perso, le placard machin, ils font enlever toutes les bouteilles qui ont un blâme, une canette de bière, un blâme. Et il faut absolument virer toutes les bouteilles qu'on a dans le... Si, le placard perso.
20: Bon, attends.
19: Écoute, je te jure, c'est la tête de mon fils. Il m'a dit, tu préviens tous les collègues s'ils ont des bouteilles dans les placards et tout, qu'ils virent ça, parce que... Non, mais nous, faut qu'on vire... Il faut que tu le mettes dans la voiture, tu prends dans la voiture, tu le mets chez toi. Dans la voiture, moi, chez toi. Non, mais vous mettez tout dans un sac. Non, mais appelle-le, parce qu'ils vont pas tarder, ils sont en route, là. Ils sont en route. Non, pas chez elle, comme une ADS. Mais non, mais chez Michel. Essaye de trouver déjà un carton ou une poche pour commencer à... Non, mais ils sont sur la route, hein. Et me dit, démerdez-vous, hein. Christian, t'as rien dans ton placard?
20: Moi, je le mets dans mon sac, hein. Ah
19: oui, d'accord. Ou dans ta bagnole. Ou dans la mienne. Moi, je te file les clés de ma voiture, tu fous dans la mienne, je m'en fous. Ouais, à la limite, c'est encore mieux.
0: Ok, allô?
21: Oui.
0: C'est bon, ça y est. Vous avez du pot, hein. Ils sont partis sur Paris.
21: Bah alors j'annule tout alors.
0: Ah parce que t'avais commencé déjà?
21: Bah ouais, moi j'ai déjà prévenu mon collègue. Bon ok, d'accord, je te remercie quand même, hein.
0: Ah bah oui, tu peux respirer.
21: Ouais.
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22: Allô?
4: Bonjour monsieur, c'est bien le garage?
22: Oui.
4: Monsieur Martin à l'appareil, je vous avais appelé parce que j'avais un problème avec ma voiture.
22: Oui, dites-moi.
4: En fait, vous m'aviez dit de remettre de l'huile parce qu'elle faisait des bruits de moteur.
22: Oui, vous avez expliqué les symptômes du véhicule et on vous a dit de remettre de l'huile.
4: Voilà, ah bah vous vous souvenez de moi en plus.
22: Non, je me souviens pas.
4: Parce que suite à vos conseils, j'ai balancé une première couche d'huile sur mon moteur et ça s'est mis à fumer de partout.
22: Mais parce qu'il faut faire un échange d'huile, il faut pas mettre l'huile au pif. L'huile, vous l'avez mis où?
4: Bah sur le moteur.
22: Quel moteur?
4: Le moteur de ma voiture parce que j'ai mis de l'huile moteur. Je sais pas si vous...
22: Oui, si, je sais ce que c'est l'huile moteur. C'est quoi comme huile que vous avez acheté?
4: Moteur, je viens de vous le dire.
22: Non, mais il y a des marques d'huile. Il y a la C2, il y a la 0W30, il y a la...
4: Ah ouais, mais s'il faut aussi connaître les codes barres des bidons...
22: Non, mais c'est pas des codes barres, c'est des références d'huile.
4: Ouais, bah en tout cas, il fallait pas en mettre du tout de l'huile, parce que maintenant, merci, mais ma bagnole, elle démarre plus.
22: Mais on n'en sait rien qu'il fallait pas mettre d'huile ou pas mettre d'huile. Vous avez la plaque d'immatriculation?
4: Ah non, j'ai pas de plaque sur ma voiture.
22: Vous avez appelé avec quel numéro?
4: Bah le mien.
22: Alors donnez-moi le numéro.
4: Alors je l'ai pas non plus.
22: Non, mais du coup, je vais prendre vos coordonnées.
4: Ah, bah pas de chance. Décidément, parce que je n'ai pas de coordonnées non plus.
22: Ah, mais vous avez rien. Je vous demande la plaque, vous l'avez pas?
4: Bah ouais.
22: Je vous demande le numéro de téléphone.
4: En revanche, si vous voulez, j'ai votre facture.
22: Quelle facture?
4: Bah, mon beau-frère bosse à l'assurance, donc il m'a conseillé de vous faire une facture.
22: Mais il travaille chez qui comme assurance? C'est quoi son nom?
4: Il s'appelle Monsieur Martin, il travaille aux assurances Martin.
22: Monsieur Martin, et il s'appelle comment?
4: Bah, Martin.
22: Et le prénom?
4: Ah, pardon, le prénom c'est Martin aussi.
22: Quoi? Monsieur Martin Martin?
4: Voilà, c'est lui.
22: Assurance Martin. Et c'est où ça?
4: Bah, c'est à Martinville.
22: Bah, il me dit que son assurance elle s'appelle Monsieur Martin Martin, et c'est à Martinville.
4: Non, alors, pardon, vous mélangez. C'est pas l'assurance qui s'appelle Monsieur Martin Martin.
1: C'est lui, oui.
4: Voilà, c'est l'assuriste.
1: Attendez, quittez pas.
4: Merci, monsieur.
1: Oui, bonjour, monsieur.
4: Bonjour, madame.
1: Vous avez remis combien d'huile ?
4: Bah, tout le bidon.
1: Et combien il fait, le bidon ?
4: 5 litres.
1: Vous avez mis 5 litres d'huile ?
4: C'est ça, oui.
1: Vous avez quoi comme voiture, monsieur ?
4: C'est une Zoé.
1: Une Zoé ?
4: Oui.
1: C'est une voiture électrique, monsieur, une Zoé ?
4: Oui, c'est ça.
1: Non, mais monsieur, vous avez mis de l'huile moteur ?
4: Bah oui.
1: Il y a pas besoin d'huile moteur ?
4: Eh bah voilà, mais comme vous, vous m'aviez dit d'en mettre.
1: Monsieur, l'huile, c'est vous qui l'avez mis.
4: Oui, bon, c'est quand même vous qui m'avez dit de le faire.
3: Allô ?
4: Bonjour, madame.
3: Le véhicule, on ne l'a pas vendu, on n'y a jamais travaillé dessus, on l'a jamais touché.
4: Alors, justement, si. Vous allez déclarer que c'est vous qui m'avez vendu la voiture.
3: Ah oui, mais non, moi, je vais pas déclarer qu'on vous a vendu une voiture. Il y a aucune facture, il y a rien.
4: Oh, bah si c'est juste une question de papier, moi, je vous l'ai fait, hein.
3: Ah, mais non, mais même si vous faites le papier, non, moi, je ne mets pas mon nom.
4: Oh non, pas besoin de mettre votre nom, vous mettez un coup de tampon, on en parle
3: plus. Non, je ne vous ai pas vendu la voiture, je vais pas dire que je l'ai vendue. Avec la magouille que vous voulez faire, c'est complètement illégal, ça s'appelle une fraude à l'assurance.
4: Voilà, je cherchais le nom, oui, c'est ça. Donc c'est oui.
3: Donc non, c'est hors de question. Vous me demandez de vous aider à faire une fraude à l'assurance. Je suis complice d'une fraude à l'assurance. Vous savez de quoi c'est possible en termes de justice ?
4: Alors justement, mon beau-frère est aussi avocat. Il m'a dit, t'inquiète pas sur de quoi c'est possible en termes de justice. Ça ne craint rien.
3: Mais si vous, il vous le dit que ça craint rien.
4: Enfin, ça craint rien pour moi, parce que vous, au pire, il faudra que vous témoigniez. Comme
3: non,
4: quoi ?
3: Non, mais non. Je ne veux pas en entendre parler. C'est clair ? C'est clair ?
4: Bah.
3: C'est clair ou pas ?
4: Bah non, je trouve que c'est pas vraiment.
3: Je m'en fiche. Dans tous les cas, je ne veux pas travailler avec vous. C'est que du mensonge. Je ne veux pas entendre parler de votre nom, de votre voiture, de rien du tout.
4: Bah, disons que si juste, vous...
3: Non, il n'y a pas de si juste, non.
4: Non, mais dans ce cas, si on dit juste que vous m'avez loué la voiture...
3: Non plus, je ne vais pas mentir.
4: Mais non, on dit que c'est un véhicule de courtoisie.
3: Non plus, mais il m'appartient pas, c'est pas un véhicule courtoisie. Arrêtez de chercher des solutions, le véhicule, je ne vous l'ai pas vendu, je ne veux pas y toucher, c'est clair ou pas ?
4: Alors dans ce cas, autre solution...
3: Est-ce que c'est clair ?
4: Ah bah justement, vous m'avez dit un truc là, mais c'était pas clair.
3: Mais putain... C'est pas possible, quoi.
4: Pardon, ça a coupé. Vous disiez quoi ? Est-ce que c'est cher, c'est ça ?
3: Je ne veux pas. Allez, au revoir.
4: Bon, je m'excuse, mais si vous étiez clair aussi...
3: Au revoir.
4: Donc quoi, on dit marché conclu ?
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5: Solarium, bonjour.
23: Bonjour, madame. C'est l'Institut de bronzage ?
5: Oui.
23: Ah, bonjour. C'est bien là qu'on fait des UV ?
5: Oui.
23: Ah, très bien. Je vous appelle pour prendre rendez-vous.
5: Ah, on prend pas de rendez-vous, madame. On vient quand on veut, à n'importe quel moment de la journée, du lundi au samedi, de 9h à 20h.
23: Oh, bah, c'est très bien comme ça.
5: Voilà.
23: Parce que mon dermatologue m'a dit que ça me ferait du bien pour ce que j'avais.
5: Ah ben alors, vous venez, et puis voilà.
23: Voilà. Oui, parce que en fait, je malheureusement, à mon âge, vous savez, on a souvent des furoncles.
5: Oui.
23: Et j'en ai un qui est très mal placé.
5: Ah, oui.
23: Voilà, qui est dans l'arrêt des fesses, en bas, quoi. Et il m'a dit, là, ça c'est les UV, ça va vous faire du bien.
5: Ah, ben, je sais pas, hein, je pense que oui, hein.
23: D'accord.
5: Voilà.
23: Bon, ben, je vais l'appeler tout de suite.
5: Voilà.
23: Et puis, je viens vous voir en fonction de ce qu'il va me dire, alors.
5: Voilà, il n'y a pas de souci. De toute façon, moi, je suis ouvert, comme je vous ai dit, du lundi au samedi, de 9h à 20h sans interruption.
23: Eh ben, moi, donc, je serai ouverte, quand je pourrai.
5: Voilà, il n'y a pas de souci, madame.
23: À tout à l'heure.
5: À tout à l'heure. Solarium, bonjour.
24: Oui, bonjour, madame, professeur de la place dermatologue à Metz. Je vous appelle au sujet d'une de mes patientes qui vient de m'appeler à l'instant.
5: Oui.
24: Une dame Ledoux, vous l'avez eue peut-être ?
5: Oui.
24: Oui, parce que je lui ai prescrit 10 séances d'UV.
5: Oui.
24: Pour son furoncle, donc, qui est situé sous la 32e.
5: Oui.
24: C'est-à-dire juste à la base du 10 cm du coccyx, au-dessus de l'anus, hein, vous avez expliqué ça.
5: Oui.
24: Donc, ce que je voudrais, hein, ce qu'on fait d'habitude, c'est très simple. Donc, elle est sur le ventre, hein, dans vos cabines. Hein, et il faut qu'elle ait donc les jambes écartées.
5: Oui.
24: Et que vous teniez avec vos deux mains, vous savez, à plat,
5: ouais,
24: les fesses écartées.
5: Oui. Je ne sais pas si je pourrais le faire.
24: Oh, si, c'est très simple. Hein. Il suffit juste de tenir les deux fesses écartées de la dame, hein, de la patiente. Vous les tenez écartées pendant... Moi, j'ai prescrit de 12 à 15 minutes, hein, à peu près.
5: Mmh.
24: Et vous lui tenez les fesses écartées, très écartées, pour que ce furoncle soit exposé au rayon, c'est tout. Hein.
5: Mais attendez, mais moi, je ne la touche pas, hein.
24: Non, mais juste le furoncle.
5: Mais je ne touche rien du tout. Je ne touche absolument rien.
24: Vous inquiétez pas, hein, c'est juste très simple.
5: Ouais.
24: Vous tenez les fesses de la dame écartées, d'accord ? Vous sortez le furoncle qui est à l'intérieur de l'anus.
5: Oui.
24: Et vous le tenez entre le pouce et l'index pendant les 12 minutes.
5: Je dois encore le sortir.
24: Bah oui.
5: Bah attendez, comme vous me dites, en écartant déjà, ça devrait le faire sortir, non ?
24: Ah non, il est à l'intérieur.
5: Ah, mais moi, je croyais qu'il fallait juste écarter.
24: Oui. Avant de sortir le furoncle, oui, il faut juste écarter.
5: Ah ouais, mais moi, j'arriverai pas. Hein.
24: Si. C'est un geste très simple à faire. Hein.
5: Funeste pour vous, parce que vous êtes médecin.
24: Si vous faites ce que je lui ai prescrit, je vous enverrai tous les autres patients. Hein. Vous avez tout à gagner, vous allez devenir spécialiste du furoncle anal.
5: Ah ben non, non, non, non, non, non.
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6: Oui, allô ?
4: Bonjour, monsieur, c'est bien la maison de la presse ?
6: C'est madame, là.
4: Bon, si vous voulez.
6: Oui ?
4: Je vais vous livrer des journaux, vous serez là vers 15h.
6: Non, mais je vais dire qu'ils sont là vers... Vous dites vers 15h, d'accord, 3h, hein.
4: Ah, vous préférez 3h à la place de 15h ?
6: 3h, puis 15h, c'est pareil.
4: Non, pas 3h, c'est le matin.
6: Oui, non, mais 15h, oui, ça veut dire, oui, 15h.
4: Attendez, je préviens mon livrageur. Martin ? Oui, Martin ? Annule le 15h cet après-midi, le monsieur me dit qu'il préfère être livré à 3h du matin.
6: Non, t'as rêvé dit, à 15h.
4: Donc 3h du matin, tu me le confirmes ?
6: Non, t'as rêvé dit.
4: 3h du matin, c'est confirmé ?
6: Non. Non, pas du matin.
4: On est bien d'accord ? 3h du matin.
6: Non, pas du matin.
4: Je répète une dernière fois. 3h du matin, tout le monde est d'accord ?
6: Non.
4: Oui.
6: Non, mais
4: oui, on est d'accord.
6: Ah bah non.
4: Ah oui.
6: 15h, c'est travailler.
4: Oui, je reprends l'appel, pardon. Donc, tout le monde est d'accord pour 3h du matin ?
6: Non, t'as rêvé à 15h.
4: Bah, vous m'avez demandé 3h.
6: Ah bah non, pas 3h, bah non. Bah, je vais à 3h du matin. Non, mais...
4: Ah bah, je peux pas rechanger.
6: Ah bah, tant pis, alors.
4: Tant pis, il viendra à 3h du matin.
6: Mais non, vous rechangez.
4: Je peux pas rechanger, j'ai le droit qu'à un seul changement par livrage. Donc, comme j'ai déjà changé le 15h en 3h, je peux pas rechanger le 3h en 15h.
6: Non, mais annulez-le.
4: Oui, alors ça, rassurez-vous, j'ai annulé le 15h pour le remplacer par le 3h du matin que vous vouliez.
6: Oh non, bah non, bah, moi, mon mari, il est pas d'accord.
4: Il y aura un petit supplément parce que c'est un horaire un peu exceptionnel, hein, bien sûr.
6: Puis si c'est facturé, c'est pas la peine.
4: Ah, bah bien sûr, c'est facturé.
6: Oh non, non, moi, je veux pas alors.
4: Ah, bah c'est vous qui avez demandé.
6: J'ai demandé, t'as rien dit à 15h.
4: Ah non, il a dit 3h.
6: Ah, bah non, pas 3h. Non, parce que voilà quoi. De toute façon, bah là, on va dans mon calendrier, alors puis j'irai pas l'ouvrir.
4: Et si on fait moitié-moitié, je vous livre la moitié à 15h et l'autre moitié à 3h du matin.
6: Ah non, c'est tout là à 15h, sinon ça rien du tout.
4: Dans ce cas, on coupe la poire en deux. On fait une moitié à 23h.
6: Non, c'est 15h, t'as rien dit, mais c'est tout. Parce que 23h, on est couché.
4: Et si on fait l'autre moitié, dans ce cas, à 4h15.
6: Non, on n'est pas levé.
4: Non, mais après, vous retournez vous coucher, c'est pas grave.
6: Non, mais vous foutez pas du monde, non.
4: Bon, ok. On reprend le plan initial. Je fais tout livrer à
6: 3h. Oui, mais c'est 3h, c'est pas arrêté.
4: Ah, ben non.
6: Ah, mais oui, mais non, mais je suis pas d'accord. Le matin à 3h, hein, non.
4: 3h, moi, je croyais que c'était 3h du matin.
6: Non.
4: Bah, si.
6: Mais non.
4: Bah, si, moi, je croyais.
6: Mais non, mais moi, là, je...
4: Oh.
6: C'est arrivé tout, c'est tout. Sinon, c'est pas la peine.
4: Ah, ouais, mais oui, mais moi, j'ai noté 3h de l'après-midi du matin.
6: Mais non.
4: Mais si.
6: C'est arrivé si vous voulez, mais après, je... Non.
4: Mais si, du matin.
6: Non, pas du matin.
4: Oh. Ah, bah, si.
6: Non, mais si.
4: Qui m'embête,
6: là.
4: Comment, pardon ?
6: T'enlèves là le monsieur.
7: Allô ?
4: Bonjour, madame. Comme j'expliquais à votre collègue.
7: Vous êtes pas malade, non ? On n'a pas besoin de rien.
4: Ah, bah si vous n'avez pas besoin de rien, c'est bien que vous avez besoin de quelque chose.
7: Non, mais vous n'êtes pas de la gueule du monde, non ?
4: Alors, si, un peu.
7: On n'a rien commandé, qu'est-ce que vous allez nous faire chier ?
4: Non, mais excusez-moi, votre collègue a confirmé la livraison pour 3 heures.
7: Mon collègue ?
4: Oui, le monsieur que j'avais juste avant, il m'a confirmé.
7: Non, elle a rien confirmé, rien du tout. C'est pas elle qui commande ?
4: Ah, si, il m'a dit attention, ici c'est moi qui commande.
7: Non.
4: Si.
7: Donc, vous êtes malade, on n'a rien commandé.
4: Bon, bah ça, c'est pas grave, du moment que vous me payez le livrage.
7: Non, mais vous êtes à moitié cinglé.
4: Non, je dirais plutôt que je suis entièrement trop con.
7: Allez, au revoir.
4: Au revoir, madame.
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10: Patricia, bonjour.
11: Allô?
10: Oui.
11: Oui, bonjour madame. C'est la société Intérim.
10: Oui.
11: Bonjour, je vous appelle parce que je cherche un job.
10: Oui.
11: Et je voudrais savoir si vous aviez un job à me proposer.
10: En quoi ?
11: N'importe quelle dimension.
10: Quelle est votre qualification ?
11: Ben, disons que ça fait longtemps que je n'ai pas eu de job.
10: Ah. Vous êtes inscrit chez nous ?
11: Mais pourquoi faire ça ?
10: Pourquoi faire ? Pour pouvoir vous vendre.
11: Mais moi, je veux pas de travail, je cherche un job.
10: Et vous cherchez quoi ?
11: Un job ?
10: Oui, j'ai bien compris.
11: Ah. C'est pas un travail.
10: Et c'est quoi alors ?
11: Ben, un job. Un zobie.
10: Oui, mais ça veut dire quoi ?
11: Mais et quand même, vous êtes une femme, vous savez ce que c'est qu'un job ?
10: Mais si je vous pose la question, c'est que je sais pas.
11: Un job, une teubie. Une teubie, vous voyez ce que c'est ? Comment ?
10: Ça, c'est ma collègue qui vous parle. Oui, bonjour, monsieur.
11: Bonjour, madame.
10: Ben, écoutez, je ne sais pas ce que vous lui dites, mais apparemment, moi, j'ai mis le haut-parleur à partir d'un moment où vous lui parlez de votre organe sexuel. Donc, écoutez, je ne sais pas exactement ce que vous recherchez en appelant chez nous. Nous sommes une agence de travail temporaire. Si vous êtes quelqu'un de sérieux et motivé...
11: Mais madame, oui.
10: D'accord.
11: Je cherche un job.
10: D'accord. Eh bien, écoutez, dans ce cas-là, vous venez vous inscrire.
11: Mais pour faire quoi ?
10: Eh bien, pour qu'on vous fasse travailler, monsieur. Il faut.
11: Mais je veux pas travailler, madame. Je sers un zob.
10: Bah alors, expliquez-moi ce que vous recherchez, parce que là, je ne vois pas du tout. Moi, dans mon...
11: Un zob ? Une bite ?
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8: Allô.
4: Bonjour monsieur. C'est bien le magasin de vêtements ?
8: Oui.
4: J'ai monté un site internet pour vendre vos vêtements en ligne au nom de la boutique.
8: Attendez, ne quittez pas, je vous passe la responsable. Oui, bonjour.
4: Bonjour monsieur, comme j'expliquais, j'ai monté un site au nom de votre boutique.
8: Je ne comprends pas comment vous avez monté un site.
4: Moi j'ai mon beau-frère qui fait de l'informatisme. On a pris des photos, si vous voulez, de la boutique.
8: De quel droit ?
4: Bah le droit de l'informatisme.
8: Oui, mais qui vous a autorisé à prendre des photos et à commencer à faire un site du magasin ?
4: Voilà, c'est ça. Donc on a commencé les ventes.
8: Monsieur, vous me répondez s'il vous plaît ?
4: Oui. Là, on a mis le site en ligne.
8: Bah, ne me répondez pas par une autre phrase. Là, c'est de la folie. Moi, je ne fais pas de vente en ligne avec vous.
4: Non. Vous occupez de rien. Moi, je prends les commandes.
8: Non. Vous ne faites rien avec moi. Vous mettez pas mon magasin en ligne. Vous faites rien du tout.
4: Ah bah oui, mais alors attendez. Moi, j'ai fait tout le site.
8: Mais je n'ai rien demandé. Vous plaisantez ou quoi ? Je vais porter plainte tout de suite, moi.
4: Ah bah c'est la meilleure. C'est moi qui vais porter plainte, oui, parce que vous vous rendez compte.
8: Mais c'est vous qui allez porter plainte. Mais on est où là ? Ce que je vous propose tout de suite, c'est de venir me voir immédiatement et qu'on mette ça au clair. Je veux vous voir. Monsieur.
4: Pas de problème, attendez, j'active l'appel vidéo sur mon portatif.
8: Non, je ne fais rien par téléphone.
4: Non,
8: il n'y a pas de mais.
4: Ah bah si, il y a un mais.
8: Vous plaisantez ou quoi ?
4: Oui, mais sachez quand même que je compte vous reverser 10% des ventes.
8: Vous me reversez 10% des ventes ?
4: Ça me semble quand même...
8: Ah, ça vous semble logique ? Mais on va où ? Vous êtes qui, vous ?
4: Bah, monsieur Martin.
8: Mais vous êtes qui ?
4: Bah, monsieur Martin.
8: Vous êtes qui, à part monsieur Martin ? Vous êtes qui ?
4: Bah, si vous voulez, moi je suis un entrepriste...
8: Un entrepriste ?
4: Oui.
8: Parlez français, je comprends pas ce mot-là, entrepriste.
4: Entrepriste, c'est celui qui fabrique son entreprise.
8: Un entrepriste, c'est celui qui fabrique une entreprise. Vous me prenez vraiment pour une con ? Non, mais c'est de la...
4: Allô ?
8: Là, vous êtes sur haut-parleur, tout le monde vous écoute et c'est enregistré, donc il n'y a pas de problème.
4: Ah bah tiens.
8: Allez-y, continuez.
4: Donc,
8: continuez parce qu'on va... Continuez.
4: Oui.
8: Allez-y.
4: Je représente, si vous voulez, votre boutique en ligne, officiellement.
8: Vous
4: puisque...
8: représentez ma boutique en ligne officiellement ?
4: Oui, enfin, qui est maintenant la mienne, puisque j'ai déposé.
8: Ah, qui est maintenant la vôtre ?
4: Oui, voilà. Vous changez le nom de votre boutique, dans ce cas-ci.
8: Ah, je change le nom de ma boutique ?
4: Bah oui.
8: Ah non, mais vous plaisez... Mais monsieur, on va se revoir au tribunal. Il n'y a pas de problème. Et là, on va se retrouver au tribunal. Avec plaisir, monsieur.
4: Avec qui ?
8: Avec plaisir.
4: Alors, j'imagine que c'est votre avocat ?
8: Comment ? Mais vous êtes taré ou quoi ? Vous êtes taré ?
4: Non, mais qui est ce maître plaisir ? C'est pas votre avocat.
8: Ah, avec plaisir, c'est mon avocat.
4: Écoutez, de mon côté, je viendrai avec maître Brio.
8: Vous êtes dingue, il y a un problème dans votre tête ou quoi ?
4: Non, mais comme ça, vous viendrez avec plaisir, je viendrai avec Brio.
8: Espèce de con, va. Tu sais quoi ? J'ai encore un souci sur un site, sur ma boutique ou quoi, je porte plainte et je te fais la misère.
4: Ah, ben on se tutoie ?
8: Tu as compris, je te fais la misère.
4: Non, mais t'as raison, entre collègues, c'est plus sympa.
8: Tu as compris ?
4: Non, mais t'as raison, le tutoyage entre collègues, c'est toujours un...
8: Tu t'arrêtes tout de suite, tu oublies le numéro, tu oublies la boutique, tu oublies tout. C'est compris ?
4: Est-ce qu'on peut quand même se voir ?
8: C'est compris ? Sinon, non, il n'y a pas de... Non.
4: Ou,
8: non.
4: Alors, arrêtez-moi si je me trompe, mais ça, c'est un nom qui veut dire oui.
8: Rigole.
4: Ah non, je rigole pas.
8: Je te fais manger... Non.
4: Tu peux quand même.
8: Non, toi, tu vas comprendre. Vraiment. Mais vraiment.
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12: Oui, allô ?
13: Allô ?
12: Bonjour,
13: monsieur. C'est l'école d'accordéon ?
12: Oui.
13: Ah, bonjour.
12: Bonjour,
13: excusez-moi
12: monsieur.
13: De vous déranger, monsieur Ledoux, à l'appareil.
12: Je vous en prie.
13: Je vous appelle d'une chambre où je suis dans une clinique.
12: Ah.
13: Et rien ne m'aurait fait plus plaisir en guise de dernière volonté.
12: Oui.
13: D'entendre un petit air d'accordéon.
12: Ah bon ?
13: Si c'est possible.
12: Ah ?
13: Avant que je parte.
12: Écoutez, monsieur, vous aimez l'accordéon à ce point, alors ?
13: Oh, oui, j'en ai beaucoup joué.
12: Ah oui ?
13: Ça m'aurait fait plaisir avant de... partir.
12: Bon, écoutez, je fais le nécessaire. Attendez un petit instant, s'il vous plaît. Hein.
13: Merci, monsieur. Avant de partir, ça fait du bien un petit air d'accordéon. Vous comprenez ?
12: Attendez, je vous fais attendre, là.
13: Merci, vous êtes gentil. Allô ?
12: Allô ?
13: Oui, merci, monsieur.
12: Alors, attendez.
13: Ce sont mes dernières volontés avant de partir, monsieur.
12: Alors, attendez. Je vais vous jouer le retour des hirondelles, hein ?
13: Ah oui.
12: Si vous connaissez ?
13: Oh !
12: D'accord. Alors, ma femme va prendre le téléphone et moi, je vais prendre l'accordéon. Attendez un instant.
14: Allô ?
13: Bonjour, madame.
14: Voilà, il va commencer, là.
13: Je m'assieds.
12: Je commence, hein ?
13: Je vous écoute.

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1: Allô?
0: Bravo, monsieur.
1: Ça vous a fait plaisir?
0: Oh, mais vous pouvez pas savoir. Je ne m'attendais pas à ce que vous jouissiez de cette manière. Ce morceau est magnifique et vous êtes un grand accordéoniste.
1: Ah bien, je vous remercie, mais...
0: Je vous le dis du plus profond de mon cœur, monsieur Jacques.
1: Là, vous m'avez pris un peu de court, hein. J'étais vraiment à froid, là.
0: Non, non, je vous D'accord. le dis, avant de partir, ça me fait toujours du bien. J'appelle les artistes au téléphone tous les matins, avant de partir, faire mes courses sur le marché.
1: Ah.
0: Et comme ça, je m'offre un petit concert privé.
1: Ah oui, oui. Mais donc, avant de partir, c'est sur le marché, parce que j'avais compris avant de partir, à cause d'une grave maladie, non ?
0: À mourir, vous voulez dire ?
1: Oui.
0: Non, non, je suis en pleine forme.
1: Ah, eh bien, je suis heureux d'avoir satisfait vos désirs.
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3: Oui, allô ?
4: Bonjour, monsieur, c'est bien le salon de coiffure ?
3: Oui, c'est une dame au téléphone.
4: Ah, pas du tout, je suis un monsieur.
3: Ah, j'ai cru que vous avez dit oui. C'est...
4: Ah, vous avez cru que je vous disais bonjour, monsieur, à vous ?
3: Oui, c'est ça, j'avais pas compris.
4: Ah non, pardon, mais ce serait complètement con.
3: Pas de soucis.
4: Monsieur Martin, à l'appareil, association des commerçants éco-responsabilifiés.
3: Oui ?
4: Je vous bascule en circuit aqua-recycliste, vous connaissez le principe ?
3: Non, pas du tout.
4: C'est pour éviter de gâcher de l'eau et du shampoing.
3: D'accord.
4: Donc, sous les bacs à shampoing, on débranche l'évacuation des eaux usées et à la place, on met un seau.
3: Donc, j'ai pas compris, je vais avoir un seau sous les bacs à shampoing.
4: C'est ça, comme ça quand vous faites le premier shampoing de la journée, le mélange au shampoing coule directement dans le seau.
3: D'accord.
4: Et ensuite, vous n'avez plus qu'à reverser le contenu du seau sur la tête des clients suivants et vous pouvez tenir facile toute la semaine avec un seau.
3: Vous êtes conscient quand même qu'on lave des clients qui n'ont pas lavé ses cheveux depuis 3 semaines ainsi que des colorations. Je ne vais pas réutiliser le seau pour leur remettre sur la tête.
4: Mais si, c'est exactement le principe du système aqua-recycliste.
3: Ah ouais, mais bon.
5: Mais c'est quoi ça? Aqua-recycliste, je ne sais pas du tout ce que c'est là.
4: Eh ben bonjour madame déjà.
5: Comment bonjour madame? Et bonjour monsieur.
4: Admettons. Donc, l'aquarecyclisme, c'est un système de recyclisme aquatiste.
5: Ouais.
4: Vous me dites ouais, ok, super, donc je valide.
5: Non, non, vous validez rien du tout. Je sais même pas qui vous êtes, je sais rien du tout. Vous validez rien du tout.
4: Bah oui, mais vous me dites ouais.
5: Non, non, je dis ouais.
4: Eh oui, donc si vous dites ouais, c'est que vous êtes d'accord.
5: Je ne peux pas valider quelque chose que je ne sais pas.
4: Ah oui, mais si c'est quelque chose que vous ne savez pas, pourquoi vous me dites ouais?
5: Non, c'est vous qui parlez, je dis ouais comme ça pour dire...
4: J'imagine que si vous dites ouais, c'est pour dire que ouais, vous validez.
5: Bah attends, vous vous présentez, je suis monsieur Intel. Moi, je suis un salon de coiffure, je suis pas...
4: Alors, pardon, monsieur Intel, mais soit c'est ouais, soit c'est non, donc...
5: Eh ben alors, donc, c'est non.
4: Ah.
5: Voilà.
4: Est-ce que je peux quand même noter que vous êtes volontaire ?
5: Non, vous me déclarez pas volontaire.
4: Bah, c'est-à-dire que ça m'arrangerait.
5: Oui, oui, c'est ça.
4: Ouais, parce que moi, j'ai prévu d'interventionner chez vous.
3: Mais vous avez prévu, mais dites-moi.
4: Donc, bonjour, monsieur.
3: On vient comme ça, sans prévenir les gens, on change les choses, enfin.
4: Oui, parce que moi, je touche une subvention chaque fois que j'installe un aqua-recyclisme.
3: Ah, ben ça, c'est pas mon problème, hein.
4: Vous inquiétez pas, on va s'arranger.
3: Non, non, on s'arrange pas du tout, non. Chacun sa merde.
4: Non, mais vous dites que je vous ai installé un système.
3: Mais je dis rien à personne. Ça, mais qu'est-ce que c'est, ça?
4: Bah, vous me faites juste un petit attestage, comme quoi vous êtes aqua-recyclifié, comme ça, moi, je gratte ma subvention, et on n'en parle plus.
3: Non, mais vous vous enfoncez de plus en plus, monsieur. Je vous connais ni Dave ni Nadan, et il faut que je fasse un truc pour vous toucher. Je suis pas en dire, mais où on est là, oh.
4: Eh ben moi je suis à Martinville, donc je peux passer tout à l'heure.
3: Mais qu'est-ce que c'est ? Allô ?
4: Et rebonjour, ça c'est le monsieur du début, hein.
3: Non mais c'est la radio là, c'est pas possible.
4: Ah ouais, j'avoue, on dirait la radio.
3: C'est pas, c'est Martin.
4: Alors oui, mais quel Martin ?
3: C'est Rire et Chanson.
4: Bah ça dépend, si c'est Rire et Chanson, vous avez besoin de mes services d'aqua-recyclisme ou pas ?
3: Bah oui, du coup oui.
4: Ok, alors oui, dans ce cas on n'a qu'à dire que c'est Rire et Chanson.
3: Non, non, c'est gentil, merci, on n'a pas besoin de vos services. Allez, au revoir.
4: Oh, dommage, parce que c'était vraiment Rire et Chanson.
3: C'est vrai, non, non, c'est sérieux.
4: Bah, sérieux, vous savez, la sériositude, c'est une notion très floue au Martin Land, donc je peux pas comme ça.
3: Ah, on est d'accord, donc c'est bien Rire et Chanson.
4: Ah, bah, j'arrête pas de vous le dire.
3: Non, c'est réel, c'est vraiment ça.
4: Donc, c'est pas fini.
3: Non, mais c'est pas, y a rien, il te demande rien, du coup.
4: Ça va, tout se passe bien?
3: Oui, non, la patronne pense toujours que c'est une histoire d'eau, mais pas du tout.
4: Oh, bah, passez-la moi.
3: Non, ça la fait pas rire, mais moi, oui.
4: Ah bah bravo, très belle solidarité patroniste.
3: Merci, c'est gentil.
4: Mais avec plaisir, et au revoir monsieur.
3: Au revoir monsieur, au revoir madame.
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6: Allô?
0: Oui, bonjour madame.
6: Bonjour.
0: Je vous appelle, c'est bien les chauffages?
6: Oui.
0: Dites-moi, je voudrais me faire ramener.
6: Oui.
0: C'est possible.
6: Une cheminée de salon ?
0: Oh non, non, c'est moi-même.
6: Oui, mais vous voulez ramener votre cheminée de salon ?
0: Je voudrais me faire ramener, moi.
6: Vous voulez-vous vous faire ramener ?
0: Oui, parce que j'ai ravalé beaucoup dans ma vie. Et là, je voudrais me faire ramener.
6: Ah non, mais là, je comprends pas ce que vous me demandez.
0: Mais je suis pas au ramonage, hein, chauffage.
6: Oui, mais nous faisons des ramonages de cheminée de salon ou de chaudière.
0: Ah, pas de dame.
6: Ah non, non, ramone pas les dames, non.
0: Ah bon, il est pas là le monsieur qui fait le ramonage?
6: Ah oui, mais non, nous ramonons les cheminées de salon. Donc
0: oui, mais il n'y a qu'à faire comme si j'avais une cheminée de salon.
6: Non, non, mais vous vous foutez du monde là ou quoi?
0: Pardon?
6: Et qu'est-ce que vous voulez vous faire ramoner?
0: La chatte.
6: La chatte, ah ouais. Non, mais mon mari, il ramène que ma chatte.
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8: Bonjour.
9: Bonjour monsieur, c'est bien la poissonnerie ?
8: Oui, tout à fait.
9: J'ai mon fils qui est venu qui a acheté un filet chez vous.
8: Quand ?
9: Ah bah c'était le mois dernier.
8: Bah écoutez, ça fait un mois de ça.
9: Ah oui ? Et alors là, on le ressort, c'est pas du tout un filet, hein ?
8: Bah c'est quoi en fait ?
9: Ah bah c'est du poisson.
8: Et bah alors ?
9: Si c'est du poisson, ça peut pas être un filet ?
8: Bah si, un filet de poisson.
9: Bon, vous inventez, ça n'existe pas ça.
8: Bien sûr que tous les poissons sont mis en filet monsieur.
9: Alors non, excusez-moi, un filet c'est fait avec du cordage tressé.
8: Vous parlez de quoi là ?
9: Je vous parle du soi-disant filet de tennis que vous avez vendu, qui n'est ni en cordage, ni en tressage, ni en filetage.
8: Mais on n'a pas de cordage nous.
9: Ah vous n'en vendez plus ?
8: Bah on n'en a jamais vendu.
9: Ah, alors pourquoi vous dites à mon fils ?
10: Bonjour.
9: Ah, bonjour monsieur.
10: Qu'est-ce qu'il y a comme problème ?
9: Ah bah le problème c'est que c'est pas un filet du tout.
10: Du filet d'églefin ou filet de merlan ? S'il me demande un filet, mais je vois pas le problème. Qu'est-ce que vous voulez que je fasse avec le poisson, là ?
9: Ah bah donc vous reconnaissez que c'est du poisson ?
10: Mais non ! Enfin, je veux pas vous vendre, je veux pas vous dire que je vous ai vendu un bistec, vous êtes dans une poissonnerie, monsieur, enfin !
9: Oui, bah alors pourquoi vous dites que c'est du filet, dans ce cas ?
10: Mais je ne dis pas que c'est du filet !
9: Oh, on change la version !
10: Mais enfin, monsieur, vous...
9: Bah, déjà, vous vous souvenez qu'à la place du filet, vous lui avez donné du poisson !
10: Mais je reconnais rien du tout ! Je reconnais que je vous ai vendu du poisson !
9: Ah, voilà !
10: Mais écoutez, mais je veux pas vous vendre du bistec, c'est dans une poissonnerie ! Enfin !
9: Il y a quand même un arnaquage manifeste.
10: Oh, il n'y a pas un arnaquage, monsieur. Enfin, il est majeur et vacciné, votre fils.
9: Non, il a 4 ans.
10: Ah, oh, bah alors, on ne fait pas venir un mineur, alors.
9: Ah, si, parce qu'il est émancipé depuis ses 3 ans.
10: Mais ça, vous avez mis un mois pour me téléphoner ?
9: Bah oui, parce qu'il fallait que je retrouve le numéro, que je retrouve la.
10: Vous rigolez ou quoi ? Je suis dans l'annuaire. Vous venez, vous renvoyez votre fils. Non, mais alors, vous franchement, ça ne va pas du tout, hein.
9: Reconnaissez que vous vendez du faux filet.
10: Bon, écoutez, s'il y a un problème, vous venez avec votre ticket de caisse. Si vous l'avez, si vous n'avez pas, c'est tant pis pour vous. Ça fait un mois. Donc ça fait un mois, fallait revenir.
9: Ah bah non, parce qu'il l'avait mis sur le court de tennis, le filet, donc moi je l'ai...
10: Oh, sur le court de tennis, c'est pas... Bah, non, mais puis quoi encore ? Non, mais faut arrêter un peu !
9: Ah bah, il a essayé de le monter, ça n'a rien...
10: Il a essayé de le monter. Non, mais vous avez fumé le calumet de la peau ou quoi, là ?
9: Excusez-moi, on parle d'article de tennis, là, on parle d'article sportif, quand même.
10: Mais qu'est-ce que vous me dites, là ? Vous êtes dans une poissonnerie. Je vendu des coquillages et crustacés.
9: Alors, pourquoi, quand on vous demande un filet de tennis...
10: Du filet de tennis ? Mais du filet de tennis, c'est quoi, ça ?
9: Eh bah, c'est un cordage, vous voyez, c'est ce qu'on met sur le court de tennis.
10: Mais monsieur, vous êtes dans une poissonnerie !
9: Et alors ?
10: Du filet de tennis !
9: Ah bah, excusez-moi, moi je sais faire la différence entre un cordage qu'on met au milieu du court de tennis et du poisson, donc je vois bien que vous avez essayé...
10: Non mais
9: de...
10: ça va pas, hein ! Non mais écoutez, vous avez le ticket de caisse ?
9: De votre filet de tennis ? Bah oui, bien sûr.
10: Ah bah, vous revenez, je vous rembourse. Et après, je porte plainte pour harcèlement.
9: Oh bah non, mais c'est pas ça, c'est qu'il y a le court de tennis qui est maintenant complètement fichu.
10: Le court de tennis qui est fichu avec du poisson ?
9: Moi, j'ai prévenu la fédération.
10: La fédération de quoi ?
9: Bah, la fédération de tennis.
10: Fédération de tennis pour la vente de poisson.
9: De filet.
10: Mais vous êtes malade ou quoi, là ?
9: Il y a quand même la terre battue à changer aussi. Ça
10: mais la terre battue, non mais ça va pas ou quoi, là ? Non mais vous avez fumé le calumet ou quoi, là ? Quand vous achetez de la marchandise, vous la posez sur la terre battue, vous ? Non, on la met dans le frigidaire. Je suis désolé, monsieur, la terre battue de quoi ?
9: Bah, du court de tennis, parce que le filet, j'ai voulu, c'est ce que je vous dis, on a voulu l'installer sur le court. Ça nous a tout fichu en l'air.
10: Mais le filet, non. Bon. Donnez-moi votre numéro de téléphone.
9: Donnez-moi vous votre numéro de téléphone, déjà.
10: Ah, vous l'avez parce que vous m'appelez.
9: Comment vous savez ?
10: Oh !
9: Oh !
10: Oh, merde, c'est bon.
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11: Allô, oui ?
12: Oui, bonjour, monsieur.
11: Oui, bonjour, monsieur.
12: Monsieur Robert Van Antuk, ambassadeur du Vietnam à Paris, de passage dans votre ville.
11: Oui.
12: J'aurais une nuit réservée ce soir au restaurant vietnamien.
11: Oui.
12: Pour 147 personnes.
11: J'ai pas la place, moi.
12: Bon, ben, est-ce que les gens peuvent se serrer un peu ?
11: Ah oui, mais on peut monter à 80 personnes.
12: Oh non, ça va pas.
11: C'est pour quand, monsieur ?
12: Alors, c'est pour ce soir. Hein ?
11: Ce soir.
12: Alors, vous avez de quoi noter ?
11: Oui, je note, oui.
12: Vous avez noté de quoi noter ?
11: Oui, oui.
12: Passez-moi la liste.
11: Oui, mais monsieur, je vous dis, monsieur, je ne peux pas vous mettre, je n'ai pas la place.
12: Alors là, il y en a combien ? J'essaie de réduire, monsieur, hein, mon cher
11: oui,
12: monsieur.
11: Oui, vous prenez deux restaurants, quoi.
12: Alors, comment ça? Famille récipient. Six personnes.
11: Récipient?
12: Six personnes.
11: Six personnes.
12: Famille Pudiglan. Trois personnes.
11: Pudiglan, trois personnes. Récipient, trois, six personnes.
12: Famille... Non, c'est récipient.
11: Récipient.
12: Trois personnes. Valise en carton.
11: Oui.
12: Six personnes.
11: Valise 100 personnes, 6 personnes, 12 personnes, 17 personnes.
12: Qu'est-ce que vous avez? Récipient?
11: Récipient, 6 personnes. Plus du gland, 3 personnes.
12: 3 personnes, c'est ça.
11: Récipient, 17 personnes.
12: Phonétiquement.
11: Oh, monsieur, je vous passe ma femme.
12: Non, attendez.
11: Oh, non, je comprends pas. Je comprends pas le vietnamien, je comprends pas.
13: Allô?
12: Oui.
13: Vous parlez le vietnamien?
12: Oh, pas du tout, non, je suis Berisong.
13: Ah, c'est papa qui parle vietnamien?
12: Non.
13: Oui.
12: Non.
13: Oui.
12: Moi, je dis comme dong.
13: Oui.
12: Il n'est pas là, votre mari?
13: Oui, mais il ne comprend pas.
12: Non, mais il ne va plus noter les noms maintenant, on va noter les chiffres.
13: Noter les chiffres.
11: Allô?
12: Oui, on a fini, hein? Vous avez noté?
11: Oui, j'ai noté, oui.
12: Je vous écoute.
11: Monsieur, je suis incapable de vous relire la liste, monsieur. Je ne peux pas, ce n'est pas...
12: Je vous écoute.
11: Monsieur, je vais venir vous voir.
12: Monsieur, nous partons immédiatement.
11: Bon, j'ai une table de 6.
12: À quel nom?
11: Trois.
12: À quel nom?
11: Récipient.
12: Oui.
11: 6 personnes.
12: Récipient, 6 personnes.
11: Judith Gros, 3 personnes.
12: Oui. Celle-là, vous n'avez pas dû bien noter, parce que je ne vois pas ce que c'est, mon frère. Ensuite?
11: Brutus Neyland, 7 personnes.
12: Oui.
11: 23 personnes.
12: À quel nom?
11: Jus.
12: Quoi?
11: Jus.
12: Oh non, c'est pas ça.
11: 3 personnes.
12: À quel nom?
11: Pismi.
12: Pismi?
11: Oui.
12: C'est pas vietnamien, ça.
11: Ben non, je marquais comme ça.
12: Ah, c'est famille Pudiglan.
11: Pudiglan, voilà. 3 personnes.
12: Et de la bite?
11: Comment?
12: Et de la bite?
11: Oui.
12: 6 personnes.
11: Vous pouvez m'en donner d'autres, j'ai de la place. Hein.
12: Famille McHoy.
11: Oui.
12: Ça, c'est des Grecs.
11: Combien?
12: 17. Alors, on va reprendre. Hein.
11: Oui.
12: Je vous écoute.
11: 6 personnes.
12: À quel nom?
11: Récipient.
12: Oui.
11: 3 personnes. Judy.
12: Oui.
11: 7 personnes. Brutus Nelly.
12: British Leyland.
11: Oui. 6 personnes. Megan.
12: Oui.
11: 6 personnes, Culabite.
12: Oui.
11: 17 personnes, mec.
12: Mec quoi?
11: Houille.
12: Non, c'est Vokouille.
11: Vokouille. Vokouille.
12: Vokouille?
11: Oui. Oh, monsieur, arrêtez, hein. Mes couilles.
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14: Allô?
9: Oui, bonjour monsieur, c'est bien la maison de la presse?
14: Oui.
9: Je vous appelle parce que j'ai acheté un sudoku chez vous.
14: Un sudoku, oui.
9: Et il ne marche pas.
14: Il ne marche pas.
9: Parce que si vous voulez sudoku, vous l'écrivez comment vous?
14: S-U-D-U-C-U.
9: Parce que moi, si vous voulez, j'écris donc sudoku dans toutes les cases. Et quand j'écris sudoku, ça fait 6 lettres. Et les lignes, elles font 9 cases. Il y a des cases en trop, du coup.
14: Ah bah oui, mais moi, ça, je peux absolument pas intervenir là-dessus. C'est pas moi qui fais le livre. Moi, je le vends.
9: Vous vendez des livres qui sont pas à vous?
14: Je ne crée pas le livre, monsieur.
9: Non, mais excusez-moi, de quel droit vous vendez des livres qui sont pas à vous dans ce cas, c'est ça?
14: Mais non, mais votre livre, c'est quoi? Le titre.
9: Je suis du cul.
14: Oh, c'est méga star, c'est quoi?
9: Je suis du cul, ça suffit pas?
14: Ah non.
9: Non, mais quand j'écris suis du cul dans le...
14: Non, mais écoutez, venez avec le livre, on va regarder, parce que là, pour l'instant, je ne peux absolument pas voir.
9: Vous pouvez pas voir?
14: Bah, je ne peux pas voir ce que vous voulez me dire, quoi.
9: Vous êtes non-voyante?
14: Non, je ne suis pas non-voyante et je parle. Je ne suis pas muette non plus, monsieur.
9: Enfin, bon, bref. Donc, je vous le rapporte parce que...
14: Non, donnez-moi la code d'IF de votre code barre. Où est-ce que vous avez les traits, là?
9: Le code barre?
14: Oui.
9: Alors, petit trait, grand trait.
14: Attendez, non. Il y a un numéro au-dessus.
9: Bah, vous me dites le code barre?
14: Oui, mais au-dessus, il y a...
9: Petit trait, grand trait.
14: Non.
9: Grand trait, petit trait.
14: Non, Non.
9: Petit trait.
14: Non, monsieur.
9: Grand trait.
14: Non, c'est pas ça que je veux.
9: Alors, petit trait.
14: Non.
9: Grand trait, petit trait.
14: Non, monsieur.
9: Petit trait, grand trait.
14: Non, monsieur.
9: Grand trait.
14: Non.
9: Attendez, parce que si vous m'interrompez, moi
14: mais
9: je...
14: Non, mais écoutez ce que je vous dis.
9: Écoutez, le plus simple, c'est quand même que je vous le rapporte. Comme ça, vous me le remboursez et puis...
14: Ah, je vous rembourse rien du tout.
9: Comment ça, vous me remboursez rien
14: du tout? C'est hors de question.
9: C'est le meilleur, ça vous avez un su du cul qui fonctionne pas et ça va être ma faute.
14: Ah, mais ça, je veux pas savoir, moi je ne suis pas dans le livre.
9: Mais enfin, c'est vous qui m'avez vendu le livre de quelqu'un d'autre, donc...
14: Non, c'est pas le livre de quelqu'un d'autre, c'est un méga star. Et moi, c'est la presse qui me le donne.
9: Ah, elle vous le donne et vous, vous le vendez?
14: Non, elle me le donne pas, je l'achète. Vous voulez voir mes factures?
9: Je comprends si on vous le donne que ce soit un truc un peu défectueux.
14: C'est pas défectueux, c'est vendu.
9: Non, mais ce que je veux dire, c'est que s'ils sont défectueux, c'est peut-être pour ça qu'ils vous les donnent, vous voyez? C'est parce que juste...
14: Non, ils ne les donnent pas, monsieur. On les vend.
9: Après, je sais pas, c'est peut-être des trucs que vous faites venir de Chine ou d'Inde, là-bas.
14: Non, mais ça va pas bien, hein, monsieur, hein. Non, mais que je fais venir de Chine ou d'Inde, mais vous me prenez pour qui?
9: Parce que des fois, je sais que c'est un peu moins cher, donc.
14: Ah ouais. Non, hein. Là, il faut peut-être arrêter quand même, hein, parce que là, vous dépassez l'entendement, là, hein.
9: Ah, bah, vous verrez, j'ai tout crayonné dans les cases et vous verrez que ça ne rentre pas.
14: Ah, mais moi, je veux pas savoir ce que vous avez crayonné, monsieur.
9: Ah, bah, j'ai crayonné su du cul, S-U-D.
14: Non, mais moi, je veux pas savoir ça.
9: Bah, enfin, c'est quand même vous qui m'avez vendu un magazine chinois.
14: Non, c'est pas un magazine chinois, arrêtez.
9: Bah, excusez-moi, mais avec un nom comme ça, déjà, su du cul.
14: N'importe quoi, mais vous êtes pas bien, hein, monsieur.
9: Non, mais parce que forcément, j'ai dû aller chez l'ophtalmologiste pour vérifier que c'était pas mes yeux.

0: intéressante où j'ai appris plein de choses. Et mon petit cousin qui a ramené ça de Paris.
1: Oui.
0: J'en ai parlé à mon club de boulisme, là.
1: Oui.
0: Et tous ceux qui, comme moi, pratiquent les boules.
1: Oui.
0: Ça les intéresse, cette danse.
1: Ah, d'accord. C'est quoi comme danse?
0: La zézette.
1: Ah, je connais pas.
0: Ben, la danseuse, elle a la zigounette du monsieur à la main.
1: Oui.
0: Et elle tourne comme ça, vous voyez. Hop, hop, hop. Et donc, le monsieur, lui, il se laisse faire. Il est mené par la... comment on appelle ça? Sa zézette, quoi. Sa zigounette, quoi.
1: Ouais, mais bon...
0: Oh, ben, vous savez...
1: Bon,
0: Oh, mais on est 12, hein.
1: Ouais, mais ça fait rien.
0: Non, mais... On
1: c'est
0: est
1: pas
0: motivé.
1: Trop...
0: On est motivé. On est motivé.
1: Oui, oui, mais peut-être, mais moi, c'est pas trop ma tasse de thé, ça, hein.
0: Je vous rassure, non. On a déjà acheté donc les chaussons de danse et puis la tenue de danseur.
1: Oh,
0: et donc il n'y a pas de braguette, de trucs comme ça. C'est tout de suite la zigounette, la zézette.
1: Ah, d'accord.
0: Hop, on la sort.
1: Non, c'est pas trop mon truc, ça. Hein. Moi, j'apprends pas tous ces trucs-là. Hein. Je suis désolée. Hein.
0: Comment?
1: Ah non. Ouais, mais là c'est pas un truc qui m'intéresse. Je vous dis franchement, ça c'est pas des trucs qui m'intéressent. Hein. Montrer les zézettes, c'est pas trop mon truc. Hein. Allô?
0: Mais madame. Je comprends pas, je croyais que vous étiez professeur de danse.
1: Professeur de danse, c'est pas pour montrer les zézettes, hein.
0: Mais non, mais il s'agit pas de montrer...
1: Ah oui, parce que là, si c'est pour montrer la zézette, c'est pas... je peux vous dire tout de suite, c'est non, hein.
0: Mais c'est pas pour la montrer, c'est pour la tenir, pour la danse, voyez. C'est pas tout à fait pareil. C'est
1: oui,
0: pas...
1: mais même si vous la sortez pour la tenir, c'est pas pareil, quand même.
0: Bah, c'est ça qu'on fait.
1: Ah oui, bah alors, je suis désolée, non, c'est non, hein.
0: Attendez, il y a le président du club de boules qui est là.
1: Non, mais c'est non, hein. C'est pas la peine, n'insistez pas.
2: Allô?
1: Allô?
2: Bonjour madame.
1: Oui, bonjour monsieur.
2: Bonjour madame, monsieur le baron de la Florana, là, l'appareil.
1: Oui.
2: Juste une petite question qui me taraude d'esprit.
1: Oui.
2: Pouvez-vous me dire exactement ce qu'il y a de choquant à enseigner à 12 boulistes la zézette dans un club de boules?
1: Ah non, vous m'excuserez, là, c'est juste désolé, là, c'est non, hein. Moi, je vais pas m'amuser à faire des danses avec, à montrer que le mec monte sa zézette et puis que la nana la tienne, je suis désolée.
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4: Allô, bonjour madame, c'est bien le bureau de tabac?
5: Oui.
4: J'ai acheté des cigarettes chez vous?
5: Oui.
4: Vous y allez un peu fort quand même? Vous avez vu les images qu'il y a dessus?
5: Ah, comment?
4: Excusez-moi, mais alors là, c'est dégoûtant, hein.
5: Je sais bien, mais c'est pas nous qu'on fait les images.
4: Comment ça, c'est pas vous qu'on fait les images, c'est quand même vous qu'on les vendez?
5: C'est nous qu'on les vend, mais c'est fait par des cigarettiers.
4: C'est vous qu'on les vend ou c'est pas vous qu'on les vend?
6: Allô, oui.
4: Oui, bonjour madame.
6: C'est pas nous qu'on choisit les photos, hein.
4: Ah bah, c'est pas vous qu'on choisit, excusez-moi, c'est quand même vous qu'on les vend, donc c'est vous qu'on les choisit.
6: Non, c'est pas nous qu'on choisit les photos, monsieur.
4: Ah bah, moi j'ai l'impression que c'est vous qu'on choisit quand même, hein.
1: Allô?
4: Ah bah, c'est monsieur.
6: Vous savez, je regarde pas que les images qu'il y a sur le paquet, hein. C'est pas nous qu'on y peut quelque chose.
4: Excusez-moi, mais je pense que c'est vous qu'on y pouvait quelque chose.
6: Ah ouais, mais c'est pas nous qu'on les met, les images.
4: Ah bah, comment ça, c'est pas vous qu'on les met?
6: Bah, attendez, monsieur, où est-ce que vous allez, là?
4: Ah bah, moi, je vais au bureau de tabac.
6: Bah, comment voulez-vous que je prenne tous les paquets de cigarettes puis que c'est moi qui colle les images?
4: Ah, donc c'est vous?
6: Mais non, mais je vous dis, comment voulez-vous que c'est moi qui colle les images dessus?
4: Non, mais je comprends, c'est peut-être des photos que vous avez fait vous-même et ça vous fait plaisir de les mettre.
6: Bah, allons, monsieur. C'est pas nous qu'on met les images, allons, monsieur.
4: Bon, moi, j'ai l'impression que c'est vous qu'on met les images.
6: Bah,
4: hein.
6: Réfléchissez un petit peu. S'il faudrait que je prenne tout à chaque paquet puis que je colle des images dessus, ben j'ai pas fini.
4: Non, mais si vous avez pas fini, c'est bien que vous êtes en train de le faire.
6: Ben non.
4: Ben vous dites que vous avez pas fini de le faire.
6: Ben c'est une façon de parler. Vous pouvez arriver tout de suite ou bien dans 5 minutes ou bien dans 1 heure et je vous donnerai A plus B que c'est pas nous qu'on le fait. Le paquet de cigarettes est emballé dans du cellophane. Moi j'ai pas de machine pour mettre du cellophane.
4: Jurez-le.
6: Ben je vous jure que j'ai pas de machine pour mettre du cellophane.
4: Oui, mais peut-être vous glissez l'image sous le cellophane.
6: Ben non, attendez, mais là c'est du n'importe quoi. Je trouve ça tellement aberrant que vous imaginez que chez les buralistes qui s'amusent à mettre des images sur leur paquet de cigarettes.
4: Ah, moi je dis que c'est pas les buralistes, je pense que ce sont plutôt les buraliers des bureaux de tabac.
6: Mais quoi?
4: Bah les buraliers.
6: Bah un qui vend du tabac, ça s'appelle un buraliste.
4: Ah non, c'est un tabaciste ça.
6: Un quoi? Non, ça s'appelle un buraliste, monsieur.
4: Non, buraliste c'est celui qui vend des bureaux.
6: Non, mais un buraliste aussi c'est un tabac, les tabacs c'est des buralistes.
4: Bon, écoutez, je vais venir.
7: Et vous avez que ça qu'à faire.
4: Ah, notre monsieur.
7: Vous êtes malade, monsieur, hein, pour vous faire soigner.
4: Non, mais excusez-moi, mais moi, je vais vous rapporter ce paquet, parce que là, si vous voulez,
7: moi, j'en veux pas de votre paquet, vous l'avez acheté.
4: Il faudrait que je passe en fin de... Là, je suis au travail, mais...
7: Eh ben, raconte plus que vous travaillez pendant sur votre lieu de travail. Alors là, franchement, vous avez un bon patron, et vous le méritez pas.
4: Alors, je vous rassure, je ne travaille pas toujours sur mon lieu de travail, hein.
7: Ah, vous travaillez pas, ça va pas, là, monsieur, hein. Faudrait peut-être consulter, hein.
3: monsieur.
4: Ah, une autre dame.
3: Bah non, mais allez, attendez, qu'est-ce que vous racontez, là?
4: Bah, enfin, excusez-moi, c'est qui le patron, là, dans l'établissement?
3: Bah, c'est moi.
4: Je pense que si vous étiez le patron, vous feriez un minimum respecter.
3: Bah, respecter quoi? Bah, vous pouvez regarder toutes les marques, il y a n'importe quelle photo, c'est dégueulasse partout, hein. Pourquoi vous allez me rapporter, pourquoi faire?
4: Bah, pour que vous me mettiez un truc à la place.
3: Mais on rajoute pas de photos. Qu'est-ce que vous racontez, là? Bah, vous avez un problème, mon co, là?
4: Non, mais vous vous rendez compte pour les enfants? C'est quand même.
3: Bah, oui, bah, faut pas faire voir.

0: Aux enfants, c'est tout.
1: Mettez des trucs que les enfants aiment bien.
0: Mais non, mais on fait pas ce qu'on veut.
1: Si vous mettez des animaux, des petits animaux.
0: Ouais, des animaux, bien sûr.
1: Des lapins, je sais pas, des écureuils.
0: Ouais, des lapins, puis des cigognes, et puis des poupées gonflables.
1: Voilà. Eh ben voilà.
0: Allez, d'accord.
1: Non, allô. Ah, m'a raccroché. Je vous entends, hein. Allô. Ah bah merci madame.
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4: Allô.
5: Oui, bonjour madame. Madame Prout.
4: Oui.
5: Oui, bonjour madame, les services de la voirie à la mairie.
4: La voirie, oui.
5: Oui, dites-moi madame Prout, les services de la voirie me signalent une odeur en provenance du 17.
4: Une odeur?
5: Oui, madame Prout, est-ce que vous avez senti quelque chose, vous?
4: Bah non.
5: Ah.
4: Qu'est-ce qui vous signale ça?
5: Le service de la voirie, je vais vous passer les ouvriers, vous allez voir avec eux, hein.
4: Ouais.
5: Ouais, je suis avec madame Prout, là.
4: Ouais.
5: Oui, non, mais elle sent rien, elle. Non.
4: Pas du tout, moi je suis chez moi, j'ai aucune odeur.
5: Madame Prout n'a pas d'odeur, là.
4: C'est le service de la voirie.
5: Allô?
4: Allô, qui est-ce
5: c'est, je suis avec les ouvriers, ils me disent qu'il y a une odeur chez vous, madame Prout, hein.
4: Ils sont où, eux?
5: Ouais, ils sont dans les canalisations de madame Prout.
4: Ah bah ça, c'est pas possible.
5: Ah bah si.
4: Parce que nous, c'est une maison particulière.
5: Mais vous avez une canalisation, madame.
4: Ah oui, mais alors ils sont dans la rue.
5: Ah non, attendez, on va faire les essais. Est-ce que vous pouvez me dire si vous sentez quelque chose, madame Prout?
4: Ah bah à l'intérieur, non. Hein, Claude?
5: Non, je suis avec madame Prout, elle me dit qu'elle, elle sent rien.
4: Attendez, je vais faire toutes les pièces, mais inquiétez pas. Hein.
5: Mais souvent, on s'habitue, hein. Oui, c'est ça. C'est ça, le doux, oui. Je vais vous passer madame Prout. Vous allez voir avec elle.
4: Allô?
5: Oui?
4: Le gaz, je ne sens pas le gaz à l'intérieur.
5: Je vais vous passer les ouvriers, vous allez leur dire que votre gaz ne sent pas, madame Prout, hein.
4: Ouais. Qu'est-ce que c'est que ça, une fuite
6: Allô?
4: Allô, j'écoute.
6: C'est madame Prout?
4: Oui.
6: Oui, bonjour madame. Est-ce que votre gaz sent, madame Prout?
4: Non, moi, chez moi, il ne sent pas.
6: Bon, mais vous avez pété quelque chose ou pas?
4: J'ai rien pété du tout.
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0: Oui.
1: Bonjour madame, je suis bien à l'auto-école.
0: Oui.
1: Je vous appelle parce que j'ai un petit souci avec mon fils.
0: Uh-huh.
1: On s'est fait contrôler parce que c'est lui qui était au volant, mais comme il n'a pas son permis, j'ai dit qu'il était en conduite accompagnée dans votre auto-école.
0: Il est inscrit chez nous, j'imagine.
1: Ah non, pas du tout. C'est pour ça qu'il faudrait que vous lui fassiez rapidement un dossier.
0: Attends, je sais pas, vous nous demandez de mentir quand même là, monsieur.
1: Mentir tout de suite.
0: Bah si, c'est quand même info que vous nous demandez de faire. C'est quand même une attestation comme quoi, enfin que je vais remettre à la police alors qu'il n'est pas inscrit.
1: Bah, le truc, c'est que la police, moi ça m'a arrangé de leur faire croire que c'était votre faute.
0: Non mais en plus, ils estiment qu'on est en sort. Non mais on marche sur la tête là, franchement.
1: Bah parce que vous m'avez pas donné le livret de conduite accompagnée.
0: Non mais attendez, donc là la police va venir nous voir en disant attendez, ils sont en temps, on vous a pas donné de livret. À un moment donné, faut assumer quoi. Vous le faites conduire sans permis.
1: Il suffit que vous me refiliez le permis de quelqu'un d'autre à la limite.
0: Non mais ça va pas. Non mais attendez, vous savez que la police derrière, elle contrôle ça. On voit le nom, le prénom, la date de naissance.
1: Bon ça, on raye ou on met un coup d'effaceur, c'est pas sorcier. Hein.
0: Non mais. Ou quoi? Enfin, attendez, qu'est-ce que vous me demandez, là?
1: Bah, de faire votre métier, excusez-moi.
0: Mon métier? Non, mais moi, je vais voir avec la police et je vais leur expliquer tout ça. Hein.
1: Alors, vous leur dites qu'effectivement...
0: Mais je leur dis que vous n'êtes pas inscrit chez nous, votre gamin, quoi.
1: Ah bah non, vous n'avez pas compris. Si vous leur dites ça, ça va se retourner contre moi.
0: Mais vous plaisantez ou quoi? Je vais pas lui dire que votre fils est inscrit chez moi alors qu'il ne l'est pas.
1: Non, mais vous pouvez vous tromper.
0: Non, mais vous désirez ou quoi, quand même, vous comprenez ce que vous me demandez là? Il se fait contrôler par la police et il dit que son fils est inscrit chez nous, quoi. Et qu'il faut l'inscrire vite maintenant parce qu'il doit présenter des papiers.
1: Voilà, on est d'accord.
7: C'est facile, hein, d'accuser une auto-école.
1: Allô?
7: Oui, allô?
1: Bonjour, monsieur.
7: Oui, c'est mon fils parce que là, je suis sa mère.
1: Ah, vous êtes monsieur sa mère?
7: Pardon?
1: Non, je dis, vous êtes monsieur sa mère?
7: Oh, je suis sa mère.
1: J'ai bien compris, mais vous l'écrivez comment?
7: Bah, vous êtes pas bien, vous. Je suis la mère.
1: Ah, monsieur la mère, d'accord, j'avais compris sa mère.
7: Non, écoutez-moi donc, je vous dis que je suis la mère du patron.
1: Oui, vous êtes donc le patron de monsieur la mère.
7: Bon, mais vous comprenez absolument rien. Hein. Je suis la maman de monsieur...
1: Ah, ok, vous êtes la maman de monsieur la mère.
7: Oh, écoutez, monsieur la mère, il n'y a pas de monsieur la mère. Je parle français quand même.
1: Yes, monsieur la mère.
7: Mais écoutez donc ce que je vous dis, c'est moi sa maman.
1: Et ça, j'ai compris. Vous êtes la maman de la mère.
7: Non.
1: Si.
7: Vous comprenez rien.
1: Non, mais je veux dire la maman de monsieur la mère.
7: Oh là là, c'est pas vrai ça. Je suis
1: Oula,
7: madame...
1: attendez, calmez-vous, j'ai l'impression que vous mélangez tout.
7: C'est vous qui ne comprenez pas. Écoutez,
1: dans ce cas, repassez-moi à monsieur la mère.
7: Non, il n'y a pas de monsieur la mère.
1: Et le fils de monsieur la mère, il n'est pas là?
7: Non, c'est madame, écoutez, je suis madame...
1: Madame la mère, ça, merci, j'ai compris.
7: Vous n'avez pas eu de maman? Vous l'avez jamais appelée ma mère?
1: Non, bah alors ma maman ne s'appelle pas ma mère.
7: Oh,
1: ah, parce que vous pensez que je suis le fils de monsieur ma mère?
7: Il n'y a pas de monsieur... Mais vous comprenez rien. Hein.
1: Oui, non, enfin, je veux dire, vous pensez que monsieur ma mère est mon père.
7: Mais non, oh, vous êtes pas bien, mais enfin, quand même.
1: En plus, c'est pas possible.
7: Oh non, zut.
1: Mais non, mais réfléchissez, ma mère peut pas être mon père.
0: Mais c'est une blague, c'est un sketch, c'est pas possible.
1: C'est à nouveau la fille de monsieur la mère.
0: Non, c'est une blague, voilà, c'est une blague que vous me faites, d'accord.
1: À moins que vous ne soyez la mère de monsieur la fille.
0: Ok, oui, d'accord. D'accord, non, non.
1: Ou alors, ah, attendez, ce ne serait pas la cousine de monsieur la tante?
0: Non, mais c'est incroyable.
1: Ah, ou peut-être la tante de monsieur ma nièce?
0: Non, non, mais c'est quoi, c'est une radio, là, c'est pas possible. Je sais pas, c'est quoi, c'est Rire et Chanson, oui.
1: Mais oui, bravo, direct.
0: C'est bien ça, quoi. Oh la vache, d'accord.
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8: Allô, bonjour.
9: Bonjour, monsieur. C'est le club du 3e âge de...
8: Oui.
9: Oui, bonjour, je voudrais la direction.
8: Ah, y a personne pour le moment.
9: Ah bon? Vous pouvez leur laisser un message?
8: Je pourrais pas joindre la directrice.
9: Oui, ben
8: je...
9: vous êtes gentil.
8: Je verrai personne.
9: Là. Madame Ledoux à l'appareil.
8: Bonjour, madame Ledoux.
9: Vous avez de quoi noter?
8: Ben...
9: Vous êtes gentil.
8: Là, j'ai
9: alors, rien, je vous donne le message, hein.
8: Attendez, pour la directrice, là...
9: Hip, hip, hip.
8: Comment?
9: Vous me dites pour la directrice?
8: Oui.
9: Oui, je disais hip, hip, hip.
8: Mais qu'est-ce que je veux dire? Pour ce qui est de la directrice, chère madame...
9: Hip, hip, hip. Oui, cher monsieur, je vous écoute.
8: Je pourrais pas la voir, moi.
9: Attendez, je prends un stylo et un bout de papier pour noter votre message. Vous permettez?
8: Oui, bien sûr, chère madame.
9: Allons-y. Alors, je prends votre message.
8: Oui.
9: Alors, monsieur...
8: Comment?
9: Vous êtes monsieur...
8: Monsieur...
9: Oui, alors, je note votre message, hein, allez-y. Hein.
8: Je ne pourrai pas joindre la directrice.
9: Ne pourra pas joindre la directrice. À quelle heure?
8: Oh, ben, toute la journée, hein.
9: Oui, alors, pourquoi?
8: Ben, c'est-à-dire que moi, j'ai pas de relation avec elle.
9: Ben, heureusement.
8: Ça, je vous fais pas dire, madame.
9: Ben, si vous me le faites dire. Vous venez de me le faire dire à l'instant.
8: Oui, bien sûr, madame.
9: Alors, pourquoi vous me dites que vous me le faites pas dire si vous me le faites dire?
8: Oui, mais...
9: Vous savez, monsieur, j'ai plus d'un tour dans mon sac et c'est pas une vieille guenon comme moi qu'on apprend à faire la grimace cette fois dans sa bouche, hein.
8: Ah, ça, je vous fais pas dire, ça, madame.
9: Comment ça?
8: Comment?
9: Comment ça, vous me le faites pas dire? Moi, j'ai le droit de dire que je suis une vieille guenon, mais vous n'avez pas le droit de m'insulter, jeune homme. Quel âge avez-vous?
8: Ah non, non, non, mais moi, je me permets pas de vous insulter, chère madame.
9: Ben, vous m'avez traité de vieille guenon à l'instant.
8: Ah non, non, non.
9: Ah mais si, vous m'avez dit, je vous le fais pas dire.
8: Oui, mais...
9: Ah mais tout le monde est témoin.
8: Vous?
9: Oui.
8: Vous pourrez pas appeler demain, parce que là, aujourd'hui, l'établissement est fermé, là, chère madame.
9: Alors, vous avez de quoi noter mon message, hein?
8: Mais je peux pas noter, moi, madame.
9: Voilà. Alors, madame Ledoux, Germaine...
8: Attendez.
9: Ah, vous voyez, quand on veut, on peut.
8: Oui, ça, je vous fais pas dire.
9: Mais si vous venez de me le faire dire.
8: Je me suis mal expliqué, excusez-moi.
9: Oh, mais je vous en prie. Bon, alors voilà, le message est le suivant.
8: Allez-y, je vous écoute.
9: Donc, avec quoi allez-vous le noter?
8: Papier et un crayon.
9: Ah bon? Bon, formidable. J'ai demandé à madame la directrice une petite pipe, hourra! Donc, du club du 3e âge, si elle voulait bien me sponsoriser pour le championnat du monde de vitesse des boîtes à savon pour cul de jatte.
8: De cul de Jacques?
9: Cul de jatte, pas de Jacques.
8: D'accord.
9: Non, parce que Jacques, c'était mon époux, quand même.
8: Oui.
9: C'est une grande douleur, monsieur.
8: Oui, je ne sais pas dire.
9: Ben si, vous me le faites dire.
8: Oui, bien sûr, madame.
9: Pourquoi me l'avez-vous fait dire?
8: Excusez-moi.
9: Je vous le fais pas dire. Bien, écoutez, monsieur, je vous souhaite une bonne journée.
8: Merci, vous de même.
9: Et je vous le fais pas dire.
8: Au revoir, madame.
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10: Allô, oui?
1: Bonjour, monsieur, c'est bien le primeur?
10: Oui.
1: Je vais venir construire un arrêt de bus devant votre magasin. Est-ce que vous avez un étal devant ou quelque chose?
10: Ah oui, nous, on a deux étalages qui font à peu près 400 mètres. Hein.
1: 400 mètres?
10: 4 à 5 mètres.
1: Ah non, mais 400 mètres, vous êtes complètement en dépassage.
10: Pas 400 mètres, 5 mètres.
1: Oui, 100 mètres fois 4, donc 400, j'ai bien compris.
10: Pas 400 mètres, allô? 5 mètres.
1: Alors, 5 mètres, ça fait donc 5 fois 5, 25 mètres.
10: Non, mais
1: que je
10: multiplie
1: par 4 fois 3 fois 2 égale 200.
10: Écoutez-moi 5 minutes, je vous dis.
1: 7, ça nous fait...
10: Allô.
1: 2 fois 100 plus 3 fois 100 plus 100.
10: Non, 3 fois 2, ça fait 5 mètres.
1: Alors, 3 fois 2, 5, ça on est d'accord. Plus 395 égale...
10: Je vous dis que j'ai...
1: 400 mètres, eh ben bravo.
10: Pas 400 mètres.
1: Vous savez que vous n'avez pas le droit, parce que là ça veut dire que vous débordez sur 17 propriétés avoisinantes.
10: Mais vous êtes bouché ou quoi? 5 mètres j'ai devant la porte.
1: En largeur, sur 400 de longueur. Eh ben, excusez-moi,
10: mais non,
1: ça vous
10: pas
1: fait...
10: 400 de longueur, n'importe quoi.
1: Bref, vous me dégagez tout ça pour qu'on attaque les travaux cet après-midi.
10: En début d'après-midi, c'est impossible de vous enlever tous les étals.
1: Eh, entre nous, un peu de motivation, un peu d'huile de coude.
10: Hello.
1: Bonjour monsieur,
10: non,
1: comme
10: non,
1: j'explique...
10: Non, vous comprenez pas bien, c'est à l'intérieur, c'est clôturé.
1: Non mais alors, tout ce qui est clôturage, portail et compagnie, on le dégage.
10: Mais comment ça, vous voulez dégager mon portail, mais vous êtes pas bien ou quoi?
1: Alors, rassurez-vous, on s'occupe de tout.
10: Non mais moi j'en ai rien à faire, moi j'ai des poids lourds qui passent et tout.
1: Ils passeront encore mieux s'il n'y a pas le portail, excusez-moi, tout le monde y gagne.
10: Mais c'est une propriété privée, monsieur, on ferme la nuit pour les voleurs, vous êtes pas bien ou quoi?
1: Je m'excuse, mais comment vont faire mes voyageurs s'ils arrivent et que le portail est fermé?
10: C'est pas mon problème à moi de vos voyageurs, mais...
1: Mettez-vous à leur place, ils veulent monter dans le bus, ils arrivent, il y a un portail, qu'est-ce qu'ils font?
10: Mais le bus, On est chez nous. Vous me dites aujourd'hui là que la pelleteuse arrive là maintenant. Non mais vous débloquez de la tête, non?
1: Non mais on va juste pelleter le portail.
10: Vous n'êtes pas m'enlever mon portail. Mais vous hallucinez des fois ou quoi? Vous ne touchez à rien, je me suis bien fait comprendre. Hein.
1: Oula, vous ne simplifiez pas la tâche là. Hein,
10: ah ben, j'en ai rien à faire moi de vous simplifier la tâche, je suis chez moi.
1: Bon, passez-moi le patron parce que j'ai l'impression que je perds mon temps avec les subalternes.
10: Oui, je suis la femme du patron, excusez-moi d'être subalterne monsieur.
1: Ah non mais je vous en veux pas.
11: C'est moi le patron.
1: Bonjour madame,
11: enchanté. Mais moi j'ai pas qu'à me demander moi.
1: Ah non mais je vous fais ça réglo avec la facture et tout ce qu'il faut.
11: La facture de quoi? Oh mais vous foutez de moi ou quoi? Vous m'appelez, vous me dites il faut faire ça, je suis même au courant de rien du tout. Et vous me dites en plus d'aller me faire payer quelque chose, et ça va bien dans la tête ou quoi là?
1: Excusez-moi mais dans ce cas fallait pas m'appeler.
11: Je vous ai pas appelé moi, je vous ai rien demandé. C'est vous qui venez de m'appeler.
1: Oh là là là là.
11: Quoi? Vous êtes malade, foutez de moi là, sérieux. Oui, allô?
1: Et une autre dame, allez.
12: Ah non, mais pas question. Alors l'arrêt de bus, il y a aucun mec ailleurs.
1: Eh ben non.
12: Avec quoi non. Et comme ça, là, vous venez sur une chose sur la soupe, ça, sans concertation, c'est rien du tout, on vient, on met un truc devant la porte, c'est vrai. Mais où allez-vous?
1: Je vais chez vous, c'est ce que je disais.
12: Ah mais non, vous allez pas faire, vous allez pas, moi, je vous fais interdire de travailler. C'est pas la peine que vous envoyez une pelleteuse, ce n'est pas la peine. On travaille, nous, on est des travailleurs, on n'est pas des branleurs.
1: Oh, ben je vais le dire à mon responsable, vous allez voir.
12: Mais le responsable, le vôtre, j'en ai rien à foutre, le vôtre.
1: Monsieur le responsable Martin. Oui, monsieur Martin.
12: Non, j'en ai rien à foutre, non, votre responsable.
1: La dame au téléphone vous traite de travailleur.
12: Mais vous comprenez pas le traité. Parce que là, vous êtes en train de me gonfler complètement. Hein.
1: Ah, alors ça, vous avez de la chance. J'ai justement mon beau-frère qui est dégonfliste.
12: Vous êtes bouché, complet. Hein.
1: Mon frère Martin.
12: Non, mais.
1: Oui, mon frère Martin.
12: Il y a l'hôpital psychiatrique pour pouvoir vous faire interner. Hein.
1: D'accord, mais alors, est-ce qu'on vient quand même vous dégonfler d'abord?
12: Mais vous êtes malade.
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13: Allô?
14: Oui, allô, je suis bien à la syphilis?
13: Ah non, pas du tout, vous êtes à la mairie de la Gripperie.
14: À la Gripperie? Ah oui, mais la Gripperie va s'appeler maintenant la syphilis dans le plan de réforme des communes et des régions.
13: Et écoutez, là, c'est... Je vous dis pas le contraire, mais franchement, ça n'est pas arrivé jusqu'à nous encore.
14: Ah bah écoutez, je suis à la préfecture, donc j'ai vu ça sur les réformes, c'est le 337, qu'est-ce que c'est que ça? Daumier?
13: Bah écoutez, moi je suis la secrétaire.
14: Daumier?
13: Monsieur le maire ne m'a rien dit, ça m'étonnerait quand même qu'il ne me l'ait pas dit.
14: Bon, je vous passe monsieur Daumier, c'est le chef du service de monsieur le préfet. Hein.
13: Entendu.
14: Ne quittez pas.
15: Allô?
13: Oui, bonjour monsieur.
15: Bonjour madame, monsieur Daumier à l'appareil.
13: Oui.
15: Je suis à la mairie de la Gripperie.
13: Oui.
15: Ah bah oui, c'est ça, oui, vous n'avez pas reçu le courrier.
13: Ben non.
15: Ah, normalement vous auriez dû recevoir la circulaire qui est en application de la réforme des communes et des régions. Et donc qui fait que votre commune va être débaptisée ainsi que 1621 communes françaises.
13: Ah.
15: On vous a informé peut-être du nom de votre...
13: Eh bien, on vient de me le dire, mais si vous voulez bien me le redire quand même, là, parce que j'avoue que j'ai pas bien entendu toutes les syllabes.
15: Alors, votre commune, la Gripperie, devient donc officiellement, à partir du 1er janvier 2010,
13: oui,
15: la syphilis.
13: Oh. Bon.
15: Donc, vous devenez donc, pour les hommes, les syphilitiques. Oui.
13: Oui.
15: Et les syphilitiques.
13: Oui.
15: Sur chancre.
13: Sur centre?
15: Non, sur chancre.
13: Oui.
15: Nous avons hésité longtemps entre vous appeler donc la commune de la syphilis avec blénorragie. Il y a eu des hésitations en préfecture avec le ministère.
13: Bon, heureusement que je suis assise, quoi.
15: Sinon, vous seriez tombée?
13: Ouais, je serais tombée, oui.
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16: Allô, oui.
1: Oui, bonjour madame, je suis bien à l'armurerie.
16: Madame?
1: Oui, je vous appelle parce que je vais accompagner mon beau-frère à la chasse, là.
16: Ouais.
1: Et je voulais savoir ce qu'il existait pour la chasse comme protection anti-lapin.
16: Comme quoi? Protection anti-lapin?
1: Oui, s'il vous plaît.
16: Mais qu'est-ce que vous voulez faire, là?
1: Bah, me protéger en cas de... si je me fais attaquer par un lapin pendant que je chasse.
16: C'est quoi cette histoire-là? Les lapins, ils attaquent jamais.
1: Ah bah, j'ai entendu qu'il y avait eu un problème avec un chasseur, là, ce matin.
16: Non.
1: Ah bah, si. Parce qu'ils ont dit que ce matin, il y a un lapin qui a tué un chasseur.
16: Ah bon?
1: Ah bah oui.
16: Mais je veux vous dire, ça c'est une magagne, comme on dit encore, ça. Ça n'existe pas, ça.
1: Ah bah, j'ai l'article sous les yeux. Ce matin, un lapin a tué un chasseur.
16: C'est pas
1: C'était un lapin qui ?
16: Ça n'existe pas.
1: C'était un lapin qui ?
16: Ça n'existe pas, ça. Un lapin.
1: C'était un lapin qui avait un fusil, ils disent.
16: Un lapin qui avait un fusil.
1: Ouais.
16: Non, ne croyez pas ça. Ça n'existe pas, ça.
1: Alors, regardez sur Internet, hein, vous allez voir, ils disent.
16: Mais réfléchissez.
1: Ouais.
16: Vous avez déjà vu les lapins ?
1: Ouais, mais s'il est armé.
16: Lapin armé.
1: Bah oui, c'est ça.
16: Lapin armé. Non, mais attendez, vous allez où, là ?
1: Bah, c'est ce qu'ils disent. Ils disent
16: qu'il avait une bazooka ou quoi ?
1: Non, ils disent que c'était un lapin qui avait un fusil.
16: Non, arrêtez. Là-haut.
1: Ah bah, écoutez, ce matin, un lapin a tué un chasseur. Je lis l'article. Hein. C'était un lapin qui ?
16: Ouais.
1: C'était un lapin qui avait un fusil.
16: Oui, mais ça n'existe pas, ça.
1: Ah bah, écoutez, alors, pourquoi ils disent... Allô ?
17: Oui, bonjour.
1: Bonjour, madame.
17: Vous cherchez quoi exactement là pour le lapin ?
1: Bah, quelque chose pour me protéger des attaques de lapin pendant que je chasse.
17: Oh, c'est de l'intox, ça, c'est pas possible.
1: Ah bah, je vous garantis qu'ils le disent aux infos.
17: Vous voulez qu'un lapin, il fasse sur un être humain ? Ah bah là, vous me surprenez, là. Je suis très, très, très surpris, parce que là, je sais pas quoi vous dire, là, franchement, là.
1: Ah bah, je comprends bien, parce que c'est quand même quelque chose d'incroyable, quoi.
17: Bah oui, c'est vraiment... C'est stupéfiant d'entendre ça.
1: Ah bah, je suis stupéfaxié, moi-même, hein.
17: Ah oui, hein. J'ai regardé TF1 les infos hier soir, mais...
1: Et qu'est-ce que je fais, moi, si je me retrouve face à un lapin qui avait un fusil ?
17: Oh, c'est du pipeau, ça. Hein. Faut pas croire tout ce qu'il y a sur Internet.
1: Il n'y a pas des petits gilets pare-balles anti-lapins ou des trucs comme ça ? Des trucs.
17: Des gilets anti-pare-balles, plaisantez.
1: Ouais.
17: J'ai chassé pendant une trentaine d'années, hein, quand même.
1: Et jamais vous avez eu un problème de lapin comme ça ?
17: Jamais. Vous êtes sur Internet, là ?
1: Ouais.
17: Attendez, bouchez pas, je vais aller de l'autre côté sur mon PC. Alors, sur quel site vous avez été ?
1: J'ai tapé ce matin un lapin.
17: Ce matin un lapin, j'ai tapé.
1: As-tu un chasseur ?
17: Ah non, ça je t'ai pas mis, je vais le mettre un peu. A tué un chasseur.
1: Voilà. C'était un lapin qui...
17: Je l'ai, là. Ce matin, un lapin. Oui, c'est sûr. C'est une chanson de Chantal Goya, ça.
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19: Allô, oui ?
5: Oui, bonjour, monsieur. Je suis bien l'Académie d'art lyrique.
19: Oui, monsieur.
5: Oui, bonjour, la préfecture, là, pareil.
19: Oui, bonjour.
5: Dites-moi, est-ce que vous auriez un professeur parmi vous de chant ou un chanteur ? Je vous explique pourquoi je vous appelle.
19: Oui.
5: Monsieur le préfet de région a 65 ans aujourd'hui.
19: Oui.
5: Donc nous lui souhaitons un tour de rôle, chaque administration ou chaque école lui souhaite un joyeux anniversaire.
19: Oui.
5: À la manière de l'enseignement qu'elle procure.
19: Oui.
5: C'est pour ça qu'on vous appelle, pour savoir si vous auriez eu un professeur de chant sous la main, entre guillemets.
19: Quelle date ?
5: Non, mais c'est au téléphone, hein, c'est simplement au téléphone. C'est des surprises qu'on lui fait depuis ce matin.
19: Ah oui.
5: Vous ne chantez pas, vous ?
19: Malheureusement, si, je chante, mais j'ai aucune technique.
5: Non, mais ça n'est pas très grave, c'est pour le chanter joyeux anniversaire, vous voyez, c'est tout. Hein.
19: Ah oui ?
5: Hein ?
19: Joyeux anniversaire.
5: Voilà, c'est parfait. Hein. Je vais vous l'appeler dans le bureau d'à côté, je vais vous passer sa ligne. Donc oui. Dès que vous l'entendez, hein, vous lui souhaitez un joyeux anniversaire. Hein.
19: Entendu.
5: Je vous remercie.
19: Je vous en prie.
5: Vous pouvez me basculer la ligne de Monsieur le Préfet dans son bureau, s'il vous plaît, Jeanine. Merci.
20: Allô ?
19: Allô ? Joyeux anniversaire, joyeux anniversaire, de la part de l'Académie internationale d'art lyrique et dramatique. Meilleurs vœux, Monsieur le Préfet.
5: Oui, je vous remercie, monsieur, mais malheureusement, ce n'est pas le moment. Je viens d'apprendre le décès de mon épouse.
19: Alors, excusez-moi, monsieur. Oui, ça, c'est... Eh oui. Je vous présente, l'Académie vous présente ses plus sincères condoléances et pense beaucoup avec vous dans ces moments si difficiles. Voilà. Monsieur le Préfet, mes hommages, mes respects.
5: Ah mais attendez, moi je disais ça pour déconner, hein, évidemment. Je croyais que c'était mon copain Pierrot qui m'appelait du musée.
19: Pas du tout.
5: Ah, pardon. Non, ma femme n'est pas morte du tout, hein. Alors, vous me souhaitiez un bon anniversaire ?
19: Mais oui, monsieur le préfet.
5: Ah, ben, je vous écoute, alors.
19: Bon anniversaire, monsieur le préfet, et que nos voeux vous accompagnent.
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21: Oui, allô, bonjour.
1: Bonjour, madame, c'est bien le bureau de tabac ?
21: Ouais.
1: Monsieur Martin, à l'appareil, je suis passé il y a quelques jours et j'ai acheté une cigarette jetable.
21: Ouais.
1: Et alors, déjà, j'ai essayé de l'allumer, impossible.
21: Vous avez enlevé la petite pastille qui est au bout ?
1: Bah non, ça je peux plus parce que ça a tout cramé.
21: Ça a cramé ?
1: Bah oui, j'ai essayé d'allumer la cigarette jetable avec mon briquet.
21: Avec un briquet, une cigarette électronique ? Ça s'allume pas avec un briquet, ça, monsieur.
1: Ah non, mais le vrai problème, c'est que comme ça marchait pas, je l'ai jeté.
21: Ouais.
1: Et là, le pompon, je me suis fait verbalifier parce que j'avais jeté ma cigarette jetable dans la rue.
21: Ah bah ouais, bah on jette rien dans la rue, n'importe quoi, des papiers, on jette pas pas dans la rue non plus, monsieur.
1: Bah, alors, ça dépend.
21: Allô?
1: Ah, c'est une autre dame.
21: Oui, je vous écoute, là.
1: Non, mais c'est ce que je disais. Vos cigarettes jetables, elles sont pas jetables.
21: Oui, bah, jetables, mais vous le jetez où?
1: Oh, bah, dans la rue, sur le trottoir.
21: Ah, bah, ça jette pas dans la rue, c'est, ça jette au moins dans une poubelle, hein.
1: Ah oui, mais alors ça, vous m'avez pas prévenu pour la poubelle.
21: Bah, attendez, monsieur, non, mais attendez, vous le prenez pour un innocent ou quoi, là?
1: Bon, écoutez, je vais vous déposer le papier.
21: Le papier de quoi?
1: Bah, l'amende, enfin, le procès verbal, le rapport à votre truc pas jetable.
21: Non, mais attendez, vous rigolez pas, non, c'est pas moi qui va vous payer le procès.
1: Oh, bah, bien sûr que si, que je rigole, que ça me semble tout à fait logique que c'est vous.
21: J'ai rien à payer, c'est moi qui va vous payer vos contraventions. Non, mais vous n'êtes plus, là. Ça ne va plus, hein, monsieur.
1: Pardon, mais moi, vous me dites que c'est jetable, c'est pas du tout ce que m'a dit la police.
21: Non, mais attendez. Non, mais attendez, vous, qu'est-ce que vous me dites, là?
1: Et une autre, bonjour madame.
21: Même si vous jetez une canette de coca en fer vide sur le trottoir, vous pouvez être verbalisé, hein. C'est interdit de balancer des, quoi que ce soit sur la voie publique, hein.
1: D'accord. Moi, je voulais du jetable, mais vous m'avez pas vendu le bon truc.
21: Ah, bah, si, c'est le bon truc. C'est pareil, les paquets de cigarettes, vous les jetez dans une poubelle.
1: Ah, mais c'est pas pareil. Est-ce que les paquets de cigarettes sont jetables?
21: Bah oui.
1: Bah non, mauvaise réponse.
21: Ils font quoi, les paquets de cigarettes? Les gens les collectionnent et les gardent chez eux?
1: Bah non, ils les mettent à la poubelle. Alors que jetable, ça veut dire qu'on peut balancer n'importe où.
21: Non, pas du tout.
1: Oh, ben si, jetable du verbe jetager, action.
21: Attendez,
1: de...
21: un mouchoir jetable, vous le mettez où, monsieur?
1: Ah bah s'il est jetable dans la rue, dans un magasin, n'importe
21: et
1: où.
21: Eh ben même s'il est jetable, parce qu'un mouchoir jetable, c'est un détritus.
1: Oui, eh, c'est pas la peine de me traiter d'olibrius.
21: Non, je vous dis.
1: Tout ça parce que vous me vendez un truc pas jetable.
21: Allô?
1: Bonjour monsieur, je m'excuse, mais j'ai l'impression que vos collègues, ils essayent de m'embrouillager.
21: Pardon?
1: Votre cigarette, elle est pas jetable.
21: Comment ça, elle est pas jetable?
1: Oui, alors après, c'est peut-être une fausse, hein, ça je sais pas.
21: Pardon?
1: Non mais je sais ce que c'est, parfois on achète une contre-fortification parce qu'on se dit que c'est moins cher que la vraie.
21: Non, non monsieur, j'ai pas de problème, moi je fais pas de fausse.
1: Non mais on peut se tromper, ça arrive, du moment que vous prenez mon PV.
21: Y a pas de souci. Mon mari est flic, il verra avec vous.
1: Oh non, ça c'est dingue parce que moi ma femme est gendarmette. Oh bah passez-le moi.
21: Y a pas de souci, quittez pas.
6: Allô, y a un con au téléphone.
1: Comment ça, y a un con au téléphone?
6: Y a un con au téléphone.
1: Je vous entends, hein.
6: Vous avez entendu quoi, monsieur?
1: Non, parce que vous dites qu'il y a un con au téléphone.
6: Alors, monsieur...
1: Je vais pas vous dire le contraire.
6: Alors, monsieur, mais... monsieur...
1: Bon, enfin, chacun son rôle, je veux dire, le con, c'est moi.
6: Monsieur, faites ce que vous voulez, si vous dites pourquoi... Votre cigarette, elle va pas, c'est ça?
1: Bah oui, moi, je demande une jetable, et je me prends un procès verbalifiant par vos collègues, parce qu'elle est pas jetable.
6: Écoutez, écoutez, monsieur, moi, c'est simple, parce que moi, je vais ressortir... Si vous voulez faire un procès pour ça, il y a pas de problème. Moi, je vais ressortir toutes mes factures depuis 16 ans.
1: Ah, oh, bah si c'est comme ça, moi, je ressors toutes mes factures depuis 17 ans.
6: Carrément.
1: Ah, mais je vais me gêner, même 17 ans et demi, tiens.
6: Vous jetez une cigarette jetable et vous voulez mettre le procès à mon nom. Mais ça va pas dans votre tête, monsieur.
1: Bon, je dirais que ça va, ça vient.
6: Vous vous rendez compte de ce que vous me dites? Vous voulez m'envoyer un procès parce que vous avez acheté une cigarette jetable?
1: Ah, bah voilà, en fait, vous avez tout compris.
6: Mais réfléchissez deux secondes, monsieur.
1: Alors, attendez, un Mississippi.
6: Allez, merci, au revoir, monsieur.
1: Eh, hey, ça fait pas deux secondes.
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20: Allô?
22: Oui, bonjour madame.
20: Bonjour monsieur.
22: C'est le salon de coiffure?
20: Oh oui.
22: Dites-moi, vous êtes coiffeuse à domicile?
20: Oui monsieur.
22: Vous pouvez faire un peu la nuque et tout ça des messieurs, non?
20: Oui monsieur.
22: Ah très bien. Est-ce que c'est possible tôt le matin?
20: Ah, ça dépend à quelle heure, monsieur.
22: Ben, je ne sais pas à quelle heure vous commencez.
20: Écoutez, monsieur, ce que je peux vous proposer, ce sera le samedi 17 à 8 heures.
22: Samedi à 8 heures, ça c'est parfait. Je vais vous dire pourquoi.
20: Oui.
22: Parce que je vous demanderai un petit service par la même occasion. Hein.
20: Oui, oui, oui.
22: Le matin, comme tous les hommes, hein, on peut parler franchement. Hein. Vous savez, on se gratte les robignoles, quoi. Il n'y a pas d'autre mot.
20: Oui.
22: Et c'est ma femme qui le faisait avant, mais là, elle en a assez, elle ne veut plus le faire.
20: Ah oui. Ben écoutez, monsieur, elle avait peut-être raison, hein.
22: Donc je vous demanderai de bien vouloir me le faire.
20: Et... Ah ben ça, je sais pas, monsieur, ça je crois pas, hein.
22: Ah ben je vous donnerai la pièce.
20: Ah non, non, non, mais non,
22: ah
20: non,
22: ben
20: mais
22: si.
20: Quand même non.
22: Ah ben permettez-moi.
20: Non, non, non, non, non, non,
22: madame,
20: non, non, non.
22: Madame, permettez-moi d'assister, ça me fait plaisir.
20: Oui, oui, mais moi je vous dis non, monsieur, je ne ferai pas ça.
22: Ah ben, madame, je sais très bien que vous pouvez, et c'est tout en votre honneur, le faire bénévolement, hein, gentiment.
20: Non, non, non, mais... non, mais je vous dis non, je ne le ferai pas, monsieur.
22: Madame?
20: Je coupe les cheveux, c'est tout.
22: Madame, soyons clairs.
20: Non, monsieur, je vous dis que non.
22: Madame, écoutez.
20: Nous restons corrects, s'il vous plaît.
22: Écoutez, je suis très correct et très bien élevé. Je comprends votre pudeur à accepter le pourboire, mais ça me fait plaisir. C'est
20: non,
22: tout.
20: Non, non, non, mais si. Moi, je vous dis, je ne ferai pas ce travail-là, s'il vous plaît.
22: Je n'aime pas les choses gratuites.
20: Oui, oui, non, mais moi, je vous dis, je ne ferai pas ce genre de travail.
22: Bon, ben, considérons ça comme un petit amusement, hein, et puis voilà, comme
20: non,
22: ça.
20: Non, non, non, pas du tout, même pas. Ça me fait pas rigoler, hein. Bon,
22: ah, mais...
20: excusez-moi, monsieur, mais je crois que je ne viendrai pas. Excusez-moi. Oh?
22: Allô, je suis choquée parce que mon mari vient de vous dire, vous êtes la coiffeuse?
20: Oui.
22: Oh, je suis désolée.
20: Ah mais non, mais moi je suis pas désolée, je m'en fiche madame, mais moi non. Hein. Ce genre de choses, il est hors de question. Hein.
22: C'est ce que je lui dis. J'étais choquée par ce qu'il vous a dit.
20: Oui.
22: Quand il m'a dit que vous vouliez le faire gratuitement.
20: Non, non, j'ai pas dit que je faisais gratuitement. J'ai dit que je ne faisais pas le travail. Moi, j'aime bien les gens corrects. Hein.
22: C'est ce que je lui ai dit, il faut donner la pièce. Non. Il faut que tu donnes la pièce à la dame.
20: Non, mais il n'y a pas de ni pièce ni rien du tout. Je refuse de le faire.
22: Ah oui, mais
20: c'est tout.
22: Vous savez, si j'ai arrêté de lui faire tous les matins, c'est parce que moi, il ne me donnait pas la pièce.
20: Ah oui, d'accord.
22: Alors maintenant, je ne suis plus d'accord. C'est pour ça que je dis, d'accord. Tu vas donner la pièce à la dame.
20: Excusez-moi, mais je suis occupée.
22: Oh, pardon. Vous êtes en train de le faire à un monsieur, c'est ça?
20: Merci beaucoup. Au revoir, madame.
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4: Allô?
1: Bonjour monsieur, c'est bien le productionneur de foie gras?
4: Oui.
1: J'aurais besoin de récupérer des bocaux vides de foie gras, s'il vous plaît.
4: Attendez. En fait, moi, je ne vends que du foie gras, tous mes bocaux sont pleins.
1: Dans ce cas, je vais juste vous prendre des étiquettes.
4: Mais je n'ai même pas d'étiquettes à vous donner, monsieur.
1: Celles qui sont sur les bocaux, on met un coup de
4: main. Mais certainement pas.
1: Ah bah j'ai mon beau-frère qui arrive, justement. Martin, ils veulent pas nous donner de bocaux, donc il va falloir récupérer juste les étiquettes.
4: Non, mais monsieur, vous avez pas compris. Je vous ai dit que je vous donnerai même pas d'étiquettes.
1: Je suis avec le monsieur, là, il me dit...
4: Mais vous êtes pas avec un monsieur, vous êtes avec une dame, monsieur.
1: Tu passeras, mais juste prendre les étiquettes, oui.
4: Monsieur, vous dites à votre beau-frère que je vais vous donner les étiquettes.
1: Oui, alors je lui ai dit ça.
4: Non, mais c'est pas du tout ce que je vous ai dit,
1: elle
4: moi.
1: Va nous donner des étiquettes.
4: Mais je ne vous donne rien du tout. Vous patientez? Allez, hop. Allô?
1: Oui, bonjour, monsieur.
7: Moi, je suis producteur de foie gras.
1: Oui, si vous voulez, avec mon beau-frère, on fait une sorte de foie gras et on voudrait mettre vos étiquettes dessus.
7: Vous n'allez pas mettre mes étiquettes sur vos produits? C'est quoi ce soir? T'es au courant, toi?
1: Bah oui, je suis au courant, c'est moi qui vous le propose. Pourquoi vous me demandez si je suis au courant?
7: Non, je parle à ma collègue.
1: Évidemment que je suis au courant, c'est ce que je vous dis.
7: Je ne vous parle pas à vous, non, mais c'est bon.
23: Allô?
1: Ah, notre monsieur.
23: On commande pas ce que vous voulez. On n'est pas imprimeur, nous, on fait pas d'étiquettes.
1: Imprimeur, celui qui vend des noms. Le primeur, c'est les fruits et légumes.
23: Non, imprimeur. Imprimeur, c'est celui qui imprime.
1: Non, le primeur, c'est celui qui vend les fruits et légumes.
23: Oui, ça, c'est imprimeur. Primeur, c'est celui qui imprime les étiquettes.
1: Non, mais alors, vous me parlez de fruits et légumes, ça n'a rien à voir, moi.
23: Mais je vous parle pas d'imprimeur, je vous parle de imprimeur.
1: Ah bah oui, imprimeur. Parce que moi, j'ai mon beau-frère, si vous voulez, qui avant était effectivement dans les fruits et légumes. Il allait à Rungis tous les matins.
23: Donc... Bon, écoutez,
1: passez-moi le responsable.
23: Oui.
24: Allô.
1: Oui, bonjour madame. Voilà, comme j'expliquais...
24: Monsieur.
1: Oui, je vous entends, oui.
24: Oui, vous me dites bonjour madame.
1: Alors, comme j'expliquais, moi j'aurais juste besoin d'étiquettes pour mettre sur les bocaux.
24: Attendez. Vous arrivez chez moi, vous venez chercher des étiquettes, mes étiquettes pour mettre sur vos foie gras.
1: Voilà, c'est ça.
24: Mais...
1: Enfin, de foie, de pâté, quoi. Mais,
24: foie, de pâté, mais c'est pas pareil, le foie et le pâté, c'est pas pareil.
1: Bon, ça reste du pâté qu'on achète.
24: Ça reste du pâté que vous achetez. Et monsieur, demain, vous êtes propriétaire d'un château de Bordeaux dans le Saint-Émilion.
1: Alors, vous confondez avec quelqu'un d'autre?
24: Mais non, mais c'est pas vous. Je prends un exemple, monsieur. J'achète des bouteilles de vin à un gars du coin.
1: Non, mais ça ne me regarde pas.
24: C'est un exemple pour vous comparer. C'est pas possible.
1: Parce que vous faites pas de vin.
24: Mais attendez, vous comprenez pas ce que je vous explique depuis 10 minutes, là?
1: Je crois que vous confondez.
24: Je fais un exemple. L'exemple de votre demande. Vous comprenez ça?
1: Je comprends bien que si je devais mettre des étiquettes de foie gras sur des bouteilles de vin, ça collerait pas.
24: Des étiquettes de foie gras. Attendez. Non. C'est un exemple. C'est du virtuel. Ça, vous comprenez ça? C'est comme si j'ai des bouteilles de vin chez moi.
1: Dans ce cas, si je vous prends une caisse de votre pinard avec, là.
24: Non, mais vous avez rien compris. Je ne fais pas de vin. Vous êtes dans une société de foie gras. Qu'est-ce que vous me racontez de vin?
1: Non, mais déjà, il y a votre collègue qui veut me refiler des fruits et légumes. Maintenant, c'est du pinard.
24: Je veux pas vous vendre du pinard. Je vais vous donner un exemple que vous n'arrivez pas à comprendre. J'ai pas de vin, j'ai pas de...
1: Non, mais c'est donnant. Du vin contre du pâté.
24: Écoutez, je peux pas. Vous êtes dans... Bon, attendez. Allez, voilà.
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26: Allô?
22: Bonjour madame.
26: Bonjour.
22: C'est bien vous les éleveurs de chiens?
26: Les éleveurs de chiens, t'es quels madame?
22: Oui, c'est ça, madame Ledoux à l'appareil. C'est bien eux qu'on a vu à la télé dans la publicité là?
26: Oh oui, vous en avez déjà vu, oui.
22: Pour les chiens, on les voyait, ils élevaient des teckels et tout ça.
26: C'est ça, madame, oui.
22: C'était dans un spot publicitaire.
26: Oui.
22: Hein, c'est ça.
26: Oui.
22: Je les ai reconnus et tout. Et alors, je voulais savoir quand même, ça m'a choqué un petit peu, parce que ça a dû faire du ramdam là-dedans. Ça fait longtemps qu'ils mangent des chiens.
26: Qu'ils mangent?
22: Oui.
26: On mange du chien?
22: Ben, c'est bien ça, publicité, non?
26: Les chiens mangent des granulés, mais c'est pas eux qui mangent les chiens.
22: Moi, enfin, bon, c'est peut-être un peu sourde, je sais pas, c'est peut-être l'âge, mais on voyait donc les éleveurs, là, vos patrons, avec plein de chiens autour.
26: Ben oui.
22: Et puis alors, ils disaient, monsieur et madame, hein,
2: Ils mangent des chiens.
26: Bah, on ne mange tout de même pas nos chiens, non, mais qu'est-ce que vous allez chercher?
2: Mais je l'ai vu à la télé, madame.
26: Oh, vous avez vu à table en train de manger des chiens?
2: Bah, écoutez, alors là, je suis confuse parce que j'ai envoyé un courrier à la SPA pour me plaindre.
26: Oh, oh bah, vous allez nous faire encore une publicité, on va quand même être emmerdés, nous.
2: Je suis désolé.
26: Ah, bah, toute désolée que vous êtes, mais qu'est-ce qu'on va être embêtés, nous, alors, hein?
2: Est-ce que j'ai envoyé ça à la SPA, à la Fondation Brigitte Bardot, un peu partout?
26: Oh, bah vous êtes toute maligne, hein?
2: Oh mon Dieu.
26: Oh mon Dieu, oui, une fois que le mal est fait, hein?
2: J'ai fait ce que je croyais, j'ai...
26: Mais vous avez rien à faire avant de demander?
2: J'ai envoyé une lettre au ministère.
26: Et... Oh bah c'est bien, eh ben en effet.
2: À la police également.
26: Mais vous êtes folle, mais folle alliée!
2: Mais peut-être pas quand même, vous exagérez, madame.
26: Mais non, j'exagère pas, on m'en sous même pas nos chiens quand même! Non, mais vous rendez compte si on a toutes ces visites-là, la publicité que vous nous faites?
2: Oh mon Dieu, je crois que j'ai fait une bêtise.
26: Oh oui, une connerie, tenez, je vous kiffe, j'aime mieux ça. Allô?
2: Oui, excusez-moi, c'est encore moi.
26: Ben, qu'est-ce que vous voulez encore?
2: J'ai appelé M. Bourin-Dubourg, vous savez, à télévision.
26: Oui.
2: Parce que je l'avais prévenu aussi, il voulait faire une enquête. Oui, alors je me suis excusé, je lui ai expliqué, en fait, hein, qu'est-ce que vous m'avez dit. Et je lui ai dit que c'était pas la peine qu'il vienne faire une enquête, parce qu'en fait, je crois, vous, je lui ai dit que vous touchez pas aux petits.
26: Bah sûrement pas, on les élève, c'est pas pour les bouffer, hein.
2: Voilà, je lui ai dit, ils touchent pas aux chiots et ils mangent que les mâles.
26: Mais on mange même pas les mâles, qu'est-ce que vous avez encore des conneries?
2: Ah bon?
26: Maintenant, on va autre chose, on mange les mâles maintenant.
2: Mais vous mangez vos chiens.
26: Mais espèce d'imbécile, non, on mange pas nos chiens. Complètement cinglé.
2: Qu'est-ce qu'elle dit la grosse, là, derrière? Qu'est-ce qu'elle dit la grosse, là? Je vais venir vous manger, moi.
8: Oui? Eh ben venez, moi, je vous attends, moi.
2: Eh, dites-moi.
8: Venez franchir la porte, là. Venez au portail. Puis moi, je vous attends.
2: Moi, je vous mange, moi.
8: Ouais, vous me mangez. Non, mais vous rigolez ou quoi?
2: Je vous mange.
8: Je vous mange. Bah, moi, je vous mangerai même pas parce que vous êtes immangeable.
2: Quoi? Je suis immangeable, moi?
8: Bah, sûrement, oui.
2: Dire que moi, je suis immangeable, c'est dégoûtant.
8: Bah, si on mange nos chiens, dans ces cas-là...
2: Pourquoi vous avez dit que j'étais immangeable?
8: Mais c'est pas... Mais j'ai dit ça, mais j'ai dit ça sans le dire. Mais vous dites qu'on mange nos chiens. Soyez réalistes, on produit du chien, on va pas les manger.
2: Pourquoi vous avez dit que j'étais immangeable?
8: Mais non, non, non, bon, non, on en reste là, on mange pas de chien, vous êtes mangeable.
2: Ah, redites-moi ça.
8: Vous êtes mangeable.
2: Oh, vous êtes très impie.
8: Mais soyez un petit peu réalistes, pourquoi on mangerait nos chiens?
2: Parce que je travaille à la radio.
8: Oui.
2: À Europe 1.
8: Oui.
2: Je fais des blagues au téléphone.
8: Oui. C'est une blague pour Europe 1?
2: Oui.
8: Après tout ce que vous avez dit, vous croyez qu'on va vous croire?
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9: De la presse, bonjour.
1: Bonjour monsieur, c'est bien la maison de la presse?
9: Oui.
1: Monsieur Martin à l'appareil, Société Martin Sécurité.
9: Oui.
1: On va intervenir chez vous, rapport à un signalement qui nous a été rapportifié.
9: Et un signalement de quoi?
1: Comme quoi vous vendez des mines au rayon papeterie.
9: Alors, oui.
1: Ah d'accord, eh ben écoutez, je note que vous reconnaissez vendre des explosifs.
9: Moi j'ai ça dans mon magasin.
1: Bah oui, c'est ce que vous venez de me confirmer.
9: Ouais, donc je vends des explosifs, c'est ça?
1: On est bien d'accord, et vous ne devriez pas.
9: Bah non mais j'en vends pas, je vends des mines de crayons.
1: Voilà, c'est ça, des mines rayons, c'est exactement ce qu'on nous a signalé.
9: Non, des mines de crayons billes, de
1: rouleaux. Ah là là là là là là là là là là là là là là. C'est dingue, les gens se rendent pas compte, hein.
9: Vous dites si c'est ça. Vous dites que c'est des mines de crayons billes.
1: Oh là là, avec des billes en plus.
9: Mais non, c'est des crayons. Vous avez des crayons pour écrire.
1: Oui, mais enfin, je ne vois pas le rapport.
9: Non mais
10: qu'est-ce qu'il raconte? Allô.
1: Ah bonjour madame, vous inquiétez pas, tout est under control.
10: Attendez, je comprends pas, monsieur. Vous voulez quoi?
1: C'est ce que je vous dis, on va venir sécurifier la zone.
10: Sécuriser quoi? Qu'est-ce que vous voulez sécuriser?
1: Bah le magasin.
10: Mais pourquoi?
1: Pardon, mais déjà, est-ce que vous avez un permis de port de mine?
10: J'ai un permis pour vendre des mines de crayons.
1: Ah bah comme pour toutes les armes, oui.
10: Mais vous parlez de quoi? On est dans une papeterie.
1: Raison de plus, ça n'a rien à faire chez vous.
10: Bah, prenez pas non plus trop pour un con.
1: Alors je ne peux pas vous prendre trop pour un con vu que c'est moi déjà le trop con.
10: Ouais d'accord, justement, effectivement.
1: Oui, non mais chacun son rôle.
10: Attends, je voilà. Vais vous passer la patronne.
1: Ah bah parfait.
10: Parce que je vais vous passer la patronne.
11: Et... Allô?
1: Oui, bonjour
11: mais
1: monsieur.
11: Chez moi, il n'y a pas de mine qui explose, hein. C'est des recharges. Quand on dit mine, on dit recharge.
1: Ah oui, mais les recharges de mine, ce sont donc des munitions.
11: Mais pas du tout, enfin. Je n'ai rien qui explose.
1: Oui, enfin, à part les mines et les recharges de mine, ce qui fait
11: mais
1: déjà.
11: Mais enfin, il n'y a rien. Je suis dans une papeterie. Une papeterie.
1: Bon, de toute façon, on va les embarquer par précaution.
11: Mais embarquer quoi?
1: Vos mines, comme ça on les examine au labo.
12: Excusez-moi, monsieur.
1: Ah tiens, bonjour madame.
12: Est-ce que je peux vous poser deux questions?
1: Ah, mais je vous en prie.
12: Qui êtes-vous?
1: Monsieur Martin.
12: Et vous êtes de quelle société?
1: Société Martin Sécurité.
12: D'accord, et vous êtes basé où, monsieur?
1: Ah bah ça fait trois questions, mais bon, Martinville.
12: D'accord.
1: Autre chose?
5: Commissariat, bonjour.
1: Oh là là, que se passe-t-il? Tout d'un coup, je suis avec la police.
5: Oui, bonjour.
1: Instantanément, comme ça? Oh, c'est ouf.
5: Pourrais-je avoir votre identité, s'il vous plaît? Parce que vous êtes en train d'importuner de notre...
1: Un de votre...
5: Ouais, de notre client, là.
1: Ah, parce que c'est un client de la police?
5: Oui, tout à fait, monsieur.
1: Aïe, c'est pas bon pour moi, ça.
5: Le monsieur vous nous a fait un transfert d'appel directement sur le commissariat.
1: Eh oui, j'aurais dû m'en douter, en plus. Transférage téléphoniste, bien sûr.
5: Je voudrais vos coordonnées afin que nous puissions prendre une plainte, monsieur.
1: Une plainte pourquoi?
5: Parce que vous êtes en train d'importuner un client.
1: Ah non, mais attendez, moi je ne savais pas du tout que c'était un client de la police.
5: Je souhaiterais avoir des confirmations. Vous êtes monsieur Martin.
1: Oh, comment vous savez?
5: Parce que le client m'a dit que vous étiez monsieur Martin de Martin Sécurité à Gabi de Martinville.
1: Oh là là, vous avez toutes les infos.
5: Donc j'aimerais bien avoir votre numéro de téléphone incessamment sous peu, tout de suite, monsieur, s'il vous plaît.
1: Non, mais attendez, on peut peut-être s'arranger.
5: Je vous demande le téléphone, s'il vous plaît.
1: Non, mais vous êtes policier?
5: Oui, monsieur.
1: Ah, parce que j'ai pris un PV de stationnement ce matin. Est-ce que ce serait abusé de vous demander de me le faire sauter? Ok, donc c'est non.
13: Bonjour, oui.
1: Bonjour, monsieur, c'est bien la mairie?
13: Oui.
1: Monsieur Martin à l'appareil du comité de dénucléarification.
13: Monsieur Martin, de quoi?
1: Bah, du comité de dénucléarification.
13: Quoi? Comité de?
1: De dénucléarification. Vous allez pas me dire que vous connaissez pas?
13: Non.
1: Ah, et bah, c'est contre les armes nucléaires.
13: Oui, et
1: on organise une cérémonie sur un terrain de la mairie parce que c'est un ancien champ de bataille de la Première Guerre mondiale de 1916-19.
13: On est en 2022, monsieur. On n'est pas en 1916.
1: Oui, mais comme il y a eu la première bataille nucléaire chez vous en 1916, on va symboliquement vous déposer des déchets.
13: Des déchets de quoi?
1: Bah des déchets radioactifs.
13: Mais c'est des vrais déchets radioactifs ou pas?
1: Ah bah oui.
13: Ah bah non. Alors là, il est hors de question que vous mettiez des déchets radioactifs chez nous. Ça, c'est veto complet. C'est hors de question, on n'a pas été au courant, personne, le maire ne nous a rien dit. Qui est votre responsable?
1: Monsieur Martin.
13: Monsieur Martin, oui, c'est vous, monsieur Martin.
1: Oui, alors, coïncidence incroyable, mon responsable s'appelle lui aussi monsieur Martin.
13: Mais ça, c'est Martin, c'est un nom passe-partout, je suis désolé.
1: Ah, en revanche, non, monsieur passe-partout n'est pas là actuellement.
13: Non mais là, vous vous foutez de moi, là.
1: Pas du tout, il est en tournage pour Fort Boyard en ce moment.
13: Ah oui, oh bah oui.
1: Voulez-vous que je lui transmette un message?
13: Oui, c'est ça, oui. Bref.
1: Oui, bref, moi je viens, je vous enterre les déchets et on en parle
13: plus. Non mais...
14: Ah. Non mais c'est quoi ça?
1: Allô?
14: Qu'est-ce que c'est que ce travail?
1: Bonjour madame.
14: C'est monsieur.
1: Admettons.
14: Non mais monsieur, vous rigolez pas.
1: Franchement.
14: Honnêtement, ça se passe pas comme ça. Je suis maire de la commune, moi j'accepte pas. Vous faites pas un hommage à la 1916 puisque vous enterrez les déchets. Allez voir, non, faut peut-être pas tout mélanger.
1: Attendez voir, c'est logique.
14: Non?
1: Guerre, arme, nucléaire,
14: non,
1: déchets.
14: Non, attendez voir. Non mais vous plaisantez ou quoi?
1: Mais bien sûr, et puis je vous ai envoyé un courrier pour vous prévenir.
14: C'était quoi, envoyé par poste?
1: Comment vous savez que c'était par poste?
14: Bah j'en sais rien moi, parce que je suppose, parce que...
1: Oui, bah vous supposez bien.
14: Bah, comment voulez-vous que ça arrive un courrier?
1: Bah, par télégramme, par téléx,
14: pigeon
1: voyageur, poney.
14: Votre truc, vous asseyez dessus, hein, ça va pas se passer tout seul.
1: Ah, alors non, si je m'assois dessus, ça va certainement pas passer tout
14: c'est
1: seul.
14: C'est clair, net et précis, hein. Vous allez vous asseoir dessus, parce que si vous intervenez sur mon terrain, ça va mal tourner.
1: Si je m'assois sur les déchets radioactifs, excusez-moi, mais c'est le burn-out anal direct.
14: Je pense que vous m'avez bien compris.
1: Bon, dans ce cas, on oublie la cérémonie.
14: J'espère, parce que ça se passera très mal.
1: Non, mais on oublie. On va juste vous laisser les déchets.
14: Non, mais vous allez pas lécher des déchets sur place, non, mais.
1: Ah, non, je ne vais pas vous lécher des déchets, certainement pas.
14: Vous foutez pas de la gueule du monde, là, un peu?
1: Mais je vous rassure, on peut vous les enterrer sous la mairie.
14: Mais certainement pas. Mais je vous interdis de venir mettre des déchets.
1: Eh, c'est pas des bombes atomiques non plus, hein. En principe, ça devrait pas péter.
14: Mais je m'en fous que ça pète ou que ça pète pas. Même que vous viendriez mettre une roulotte, on fait pas les choses comme ça.
1: Alors, pour la roulotte, je peux rien promettre.
14: Non, je m'en fous.
1: Cela dit, j'ai celle de monsieur Passepartout qui est justement disponible en son absence, si vous voulez.
14: Vous payez ma tête de A à Z, j'aime pas ça du tout, hein.
1: Je prends ça pour un oui?
14: Ah, certainement pas.
1: Un oui peut-être?
14: Non, il y a pas de...
1: Un oui, on en discute?
14: Non, mais c'est quand même pas pour... C'est quand même pas pour une radio, non, j'espère, parce que...
1: Alors, pas de bol, parce que justement, c'est une radio aussi, si.
14: D'accord.
1: Vous savez quoi? Je vais même vous dire bienvenue sur Rire et Chanson.
14: Rire et Chanson, franchement... Bon, bah, j'espère que j'ai fait rire plein de monde.
1: Ouais, ah bah, je pense que vous étiez pas mal.
14: Bah, merci bien.
1: De rien. Au revoir, madame le maire.
14: Au revoir, mademoiselle.
15: Allô?
1: Oui, bonjour monsieur, c'est bien le restaurant?
15: Oui.
1: Je vous appelle rapport à l'abonnement que vous avez souscrit pour le ventriloquisme par téléphone.
15: Oh là là, je crois que vous faites erreur, non, j'ai pas du tout souscrit de... Non.
1: Ah bah si.
15: Non mais vous plaisantez, j'ai rien du tout souscrit là, vous faites erreur.
1: Ah bah ça a été déjà débité sur cette ligne téléphonique.
15: Et vous êtes qui là?
1: Bah alors moi je suis ventriloquiste par téléphone.
15: Ah oui, non, alors je suis pas d'accord.
1: Comment ça vous êtes pas d'accord?
15: Ah bah...
1: Vous l'avez commandé par le téléphone?
15: Ah non, oh bah là, déjà par téléphone je commande jamais.
1: Ah bah apparemment si.
15: Attendez.
16: Oui, allô?
1: Bonjour, monsieur.
16: Qu'est-ce que vous me racontez, là?
1: Donc, moi-même, je suis ventriloquiste.
16: Ben, mais c'est quoi, ça?
1: Ventriloquiste, alors, je vous fais une démonstration. J'ai mon singe Jean-Michel à côté de moi. Dis bonjour, Jean-Michel. Oui, bonjour.
16: Quoi? Moi, j'ai rien fait du tout. J'ai rien. Vous avez une signature de moi?
1: De toute façon, c'est facturé automatiquement sur votre ligne téléphonique. Donc, ça a déjà été débité.
16: Oh là là. Ça devient grave, maintenant, le téléphone. Hein. Moi, je vais arrêter. Je vais prendre que mon portable. Comme ça, je serai tranquille.
1: Alors, vous pouvez souscrire par le portable aussi, si vous voulez. Allô?
16: C'est au courant, toi.
3: Bah pour faire son numéro de singe.
6: De quoi? Allô?
1: Oui, bonjour monsieur.
6: Je n'ai rien contre les ventriloques, mais alors les ventriloques au téléphone, j'ai encore un peu plus de mal là. Vous ne faites pas de déplacement, vous ne faites que du ventriloque par téléphone.
1: Oui, ah bah oui, parce que c'est quand même plus simple.
6: Vous pouvez me donner votre nom et votre prénom?
1: Oui, Jim Canaplop.
6: D'accord.
1: Et son singe Jean-Michel.
6: Celui, vous êtes le monsieur que l'on voit à la télé?
1: Non, alors lui, non.
6: Ah non.
1: Un usurpateur.
6: Ah d'accord.
1: Ah bah il m'a tout piqué. Non, alors lui, je peux pas le saquer.
6: Eh bien écoutez, monsieur Jimmy, le ventriloque là, je me suis pas abonné. Donc vous me désabonnez parce que je ne veux pas être abonné.
1: Vous passez le service du désabonnement si vous voulez?
6: Bah ce serait fort aimable de votre part.
1: Alors ne quittez pas, je transfère. Hein. Oui, service du désabonnement, bonjour.
6: Vous m'appelez pas pour une dingue non plus. Vous me donnez le numéro, vous me le donnez pas.
1: Ah, je vous ai eu. C'est toujours moi, je faisais en fait, par ventriloquisterie, je vous faisais le service du désabonnement.
6: Ah oui, c'était mort de rire. Vous me le donnez maintenant, le numéro?
1: Alors oui, alors je vous passe les renseignements.
6: D'accord.
1: Au service du renseignement, bonjour.
6: Je pense que j'ai affaire à un crétin.
1: Pardon?
6: Tu me le donnes ou pas le numéro là? Parce que ça commence à me prendre la tête, sérieusement là.
1: Attendez, je vais demander à Jean-Michel. Jean-Michel!
6: Ah oui!
1: Oui, qu'est-ce qu'il y a? Est-ce qu'on donne le numéro, monsieur?
6: Alors non seulement t'es un usurpateur et en plus, tu sais pas reconnaître la voix d'une fille, d'un monsieur. C'est quand même grave. Bah, dites à Jean-Michel qui c'était et puis donnez-moi votre numéro.
1: Ah bah vous savez, c'est un singe, hein, excusez-le.
6: Ouais. Je sais pas c'est lequel des deux, le singe là. T'es vraiment un pauvre crétin. Donc maintenant tu m'apprends à parler correctement. Tu me donnes le numéro tout de suite.
1: Allô? Ah, c'est dément. Allô?
17: Non. C'est quoi ces conneries-là que vous racontez, là? Ouais. Moi, je m'appelle Tataillé et toi, t'es Jean-Marc, non? Pendant que t'y es? Non, mais arrêtez vos conneries, vous.
1: Alors, moi, c'est Jean-Michel.
17: Ouais,
1: hein.
17: Ben, heureusement, hein.
1: Jean-Michel, tu dis bonjour, s'il te plaît. Bonjour, c'est Jean-Michel.
17: Bon, ben, nous, on a du boulot, on n'a pas que vos conneries. Moi, dans ce cas, je prends votre numéro de téléphone, j'appelle la gendarmerie. On est sans arrêt emmerdés avec des types comme vous. Ça commence à bien faire, non?
1: Excusez-moi de faire mon métier, hein.
17: Ah, allez, bonne journée quand même, abruti, là.
19: Allô?
1: Bonjour madame, c'est bien l'exploitation agricole?
19: Oui, allô?
1: Monsieur Martin à l'appareil, auto-école Martin.
19: Ah, c'est pas auto-école, non?
1: Comment ça? Attendez, pourquoi vous seriez une auto-école aussi?
19: Non, mais...
1: Ah non, je crois pas, non?
19: Non.
1: Et puis pardon, mais de quel droit ce serait vous l'auto-école et pas moi?
19: Non, je suis pas auto-école.
1: Ah, ou alors vous êtes à votre compte?
19: Oui, je suis à mon compte, moi.
1: C'est ça, en fait, vous êtes auto-école indépendantiste.
19: Non, rien de tout ça, moi je suis agriculteur.
1: Ah, bah c'est ce que je disais.
19: Oui, vous m'appelez pourquoi, là?
1: Pour votre test de conduite, rapport au permis.
19: Oh là là. Et c'est quoi cette histoire-là?
1: Bah, la réforme du permis. Vous dites pas que vous avez pas suivi?
19: Non.
1: Eh bah, maintenant, il faut passer un test tous les 15 ans pour vérifier que vous conduisez bien.
19: D'accord.
1: Donc, on vient chez vous, on fait un tour ensemble avec votre voiture, on revient et c'est terminé.
19: D'accord, ok.
1: Mais juste pour vérifier, vous avez bien le double pédalage sur votre voiture?
19: Ah bah non. Je vois pas ce que je fais avec double pédale.
1: Ah, pas de double pédale, alors attendez.
19: À moins que ma femme elle ait peur et puis elle ait commandé une voiture avec double pédale. Mais...
1: Ah bah, vous pouvez rassurer madame, justement, vous avez du bol, il me reste un double pédalage en stock. Donc on va l'installer sur votre voiture.
19: Comment vous installez ça sur une voiture, hein?
1: Alors ça, moi j'en sais rien, mais rassurez-vous, c'est mon beau-frère, il fait du tuning et il va vous installer le système de double pédaling.
19: Ah mais une fois que c'est installé, ça servira juste pour votre test.
1: Bah oui, mais comme vous repassez un test tous les 15 ans, c'est plus pratique de laisser le truc monter.
19: On ferait ça avec une voiture d'auto-école, il viendrait chez nous, on ferait un tour et puis c'est terminé que d'installer des...
1: Alors, pour vous dire franchement, c'est juste que le double pédalage, ça me bousille l'embrayage, moi, sur mes voitures.
19: Oui, c'est sûr, non, mais je vous comprends, ouais.
1: Eh oui, donc je préfère qu'on utilise celle des autres, sinon ça bousille les miennes.
19: Ah oui, bah...
1: Donc, je vais venir maintenant pour récupérer votre voiture.
19: Oh.
1: Je vous l'embarque, je la file à mon beau-frère et il vous bricole le double pédalage.
19: Ouais, alors faut jouer avec ma femme si elle a besoin ou pas de la voiture. Hein.
1: Bah, dites-lui que si elle peut attendre un peu.
19: Ah oui.
1: Je pense que d'ici 15 jours, la partie mécanique déjà sera terminée.
19: Oui.
6: Attends, pardon.
1: Allô? Oui, bonjour monsieur.
6: Mais attendez, vous pouvez vous parler de quoi, pour qui, à qui là?
1: Je parle de l'installation du double pédalage par mon beau-frère sur votre voiture.
6: Mais pourquoi j'aurais un double pédalage sur ma voiture?
1: Bah, rapport à la réforme du permis de conduire, j'imagine que vous avez suivi, vous.
6: Mais vous parlez pour qui, là? Pour mon mari?
1: Ah oui, pour toutes les personnes qui conduisent et qui ne conduisent pas. J'imagine que vous avez suivi, donc vous êtes au courant.
6: Oui.
1: D'ailleurs, si vous aussi vous conduisez, on peut aussi vous installer un double volant.
6: Non, franchement, là, vous me prenez de court.
1: Bah, c'est pratique, parce que comme ça, vous pouvez conduire à deux en même temps.
6: Non, mais vous êtes qui et pourquoi vous faites ça? Vous êtes habilité par qui?
1: Ah, moi, je suis auto-école, donc je suis auto-habilifié par moi-même.
6: Oh,
26: Bon, écoutez.
1: Oh, bah écoutez, vous savez quoi, on se complique pas, je vous mets le pack complet double conduite.
26: Hop. Bon, bah oui, je vais voir avec mon assureur. Vous êtes qui? Représentez-vous?
1: Auto-école Martin, monsieur Martin.
26: Monsieur Martin de où?
1: De Martinville.
26: C'est de quel département, ça, c'est où?
1: Comment ça, département? Ah bah non, Martinville, capitale de la principauté du Martinland.
26: Pardon, vous êtes de où?
1: Du Martinland, on s'est installé là-bas pour pas payer les taxes américaines.
26: Qu'est-ce que c'est que cette connerie?
1: D'ailleurs, je vous ai pas dit, on fait une promotion sur le pack triple conduite en même temps, si jamais il y a une troisième personne.
26: Non, on met rien du tout. J'ai pas pris de ticket pour aller à un salon du rire.
1: Ah, dommage. Est-ce que vous voulez, dans ce cas, un ticket pour le salon de la chanson?
26: Ouais, c'est ça. Et au revoir.
1: Ou carrément, un ticket pour le salon Rire et Chanson.
26: Rire et Chanson?
1: Voilà. Et je rajoute, bienvenue dans l'appel trop con.
26: C'est vrai que souvent, en voiture, j'écoute Rire et Chanson quand on s'en va faire un grand trajet et tout, parce que j'aime bien.
1: Oh, bah, la classe. Maintenant, vous pouvez vous écouter vous-même.
26: Oh, bah, oui, tiens.
1: Eh ben, bonne route et au revoir, monsieur.
26: Eh bien, donc, moi, au revoir, madame.
1: Merci.
26: Allez, à bientôt sur les ondes.
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4: Allô?
7: Oui, bonjour madame.
4: Bonjour monsieur.
7: Je suis bien chez monsieur.
4: Oui monsieur. Oui,
7: bonjour madame, est-ce qu'il est là?
4: Non monsieur, il ne rentrera même pas pour ce midi.
7: Ah, c'est dommage, vous êtes sa secrétaire?
4: Oui monsieur.
7: Je suis le docteur Givaro madame.
4: Oui.
7: Et j'avais un rendez-vous téléphonique avec lui vers 12h, peut-être qu'il ne l'a pas noté.
4: Cela m'étonnerait bien.
7: Bon, je vous explique, madame.
4: Oui.
7: Je travaille dans la réduction d'intine, c'est-à-dire que nous faisons de la réduction de tête. Hein, notre spécialité, ça vient d'Amazonie, madame. Hein.
4: Oui.
7: Et monsieur était très intéressé par nos travaux, puisque nous faisons collection de têtes, que nous réduisons.
4: Oui.
7: Et vous savez que, bon, nous cherchons avidement, au nom de la science, des gens qui font don de leur corps à la science.
4: Bien sûr.
7: Et donc, votre patron avait souhaité laisser faire don de son corps à la science et à notre spécialité.
4: Oui.
7: Donc, j'aurais pris... je devais prendre le papier qui m'autorisait à prélever sa tête en cas d'accident.
4: Bien. Écoutez, il a vos coordonnées?
7: Oui, il les a. Ah ben, bien sûr, oui. Simplement, est-ce que vous pouvez le préciser? Il m'avait demandé quelques détails quant à l'opération.
4: Oui.
7: Est-ce que vous avez de quoi noter?
4: Oui, monsieur.
7: D'accord. Voilà, donc, alors, une fois que les papiers sont en règle,
4: oui.
7: Donc, nous réduisons, donc, réduction de la tête dans de la chaux vive. Après, on la malaxe.
4: Oui.
7: On en fait donc une boulette que l'on pétrit bien, qu'on introduit donc dans la sarbacane.
4: Non,
7: la sarbacane, hein, vous savez, c'est ce long tuyau.
4: Oui, on l'a introduit dans la sarbacane.
7: Donc, et hop, c'est les trois opérations de hop, les trois opérations indiennes, et hop, donc c'est la formule qui nous est demandée, le rituel indien.
4: Puis, et comment ça s'écrit-il?
7: Comment
4: ça s'écrit-il?
7: Hop, et hop. Vous l'écrivez comme ça se prononce, puisqu'il n'y a pas de traduction. Hein.
4: Et hop. Alors, je fais ET plus loin, HOP.
7: À choper trois fois.
4: Bon.
7: Donc, on gobe tout ça. Donc, la pâte réduite, la boulette.
4: Oui.
7: Et hop, encore une fois. Donc, il l'a dans le baba. C'est exactement la traduction.
4: Donc, écoutez, pour ne pas faire trop de sottises. Donc, oui. Le prélèvement de la tête.
7: Oui.
4: Mise en chaux vive.
7: Réduction.
4: Réduction de la tête.
7: Oui.
4: En chaux vive.
7: Oui.
4: Malaxage.
7: Oui.
4: Une boulette bien pétrie.
7: Oui.
4: Introduite dans la sarbacane.
7: Oui.
4: Et hop.
7: Oui.
4: Le tout est gobé.
7: Oui.
4: Hop.
7: Oui.
4: Et dans le baba.
7: Voilà. Je vous remercie.
4: J'espère... Mais y a-t-il un papier spécial, s'il vous plaît?
7: Ah oui, ben, il va falloir qu'il signe la décharge. Donc la décharge, alors il aura la décharge demain.
4: Oui.
7: Il la signe tout de suite et il me la renvoie à mon cabinet.
4: Bon, c'est entendu.
7: Je vous remercie, madame.
4: Je vous en prie, docteur.
7: Vous avez bien noté mon nom?
4: Docteur Givaro.
7: Givaro, voilà.
4: J-I-V-A-2-0.
7: Vous lui transmettrez ça à quelle heure, madame?
4: Dès qu'il arrive, je présume vers 14h30, 15h, monsieur.
7: Je vous remercie, madame, de votre diligence et de votre célérité.
4: Je vous en prie, docteur.
7: Au revoir, madame.
4: Au revoir, docteur.
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2: Boulangerie, bonjour.
1: Bonjour monsieur, oui, c'est bien la boulangerie.
2: Oui, c'est madame.
1: Si vous voulez, monsieur Martin à l'appareil.
2: Oui.
1: J'ai acheté un palmier chez vous.
2: Oui, oui.
1: Et pardon, mais j'ai regardé sur internet, ils disent que le palmier, c'est plein d'huile de palme.
2: Non, mais un palmier, c'est au beurre, c'est de la pâte feuilletée.
1: Bah non.
2: Pardon ?
1: Quand c'est au beurre, ça s'appelle un beurrier. Là, je vous parle d'un palmier, vous confondez.
2: Quand on faisait les palmiers, c'était de la pâte feuilletée. Oui.
1: Ah, bonjour monsieur.
2: Alors déjà, c'est pas monsieur, c'est madame qui vous parle là.
1: Oh pardon, parce que comme j'avais l'autre monsieur avant.
2: Et alors là, vous êtes avec madame, pas avec monsieur, il y a pas de messieurs là.
1: Alors, il y a peut-être pas de messieurs, mais en tout cas, il y a de l'huile de palme.
2: Pas du tout, on est anti toutes ces cochonneries, que du beurre et du beurre de pure vache.
1: Donc c'est bien ce que je disais à l'autre monsieur, avec du beurre, c'est le beurrier.
2: Mais non, le palmier, ça reste un palmier. Mais là, attendez, vous êtes grec.
1: Pas du tout, je suis né au Martinland. Cela dit, j'ai un cousin, Martinos.
2: Non, je vous explique juste monsieur, ce n'est pas de l'huile de palme qui vient de Tartalune, de Tartanouette.
1: Et comment vous savez qu'elle vient pas de Tartanouette ?
2: Eh bien, le palmier, il peut venir de chez Tartanlune aussi, hein, si vous l'allez par là. Hein.
1: Alors, autant Tartanouette, je vois, autant Tartanlune, je situe pas.
2: Chez nous, il y en a pas, d'accord ?
1: Je m'excuse, mais là, je suis sur Internet.
2: Ce que vous lisez sur Internet, c'est complètement faux.
1: Pardon ? Ils disent qu'en plus, vendre des palmiers, ça augmente la déforestatisation.
2: Non, mais là, vous avez rien compris, là. C'est pas un palmier dans le sens de l'arbre.
1: Ah, bah, dans ce cas, c'est un faux palmier.
2: Non, mais attendez, là. Il y a le Paris-Brest, c'est pas pour autant que le gâteau, il va à Paris et il va après à Brest, ou inversement.
1: Oh, attendez, qu'est-ce que vous me dites sur vos Paris-Brest ?
2: Pour faire simple, mon gâteau, le jour où vous l'achèterez au magasin, il aura pas fait le parcours typique Paris-Brest.
1: Si, il me semble bien que pour avoir le nom, c'est obligé que le gâteau fasse au moins un aller en train.
2: Pas du tout, monsieur. C'est pas obligé, mais bon, pour vous faire simple. En deux mots.
1: Ah oui, bah en deux mots, mes factures.
2: Pardon ?
1: Bah oui, j'ai deux factures pour vous.
2: Et deux factures de quoi, monsieur ?
1: Alors, déjà, il y a ma chemise qui est fichue.
2: Non, mais attendez là, monsieur. Je ne suis pas responsable.
1: Bah si, parce que c'est en mangeant votre palmier que ça m'a mis de l'huile de palme partout dessus.
2: Non, mais vous êtes pas mal, vous, attends.
1: Merci, mais enfin, ça m'a fait des frais.
2: Ah, mais bon, moi, les frais que vous avez eus, il n'y aura rien. Vous n'aurez rien et rien et vous entendez bien.
1: Alors, faudra aussi qu'on voit pour ma table de cuisine.
2: Table de cuisine ? Mais qu'est-ce que vous me racontez, table de cuisine ?
1: Oui, parce qu'elle est en bois, et quand j'ai changé de chemise, je l'ai posée sur la table, ça a tout haché.
2: Ah, mais vous pouvez avoir changé même la chemise, l'avoir amenée chez le pressing.
1: Voilà, donc j'ai la facture de la table, la facture de chez le pressing.
2: Ah, mais moi, la facture de la table, vous pouvez vous la mettre entre guillemets.
1: Oh, bah voilà, je sens que vous allez chipoter.
2: Eh ben non, vous êtes en train de me parler de l'huile de palme, d'une tache sur une table. Non, mais attendez, vous me prenez, mais on croirait qu'on est à Vidéogag, hein.
1: Oui, pas loin, et c'est pas tout.
2: Encore, qu'est-ce qui s'est passé là encore ?
1: Eh ben, comme ma table était pleine d'huile, j'ai voulu la sécher.
2: Non, mais c'est pas possible.
1: Mais si, je me suis dit, si j'approche une bougie, ça va faire évaporer l'huile, et vous savez quoi ?
2: Non, pas du tout.
1: Eh ben en fait, retour de flamme, ça m'a cramé tous les sourcils.
2: Non, mais vous rigolez, là ? Mais qu'est-ce que c'est que ça ?
1: Ah ben, je suis imberbe, des trous de nez jusqu'à la moitié du crâne.
2: Vous êtes en train de me faire une blague ?
1: Eh oui, je suis complètement en train de vous faire une blague, bien sûr.
2: Et alors, c'est qui ? Une radio ?
1: Une radio, ouais, bravo. Je dirais même la radio du rire.
2: Rire, oui, la radio rire,
1: ouais.
2: Rire et musique, ou un truc comme ça, non ?
1: Alors oui, mais non, c'est pas ça.
2: Chanson, peut-être ?
1: Ah oui, c'est mieux, c'est ça, rire et chanson.
2: Non.
1: Ah si.
2: Oh là là, la blague, la pause café avec les collègues, ils vont pas en revenir.
1: Eh ben, la bise aux collègues.
2: Oh, génial, changez rien.
1: Merci, et au revoir, monsieur.
2: Et au revoir, madame.
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20: Oui, allô ?
21: Bonjour, monsieur.
20: Bonjour.
21: Adjudant Lamolle à la retraite à l'appareil. Je suis à la pension éducation des chiens, là.
20: Oui.
21: Je vous appelle parce que j'ai un berger allemand.
20: Oui.
21: Et je voudrais le faire éduquer.
20: Oui.
21: Pour qu'il puisse aller mordre les couilles de mon voisin, qui est un...
20: Oui.
21: Un gros con, il n'y a pas d'autre mot, un con parmi les cons.
20: Oui.
21: Au royaume des cons, il sera le premier et le dernier.
20: Oui.
21: Et donc, voilà, ce type-là, je voudrais bien que mon chien, il lui morde les couilles. Est-ce que c'est envisageable ?
20: Il a quel âge, votre chien ?
21: Il a 4 ans.
20: Et qu'est-ce qui se passe, alors, avec votre voisin ?
21: Ben, si vous voulez, c'est un con, quoi. C'est-à-dire qu'il supporte pas que je fasse des exercices de tir, parce que, bon, je suis à la retraite, mais je m'entraîne encore, quand même. Hein.
20: Oui.
21: Au cas où la France serait envahie un jour, on ne sait jamais, vous savez, aujourd'hui au train où ça va, on ne sait pas ce qui peut se produire, vous savez, dans le futur. Donc j'ai converti mon jardin en petit champ de tir avec des murs et des abris. Et donc je fais des exercices de tir au PM, à la 12-7, en grenade à plâtre, en grenade des offensives et des défensives, bien entendu. Et ça ne plaît pas à mon voisin, qui est un lâche, évidemment.
20: Ah oui.
21: Et donc il m'emmerde. À chaque fois que je fais des exercices de tir, devinez ce qu'il fait.
20: Ben, je peux pas deviner, là. Je vais vous poser une colle, là.
21: Il arrose avec son tuyau d'arrosage de l'autre côté et il m'asperge comme ça, alors que je suis en train de tirer, hein.
20: Ah ouais.
21: Voilà. Donc, je voulais savoir si vous pouviez dresser mon chien, éventuellement, aller lui mordre les couilles.
20: Ah ben, ça, je peux pas, parce que J'ai plus le droit de faire mordre des chiens.
21: Écoutez, moi, je vous donne l'autorisation.
20: Ah ben,
21: j'ai le bras long.
20: Ah, carrément. Il vient vous voir, votre voisin, de temps en temps?
21: Il met des pommes pourries dans ma boîte aux lettres. Parce qu'il arrive que quand on lance la grenade avec les copains le samedi soir, il y en a qui, évidemment, bon, bah, ça arrive hein, quand même, il y en a qui vont péter de temps en temps sur son terrain. Mais pas.
20: Non, mais ça.
21: Non, mais.
20: Écoutez, si vous lancez des grenades le samedi soir sur votre terrain.
21: Non, on lance pas.
20: Je sais pas quel moment vous avez accepté ça. Hein,
21: non, mais on lance pas dans son jardin, lui.
20: Mais vous lancez dans votre jardin, oui, c'est vrai. Oui,
21: mais il y en a parfois qui passent par-dessus le muret.
20: Ben, purée.
21: Voilà, donc ça arrive. Alors, on lui... Non, mais on lui dit que c'est un accident.
20: Ah oui.
21: Ah, quand même, on est pas mal élevé.
20: Mais moi, si vous lanciez des grenades à côté de chez moi, est-ce que vous croyez que je serais content, moi?
21: Ah non, mais attendez, c'est pour la France. Hein.
20: Non, mais écoutez, je sais pas.
21: Non, mais bon, c'est vrai. Bon, y a eu des petits incidents, mais rien du tout. Sa voiture qui était garée donc dans son jardin.
20: Ouais.
21: Enfin, quand on est un peu sérieux.

0: chat. Mais non, mais... Non, mais attendez, monsieur, attendez. On a tiré sur ces chats. Ils venaient d'avoir une portée. Bon, mais moi, je le savais pas. On n'a pas fait exprès, nous, on tirait sur la cible. Bon. Et c'était un copain, vous savez, c'était le jour de son anniversaire. Et donc, on avait sorti le pastis, quoi, évidemment.
1: Vous
0: avez-tu
1: la portée de
0: chat? Ben oui, les chats, ils meurent. D'accord, mais ouais. Il va pisser sur la voiture de ma femme. C'est pas ma femme qui a tiré.
1: Il va pisser sur la voiture de ma femme.
0: Voilà. Voyez, c'est ce comportement inadmissible qui fait que moi, je ne veux plus me laisser faire par un con pareil.
1: Ouais.
0: Et que je vous demande si...
1: Vous avez besoin d'un chien? Parce que vous n'êtes pas fermé.
0: Ben, je voudrais que mon chien puisse aller lui mordre directement les couilles pour qu'il comprenne une bonne fois pour...
1: Que les couilles?
0: Ben oui.
1: Non, c'est pas moi qui vais vous l'indiquer. J'aurais trop peur d'aller chez vous, moi.
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3: Allô. Bonjour madame, c'est bien le supermarché ?
4: Oui, c'est ça.
3: Monsieur Martin, à l'appareil, je suis venu faire des courses chez vous.
4: Oui.
3: Et alors, j'ai acheté de l'eau minérale, il y a un problème.
4: Oui.
3: C'est que dans les bouteilles, il y a l'eau, mais il n'y a pas les minérales.
4: Les minérales.
3: Oui, des minérales. Mon beau-frère m'a expliqué que c'est comme des petits cailloux.
4: Bah là, par exemple, j'ai une bouteille devant moi, c'est marqué eau minérale, il n'y a pas de cailloux dedans.
3: Alors, ils sont peut-être au fond, non ?
4: Non, moi je vois rien. Il y a juste des... des petits trucs blancs.
3: Ah, donc vous avez des cailloux dans vos bouteilles ?
4: Bah je sais pas si c'est des cailloux, mais c'est comme de la poussière.
3: Ah non, un minéral, ça fait au moins la taille d'un petit rocher.
4: Ah non, non, bah il n'y a pas ça dans de l'eau minérale. Il n'y a pas des cailloux dans de l'eau minérale.
3: Donc, s'il n'y a pas les minérales dedans, c'est que c'est juste de l'eau.
4: Bah, je sais pas.
3: Eh oui, et moi, comment je fais pour récupérer mes minérales ?
4: Je vous passe ma collègue.
5: Bonjour.
3: Bonjour, monsieur.
5: Mais c'est quoi que vous appelez, il n'y a pas les minérales ?
3: Bah, j'ai fait toutes les bouteilles une par une, rien du tout.
5: Vous en avez beaucoup de bouteilles ?
3: J'en avais pris 24.
5: Ok, donc 4 packs.
3: Ah, vous vous souvenez de moi ?
5: Non, non.
3: Bah si, vous me dites 4 packs, et effectivement, j'avais pris 4 packs.
5: Bah non, mais 4 packs, ça fait 24 bouteilles.
3: Oui, mais ça, je vous l'avais pas dit qu'il y avait 4 packs.
5: Bah.
3: J'ai juste dit 24 bouteilles.
5: Bah, monsieur, 24 bouteilles, ça fait 4 packs de 6.
3: Des packs de 6, ah bah ça non plus, je vous l'avais pas dit.
5: Bah, monsieur, vous me dites qu'il y avait 24 bouteilles.
3: Et comme par hasard, vous devinez que ce sont 4 packs, et en plus de 6 bouteilles...
5: Mais c'est pas le hasard, monsieur, c'est du calcul.
3: Alors attendez, je prends ma calculette...
5: Ça fait 16,83, pardon.
3: Comment ça, 16,83?
5: Non, je parle à une dame...
3: Je m'excuse, mais c'est pas du tout le prix que j'ai sur mon ticket.
5: Non, je vous dis, je parle à une cliente.
3: Ah bah, passez-la moi.
6: Mais... Oui?
3: Ah tiens, bonjour madame la cliente.
6: Non, c'est pas madame, c'est monsieur.
3: Bah, si vous êtes la cliente, vous êtes une dame.
6: C'est qui que vous voulez?
3: Oh bah écoutez, j'aurais bien aimé avoir le patron, mais...
6: Oui, je suis le patron, oui.
3: D'accord, vous êtes comme qui dirait, patron cliente.
6: Qu'est-ce qu'il n'y a pas dans l'eau? Il n'y a pas d'eau dans l'eau?
3: Si, il y a de l'eau dans l'eau, mais il n'y a pas les petits cailloux qu'il devrait y avoir dans l'eau de l'eau.
6: Il n'y a pas de cailloux dans les bouteilles.
3: Ah oui, je vous confirme.
6: Oui.
3: Je les ai toutes vidées dans une passoire, rien, même pas un gravier.
6: Mais pourquoi vous voulez faire passer de l'eau minérale dans une passoire?
3: Parce que je voulais récupérer les minérales.
6: Mais il n'y a pas... Mais, attendez.
3: Et c'est là que je me suis dit, tiens, si ça se trouve, les cailloux sont restés accrochés dans les bouteilles.
6: Je tombe des nues.
3: Donc, j'ai mis les bouteilles dans une marmite.
6: Mais pourquoi?
3: Bah pour les faire bouillir, comme ça le plastique s'évapore et il reste les cailloux.
6: Oh là là.
3: Eh bah toujours pas de cailloux et ma marmite est fichue.
6: Qu'est-ce que vous voulez? Dites-moi au final ce que vous voulez.
3: Alors, au final, il faudrait déjà rembourser ma marmite.
6: Mais je ne vous rembourserai pas la marmite, c'est pas moi qui vous ai qui mis l'eau dans les bouteilles.
3: Ah, allô?
6: Allô, je vous écoute.
3: Ah bah il m'a mis en attente, je l'entends plus.
6: Non, attendez, Allô?
3: Ah, allô?
6: Oui, vous m'entendez?
3: Là, oui, mais vous m'avez mis en attente.
6: Non, j'appelle au parleur.
3: Ah bah ça y est, il est reparti.
6: Ah, bon sang.
3: Bon sang, allô?
6: Oui?
3: Vous m'avez encore mis en attente?
6: Bah, j'ai mis le haut-parleur, je sais pas, ça a fait un drôle de truc sur le téléphone.
3: Ah, parce que là, vous êtes en haut-parleur?
6: Oui, je suis à haut-parleur, oui.
3: Eh ben justement, vous me dites que vous êtes à haut-parleur, et pourtant, je ne vous entends plus.
6: Ah, attendez, j'ai fait une mauvaise manip.
3: Bah oui, sinon là, je vous entendrai.
6: Attendez, je suis coupé?
3: Ah oui, et pourtant, je vous entends toujours pas.
6: Qu'est-ce que c'est que ces conneries?
3: Bah pardon, si c'était des conneries, je vous répondrai quand vous me parlez.
6: T'as déjà vu des cailloux dans l'eau minérale?
3: Ah, pas de raccrocher en plus. Allô?
6: Oui, c'est qui au téléphone?
3: Bah toujours monsieur Martin, vous avez pas raccroché.
7: Oui, allô?
3: Ah, bah bonjour monsieur.
7: J'ai reconnu.
3: Comment ça, vous avez reconnu?
7: Je vous écoute à la radio, je sais plus c'est quelle radio, bref. C'est Rire et Chanson, voilà, il y a un client qui est là.
3: Ah, en plus c'est un client qui souffle.
7: Oui.
3: Ah oui, donc tout le monde écoute Rire et Chanson.
7: Apparemment vous écoutez Rire et Chanson?
6: Oui.
7: Bon bah voilà.
3: Ah bah voilà, enfin heureusement pour moi c'était pas le cas de toute l'équipe non plus.
7: Non, c'est pas grave, vous m'avez bien fait rire.
3: Bah écoutez, bonne journée à toute la bande et au revoir monsieur.
7: Voilà, au revoir madame.
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9: Mairie de bonjour.
10: Allô, c'est la mairie.
9: Oui.
10: Oui, bonjour madame.
9: Bonjour.
10: Madame Ledoux à l'appareil.
9: Pardon, madame Ledoux.
10: Oui, excusez-moi, je suis la grand-mère de mon petit-fils.
9: Oui.
10: Et je suis en train de lui donner à manger, là, mais c'est pas facile, hein.
9: Ah oui.
10: Vous savez, il a 18 mois, hein.
9: Ah oui.
10: Intérêt à manger, hein, parce que sinon, vous savez, moi, je lui fais peur.

0: Je lui ai dit, s'il ne mange pas, c'est monsieur le maire qui va le faire manger. Et on ne sait pas pourquoi avec mon fils, mais ça, ça lui fait peur et d'un seul coup, il mange.
1: Ah, bah ça va alors.
0: Ah oui.
1: Quand on trouve un moyen, c'est bien.
0: Oui, mais alors là, aujourd'hui, hein, depuis midi, j'essaie de le faire manger sa purée de carottes, il n'y a rien à faire.
1: Ah, oui. Il fait un caprice.
0: Oh, il fait un caprice, oui, alors là... C'est pas facile, hein?
1: Ah non.
0: Hein, vous travaillez à la mairie, vous?
1: Oui.
0: Ah ben justement, tiens, attendez, je vais brancher l'amplificateur, vous allez pouvoir m'aider. Hein? Voilà.
1: Oh, il est pas gentil, hein?
0: Si tu veux pas manger celle-là, c'est monsieur le maire qui va te donner à manger avec ses doigts jaunes.
1: Ah ouais.
0: Eh ben, il veut pas, hein?
1: Ah ouais, ben je l'ai entendu.
0: Écoute, la dame, c'est une fée, la dame. La dame, elle est très gentille, hein, madame la fée.
1: Ah oui, et mais il faut manger, hein, sinon oui. C'est monsieur le maire qui va venir.
0: Voilà, puis monsieur le maire avec ses doigts tout jaunes.
1: Ah oui.
0: Puis qu'est-ce qu'il va lui montrer, monsieur le maire, s'il ne mange pas, le petit Pierre?
1: Oh, il va lui montrer son gros nez poilu.
0: Écoute, Pierre.
1: Ah oui, Pierre, il faut manger, hein, sinon monsieur le maire, il va venir te donner à manger, hein. Puis il va te montrer son gros nez tout poilu si tu ne manges pas. Il est un petit peu chagrinou, non? J'ai entendu un petit peu ronchonner.
0: Oui.
1: Alors, petit Pierre, il faut manger, hein? Bien, moi, je vais prévenir monsieur le maire. Attention, hein, je travaille à la mairie, je vais prévenir monsieur le maire. Hein. Puis il va venir, hein, il va venir chez toi. Ah, il faut manger, hein?
0: Il va venir te montrer ses dents, hein, madame?
1: Ah oui, c'est vrai, hein?
0: Puis comment elles sont, ses dents?
1: Oh, elles sont pas belles, elles sont toutes jaunes.
0: Et elles sont toutes creuses aussi.
1: Ah ouais, puis toutes crochues. Puis il est là en plus.
0: Oui.
1: Il est à côté de moi.
0: Ah, il est à côté de vous.
1: Waouh.
0: Ah oui. Son haleine, hein, quand il ouvre la bouche, monsieur le maire.
1: Oh là là. Ça sent pas bon, puis on a peur. Waouh, pas bon.
0: Et puis quand on enlève ses cheveux.
1: Oh, ben il n'y a plus rien.
0: Le maire, Pierre, si tu ne manges pas.
1: Ah, hein, il va lui parler, hein.
0: Oui, et puis
1: ah, oui, hein,
0: il va lui montrer son mouchoir.
1: Ah oui.
0: Et puis qu'est-ce qu'il y a dans son mouchoir?
1: Oh, il y a des grosses bébêtes.
0: C'est des bébêtes comment?
1: Oh là là, elles sont énormes.
0: Il va te montrer sa femme, monsieur le maire. Hein? Et comment elle est, hein, madame?
1: Ah, oh, c'est une sorcière.
0: C'est une sorcière, oui. Elle est pas belle.
1: Oh non, mon Dieu.
0: Elle est moche comment?
1: Oh là, elle a un gros nez, puis elle a un gros bouton dessus.
0: Hein, voilà, Pierre, t'as entendu? Alors là, il commence à manger. Hein?
1: Oui.
0: Et puis, attention, parce que monsieur le maire, hein, si t'es pas gentil, Pierre, et si tu manges pas, il va te montrer sa queue, hein, madame?
1: Ah oui, oh là là.
0: C'est une... Elle est énorme, hein, madame?
1: Ah oui.
0: Elle est comment, sa queue?
1: Elle est grande, et puis il y a plein de piquants dessus.
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4: Bonjour.
5: Consultez mon compte.
4: Allô?
5: Consultez mon compte bancaire.
4: Monsieur, je ne suis pas un répondeur.
5: Ça marche pas ou quoi?
4: Allô?
5: Contactez le service technique.
4: Allô? Monsieur, que puis-je faire pour vous?
5: Oui, excusez-moi, je demandais à un technicien parce que j'ai un problème là sur la...
4: Non, vous êtes dans une agence. Je suis conseillère dans une agence parce que quand vous faites le 0321,
5: alors,
4: vous tombez dans une agence.
5: Attendez, je fais 0321.
4: Monsieur, ne tapez pas sur les touches. Je ne suis pas un répondeur.
5: Bah, vous m'avez dit de faire 0321.
4: Non, je vous ai dit que quand vous faites 0321.
5: Ah bah,
4: vous
5: écoutez, je fais 0321, 03.
4: Oui, mais... Non, monsieur, monsieur.
5: Peut-être qu'il faut que je fasse étoile, non, devant.
4: Non, non.
5: Dièse.
4: Est-ce que vous avez de quoi noter? Donc, composez le 09.
5: Alors, attendez, excusez-moi. Alors, 09.
4: Bah, non.
6: Non, mais monsieur, vous n'êtes pas sur la plateforme, vous êtes directement à l'agence. Il me semble que la reconnaissance vocale, je me demande si c'est pas le 08 ou 09.
5: Hein. Ah, attendez, je vais essayer avec 08. Bonjour, vous souhaitez un réveil automatique dans 17 minutes. Pour revenir à l'appel, tapez étoile.
4: Allô?
5: Oui, allô?
4: J'ai eu une messagerie automatique, donc...
5: Bah, j'ai fait dièse 08, comme vous m'aviez dit, donc dièse.
4: Allô?
5: Non, bonjour, non, pour confirmer rien. Votre commande de pizza,
4: allô?
5: Tapez 1. Pour commander un panini, tapez 2.
4: Allô?
5: Oui, allô?
4: Oui, non, c'est bon. Ne faites rien parce que là, vous vous mettez en attente, en fait, en mettant le 08. Donc, surtout, ne faites rien.
5: 08, c'est ça? 08?
4: Non, il faut pas...
5: Pour être mis en ligne avec un proctologue, tapez 1.
4: Allô?
5: Avec un catalogue, tapez 2.
4: Allô?
5: Oui, j'étais en attente, là, je...
4: Oui, bah écoutez, c'est parce que vous composez à chaque fois le 08 dièse.
5: Ah, 08 dièse, parce que je croyais que c'était dièse 08.
4: Il faut surtout pas faire ça, en fait.
5: Tout.
4: Non.
5: Bonjour, allô, bienvenue sur le site officiel de Rire et Chanson. Pour revenir à l'appel trop con, tapez 1.
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8: Bonjour.
0: Allô, c'est le docteur.
8: C'est la secrétaire. Bonjour, madame.
0: Bonjour, madame. C'est le gynécologue.
8: Oui.
0: Ah, bonjour. Je vous appelle parce que ça faisait longtemps que je n'avais pas appelé un gynécologue, mais là, je crois qu'il faut que je consulte.
8: Je n'ai pas de rendez-vous, madame, avant fin juin.
0: Oh, ben oui, ça va aller alors.
8: Jeudi le 12 juin, 9h20.
0: Oh, écoutez, je vais essayer, oui, à ce moment-là.
8: Votre nom, c'est madame ?
0: Alors, madame Le Duret.
8: L-E ?
0: Oui, plus loin, D-U-R-E-T.
8: Oui.
0: Mais vous pensez que le docteur va pouvoir s'occuper de moi ?
8: Elle est gynécologue, donc elle s'occupera de vous, il n'y a pas de problème.
0: Oh oui, parce que j'étais en voiture, là, voyez.
8: Mm-hmm.
0: Et puis j'ai pris un autostoppeur, là, sur le bord de la route à Chitilgem.
8: Oui.
0: Et il me regardait bizarrement et il m'a dit que j'avais une mycose.
8: L'autostoppeur vous a dit que vous aviez une mycose ?
0: Oui.
8: Mais comment il sait que vous aviez une mycose, l'autostoppeur ?
0: Il est étudiant en médecine.
8: Mais donc vous lui avez parlé de votre cas ?
0: Non, pas du tout, non, je lui disais rien, on parlait de la pluie et du beau temps.
8: Mais si vous lui avez pas parlé de votre état de santé ?
0: Oui.
8: Comment il peut savoir que vous avez une mycose ?
0: Ben ça, je sais pas, je me suis arrêtée sur le bord de la route, voyez.
8: Mm-hmm.
0: Puis j'ai regardé dans le rétroviseur.
8: D'accord.
0: Et effectivement, il y a quelque chose, voyez-vous, de pas net.
8: C'est le jeune homme ?
0: Non.
8: C'est vous ?
0: Oui.
8: Mais vous avez où la mycose ?
0: C'est délicat de dire ça au téléphone.
8: Oui, je comprends.
0: Je préfère vous passer le jeune à l'étudiant, il va vous dire. Le gynécologue.
9: Merci. Allô ?
8: Oui, bonjour.
9: Bonjour. Bernard Toulier à l'appareil.
8: Oui.
9: Oui, c'est moi qui ai détecté...
8: Mais vous l'avez ausculté ?
9: Ah non, pas du tout. Moi, je suis étudiant en mathématiques et je sais qu'il y a 47% des femmes qui ont des mycoses, hein, qui ne le savent pas.
8: Mais donc, elle vous a dit ce qu'elle avait ?
9: Non, pas du tout.
8: Mais comment vous savez que c'est une mycose si elle ne vous a pas dit ce qu'elle a ?
9: Parce qu'il y a 47% des femmes qui ont une mycose, donc j'en ai déduit qu'elle avait une chance sur deux. Donc, on s'est arrêté sur le bord de la route, elle a regardé dans le rétroviseur, elle a vu qu'effectivement, voilà quoi.
8: D'accord.
9: Je suis quand même pas mauvais, hein.
8: Oui, je comprends.
9: C'est pas un diagnostic, hein, c'est juste les mathématiques.
8: Mm-hmm.
9: Je vous la repasse.
8: Merci.
0: Allô ?
8: Oui ?
0: Je préfère vraiment la soigner avant le mariage. Parce que c'est un jeune quand même, je voudrais pas le décevoir.
8: Mais vous allez vous marier ?
0: Ben oui, on s'est rencontrés sur le bord de la route, c'est une belle histoire de champignons. Mais de champignons magiques.
8: Ben je vous souhaite beaucoup de chance et de bonheur, madame Le Duret.
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11: Allô.
5: Bonjour madame, c'est bien la société de déménagement ?
11: Non monsieur.
5: Oui, je vous écoute.
11: Non, c'est moi qui vous écoute, c'est vous qui appelez.
5: Ah oui, pas faux. Monsieur Martin à l'appareil, association Martin-Villoise pour les alcooliques. Il faut que je vous dépose des papiers.
11: Des papiers pour quoi faire ?
5: C'est parce que j'ai monté l'association de défense des alcooliques de Martinville.
11: Oui.
5: Et sur les papiers, j'ai déclaré votre adresse comme permanence.
11: Et vous voulez amener les papiers pour les alcooliques ?
5: C'est ça, parce que je préfère pas donner mon adresse à moi, donc j'ai mis la vôtre.
11: Vous appelez où ?
5: Bah chez vous.
12: Allô ?
5: Ah, bah ça traîne pas, allez.
12: Oui, allô ?
5: Oui, bonjour monsieur, pardon.
12: Bah non, là c'est madame.
5: Si vous voulez, donc comme je disais à l'autre, il faut que je vous apporte les papiers.
12: Y'a personne chez moi, on est rendez-vous sur rendez-vous.
5: Ah bah parfait, prenons rendez-vous, effectivement.
12: Bah non, moi je ne veux pas de rendez-vous.
5: Ok, bah dans ce cas, le mieux c'est que je passe maintenant, parce que comme je dois tout renvoyer aux impôts après...
12: Pourquoi le truc aux impôts ?
5: Parce que je dois leur filer au plus tard jeudi, donc je me suis dit, autant s'en occuper maintenant.
12: Bah oui, bah vous faites maintenant qu'il faut que vous le rendiez pour jeudi, vous dites. Vous aviez qu'à téléphoner avant, vous aurez dit qu'on n'était pas d'accord.
5: Ah oui, le dire avant.
12: Ah bah oui.
5: Genre le dire plus tôt, quoi.
12: Ah bah oui.
5: Bah oui, c'est vrai, vous auriez dû me le dire avant, parce que maintenant...
12: Quoi, j'aurais dû vous le dire avant ? C'est pour le coup vous appeler ?
5: Oui, mais vous auriez pu appeler l'association des alcooliques.
12: Bah appeler l'association, moi j'ai aucun numéro d'association des alcooliques.
5: Ah bah facile, c'est le vôtre.
12: Ah oui ?
5: Bah oui, comme je vous ai déclaré permanence de l'association, c'était plus simple de mettre aussi votre numéro de téléphone.
12: Dans notre autorisation en plus. Bah voyons, vous n'aviez pas à mettre notre nom pour l'association des alcooliques. Je suis désolée.
5: Non, mais soyez pas désolée. Vous me signez les papiers, on n'en parle plus.
12: Ah non, je ne signe pas de papier, moi.
5: Eh, en échange, je vous fais une carte de membre.
12: Une carte de membre ?
5: Ouais, je vous fais une carte officielle d'alcoolique de Martinville.
12: Non.
5: Eh, j'en rajoute une pour votre collègue.
12: Quand il a dit alcoolique, même 10 mois derrière, je suis franche avec vous. Ici, on n'est pas des alcooliques.
5: Ah oui, mais ça peut s'arranger, vous inquiétez pas.
12: Je suis désolée, nous, on boit pas... on boit pas tous les jours, tous les week-ends.
5: Ah, vous picolez même pas tous les jours?
12: Ah non, monsieur, là, non, je suis désolée.
5: Non, même pas un petit schnaps le matin en se réveillant?
12: Non, même pas.
5: Alors, si vous voulez, je vous inscris pour un stage de rattrapage d'alcoolification.
12: Non.
5: Si, je vous organise des soirées alcoolifistes chez vous, avec les membres de l'association.
12: Non, il n'y a pas de soirée chez moi pour ça.
5: Eh, mais on vient avec nos bouteilles, hein.
12: Non, même, monsieur, je suis pas d'accord, moi.
5: Ah, parce que votre collègue d'avant, lui, il était d'accord.
12: Non, il était pas d'accord du tout.
5: Ah si, moi, il m'a dit, les alcooliques de Martinville, je suis d'accord.
12: Ah bah, j'étais là, j'étais présente.
5: Alors, peut-être que vous avez mal entendu, parce qu'il me semble bien...
12: Il n'a pas dit qu'il était d'accord, je suis désolée.
5: Ah ouais, pourtant, je l'ai senti très enjoué quand je lui en ai parlé.
12: Ah, il était emboué.
5: C'est ça, il avait l'air hyper emboué.
12: Je vous préviens, je veux rien savoir. Je pense que t'as pas mis du téléphone à la gendarmerie.
5: Oh bah, je les connais bien, ils sont tous inscrits à l'association.
10: Allô?
5: Ah, donc rebonjour madame.
10: Ouais, bah, j'ai autre chose à faire, je ne suis pas là, merci, au revoir.
5: Ok, bon, bah, on se voit à l'apéro de toute façon.
10: Oh, tu vas arrêter de me casser les couilles, on s'en va aller, d'accord?
5: D'accord, en revanche, si vous pouvez parler un tout petit peu plus fort.
10: Tu me casses les couilles!
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13: Oui, allô?
14: Oui, allô?
13: Bonjour.
14: Oui, bonjour, c'est service informatique de la mairie à l'appareil. C'est au centre de coiffure?
13: Oui.
14: Dites-moi, on a des documents à vous faire parvenir, on aurait besoin de votre adresse email.
13: On n'a pas de... Pour l'instant, on n'est pas...
14: Attendez, c'est...
13: Enfin, ça sera bientôt fait.
14: Attendez, vous n'avez pas de modem
13: Ah non, pas du tout.
14: Ni à 56 000 bits ou même pas de KRM 65 000?
13: Ah non.
14: C'est pas vrai. Eh les gars, je suis avec le centre de coiffure. Ouais, ils n'ont pas de madame, ils n'ont pas d'email. C'est pas vrai.
13: Ben si.
14: Attendez, je vous passe le chef de service, il est mort. Qu'est-ce que c'est que ce travail? Allô?
13: Allô?
14: Oui.
13: Oui, bonjour monsieur.
14: Bonjour monsieur. Qu'est-ce qu'on me dit là? Vous n'avez pas de madame?
13: Ben non. Pourquoi vous rigolez?
14: Vous n'avez pas d'email?
13: Mais non.
14: Mais c'est pas vrai ça.
13: Pourquoi?
14: Mais... Alors... Vous pouvez... Vous pouvez pas nous envoyer un email?
13: Mais non. Non, mais attendez, là. À qui j'ai affaire, là?
14: C'est le service informatique de la mairie, monsieur.
13: Mais peut-être, oui, mais... Moi, je suis désolé, mais je suis pas relié à Internet, moi. Qu'est-ce que vous me dites, là?
14: Mais c'est pas vrai!
13: Mais pourquoi? Mais si c'est vrai, monsieur. Bon, écoutez, qu'est-ce que vous voulez exactement?
14: Mais on a besoin de votre adresse email.
13: Mais on n'en a pas, monsieur. Bon, écoutez, moi j'ai autre chose à faire. Écoutez, qu'est-ce que vous voulez exactement?
14: Bon, c'est pas grave. Donnez-nous le nom de votre serveur.
13: Mais on n'a pas de serveur.
14: Mais votre provider.
13: Mais on n'a rien de tout ça. Mais... Bon, ok, d'accord. Moi, c'est pas ça à faire, hein. Ok? Voilà.
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15: Bonjour.
5: Bonjour monsieur, c'est bien la société de plombistes chauffagiers?
15: Oui, c'est ça monsieur.
5: Monsieur Martin à l'appareil, société d'enquêtage téléphoniste Martin. Bonne nouvelle, vous êtes inscrit sur la liste des gens qui sont pour le démarchisme téléphoniste.
15: Je me suis jamais inscrite nulle part monsieur.
5: Ah bah vous êtes dans la liste des gens qui demandent à être démarchés téléphoniquement.
15: Non.
5: Ah si?
15: Je me suis pas inscrite monsieur, c'est moi qui fais ça, je me suis jamais inscrite.
5: Ah, eh bah écoutez, heureusement que je vous appelle, je vais donc faire l'inscription tout de suite.
15: Oui, écoutez monsieur, là j'ai pas le temps, je ne suis pas inscrite et je suis contre le démarchage, donc c'est pas la peine de me démarcher.
5: Ah bah non.
15: Merci, au revoir.
5: Ah bah si, mais je la rappelle.
15: Oui.
5: Bonjour monsieur Martin à l'appareil, société d'enquêtage téléphoniste Martin.
15: Oui.
5: Bonne nouvelle, vous êtes inscrit sur la liste des gens qui sont pour le démarchage.
15: Je ne me suis pas inscrite monsieur, vous me défaites de cette liste de démarchage. Merci, ici c'est commercial, ce n'est pas la peine de...
5: Alors
15: me...
5: oui, c'est effectivement un appel commercial.
15: Oubliez-moi et ne me rappelez pas monsieur, ça ne sert à rien, merci.
5: Je rappelle tout de suite.
15: Bonjour.
5: Bonjour monsieur Martin à l'appareil, société d'enquêtage.
15: Oui, c'est toujours madame, mais c'est pas grave, hein. Bonjour madame.
5: Oui, bon, admettons. En tout cas, bonne nouvelle, vous êtes inscrit, cher monsieur, sur la liste.
15: Je ne me suis pas inscrite, vous me rayez de cette liste. Vous comprenez pas le français?
5: Ah, yes, I do.
15: Je ne me suis jamais inscrite, donc je vous demande de ne pas me démarcher, donc de ne pas m'appeler.
5: Ah, alors, à la place de vous appeler, dans ce cas, je peux vous rappeler?
15: Ne me rappelez plus, monsieur. Oubliez-moi. Je pense que je parle le français, donc vous arrêtez. Merci. Au revoir.
5: Bon, bah, je rappelle.
15: Allô?
5: Bonjour monsieur Martin à l'appareil.
15: Merde, arrêtez de m'appeler.
5: Allez hop, c'est reparti.
15: Vous avez pas compris? compris encore.
5: Bonjour monsieur, monsieur Martin.
15: Non, vous ne comprenez pas le français.
5: Non mais excusez-moi, je ne fais que mon métier puisque vous avez
15: souhaité... Eh ben moi monsieur, je vous dis de votre métier que ce n'est pas la peine de me démarcher. Donc maintenant, vous oubliez mon numéro. Je pense que j'ai été clair quand même.
5: Tout à fait clair.
15: Eh ben vous m'oubliez monsieur. Vous rayez mon numéro de votre liste de pour vous me démarcher.
5: Ok.
15: C'est bon.
5: Donc, question numéro 1. Pourquoi êtes-vous pour le démarchisme ?
15: Je ne suis pas pour. J'ai autre chose à faire, monsieur. Je ne suis pas là pour écouter les connards qui m'appellent au téléphone.
5: Alors, je suis désolé, monsieur connard n'est pas disponible. Mais je suis monsieur Martin Trocon et je le remplace.
15: Au revoir.
5: Bon, bah vous savez quoi ? Je rappelle.
15: Mais vous comprenez pas le français.
5: Bonjour, monsieur !
15: Je ne remplirai pas votre enquête. Vous marquez « ne peut pas répondre à l'enquête ».
5: D'accord, alors dans ce cas, nous allons remplir l'enquête sur les gens qui ne veulent pas répondre à l'enquête.
15: Je vous arrêtez, monsieur. Vous avez une enquête, vous marquez « ne veut pas répondre à l'enquête ».
5: Question, avez-vous déjà refusé un démarchisme ? Ah, ben je vais être obligé de rappeler.
15: Vous arrêtez de m'appeler, c'est une entreprise professionnelle.
5: Oui, bonjour monsieur, monsieur Martin à l'appareil, société d'enquêtage téléphone.
15: J'en ai rien à faire, là vous empêchez mes clients de m'appeler.
5: Ah bah écoutez, considérez que je suis un client dans ce cas, si ça vous arrange.
15: Non, vous n'êtes pas un client monsieur, donc je vous dis, vous arrêtez de m'appeler, merci.
5: Mais je vous en prie, première question, en démarchisme téléphoniste, vous préférez petit
15: ne a... Ne pas vous avoir au téléphone, surtout pas, surtout les gens qui s'appellent en numéro caché. Hein, monsieur Martin, monsieur Durand, monsieur Dupont, comme vous voulez, j'en ai rien à secouer. Hein, vous arrêtez de m'appeler, vous remplissez le dossier, vous dites que je ne veux
5: vous inquiétez
15: plus.
5: Pas. On va remplir le dossier ensemble. Question numéro 1 bis.
15: Je vous parle français ou quoi ? Merde !
5: Ah bah oui, mais j'ai pas fini, obligé de rappeler.
16: Allô ?
5: Ah, bonjour madame. Monsieur Martin à l'appareil, société d'enquêtage téléphoniste Martin Martin.
16: Oui, c'est Rire et Chanson.
5: Oh oui, bravo !
16: Vous avez mis en run la patronne.
5: Ah bah ça s'est pas entendu du tout. Vous pouvez me la repasser deux secondes ?
16: Elle vient de partir.
5: Super.
16: Et après, quand elle me dit c'est un monsieur Martin, il me dit monsieur alors que c'est madame. Je dis bon, laisse tomber, c'est ça.
5: Et en même temps, vous lui dites rien. Vous la laissez.
16: Non, bah elle était montée tellement dans les tours qu'on pouvait plus lui parler.
5: Bonne journée alors.
16: Merci à vous aussi.
5: Et au revoir madame.
16: Au revoir madame.
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17: Oui, la gare de Monaco.
18: Allô ?
17: Oui ?
18: Oui, bonjour monsieur,
17: bonjour.
18: C'est la gare de Monaco ?
17: Oui ?
18: Oui, je voudrais le bureau des appels en gare.
17: Des appels en gare, oui, c'est ici.
18: Ah, très bien, bonjour monsieur.
17: Bonjour.
18: La DST, l'appareil, division de surveillance du territoire. Dites-moi, nous avons un agent qui est actuellement dans votre gare.
17: Oui ?
18: Il faudrait faire un appel en gare pour qu'il puisse rejoindre sa base.
17: Hein. Alors, c'est à quel nom ?
18: Alors, ben, c'est un agent, hein, c'est donc confidentiel. Hein.
17: Oui.
18: Je vous passe le patron. Hein.
17: Oui.
18: Donc, colonel, nous avons la gare...
17: Oui, mais c'est pour faire un appel.
19: Très bien, je vous remercie. Allô ?
17: Oui, bonjour,
19: bonjour monsieur. Voilà,
17: oui.
19: Donc c'est assez urgent, hein ?
17: Oui.
19: Alors c'est un message codé.
17: Oui.
19: Alors c'est message personnel.
17: Oui, alors message personnel.
19: La mienne.
17: Comment ?
19: La mienne.
17: La mienne ?
19: Oui.
17: La mienne.
19: Est plus grosse que la vôtre.
17: Que la vôtre ? Voilà, c'est tout ?
19: Voilà, alors je patiente. Je vais attendre le message, hein ?
17: Oui, d'accord. Message personnel, la mienne est plus grosse que la vôtre. La mienne est plus grosse que la vôtre. Voilà. On patiente, hein.
20: Des conneries comme ça à Monaco.
17: Ah ben, chef de garde de Monaco, bonjour. Qu'est-ce que c'est ce travail ?
18: Oui, bonjour monsieur.
17: Vous me faites dire des grossièretés là au micro, là ? Non mais ça va pas ?
19: Oui, c'est un DST à l'appareil.
17: Oui, oui, en gare de Monaco, on fait pas des trucs pareils, hein.
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21: Oui.
5: Bonjour monsieur, c'est bien le bureau de tabac ?
21: Oui.
5: J'ai une livraison de cigarettes de Pologne pour vous.
21: Ouais, mais attendez, je suis désolé, moi je vends pas des cigarettes de Pologne, monsieur.
5: Alors maintenant si, parce que j'ai eu le plan par mon beau-frère qui est polonais et c'est vachement moins cher.
21: Ah bah non, ah non, attendez, je vends du tabac, monsieur, et je vais vous faire profiter de cigarettes de Pologne que vous allez gagner de la sous dessus et vous mettez ça à mon nom.
5: Non, pardon, on s'est mal compris.
21: Non, non.
5: C'est vous qui
21: non.
5: les vendez, c'est pas moi.
21: Non, non, mais j'ai pas. Bah attendez, pourquoi je vendrais des cigarettes de Pologne ? Vous foutez de ma gueule ou quoi ?
5: Tant qu'à les avoir, vous allez pas les garder.
21: Eh ben je les refuse et vous tombez sur la tête. Si vous pouvez pas les vendre, bah vous vous démerdez avec, monsieur.
5: Ah oui, mais alors c'est...
21: Quoi, c'est quoi ?
5: Bah ça n'arrange pas le business.
21: Eh bah ça vous arrange pas le business, mais vous faites un business.
5: Pardon,
21: et...
5: mais officiellement, c'est votre business.
21: Bah comment ça, officiellement, c'est mien ? Non mais vous rigolez, moi j'ai rien commandé.
5: Non mais c'est tout comme.
21: Comment ça, c'est tout comme ?
5: Vu que c'est à votre nom, ça veut
21: bah,
5: dire...
21: Bah c'est à votre nom, c'est vous qui avez pris la priorité de mettre mon nom. Moi j'en ai rien à foutre de votre tabac de Pologne.
5: Eh, vous le touchez à 5 euros le paquet, quand même.
21: Bah je veux pas toucher 5 euros le paquet, monsieur.
5: Ah oui, monsieur. si 5 euros vous trouvez que c'est trop cher, moi
21: mais je vais avoir... je vous ai pas dit que 5 euros c'était trop cher. Eh, attendez, moi j'ai pas envie de me retrouver en gaïole.
5: Comment ça, en bagnole?
21: Oui, non, non, en prison, si vous
5: oui, mais pourquoi vous me dites que vous êtes en bagnole?
21: Non, j'ai pas dit en bagnole, j'ai dit en gaïole. Prison.
5: Non, bagnole, voiture.
21: Non, non, mais attendez, là c'est grave, hein.
5: Eh, cool, on fait 50-50 de toute façon.
21: Non, non, on fait pas 50-50, je trempe pas dans vos magouilles, monsieur.
5: Bon, allez, 60-40.
21: Mais, quoi, 60-40, arrêtez, vous me faites chier.
5: Alors, 60-60?
21: 50-50, 60-60.
5: Je bon. Peux pousser à 65-65.
21: Ouais, ouais, mais je vous dire que vous allez prendre cher parce que j'appelle les douanes.
5: Cher, 5 euros le paquet, pardon.
21: Mais je m'en fous du 5 euros le paquet. Non, mais vous rêvez, quoi. J'appelle les douanes, j'appelle les gendarmes et je porte plainte, hein.
5: Oh là là là là là là.
21: Bah, comment ça, oh là là, oh là là.
5: Bah, oh là là, oh là là, je vous trouve des cigarettes polonaises.
21: Attendez.
1: Bah, j'ai pas des cigarettes de Pologne qui doivent être livrées, monsieur. C'est pas possible.
5: Un autre monsieur, bonjour.
1: Bah, attendez, c'est quoi votre histoire? Attendez, vous commandez des cigarettes en Pologne et vous mettez la commande à un autre nom?
5: Ah, bah voilà. Ah non, mais ça fait plaisir d'avoir quelqu'un qui comprend parce que votre collègue, il capte rien
1: non,
5: du
1: non,
5: tout.
1: Non, non, non, attendez, me la faites pas à l'envers. Vous êtes qui?
5: Monsieur Martin. Donc moi, j'ai mon beau-frère qui est en Pologne.
1: Non, mais vous écoutez même pas ce que je suis en train de vous dire. Vous êtes dans un bureau de tabac. Comment voulez-vous que j'accepte des cigarettes qui viennent de Pologne?
5: Oh, bah, il suffit de réceptionner.
1: Non, non, non, je réceptionne rien du tout, monsieur.
5: Ouh. Ouh, ça, c'est un nom qui veut dire oui.
1: Non, monsieur.
5: Mm-hmm.
1: Non.
5: Vous êtes sûr parce que j'ai
1: l'impression... Non.
5: D'accord.
1: Je ne veux pas de votre colis. J'ai jamais commandé de cigarettes en Pologne. Mais c'est quoi cette histoire?
5: Bah, vu qu'il est à votre nom maintenant, c'est ce que j'ai expliqué.
1: Comment ça, c'est à mon nom? Mais qui vous a permis de le mettre à notre nom?
5: C'était plus logique que ça arrive chez un professionnel tabacologique plutôt que...
1: Un professionnel de tabac, monsieur, mais réfléchissez un peu. Vous avez d'autres QI ou quoi? Un professionnel de tabac, ça ne commande pas des cigarettes en Pologne. Il est hors de question. Vous m'avez bien compris?
5: Ah oui, mais dans ce cas, faut régler ça avec les Polonais.
3: Et alors, je m'en fous.
5: Eh ben, encore un autre monsieur, bonjour.
3: Non mais vous vous rendez pas compte dans quelle situation vous me mettez? Moi je vais pas vendre des cigarettes qui viennent de Pologne, non.
5: Attendez, c'est ce que je disais, je vous passe mon beau-frère polonais.
3: Mais et alors, je m'en fous, moi, votre beau-frère...
5: Oui, bah dites-lui vous-même, tiens.
3: Eh ben, dites-lui, mais, de quel droit vous avez à faire ça? Non mais c'est n'importe quoi, là.
5: Martinski, le monsieur veut te parler.
3: C'est bon, hein.
5: Bonjour monsieur, je suis mon beau-frère polonais, Martinski.
3: Ouais.
5: Je précise que je ne parle ski pas français ski.
3: Ouais, ouais.
5: Ouais, vous parlez ski polonais ski?
3: Non, c'est bon, allez hop.
5: Bon bah goodbye ski, comme on dit chez moi.
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23: Allô?
0: Allô?
23: Oui?
0: Bonjour monsieur.
23: Bonjour.
0: Je vous appelle.
23: Oui?
0: C'est pour avoir un taxi pour ce soir à 20h30.
23: Ah non, non, je suis taxidermiste moi.
0: Pour aller à Dole, s'il vous plaît. Deux personnes sans bagages.
23: Non mais monsieur, je suis pas taxi, je suis taxidermiste.
0: Alors non, là, on n'est que deux.
23: Non, non, non, mais je vous dis, c'est, je suis pas taxi, moi.
0: Ben écoutez, je ne sais pas, moi, 20h30, c'est possible?
23: Je ne suis pas taxi.
0: Oh, ben n'importe, hein, si c'est pas... Je ne sais pas, moi, on n'a pas besoin... Non, non, on n'a pas besoin de voiture spéciale, hein, juste
23: oui, ben...
0: un taxi normal. Ah, on a été coupé.
23: Allô?
0: On a été coupé.
23: Non, monsieur.
0: Voilà.
23: Je vous dis que je suis pas taxi.
0: Vous m'entendez, monsieur taxi?
23: Oh, mais... Hé, hey, vous m'avez compris, là?
0: Il marche pas, votre téléphone, on
23: je
0: est...
23: Je suis pas taxi, merde de Dieu!
0: Comment?
23: Vous m'avez compris, tête de veau?
0: J'entends pas.
23: Il me fait pas chier, hein? Oui, vous foutez de ma gueule, là?
0: Allô?
23: Hein?
0: Vous m'entendez?
23: Non, mais vous foutez de ma gueule, là?
0: J'entends pas bien.
23: Mais, sacré vieux fou, mais je suis pas parti des taxis, moi!
0: Monsieur?
23: Vous foutez de ma gueule? Je suis naturaliste!
0: Vous êtes le taxi?
23: Le naturaliste.
0: Vous êtes naturiste?
23: Je me rappelle pas, hein, parce que là, ça va mal finir. Hein.
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24: Bonjour.
5: Bonjour, monsieur. C'est bien le magasin de glace et surgelé?
24: Oui.
5: Monsieur Martin, établissement Martin Électricité?
24: Oui.
5: Je vais faire un test de délestage énergétique sur votre entreprise.
24: Mm-hmm.
5: Ça veut dire qu'on va couper l'électricité.
24: Ouh là là, alors attendez.
5: Non, mais uniquement ce qui est superflu. Par exemple, la clim.
24: J'ai pas de clim.
5: Parfait. Alors, quand je dis clim, bien sûr, c'est aussi tout ce qui est refroidissage, hein. Congélationneur, chambre froide, etc.
24: Oui.
5: Voilà, donc tout ça, je coupe.
24: Combien de temps?
5: Bon, c'est juste quoi, 48 heures.
24: Oh non, mais c'est pas possible quand même, 48 heures. Moi, j'ai de la marchandise dans tous mes congélateurs. Hein.
5: Bah, je vois pas le problème.
24: Mais non, mais on est une entreprise de crème glacée.
5: Justement, elle est comment, votre crème?
24: Ma crème est glacée.
5: Eh ben voilà, donc si elle est déjà glacée, vous avez pas besoin de la surglacer.
24: Bah, si j'ai pas de congélateur, elle va décongeler. 48 heures, c'est énorme.
5: Oui, bah, à la limite, vous la laissez déglacer 48 heures et après, vous aurez plus qu'à la reglacer.
24: Mais je peux pas. Comme si, comme on peut pas décongeler, on peut pas.
5: Ah, comme si que bien sûr qu'on peut décongeler, je l'ai déjà fait.
24: Oui.
5: Bah, hey, rien de sorcier. Vous voulez que je vous donne un petit truc?
24: Oui.
5: Le micro-ondes.
24: Non, mais pourquoi vous me parlez de micro-ondes, monsieur?
5: Parce que votre crème glacée, vous la mettez au micro-ondes, vous allez voir, elle va déglacer vite fait.
24: Mais je m'en fiche de votre micro-ondes.
5: Pardon, moi j'essaie juste de vous aider.
24: Ah bah oui, toute la marchandise fondue dans les congélateurs, je les remets à congeler puis je les revends, oui.
5: Eh bah voilà.
24: Oui.
5: Vous voyez, donc je vois pas où
24: mais
5: elle
24: est. Mais attendez, je vais vous appeler le chef parce que là, moi je peux plus.
5: Merci monsieur.
24: Non mais il va péter un plomb, c'est impossible. Il veut couper de l'électricité pendant 48 heures parce
4: On marche sur la tête là quand même. Oui, allô.
5: Bonjour madame.
4: Moi vous pouvez pas couper ma chambre froide comme ça. Moi j'ouvre la chambre froide, elle perd 10 degrés.
5: Ah bah l'ouvrez pas.
4: Oui, donc je fais quoi? Je mets mes gars au chômage.
5: Ah bah oui, tiens, très bonne idée. Hop, problème réglé.
4: C'était de l'ironie, monsieur.
5: Ah oui, d'accord, mais enfin excusez-moi, si j'étais là pour rigoler, ça se saurait.
4: Vous vous rendez pas compte? Enfin, je sais pas.
5: Non mais hey, c'est que 48 heures. Hein.
4: On ne peut pas couper 48 heures, vous ne comprenez pas.
5: Moi bien sûr que si, c'est possible.
4: Non, ce n'est pas possible.
5: Mais si, il y a plusieurs moyens. On peut débrancher l'appareil.
4: Non.
5: Alors, deuxième méthode, ça c'est un truc de professionnel.
4: Sans déconner, quoi.
5: On coupe le disjoncteur.
4: Plus le chauffage, plus le téléphone, plus...
5: Ah non, le téléphone c'est hyper important. Non, non, on coupe juste ce qui n'est pas essentiel.
4: Ah oui, donc ma marchandise c'est du confort, mais par contre le téléphone...
5: Bah oui, parce qu'il y a quand même des gens qui vous appellent, j'imagine. Faudrait pas que vous soyez bloqué.
4: Et on doit livrer aussi des produits surgelés qui nous sont livrés tous les jours dans cette putain de chambre froide.
5: Ah, en revanche, est-ce que vous pouvez crier un tout petit peu plus fort dans votre téléphone, parce que là on vous entend à peine.
4: Donnez-moi votre numéro de téléphone, parce que là franchement vous me gonflez.
5: Oui, alors monsieur Martin.
4: Donne-moi le stylo. Je vais reprendre. Alors, monsieur Martin, quelle société?
5: Établissement Martin Électricité.
4: Martin, c'est pas l'appel crétin de Martin, par hasard?
5: Perso, je dirais même l'appel trop con.
4: Ah, c'est ça.
5: Oui, c'est ça.
4: Sans déconner.
5: Ah, bah, même en déconnant.
4: Je confirme, Martin, t'es trop con.
5: Merci.
4: Putain, bah, je me suis fait avoir.
5: Ah, je confirme aussi. Bonne journée et au revoir, madame.
4: Je serai accrochonné.
5: Ah, bah, c'est sympa de prévenir. Merci.
4: Salut.
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6: Allô?
7: Oui, bonjour madame, c'est l'université?
6: Oui.
7: D'accord, bon, l'inspecteur de la place des renseignements généraux à l'appareil.
6: Oui.
7: On vient d'apprendre dans un rapport que les lycéens voulaient vous prendre cet après-midi.
6: Ah.
7: Par derrière.
6: Ah.
7: Ouais, ainsi que la Sorbonne.
6: D'accord.
7: Donc ils vont être à environ, d'après nos chiffres, 150 000. Et ça, c'est les chiffres de la préfecture.
6: Oui.
7: Alors on sait qu'ils veulent vous prendre par derrière. Hein.
6: Oui.
7: 150 000, ça fait quand même beaucoup.
6: Oui.
7: C'est énorme.
6: Non, bah oui, surtout qu'il y en a déjà du monde à l'intérieur.
7: Ah bon? Combien?
6: Je sais pas, les chiffres exacts, je ne sais pas.
7: Eh ben, ça va faire mal.
6: En plus, oui.
7: Mais écoutez, madame, je vous souhaite une bonne journée.
6: Oui, ben bah, merci.
7: Je crois qu'elle va pas être mauvaise.
6: Oui, je crois aussi. Je vous remercie.
7: Et puis, je vous souhaite bien du courage, parce que 150 000...
6: Bah oui, on va essayer d'assurer.
7: Ben, je vous remercie.
6: De rien, au revoir
7: madame.
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6: Bonjour.
5: Bonjour monsieur, c'est bien le PMU?
6: Oui, c'est ça, oui.
5: Monsieur Martin, à l'appareil, j'ai parié avec mon beau-frère que j'avais gagné 200 euros au loto.
6: Oui.
5: Mais alors, problème, j'ai perdu.
6: D'accord.
5: Donc, ce qu'on va faire, c'est que je viens avec lui.
6: Oui.
5: Et vous, vous faites comme si j'avais gagné et vous me filez les 200 balles.
6: Ah oui, mais si le ticket n'est pas gagnant, je vais pas vous donner 200 euros.
5: Non, mais c'est ça la ruse. Vous, vous faites comme si le ticket était gagnant.
6: Oui, mais je vais pas vous donner l'argent.
5: Bah, si vous me donnez pas l'argent, c'est louche.
6: Bah oui, mais c'est logique que je vous donne pas d'argent si c'est pas gagnant.
5: Oui, mais c'est pas logique de pas me donner d'argent si on a dit le contraire à mon beau-frère.
6: Oui, mais ça, c'est pas mon problème. Vous faites un pari avec vos potes. Je vais pas vous donner 200 euros et moi, je fais comment dans la caisse?
5: Oh, bah, vous pouvez prendre 4 billets de 50, par exemple.
8: Allô?
5: Bonjour monsieur, ouais, comme je disais, faites au plus simple, hein. Si vous préférez, vous me faites un chèque.
8: Non, certainement pas, non?
5: Ah oui, mais alors comment on fait pour arnaquer mon beau-frère?
8: Oh ben...
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6: Allô?
7: Oui, bonjour madame.
6: Bonjour.
7: Madame de Guéran?
6: Oui.
7: Vous êtes bien au Petit Moulin?
6: Oui.
7: C'est l'observatoire de Brest à l'appareil.
6: Oui.
7: Nous avons observé un astéroïde qui arrive à grande vitesse. Alors, c'est un petit astéroïde, hein?
6: Ah oui.
7: Vous comprenez les comètes?
6: Oui, oui, d'accord.
7: Il faut éviter que cet astéroïde tombe chez vous.
6: Ah, oh là là. Et qu'est-ce qu'il faut faire?
7: Alors, est-ce que votre téléphone va jusqu'à la fenêtre?
6: Oui, un peu. Oui, oui, quand même. Oui, à peu près. Si je peux quand même, avec mon fil, approcher d'une fenêtre, oui.
7: Voilà. Est-ce que vous avez un drap d'oreiller ou quelque chose comme ça, un drapeau blanc, à portée de la main?
6: Oui, c'est un torchon, quoi.
7: Alors, vous allez ouvrir la fenêtre, s'il vous plaît.
6: Faut que je fasse maintenant?
7: Oui.
6: Bon. Bon, ça y est.
7: D'accord. Est-ce que vous auriez quelque chose, une poêle ou quelque chose, vous savez, qu'on pourrait utiliser comme une raquette de tennis?
21: Une poêle?
7: Oui.
21: Ah, si, oui.
7: Voilà. Alors, vous allez en prendre une, s'il vous plaît, assez vite.
21: Et je prends ma poêle et puis...
7: Donc, ce qu'on va faire maintenant...
21: Oui, mais attendez, moi, de ma main gauche, j'ai mon téléphone, et puis alors, si je ne vais pas pouvoir tenir ma poêle et puis mon...
7: Alors, vous êtes face au ciel, vous êtes orienté vers le ciel?
21: Oui.
7: Donc, vous allez agiter le drapeau blanc déjà?
21: Oui.
7: Et donc, si jamais cette comète était habitée, même par des civilisations microscopiques, elles connaissent le code du drapeau blanc et elles savent donc que c'est un signe de paix. Hein.
21: Ah oui.
7: Alors, qu'est-ce que vous faites exactement là?
21: Eh ben, il est au-dessus de ma tête et je l'agite, quoi.
7: Vers où?
21: Ben, vers le ciel.
7: Tout le monde est en place maintenant. Nous vérifions tout de suite si la comète est habitée. Trace de vie. Mettez en place les traducteurs synthétiques. Vous m'entendez?
21: Oui, je vous entends.
7: Les habitants de cette comète vous voient et ils voient que vous êtes en paix.
21: Bon.
7: Donc, apparemment, elle ne s'écrase pas du tout. Mais alors, par contre, elle a besoin d'un effet rétro pour repartir d'où elle vient.
21: Oui.
7: Est-ce que vous pouvez les aider?
21: Ouais, qu'est-ce qu'il faut faire?
7: Vous avez votre poêle?
21: Ah oui, j'ai la poêle, oui.
7: C'est une poêle à frire?
21: Oui.
7: Alors?
21: Mais elle est en téfal, ça fait rien?
7: Attendez, on leur demande. Hein. Alors, je mets en place le traducteur, madame. Hein.
21: Oui.
7: Demandez-leur bien si ce sont des extraterrestres. Hein.
21: Oui.
8: Allô, la Terre?
21: Oui. Est-ce que vous êtes bien des extraterrestres?
8: Allô?
21: Allô?
8: Bonjour, madame.
21: Bonjour.
8: Nous venons d'une lointaine planète. Vous m'entendez?
21: Oui. Bon, j'ai une poêle dans ma main, mais elle est en téfal. Est-ce que c'est bien?
8: Le téfal? De quoi s'agit-il?
21: Ben, une poêle que quand on fait cuire quelque chose, ça ne colle pas.
8: Pouvez-vous traduire faire cuire?
21: Faire cuire des œufs ou de la viande.
8: Très bien. Nous avez la possibilité de nous renvoyer dans l'espace intergalactique?
21: Oui, donc je vous fais voir ma poêle.
8: Nous l'observons.
21: Vous la voyez?
8: C'est du téfal.
21: Bon.
8: C'est parfait pour nous.
21: Bon, alors, qu'est-ce que c'est bon? Allô?
7: Allô?
21: Oui?
7: Qu'est-ce qu'ils disent?
21: Ben, ils disent qu'ils voient ma poêle, quoi.
7: Ouais.
21: C'est parfait pour nous, qu'ils ont dit.
7: Ah oui, parce que c'est une...
21: Parce que c'est une poêle téfal.
8: Allô, la Terre?
21: Oui.
8: Nous allons approcher maintenant à grande vitesse de la Terre.
21: Oui.
8: Vous pourrez nous renvoyer de là d'où nous venons avec votre poêle.
21: Oui. Elle est au-dessus de ma tête.
8: Savez-vous faire un smash?
21: Qu'est-ce que c'est que ça?
8: Avez-vous déjà joué au tennis?
21: Jamais.
8: Saurez-vous taper dans notre astéroïde?
21: Ben, qu'est-ce qu'il faut faire pour ça?
8: Vous allez lancer maintenant la poêle au moment de l'impact dans notre astéroïde.
21: Mais comment que je fais? Je la lance comment, ma poêle?
8: Vous évitez de la lancer dans le carreau. Vous la lancez au-dessus de votre tête, mais pas sur votre tête.
21: Ah ben non, je m'en doute, oui. Alors, je la lance, mais je la lance où, ma poêle?
7: Allô?
21: Allô?
7: Vous m'entendez, madame?
21: Oui.
7: Oui, c'est observatoire. Vous êtes toujours en ligne avec les extraterrestres, là?
21: Ils disent qu'il faut que je lance ma poêle au-dessus de ma tête.
7: Faites attention, hein.
21: Ben oui, oui, mais ils m'ont bien dit de prendre. Ben oui, faites attention. Mais où faut que je t'achète dans? Moi, je suis là sur des.
8: Allô, la terrienne.
21: Oui, bon. Alors oui, vous m'avez dit de lancer ma poêle comme une balle de tennis.
8: Vous allez tenir votre poêle. Au moment de l'impact, vous lancerez la poêle dans notre astéroïde et nous pourrons repartir à 2 milliards de kilomètres.
21: Mais où je la lance n'importe où.
8: Impact 3 secondes.
21: Oui, d'accord, oui.
8: Impact 2 secondes.
21: Oui.
8: Impact 1 seconde. Lancé.
21: Ça y est, c'est fait.
8: Raté.
21: Oh, c'est raté? Allô?
7: Vous nous entendez, madame?
21: Oui.
7: Alors?
21: Ils me disent que j'ai lancé ma poêle et c'est raté. Qu'est-ce qu'il faut que je fasse, alors?
7: Alors, à ce moment-là, ce qu'il faut, c'est la relancer quand ils vont vous le dire.
21: Ah oui? Mais la lancer, mais où? La lancer à combien, alors?
7: À 1,750,000,000 de kilomètres.
21: Ah oui, mais je comprends plus rien. Où voulez-vous que moi, j'ai devant, là, j'ai des rosiers, là, j'ai un parterre, là. Alors...
7: Ah oui, mais il faut sauver la Terre, madame. Hein.
21: Ben oui. Bon, alors, vous me remettez en... Oui.
8: Allô, la Terre?
21: Oui. Bon, alors, comment faut que je fasse, maintenant?
8: Vous devez nous renvoyer à 2 milliards de kilomètres, avez-vous bien compris?
21: Bon, alors, je recommence à la lancer.
8: Attention, vous êtes prête?
21: Oui, alors je lance ma poêle le plus loin possible.
8: Impact, 3 secondes. Oh. Impact, 2 secondes.
9: Je lance.
8: Maintenant. Smash.
9: Ça y est. Allô?
8: Allô?
9: Allô?
8: Il s'éloigne.
9: Ah bon, ben ça y est.
8: Voilà, vous avez renvoyé Madame l'astéroïde dans l'espace.
9: Ça y est.
8: Vous l'avez renvoyé à 3 milliards de kilomètres, vous avez sauvé le cosmos.
9: Bon, eh ben dis donc. Mais j'ai... Moi, vous savez...
8: Bravo, madame.
9: Ah bon?
8: Oh, vous avez fait quelque chose de formidable.
9: C'est vrai?
8: Oui, bravo.
9: Mais je croyais que c'était une blague au départ. Eh ben, je suis contente de moi.
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9: Oui,
10: oui, bonjour monsieur, c'est bien le magasin de vaisselle?
9: Oui.
10: J'ai acheté des verres chez vous.
9: Oui.
10: Je pense qu'ils sont périmés ou il y a un problème en tout cas.
9: Je comprends pas, comment un verre peut être périmé?
10: J'ai essayé de manger un verre et non seulement le truc s'est cassé.
9: Pourquoi vous avez mangé un verre?
10: Dans Koh-Lanta, ils font ça chaque année, ils font l'épreuve où ils mangent des verres.
9: Bah, moi je savais pas qu'il fallait manger des verres, c'est la première fois que j'entends ça.
10: Faut que je vous rapporte ça.
9: Je reprends pas vos verres.
10: Comment ça vous allez pas reprendre mes verres?
9: Non bah écoutez, là je pense que...
10: Ah oui, bah, je pense qu'il y a un problème, oui. On est bien d'accord, oui. Donc... Allô?
11: Oui, allô? Bonjour, monsieur.
10: Oui, bonjour, monsieur. Comme j'expliquais...
11: Madame, je suis madame, c'est madame. Vous mangez du verre? Bon, enfin, monsieur, des verres, ça ne mange pas, c'est strictement interdit.
10: Alors, expliquez-moi, dans ce cas, pourquoi, depuis des années, dans Koh-Lanta, ils font l'épreuve où ils mangent des verres?
11: Oui, non, mais attendez. Alors, ça, c'est la responsabilité de Koh-Lanta. Nos verres ne sont pas propres à la consommation.
10: Donc, vous reconnaissez?
11: Mais bien sûr.
10: Ah, ah, très bien. Bon, écoutez, comme on dit, faute avouée est déjà à moitié avouée.
11: Non, non, c'est pas une faute. J'ai fait quoi comme faute?
10: Alors, un, vous m'avez pas averti que vos verres périmés n'étaient pas comestibles. Deux, j'aurais pu...
11: Je tombe sur la tête. C'est la première fois de ma vie que j'entends ce genre de choses, monsieur. Je tombe sur la tête. C'est comme si vous mangez des couteaux.
10: Si vous voulez, c'est moi avec mon beau-frère. Il m'a dit, il y a une épreuve à chaque fois où il mange des verres.
11: Moi, je regarde Koh-Lanta. J'ai jamais vu qu'on mangeait du verre à Koh-Lanta. Vous avez confondu. Votre beau-frère, il vous a dit, il mange des verres de terre.
10: Parce qu'en plus, vous traitez mon beau-frère de menteur.
11: Non, non, je dis que vous n'avez pas compris ce que votre beau-frère vous a dit.
10: Ah bah je vais lui dire, écoutez, ça va lui faire plaisir, il est à côté. Martin.
11: Bah tant mieux, dites-lui, monsieur.
10: Il y a le monsieur du magasin qui dit que t'es un menteur en plus.
11: Le monsieur, c'est une dame au magasin.
10: Écoutez, je pense qu'on vous a déjà signalé le problème et que vous essayez de faire...
11: Jamais de ma vie, ça fait 50 ans que je suis dans cette boîte parce que je suis née dans cette entreprise et je vous confirme que le verre ne se mange pas.
10: Jurez-le.
11: Je le jure.
10: Vous avez croisé, non?
11: Comment?
10: Vous avez croisé les doigts.
11: Monsieur, de quoi vous parlez, là? Je ne vous rembourserai pas des verres cassés.
10: Ou sinon, vous me les changez contre des verres qui sont, eux, vraiment comestibles.
11: Mais je vous dis que le verre n'est pas comestible.
10: Oui, non, mais c'est-à-dire que là, le temps que j'arrive, vous allez mettre des verres non comestibles partout avec des...
11: Bon, enfin, monsieur, je vais pas les sortir de l'usine pour les changer dans mon magasin parce que vous arrivez.
10: Non, mais oh. Je vois le truc, c'est que vous allez mettre des petits panneaux verres non comestibles et vous me direz...
11: Rien du tout, je n'ai pas le temps, je ne mettrai rien du tout.
10: Il y a même un morceau qui m'a un petit peu coupé le doigt, donc si vous voulez...
11: Eh ben, c'est bien pour ça qu'on interdit aux gens de... Enfin, ça tombe sous le sens de pas manger du verre.
10: J'ai la facture aussi pour les pansements et le désinfectant.
11: Monsieur, je ne vous les rembourserai pas. Ni les verres, ni les désinfectants, ni les pansements.
10: Bah, en plus, j'ai dû acheter de la lessive pour nettoyer.
11: Et vous allez me faire payer votre lessive parce que vous êtes coupé le bout du doigt.
10: Après, j'ai dû consulter un psychiatrologue parce que j'ai été choqué par cet accident.
11: Non, mais c'est votre problème. Ne venez pas pour ça.
10: Plus, dommages et intérêts, réparation suite à l'arrêt de travail que j'ai dû déposer.
11: Enfin, mais on tombe sur la tête, là.
10: Donc, vous me devez, attendez, j'ai fait le total, 47 548 euros.
11: Vous pouvez répéter, s'il vous plaît?
10: Si vous préférez, on arrondit à 47 550.
11: Je suis estomaqué. C'est une blague à la radio, moi je c'est pas possible. Vous êtes en train de m'enregistrer à la radio, c'est une blague au téléphone.
10: Ah bah alors, oui, c'est une radio.
11: Ah. Balancez quelle radio, dites.
10: Ah bah alors, devinez.
11: Énergie.
10: Non.
11: Rire et chanson, oui.
10: Ah bah rire et chanson, c'est ça.
11: Bonne journée.
10: Bonne journée.
11: Allez, au revoir.
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12: Bonjour.
14: Oui, bonjour. C'est bien le bar.
12: Oui.
14: Oui, bonjour madame. Monsieur de la Place à l'appareil, directeur de l'école Saint-Véron.
12: Oui.
14: Aujourd'hui, c'est la journée de prévention de l'alcoolisme dans les écoles. Nous sommes réunis dans la salle de classe avec les élèves.
12: Oui.
14: Voilà, donc les élèves vous écoutent, ils vous disent bonjour. Je ne sais pas si vous les entendez.
12: Je les ai entendus, oui.
14: Les enfants, nous sommes avec une dame qui donne donc de l'alcool à ses clients. C'est ses clients qu'on appelle des... Des alcooliques.
12: Ah bah oui. Hein.
14: C'est la bonne réponse. Il y a un élève, oui Jean-Pierre. Jean-Pierre nous demande si vous vous sentez responsable des multiples cirrhoses.
12: On ne peut pas être responsable parce que j'estime que chaque être humain est responsable de sa personnalité.
14: Et en l'occurrence de son foie.
12: Et en l'occurrence de son foie.
14: Donc vous faites souffler évidemment dans le ballon avant de...
12: On ne fait pas souffler, vous savez, il y a des signes. Hein.
14: Ah, alors, voilà, les enfants, c'est ce que je vous expliquais tout à l'heure. Les signes précurseurs avant-coureurs de l'état alcoolique. Quels sont-ils, par l'ordre d'apparition sur le visage?
12: Oh, la rougeur, déjà, du visage, les yeux troubles, Le tremblement des mains.
14: Ah, il y a Simone, oui, Simone. Oui, il y a la petite Simone qui dit que son père, c'est comme ça aussi qu'elle reconnaît son père le soir quand il rentre à la maison.
12: Vous savez, il y a des personnes qui sont alcooliques à très faible niveau. C'est-à-dire, dès qu'ils boivent deux verres, ils sont sous. J'estime que vraiment, l'alcoolisme, c'est celui qui boit chez lui et en cachette. Et voilà. Qui après va dans les bars, bien sûr, pour se finir. Hein.
14: Voilà. Se finir en beauté ou se finir en...
12: Oh, généralement, vous savez, c'est pas bien beau, quelqu'un qui est rond.
14: Oui, comment on pourrait le qualifier ?
12: D'épave.
14: Une épave. C'est comme ça que Didier voit d'ailleurs son père. Et le père de Didier, vous le connaissez peut-être, il vient souvent chez vous, dit le petit... Oui, tu vas souvent dans ce bar. Et il rentre toujours sous.
12: Il vient souvent chez moi ?
14: Oui.
12: Il rentre toujours sous.
14: Oui, c'est ça Didier ?
12: Alors, je ne sais pas qui est son papa.
14: C'est un monsieur qui est assez rouge du visage.
12: Ah, je ne pense pas le connaître. Hein.
14: Oui, on dit qu'il tremble un peu.
12: Il tremble. Et qu'est-ce qu'il fait son papa comme métier ?
14: Il est chauffeur de taxi.
12: Ah.
14: Voilà. Alors, les enfants, est-ce que vous avez d'autres questions à poser à madame ?
12: Mais si vous saviez que dans les grandes surfaces, de voir les jeunes acheter ce qu'on peut voir acheter, c'est atroce.
14: Oui, c'est ce que disait le petit Bernard. Il disait que son cousin avait acheté dans une grande surface un survêtement atroce. C'est vrai, vous avez raison, madame.
12: Mais oui.
14: C'est moche. C'est moche, un survêtement moche.
12: Et c'est pas beau.
14: Et c'est pas beau.
12: Non.
14: Bleu en bas, bleu fluo et rose en haut. Pour un garçon, c'est...
12: C'est moche, hein. Disons que ça se demandait...
14: S'il n'avait pas bu avant.
12: Un haut de survêtement rose, ça donne déjà l'idée que le gamin veut...
14: Veut boire.
12: Voilà. Et il boira.
14: À quelle heure
12: Comment ?
14: À quelle heure a-t-il déjà bu, d'après vous
12: Oh, vous savez, il y en a qui boivent à toute heure. Hein.
14: Voilà. Donc, madame, d'après vous, non au survêtement rose.
12: Écoute... Vraiment non. Non au survêtement rose.
14: Pourquoi ?
12: Parce que c'est une ligne qui peut prouver que l'enfant a envie de boire. Et qu'il a bu peut-être déjà.
14: À quoi reconnaît-on, madame, un enfant qui a bu 4 litres de vin rouge cul sec ?
12: Ben, il titube déjà.
14: Non, puis surtout, qu'est-ce qu'il a sur lui ?
12: Un survêtement rose.
14: Avec des poils ou sans poils ?
12: Ah non, il n'y a pas de poils. Non.
14: Voilà, les enfants vous applaudissent. Je ne sais pas si vous les entendez.
12: Oui, je les entends, en effet. Merci les enfants. Ah oui, ça fait plaisir, hein ? Ça fait énormément plaisir, monsieur. Eh bien, écoutez, je vous remercie. Je remercie énormément les enfants. Merci les enfants.
14: Madame, figurez-vous que parmi tous ceux qui vous applaudissent, il y en a un qui a un survêtement rose.
12: Eh bien, d'après moi, il faut qu'ils disent non à tout ça.
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13: Bonjour.
15: Bonjour, monsieur, c'est bien le bureau de tabac ?
13: Oui.
15: Monsieur Martin, à l'appareil, j'ai acheté des jeux à gratter chez vous.
13: Oui.
15: Mais alors, il y a un problème.
13: Comment ça, un problème ?
15: Parce que j'ai pris 4 jeux à gratter.
13: Oui.
15: Donc, les 3 premiers étaient perdants, ok.
13: Oui.
15: Mais le 4e aussi. Alors qu'ils disent qu'il y a une chance sur 4 de gagner.
13: Oui.
15: Donc, avec 4 tickets, ça veut dire que le 4e est gagnant.
13: Ah oui, bah alors là, ça n'a rien à voir. C'est juste une probabilité.
15: Bah, je pense surtout que vous vous êtes trompé, vous m'avez pas filé la bonne série, parce que les numéros se suivent même pas sur les tickets.
13: Ah non, non, non, non. Non, mais on se trompe pas. Nous, on déchire des tickets.
15: Comment ça, vous déchirez les tickets ?
13: Eh bah, on les découpe.
15: Ah oui, je vois, vous triez, comme ça vous mettez les bons d'un côté et les perdants de l'autre.
13: Ah
15: et...
13: bah oui, évidemment. Oui, oui, on garde tous les tickets gagnants de côté, pour nous, d'ailleurs.
15: Ah bon ?
13: Non mais, monsieur,
15: oh
13: on va...
15: Oh bah alors celle-là, elle est belle.
13: Mais non, mais on va pas garder, on sait pas quels sont les tickets gagnants.
15: Bah oui, forcément, si vous découpez et vous mélangez tout, ça fausse complètement les 4e tickets. Non mais ça explique pourquoi vous vous êtes trompé sur mon ticket.
13: Il y a un ticket qu'on s'est trompé, sur quoi ?
15: Bonjour monsieur, donc vous êtes au courant qu'il y a un ticket que vous vous êtes trompé, super.
13: Non, je suis pas au courant, non.
15: Bah, c'est ce que je disais, j'achète 4 tickets. Il y a une chance sur 4 de gagner, donc le 4e ticket, il est gagnant.
13: Alors, c'est pas parce qu'il y a marqué sur vos jeux à tickets que sur 4 c'est gagnant qu'il y a forcément les 4 gagnants. Hein.
15: Ah bah non, je me connais quand même un peu en calcul mentaliste. 1 sur 4, ça veut pas dire 4 gagnants, ça veut dire que le 4e est gagnant.
13: Non mais même, c'est pas parce que vous avez pris 4 tickets que vous allez forcément gagner sur une chance sur 4, monsieur.
15: Bah si.
13: Bah non.
15: Bah si.
13: Bah non, bah non, monsieur.
15: Bah si, monsieur. C'est du mathématisme.
13: Mais vous savez quoi ? Vous avez qu'à... Il y a un numéro de la Française des Jeux. Appelez-les et vous allez voir ce qu'ils vont vous dire.
15: Oh ben je sais. Ils vont me dire que vous vous êtes gouré en me filant un 4e ticket perdant.
13: Mais non, ils vont pas vous dire ça, monsieur. Non mais arrêtez.
15: Non mais après, ça arrive de se tromper. Je dis pas que vous avez fait exprès.
16: Écoutez, vous n'êtes pas content.
10: Ah, c'est un autre.
16: Oui, c'est une autre personne.
10: Pardon, monsieur, mais votre collègue, il m'a pas donné les bons...
16: Ma collègue. Alors déjà, c'est pas ma collègue, mais ma patronne.
10: Oui, si vous voulez, mais enfin, le monsieur que j'avais avant, là...
16: Le monsieur.
10: Ouais, il m'a pas donné les bons tickets.
16: Eh ben, c'était une madame.
10: Oh oui, si vous voulez. Donc je vous rapporte quel ticket? Juste le quatrième? Les quatre?
16: Non, mais c'est pas la peine de me ramener le quatrième, le troisième, le deuxième. C'est comme ça. Vous êtes pas...
10: D'accord, donc je vous rapporte que le premier.
16: Merde.
10: Bon, je prends les quatre, ce sera plus simple, on verra après.
16: Allô?
10: Ah, ça c'est le monsieur d'avant, ça.
16: Non, mais c'est madame, déjà, arrêtez de m'appeler monsieur, j'ai pas de couilles entre les jambes.
10: Oh bah pardon, je suis au téléphone, je pouvais pas voir.
16: Mais si on vous dit que ça ne sert à rien de faire de 4 dames gagnants ou 3 gagnants ou j'en sais rien, c'est pas possible. Alors arrêtez.
10: D'accord, eh ben je vais en reprendre 4 autres.
16: On vous explique des choses, vous comprenez pas, moi c'est pas ma faute si vous êtes teubé à un moment donné. Hein.
10: Non mais cette fois-ci, vous me filez 2 gagnants,
16: stop.
10: Comme ça rattrape le quatrième que vous m'avez pas filé.
16: Vous me gonflez.
10: Non mais en gros, vous me donnez 4 tickets, dont 2 quatrièmes.
16: Mais monsieur, il y a pas de quatrième. Vous comprenez, il y a pas de quatrième.
10: Oh, si ça vous arrange, vous me filez des huitièmes. Moi, du moment que ça gagne...
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18: Société Générale, bonjour.
19: La Société Générale.
18: Oui, monsieur.
19: Oui, bonjour, monsieur. Ceci est un hold-up. Alors, vous êtes à la caisse, là?
18: Oui.
19: Bon.
18: Non, c'est pour moi.
19: Bon, allez à la caisse, s'il vous plaît. Vous y êtes?
18: Mais c'est pour moi qui suis dans la caisse.
19: Bon, je
18: pense que j'en ai clé, moi.
19: Ok. Bon, pour rester discrètement, là. Vous êtes à l'entrée?
18: Non. Dans le guichet.
19: Bon. N'ayez pas peur, tout se passera bien. Restez calme, d'accord?
18: Oui.
19: Bon. Alors, vous allez sortir 20 000 francs liquides en coupure de 100 francs.
18: Oui.
19: Ok?
18: Oui.
19: Bon. Vous les mettez à droite en rentrant. Vous avez une poubelle? Discrètement, derrière tes personnes, je vous regarde. Qu'est-ce que vous êtes en train de faire?
18: J'ai la trouille.
19: Comment?
18: Je ne peux pas.
19: Pourquoi?
18: Je ne peux pas.
19: Pourquoi vous ne pouvez pas?
18: Parce que j'arrive pas.
19: Comment ça, vous n'arrivez pas?
18: Parce que j'arrive pas. Je ne peux pas.
19: Pourquoi?
18: Parce que je tremble.
19: Calmez-vous, je vous ai dit que tout se passerait bien.
18: Attendez, prenez plutôt une personne, parce que moi, je ne peux pas. Je vais vous passer une autre personne qui va le faire à ma place. Parce que moi, je ne peux pas.
19: Pourquoi vous pouvez pas?
18: Parce que je peux pas.
19: Et vous avez peur?
18: Oui.
19: Et pourquoi?
18: Parce que... Attendez, je vous passe une personne.
19: Non, attendez, restez là, c'est vous
18: non,
19: que
18: non,
19: je veux.
18: Je vous passe une personne.
19: Allô?
20: Oui?
19: Oui, bonjour monsieur.
20: Bonjour monsieur.
19: Ceci est un hold-up. Je voudrais savoir pourquoi la première personne au téléphone vous a passé. Vous êtes le directeur de l'établissement?
20: Comment ça?
19: Vous êtes le directeur de la Société Générale?
20: Oui.
19: Ceci est un hold-up. Vous allez faire scrupuleusement ce que je vais vous dire. Vous n'alertez personne. Vous me suivez? Pas de panique, il n'y a rien à craindre, d'accord?
20: Oui.
19: Bon.
20: Oui.
19: Alors, vous allez me sortir 20 000 francs, coupure de 100 francs. Vous me suivez?
20: Oui.
19: Vous les allez les mettre dans la poubelle, à droite, en rentrant. Vous avez une poubelle?
20: Non, mais nous avons les services de sécurité, là. Comment voulez-vous que nous fassions?
19: Je vous demande, monsieur, de bien m'écouter. Vous mettez 20 000 francs en billets de 100 francs dans la poubelle cendrier. Et vous allez sortir cette poubelle cendrier dans 10 minutes. Attention, monsieur, car si vous ne faites pas scrupuleusement ce que je vous demande, je vais raccrocher. Vous me suivez?
20: Écoutez, je comprends pas très bien où vous voulez en venir, monsieur.
19: Ceci est un hold-up, monsieur.
20: Je comprends pas très bien. Écoutez, comprenez mon étonnement.
19: Quoi?
20: Vous me dites, ceci est un hold-up, vous n'êtes pas là. Qu'est-ce que vous voulez qu'on fasse?
19: Je vous ai demandé de sortir 20 000 francs, coupure de 100 francs, de les mettre dans la cendrier et de les sortir.
20: Écoutez, c'est pas très sérieux. Si vous avez un problème d'argent, vous peut-être mieux que vous veniez nous voir et qu'on étudie avec vous le
19: monsieur,
20: problème.
19: Ceci est un hold-up. Attention. Calmez-vous, restez calme. Repassez-moi le premier et faites scrupuleusement ce que je vous ai dit, autrement je raccroche le téléphone.
20: Là, j'avoue, je ne comprends pas.
19: Attention, je vais raccrocher.
20: Je vais vous passer une autre personne, si vous voulez.
18: Allô? Allô?
19: Ceci est un hold-up, ne bougez pas, ne paniquez pas, restez calme.
18: Oui.
19: Bon, c'est vous que j'ai eu en premier tout à l'heure?
18: Oui, c'est moi que vous avez eu.
19: Ça va mieux?
18: Oui, ça va mieux.
19: Bon, comment vous avez fait pour ne pas trembler?
18: Comment?
19: Je vous ai dit de ne pas paniquer, vous avez qu'à pas écouter.
18: Oui.
19: Vous faites exactement ce que je vous demande, d'accord? Comptez jusqu'à 10. Allez-y.
18: 1, 2, 3, 4. 10.
19: Levez le pied droit. C'est fait?
18: Oui.
19: Posez-le.
18: Oui.
19: Ça va mieux?
18: Oui.
19: Bon, Vous avez sorti l'argent ? Est-ce que l'argent est sorti ? Allô, est-ce que l'argent est sorti ? Attention, je vais raccrocher. Allô ? Allô ?
18: Allô ? Oui, mais il n'y a plus rien en caisse.
19: Comment ça, il n'y a plus rien en caisse ?
18: Bah non, les gens, il y a eu beaucoup de monde cet après-midi, les gens nous ont presque tous les validés.
19: Bon, bah je vais vous prendre en otage, monsieur. Vous êtes pris en otage.
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1: Oui.
10: Bonjour monsieur, c'est bien l'auto-école ?
1: Oui.
10: Monsieur Martin à l'appareil, établissement Les Recyclageurs Martin, on est spécialisé dans le recyclage des appareils électroménagers.
1: Oui.
10: Là, j'ai récupéré un lot de moteurs d'aspirateur que j'ai remis à neuf.
1: Oui.
10: Donc, je vais vous les apporter, comme ça vous pourrez changer les moteurs de vos voitures.
1: Mais non, je change pas le... attendez.
10: Bah si, vous mettez les moteurs d'aspirateur qui sont électriques à la place des moteurs essence, et ça vous fait des voitures électriques.
1: Je suis pas sûre du tout, attendez. J'ai un monsieur pour changer le moteur pour passer de voiture essence en voiture électrique. Attention.
2: Oui, allô.
10: Bonjour madame, comme je disais, moi je vous ai retapé des moteurs d'aspirateur.
2: Mais les moteurs, attendez, pour que faire?
10: Bah pour mettre sur vos voitures à la place des moteurs essence, c'est ce que je disais.
2: Les moteurs de l'aspirateur va pouvoir faire fonctionner ma voiture.
10: Voilà, comme ça plus besoin d'essence, il suffit de vous brancher sur une prise.
2: Mais non, mais je vais pas installer essence mes voitures.
10: Bah ça serait bien parce que moi je vous ai attribué un lot de moteurs en disant que vous passiez à l'électrique.
2: Ah bah non, bah,
10: Bah si, parce que je touche du subventionnisme quand je refourgue des moteurs recyclés.
2: Ah bah moi c'est pas mon problème.
10: Oh non, mais vous inquiétez pas, je m'en occupe. Donc je mets que vous êtes d'accord.
1: Attendez.
10: Rebonjour monsieur, c'est bon, c'est réglé avec le patron, il est ok.
1: Mais non, il a dit qu'il le ferait pas.
10: Ah, bon bah c'est pas grave, vous savez quoi? On va dire qu'il a dit oui.
1: Non, on va pas dire qu'il a dit oui, puisqu'il a dit non.
10: Non mais on lui dit pas, moi je passe discrètement pour faire l'échange de moteur dans vos voitures, ni vu ni reconnu.
1: Non, même pas discrètement, puisque je vous dis qu'il veut pas.
10: Bah aussi bien, il s'en rendra même pas compte qu'il roule avec un moteur d'aspirateur.
1: Mais quand on va rendre la voiture auto-école,
10: ouais,
1: puisque c'est une location, ils vont s'en rendre compte.
10: Bon, je pense pas qu'ils regardent le moteur quand même.
1: Ah si, ils font le tour de la voiture.
10: Alors je vous donne un truc, quand vous rendez la voiture, vous leur dites, pas besoin de regarder le moteur, il y a aucun problème. Et comme ça, ils regardent pas.
1: Ah bah si, ils vont regarder encore plus que normalement.
10: Sauf s'ils peuvent pas ouvrir le capot.
1: Mais pourquoi ils pourraient pas ouvrir le capot?
10: Parce que vous allez le souder avant de rapporter la voiture.
1: Mais non, parce qu'on va payer en plus pour qu'ils ouvrent le capot encore plus, puisqu'ils vont le porter.
10: Bah sinon, vous le collez ou vous mettez du scotch.
1: Mais même, je ne veux pas que vous touchiez au moteur de la voiture.
10: Moi, je peux vous scotcher le capot si vous voulez.
1: Mais non!
10: Non, mais discrétos!
1: Non, même discrètement, je ne veux pas que vous le fassiez.
10: Oh, mais attendez, j'ai tout compris. En fait, il y a le patron à côté, donc vous pouvez pas vraiment me parler, c'est ça?
1: Non, même pas. Le patron, c'est mon mari.
10: Eh oui, et vous voulez pas qu'il entende qu'on est en train de magouiller ses voitures, normal?
1: Non, on ne magouillera rien puisqu'on le fera pas.
10: Oui, enfin, on se comprend.
1: Non, vous me comprenez pas, puisque vous me dites que vous voulez le faire quand même.
10: Non, mais quand vous me dites non, en vrai, c'est une façon de me dire oui, mais comme il écoute, vous voulez pas...
1: Non! N-O-N, je vous dis non.
10: C'est ça, comme il est à côté, vous pouvez pas me dire oui.
1: Non!
10: Ah bah voilà, j'ai compris.
1: Non!
10: On va faire un test, dites-moi oui.
1: Non!
10: Ok, c'est ça. En fait, c'est un code pour me faire comprendre que vous êtes d'accord.
1: Non! Je vous ai dit non! Ça veut dire non! Vous êtes con, vous le faites exprès.
10: Les deux, mais enfin, si vous m'expliquez pas votre code, je peux pas deviner.
1: Ah si, vous pouvez deviner. Quand je vous dis vous êtes con ou quoi, ça veut bien dire ce que je dis.
10: Ça d'accord, mais alors comment je touche mon subventionnisme si je change pas vos moteurs?
1: J'en ai rien à faire. On n'a jamais dit oui, puisque ça veut dire non, veut dire non.
10: Bah sauf quand non veut dire oui. En fait, il y a une chance sur deux.
1: Non, vous êtes vraiment d'une connerie humaine, pas possible.
10: Ah, mais attendez, en fait, quand vous me dites non, ça veut vraiment dire non.
1: Voilà, tout à fait.
10: Ah bah vous auriez pu me le dire plus tôt.
1: Oh putain, mais...
10: Est-ce que je peux quand même marquer oui dans mon dossier?
1: Non.
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3: Allô?
7: Madame...
3: Monsieur.
7: Bonjour madame.
3: Bonjour monsieur.
7: C'est cannabis.fr pour votre livraison donc de 110 grammes de résine de cannabis pour vous prévenir que ça sera livré donc en date d'après-demain entre 8h et 11h du matin, payable en port dû. Hein.
3: Non mais moi j'ai pas besoin de ça.
7: Bah attendez, vous avez commandé sur internet 110.
3: Ah non.
7: Ah bah si madame, si.
3: Non.
7: Si.
3: Non.
7: Si.
3: J'ai pas commandé ça.
7: Si, madame.
3: Non.
7: Si.
3: Je le fauche.
7: Bah écoutez, madame, moi je suis juste le directeur d'exploitation du site internet de livraison du cannabis. Vous avez 110 grammes.
3: Je n'ai pas l'internet.
7: Bah comment vous avez fait pour commander du cannabis sans avoir internet?
3: Mais j'ai pas commandé du cannabis.
7: Vous n'en fumez pas?
3: Oh, ma foi non.
7: Vous êtes certaine?
3: Ah bah oui, sûr.
7: Non, parce que parfois les fumeurs, ils se rendent pas compte qu'ils fument.
3: Mais je ne fume pas, moi. Je ne fume pas, je ne veux pas de ces vacheries-là.
7: Oui, ben, enfin bon, on sait jamais, vous savez, moi je...
3: Non.
7: D'accord, oui, je vous entends.
3: Bon, et puis arrêtez ça, hein. C'est toujours vous?
7: J'ai annulé la commande, madame, ça y est.
3: Ça y est, c'est annulé?
7: C'est annulé, on vous l'a remplacé par de la tête de veau.
3: Non.
7: Si.
3: Non.
7: Si.
3: Non.
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4: Bonjour.
10: Bonjour monsieur, c'est bien la pharmacie ?
4: Oui, bonjour monsieur.
10: Monsieur Martin à l'appareil, société Martin événementiel.
4: Oui ?
10: J'organise une vente de médicaments anti-rhume devant votre pharmacie.
4: Non mais attendez, comment vous pouvez faire ça, vendre des médicaments devant une pharmacie ? C'est quoi ce bordel ?
10: Est-ce que j'ai vu aux infos ? Les pharmaciens n'ont pas le droit de vendre les médicaments contre le rhume sans ordonnance.
4: Oui ?
10: Donc moi, comme je suis pas pharmacien, je peux les vendre.
4: Ah bon, vous pouvez les vendre alors que nous on est obligé de les vendre avec une ordonnance ? Non mais attendez, personne ne peut les vendre, je suis désolé, c'est l'arnaque ça.
10: Bon, disons que c'est un léger contournage de la loi. Je viens, j'installe une planche de tréteaux devant chez vous et surtout, je vends les médocs à l'unité. Donc, il n'y a pas les boîtes.
4: Mais c'est pas notre problème. Vous n'avez pas à mettre de tréteaux devant notre pharmacie pour vendre des médicaments. C'est illégal ce truc. Mais non, mais vous atterrissez ou quoi?
10: Non, mais ça craint rien parce que je vais marquer bonbon anti-rhume. Comme ça, il n'y a même pas écrit médicaments.
4: Non, mais attends, j'ai un truc de fou là. Ah. Il veut venir vendre des médicaments.

0: Vous comprenez ce que je vous dis?
1: 5 sur 5, c'est pour ça que je fais pas ça dans la pharmacie, mais devant, à l'extérieur.
0: Non mais bon, bah, c'est mon parking, c'est privé, c'est chez moi.
1: Bah, si c'est un parking, je peux me garer.
0: Vous pouvez vous garer, mais je veux aucune action commerciale.
1: Non, vous inquiétez pas, je les vendrai discretos dans le coffre de la bagnole.
0: Non. Même pas sur mon parking, je vous dis non.
1: Oui, mais alors quand vous dites non, est-ce que c'est vraiment un non qui veut dire non?
0: Bah,
1: c'est pas clair.
0: Mais comment vous expliquer? Mais je suis chez moi, je fais ce que je voulais. Vous allez pas m'imposer ce que je dois faire chez moi quand même. Non, mais c'est incroyable ça. Vous m'avez pas appelé pour quoi que ce soit.
1: Ah bah vous non plus, vous m'avez pas appelé.
0: Bah, je sais même pas ce que... Bah, je vous connais pas.
1: Justement, vous m'auriez appelé avant, on aurait fait connaissance.
0: Mais vous êtes taré, vous.
1: Oh bah merci, pardon, d'essayer de faire avancer la France, surtout.
0: Allez faire avancer la France comme ça, bah on est bien. On est déjà pas terrible.
1: Bon, bah écoutez, dans ce cas, plan B, c'est ce que je disais, vous me reprenez mon stock.
0: Mais non, j'en veux pas. Me faites pas chier avec ça, quand même.
1: Ah non, ce sera très simple. Je vous ai fait un devis.
0: Devis de quoi?
1: Pour la reprise.
2: Non mais quel devis?
1: Bonjour monsieur, c'est le devis d'estimation du prix de reprise de mes médicaments.
2: Oui, bien sûr, et puis on vous paye le double, même si vous voulez.
1: Bah, vu que j'avais prévu de vendre à l'unité, je misais plus sur le triple, mais on peut en discuter.
2: Non mais, maintenant stop.
1: Non mais vous inquiétez pas, j'ai vu avec le patron à l'instant.
2: Non, il n'y a pas à voir avec le titulaire, c'est comme ça, c'est tout.
1: Ah bah repassez-moi ce monsieur patibulaire.
2: Non mais...
1: Parce que pardon, mais qu'est-ce que je fais de mes comprimés, moi?
2: Vous les mettez en suppositoire et puis c'est tout.
1: Oui, oh bah je vous vois venir. Après, vous voudrez pas les reprendre sous prétexte qu'ils ont déjà été utilisés.
2: Allez.
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5: Fédération?
6: Oui, bonjour monsieur. C'est quelle fédération?
5: Du bâtiment.
6: Ah, d'accord. Dites-moi monsieur, c'est le baron de la Floranale à l'appareil. Cuir?
5: Allô?
6: Oui, je vous pose une question.
5: Oui?
6: Cuir?
5: Mais quoi, cuir?
6: Vous êtes cuir vous-même, non?
5: Vous voulez la fédération des cuirs et peaux, c'est ça?
6: Non, je prospecte. Disons que je recherche des gens qui seraient cuir.
5: Ah, je ne vous comprends pas, je suis désolé. Qu'est-ce que vous entendez par là, cuir?
6: Est-ce que vous êtes cuir?
5: Non, je ne crois pas, non.
6: Vous êtes sûr?
5: Ah, je ne sais pas.
6: Bon, attendez, bougez pas, je vous passe le responsable.
7: Allô?
5: Oui, bonjour monsieur.
7: Oui, bonjour monsieur. C'est la fédération?
5: Oui.
7: Cuir?
5: Ah non, c'était la fédération du bâtiment, là.
7: Non, mais... vous?
5: Quoi, moi?
7: Cuir?
5: Non.
7: Sûr?
5: Non.
7: Doute?
5: Oui.
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8: Bonjour.
1: Bonjour monsieur, je suis bien chez le charcutier traiteur.
8: Oui, tout, mais je suis une dame, je suis pas un monsieur.
1: Admettons, établissement Martin Sécurité à l'appareil.
8: Alors attendez, je sais pas, attendez, moi je suis la cuistot.
1: Pas grave, c'était juste pour vous prévenir.
8: Oui.
1: On va vous installer un vigile devant la boutique.
8: Non mais je suis pas au courant, là, t'es au courant qu'on va nous mettre un vigile devant la boutique?
1: Bah oui, je suis au courant puisque c'est moi qui vous le dis.
8: Non, je parle à mon collègue.
1: Oh, il me demande si je suis au courant alors que c'est moi qui lui dis.
9: Oui, allô?
1: Oui, bah bien sûr que je suis au courant, oui, c'est ce que je dis à votre collègue puisque c'est moi qui lui dis.
9: Non, elle me pose la question à moi, mais ça, mon patron à moi, il est d'accord?
1: Ah, très bonne nouvelle.
9: Non, je vous demande.
1: Donc, je note, le patron est...
9: Non mais nous, moi, j'ai pas vu avec mon patron, il est pas au courant, le responsable.
1: Ah bah alors, comment ça se fait qu'il soit d'accord s'il est pas au courant?
9: Je vous ai pas dit qu'il était d'accord, je vous ai demandé si vous aviez son accord.
1: Non mais quand même, c'est louche.
9: De quoi qu'est louche?
1: Bah, qu'il puisse être d'accord sans être au courant.
9: Non, attendez, je vous passe le responsable.
10: Oui?
1: Oui, bonjour madame.
10: Attendez, vous appelez qui là?
1: Je m'appelle monsieur Martin, agence Martin Sécurité.
10: Oui.
1: Donc le vigile commence demain matin chez vous.
10: Mais il vient faire quoi là?
1: Eh bien, il vient vigiler.
10: Vigiler?
1: Bah, il vient vigiler devant le magasin si vous voulez.
10: Pourquoi faire?
1: Eh bien, pour surveiller que les gens qui rentrent ressortent et que les gens qui sortent re-rentrent.
10: Et qui c'est qui vous a demandé de faire ça?
1: Alors, c'est-à-dire qu'on vous l'a placé d'office.
10: Ah bon?
1: Oui, mais comme il est en période d'essai, de toute façon, il va pas rester longtemps.
10: Bah, qui c'est qui va le payer ce gars-là? Parce que moi, je paye pas, j'ai rien demandé, moi.
1: Non, mais alors, je vous explique. Comme nous, c'est un gars dont on veut se débarrasser, dans une semaine, vous direz qu'il a fait une faute grave et ça nous permettra de le virer.
10: Vous vous foutez de ma gueule?
1: Oui, bien sûr.
10: Vous vous foutez de moi? Je vous ai rien demandé, moi.
1: Non, mais comme ça, ça vous permet de pas avoir à le payer.
10: Non, c'est pas comme ça. Je ne vous ai rien demandé, je veux pas de visite devant chez moi.
1: Ah, bah oui, mais l'ordre de mission a déjà été imprimanté.
10: Mais de qui il est imprimanté?
1: Il est imprimanté de l'agence Martin Sécurité.
10: Mais moi, j'ai rien demandé à l'agence Martin Sécurité.
1: Oui, mais c'est ce que je vous dis, vous inquiétez pas. Comme de toute façon, vous déclarez une faute grave.
10: Non, moi, je ne déclare pas une faute grave. Vous m'imposez quelque chose, j'en veux pas.
1: Pour vous, ça fera toujours un petit standing, un petit prestige en même temps.
10: Mais j'en ai rien à secouer, j'en veux pas.
1: Vous avez pas envie d'être standing?
10: Non.
1: Pourquoi?
10: Parce que j'ai pas envie. J'ai envie qu'on me foute la paix. Vous comprenez pas?
1: Ce que je veux dire, c'est que ça donne un petit côté premium, vous voyez.
10: J'en ai rien à secouer, moi.
1: Vous voulez pas faire premium non plus?
10: J'en ai rien à foutre.
1: Pardon, on est quand même ensemble dans cette affaire.
10: Je ne suis pas.

0: vous, je vous ai rien demandé.
1: Ouais, mais comme il doit venir avec son chien, si on met pas le gars, on peut pas mettre le chien tout
0: mais
1: seul.
0: Vous commencez par me casser les couilles.
1: Non, je vais commencer par vous placer le vigile.
0: Vous commencez sérieusement à m'emmerder, hein.
1: Pardon, mais mettez-y un peu du vôtre aussi, parce que là, on n'avance pas, hein.
2: Allô.
1: Bonjour madame.
2: J'en veux pas de votre vigile.
1: Le problème, c'est ce que je disais, c'est qu'est-ce qu'on fait du chien.
2: Mais j'en ai pas... rien à foutre, je vous dis qu'il reste pas devant chez moi. Moi, vous allez voir, votre maître chien, ce que je vais en faire, hein. Tu me le ramènes demain, tu vois, à quelle sauce je vais le manger, moi.
1: Ah bah tiens, justement, le voilà, je vous le passe.
2: Mais j'en ai rien à branler de votre vigile.
1: Agent Martin. Oui, chef Martin. Je vous passe la dame.
2: Eh.
1: Oui, allô.
2: Écoute-moi bien, l'abruti. Écoute-moi bien.
1: Non, alors c'est plus l'abruti, là,
2: vous
1: c'est.
2: Vous croyez que j'ai que ça à foutre de passer ma matinée au téléphone avec un abruti?
1: Non, non, mais rassurez-vous, là, c'est l'agent Martin.
2: Tu viens ici et on va en discuter en face à face.
1: Parfait, j'arrive. Avec mon chien. Rex, viens là.
3: Ouais, Rex.
1: Rex Martin.
3: Rex, il doit être beau ton chien, ouais.
1: Ah bah, il vous dit merci.
3: Ouais, bah super.
1: D'ailleurs, je vous le passe. Rex.
3: Hein.
1: Viens dire bonjour à la dame.
3: Eh, tu commences à me les briser, mais sérieux.
1: Ouais.
3: Sérieux.
1: Bonjour, madame. C'est Rex Martin.
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5: Bienvenue. Allô?
6: Oui, bonjour, madame.
5: Bonjour.
6: C'est la mairie.
5: Oui.
6: Ah, bonjour, je vous appelle, je suis la nouvelle femme de ménage de monsieur le maire.
5: Oui.
6: Et je suis en train de faire le linge, là, je voudrais savoir où il met ses produits.
5: La femme de ménage de monsieur le maire.
6: Oui.
5: Ah, bah écoutez, là, je peux pas vous dire, monsieur le maire n'est pas dans mairie, alors, je peux pas vous dire.
6: Si jamais il vous appelait.
5: Oui.
6: Pouvez-vous lui transmettre le message?
5: Oui.
6: Hein, qu'il appelle donc Mireille.
5: Oui.
6: Chez lui, à la maison.
5: Mm-hmm.
6: Et lui, pour lui dire où sont les produits, parce que là, je suis en train de faire le linge.
5: Oui.
6: Il y a des taches dans les slips que j'arrive pas à rattraper.
5: Bon, mais écoutez, moi, je laisserai la commission.
6: La grosse, c'est pas la peine, parce que il l'a déjà faite. Hein.
5: Pardon?
6: Il l'a déjà faite.
5: Il a déjà fait quoi?
6: La commission.
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7: Oui.
1: Bonjour monsieur, c'est bien ici pour les voitures d'occasion?
7: Oui, par contre je suis une madame.
1: Admettons, j'ai monté un site de partagisme automobile pour les gens qui n'ont pas de voiture.
7: Oui.
1: Donc moi, je prends en charge la partie électronique et vous prenez en charge la partie mécanique, à savoir que vous prêtez vos voitures à mes clients.
7: Ah mais moi je vous ai rien demandé monsieur, moi. J'ai déjà une voiture de location que je loue pour mes clients à titre.
1: Alors là c'est pas de la location, c'est de la prêtation.
7: Ah non, mais moi je veux pas prêter d'autres véhicules. C'est pas parce que j'ai des voitures sur mon parking qui sont à prêter à des clients. Vous en êtes où, vous? Tenez.
3: Oui.
1: Ah bah c'est madame.
3: Non, mais attendez. Les voitures, c'est vous qui les fournissez?
1: C'est moi qui fournis vos voitures, en fait.
3: On ne travaille pas pour rien, non? Attendez, là, vous me prenez pour quoi, là, vous?
1: De toute façon, vos voitures, là, elles roulent pas, vous voyez, donc...
3: Eh ben, moi, je préfère qu'elles roulent pas que de les prêter.
1: Au moins, ça les décrasse un petit peu, vous voyez, ça leur...
3: Ah bah non, mais vous rigolez, ça se fait pas comme ça, non? Moi, je suis pas patron, je suis un petit peu responsable.
1: Ah, d'accord, bah alors, excusez-moi, madame.
3: Je suis pas une dame, déjà, je suis un monsieur, arrêtez. Oh.
1: Si vous voulez, mais surtout, passez-moi quelqu'un de complètement responsable.
3: Voilà.
1: Merci, madame.
3: Ouais.
8: Oui, allô?
1: Bonjour madame.
8: Attendez, je suis le patron de la boîte, c'est mes voitures, les gens n'empruntent pas mes voitures, je les loue pas.
1: Non, alors c'est pas de location, c'est de la prêtation, c'est ce que j'expliquais.
8: Ah non, moi je vous garantis que non. C'est sur votre site, c'est votre problème, c'est pas le mien.
1: Non mais ils vous les rapportent, est-ce
8: que... Mais je m'en fous, ils me rapportent pas, puisque de toute façon ils partiront pas avec, c'est très simple l'histoire.
1: Vu que vous devenez prêtageur sur mon site...
8: Non mais je suis sur votre site, je suis rien du tout monsieur, terminé, point
1: barre. Ah bah si, vous êtes prêtageur officiel.
8: Ah bah non, hors de question, pas où? Non mais n'importe où, quoi. J'ai jamais signé de contrat avec vous, j'ai jamais rien signé.
1: Mais moi je l'ai signé le contrat, c'est ce que je
8: vous... Mais vous avez signé un contrat de quoi, tout seul, comme un grand?
1: Bah oui.
8: Mais même, je m'en fous. Non, hors de question. Je n'ai pas un seul véhicule qui sort de mon parc si je ne suis pas dedans.
1: Donc, attendez, que je comprenne bien. En fait, ça veut dire qu'il faut que ce soit vous qui conduisiez.
8: Non, je vous explique.
1: C'est très gentil de vous proposer de conduire, mais ça va vous prendre
8: du
1: temps.
8: Non, mais je vais pas conduire. Je vais même pas partir. Je vois même pas pourquoi vous parlez d'un truc comme ça.
1: Si vous faites chauffeur.
8: Mais monsieur, je vais pas faire chauffeur. Je vais faire rien.
1: Oh bah alors, dans ce cas, faut pas proposer de conduire si
8: mais
1: vous...
8: Mais monsieur, je vois pas dans quel délire vous êtes parti. Je ne prête pas mes véhicules.
1: Sauf si...
8: Non, mais y a pas sauf.
1: Sauf si vous faites le chauffageur.
8: Y a pas de sauf.
1: Non mais vous me proposez de les conduire.
8: Mais je vous propose rien du tout monsieur. Je vais pas m'amuser à conduire toute la journée pour des gens qui n'ont rien à foutre. C'est bon, j'ai autre chose à foutre de ma vie.
1: Comme on est partenaire sur ce coup-là, vous voyez.
8: On est partenaire de rien du tout monsieur. Il y a un truc qui va pas là dans votre cerveau.
1: Moi hein, je vous ai mis un abonnement premium en plus.
8: Mais abonnement premium de quoi? Abonnement premium de rien du tout. Vous enlevez l'abonnement, vous enlevez le truc, je m'en fous moi.
1: Je vous ai fait une carte de membre qui vous permet d'utiliser vos voitures quand vous le souhaitez.
8: Ah bah heureusement que j'ai le droit d'utiliser mes voitures quand je le souhaite. C'est quand même pas mal ça sur ce coup-là. Vous m'enlevez de votre site de merde là et
1: bon,
8: puis, voilà.
1: Moi je vais passer vous déposer quand même un planning.
8: Mais je m'en fous de votre planning. Passez me voir au garage, vous allez voir, hein. Je vais vous expliquer bien comment ça fonctionne et puis vous allez voir.
1: Vous faites quand même une fleur, hein, dans le
8: et
1: sens.
8: Et vous me faites une fleur de rien du tout, monsieur. J'ai pas besoin de votre fleur, j'ai besoin de rien du tout.
1: Comment ça de ma sœur?
8: Hein?
1: Pourquoi vous dites j'ai pas besoin de votre sœur?
8: Mais j'ai pas besoin de votre...
1: Je vois pas ce que ma sœur vient faire dans l'histoire.
8: Non, mais je parle pas de votre sœur, je m'en fous, je m'en tape.
1: Non, mais moi, je vous passe ma sœur, si c'est ça, parce qu'effectivement, là, il y a un problème.
8: Non, mais je m'en fous.
1: Martinette, oui, Martin, la dame du garage insiste lourdement pour te parler.
8: Mais je vous ai pas parlé de votre sœur, qu'est-ce que vous me cassez les couilles? Je m'en fous, moi.
1: Allô?
8: Non, mais on va arrêter, là, vous êtes en train de me gonfler.
1: Oui, bonjour, Martinette Martin, à l'appareil.
8: Non, mais monsieur.
1: Non, mademoiselle.
8: Hein?
1: Oui, bah oui, parce que je suis ma sœur, Martinette Martin.
8: C'est bon, allez, au revoir.
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9: Allô?
10: Oui, mais attendez, ne quittez pas, madame. Hein?
9: Oui?
10: Oui, bah vous transmettez sur le dossier, ça fait le 15e appel qu'on a hein, sur Xenet. De toute façon, on va vérifier ça tout de suite. Je suis justement en train de vérifier, c'est le 5e appel qu'on fait. Hein?
9: Oui, c'est pourquoi?
10: Merci, allô?
9: Oui.
10: Bonjour, madame.
9: Bonjour.
10: Madame.
9: Oui.
10: Oui, c'est France Télécom à l'appareil.
9: Oui.
10: Les services du 13, dérangement téléphonique.
9: Oui.
10: Vous êtes bien titulaire de l'abonnement 2934.
9: Monsieur.
10: Oui, monsieur. Oui, bah dites-moi, on a un petit problème, c'est qu'on a constaté de l'écho sur la voix.
9: Ah.
10: Hein?
9: C'est peut-être parce que j'ai un téléphone sans fil.
10: C'est peut-être parce que j'ai un téléphone sans fil. Ah, vous avez entendu?
9: Oui, à double voix.
10: Oui, à double voix, là. Bon, alors écoutez, on a un petit problème. On vient d'avoir un certain nombre d'appels au service du 13.
9: Oui.
10: Oui. Nous disons qu'il y avait donc des gens qui entendaient de l'écho.
9: Ah oui, d'accord.
10: Ah oui, d'accord. Est-ce que vous l'avez constaté quand?
9: Ben, moi, je ne m'en étais pas aperçu. Les gens que quand je faisais un numéro, il y a des fois, je tombais sur que c'est quelqu'un d'autre.
10: Ah bon?
9: Oui.
10: Oui. Bon, on va faire un réglage, madame, puis on va essayer de supprimer cet écho. Hein?
9: Oui.
10: Oui. Alors, ça se passe depuis quand?
9: Oh ben... Mais écoutez, moi, c'est à l'instant, parce que moi, quand je téléphone, vous n'avez toujours pas de deuxième voix.
10: Ah bon?
9: D'accord. Non,
10: non. Non, non. Bon. Est-ce que vous avez un dédoublement d'appel?
9: Non.
10: Non. Vous êtes certaine de ça?
9: Ah oui.
10: Ah oui. Vous n'avez pas la touche R1, R2?
9: Attendez,
10: je vais voir. Oui, si vous pouvez vérifier.
9: R1. J'ai la touche R1.
10: La touche R1, oui. Il n'y a pas la touche R2?
9: Non.
10: Non. Ah. Oh. Oh. Enfin, moi, c'est pas possible, en tout cas. Moi, j'entends deux voix. Hein.
9: Mais moi aussi?
10: Et moi aussi?
9: J'entends, mais c'est bizarre.
10: J'entends, oui, c'est bizarre.
9: Oh.
10: Oh. Bah, écoutez, est-ce qu'on a eu des phénomènes d'écho?
9: Oui.
10: Oui. Mais pas des comme ça, hein.
9: Bah, non, en plus,
10: mais non plus,
9: c'est la première fois
10: c'est
9: que...
10: C'est la première fois que...
9: J'entends ça,
10: vous... puisque...
9: Bon, quand je fais un appel, ça arrive que je me trompe, que je trompe des gens, mais jamais j'entends une deuxième voix.
10: Jamais vous n'entendez une deuxième voix?
9: Ah non.
10: Ah non. Est-ce que vous voulez qu'on passe... est-ce que vous voulez prendre un rendez-vous? Est-ce que vous pouvez amener votre poste? Est-ce que...
9: Eh bien, si vous pouvez passer...
10: Si vous pouvez passer... Quand est-ce qu'on peut passer?
9: Eh bien, demain après-midi.
10: Ah, moi, je peux pas, hein.
9: La deuxième voix qui parle là, alors non, il y a un problème.
10: Là, il y a un problème. Hein.
9: Alors
10: ça, c'est...
9: C'est étonnant.
10: C'est étonnant. Hein.
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11: Allô, oui.
1: Oui, bonjour madame, excusez-moi de déranger.
11: Comment?
1: C'est vous qui vendez un iPhone 6?
11: Oui, c'est le 6 Plus, oui. J'ai le modèle 16 gigas.
1: Ouais.
11: Moi, je le vends à 750 euros, mais il y a aussi possibilité de s'arranger. Une petite trentaine d'euros, pas de problème.
1: J'ai un budget qui serait dans les 200 euros.
11: Un budget de 200 euros.
1: À peu près, oui, alors après...
11: Parce que le portable, je le vends 750 euros, monsieur.
1: 150 euros, ah bah c'est super.
11: 700.
1: 150 euros.
11: Non, vous êtes trompé, monsieur.
1: 150 euros.
11: Monsieur, okay. Vous êtes trompé, je vends le
1: téléphone. Et 150 euros, il y a quoi avec? Alors, il y a des...
11: Non, monsieur, vous êtes trompé. 700.
1: Je vois pas le rapport, 700, quand il est en boutique.
11: Non, voilà. Le prix en boutique, il est à 900 euros.
1: Ah, ça augmente.
11: Le prix... Le téléphone, il est vendu 100 plus, le téléphone.
1: Donc, du coup, ça va faire baisser le prix, j'imagine.
11: Bah, non.
1: Bah, si vous retirez un truc du portable, c'est que forcément, ça retire un truc dans le prix aussi.
11: Mais, monsieur, vous m'avez pas compris. Ce téléphone-là se vend 100 plus.
1: Non, mais c'est logique.
11: Si vous voulez, pas parce qu'il y a une puce ou pas, qu'ils vont vous le faire plus cher ou moins cher.
1: Alors, du coup, vous m'avez dit, il y a 16 gigots.
11: Oui.
1: Peut-être que dans ce cas, on peut couper la poire en deux.
11: C'est-à-dire,
1: vous gardez 6 gigots.
11: Comment?
1: Et moi, je vous le prends avec 10 gigos seulement.
11: Je vois pas ce que vous me racontez, là. Non, c'est pas possible. C'est impossible.
1: Et je suis prêt à monter à 200.
11: C'est un iPhone 6 avec 16 gigas intégrés dans le téléphone. C'est impossible de retirer des gigas.
1: Allez, 8, on fait. On fait poire en deux.
11: Je peux pas garder 8 gigas. Qu'est-ce que vous me racontez, là?
1: Bah, en fait, vous voyez, vous avez les petits gigos dans le téléphone. Vous en gardez 8, vous les mettez au frigo, vous faites ce que vous voulez. Ça, j'en fais ce que vous voulez. Et moi, j'en prends 8 avec le téléphone.
11: Et l'annonce, elle a été vendue. C'est fini.
1: Comme ça a été vendu, là, hop.
11: Ouais, d'un coup.
1: Bah, enfin,
11: c'est vendu, ça y est.
1: Voilà, juste un gigot.
11: C'est pas possible.
1: Un petit gigot.
11: Il n'y a plus d'annonce.
1: Pour dimanche, il y a ma mère qui vient manger, ça m'aura arrangé.
11: Au revoir.
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9: Allô?
6: Allô, bonjour madame.
12: Bonjour.
6: C'est la société protectrice des animaux.
12: Oui, bonjour madame.
6: Ah, bonjour. Dites-moi, je viens d'avoir un petit accident de voiture.
12: Oui.
6: Mon véhicule est un peu endommagé, moi je suis indemne, mais je crois que j'ai renversé une vache et je voulais savoir ce qu'il fallait que je fasse. Parce que c'est la première fois que mon mari est mort, voyez-vous, il y a 2 semaines. Et c'est la première fois que je prenais la voiture.
12: Oui.
6: Et bon, ben, je suis sorti de la route et j'ai pris par les champs, quoi.
12: Oui.
6: Parce que je voyais.
12: Et la vache, elle est abîmée?
6: Comment?
12: La vache.
6: Oui.
12: Elle est abîmée?
6: Abîmée, ça se trouve où, ça?
12: Non, est-ce qu'elle est abîmée? Est-ce qu'elle est morte?
6: Ou elle est sur le flanc. Et vous savez, il y a sa corne qui a crevé le pneu, quand même.
12: Oui, elle est choquée, là. Elle est peut-être pas morte. Il faut que vous voyiez la gendarmerie, hein.
6: Ben là, je regarde, je la vois pas.
12: Ben, vous pouvez pas la voir. Il faut lui téléphoner à la gendarmerie.
6: Mais je vais me faire gronder. Parce que j'ai pas mon permis de conduire, c'est ça.
12: Oh, bonhomme.
6: Oh oui, j'ai confondu, vous savez, les freins et l'accélérateur.
12: Oh là là. Et vous pouvez pas bouger la voiture.
6: Ben, je vais essayer, mais le problème, c'est que si je bouge la voiture, la vache, elle va venir avec.
12: Pourquoi? Parce qu'elle est coincée avec la voiture?
6: Elle a sa corne dans le pneu.
12: Oh! Et vous avez personne autour?
6: Attendez, je regarde, hein. Il y a un monsieur, mais il est loin.
12: Eh ben, il faut lui faire signe, hein.
6: Comment?
12: Parce qu'il faut couper le pneu pour pouvoir libérer la vache, hein.
6: Comment je peux faire signe? Je lève la main?
12: Oui?
6: Je dois monter sur le capot?
12: Ah ben non, vous allez tomber, alors.
6: Oh mon Dieu! Oh mon Dieu, ça bouge!
12: Mais non, vous allez tomber!
6: Oh!
12: Allô? Allô, vous êtes tombé?
6: Oh, je suis tombé!
12: Ah ben voilà.
6: Je me suis coincé sous la vache!
12: Oh, bonne mère!
6: Ah, je crois qu'il y a le monsieur qui arrive!
12: Ah bon? Ben, il va vous aider.
13: Oh là, ben, qu'est-ce qui se passe là?
12: Oh là là là là là là!
13: Allô?
12: Oui, monsieur, je suis la Société protectrice des animaux de La Rochelle. Cette dame vient de me téléphoner.
13: Quelle dame? Il n'y a personne, madame. Il y a une voiture et il y a une vache qui est coincée.
12: Eh bien, la dame, elle est sous la voiture, regardez.
13: Sous la voiture?
12: Sous la voiture ou je sais pas quoi.
13: Attendez, je regarde. Non, sous la voiture, il n'y a personne, hein.
12: Eh ben, elle n'est pas sous la vache, non?
13: Ouais, mais attendez, ben, comment voulez-vous que je soulève la vache? Parce que la vache, elle a sa corne qui est dans le pneu, en plus.
12: Il faudrait couper le pneu pour libérer la vache. Mais la dame, elle était là, la dame. Elle est coincée.
13: Attendez, on dirait une jambe qui dépasse sous la vache.
12: Ah ben voilà.
6: Au secours!
12: Au secours, oui.
13: Je soulève la patte de la vache, mais dites donc, c'est lourd, hein?
12: Oh là là.
13: Oh là là, aidez-moi, madame, s'il vous plaît.
12: Oui.
13: Si vous pouvez me soutenir, madame, parce que c'est très lourd, là.
12: Écoutez, moi, je peux téléphoner à la gendarmerie, si vous voulez.
13: Non, non, non, monsieur gendarme, ça va, mais... Oh. Moi, je vais dire Oïs, si vous pouvez m'aider avec Oïs, ça va m'aider.
12: Oïs! Oïs!
13: Oh.
12: Allez, ouf!
13: Oh.
12: Allez, fort!
13: Oh.
12: Allez!
13: Ouf.
12: Soulevez!
13: Oh.
12: Oh là là là là!
13: Oh.
12: Allez, hop!
13: Oh.
12: Est-ce que vous la voyez?
13: Je vois sa jambe!
12: Oh là là, elle va être étouffée!
6: Au secours, j'étouffe!
13: J'entends sa voix!
12: Oui, oui, vous entendez sa voix. Est-ce que vous allez pouvoir la soulever?
13: Oh, je soulève encore la vache! Oh.
12: Attrapez pas de hernie, hein!
13: Oh.
12: Allez, du courage!
13: Ça y est, je la tiens!
12: Ah, vous la tenez!
13: Attendez, je
12: la
13: soulève pas les jambes!
12: Bon!
6: Oh mon Dieu!
12: Oh là là là là là là!
6: Oh mon Dieu, je respire!
12: Ouais, elle respire, bon!
6: Oh.
12: Alors, monsieur, maintenant, je vais vous expliquer ce qu'elle m'a dit.
13: Mais comment vous avez fait pour...
12: Alors, monsieur le gendarme...
13: Comment vous avez fait pour renverser une vache ou...
6: Eh ben voilà, je roulais sur la route et je déteste les vaches. Il y en a une qui m'a coupé la route. Et donc, au moment où elle me coupait la route, j'étais en ligne avec la dame de la SPA. Et donc, la dame de la SPA m'a dit, il faut lui rentrer dedans, il n'y a pas de souci, il faut lui rentrer dedans.
12: Ah non, non, non, non.
6: Alors, j'ai foncé dans la vache.
12: Oh non, non, non, non, non.
6: Ensuite, la dame m'a dit, montez sur le capot.
12: Oh là là.
6: Pour faire signe aux gendarmes.
12: Je lui ai défendu de monter sur le capot. J'ai dit, madame, vous allez tomber. Alors, non, c'est pas possible, ça, hein.
13: Bon, en même temps, attendez.
12: Mais elle a pas de permis, hein, cette dame.
13: La vache est toujours vivante, en plus.
12: Ben, si elle a la corne de prise, elle peut pas se libérer, la vache.
13: Attendez, je fais marche arrière avec la voiture.
12: Oh non, mais ça va pas dans sa tête, cette femme. Pensez que je lui ai pas dit de monter sur un capot. Allons.
13: Oh, la vache se libère.
12: Bon.
13: Et la vache repart, elle nous fait un petit signe de la tête amical.
12: Voilà, c'est une belle histoire.
13: La vache a une larme à l'œil.
12: Ah oui, ça ne m'étonne pas.
13: Elle me reconnaît,
12: parce
13: on
12: qu'elle
13: dirait.
12: Elle doit être contente. Et vous pourrez aller lui dire bonjour de temps en temps, elle va vous reconnaître.
13: Pâquerette ?
12: Pâquerette, voilà. Je cherchais, il faut lui mettre une pâquerette à l'oreille.
13: Je prends la pâquerette, je lui mets sur l'oreille.
12: Voilà.
13: Ouais, oui, c'est vrai qu'elle est jolie. Mais elle me reconnaît, elle me regarde, hein, je suis son sauveur.
12: Oui, oui, mais je suis sûr qu'elle doit vous bénir, là. C'est magique, ça.
6: Et moi, je fais quoi maintenant dans cette histoire ?
13: Eh ben, vous me suivez, parce que sans permis de conduire, là, ça va barder pour vous.
6: Oh ben non.
12: Elle a peur.
13: Vous croyez ?
12: Oui. Elle a très peur, mais je crois qu'elle a perdu un peu la tête, cette dame.
13: Vous avez quel âge, madame ?
6: 103 ans.
12: Combien ?
13: Elle a 103 ans.
12: 103 ans. 103 ans sans permis. Et elle emboutit une vache. Et un gendarme la libère. Écoutez. Et comme je vais expliquer ça. Oh là là, c'est...
13: Vous savez ce que je crois qu'ils vont vous dire ? Ils vont vous dire que c'était une blague pour la radio Rire et Chanson.
12: Vous êtes comment vous appelez ?
13: Jean-Yves Lafesse.
12: Oh, c'est pas vrai. Dites-moi Jean-Yves Lafesse, vous m'avez regardé un jour à votre radio, hein ? Je m'en souviens.
13: Quoi, c'est la deuxième fois ?
12: C'est la deuxième fois. C'est pas possible.
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15: Fromagerie, bonjour.
1: Bonjour monsieur, c'est bien la fromagerie ?
15: Non, c'est pas monsieur, c'est madame.
1: Admettons, monsieur Martin à l'appareil, comité pour les fumeurs de Martinville.
15: Oui.
1: Je vais passer tout à l'heure pour installer une cabine fumeuse dans le magasin.
15: Non mais moi je suis pas prévenue qu'il y a une intervention dans le magasin, donc...
1: Ah mais je vous le dis, il y a une intervention dans le magasin, on installe un coin fumeur dans la fromagerie.
15: Ben oui, mais il faut demander à mon patron.
1: Pas la peine, moi je suis mon propre patron, donc en tant que patron, je vous valide l'intervention.
15: Non, moi je suis employé, donc si vous faites une intervention... Il faut l'autorisation de mon patron.
1: Bah non, parce que sinon ça va faire deux patrons pour une décision.
15: Bah comment vous... Je comprends pas là.
1: Vu que moi je donne déjà une autorisation patronnière, on va pas en plus rajouter un deuxième patron.
15: Mais non, mais attendez, vous avez l'autorisation de qui ?
1: Bah de moi-même.
15: Non mais...
1: Et en plus, vous rendrez service à tous les fumeurs qui pourront venir chez vous pour s'engrayer une peinard.
15: Oui, bah ils vont pas venir engrayer une dans un magasin alimentaire, monsieur. J'ai du fromage et tout ça, donc c'est pas possible.
1: Justement, je me suis dit, avec l'odeur du fromage, vous sentirez même pas le tabac.
15: Mais monsieur, n'importe quoi.
1: Ah mais si, je vous assure, laissez traîner quelques minsters dans la boutique, vous serez tranquille.
15: Non mais n'importe quoi, je vous dis.
1: Bon, vous avez même pas essayé.
15: Non mais moi j'ai pas le temps là.
16: Oui, allô ?
1: Bonjour, madame.
16: Alors, c'est monsieur, moi, déjà ?
1: Alors, déjà, si vous voulez.
16: Oui, donc ?
1: Et donc, je voyais avec votre collègue pour l'installation de la cabine fumeuse que je dois mettre chez vous.
16: Attendez. De quoi vous me parlez ? Une cabine fumeuse ? Qu'est-ce que c'est que ça ?
1: Bah, c'est un mini-fumoir qu'on installe dans le magasin pour que les gens puissent venir fumer.
16: Mais moi, j'ai pas envie de cabine chez moi. Je suis une fromagerie, je suis un commerce de centre-ville. Les gens viennent chez moi, ils achètent du fromage, ils repartent, ils viennent pas fumer chez moi.
1: Justement, l'avantage, c'est que vous aurez vos clients, plus tous les fumeurs qui viennent juste pour griller une clope.
16: Mais je ne veux pas de fumeurs chez moi. Je n'en veux pas, ok ?
1: Bah oui. Mais là, on va plus pouvoir fumer dans les lieux publics avec la nouvelle loi. Donc,
16: non, mais la loi, c'est interdit de fumer en lieu public. La loi ne m'impose pas une cabine chez moi.
1: D'accord. Alors moi, je veux bien ne pas mettre la cabine fumeuse.
16: Bon.
1: Mais après, faudra pas râler si ça sent la cigarette.
16: Mais...
1: Bah oui, si les gens fument et qu'il n'y a pas de cabine, là, même avec du clacos, forcément, ça va sentir.
16: Mais les gens ne fument pas... Putain.
1: Eh oui, alors qu'avec la cabine fumeuse, vous serez beaucoup plus tranquille.
16: Mais je ne... Bon.
1: Après, c'est que mon avis, hein.
16: Bonjour.
1: Ah, bonjour, une autre dame.
16: Non, mais je comprends pas votre démarche, monsieur. J'ai pas de cabine fumeuse, hein. Qui vous a demandé ça ?
1: Disons que c'est une initiative personnelle, mais que ça profite à tout le monde.
16: Ah non, du tout, je vote certainement pas, non ?
1: Bah si, comme je disais, ça vous ramène tous les fumeurs dans la fromagerie.
16: Non, du tout, ça me ramène rien du tout.
1: Oh bah en plus, vous avez du bol, j'ai un créneau qui vient de se libérer, je peux venir maintenant.
16: Non, mais ça m'intéresse pas du tout, venez pas.
1: Vous avez une clim ? Parce que j'aurais besoin de récupérer un tuyau.
16: Je vous dis, ne venez pas, ça ne m'intéresse pas. Vous m'appelez en secret, tout ça, non, vous allez me forcer un truc, vous ne venez pas.
1: Pardon, monsieur Nanana, mais est-ce que vous seriez pas en train de me dire ça pour négocier une deuxième cabine fumeuse ?
16: Non, vous ne venez pas. Je ne veux pas de cabine fumeur chez moi.
1: Oui, mais alors problème, je me suis déjà engagé avec le bureau de tabac pour un échange.
16: Mais moi, je m'en fous. Vous voyez avec votre bureau de tabac ou j'en sais rien. Lui, c'est un vendeur de tabac. Je suis un vendeur de fromage. Est-ce que vous venez me prendre la tête avec ça, là ?
1: Justement, en contrepartie, le tabagiste veut bien installer une cabine fromagère dans son bureau de tabac.
16: Mais j'ai pas besoin.
1: Comme ça, si vous avez des clients qui veulent fumer du fromage, vous pouvez les envoyer au bureau de tabac.
16: Ouais, ok, super.
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17: Allô ?
13: Oui, bonjour, je suis mis au cabinet médical du docteur...
14: Oui, bonjour, monsieur.
17: C'est le docteur lui-même ?
14: Oui.
17: Vous êtes bien gastro-entérologue ?
14: Oui.
17: Oui, très bien, bonjour docteur, c'est le service de France Télécom, l'appareil, le 14. Oui, docteur, nous vous informons qu'à partir de 15h, vous allez hériter d'un nouveau système téléphonique de France Télécom, un nouveau service qui s'appelle la sonnerie personnalisée. Je ne sais pas si vous êtes au courant de ça.
14: Non, pas du tout.
17: Toutes les professions indépendantes de la région vont avoir une sonnerie qui indiquera, par une illustration sonore, la profession que vous avez.
14: Oui.
17: C'est-à-dire qu'évidemment, on saura si vous êtes médecin, on saura si vous êtes agriculteur.
14: Ah bon ?
17: Voilà.
14: Mais ça consiste en quoi alors ?
17: Ben, les gens qui vous appellent entendront une sonnerie téléphonique, une illustration sonore. Et donc, ils sauront que vous êtes bien de médecin, gastro-entérologue, puisque les...
14: Mais comment ils sauront, eux, que ça correspond à la truc gastro-entérologue ?
17: Ah bah, vous voulez que je vous fasse entendre ?
14: Ouais.
17: Je vais vous faire entendre... Tu me bascules la cartouche, je vais vous faire entendre des agriculteurs. Vous allez voir, la 14, éleveur-agriculteur. Ouais, vas-y. Je vous fais entendre la cassette, hein.
14: Oui.
17: Pour les agriculteurs, voilà ce que maintenant les gens entendent quand ils appellent un agriculteur, hein. Merci. Allô ? Vous avez entendu, non ?
14: Oui, c'est parfaitement ridicule. Et quand on appelle un gastro-entérologue, qu'est-ce que ça donne ?
17: Attendez, je vais vous faire entendre.
14: Oui, faites-moi entendre.
17: Je vous préviens, nous, on n'est pas responsable de ça, ça a été fait à Paris. Hein.
14: Oui, oui.
17: Tu me charges ? Gastro.
14: Ouais ? Ah ben, c'est pas possible.
17: Comment ?
14: Ce sont des rots qu'on entend.
17: Oui, absolument.
14: Bah, on entend quelqu'un qui rote, alors...
17: Bah oui, mais c'est ce qu'il y a pour gastro-entérologie.
14: Oui, c'est lamentable. Je n'ose pas imaginer ce qu'il y a pour le gynécologue, hein ?
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18: Allô ?
1: Bonjour madame, c'est bien la pension pour animaux ?
18: Oui.
1: Monsieur Martin à l'appareil ?
18: Oui.
1: Je vous fais déposer un cheval tout à l'heure, c'est pour vous prévenir.
18: Vous êtes censé appeler qui là ?
1: Bah la pension pour animaux.
18: La pension pour
1: animaux. Oui, parce que justement ce cheval est un animal.
18: Oui, une pension pour chien et chat.
1: Oui, bah chien, chat, cheval, ça reste un peu la même chose.
18: Je vous dis que je garde des chiens et des chats. Je ne garde pas d'autres animaux que des chiens et des chats.
1: Oh là là, bah oui, mais ça m'arrange pas.
18: Ah bah oui, oh là là, je suis désolé mais
1: Oh non, mais je vois, n'en dites pas plus.
18: Bah vous voyez quoi ?
1: J'ai l'impression que vous faites un peu de la sélection au faciès, comme on dit.
18: Non, mais vous avez du mal à comprendre, quand même.
1: Pardon, vous pouvez quand même me rendre ce petit service.
18: Je vous connais pas, monsieur.
1: C'est pas grave, je vous envoie le cheval par transporteur, vous aurez plus qu'à le mettre avec les autres bestioles.
18: Ah, je vous connais pas. Vous arrivez, vous m'envoyez un transporteur, le cheval, je peux l'avoir sur mes bras.
1: En même temps, c'est même pas mon cheval, donc...
18: Enfin bon, il arrive de où ? Il appartient bien à quelqu'un.
1: C'est celui de mon beau-frère, il est parti au Martinland, et il m'a laissé son cheval en attendant.
18: Ah bah, et c'est pour combien de temps ?
1: Alors, ça, aucune idée, de toute façon, moi, je compte pas le récupérer, je vous le laisse.
18: Vous êtes en train de me dire, vous me déposez un cheval, c'est pas le vôtre, vous comptez pas le récupérer.
1: Oh bah moi je suis en appartement en plus, c'est une galère, il tient même pas dans l'ascenseur.
18: Mais j'en veux pas de votre cheval. Oui, allô.
1: Bonjour madame, vous êtes pas obligé de le garder le cheval.
18: Non, mais moi je peux pas recevoir deux chevaux. Que voulez-vous que je fasse avec un cheval ? C'est une pension pour chien et pour chat, je peux pas mettre un cheval dans un box à chien.
1: Oh, je pense que ça passe en tassant un tout petit peu.
18: Non, mais attendez, s'il faut une étable, faut de quoi le nourrir, machin, moi j'ai rien de tout ça, je vais pas lui donner des croquettes de chien à votre cheval.
1: Ah bah vous avez du bol, il adore les croquettes de chien, je lui donne que ça.
18: Mais monsieur, je vous dis non. Trouver une pension de cheval ailleurs, il y en a.
1: Ah, vous en connaissez des pensions de cheval ?
18: Ah bah bien sûr.
1: Ah bah parfait.
18: Ah bah oui.
1: Bah oui, comme ça vous pourrez voir avec eux pour leur refourguer le cheval que vous récupérez.
18: Oh putain, oui. Je ne peux pas recevoir votre cheval.
1: Ah oui, mais j'ai déjà fait le changement d'adresse. Je l'ai domicilifié chez vous.
18: Je m'en fous.
1: Après, vous n'êtes pas obligé de le garder avec vous dans la maison en permanence. Il peut aussi sortir galoper sur le terrain de temps en temps.
18: J'ai pas de terrain, monsieur, c'est une pension pour chien.
1: Eh, hey, attendez, on n'a pas encore parlé d'argent.
18: Oh, mais monsieur.
1: Madame.
18: Mais même à 1000 euros par jour, je ne peux pas accueillir de cheval.
1: 1000 euros ? Alors c'est très gentil, mais je pensais beaucoup moins.
18: Mais comment je peux vous faire comprendre ?
1: En revanche, qu'est-ce que vous entendez par 1000 euros par jour ?
18: Je ne peux pas l'accueillir. Vous entendez ça ?
1: Non, pardon, mais c'est pas clair.
18: Non, c'est vous qui êtes pas clair. Déjà, vous voulez ramener un cheval, c'est des gens que vous connaissez pas. Faites ce que vous voulez de votre cheval.
1: Oui, alors ça, on est d'accord là-dessus. Donc je vous le dépose.
18: Ok, d'accord. Ouais, faites comme vous voulez.
1: Parfait. En revanche, vous me proposez 1000 euros. C'est super.
18: Ok, d'accord, ouais.
1: Mais honnêtement, vu que vous me rendez service, en plus, moi, je vous le vends à 500 balles et on n'en parle plus, hein.
18: Mais comme si, moi, je vais vous donner de l'argent en plus. Non, mais c'est pour rire, quoi.
1: Pardon, mais je vais pas vous filer un cheval gratos non plus.
18: Mais je ne veux pas de cheval, monsieur.
1: Bon, bah, vous me donnez 400 balles en liquide.
18: Mais non !
1: Alors, 300 euros et un chien. On n'en parle plus.
18: Allez, au revoir, monsieur. Au revoir.
1: Et si on dit 1 euro et 300 chiens ?
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20: Bonjour.
17: Oui, bonjour. Je voudrais parler à la patronne du salon de coiffure.
20: C'est
17: vous.
20: Moi-même.
17: Bonjour, madame. C'est Améry à l'appareil.
20: Oui, bonjour.
17: Pierre Brasier. Dites-moi, on vous appelle parce qu'on vient de recevoir un appel en urgence de la part du camp de naturistes du Cap d'Agde. qui étant apparemment, ils ont besoin très rapidement de culottes et de strings de femmes. Est-ce que vous avez des clientes qui pourraient auprès de qui on pourrait collecter ces culottes?
20: Alors ça, je ne sais pas.
17: Est-ce que vous pourriez leur demander et nos collecteurs passeraient le plus rapidement possible cet après-midi au salon à ce moment-là, tout de suite, maintenant, vous avez une promesse de don à nous faire?
20: Ça, je ne peux pas vous dire. Oui, je vais bien poser la question.
17: Mais... Allez-y, allez leur demander, nous...
20: Ouais.
17: On patiente.
19: Ils demandent des culottes, des strings. Et voilà, dans tous les salons de coiffure.
20: Là, pour l'instant, non, j'ai que deux clientes et...
17: Ah, très bien, deux.
20: Non.
17: Deux promesses.
20: On n'a pas, non, j'ai rien, là.
17: Comment ça?
20: Écoutez, les clientes, elles sont là, elles n'ont pas leur...
17: Bah, écoutez, madame, vous pourriez montrer l'exemple, déjà.
20: Ah bon? Non, mais écoutez, là, j'ai pas de petite culotte à disposition, je suis désolée, hein.
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21: Allô?
1: Bonjour monsieur, c'est bien l'agence immobilière en Bretagne?
21: Oui.
1: Monsieur Martin à l'appareil, je vous appelle parce que je suis propriétaire à Martainville-sur-Mer, sur la Côte d'Azur.
21: D'accord.
1: Et ce crétin de maire Martin a décidé de doubler ma taxe foncière.
21: D'accord.
1: Donc, j'ai lancé une procédure d'inversage d'adresse. Moi, je me déclare chez vous en Bretagne et vous, chez moi, sur la Côte d'Azur.
21: Et je comprends pas pourquoi vous voulez qu'on déclare qu'on est dans le Côte d'Azur.
1: Parce que comme ça, moi, je déclare que je suis dans le Bretagne.
21: Juste un instant, je vais faire le point avec ma collaboratrice. Oui, bonjour.
1: Bonjour, monsieur.
21: Non, mais attendez, vous êtes client chez nous?
1: Ah, ok, donc votre collègue vous a rien expliqué.
21: Si, elle m'a expliqué que vous cherchez une adresse pour vous domicilier ailleurs que chez vous.
1: Voilà, c'est ça. Donc, pour les papiers, je m'en suis occupé.
21: Mais quels papiers? Mais de quoi vous parlez, là?
1: Bah, les papiers pour échanger nos taxes foncières.
21: Quelles taxes foncières, hein?
1: Parce que moi, si je suis déclaré dans le Bretagne, ça m'évite de payer la taxe qui double à Martainville.
21: Non, mais attendez, on se connaît? On est en affaires ensemble?
1: Alors non, on se connaît pas, mais oui, on est comme qui dirait en affaires, vu que vous allez déclarer votre société à mon adresse.
21: Mais vous comprenez pas. Je vais pas dire que j'ai une agence dans le sud.
1: Non mais vous inquiétez pas, on rechangera l'année prochaine.
21: Que vous rechangez l'année prochaine de quoi?
1: Eh ben nos adresses, on rechangera pour vous mettre dans le Bretagne.
21: Mais on changera rien.
1: Et bien sûr, je paye votre taxe foncière.
21: Non mais moi je vous demande pas que vous me payiez ma taxe foncière.
1: Bah je vais pas vous demander de la payer quand même.
21: Mais bien sûr je vais payer ma taxe foncière.
1: Bah non, déjà que vous payez la mienne.
21: Ah bah sûrement pas que je vais pas payer votre taxe foncière.
1: C'est le principe de l'échange, pardon.
21: Mais l'échange de quoi? Mais j'hallucine, c'est quoi votre échange là?
1: C'est un inversage de taxe. C'est mon avocat qui me l'a conseillé.
21: Mais votre avocat, je le connais, moi, votre avocat?
1: Bah, c'est Maître Martin, barreau de Martainville.
21: Attendez, c'est simple. Vous n'êtes pas propriétaire des lieux.
1: Alors si, cette année, c'est moi, et vous, vous propriétisez à Martainville-sur-Mer.
21: Ah bon, et on vous a signé ça?
1: Oh, je voulais pas vous déranger, je l'ai signé pour vous.
21: Non, mais vous plaisantez, en plus, vous faites des faux?
1: Bien sûr, oui, ça se fait très régulièrement à Martainville.
21: Ah oui, mais moi, j'en ai rien à faire que ça se fasse régulièrement par chez vous, peut-être. Moi, les embrouilles du sud de la France, nous, on est en Bretagne, on est loin de tout ça.
1: D'ailleurs, moi, on m'a dit qu'en Bretagne, ça magouillait aussi pas mal.
21: Ah ouais, bah non, ça se fait pas, donc.
1: Bon, dans ce cas, on se déclare en copropriété.
21: Mais certainement pas, non, mais attendez, je suis quand même encore libre de faire ce que j'ai envie en tant que propriétaire, quand même.
1: Non, mais si vous pouvez juste me prévoir une chambre sur place.
21: Une chambre? C'est une société, monsieur.
1: Oui, bah vous mettez un canapé-lit ou un clic-clac dans un coin.
21: Non, mais vous êtes terrible, hein. Vous comprenez quand on vous dit non ou vous comprenez pas?
1: Je comprends surtout qu'il y a des noms qui veulent dire oui.
21: Bien sûr.
1: Vous voulez négocier?
21: Mais j'en ai rien à faire. Et j'hallucine.
22: Vous racontez combien c'est tout là?
1: Bonjour madame, c'est ce que je disais, c'est juste un inversage taxageur.
22: Vous êtes pas de la gueule, vous, ouais?
1: Ah non, je suis pas de la gueule, je suis de Martainville-sur-Mer.
22: Vous voulez que moi je paye vos taxes foncières et que vous payez la mienne?
1: Voilà, on est d'accord.
22: Vous prenez les enfants du bon Dieu pour des canards sauvages.
1: Pardon, mais c'est pas la peine de me traiter de canard.
22: Vous êtes sourd en plus.
1: Et voilà, on demande un petit service à un concitoyen.
22: Mais il y a pas besoin de service à concitoyen.
1: Et on se fait traiter de canard.
22: Oui, c'est ça, oui.
1: Bon, on dit que c'est oui.
22: Et ben non.
1: Allez.
22: Ben non.
1: S'il te plaît.
22: Ben non, vos histoires à la con, vous les gardez pour vous.
1: Ah, alors pas de bol, mes histoires à la con, j'ai plutôt tendance à les partager.
22: Ouais, c'est ça.
1: Ah si, je vous jure.
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24: Allô?
25: Madame Briet?
24: Oui, qui est-ce?
25: Bonjour, je suis une de vos voisines, figurez-vous. J'habite au 2 de la rue, moi. Vous êtes au 12?
24: Oui.
25: Voilà, je voulais vous proposer un coup de main pour ce soir pour vous aider à faire les gâteaux.
24: Un gâteau pour ce soir, pour quelle raison?
25: Avec les invités que vous allez avoir, là, ce qu'ils ont dit à la radio. On vient d'entendre votre nom et votre adresse à la radio.
24: Mon nom, mon adresse à la radio.
25: Ah, vous êtes pas au courant?
24: Pardon, pas du tout.
25: Eh ben, il y a une émission de petite annonce sur les Top 50 FM, là, vous savez, la radio libre, quoi.
24: Ouais.
25: Et puis, alors, ils ont dit qu'il y avait une fête chez vous. Ils ont même donné votre adresse. Moi, j'ai tendu l'oreille, j'ai entendu l'adresse, je me suis mis ça à côté de chez nous.
24: Et oui, entendu, moi.
25: Tous les gens qui partent pas en vacances et qui restent dans le 18e arrondissement, vous êtes invités, il y a une fête ce soir chez elle.
24: Une fête ce soir chez moi?
25: Ah oui, c'est ce qu'ils ont dit, hein.
24: Oh, mais je ne vois personne chez moi.
25: Et vous êtes pas au courant?
24: Ben, je suis pas au courant.
25: Ben, écoutez, je vais vous donner leur numéro de téléphone, puis dites-leur bien qu'ils ont dû faire une erreur, hein.
24: Ben, ils ont fait une erreur, oui.
25: 42.
24: Oui, allez-y.
25: 51. Allez.
24: Bon, bonjour, merci, madame.
25: Mais c'est normal si on se dépend entre voisins.
24: Merci beaucoup.
25: Je vous en prie, madame.
24: Merci beaucoup, madame.
25: Au revoir, madame.
24: Au revoir.
0: Allô?
24: Allô, monsieur.
0: Oui, ne quittez pas, madame, parce que nous sommes à l'antenne, hein.
24: Bah oui,
0: vous êtes
24: oui.
0: Bien, chers auditeurs, sur Top 50 FM, la radio qui en a, n'ayons pas peur de le dire. Et à l'instant, nous venons d'écouter donc Daniela. Oh, Daniela, comme c'était super, chanté par les sulfureux Elmer Footbeat. Je vous rappelle que pour Daniela, il reste 3 places pour tous les copains qui passent. En attendant, je vous rappelle nos 2 petites annonces de la matinée, donc qui courent depuis ce matin. La première, Jean-Pierre Bullock, il est super extra sympa comme mec. Vous allez voir, vous allez l'adorer. Il a 33 ans, les filles, il est célibataire et il voudrait rencontrer une jeune femme rieuse pour faire la mouette ensemble. Et la deuxième annonce, donc je vous rappelle tout de suite la deuxième annonce, une grande fête qui est offerte dans le 18e arrondissement avec madame Ginette Briet.
24: Bah oui,
0: au 12 rue, attendez madame, on est à l'antenne, hein. Au 12 rue, cette dame fort sympathique, donc vous pouvez l'appeler vous-même, chers auditeurs, au 42 ce soir, donc chez elle. Attention, à partir de 22h, une bouteille de champagne par personne, ça va être la fête. Je vous rappelle que l'orchestre donc de salsa de Patato Valdés, 30 musiciens de salsa chez madame Ginette Briet.
24: Et nous prenons tout.
0: Attendez madame, vous permettez, nous prenons tout de suite notre débat avec donc notre auditrice. Allô, bonjour, comment t'appelles-tu?
24: Oui, mais moi je suis madame Briet.
0: Madame Briet.
24: Je veux personne chez moi, moi.
0: Ah, bah écoutez, c'est formidable, madame. Vous êtes donc
24: Ah, mais je veux personne chez moi.
0: Chers auditeurs, écoutez, c'est
24: merveilleux. Je veux personne chez moi, monsieur. Je reçois personne chez moi.
0: Chers auditeurs, chères auditrices, vous avez donc votre hôtesse qui vient de nous appeler. Elle doit certainement nous appeler pour donner le code d'entrée de l'immeuble.
24: Non, je ne donne rien du tout.
0: À vous tous, attendez, madame, on va parler après.
24: Non,
0: hein. Attendez. À tous les auditeurs et les auditrices qui sont coincés dans les embouteillages donc de ces grandes routes de week-end et de vacances.
24: Bah oui,
0: eh bien, on va vous passer donc madame Briet tout de suite. Alors, madame Briet, je crois que votre prénom, si je ne me trompe pas, je vais même te tutoyer, c'est Ginette. Ginette, comment ça va?
24: Oui. Ça va mal, mais je veux personne chez moi.
0: Eh bien, écoute, j'ai une bonne nouvelle pour toi. Est-ce que tu sais combien de...
24: Pourquoi vous tutoyez, monsieur?
0: Tu n'es pas une auditrice fidèle de la radio? Allez.
24: Bah, si, mais j'ai pas entendu, mais...
0: Eh ben, écoute,
24: c'est une dame qui m'a téléphoné de me dire qu'il y avait du monde chez moi ce soir.
0: 400 personnes.
24: Mais 400 personnes, je vais les mettre.
0: Ah, pas ça. Attendez, déconnez surtout pas.
24: Attendez,
0: on prend l'antenne. Eh bien, jeune kid dynamique, jeune fille, t'es super extra comme nana. Je crois que je vais avoir une bonne nouvelle pour toi. Est-ce que tu sais combien d'appels téléphoniques on a eu? 400 auditeurs, auditrices qui viennent de nous dire à l'instant qu'ils venaient tous chez toi avec une bouteille de champagne. Est-ce que tu sais quel est l'orchestre qui va jouer chez toi ce soir?
24: Mais j'ai pas d'or.
0: Eh ben, c'est place. Carlos Patato Valdés avec ses 20 musiciens de salsa.
24: Bon,
0: qu'est-ce qu'on
24: Carlos
0: dit?
24: Patato Valdés, je sais pourquoi, là.
0: Et qu'est-ce qu'on dit? Qu'est-ce qu'on dit, jeune kid? On dit merci.
24: Bah, je dis pas merci, je veux personne chez moi.
0: Ah, et attends, j'ai une bonne nouvelle, figure-toi. Oh, attends, c'est pas fini.
24: Arrêtez de me tutoyer, mon sang.
0: On te prête une sono de 2x4000 watts.
24: De quoi?
0: 2x4000 watts.
24: Mais non, j'ai pas de place chez moi.
0: Et attention.
24: Ça va pas la tête, non.
0: Je vous rappelle.
24: Mais ils vont casser personne chez moi, je veux pas les mettre, voyons, qu'est-ce que c'est cette histoire de bêtise.
0: Ils vont danser.
24: Donc, vous dansez où?
0: Moi, je vous rappelle l'adresse, tout le monde sait Ginette
24: Briet. Non. Ne donnez plus mon adresse sur l'antenne.
0: 12 rue.
24: Arrêtez ces bêtises. Mais arrêtez ces bêtises.
0: Elle est cool, Ginette. Et c'est dans le 18e arrondissement.
24: Cool, je suis pas cool, moi.
0: 42.
24: Non. 30... Ne donnez pas mon numéro de téléphone. Je veux personne chez moi. Ce soir, je m'en vais.
0: J'espère que ton appartement est grand, ma chérie.
24: Non,
0: parce
24: il n'est pas grand, mon appartement.
0: J'espère que ton appartement est assez grand pour contenir.
24: Non, mon appartement n'est pas grand.
0: Ginette.
24: Je veux personne chez moi.
0: Ginette, je te donne l'antenne.
24: Ginette, elle en a marre, Ginette.
0: Ginette, t'es géniale. Les 400 auditeurs, donc, sont...
24: Oh, j'en ai marre de conneries.
0: Allez, on t'embrasse très fort.
24: Oui,
0: salut, Ginette.
24: Salut.
2: 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Oui, allô ?
1: Bonjour, monsieur.
2: Non, c'est une dame.
1: Si vous voulez, c'est bien la station-service ?
2: Oui.
1: C'est pour signalifier un produit défectueux.
2: Produit défectueux,
1: oui,
2: attendez.
1: Oui, il s'agit des petits sapins magiques que j'ai achetés chez vous.
2: Oui, oui, oui, les petits sapins, alors.
1: Figurez-vous que j'ai planté les petits sapins, j'ai arrosé, ça n'a pas poussé.
2: Ça n'a pas poussé, bah ça nous met pas qu'il faut arroser quoi que ce soit.
1: Et pourtant, je les ai mis dans la terre, dans des pots.
2: Mais non, bah ça se met pas en terre, c'est pas marqué sur le carton. Alors...
1: Sur le carton, il y a écrit que c'est un arbre, donc forcément, je le plante.
2: Bah non.
1: Bah si, logique, arbre, plante.
2: Mais non, mais ça est en train de m'énerver, là, parce que.
1: Dans ce cas, pourquoi vous vendez des trucs de jardinerie?
2: Mais c'est pas des trucs de jardinerie, pourquoi vous avez mis ça dans un pot?
1: Parce qu'il y avait une promo, si on achetait plusieurs pots, donc j'en ai profité.
2: Mais non, oui, mais on s'en fout des pots de fleurs, là. Moi, je parle des arbres magiques.
1: Pardon,
2: vous
1: je me permets de préciser quand même, je ne parle pas de pots de fleurs, ce sont plutôt des pots d'arbres. Non mais je précise.
2: C'est marqué de retirer du sachet.
1: Oui, on retire du sachet et après on plante dans la terre, ça j'ai bien compris.
2: Mais non, ça met pas qu'on le met dans la terre.
1: Bah moi je suis allé à la jardinerie et ils m'ont dit que le sapin il pousse dans la terre.
2: La jardinerie, qu'est-ce que ils sont fous aussi eux. Ils sont arbre magique, c'est un truc en carton.
1: Donc vous reconnaissez que c'est du carton.
2: Bah c'est un truc en carton, c'est un truc.
1: Bah oui, donc c'est pas du vrai sapin.
2: Oui, mais je reconnais que c'est en carton, mais c'est qu'il faut le mettre dans la terre. Mais alors mais réfléchissez un peu.
1: Bah je réfléchis que mon sapin il va pas pousser tout seul non plus.
2: Vous emmenez votre truc chez Feu Vert ou chez Noroto, je sais pas.
1: Oula,
2: quoi.
1: Pourquoi on m'envoie chez les collègues?
2: Eh ben parce qu'ils vendent le même truc.
1: Oui, et puis on va s'arranger entre commerçants, je vois le truc.
2: Mais non, mais pas, c'est pas entre commerçants.
1: Tu lui dis que les sapins poussent pas dans la terre, ceci, cela. Pardon, mais j'ai mon beau-frère qui est jardiniste.
2: Oh, bah votre beau-frère, il y connaît rien.
1: Ah, bah je vous le passe. Jardiniste Martin! Oui, monsieur Martin!
2: Okay, hein.
1: Le monsieur dit que tu connais pas ton métier.
2: Votre beau-frère, il peut très bien dire ce qu'il veut.
1: Bonjour monsieur, je suis justement mon beau-frère et je dis que vous avez vendu un faux arbre.
2: Non, mais ça, c'est un arbre magique, mais ça se plante pas dans la terre, mais purée de pois, c'est marqué sur l'emballage.
1: Purée de pois, purée de sapin, oui, moi je vous ai préparé votre facture pour la
2: bon,
1: terre.
2: Allez, hein.
3: Non, mais attendez, vous.
1: Bonjour monsieur.
3: Ne me dites pas monsieur que vous avez mis en pot des arbres magiques pour déodoriser les voitures.
1: Bah si, c'est exactement ça, oui. Allô ?
3: Bon, monsieur, alors s'il vous plaît, c'est même pas la peine qu'il m'envoie la facture, parce que la facture, je la paierai pas.
1: Et pourquoi ?
3: Parce que déjà, chez moi, je ne vends pas d'arbres à replanter.
1: Ah tiens, vous n'en vendez plus ?
3: Je n'ai jamais vendu d'arbres à planter, nous vendons des petits sapins.
1: Ah non, faute !
3: Mais, monsieur, laissez-moi parler.
1: Non mais je vous jure, c'est pas du vrai sapin.
3: Attendez, s'il vous plaît.
1: Le monsieur d'avant me l'a confirmé, il a dit c'est du carton.
3: Ah non, monsieur, ça suffit, maintenant, ça suffit, parce que vous me prenez pour une imbécile. Je vends des déhorizons qui sont dans
1: alors,
3: un rayon.
1: Pardon, c'est pas un déhorizon, puisque c'est...
3: Attendez, s'il vous plaît, c'est pas marqué, veuillez planter dans un pot. Un arbre en carton.
1: Bah, je m'excuse, mais j'ai essayé, ça marche pas.
3: Ah, attendez, je comprends pas, là.
1: Et un autre monsieur, bonjour.
3: Bah, attendez, les arbres magiques, c'est pour mettre dans la voiture.
1: Ah, bah je vois qu'on s'est passé le mot.
3: Non, là, vous vous êtes trompé, c'est pas possible. Parce que les arbres magiques, c'est pour mettre dans la voiture pour faire sentir bon.
1: Bah, déjà, ça peut pas sentir l'arbre, parce qu'il y en a pas dedans.
3: Mais non, c'est du carton.
1: Alors pourquoi ça s'appelle pas carton magique?
3: Mais parce que c'est la forme d'un sapin.
1: Bah oui, mais alors après, moi, je crois que c'est un sapin.
3: Non, vous pouvez venir physiquement et puis vous allez voir, vous allez être reçu.
1: Ah bah merci monsieur, oui, comme ça je vous apporte la note pour les fournitures.
3: Quelle fourniture?
1: Le terreau, les pots pour les arbres.
3: Bah, non, c'est même pas la peine de vous présenter avec ça, parce que là on va vous envoyer bouler.
1: Faudrait savoir, je viens ou je me fais bouler?
3: Ah bah passez et puis vous allez voir.
1: Super, à tout de suite, bisous.
3: Allez, au revoir.
1: Oui, ou comme vous dites, hein, au revoir monsieur.
3: Terminé.
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5: Lingerie, bonjour.
7: Allô, c'est lingerie.
5: Oui, c'est ça.
7: Et dites-moi, vous faites des bonnets profonds?
5: Oui, je fais jusqu'au 120H.
7: Si vous faites du bonnet profond, est-ce que vous faites du débit léger?
5: Du quoi?
7: Du débit léger.
5: Du pile léger?
7: Du débit léger.
5: Des piles léger,
7: oui.
5: Je sais pas ce que c'est.
7: Du dépli le plaisir. Vous faites du bonnet profond.
5: Oui.
7: Et vous faites du bonnet profond. Est-ce que vous faites du débile léger?
5: Du débile léger, ça veut dire quoi, ça?
7: Bah, c'est le contraire, du bonnet profond.
5: Alors là.
7: Pff.
5: C'est une marque ou c'est quoi?
7: Dans la vie, il y a deux formes de. Il y a de côté, il y a le bonnet profond.
5: Oui.
7: Et puis, quand c'est pas un bonnet profond, c'est un débile léger.
5: Alors, ils me disent, quand c'est pas un bonnet profond, c'est un bonnet débile léger. Je sais pas ce que c'est.
7: Est-ce que le monsieur qu'on entend, il connaît?
5: C'est pas un monsieur, c'est une madame.
7: Oui, non, mais l'autre derrière.
5: L'autre derrière, y a personne, l'autre derrière.
7: Dans la rue.
5: Dans la rue? Mais nous, on n'est pas dans la rue, on est dans le magasin.
7: Oui, vous, mais dans la rue, il y a quelqu'un qui marche là actuellement.
5: Oh, mais hey, vous commencez... excusez-nous...
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8: Bonjour.
6: bonjour.
1: Bonjour madame, c'est bien le garage ?
6: Oui.
1: Monsieur Martin à l'appareil, je suis passé vite fait la semaine dernière, vous m'avez dit qu'il fallait changer mes pneus avant le contrôle technique.
6: D'accord.
1: Eh ben merci, mais là j'ai passé le contrôle technique et ils me disent qu'il faut non seulement changer les pneus, mais qu'en plus il faut carrément que j'en rachète des neufs.
6: Qu'est-ce que vous me racontez, monsieur ?
1: Bah oui, comme vous m'avez dit de changer les pneus, j'ai mis ceux de l'avant à l'arrière et ceux de l'arrière à l'avant. J'ai inversé.
6: Ah non, ça s'appelle permuté ça.
1: Et voilà, résultat, maintenant il faut que je mette des nouveaux pneus, donc logiquement, c'est à vous de les prendre en charge.
6: Ah bah non, si je vous remplace des pneus, vous les payez comme normal.
1: Non mais vous me filez les pneus, après si ça vous arrange, je me mets dans un coin, je les monte tout seul.
6: Non mais monsieur, mais encore mieux, en plus je vais vous prêter ma machine à pneus.
1: Bah c'est ce qui me semble le plus simple pour tout le monde.
6: Non mais il n'y a pas de plus simple.
1: Sinon si vous préférez, vous passez chez moi.
6: Mais bien sûr, je vais me dépasser chez vous, parce que vous pensez qu'en plus qu'on fait du domicile. Mais ça va, non.
1: Eh, dans ce cas on fait ça peinard tous les deux et je vous offre un petit café.
6: Bah oui, je vais monter les pneus à la maison, monsieur, mais attendez, il y a une caméra cachée dans mon garage. Attendez,
1: Ah bah justement, retournez-vous, vous voyez le grand miroir derrière vous. Non, allô ?
8: Bonjour,
1: une autre dame.
8: Eh oui, mais vous avez changé des pneus usés contre des pneus usés ?
1: Ouais, c'est ce que je disais à l'autre. Comme vous m'avez dit de changer les pneus, j'ai inversé les pneus avant et les pneus arrière.
8: Non, c'est pas changé, c'est permuté, ça, c'est pas changé.
1: D'accord, c'est ça, vous vous êtes trompé, ok.
8: Mais on s'est trompé de quoi ?
1: Bah, parce que vous m'avez clairement dit, il faut changer les pneus.
8: Ah ben voilà, il faut les changer, Je vois pas où est le problème.
1: Le problème, c'est que moi, je change mes pneus de place sur ma voiture, et pim, recalé au contrôle technique.
8: Ben voilà, changer des pneus, c'est-à-dire remettre des neufs.
1: Et voilà, et maintenant, il faut carrément remettre des neufs.
8: Mais...
1: Oh, vous êtes fort, hein.
8: Mais attendez.
1: Non, mais j'appelle pour un changement de pneus et hop, l'air de rien, vous allez m'en vendre des neufs.
8: Mais vous êtes en train de dire que je pousse la consommation pour profiter de vos pneus que je vais les revendre.
1: Et qu'en plus que vous revendez mes pneus usés, bah de mieux en mieux.
8: Mais absolument pas, vous avez rien compris au système, là. Vous venez me voir, on vous dit les pneus sont à changer. Vous allez au contrôle technique, on vous refuse parce que les pneus sont changés. Il est où le problème ?
1: Ah, bah c'est exactement ce qui m'est arrivé, donc vous vous souvenez de moi ?
8: Bah non, c'est ce que vous qui me le dites.
1: Bah, vous avez quand même dit exactement ce qui m'est arrivé.
8: Non, je l'ai dit parce que c'est vous qui venez de le dire avant, alors bon.
1: Je m'excuse, mais qui c'est qui a dit à l'autre en prime ce qui devait changer ses pneus ?
8: Eh ben oui, on vous a bien dit changer des pneus, mais vous les avez pas changés, donc on s'est pas trompé.
1: Il y a quand même un petit trompisme, parce que votre collègue voulait me faire payer pour les pneus neufs.
8: Ah ben, si je vous vends des pneus neufs, je peux pas...
1: Comment ça vendre ? Ben non, donnez !
8: Ben, pourquoi je vous donnerais des pneus quand t'es pas reparti avec des pneus neufs, hein ?
1: Ben si, parce que si vous me donnez des vieux, ça va encore pas passer le contrôle.
8: Ben, mais attends, pourquoi je vais vous donner deux pneus ?
1: Comment ça, deux pneus ? Ben non, c'est quatre.
8: Ah, quatre ! Ah ben, et puis plus la route secours, ça fait cinq, non ?
1: Ah, j'y avais même pas pensé, merci.
8: Allez,
1: je vous dépose la voiture tout à l'heure.
8: Ben oui, mais bien sûr, monsieur. Laissez-moi la voiture, je vais vous remettre une segmentation, un embrayage, et puis un joint de culasse tout neuf, et une distribution aussi pendant qu'on y est.
1: Oh, ben c'est super gentil.
8: Mais...
1: Ah non, vraiment, là, merci beaucoup.
8: Mais là...
1: Ah ben là, ok, là, on est d'accord, là.
8: Non, mais vous sortez du monde du bisounours, hein ? On vient dans la vraie vie, là. Faut arrêter, là.
1: Sans abuser, si vous pouvez me faire la vidange au passage, c'est pas de refus.
8: Non, mais allez.
1: Allez, bisous, à tout à l'heure.
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9: Hello.
17: Oui, bonjour madame.
9: Oui.
17: Vous êtes bien madame...
9: Oui,
17: bonjour madame, c'est la CFLP à l'appareil. Ravalement d'immeubles, nous venons de la part de la mairie. Vous savez qu'on va faire le ravalement.
9: Oui.
17: Donc un ouvrier va venir cet après-midi.
9: Bon.
17: Hein, je suis monsieur Sanfranc, je vais vous passer monsieur Lapipe qui est le conducteur des travaux qui va vous expliquer ce qu'on attend de vous. Hein.
9: Attendez, je m'excuse là, mais vous êtes qui là ?
17: Monsieur Sanfranc, hein ?
9: Oui.
17: Voilà, donc je vous passe monsieur Lapipe qui va vous expliquer. Hein.
9: D'accord, très bien.
25: Oui, merci. Allô ?
9: Oui, bonjour, monsieur.
25: Bonjour, madame, monsieur Lapipe, à l'appareil. Oui. Donc, vous allez avoir un ouvrier cet après-midi qui va vous expliquer un peu les travaux.
9: D'accord.
25: Donc, on va mettre un panneau sur la façade de l'immeuble.
9: Oui.
25: Donc, pour indiquer la nature des travaux.
9: Oui.
25: Donc, ça va être marqué, ici, on ravale.
9: Oui.
25: 100 francs la pipe.
9: Ici, on ravale.
25: 100 francs la pipe, c'est le nom des associés, donc, qui conduisent les travaux.
9: D'accord.
25: Mais ce qu'on voudrait, si c'était possible, c'était que, comme on va être pressé là, est-ce que vous pouvez déjà mettre un bout de papier quand même sur la façade donc extérieure de votre habitation,
9: oui,
25: indiquant la nature des travaux ?
9: Ici, on ravale.
25: Ici, on ravale et dessous le nom du chantier. Hein,
9: d'accord.
25: Et la date d'aujourd'hui.
9: Ok.
25: Redisez-moi que je sois d'accord au moins.
9: Alors attendez, 100 francs la pipe. Ici, on ravale.
25: Oui.
9: 100 francs la pipe. Et en dessous, il faut mettre la date.
25: Oui, parce qu'on ne peut pas vous laisser le choix dans la date, madame.
9: Ben, on va voir ça tout de suite. Hein.
25: Très bien, bonjour, merci,
9: voilà,
25: madame.
9: Je vous en prie.
25: Au revoir, madame.
9: Au revoir, monsieur.
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10: Allô ?
1: Bonjour, monsieur, c'est bien l'exploitation agriculturière ?
10: Oui.
1: Monsieur Martin, société Martin Import-Export.
10: Oui.
1: Je me suis permis d'organiser une livraison de produits chez vous, donc il faudrait voir...
10: Ben non, une livraison de quoi ?
1: Ah, pardon, ce sont des pesticides qui viennent d'Espagne.
10: On n'a pas besoin de pesticides, hein ?
1: Ah non, mais c'est pas pour vous, c'est pour moi.
10: Comment ?
1: C'est parce que comme ce sont des produits interdits en France, je préférais pas donner mon adresse pour la livraison.
10: Bon, attendez, je vous passe mon mari.
1: Oh, bah allons-y.
11: Oui, allô.
1: Bonjour, donc c'est madame.
11: Non, monsieur, c'est inversé.
1: Comment ça, c'est inversé ?
11: Bah, vous avez d'abord parlé à mon épouse et maintenant c'est moi, c'est le mari.
1: D'accord, là c'est madame Marie.
11: Non.
1: Et le monsieur d'avant ?
11: Ça, c'était mon épouse avant.
1: Ok, donc votre épouse est un homme.
11: Hein ? Non.
1: Bah si.
11: Mais Qu'est-ce que vous voulez livrer?
1: Ah oui, c'est vrai. Donc, ce sont des pesticides espagnolistes qui sont interdits en France.
11: Mais j'ai pas envie de recevoir des produits espagnols qui sont pas autorisés en France.
1: Non, mais c'est ce que je disais. Moi, je les récupère après. Je les ai juste mis à votre nom pour la livraison.
11: Mais pourquoi vous me l'avez mis à mon nom?
1: Parce que comme ça, je vous rachète les pesticides espagnolistes en France.
11: Ah ben, moi, j'en veux pas de vos produits, hein. Surtout pas s'ils sont pas autorisés. Je ne veux pas qu'on les décharge chez moi.
1: Bon, c'est 2-3 bidons, hein. Vous les mettez dans un coin.
11: Ben, qu'est-ce que vous voulez que je foute? Il y en a combien comme quantité?
1: Alors, la première livraison, c'est 4000 litres.
11: Ah oui, 4000 litres que vous voulez.
1: Voilà, et après on vise les 100 000 par semaine.
11: Mais moi je veux même pas les recevoir. Où voulez-vous que je les mette dans la rue?
1: Ah bah non, parce qu'il faut que ce soit stocké au sec.
11: Oh.
1: Ah, allô?
12: Oui.
1: Et c'est une autre dame, d'accord.
12: Bah, moi je vais les mettre dehors. Hein.
1: Ah bah non, c'est livré dans des bidons en carton, donc imaginez s'il pleut dessus.
12: Ah bah non, mais là moi je tombe des nues là. Hein.
1: Oula, vous êtes tombé.
12: Non, vous me prenez à l'improviste là.
1: Ah, et bah passez-moi ce monsieur.
12: Quel monsieur?
1: Monsieur Provis.
12: Mais je connais pas.
1: Bah, vous avez dit que je vous prenais pour à l'improviste.
12: Ah non, j'ai dit vous me prenez à l'improviste.
1: Non mais passez-moi Alain, je vais voir avec
12: mais
1: lui.
12: Mais non, mais Alain, l'improviste. Vous savez ce que c'est?
1: L'improvise. Non, alors expliquez-moi.
12: Vous me prenez à l'improvise.